0: qu'il reste coincé à l'adolescence.
1: Alors là, pour l'instant, malheureusement, là, le public siffle un peu le mot de passe, là, vous savez. Il s'agit de raconter une petite blague, et là, malheureusement, vous nous avez pas fait rire, Monique. Deuxième essai.
0: Ah ben si, moi, j'ai bien ri, hein.
1: Oui, mais enfin, ça suffit pas. Le problème, c'est que vous êtes pas là pour essayer de vous convaincre que vous êtes drôle, mais nous convaincre.
0: Alors, vous voulez une autre histoire?
1: Allez-y. Deuxième possibilité d'une autre blague.
0: Alors, une maman gronde son fils qu'elle vient de surprendre en train de regarder par le trou de la serrure de la chambre de la bonne. Tu n'as pas honte? Je ne veux pas que tu recommences, tu as compris? Que fait la bonne dans sa chambre ne te regarde pas. Mais maman, ce n'est pas la bonne qui m'intéresse, c'est ce que fait papa.
1: Elle est pas mal. Attention, on peut le dire. Vous avez réussi, bravo! Ok, très bien. Donc on va pouvoir parler un petit peu de sexe ensemble, Monique.
0: Bah voyons.
1: Ça va vous rappeler des bons vieux souvenirs? Car j'ai cru oui dire, pas votre petit-fils, car c'est vous qui c'est lui qui vous a sélectionné, Stéphane, bien sûr, que vous avez 5 enfants.
0: Oh ben non, j'en ai bien un, 4.
1: Vous êtes propriétaire de 4 enfants, vous êtes divorcé.
0: Oui.
1: D'accord. Et vous appréciez. Alors vous allez gagner des cadeaux probablement.
0: Je sais pas.
1: D'accord.
0: C'est vous qui allez me dire.
1: Eh bien écoutez, je vais vous le dire, bien sûr, grâce à Radio 2, bien entendu, Francis, votre anniversaire. Vous nous écoutez un petit peu quand même, de temps en temps, vous écoutez oui, Radio 2
0: bien sûr.
1: À quel moment, à quelle heure de programme que vous écoutez?
0: Bah écoutez, ça varie selon le temps qu'il fait dehors. Hein.
1: Alors par exemple, avec le temps qu'on a eu aujourd'hui, qu'est-ce que...
0: Aujourd'hui, j'ai pas écouté parce que j'étais dans mon jardin.
1: Parce qu'il faisait beau, donc comme il
0: j'ai
1: fait beau, on écoute...
0: J'ai ramassé des fraises.
1: Alors comme il fait beau, on n'écoute pas la radio, bien sûr, et vous avez des fraises.
0: Les fraises, elles n'attendent pas. Hein.
1: Elle est bonne, ta fraise?
0: Ah, délicieuse.
1: Elle est délicieuse, ta fraise
0: aujourd'hui.
1: C'est vrai?
2: Oh bah, elle est
1: eh ben dis donc. Et on se les injecte en une soirée?
0: J'en ai mangé 1 kg à 4 heures.
1: Eh ben dis donc alors.
2: Oh,
1: c'est bon ça pour le ventre, hein?
0: N'est-ce pas?
1: On va être gonflé après.
0: C'est rien.
1: C'est pas grave, qu'est-ce qu'il y a, le public dit quoi?
2: Cacamou!
1: Cacamou après, on dit.
2: Cacadou.
1: Eh ben écoutez, on blague nous aussi, alors attention. Vous allez peut-être, grâce à votre petit-fils Stéphane Monique, repartir avec un voyage. Ça vous fait un peu kiffer?
0: J'écoute.
1: Pour ça, bien entendu, il va falloir répondre à 2-3 questions.
0: Mon Dieu.
1: Avec, pour commencer, bien entendu, une série qui apparemment vous tient à cœur, c'est Amour, Gloire et Beauté. Est-ce que c'est vrai ou faux?
0: Pourquoi qu'il me tient à cœur?
1: Apparemment, vous êtes une fan de série, et particulièrement celle d'Amour, Gloire et Beauté.
0: Peut-être.
1: Comment ça peut-être?
0: Peut-être, oui.
1: C'est votre petit-fils Stéphane qui nous a mis ça sur sa carte postale avec un gros cochon tout nu.
0: Oh, quel coquin.
1: Alors attention, pour ça, nous avons une de nos spécialistes de Radio 2 qui est au téléphone avec nous, Françoise de Radio 2. Bonsoir Françoise.
3: Bonsoir.
1: Françoise que vous retrouvez tous les matins vers 13-14h pour le spécial série télé, qui nous a d'ailleurs préparé un cococtage des meilleures séries, à commencer par Amour, Gloire et Beauté.
3: Oui.
1: Qu'on retrouvera bien sûr dès le début de la semaine, samedi, dimanche inclus. Alors, attention, petite question pour vous. Monique, posée par Françoise sur Amour, Gloire et Beauté, on vous écoute, Françoise. Et attention, soyez attentive, Monique. Hein.
0: Oui.
3: Monique,
0: oui.
3: Est-ce que vous pensez que le fils de Rick est son fils ou celui-là de Raymond, d'après vous? Le bébé que...
0: J'ai compris, je connais la série.
3: Vous pensez que c'est
0: peut-être celui de Raymond, mais bon, ça c'est une impression.
3: Alors,
0: peut-être celui de Raymond.
3: Vous pensez que c'est celui de Raymond?
0: Je pense qu'elle va avoir un petit noir, moi.
3: Ouais, moi aussi.
2: Bonne réponse.
1: C'est une bonne réponse, alors on dit que c'est une bonne réponse.
3: C'est une bonne réponse.
1: C'est une bonne réponse. Aïe, mais le feu, Monique. Pardon, Monique?
0: Pardon?
1: Vous me dites quoi?
0: Je dis, est-ce que ce sera vrai ce que j'ai dit? Vous savez d'avance qu'elle aura un petit noir?
1: Exactement,
3: oui,
1: bien
3: exactement,
1: sûr.
3: Oui.
1: Exactement, oui.
0: Ah, d'accord.
1: Nous sommes
0: supposés, mais bon.
1: En contact direct avec la production d'Amour, Gloire et,
3: okay,
1: et d'Evalier.
3: Et
1: Amour, Gloire et Beauté. Bien entendu, est-ce qu'il y a une deuxième question qu'on pourrait poser éventuellement à notre amie Monique concernant la série, Françoise?
3: Alors, d'après vous, Monique, est-ce que vous pensez que Brooke va se remettre avec Eric Forrester?
0: Eric?
3: Oui, Eric, le père. Hein.
0: J'ai pas l'impression.
3: C'est une réponse fausse.
4: Ah.
1: Oh.
2: Voilà, c'est dommage.
1: Et comment ça se fait? C'était quoi la bonne réponse, Françoise?
3: Ben, c'est que Brooke va se remettre avec Eric à cause de son fils. Ah. Et qui est marié avec Ambre.
2: Ouais.
1: Vous le saviez, Monique?
5: Ah ben, je peux pas deviner, hein.
1: Ah ben, vous pouvez pas deviner, dis donc, vous passez votre temps à rien foutre sur aucune chaîne à la télé, quand même, vous pourriez avoir...
5: On peut pas deviner la suite.
1: Ben, vous plaisantez ou quoi? Vous avez que ça à foutre, après toute la journée, très bien cogiter, au lieu de faire des mots croisés.
5: Je peux pas deviner la suite.
1: Non, mais vous pourriez imaginer, quand même, merde.
5: Certaines choses, oui.
1: Mais vous faites quoi de la journée, Monique? Après les séries télé, à partir de midi, vous faites quoi? Vous pourrez très bien faire comme Françoise, les
5: anges.
1: Oui, mais enfin, quand même, on mange pas un kilo de fraises en une journée complète.
5: Aussi, tous les jours.
1: Bah attendez, il suffirait d'enregistrer sur un magnétoscope ou sur un magnétophone le feuilleton, et après vous faites comme Françoise, vous le regardez 2, 3, 4 fois pour essayer de déconner.
5: Oui, mais
1: vous êtes pas en déconnage, vous déconnez.
5: C'est ce qui va se passer.
1: Oui, mais justement, essayez de deviner.
5: Je ne suis pas médium.
1: Non, mais vous pouvez essayer d'avoir de l'imagination.
5: J'en ai.
1: Et alors, qu'est-ce que vous pensez? Qu'est-ce qui risque d'arriver dans cette série?
5: Plein de choses.
1: À savoir?
5: Moi, je pensais que Brooke se mettrait avec Ridge.
1: Françoise?
3: Ça se pourrait, mais c'est pas sûr. Ah. Donc c'est une bonne réponse, ça aussi.
1: C'est vrai,
5: c'est vrai. Je préférerais qu'elle se mette avec Ridge qu'avec Eric. Maintenant...
1: Ça, c'est un peu gros problème, d'ailleurs. On pourrait faire un petit débat plus tard dans la soirée sur Radio 2, sur Amour, Gloire et Beauté, mais bien
5: Encore
1: sûr...
5: Encore une fois, ils font ce qu'ils veulent, hein.
1: Là n'est pas la conjonction, bien sûr. Hein, c'est un peu chaud, ça peut devenir un petit peu violent. On n'a pas trop envie de parler de sexe et tout ça, c'est pas trop le genre de la maison. Hein. Françoise, est-ce qu'éventuellement, ce soir, nous faisons un petit kiki donc avec un spécial Amour, Gloire et Beauté? Bon, pour l'instant, malheureusement, Monique, vous ne gagnez pas ce voyage. Faut le mériter quand même, alors.
2: Ah ouais,
1: On se prend pour qui, dis donc, Monique?
5: Posez-moi une autre question.
1: Calme d'un ton, là, on se croit où, là? On n'est pas dans les années 50, hein? Hein? Calme ta joie, Minette. Alors, dernière question. Françoise, notre spécialiste d'amour, gloire et beauté.
3: D'après vous, Monique, est-ce que vous pensez que Taylor arrivera à garder Rich grâce au bébé qu'apporte?
5: Je pense pas.
3: Est-ce que vous pensez qu'elle va retourner avec le médecin?
5: Je pense qu'elle va être trop attirée par lui, elle va pas pouvoir résister longtemps. À mon avis.
3: C'est une bonne réponse.
1: Oh, bravo! Ouais. Oh, c'est bon ça. Allez, Monique, là franchement vous nous surprenez, vous êtes toujours en direct sur Radio 2.
5: Vous voyez, même si j'enregistre pas, vous voyez un peu, hein.
1: Allez, Françoise.
3: Oui.
1: Une question, si c'est possible, une dernière, mais très difficile.
5: Très.
1: On peut pas répondre.
3: Alors, très difficile. D'après vous, Monique, est-ce que Brooke et Taylor, c'est une question assez difficile, étant donné qu'ils aiment le même homme, est-ce que vous pensez qu'il pourrait venir lesbienne?
5: Comment?
3: Est-ce que vous pensez que Brooke et Taylor, comme ils ont été mariés avec le même homme, Est-ce que vous pensez que Brooke et Taylor risquent de venir lesbiennes à cause de Rich?
5: Je pense pas du tout.
3: Pas du tout.
5: Ben non.
3: Eh ben vous avez tort.
5: Ah bon?
1: En tout cas, grâce à cette question piège, malheureusement, Monique, le voyage vous passe sous le nez.
5: Ben voyons.
1: On se calme un peu là, hein. On est content. Eh ben dis donc, on est quand même content d'avoir participé quand même à l'émission.
5: Vous avez gagné quoi?
1: Ah bah rien, bah tiens.
5: Ah bah un petit CD,
1: s'il vous
5: plaît.
1: Un petit CD, tiens, rien du tout, hein, un petit 42,
5: Vous allez bien faire un petit geste?
1: Alors bien sûr, qu'on vous aime bien, Monique, bien sûr, on va vous faire un petit geste, bien sûr.
5: Alors.
1: Un petit signe de la main. Au revoir, Monique. Non, je plaisante, bien sûr, c'était pour taquiner. Est-ce que le public accepte qu'on offre un CD à Monique?
2: Oui,
1: Monique, grâce à Radio 2, vous gagnez la compile des plus grands tubes de Radio 2.
5: Ah.
1: Ok, au nombre de deux d'ailleurs. Avec l'acapella et l'instru. Hein. Quant à Stéphane, votre petit-fils, il ne repartira pas les mains vides. On lui offrira dans quelques instants des cadeaux. On aura l'occasion de lui annoncer. Merci Françoise. On vous retrouve demain pour un spécial amour, gloire et beauté à midi.
3: Ok.
1: Et puis sur Radio 2, bien sûr. Merci Françoise.
3: De rien.
1: Et merci à Monique d'avoir participé.
5: Ok.
1: Bisous, on vous embrasse. Salut Monique. À une prochaine fois, on vous embrasse. Bisous. Une petite blague pour nous quitter, peut-être, Monique. Peut-être.
5: Le catalogue est terminé.
1: Eh ben, deux blagues, dis donc, un petit catalogue minable, hein. Mais, donc, deux blagues dans votre catalogue et en plus, dans une pas drôle.
5: C'est tout.
1: Va falloir renouveler, hein.
5: C'est tout.
1: On vous embrasse.
5: Merci.
1: Ne quittez pas, très sympathique.
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0: Dolly, je ne veux pas rester sage à l'instant dans la spéciale Kiki donc sur Star System FM. Restez branchés, on va continuer l'émission avec Monique. Voilà, Kiki donc avec Monique, on enchaîne. Ça dure 12 minutes et juste derrière, on s'écoutera un petit œil pour œil avec le morceau Téléfoot. C'est une reprise de Renaud. Si vous n'avez jamais écouté ce morceau, c'est un bon morceau rock français, vous allez voir, c'est du bon. Œil pour œil avec le morceau Téléfoot juste après le Kiki donc de Monique. Bonne soirée à tous.
1: Tristan, on va quand même appeler ta grand-mère parce qu'on avait prévu un Kiki donc avec elle. Elle s'appelle Monique, elle a 74 ans, elle est à Nantes. Je suis Radio Bleu avec Francis, elle veut gagner un beau voyage.
2: Allô.
1: Bonjour, vous allez bien, c'est Monique?
2: Oui.
1: Oh là là, la limite des appels. Bonjour, c'est la radio du Kiki donc, c'est la radio de Nantes, locale Radio Bleu, c'est Francis.
2: Ah ben, j'étais couché, alors dépêchez-vous, hein.
1: Ouais, comme ta joie, hein. Vous allez bien?
2: Oui, ça va.
1: Vous allez bien, vous êtes en pleine forme quand même?
2: Oui.
1: Ah, vous saviez que vous allez, on attendait de vos appels?
2: Pardon?
1: Vous saviez qu'on allait vous appeler quand même?
2: Ben oui, mais jusqu'à 10h, on m'avait dit, alors j'ai...
1: Ah non, l'émission commence à 10h, c'est jusqu'à 11h30.
2: Ah, oui.
1: Vous êtes la dernière ce soir pour un superbe voyage en Iran. Vous êtes contente d'être avec nous quand même?
2: Mais oui, sûrement.
1: Eh, hey, contente d'être avec nous, bébé. Alors, le public est chaud ce soir, Monique, puisque nous avons offert déjà 8 voyages ce soir.
3: Ouais.
1: Et que vous êtes la dernière de la brochette, d'accord?
3: Il n'y en a plus.
1: Ok. Qu'est-ce qui vous ferait plaisir comme destination?
2: Oh, n'importe lequel.
1: Hein?
2: Alors, ça m'est égal.
1: Vous avez entendu le cadeau?
2: Non.
1: J'ai un voyage pour deux personnes en Alabama.
2: Ouais.
1: Vous nous écoutez régulièrement quand même?
2: Non, j'écoute rien du tout.
1: Oh, dis donc, on nous a dit quand même, on va avoir une carte postale. Le public est déçu, c'est normal. Alors, vous savez que nous sommes une émission publique, bien sûr. Vous connaissez la règle du jeu, faut-il que vous la rappelez?
2: Non, non, non, c'est mon petit-fils qui a dû vous donner l'adresse, le numéro de téléphone.
1: Absolument, absolument, c'est votre petit-fils qui s'appelle...
2: Tristan.
1: Pardon?
2: Tristan!
1: Absolument, Tristan! Vous êtes au courant quand même alors. Vous connaissez la règle du jeu parce que quand même vous connaissez le prénom de votre petit-fils, ça veut dire que vous suivez l'émission de temps en temps.
2: Non, non, je ne suis pas du tout l'émission.
1: Alors comment vous connaissez?
2: Il m'a téléphoné ce soir.
1: Comment vous connaissez le prénom de votre petit-fils?
2: Ah bah quand même, hein, je connais bien le prénom de mes petits-enfants.
1: Un peu quand même. Elle a dit un peu quand même. Un petit peu quand même. Bon, alors attention, vous allez jouer un voyage pour 4 personnes. Vous êtes prête?
2: Oui.
1: Je vois les espèces de règles du jeu quand même. Hein?
2: Expliquez.
1: Alors, très simple, vous êtes bien concentré, vous avez les oreilles ouvertes, vous avez sur notre toilette,
2: quand
1: vous êtes munis de votre matériel.
2: Quel matériel il faut?
1: Dentier, sonotone, dictionnaire.
2: Ah non, bah j'ai rien du tout, tout ça près de moi là.
1: On peut rigoler quand même, vous êtes une fidèle. Vous écoutez la radio de temps en temps régulièrement?
2: J'écoute la radio, oui.
1: D'accord.
2: Radio Bleu, non.
1: En fréquence mégahertz, 108.7 quand même.
2: Non, non, c'est rare quand j'écoute. Hein.
1: C'est rare, mais de temps en temps. Quand c'est rare, ça veut pas dire que c'est de temps en temps quand même.
2: Bon, t'es pressé, vous un peu, hein, parce que je suis pressé, voilà.
1: Comme toi, je vois. Alors, le public, elle a l'air quand même bien speed, hein, quand même. Attention, on y va, Monique, hein. On y va?
2: Oui.
1: Alors, deux culottines, trois kilaniques. Attention, première question, Monique. Bien entendu, la situation Joker. Hein. Bien sûr, vous savez que vous avez un apesanteur de points susceptible de vous donner une atmosphère. Bien sûr, vous le savez ça, vous connaissez bien la règle du jeu, que bien entendu, chaque interférence qui vous sera donnée par satellite, vous donne un accord direct. Vous êtes en milieu d'une parabole?
2: Oui.
1: Et munie d'une parabole, TPS, vous êtes sur SFR, Itineris? Vous êtes sur le câble satellite?
2: Satellite, oui.
1: D'accord, TPS, Itineris, Bouygues?
2: Oh, je sais pas
1: si c'est quoi. Bouygues, vous êtes SFR Bouygues?
2: Oui, je pense.
1: SFR Bouygues! Alors, bien sûr, attention à la règle du jeu. Attention, on est parti maintenant pour la première question avec Alex et pour vous, mademoiselle. Je vous appelle mademoiselle, ça vous dérange pas?
2: Non, pas du tout.
1: Un voyage pour deux personnes, je vous l'ai déjà dit, peut-être au Danemark. Hein.
2: Ah bon, alors ça a changé alors.
1: Alors attention, vous êtes prête? Vous êtes prête à la première question?
2: J'attends.
1: Attention. Top, c'est parti, on vous écoute. Dans le public, erreur de ma part. J'ai oublié les règles du jeu. J'ai oublié de poser la question, Monique.
2: Mais quelle question voulez-vous que je pose, moi?
1: Allez-y, n'importe laquelle. Il faut que je réponde obligatoirement par oui ou par non. Hein,
2: ah, vous?
1: Oui.
2: Quel âge avez-vous?
1: 20 ans.
2: Oh, vous êtes jeune, hein?
1: Il faut que vous me posiez des questions, soyez pas idiote.
2: Non, que voulez-vous que je vous pose une question, moi?
1: Mais des questions, faut que je réponde obligatoirement. Vous avez 10 secondes. Pendant ces 10 secondes, vous devez me poser des questions pour que j'arrive à vous dire au moins une fois oui ou non en répondant, d'accord?
2: Alors, êtes-vous marié?
1: 20 ans.
2: Avez-vous des enfants?
1: Pas pour le moment. Allez, public!
3: Allez, Monique!
1: Des questions, allez, faut que j'arrive à répondre par vous, pardon, vite, il vous reste 3 secondes, 2 secondes, vite.
2: Est-ce que vous avez des parents près de vous?
1: Ils sont pas là.
2: Ils sont pas là.
1: Vite, vite, des questions, vite. Demandez-moi. Elle a oublié le sonotone quand même. Oui. C'est gagné. Ah, vous connaissez la règle du jeu quand même. Vous m'avez posé la question piège. Qu'est-ce que vous voulez que je vous pose comme question? Et je me suis fait avoir en vous disant oui. Vous êtes une fidèle de l'émission quand même.
2: Non, mais je
3: vous ai dit non
2: déjà.
3: Allez, Monico, allez ou pas?
1: Et non, Erwan. Hein? Ta grande gueule. Vous êtes prête à la deuxième question?
2: Mais c'est vous, hein.
1: Vas-y, capte ta joie, toi. Deuxième question, bien entendu, Monique. On vous rappelle que vous avez 84 ans. Un peu sourde d'oreille, quand même. Hein.
2: J'ai pas 84 ans, je suis pas sourde d'oreille. Hein.
1: Elle est pas sourde, quand même. Allez, attention, deuxième question, Monique. Avec elle, clé, je vous le rappelle, un voyage pour la Turquie.
2: Ah bon, ça change?
1: Je t'en pose, moi, des questions. Vous êtes prête quand même?
2: Oui, allez-y.
1: Attention, deuxième question. Attention, vous êtes littérature, histoire ou mathématiques, je vous écoute.
2: Oh là là, alors là, hein, comptez pas sur moi pour ça. Hein.
1: Ouais, vas-y, game ta joie.
3: Allez,
1: Monique, allez-y, c'est très simple, j'ai une question piège.
2: Non, mais alors là, littérature et tout le reste, alors là, comptez pas sur moi pour vous poser des questions là-dessus. Hein.
1: Histoire, littérature ou géographie, on ne discute pas.
3: Allez, Monique, allez.
1: Vous êtes en direct sur Radio Bleu quand même dans l'émission du Kiki donc 114.5 FM. Si vous êtes en muni d'une parabole satellite SFR, vous suffira à la faire. D'accord?
2: Et je suis, j'ai une parabole.
1: Oui, mais j'ai compris, vous êtes sur SFR.
2: Ouais.
1: Et vos programmes sur SFR?
2: Non, j'apprécie pas trop.
1: On en discutera juste après, d'accord? Faut faire vite parce que la deuxième question, vous choisissez littérature, histoire ou géographie?
2: Oui, alors géographie, donnez-moi donc le numéro du département de la Vendée.
1: Vas-y, comme ça joue. Allez,
3: allez.
1: Vous êtes prêts, vous avez choisi géographie. Allez, allez. Attention, question très simple. Quelle est la capitale de Paris? Quelle est la
2: capitale? Ah ouais, vous me demandez ça?
1: Bah ouais, pas ta sœur.
2: Quelle est la capitale de Paris?
1: Allez, on y va, allez, Monique, allez. Vous avez 8 secondes. Quelle est la capitale de Paris? On vous écoute, il y a un piège là-dedans.
2: Il y a sûrement un piège.
1: Comment?
2: Il y a sûrement un piège.
1: Allez-y.
3: C'est facile.
1: Allez, attention, point acquisition d'un deuxième joker point bonus. On rappelle que vous écoutez, bien entendu, en parole satellite, parabole SFR itinéris.
2: Et ça, ça dure longtemps, votre truc, hein?
1: Bah plus tu réponds pas, plus c'est lent.
2: Hein. Moi je vais raccrocher. Hein.
3: Oh non.
1: Attention, je rappelle que si vous raccrochez, il y aura 20 CD pour votre petit-fils qui part en fumée.
2: Hein. Tant pis pour lui. Hein.
1: Tant pis pour sa gueule. Après tout, le public a l'air énervé. Je mets juste 2 secondes. Le public, on a le droit d'avoir des grands-mères qui n'aiment pas ses petits-enfants. Ça nous est déjà arrivé l'année dernière, rappelez-vous public. La capitale de Paris, il vous reste 8 secondes hein, quand même.
2: J'ai dit Paris, la capitale de Paris.
1: Et c'est une bonne réponse, c'était un piège. Monique, vous entendez le public quand même? Vous entendez ou pas? Vous l'entendez ou pas?
2: Oui.
1: Hein?
2: J'entends.
1: Bah, Pas trop fort, les gamins. Sonotone peut exploser. Alors, attention, vous avez deux bonnes questions, Monique. Une question joker, bien entendu. Vous savez que vous avez un voyage qui va vous être dans... Bon, pour la Suisse. Suisse normande, d'accord? Ok, Monique?
2: Oui, oui, j'entends.
1: Pour deux personnes en Suisse normande.
2: Ah bon?
1: Départ Paris bus, arrivé le lendemain. 24 heures de bus. Pour ça, bien entendu, dernière question, est-ce que vous êtes prête à...
2: Allez-y.
1: Est-ce que vous êtes prête à assumer?
3: Encore, Monique!
4: Ouais, ouais, ouais, ouais, ouais, ouais, Monique.
1: Je demande... est-ce que... Monique?
2: Oui, j'écoute.
1: Une dernière question du Kiki, donc en direct sur Radio Bleu avec Francis, votre animateur, phare. Est-ce que vous êtes prête à assumer la troisième question? Je vous,
2: allez,
1: je vous laisse, réfléchir. Monique, réfléchir, roulement de tambour. Monique, est-ce que vous êtes prête à assumer la troisième question de Joker?
2: Oui.
1: Elle dit oui. Alors, je vous rappelle bien entendu que si vous gagnez, vous aurez le cadeau bonus Scrabble. Ça vous fait plaisir? Plus une paire de gants et c'est fair. D'accord? En laine de canard, ça vous fait plaisir?
2: Ah, tout à fait.
1: Bon. Le public rigane, d'accord? On rigole, c'est ça, Monique. Vous savez, vous êtes la dernière téléspectatrice.
2: Oui, mais dépêchez-vous, hein.
1: Hein?
2: Allez, j'écoute.
1: Qu'est-ce que vous avez dit avant?
2: J'ai dépêchez-vous.
3: Allez, pas le feu, Monique.
1: Calme ta joie. Ouais, Monique! Est-ce que vous êtes prête à calmer votre joie? Attention, Monique, sérieusement, pour votre petit-fils Tristan, dernière question, on va vous faire écouter un extrait musical. D'accord?
2: Oui, allez-y.
1: En fonction de l'extrait musical, on va repartir directement, d'accord? Vous êtes prête?
2: Allez-y.
1: Vous savez même pas de quoi je parle, d'accord?
2: Rien du tout, non?
1: Bah alors, ouvre-moi ta gueule. Elle fait la maline, elle a bien raison, elle a deux questions de joker, attention. Vous avez votre télé allumée?
2: Non. J'étais couché, vous m'avez réveillé alors, hein.
1: Vous étiez couché?
2: Oui, j'étais couché.
1: Vous écoutez la radio par parabole satellite? Grâce.
2: Non, j'étais couché là, hein.
1: Menteuse.
3: Attends, c'est jamais, Monique.
1: Elle écoute la radio sur parabole satellite SFR. Attention, un extrait musical, Monique.
3: Ouais.
1: L'heure est...
3: Ah.
1: L'heure est... Ben non, l'heure est 23h34 quand même. C'était une boutade pour mettre un peu de décontraction parce que vous m'avez l'air crispé.
5: Minuit. Max.

0: Et pour eux, la reprise de Renault, Téléfoot, c'était bon ça. On va poursuivre l'émission avec un kiki donc. Comment il s'appelle celui-ci? Oui, c'est Stéphanie maintenant qui va se faire piéger par Max. On écoute ça et puis juste derrière, je vais vous passer un petit Noir Désir avec Un Jour en France. Gros gros souvenir. Ça c'est bon ça, Noir Désir, Un Jour en France. Mais ça sera juste après le kiki donc avec Stéphanie. C'est parti.
1: On va faire le petit kiki donc.
2: Ok.
1: T'as un petit peu. T'as tel terrain?
2: Ouais, nickel, bien comme il faut. Et ce qu'il faudrait, c'est que tu. Parce que je me suis fait passer pour un assistant de radio locale.
1: Ouais.
2: Et je lui ai demandé quel était son groupe préféré.
1: Ouais.
2: Et c'est TFN, donc faudrait que je lui dis qu'on lui prépare une petite question sur TFN pour que ce soit plus facile, quoi.
1: Ouais, mais alors la question, laquelle
2: Bah, je sais pas, quel est le titre du dernier album ou un truc comme ça, quoi.
1: Ouais, d'accord, ok, d'accord.
2: Un truc tout simple, tu vois.
1: Ouais.
2: Et puis donc, c'est pour gagner 2 billets d'avion pour aller au Baléares, quoi.
1: Ah, tu veux les Baléares?
2: Hein?
1: Baléares ou...
2: Ouais, bah j'ai dit Baléares, mais enfin...
1: On peut changer, quoi.
2: Ouais, si tu veux.
1: Ça pose pas de problème.
2: Non problème.
1: Bon, d'accord, ok. Bon, on va y aller, on va essayer. Alors, attention.
2: Ok, c'est parti.
1: On y va, c'est parti. Alors, on compose le numéro de téléphone de notre... Stéphanie, c'est quoi pour toi? C'est...
2: Bon, c'est une meuf que je connais juste comme ça, quoi. Elle est un peu teubée, alors donc c'est cool.
1: Ouais. Allez, on y va. Petit kiki donc. À la radio, faut éteindre. Hein. Mais là, on va pas la réveiller à 1h20, c'est bien.
3: Bonjour, vous êtes bien chez Richard et Stéphanie.
1: Ah.
3: On n'est pas là, on est parti se promener, mais veuillez laisser votre message après le bip.
1: Faut le faire, Nico.
2: Ouais, ouais, vas-y, parle.
1: Non, je vais parler.
3: Et au revoir.
1: Allô, c'est la radio qui vous appelle.
4: Allô.
1: Allô, bonjour, vous allez bien?
4: Oui.
1: Oui, bonjour, est-ce qu'il serait possible de parler à Stéphanie, s'il vous plaît?
4: Oui, c'est moi.
1: Allô.
4: Oui.
1: Oui, bonjour, vous allez bien?
4: Oui.
1: Est-ce qu'il est possible de parler à Stéphanie, s'il vous plaît? Allô.
4: Bon alors, c'est quoi le cinéma?
1: Pardon?
4: Oui.
1: Oui, allô, oui, bonjour, Stéphanie?
4: Oui.
1: Oui, bonjour, vous allez bien?
4: Oui.
1: C'est la radio qui vous appelle, vous êtes en direct, est-ce que vous êtes en pleine forme? Ah, vous êtes contente d'être avec nous?
4: Oui.
1: Vous nous écoutez régulièrement?
4: C'est radio, comment?
1: D'accord, alors attention, on va jouer, est-ce que vous aimez TFN?
4: Oui.
1: Vous allez bien? Est-ce que TFN est avec nous dans les studios cette nuit? Est-ce que vous voulez lui parler?
4: Oui.
1: Allô?
4: Oui, je vous écoute.
1: Bonjour, vous allez bien?
4: Oui, non mais vous allez pas me répéter toujours la même phrase.
1: C'est la radio qui vous appelle?
4: Oui.
1: Ok, vous êtes contente d'être avec nous?
4: Oui.
1: Est-ce que vous écoutez un petit peu la radio?
4: Oui.
1: Vous nous écoutez régulièrement?
4: Oui.
1: Très bien, est-ce que vous connaissez l'accusation de modulation de fréquence?
4: Oui.
1: D'accord, très bien, ça c'est une bonne réponse Stéphanie. Alors, est-ce que vous aimez TFN?
4: Ouais.
1: D'accord, alors attention, la question est la suivante sur TFN. Il a fait un duo avec Michel Sardou. Quel est le titre de la chanson? Je vous écoute.
4: Eh ben, je me fais avec Michel Sardou.
1: C'est une bonne réponse, bravo. Le public applaudit bien entendu, le public est en pleine forme. Alors Stéphanie. Stéphanie?
4: Oui.
1: Oui, bonjour. Alors attention, est-ce que vous connaissez le nom de l'émission? Est-ce que vous avez écouté la radio ce matin, Stéphanie?
4: Oui, j'ai écouté la radio.
1: Très bien. Est-ce que vous avez écouté l'indice de ce matin avec notre ami Francis, animateur vedette, bien entendu, de la fréquence France Sport, ok? D'accord.
4: Attendez, je vous entends mal.
1: Ah, très bien. Est-ce qu'il est possible de parler à Stéphanie?
4: Oui.
1: Bonjour. Bonjour, Stéphanie. Ça va?
4: Ouais.
1: Bon, alors, en pleine forme. Stéphanie, vous avez quel âge?
4: Quel âge j'ai?
1: Oui.
4: J'ai 23, pourquoi?
1: 17 ans. On m'avait dit 17 ans.
4: Oui, c'est ça, ouais.
1: Non, vous avez 27 ans?
4: Non, j'ai dit 23 ans.
1: 23 ans, d'accord. Alors, vous êtes contente d'être avec nous quand même, Stéphanie?
4: Ah, bah oui, parce que vous
1: êtes contente de jouer, d'accord,
4: oui,
1: bien sûr, très bien. Alors, attention, on va jouer, bien entendu. Vous avez écouté la radio, vous êtes une fidèle de l'émission, vous connaissez déjà la règle de l'émission, vous savez bien entendu que vous avez accès directement aux 4 jokers qui vous donnera directement l'accès à la principale qui vous donnera la possibilité d'acquérir, sans plus nul doute, les billets d'avion directement destinés à la plus-value, d'accord?
4: Ouais.
1: Alors, attention, nous allons jouer, bien entendu. Vous êtes une fidèle de l'émission, vous connaissez TFN, je crois savoir que vous êtes une fan.
4: Ouais.
1: Alors la première question est très très simple. Quel est le titre principal de l'album, titre clé de la chanson de TFN enregistrée en 1974 qui a été réédité en 96 pour la sortie de l'album de cette année? À votre avis, qui donc?
4: Vous voulez répéter? Je vous entends très mal.
1: D'accord. Alors on réfléchit, Stéphanie.
4: Attends, je vais prendre le téléphone parce que j'entends rien.
1: Alors attention là, Stéphanie. La question suivante, est-ce que vous avez suivi bien entendu l'émission? Vous êtes d'accord? Stéphanie, oui. Attention, vous êtes prête?
4: Oui.
1: Top, c'est parti. Stéphanie,
4: oui.
1: Malheureusement, vous n'avez pas répondu en temps et en heure, bien entendu, le voyage pour aller voir TFN en Corée du Sud, bien entendu, est remis en jeu. Est-ce que vous êtes prête à jouer avec nous?
4: Oui, je vous écoute.
1: Allô?
4: Oui.
1: Oui, c'est la radio qui vous appelle, vous êtes toujours en direct, hein. Il va falloir faire attention, Stéphanie. Hein. Alors, Stéphanie, attention, est-ce que vous êtes prête à la première question? Est-ce que vous suivez un petit peu la géographie, l'histoire, un petit peu tout ce qui se passe en ce moment?
4: Oui, ça dépend, ouais.
1: Ça dépend. Alors attention, la question est très très simple, on va arrêter la musique. Est-ce que vous êtes concentrée, Stéphanie? Vous nous écoutez depuis combien de temps, Stéphanie?
4: Eh ben, à vrai dire, pas très souvent.
1: Pas très souvent. Quand est-ce que vous avez écouté pour la dernière fois?
4: Je sais plus quand.
1: Ce matin?
4: Ce matin.
1: Vous nous avez écouté un petit peu ce matin quand même, hein, Stéphanie?
4: Comment?
1: Vous nous avez écouté un petit peu ce matin?
4: Oui.
1: Hein, vous êtes une fidèle quand même le matin au réveil, vous écoutez un petit peu?
4: Je regarde plutôt la télé.
1: Vous regardez plutôt la télé, bah alors c'est très très simple. Est-ce que vous avez regardé un petit peu la radio ce matin?
4: J'écoutais RFM.
1: Très bien, bah c'est la bonne réponse. Alors attention, est-ce que vous avez écouté l'indice de ce matin sur RFM?
4: Non.
1: Alors à votre avis, qui donc, Stéphanie? Alors Stéphanie, un voyage pour aller voir TFN en Écosse, on se rapproche?
4: Oui, en Écosse, oui.
1: Est-ce que vous êtes prête à jouer avec nous, Stéphanie?
4: Non, mais ça dure longtemps, ça.
1: Ah bah c'est un petit jeu, mais si vous voulez pas jouer, dans ces cas-là, on raccroche, parce que nous, on a quand même un week-end pour deux personnes à Hollywood, hein.
4: Oui, bah ça change, alors qui est en Écosse, maintenant Hollywood?
1: Eh bah, ben c'est le choix, vous choisissez, qu'est-ce qui vous intéresse?
4: Hein?
1: Qu'est-ce qui vous ferait intéresser?
4: Eh ben... Si c'est trois questions à la suite.
1: Alors attention, la première question, attention. Qui a dit l'alternance est plus sensible par rapport à la l'anxiété des Ahmed? À votre avis, qui donc, scientifique, bien entendu, mort en 1984? Stéphanie,
4: oui,
1: je vous écoute.
4: Les questions passent du
1: coq à l'âne,
4: si on veut.
1: Non, pas la coq à l'âne, réfléchissez mieux.
4: Vous deviez pas hier soir, non?
1: Non.
4: Ah non, parce que c'est deux fois même pour le même soir.
1: Malheureusement, Stéphanie, le temps qui vous était imparti, bien entendu, le sablier est écoulé. Est-ce que vous êtes prêt à jouer à la deuxième question qui vous donne accès directement en voyage, partant directement en accès? Est-ce que vous êtes prête?
4: Bah, allez-y.
1: Alors, à votre avis, quelle est la modulation de fréquence de la radio en hertzienne par rapport à la FM? À votre avis, qui donc, Stéphanie?
4: Qui donc? La fréquence de votre radio?
1: Non. Bon, Stéphanie, vous n'êtes pas une fidèle de l'émission, vous nous mentez, hein?
4: Ah bah, j'ai pas dit que je vous écoutais.
1: Ah bah, vous avez dit que vous nous écoutez régulièrement quand même.
4: Non,
1: vous l'avez dit,
4: j'ai pas dit régulièrement, j'ai dit pas très souvent.
1: Oui, mais pas très souvent, c'est un petit peu quand même. C'est le synonyme. Alors, faut pas être mauvaise joueuse quand même, hein? Ça sert à rien de monter sur ses grands
4: chevaux.
1: Non, mais faut pas monter sur ses grands chevaux non plus. Faut rester diplomate et puis faut rester fair play.
4: Non,
1: vous savez très bien que la fair playcité des auditrices, c'est quand même le qui est le plus plaisant sur une radio.
4: Oh,
1: quand même.
4: C'est pas que je m'ennuie, mais
1: Attendez. Non, mais attendez, on va jouer pour un pins maintenant, hein?
4: Pour un pins?
1: Oui, mais un pins parlant, hein? Attention.
4: Un pins parlant.
1: Bon, alors, attention.
4: Pins parlant,
1: hein?
4: Qu'est-ce qu'il dira, le pins parlant?
1: Salut, c'est TFN, achète mon album.
4: Ah bon?
1: Alors, est-ce que vous êtes prête à jouer?
4: Ouais.
1: La question est très simple, hein, Stéphanie. Si je suis bleu, je suis vert. Si je suis bleu, je suis vert. À votre avis, qui donc, Stéphanie?
4: Je sais pas, j'entends une musique derrière.
1: Oui, c'est la musique, c'est l'instru, c'est l'instrumental du jeu d'émission.
4: Oui, bah avec la musique, je vous entends très très très très bas.
1: Bon, alors je vais essayer de répéter un petit peu mieux. Si je suis bleu, je suis vert. Si je suis bleu, je suis vert.
4: Et vous, tu sais pas si tu fais ta gueule, là, un petit
1: peu, là? À votre avis, qui donc, Stéphanie?
4: Je sais pas qui donc.
1: Voilà.
4: Bon.
1: Alors, Stéphanie.
4: Je raccroche.
1: Vous nous écoutez? Allô, Stéphanie?
4: Bonsoir.
1: Allô?
4: Au revoir.
1: Ah non, non, Stéphanie. Allô? Oh, Nico, passe-moi Nico. Nico?
5: Ouais.
1: Bah, elle a pas 23 ans, cette nana.
5: Hein?
1: Elle a une voix de vieille.
5: Bah, si, elle a 23 ans.
1: Mais qui c'est? Ça représente quoi pour toi, Stéphanie?
5: Bah, je la connais juste comme ça, quoi.
1: Oh, attends, elle est idiote, on dirait les copines, là, c'est avec leur
5: fils des chiens derrière.
1: Comment elle s'appelle, les nanas, là? Avec les déchirants derrière, là.
5: Dominique,
1: on dirait Dominique.
5: Bah ouais, c'est justement pour ça que c'est excellent.
1: Bah ouais, mais elle comprend rien, elle. Tu veux qu'on la rappelle?
2: Bah ouais, à fond.
1: Bon allez, on la rappelle une deuxième fois, hein. Attention, on va y aller là, hein. On va lui... qu'est-ce qu'on lui offre là? On lui offre un voyage, on lui offre deux pins. Non?
2: Une couche Pampers.
1: Une couche Pampers. Une veste en jean.
2: Ouais, avec, okay.
1: Avec Marc. Oh non, bah là... elle va remettre le répondeur.
3: Bonjour, vous êtes bien, Richard et Stéphanie. On n'est pas là, on est parti se promener, mais veuillez laisser votre message.
1: Allô?
6: Oui.
1: Oui, excusez-nous, on a été coupé.
6: Non, vous avez... Allô? On n'a pas été coupé, j'ai coupé.
1: Allô?
6: Oui.
1: Oui, alors excusez-nous, parce que là, on avait...
6: Attends.
1: Allô?
6: Oui, bon, hé,
1: excusez-nous.
6: Demain matin, je vais embaucher, je vous laisse très tôt, alors c'est pas la peine de venir me réveiller à cette heure-là.
1: Il y a un week-end pour deux... Ah non, allô? Rappel, on rappelle une troisième fois comme ça. On rappelle une troisième fois. Nico, toujours avec nous? Nico?
2: Ouais, ouais, je suis là.
1: Toujours avec nous?
2: Impeccable.
1: Alors on y va, on rappelle, c'est parti. Et ça rigole, et ça rigole. C'est vrai que c'est bien de réveiller les gens quand ils dorment. Si on dort pas, pourquoi ils dorment?
3: Bonjour, vous
1: oh,
3: êtes
1: bah non. Allô? Il faut rappeler une quatrième fois, alors rappelons une quatrième fois, une dernière, comme ça, pour le fun, pour le plaisir. J'aimerais bien tomber sur le mari, ça pourrait être sympa, ça. Hein, Nico? Mais passe-moi Nico à chaque fois que tu me l'enlèves. Laisse-le-moi, Nico. Nico?
2: Ouais.
1: Tu connais le mari?
2: Bah non, je l'ai jamais vu, lui.
1: Tu l'as jamais vu?
2: Non.
1: Et elle, c'est une collègue de travail?
2: Non, non, c'est une amie à un pote, quoi.
1: Ouais, c'est ça, ouais, c'est ce qu'on dit, ouais.
2: Ouais, non, sérieux, attends.
1: Allô? Bon, elle coupe à chaque fois. On la rappellera, Nico. Nico?
2: Oui?
1: On la rappellera parce qu'apparemment elle raccroche systématiquement, quoi. Hein.
2: Ouais, bah elle est trop teubée pour jouer, quoi.
1: Ah oui, c'est normal, Nico. Nico, vous allez bien? Vous êtes en pleine forme, Nico?
2: Un petit peu quand même.
1: Un petit peu quand même. Alors, Nico, tu fais quoi dans la vie?
2: Moi, je suis en arrêt maladie, là.
1: Très bien, bah écoute, continue, éclate-toi et j'espère que ça continuera longtemps, alors. Hein.
2: Ok, merci.
1: Allez, bon courage, Nico.
2: Salut.
1: Allez, on va.
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0: Noir Désir avec Un Jour en France, à l'instant gros classique, rock français. On va poursuivre l'émission, il nous reste plus beaucoup de temps. Alors combien il me reste de Kiki donc à vous diffuser? J'en ai encore 3-4. Donc une bonne grosse demi-heure, on est encore ensemble. Et on va poursuivre l'émission avec le Kiki donc de Christiane. Et juste derrière, je vais vous passer un petit Linkin Park, extrait de l'album Meteora. Le morceau s'appelle Hit the Floor. Attention, ça va faire du bruit. Et ça sera juste après le Kiki donc spécial Christiane. Restez connectés sur Star System FM dans la soirée spéciale Kiki donc.
1: Alors Nicolas, c'est bien, avec Nicolas. Toi qu'on va faire un petit Kiki donc à Christiane.
2: Voilà
1: donc bah toi t'as plus rien à faire.
2: Non.
1: C'est ça qui est génial chez le mec du Kiki donc. Hein, et après il ressort glorieux, fier, voilà, comme un bar tabac.
3: Donc quel âge a ta grand-mère?
2: Elle a 65 ans.
1: D'accord.
3: Jeune.
1: Autant dire que ta mère est très jeune.
2: Elle a 40 ans.
1: Oh, putain, ouais, d'accord. ancienne vendeuse, fan de Star Academy, voilà. Elle aime la marche à pied, ouais. Elle aime le Big Deal, enfin ouais. 2-3 détails par-ci par-là. Donc on a noté 2-3 petites questions rigolotes.
2: Okay.
1: On va donc appeler Tavioc. Ta grand-mère, Christiane, 65 ans, et nous allons donc lui faire un petit kiki donc.
2: Ouais.
1: Nicolas, eh ben écoute, maintenant la balle est dans notre camp, on compose le numéro de téléphone, c'est parti, c'est en train de se faire et on peut déjà balourder la petite musique du kiki donc, bien sûr.
4: Allez, on y va.
1: Voilà. Ah, parce qu'elle est 65 ans quand même, elle est pas sourde.
5: Allô?
1: Oui, bonjour.
5: Oui, bonsoir.
1: Bonjour, vous allez bien?
5: Oui.
1: Vous êtes en direct sur la radio Nantes Locale.
6: Bonsoir.
1: Bonjour.
6: Oui,
1: avec bonsoir. Le public qui vient nous joindre, oui, bien sûr nombreux. J'en profite d'ailleurs pour dire à tous les auditeurs qui nous écoutent ce soir que si vous souhaitez participer à cette émission publique, le numéro est en train de s'inscrire en ce moment sur vos enceintes. Oui. Voilà, donc on pose ce numéro de téléphone. Bonsoir, est-ce que c'est possible de passer, de parler à Christiane?
5: Oui, c'est elle-même.
1: Bonjour Christiane, vous
5: bonsoir.
1: Êtes en direct à la radio.
5: Bonsoir Christiane.
1: Le public va vous saluer, allez-y.
6: Bonsoir.
1: Bonsoir Christiane, vous avez été sélectionnée grâce à votre petit morveux, enfin votre petit-fils morveux Nicolas. Nicolas qui nous a envoyé une carte postale.
5: Ah,
1: vous avez
5: sympa.
1: Été tiré au sort parmi des dizaines de participantes.
5: Oui.
1: Ok, donc on rappelle que cette semaine c'est un spécial grand-mère pour le Kiki donc. Et vous avez été tiré au sort. D'accord.
5: Ah,
1: alors, vous nous écoutez un petit peu quand même, nous a-t-il dit, sur la carte postale?
5: Ah oui.
1: Régulièrement, vous nous écoutez régulièrement?
5: J'écoute plusieurs radios, oui.
1: Oui, vous écoutez Nantes Locale, attentivement?
5: Oui, ah oui.
1: Vous nous écoutez de temps en temps le soir, nous a-t-il dit?
5: Oui, ah oui, j'aime bien la musique, j'aime bien la radio.
1: Vous êtes
4: mais
1: une fidèle.
5: J'aime bien la télé, mais j'aime bien aussi écouter.
1: Ah bien,
5: la radio.
1: C'est la radio. Vous êtes une fidèle de notre émission, nous a-t-on dit, vous m'écoutez régulièrement, m'a dit votre petit-fils.
5: Ah, c'est celui qui vous a raconté.
1: C'est
5: tout
1: celui
5: ça.
1: Qui dit qui est, hein?
5: Ah d'accord.
1: D'accord. Donc vous nous écoutez un petit peu quand même.
5: Oui, oui, oui.
1: Voilà,
5: ah, oui.
1: Donc vous aimez bien notre émission.
5: Oui, c'est un peu.
1: Très bien. Donc.
5: Il y a du monde autour.
1: Ah bah il y a du monde, il y a le public qui est là ce soir, hein, bien sûr.
5: Ah,
1: Christiane, vous connaissez la règle du jeu?
5: Non, pas du tout.
1: Bon, alors c'est inutile de vous la rappeler peut-être?
5: Non, je la connais pas la règle.
1: Eh ben écoutez,
5: la rappeler, oui.
1: Ça va être plus compliqué pour vous dans ces cas-là alors, hein?
5: Ah oui,
1: bon, je vous rappelle bien sûr, vous avez une possibilité de réponse. Chaque bonne réponse, bien entendu, vous donne un point.
5: Oui.
1: Des points que vous multipliez à vous de choisir en euros dans la langue, bien entendu, de votre fervente.
5: Oui.
1: Vous choisissez la langue adéquate, bien entendu, au pays qui vous sera décerné.
5: Oui.
1: Chaque point, bien entendu, acquis, c'est à vous où vous remettez dans le bingo. Ou à ce moment-là, vous retirez tout, vous retirez vos billets, vous partez directement.
5: Ah, d'accord.
1: Vous avez compris?
5: Oui, grosso modo.
1: D'accord.
4: On y va.
1: Attention, c'est parti. Première question pour Christiane Okiki. Donc, le public va encourager. Quand même, j'entends pas le public. Le public est venu ce soir. Le public est magnifique.
6: Attention.
1: On se calme, attention, public. Le public est très très chaud ce soir, Christiane,
5: oui.
1: À la limite de l'EREC. Alors, attention.

0: On rigole un petit peu, vous savez, on est là. J'espère que vous gagnerez, parce que si vous gagnez, vous avez quand même les Kiki Master et la Kiki Finale qui aura lieu dans la nuit, en décalage horaire, donc j'espère que vous serez présente. Vous avez quand même un superbe voyage qui vous attend, hein, attention.
1: Ah bon?
0: Ah oui, peut-être pour vous un week-end en Australie.
1: Oh là!
0: Ça vous fait plaisir?
1: C'est loin tout ça.
0: C'est un week-end, ça va très vite, hein?
1: Oui, je suis bien.
0: Alors attention. C'est parti. Première question, vous êtes d'accord?
1: Oui, je vous écoute.
0: Dans la carte postale, on a eu 2-3 petites inquiétations pour votre petit-fils qui nous a dit que vous a mis apparemment la Star Academy.
1: Oui.
0: Autant dire que la première question, elle est pour vous, elle est bingo.
1: Oui.
0: Dans la Star Academy,
1: oui.
0: Je vais vous citer 4 noms. Parmi les 4, un ou une a participé à la Star Academy. À vous de me dire lequel, mais vous aurez le droit de réfléchir, hein, pour laisser les téléspectateurs réfléchir également. Vous êtes prête, hein?
1: Oui, je suis prête.
0: Attention, première question. Qui a participé à la Star Academy? Petit A, Jean Noël. Petit B, Wellwell.
1: Oui.
0: Petit C, Colin Powell. Non. Petit D, Nolwenn. Réfléchissez un petit peu, hein, d'accord?
1: Oui. Faut que je donne tous les noms ou plusieurs
0: Aïe. Allez, on y va. Attendez, je viens de vous... Je rappelle, attention, le public a déjà trouvé la solution, puisqu'il y a déjà des... On ne souffle pas et je vois déjà des cartes postales et des banderoles qui sont en train de sortir avec la bonne réponse. Attention, sinon j'élimine. Je vous rappelle, qui a participé à la Star Academy? Je vous redonne les 4 noms, à vous de me dire laquelle ou lequel. Jean Noël, Wellwell, Colin Powell ou Nolwenn. À votre avis, qui donc, Christiane? On va vous laisser réfléchir un petit peu.
1: Ben, la quatrième, c'est-à-dire Nolwenn.
0: C'est une bonne réponse, effectivement, c'était Nolwenn. Bien joué.
1: Et la gagnante.
0: Bravo, exactement, vous avez gagnante. Alors, vous avez des points d'acquisition, à vous de choisir où vous divisez, ou vous gardez en bonus track.
1: Ah, ben, je garde.
0: Vous gardez, à la raison, c'est une bonne stratégie, bien joué. Là, du coup... Elle a gardé, effectivement, le public est très chaud ce soir, qui est venu nous voir, mais de la banlieue, hein. La grosse banlieue de Nantes. Alors attention, là vous venez de prendre des points.
1: Oui.
0: C'est à vous de décider, ça personne ne peut le faire à votre place, le public va faire silence. Ou vous nous dites qui tout double.
1: Double.
0: Ou vous nous dites, hein.
1: Oui. Double.
0: Oui, ou vous nous dites comme vous voulez, hein.
1: Ah bah je ne quitte pas, je dis qui tout double alors.
0: D'accord,
1: double.
0: Alors qui tout double,
1: oui.
0: Alors attendez, je repose la question, c'est important, vous avez des points pour acquérir une deuxième question. On rappelle qu'il y a un superbe week-end pour une personne en Australie. Qui tout double?
1: Ah bah j'ai réfléchi, oui, je ne quitte pas.
0: Vous ne quittez pas, vous restez donc.
1: Je reste.
0: Elle dit
1: voilà.
0: Double la garce. Elle dit double. Attention, deuxième question concernant Vincent Lagaffe, que vous connaissez un petit peu quand même.
1: Aussi, oui.
0: Parce que vous nous écoutez régulièrement quand même. Hein.
1: Oui.
0: Vincent Lagaffe, attention, en situation. Vincent Lagaffe est en situation. Vincent Lagaffe est dans une rue sombre de Paris.
1: Oui.
0: Il est en train de faire une rencontre avec des jeunes voyous à casquette à l'envers. Petit A,
1: oui.
0: Il fait un big échange. Un big trafic en petit B. Un big deal en petit C.
1: Oui.
0: Ou une big arnaque en petit D. À votre avis, qui donc?
1: Oh, il fait donc la troisième réponse, la C.
0: C'est-à-dire?
1: Le big deal.
0: Il fait un big deal, c'est une bonne réponse, effectivement. Mais dis donc, c'est que ça a été bien préparé, ces questions. Effectivement, c'est une bonne réponse. Là, le public est debout. Il y a de la hola dans l'air. C'est très très chaud. Écoutez le public. Je laisse vivre le public.
2: Christiane, bravo, Christiane, bravo.
0: C'est bon.
2: Bravo, Christiane, bravo, Christiane, bravo. Christiane,
0: bravo, Christiane. Oh là là, ça va, oula. J'ai rarement entendu un public aussi sympathique.
1: Oui.
0: Venez nous rejoindre régulièrement dans cette émission en studio pour un petit kiki. Donc, on rappelle bien entendu l'adresse qui s'inscrit en ce moment même sous vos enceintes.
1: Oui.
0: Merci Christiane.
1: Oui.
0: Et venez nombreux nous rejoindre bien entendu dans cette émission en public. Attention, là c'est la question qui tue.
1: Oh là.
0: Là vous avez. Vous avez 36 points que vous venez d'acquérir.
1: 36 points?
0: Ou vous les gardez directement? Vous allez dans chaque point SO et vous repartez directement avec une boîte de cigarettes. Ou vous remettez tout en jeu à ce moment-là et là c'est le bonus track total. Là c'est carrément, on rajoute, hein.
1: Ah ben je remets tout en jeu.
0: Ah, remets tout en jeu, la garçon, ben dis donc, elle est très chaude ce soir, on dirait, hein. Attention Christiane, pour votre petit-fils Nicolas, il y a peut-être pour lui 10 CD, l'intégrale de la Star Academy.
1: Oui.
0: Je rajoute du Popstar.
1: Oui.
0: Plus une cassette démo des castings de Pop Story, Love Story.
1: Ah ben ça lui plaira, ça.
0: Alors attention, la dernière question est compliquée. Vous êtes, vous choisissez géographie.
1: Oui.
0: Vous avez choisi.
1: On peut, oui.
0: D'accord. Attention.
1: Vous me dites que je choisissais, mais avec quoi?
0: Attention.
1: Oui, j'écoute.
0: C'est une question de réflexion.
1: Oui.
0: Ça a été travaillé. Quel est... J'ai honte. Quel est le plus riche des départements que je vais vous citer?
1: Le plus riche?
0: Attendez. C'est moi. Vous avez quatre possibilités, attention. Le Loir est cher, le Loir est riche, le Loir est blindé, le Loir est friqué.
3: On sort les doigts du cul, ah oui, hein. On se met au boulot.
0: A votre avis, qui donc? Christian, réfléchissez bien, attention, il vous reste plus que 3 secondes, 1 seconde,
1: le
0: une demi-seconde, c'est perdu malheureusement.
2: Oh, c'est ballot.
0: Malheureusement.
2: Oh, Christiane.
0: Vous n'avez pas répondu en temps et en heure, c'était le Loir est cher.
2: Ah oui.
0: Vous le saviez?
1: Ah bah oui.
0: Ah bah il fallait répondre, malheureusement, en temps record.
1: Ah ça a été trop vite ça.
0: Je suis vraiment désolé, malheureusement vous ne repartirez pas avec ce superbe week-end en Australie. Croyez-moi qu'il y avait de quoi s'amuser, demi-pension complète. Vous auriez pu vous éclater comme une bête.
1: Mais
0: votre petit-fils repartira quand même avec un petit CD.
1: Oui.
0: Petit CD de consolation quand même, l'ABO du dernier de la jungle, single avec Houssine.
1: Oui.
0: Autant dire que c'est du top CD. Quant à vous Christiane, eh bien, écoutez, vous restez quand même une fidèle de l'émission.
1: Ah tout à fait.
0: Hein, vous nous écoutez régulièrement.
1: Oui.
0: Qu'est-ce qu'on dit? Mais merci le Kikidon quand même.
1: Alors merci.
0: Merci qui?
1: Le Kikidon.
0: Exactement. Et puis peut-être que vous serez repêché pour les Kiki Masters, hein, qui auront lieu dans la nuit entre 2h et 5h.
1: Cette nuit là?
0: Oui, cette nuit.
1: Oh là là.
0: En décalage, vous aurez la possibilité de jouer avec des Canadiens.
1: En décalage.
0: En compète. On vous embrasse très très fort.
1: Oui,
2: moi aussi. Bisous Christian.
0: Et c'est une le public quand même qui vous applaudit avant de se quitter. Le public. Oh, le public.
2: Ouais, Christian.
0: Ah d'ailleurs. Ben, on vous embrasse Christiane.
1: Oui, au revoir.
0: Ah, c'était une bonne ambiance ce soir, bien entendu. Et on peut remercier quand même, hein, parce qu'il avait fait du bon boulot. Hein. Nicolas qui avait déjà quand même, qui avait bien briefé madame. Hein.
1: Ouais.
0: Elle était bien ta grand-mère. Hein.
4: Elle est gentille.
0: Elle était gentille. Hein. 65 ans, elle percute. Hein.
4: Ah, elle est mignonne.
0: Ouais, on avait préparé quand même.
4: Il y avait de la bonne question.
0: Ouais, il y avait de la bonne question.
4: Il y a de la bonne.
5: C'est dans le public. Hein.
0: Ouais, mais en plus,
4: tu sais que c'est rentant.
0: Mais je sais, hein, je vous entendais gueuler. Je voyais, les veines qui sortaient du cou. Genre, elle débonne. Monte ta culotte, mets-toi à poil et tout.
4: Putain.
0: Oh, du bon boulot. Hein.
5: Ça va super mieux.
0: Ah là là, ça va.
1: Tout sur la Starac.
0: Ouais, c'est vrai que là, c'est quand même chaud. Bon, bien sûr, Nicolas, tu repartiras pas les doigts dans le derrière. Hein. On va te filer on va te filer du son, du CD, ce que tu voudras. Tu nous demandes en antenne et puis on te filera.
1: Ok, je vais être super et puis
0: il va. Il n'y a pas de problème, ça nous fait plaisir.
4: Nicolas.
0: Bonne bourre à toi, mon pote.
1: Okay.
4: Salut.
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0: Aïe aïe aïe aïe aïe aïe aïe, qu'est-ce que ça fait du bruit ça? À l'instant c'était Linkin Park, extrait de l'album Meteorol, morceau c'était Hit the Floor dans la spéciale Kiki Donk. On va enchaîner, il nous reste plus beaucoup de temps avec un Kiki Donk, c'est Huguette cette fois-ci. Et Huguette elle est un petit peu sourde donc ça va être un peu dur pour Max, mais on va s'écouter ça tout de suite. Kiki Donk avec Huguette. Et juste après, on s'écoute un petit morceau un peu plus calme, l'excellent Alter Bridge avec le morceau Broken Rings. Passez une bonne soirée, il nous reste plus beaucoup de temps, profitez-en. 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Bonne soirée.
1: Tu l'avais prévenu?
2: Ouais.
1: D'accord. Donc là, les sourds, il va falloir gueuler. Donc reculez du poste que je vais parler fort, Dieu.
2: Allô?
1: Oui, bonjour, vous allez bien? Est-ce que c'est possible de parler à Huguette?
2: Oui, bien sûr.
1: Oui, c'est Huguette à l'appareil?
2: Non, c'est son fils.
1: Hein, c'est possible de parler à Huguette?
2: Tu sais de parler qui?
1: C'est la radio du Kiki Donk à l'appareil en direct.
2: Ne quittez pas.
1: Merci bien.
3: Allô?
1: Allô? Bonjour, vous allez bien? C'est Huguette à l'appareil?
3: C'est Madame Balani.
1: Bonjour Huguette.
3: Bonjour,
1: comment
3: Huguette.
1: Vous êtes... vous allez bien? Vous êtes en pleine forme quand même?
3: Mais oui, bien sûr.
1: Vous êtes contente d'être avec nous? Vous étiez au courant qu'on allait vous appeler?
3: Oui, monsieur.
1: Vous êtes au courant? Vous êtes une fidèle de l'émission, m'a-t-on dit?
3: Oui, oui.
1: Ah, vous écoutez régulièrement?
3: Ah ben, assez, oui.
1: Oui, vous êtes contente d'être avec nous?
3: Mais bien sûr que je suis contente.
1: Alors, vous savez bien entendu que vous avez d'abord un public qui est là chaque soir pour vous encourager. Est-ce que le public est là? Le public est avec nous, bien entendu. Vous savez qu'Huguette, la radio du Kiki Donk, bien entendu, vous êtes du côté de Viroflay, que vous êtes en ce moment en direct sur Radio Bleu avec l'animateur Francis, votre
3: oui,
1: animateur préféré,
3: pas des ondes
1: de bonne fréquence. Hein. Nous vous rappelons, bien entendu, que si vous êtes en acquisition des trois bonnes questions qui vous êtes posées par rapport aux réponses qui vous ont été accordées, que vous aurez peut-être le plaisir et le privilège de repartir avec un voyage pour quatre personnes, une destination de votre choix. Qu'est-ce que vous dites?
3: Essayons.
1: Alors attention, on va aller dans le but du jeu.
3: Oui.
1: Hein, vous êtes content d'être avec nous?
3: Mais bien sûr.
1: Vous êtes concentré parce que vous m'avez l'air un petit peu déconcentré quand même.
3: C'est-à-dire, vous savez, ça étonne tout de même un petit peu, hein.
1: Vous faites quoi dans la vie, dites-moi, vous êtes, c'est quoi votre profession?
3: Rien.
1: Au chômage?
3: Non, je suis pas au chômage, je suis à la maison.
1: Alors, vous avez quel âge? On m'a dit que vous avez 38 ans.
3: 38 ans?
1: Non, combien?
3: Oh là là.
1: On s'est trompé alors, dans les fiches?
3: Oui.
1: Vous avez quel âge?
3: 78.
1: 78 ans? Non, pas 38 ans.
3: Mais jeune encore, hein.
1: Mais écoutez, nous allons le vérifier tout de suite.
3: On va aller faire le voyage.
1: Hein. Eh bien écoutez, j'espère que la destination qui vous ferait plaisir.
3: Pardon?
1: Oui.
3: Oui.
1: D'accord. Alors attention, première question. Hein, on va jouer donc un superbe voyage au bout du monde, du côté... Vous êtes déjà allé à Bruxelles?
3: Non, j'ai jamais été à Bruxelles.
1: Eh bien écoutez, la radio pleut Kiki Donk, si vous répondez aux questions aux trois questions, vous allez directement Kiki Donk, directement du côté de Bruxelles. Ouais, vous êtes déjà allé au bout du monde?
3: Non, mais j'ai déjà voyagé pas mal.
1: Eh bien, vous boirez jusqu'au bout de la nuit, hein?
3: Oui.
1: Alors attention, première question, je vous demande un petit peu de vous concentrer, parce que là, vous avez la radio derrière vous, vous êtes une fidèle de l'émission, vous savez, vous pouvez
3: vous capter, bien entendu,
1: hein, sur les mégahertz, hein? Vous le saviez, ça, hein? Attention, première question, Huguette.
3: Première question.
1: Attention. Alors. C'est la Kiki Phrase. Ouais. Vous êtes prête à jouer avec nous la Kiki Phrase? Oula. Huguette.
4: Allez, Huguette.
1: Qu'est-ce qui se passe?
4: Allô, Huguette?
3: Allô, oui.
1: Oui, qu'est-ce qui se passe? Mais dites donc, alors quand même, vous êtes en direct avec la radio, faut pas déconner là, faut
3: arrêter. Oui, c'est
1: hein?
3: Vrai.
1: Bah dites donc, vous foutez du monde.
3: Ben non, mais j'ai dû toucher quelque chose, je sais pas.
1: Bon, attention, hein, donc je vous le disais.
3: Vous écoute.
1: On va jouer à la Kiki Phrase. Alors attention, la Kiki Phrase, écoutez bien, qui a dit ceci? Écoutez bien, vous êtes prête?
3: Oui.
1: Vous êtes concentrée, vous pouvez vous faire aider, bien entendu, par tout le monde autour de vous, à partir du moment que personne ne vous souffle, hein?
3: Non.
1: Hein? Attention, la première question, qui a dit? Le temps restera intemporel tant que l'univers n'aura choisi son point de non-retour. À votre avis, Kiki Donk?
3: Je ne vois pas.
1: Non, mais pas besoin de voir. Hein. Elle est marrante, elle. Il faut faire travailler ses neurones. Hein. Je répète la question.
3: Mais répétez tout de même.
1: Il reste plus que 10 secondes. Attention, le temps restera intemporel tant que l'univers n'aura choisi son point de non-retour. À votre avis, qui donc dans le public, on a déjà trouvé à votre avis. Allez, allez, allez.
3: Oui, mais... Huguette, elle sait pas.
1: Alors, vite, un prénom. Dites des noms au hasard, des gens connus. Vite, vite, vite.
3: Non, des noms... bon, Jean, Jacques... comment, Marcel, André...
1: Marcel, c'est une bonne réponse. Plus exactement, c'était l'astronaute norvégien en 1952, Gluck Lundvurs.
3: Ah bon ?
1: Eh oui, mais c'était son surnom, Marcel, vous le saviez en 1952 quand même. Vous êtes une fidèle de l'émission, vous nous écoutez régulièrement quand même.
3: Ben oui, mais voyez-vous, ça m'était parti.
1: Ben oui, mais ça vous est revenu vous-même. Attention, Huguette et les gens du Kikidon, est-ce que vous choisissez Joker ?
3: Oui.
1: Alors, je vous écoute. Allez-y.
3: Alors, qu'est-ce qu'il faut que je réponde, là?
1: D'accord, attention, elle a dit la prochaine Joker. 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Bien sûr, vous êtes prête?
3: Oui.
1: Je vais vous passer, attention, deuxième question, compte public est concentré. Ouais. Le Kiki qui chante. Alors attention, le kiki qui chante, le public peut vous aider bien entendu à partir du moment qu'il ne vous aide pas. Vous êtes prête, Huguette? Je vous rappelle que vous nous écoutez sur la modulation de fréquence de Virofiche, bien entendu.
3: Je vous écoute.
1: Vous avez écouté un extrait musical, ma chère Huguette.
3: Un musical.
1: Voilà, et attention, oui. Vous devez nous dire qui chante, d'accord?
3: Bon, alors allez-y, j'écoute.
1: Vous avez les esgourdes, vous avez le sonotone, vous avez tout ce qu'il faut.
3: Oui.
1: On peut plaisanter quand même.
3: Oui.
1: Attention, on y va, vous êtes prête? Écoutez bien, c'est très simple, hein. C'est très simple, votre ami Kiki, donc, allez!
4: Allez, c'est
3: facile!
1: Est-ce que vous voulez qu'on vous repasse l'extrait quand même, Huguette?
3: Oui, allez-y!
1: Écoutez bien, ouvrez bien vos esgourdes, hein! C'est très simple, attention, votre ami Kikidon, Huguette, votre ami Kikidon.
3: Guitron.
1: Oui, attention, vous avez dit
3: Guitron.
1: Presque, vous y êtes presque, allez-y. Allez, allez. Vous y êtes presque, il vous reste 3 secondes, vite. Donnez des prénoms au hasard, vite des noms de famille, des noms, des gens connus. Des chanteurs connus, allez-y. Vincent, 69.
3: Oh là là, ça me prend.
1: Oui, vous y êtes vous, presque. Ah, il reste 2 secondes, 1 seconde.
4: Allez.
1: Une demi-seconde.
3: Pardon.
1: Ça va, calmez-vous, vous avez le temps, il vous reste encore un quart de seconde, hein, vous avez le temps. Est-ce que plus vite, on peut l'aider? Il a joué Napoléon.
3: Antoine.
1: Non, c'est pour dire des conneries, on arrête le jeu, hein.
3: Serge Lama.
1: Pardon?
3: Serge Lama.
1: Attendez, vous avez dit, rappelez-moi.
3: Serge Lama.
0: Bingo.
1: Bonne réponse. Oui. Plus connu sous le nom de Gogol Premier. Hein, vous vous souvenez, Gogol Premier, hein? Avec La Planète des Dingues, extrait de son album, c'est vrai, le premier président Gogol. On réécoute l'extrait quand même pour vérifier. C'est bien une chanson de Serge Lama, écoutez plutôt.
3: Antoine.
1: Non, pas à poil, hein, Huguette, hein.
3: Non.
1: Elle a dit à poil quand même.
3: Non.
1: Petite vicieuse.
3: Antoine.
1: Vicieuse. Alors, bien entendu, Serge Lama, hein, dans son album Le Pouvoir des Rêves, Le Grand Trinque, La Planète des Dingues, Foutre le Bordel, Punk Rock, Serial Killer, Ninja, Réincarné.
3: Oh,
1: ben,
3: c'est pas Serge Lama, ça.
1: Vas-y.
3: Non,
1: mais c'est une reprise de la chanson. Alors attention, troisième question, Huguette, est-ce que vous prenez la troisième question pour le superbe cadeau au bout du monde à côté de Bruxelles? Ça vous ferait plaisir? Attention, deuxième question, on va changer au Kiki Imitation. Huguette, vous allez avoir 15 secondes, d'accord? Je vais vous donner 4 animaux. Il va falloir m'imiter le son de l'animal que je vais vous demander, d'accord? Attention, on est prêt, on enclenche le chronomètre.
4: Ouais, allez.
1: Attention, chronomètre, je vous laisse exactement le temps qui vous est adéquat, d'accord? Vous êtes prête?
3: Oui,
1: attention, je vous demande d'imiter un cheval. Allez-y.
3: Un cheval.
1: Allez, vite, juste. On commence, attention. Alors on commence avec le cheval. Vite. Oui, le chien, le chat.
3: Le chat, miaou.
1: Une truie. Vite. Pas mal, on l'accepte. Et attention, le dernier, pour gagner le super cadeau, vous devez m'imiter une huître.
3: Une huître? Oh là là là là, qu'est-ce que je vous dis, une huître? Ça va, hein?
1: Aïe, le public est déçu. C'était pourtant simple, une huître, c'était un petit truc caché. Vous voulez écouter le bruit de l'huître?
3: Oh ben, vous en avez, vous?
1: Bah oui, écoutez bien, écoutez. C'était un petit jeu, écoutez. Oui, car dans l'huître, il y a une perle. C'était le jeu de mots. Dans l'huître, il y a une perle. Et le, pour imiter le bruit d'une huître, c'est... Vous pouvez me le faire, écoutez, on écoute, allez-y. Oui. Plus communément, écoutez, un prout. Un P, mais c'est aussi une perle. C'était l'huître, bien entendu. Ah, bien entendu, vous repartez avec zéro cadeau. Vous avez tout perdu, tout s'écroule. Le Kiki cadeau s'écroule, bien entendu, il sera mis en jeu. Un cadeau pour le bout du monde du côté de Bruxelles ou bien entendu de Valenciennes.
3: Oui.
1: Ma chère Huguette, on vous remercie encore une fois.
3: Oui.
1: Bah,
3: allez, eh ben bonsoir.
1: Bah, on vous embrasse et vive le Kiki, je vous écoute.
3: Oui, c'est ça.
1: Allez-y, dites-le, vive le...
3: Vive le Kiki.
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0: Alter Bridge à l'instant, avec le morceau Broken Rings, le super morceau de Alter Bridge, ça c'est bon ça. On va finir l'émission, il nous reste plus que deux kiki donc à passer. Et celui-ci s'appelle. C'est Libertine maintenant qu'on va écouter. Oula, qu'est-ce qui se passe? Arrête ton bordel, s'il te plaît, Fildar. On va s'écouter donc. Le Kiki Dok avec Libertine, c'est la fin de l'émission, hein. Ça se voit, ça s'entend même d'ailleurs. Kiki Dok avec Libertine, et juste après, je vous passerai un petit morceau de Neil. Si vous connaissez pas ce groupe, il y a une grosse ressemblance avec Nirvana, vous allez pouvoir écouter ça. Le morceau s'appelle Insomnia. Et puis je vous rejoins juste derrière pour terminer avec le dernier Kiki Donk. Je vous en parle juste derrière. Allez, c'est parti, Kiki Donk avec Libertine, et juste après Neil avec le morceau Insomnia dans la spéciale Kiki Donk sur Star System FM. Bonne soirée.
1: Parti, alors on y va, Libertine. On compose le numéro de téléphone et on met Gabriel en attente. C'est parti.
2: Chauffe.
1: C'est bien, Burning.
3: Oui.
1: Bonjour, vous allez bien? Allô?
3: Oui,
1: bonjour, c'est la radio qui vous appelle.
3: Ah, ben je vous appelle.
1: Bonjour, nous allons vous appeler, bien sûr.
3: Oh, c'est gentil, ça. Je me suis dit, ça y est, c'est un beau bar, c'est une histoire.
1: Vous allez bien, vous êtes en direct sur Radiophonie. Vous êtes en direct, voilà. Radio locale putonoise. Vous êtes en pleine forme.
3: Oh, formidable.

0: Attendez. Attendez, avant la quelle guerre 1870, voilà, 1515 Marignan.
1: Mais alors, vous savez que vous appelez une mamie quand même.
0: Pardon ?
1: Vous appelez une mamie.
0: Ah, je ne m'appelle pas mamie, moi.
1: Non,
0: chez
1: moi,
0: mamie.
1: Je m'appelle mamie.
0: Chez mamie.
1: Je suis une mamie. Comment qu'on appelle ça
0: Ah, une vieille grand-mère, une grand-mère.
1: Ah, voilà, une grand-mère.
0: Vous êtes superbe, oui. Vous êtes superbe.
1: Ouais, comment on dit la chanson, là?
0: Ouais, c'est bon.
1: Voilà, là.
0: Ok, oui. calme ta joie.
1: Il dit, c'est maman, vous comprenez? Ah, vous n'avez pas compris.
0: Si.
1: Oui.
0: Si, vous êtes en direct à la radio quand même.
1: Voilà.
0: Vous le saviez, vous êtes une fidèle de l'émission. Vous écoutez de temps en temps la radio phonique.
1: Ah, bien sûr.
0: Vous êtes sur la fréquence mégahertz.
1: Ah, oui.
0: Bonne fréquence mégahertz quand même. Hein.
1: J'ai un petit fils qui l'écoute beaucoup.
0: Oui, c'est d'ailleurs lui qui nous envoyait votre. Dis-donc, vous êtes bavarde, hein. Alors vous savez.
1: Je vous écoute.
0: Eh bien, vous savez quand même que vous allez gagner peut-être un superbe voyage ainsi que des places pour aller à votre club préféré sur les Champs-Élysées, le club du Queens.
1: Oh.
0: Pour faire plaisir, parce que c'est quand même, hein.
1: Oh, c'est gentil, ça.
0: Vous avez bien entendu en public, hein.
1: Oh, c'est super.
0: Alors, il paraît que quand même. D'accord.
1: Je vous écoute.
0: Ouais. Alors attention, Libertine, vous savez bien entendu que la règle du jeu, vous voulez peut-être que je vous la rappelle, vous êtes une fidèle du Kiki donc.
1: Oui.
0: D'accord. Jusque-là, tout va bien. À votre avis, combien?
1: C'est-à-dire?
0: Alors attention. Installation des jokers. Nouvelle règle de jeu, bien entendu. Hein, vous savez bien entendu que vous avez le droit de. Vous êtes muni d'un dictionnaire ou.
1: Oui.
0: Est-ce que vous l'avez en votre possession?
1: J'en ai un, bien sûr.
0: Est-ce que vous pouvez aller le chercher?
1: Ah, il faut que j'aille le chercher.
0: Il est loin?
1: Ah oui, il est loin.
0: Il y en a pour combien de temps, dites-moi, attention, combien? Un petit peu quand même. Combien de temps ça vous prendrait-il?
1: Ah, voilà, il faut que j'aille le chercher.
0: Où ça?
1: Il me faut bien 5 minutes.
0: Combien?
1: 5 minutes.
0: Oula, apparemment, vous avez
1: c'est beaucoup.
0: Bah oui, ça veut dire que vous avez des problèmes pour vous déplacer parce qu'il est juste à côté. Hein.
1: Oui.
0: Alors dites-donc,
1: oui.
0: On va s'en passer quand même. Hein. On vous posera pas de questions concernant la bibliothèque, d'accord?
1: Ah, voilà.
0: Vous êtes une fidèle de l'émission, m'a-t-on dit.
1: Ah, voilà.
0: Alors attention, vous savez que bien entendu, vous avez commencé 3 questions supplémentaires. Plus l'indice bonus Jack, bien sûr, que vous avez utilisé dans TZ. Vous êtes abonné, partie, non?
1: Oui.
0: Complètement.
1: Voilà.
0: Et c'est bien entendu dans la mesure du possible que vous avez 3 questions, que vous allez vous voir directement en suspension, bien sûr. Hein, vous êtes une fidèle.
1: Ah, vous allez m'aider, hein?
0: Absolument pas. Le public, hein, attention. Attention, c'est parti. Donc, vous êtes dans le joker, bien entendu, de sponsor, hein, d'accord?
1: Mm-hmm.
0: Jusque-là, tout va bien?
1: Très bien.
0: Vous êtes une fidèle, vous nous écoutez régulièrement?
1: Ah oui,
0: vous êtes dans le suspense?
1: Un petit peu. Et même le trac.
0: Pardon?
1: Et même le trac.
0: Vous avez même le trac?
1: Ouais.
0: Ah, le trac, c'est bon, ça. Attention, première question qui va peut-être vous permettre de gagner 50 CD pour votre petit-fils et éventuellement l'acquisition directe d'un point de joker vous permettant d'aller pour un petit voyage. Ça vous dirait d'aller en Irlande?
1: Ah ben c'est sûr, j'ai.
0: Eh bien écoutez, on a 2 places pour vous pour aller directement en Écosse. L'Irlande est juste à côté, hein. Vous n'avez qu'à plus prendre le train, vous démerdez, mais enfin vous avez des billets pour 2 personnes. Alors bien entendu, pension demi-complète, vous serez là-bas logé bien entendu dans un superbe Formule 1.
1: Mm-hmm.
0: Pour 2 personnes bien entendu, hein. Avec 2 lits superposés en subsidiaire, d'accord?
1: Ah oui.
0: Alors, petit déjeuner bien entendu en extra plat. Hein. Alors attention, première question, on va jouer au Kiki Ali. Est-ce que vous êtes prête?
1: Oui.
0: Alors attention, première question, on l'a dit, mais est-il utile de le rappeler?
2: Non.
0: Si, c'est une fidèle de l'émission, vous nous écoutez régulièrement, Libertine.
1: Ah oui.
0: On rappelle pour tous les téléspectateurs qui nous regardent à la radio que Libertine a 72.
1: Voilà.
0: 12 ans?
1: Oui.
0: Vous avez dit combien tout à l'heure?
1: Oui, j'ai 78.
0: Menteuse, elle a dit 72 tout à l'heure, hein?
1: Ah non, je suis née en 19.
0: Ah, prends-moi.
1: Après la guerre.
0: Prends-moi pour un con.
1: De 14.
0: Bon, ah oui, d'accord, ok. Alors attention, première question, le Kiki a dit. Attention, la limande est un plus sur plus de toutes les avances perçues avant l'autre. À votre avis, Kiki donc, Libertine?
1: Mais attention, la limande.
0: Attention, je répète peut-être la question.
1: Oui.
0: D'accord.
1: C'est un poisson, l'animal.
0: Non, non, non, dites pas de conneries.
1: Ah.
0: Réfléchissez, il y a quand même 50 CD et un voyage, bien entendu, pour deux personnes en Hollande. Attention, la limande est un surplus de toutes les avances perçues avant l'autre. C'est une ruse, je vous demande qui a dit ça. À votre avis, qui donc, Limertine? Allez, réfléchis à voix haute et le public a le droit de ne pas vous aider. Hein.
1: Ah, voilà. Il aide le public.
0: Non, justement, il n'a pas le droit. Non, le public.
1: Ah,
0: le public a trouvé la réponse. C'est pourtant simple. C'est un écrivain contemporain.
1: Voilà. Oui, oui, oui. Ah, j'y suis.
0: Dites-moi.
1: Ah, ça va devenir.
0: Il reste 2 secondes. Vite.
1: Aïe, aïe, aïe. Un écrivain contemporain, c'est pas Dormesson?
0: Dormesson. Oui.
1: Oh là, j'ai vu la télé.
0: Jean Dormesson, bien sûr, vous avez la bonne réponse. Vous le saviez, comment ça se fait?
1: Ah ben parce que j'ai vu la télé hier soir, j'ai vu toute son émission.
0: Eh bien voilà, il est passé à la télé. Eh ben voilà, Dormesson, hein, hein.
1: Et tous ces bouquins, je les connais tous.
0: Voilà, hein. Alors ça vous fait quand même une bonne réponse.
2: Ouais.
1: Bravo.
0: Ah bah c'est vous qu'il faut saluer quand même. Dites donc, vous êtes bonne, hein, dites donc. Vous êtes bonne, hein.
1: Non, mais j'ai de la chance, c'est tout.
0: Ah, si vous êtes bonne, alors il n'y a pas d'âge, hein, attention. On va jouer bien entendu à la deuxième question. Est-ce que vous êtes prêts? Est-ce que vous prenez notre joker?
1: Je prends le joker.
0: Et elle prend le joker! Vous êtes en pleine forme quand même, Libertine. Est-il utile de le rappeler? Vous êtes une fidèle de l'émission.
1: Ah oui, écoutez, ce soir, j'ai pas été au Queen à cause de vous, hein.
0: Ah, vous écoutez...
1: Je vais aller à la soirée avec mon fiancé.
0: Ah, vous écoutez la radio régulièrement?
1: Ah, et voilà, alors ce soir, je suis resté pour vous.
0: Attention, il y a 4 places pour aller au Queen Discothèque, oui, qui se trouve du côté de Orly. Attention, est-ce que vous êtes prête?
1: Voilà.
0: Deuxième question, vous êtes prête ou pas?
1: Oui, oui.
0: Alors attention, concentrez-vous bien, je suis public, a envie de vous encourager. Attention, on va jouer tout de suite à la Kiki Naissance.
1: Alors, c'est Michel Drucker chez vous.
0: Ah, c'est presque tout comme, hein. Il y a un public d'à peu près d'une quinzaine de personnes. Attention, écoutez bien, ma chère Libertine. Vous êtes en direct à la radiophonie. Vous êtes la Kiki Naissance. On arrête la musique et c'est bien joué. La Kiki Naissance. Kiki est né le 17 décembre 1529. Kiki est né le 17 décembre 1529. Pour vous aider, d'accord, on vous met sur la voie.
2: Allez, t'es sur la voie, Libertine.
3: Allez.
1: Alors Kiki?
0: Kiki.
1: 17 décembre 1529.
0: La Kiki naissance, le 17 décembre 1529. Le public a trouvé, on ne souffle pas. Attention, c'est. Pour vous
1: C'est pas Jésus-Christ, non?
0: Non, non, non, dites, vous êtes con là. Vous dites des bêtises hein, quand même. Attention, pour vous aider, c'est l'arrière-grand-père d'une personne très très connue du show business des années 1700. Je peux pas vous en dire plus. Hein.
1: Allez,
2: on va
1: souffler.
2: Allez,
1: oh là là, j'ai le trac là.
0: Il a fait beaucoup de tubes, on peut dire qu'à l'époque c'était l'homme tube. C'est un peu le Didier Barbelivien des années 1700.
2: Ah ouais. Allez.
0: Voilà, là il vous reste 2 secondes au hasard. Il fait du classique, il est quand même 1700, on peut dire c'est le... Ah, on peut le dire, c'est le Didier Barbelivien des années 1700. Et s'il y avait eu la SACEM, il serait millionnaire.
1: C'est un noir?
0: Pardon?
1: C'est un noir?
0: Non, ça n'existait pas encore à cette époque.
1: Ça n'existait pas. 1529, 1700.
2: Allez!
1: Allez, aidez-moi!
0: Il reste plus qu'une seconde.
1: Non, le public!
0: Ah, le public, attention, une demi-seconde.
1: Aidez-moi!
0: Attention, c'est un artiste très connu des années 1700, donc classique, ma chère Libertine, attention, c'est facile.
1: Classique!
0: Ah bah, classique comme. Non, non, dites pas de conneries non plus. C'est le plus grand des plus grands. C'est le plus grand des classiques. C'est l'arrière-arrière-grand-père de... Vite.
1: Non.
0: Oh, le grand... Aïe. Attendez, aïe, je me suis fait mal.
2: Ça va aller
0: très bien. Alors attention, c'était pourtant très simple. Le Kiki naissance, Kiki est né le 17 décembre 1529. On l'a dit que c'était l'arrière-arrière-arrière-grand-père de celui qui plus tard en 1700 était le plus grand star de la musique, c'est-à-dire Mozart. Il s'agissait de Benoît Mozart. L'arrière-arrière-arrière-grand-père de Jean-Luc Mozart.
1: Mozart que j'adore.
0: Vous l'aimez bien?
1: Oh
0: Eh bien, écoutez.
1: Que j'adore, que j'écoute, parce que je suis femme de musicien, mère de musicien, grand-mère de musicien.
0: Si la famille Mozart nous écoute, on lui passe leur bonjour. On passe leur bonjour. S'ils écoutent, quand même, ils habitent en banlieue parisienne.
1: C'est un petit trou.
0: La dernière question, quand même, est-ce que vous jouez? Bien sûr, tout s'écroule, hein, il n'y a plus du tout de voyage, il n'y a plus rien du tout. Hein.
1: Non, quand même.
0: Oui, m'emmerdez pas, c'est la règle du jeu. Hein. Dites donc, elle est capricieuse, la libertine. Hein. La dernière question, la Kiki Mélodie. Est-ce que vous jouez pour la Kiki Mélodie?
1: On va essayer.
0: Alors écoutez plutôt, retrouvez-moi le nom de l'artiste qui va être entendu tout de suite. Écoutez bien. Hein. C'est très facile, parce qu'apparemment, ça a l'air d'être votre tasse de thé, hein, si je peux me permettre ce mauvais jeu de mots. Alors, votre avis, Kiki, donc, Libertine, c'est simple.
1: Écoutez, remettez la chanson, quoi.
0: Oh, dis donc.
1: Une autre fois.
0: Oh, il fait chier. Attention, public énervé, quand même. Vous êtes juste avant, quand même, petite question qui me paraît comme ça anodine. Vous êtes une fidèle de l'émission, quand même. D'accord. C'est facile, hein, c'est facile. Alors, vous dites. Pardon ?
1: Carlos !
0: Ah non, vous dites. Passe-moi, mère. Continuez, allez, vas-y ! Pardon ? Attention, là, on joue pour deux voyages à Tahiti. Un voyage à Tahiti reste 8 secondes.
1: C'est
0: Pierre Péry ! Non, ça vous chauffe là. Hein.
1: Oh là là !
0: Il reste 5 secondes.
1: Allez, aidez-moi !
0: 3 secondes.
2: Allez,
1: Allez,
0: non, on n'a pas le droit.
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0: Alors,
1: attention, il vous reste un quart de seconde, donc vous avez encore le temps, liberté.
2: Oh, yalala.
1: Non, pas yalla, yalla, c'est halalala.
2: Oh,
1: une seconde.
2: Allez, aidez-moi. Laissez-moi sur la piste.
1: Il reste plus qu'un carré.
2: Non,
1: vous n'irez pas sur la piste, que vous n'aurez pas votre voyage.
2: Donnez-moi une autre chanson.
1: Non, oui. Dis donc, t'es nerveuse, toi, hein?
2: Une autre chanson, une autre chanson.
1: Il vous reste encore un 16e de seconde, donc vous avez largement le temps. Aïe, aïe, aïe. On la écoute une dernière fois, public. Oh, c'est facile pourtant, quand même, hein?
2: Ah,
1: vous l'avez où? Eh bien, dites-le nous, alors. Allez, vite, vite, vite, vous allez devant une glace. Vite, sur une glace, vous tendez la langue, vous tirez la langue et vous avez le titre. C'est pourtant pas compliqué, tirez la langue et vous avez le titre. Alors là, malheureusement, on peut plus vous en donner plus, hein, malheureusement. Vite, vite, une demi-seconde.
2: Oh là là, dites-moi, dites-moi.
1: 8 secondes. Aïe, aïe, aïe, aïe, aïe, aïe, aïe, aïe, aïe, aïe, aïe, aïe, ma chère libertine.
2: Ah oui, oui, oui.
1: Vous saviez, ça s'agissait de...
2: De, oui, vous m'avez dit.
1: Les vénards.
2: Les vénards.
1: Eh oui, ce qui n'est pas votre cas quand même, libertine.
2: Ah oui, oui, oui.
1: Ah, permettez l'expression, vous repartez la queue entre les jambes.
2: Hein,
1: vous me permettez l'expression?
2: Ah oui, alors faites un petit effort, hein.
1: Bah, j'arrête pas,
2: hein. Je reste pour vous, pour la radio,
1: bon,
2: pour la radiophonie. Alors faites un petit effort.
1: Pour radiophonie.
2: Gabriel m'attend.
1: Pour Gabriel.
2: Pour voyage.
1: Gabriel, bien entendu, doit être très désespéré.
2: Ah,
1: bien
2: oui,
1: sûr, il nous écoute. Je sais que c'est un fidèle de l'émission.
2: C'est vrai.
1: Mm-hmm. Radiophonie, bien sûr, ne vous laisse pas partir les mains vides, ma chère libertine.
2: Ah, c'est gentil.
1: Puisque vous repartez directement, et ça vous fera plaisir, à mon avis,
2: ah,
1: avec la cassette vidéo de Mylène Farmer, Libertine.
2: Ouais, ouais, ouais. Merci, merci la radio.
1: Bien entendu, pour... ça vous fait plaisir?
2: Oui, bien sûr. Bien
1: alors, bien
2: sûr.
1: Entendu, pour avoir cette cassette vidéo, bien entendu, vous envoyez un chèque de 700 francs. Bien entendu.
2: Mmh.
1: Avec un abonnement d'un an, bien entendu, des pins. Et vous verrez, bien entendu, acquérir directement un bénéfice en voyage pour la modique somme de 7 850 francs. Ça vous fait plaisir?
2: Ah oui, c'est sûr.
1: Donc, vous nous envoyez le chèque très très rapidement d'une valeur de 8 757 francs en radiophonie. Vous en recevrez donc la cassette.
2: Oui.
1: Avec... de Mylène Farmer. Attention, un truc que je vais vous dire avec le making of.
2: Oh,
1: vous verrez Mylène Farmer à la cantine.
2: Oui. Oh, super.
1: Mylène Farmer qui arrive à l'hôtel.
3: Oh, ouais.
1: Qui repart de l'hôtel.
3: Oh,
1: qui s'engueule avec Lauréa.
3: Ouais.
1: 1 minute 30 d'image inédite.
3: Ouais.
1: Tout ça pour une valeur de 8 750 francs. Vous nous envoyez ça très rapidement, bien entendu, un chèque postal. Hein, bien entendu. Ok. Eh bien, écoutez,
2: Radio Fini.
1: On vous souhaite une bonne fin de journée.
2: Merci, Radio Marante. Au revoir.
1: Eh bien, Radio Marante, effectivement. Et vive le Kiki, je veux vous entendre le dire alors.
2: Ah, vive le Kiki.

Neil à l'instant avec le morceau Insomnia. Je kiffe ce morceau, c'est une grosse tuerie, j'espère que vous avez kiffé aussi. Voilà, l'émission se termine, déjà presque 3 heures de passer ensemble. J'espère que vous avez kiffé l'émission. Et je voulais remercier encore une fois ceux qui ont contribué au don pour payer le serveur, voilà. Où ils sont les participants, oui. Gros big up à Bruno M, gros big up à Bastien aussi, big up à Ted et big up aussi à Bichente. Voilà, gros big up à vous les gars pour avoir participé au don de la radio. Comme ça on est encore là pendant 12 mois. Et ouais, merci à vous les gars. Et puis bon, on va terminer l'émission donc avec le Kiki donc qui va partir un petit peu en sucette. Vous allez pouvoir découvrir ça, le Kiki donc se transforme en drague. Je vous en dis pas plus, on se quitte avec ce Kiki donc et puis j'espère vous retrouver prochainement pour une nouvelle émission spéciale. Pourquoi pas une émission spéciale, je sais pas, Françoise, Martine, je sais pas, on va réfléchir. Donnez vos idées sur la page Facebook de Star System FM. Voilà, passez une bonne nuit. A très bientôt, et puis n'oubliez pas les podcasts aussi sur Mixcloud, les podcasts de Star System FM. Bonne nuit à tous, et à la prochaine. Ciao, ciao.

0: Bon, coupe. Merci.
1: Attention.
2: Allô ?
3: Bonjour, c'est Catherine.
2: Oui.
3: Bonjour, vous êtes en direct à la radio, vous allez bien ? Bonjour. C'est la radio d'Avignon qui vous appelle. Allô ? Ah bah c'est super, ça a déjà raccroché.
4: Oh non.
3: On rappelle.
4: Ah ouais, ouais.
3: Florent, c'est parti. Il appuie avec ses petits doigts musclés sur le petit bis.
4: Bah dis-lui que c'est pas un canular.
3: Hein ?
4: Dis-lui que c'est pas un canular.
3: Bah tu rigoles ou quoi ? Ah va laisser sonner. Allez, décroche, Catherine. Allô, Catherine. Excusez-nous, nous avons été coupés. Vous êtes en direct à la radio, vous allez bien ?
2: Je vais très bien, mais j'étais en train de dormir.
3: Oh, nous coupé,
2: ne dérangez pas les gens en pleine nuit.
3: Nous sommes désolés, Catherine. Un petit peu d'humour.
2: De toute façon, c'est quelle radio ?
3: Pardon ?
2: C'est quelle radio ?
3: C'est Avignon FM qui vous écoute.
2: Génial, je n'écoute pas du tout, alors s'il vous plaît, ne dérangez pas.
3: S'il vous plaît, madame, deux secondes, maintenant que vous êtes réveillée. Vous allez bien, c'est le Kiki donc, pour jouer un petit peu avec nous. Nous sommes en direct, bien entendu, avec une émission en public. Est-ce que vous voulez quand même jouer un petit peu avec nous maintenant que vous êtes réveillée quand même ?
2: Absolument pas, je m'en fous totalement.
3: Pardon ?
2: Je m'en fous totalement.
3: Oh, quelle mauvaise humeur ! Oh, vous êtes grise, vous avez quel âge ?
2: Je suis grise parce que je suis étudiante et moi, de la nuit, j'ai besoin de dormir.
3: Vous avez 20 ans, c'est le bel âge, 20 ans ?
2: C'est le bel âge peut-être, mais j'ai envie de réussir mes études.
3: C'est vrai, vous faites des études. Études de quoi ? Faites des
2: ça
3: études.
2: Ne vous regarde absolument pas.
3: Bon bah écoutez, je sais tout de vous.
2: Eh bien tant mieux pour vous.
3: Je peux vous donner des détails, est-ce que vous le souhaitez ?
2: Absolument pas.
3: Oh, qu'est-ce qu'elle est grise, Catherine ? Tu fais des études d'allemand ?
2: Et vous prenez ces informations où ?
3: Ah, j'en ai d'autres, est-ce que tu en veux d'autres ?
2: Tu as
3: 20 ans ?
2: Pas tout à fait.
3: Tu es du type un peu asiatique ?
2: Oui.
3: J'adore ça en plus. 20 ans, c'est mon âge préféré. Tu es plutôt brune ?
2: Logique, non.
3: Tu as les cheveux courts ? Logique aussi ?
2: Là, je suis étonnée.
3: D'autres détails ?
2: Là, franchement, ça m'étonne.
3: Tu es mince ?
2: Tu es à quelle fréquence ?
3: Tu es assez grande ? Je vais te donner d'autres détails. Tu étais en week-end à Carpentras.
2: C'est pas mal.
3: Encore ?
2: Là, il y a un truc que je comprends pas.
3: Tu as une voisine. Tu as une voisine, elle s'appelle Émilie.
2: Ok.
3: Jusque-là, ça va ?
2: Oui, oui.
3: Tu en veux encore ?
2: Et comment tu connais Émilie, toi ?
3: Hein ? Pardon ?
2: Comment tu connais tout ça ?
3: Parce que je t'observe depuis pas mal de temps et que je voulais te faire une farce avec un jeu alors que c'est pas du tout une radio, c'est un particulier qui t'appelle. Je savais que j'allais te réveiller, ça fait déjà des semaines et des semaines que je te suis. Et là, j'en pouvais plus, il fallait que je t'appelle et que, ben voilà, que je te dise que j'étais fou amoureux de toi.
2: Sans te connaître.
3: Ben, je t'ai vu, je te connais bien, tu connais rien de moi, mais je t'observe depuis maintenant quelques mois. Je t'ai rencontré complètement par hasard. Et puis voilà, je t'ai vu dans la rue, je t'ai suivi jusqu'au collège et j'ai fréquenté deux trois amis à toi qui te voient assez régulièrement. Puis par eux, j'ai réussi à en avoir quelques petites informations.
2: Quels amis ?
3: Bah, ils m'ont préféré ne rien dire, quoi. Mais voilà, quoi.
2: T'es de Carpentras ?
3: Oui, je suis de Carpentras aussi, ouais.
2: Je te connais pas du tout.
3: Il est possible que tu m'aies déjà vu. Je sais pas si t'as eu l'impression d'être suivi.
2: Non. Spécialement. Non.
3: Quand je t'ai vu, c'était dans un café, je sais pas si tu connais, enfin tu connais le Rich Bar.
2: Oh bah oui, je connais.
3: Voilà. Voilà, je sais tout, je sais que... je sais que t'aimes le hard.
2: Ah c'est fini ça.
3: Ah bon ? Que t'as une Renault 19 rouge ?
2: Ah tu connais tout, là t'as dressé le...
3: Non mais je te dis, je t'ai suivi, je suis même allé une fois à la discothèque L'Oxygène. Alors c'est pour te dire.
2: Beaucoup de monde va à L'Oxygène.
3: Bah oui, mais bon, je te suis partout, quoi. Bon bah voilà, quoi. Tu m'as plu tout de suite, tu m'as fait craquer, et voilà, quoi. Je voulais savoir si on pouvait se rencontrer, quoi. T'inquiète pas, je suis pas un vieux, j'ai 22 ans. Je m'appelle Patrick. Et voilà, quoi. Je suis de Paris à l'origine, et là, je traîne un peu sur Carpentras. J'ai pas de boulot. Tu sais, j'ai... Tu vois, toujours tranquille, quoi.
2: Oui, ça c'est une façon, c'est la première fois qu'on me fait ce coup.
3: Bah non, mais je sais bien, j'imagine bien, moi aussi c'est la toute première fois que... Voilà, quoi. J'aime bien, je sais pas, moi ce qui m'a plu chez toi tout de suite, c'est tu sais, moi j'aime bien regarder en dehors de la très physique qui m'a beaucoup plu pour toi, c'est surtout ta façon de t'habiller, parce que t'as une façon de t'habiller qui est un peu classe, quoi, un peu j'adore ce style là et

0: Ça va?
1: Ben, comment plus, je suis malade.
0: Ouais. Comment va ton frère?
1: Oh, mais t'es vraiment au courant de tout. T'as des détails sur mon frère.
0: Ah ouais, ben non, mais je sais qu'il travaille à la Pizza Hut, donc je suis allé le voir, quoi.
1: Et t'as donné tu lui as demandé des renseignements
0: ou... Non, mais je l'ai pas vu. Il était pas là. Il était un jour où il travaillait pas, mais je voulais aller le voir, quoi. Voilà, quoi.
1: Sinon, à Carpentras, tu connais qui?
0: Carpentras, je connais quasiment personne. Je suis là, je te dis, enfin, quand je te dis que je te suis depuis un mois, mais entre temps, il y a eu des week-ends où j'ai dû retourner sur Paris pour des affaires de famille. Et puis, j'avais aucun intérêt de rester sur Carpentras, mais du fait que j'avais bien flashé sur toi et que je savais où te trouver, à chaque fois, irrésistiblement, je rentrais sur Paris et je me disais, il faut que je retourne à Carpentras. Donc, je retournais en fin de compte juste pour te voir. Sinon, je te dis, j'ai rien. Je dors à la Belle Étoile. Enfin, voilà, quoi. Je suis pas non plus ce qu'on appelle un SDF ni tout ça. Hein. Je te dis, j'ai 22 ans. Je travaille pendant un an ou deux, comme faisait ton frère, dans les petits boulots. Je me suis fait de la thune de côté. Je me suis pris une année sabbatique, quoi. Voilà, quoi.
1: Mais sinon, t'as eu ces renseignements par qui?
0: Par des gens. Je te dis, j'ai plus de détails que tu voulais faire du kickboxing, je crois.
1: Mais j'aimerais avoir des noms quand même.
0: Non, je peux pas. Mais je te le dirai si tu acceptes qu'on se rencontre. Effectivement, peut-être que il est bien évident, je te dirai qui sont ces gens. Mais là, pour le moment.
1: Kickboxing, c'est Jamel, non?
0: Non, pas du tout. Ah non. Qui ça?
1: Jamel.
0: Ah non. Non, je connais pas ce garçon. C'est une fille, mais bon.
1: C'est une fille.
0: Ouais.
1: C'est une jeune asiatique.
0: Ouais.
1: Oui, ben je vois qui c'est.
0: Voilà, quoi. Alors je sais pas. Je sais pas quand est-ce que tu veux qu'on se voit. Peut-être le mardi matin quand tu vas au cours ou vendredi.
1: Mais moi je suis à Avignon toute la semaine.
0: Sauf le vendredi après-midi, d'après ce qu'on m'a dit. On m'a dit le vendredi après-midi que t'es jamais disponible.
1: Ça dépend des fois. C'est le vendredi, c'est des fois je reste à Avignon, des fois je rentre, ça dépend.
0: Ouais.
1: Ça fout,
0: non? Non, mais je sais, ça doit te faire très bizarre, mais bon, voilà, je voulais. Voilà, c'est tout, quoi. Mais tu vis seul, t'as un appartement?
1: Bah oui.
0: Ah ouais, d'accord, c'est pas trop dur.
1: Non, au contraire, c'est agréable.
0: Ah non, mais là, j'arrive. Non, mais là, j'en peux plus, quoi. Je me dis, il faut que je lui parle, il faut que j'entende le son de sa voix, il faut que. Parce que j'entendais des bribes dans le café, mais tu vois, entre le son du flipper et les gens qui gueulent et tout ça, c'était pas très. Je sais pas, je te regardais, tu me faisais penser. Tu vois, c'est con, mais quand je te vois, je veux pas non plus te lancer, ni te lancer des fleurs, ni faire le gros ringard romantique, mais quand je te voyais dans le café, ta façon de bouger, de parler, tu sais, je regardais remuer tes lèvres. Je sais pas, tu me faisais vraiment penser à un bouquet de fleurs, quoi.
1: Pour la voix, en tout cas, c'est râpé pour aujourd'hui.
0: Ah non, mais c'est pas grave, mais je trouve que, je sais pas, il y a quelque chose, quoi. Voilà. Je sais pas.
1: Ça se surprend.
0: Quoi?
1: C'est très surprenant.
0: Bah ouais, j'imagine bien, ouais. Voilà. Tu veux peut-être que je me décrive un petit peu?
1: Tant qu'à faire.
0: Bah, tant qu'à faire. Je suis plutôt grand, quoi. Je sais pas, 1m79, 80. Blond. Je dois faire dans les 72, 73 kilos, quoi. Je sais pas, tu veux peut-être plus de détails?
1: Je sais pas,
0: c'est un peu compliqué. Je sais pas, pose-moi des questions, j'essaierai de te répondre. Et après, si. Voilà, j'ai.
1: Cheveux longs, cheveux courts.
0: Cheveux longs, ah, cheveux longs. Enfin, mi-longs, quoi. Et je les ai coupés il y a 3-4 mois et là, je les fais repousser depuis, quoi.
1: Et voilà, tu ne connaissais pas ce point de moi, je suis contre les gens qui se coupent les cheveux.
0: Ah ouais, non mais GG, il y a 3-4 mois, c'était la première fois, parce que j'avais les cheveux, ce qui était vraiment très long. Et quand j'ai eu la période de vouloir prendre l'année sabbatique, j'ai voulu, tu sais, comme quelqu'un qui veut changer un peu sa vie, quoi. Et là, depuis, je les fais repousser, mais normalement, je les ai jamais fait pousser, enfin, je les ai jamais coupé, quoi. Ça m'a fait d'ailleurs très bizarre, ouais, je te le cache pas, quoi. Donc voilà, quoi, des petits trucs comme ça, quoi. Enfin bon, je bouge beaucoup, je vais un peu en Italie, en Allemagne, quoi, et en France, que j'ai de la famille un peu à droite à gauche, quoi. Puis voilà.
1: Sinon, tu comptes faire quoi plus tard?
0: Bah là, pour l'instant, te rencontrer, te voir, te parler. Non mais en tout bien tout honneur, hein, sans qu'on aille jusqu'à forcément, tu vois, que les gens pensent que ça y est, ils s'amusent à faire ça et que c'est pour se la sauter. Et tout ça, c'est pas du tout mon truc. Hein. Je suis pas du tout comme ça. Enfin, peut-être que t'aimes bien les mecs un petit peu virils, mais moi, je suis plutôt câlin, romantique, quoi. Voilà, quoi. Non mais je sais pas, je peux t'inviter à dîner ou j'en sais rien, ou si toi tu m'autorises à venir chez toi, même je te ferai la bouffe à manger. Je sais pas si t'aimes faire à manger ou pas, si t'es plutôt ou moi, ça me dérangerait pas, quoi. Moi je te dis, j'ai un peu de blé, je peux acheter la bouffe. Il y a possibilité ou pas? Je sais pas.
1: Pour le moment non, parce que je ne connais pas, je suis assez.
0: J'imagine bien, mais je me doute bien, mais voilà, quoi. Je tenais juste à te

0: le dire, voilà. J'ai un petit radio cassette si tu veux. Attends, j'attends. Parce que je t'avais écrit un petit poème. Je peux te le lire ou pas? Ça te dérange, non?
1: Non,
0: Tu trouves ça peut-être un peu ringard, non?
1: non, c'est mignon quand
0: C'est
1: tu...
0: vrai? C'est vrai? Tu trouves ça plutôt sympa?
1: Bah franchement, oui, c'est mignon.
0: Bon, bah écoute, non, parce qu'il y a beaucoup de filles. Une fois, moi, je l'ai fait une fois ou deux à mes ex, elles m'ont envoyé chier. Donc, voilà, ringard, c'est fini, le temps du romantisme et tout, basta, terminé, on n'en parle plus, quoi. Donc, non, t'acceptes?
1: Bah, bien sûr.
0: Attends, je vais brancher le radio cassette. J'espère que les piles sont bonnes, sinon ça va pas, parce que c'est une musique, c'est un truc un peu piano. Donc j'espère que ça va te plaire. Ah merde, j'ai plus le texte. Bah je vais improviser alors. Je sais plus où j'ai foutu. Attends, merde. Attends, si je suis dans une cabine, c'est le bordel. Ah merde, bah écoute, je sais pas où j'ai dû laisser ça au camping. Attends, bah je vais improviser. Ah, je vais improviser, c'est pas grave. Attends, merde, je les ai mis... Bon, tant pis, je vais inventer sur Catherine. T'es prête?
1: Ok.
0: Allez, la musique à début, attends. Ah, attends, je me suis gouré de CD. Si, c'est le bon CD, attends. Ah, zut, j'ai dû me tromper, quoi. Ah, fais chier. Attends, je regarde dans mon sac 2 secondes. Ah, zut, zut, zut, zut. Tu sais ce que c'est, hein? Ah, là, là, là, là, là, là, j'ai pas de chance. Ah, là, là, là, là, là, là. Attends, je regarde dans mon sac. T'as 2 secondes? 2 secondes, je regarde. Attends, je suis avec un copain. Christophe, tu pourrais pas regarder dans le sac si le CD, là, le truc que j'aime bien, là.
2: Ouais,
0: attends.
2: Non.
0: Ah, zut, putain, j'ai plein de. Je suis parti, j'ai tout quitté, j'ai tout plaqué. Je cherche la boîte de ça, là, tu sais, le truc de classique. Oh. Ah, zut, zut, zut. Ah mais il doit être là, attends, il doit l'avoir dans la... Regarde bien dans le sac.
2: Dans mon sac, non?
0: Regarde. Ah oh, zut, où je l'ai mis? Ah oh, zut, zut, zut, zut. Oh, je suis dégoûté, je voulais te mettre un truc. T'es là? Allô?
1: Oui.
0: Allô? Ouais, t'es là? Ouais. Attends, 2 secondes, si je le trouve pas, tant pis, je peux le faire à capella. Ah oh, zut, zut, ça m'énerve, c'est dommage. Ah, je l'ai, ça y est, je l'ai, ouais. Je l'ai, je l'ai, je l'ai. Ah, c'est bien. Alors, j'ai cédé.

0: remets l'intro au début. Catherine, je te regarde te déambuler, marcher sur le trottoir de Carpentras. Catherine, tu es là. Tu ne me regardes pas. Je te suis. Je marche derrière tes pas.
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3: Allô?
4: Allô, Titi?
3: Allô?
4: Allô, Titi?
3: Mila, oui.
4: Très gros Mila à l'appareil.
3: C'est qui?
4: Veux manger un petit Titi, c'est gros Mila. On a envie de manger un gros millet, comment ça va, c'est Titi? Allô, Titi? T'as trempé, de tremper de ta case. Gros millet. Voilà, donc c'est complètement débile.
3: Voilà.
4: Hein, Sylviane et Christelle, vous m'en excusez.
3: Mm-hmm.
4: Ouais, ça fait rire Christelle à mort, donc j'espère que les joueurs de l'autre côté de la radio sont aussi morts de rire que Christelle l'a été pendant une ricomie qu'il l'est en ce moment, parce que si c'est le cas, si vous êtes tous dans le même état d'esprit que Christelle, je suis en train de faire une chute d'audience, mais alors quelque chose de, alors là, magistral. Hein. Donc je vais, plutôt que de me briser le moral, ne plus demander qu'est-ce que Christelle en pense et dans quel état elle se trouve après mon gag, parce que sinon je risque de baisser les bras et de me mettre à pleurer, de commencer à déprimer, me retrouver à ce moment dans le centre hospitalier de Sylviane. Non, c'est bon. C'est bon, Christelle, t'es en train de me faire déprimer. Attention, on y va, on remet Sylviane et Christelle en attente. Sylviane rigole autant que Christelle, donc les deux font la paire et on y va. On appelle de nouveau un monsieur ou madame Titi et je me fais passer pour un gros minet.
5: Allô?
4: Allô, Titi?
5: Oui.
4: Un gros minet à l'appareil?
5: Oui.
4: J'ai envie de t'attraper.
5: Oui.
4: Je veux te manger. Je veux t'attraper dans ta gueule.
5: Oui.
4: Un gros minet. Soir, c'est Noël. Et je veux que tu te prépares. Toi, qui si je suis malin, Titi? Titi? C'est un gros minet à l'appareil. Je vais te frapper, je vais te manger. D'accord? T'aimes bien ça, toi, hein? Titi? Allô, Titi?
5: Oui.
4: C'est un gros minet à l'appareil.
5: T'as fini tes conneries, connard?
4: Je vais te frapper, je vais te manger, moi.
5: C'est ton numéro, j'appelle les flics.
4: Fais attention, c'est gros minet, tu peux pas m'attraper.
5: Ferme ta gueule.
4: Je vais arrêter dans les gouttières. Titi, gros minet. Oh là là, voilà, excellent. Bah voilà, ça a fonctionné quand même. Oh non, pas d'applaudissements. Non. Je vais faire un petit. Je vais voir un petit peu comment ça se passe de l'autre côté. Christelle?
6: Ah, attends, elles arrivent.
4: Allô, Christelle? Christelle?
7: Oui.
4: Ouais, d'accord. Ah, j'ai entendu un.
7: Ah,
4: non, mais c'est simplement pour voir un petit peu Sylviane?
7: Oui.
4: Voilà.
6: Ah, c'est bien.
4: Ok, donc j'ai compris. Fun Radio touche les 15-34. À partir de demain, l'émission est adressée aux 50-65.
6: Ouais,
4: voilà, très bien. Parce que j'ai l'impression que plus les années passent, finalement, moins je suis en phase avec les jeunes et je suis de plus en plus en phase avec les adultes. Hein.
7: Bah, tu te dis que c'est les jeunes qui sont pas en phase avec
4: les adultes. C'est possible, effectivement. Christelle, dis donc, au moins, souris. Souris, au moins.
7: Oui, ça me fait.
4: Non, ça te fait pas rire du tout. C'est pas vrai. Ça te fait pas rire. Il y a ta mère derrière, Christelle, ou pas?
7: Non, pas du tout.
4: Bah, passe-moi ta mère.
7: Ah, mais elle dort, là.
4: Oh, merde. Putain, quel dommage. Attention, un troisième Titi, c'est possible?
8: Oh, bah oui.
4: Il y en a plein des Titi et gros minets. On y va, on rappelle un petit Titi. Un gros minet. Attention.
6: Et après, justement, en parlant de ce jeu, j'ai un auditeur qui t'a laissé une idée.
4: Ah oui.
6: Sur le répondeur, et il faudra qu'on l'écoute, c'est très intéressant.
4: Ah, d'accord, ok. Bon, on va faire ça juste après. Alors, une bonne idée de jeu des trois mots.
6: Non, de jeu de monsieur madame.
4: Ah, des jeux de monsieur madame, pardon. Alors, attention. Merde, ça sonne?
6: Ça arrive.
4: Allô?
9: Oui.
4: Oui, Titi?
9: Oui.
4: C'est un gros minet à l'appareil.
9: Comment?
4: C'est. Allô, Titi?
9: Oui.
4: C'est un gros minet. Je vais t'attraper, je vais te manger.
9: C'est un gros minet. Hein?
4: Gros minet à l'appareil.
9: Gros minet.
4: Je vais t'attraper, c'est un gros minet.
9: Je n'ai pas gros minet, moi.
4: Je vais manger un petit Titi. T'es bouffé. T'es plein de poils jaunes.
9: Beaucoup me t'appelles.
4: T'es plein de poils, toi.
9: Hein?
4: T'es Titi?
9: Comment ça s'appelle?
4: Moi, c'est gros minet, c'est de bouffer. Je vais t'attraper dans ta cave. Voilà, donc encore un de plus. Hein. On va prendre la température sur les jeunes et les moins jeunes, faisons vite. Sylviane,
7: ouais.
4: Sondage bébé. Ouais, pas mal. Christelle?
7: Oui, ça m'a fait rire.
4: Ouais, menteuse. Menteuse. T'as intérêt à te rattraper pour mon birthday, toi. T'as intérêt à m'envoyer des cadeaux.
7: Faut pas leur dire que tu veux les manger, parce qu'apparemment, ils n'ont pas l'habitude.
4: Bon, bah,
7: ils
4: rire, hein. Un petit dernier, allez, un petit dernier. Attention, on y va.
6: Ah. Un titi gay, là.
4: Ah, hein. C'est grondé. D'accord, c'est essayé. C'est pas facile de parler. Hein.
6: Un gros minet gay, c'est pas évident.
4: Gros minet gay, c'est pas facile.
6: Quand j'ai pas peur.
4: Ah, je sais. Quand j'ai tout peur. Attention, on y va. On rappelle un monsieur ou madame titi. Pour l'instant, on a eu des hommes. Hein. Donc, les titis, c'est des canaris hommes. C'est dommage, il n'y a pas des monsieur madame gros minet.
8: Non. Tiens, j'ai cru voir un gros minet.
4: Ah, c'est con, ça. Là, ça sonne. Hein. Le dernier, malheureusement, là, celui-là, il dort bien. Hein. Attention, il doit être dans sa cage en ce moment. On en fait un autre ? Allez, on en fait un dernier. Allez, vas-y, attention, et ensuite, on va passer à autre chose. Vous pouvez nous appeler hein, pendant ce temps-là au 0800 308 5000, bien sûr, pour faire tout comme...
10: Allô ?
4: Allô, gros minet ? Titi ?
10: Oui ?
4: C'est gros minet ?
10: C'est qui, ça, gros minet ?
4: Gros minet, je vais t'attendre. Je vais me bouffer.
10: C'est qui ?
4: Ah, j'ai cru voir un gros minet que tu me disais. C'est moi, Titi, c'est gros minet. Je vais te rattraper, c'est bon, toi, tu vas voir. Je vais te couvrir derrière, je vais te rattraper dans ta cage, je vais te bouffer, toi. Avec tes gros poils sous jaune, avec tes petites plumes. Tu crois qu'une boussette, toi. C'est gros minet. Bien. Bah, dis donc. Voilà, on arrête là pour ce soir. Christelle et... Christelle?
10: Oui.
4: Ouais, d'accord. Okay, c'est bon ce soir, c'est bon. J'ai pas apparemment fait le plein chez les 16-17 ans, mais c'est pas grave, on remettra ça demain. Quoi qu'il me reste encore trois quarts d'heure pour faire mes preuves sur ce public assez jeune. Quant à Sylviane, bah écoute, on te remercie de, tu vois, d'être...
7: Non, c'est très bon ton coup des gros minets, franchement.
4: Voilà, on va accueillir Sylvie, 28 ans de Perpignan, avec nous. Bonsoir Sylvie.
11: Bonsoir Matt.
4: Merci d'être avec nous.
11: Mais merci à toi de me recevoir.
4: Alors attention, tu vas jouer avec Gervais pour essayer d'être en finale pour le Tour du Monde.
11: Ok.
4: Face à toi Charlotte, 19 ans de Fontainebleau. Bonsoir Charlotte.
12: Bonsoir.
4: Sylvie, toi tu vas nous parler de la Nouvelle-Calédonie.
12: Oui.
4: Alors que toi Charlotte, tu vas nous envoyer dans... comment on peut dire, dans les bas-fonds de la mer, je sais pas comment
12: en
4: on pourrait
12: Floride,
4: dire ça. Oh là là là là là là là là. Donc avec les bouteilles et tout, on va descendre en apnée.
12: Voilà,
4: en profondeur.
12: Sur la plage.
4: Magnifique, très bien. Eh ben on va demander à Sylvie de démarrer.
12: Ouais, y a pas de problème.
4: Je rappelle aux auditeurs qui nous écoutent que ces deux personnes vont pendant une minute tâcher de nous faire rêver d'un endroit qu'ils ont vu, vécu, qu'ils aiment. Ils vont essayer de vous le faire partager. On va fermer les yeux. C'est à eux de nous faire découvrir et de nous donner envie et d'imaginer les images, les photocopies, les cartes postales, les diapos. Je ne sais pas comment on pourrait dire ça. Et suite à ça, bah, vous aurez 4 à 5 minutes pour, bien sûr, savoir laquelle des deux se retrouvera vendredi en finale avec les trois autres participants. Sylvie, c'est quand tu veux, une minute devant toi.
12: Allez, c'est parti. Fermez tous les yeux. Mon rêve, c'est visiter un petit coin de France. Les Fous, Marais, Bourail. Devinez où je vous emmène. Vous apercevez à l'horizon le phare Amédée ? C'est l'entrée du Lagon Sud. Arrêtez-vous au pied de ce phare et nagez au milieu des dauphins et des poissons multicolores. L'arrivée sur la Grande Terre vous donne l'impression de la grande ville, avec son marché typique, aux papayes et litchis, côtois et biscuits et fleurs de tiare. Vous préférez la nature ? Immense attirage parcouru de troupeaux et de seuls cow-boys français, les stockmen. Cascades et piscines naturelles creusées dans le corail au plus profond d'une végétation luxuriante. Vous pouvez à loisir grimper au cocotier, naviguer en pirogue, déguster le bougna ou danser le pilou. Alors, vous avez trouvé ? Non ? D'autres indices, l'île des pins, le pin colonnaire, le cagou, le nautile. Vous êtes dans l'île la plus proche du paradis. Alors, enfilez vos maillots, vous êtes en Nouvelle-Calédonie.
4: Jolie, elle crie en plus, sur une minute tout pile, bien joué ma chérie Sylvie. La Nouvelle-Calédonie, vous l'avez noté, attention, c'est au tour de Charlotte, 19 ans de Fontainebleau, qui va nous parler, bien sûr, de la mer. Où ça, rappelle-le-moi ?
12: Miami.
4: Ah, oh, bah si je connais bien ça. Attention Charlotte, c'est quand tu veux pour une minute et nous faire rêver.
12: Miami. Pour ceux qui sont allés à Ibiza, ils me comprendront. Chacun y trouve son compte. Les torses dorés à faire tourner les têtes des filles et les bikinis qui attirent l'œil des mecs. Ici, les 3 heures, le soleil tape. Les gens se dénudent, les gens se réveillent après une longue soirée de folie au Copacabana. la liberté est à l'honneur. Sur le bord de la plage, la musique s'éveille. Les corps se déhanchent. La fête est au rendez-vous. Un peu de mambo par-ci, de salsa par-là. Danser sur le sable chaud, sentir glisser les grains sous ses pieds. Une petite brise caresse nos nuques chaudes. Devant nous, un océan à perte de vue. Il est d'un bleu les plus rares. Comme seul fond sonore, nous avons les vagues qui s'échouent sur la plage et la musique. Seules trois personnes arrivent à dormir, mais la salsa est tellement entraînante qu'il est impossible de rester allongé. Sur le bord de la plage, il n'y a que quelques voitures. Mais quelles voitures ? Des roses, des bleus, des voitures de collection. Autour s'affolent les corps qui dansent, qui chantent. On est à Miami Beach.
13: Wow, c'est mignon tout plein, t'y es déjà allé. Et c'était quand ?
12: Je suis allée en 95, en 98, en
13: 2000. Eh ben, dis donc, c'est bien là-bas, hein ?
12: Génial.
13: Ah, j'adore aussi. Eh ben, écoute, et Sylvie et Charlotte, maintenant, votre sort est dans les mains de ceux qui nous écoutent ce soir. Les auditeurs, ils sont des millions à nous écouter. Ils vont être des centaines de milliers, je l'espère, en tout cas des dizaines, à appeler maintenant le standard de Fun Radio, le 0803-08-5000. Et c'est à vous de décider qui de Sylvie, qui de Charlotte se retrouvera demain soir en semi-finale avec Nathalie, avec Mathieu et avec Céline pour gagner à la clé le fameux tour du monde pour deux personnes grâce à Maxibon, le snack glacé de Gervais avec Fun Radio. Ça nous ferait bien plaisir en tous les cas. Sylvie et Charlotte, on se retrouve dans une dizaine de minutes pour vous dire qui de vous deux se retrouvera avec moi demain soir avec les trois autres candidats, d'accord ?
12: D'accord.
13: On vous embrasse et à tout à l'heure les filles.
14: Vite para, toujours en direct là avec Bibi Bubu sur Fun Radio. On remercie encore la direction du Star System, à savoir Max, de donner l'antenne tous les lundis de 23h30 à minuit pour ce hit parade qui vous permet de savoir exactement eh bien, tout ce qui cartonne en club discothèque.
15: Ouais,
14: et je peux vous dire qu'on était ce week-end au Macumba, à Auxerre.
15: Oh là là là là.
14: On a fait un petit carton.
15: Ah bah moi j'étais retourné, moi j'ai dormi là-bas.
14: On a retourné le cerveau, hein.
15: Ouais, c'est clair.
14: T'étais en forme.
15: Ouais, bien, j'ai bien dansé, tranquille.
14: T'étais tranquille, t'es zen. Attention, classé numéro 3 dans Suite Parade. Vous vous languissez de savoir qui est le numéro 3 de Suite Parade. Eh bien vous allez le savoir tout de suite, il gagne une place, il re-rentre dans le trio de tête. Classé numéro 3, plus une place, je ne vous en dis pas plus. Écoutez plutôt, l'oracle. Oh merde.
15: C'est con, merde.
14: Goldorak, classé numéro 3 dans l'huit parade dans son intégralité.

classé numéro 3 dans les parades de Ricky Larsen, entendu dans son intégralité, plus une place pour lui, deuxième fois qu'il est classé dans les trois premiers. Goldorak avec Noam, quelle surprise, classé numéro 2, le voici tout de suite, Pierre Fula, la parodie de ma Benz.

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0: Classé numéro 2, moins une place pour lui, ex number 1 de la semaine dernière, Perfula, avec la parodie de Ma Benz. On va saluer d'ailleurs Sandy et Gérard, que nous retrouverons jeudi pour les débats et dimanche pour les conseils de Gérard et Sandy. Classé numéro 2, qui est le nouveau numéro 1 du hit-parade?
1: J'espère que c'est pas encore Michael Jackson.
2: Attention Sylvain,
1: on va dire ce mec.
3: Taillot. Hit-parade répond, il est con.
0: Attention.
1: En tous les cas, on écoute le numéro 1.
3: Taillot.
0: Hit-parade
3: répond, il est con.
1: Hit-parade.
0: Classé numéro 1 pour la cinquième fois d'affilée dans le trio des trois premiers. Ce sera sa dernière diffusion ce soir. Jean-Pierre Sauzère avec la fête de la musique. Et si vous êtes des fidèles et des fans de Jean-Pierre Sauzère, il y aura une surprise en fin de Ricky Larsen. Jean-Pierre Sauzère. La fête de la musique numéro 1 du Ricky Larsen Show sur Fun Radio. Here we go.

0: Il est groove, il est house, il est hip-hop, il est techno, il est Jean-Pierre Sauzère, numéro 1 de ce hit parade de ce 15 mars 99 avec la fête de la musique. Le nouvel règlement, parce que sinon il serait numéro 1 toute sa vie. Au bout de 5 fois classé dans les 3 premiers, le morceau est retiré pour être remplacé par un autre. Et nous allons faire sans plus tarder avant de vous dire quelles sont les sorties et les 3 entrées par conséquent de ce hit parade. Impité, répétitif.
1: Récapitulatif,
0: excusez-moi. Récapitulatif, me dit-on dans mon oreillette, bien sûr, de ce hit parade de ce 15 mars 99 sur Fun Radio du Ricky Larsen Show. Allez. Il est classé numéro 20, au revoir pour lui, Téléfoot.
2: Salut, il est 19ème, ça fait de la fête, salut.
3: La suite, 18ème, la séquence du spectateur, moins de place.
0: Classé numéro 17 dans le hit parade, début de soirée, ça stagne pour lui avec Nuit de Folie.
2: 16ème, les Vivards, Igloo, moins 9 places.
0: Ouais, c'est d'ailleurs le plus gros gadin, classé numéro 15.
3: Ouais, c'est l'entrée, c'est G-Squad avec aucune fille au monde.
0: Classé numéro 14, ça stagne pour lui, le générique de Dallas.
2: 13, la croisière s'amuse, le côte, moins 2 places.
0: Voilà, classé numéro 12.
3: Avec 12ème, Max, avec Soirée Prolo, il perd encore 2 places, la feignasse.
0: Classé numéro 11, ça frise pour lui les 10 premiers, Sacha Distel, plus 4 places quand même avec l'incident à Rio.
2: 10ème, David et Jonathan, est-ce que tu viens pour les vacances, plus 3.
0: Plus, non, ça stagne pour lui, 9ème.
3: Ouais, François Valéry, mon pote le DJ, toujours 9ème.
0: Et ça stagne également pour lui le remix de GG, classé numéro 8.
2: Et une entrée directement 7ème, Sam Cookay.
0: Sam Cookay, Bibi, Bubu, classé numéro 6, s'il te plaît.
3: Ah si, Jim Carrey avec Somebody to Love, mais il perd 3 places.
0: Eh oui, ça commence à chuter pour lui, hein. Attention, il stagne également, Inspecteur Gadget, classé numéro 5.
2: Et 4ème, Dev Vanina, plus 2 places.
0: Et attention, maintenant, attention, je vous le dis, Ricky Larsen, classé numéro 3, Goldorak, plus 1 place.
1: Ouais.
0: Classé numéro 2, Pierre Fula, la parodie de ma Benz, moins 1 place.
1: Ouais.
0: Et classé numéro 1, Jean-Pierre Sauzère, la fête de la musique.
1: Ouais.
0: Et Jean-Pierre Sauzère doit être, normalement, si tout se passe bien, en contact avec nous. Jean-Pierre Sauzère, es-tu là?
4: Allô?
0: Salut Jean-Pierre. Jean-Pierre Sauzère? Ah, c'est... ah oui, on a changé, c'est vrai. Jean-Pierre,
5: oui.
0: Tu es là?
5: Oui.
0: En forme?
5: En forme, ouais.
0: Numéro 1. Numéro 1 du hit parade.
2: Oh, ça a l'air
0: hein, Jean-Pierre?
5: Ouais, mais je m'en fous d'être numéro 1 ou quoi, tu connais mes problèmes.
0: Alors attention, je tiens à vous dire de la part de Bibi et Bubu également et à tous ceux qui nous écoutent ce soir, bien sûr, en pleine forme. Avant que Jean-Pierre Sauzère ne reprenne ses esprits, il est ému normalement, numéro 1, 5 fois d'affilée. Enfin, pas 5 fois, mais 5 fois dans les 3 premiers.
1: Ah ouais.
0: Ce qui veut dire qu'il y va y avoir, bien sûr, 2 entrées normales, puisqu'il y a 2 sorties, à savoir que Papa Poule va rentrer et on écoute un petit extrait de Papa Poule.
6: On a le don, on l'a
1: pas.
6: C'est un métier qu'on n'apprend pas. 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
1: papa?
0: Alors Papa Poule remplace
6: pas
0: Téléfoot. Vous allez pouvoir voter dès demain.
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1: Papa Poule est super papa.
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1: de nuit, de jour.
0: La la la la la. Papa Poule, ça cartonne.
6: Papa Poule.
0: Ça va faire un carton.
6: Papa Poule.
0: Alors Papa Poule remplace Téléfoot dans le hit parade. Attention, puisque Zaza fête la fête sort, il y a forcément au minimum une deuxième entrée, ça sera celle-ci.
1: Une entrée au bout de la nuit.
0: Image des démons de minuit.

0: Images et démons de minuit, ça rentre dans les parades. À partir de demain, vous pourrez voter pour lui ainsi que Papa Poule. Et comme Jean-Pierre Sauzère va sortir, on le remplacera par un autre, ce morceau de Jean-Pierre Sauzère qui s'appelle
1: Super Disco.
0: Super Disco, super son.
1: Oui.
0: Voilà, donc trois rentrées à partir de demain. Vous pourrez voter, comme le dit Rigaud, sur le www.funradio.fr. Vous cliquez staff, vous cliquez Max et vous cliquez Ricky Larsen. Et le hit parade sera remis à zéro dès ce soir. Bien les enfants, il ne me reste plus qu'à vous souhaiter une excellente fin de nuit. Hein. Jean-Pierre Sauzère apparemment va discuter avec Max dans un instant. Et bibi bibi, bonjour.
1: Salut Ricky, à la semaine prochaine.
0: Voilà, et vous pouvez écrire à Ricky Larsen bien sûr. 164 avenue Maillard. De Méroménil, avenue Maillard, bien sûr. On vous souhaite une bonne fin de nuit.
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0: Et nous voici de retour. Merci encore à Ricky Larsen qui est parti aussi vite qu'il est arrivé. Et bien sûr, Jean-Pierre Sauzère en direct avec nous. Jean-Pierre, es-tu là ?
4: Je suis là, oui.
0: Bah alors, qu'est-ce qu'il y a ? T'as pas le moral ?
4: Bah, tu sais très bien ce que j'ai. Je veux pas toujours répéter la même chose à la radio. Ça me dit plus rien de passer à cette radio parce que bon, j'aime cette fille que j'ai dit, puis voilà.
0: Et tu veux plus passer avec nous à l'antenne ?
4: Non.
0: Bah alors pourquoi t'as
4: voulu ? Je l'aime, mais si ça sort avec moi, après, je pourrais continuer de passer sur ta radio et programmer partout s'il faut.
0: D'accord, donc pour l'instant tu laisses.
4: C'est la radio.
0: Pour l'instant tu laisses tout tomber.
4: Pour l'instant j'ai tout tombé, il va falloir mieux que je te raccroche, tu vois là.
0: Alors comment t'as eu autant envie de moi, comment j'ai eu autant envie d'être ton ami que maintenant
4: C'est comme ça la vie, c'est tout. Je te trahis pas. Je sais que j'ai du talent, tu le sais bien. Et voilà, c'est comme ça.
0: Ouais, je sais, ouais.
4: Si je réussis, je réussis. Si je réussis jamais, c'est la vie. C'est le destin. C'est comme ça.
0: Je sais. Donc là, tu laisses tomber ?
4: Ouais, là, faut mieux que je te raccroche, là.
0: Pourquoi ?
4: Parce que c'est tout.
0: Mais comment tu peux être aussi lunatique ? Moi, je vais finir par croire que t'es un vrai fou.
4: Tu peux dire tout ce que tu veux.
0: Je sais que t'es fou.
4: Bien sûr, tout le monde sait que je suis fou.
0: Bon, et tu le sais, toi aussi.
4: C'est ça, ouais.
0: Non mais sérieusement.
4: Tu me dis que je suis fou parce que je vais te quitter ton antenne en direct, mais je te prouve que j'ai du talent pour te quitter en direct.
0: Ah, savoir du talent que de me raccrocher au nez.
4: Mais qu'est-ce que je te dise, moi, à la radio, là?
0: Bah, je sais pas.
4: Te raconter les problèmes, que je suis toujours amoureux de la même personne que j'aime.
0: Mais attends, mais moi, si à chaque fois que je suis amoureux, je viens pas faire l'émission, c'est une catastrophe.
4: Ouais.
0: Bah, allons.
4: Non, mais moi, ça me dit rien de passer, voilà. Faut que tu me laisses un peu...
0: Bon. Jean-Pierre.
4: On verra bien l'avenir.
0: D'accord. Et
4: je m'excuse.
0: Non, mais c'est pas grave. Et si demain, t'as besoin de moi, tu rappelles, c'est ça ?
4: Bah, de toute façon, c'est toi qui auras besoin de moi, tu me rappelleras. Moi, je te rappellerai pas, moi.
0: Bah, moi non plus, je te rappellerai pas.
4: Bah, on en reste là, puis
0: d'accord.
4: Voilà.
0: Alors, t'éteins pas d'être tout seul dans la vie ?
4: C'est pas grave.
0: C'est pas grave ?
4: Non.
0: Bon, t'es content comme ça, t'es heureux dans la vie ?
4: Ouais.
0: Oh, bah,
4: pas de problème.
0: Bon, t'es heureux, tant mieux alors.
4: Ouais.
0: Bon, ok, Jean-Pierre. Adieu !
4: Adieu, salut.
0: Cool, génial.
4: Salut.
0: À jamais.
4: À jamais.
0: Ciao.
4: Ciao.
0: Oh, ben voilà, c'était donc en minuit, 8 minutes et 25 secondes, les adieux de Jean-Pierre Sauzère sur Fun Radio.
5: C'est incliné.
6: Ouais.
0: Et Laurent, t'es de Rennes, hein ?
7: Ouais, c'est ça.
0: Ok, bonsoir, voilà. Mec. Petite maison dans la prairie, les enfants, hein ?
6: Ouais, c'est clair, c'est la belle.
0: Vous connaissiez ça ?
6: Ouais, trop fort.
7: C'est connu, ouais.
0: Et ça, tiens ?
6: Ma sorcière bien aimée.
0: Ouais, ouais, bien.
6: Et ouais.
0: Il y a quand même une peur tronche, le grand, là. Il est mort, je crois, hein, le mec. Ah,
6: le
0: là,
6: premier, ouais. Jean-Pierre, il s'appelle.
0: Jean-Pierre, ouais. Ça, il s'appelait Jean-Pierre. Jean-Pierre, il est mort, putain, le pauvre gars. Ouais. Oh, il était brûlé, putain. Avec papy.
7: Conrad. Papy Conrad.
0: Ouais, c'était bien ça. Bon, ça. Hollywood Packer. Ouais, c'est bon, ça.

0: Ça, c'était bien sympa, ça. Je règle. Oh, c'est bon, ça. Vous connaissiez ça aussi?
1: Pas trop, non.
0: Hein?
1: Non.
0: Muppet Show?
1: Oh,
0: ouais. Là, je vais vous tester sur d'autres trucs. Tiens, avant qu'on démarre. Bon, ça vous dit.
1: Sous le soleil.
0: Ouais. Papa Poule, vous m'avez déçu dans le hit parade de pas l'avoir mis.
2: On a le don.
0: Non, l'a pas. On adore ça. Ouais, il y avait. J'ai des problèmes de TF1, oh là là là. Ah tiens, je me remets un petit générique de TF1, ça vous dérange pas deux secondes avant qu'on attaque ensemble là le...
1: Non,
3: ok.
0: Mon préféré.
1: Ouais.
0: Oh là là là, non, pas Ciné Dimanche, le film.
1: Non, mais c'est l'ancien.
0: Ah ouais, à l'époque il n'y avait pas de film, hein.
1: Ouais, non.

0: Bon, alors attention, Sébastien, non, il n'est pas là. Laurent et David, hein.
1: Ouais.
0: Les défis téléphoniques, on y va, c'est parti. Donc, on va donc appeler des McDo.
1: Ouais, de là-bas.
0: Ok, les enfants, on va appeler des McDo. De Laurent, on va démarrer avec toi, donc. Hein.
1: Mmh.
0: Le mot frite.
1: Frite.
0: Le mot serviette.
1: Serviette.
0: Voilà. Et le mot cornichon.
1: Cornichon.
0: Voilà. Donc, une frite avec doté. Quoi? Qu'est-ce qui se passe encore?
2: Quoi, spécial dédicace?
0: Doté, un café.
2: Spécial dédicace.
0: Voilà, donc on y va, c'est parti. Frites, serviettes et cornichons.
2: Ah, cornichon.
0: On met David en attente et cornichon, ça va. Et on va appeler au McDo à Toulon, Laurent. Mmh. Une minute maximum pour faire dire frites, serviettes et cornichons, la personne que tu auras au bout du fil. On y va, c'est parti. Et dès que tu entendras ceci, attention, non, c'est pas ça. C'est bon, enfin bon, le gong, hein, tu sais, ça sonne occupé. Allez Laurent.
1: Ouais. Ouais, mais j'attends.
0: Ah, je sais bien, c'est un peu de notre faute.
3: McDonald's, merci, bonsoir.
4: Allô, oui, bonsoir madame. Ça serait passé pour une commande pour 4 menus, s'il vous plaît.
3: Un instant là, vous venez les chercher?
4: Oui, oui, oui.
3: Oui, d'accord. Je vous écoute.
4: Oui, qu'est-ce que vous me proposez comme menu?
3: Vous connaissez McDo?
4: Un petit peu, ouais.
3: Donc vous connaissez les sandwichs?
4: Ouais.
3: Donc vous avez tous les menus avec les gros sandwichs. Big Mac, double, bacon, royal.
4: Il y a quoi dans le Big Mac, s'il vous plaît?
3: Il y a de la salade, de la viande de bœuf,
4: ouais.
3: Des cornichons, des oignons, de la sauce béarnaise,
4: ouais.
3: Du fromage.
4: D'accord. Alors, deux menus Big Mac, s'il vous plaît.
3: Oui.
4: Et avec, dans le menu, ça comprend quoi?
3: Il y a des frites ou potato, c'est boisson au choix.
4: Frites, ouais, s'il vous plaît.
3: Oui.
4: Et boisson?
3: Coca, Orangina, Sprite, jus d'orange,
4: Coca. Et oui, donc je viens les chercher. Et autrement, je voudrais deux menus McBacon, s'il vous plaît.
3: Oui. Vous voulez ça en grand ou en normal?
0: Arrête un peu. Oh, tu vas où, toi, la pauvre?
3: Oui.
0: Dis non, Laurent.
4: Oui.
0: Tu vas où, toi? Tu passes des commandes, après, il va falloir les annuler, c'est bien, c'est du propre. Hein, Laurent, t'en as rien à foutre, toi, hein? Bonsoir,
4: mais non,
0: madame.
4: Mais je sais très bien que c'est pour
0: McDo.
4: Le jeu.
0: Ah, bon, non, bah, alors, c'est rien, elle, la pauvre. Non, il faut les donner les noms, mais pas passer des commandes. Alors. Laurent.
4: Oui.
0: Bonsoir, madame.
3: Bonsoir.
0: Oui, c'est Fun Radio, Max à l'appareil, l'animateur.
3: Ah, mais j'avais bien compris à cette heure-ci, hein.
0: Ah, bah. Oh.
3: Ça tombe c'est toujours sûr. Sur moi, en plus.
0: Oh, vous avez pas de chance, ma pauvre.
3: Non,
0: ça va bien, vous allez bien, vous me reconnaissez, vous voyez qui je suis.
3: Oui, vous m'avez pas fait le coup des légumes dans le vinaigre cette fois-ci.
0: Ah bon, c'était quoi?
3: Des légumes dans le vinaigre.
0: Ah non, je me souviens pas, alors. Donc voilà, le but du jeu, c'était d'essayer de vous faire dire trois mots en une minute. Le mot frite, le mot cornichon et le mot serviette. Il a réussi à vous faire dire le mot frite et le mot cornichon, donc...
3: Ah oui, mais les serviettes dans le menu, hein.
0: Ah mais ouais, mais il a essayé de vous le faire dire, mais il a pas eu le temps parce que la minute était écoulée. Voilà. Donc d'où le gong et d'où mon intervention.
3: D'accord.
0: Voilà, bah écoutez, vous êtes fort sympathique. Vous êtes ouvert jusqu'à quelle heure?
3: Minuit.
0: Ah carrément, ça marche encore à minuit?
3: Bien sûr.
0: Et on peut commander par téléphone, je savais pas.
3: Bah si vous venez vous déplacer prendre la commande, c'est prêt quand vous arrivez.
0: Ah carrément, donc c'est encore plus rapide que le drive.
3: Bah ça, oui, on n'est pas débordé comme eux non plus.
0: Non mais c'est bien, c'est sympa, c'est bien.
2: Peut-être moins chaud aussi.
0: Bravo McDo, bien joué.
3: Merci.
0: Non mais c'est très sympathique. Et bah écoutez, on vous embrasse.
3: Oui.
0: Ah et vive le Big Mac.
3: D'accord.
0: Voilà, on vous embrasse.
3: Au revoir.
0: Bonne soirée. Bonne soirée. Ouais, envoyez-nous des bons gratuits, là.
3: Oui, bien sûr.
0: C'est quoi, c'est vous êtes dur et merde, la pub qu'on fait ce soir, vous pourriez moins faire cet effort.
3: Oui, non, mais d'accord.
0: Hein, Fun Radio directement à Max.
3: À Max.
0: Voilà.
3: D'accord.
0: 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RTL, c'est dans les locaux d'RTL. Vous mettez Fun Radio Max et puis vous mettez des bons de réduction partout pour... valable partout en France. Hein. Je vais quand même pas les bouffer à un McDo à Nancy. Hein.
3: Ah bah si.
0: Oh non.
3: Bah c'est pas drôle sinon.
0: Bah oh ouais, remarque, ça peut être super drôle.
2: Ouais.
0: C'est vrai que c'est drôle d'aller voir un
2: McDo.
0: Mac,
2: on va se
0: ouais, on va à Nancy.
2: Oh, ouais.
0: C'est drôle. Non, envoyez-nous ça pour Paris.
3: On verra.
0: Oh, dites donc, oh.
3: Ah, si... tu passais, elle a décidé, hein.
0: Et si je me mets debout sur ma chaise?
3: Debout sur votre chaise?
0: Là, vous me l'offrez, là, les tickets gratuits ou pas?
3: Non, moi, je préfère que vous soyez à mes pieds.
0: Attends, je m'y mets à tes pieds, regarde.
3: Ah, je vois rien, je suis désolé.
0: Non, mais là, je suis à tes pieds, là, tu me vois, là?
3: Ah, non.
0: Je suis à genoux devant le micro.
2: Ouais.
3: Tant pis, je vois rien.
0: Oh, je t'embrasse les pieds, t'as des beaux pieds, toi. Oh, que t'as des beaux pieds. Allez, maintenant, tu peux me donner des tickets.
2: Ah, ça.
0: Allez, merde.
3: Pardon?
0: Donne-moi des tickets.
3: Oh, les gros mots.
0: Allez, j'ai dit donne-moi des tickets, s'il te plaît.
3: Oui, d'accord.
0: Allez, s'il te plaît, madame.
3: Ouais.
0: Ah putain, vas-y.
2: Abuse pas.
0: Vas-y. Balance-moi deux, trois ticous. Allez, s'il te plaît.
3: Pour les picous, on verra aussi.
0: Mais non, deux, trois ticous, des tickets, des ticous, pas des picous, des ticous. Vas-y, putain, ma mère, elle est malade et tout.
3: Ouais, d'accord. Vas-y.
0: Allez, s'il te plaît, quoi. Attends, ouais. Regarde, mon frère, il est mort, regarde-le, il est fatigué. Vas-y, s'il te plaît.
3: D'accord.
0: Tu vois, je te fais rire. Bon, je vous embrasse, monsieur, dame.
3: D'accord.
0: Ok, puis les tickets, 20 rue Bayard, hein, fan.
3: 20, c'était 1 tout à l'heure.
0: Non, 20 rue Bayard. Ah, 20. Mais j'articule mal ou quoi, merde. 20 rue Bayard, 75 008 à Paris.
3: Ok.
0: Voilà, ok.
3: Oh, j'ai noté. Hein.
0: Bah, c'est gentil, je vous embrasse.
3: Allez, au revoir.
0: Et on va voir si vous avez qu'une parole, sinon je rappelle. Hein.
3: D'accord.
0: Sinon j'appelle Big Mac, sinon j'appelle Quick et on va voir s'ils sont plus sympas.
3: D'accord.
0: Ok.
3: Au revoir.
0: Au revoir, McDo. Oh, la coup de pub et tout. En plus, il y a le patron de McDo qui doit nous écouter. Il dit, si mon employé, elle envoie pas à Max, vite fait des tickets. Bon, Laurent, tu t'en es bien sorti. Deux mots, hein. Pas mal, ouais. Pas mal. Hey, David, ça va être
5: pas
0: à
5: mal,
0: ton.
5: Laurent,
0: on y va, c'est parti. Le mot plateau.
5: Non, mais c'est David. Hein.
0: Non, mais David. Le mot plateau.
5: Ouais.
0: David, tu travailles. Le mot plateau, le mot steak et le mot oignon. On appelle un McDo à Lille. Plateau, steak et oignon. Dès que ça décroche, le chrono s'enclenche une minute maximum. Bon courage à toi, mon cher.
5: Merci.
0: David. En espérant que tu puisses faire au moins deux mots.
5: Mais oui.
0: Hein, pour, et à ce moment-là, on va départager sur... pas sur rien du tout. À ce moment-là, vous gagnerez tous les deux.
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6: 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Et sur place, comment on fait pour le menu? On s'installe à des tables et on a quoi? Il n'y a pas de couvert. Sur quoi le menu?
3: Non, en fait, vous passez au comptoir.
6: Oui.
3: Vous commandez à la caisse.
6: Oui.
3: On vous donne votre plateau et vous vous installez à une table.
6: D'accord.
3: Et donc, on sert ça à table, en fait.
6: Donc, et je voudrais savoir dans le bacon, il y a le mac bacon.
0: Ah, t'as pas été assez rapide, t'es trop mou, toi.
6: Ah là là, mais non.
0: T'as pas mis de tenue, c'était trop mou. Laurent, t'es plus sympa. Même. Bonsoir, madame. Mademoiselle, peut-être, hein.
3: Allô? Oui, mademoiselle.
0: Ah, excusez-moi, bonsoir mademoiselle, un jeune homme au bout du fil, Max, l'animateur de Fun Radio, une émission qui a lieu tous les soirs de 22h à 1h du matin, une sorte de talk show avec le roi des blaireaux, c'est-à-dire moi, et puis des copains blaireaux, des auditeurs, des auditrices.
3: Oui.
0: Et le but du jeu était tout simplement d'appeler un McDo et d'essayer de faire dire en espace d'une minute maximum à la personne au bout du fil, c'est-à-dire vous, trois mots. Et les trois mots qu'il fallait essayer de vous faire dire, c'est le mot oignon, le mot plateau, le mot steak.
3: Ah, j'ai dit oignon, mais j'ai pas dit steak.
0: Mais vous avez dit plateau. Vous avez
6: dit plateau.
0: Et le David en question était face à Laurent. On avait appelé un autre McDo à Nancy. Puis il avait réussi à faire dire également que deux mots sur les trois qu'on lui avait donnés. Donc ça veut dire qu'il y a match nul.
3: Oui.
0: Voilà, donc c'était simplement pour vous dire ça.
3: D'accord.
0: On vous embrasse.
3: Merci, au revoir.
0: Au revoir, David et Laurent. Comme il y a match nul, on vous offre à tous les deux un album. Vous allez voir en antenne quel style de musique vous voulez. On vous embrasse très fort. On est très speed. On va revenir avec Prodigy, c'est-à-dire ceci. Voilà, on ira du côté du courrier également. Et puis nous aurons le droit à quelques sondages. Et puis le Paris by Night, on en parlera plus en détail dans un instant. Puis on aura également, oh là là, David de Saint-Étienne.
3: Joli dragon.

0: pas d'insultes.
1: De Gérard.
2: Mot de passe, wesh wesh.
3: Salut, ça, on s'est dit wesh wesh déjà, ça fait bien. Bon, attention, Lionel, est-ce que tu es amoureux des années 80?
4: Pas tout à fait.
3: Mais alors attention, 80, il y a deux catégories. Il y a du genre ça.
5: 5 heures du match, j'ai des frissons.
3: Donc là, pas mal.
4: Oui,
3: pas
4: d'amour.
3: Et, non, mais d'accord, non, mais je dis, il y a ça comme années 80, donc avec tout ça. Et il y a ça quand même.
4: Oui.
3: Donc t'es plutôt années 80, genre ça. Ou t'es plutôt du style. Toi, t'es comment, Lionel?
4: Moi, je serais plutôt. Bill
3: Baxter. Ah bon, bah t'es mal barré alors. Guillaume, toi, t'es plutôt quoi, toi, années 80?
6: Moi, je suis un peu tout années 80, moi.
3: Les bons ou les mauvais, les trucs qu'on
6: les
3: ragardises,
6: les grosses dopes comme les meilleurs.
3: Ah merde, malheureusement, j'aurais eu de faire un medley sur des bons morceaux des années 80. Est-ce que vous serez capable de nous en sortir, vous pensez?
6: Bah, on va voir.
4: Ça veut dire quoi, les bons morceaux?
3: Bah, les bons morceaux, c'est deal, je sais pas ça. Les trucs qui vieillissent bien, Tears for Fears. Tu vois, c'est ça?
6: Moi je suis moyen là.
3: Ah merde, Sandra?
7: Ouais.
3: Toi c'est plutôt quoi? Qu'est-ce que tu préférais, toi, années 80 ringard ou plutôt bien?
7: Bah bien.
3: Bien? Non mais tu peux choisir, c'est parce que moi j'aime ça, parce que à ce moment-là je vais changer.
7: Non mais franchement c'est ça quoi.
3: Je vais changer mon tir d'arc. Hein?
2: Fusil.
3: Mon fusil d'arc.
2: D'épaule.
3: Hein?
2: D'épaule.
3: D'accord.
2: Fais ce qu'il veut.
3: Ou de tibia.
2: Je sais.
3: Mon fusil de tibia, si je veux, pourquoi l'épaule?
2: Si
3: pourquoi
2: veux,
3: toujours l'épaule?
2: Le coude.
3: Le coude. Alors, mon fusil de coude. Et Virginie, t'es quoi, toi?
8: Ben, moi, j'aimerais bien que tu me fasses un petit medley, là, du medley.
3: Un petit cochon, elle, hein. Moi, j'aimerais bien que tu me fasses un petit truc.
6: Elle en veut, mon Dieu.
3: Hein, regarde. Alors, Filda. Ouais, je suis là. Salut. Ça va? Bon, les années 80, ring, comment on fait? Ring? Ouais.
6: Ah oui, ring.
3: C'est
6: ouais.
3: Quelle banque?
9: Tu balances en Spive.
3: Touche pas.
9: Et voilà, et
3: alors, à partir de là, d'accord. Ouais. Alors, bon, il y a plusieurs techniques. Non, écoutez, non mais sérieusement, là je suis très sérieux parce que j'ai pas réussi à trouver avec Rigaud et je vais demander aussi bien à vous quatre et éventuellement. Il y a deux possibilités. Il va savoir qu'il va y avoir un medley par chaque personne. Un medley pour Lionel, un pour Guillaume, un pour Sandra, un pour Virginie. Par contre, le medley, comment je fais? Et là on va faire un test sur les années 70. Est-ce que vous préférez que ça soit quatre morceaux qui viendront de cette manière-là?
10: Attention mesdames!
3: Est-ce que vous préférez ça ou alors, admettons que je garde quand même ces quatre morceaux et que je le fasse de cette manière-là?
10: Attention!
7: Ah ouais, comme ça, hein.
3: Donc ça serait un peu plus long, mais les extraits, ça serait plus long dans la durée, mais les extraits seraient moins longs et seraient mélangés un petit peu comme une bouillie, ça serait, il y a d'accord?
6: Bon, ouais, pas besoin de toute la merde, mais moi la première version, elle
11: me fait beaucoup
6: plus, hein.
11: Moi aussi,
3: bon, on va quand même voter pour la 2, parce que la 2, je la préfère, d'accord?
6: Merci.
3: On va essayer les deux, hein.
6: Ouais, mais on est en démocratie, hein. Ouais, on se prend, écoutez...
3: Pardon?
6: Sympa, merci.
3: On va essayer les deux, d'accord?
6: Ça marche.
3: Oui, mais c'est une démocratie, c'est-à-dire que c'est un peu comme je dis, vous êtes libre de dire ce que vous voulez à partir du moment où je vous en donne l'autorisation. Hein.
6: D'accord.
3: C'est une fausse démocratie, d'accord?
6: D'accord.
3: Okay.
6: On est tous des potes, ouais.
3: D'accord, on est tous des potes, très bien. Alors attention, admettons qu'on est sur une radio libre à Cuba, par exemple. D'accord? D'accord? On y va.
6: Bonjour,
3: d'accord.
6: Fidèle.
3: Voilà, exactement. Donc on est venu en vélo, on est fatigué. On y va, c'est parti. On va commencer avec Lionel?
6: Oui, on y va.
3: D'accord, on y va. Hein. On rappelle que t'as pas le choix, t'es à Cuba. Bravo, Fildar. Non, Fildar qui vient de se casser la gueule. Fildar, t'as bu.
12: Ouais.
3: Tu t'as plus de boue? Non, mais en fait, j'ai plus l'habitude de ces chaises-là, c'est pour ça. Excuse-moi, mais... Tu sors. Tu me fous la honte devant
2: moi. Non, mais excuse-moi.
3: Marion, elle se fout à moitié à poil, elle enlève le pull. Il faut quand même le savoir, elle commence à se défroquer. Je sens que ça vient. Hein? Elle m'enlève encore un truc et je vais éjaculer direct. Et toi, t'es là, tu te casses la gueule.
2: Ah ouais, mais c'est l'émotion.
3: Ouais, mais regarde.
12: Ok, cash.
3: Je débande. Je pars à droite. Voilà. C'est fou. Quand j'ai un jean serré, j'ai la bite qui part dans le mauvais.
2: Ça, c'est les Marlboro classiques. J'en ai un maintenant grâce à toi. Et je
3: non, non, c'est pareil. C'est les Philippe Morris.
2: Ah ouais, pardon.
3: C'est Philippe Morris qui me font ça.
6: Avec ou sans filtre?
3: Non, mais c'est depuis que je me suis remis à fumer, j'ai la bite qui part à droite. Et c'est vrai que depuis que j'ai fini de mettre les jeans Marlboro classiques. C'est Philippe Morris classique.
2: Morris classique.
3: Voilà. Alors on y va. Lionel, on va commencer avec toi.
6: Oui.
3: On y va, c'est parti. Donc on fait un petit mélange. Hein.
6: Mm-hmm.
3: Papier stylo, à mon avis, je te le conseille pour pouvoir noter si t'as un titre qui vient tout de suite en tête, de le noter parce que tu l'oublies. Hein.
6: Vas-y.
3: Guillaume, bon. Sandra et Virginie, on y va.
8: Vous voulez
3: tous
8: les artistes?
3: Les artistes.
8: D'accord.
3: Hein? Et les titres aussi.
8: Ok.
6: Voilà. D'accord.
3: Je te fais un petit medley de 10 secondes. Hein.
6: Ouais, ouais.
3: On y va?
6: Oui.
3: Attention, prêt?
6: Ouais.
3: Top!
13: 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La guerre. 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
3: Alors?
6: Alors, il y avait Oh Mamie Blue de. Comment elle s'appelle? Oh Mamie Blue.
3: Mmh, mmh. Mmh. T'as le droit à 10 secondes. Alors, attention, on y va. Top, c'est chrono.
6: Oh Mamie Blue. Et les autres, franchement,
8: Bah t'en as déjà retrouvé.
4: Bah, c'est Guillaume, moi je peux le faire.
3: Non, c'est Lionel, c'est son medley.
4: Oui, c'est mon medley.
3: C'est, il est propriétaire de son medley. Et non, malheureusement, alors on va vérifier tout de suite en extrait. Alors attention, il y avait
4: Stoney
3: Chandon.
4: Made in Normandie.
3: Il y avait de nouveau David Chardin et Maurice Machin Chouette, là, Stone, avec l'Aventura, l'aventurier.
4: Gérard Lenormand.
3: C'était l'Aventura qui a été remasterisé avec Indochine. Et il y avait
4: Gérard Lenormand.
3: Les gens heureux. Et celui dont j'étais persuadé que tu ne trouverais pas, t'as trouvé, c'était Nicoletta avec
4: Mali.
3: Alors la coûte.
0: Oh mamie.
3: Ah oui, c'est bon ça. Alors attention, ça nous fait un point pour Lionel qui en a trouvé un sur ses quatre.
2: Ouais.
3: Hein, c'est d'accord mal. On y va. Un petit trait. Fildar, fais le juge.
2: Fais les traits. Non, je suis l'huissier pour voir si tu me plantes pas.
3: Non, mais quand je vois ta gueule, je te soupçonne de prendre un peu de coke, toi. Je sais pas ce que t'as pris, mais en tout cas, c'est pas catholique. Apparemment, Rigaud a été livré.
2: En golf volé.
3: Non, pas de coke.
2: Non. Non, mais non, c'est de la fausse.
3: C'est de la fausse. Attention, on y va, Guillaume, c'est à ton tour.
4: On
3: y va. Attends.
2: Non, ça c'est bon.
3: Et puis attends, c'était vachement années 80, ça.
2: Non, mais c'est ça, c'était les tests ringards, ça, que tu voulais faire.
3: Mais c'est pas années 80, ça.
2: Mais non, mais tu me dis ringard, faut savoir ce que tu veux.
3: Bah ouais, mais ringard, années 80.
2: Eh bah alors, il fallait le dire.
3: Eh bah on recommence.
2: Bah ouais, mais...
3: Bah Lionel, je dis putain. Stoney Chardin, ils étaient morts, ils sont morts en 75, comment tu veux qu'ils aient fait un tube ringard en 80?
4: Ouais, c'est vrai, il y a presque...
3: C'est à partir d'où? Alors attends, parce qu'il faut pas qu'ils entendent.
2: Attends. Mais non, mais c'est bon, on va regarder comme ça.
4: On m'a mis Blue, c'est 70 en plus.
3: Non, mais me fait n'importe quoi. Non,
2: voilà,
3: mais
2: là, 80,
3: on va pas mettre Igloo et bon, flip-flap. Il y a ringard et super ringard. Voilà. Moi, je la catégorie ringard. Voilà. Il y a que ça.
2: Mais non,
3: ça va jusque-là.
2: Bah oui, après, c'est plus des ringards. Ah si, encore ringard là.
3: Oh, il y a du ringard.
2: Il y a du bon là.
3: Il y a du ringard.
2: Ça va jusque-là.
4: On recommence.
3: Tu ne touches pas.
2: Ça va jusque-là le ringard. Ok, t'en as 13. Non, t'en as 23.
3: Il n'y en a pas un qui a relevé comme j'avais mis années 70 et moi je suis là en train de me dire bon alors attention, tu prends un... Non mais oui bah évidemment, mais je viens de le dire. Lionel, on recommence, d'accord?
4: Ouais, on y va.
3: On y va pendant 10 secondes.
4: Ouais.
3: 3, 2, 1...

0: Alors, en rouge et noir, Jeanne-Mas, c'est disparu. Tu as dit.
1: Non, c'est pas un
0: souci.
1: Ouais.
0: Au coin de la rue, je ne t'ai jamais revu.
1: Non, mais il en faut quatre, mon grand.
0: Ouais, il y a Jeanne-Mas, oui, ouais. En rouge et noir.
1: Ouais,
0: en...
1: Jeanne-Mas, ouais.
0: Ouais.
1: Attends, t'as trouvé que Jeanne-Mas en rouge et noir, on vérifie les quatre extraits. Ça plane pour moi, plastique Bertrand quand même. Tu te souviens?
0: Oui, tout à fait.
1: Bon, le deuxième extrait, il y avait ça aussi dedans. Ah ouais, c'est le voyant là.
2: De Lebert?
1: Non, c'est pas dans l'autre.
2: Ah, Madère?
1: Non.
2: Derlich?
1: Didier Derlich. Ah mais c'est le sosie Derlich. Quand Derlich il est venu faire sa voyance et vendre son truc chinois là pour faire de la pub dans mon talk show.
2: Les bagues.
1: J'ai cru que c'était Madère. C'est vrai, en plus c'est vrai qu'il a disparu, on le voit plus là. Il revient à RTL là. Bon, il y avait ça aussi hein. Hey, Caroline Loeb, c'est la Watt quand même. Putain, alors elle, je veux dire, au niveau 100-0. Alors elle. Ouais, Berkine, 95 c'est comparé à elle. Hein. Et puis il y avait Jeanne-Mas en rouge et noir. Bon, mon petit Lionel, donc ça revient tout à l'heure, un point hein, seulement, hein, attention.
0: J'ai dit deux,
1: il est
0: disparu aussi.
1: T'as dit quoi?
0: Non,
1: c'est Jean-Pierre Madère, il faut dire. Attends, non. Parce que disparu, tu l'entends, non. Parce que comme on attaque trois quarts du temps en refrain... donc
0: Mamie
1: ça...
0: Blue, tu me l'as accepté tout à l'heure.
1: Mais, hein?
3: Mamie Blue. C'était pas le même.
0: Oui. Ouais, non, mais j'avais dit que le titre...
2: C'était un test, merde.
1: Non, t'avais dit Nicoletta au début. Tu te souviens même pas, Lionel. Bon, allez, Lionel, tu me fais chier. Guillaume, t'es prêt, c'est à ton tour. Sois pas mauvais joueur comme ton camarade, hein. On y va?
0: Oh, c'est pas le genre, ouais.
1: On y va pour 10 secondes? Allez, prêt?

0: Alors
1: bingo, alors, Jean-Pierre Macumba,
0: ouais.
1: Indochine, l'aventurier. On avait Gold aussi. Et puis le dernier.
0: Deux malheureusement, parce que l'Indochine ne fait pas partie. Mais arrête!
2: Mais quoi?
0: Putain, mais t'es nul! Non, touche pas, non. Bah, parce

0: hyper ringard qui était ça dans mon bureau, il me fait putain c'était bien mais qu'est-ce qu'ils ont foutu de leur carrière quand même.
1: Bon, 3 alors, j'avais raison. 1, le requel des chiens de merde.
2: Donc,
1: putain, il est à côté, il est malade, mais il est là. C'est l'huissier.
2: Donc 3 sur 4, bon.
1: Voilà, Guillaume, bravo.
2: Bah voilà, c'est tout.
1: Putain. Bon.
0: Moi, j'aurais dit de Neuvre, mais bon.
3: Ouais, mais non.
0: Indochine, on accepte.
1: Voilà.
0: Moi, j'étais parti, mais moi, je crois que c'était un blind test sur les musiques de films.
1: Ouais,
0: je crois que c'était Indochine avec, avec De Neuve.
2: C'est tout.
0: Et vous savez qu'il y a un des deux frères jumeaux qui est mort, en plus, sérieusement, il n'y a pas longtemps. C'est bien, c'est qu'ils étaient 4, après, ils sont passés à 3. Le pauvre, il est mort, et l'autre, il continue à tourner pour lui tout seul.
2: Ouais.
0: C'est bien. Moi, ça lui fait plus d'argent. Hein.
1: Ouais, puis il joue tous les instruments.
0: Ah, joue... Non, mais c'est bien. En plus, il fait la tournée en hommage à son frère, il faut quand même le dire. Sandra.
4: Il est mort de quoi?
0: Hein?
4: Il est mort de quoi?
0: Je sais pas, ça, on va se renseigner sur Internet. Rigo. Alors, Sandra,
4: oui.
0: C'est à ton tour.
4: Ouais.
0: D'accord. Ok. Mmh. On y va, on vérifie et je regarde également. Parce que.
1: Ouais, c'est mieux.
0: Hein, je vais te dire ouais. Alors attends. Bah ouais, mais techniquement c'est pas facile non plus. Hein, bah.
1: Là,
0: attention. Silence. Attention. Top.

0: Alors ?
1: Alors, il y a Jeanne Mas et La Fontaine.
2: Et l'autre,
1: putain, c'est quoi ce bordel?
2: On vérifie. 2 points pour Sandra, on va vérifier quand même les 2 points. Alors, putain, sans déconner. Oh, calmez-vous là devant, merci. Philippe Lafontaine, Cœur de Loup. Et malheureusement, t'as pas trouvé ça. Non, La Fontaine, c'est Maître Corbeau. La Fontaine, c'est Maître Corbeau sur un âpre perché.
1: Ah
2: ouais, moi j'ai compris ça. On fait quoi? On fait des fables? On fait un medley sur les fables?
3: Faut savoir, merde.
2: Bon, alors La Fontaine, un point, one point. Bill Baxter. 0. Ça c'était bon, qu'est-ce qu'ils deviennent ces cons là?
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2: Chagrin d'amour. Bah ouais, ben quand même.
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2: Will Smith, français ça. Et Jamas, ça l'a trouvé?
3: Ouais,
2: Jamas. Ça fait 2 points. Ça fait 2 traits.
3: La Fontaine et Jamas.
2: La Fontaine et Jamas. 2 points. Sandra,
1: oui.
2: À ton tour de passer à la casserole des années 80. Attention, t'es prête?
1: Ouais.
2: Ok? Pas de quartier, pas de parti, pas de. Oui. Pas d'engagement frontal. On y va?
1: Mmh.
2: Allez, attention, je tape là, là.
1: Encore ça,
5: voyage.
2: Mais non, putain, mais. Virginie.
1: Bah ouais, s'il te plaît.
2: Je change.
1: Vas-y, laisse-moi gagner.
2: Je change. Sandra, Virginie.
1: Oh non.
2: Sandra.
1: Oui.
2: Ta gueule. Virginie.
1: Ah,
2: c'est bien joué, ça. Heureusement que t'es là, toi. Virginie, on y va, c'est parti?
1: On y va.
2: C'est parti.

0: Voyage, voyage.
1: Alors, on y va.
2: Alors, image.
1: Ouais.
2: D'accord.
1: On va vérifier, mais j'ai peur que t'aies effectivement que 2 points. Bah oui, à partir de là. On y va. Tu veux ça?
2: Oui, c'est.
1: Les avions. C'est bien ça. Hein.
3: La carrière qu'ils ont fait en plus.
1: C'est con ces mecs, on les voit plus, ils cartonnent. Hein. Fais pas un remix là. Ouais. Mirage, un mix.
3: Les Boeing.
1: Mais non, c'est les Mirage, ils vont appeler ça.
4: Quand t'es venu.
1: Taïnana, K0, qu'est-ce qu'ils deviennent? C'est bon ça.
3: Il y
4: avait dans la maison du premier une fille.
1: Bon. Voyage, voyage. Bien sûr, Desireless qui avait raconté d'ailleurs qu'elle avait tout perdu cet argent. Hein. Tout ce qu'elle a gagné, elle avait rien gagné. Hein. Tube number one du top 50 et rien. Heureusement, ce morceau est devenu à la mode grâce à une pub télé d'une voiture. Donc, 1 point. Et eh oui, ils avaient même toutes les coupes, bien sûr. C'était bien, ça. Alors, attention. Alors, et image des démons de minuit. Voilà, donc, pour l'instant, Lionel, 1 point.
5: Oui.
1: Guillaume, 3.
5: Ouais.
1: Sandra, 2. Et Virginie, 2.
2: Tout à fait.
1: Je sais pas comment ça se passe sur l'internet, s'il y en a qui trouvent.
6: Bah, il y en a qui trouvent. Je voulais juste préciser que le mec dont tu parlais tout à l'heure, il est mort d'une hépatite.
1: D'accord, c'était important à préciser. Merci.
6: De rien,
1: on parlait d'un des deux frères. Non, mais bien des deux frères jumeaux d'Indochine, bien sûr.
6: Voilà, Indochine.
1: Ouais. Voilà. On va maintenant faire la deuxième partie de ces années 80.
2: Oui.
1: Oh là là. Mais avant cela,
3: on va bien ficeler quand même. Ça, c'est un jeu.

0: putain. Mais juste avant, juste avant, c'est son retour sur scène ce soir. Ophélie Winter nous chante. Ouais, c'est lui qui se croit mercredi à sacré soir, hein. Alors, deuxième partie des années 80, mais cette fois-ci, medley sur des morceaux. Attention, attention, c'est parti. Lionel, t'es prêt?
1: Oui.
0: Allez, go. 10 secondes. Top.

0: secondes.
1: Alors, Kaja Gogo, je crois qu'il y a In Excess.
0: On ne se moque pas des petits, putain, on se moque pas des petits gens qui n'ont aucune culture musicale. On vérifie, mais j'ai bien peur, Lionel, que tu fasses la bulle. Yazoo Don't Go. C'est vrai que ça fait penser un peu à Kaja Gogo Toucha, je le reconnais. OMD, un alagué quand même. Ça, c'était bon, ça. Musique punk. Non, je rigole. Sauf celle.
1: Oh là là.
0: Tu connais Lionel?
1: Ben oui, je connais.
0: Et Eurythmics, ce Dream qui se reforme d'ailleurs. Hein.
1: Ouais.
0: Annie Lennox et Dave Stewart se reforment pour refaire In Excess au bout de 10 ans de séparation.
2: Eurythmics,
0: c'est quoi, j'ai dit quoi?
2: In Excess.
0: Et alors, il peut très bien continuer en guitare.
2: On le reforme.
0: En guitare? Fais de la guitare. Voilà. Et In Excess prépare un album solo, sans chanteur. Voilà.
1: Ouais, ça permet de faire de la pub pour In Excess.
0: Voilà, exactement. Voilà, j'en profite parce que
1: donc
0: c'est. Mais c'est pas grave. Alors, zéro.
1: Oui.
0: La bulle. C'est au tour maintenant de notre ami Guillaume.
1: Ouais, bah, je devrais pas faire mieux.
0: Non, attention, putain, merde, quand même, là, c'est du béton. Attention, on y va, prêt.
1: Allez, on y va.
0: Top.

0: j'étais en plus, j'ai donné un peu plus, hein.
1: Bon, ben, je vais rentrer chez ma mère bouffer du flan au moins, je crois que c'est clair.
0: Oui, ça fait un point.
1: Voilà, voilà.
0: Bon, bah, mon pauvre Guillaume, on vérifie quand même en son. Il y en avait qu'on avait trouvé, Sandra et Virginie,
2: ouais, Lionel.
0: Bon, qu'est-ce que tu proposais, Virginie?
2: Moi, Sandra, là.
0: Ouais, Sandra.
2: Là, c'est Sandra, c'est Dépêche-moi.
0: Non, non plus, non, bah, d'accord, laisse tomber. Alors, il y avait Dead or Alive, c'était ça, Dead or Alive, on vérifie. Dead or Alive, excellent. Hein. Il y avait également ceci, Visage Fade to Grey, 80.
1: Jean-Pierre
0: Sauzet
1: l'aura tout piqué quand même.
0: Hein? Jean-Pierre Sauzet. We Fade to Grey, attention, il y avait ça aussi. George Graham, c'était plus dur, Din Dada.
2: Ouais,
0: ouais. Mais ça c'est connu, hein. J'ai dansé là-dessus, 83. Et il y avait Propaganda également avec P-Machinery. Bon, alors attention, c'est au tour maintenant de notre ami, que je dise pas de bêtises, Sandra, d'attaquer. T'es prête?
2: Ouais.
0: 10 secondes, on y va. 1, 2, 3, 4, fight up.

0: Alors ?
1: Je suis dans la merde.
0: Oh non, putain, y'a que du tube là, putain.
2: Allez, c'est pour tout le monde.
0: Y'a mon morceau préféré de toutes les années 80 confondues, personne n'a trouvé un, là, quel dommage. Avec Aja Gougou, c'est ce morceau que je préfère de tout.
2: J'avais dit, moi.
0: Quand tu l'as dit, quand c'était. Oui, Yazoo, oui, bah évidemment. Ouais. Tu connaissais Sandra ?
1: Ouais, ouais, mais pas le nom.
0: Je sais. Hush, hush. Ah, ouais, y avait ça aussi. Freeze, I owe you. Alors, moi, j'ai toujours cru quand j'avais le disque à l'époque, c'était des nanas qui chantaient. Ah non. C'est deux toutous.
1: Ouais, mais ils
0: chantent
1: juste ces trucs-là. Ouais, quand même.
0: Bah non, si on aime les années 80, c'est super easy. Hein.
1: Ouais, mais le nom des groupes, c'est pas facile en fait.
0: Je sais, non, ça je reconnais, c'est vrai. Il y avait ça aussi. Polar Castle 19, qui avait été repris d'ailleurs en version française, chanté par notre ami Yves Mourouzi. Enfin, je dis ami Yves Mourouzi. Hein. Et ça, quand même, qui était plus simple, In Deep, Last Night de DJ Save My Life. Alors bon, ça nous fait
3: Bulle, hein.
0: À la bulle, hein. Bon, attention, là tu peux peut-être remonter Virginie.
1: Ouais, t'en as déjà
0: deux points.
1: J'ai hyper
0: si t'en as un supplémentaire, tu égalises avec tu égalises avec Guillaume. Si t'en trouves deux, tu gagnes, d'accord ?
1: Ouais,
0: on y va. Comment ça, bite. Pardon, excuse-moi. On y va.

0: Alors
1: Cool and the Gang. Et voilà.
0: Ah, Cool and the Gang, un point. On vérifie quand même, ça part d'où ça part de partout, ça part de là, attention. 85, Cool and the Gang Fresh. C'est le même album où il y avait Cherish, également un très beau slow, et un autre morceau qui était magnifique, qui s'appelait Johanna. Imagination. Oh, Music and Light.
1: Ouais.
0: Ça, c'était des vrais mâles, ça. Hein. Habillé en peau de léopard qui descendait les escaliers en s'agrippant sur la...
2: Sur la robe.
0: Ah, tu sais que ça se frottait le zizi contre la robe, ça. Ils étaient à moitié à poil avec des grosses bottes en peau de bite, là. Énorme. Chaka Khan, I feel for you, quand même. C'est là que Rigo s'est dit, tiens, je vais me mettre au scratch. C'est vrai, il y avait des beaux scratchs, il y avait un retour en arrière, là, tout le monde. C'était bon, ça, quand même, hein. Oh là là. James Ingram, en duo avec Michael McDonald. Michael McDonald qui était le leader des Doobie Brothers. Ça vous dit rien? Bah tant pis.
2: Eddie Hamburger.
0: Non. Yamobi Vert. C'est là, on la faisait quand on était en 84 déjà à l'époque. C'est marrant, le McDo, j'étais des gens, on disait ouais, Michael McDonald et tout, ouais, on va manger hamburger. C'est bien, c'est bien, c'est bien, c'est bien, c'est bien. Et celui-ci, là, pour... Vous l'avez trouvé, ça? Les Whispers, bravo, bah non, vous êtes naze. Hein.
1: Bah, on n'a pas le temps de répondre.
0: Non, mais c'était pour plaisanter. Virginie, Guillaume, ça va se passer entre vous deux, puisque Sandra, tu n'as que 2 points sur le total des deux jeux. Et Lionel, tu n'en as qu'un. Alors attention, vous restez avec nous, mais ça va jouer entre Guillaume et Virginie.
1: Ouais.
0: Guillaume.
3: Oui, je suis là.
0: T'es prêt pour un petit medley?
3: Medley bon ou ringard?
0: 2-3 titres.
1: Ah, mais un mythe.
3: Avec un peu des ringards aussi, hein?
0: Non, que du gros.
1: Ouais.
0: Oh. Ouais, attention, bon, bah, on y va.
3: Tant pis pour moi.

0: Pas fini, là.
1: Ouais, bah j'ai reconnu la musique de Ghostbusters, mais quant à savoir qui l'a fait...
2: Bah ouais,
3: bah
1: ouais.
3: Yeah,
1: Earth, Wind
3: and
1: Fire aussi.
3: Oh, allez, on te l'accorde. Earth, Wind and Fire, oui. Alors, on vérifie quand même. Alors, il y avait donc... 83, si mes souvenirs sont bons. Earth, Wind and Fire avec Let's Groove. Avec les frères, je ne sais plus comment. Tu t'en souviens, toi, Rigo? Il y avait deux frères qui composaient énormément. Puis, il y avait également celui qui avait fait le duo avec Phil Collins, Easy Lover.
4: Ouais, je m'en rappelle pas.
3: Ouais, exact, je m'en rappelle pas. Les frères, je m'en rappelle pas.
5: Duke?
3: Hein?
5: Duke?
3: Non. Il y avait George Duke ou Duke Ellington, mais c'est Duke Ellington. Il y avait ça aussi dans le medley. Ghostbusters, Ray Parker Jr.
4: Ray Parker Jr. Sacha.
3: Ray Parker Jr. Ouais, Ghostbusters, la musique du film. SOS Fantôme.
5: Ghostbusters.
3: Il y avait ça aussi. Night to Remember. Chalamar. Tonight. Guillaume, tu prends un point supplémentaire. C'est au tour de Virginie maintenant. Attention, là, t'es obligé d'en trouver au minimum 1 et 2 pour gagner. Attention, on y va. C'est parti. 3, 2, 12. Alors, je vais arrêter parce que là, il y a deux funk et c'est très dur. Autant à Lionel, j'en avais mis. Donc, je recommence, je reprends un autre. D'accord,
2: Lionel, t'acceptes?
3: Guillaume, t'es d'accord? T'avais trouvé
2: Jimmy Somerville et...
3: Non, alors...

0: Donc, Jimmy Somerville. Et il n'y a pas de Cashman à un moment? Non, il n'y a pas ça.
1: Ouais, je vais te dire, ouais. Quand on a fumé beaucoup, effectivement, on peut dire qu'il y a des Cashman dedans. C'est clair. Mais c'est pas grave. Alors, il y avait Bibi and the Q-Band. On the beat. Vous connaissez ça de nom quand même, de le morceau?
0: Ouais, le morceau, c'est le nom.
1: Ouais, c'est déjà pas mal, c'est ça qui est important, c'est ça le plus important. Hein.
0: Ouais,
1: quand Bukharian a gagné quand même. Fat Larry's Band. Ça c'est dur, ouais, non mais c'est pas évident. C'est pour ça que je voulais changer, mais bon, comme t'en avais un, ou je savais que t'en avais un, t'égalisais quand même. Et il y avait effectivement Bronski Beat avec Jimmy Somerville. Et après, il avait fait ou avant ou après les Communards. Alors attention, on repart vers un medley de 4 cette fois-ci. Guillaume, t'es prêt?
2: Chaud, hein.
1: Ah bah ouais, il faut départager entre Guillaume et Virginie, attention.
2: On part vers le regard peut-être.
1: Non, attention, Lionel, on va y arriver. Mais vous trouvez à chaque fois un sur les trois quand même. Donc c'est bon, Lionel, Guillaume, on y va?
2: Allez,
1: Guigui, attention, c'est parti pour 10 secondes de medley. Relax. Alors ?
2: Allez, pour pas changer, sur les trois, Francisco, oh Hollywood.
1: Ouais.
2: Et encore du flanc, hein.
0: Moi,
1: oh là, on vérifie, je sais que tu le savais, Virginie, mais tu ne peux pas dire, chut, attention.
0: Ah, pardon.
1: Et bien, évidemment, t'as raison. D'abord, il y avait Tears for Fears, ouais. Shout, 1982, extrait de leur deuxième album, c'est le deuxième, ça c'est le tube vraiment planétaire, mais avant, ils avaient fait un morceau qui était pas mal aussi, qui s'appelait Change. Et après, il y avait eu Everybody Wants to Rule the World, mais ça c'est le premier Shout. 6 minutes 30, mais nous, on en a qu'une 57. Frankie Goes to Hollywood, Relax. Un morceau album qui avait été interdit aux États-Unis sur les radios parce que ça parlait d'homosexualité et les clips étaient également censurés aux États-Unis.
2: Ouais. C'est bon, ça.
1: Un tube énorme. Pardon. Tu l'avais trouvé, Clash, Rock the Casbah, 1982. Là, c'était plutôt la période juste avant Sandinistar dans un album qui s'appelle Rock Combat, je crois. Et là, pareil, les Clash en vacances sont quasiment les porte-parole avec les Sex Pistols, Generation X et puis d'autres de la musique punk des milieux et fin des années 70. Et il y avait également
2: Wham.
1: Wake Me Up Before You Go Go, à la bonne époque où ils avaient les gants coupés, roses. Où il disait dans tous les interviews, en ce moment je suis maqué, je suis avec une nana. Alors c'était le roi de la banquise,
3: ouais.
1: Mr. Fuck. S'abstenir.
3: Un coup de main.
1: Allez, merci, ça va être bien gentil. On y va du côté de Virginie.
0: C'est parti.
1: T'es prête?
0: Ouais.
1: Alors là, attends, je regarde.
2: Allez, Virginie.
1: Alors, tu peux en trouver au moins un sur les quatre que je te propose.
0: Bon, alors vas-y.
1: Attention,
0: tu.
1: Non, ben, je suis honneur, c'est à vous de me faire honneur. Attention, ne déçois pas les filles, toi. Alors attention.
0: Non, mais...

0: Oh là là, vas-y, je m'en rappelle plus. La dernière, je sais, mais je m'en rappelle plus.
1: On va vérifier tout de suite. On va écouter. Alors il y avait 82 Falco d'Air Commissar. Vous connaissiez ça? Premier grand tube de Pet Shop Boys, le groupe anglais duo qui est très grand remixeur, très grand producteur également avec West End Girls. Ça c'était gigantesque ça. On laisse un peu hein. Exact, attention, on continue. 84 peut-être même. Fox the Fox, Precious Little Diamonds. Ça c'était le funk un peu. Et le dernier que tu n'as pas trouvé, qui était pourtant très simple. Simple Minds, Don't You. 83, ouais. Après, il y avait eu le gros tube de Alive and Kicking, 85. Mais par contre, ils avaient fait d'autres trucs qui avaient déjà bien fonctionné à l'époque. Et ce qui était assez marrant, c'est que quand ils, quand ils étaient venus en France à l'époque de 85, de la tournée, il y avait une première partie qui s'appelait, un groupe qui s'appelait les Hipsway. Et quand ils avaient fait leur tournée, systématiquement, où qu'ils allaient, en fin de compte, la première partie rencontrait quasiment autant, si ce n'est plus de succès que les Simple Minds. C'est qu'à chaque fois qu'ils arrivaient sur scène et qu'ils commençaient à chanter, les gens scandaient le nom de la première partie pour leur demander de revenir. Donc c'était assez hallucinant, alors que Simple Minds c'est déjà des grandes stars. Bah écoute, ça te fait malheureusement 0 points, ma petite Virginie. Désolé hein. Bon bah 3 points pour Virginie, 2 points pour notre amie Sandra. Guillaume, tu l'emportes bien entendu. Lionel, seulement 1 point. Hein. Eh oui, qu'est-ce que tu veux, c'est comme ça. Hein.
2: Tiens,
1: on s'en fait un petit dernier, tiens, juste pour l'équipe, pour voir un petit peu si c'est des connaisseurs, on va voir si c'est des branleurs, attention. Hein.
3: Non, rien.
1: Quoi?
3: Vas-y, non.
1: Alors, on y va. Ah merde, je me suis trompé parce que c'est pas la dernière. Il n'y a pas la dernière. Il n'y a pas le dernier, non, mais c'est trop facile.
4: Il m'en manque un.
0: Moi, j'en ai deux.
1: Moi j'en ai trois. Vas-y.
4: Ah mais toi c'est toi qui les rentre dans la bécane.
1: Ouais, on marque quoi alors? Non,
4: moi j'ai Rod Stewart, c'est David Bowie.
0: Ouais, voilà.
1: Ouais, il y en avait d'autres, on vérifie, mais il y a. Let's Dance.
4: Ah, c'est pas comme ça.
1: 83 David Bowie. C'est marrant ce que j'en discutais la dernière fois, et quand j'avais un reportage sur Jimmy Huarte parlant de David Bowie, il dit que c'est le morceau, enfin moi c'est le morceau qui me l'a fait découvrir, parce que je connaissais deux noms comme ça, mais c'est là où je me suis dit putain c'est bien ce mec, et lui il dit que c'est quasiment le morceau qu'il déteste le plus de tout ce qu'il fait, parce que c'est à l'époque où il était complètement au creux de la vague, il était complètement défoncé, camé, et donc pour revenir dans les charts, c'est pour revenir quasiment archi leader des classements des hit parades, il s'était fait produire par les mecs de Chic, à savoir Neil Rogers et Bernard Howard, qui avaient fait Diana Ross, qui avait fait le groupe Chic, et pour lui il dit qu'il avait fait ça en studio uniquement pour faire de la soupe et pour faire de l'argent quoi.
0: Ouais
1: bah
0: il s'en fait encore apparemment de l'argent.
1: Non mais maintenant il est fier de ce qu'il fait, mais bon là
0: mais je crois qu'il est genre il a des actions en bourse ou je sais pas quoi.
1: Oui non mais ça c'est autre chose, on en parlait point de vue artistique pour une star comme ça d'être obligé. Il disait qu'il avait. Et alors il y avait Rod Stewart, Baby Jane 83. Il y avait également Phil Foran de Galaxy. C'est pour les connaisseurs, mais Do I Do 80, énorme tube 83. Dernier, le leader du groupe, justement, on parlait tout à l'heure des punks de Generation X dans les années 75, Billy Idol, Flash sans Fantasy 83 aussi. Ouais. Alors on va se faire un petit dernier là, pour tout le monde, on va voir là tout le monde, Lionel,
2: oui.
1: Guillaume, oui. Sandra, Virginie, puis on va voir les autres également à l'antenne, là, et puis dans les studios, attention, attends je vais en choisir là, je vais essayer de pas me planter, qu'est-ce que je pourrais prendre de sympa, ah là ça peut être sympa, ouais effectivement, alors attends je regarde où c'est, hop 33, d'accord, prêt?
2: Ouais.
1: Attention

0: Alors
1: 4 et 4, 2, 1, 2,
0: qui en a deux alors?
2: Moi, Sandra.
0: Sandra, vas-y pour commencer.
2: Ben, il y a Madonna et l'autre, bon, il y a Fame. Non.
0: On va voir si
3: y a pas Irène Cara.
0: Ouais, Irène Cara, en fin de compte, c'est ça, je l'ai confondu avec Fame.
3: Voilà.
0: Madonna.
4: Non,
0: on va vérifier.
3: Collins.
0: Madonna.
5: Madonna.

0: Attention, il y avait Studio 85, un truc comme ça, avec Phil Collins. C'est leur même album où il y a également le slow, là, comment déjà, One More Night. One More Night. Voilà. Je suis aux États-Unis, là, c'est pas si chaud. Hein. Irène Cara, Flash Dance. Et dans la BO du film, il y avait également un morceau très connu qui était de Michael Sambello qui s'appelle Maniac. She's a maniac. Et là, 83 également énorme. À l'époque, il y avait également Frankie Goes to Hollywood. Et là, c'était il se tapait la bourre, Duran Duran Reflex. Hop là, voilà, allez, on s'en fait un petit dernier ou quoi là, hein.
1: Allez, c'est parti.
0: De toute façon, on va finir avec deux morceaux.
2: Hein,
0: on va finir avec deux morceaux quand même.
3: Ouais, quand même.
1: Vas-y.
0: Mais par contre, il va falloir aller les chercher.
2: Ouais, ben, c'est pour ça, on attend. On va...
0: Attention. On y va.
3: Fini maintenant.
0: Attention, on y va.
3: Ouais.
0: Allez, go.

0: Alors ?
1: Alors moi, ça va, j'en ai deux.
0: Ouais.
1: Moi, j'en ai, je crois, en avoir reconnu deux.
0: Rigo, sans regarder l'internet.
2: Non, j'ai pas regardé.
0: Combien, Rigo ? Rigo, deux, vas-y, moi, lesquels ?
2: Boy George et Michael Jackson et compagnie.
1: Ouais.
2: Enfin, Culture Club.
0: Culture Club et...
2: Toute la clique Michael Jackson et compagnie.
0: Ouais. Ouais. Alors, on vérifie quand même.
3: Matt Bianco.
0: Il y avait Matt Bianco.
2: Matt Bianco, voilà.
0: Asseyez. Asseyez. À l'époque, encore, il y avait la chanteuse que c'était Matt Bianco. Il y avait également une demoiselle qui a fait carrière solo, qui a bien marché également sous le nom de Basia.
3: Ah,
0: ouais, brune, cheveux courts. Basia qui était un peu plus, qui était dans le même rythme que celles qui sont dans les chœurs en fin de compte là, je m'entends derrière. Ah c'est yéyé.
3: Moi c'était les.
0: C'était un peu entre guillemets la concurrente de Shadé. Human League.

0: Culture Club, Do You Really Want to Hurt Me, premier single un peu reggae et effectivement Boy George derrière tout ça. Alors ça aussi je peux vous assurer, moi je m'en souviens très bien quand l'autre il est arrivé et que je l'ai vu à la télé, j'ai dit mais qu'est-ce que c'est que ce truc. Et en fin de compte c'était un petit peu ce qu'on appelle aujourd'hui les drag queens, les travestis, c'était le côté
1: la provoque
0: un peu, ouais. Homme, femme, on savait pas trop, c'était un homme déguisé en femme, androgyne, c'était plus, on savait que c'était. On se demandait si c'était vraiment un homme qui se déguisait en femme, si c'était vraiment une femme qui jouait le rôle d'une femme qui se déguise en homme. C'était assez spécial, hein. C'était tellement déguisé que. Androgyne c'était plus Bowie je pense qui était celui-là. Produit par Michael Jackson et écrit par Lionel Richie et Michael Jackson, ouais. We Are The World 85. Alors ça, j'y étais, je m'en souviens, aux États-Unis, sur MTV, s'il devait le passer pendant à peu près une semaine, toutes les heures. T'avais toutes les plus grandes stars de la planète.
1: On avait la même en France. Hein. On avait la même en France à l'époque.
0: Autant.
1: Pour Éthiopie.
0: Ouais, mais toutes les heures, je parle le fait que c'était le truc. C'est hallucinant parce que MTV tourne en. Ça, c'est moins une tradition, mais dans les années 80, la radio marchait bien, mais MTV était le carton total. Et on mettait la télé, comme il y a la télé partout aux États-Unis, on mettait la télé comme on mettait la radio. Et dès qu'il y avait ce clip-là. Apparemment ça tombe pas dessus, c'est pas grave. Tiens, tu me le ramèneras, on le mettra.
2: Discute pas, putain. Mélodie, il croit que c'est son show.
0: Des fois il met un blanc, lui, il croit qu'il décide de quoi que ce soit. On le fait pour le fun, comme ça, pour faire plaisir aux auditeurs, que des fois il peut décommander. C'est-à-dire qu'il commande les autres, mais il me commande pas. Attention, on y va, Lionel, Guillaume, Sandra, Virginie, Rigo, Apo, Manu, Marion, là, vous jouez Sarah, là, au lieu de vous caresser, de vous embrasser sur les lèvres. On y va, putain, elles sont en train de s'empaler, l'autre, elles se connaissaient même pas, elles sont déjà en train de se caresser.
3: Non, plus que toi.
0: Attention, on y va, j'arrive.

0: Alors ?
1: Moi j'en ai qu'un seul.
2: Bah deux, hein, moi.
0: Ouais, deux, qui en a deux ?
2: Franck et Guillaume.
0: Ouais, c'est quoi ? Vas-y.
2: Bruce Springsteen.
0: Ouais.
2: Et Bruce
0: Springsteen qui est à Paris en ce moment.
2: Ah ouais ?
0: Ouais.
2: Eh ben j'ai oublié le deuxième, donc.
0: Bon, alors Rigo, non, Apo, non.
3: Van Halen,
0: non.
3: Super Trump.
0: Ouais, Van Halen, ouais, non, Super Trump, non.
4: Non,
0: Bruce Springsteen, 85, Born in USA, tube interplanétaire.
3: J'avais reconnu.
0: Album vendu à 20 millions d'exemplaires. La révolution. Aux États-Unis, ça a été la révolution, ça. Enfin, c'était déjà connu, Bruce Springsteen, aux États-Unis, avec un autre album qui s'appelait The River. Et là, ça a été l'explosion sur la planète. Très rock'n'roll, attention. L'incontournable Van Halen avec Jump. Alors ça c'était plus dur hein, quand même. Hein. Greg King Band, Joe Pardy. Mais ça c'est énorme. Je vous mets un peu, vous allez souvent reconnaître.
2: Ah oui.
0: Je trouve qu'il y avait un putain de rythme dans ce morceau. C'était à la fois rock et puis ça sonnait un peu funk parce que le tempo il claque bien. Y a pas à chier, hein. Les années 80, je pense, hein, je sais pas si vous êtes d'accord les autres, même si j'aime aujourd'hui la musique d'aujourd'hui techno-électronique, mais je pense que c'est là où il y avait ce qu'il y avait de mieux musicalement, on ne s'en lasse pas parce que ça vieillit bien quoi. Les années 70 restent ringard disco, 90 ça vieillit tous les deux ans parce que la mode passe tellement vite que ça se ringardise dans 6 mois, mais les années 80, que ça soit dans la funk ou là... Alors le refrain arrive, c'était ça.

0: connaissiez, non? Peut-être pas.
1: Ouais.
0: Si, d'accord. Ouais. Et le dernier, c'était ça. Énorme 84, Chris Rea, après On the Beach, Joséphine. Alors ça pareil, l'été, Côte d'Azur, Sainte-Maxime, Saint-Tropez, ça y allait. Voilà, Renault 5, Derek. Ça en valait grave que dalle. Aïe, aïe, aïe. Le nombre de nuits je suis rentré la queue entre les jambes. Mais putain, je dansais jusqu'à 7, hein. Je lâchais pas le dance floor, hein. On s'est devant la glace. Toutes les demi-heures, j'allais aux chiottes me remettre un petit peu d'eau dans les cheveux. Ça marche pas, hein. Je vous le dis tout de suite, hein. Ça, c'était mortel. Attention, un autre, un dernier comme ça pour le fun.
2: Ah ouais, allez.
0: Allez, je vous en fais 6. Et là, Rigo, ça va te donner. No need to ask.
2: Alors moi j'en ai que... Moi j'en ai 4.
3: Moi 3.
2: Mais je les ai pas notés.
1: Joker.
0: Joker 4.
2: Il y avait
4: j'en ai deux, mais il me manquait un titre pour en avoir.
0: Vous avez quoi? Vous avez quoi?
4: Moi j'avais Cure.
0: Vous avez dit début du Cure, ouais.
3: Shadé,
0: ouais.
2: Cindy Hopper.
0: Survivor.
1: Survivor,
4: voilà, c'est ça que je cherchais.
0: Et un dernier, un autre.
4: Captain Sensible.
0: Ouais, Captain Sensible, on vérifie tout ça. Attention. Shadé. Sans H. Ah Manu. Sans H. Shadé. J'ai mis quoi? S-H-A-D-E. Ah, pardon. Et normalement, ce qui est assez marrant, c'est qu'en Angleterre, aux États-Unis, j'ai appris ça par Ginny. Par contre, ça se prononce Chardé, avec un R qui n'existe pas, mais on dit Chardé normalement. Et je crois que d'ailleurs, elle le dit, oui, elle le dit elle-même, Chardé. Il y avait un groupe, vous connaissiez Suzanne de Bunchies?
5: Ouais.
0: Et en fin de compte, elle disait toujours qu'on prononçait le X, mais ça se prononce Suzanne de Bunchies. Bah là, c'est pareil. Sauf que là, il y a un X qu'il faut enlever, et là, il y a un R qui n'existe pas qu'il faut prononcer. Allez chercher pourquoi. Cyndi Lauper. Girl just want to have fun. Je le revois, elle, hein. Une sale gueule. Ah bah si t'aimes les tons, ça regarde.
2: Elle a bien
0: joué. Les Cure avec In Between Days 85. Ah bah, j'avais un bon souvenir parce qu'à Fun, Robert Smith était venu pendant Love in Fun à l'époque où il y avait Doc Eddie Fun, il devait rester 20 minutes et puis il s'est tellement éclaté avec le Doc parce qu'il était complètement contre lui mais il trouvait qu'il était quand même assez respectable, le Doc, c'est vrai qu'il est toujours très posé. Du coup il a dit voilà je reste jusqu'à la fin, il est resté jusqu'à 22h et à l'époque j'aimais bien l'imiter en disant oh, oh, oh. Il est resté à la fin de l'émission et on a passé avec Ginny et puis Difool a dit tiens il y a Max qui passe derrière, il veut t'imiter et je crois qu'il a jamais compris. Il a pas très bien pris la chose en disant putain, il a pas pris la chose mal en disant putain enculé, mais il a pris putain. Mais c'est moi ça. Je dis bah ouais c'est toi gamin. Close to me encore les Cure deux fois par deux fois. Toujours dans le même album 85. In Between Days, premier single, deuxième single, c'était ça, mais il y a d'autres morceaux dans l'album de cet album qui sont encore 10 fois mieux. Hein. L'un de mes morceaux préférés parmi les 10, Captain Sensible World 82. À l'époque où il y avait Chagrin d'amour, à l'époque où il y avait In Deep, Last Night DJ My Life. Là c'est pareil, ça sonne un peu rock funk. C'était cette fusion de la... des années. Et le dernier, Survivor, Eye of the Tiger, la bande originale du film Rocky 3. Bien ça, hein. Voilà, peut-être qu'on pourra faire un 2-2-2.
2: Il y a un.
0: Alors
1: il y a Mylène Farmer, c'est Guillaume.
0: Ouais.
4: Il y a
0: un. Mylène Farmer.

0: Ah putain, j'en ai d'autres, j'en fais d'autres. Allez, allez. Putain. Ah ouais, putain. Allez, celui-là, celui-là, alors là.
1: Lego,
0: si t'en trouves pas un, t'es une merde.
2: T'inquiète, je vais trouver, t'inquiète.
0: Attention, écoute bien.

0: Hop, top, terminé.
1: Oula.
2: C'est ça.
0: Alors, personne ne trouve rien. C'est pas possible, vous en ayez pas au moins. Heureusement, c'est Rigo qui trouve le plus évident de tous, alors qu'il ne devrait pas, c'est Dépêche Mode. Alors, on va vérifier, c'est tout ce que ça vous dit.
3: Et l'autre, là, c'est Tchouchel.
0: On va en finir avec, il n'y avait pas Soute Tchouchel. C'est mon morceau préféré, Dépêche Mode, Shake the Disease, 85. Dépêche Mode qui était venu à l'époque, on les avait reçus avec Jenny, pareil, grand moment. Adorable les trois, on avait fait un petit blind test sur eux-mêmes avec des petits buzzers et tout, ils étaient comme des fous. C'était extraordinaire. Des grands monsieur, ouais. Sympa et tout. Qui sortait de une. C'était marrant parce que donc le chanteur qui a eu beaucoup de problèmes d'alcool et de drogue a failli y rester. Et quand on les avait invités, on demandait aux maisons disques qu'est-ce qu'il fallait surtout pas faire pour qu'ils soient à l'aise. On disait surtout pas une bouteille de vin, rien, il faut pas montrer parce que. Ah ouais. Et il avait été vraiment très gentleman, quoi. Des grands monsieur. Il y avait également encore du Dépêche Mode avec People en People 83. Dans le même album, il y avait également Mastering 7. Ça, c'était bon, ça aussi. Que de la musique électronique, que du synthé. Captain Sensible, Captain, avec Double. Vous connaissez la mélodie quand même.
3: Ouais.
0: Captain of the Heart, Captain of the Heart. C'est beau ça. RFM.
3: Ah.
0: La nuit sur RFM. Street Dance avec Break Machine, avec les deux rappeurs là en taquini, là, Adidas, deux blacks et tout, deux jumeaux. Je me souviens à l'époque, je voulais me faire black, ma mère me disait, faut va à l'école d'abord et ton bac, après on verra.
4: T'as rien fait là.
0: Je suis pas black, j'ai pas mon bac. Bon, elle m'en veut pas, tu sais, ma mère, elle est comme ça, hein, tu la connais. Hein. Ouais. Allez, encore un petit dernier, allez, pour le fun, comme ça.
2: Pour le fun et pour le
0: j'ai gagné quoi.
2: Attends, on y va.
0: Manu, il y en a un.
5: J'en ai un.
0: J'en ai un,
5: Manu.
3: Dao.
0: Ouais. Il fallait préciser quand même qu'il y avait deux Dao.
4: Ouais.
0: Quoi d'autre encore?
1: Simply Red.
0: Simply Red, oui.
3: Tarzan Boy.
0: Tarzan Boy, oui, parce que ça c'est sur l'internet. Merci,
5: non,
0: Rigo.
5: Pas du tout. Non,
0: bah, parce que toi tu trouves les réponses
5: dans l'écran.
0: On va dire. Et il en manque
4: Baltimore,
0: un.
4: Aussi.
0: Il en manque un.
4: Non.
0: Il en manque un.
4: T'en as mis combien?
0: Il en manque 4, un. 5, j'en ai mis 5. Il en manque un.
4: Ah, mais j'ai pas fait gaffe.
0: C'est celui qui, pareil, moi je l'ai découvert à travers le morceau qu'on va mettre. Et lui, pareil que David Bowie. C'est le morceau-là, celui qui l'a fait connaître dans la planète entière. Ouais. Et il renie également ce morceau en disant que c'est une chose des plus mauvaises qu'il ait pu faire. Bon, d'abord, c'était Elton John, I'm Still Standing. Pareil que Bowie, Let's Dance, pas trop. Hein. Marion, elle s'éclate, elle a walpé. J'ai fait bouger tes seins comme ça. Ah, elle ose pas, attention. Baltimore en 87.
4: J'ai dansé là-dessus à la fête de l'école, moi.
0: Voilà. À chaque fois que je vais dans la voiture, il me raconte toujours cette histoire. On dirait ma grand-mère qui me dit 10 fois qu'il me parlait de la guerre 39-45. Bah, lui, il fait pareil, mais avec tel Baltimore.
4: Il s'est déguisé en Tarzan, j'y fais rien.
0: Tarzan Boy, 87. Pareil, énorme. Ce qui est assez marrant parce qu'à l'époque où ça l'était, moi j'étais c'était à l'époque où il y avait également Common Shiro, il y avait également Modern Talking. Et ce morceau-là, à l'époque, on le mettait dans le même sac. C'est-à-dire c'était pour de la daube. Alors que c'est marrant, tous sont devenus de la daube de tous ceux que je viens de citer et d'autres. Alors que celui-ci est quand même finalement rentré dans la catégorie des bons morceaux. Tu vois ça? Tous ces trucs de synthé, ça faisait kiff, ça faisait italien quoi. Tu vois ça? Simply Red. J'ai eu la chance de voir en 89-90, c'était en Suisse, c'était au festival de jazz à Montreux, c'était énorme, gigantesque. Etienne Dao tombé pour la France. Et il y avait également Weekend à Rome. Voilà, donc je pense qu'on a fait le tour de tout là, non? Si je ne me trompe pas,
1: il reste,
0: vous pensez? On les a tous fait là.
1: Non,
0: si, c'est fait. Oh bah là, on tombe dans les ringards.
6: Ouais, on y retourne.
0: Mais c'est l'autre catégorie là, c'est l'autre côté parce que je vois que ça apparaît pas si on le met en play.
5: Et si, c'est là?
0: C'est là?
4: Ah, non, attends, ok, j'ai bien compris. J'ai d'accord. bien compris ton manège.
0: Ah là, c'est après, donc ça tourne après. Donc ça peut être peut-être là, là, là, là, là, là. Ah là, ouais, ouais c'est non, là, là, là.
4: Ah, c'est là.
0: Non, ouais, alors là, attention, là, ça peut être dangereux, hein.
1: On aime, on aime.
0: Hein, sans fracate, là. Hein. D'accord, là. Attention, ça peut être dangereux, là. Vous êtes prêts?
1: Ouais, mon Dieu.
0: Allez, go, c'est pour toi.
6: J'ai

0: Guillaume.
1: Alors
2: Corinne Chardy, partenaire particulier, c'était Guillaume.
0: Et début de soirée aussi.
3: Et pas Guillaume.
1: Et début de soirée.
2: Et début de soirée, ouais.
1: Il en manque un, Vivien Savage. Et Vivien, ouais, mais toi tu le sais, le dis pas, ah, putain, t'es relou. Mais j'en ai pas, j'en ai pas, tu connais par cœur. Début de soirée, nuit de folie.

0: partenaire particulier. J'ai toujours cru que c'était chanté par des légions étrangères, moi, avec des légions, on sait, des légionnaires. Tu chanterais Salma ça sous la pluie à 6h en kaki, c'est pareil ça. Qu'est-ce que c'était nul ça. Tiens, le mec il chante, hein, il a 20 ans, tu sais qu'il est dangereux.
1: Ah,
0: il
1: a bien ça, hein.
0: Vivien Savage, ma petite lady. Il faut bonne coupe de cheveux lui, hein. Avec la petite mèche blonde à l'époque était très à la mode. Et la mèche longue derrière dans le dos, ouais.

0: Et Corinne Charby, alors ça aussi a chié. Avec ses cheveux. Corinne Charby, elle était bonne. Hein,
1: elle était jolie, ouais.
0: Elle était bonne, pas jolie. Carrément. Elle était bonne, bonne, elle, hein. Ah, énorme, énorme, énorme. Attention, il y en a encore trois autres là. Alors, ça aussi, c'est pareil, c'est délicat.
2: Du caviar. Elle tape sur des bandes. Oh putain.
0: Elle tape sur des bandes. C'est dangereux.
3: Il y a Jackie Quartz.
0: Qui a dit confidence pour confidence? Annulé, t'es nul, toi.
3: Il y a Jackie Quartz.
0: Jackie Quartz, on vérifie tout ça.
4: Non, c'est Thierry Pastor, coup de folie. Guillaume.
0: Hommage à Stevie Wonder. Ouais. C'est balafré, lui, le pauvre gamin. Incontournable, Philippe Laville. Je crois que cette chanson, par contre, il était dans la rue à l'époque. Il était un peu...
2: Il est tombé.
0: C'était un mec qui était... Il avait des petits problèmes, pas de famille, pas d'argent. Puis il chantait ça dans la rue, puis voilà, c'est devenu un tube. Et puis, tube de la rue, de, tube de disque, voilà. Eh non, il joue les dauphins. Attends, c'est celui-là, Jackie Quartz. Et là, je me souviens d'une émission qui avait été Jean-Luc Delarue qui avait fait une émission sur les années 80. Il avait pris 3-4 personnes pour qui les années 80, enfin, ça avait marqué, dont elle qui était présente. Il y avait le mec de Gold. Et à l'époque, quand elle a fait ce morceau, c'était en 82, je crois. Le top 50 n'existait pas. C'est arrivé, je crois, 6 mois après. Et ce qui fait que le top 50 a beaucoup influencé sur les ventes de disques, ce qui fait que les gens achetaient plus. Et donc, les mecs touchaient plus d'argent. Ce qui fait qu'elle n'a pu vivre qu'avec les diffusions radio, mais pas forcément avec les ventes du top 50 qui influençaient beaucoup la vente des gens. Et alors, elles ont dit, sorti son disque 4-5 mois après, ça aurait été entré dans le top 50. Elle aurait été numéro 1 et elle aurait vendu peut-être le double triple de ce qu'elle a vendu. Énorme. Je l'ai vu et donc elle était venue à l'émission. Elle bouffe, hein. Je sais pas si c'est avec l'argent qu'elle a gagné, mais. Elle bouffe. Bon, enfin, c'est pas grave.
4: Max,
0: oui.
4: Est-ce que je pourrais te mettre au défi de retrouver une grosse dope que tout le monde a oublié et que je suis sûr que tu n'as pas ce soir?
0: Ouais.
4: Rappelle-toi la truc qui s'appelait Jackie s'en fout carrément, qui était chantée par les Ablettes.
0: Si, j'aurais peut-être su, c'est si.
4: Tu l'as, ça?
0: Non, je l'ai pas avec moi, mais si, les Ablettes, si.
4: Tu pourrais retrouver ça, les Ablettes?
0: Faut que je vois. Il y avait aussi un autre truc, il y avait un... Il y avait un groupe qui était... qui habitait dans le domaine où j'étais, qui avait fait un truc dans les années 80 également, qui était... Hello! Allô, Elodie, tu te souviens de ça?
2: Ah ouais?
0: Ouais. Ah, c'était tout naze, bah, c'était bien, ça me
4: bon,
0: bien.
4: Ça, ouais.
0: Ouais, bah ça venait de plaisir. Ouais, là, c'était plaisir. Ouais, c'est un grand groupe plaisir. Ouais. Ils se sont dissous et dedans il y avait justement un autre chanteur qui maintenant fait carrière solo, c'est Frédéric Château.
4: Ah, Frédéric Château.
0: Qui était le leader du groupe.
2: Ouais, enfin surtout il a épousé une meuf qui a de la thune déjà.
0: Non, c'est Frédéric Château.
2: Ouais.
0: Ah bah il s'appelait Frédéric Appart et puis maintenant il s'appelle Frédéric Château. Il a pris du grade, il s'appelle Frédéric Château, voilà.
2: C'est lui qui a fait la musique de Studio Gabriel parce qu'il est marié avec la fille de Drucker.
0: Non.
2: Et si.
0: Sans déconner.
2: Ouais, je te jure.
0: Ah d'accord. Ouais. Putain, c'est
4: Let's go.
0: Là.
4: On est là pour un truc ce soir. Hein.
0: Ah bah attends, on est là pour. Bah de toute façon, ce soir je vous ai donné de l'info. Je
2: suis là pour vous instruire.
0: Chaque artiste, j'ai balancé de l'info quand même. Hein.
3: Bien sûr, mec.
0: Alors qu'est-ce qu'il y a d'autre encore à mettre? Il y en a plein d'autres, mais bon. Pff, là, je crois qu'on a fait le tour quand même. Hein.
3: Bah ouais. Non, tu fais pas.
0: Je te promets, là, je te jure.
3: T'as envie d'en mettre en plus.
4: Non, c'est ça, mon Dieu, c'est vrai.
0: Ah là, si, il y en a d'autres.
4: Ah
0: si, oh là putain, il y en a d'autres.
4: Oh.
0: Non, mais c'est sur une autre plage encore, alors est-ce qu'il faut revenir sur la... Peut-être sur la 4, non?
3: Qu'est-ce qui se passe? Ça arrive.
0: Voilà. Non.
2: T'es dessus, là? C'est celle-là?
0: Dégage, gamin.
2: Putain, mais tu connais rien, la bécane.
0: J'ai déconné, putain. Plage 7. Hein.
2: On a déjà fait, ça. On a tout fait.
0: Ouais. Plage 8. Non,
4: il y a que 2 ans moins le quart, on a le temps.
0: Non, mais... Pas 6.
2: On a tout fait.
0: Non. Si?
2: Ouais,
0: mais... J'en ai vu. Si je reviens en arrière, là. Mm-hmm. Non, dans l'autre sens. Attends, excusez-moi, on cherche un truc. Hein.
3: Non, mais t'es de ce côté-là, ouais.
0: Hein?
3: Mm-hmm.
0: J'en ai vu, je te dis.
3: Ouais, c'est mieux.
0: Je sais, je les ai vus. Il y en a d'autres, je sais.
2: Ah, c'est côté-là, alors.
0: Mais si, peut-être en arrière. Attends, il y en a plein.
2: J'avance, là. Hein.
0: J'avance, là?
2: Bah oui, on
0: c'est peut-être après, attends.
3: Tu avances, Guillaume, ça va?
0: Attends. Vas-y, continuez. Tiens, là, ça. Tac, tout ça, ça n'a pas été fait, ça.
4: Allez, on y va.
0: Allez, on y va, c'est parti. Allez, go.
2: Attends, j'arrive.
0: La manque d'après.
2: Non, tu crois?
0: Allez, hop.
4: Ah, c'est quelqu'un qui est parti.
0: C'est bon, attention, on y va? Ouais. Ça sent vraiment les derniers des derniers. Hein.
4: Allez, on retourne.
0: Allez, go.

0: Alors
1: 3 sur 4.
0: Vas-y. 3 sur 5, il y en avait 5 hein, déjà, pour commencer.
1: Axel Bauer, Michael Jackson,
0: alors, on donne dans le public, alors.
2: Ouais, pareil, moi.
1: J'en ai trouvé un autre avant.
0: Hugo, t'en as pas trouvé un.
3: Non,
0: c'est sur internet. Ah ouais, mais bon, il y en a un que t'aurais dû trouver à la première seconde.
3: C'est Lionel Richie.
0: Mais non,
3: Airbnb Code.
0: Rocket. Ah, pareil. Truc super surprenant, 83, Airbnb Cock Rocket. Airbnb Cock dont on pensait à ce moment que c'était quelqu'un de nouveau, techno, machin. Oh,
3: qui a fait plusieurs albums avant.
0: Et qui en fin de compte est un monsieur qui a fait un morceau comme ça pour déconner.
1: Ouais, mais...
0: qui n'a rien à voir parce que c'est un grand monsieur du jazz. En fin de compte, qui est un grand virtuose, au même titre que pouvait l'être que Quincy Jones, grand producteur, et comme les George Duke d'ailleurs, pour les connaisseurs également, qui vient du jazz fusion. C'est un grand pianiste, Airbnb Cock. Qui avait fait ça comme ça dans un délire, dans un album rock fusion. Lionel Richie on Island 82. Lionel Richie qui avait produit avec Michael Jackson, donc le fameux We Are the World. Paul Young.

Allez, le dernier, et ensuite on va rendre l'antenne. Attention, là c'est le dernier des derniers, parce qu'après j'épuise et puis il faut y aller quand même, hein, parce qu'à un moment donné, il faut savoir aller se coucher. Attention, il y en a 5. Ça sera les derniers des derniers, ouais, de toute façon, on aura épuisé tout, là. Non, on n'a pas...

0: Alors
1: il y avait Jean Birkin,
2: Charlotte
1: Gainsbourg, les Manifestes, Gainsbourg.
2: Il n'y a pas les Bananarama.
3: Ouais.
0: Non.
2: Ah.
0: C'était les concurrentes, c'était les concurrentes, c'était comme les Space Girls des années 80, concurrentes des Bananarama, c'était les Belles Stars. D'abord Chris de Burgh, Eye on Emotion.
3: Il allait le dire, Manu.
4: Ouais. J'étais dessus là.
0: Ah bon?
4: Carré,
3: je te l'accorde.
0: Rockwell
4: aussi.
0: Avec dans les chœurs Michael Jackson, Somebody's Watching Me, juste après l'album Thriller. On va écouter un petit peu pour que vous puissiez reconnaître. Vous connaissez ça, Hugo? Non?
5: Non, ça me dit rien.
1: Oh bah si, quand même.
0: Moi, ce morceau me marque parce que j'ai appelé une seule fois de ma vie une radio pour demander un disque dans les dédicaces dans les années 80, c'était pour écouter ça. Je le voulais ce disque. J'avais appelé Radio Libertaire quand même, fallait le faire. Radio Anarchiste de Paris des années 80. On était contre tout à l'époque. Hein. Et là, Michael Jackson. Vous connaissez les filles?
2: Ouais.
0: C'est bien, son nom 19. Frigo, il connaît pas, c'est bien. Frigo.
5: Quoi?
0: Vous connaissez?
5: Ouais.
0: Ah ouais, bon. On va faire la honte devant les filles.
5: Je vais te dire ouais.
0: Les Belles Stars.
5: Ça aussi, moi, je connais ça. Je connais tout.
0: Les Belles Stars.
5: Bah ouais, pas de problème.
0: Et les dernières, Serge Gainsbourg et Charlotte Gainsbourg, un zeste de citron, Lemon and Stess.

0: Tu m'as pas trouvé, Weird Al, les autres. Tu les as ramenés, c'était sur les CDR. Les 5 disco là, ta bande là.
1: Oh là là, ça c'est disco. Mauvais
0: content, hein. T'as de la chance. Il est là, celui-là. Alors bon, alors on va choisir deux titres.
2: Ouais.
0: Aïe aïe aïe aïe aïe aïe aïe aïe. Déjà, je m'en impose un.
1: Ouais, c'est quoi?
0: T'occupes. C'est mon disque préféré.
1: Moi, je voulais écouter Fox to Fox.
0: Non,
2: c'est pas ton show.
0: Non, mais il a pété un pont.
1: Ta gueule, Manu. Aidez-moi, dites Fox to Fox avec moi.
2: Manu,
1: oui.
2: Tu veux un disque?
1: Bah, je connais pas grand chose, donc Fox to Fox.
0: Il va te demander de gynéco.
3: Toujours là. Alors David, pour l'instant, carton plein sur les SMS. 85% de gens qui veulent écouter un troisième extrait de tes interventions sur Radio Canus 102.2 du côté de Lyon. Ouvrez bien vos oreilles, les enfants, montez le son de la radio, car ça, vous pouvez penser que ça n'existe plus. Et pourtant, ça existe encore. Écoutez la troisième intervention de notre ami David.
4: C'est bon, ce rock 1978, oui. C'est comme du country, comme dans... Taxeur, rangeur, ce que vous regardez tout ça sur TF1. Bon, ouais, bon. Et maintenant, on continue avec un autre.
1: Ça vaut mieux.
4: C'est comme du tatam. Mais ça va venir, la guitare. Ça vient. Encore. Hey. Allez, hop. Allez, on écoute ça.
1: Bien.
4: Allez, c'est bon là. C'est bien.
1: Yeah. Ça continue?
2: Non, ça m'aide.
1: Ah, d'accord.
4: Et oui, c'était du rock un peu gitan, hein, parce qu'il y a la guitare gitane. Hein. Ouais, du rock gitan, hein. Il y a beaucoup de rock. Il y a du rock and roll, il y a du rock bio, rock country, rock gitan. Oh là là, il y a un paquet de rock, mais c'est pour ça. Une heure mix. C'est mix rock, non, rock,
1: c'est surtout crotte, ouais.
4: Rock, love, rock, tout. C'est bon.
1: Mais putain, mais moi. Attends, David.
5: Ouais.
1: Tu nous fais un petit peu là les tam-tam là.
5: Ouais, ok.
1: Vas-y. Pas mal.
2: Ah ouais.
1: Carton plein là pour le moment, David.
5: Ah ouais.
1: Alors nous avons encore la possibilité d'écouter une quatrième intervention de l'émission de notre ami David. On remet les compteurs à zéro. Ça vient d'être fait. De nouveau, vous votez. Est-ce que vous voulez un quatrième extrait? Ou là, on peut dire, il faut arrêter le massacre. À vous de décider. De votre SMS portable, vous faites vote VOTE comme d'habitude. On écoute une deuxième fois cet extrait. Ah. C'est toujours pareil. Hein. C'est ce que je dis à chaque fois après avoir entendu une fois et d'avoir halluciné. On en reprofite une deuxième fois. Tu es prêt, David?
5: C'est prêt.
1: C'est parti.
4: C'est bon, ce rock 1978, oui. C'est comme du country, comme dans Taxeur, Rangeur,
1: ah,
4: que vous regardez tout ça sur TF1.
1: Ah, vous êtes pas d'accord.
4: Mais bon. Et maintenant, on continue. C'est comme du tatam.
1: Là, des tatanes.
4: Mais ça va venir, là.
1: C'est comme des tatanes. Je crois que ça se mettait au pied, moi, des tatanes. On peut faire de la musique avec.

0: attention.
1: Ouah, allez, c'est bon là. C'est bien là. Et oui, c'était du rock un peu gitan, hein, parce qu'il y a la guitare gitane. Hein. Eh, du rock gitan, hein. Il y a beaucoup de rock, version rock, il y a du rock and roll, il y a du rock pure, rock country, rock gitan. Ouh là là, il y en a un paquet de rock, mais c'est pour ça. Une heure mix. C'est mix rock, rock, rock, rock, rock country, rock, gitan, rock, love, rock, tout. C'est bon.
0: Eh, tu sais quoi, David?
2: Ouais,
0: je pense qu'un jour, je vais te faire venir de Lyon jusqu'ici, tu vas co-animer une soirée avec moi, hein.
1: Ah ouais.
0: Ça te ferait plaisir. Enfin moi ça me ferait plaisir. Hein.
1: Ouais.
0: Ça te ferait plaisir.
1: Ouais.
0: Ah, sans déconner. On va
3: faire le niveau. Alors
0: on va
3: te
0: faire venir rapidement. Oui, mais tu sais que quand je vois, quand j'écoute certains animateurs sur la bande FM, je me dis que des fois t'es pas très loin. Hein. David. Quatrième extrait, pour le moment, on en est à 77% de gens qui veulent réécouter un quatrième extrait de ton émission. Autant dire que c'est carton plein, David. Hein.
1: Ah, super.
0: Tu sais qu'en plaisantant avec la pub qu'on te fait, mais dimanche matin, ça c'est impeccable, hein, parce que 10h-11h sur Radio Canu, 102.2 à Lyon, là c'est impeccable. Comme ça, après 11h midi, tu reviens sur TF1 pour regarder Téléfoot, là t'as la totale. Hein.
1: Ah ouais,
3: là, carton plein. Après,
0: là, ta femme peut te faire un procès. Là. Hein. Une heure de David après une heure de téléfoot, là je pense que tu peux avoir des gros soucis. Si tu veux quitter ta meuf, ça c'est la bonne solution tous les dimanches. David, on continue à voter et puis on se retrouve tout à l'heure.
1: Pas de problème.
0: A tout de suite, mec.
1: A tout de suite.
0: Oh, il est chaud, il est chaud, il est chaud, hein.
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0: Francis Bouffon sur Fun Radio pour le nouveau Fort Bayard avec dans quelques instants une nouvelle équipe avec trois candidats qui vont venir nous rejoindre sur le Fort Bayard. Ils sont en bateau, je les vois de loin, ils ne vont pas tarder à arriver. Bien sûr, comme d'habitude, toute l'équipe est là avec, pour commencer, Passe-Toutou. Il est là. Le père Fougnas est là-haut, bien entendu. Il attendra l'intellectuel de cette équipe, sans oublier la tigresse, l'archibald, le magicien, Musclor et bien entendu les boyaux qui attendent cette fabuleuse équipe. Ah, ils arrivent. Vous entendez le bateau. Ils ne vont pas tarder à arriver au port. La famille Jules est sur le point d'arriver. Ils ont l'air motivés en tous les cas. Ah, le bateau s'approche. Les voilà qui arrivent. Bonjour à tous.
1: Salut Bouffon.
2: Salut Patrice Bouffon.
0: Vous pouvez m'appeler Patrice.
2: Salut Patrice. Salut Patrice.
0: L'équipe, la famille Jules.
3: Ouais, ça même.
0: Avec Alain. Bonjour Alain, vous êtes l'intello de cette équipe.
3: Salut Patrice, salut à toute l'équipe du Fort Bayard.
0: On aura l'occasion de parler de vous plus en détail.
3: Bien sûr, bien sûr.
0: Juste dire que vous êtes un collectionneur de ventilateurs, mais on donnera les détails tout à l'heure.
3: Pas de problème.
0: Vous avez le sportif de cette équipe, Pierre, Jules Pierre.
4: Oui, bonjour Patrice.
0: Voilà, donc on parlera de vous. Vous avez été renvoyé de l'école d'assemblage de Lego. On aura l'occasion d'en parler plus en détail en vous présentant lors, bien entendu, de cette émission.
4: Ok Patrice.
0: Et celui qu'on appelle le simplet de l'équipe, Jules Guy Jules.
5: Salut Patrice.
0: Salut Guy, bonjour Guy. Alors vous, on aura l'occasion d'en parler, on parlera de cirque, hein, parce que vous avez passé votre plus tendre enfance dans les cirques
3: itinérants. Tout à fait.
0: Donc aujourd'hui, bien sûr, le maximum de boyaux à récupérer.
5: Allez,
0: espère que vous êtes motivés. Qu'est-ce qui vous a donné envie de venir dans ce fabuleux fort?
3: La passion.
0: Très bien, la passion.
3: Et les fruits.
0: Et les fruits, très bien.
3: Et la télé.
0: Et la télévision, bah écoutez, tant mieux. On va bientôt aller vers la première épreuve. Juste avant, Passe-Toutou.
6: Salut
3: Passe-Toutou.
0: On rappelle qu'il vous faut absolument avoir ces trois clés si vous voulez absolument repartir avec les boyaux et donc accéder à la tigresse qui vous attend avec tous ces fauves. Hein.
3: Ouais.
0: Ce que je vous propose sans plus tarder, les enfants, eh bien, c'est d'aller rejoindre Passe-Toutou pour la première épreuve.
3: Allez, allons-y.
0: De Alain Jules Dilantello, il est de père divorcé et de mère alcoolique. Jules Alain est informaticien employé à la recherche sur les autruches polynésiennes. Il pratique l'apnée, collectionne les ventilateurs, comme je vous l'ai dit. Il en possède déjà plus de 2000.
3: Allez, les boyaux. Allez, prends les chiffres.
0: Eh bien, nous voilà arrivés donc à cette première épreuve. Derrière cette porte se trouve une épreuve. Je vais demander au sportif de l'équipe, à savoir Pierre-Jules.
4: Oh, j'ai la patate en plus.
0: Vous avez la patate?
3: Allez, Pierre-Jules, allez.
0: Bon, alors, vous savez que vous pouvez vous faire aider par vos deux amis.
3: Ah, on est là, hein.
0: De l'autre côté de la porte.
4: Ouais, les mecs.
3: Comptez sur nous.
0: En parlant de cette porte, mon cher Pierre, de l'autre côté, vous y allez y trouver une épreuve. À vous de retrouver la clé, bien entendu. Si vous l'avez, de sortir, vous avez le droit à un temps maximum de 40 secondes, bien sûr. Vous connaissez la règle du jeu.
4: Patrice, tout à fait.
0: Alors, vous allez vous retrouver avec ce qu'on appelle... Oh, on vous le dit pas, puis vous allez découvrir par vous-même. Hein, ça sera...

0: Il y va, si je peux me permettre, il y va trop saccadé, faut qu'il donne un mouvement toujours fluide. Hein.
1: Fluide, Pierre-Jules, sur tes mouvements, fluide, vas-y. Et plus tu rames, plus la corde va ramener la clé vers toi. Vas-y, souffle bien, Pierre-Jules.
0: C'est bon, il a le temps, il
1: passe tout. T'as le temps.
0: Encore 20 secondes, passe tout.
1: Mène-toi quand même, t'as pas le temps. Vas-y, souffle, vas-y, rame. Regarde devant toi, tu dois voir la clé, tu dois la voir.
0: Ça y est, il est prêt, vas-y, qu'il se dépêche vite. Si, elle est devant.
1: Tu peux la voir, là, vas-y. Tends le bras.
0: Allez, Pierre, allez.
1: Tu l'as.
0: Sors. Vite.
1: Sors.
0: Oula. C'était limite.
2: Bien joué.
0: C'était limite. Bravo Pierre, pas facile hein.
3: Putain, heureusement je me suis entraîné hein.
0: Putain, ouais. C'est moins qu'on puisse dire.
1: T'as la clé là, c'est bon.
3: La vache, ouais, tiens.
0: Merci, passe tout.
1: L'indice. Combien de clés?
0: Une clé, ouais. Et bien entendu l'indice. Le voici.
3: Alors.
0: On ouvre. Attention, je vais ouvrir. Gomme.
1: Bon les mecs, association d'idées hein, tout de suite.
3: Barba.
1: Moi je pense à chewing.
0: Vous avez une idée?
3: À chewing.
0: On y va quand même vers la deuxième clé, la deuxième épreuve.
1: Ouais, on va réfléchir, allez.
0: Je peux lâcher un prout.
1: Allez-y Patrice,
3: bouge.
1: Ça sent pas bon. Allez, on va à la deuxième épreuve. Allez,
4: vite, on court.
0: Pierre-Jules a été renvoyé de l'école d'assemblage de Lego lors de son enfance. Jules Pierre s'est retourné très jeune vers les sports.
1: Allez.
0: Depuis, il excelle dans ce qu'on appelle la littérature, la lecture et la broderie. Il est également fan de ça. Jules, là. Écoutez, ça vous fait une clé, le mot gomme a été trouvé. Je vais demander à l'intello de cette équipe, ou plutôt simplet, d'aller retrouver Pierre Founias là-haut.
1: Hey, okay,
0: pour la deuxième épreuve. On va demander aux sportifs, non peut-être pas, mais cette fois-ci à l'intello, parce que c'est un jeu de réflexion.
1: Ouais, celui-là, Alain, c'est
0: bon. Alain, vous allez retrouver derrière cette porte, le temps que Guy Jules aille voir Pierre Founias.
1: Bien sûr.
0: Derrière cette porte, il y a bien entendu une autre épreuve qui vous y attend.
1: Ouais.
0: Vous allez vous retrouver face à Archibald le magicien.
1: Ouais.
0: Hein. Et vous verrez bien ce qui s'y passe de l'autre côté, d'accord?
1: Ok, d'accord, c'est parti.
0: Attention, la porte va s'ouvrir. Attention, on y va.
1: Ouais.
0: Vous êtes prêts?
1: C'est parti.
0: On y va, là, on ouvre la porte. C'est parti, deuxième épreuve de Fort Bayard sur Fallon Radio.
5: Allez, Julien, tu te laisses pas te concentrer par ses yeux, hein? Ouais.
0: Voilà, alors.
5: Tu te laisses pas déconcentrer, hein?
1: Ouais, qu'est-ce que je fais?
0: Il a un marteau.
5: Un marteau.
0: À vous de deviner le bruit du marteau. Si c'est un vrai ou un faux, vous avez le droit à trois possibilités.
5: À toi de deviner.
1: Faux.
0: Ah non, il était vrai, vite. Attention.
1: Oh.
0: Ouais.
5: Ouais, Jules Alain, vas-y comme ça, hein. Écoute bien surtout.
1: Ouais, un vrai.
0: Non. Attention, il ne reste plus qu'une chance, hein, dis-lui.
5: T'as plus qu'une chance.
1: Ouais.
0: Oui, c'est vrai. Attention, Archibald le magicien va vous faire un.
5: Allez.
1: Oh.
0: Oui, vous avez la clé, bravo. Vous pouvez sortir, bravo, sortez.
5: Ouais, bien joué.
0: Merci, donc pas facile mais bien hein.
1: C'est pas évident parce qu'il est assez balèze comme magicien.
0: C'est vrai, la clé s'il vous plaît, passe tout. Combien de clés?
1: Deux clés
0: pour passe tout, deux clés pour l'équipe Jules. On va découvrir tout de suite donc ce qu'il y a derrière. Bic. Gomme. Et Bic, ça vous donne une idée?
3: Bic, chèvre.
0: Bic.
1: Peut-être, je sais pas.
0: Je vous propose, si vous voulez bien, mon cher Alain et mon cher Pierre, d'aller rejoindre Passe-Toutou. Va vous emmener, Passe-Toutou.
1: Ouais.
0: Il est là, vous allez le suivre.
3: Il est marrant.
0: Il va vous emmener vers la prochaine épreuve. Tout dépend de ce que va se passer là-haut avec Guy et Pierre Founias. S'il trouve l'épreuve, il aura les trois. Et dans ces cas-là, vous irez directement retrouver la tigresse pour les boyaux.
1: Okay.
0: Vous allez rejoindre Passe-Toutou.
1: Allez.
0: Et nous, de notre côté, nous allons aller rejoindre Pierre Founias avec notre ami Guy Jules. Alors,
6: bonjour Pierre Founias.
0: Pierre Founias. Deux épreuves, dites donc, ça va vite.
6: C'est bien, on est fort motivé.
0: Vous avez l'air d'être en forme.
6: Ouais.
0: Alors,
6: je vous écoute.
0: C'est pas l'énigme.
6: À votre gauche, je crois.
0: Dès le 1er décembre, elle va pouvoir t'éclater avec la collection. De quoi s'agit-il?
6: Des cassettes vidéo?
0: Oui, mais laquelle? Dès

0: 1er décembre, elle va pouvoir t'éclater avec la carrière, avec la collection. De quoi s'agit-il?
1: C'est tout, il n'y a pas d'autres indices?
0: Je peux t'aider avec deux indices.
1: Vas-y.
0: Carao et Dance.
1: Philippe Laville?
0: Je répète. Dès le 1er décembre, tu vas pouvoir t'éclater avec la collection.
1: Enrico Macias?
0: Le titre de cette collection est pour t'aider, Carao et Dance.
1: Karaoke?
0: Non.
1: La collection Karaoke?
0: Caro Dance.
1: Caro Dance?
2: Oui.
1: Ouais. C'est bon? Ça,
0: apparemment, votre équipe en bas vous a entendu. Vous allez repartir
1: c'est
0: avec la
1: fin. Avec le vent, hein, c'est bon, j'entends.
0: Tenez.
1: Merci.
0: Mais vous arrivez à monter jusqu'ici avec vos grosseurs?
1: Bah, j'essaye, c'est pas facile.
0: Tenez, voici la clé et redescendez en bas. Bah, dis donc, pas facile aujourd'hui, hein. Il est con et gros ce candidat.
1: Eh bien apparemment, je crois savoir les informer alors, que notre ami Guy va pas tarder à arriver. Pierre-Alain, je crois que j'ai une bonne nouvelle pour vous.
3: Ouais, je l'ai eu.
1: Je t'ai entendu, toi, non.
3: T'es con, mais c'est pas grave.
2: Allez, on tape dans les mains.
3: Ouais, merci, les mecs.
1: Alors donc, le mot...
2: Ça va le faire, là.
1: Caro Dance. Caro Dance, on a le mot gomme, on a le mot bing, vous vous démerdez. Passe-toutou. Les clés. Voilà ce que c'est quand on n'a pas préparé. Pour la fin de ce Fort Bayard sur Fun Radio, je rappelle le mot gomme, le mot bic et le mot karao dance. Nous voici arrivés donc devant la tigresse et bien entendu les boyaux. J'espère pour vous que vous allez trouver le mot qui vous permettra avec les boules eh bien, d'accéder au maximum de boyaux. Alain, Guy et Pierre, vous réfléchissez tout doucement. Et j'en profite pour dire que Guy Jules, donc le troisième, débute sa plus tendre enfance dans un cirque itinérant. Jules Guy a voyagé de région en région. Cela lui a permis d'ailleurs de découvrir sa passion pour les poissons d'eau douce, avec qui il entretient des relations plutôt malsaines.
4: Alors
1: la famille Jules, Alain, Pierre et Guy, on va se retourner vers Alain qui est le chef d'équipe de cette équipe.
4: Ouais, tout à fait. Donc moi je pensais par rapport au Caro Dance et le Bic autographe.
5: Ouais.
4: Si tu te trompes, t'as la gomme. Efface.
5: Efface.
2: Non,
4: autographe.
2: C'est pas bête, moi je pensais à chèvre, un Bic.
4: Flipper.
2: Caro Dance.
4: Flipper.
2: Chèvre. Flipper,
4: ça Bic. Tu peux dégommer.
2: Ah ouais, c'est clair.
4: Tu parles de Caro Dance.
2: Flipper Bic.
4: Ouais, flipper, c'est Flipper les mecs.
2: Ah, okay.
1: Sûr.
4: Patrice, c'est Flipper.
2: Ça peut être que ça.
1: Flipper, vous êtes sûr?
4: Ouais, c'est ça.
1: Parce que vous m'avez dit Flipper parce que.
4: Flipper parce que bon.
1: Tu peux dégommer.
2: Tu peux
1: caro danser. Tu peux biquer.
4: Il y a de la dance dedans, tu karaoké grave et tu peux biquer.
2: Le bic au Flipper.
4: C'est un bic.
2: Hop.
1: Attention, on va demander à la...
4: Attendez, Patrice, on va s'organiser quand même.
1: Ouais. Bon, oui, c'est vrai.
4: Guy Jules, tu prends le F. Tu prends un boulet,
1: vous allez réutiliser vos deux jambes.
4: Ok,
1: hein.
4: Okay. Ouais, d'accord, le F et le L pour Guy Alain.
1: Okay,
4: bon, Guy Pierre, tu te prends le I et le P.
2: Ouais, j'ai vu, ils sont à côté.
4: Tu prends un boulet.
2: Je mets mes deux jambes.
4: Ok, d'accord, c'est bon, et moi je prends le E et le R. C'est bon, on y va.
1: Ok, bien, ils ont pas besoin de boules.
4: Si, il y a Guy Jules qui a pris un boulet.
2: Je prends une boule, moi.
1: On a demandé à la tigresse de ranger ses bestiaux.
2: Bonne la tigresse.
4: Allez les mecs.

0: Allez, on y va. On rappelle que la famille Jules l'a choisi, le mot flipper, pour essayer de maximiser le maximum de boyaux en direct sur Fun Radio Fort Bayard avec Patrice Bouffon, votre animateur préféré. Reste Toutou, Perfounias, la tigresse, Archibald, le magicien, Musclor, vous êtes prêts?
1: On est prêts.
0: Tout est bon?
1: Ouais, Guy Jules, c'est bon?
2: C'est bon, le F et le L.
1: Guy Pierre, Jules Pierre, pardon.
2: C'est bon, la I et la P.
1: Et moi, c'est bon, ER, c'est bon.
0: Très bien, attention, on va demander à la tigresse d'ouvrir et d'espérer que vous allez gagner le maximum de boyaux. Allez, on y va. Attention, concentration, silence. On y va. Elle tourne.
1: C'est tout.
0: C'est déjà pas mal. Allez, on y va. Allez, dépêchez-vous. Allez,
1: allez.
0: Bah dites-moi, c'était limite pour que notre ami Alain reste enfermé. Alain, c'était limite, hein.
3: Ouais, j'ai failli lui perdre une jambe.
4: Jules, fais gaffe, comme on a dit là.
1: Bah ouais, mais attends,
0: c'est pas grave, ne vous énervez pas, surtout. Parole de bouffon, parole de bouffon.
1: Ça va.
0: Ne vous énervez pas, c'est normal, c'est la pression, c'est une émission de radio, ce n'est pas toujours évident.
3: Putain, mais
0: on va mettre les boyaux. Bon bah venez avec votre main, parce que de toute façon c'est dans le creux de la main que ça tienne, vous mettez ça là-dedans, voilà.
3: On a gagné les mecs.
0: Et on va regarder combien vous avez
4: ça fait beaucoup.
0: Gagné, on va regarder ça tout de suite.
3: T'inquiète.
0: Attention. Allez. 267 francs.
1: Oh là là.
0: C'est déjà pas mal. On rappelle que vous avez joué pour une association. Il s'agit de la défense des conservateurs des hôtels Formule 1. Donc on vous...
1: C'est cool.
4: Alors, ça fera des heureux.
1: Ouais, c'est cool.
0: Ça fera surtout des euros, si je peux me permettre, puisque nous en passons bientôt un euro.
1: Bientôt un euro, ouais.
0: Peut-être un petit peu de conclusion pour l'équipe Jules et pour Alain, son capitaine.
3: Ouais, c'est encore un grand plaisir, en nom de toute l'équipe, de venir sur le fort. Excusez-moi, je suis un peu essoufflé encore.
0: Ça donne envie aux autres équipes de venir. Il faut qu'ils viennent, n'est-ce pas?
3: Voilà, c'est ça. Donc, je vais conseiller à tout le monde de venir quand même sur le fort. C'est super sympa. Toute l'équipe est sympa. Bouffon, Passepartout, Toutou, pardon. Perfounias, tout ça. Donc, j'encourage tout le monde. Et en plus, c'est pour une bonne cause. Donc venez tous, on s'éclate. En plus, il a fait super beau aujourd'hui, donc on a pris des coups de soleil, c'était génial.
1: C'est bien marrant.
0: Très bien. Eh bien, écoutez, sur ce, je vais aller de ce pas rejoindre le père Founias, bien entendu, pour la pensée du jour. Et puis, quant à vous, eh bien, je vous dis à bientôt. Vous allez repartir avec le bateau.
3: Salut.
0: Remontez
3: salut,
0: sur le
1: Patrice,
0: bateau,
1: salut,
0: voilà.
1: Salut,
0: et à bientôt.
1: Salut, Patrice. Salut.
0: Les voilà qui s'en va. Et quant à moi, je vais aller rejoindre de ce pas notre ami le père Founias. Eh bien, dites donc, un peu d'argent, hein. Oui, mais c'est quand même pas mal, père Founias, hein. Vous vous rendez compte, une association comme ça pour la défense du Formule 1, des hôtels, c'est quand même bien. Alors, la pensée du jour, mon cher père Founias,
5: elle est très simple. Quand tu regardes les oiseaux voler au-dessus du fort, n'oublie pas qu'en Californie du Sud, qu'ils te chient sur la tête pour moins que ça.
0: Merci, père Founias. C'était la pensée du jour. La Radio Libre sur Fun Radio avec le méga ultra super best-of, le meilleur de la Radio Libre et du Star System pour vous accompagner, Max, jusqu'à 2h du matin, toujours avec Manu, toujours avec Lolo.
6: Oui, bonsoir.
7: Bonsoir, quel est ton prénom?
6: C'est Julien.
7: Bonsoir, Julien.
6: Star System FM Max Radio Libre sur Internet, sur Facebook, c'est génial. Voilà, et Max, bravo, bravo à toi, franchement.
7: Merci. Nickel.
0: Tu peux nous faire une petite démonstration de ce que tu fais, vas-y.
8: C'est une voix du deuxième degré et tout ça, c'est pour ça que ça peut marcher. Tout
0: vas-y, tout vas-y, vas-y. Fais-nous un petit essai de comment tu travailles dans la journée quand tu fais des essais.
8: Bah,
0: tu chauffes ta voix.
8: Je vocalise avec un synthé.
0: Vas-y, avec ta voix a cappella comme ça. Oh, t'as une belle voix.
9: Ouais, ouais. C'est beau. Hein.
0: T'as une belle voix.
9: Ah, ça le fait.
0: Donc tu fais ça dans la journée, ça te prend combien de temps? Une heure?
8: Bon.
0: Même pas 10 minutes.
8: 20 minutes.
0: Ouais, 20 minutes, on va s'emmerder avec des...
8: Temps de la chauffer et puis de chanter.
0: Ouais, quand on est professionnel, on n'a pas besoin de faire chauffer. Apolline, une petite question?
10: Oui, alors Jean-Pierre, est-ce que vous chantez sous la douche?
8: Non.
10: Non?
8: Non, non.
10: Jamais. Ah bon.
8: Et j'écoute des CD sous la douche, ouais.
0: Ouais.
8: J'écoute à l'idée, Sardou, tout
10: et
8: ça.
10: Et vous chantez pas du tout?
8: Non.
10: Ah bon?
11: Tu fredonnes jamais quand t'es sous la douche?
8: Non, pas sous la douche, mais ça m'arrive...
10: Dans votre bain, alors?
8: Ouais.
11: Bon, une autre question, un peu plus percutante, là, on y va, là.
12: Ouais. Est-ce que vous avez déjà fait du sport, Jean-Pierre?
8: Oui.
12: Et si oui, lequel?
8: Footing.
12: Seulement, du footing?
8: Musculation.
12: Footing. Musculation. Oui.
8: C'est tout, rien d'autre.
12: Et vous faites plus de sport en ce moment?
8: Non.
12: Vous faites que du chant?
8: Que du chant, ouais.
11: T'as d'accord. Pas le temps d'aller t'entraîner?
8: Non, mais bon, si j'aurais plus de fric et je pourrais m'acheter une machine de musculation, voilà.
11: Ah, carrément, tu vas jusque-là, toi, hein?
8: Ouais, mais pour m'entretenir, comme certains vedettes, ils font,
11: c'est ouais, on parlera pas de ça, on va pas parler de Johnny, parce que sinon on a l'impression de parler toujours que de lui, mais bon, Johnny...
8: On va parler de Johnny, hein.
11: Ouais,
8: tout le monde sait que c'est le meilleur.
11: Ouais, ça c'est clair, il est imbattable.
8: Il sera toujours le meilleur. Hein.
11: Rigaud, une petite question, à moins que ce soit sur l'Internet, je sais pas.
13: Oui, c'est sur Internet. Les auditeurs voudraient bien savoir ce que vous pensez de vos chansons. À savoir, si vous étiez à la place des auditeurs, est-ce que vous achèteriez votre disque?
8: Oui. Déjà, je l'achète et je l'offre. Tu vois, je le vends pas, moi.
11: Ouais. Est-ce que vous seriez prêt à vous engager politiquement? Si oui, sur quel...
8: Politiquement?
11: Oui.
8: La politique?
11: Non, mais en tant que star, si demain vous en étiez une, vers quoi est-ce que vous voulez vous engager? Je sais pas, moi, les Restos du Cœur, on en a parlé tout à l'heure, j'en sais rien d'autre.
8: C'est bien de se lier à ça. Et...
11: Ouais.
8: Autre association, oui.
11: Ouais.
8: Donc on a du fric, on peut se lier à tout et aider.
11: D'accord. Et vous seriez prêt à le faire gratuitement?
8: Je serais prêt à chanter gratuitement, bien sûr, et donner la recette de Mélisse, bien sûr.
11: D'accord, ok. Apolline?
10: Oui, alors on parle beaucoup de dopage en ce moment. Est-ce que vous seriez capable de vous doper pour avoir une encore plus jolie voix?
11: Ça, c'est bon, ça.
8: Ouais, on pourrait me greffer des cordes vocales.
11: Non, mais soyons sérieux. Non, est-ce que tu serais prêt à te faire opérer pour changer de voix, pour essayer d'avoir une voix plus de castra, la Maria Callas, bien que tu y ressembles déjà?
8: Ma voix était calée, puis voilà, bon...
11: Hein?
8: On sera autrement, hein.
11: Ouais. Non, mais t'as pas envie de changer?
8: Non, non.
11: T'aimerais avoir la voix de qui, si tu pouvais changer?
8: De personne.
11: D'accord.
9: De personne.
11: Tu veux la tienne, quoi, c'est tout?
8: Ouais, la mienne, elle est bien.
11: Ouais. Manu?
14: Oui, moi j'aimerais savoir, Jean-Pierre, si vous avez le track avant de rentrer sur scène et si vous l'avez, comment faire pour le faire passer, justement? Est-ce que vous avez un truc?
11: C'est vrai que dans la vidéo, on t'a vu sur scène.
8: J'ai pas du tout le crack, moi, je veux dire.
11: C'est vrai?
8: Bah non.
11: C'est pas bon, ça, parce que normalement, les grandes stars ont toujours le track.
8: Ouais, mais bon, moi j'ai fait une soirée au crack.
11: Arrête tes conneries, t'es toujours en train de parler de drogue. Tu te drogues ou quoi? Tu t'es déjà drogué ou pas, sérieusement?
8: Sérieusement, ouais, j'ai déjà fumé des joints, ouais, bien sûr.
11: Ouais.
8: Avec des potes, je dirais pas le nom du showbiz, et c'est normal.
11: Je dirais pas le nom du showbiz.
8: On en fout de l'administration des flics, ils le savent.
11: Ouais.
8: Joints, ça va, mais bon, il y a des trucs quand même interdits.
11: En parlant de la police et tout ça, tu en penses quoi de tout ce qui se passe en ce moment en France?
8: J'en pense que la politique fera ce qu'il faudra faire, puis moi, c'est pas moi qui va faire bouger les choses vis-à-vis de tout ça, hein. Mais je m'engagerai, comme Balavoine, à faire des textes là-dessus, des chansons, pour pouvoir dire.
11: Fais gaffe, hein, si tu fais de l'hélico dans le désert, quand même. Hein. Oui, Manu, ou fil d'art, ou...
12: Non, j'en ai une. Je voulais savoir, Jean-Pierre, comment s'est passée votre première relation sexuelle?
11: Ah.
8: C'est passé normalement, comme toi, comme tout le monde.
11: Ah bah, écoute.
12: C'est-à-dire?
9: À quel âge?
10: Ouais, quel âge?
8: Ah, quel âge? J'ai 16 ans.
11: Ouais, 16 ans.
10: Et elle avait quel âge?
8: 19 ans.
11: Ah d'accord. Aujourd'hui, vous êtes célibataire?
8: Ouais, ouais.
11: C'est vrai?
8: Ouais, bien sûr, ouais.
11: Et bah, pourquoi bien sûr? Vous êtes obligé?
8: Bah, c'est-à-dire, moi je suis dingue, vous comprenez, vous savez, je veux réussir dans la chanson et je veux un contrat.
11: Ouais. Et tant qu'il n'y a pas de contrat, il n'y aura pas de femme?
8: Ben voilà.
11: Pourquoi?
8: Parce que ça je suis vous fait... dingue, parce que je peux me faire griller demain, je peux me prendre une balle à la tête et je peux aller en prison, je peux...
11: À cause de quoi? À cause du succès?
8: À cause de ne pas y arriver, voilà,
11: ah,
8: parce que je veux y arriver.
11: Mais non, mais là, il faut se remonter le moral en ayant une fille, en ayant une copine, ça, ouais. ça te motivera encore.
8: Une fille du showbiz, ça serait bien. Ouais.
11: Mais ça te motivera encore plus à vouloir réussir.
8: Oh non, pas pour l'instant.
11: Oh, arrête un peu, Jean-Pierre, merde. Fais pas ta grosse tête comme ça, dis donc. Hein?
8: Non, bien sûr, on me l'a déjà dit, mais
11: bon alors.
8: Non, je ne veux pas avoir de gonzesse avant de réussir, parce que je ne sais pas si je réussirai.
11: Ouais, mais... Et alors, on peut très bien faire sa vie sans forcément réussir.
8: Je veux réussir.
11: Tu peux réussir ta vie privée. D'accord, hein. Bon, d'accord, c'est son droit, remarque. Alors, d'autres questions.
14: Dans l'absolu, justement, elle serait comment la femme de ta vie physiquement?
11: Idéale, ouais, la femme idéale, comment tu la vois?
8: Idéale, ben, comme le sera, tant que Dieu me la mettra sur le chemin, voilà, c'est le destin de la vie. Hein.
14: T'as pas un idéal?
8: Idéal?
14: Ouais.
8: Je peux vous dire.
11: Tu les préfères pas blonde, brune?
8: Ah, ouais, blonde, ça serait bien, ouais. Ou brune, ou...
11: Mais ou rousse.
9: Ou rousse, ou sans cheveux.
8: Oh, blonde,
11: ou brune. Tu veux qu'elle soit obligatoirement dans le milieu ou tu préfères que ça soit une fille extérieure au milieu?
15: Si j'aurais la chance de trouver une fille dans le milieu du showbiz ou autre, pourquoi pas, remarque, du moment que je suis connu après et que j'ai réussi...
16: Tu t'en fous?
15: Je m'en fous, voilà.
16: Qu'elle soit dedans ou pas, t'en as rien à foutre.
15: Dans le showbiz ou pas dans le showbiz ou...
16: Ouais, ouais.
15: Vous comprenez?
16: Bon, bah, on a bien compris. De toute façon, on n'a pas bien le choix. C'est toi qui décides.
15: Moi, même de n'importe quelle religion, j'en ai rien à foutre.
16: Ouais, d'accord. Donc, t'es assez ouvert là-dessus, quoi.
13: Jean-Pierre?
15: Oui.
13: À propos de femmes dans le showbiz, sur internet, on me demande avec quelle femme chanteuse aimeriez-vous faire un duo?
15: J'en suis pas arrivé là, mais bon.
16: Non, mais si t'avais un rêve, tu peux quand même rêver, je sais pas, il y a quand même.
15: Julie Pétry.
16: Hein?
15: Avec Julie Pétry, ça serait pas mal.
16: Ah, bah, tu t'apportes, toi. Julie Pietri, quoi.
15: Julie Pietri, elle chante bien et tout, je ne les voterai pas.
16: D'accord, ok, ouais, non, mais c'est ton choix, hein, t'as le droit. Ouais, ouais.
15: Il y en a d'autres, hein, il y en a plein.
16: Oh, bon. Bah, ça, il y en a, oui, des comme ça, il y en a un paquet, oui. Dans ces cas-là, si on va vers ça, effectivement, on peut en avoir un sacré paquet. Hein. Quoi d'autre encore, comme question, s'il vous plaît?
10: Ouais, alors Jean-Pierre, est-ce que quand vous montez sur scène, vous avez une petite amulette ou un petit gris-gris qui vous porte bonheur?
15: Non, rien.
10: Rien?
16: Mais t'as l'air assez aigri ce soir, Jean-Pierre, hein?
15: Non, mais bon, le bonheur, ça porte bonheur de, comment dire, de monter les gars sur scène, voilà, et d'avoir du public.
16: C'est vrai.
15: Donc, qu'ils ne sauvent pas, bon, puis s'ils sauvent, ça ne m'est jamais arrivé. Hein. On aime ou on n'aime pas. Puis,
16: le public, il reste une fois qu'il est
15: là. Ça m'a déjà arrivé d'écouter des chansons à la radio, et je n'aimais pas, puis après, j'aimais. Hein.
16: Ouais, c'est vrai que ceci dit...
15: C'est la vérité, ça, bah, je le dis.
16: Ouais, c'est vrai.
15: Quand je dis à des potes qui écoutent mes disques, ils disent, ouais, c'est bien, on ne sort pas et tout... J'ai dit, écoutez, je chante un peu faux, ils se rendent même pas compte.
16: Ouais, mais enfin,
15: c'est
16: bon,
15: la vérité. En même temps... Je me suis amélioré depuis, quand même.
16: Ouais, mais enfin, Jean-Pierre, faut quand même avoir l'oreille pour se rendre compte que tu chantes faux.
15: Ouais.
16: Hein, faut être dans le milieu, quoi.
15: Ouais.
16: C'est ce qui est pas donné à tout le monde, quoi.
15: Non, mais l'histoire de chanter faux, ça va me faire réussir. C'est super, je serai le meilleur.
16: Bah, c'est clair. D'autres questions encore, bien sûr. Il y en a encore quelques-unes. Alors, Rigo, sur l'internet, encore,
13: oui,
16: peut-être.
13: On me demande si, Jean-Pierre, comme Laetitia Casta, vous ne comptez pas que sur votre physique.
15: Non.
16: C'est tout?
15: Bah, Laetitia Casta, elle est escalée, puis elle a raison de faire ce qu'elle dit à la télé. Voilà. Elle n'a pas besoin de changer cette escalée. Elle est mignonne comme ça, naturelle, et voilà, elle a réussi, tant mieux pour elle.
13: Oui, mais vous?
15: Moi, j'ai pas besoin de. Peut-être de trois cheveux à m'en mettre.
16: Mais vous comptez pas vous refaire les seins, quoi?
15: Non, bah non, je suis pas une femme.
16: J'ai une autre question, moi je voulais savoir si quand vous êtes chez vous, vous faites la cuisine et quel est votre plat préféré?
15: Couscous.
16: Vous faites le couscous?
15: Ouais, voilà, ouais.
16: Vous savez cuisiner ou vous êtes généralement...
15: Ouais, un peu, je mange des nouilles, couscous, parce que j'aime les viandes, parce que c'est pas mon truc à moi, mais bon...
16: Ah bon, vous mangez pas de viande?
15: Bon, c'est rare, je mange couscous, l'ariège,
16: ouais.
15: Paella.
16: Ouais. Hein? Mais c'est vous qui les faites ou c'est des boîtes?
15: C'est moi, des fois, c'est des boîtes, bien sûr. J'ai des boîtes de couscous, mais ça m'arrive d'aller manger au restaurant couscous.
16: Mais vous, le plat que vous savez faire, vous faites pas la cuisine, vous?
15: Ouais, des frites.
16: Ah, alors, c'est passionnant, vos questions.
3: Ouais, c'est clair.
16: Ça a été taffé, hein, salade, pour le jeu de la vérité. C'est taffé, là. Il n'y a pas de... Non, il n'y a pas
3: si,
16: de...
3: Si,
16: vas-y.
3: Le samedi, Jean-Pierre, vous allez où pour vous éclater? En boîte, plutôt à la mode, ou plutôt des bars, ou entre amis, à la maison,
15: entre amis,
3: ou
15: non, rien du tout, je ne sors pas, je veux réussir, je suis à fond là-dedans.
16: Mais une fois que tu auras réussi, alors
15: tu seras... J'aurai une vie meilleure, sortir.
16: Est-ce que le côté quand même paillette, tout ce qui est Saint-Tropez, les grandes soirées, les grandes boîtes connues de Paris et tout ça, est-ce que c'est un milieu que tu aimerais quand même côtoyer?
15: Bien sûr.
16: Ouais, pourquoi? Pour le plaisir de faire la fête avec des gens connus, ou pour se défoncer la gueule?
15: Déjà d'être avec toi, Max, puis ton équipe, puis d'autres, puis d'autres personnes, tu pourras me faire rencontrer, et puis voilà.
16: Bien sûr, bah toi, tu veux toujours faire des rencontres, toi. Hein.
15: Ouais.
16: Mais... Est-ce que l'argent, ça t'intéresse, quand même?
15: Bah, bien sûr, hein.
16: Mais
15: j'y pensais pas trop, mais il m'a dit, faut prendre du fric, hein, tu n'auras besoin, il a raison.
16: Bah, évidemment, parce que, bon, tu dis au début, tu fais pas ça pour l'argent, c'est ce que je t'entendais dire.
15: Non, je fais pas maintenant pour l'argent, je veux du fric, et je tiens pas...
16: Bah, dis-le, gueule-le, vas-y, Jean-Pierre, dis-le.
15: Je veux du fric, donnez-moi-en, même Femme Radio, le PDG, envoie-moi du fric, j'en veux.
16: Putain, voilà. Mais comment est-ce faux? Combien t'en faut?
15: Je vais demander 6000 francs là pour.
16: Ouais, mais
15: c'est. Il ne plus s'il veut.
16: Ouais, mais le patron de fun, tu sais, lui, il n'est pas tellement au courant, il ne sait même pas ce qu'on fait, nous.
15: Non,
16: hein.
15: Non, bien sûr, non.
16: Mais bon, nous, on peut.
15: J'ai besoin de fric, voilà.
16: Non, mais nous, on peut te faire venir ici dans les locaux pour que tu puisses enregistrer tes disques.
15: Bah ouais, mais je te dis, prends contact avec ces personnes autour de moi et on va venir.
16: Bon, d'accord. Encore deux, trois questions,
3: peut-être. Question en rapport avec le fric. Si t'en avais vraiment beaucoup là qui te tombait dessus, justement, qu'est-ce que tu ferais la première chose avec ce fric?
14: tu as le dépenser, tu le claquerais dans une Porsche ou
15: Non, moi j'ai pas de permis de voiture, mais ça serait agréable quand même, ouais.
14: Ouais, mais dans quoi?
15: Je réfléchirais, ben...
14: Le truc qui te ferait le plaisir à l'heure actuelle, quoi.
15: Je sais pas, moi je pense qu'à la chanson, je pourrais préparer un album.
16: Non, mais tu peux pas arrêter de penser qu'à la musique.
14: Un truc, je sais pas, tu
16: t'achètes. À part la musique, télé, parce que si demain tu. En admettant, Jean-Pierre, tu réussisses dans la musique, ça nous fait peur parce qu'on n'arrive jamais à te faire parler à autre chose que de ça. Donc ça veut dire que demain, même si demain tu réussis, j'ai peur que tu ne penses qu'à ça, que tu n'arriveras jamais à avoir une vie de famille. Tu veux des enfants?
15: Ouais, bien sûr.
16: Combien?
15: Je sais pas, moi, un ou deux, ou peut-être zéro. Hein. Ah,
16: si t'en veux des enfants, tu veux des enfants, ouais, tu sais pas, un ou deux, peut-être pas.
15: Non, mais ça dépend, tu peux pas parler du présent.
16: Si t'en veux pas, plutôt un garçon ou une fille?
15: Un tchac,
16: ouais, bah, surtout si t'en as pas, c'est encore plus simple, ouais.
15: Ouais.
16: Très bien, encore une ou deux questions vite fait pour conclure là-dessus, non, oui.
10: Jean-Pierre, à quel âge avez-vous écrit votre première chanson?
15: Bah, je l'ai co-écrit avec Vivian Avril, ça date de 1990.
16: Ouais, moi j'avais entendu dire, tu m'avais dit que t'avais 16 ans, non? Non, c'est quand t'as eu envie d'être chanteur, vraiment.
15: Quand j'ai envie de... J'avais 5 ans.
16: T'avais 5 ans, ouais, c'est ce que tu disais. Bon, enfin bon, ça
15: je voulais
16: comme...
15: dire, en concept aux maisons de disques, bon, je tiens à réussir, faire un album, mais je ne tiens pas à m'arrêter après, il faut que je continue, c'est ma vie. Hein.
16: Bah, de toute façon, si tu signes, c'est pas pour un album. Hein. Les artistes, c'est généralement, on les signe pour 2-3 albums. Hein.
15: Ouais, pour 3 ans, ouais.
16: Ouais, pour, après, non, pas pour 2-3 ans, 2-3 albums, c'est différent, non?
15: Ouais.
16: Voilà, encore une question, non, c'est fini. Rigaud, Fildar, Manu, la dernière, Manu, pour terminer.
14: J'aimerais savoir, juste une toute petite question, quel est ton souvenir préféré, Jean-Pierre?
15: Mon souvenir préféré?
14: Ouais, le truc qui t'a le plus marqué, qui t'a le plus plu.
15: C'est quand j'ai validé, c'était super bien, merci.
16: Bon, ok, bon, enfin bon, toi, t'es complètement bloqué musique. Hein, t'es bloqué musique, hein, tu peux pas parler d'autre chose que de ça. Hein.
15: Ah non.
16: Ah, c'est clair, ouais. Rigaud, il y a une dernière peut-être?
13: Oui, pour finir, on me demande, Jean-Pierre, quel est votre secret?
15: Pour être comme je suis?
16: Ouais.
15: Ben, c'est le secret de chacun de nous. Hein. C'est pas le secret dans ce monde-là.
16: C'est que tu réponds mieux aux questions, toi. T'es quand même un homme qui est fait pour réussir, toi. Hein.
15: Ben, il faut que j'arrive. Comme je vous dis, si j'arrive pas, ça peut être très dur. Vous savez, les problèmes que j'ai actuels avec certaines personnes que je ne veux pas crier toujours au nom sur la radio, je ne compterai pas m'arrêter là avec eux. Je veux qu'ils l'entendent. Si je les embête, c'est parce que je veux réussir.
16: C'est clair, mais en même temps,
15: il ne faut pas harceler
16: les gens non plus, Jean-Pierre.
15: Comment?
16: Faut pas harceler les gens non plus.
15: Non, mais bon, ça m'arrive qu'on m'harcèle aussi, mais je veux réussir, c'est tout.
16: C'est clair, je comprends.
15: Voilà la raison pourquoi je les harcèle.
16: Ouais, mais il y en a plein comme toi qui veulent réussir. Il n'y a pas que toi, tu le sais, dans ce milieu.
15: Ouais, il n'y a pas que moi, mais moi, je veux réussir.
16: Ouais, mais les autres aussi, ils veulent réussir. Je connais peu de gens qui vont dans le milieu de la musique et qui ne veulent pas réussir.
15: Moi, c'est ma vie, parce qu'il faut que j'arrive, voilà.
16: Oui, je sais bien, Jean-Pierre. Bon, je vais te reprendre en antenne et puis...
15: Politica, c'est une maladie, mais j'en ai rien à branler de ces bâtards-là, moi.
16: De quoi?
15: Politica, je suis un malade, voilà.
16: Ah, pour les psychiatres, j'ai compris.
15: Je dois oublier la chanson, parce que je...
16: Ouais.
15: Ils m'ont dit que j'y arriverais pas.
16: Qui t'a dit ça?
15: Bah, je voulais lancer un appel c'est un psychiatre, espère, enfin...
16: Sans dire le nom, donne pas le nom, Jean-Pierre, tu donnes pas le nom, hein.
15: Pourquoi que je donnerais pas le nom?
16: Non, parce qu'on n'a pas le droit, on n'a pas le droit sur l'antenne.
15: Si tu t'espères à la cour d'Orban, vous croyez que je vais me gêner, moi?
16: Donc, ouais,
15: enfin,
16: je vais
15: me gêner, moi, tant que je vais passer pour.
16: Non, mais c'est pas grave, Jean-Pierre.
15: Mais non, mais. Je vais leur péter la gueule, moi, au juge, j'ai tout le bordel. Moi. Si je passais, je te pétais la gueule.
16: Jean-Pierre,
15: je vais le faire parce que je suis un dingue pour ça. Je veux réussir.
16: Non, mais...
15: J'en veux pas à Tréma, mais j'en veux à ceux qui m'ont fait les autres.
16: D'accord, mais Jean-Pierre, si tu veux.
15: Si je veux passer au tribunal de Liège.
16: Jean-Pierre, si tu veux réussir, faut pas t'énerver comme ça.
15: Non, mais j'en ai tellement vu, je veux réussir. C'est
16: non, mais je suis bien conscient.
15: Lance un appel à toutes les maisons de disques, sauvez-moi ma vie ou faites une radio, faites quelque chose de moi.
16: Bon, on va réussir.
15: J'ai du talent, j'ai des fans, j'ai tout le bordel et tout le monde comprend pas pourquoi que je rame et j'arrive pas.
16: Bon.
15: Il faut pas dire que c'est une mafia, c'est de la magouille dans le showbiz. C'est vrai, c'est dur, mais ça comprendre, mais je veux. Réussir.
16: Jean-Pierre, c'est pour ça que tu es avec nous très régulièrement le soir pour qu'on écoute tes chansons jusqu'à ce qu'on trouve quelqu'un qui est prêt à t'aider.
15: Voilà, je tiens pas que ça finisse mal parce que ça finira mal peut-être.
16: Jean-Pierre,
15: je te le proposais
16: très sérieusement d'essayer de te faire venir à Paris très vite et que tu puisses gratuitement venir enregistrer au moins ta voix sur les textes pour que ça te coûte pas d'argent.
15: Ah ouais, mais c'est une bonne idée. Mais
16: c'est une bonne idée.
15: Déjà dit, redis, prends contact avec le DAC, qu'à la musique qui te. À transmettre sur ton ordinateur, parce que c'est pas que ma cassette que
16: on va te récupérer hors antenne.
15: Ok, ouais.
16: Bon, Jean-Pierre, un petit mot à passer à tous ceux qui nous écoutent ce soir?
15: Ben oui, j'ai un petit mot à passer. Ben, téléphone à Sonne Radio et dites-leur que vous me voulez. Parce que je suis votre artiste. Je serai pas à l'idée, je serai jamais à sa hauteur, je serai jamais à la hauteur de Sardou, mais je suis un artiste à part.
16: Voilà.
15: C'est ma vie, voilà.
16: Et bientôt, tu seras dans le classement du hit parade et peut-être qu'on verra si t'es numéro 1. D'accord.
15: J'espère qu'il y aura plus d'émissions de variété et tout.
16: Ouais,
15: j'aime ce qui fait Foucault, tout ça, c'est des bonnes émissions.
16: Et la chanson chanson, t'as jamais essayé de passer à la chanson chanson?
15: Non, mais j'ai pas voulu écrire à tous ces mondes-là, pour éviter d'avoir des problèmes avec eux, pour éviter qu'ils me refusent et qu'ils me disent non, je suis pas seul à leur écrire, et que je les embête au téléphone.
16: Ouais.
15: C'est pour ça que j'ai pas embêté tout le monde.
16: Et ben on dit en tout cas, il y a un jeune homme sur Minitel, et c'est avec lui que nous allons conclure, qui dit que la fête de la musique c'est quelque chose de bien,
15: bien sûr.
16: Que grâce à de la musique comme ça, béton, ça donne une émission béton et ça donne une putain d'audience.
15: Voilà, ouais.
16: Voilà, je crois
15: super
16: que.
15: Super bien, ouais.
16: Et on va se quitter.
15: Pas tout que je vous donne de l'audience, mais c'est tout que je réussis derrière, vous comprenez?
16: Il est vrai.
15: Il y en a d'autres qui sont en train de détruire aussi derrière, les cinglés. Là,
16: t'inquiète pas, on est là pour t'aider, d'accord?
15: Ok, ouais. Puis de toute façon, j'arriverai à vendre plein de disques parce que j'ai retrouvé ma famille. Bon, ils les voient pas, ils sont forains.
16: Jean-Pierre.
15: Ils sont voyageurs, ils sont pas les acheter, mes disques.
16: Jean-Pierre, ouais. Je vais te récupérer hors antenne, d'accord?
15: Ok, ouais, tu vas me parler en antenne, ok.
16: Ah, on va se parler tous les deux. Ouais. Hein,
15: tu m'excuseras que je dérape un peu dans l'émission.
16: Mais en même temps, t'as le droit, je veux dire.
15: Hein.
16: T'as le droit de t'énerver. Mais attends.
15: Moi, je suis pas malade. Mais...
16: L'antenne est à qui?
15: À tout le monde, à ceux qui veulent s'exprimer, voilà.
16: Et donc, elle est à toi.
15: Elle est à moi, l'antenne. Elle est à moi.
16: Voilà, exactement. Et depuis plus d'une semaine ou 10 jours, tu passes tous les soirs, t'as le droit à ta petite heure à toi.
15: Je vous remercie et j'espère que PDG de Sona Radio qui m'écoute.
16: Axel.
15: Ok.
16: Je vais lui dire un petit mot.
15: Ah ben, j'ai dit un petit bonjour et que j'aime sa radio, voilà. Et on peut s'exprimer, c'est bien.
16: Voilà, bah écoute, le message est passé. Tu quittes pas, je te récupère en antenne.
15: Ok, ouais.
16: D'accord.
15: Bon, bah, je vous embrasse tous, puis plus tard.
16: Hein. Et puis peut-être demain, il y aura d'autres morceaux demain, que tu nous envoyais pas mal de morceaux, on les a pas tous écoutés soi, il y en a d'autres à passer. Hein.
15: Ouais, il y en a d'autres. Hein.
16: Ah, il y en a un, style bonhomme.
15: Voilà.
16: Hein?
15: Non, mais faut que je m'améliore, c'est vrai.
16: Non, bah attends, on va écouter un petit extrait quand même.

0: n'y a pas à s'excuser, Jean-Pierre.
1: Non, bien sûr, mais j'ai fait ça, c'est bidon à l'époque.
0: Mais pourquoi tu m'as envoyé ça?
1: Il n'y avait pas des paroles quand je faisais ça, j'inventais et au fur et à mesure la chanson se déroulait. Hein.
0: Bon, attends, alors, surtout, on avait bien deviné. Et pourquoi tu m'envoies pas tes nouvelles productions?
1: Mes nouvelles chansons, je t'ai envoyé d'ailleurs une cassette avec tous les titres que j'avais.
0: Ouais, mais il y a les 4-5, c'est tout, il y a tout ce que t'as.
1: À se monter sur l'accordéon, comme ça.
0: Ouais.
1: Que je chantais dans le temps.
0: Ouais.
1: Ouais, j'en ai d'autres un peu.
0: Bon,
1: ouais.
0: Écoute, Jean-Pierre, on va se retrouver hors antenne et puis on se récupère demain.
1: Ok, ouais.
0: D'accord. Rigaud, merci pour l'internet.
2: De rien, bonsoir.
0: Et à demain, donc peut-être que demain on aura des nouvelles à vous annoncer concernant l'internet avec le classement et tout ça.
2: Tout à fait,
0: nous aurons également Fildar présent au poste bien sûr.
3: Oui, j'aurai plein de nouvelles aussi à vous annoncer.
0: D'accord, Apolline de même.
4: Oui, bonne nuit.
0: Manu...
5: Ouais, aucune vous nouvelle, mais je serai là quand même.
0: Pardon ?
3: Dormez pas ensemble ce soir ?
0: Probablement. Je sais pas. Ah. Je regarde mon emploi du temps, s'il me reste du temps libre demain dans la journée, je crois que j'ai rien
4: de
0: plus.
4: Ouais, c'est ça.
0: Ah, dis donc bébé, tu vas pas me lâcher comme ça en pleine nature.
4: Bah si, j'ai d'autres projets ce soir.
0: Ah bah tant pis, bah, je vais récupérer ma copse officielle alors, dans les parages, je sais pas, faut que je l'appelle, je vais voir ce que je peux faire Manu.
5: Oui, non, moi rien de spécial, mais et demain là.
0: Demain je vais acheter des suites.
3: rigole, vas-y.
0: On vous embrasse et on te dit bonne nuit à Pauline de la part de Citram, voilà, donc il t'embrasse très fort. Et puis on se retrouve demain 22h bien sûr pour la Radio Libre. Demain nous serons mardi, donc une spéciale 100% Nana à partir de minuit, de 0h à 3h du matin. Donc il y aura que les filles qui pourront intervenir à cette occasion. Si d'ailleurs vous voulez y participer à cette émission, être présélectionné avec vos sujets, vous appelez quand vous voulez pendant la journée ou dès cette nuit. Vous notez un numéro de téléphone s'il vous plaît, merci mesdemoiselles, 01 40 521 521.
6: Ah bien sûr, je suis là.
0: Ah bah tiens.
6: J'ai dit bonjour à nos amis de Rennes. Là.
0: Le ton a changé en une heure.
5: J'ai eu soif depuis une heure.
6: Jean-Mimi, Fabien et comment s'appelle l'autre, Victor.
0: Ouais.
6: Tu lui dis Jean-Mimi, t'as des belles miches, tu me manges des pois chiches.
0: Le ton a changé Fabien, en trois quarts d'heure. Hein.
7: Tu m'étonnes.
6: Fabien, tu bois bien, tu suces bien.
0: Ah ouais.
6: Victor, tu es victorien, tu es bien, tu es là.
0: Bon, on était censé chanter une chanson d'Aznavour, mais à mon avis, au son gainsbourgien, hein, ambiance gainsbourgienne.
6: Je vais parler de Charles Aznavour, le grand Charles.
0: D'accord, bah, alors il était dans quel thème, il va être content. Ouais.
6: Et ils ont passé à j'ai tourné avec lui un téléfilm qui s'appelle Bardi Balta de Claude Dana.
0: Ouais.
6: Claude Dana.
0: Ouais.
6: Et avec le regretté Bernard Bresson.
0: Mm-hmm.
6: J'ai tourné avec lui un téléfilm. Il était gentil, très modeste.
0: T'as passé 23h15, t'es plus étanche, toi. Hein?
6: C'est un mec yes. Très gentil, un vieux très gentil.
0: Ouais.
6: Et de la mini. Et gentil.
0: Bien sûr.
6: Il s'appelle
0: ouais.
6: Charles Aznavour, mais dans ses vrais noms, c'est Aznavourien.
0: On pourrait pas se retrouver dans le dicteur, là.
6: Je connais. Pardon?
0: Non, vas-y, je t'en prie, vas-y, continue.
6: Pardon, je connais son gendre qui s'appelle Rachid, mais maintenant il s'appelle Jean Rachid. Qui est marié avec Katia, la fille cadette de Jean d'Aznavour.
0: Bien sûr.
6: Il a vraiment fait un spectacle formidable chez.
0: Si on chantait une chanson d'Aznavour.
6: Attends. Et après, il a tourné, il a fait un spectacle au réservoir chez Mousse Douf.
0: Oui, d'accord. Est-ce que tu serais d'accord pour interpréter un titre de notre ami?
6: Et la bohème.
0: Alors la bohème, interprétée par Stéphane. Voilà, la version remix de Grimm 8.
6: La bohème. Je vous parle d'un ton.
4: Oh là là. Oh putain,
6: c'est chaud. Que j'ai moins de 20 ans.
0: Oh, il en a plus de 20 ans.
4: Attention, chiffon carpette.
6: Ne peuvent pas connaître mon marteau. On s'entend là.
0: Putain. Elle est piquée à moins 12. Pas qu'on chante la merguez, les gars.
6: Il
0: va s'endormir.
6: Pardon ?
0: Non,
5: vas-y, on écoute, on est attentif.
0: Je voulais avoir... Dis donc, Stéphane, t'es fatigué ou quoi, là ?
6: Qui nous servait de nid ?
0: Ouais.
6: Ne paye pas de mine.
0: Ouais. Victor.
6: C'est vrai.
7: Qu'est-ce que t'en penses, Victor?
8: Ah oh, bah ils chantent pas trop mal, ils fichent apparemment la musique. Hein, ils chantent pas beaucoup, ils parlent.
7: Ils chantent pas beaucoup, ils parlent, je suis assez d'accord. D'ailleurs, tu chantes pas beaucoup, hein, Stéphane.
6: Il n'y a pas de musique avec.
7: La bohème. La
6: bohème.
7: Ah ouais.
6: C'est là qu'on s'est connu.
7: Ouais.
6: Moi, qui c'était famine.
7: Mmh.
6: Et toi qui posais nu.
7: Ouais.
6: La bohème. La bohème.
7: La bohème.
9: La bohème.
6: La bohème. La bohème. Et vous dire qu'on est heureux.
10: Oh là là.
6: La bohème. La bohème.
10: Oh putain!
9: Non
10: mais il se plaint!
9: Ah, il est chaud là!
5: Non, on dirait Lolo en salle!
10: Non mais on dirait qu'il se plaint!
6: Nous ne mangeons qu'un jour sur deux! Nous ne mangeons qu'un jour sur deux!
9: Par contre, tu picoles tous les jours!
7: Stéphane!
6: Dans les cafés voisins!
7: Stéphane!
10: La machine est lancée.
7: Non mais dans le micro, elle a oublié l'oreillette.
6: Stéphane.
7: Non mais il le fait exprès. Stéphane. Stéphane.
6: C'est vieux que misère.
7: Stéphane.
6: C'est vieux que misère.
7: Stéphane.
6: Avec le ventre creux.
7: Bébé.
6: Oui, oui, c'est quoi.
10: Bébé. Ah, compris.
7: Stéphane.
6: Oui.
7: Alors on va reprendre la bohème ensemble. La bohème, vas-y.
6: C'est trop long.
7: Non mais chante le refrain juste. La bohème.
6: La bohème. La bohème. Ça voulait dire. Ça voulait dire qu'on y est heureux.
7: Ah bah.
10: Ah bah ouais.
6: La bohème. Ça voulait qu'on y est heureux.
7: Ouais.
6: La bohème.
7: Bon bah bravo.
6: Nous ne mangeons que je dans les bistrots du marais. Et on est allé sur le pédé. On a baisé le pédé. La bohème. La bohème. Je suis une bohème. Pauline, elle est une bohème. Pauline, je la baise. Pauline, c'est une bohème. C'est une Amazon. Elle baisse par derrière.
10: Pardon.
7: La bohème.
6: Qu'est-ce qu'elle est belle, cette bohème, qui s'appelle Pauline, qu'elle a une belle chatte poilue. J'ai peur d'arroser par derrière.
7: Je vais l'arroser par derrière.
10: Je te souhaite pas.
7: Non, non, bon, allez, Stéphane, bravo, félicitations.
9: Bien pour
7: on a déjà la maison de disque d'Aznavour qui porte plainte, hein, tout de suite, je te le dis direct. Hein,
6: Je vais finir la bohème.
7: T'imagines, lui, il aurait été présent lors des 80 ans de samedi soir, là, la téloge, le Disraélien.
6: J'ai chanté Mon amant de Saint-Jean.
7: Voilà,
6: Mon amant de Saint-Jean.
7: Non, mais par exemple, tu peux pas chanter une chanson de Jacques Brel? Ne me quitte pas.
6: Il est mort.
7: Ne me quitte pas.
10: Il est mort?
6: Il est mort.
7: Et alors, Brel, il peut être mort et chanter des chansons.
6: Il ressemble à Jacques Brel.
7: Ah, attends, tu ressembles à rien du tout, tu penses à une vieille Brel.
6: Ta bouche, elle ressemble à Jacques Brel.
7: Ouais, c'est ça.
6: Il est mort aux îles Marquises, il est mort aux îles Marquises.
7: Ouais, d'accord.
6: Quand on me perd dans la tête.
10: En chinois, là?
6: Serré dans ses bras.
7: Oh le massacre. Ouh, on va arrêter la bébé.
6: Car là, j'aime bien baiser Pauline.
7: Oh ma kékette.
6: Et c'est à mes genoux. Et la tire comme une fusée. Et je la mets la pine.
7: Arrête.
6: Pauline. Pauline. J'aime bien ça. Pauline. Pauline.
10: À part ça, tu dis quoi?
6: T'aimes bien la pine. C'est bien Karine.
7: Pauline. Pauline. Stéphane.
6: Oui.
7: Stéphane, on va. Bébé, on va arrêter là. Hein. D'accord, ok.
6: Et là.
7: Bon, ouais, par contre, demain, on va remettre ça. Hein. Donc, remix. Ok. T'es prêt?
6: Et je vais chanter All Night.
10: Oh là, il parle en anglais.
6: Oh, mais.
7: En anglais.
6: J'aime bien en anglais. Ah bon. Comment je dis avant quand je parle sur. En radio.
7: Bon, ouais, Stéphane.
6: J'ai dit.
7: Stéphane. Bébé, on va faire ça demain, d'accord?
11: Il est fatigué, là.
7: Ok?
6: Non, je veux boire.
7: Non. Je veux boire jusqu'à toute la...
10: Avec modération, bien sûr.
11: Jusqu'à demain matin, ouais.
7: Victor.
6: Oui, ouais.
7: Il est gros dossier, hein, quand même, hein, Stéphane. Hein.
6: Bah, ils sont pas trop mal,
11: mais... Ils sont pas trop
6: mal. Beaucoup, hein.
7: Qu'est-ce que tu dis?
6: Attendez. À la fin, il y avait de l'ambiance.
7: Jean-Michel Piche, qu'est-ce que...
12: Ouais, c'est pas bien, Maxou.
7: Qu'est-ce que vous en avez pensé, là-bas?
12: Bah, c'est pas mal. Moi, je préfère, à 18 ans, je rêvais de voir ma province.
7: Ah non, mais là,
12: c'est bien emballé. C'est pas bien. Faire la piste, nettoyer, balayer, astiquer.
11: Astiquer,
12: et puis tout le reste.
7: Ouais.
12: Emmenez-moi autour de la terre.
7: Allez, vas-y Stéphane.
12: Emmenez-moi au pays des merveilles.
6: Moi, autour de Fabien, qui suce bien.
7: Victor.
8: Oui.
7: Bon, là, demain, j'espère que tu pourras chanter avec nous.
8: Demain,
7: ça va être dur. Voilà la triplette qui tue, hein, quand même. Fabien Jean-Michel d'un côté, Victor de l'autre, alors Stéphane qui entre 23h15 et 23h45.
11: Number one.
7: À virer de bord, hein, complètement.
11: Il a pris 6 grammes. Hein.
7: Il a
11: en une heure.
7: L'alcool avec modération, bien sûr. Hein, y a que Stéphane, hein, mais évidemment. Mais bon, il maîtrise le sujet quand même. Hein. Donc demain, nous serons tous là, fidèles à 21h, bien sûr.
13: Tomber sur Mamie Mulder, c'est tout.
7: Hein?
13: Tomber sur une Mamie Mulder. C'est quoi le prénom de Mulder?
14: Fox.
13: Ah oui, Fox. Fox Mulder. Fox Mulder. Tu regardais toi X-Files? Samantha?
15: Ah oui.
13: Ouais.
15: Pas trop.
13: Attention. Ça va décrocher.
15: Allô, oui.
13: Oh, merde. Mulder?
15: Oui.
13: Allô? Mulder? C'est Scully. Tu peux venir tout de suite?
15: Non mais ça va pas, non.
13: Ils sont quatre. Ils sont tout bleus. Allô? Elle a déjà raccroché, c'est génial. Oh, c'est tout naze. Putain, ça dure pas longtemps, hein. Ah là là là là là là là là. Qu'est-ce qui se passe, quand
14: bien,
13: même
14: là, on aura bien.
13: Samantha?
15: Bah j'ai pas de chance, hein, ce soir. Hein.
13: Bah ouais, merde, j'essaie de te faire rire. Ça marche pas, là.
14: Mets-toi un poil.
13: Hein? Attends.
16: Numéro que vous demandez.
13: Tu veux voir un truc?
16: Tu veux...
14: Non, vas-y, fais rire, vas-y.
13: Triple pec.
11: Triple pec, que dalle.
13: Que dalle.
14: Oh non, si on peut.
13: Y'a que dalle,
14: c'est pas évident. Hein.
13: 3000 balles par mois, 2000 balles de poudre, y'a rien.
14: Ah, je te jure.
13: Attends, Samantha.
15: Oui.
13: Sans déconner, je fais presque du 90B.
14: Putain.
13: Mais regarde.
14: Quoi?
13: Ça commence à donner, je te le dis, moi.
14: Ah ouais.
13: Oh là là là. Je vais au moving 3 fois par semaine, je vais tâcher maintenant. J'accélère. Oh bah, ça te fait rire. Ça te fait rire. Ça fait rire la France entière, ça. Ah oui. Ça vous fait marrer, hein. J'ai aucune crédibilité là-dedans.
14: Encore, il voit pas, hein.
13: Oh là là. Attention, on appelle des monsieur et madame Mulder.
15: Allô?
16: La vérité. Allô? Est ailleurs.
13: Allô, Mulder?
15: Oui?
13: C'est Scully.
15: C'est qui?
13: C'est Scully. Viens vite. Ils m'ont mis un produit. Je deviens tout bleu. Qu'est-ce que tu fous? Ils ont réouvert le dossier. Mulder, je suis avec l'homme à la cigarette.
15: Ouais, c'est pas drôle, hein.
13: Mais viens, Mulder. Les extraterrestres sont là.
15: Qui c'est, là?
13: C'est Scully. Tu les entends? Ce sont les canards. Ils vont tout bouffer, putain. Viens ici, Mulder. Je peux pas te donner l'adresse. Rendez-vous comme d'habitude. Tu viens, tu te dépêches. Mulder. Mulder.
17: Ouais.
13: Ouais, Mulder.
17: C'est qui a l'appareil?
13: Je t'ai reconnu. C'est Scully. T'es avec l'homme à la cigarette. Dépêche-toi. Je crois que j'en ai vu attirer deux. Il y en a un est tout grand, il est tout bleu, et l'autre il est tout petit et tout vert. Et viens vite. Ouais. C'est des émissions amour, gloire et beauté. Je peux tout faire. Allô ? Oh merde, dommage.
18: T'as voulu le faire trop tard.
19: Ah, t'as tout fait.
13: Allez, je vais vous faire une démonstration.
18: Ah non, non, non.
13: Allez,
18: ça a le temps.
13: Si, si. Tu me fais un numéro au hasard.
19: Oh là là là là là là.
13: Ah bon, allez, laisse tomber. Bon, allez.
18: Si, si, bah tiens, c'est bon.
13: Allez, vite, parce qu'après, on va mettre un son là. Et après, on n'aura pas beaucoup de temps. Après, on a le hit parade. Bon, non, même pas le temps là. Pff, oh là là là là là. Vite fait alors. Hein. Samantha.
15: Oui.
13: Je vais vous faire une démonstration. Je vais vous faire amour, gloire et beauté. Vous savez quand les mecs ils sont.
15: Vas-y. Ils sépa...
13: Avec l'intonation d'amour, gloire et beauté. Le mec qui est complètement.
18: Regarde, elle regarde.
13: Qui est complètement. Ah oh, bah oui, mais là ça marche pas. Alors vite, un dernier. Ah oh, là là, qu'est-ce que tu fous?
19: Bah, allez,
13: on fait un dernier numéro. Si ça marche, ça marche. Sinon on remettra ça à demain. Parce qu'après il y a le hit parade de Ricky Larsen et tout avec Bibi et Bubu. Ils sont tous là, ils sont chauds. Allô. Ça sonne chez un particulier. Je vais.
15: Allô?
13: Allô?
15: Oui.
13: Ouais, il faut que tu viennes tout de suite. Allô? C'est Christine? Ouais, c'est moi, c'est Jean-Daniel. Qu'est-ce qui se passe? Je comprends plus rien maintenant. Ils sont tous arrivés. Christian, Bob, la soirée vient de commencer. On en...
18: Amour, gloire et raté.
13: Qu'est-ce que t'en penses, Samantha?
15: Ça va déjà mieux là.
13: C'est énorme ce qui vient de se passer. Bon Samantha.
15: Oui.
13: Quoi
18: J'ai l'impression que ça vole pas.
13: C'est génial. Oh là là là là. Mais qu'est-ce qui se passe? Bah, par exemple, donne-moi un sujet, n'importe lequel.
18: Dans le style à manger à la beauté, non?
13: Ouais, je suis tout seul. Alors Samantha avec Phil Diamond, donnez-moi un sujet.
18: T'apprends que
19: ta femme meuf est enceinte. Te trompe.
18: Ah bon. Elle est enceinte d'un autre.
13: Hein?
19: Elle est enceinte d'un autre.
13: Je la prends par un pote?
18: Ouais, non, la meuf avec qui tu sors, tu l'as pris, elle est enceinte d'un autre.
13: Ok, d'accord. Putain!
18: Ça commence mal.
13: Putain! Qu'est-ce que tu me racontes, Pamela? Ce gosse, il est pas de moi! Il est d'un autre! Mais de qui? Je sais tout maintenant, tu peux me l'avouer! Christian m'a tout dit tout à l'heure à la cafette! Putain! Mais moi qui t'aime tant! Je vais tout donner pour toi! Qu'est-ce que je vais faire? Je vais pas le garder, ce gamin! J'en peux plus, moi! Je pense que je vais me tirer, tu vois! Et je vais aller ailleurs! Je suis dégoûté! Donne-moi les clés de la Jeep!
19: Ah, mais c'était bien! C'est bien, c'est bien.
13: Pas mal.
18: Ouais.
13: Samantha, qu'est-ce que t'en penses?
15: Ça va, t'aurais dû mettre la musique de fond. En plus.
13: Ah oui, c'est vrai. On pourrait penser d'ailleurs à trouver amour et beauté. Qu'est-ce qu'il y a?
19: Il y a rien.
13: Ça vole pas haut, c'est ça? Putain, ils sont en train de me dire que l'émission vole pas haut ce soir, Samantha.
19: Non, c'est pas ça, mais c'est pas grave.
13: Ah bon, c'est quoi? C'est
19: non,
13: quoi
19: mais c'est rien.
13: Ah bon, d'accord, ok, très bien. Samantha, tu quittes pas, on va te repasser le standard et puis on va te chocher un petit peu hors antenne.
15: D'accord, ok. Hein, en tout cas, avant que vous me coupiez, je fais des gros bisous à David, à Guillaume, à Jemila, et puis à tout.
13: Attends,
15: monde,
13: c'est qui ces mecs? C'est qui ces mecs?
18: Je me trompe.
15: Ben, tu vois, David, c'est mon petit neveu, il est en train d'écouter la radio de l'autre côté.
13: Ouais, d'accord, ok, ça va.
15: Super, quoi.
13: Et l'autre?
15: Et puis Guillaume, c'est mon meilleur ami, et voilà.
13: Ouais, d'accord, ok. Ah ouais, donc, d'accord, voilà. Ok. Bon, tu bouges pas, je te repasse au standard. Okay, mais je te préviens, si tu raccroches, putain, je vais te dégoûter. Ok.
15: Ok, d'accord.
13: Ok, dans un instant, les enfants, c'est Ricky Larsen avec le classement du hit parade. Et Bibi, Bubu, mais pour le moment... Non, c'est pas ça. Mickaël de Caen, 23 ans. Salut Mickaël.
20: Salut
13: Max. Oh putain, on va dans tous les quatre mots. Oh là là, des Mongoliens. Là. Ça va Mickaël?
20: Ça va et toi?
13: Alors je rappelle quand même que Mickaël, qui est notre imitateur, celui avec qui nous avons eu la chance de tomber en direct avec Jacques Chirac, tu t'en souviens?
20: Ah ouais, on écoute toujours. Hein.
13: Mickaël est venu hier ou avant-hier devant la radio?
20: Avant-hier.
13: Il a quand même fait le voyage, de Caen en stop pour venir me voir, 10 minutes.
20: Ouais.
13: Quand même bien.
20: Ouais, mais super. Hein. Ouais. Rien à dire.
13: Et Mickaël, donc on a pris des photos.
20: Ah ouais, mais laisse tomber des photos, ouais. Et par contre, attends, Max, comment il s'appelle le mec qui est à l'entrée, là? Le gardien?
13: C'est Thierry.
20: Thierry?
13: Oui.
20: Bah Thierry, tu nous écoutes, là, que t'as assis sur ton bureau à regarder la télé. Je te préviens que si tu prends des photos comme si tu as pris, moi, je vais t'acheter mes paires de lunettes. Parce que je te jure, il a pris, tu sais quoi? Hein? On n'y voit rien du tout. Ouais, ouais.
13: Ah non, parce qu'il faut quand même, expliquer un truc. Attends, c'est qui?
20: C'est quoi ça?
13: Ah, c'est Thierry. Ah bah tu vas lui dire à Thierry.
21: Oui, allô, Mickaël?
22: Allô, mon chéri. Bonjour, mon chéri.
21: Ouais, ça va?
22: Ça va et toi? Oui, ça va pas mal.
13: Ah bah tu le... Ah, parce que je savais pas, Thierry, tu fais des imitations.
21: Bah j'imite Tataillé.
13: Vas-y, fais Tataillé.
22: Oh, ça va, Max?
13: Oh là là!
1: incroyable, là, que l'agent de sécurité, le mec, oh là là, mais je savais pas ça.
21: Oui.
20: Je te préviens que je te... Bon, ben... tu vois, ça
1: il faut éteindre la radio, ça serait bien, Thierry, que t'ailles baisser la radio.
21: Attends, je vais baisser, ouais.
1: Vas-y. Et le temps qu'il baisse, j'explique quand même que Michael avait quand même dans son sac, il avait deux appareils photo. Ouais, un avec flash, sans pellicule, et l'autre avec pellicule, mais sans flash.
21: Et oui, donc, il y avait un petit problème, hein.
1: Donc, ouais. Thierry, bien entendu, de Fun Radio, a eu l'idée de génie de prendre une lampe de poche pour faire flash. On a été mort de rire à 4h30 devant la radio.
20: Non mais ça pas, je te jure.
1: C'est dommage, Michael, parce qu'on t'avait fait des putains de grimaces.
20: Ouais, je sais.
1: Ah, il était fabuleux.
20: Même derrière, vous m'avez fait des doigts, parce que Tony, qui nous écoute, justement, il n'a pas pu venir ce soir, parce qu'il était vachement...
1: Qui c'est qui t'a fait des doigts pendant la photo?
20: Il m'a dit que c'était Max.
1: Hein. Ah non, pas moi, je me serais pas permis de te faire un doigté.
20: Il y avait Florent.
1: Surtout Philippe. Parce qu'on a, on a un petit vicelard de la radio, Philippe, qui travaille avec Arnold, qui est assez maso sur les bords.
20: Non, mais c'était bien.
1: Ah, c'était bien, on a passé un...
20: Je te jure, on a passé un super moment, puis bon, ben...
1: Alors, est-ce que t'allais voir les putes après?
20: Hein?
1: T'allais voir les putes après?
20: Attends, on est passé dans le quartier Richemont, là,
1: derrière,
20: ouais. Laisse tomber, il y avait rien du tout, hein. Tu me dis, vas-y, fous-toi en flic, toi, il y a quelqu'un qui va arriver.
1: Ah ouais.
20: Laisse tomber, il y avait pas, pourtant, les bourgeois qui y a pas.
1: Bon, Michael, explique vite fait à Thierry, parce qu'après, il va retourner au boulot, il va continuer à travailler, à regarder la télé. Oui,
20: alors, moi, je t'explique une chose. Quand tu fais des photos la prochaine fois, au lieu de prendre le ciel, regarde-nous avant. Parce que moi, je peux te présenter mes lunettes de loup, là.
1: C'est vrai que sans déconner, Michael, putain, t'as des paires de big tubs et t'as des lunettes, mais c'est grave.
20: Mais je te jure, il verrait même pas. La première fois, il se la prend en pleine tête.
1: En vous, peut-être t'as une tronche zarmie, hein, quand même, Michael.
21: Non, Michael, je comprends pas, je te jure, j'avais bien cadré, j'ai fait hyper gaffe.
20: Ouais.
21: Et je pige pas, là, que ça n'ait pas marché, là, vraiment.
1: Parce que t'as pas fait exprès, au moins, Thierry.
20: Non, mais Max,
1: ouais.
20: Je te jure, Ginny, puis, je te jure, j'ai eu une larme. Avec Ginny et
1: Karine.
20: Ouais.
1: Karine, elle t'a serré dans les bras, quand même.
20: Ouais. Mais s'ils nous écoutent, je les envoie toutes les deux.
1: Ah bah, Karine, elle doit être dans le coin. Va le dire, va chercher Karine, Florent. Ouais. Si tu peux chercher, je sais que Karine est dans le coin.
21: Elle vient de partir, Karine.
1: Ça te fait plaisir, Mickey? Ah, elle vient de partir?
21: Ouais.
1: Ah, zut, dommage. Et Jenny, elle t'a fait flasher, t'as flashé sur Jenny, alors?
20: Il y avait beaucoup moins.
1: Non, mais toi, t'as flashé, quoi. Enfin, toi, rien ne te plairait, toi, quand même, hein, quand on voit la tronche que t'as.
20: Non, mais de quoi?
1: Ah, bon, quand même, t'as une tronche zarbie, quand même, faut reconnaître.
20: De quoi?
1: Hein?
20: Bah, j'ai une tronche.
1: Ah, bah, non, pas déconner.
20: Tu me dis que j'ai une tronche zarbie. Et toi, t'étais mon mec.
1: T'as on dirait un Playmobil, toi. Quand t'as une tête, on dirait un Playmobil.
20: T'étais mon mec.
1: Ouais.
20: Hein?
1: Et quoi?
20: Par contre, j'espère que vous avez toujours votre parole.
1: Que quoi?
20: Vous avez toujours votre parole.
1: C'est-à-dire?
20: Quand il y avait la femme de camp qui avait appelé.
1: Oui, mais on devait t'avoir hier, Michael, pas aujourd'hui.
20: Hein?
1: On devait t'avoir hier.
20: Mais attends, hier, moi j'étais crevé.
1: Ah ouais, mais là il est 1h30 du matin, si tu veux, on va pas appeler une auditrice qui nous a appelé avant-hier parce que monsieur a décidé que.
20: Tu peux bien, moi je sais pas. Attends, en fait, ouais, je peux te raconter une histoire.
1: Ah, raconte-moi une histoire. Ensuite, on va accueillir Michael, on a Stéphane. Putain, ça va pas être de. Putain, entre toi, Stéphane, Françoise et Gérard, ça va être chaud, hein.
20: Ah bon?
1: Là, je crois qu'il faut mettre des. Là, vous allez avoir les quatre d'un coup, il manquerait plus qu'Alain Lebeg, et puis là, on fait la totale, là. Hein. Là, on fait la brochette, je peux arrêter de travailler, hein.
20: Max, cet après-midi, c'est ce qu'on fait?
1: Non.
20: On s'en va dans un. Bon, vu que Tito, il avait fait les photos, on s'en va dans un machin pour justement.
1: Appelle-moi aussi Michael Jackson.
20: Chez un photographe, tu vois.
1: Ouais.
20: On s'en va, puis on dit, est-ce que c'est possible de développer les photos?
1: Mm.
20: Ils nous disent oui. Alors, Tito, il me dit avant de rentrer, surtout, Michael, tu t'es mis de Chirac.
1: Mm.
20: D'accord? Alors moi j'arrive avec les lunettes, tout, je mets une perruque, et je dis « Bonjour madame, je viens développer les photos. »
1: Ouais.
20: Alors elle me dit « De qui ?»« De Bernadette à poil pour que ça apparaît dans Paris Match. » La nana, je te jure, elle s'est mise à crouler à rire. Alors la mauvaise m'a dit après « Je mets ça sur quel nom ?»« Monsieur Chirac. » Alors le mec, il y avait le patron là, tu sais.
1: Elle t'a cru, bien sûr.
20: Hein, le patron du machin. Et puis elle a marqué Chirac, et apparemment elle s'est fait tuer. Parce que, mais Tito et moi, on t'est coulé de rire, tu vois. Parce que Tito, il me dit, ouais, je pourrais que tu fasses des imitations. Mais tu sais, pour la nana de quand, tu devrais me la passer, sans déconner.
1: Mais je l'ai pas, Michael!
20: Ça, je m'en suis douté. J'ai dit à Tito, c'est ça. On va les appeler parce que,
1: tu sais. Je l'ai pas, Michael, j'ai pas le numéro, on l'a pas. Florent, il l'a pas. Tu sais comment il travaille comme un porc, il a plus les numéros, il a tout perdu.
20: Pour ce qu'il travaille, mais arrête. Non, mais, comment, Max, tu peux me faire plaisir? Regarde, j'ai fait 400 km pour venir te voir. Bon, t'es pas mal comme mec, t'es un peu maigre, c'est pas de ta faute.
1: Je te plais quand même.
20: Tu me plais quand même.
1: Hein?
20: Mais, comment je veux dire? Mais Florent, je t'assure, je le croyais pas comme ça.
1: Ouais.
20: Non, je le croyais pas comme ça.
1: Non.
20: Mais,
1: Tu me voyais comment?
20: Hein?
1: Tu me voyais comment?
20: Toi?
1: Ouais.
20: Rien qu'à ta voix,
1: Beau gosse.
20: Non, mais il est timide.
1: Voilà, exactement.
20: Très timide,
1: très réservé,
20: Je suis sûr qu'une femme, quand il voit une femme dans la rue,
1: Ah, c'est coincé du cul violent, mais moi j'ai fait des soirées, j'ai fait des rêves parties avec lui, mais j'arrête, j'en peux plus, moi. On peut plus, on est là installé au bar, c'est quand même le seul mec quand tu vas dans une rêve qui demande s'il peut avoir une table. Ouais, c'est quand même, non mais déjà quand tu démarres comme ça dans la vie, déjà tu peux pas y arriver.
20: Et Christophe, on connaît en fait.
1: Alors que c'est vrai qu'on a envie de passer une soirée avec Mickaël, comme je comprends que t'as été timide envers Mickaël, parce que Mickaël c'est quelqu'un avec qui on aimerait bien passer une soirée, quoi.
20: Alors j'ai
1: mis
20: bien, quoi.
1: Je rigolais tellement que je pouvais plus parler, quoi. Ah, enfin, c'est vrai que ceci dit, tu nous as donné une bonne impression, Mickaël.
20: C'est vrai, j'ai mis bien.
1: Ah, t'es un imitateur, mais puissant, violent.
20: Tu te voyais pas comme ça, hein, sans déconner.
1: Ah ben moi, je te voyais pas comme ça non plus, moi.
20: Par contre, ta bagnole, elle est belle.
1: Elle est belle, ma voiture.
20: Si ta voiture est belle comme ta femme, c'est pas...
1: Ah, elle te plairait, hein. T'entends ça, Florent?
20: De quoi?
1: Si ma femme, elle est aussi belle que ma voiture, il dit.
2: Mon Dieu, j'ose pas imaginer.
20: Non, mais c'est con, meuf, tu peux pas me présenter une femme de camp, je sais pas.
1: Ah, je vais te présenter une... peut-être pas une femme de camp pour l'instant, mais si tu veux, est-ce que tu veux qu'on accueille tout le monde, là?
20: Ouais, mais moi, c'est...
1: Françoise.
3: Oui.
1: Tu es là, Françoise?
3: Oui, je suis là.
1: Très bien, tu connais Mickaël, l'imitateur?
3: Je l'ai entendu, là.
1: Ouais.
20: Bonsoir, Françoise.
3: Bonsoir.
1: Vas-y, drague-la, Mickaël.
20: Ah.
1: Vas-y.
20: Qu'est-ce que tu veux que je dise?
1: Vas-y, n'importe quoi.
20: Ça connaît pas,
1: Baratine.
3: Baratine.
20: Françoise.
3: Oui.
20: Françoise, figure-toi que Max et Florent...
3: Oui.
20: On dit qu'ils sont pas beaux, mais en fin de compte, ils sont beaux.
3: Bah, d'après lundi, il paraît que Max, il est assez mignon.
1: Ouais, tout rouquin, ouais, c'est ça.
20: Il est pas mal.
3: Tout rouquin, il pique des crevettes.
20: Ouais.
3: Il pique des crevettes.
1: Ah oui, ça c'est. Ah oui, d'accord, je comprenais pas.
3: Il machine des taxis, tout ça.
20: Et François, ça peut être d'où là?
3: Hein?
20: Ça peut être d'où?
1: De Caen. Elle est de Caen, Françoise.
3: Ah, oui, j'étais de Caen.
20: Ouais, ouais, puis ma connerie, elle est d'où? Elle est falaise aussi.
1: Toi, il y a du monde entier là, ta connerie, Mickaël.
20: Non, mais elle est d'où, Françoise, sérieux?
3: En antenne.
20: Hein?
3: En antenne? Ouais.
20: Tu me passes en antenne alors?
1: Attendez, après.
20: Et par contre, Max, je vais te demander quelque chose.
1: Non, mais Mickaël, tu restes avec nous parce qu'on va accueillir plein de monde, donc tu auras l'occasion.
20: Max, ouais. Avant que les autres sachent, figure-toi, tu retiens toujours la parole, ce que tu nous as dit à moi et à mon copain?
1: Je retiens la parole.
20: Oui.
1: C'est-à-dire, en français.
20: Quoi? Qu'on allait revenir pour.
1: Pour?
20: Tu sais quoi?
1: Pourquoi?
20: Qu'on n'a pas pu assister.
1: À la mission?
20: Ouais.
1: Ah, bah ça, on verra un autre jour, hein.
20: Parce que nous, on est prêts à remonter dans 2 semaines.
1: Ah ouais, d'accord.
20: Non, bah, vous êtes tellement trouvé sympa.
1: Dans 2 semaines, il n'y a pas de problème.
20: Mais par contre, Ginny, mais putain, qu'est-ce qu'elle est mignonne.
1: Ah ouais, tellement bien de la faire, hein.
20: Tu m'écoutes. Ah ouais.
3: Eh, tu me trompes là, hein.
20: Non, mais elle est sympa, Ginny, je te jure.
1: Elle est là, si tu voyais en plus. Bon, Mickaël,
20: ouais.
1: Bouge pas.
20: Ouais. Bonsoir. Richard, Mickaël de Caen te dit bonsoir.
4: Hein?
20: Ça va, Richard?
4: Oh, et parle un peu plus fort, toi.
1: Bon, Gérard, je sens que ce soir, tu vas nous allumer.
4: Non, de toute manière, je vais allumer personne, déjà, d'une, parce que...
23: Non.
4: Stéphane?
23: Non. Tu n'es pas de celle qu'on appelle Nana Bécassine ou Fatma. Encore, la belle.
1: Vas-y, Mickaël.
23: La casse fou, la celle.
1: Stéphane. Bon, Stéphane.
4: Vas-y.
1: Stéphane.
4: Vas-y.
1: Quitte pas, Stéphane.
4: Ouais.
1: Voilà. Mais là, on attend 2 secondes, ça va être un phase à Mickaël.
20: Ouais.
1: T'as une petite question à poser à Françoise ou un truc comme ça, non?
20: Françoise?
3: Oui?
20: Est-ce que tu aimes Patrick Bruel?
3: Un petit peu.
20: C'est vrai?
3: Ouais. Pourquoi?
20: Hein?
3: Pourquoi?
20: Parce que j'imite Patrick Bruel.
3: Ah.
1: Allez, vas-y, imite Patrick Bruel.
3: Vas-y.
20: Tu veux?
1: Allez,
3: ouais,
1: vas-y.
3: Vas-y, pourquoi pas?
20: Qu'est-ce que tu veux en parlant?
1: En parlant.
3: Non,
1: ouais.
3: Plutôt en chantant, hein.
1: D'accord.
20: Hein?
3: Plutôt en chantant.
20: Je vais te faire, je sais pas moi, mais je trouve pas un refrain à notre histoire.
1: Allez, vas-y, Mickaël, chante Patrick Bruel, vas-y.
20: En fait, il y en est bon dans les ans, mais je m'aime.
1: Allez, Mickaël!
20: Quoi?
1: Non, mais fais-le en imitant Patrick Bruel.
20: Bah, c'est ça.
3: Eh ben,

0: peut-être ça donne, toi, ouais. Ça va pas le faire, toi.
1: Mais non, on va appeler le 12, on va appeler les renseignements. Et n'importe quoi, tu dis que t'es Patrick Bruel.
0: Ouais.
1: D'accord, tu dis bonjour madame, je suis Patrick Bruel et tout.
0: Ouais, je vois un artiste, ça reparaît.
1: Voilà, exactement. Marlowe, tu te rappelles? On y va, on appelle le 12, les renseignements, là. Tout le monde se tait, hein, tous les autres. Tout le monde se tait. Attention.
2: Et nous effaçons d'écouter.
0: Hôpital Saint-Anne, bonsoir.
1: Allez, Mickaël!
0: T'as un poteau, il en plus abonné dans l'hôpital s'il veut, lui.
1: Ah non, t'es grave!
2: Et ben, c'est pas.
0: Tu rigoles, toi, l'hôpital Satan, qu'est-ce que j'en ai à foutre?
1: Bon, alors, on fait le 12, allez, on fait le 12, Florent, on fait le 12. Oh, t'es vraiment, t'as pas de couilles, en fin de compte.
2: Il a pas de couilles.
1: Attention, Françoise, Mickaël et les autres.
2: Oui, j'y vais.
1: Non. Juste Mickaël.
0: À toi, Max, tu pourrais éviter l'hôpital Satan. Enfoiré. Patricia est toujours là?
1: Et si t'es sage, il y a plein de filles qui veulent te parler après, Mickaël.
0: Tu parles, c'est des conneries comme le faux froid.
1: Toujours débordé, les renseignements. N'importe quel moment du jour ou de la nuit.
3: Télécom.
1: Bonjour.
3: Bonjour.
1: Attention, Mickaël. Hein.
3: Nous allons prendre votre appel. Il sera facturé.
1: Tu fais Bruel, hein. Tu lui fais Bruel. Hein. Ça marche à tous les coups. Ouais. Bah je peux pas, je t'entends pas parce qu'il y a la musique et tout.
0: Télécom, sinon bonsoir.
4: Allô. Allô.
0: Oui, Télécom, bonsoir.
4: Oui, bonsoir monsieur. Je téléphone. Est-ce que c'est possible d'avoir un artiste sur Paris, s'il vous plaît?
0: Quel nom?
4: Un numéro d'artiste, je ne sais pas, parce que moi c'est Patrick Bruel à l'appareil. Hein. Et là je vous appelle pour voir un artiste, parce que bon, moi ça va pas, parce que ma femme, si vous voulez, elle est tombée malade ce soir là. Et puis bon, j'ai envie de parler à un artiste, parce que là je suis toute seule avec elle et puis je me sens mal. Et si c'est possible de me filer un numéro d'artiste qui est vachement connu sur Paris, pour essayer d'avoir un peu de conversation avec
0: Il faut un nom.
4: Bah, je ne sais pas, moi. Qu'est-ce que vous avez comme prénom? Je ne sais pas.
0: Ah bah, je ne sais pas, moi. Je ne connais pas d'artiste.
4: Non, mais vous avez bien les artistes. Vous connaissez bien les artistes, monsieur.
0: Non.
4: Vous pouvez pas donner, par exemple, je ne sais pas, un numéro de Jacques Chirac, par exemple.
0: C'est pas un artiste, hein.
4: Ben, le gouvernement, ouais. Si c'est possible de me donner avec votre gentillesse.

0: France Télécom, vous remercie.
1: Ah, attention, Michael.
2: Ouais.
1: Je crois qu'on a le numéro là.
2: Ouais, France Télécom, vous remercie.
1: Non, parce qu'on a enlevé parce qu'il donne le numéro de téléphone et Florent a pris le numéro de téléphone en antenne.
2: Ah bon?
1: Ouais.
2: Bon, vas-y.
1: Eh, Michael, je crois qu'on a Jacques Chirac encore. Ah, tu crois pas, on va pas rappeler Jacques Chirac quand même. Non. Un petit peu plus tard dans la nuit alors. Non, mais pas tout de suite, attends, on va attendre 2 minutes. D'abord, je vais gérer Françoise, on va discuter avec Gérard et après, on va appeler comme on l'a fait la dernière fois, Jacques Chirac.
2: Ouais, mais
1: tu la prendras en antenne. Tu quittes pas, Michael.
2: Okay,
1: à tout de suite.
3: Attends.
1: Mademoiselle qui veut venir nous rendre visite dans cette émission, elles peuvent toujours nous appeler entre Gérard, Alain et tout à l'heure Michael. Sans oublier, bien entendu, peut-être dans la nuit notre ami Michael, nous rappellerons pour la deuxième fois, et nous l'avons déjà fait une fois, c'est une exclusivité. On appellera notre président chéri, c'est-à-dire Jacques Chirac. Et là, pour le moment. Vous...
2: Hein?
3: Oui?
2: Allô?
3: Allô, c'est Gérard?
2: Non, Michael.
3: Ah, Michael, bonjour. Bonsoir, Michael, pardon, bonne nuit. Donc, c'est Karine de Poitiers.
2: Salut, Karine.
3: Je t'appelle du Futuroscope.
2: Ouais, bah, je suis content de t'avoir.
3: Pas très loin, quoi.
2: Non, mais je suis content de t'avoir, c'est la belle voix que tu as.
3: Pardon?
2: Je suis content de t'avoir avec la belle voix que tu as.
3: Ah oui, bah écoute, j'ai dit ça à Max sur Minitel. Bon, apparemment, il a pas pris en compte ce que je lui disais. Et puis,
2: ah ouais, c'est,
3: voilà,
2: vraiment,
3: c'est, ce que...
2: c'est vraiment époustouflant ce que tu me dis, tu vois.
3: Ah oui.
2: Ah ouais, c'est
3: une voix, oui, j'ai une voix, paraît-il, assez sensuelle.
2: Ouais, ouais.
3: Donc, bah écoute, je sais
2: pas. Alors?
3: Bien.
2: Ouais.
3: Voilà.
2: Tu aimes Patrick Bruel?
3: Pardon?
2: Tu aimes Patrick Bruel?
3: Sans plus.
2: Ah bon?
3: Sans plus.
2: Et Chirac?
3: Ah, hein, Chirac?
2: Ouais.
3: Oui. Enfin, je m'intéresse pas. Je m'intéresse pas à ce qu'il fait.
2: T'as quel âge?
3: Moi, j'ai 26 ans.
2: Ah ouais?
3: J'ai 26 ans et je m'intéresse beaucoup à l'astrologie. C'est ce que je disais à Max sur Minitel.
4: Oui.
3: Donc, je sais pas si Max, tu peux me confirmer si tu es bien du signe du bélier?
2: Non.
3: Non?
2: Scorpion.
3: Ah, lion?
2: Scorpion.
3: Scorpion?
2: Ouais.
3: Ah, c'est très sexy, elle.
2: Non, mais si tu veux, j'arrive à. C'est quoi déjà ton prénom, Patricia?
3: Karine.
2: Karine. Et Karine, si tu veux, moi, j'arrive bien à m'entendre avec des personnes plus âgées.
3: Non, mais là,

0: Je parle avec elle, d'accord. Donc, tu es du signe du scorpion. D'accord. Oui.
1: Ça va, Mickaël, on ne te dérange pas?
2: Non, vas-y, vas-y.
0: Non, je disais que le signe du scorpion est un signe très sexuel.
1: Quand même, vous annoncez que vous êtes de nouveau sur l'antenne en direct, hein, quand même.
2: Karine,
0: oui.
2: Je te pose une question, là.
0: Oui, si tu veux. Pardon? Voilà, si tu veux venir à Poitiers visiter le futuroscope.
2: Attends, est-ce que je pourrais te prendre en antenne après?
1: Oh là là,
0: je suis Max a eu de la chance parce que je suis en liste rouge.
2: Attends.
0: C'est un privilège, mais je ne donne jamais mon numéro de téléphone.
1: Karine, je crois que t'as pas compris. Parce que d'être sur la liste rouge, il y en a plein. Moi, je le suis aussi.
2: Non, mais c'est pas ça, Max.
1: Le privilège que tu as, Karine, c'est que j'ai bien voulu te rappeler. Je crois que c'est plutôt dans ce sens-là, le privilège. Plus que dans le sens.
0: Ouais, c'est hyper sympa. C'est 2 ans que j'essaie de t'avoir. Tu es bien le signe du bélier.
1: Pas du tout.
0: Du tout?
1: Ah, moi, bélier, oui.
0: Ah, c'était ce qui me semblait. Oui.
2: Karine.
0: Donc, c'est pour ça que je te disais que les béliers sont sympathiques et, et voilà, quoi.
2: Karine.
1: Attends, Mickaël, tu vois pas que je suis en train de discuter.
0: Je discute avec Max depuis 2 ans que j'attends de passer à l'antenne.
1: Ah ouais, parce que moi je suis venu déjà à Poitiers au Futuroscope et t'étais pas là, hein, je t'attendais.
2: C'est pas une question de te prendre la tête, c'est pas du tout ça, je vais pas te prendre la tête.
1: Je sais bien, Mickaël.
2: C'est ton émission, mais j'aimerais bien parler.
0: Max, je peux te poser une question, tu as quel âge?
1: Tout le monde me parle le même âge que toi, 26.
0: Ah, ok.
2: Mais tu sais, moi je.
0: Mais je t'ai vu dans une émission télévision. Je sais plus.
1: Facile à chanter.
0: Non.
2: Arrête, je vais y aller.
0: Non, je sais pas,
3: Bon, Karine, t'as habillé comment alors ce
0: soir? Hein? Non,
1: puis il y a David aussi.
2: Max, tout à l'heure, je voulais te demander là. Tu sais, quand tu disais que mademoiselle ne passait pas son numéro. Tu vois, c'est pas ça que je disais. Moi, si tu veux, si elle a envie de me parler gentiment, calmement. vraiment, tu sais, correctement, tu vois, pourquoi pas? C'est quoi, des auditeurs? Qu'est-ce que c'est? C'est sympa, c'est super sympa. Regarde-moi comment je suis avec vous. J'ai bien monté à Paris, j'ai pas une parole de pute, j'ai bien monté devant vous.
1: Exactement.
2: Hein? Alors moi, je dirais une chose, que mademoiselle, si elle a envie d'avoir du soutien, si elle a envie d'avoir de l'aide, si elle a envie de rencontrer quelqu'un de sérieux.
0: De l'aide, non.
2: Non, c'est pas de l'aide, mais de rencontrer quelqu'un de sérieux.
0: De rencontrer quelqu'un,
1: lui veut bien y aller.
0: Tous les jours, je rencontre, j'ai pas besoin, je t'ai dit sincèrement, j'ai pas besoin de pianoter sur Minitel pour faire des rencontres.
2: Bon, non, mais pas ça, c'est pas ça, je comprends.
0: Est-ce qu'il y a une pour ça?
1: Ça m'intéresse.
0: Et je n'ai pas besoin
1: Je suis en train de me taper une queue, là, c'est... Oui, écoutez bien.
0: Disons que je suis une novice du Minitel, et je n'ai pas besoin de... De l'amusement, c'est tout. Bon, ce soir, j'avais envie de... Donc, j'étais dîner chez les amis, et voilà, j'ai essayé d'appeler. Bon, ça a passé au bout d'une heure et demie. Max, c'était vraiment très gentil, je te fais un gros bisou.
3: D'accord, complètement.
2: Mais avec moi, tu rigoles rien.
0: Et voilà, hein?
2: Avec moi, tu rigoles rien.
1: Ah ouais, rien qu'à voir sa gueule, je serais mort de rien.
2: Ouais, c'est ça, ta gueule, Max. Bon, au revoir, Max, et puis à bientôt, Max.
1: Salut, Mickaël.
0: Il est vexé.
1: T'as raccroché, Mickaël?
0: Oh.
1: Mickaël?
0: Voilà.
1: T'as raccroché?
2: Non.
1: Ah. On se connaît bien, Mickaël, maintenant, tous les deux. Hein.
2: Ouais.
1: C'est clair. Bon, alors, Mickaël.
2: Il est beau, Max. Hein,
1: mais t'es gentil. T'es sympa, Mickaël.
2: Non, mais pourquoi tu dis que je suis moche?
1: Mais je déconne quand je dis ça, c'est parce que je sais qu'on peut être rival tous les deux.
0: Il faut pas prendre ça en premier degré, tu prends ça au second degré.
2: Tu te démerdes, Max.
1: Hein?
2: Tu te démerdes, pour ce soir. Je te l'ai dit.
0: Mais Max, c'est
2: ça. Mais t'as vu ce que j'ai dit à la radio, Max?
1: Ouais.
2: Tu te démerdes. J'ai envie pour ce soir.
1: Ah, je sais, t'as trouvé. Je sais, on va se démerder. Mickaël, tu bouges pas. Mickaël, ce que je te propose, c'est de rester en attente.
2: Attends, ça fait une demi-heure que je suis.
1: Non, on a le numéro de Jacques Chirac, on appellera peut-être.
0: Max.
1: Et deuxièmement, on va lancer une annonce pour les filles de Caen si elles veulent rencontrer Mickaël.
2: Minitel
1: ou par téléphone 05 70 000. D'accord, Mickaël, on revient avec toi dans 10 minutes.
0: Max.
1: À tout de suite, Mickaël.
0: Max.
1: Non, à tout de suite.
0: Max.
1: À tout à l'heure, ouais.
0: Je peux te demander si t'adresses à une fois de vigne.
2: Karine.
1: Voilà. Là, Gérard est tombé dans les termes.
0: YL, oui.
1: Mais c'est
0: YL. YL, oui, je sais pas si bien.
4: Karine, de toute manière, c'est des codes qu'on donne Sibi, parce que l'autre fois, Max, il a fait un petit débat sur la Sibi. Je vais dire une chose, Max.
1: Ouais.
4: Hein? Le mec qui t'a envoyé les papiers, les trois quarts des trucs que tu avais, c'était pas des trucs Sibi.
1: Ah, c'était quoi?
0: Karine. Oui.
4: C'était des codes... T'as des chiffres.
0: Gérard parle trop fort.
2: Est-ce que tu pourrais me prendre... attends, je peux te parler, Gérard?
0: Oui,
2: bon, quand Gérard, tu me dis que le Minitel, c'est de la merde. Ça coûte trop cher. Je suis d'accord avec toi.
0: Mais tout dépend des
2: services. Figure-toi que moi, par Minitel, j'ai rencontré quelqu'un. Ça fait 3 ans.
0: Non,
2: écoute-moi, Karine. Ça fait 3 ans que j'ai rencontré quelqu'un.
0: Non,
2: le Verdun dans la Meuse. La personne était mariée. Ouais. J'étais la voir exprès pour voir de la compagnie.
5: Ouais.
2: J'ai pas été la voir pour essayer d'avoir un rapport sexuel avec elle. Mmh. Pas du tout.
0: Non, c'est vrai.
2: Tu
0: non,
2: vois.
0: Mais
2: au moins, vrai. Quand tu vois des amis, quand t'es tout seul, au moins quand t'es tout seul et quand tu vas voir des amis, ça te fait du bien. Ça te fait des choses dans ta tête.
5: Et
2: ça, ça te fait, tu souffres d'un bon coup. Tu dis,
5: Michael.
2: Mais putain, tu changes de situation de département.
5: Michael,
2: c'est vrai.
5: Mais ce serait pas comme une
1: Karine, c'est la
2: si tu veux, tu sais ce que je vais faire.
5: Oh non, il y a quelqu'un là, il y a quelqu'un derrière qui sort comme un pan perdu là, qui doit souffler les mots, hein.
1: Michael, mets-le-moi en attente 2 secondes, ce qui m'énerve. Michael, 2 secondes. Si, en attente 2 secondes, tac. Michael, bonsoir.
2: Salut Maxou.
1: Alors, Michael d'hier.
2: Ça va?
1: Alors, Michael.
2: Ouais.
1: Figure-toi qu'on a retrouvé, tu sais qu'il y avait une fille, alors j'explique, Michael est de Caen, Michael, vous le connaissez, c'est l'imitateur, et hier, c'est vrai qu'on avait on a Jacques Chirac qui a appelé, le numéro.
2: Ouais.
1: On va essayer d'appeler.
2: Ouais. Et attends, en fait, j'ai fait une chanson pour Jacques Chirac.
1: Ah, on va voir ça après, d'accord?
2: Ouais.
1: Et Michael m'avait demandé, parce qu'il y a 2 ou 3 jours, on avait une auditrice de Caen qui avait appelé, et quand il était venu devant la radio, il voulait absolument qu'on l'appelle, on n'avait plus le numéro, Florent l'a récupéré.
2: Ah bon?
1: Et donc on va appeler en direct. Mais alors, si elle le prend, qu'est-ce que tu veux faire sur l'appel? Parce que j'ai pas envie non plus qu'elle nous chie dessus, quoi.
2: Non, mais elle va pas te chier dessus, c'est tout.
1: Tu l'appelles et tu lui dis quoi? Tu lui dis, tu lui fais un plan, genre, voilà, mademoiselle, vous êtes de Caen, je suis de Caen, et je vous ai repéré, j'ai récupéré votre numéro de téléphone,
2: ouais,
1: tu te démerdes pour lui faire croire, comme tu lui dis pas que c'est la radio qu'on est en direct.
2: Ah,
1: hein. On est bien d'accord.
2: Ouais.
1: Et tu vas, genre, romantique,
2: ouais,
1: quoi.
2: Si elle me dit, t'as eu le numéro par qui, je dis qui?
1: Bah, tu dis que. Quelqu'un
6: selon toi. Ton pote, Tony.
1: Ton pote, et tu dis que tu restes très fou. Tu dis, on a un copain en commun, et je vous ai regardé, ça fait quelques temps. Et puis voilà, tu essaies de te démerder pour savoir où est-ce qu'elle traîne. Et puis tu dis, bah voilà, justement, j'y étais là-bas. Je dis, vous étiez où cette semaine? Elle va dire, au moins, j'ai l'habitude de traîner dans tel café à Caen. Et tu dis, bah tiens, justement, c'était là, voilà.
2: Ouais, mais je sais pas comment caler, c'est ça qui est chiant.
1: Mais c'est pas grave, tu vas te démerder, t'es un artiste, toi, hein.
2: Vas-y.
1: Allez, ouais.
2: Comment ça s'appelle?
1: Elle s'appelle, je sais
2: Marie.
1: Pas comment. Marie. Elle s'appelle donc Marie. Et Marie, on en a une après tout à l'heure qui a un petit coup de gueule à passer. Et il y a quoi, Angie, qui dit « Max, tu m'attires par ton esprit vif comme le léopard ».
6: Oh là là, c'est gentil ça, oh là là.
1: Ça, c'est joliment dit, c'est tellement vrai en même temps. On y va. Florent, tu vas où, toi?
7: Oui.
2: Allô? Bonsoir.
7: C'est qui?
2: Marie?
7: Oui.
2: Bonsoir, c'est Mickaël.
7: Ah, salut.
2: Comment vas-tu?
7: Ça va?
2: Ça va?
7: Et toi?
2: Oh, ça va bien.
7: Je t'ai entendu cette nuit.
2: Hein?
7: Je t'ai entendu cette nuit.
2: Tu m'as entendu cette nuit?
7: Ouais, t'es passé sur
2: la
7: radio.
2: Disons hier soir.
7: Ouais.
2: Ouais? À quelle heure?
7: Oh, bah, il était vers 2 heures à peu près.
2: Ouais, c'est ça, ouais.
7: Ouais.
2: Ouais. À part ça?
7: Ça va.
2: Ça va?
7: Oui.
2: Alors, comment t'es de Caen alors?
7: Ouais.
2: T'es d'où de Caen?
7: Oui.
2: T'es d'où de Caen?
7: Ah, bah, je te le dirai en antenne.
2: Ah, ouais, si tu veux, ouais, ouais. Ah, ouais.
7: Parce que j'ai écouté.
2: Hein?
7: Non, j'ai écouté en vrai.
2: Ah bon?
7: Et où là?
2: À Caen.
7: Où ça?
2: Dans une cabine.
7: Ah bon?
2: Ouais. Ouais, ouais.
7: À côté d'où?
2: Hein?
7: À côté d'où?
2: Théâtre.
7: Théâtre, je connais ça.
2: C'est beau, ça, là-bas, hein?
7: Ah oh, ouais, j'en ai marre de Caen, moi.
2: Ah bon?
7: C'est trop petit.
2: Ouais, c'est chiant.
7: Ouais.
2: Ouais. Tu fais quoi dans la vie?
7: Ah ben, pour l'instant, je travaille à l'université.
2: Mmh.
7: Voilà, quoi, je suis au restaurant universitaire.
2: Mmh. Ben ouais, c'est quand je t'ai entendu à la radio, je t'ai dit, merde, elle a une superbe voix, tout, puis...
7: Merci.
2: Et tu dois dans les bars de Caen des fois, non?
7: Est-ce
2: que ta voix me dit quelque chose quand même?
7: Ah bon?
2: Hein? Ta voix me dit quelque chose?
7: Ouais, j'aime bien les places de la République.
2: Hein?
7: Donner place de la Rep.
2: Ouais.
7: Bien.
2: À tous les cours, à tous les cons, c'est vu là-bas. Parce que moi, je traîne souvent là-bas.
7: Ah bon?
2: Ouais.
7: Il y a les petites fontaines.
2: Hein?
7: Il y a les petites fontaines là.
2: Ouais, c'est ça, ouais. Ouais. Oui, il y a le manège aussi. Ouais, ouais.
7: Ouais, les manèges.
2: Ouais, ouais. On a plus l'âge pour y aller aussi.
7: Comment?
2: On a plus l'âge pour y aller aussi.
7: On a plus?
2: On a plus l'âge.
7: Ah, on a plus
2: l'âge. Bah non, bah non.
7: On va vous regarder en tout cas.
2: Ouais. Et comme ça, t'es de Caen alors?
7: Ouais.
2: Comme ça, t'en as marre?
7: C'est assez petit quoi.
2: T'as quel âge toi?
7: C'est une ville qui est jolie, mais c'est vrai que c'est petit à la fin.
2: Mais les gens sont. Moi, je trouve que les gens sont froids ici.
7: Très froids.
2: Hein? Ça se voit. Ça se voit.
7: Moi, je rencontre pas mal d'étrangers parce que je travaille à l'université. Il y a des Américains, des Anglais, des. Et. Même des Suédois. ils le disent, quoi. Quand ils viennent à Caen, on a beaucoup de mal.
2: Bah, tu vois, moi, j'ai beaucoup de succès.
7: De quoi?
2: J'ai beaucoup de succès.
7: Ah bon? Ouais.
2: C'est vrai? C'est vrai? Hein?
7: Avec les filles de quel âge?
2: Hein?
7: Avec les filles de quel âge?
2: Je vois pas l'âge, moi.
7: Non, mais tu dois à peu près voir quand même dans quel critère d'âge tu as du succès.
2: Que j'ai du succès?
7: Ouais.
2: Tu veux dire dans quel âge que je vois la...
7: Par exemple, moi, j'ai 27 ans. Est-ce que tu crois que tu aurais du succès avec moi?
2: Avec toi?
7: Ouais.
2: Ça dépend ce que tu recherches.
7: Uh-huh.
2: Ça dépend ce que t'as au fond du cœur pour aimer un homme.
1: Wow.
2: Ce que tu es capable de faire.
1: Oh, l'autre le branleur.
7: Max.
1: Ouais.
7: Salut Max.
1: Salut Marie. Ouais, parce que Mickaël, il voulait absolument qu'on t'appelle, on travaille pas au moins.
7: Non, pas du tout.
1: Et Mickaël.
2: Ouais.
1: Quand tu dis ça dépend ce qu'elle recherche.
2: Mais quoi?
1: Bah, tu racontes qu'est-ce que t'es romantique de quoi, toi?
2: Mais de quoi?
1: Mais t'es romantique de rien du tout.
2: Mais si.
1: T'as romantique
2: de... Je sais pas, Max, Marie, je la connais pas.
1: Mais t'es romantique de supermarché, toi.
2: Mais j'en sais rien, je la connais même pas.
1: T'as un grand...
2: Mais t'as pas chier parce que je suis venu à la radio de venir te voir, et puis maintenant que tu vas me faire chier en l'antenne.
1: Mais attends, Mickaël, je te fais pas chier, je vais pas te laisser comme ça parler, t'aimes bien quand? Ouais, c'est joli, ouais, c'est sympa. Surtout la rue de la République ou ces trucs. Oh là là.
7: Eh, Max.
1: Attaque, Mickey.
7: Mickaël.
2: Ouais.
7: Il faut passer le bonjour à Max et puis à Florent de ma part.
2: Ouais, mais t'inquiète pas.
1: Mais ils sont là, on est en direct, t'inquiète pas, on t'entend, Marie.
7: Oui.
2: Figure-toi, je suis monté les voir.
7: Oui, j'ai entendu.
1: On va pas faire ça tous les soirs, Mickaël, on l'a bien compris. Ouais. Elle a écouté hier.
2: Par contre, Marie, t'es une femme très romantique.
7: Comment tu le sais?
2: Non, est-ce que t'es une femme très romantique?
7: Oui.
1: Ah, mais ouais. Il lit dans les pensées, lui.
2: Ça se voit.
1: Oh, ça se voit. Ça se voit, il a courage. Allez, Mickaël.
7: J'ai des choses faites en douceur, des petits trucs sympas.
2: Ça se voit.
7: Faut pas brusquer, quoi.
2: Ouais.
7: Faut pas brusquer, faut pas... Faut y aller doucement.
2: Mmh. Et toi, par exemple, je peux poser une question?
7: Oui.
2: Toi, est-ce que ça te gênerait? Franchement, dis-moi franchement, la question, ce que je vais te dire. Est-ce que toi, ça te gênerait de rencontrer un jeune homme plus jeune que toi?
7: Non. Non, parce que, en fait, c'est vrai.
2: Qu'est-ce que tu vois chez un homme? Dis-moi franchement, qu'est-ce que tu vois chez un homme? Moi, je t'expliquerai pourquoi. Qu'est-ce que je vois chez une femme après?
1: Oh là là!
7: Comment il est, quoi? Il est dans la tête, comment il réagit?
1: Mais Marie, est-ce que tu serais prête à vivre une histoire d'amour avec un homme de 23 ans?
7: Pourquoi pas?
1: Ah, Mickaël, et toi, est-ce que tu serais prête à vivre une histoire d'amour avec une femme de 27 ans?
2: Mais toi, le Max, ce que tu viens de me dire, je vais te dire tout de suite la question, la réponse plutôt. Là, je ne vais pas dire.
1: Ah bah je sais pas, parce que je me souviens d'un Mickaël qui était quand même, quand on lui branchait des filles de 18-19 ans, ils annonçaient des gamines, moi je veux des vieilles.
2: Mais oui, mais Max, je suis d'accord avec toi, je vais te répéter 100 fois, je te la répète encore 100 fois la question, ce n'est pas le cul qui compte dans la vie. Les hommes, ils pensent qu'au cul d'ouvrir un grand drap ouvert, vas-y ma chérie.
1: Attends, hey, Mickaël, c'est ce que tu nous disais. Bon alors, Mickaël, ce que je te propose, que Marie, je sais qu'elle le fera pas.
7: Quoi?
1: C'est que, Mickaël, tu nous dises dans quelle cabine tu te trouves dans Caen et on va demander à toutes les filles d'aller venir te rejoindre dans la cabine téléphonique.
7: Oh là là.
2: Mais je te dis que je suis à Caen.
1: Oui, mais dans quelle cabine? Que les filles y aillent. Il faut que les filles y aillent. On fait un petit insert tout à l'heure pour voir.
2: J'en ai rien à foutre des filles.
7: En vrai, t'es au théâtre.
2: Mais attends, Marie,
1: t'en as rien à foutre des filles. Qu'est-ce que ça veut dire ça? Ça veut dire quoi? J'en ai rien à foutre des filles.
2: Mais non, mais c'est pas ça, Max. Et tout de suite, tu me donnes un rapport avec Marie, et tout de suite, t'as envie de dire de ton côté, toutes les filles qui nous écoutent, il faut qu'ils aillent vraiment.
1: Mais les filles de quand? Mais
2: qu'est-ce que j'en ai à foutre? Moi, ce que j'ai envie de voir, c'est Marie, c'est pas les autres filles. Moi, quand je cours une fille, je vais pas courir les autres.
1: Sans déconner, arrête. T'as un chaud lapin.
2: Avec la souffrance, Max, je t'ai déjà dit à l'antenne.
1: Quelle souffrance?
2: Avec la souffrance que j'ai eue, maintenant, je n'ai plus besoin de ça. Maintenant, ce que j'ai besoin, c'est d'une femme vraiment avec qui je pourrais faire ma vie.
7: Oui, mais attention, la vie, c'est long, Mickaël.
2: Mais je sais très bien, parce que regarde-moi, Marie, je suis un frère jumeau qui était dans la merde, SDF, complètement, SDF, hein. Maintenant qu'il est parti, hein. Bon, quand il était à contre dans la peau, depuis qu'il est parti, il était SDF, maintenant il arrive à vivre. Il a une copine, il a un gamin, il a une gamine plutôt, il est bien avec sa copine.
1: Et alors?
2: Et moi, ça me fait chier.
1: Vous devez connaître l'endroit mieux que moi. Vous allez là-bas et les mecs comme les filles, vous allez au maximum, allez-y putain, allez-y en bagnole, allez-y à 3-4 des filles, des mecs, vous entourez la cabine téléphonique. Vous regardez, vous allez voir une sorte de nénuphar avec des lunettes, vous allez voir, c'est un peu ça. Vous allez voir, c'est assez folklorique à regarder. Qu'est-ce qu'il y a, Florent?
8: Il dit juste que t'es un enculé.
1: Mais non, mais il va y avoir plein de filles, dis-lui à Mickaël. Voilà, qui s'inquiète pas, plein de filles. Hey, Florent! Demande-lui, parce que je leur prends pas à l'antenne, mais tu lui dis simplement que je vais me démerder pour carrément qu'il y ait des voitures remplies de gonzesses.
8: Des voitures remplies de gonzesses.
1: Qu'est-ce qu'il en dit?
8: Il aimerait bien, lui.
1: Hein. Il aimerait bien? D'accord, alors s'il y a plein de filles qui peuvent venir remplies de... Vous y allez, Poise, t'y vas aussi, enfin tout le monde y va. Donc, cabine téléphonique à Caen, place du théâtre, ça se trouve tout simplement à côté d'un kiosque. On accueille une autre marque.
9: Ciao, qu'est-ce qu'il y a, Florent? Il faudrait que dans la cabine de Mickaël, il raccroche.
1: Ah, Mickaël, alors tu raccroches et tu nous écoutes parce que ça s'en occupait.
9: Et Gérard, il est en retard.
1: Et Gérard, il est en retard, donc Gérard, il va descendre. Mais alors, il va peut-être plus rien. Pour... Je ne comprends pas. Côté de Carcan. Donc, on essaie de rappeler du nouveau du côté de chez Mickaël. Oh, Mickaël, putain, si tu nous écoutes ou si vous l'entendez, vous êtes près de la cabine, dites-lui bien de raccrocher correctement la cabine ou s'il est en ligne, de raccrocher. On essaie de le rappeler. Quant à Gérard, on essaie de l'appeler également de notre côté. On va accueillir ce mec, ça commence à me dire. Là, Mickaël ou pas? Ah, Mickaël, il est là, Mickaël. Mickaël? Mickaël?
10: Allô?
1: Ouais.
10: Oui, Max.
1: Alors?
10: Oui, ben, merci. Hein.
1: Qu'est-ce qu'il y a?
10: Merci. Tu sais, j'étais avec Sophie au téléphone, là, tout à l'heure. Là.
1: Ouais.
10: Elle m'a rappelé.
1: Ouais.
10: Et une cabine ne s'arrêtait pas d'appeler.
1: Pourquoi?
10: Une à droite, une à gauche.
1: C'est vrai?
10: Bah ouais. Et à chaque fois, quand je rentrais dans la cabine, ça coupait.
1: Ouais.
10: Alors, je dis, qu'est-ce que c'est, ce bordel? Il y en a qui sont en train de faire les cons.
1: Ah bon?
10: Non, c'est une nana de con, là.
1: Qui?
10: J'ai rencontré quelqu'un de con, là.
1: Ouais.
10: Une nana de Venoy, elle est, une femme de Venoy qu'elle écoute, elle est vachement sympa, elle a 23 ans.
1: Ouais.
10: Apparemment, elle, c'est une femme qui a l'air d'être une très sentimentale.
1: D'accord.
10: Je pense, hein. Non, mais je pense, Max, parce que si tu veux, au niveau de conversation, il n'y a rien à dire.
1: D'accord, hein. C'est nickel, chrome, d'accord,
10: très
1: ok.
10: Intelligente.
1: Oh là là.
10: Et par contre, pour le rendez-vous, là, tu me disais qu'il y aurait peut-être à peu près 25 personnes à 30 personnes au niveau du théâtre.
1: Il n'y a personne.
10: Là, je vois qu'il y a deux mecs. Hein.
1: Ah, bah, mais tu sais, les filles ont peur de s'aventurer, Mickaël, elles te connaissent maintenant. Hein,
10: hein?
1: Je dis maintenant, elles connaissent Mickaël, elles savent très bien qu'elles vont être déçues, donc elles viennent plus.
10: Enfoiré.
1: Tu veux qu'on relance? Tu veux qu'on relance l'appel?
10: De quoi? Alors... Non, mais par contre, Sophie, je sais pas ce qu'elle m'a dit, Sophie.
1: Alors,
10: si tu rappelles Sophie, toi.
1: S'il y a plein de mecs qui peuvent aller à la cabine téléphonique de Caen, à la cabine téléphonique de Caen, qui se trouve à la place du théâtre à côté d'un kiosque que vous devez connaître, bordel de merde. Alors, vous prenez votre courage à deux mains, vous prenez votre mobylette, votre scooter, votre vélo, votre VTT, vos rollers, votre skateboard, votre bagnole, votre taxi, n'importe quoi, un bus. Vous y allez, vous montez dedans avec vos potes, vous y allez. Il faut y aller, il faut y aller, il faut y aller. Vous venez devant la radio, bah vous devez venir voir Mickaël, fille ou garçon, peu importe.
10: Il y en a qui ont klaxonné.
1: Où?
10: Tout à l'heure, là.
1: Vas-y, fais klaxonner si t'es devant, vas-y.
10: Mais non, il y a personne.
1: Ah, il y a personne, mais ils vont venir maintenant. Ils vont venir parce que là, je vais gueuler. Mais là, c'est vrai que c'est le mois d'août à Caen, ça mort. Ça pue Caen, c'est mort. Vous êtes morts, vous êtes des morts. C'est vraiment, c'est pas une ville, c'est un cimetière, cette ville.
10: Ça.
1: Mais il y a que des morts, je leur demande de venir te voir, ils y vont même pas.
10: Bah attends, attends, attends, là il y a une voiture, deux voitures.
1: On va voir si quand non, putain
10: taxis,
1: ça bouge. C'est des chauffeurs de taxi, ils viennent.
10: Ouais.
1: Putain, mais allez-y, d'où vous trouviez dans Caen, bordel, bougez-vous le fion, mais allez
10: devant,
1: à la cabine.
10: Devant qui klaxonne, devant qui klaxonne.
1: Alors klaxonnez. Tu parles. Oh les mauviettes, c'est des, vraiment une, c'est une ville de retraités, quand plus jamais, jamais j'y mettrai les pieds, c'est une ville de mou, on dirait des vieux croutons à Caen. Vous me décevez, les gens de Caen. Comment on dit, les Quénois et les Quénoises?
10: Mais t'es jamais venu, mec.
1: Quoi?
10: T'es jamais venu?
1: Mais ça pue, il y a trois pelés et deux tendus qui viennent à Caen, et putain. Merde, le Star System demande un rassemblement à Caen à 2h15 du matin, cabine téléphonique à côté d'un kiosque, à côté du théâtre, c'est pourtant pas compliqué, bordel.
10: Max.
1: Alors,
10: Max,
1: ouais.
10: On appelle Chirac.
1: Non, on appelle Chirac, on n'appellera pas Chirac tant qu'il n'y aura pas un rassemblement à Caen pour aller voir la tronche de Mickaël. Vous avez jamais vu une bestiole dans une cabine? Allez-y, bordel, allez-y.
10: Tout le monde en forêt, allez. C'est le Star System, là.
1: Allez, allez-y, allez-y, bordel. Je veux voir si Caen ça bouge, putain. Sinon, moi, je prends plus de gens de Caen. Moi, je considère que...
10: C'est
1: une ville de retraités, Caen.
10: C'est
1: une ville de retraités, Caen. Vous êtes des mous.
10: Tiens, il y a une voiture qui arrive.
1: Mais une voiture, c'est quoi une voiture?
10: J'en veux...
1: Une voiture, Mina, Mina.
10: Immatriculé.
1: Voilà.
10: Attends, c'est un mec qui est passé en voiture?
1: Ouais.
10: Ça, elle est repartie.
1: Pourquoi je suis méchant, Diane Joël? Parce que je suis déçu par les gens de Caen.
10: Bon, ben, Max, t'as déjà eu une voiture.
1: Ouais, mais c'est nul, une bagnole. C'est blaireau, une voiture, c'est rien.
10: Pourquoi t'aimes pas Caen? Qu'est-ce que t'as contre les Canets?
1: Mickaël, mais ouais. J'aime pas Caen, ils bougent pas, ils sont dans leur lit, ils se bougent pas le fion. Mickaël, ouais. Il paraît qu'il y a trois théâtres à Caen.
10: Non, il y en a qu'un théâtre.
1: Alors,
10: il y a théâtre de Caen, il y a théâtre plein centre-ville.
1: Place centre-ville. Place centre-ville.
10: Plein centre-ville.
1: Plein centre-ville. En plein centre-ville, ouais. Alors. Au théâtre plein centre-ville. Putain.
10: Voilà. Les gens, s'ils savent pas quoi faire, qu'ils viennent, place, du théâtre, hein, en plein centre-ville, hein. Et, justement, on est trois. Bon, il y a deux mecs.
1: Alors là, écoutez. Là, je vais voir si quand ça bouge. On va vite savoir si cette ville est une ville de ringard ou une ville qui bouge.
10: Tu sais ce que tu fais? Hein, tu sais ce que tu fais?
1: Dans un petit quart d'heure,
10: voilà,
1: 20 minutes.
10: Attends, écoute-moi, tu dis aux voitures qui viennent juste en face du théâtre.
1: Ou même à pied, hein, les gens, ils viennent faire du bruit.
10: Voilà.
1: À pied ou en voiture, voilà. Du klaxon, du VTT.
10: Attends,
1: sifflets,
10: attends,
1: bordel.
10: Klaxon. Attends, Max.
1: Ouais.
10: Attends.
1: Vas-y.
10: Attends, il y a du monde, viens là. Attends, il y a du monde là.
1: Mais je sais, mais c'est pas assez, non, Michael.
10: Attends, c'est des Allemands.
1: Eh ben, fais-les. Drein für Feuch. Drein für.
10: Hein?
1: Drein für.
10: Attends, regarde, j'ai des années pour toi, Max, je les passe. Eh, c'est pas gentil ce que vous dites sur les canets là.
1: J'y peux rien si vous êtes des blaireaux.
10: Ah ouais, mais c'est pas gentil.
1: Mais je m'en branle.
10: Lisez ma plaque d'immatriculation, c'est pas sympa là.
1: Mais je m'en branle.
10: Ah ouais, on est trois en plus là, vous avez vexé mais... tout le monde.
1: Hein. Mais trois,
10: mais on
1: ça veut
10: dire la manif, hein, y a pas de problème.
1: Ça veut dire qu'il y a trois personnes à Caen qui bougent la nuit?
10: Hein?
1: Ça veut dire qu'il y a
10: plus,
1: trois.
10: Beaucoup plus.
1: Eh ben, c'est ce qu'on va voir. On refait le point à 2h15 du matin avec des voitures, des sifflets, ouais, des cris. On va voir s'il y aura du monde.
10: On doit soigner, hein. 20 000 personnes, ça vous suffit, là?
1: Non, mais il m'en faudrait au moins une trentaine, une quarantaine. Je sais pas, c'est pas compliqué d'avoir 20 voitures qui klaxonnent.
10: Ah, c'est pas un problème, ça.
1: Eh ben, on va voir ça.
10: Regardez, elles arrivent, là.
1: Alors, toi qui es un auditeur et un mec de Caen, lance
10: demandez
1: l'appel.
10: Qu'elle klaxonne, hein. Regardez comment ça va klaxonner. Hein? Oh, vous entendez? Il y a au moins 20 voitures là.
1: Mon cul,
10: klaxonne.
1: Non mais attends, mais tu me prends pour qui? Qui es-tu toi pour me parler ainsi?
10: Ah, mobilette et tout, moto, cabriolet qui arrive là.
1: Alors allons-y, un appel pour tous
10: mais
1: les gens de
10: vous
1: Caen.
10: Vous savez, à Caen, c'est une ville très organisée, il faut le temps de s'organiser.
1: Ouais, c'est ça, vous êtes un peu mou, ouais.
10: Ah ouais, non mais...
1: Alors, on va demander...
10: Planifié, donc,
1: D'accord, on va demander à tous les retraités de Caen, de 25, 30 ans, 20 ans, tous les retraités de Caen...
10: Ouais. Donc, regardez, on vous écoutait à la radio, vous avez vu le temps qu'il fallait pour venir, on a mis quelques secondes seulement.
1: Oui, mais toi, parce que t'habites à côté, mais maintenant, ce qu'on va faire...
10: Vous rigolez? J'habite à côté, j'habite à 1100 km d'ici.
1: Mais qui vous permet de
10: regardez,
1: me vous
10: regardez
1: voyez
10: regardez les gens
1: mais...
10: qui arrivent. Tenez, je vous en passe d'autres, là.
1: Ouais.
10: Tenez, je vous les passe.
1: Florent, là, c'est un peu trop...
11: Salut, Max.
1: Bonjour.
11: Salut.
1: Quel est ton...
11: On est venus à plusieurs, on est là.
1: Voilà, quel est ton prénom?
11: Delphine,
1: quel âge as-tu?
11: J'ai 18 ans.
1: Bon, très bien, t'es avec qui?
11: Je suis avec des copains, Claire, Agnès...
1: Très bien, alors, quel est ton prénom, tu m'as dit?
11: Delphine.
1: Alors, Delphine.
11: Attends, quoi?
1: Delphine, concentre-toi bien à ce que je vais te dire. Delphine.
11: Ouais, comment c'est un peu le bordel, mais quand est...
1: Alors, Delphine, tu vas lancer un appel à tous ceux de Caen,
11: oui,
1: pour qu'ils viennent à 2h15, qu'il y ait un monde de folie à 2h15 à la cabine.
11: Qu'est-ce qu'on gagne s'il y a 2h15?
1: Tu gagnes le droit d'être connu.
11: Ah ouais, mais le droit d'être connu, c'est pas assez. Moi, je veux un petit CD ou quelque chose comme ça.
1: C'est ça, la génération d'aujourd'hui. Que des tocards.
11: Oh non. Caen, franchement, Max... Attends, faudrait que tu viennes, Max, à Caen.
1: Tu rigoles ou quoi? Je viendrai mettre mes pieds à Caen. S'il y a 2h15, il y a au moins 30 ou 40 voitures. S'il
11: ah,
1: y a au moins...
11: Ah, mais viens, on est déjà plus d'une vingtaine.
1: C'est pas assez.
11: Mais que veux-tu?
1: Lance l'appel.
11: Bah oui, mais comment tu veux que je fasse? Bah venez, Caen, à 2h15, à Caen, à la place du théâtre.
1: Place des théâtres du centre. Et on se donne rendez-vous, les filles.
11: Attends, 100 000, une quarantaine, qu'est-ce qu'on gagne?
1: Mais tu gagnes le droit d'être connu. Arrête
11: non,
1: de me saouler avec tes cadeaux. Tu peux dégager, gamine. Passe-moi
11: attends,
1: quelqu'un
11: Max,
1: d'autre.
11: C'est la première fois que je viens.
1: Mais je m'en branle. Il y a
11: tu
1: pas de CD.
11: C'est sympa. C'est vraiment, t'es nul. Sans déconner.
1: Mais bien sûr que je suis nul.
11: Pourtant, je t'aimais bien. J'écoutais tout le temps ton émission, mais ça me déçoit.
1: Eh ben, écoute, je suis content de savoir que je te déçois parce que je suis pas là pour faire plaisir aux gens. Donc, je donne rendez-vous à 2h15 du matin avec des gens adultes et non pas des gens comme cette gamine qui réclame des CD. Moi, ce que je veux, c'est que ça bouge à Caen. C'est que vous me prouviez que la ville où habite Michael, il n'y a pas que des tocards. Il y a également des gens qui ont envie de s'amuser. Alors, ça vous donne la possibilité de vous rencontrer entre vous, vous qui êtes en train de vous regarder généralement dans les yeux, qui n'osez pas vous aborder. Là, vous avez un point commun, c'est que vous écoutez la même émission, la même personne et la même radio. Donc rendez-vous à 2h15 et je vais voir si Caen bouge, bordel de merde.
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1: Également, oh là là, de Caen, Mickaël, ça va Mickaël?
13: Ça va et toi Max?
1: Et toi? Bon, Mickaël, notre ami tateur de Tataillé.
13: Ouais.
1: Ça va?
13: Ça va et toi?
1: Bon alors qu'est-ce que tu veux qu'on fasse? De quoi tu veux qu'on parle?
13: Chirac.
1: Ah oui, c'est vrai qu'on l'a pas fait.
13: Ouais.
1: On doit appeler, on avait réussi à avoir...
13: Max, oui. Par contre, super bon plan l'autre fois.
1: Quoi?
13: Laisse tomber, je risque d'avoir une amende et je vais t'expliquer ça juste après.
1: T'as encore eu des conneries à cause de nous?
13: Non, mais arrête tes conneries. Les flics, il y a des connards qui nous ont entendus sur la radio.
1: Ouais.
13: Et justement, ils ont appelé les flics.
1: Bon, bah écoute, tu bouges pas, Mickaël. Ouais, tu vas nous donner tout ça en détail et puis on va appeler, puisque Mickaël est un imitateur, on a le numéro de Jacques Chirac. Peut-être faire quelque chose pour ton amende.
13: Bah peut-être,
1: mais t'as... Mais est-ce que tu veux faire une imitation ou pas?
13: Ah ouais, je suis l'imitation de Bruel.
1: Ah bah oui, remarque, on l'avait déjà eu une fois, Bruel.
13: Mais par contre, je vais moins bafouiller parce que si tu veux, je vais poser des questions sur les jeux d'Atlanta.
1: Très bien, et vas-y, mollo, parce qu'on avait déjà eu des problèmes la dernière fois quand on l'avait
13: vu. Florent m'a dit en rentrée.
1: Ouais, j'ai failli me retrouver au commissariat, moi.
13: Par contre, Max, je t'aime toujours.
1: D'accord, c'est gentil. Bah au moins, on est 1 sur 2 parce que moi, je t'aime toujours pas.
13: certain.
1: D'ailleurs, on va rappeler notre copine, là.
13: Moi, je dis une chose que Marie, je sais plus Marie de Mondeville, au contraire, je l'embrasse, parce qu'elle m'a dit quand tu passes à la radio, tu me fais un coucou au passage. Marie, si t'écoutes, je t'embrasse. Voilà, un copain, ça ne veut pas dire
1: qu'un. Ça devient notre Gérard de Caen, lui, hein.
13: Hein?
1: Ça devient notre. D'ailleurs, Gérard,
9: Gérard, t'inquiète pas, elle écoute Marie, je l'ai eu il y a 10 minutes.
1: Oh là là.
13: Ah bon?
1: C'est vrai?
13: C'est vrai?
1: Ouais.
13: Ah ouais.
9: Elle m'a appelé il y a 10 minutes.
13: Mais Florent, sérieusement, tu vois, même Max, je vous aime bien, sans déconner, c'est. Je peux plus abandonner la radio, pas du tout, mais je ne suis pas bien depuis que je suis passé à l'antenne autrefois. Parce que bon, j'étais chez mes parents me disent, ouais, si tu fais la gueule encore une fois, c'est même pas la peine de venir, qu'est-ce que t'as, t'es jamais comme ça, ton frère vient pour la première fois avec sa fille que t'as pas envie pendant 3 ans et demi, t'as été jamais comme ça.
1: Ah ouais?
13: Ah ouais, ouais, sérieusement, sérieusement. Ouais. Ah ouais, ouais.
1: Ouais.
13: Et tu vois, comment tu me trouves au téléphone, d'après toi?
1: Ah, au téléphone, ouais. On va en parler.
13: Tu m'as vu l'autre 3 fois à Paris, comment tu me trouves?
1: Physiquement?
13: Ouais. Non, mais moralement.
1: Ah, moralement, sympa. Non, mais disons que t'es quand même quelqu'un de très vivant.
13: Ça, ouais.
1: Bah, pour donner une image, je sais pas, moi, tu me fais penser, je sais pas. Oui.
13: Ça confie une connerie, ça.
1: T'as une anguille.
13: Ouais, ouais. Tu te rappelles la dernière fois que tu me...
1: Non, t'as une belle tête, on dirait. Bon, c'est un peu le cornichon, mais...
13: Ouais, ouais.
1: Non, je plaisante, mais ça
13: rappelle
1: va.
13: Rappelle-toi, Max, quand mais tu avais raccroché au lit une fois.
1: C'est vrai, les filles, c'est vrai que, Mickaël, si vous avez l'occasion de le voir en chair et en os, c'est vrai que c'est quelqu'un de très sympa. On s'y attache très vite, quoi. C'est comme un animal, quoi. On a envie de le cajoler, on a envie de lui donner sa pâtée le matin et le soir. On a envie de le sortir 2-3 fois dans la journée pour le faire pisser. C'est vraiment quelqu'un de très attendrissant à qui on a envie tout de suite de construire une petite cabane dans le jardin et de pas forcément le tenir en laisse et lui laisser beaucoup de liberté.
13: C'est sympa parce que...
1: Bah écoute, de rien, Mickaël, je dis ça parce que je le pense, quoi. Je trouve que t'es quelqu'un de vraiment bien, quoi.
13: Arrête.
1: Non mais c'est vrai, non, mais Mickaël. Non, mais c'est vrai qu'en plus...
13: Quand je remonte à Paris, j'ai emmené des kilos de pommes de terre.
1: Non, puis une bestiole comme toi qui s'est imitée, je veux dire, c'est bien rare.
13: Non, ouais, c'est pas mal. C'est hein? Pas mal ce que je suis, ouais.
1: Non, mais c'est pas mal. Mais c'est vrai que c'est assez déprimant, j'imagine, pour toi, parce que bon...
13: Sérieusement, Max, je déprime en ce moment, ça va.
1: Ah tiens, il y a une fille qui s'appelle Catherine, qu'on connaît, qui va raccrocher. T'as le numéro, Florent?
14: Catherine.
1: Attends, je vais vérifier parce qu'elle serait prête à te consoler. Tiens.
13: Catherine d'où?
1: Catherine, elle est de Caen.
13: Comme par hasard. Attends, je vais faire visiter la ville, moi, pour savoir.
1: Attends, on va essayer. C'est le numéro qui est tout là-haut.
13: Mais donne pas l'autre.
1: Un peu tout là-haut, de l'autre côté.
13: Ouais, voilà.
1: Karine, là, ouais.
13: Ouais,
1: mais qui est en province, donc tu fais une province. Tu fais le 16.
13: Elle habite à Paris?
1: Non. Si elle habite pas à Paris, si elle habitait à Paris, on ferait pas le 16.
13: Ah ouais. Voilà. Par contre, Max.
1: Ouais.
13: J'espère que c'est pas l'hôpital Sainte-Anne.
1: Mais non, non. Comment ça, la pétasse Sainte-Anne?
13: Non, l'hôpital Sainte-Anne.
1: Ah bon, Mickaël, avant qu'on appelle Jacques Chirac.
13: Ah ouais, il faut le faire.
1: Ouais, mais bon,
13: Tu
1: veux que je te présente des demoiselles?
13: Voilà.
1: Mais même si elles sont pas de Caen, ne serait-ce que pour leur parler, Karine.
15: Allô?
1: Salut, Karine.
15: Allô, salut, Max.
1: Ça va? Bon, alors, Mickaël, il est déprimé. Il y a aussi Ingrid, tiens. Passe lui Ingrid également. Passe lui Sarah aussi, tiens. Ça va, Ingrid?
16: Allô,
1: papa? Salut, et Sarah est toujours là?
16: Ouais.
1: Bon, ok, bah, essayez de remonter le moral à Mickaël, là. Il mente pas pour un souk, là.
15: Bah, Mickaël, qu'est-ce qui se passe ce soir? C'est Karine.
13: Bonsoir, Karine.
15: Oui.
13: Tu vas bien?
15: Ça va.
13: Ça va?
15: Moi, ça va. Mais toi, ouais. Ça va l'air d'aller.
1: Alors là, Mickaël, laisse-moi deviner, Mickaël va te dire, tu as une voix très suave, très sensuelle.
13: Ah ouais? Sérieusement, Karine, t'as une voix très sensuelle.
1: Mais tu vois, il faut que tu te renouvelles, faut te renouveler ton truc. Oh là là, c'est du déjà vu, putain, on dirait du vieux film de polar. Parce que tu dis toujours la même chose.
13: Mais non, mais c'est vrai qu'elle est une voix sensuelle. Ouais. Et Karine, par contre, t'as quel âge?
15: Moi, j'ai 26 ans. Et toi, Mickaël?
13: Moi, j'en ai 24.
15: Écoute, on pourrait se rencontrer.
1: Et Sarah, elle a 17 ans. Dis donc, Mickaël, ça t'intéresse pas?
13: Quoi?
1: Elle a 17 ans, Sarah.
13: Sarah? Elle a 17 ans?
15: Désolée, hein.
13: Ah non, mais Sarah, t'as 17 ans, t'es trop jeune pour moi.
15: Ah.
13: Ça déconne, j'ai pas envie d'avoir... de te connaître et plus tard d'avoir un rapport sexuel au niveau que tu es toujours metteur.
1: Un rapport sexuel.
15: Mais
1: qu'est-ce
15: que tu mets toute la soirée maintenant? Moi, j'assure, Mickaël, j'assure.
1: Un rapport sexuel.
13: Ah non, mais je n'ai pas envie d'avoir tes parents, surtout si ton père est gros, j'ai pas envie d'avoir ton père sur mon dos.
1: Non, mais des parents, d'une relation sexuelle de haut niveau. Attendu, attention, Karine, accroche-toi. Ingrid également, peut-être, elle a 19 ans, ça te convient ou pas?
13: Ouais, surtout si c'est si, là. Max, t'attends de me péter un délire, là.
1: Mais non, Paris, Sarah, elle est de Paris, Ingrid, elle est de Perpignan, et Karine, elle est de Caen.
15: De Poitiers.
1: De Poitiers, alors.
13: Poitiers?
1: Ouais.
13: Mais tu te fous de moi, Max?
1: Pourquoi?
13: Tu me dis
10: quand, toi?
1: Mais attends, mais j'en savais rien, moi. Qu'est-ce que tu veux que je te dise si personne... T'arrives pas à tirer une gonzesse.
10: Tu rigoles, non? J'arrive pas à tirer une gonzesse, mais autrefois, bon, c'est pas une question.
9: Michael, au standard, tu m'as dit que tu venais de tirer, là.
10: Quoi?
9: Ouais, au standard, tu m'as dit que tu venais de tirer.
1: Alors, pourquoi tu te plains? Attends,
10: je t'ai dit que... Si je tire, je vais mettre le feu derrière, c'est pas la
9: peine. Je t'ai dit, t'es de bonne humeur aujourd'hui, tu m'as dit, ouais, ça va, je viens de tirer.
10: Mais non, je vais pas te tirer, aujourd'hui.
1: Ah, dis donc, t'arrêtes pas.
10: Non, les grondesses, maintenant, les rendez-vous bidons, moi, terminé, moi, c'est
9: bon. Maintenant, s'il passe au mec, Michael.
1: Comment veux-tu qu'on puisse faire quelque chose avec toi, sinon on te propose quand même Karine, Ingrid et Sarah, qu'aucune des trois ne t'intéresse, même de toute façon, quand on arrive à voir.
10: J'ai pas dit le contraire.
1: Mais t'es pas assez convaincant, les filles, elles veulent pas venir à tes rencarts.
10: Mais pourquoi ils veulent pas venir? Il y a des raisons, pourquoi?
1: Mais putain, tu t'écoutes un peu?
10: Oui, je m'écoute souvent,
1: Bon, bah alors.
10: Je m'écoute 24h sur 24.
1: Tu t'écoutes 24h sur 24
10: même,
1: et alors?
10: Même en m'endormant de la nuit.
1: Bon alors, et t'aperçois pas qu'il y a comme un problème? T'es toujours en train de... Dès que t'as une fille à l'antenne, c'est toujours... Oh, qu'est-ce que t'as une belle voix, t'as...
10: Mais je sais pas, je devrais peut-être la connaître en même temps. Parce qu'on connaît pas une fille comme ça, du jour au lendemain.
1: Mais tu peux très bien...
14: C'est en parlant qu'on la connaît.
10: Bah, exactement, il faut voir la conversation plutôt agréable.
1: Qui a dit ça?
10: Que de la conversation bidon.
1: Ah, voilà, c'est une Sarah qui a dit ça.
10: Mais c'est bien, Sarah.
14: Trop jeune.
1: Non, mais elle a 17 ans, regarde. T'arrives à avoir communiqué avec elle, tu peux parler. Dans communiqué, il y a niqué.
10: Ça veut pas dire que Sarah, ça veut pas dire que t'as 17 ans que tout de suite, je me sautais au cou vers toi.
1: Ouais, arrêtez de faire tout de suite. T'as tel âge, donc t'es catalogué, donc tu peux pas, tu vois. Merde.
14: T'es bien placé pour parler, toi.
1: Bah ouais, c'est pour ça que je me permets de dire ça, quoi.
10: Ah, t'as cassé, pas.
1: Ouais, mais parce que je le fais exprès, parce que j'ai changé depuis hier.
14: Donc, quelle?
1: Ouais, parce que je fréquente une fille de 19 ans en ce moment, donc j'ai changé.
10: De quoi?
14: Tu préfères des femmes plus mûres.
10: Ça veut pas... Non, mais moi, j'ai besoin de quelqu'un...
14: Ils ont plus d'experts en la matière.
1: Bah lui, il veut du cul, lui.
10: Non, pas du tout, Max.
1: Moi, super violent.
10: Quelqu'un qui me remonte le moral.
1: Ouais, c'est ça, qui te remonte le moral au lit pendant que t'es en train de la niquer.
10: Pas du tout.
1: Bon, allez.
10: Attends, Max, je t'assure qu'au lit, je serais plus... D'après toi, tu vois, je te dis encore un mot, mot qui va te casser.
1: Ouais. Hein.
10: Dis-moi combien tu sais faire de position quand tu fais l'amour avec ta copine.
1: J'en sais rien, moi. Trois.
10: Ah ouais. Putain, t'es un débutant alors pour moi.
1: Bah évidemment.
10: Moi, je sais en faire 12.
1: Ah, quand je rêve. Ah ouais, comme toi. Oh, je dois en faire une bonne vingtaine. Non, mais je crois que tu voulais me casser.
10: Mais non, mais c'est bon ce que tu me dis là. Non,
14: Michael, tu fantasmes?
10: Mais non, pas du tout, je fantasme pas.
1: Bon, Michael, tu peux nous le dire.
14: Tu fantasmes. Tu fantasmes quoi, sur les petites poitrines ou sur les grosses poitrines?
10: Moi?
14: Oui. Sincèrement.
10: Oh, peut-être sur les grosses poitrines.
1: Ah, tu sais même pas.
10: J'adore les grosses poitrines.
1: Mais ils sont
10: pas gros. Pas...
1: On espère que vous êtes chez vous, hein. Oula, voilà, attention quand même, hein.
16: Vous n'êtes pas chez moi, hein.
1: Pardon?
16: Vous m'envoyez jamais un coup de fil?
1: On vous passe un coup de fil, là, hein.
16: Ah, d'accord.
1: Vous raccrochez?
16: Hein?
1: Ne raccrochez pas, on vous appelle, hein.
16: Non, j'attends.
1: Attendez, là, ça sonne occupé chez vous. Vous n'êtes pas chez vous?
16: Si.
1: Ah non, apparemment, écoutez, ça sonne occupé, vous entendez?
16: Non.
1: Oula, là, il y a la télé derrière, à fond les balais. Il y a la télé derrière vous.
16: Attendez.
1: Allez, baissez, allez, éteindre la télé. Oh là, je sens, Jennifer, qu'on est tombé sur une très bonne cliente.
16: C'est ma mamie, chérie.
1: Elle est excellente.
16: Ouais, c'est ma mamie, chérie.
1: Elle est adorable, hein.
16: Elle est adorable, ouais.
1: Tu l'aimes bien?
16: Elle a la pêche, elle a la poupée.
1: Alors,
16: j'ai arrêté la télé.
1: Vous avez arrêté la télé?
16: Oui.
1: Alors, est-ce que vous voulez jouer avec nous ce soir, Anna?
16: Pourquoi?
1: Parce que vous êtes en direct à la radio avec Jennifer, votre petite fille. Jennifer, tu es là?
16: Oui.
1: Alors on y va, c'est parti, on va jouer pour votre petite fille. Le principe du jeu est très simple, mamie.
16: Oui.
1: On vous appelle.
16: Oui.
1: Vous décrochez.
16: Oui.
1: Et vous gagnez automatiquement, vous, un voyage d'une semaine en Australie.
16: Oui, mais c'est vrai.
1: Oui.
16: Ah non, j'aime pas voyager.
1: Ah bah écoutez, c'est ça ou le Groenland, ou un week-end pour deux en Groenland.
16: Parce que je suis trop âgé, je veux pas voyager.
1: Écoutez, c'est comme ça, c'est la vie, et c'est obligatoire. Et quand t'as de l'univers. Alors on part avec 10 albums CD, d'accord?
16: Oui.
1: On a mis le dentier?
16: Oui.
1: On a fait claquer le sonotone à fond?
16: Oui.
1: On y va, on est prêt à jouer?
16: Oui.
1: Alors... Vous êtes prête?
16: Oui.
1: Alors on y est, c'est parti. On espère que vous êtes chez vous. J'espère que vous n'êtes pas sorti avec des amis ce soir.
16: Mais vous venez pas chez moi?
1: Si, on arrive.
16: C'est vrai?
1: Dans quelques minutes, nous serons en direct chez vous.
16: Avec ma petite fille?
1: Exactement. Et la télévision va venir avec les caméras pour vous filmer. Vous êtes prête?
16: Je suis... Oui.
1: Dans quelques instants, nous allons vous appeler.
16: Oui.
1: Alors, attention. Alors, on vous appelle pour le moment pour nous confirmer qu'on peut passer chez vous, d'accord?
16: Oui, oui, oui. Vous venez avec ma petite fille? Hein?
1: Alors, c'est parti, on vous appelle.
16: Vous venez avec ma Jennifer?
1: J'aimerais tellement vous répondre. Décrochez, je pourrais répondre à toutes vos questions. Pour le moment, vous ne décrochez pas. Vous n'êtes pas chez vous, peut-être?
16: Si.
1: Vous êtes peut-être sorti?
16: Non.
1: Avec le club du 3e?
16: Non.
1: Ah, vous êtes peut-être parti pour les îles Canaries?
16: Non.
1: Vous êtes chez vous?
16: Oui.
1: Bon. J'espère qu'on va pas tomber sur un répondeur. Donc là, pour l'instant, on essaie de joindre Anna pour lui offrir des cadeaux. Pourvu qu'elle soit chez elle.
16: Oui, je suis chez moi, mais vous venez avec
1: pour
16: ma petite fille.
1: Elle n'est pas là. Oui. Jennifer, je suis désolée, mais apparemment ta grand-mère n'a pas l'air d'être chez elle.
17: Oui, si, non, je suis sûre qu'elle est chez
1: elle. Allez, mamie, décroche. Ah, par contre, là, on entend un bruit de vieux fantôme.
16: Tu viens, Jennifer.
1: Bon, attention, Capitaine Caverne, attention. Jennifer.
16: Dis donc, tu viens, Jennifer, avec lui.
1: Jennifer, oui. On est en bas, on est arrivé devant chez ta mère, devant chez ta grand-mère, on est en bas de chez elle.
16: Oui.
1: Ce qu'on va faire tout de suite, c'est qu'on va frapper à sa porte. On va sonner à sa porte, c'est parti. Voilà, donc on espère qu'elle va ouvrir. Vous entendez sonner à votre porte?
16: Attendez.
1: Allez ouvrir.
16: Ça fait pas.
1: C'est moi, je... Ouvrez. Je suis derrière la porte. Vous avez ouvert la porte? Allô?
9: Elle est partie ouvrir. Yes, son père. Oh, l'arnaque.
1: Allô? Allô? Allô? Anna?
17: Mamie?
1: Putain, mais elle est partie dans le couloir. J'espère que la porte, elle a pas claqué.
9: Elle habite un immeuble, hein. Elle habite un immeuble.
1: Ta grand-mère, elle a pas claqué la porte, qu'elle est pas squattée dans le couloir. Attends.
17: Ah, je sais pas.
1: Attends.
17: Elle est dans tous les escaliers, elle habite au premier.
1: Allô, Anna? Elle habite au premier. On va dire qu'on était au troisième. Ah. Anna? Allez, reviens.
9: Elle revient.
1: Bah. Anna?
17: Au pas de cours.
9: Pas vite, à ce stage.
1: Anna?
17: Allô?
1: Allô? Ta grand-mère, elle est plus là, elle répond
17: allô,
1: plus. Allô, mémé? Mamie?
17: Allô?
1: Anna? Oh, elle est descendue au bord rez-de-chaussée et tout, elle nous attendra
17: avec les télé.
1: Anna? Je rappelle pour ceux qui viendraient d'arriver ou qui n'auraient rien compris, c'est qu'on appelait donc la grand-mère d'Anna, la grand-mère de Jennifer, Anna, qui a 86 ans. On lui a fait croire qu'il y avait la sonnerie de téléphone. À un moment donné, on lui a simulé comme qu'on était devant sa porte et qu'on avait sonné. Elle a ouvert la porte et depuis, on n'a plus de nouvelles.
9: Elle est descendue en bas ouvrir.
17: Elle y croit trop, quoi. Parce
1: Anna
17: que c'est Jean-Pierre Foucault, ça.
1: Oh là. Oh, mais c'est la cata parce que ta grand-mère, on n'a plus de nouvelles.
17: Mais c'est pas.
1: Non, mais elle doit être dans les couloirs, no news. Elle doit monter à tous les étages.
17: Elle a oublié qu'il y avait le téléphone qui était.
1: Elle a dû oublier qu'il y avait le téléphone.
17: Ouais.
1: À mon avis, ouais.
17: Parce que là, si on rappelle, ça s'en occupait.
1: Bah non, bah oui, forcément, parce qu'elle a le téléphone décroché. Donc là, du coup, on peut plus avoir de nouvelles.
17: Et mince.
1: Allô, Anna? Allô, Mémé?
18: Allô?
1: Mémé?
17: Mémé, reviens!
1: Bah, elle n'entend rien.
17: Bah, elle s'est barrée, là, je crois.
1: Mémé! Attendez, vous entendez du bruit, on l'entend, hein?
17: Ah ouais?
9: Ah, on entend.
1: Attends, chut. Non, on va pas faire de bruit, on va écouter. Elle revient. Allô?
16: Hein?
1: Allô?
16: Oui?
1: Eh ben alors?
16: Et vous venez?
1: Vous étiez où?
16: Eh ben, je suis chez moi.
1: Oui, mais vous avez ouvert la porte?
16: Eh ben oui.
1: Ben, vous êtes bien au quatrième étage?
16: Au premier.
1: Ah!
16: Alors, vous êtes trompé.
1: Aïe, aïe, aïe, vous avez refermé la porte?
16: Hein?
1: Vous avez refermé la porte?
16: Ben, c'est ouverte.
1: Vous l'avez laissé ouvert? Non, fermez la porte. Allez, fermez la porte.
16: Oui.
1: Allez, fermez la porte et revenez. Allez, fermez la porte. Ah, parce que là, ta grand-mère, elle a laissé la porte ouverte. Attends, mais là. Ah, mais là, c'est la caserne d'Alibaba, là. C'est la fête du slip, là. Tout le monde qui rentre. Bonjour. Oh non, mais laisse tomber. Elle est adorable, ta grand-mère.
17: Elle est adorable.
1: Oh, ça m'embête de ressonner, là. Mais bon, on va ressonner quand même.
16: Vous avez fermé la porte?
1: Vous avez fermé la porte?
16: Oui.
1: Bon, très bien. Alors, nous sommes toujours en direct dans quelques instants. Donc, nous allons venir, bien sûr, chez vous avec la télévision.
16: Oui.
1: Hein? Je rappelle que nous jouons pour un jeu radio, que votre petite fille Jennifer est toujours avec nous, hein?
16: Oui. Jenny est là?
1: Oui, elle est là.
16: Je suis là.
17: C'est la mamie.
16: Bonjour ma grande.
17: Bonjour mamie, ça va?
16: Et comment?
1: Ça va bien?
16: Comment dire à la marquise?
1: Apparemment, elle nous a raccroché au nez là.
18: Vous nous avez raccroché au nez, apparemment, Anna.
16: Non.
18: Si, si, je vous le promets, on ne vous entend plus, hein, nous, personnellement. Alors, est-ce que... Alors, vous êtes prête à jouer avec nous?
16: Oui.
18: Alors, attention, hein, on va jouer dans quelques instants. Pour l'instant, je suis en train de regarder sur une petite plaquette pour essayer de savoir où se peut trouver... Attendez. Je sais plus où c'est.
19: Ah là là.
18: C'est pour le question pour un champion.
16: Ou ça oui.
18: Attendez. Vous connaissez question pour un champion?
16: Oui.
18: Vous êtes prêt à jouer? Ah bah c'est là. D'accord. Attention, on y va sur la liste numéro 1. Est-ce que vous êtes prête?
16: Voilà.
18: Attention. Première question. Attention. Top. C'est parti.
20: Top grand insecte. Oui. Écoute, oui.
18: Oui. Anna.
16: Hein?
18: Vous avez buzzé là. Alors on vous pose une autre question.
16: J'entends rien à ce que vous dites.
18: Attention. Julien Lepers
16: oui.
18: va vous poser une question. Vous êtes prête?
16: Oui.
18: C'est parti.
20: Top grand insecte de l'ordre des odonates. Je tire mon nom du latin signifiant niveau en raison de mon vol horizontal. Parfois dit oui.
18: Oui, Anna.
16: Oh, je connais pas ce...
18: Ah, vous ne savez pas?
16: Non.
18: Bon, écoutez, c'est pas grave. Une dernière question, attention, c'est parti. C'est quand vous voulez, maestro.
20: Top grand insecte. Écoute.
18: Oui, Anna.
16: Oh, mais ça braille.
18: Ça braille, vous n'avez pas réussi?
16: Ça braille, j'en parle rien.
18: Ça y est, nous venons d'arriver en bas de l'immeuble de chez Anna. Je montre 4 à 4 les escaliers. Me voici donc juste devant chez elle. Et je vais donc sonner. Attention. J'espère que Anna est chez elle. On vient de sonner à la porte. Allez ouvrir, Anna. Je suis derrière votre porte. Allô?
21: Ça y est, elle est partie.
18: Partie. Alors, ta grand-mère n'a pas tiré ouvrir la
16: elle
18: porte.
16: Elle est partie. Ah,
18: ah
16: ouais.
18: Oui, elle est repartie ouvrir la porte.
16: Elle est partie. Elle est partie.
18: Alors,
16: mes aïeux.
18: Alors,
16: y a personne.
18: Mais je. Bah écoutez, je suis bien au deuxième étage.
16: Au premier.
18: Ah, bonjour.
16: Le premier.
18: Bonjour, monsieur. Bonjour monsieur.
16: Pourquoi
18: bonsoir.
16: Monsieur
18: oui, bonsoir, nous sommes donc nous cherchons l'immeuble, l'appartement de madame Anna.
21: Ah, c'est pas ici, hein, vous c'est êtes au deuxième ici. Hein.
18: C'est l'entrée sur le son.
16: C'est
18: juste en dessous, donc on s'est trompé. Jennifer, on s'est trompé apparemment d'étage, nous redescendons. On redescend 4 à 4 les 800 marches qui nous donnent accès directement au premier étage. Ouais. Ça y est, nous y sommes. Est-ce que Anna, vous avez fermé la porte?
16: J'attends.
18: Vous avez fermé la porte, hein?
16: J'ai fermé je couvre le téléphone.
18: Non, surtout, ne raccrochez pas, nous allons vous appeler tout de suite, hein.
16: Ah, bon, d'accord. Voilà.
18: Alors, vous avez fermé la porte?
16: Ma porte est fermée parce que je suis toute seule.
18: Bah, évidemment, il faut fermer la porte, surtout ne l'ouvrez pas. Et je vais sonner chez vous, attention. Vous m'entendez sonner chez vous? Vous entendez sonner, là?
16: Ben, c'est le téléphone qui sonne.
18: Non, c'est moi, je sonne en ce moment chez vous, à votre...
16: Attendez.
18: Vous entendez frapper à la porte? Elle est énorme, ta grand-mère.
19: Oh, alors
18: Ouvrez, Anna!
19: Oh
18: Anna! Elle est partie ouvrir. Oh là là là, c'est... Ah bah oui, bah là c'est la cata là.
19: Mais c'est bon là.
18: Je sais pas du tout où on va s'arrêter, surtout à où ça nous mène, hein, absolument à rien. C'est pour le plaisir comme ça. Bon, on va la remercier, on va l'embrasser très fort. Hein, ouais. Puis on va... Il faut absolument qu'on se démerde pour lui trouver quelque chose, un lecteur DVD ou
21: un DVD de Quicksilver avec disquette et tout.
18: Avec un iPod.
21: Ouais.
18: Et un an d'abonnement sur internet.
21: Ouais, je m'en mis.
18: C'est des salauds.
19: Attendez 7 jours.
18: Allô? Allô?
16: Ça va durer longtemps?
21: Comment?
16: J'attends qu'on sonne.
19: Alors, tu l'ouvres ta porte.
18: Ouvrez, Anna. Ouvrez-nous, Anna.
16: Oui, eh ben, j'ouvre. Allez,
18: allez. On frappe à la porte, là.
19: Anna.
18: Ouvrez-nous, Anna.
19: Anna,
18: ouvrez. Vous avez ouvert? Alors? Elle est repartie ouvrir pour la quatrième fois.
19: Ah,
18: allô?
19: On lui dit quoi, c'est que t'es caché. Dans l'immeuble.
18: On va lui faire croire qu'on est rentré dans l'immeuble, dans l'appartement. On est caché dans l'appart. Elle va quand même pas y croire, quand même, ta grand-mère.
19: Mais non, mais si, elle va y croire.
18: Non.
19: Pas de problème. Mais si.
18: Et son appartement, il y a quoi dedans dans son appartement? Donne
19: une pièce. Alors, dans le salon, il y a donc un calendrier en plastique orange.
18: D'accord, ok. Allô?
16: Oui.
18: Alors, vous nous avez pas vus?
16: Non.
18: C'est pour. Alors, attention. Anna. J'ai une grosse nouvelle pour vous.
16: Oui.
18: C'est la caméra cachée.
3: caméra cachée.
18: C'est Jacques le Gros.
16: Je vais fermer ma porte, je parle.
18: Vous avez bien fait, mais attention, nous avons mis, avec la complicité de votre petite fille Jennifer, des caméras partout. Et en ce moment, allô?
21: Elle est à la porte, elle ferme la porte.
16: Je vais fermer ma porte, j'ai pas envie qu'on vienne.
18: Mais fermez la porte, fermez la porte, Anna. Vous avez fermé la porte?
16: Oui.
18: Voilà. Je vais vous dire la vérité. C'est une caméra cachée.
16: Hein?
18: Et vous êtes. Vous êtes. C'est une caméra cachée radiophonique.
16: Ah, voilà.
18: Nous avons mis des caméras partout dans votre combiné de téléphone.
16: Ah oui?
18: Et nous savons exactement ce qui se passe chez vous en ce moment.
16: Pourquoi?
18: Dans votre salon, il y a bien un calendrier orange.
16: Non, j'ai pas de salon.
18: Non, bah...
16: J'ai pas de salon, j'ai une salle à manger, une cuisine, des deux chambres. Et
18: alors, là, dans la salle à manger, il y a bien un calendrier orange.
16: Orange?
18: Oui.
16: Oh.
18: N'est-ce pas, Jennifer? Il est orange, il est de quelle couleur?
16: Non.
18: Il est quelle couleur, Jennifer, son calendrier?
3: Eh ben, il est orange.
18: Il est orange.
3: Il est en plastique.
18: Il est en plastique.
3: Et même qu'il est rond, c'est
18: n'est-ce
3: un
18: pas,
3: calendrier rond.
18: N'est-ce pas, Anna?
16: Oui.
18: Eh bien, nous avons mis des caméras partout et nous sommes en train, en ce moment, de vous filmer.
16: Ah!
18: On vous voit! Eh oui,
3: mamie! Ouh. Mamie, tu sais qu'on voit, on voit ton mocha qui a fondu, qui a cramé quand tu l'as laissé.
18: Fais ta coucou à la caméra!
16: Et y a de quoi rire!
18: Fais ta coucou! Fais ta coucou à la caméra!
16: Coucou!
18: Eh ouais, on vous voit!
16: Coucou,
18: voilà,
16: coucou.
18: On peut l'applaudir! Voilà, c'était
4: le plafond!
18: C'était la caméra cachée d'Antenne 2. Jacques
16: voilà.
18: Le Gros, bien entendu, et toute sa fine équipe.
4: Ouais,
18: voilà, on va remercier, bien entendu, toute l'équipe de la FCFP qui a fait un travail extraordinaire.
16: Ah oui,
18: vraiment, un boulot.
4: C'est juste un plaisir.
18: Extraordinaire. C'est dommage que j'ai pas mon carton, j'aurais
16: dû. Tout va très bien, madame la marquise.
18: Vous, tout va très bien. Allez-y, allez-y,
16: tout
18: allez-y.
16: Tout va très bien.
18: Chantez, Anna, allez-y, allez-y.
16: Dans la vie, je m'en sors pas. Moi, je n'en fais pas.
18: Ah, là, là, là.
16: Je n'ai pas un caractère à perdre du tracas.
18: Encore une fois, allez, encore une dernière. Allez, une dernière, Anna, pour la télévision, allez-y. C'est une
16: tout
18: caméra...
16: va très bien, madame la marquise. Tout va très bien, tout va très bien.
18: Tristan, on va quand même appeler ta grand-mère, parce qu'on avait prévu un kiki donc avec elle s'appelle Monique, elle a 74 ans, elle est à Nantes. Je suis Radio Bleu avec Francis, elle veut gagner un beau voyage.
22: Allô?
18: Bonjour, vous allez bien, c'est Monique?
22: Oui.
18: Oh là là, la limite des appels. Bonjour, c'est la radio du kiki donc, c'est la radio de Nantes, locale Radio Bleu, c'est Francis.
22: Ah ben, j'étais couché, alors dépêchez-vous, hein.
18: Ouais, comme ta joie, hein. Vous allez bien?
22: Oui, ça va.
18: Vous allez bien, vous êtes en pleine forme quand même.
22: Oui.
18: Vous saviez que vous allez, on attendait de vos appels.
22: Pardon?
18: Vous saviez qu'on allait vous appeler quand même.
22: Oui, mais jusqu'à 10h, on m'avait dit. Alors.
18: Non, l'émission commence à 10h, c'est jusqu'à
22: 11h30. Ah, oui.
18: Vous êtes la dernière ce soir pour un superbe voyage en Iran. Vous êtes contente d'être avec nous quand même.
22: Mais oui, sûrement.
18: Content d'être avec nous, le public! Alors, le public est chaud ce soir, Monique, puisque nous avons offert déjà 8 voyages ce soir.
23: Ouais!
18: Et que vous êtes la dernière de la brochette, d'accord?
23: Oui.
18: Ok?
23: Oui.
18: Qu'est-ce qui vous ferait plaisir comme destination?
22: Oh, n'importe lequel!
18: Hein?
22: Alors. Oui, ça m'est égal.
18: Vous avez entendu le cadeau?
22: Non.
18: J'ai un voyage pour 2 personnes en Alabama! Régulièrement quand même.
22: Non, j'écoute rien du tout.
18: Oh, dis donc, on nous a dit quand même, on va voir une carte postale. Le public est déçu, c'est normal. Hein. Alors, vous savez que nous sommes une émission publique, bien sûr. Vous connaissez la règle du jour, vous faut-il que vous la rappelez.
22: Non, non, non, c'est mon petit-fils qui a dû vous donner l'adresse, le numéro de téléphone.
18: Absolument, absolument, c'est votre petit-fils qui s'appelle...
22: Tristan.
18: Pardon?
22: Tristan.
18: Absolument, Tristan! Vous êtes au courant quand même alors, vous connaissez la règle du jeu parce que quand même vous connaissez le prénom de votre petit-fils, ça veut dire que vous suivez l'émission de temps en temps quand même.
22: Non, non, je ne suis pas du tout l'émission. Non,
18: alors comment vous connaissez
22: ce soir. Il m'a téléphoné ce soir.
18: Comment vous connaissez le prénom de votre petit-fils?
22: Ah bah quand même, hein, je connais bien le prénom de mes petits-enfants.
18: Un peu quand même, elle a dit un peu quand même. Un petit peu quand même.
1: Bon, alors attention, vous avez joué un voyage pour 4 personnes. Vous êtes prête?
22: Oui.
1: Je vous explique les règles du jeu quand même.
22: Hein? Expliquez.
1: Alors, très simple, vous êtes bien concentré, vous avez les oreilles ouvertes, vous avez le son de tonne,
22: oui,
1: tout
22: oui,
1: ce quand vous êtes muni de votre matériel.
22: Quel matériel il faut?
1: Dentier, sonotone, dictionnaire.
22: Ah non, bah j'ai rien du tout ça près de moi là.
1: On peut rigoler quand même, vous êtes une fidèle. Vous écoutez la radio de temps en temps régulièrement?
22: J'écoute la radio, oui.
1: D'accord.
22: Radio bleue, non.
1: En fréquence mégahertz, 108.7 quand même.
22: Non, non, c'est rare quand j'écoute. Hein.
1: C'est rare, mais de temps en temps. Quand c'est rare, ça veut pas dire que c'est de temps en temps quand même.
22: Bon, peut-être empressez-vous un peu, hein, parce que je suis pressée, voilà.
1: Comme toi, je vois. Le public, elle a l'air quand même bien speed, hein, quand même. Attention, on y va, Monique, hein. On y va?
22: Oui, oui.
1: Alors, deux culottes, une troquille, attention. Première question, Monique. Bien entendu, la station Joker, hein. Bien sûr, vous savez que vous avez un apesanteur de points susceptible de vous donner une atmosphère. Bien sûr, vous le savez, ça, vous connaissez bien la règle du jeu, que bien entendu, chaque interférence qui vous sera donnée par satellite vous donne un accord direct. Vous êtes en milieu d'une parabole?
22: Oui.
1: TPS, vous êtes sur SFR, Itineris? Vous êtes sur le câble satellite?
22: Satellite, oui.
1: D'accord, TPS, Itineris, c'est Bouygues?
22: Bon, je sais pas
1: tout
22: ce
1: point. Bouygues, vous êtes SFR Bouygues?
22: Oui, je pense.
1: SFR Bouygues! Alors, bien sûr, attention à la règle du jeu. Attention, on est parti maintenant pour la première question avec Alex et pour vous, mademoiselle. Je vous appelle mademoiselle, ça vous dérange pas?
22: Non, pas du tout.
1: Un voyage pour deux personnes, je vous l'ai déjà dit peut-être, au, oui. Au Danemark. Hein.
22: Ah bon, alors, ça a changé alors.
1: Alors attention, vous êtes prête? Vous êtes prête à la première
22: oui,
1: question?
22: Oui, j'attends.
1: Attention! Top, c'est parti, on vous écoute. Dans le public, erreur de ma part. J'ai oublié les règles du jeu. J'ai oublié de poser la question, Monique.
22: Mais quelle question voulez-vous que je pose, moi?
1: Allez-y, n'importe laquelle. Il faut que je réponde obligatoirement par oui ou par non. Hein,
22: à vous?
1: Oui.
22: Quel âge avez-vous?
1: 20 ans.
22: Oh, vous êtes jeune, hein?
1: Il faut que vous me posiez des questions, soyez pas idiot.
22: Non, bah que voulez-vous que je vous pose une question, moi?
1: Mais des questions, il faut que je réponde obligatoirement. Vous avez 10 secondes. Pendant,
22: ah
1: ces
22: oui. 10,
1: pendant ces 10 secondes, vous devez me poser des questions pour que j'arrive à vous dire au moins une fois oui ou non en répondant, d'accord?
22: Alors, êtes-vous marié?
1: 20 ans.
22: Avez-vous des enfants?
1: Pas pour le moment.
22: Allez, public.
1: Des questions, il faut que je réponde, il faut que j'arrive à répondre par vous, pardon, vite, il vous reste 3 secondes, 2 secondes, vite.
22: Est-ce que vous avez des parents près de vous?
1: Ils sont pas là.
22: Ils sont pas là.
1: Vite, vite, des questions, vite. Demandez-moi. Elle a oublié le sonotone quand même. Allez, vite, il ne reste plus qu'une seconde.
22: Comme question.
1: Oui. C'est gagné. Ah, vous connaissez la règle du jeu quand même. Vous m'avez posé la question piège. Qu'est-ce que vous voulez que je vous pose comme question? Et je me suis fait avoir en vous disant oui. Vous êtes une fidèle de l'émission quand même.
22: Non, mais je vous ai dit non déjà.
1: Allez, Monico. Allez, ou pas? Hein? T'as grandi. Vous êtes prête à la deuxième question?
22: Mais c'est vous, ouais.
1: Vas-y, calme ta joie, toi. Deuxième question, bien entendu, Monique. On vous rappelle que vous avez 84 ans. Un peu sourde d'oreille, quand même. Hein.
22: J'ai pas 84 ans et je suis pas sourde d'oreille. Hein.
1: Elle est pas sourde, quand même. Alors, attention, deuxième question, Monique, avec elle à clé, je vous le rappelle, un voyage pour la Turquie.
22: Ah bon, ça change?
1: Je t'en pose, moi, des questions. Vous êtes prête, quand même?
22: Oui, allez-y.
1: Attention, deuxième question. Attention, vous êtes littérature, histoire ou mathématiques, je vous écoute.
22: Oh là là, alors là, hein, comptez pas sur moi pour ça. Hein.
1: Ouais, vas-y, calme ta joie. Allez-y, c'est très simple, j'ai une question piège.
22: Non, non, mais alors là, les littératures et tout le reste, là, alors là, comptez pas sur moi pour vous poser des questions là-dessus, hein.
1: Histoire, littérature ou géographie, on ne discute pas.
0: Allez, allez, allez.
1: Vous êtes en direct sur Radio Bleu quand même dans l'émission du Kiki Donc, 114.5 FM. Si vous êtes en muni d'une parabole satellite SFR, vous suffira à la faire. D'accord ?
0: Et je suis, j'ai une parabole.
1: Oui, mais j'ai compris, vous êtes sur SFR.
0: Ouais.
1: Et vos programmes sur SFR ?
0: Non, j'apprécie pas trop.
1: On en discutera juste après, d'accord ? Vous savez, parce que la deuxième question, choisissez littérature, histoire ou géographie ?
0: Oui, alors géographie, donnez-moi donc le numéro du département de la Vendée.
1: Vas-y, comme ça, je vois. Allez, allez. Vous êtes prêts, vous avez choisi géographie ? Allez, allez, allez. Attention, question très simple.

0: que si vous raccrochez, il y aura 20 CD pour votre petit-fils qui part en fumée.
1: Tant pis pour lui, hein.
0: Tant pis pour sa gueule. Après tout, le public est énervé. Je mets ça juste 2 secondes. Le public, on a le droit d'avoir des grands-mères qui n'aiment pas ses petits-enfants. Ça nous est déjà arrivé l'année dernière, rappelez-vous, public. La capitale de Paris, il vous reste 8 secondes, hein, quand même.
1: Ben, j'ai dit Paris, la capitale de Paris.
0: Et j'ai dit une bonne réponse,

0: m'entendez ou pas?
1: Oui.
0: Hein? Pas trop fort, les gamins. Sonotone peut exploser. Alors, attention, vous avez deux bonnes questions, Monique, en utilisation Joker, bien entendu. Vous savez que vous avez un voyage qui va vous être dans pour la Suisse. Suisse normande, d'accord? Ok, Monique?
1: Oui, j'entends.
0: Pour deux personnes en Suisse normande.
1: Ah bon?
0: Départ Paris, bus, arrivé le lendemain, 24 heures de bus. Pour ça, bien entendu, dernière question, est-ce que vous êtes prête à...
1: Allez-y.
0: Est-ce que vous êtes prête à assumer?
2: Encore, Monique?
3: Ouais,
2: Monique, Monique.
0: Je vous demande... est-ce que... Monique?
1: Oui, j'écoute.
0: Dernière question du Kiki, donc en direct sur Radio Bleu avec Francis, votre animateur, fin. Est-ce que vous êtes prête à assumer la troisième question? Je vous laisse réfléchir.
2: Allez, Monique, allez, allez, assume.
0: Monique, réfléchir, roulement de tambour. Monique, est-ce que vous êtes prête à assumer la troisième question de Joker?
1: Allez,
0: allez, oui! Alors, je vous rappelle bien entendu que si vous gagnez, vous aurez le cadeau bonus Scrabble. Ça vous fait plaisir? Plus une paire de gants et c'est fair. D'accord? En laine de canard, ça vous ferait plaisir?
1: Ah, tout à fait.
0: Bon. Le public rigane. D'accord? On rigole ce soir, Monique. Vous savez, vous êtes la dernière téléspectatrice.
1: Oui, mais dépêchez-vous, hein.
0: Hein?
1: Allez, j'écoute.
0: Qu'est-ce que vous avez dit avant?
1: Je dis dépêchez-vous.
2: Ouais, Monique.
0: Calme ta joie, moi. Monique, est-ce que vous êtes prête à calmer votre joie? Attention Monique, sérieusement, pour votre petit-fils Tristan, dernière question, on va vous faire écouter un extrait musical, d'accord?
1: Oui, allez-y.
0: En fonction de l'extrait musical, vous pourrez repartir directement, d'accord?
2: Papier.
0: Vous êtes prête?
1: Allez-y.
0: Vous savez même pas de quoi je parle, d'accord?
1: Ça, rien du tout, non?
0: Bah alors, vous vous prenez gueule. Elle fait la maline, elle a bien raison, elle a deux questions de joker, attention. Vous avez votre télé allumée?
1: Non. J'étais couché, vous m'avez réveillé alors, hein.
0: Vous étiez couché?
1: Oui, j'étais couché.
0: Vous écoutez la radio par parabole satellite?
1: Ah, grâce. Non, j'étais couché là.
0: Hein. Menteuse.
2: Attends, c'est jamais Monique.
0: Elle écoute la radio sur parabole satellite SFR. Attention, un extrait musical, Monique.
2: Ouais.
0: L'heure est...
2: Grave.
0: L'heure est...
1: Grave.
0: Ben non, l'heure est 23h34 quand même. C'était une boutade pour mettre un peu de décontraction parce que vous m'avez l'air crispé. Un peu de suspense quand même, Monique. Dans ta voix. Attention, Monique, je rappelle pour vous jouer pour 250 CD. Pour Tristan.
1: Tristan.
0: Votre père. Non, votre fils.
1: Petit-fils.
0: Combien mesure-t-il?
1: Ah, Tristan, je sais pas combien il mesure, peut-être 1m65.
0: Ah, bah, un petit fils, c'est un fils, quoi. Petit-fils, sur Radio Bleu, c'est en dessous d'1m60, ok?
1: Je sais pas combien il mesure exactement.
0: Et voilà, ça connaît pas la règle du jeu. Et ça ouvre son entier quand même. Hein. Attention, Monique, on plaisante, vous êtes prête? Là, c'est, on va enlever la musique, s'il vous plaît, réalisateur. Merci. Je vous fais écouter un extrait.
1: Oui?
0: Monique, je vous regarde d'entier, face en entier. Écoutez bien. Oh, c'est facile! L'extrait de musique, c'est un groupe quand même que vous avez dû connaître. Alors on va le remettre, attention. Le public, attention, il y a beaucoup de public, attention, écoutez bien. Vous êtes prête?
1: Oui.
0: Écoutez. Oh, c'est facile ça.
1: Vous vous moquez de moi, non?
0: Je me permettrai pas, attention, c'est facile. C'est simple, attention, on ne souffle pas dans le public. Un bout de Kiki Dog, allez, 8 secondes, c'est un groupe des années 60, 1900.
1: J'ai rien entendu.
0: C'est un groupe des années 50. Pour vous aider, je vais vous donner la D. 1957.
1: Mais
0: un groupe des années 60.
1: J'ai rien entendu.

0: Allez, dites au pif.
1: Oh, bah, j'en sais rien du tout, moi. Hein.
0: Allez, le titre de la chanson rappelle Noël, le titre de la chanson rappelle Noël, un groupe des années 60, puisqu'ils ont commencé leur carrière en 62, et ça c'est un morceau qui a été enregistré en 1957.
1: Oui, mais j'ai rien
0: entendu. À votre avis, qui donc?
2: Ils ont un chien,
0: un chien, propriétaire d'un chien.
1: Je sais pas du tout.
0: Dépêchez-vous, on se magne.
1: Non, mais je connais pas du tout, j'ai rien entendu.
0: C'est chiant d'ailleurs.
1: Bah oui.
0: Bah oui, vous êtes chiant quand même. Vous savez, vous êtes la seule grand-mère ce soir qui va faire perdre à son petit-fils la totale des cadeaux. Vous n'avez pas.
1: J'ai rien entendu.
0: Il y a quand même un merveilleux voyage pour la Sologne, merde.
1: Oui, bah écoutez donc, moi je vais raccrocher. Hein.
0: Non, mais écoutez bien l'extrait. Attention, le gong vient de retentir malheureusement. Je vous donne la réponse.
1: Allez-y, mais j'ai rien entendu.
0: Le groupe des années 60 enregistré 1962. Leur premier morceau, ça c'est un morceau de 57, ça s'appelait Les Ganglions.
1: Ah non, je connais pas.
0: Et pour vous aider, puisque je vous faisais référence à Noël, le titre c'était Les Guirlandes. Vous avez jamais entendu parler du groupe Les Ganglions?
1: Non.
0: Ben nous non plus. Alors bien entendu, Monique, tout s'écroule, le château de cartes, le château de la Belle au Bois Dormant. Alors bien entendu, les CD pour votre petit-fils, n'a rien du tout.
1: Oui, mais ça n'a pas d'importance. Allez, bon. Je vous dis bonsoir. Hein.
0: Vous nous laissez tout de suite?
1: Oui, allez, bonsoir et merci.
0: Vive le Kiki, allez-y, je vous écoute, vive le. Merci bien. Voilà, la radio du Kikidon, bien sûr, sur 104,70 MHz. On remercie, bien entendu, notre ami Monique, et puis surtout, notre ami Tristan, le petit-fils de Monique, 15 ans. Non, non,
3: oh, tu me pisses, t'as jamais baisé de ta vie, t'es une salope.
4: Mais quoi, je suis une salope? Qu'est-ce que t'en sais que je suis une salope?
5: Respondi, Maxime, il est à moi, tu le lâches. Hein.
4: Ah, mais moi, je te donne.
3: Gérard, c'est un enculé, Gérard.
5: Non, mais je le garde, il n'y a pas de problème, alors maintenant, t'arrêtes de l'appeler, quoi.
3: Cindy, t'es une petite pétasse, Cindy.
4: Mais j'en ai rien à foutre de ta gueule, c'est même pas comme ça qu'ils font me parler pour m'avoir.
3: De toute façon, je t'aurais se baisser dans tous les trous, je t'enculerais dans tous les trous.
0: Arrêtez. Alors déjà, ça s'appelle pas Cindy, mais ça s'appelle Sandy.
3: Sandy, je te prends dans tous les coins.
0: Ça va Sandy, ma petite chérie?
4: Ouais, pas, ça va, mais DJ Maxime, il croit que c'est comme ça qu'il peut avoir des nanas.
0: Non, mais il est fou ce mec, hein.
4: Mais il a qu'à prendre une autre nana, mais pas moi en tout cas, moi j'en ai strictement rien à foutre de sa gueule. Mais alors,
3: c'est une petite salope, Cindy.
4: Mais qu'est-ce que pourrais-tu...
3: T'es une pucelle, t'as jamais tiré ta crotte, Gérard, c'est un enculé, Gérard.
4: Comment ça, de quoi, j'ai jamais tiré ma crotte, mais...
3: Non, j'avais tiré ta crotte,
0: attends, on va appeler Gérard, il nous entend derrière?
4: Non,
0: reste avec nous, Sandy, on va appeler Gérard...
4: Attends, on va
0: appeler Gérard sur le portail, comme ça vous avez tous les trois à l'antenne. Gérard...
3: Ça va être le bordel.
0: Ça va être chaud, oh là là.
4: Moi, je n'ai rien à foutre de...
0: Attends, Ingrid, t'es là?
5: Ouais, mais Maxime, il est à moi, quoi, y a pas moyen. Hein.
0: Attention,
4: moi, y a pas de problème, moi, je te le laisse, moi, j'en
5: ouais,
4: veux pas.
5: Ouais, mais non, t'arrêtes
4: toi,
5: pas hein. D'appeler, t'arrêtes
3: pas
5: d'appeler.
3: T'es une petite garce, cette petite pute, t'as jamais baisé, mais t'as gros cul, tu dois avoir une grosse fesse, t'as rien dans la
6: gueule,
0: t'as rien
6: dans la gueule,
3: toi, pute de pute.
0: Ah non, c'est bon, non, stop.
3: Espèce d'enculé, t'as jamais tiré ta crampe.
6: Mais attends, l'enculé, tu sais ce qu'il dit?
3: Il dit, va te faire enculer, je vais te dire, t'as jamais baisé, t'es un petit branleur.
6: Ouais, toi, t'es quoi, t'es un macro.
3: Toi, t'es un branleur, je peux dire, tu vas te faire enculer par les mecs.
6: Mais toi, t'es un gros macro.
3: Et toi, t'es un picolo, toi, tu t'as jamais baisé, Gérard, ta vie.
6: Mais va te faire enculer,
3: va te faire mettre par les bougnoules.
0: Non, tu vas trop loin, là, tu dis n'importe quoi.
6: Non, c'est bon. Le jour où je te vois, je te nique ta mère, moi.
3: Moi, je te vois, je te nique ta mère.
0: Enlevez-moi tout ça! Oh là là, mais t'es fou, Maxime!
3: Je l'aime pas, Gérard, je peux pas le saquer!
0: Mais c'est pas une raison pour insulter les gens comme ça!
3: Je l'encule aussi, Gérard!
0: Oh mais non!
3: Dans ce débat, il a tout cassé!
0: Bon, alors, reparlons, essayons de dialoguer calmement avec Sandy. Juste Sandy, s'il te plaît, Manu, et après on remettra Ingrid. Sandy.
4: Non, mais moi, ce que j'ai à lui dire à DJ Maxime, c'est que j'en ai rien à foutre de sa gueule, c'est tout. Il a pas à dire. Il croit que c'est en parlant comme ça aux nanas, oui, je vais t'enculer et tout.
0: Mais t'as raison.
4: C'est pas comme ça qu'il faut parler à une nana.
0: T'as raison, Sandy.
4: Elle a besoin de tendresse,
0: bah ouais. T'es pas d'accord, Maxime?
3: Je suis d'accord. Gérard, je peux dire, c'est une grosse merde.
0: Non, mais on
4: parle. Mais t'en sais rien si c'est une grosse merde. Tu l'as jamais vu. Pourquoi tu.
3: Parce que dans ce débat, il est nul, il voit rien.
0: D'accord, mais on parle pas.
4: Mais alors, c'est pas toi qui fais les débats.
3: Sandy, je peux dire, pourquoi je cherche la merde? Parce que je l'ai jamais aimé, Gérard.
0: D'accord, mais on n'est pas là pour parler de Gérard et pour parler de ces débats.
3: J'accepte de te pardonner, je t'emmerderai plus.
0: D'accord.
4: Non, mais moi j'en ai rien à foutre de toi, tu comprends pas.
3: J'en ai rien à foutre. J'ai envie de t'enculer quand même.
4: Quoi?
3: J'ai envie arrête de toucher la chatte.
4: Mais moi j'ai mal. Bon alors là, essaye de faire. Hein,
3: tu je vais t'enculer dans tous les trous, je vais te prendre partout.
2: Non, c'est bon, allez, c'est bon, on va arrêter là. Hein. Ça, c'est pas possible, on va jamais y arriver là, c'est pas possible. Hein.
3: Gérard,
4: bon. La seule chose que j'ai à dire, Didi Maxime, c'est que j'en ai rien à foutre. Tu peux tout essayer.
3: Et toi, t'es une pucelle.
4: Hein?
3: T'es une pucelle et t'es une pétale.
4: Non, je suis pas une pucelle, non, parce que je signale que j'ai déjà eu un gamin et le gamin, il est mort. Alors,
2: non, bon, c'est bon, alors, c'est bon, on arrête. Stop! Mais là, l'émission, ça tourne trop loin. Stop. Sandy, pas besoin d'aller dire ça à l'antenne quand même, franchement.
4: Non, mais bon. Lui, il m'énerve aussi. Il
2: bah, je sais, et... j'aurais pas dû, il va trop loin. Maxime, tu vas trop loin quand même.
3: Je vais trop loin, je l'ai jamais aimé la copine de Gérard.
2: Ouais, mais alors t'aimes pas la copine.
4: Moi non plus, je t'ai jamais aimé, de toute façon, t'as vu comment tu parles à une nana, tu crois
3: que je peux dire, je les chauffe, les nanas, j'ai une copine, j'y vais au cul, ma copine.
4: Et attends, c'est pas parce que je suis une nana.
3: J'y vais au cul, je peux dire, t'es moche, tout. Tu as dû voir des grosses
4: femmes avec d'autres, tu dois être grosse. J'ai pas à plaire, ni à toi, ni à qui que ce soit.
3: Tu dois être grosse, là, tu dois être là.
4: Moi, je suis pas grosse.
3: Là, tu dois être là, je peux dire, tu dois avoir.
2: Alors, non, je vais dire, elle est pas grosse parce que même Gérard, même Fildar a réussi lors de ses défis de la porter, elle est très légère, elle sera
3: légère. Elle doit avoir des strings dessous.
2: Ouais.
4: Mais ça te regarde pas si je porte des strings.
2: D'ailleurs,
3: si tu as des strings, tu dois avoir une jolie chouchou.
2: On peut le dire.
4: Et alors
2: Gérard et Sandy seront présents dans les studios jeudi soir.
3: Jeudi soir, je vais les chauffer là.
4: Ouais, bah j'espère qu'il n'y aura pas toi dans les studios. Hein.
3: Non, il y a moi dans les studios.
2: Non, dire... il sera pas là. Bon, Sandy, excuse-moi.
4: Oui, je suis désolé, mais c'est
2: contrôle,
4: pas grave.
2: Hein, on contrôle pas Maxime. Bon, bah, Maxime a du mal à dialoguer. Gérard, j'espère que, bon, bah, de toute façon, Gérard s'en est très bien sorti. Il a dit ce qu'il avait à dire. Il l'a bien dit, d'ailleurs. Il a bien parlé. Tu quittes pas, je te repasse le standard, Sandy.
4: Ok. D'accord.
2: Je t'embrasse et t'embrasse mon pote GG, hein.
4: Ok, j'y manquerai pas.
2: Tiens, mon pote, Gérard.
7: Il est
2: hors antenne, ouais, d'accord, mais peut-être qu'on l'entendait derrière le portable de notre ami Sandy. Donc, on va récupérer Maxime.
3: Est-ce que t'as envie de moi ce soir? Je suis en chaleur, ma queue elle est toute pleine, je vais te l'enfoncer, je vais te prendre dans la salle de bain, sur la télé, sur les chaises, même sur le trottoir, partout, même dans la voiture, je vais te faire jouir très fort.
8: Qui était
2: parmi nous, ben voici, j'ai
9: comme le congestion, comme les
2: autres. Il n'y a que monsieur Gérard. Ouais, ouais.
9: Deux pauvres
2: applauds. Vous entendez bien là? Ouais. Les mecs, ils vont s'inquiéter, ils vont dire c'est ça les mecs de fun.
8: C'est une belle histoire.
2: Putain, les chambres d'écho, les DJ, vous entendez? Et là, attention, vous avez dit, l'équipe de fun est dans les parages. Attention. Attention, c'est parti. Oh,
9: la patte folle en l'air.
2: Oh, il fallait le caméscope pour ça, putain. Tout le monde se marre.
9: Ah, tout le monde chante avec lui, c'est beau.
2: Ah, c'est bon. Oh, Gérard, de Suresnes. Gérard de Suresnes en direct d'un karaoké qui chante la belle histoire de Michel Fugain, le beat bazar, écoutez, ça siffle. Et vous entendez Fildar en train de rire.
9: Le problème c'est qu'il a le pied du micro devant l'écran, il bouge pas. Oh là là. Il rame.

0: vers le brouillard.
1: Les mecs, ils vont pas digérer.
0: Surtout qu'il doit transpirer comme un bouc, ça doit sentir bon encore. Oh l'horreur. Putain, en plus, c'est moi qui dois le ramener après les débats. Putain. Oh, j'ai un intermède de la bombe.
1: Ah,
0: hein. Oh. Et tu demandes des applaudissements, une ovation.
1: Ouais. Il n'y a pas de quoi.
2: Précision également, commandant Philippe, ça c'est très important, que si vous répondez mal à la première question, vous êtes au rez-de-chaussée, vous redescendez directement au parking, et vous reprenez votre véhicule et vous rentrez chez vous.
3: Il va y avoir un souci.
2: Pourquoi
3: hein. Je suis en smart, et A4 c'est pas évident.
2: Personne n'a son permis, vous êtes le seul à avoir un véhicule.
3: Oui, j'ai amené l'équipe.
2: Je conseille donc fortement à l'équipe de répondre correctement à la première question pour éviter de rentrer à 4 en smart.
4: D'accord. Oui. Très bien, Jean-Pierre.
2: Très bien. Je pense qu'on va pouvoir attaquer.
3: Oui.
2: Mission. Qui veut des euros? On y va tout de suite. On joue pour la première question avec 1,46€. C'est parti. Écoutez bien la première question. On joue pour 1,46€. Comment joue-t-on de la guitare? Pour ça, plusieurs possibilités de réponse. A avec un archet. B avec la bouche. C avec des jambes. D avec des doigts.
3: Avec un archet, c'est sûr que non.
4: Ouais, à mon avis, non, c'est clair.
3: Un arc, une flèche, la bouche.
4: Moi, il me semble que j'ai vu quelqu'un jouer avec la bouche dans la rue, ouais.
3: Ouais, je sais, ouais.
5: Mais il avait pas de bras.
4: Oui, c'est vrai, oui.
2: Oui, alors là, attention, je rappelle quand même à Philippe que s'il le souhaite, hein, bien sûr, puisque c'est à lui de valider la réponse à cette question qui n'est pas évidente, je le reconnais, vous pouvez utiliser un joker, hein, c'est-à-dire hein, vous avez l'appel d'un inconnu, le 75-25 ou l'opinion des téléspectateurs hein, également.
3: Moi, je pense qu'on va prendre.
2: Oui, on va peut-être pas non plus.
3: On va prendre un joker, Jean-Pierre Delbadois.
2: Oui. Vous prenez un joker, vous validez, ce n'est aucun problème. L'appel à un inconnu, 75-25 ou l'opinion des spectateurs.
3: Je pense on va appeler un inconnu.
2: D'accord. On appelle qui?
3: Je sais pas.
2: On l'appelle.
6: Oui, allô?
7: Allô, oui, bonsoir monsieur, je m'excuse de vous déranger, c'est pour un jeu. Je vous explique, c'est pour qui veut des euros, c'est ma mission. Et je vais vous poser une question. Alors, comment joue-t-on de la guitare? Alors, il y a plusieurs possibilités. Petit A avec.
6: Je suis à la télé là?
7: Oui, donc je vous explique la question. Comment joue-t-on, c'est la question, comment joue-t-on de la guitare?
6: Je voudrais que je réponde en fait.
7: Oui, voilà, écoutez bien. Comment
6: je
7: joue-t-on...
6: Vous entends très mal. Hein.
7: Oui, je sais, excusez-moi. Comment joue-t-on de la guitare? Alors, petit A avec un archet, petit B...
6: Il faut que je réponde à la question que vous venez de poser. Là.
7: Voilà, petit A...
2: Ouais, mais malheureusement, c'est le problème d'utiliser ce joker d'inconnu, c'est qu'effectivement, le temps qu'on lui explique la règle du jeu, il était fort de chance, comme je vous l'ai dit, qu'il ne regarde pas la télé, qu'il n'écoute pas la radio, ça a été confirmé malheureusement. J'espère que ce joker vous a été utile. Maintenant, à vous de réfléchir avec votre équipe. Comment joue-t-on de la guitare avec un archet, avec la bouche, avec des jambes ou avec des doigts?
4: Je pense qu'on peut éliminer les jambes, hein. Bon, c'est pour tenir debout. Hein.
3: Ouais, c'est sûr, la bouche c'est pour parler, l'archet on a dit que c'était pas ça. Bon, on va essayer avec les doigts.
4: Ouais.
2: Vous dites
4: allez.
3: Réponse D, avec des doigts.
2: Est-ce que vous confirmez votre réponse, commandant Philippe?
3: Oui, je confirme, Jean-Pierre Delbadois.
2: On y va. Comment joue-t-on de la guitare? On m'a dit avec des doigts. On regarde tout de suite. Bonne réponse! Eh ben bravo, ça nous fait 1,46€. Qu'est-ce qu'on fait? On arrête là? On continue? C'est à vous de choisir.
3: Je pense, allez, on continue.
2: Vous continuez?
3: Oui.
2: Alors on y va pour une deuxième question. On va jouer cette fois-ci pour 2,13€. La deuxième question, Philippe, Anne-Catherine, Emmanuel et Marc. Écoutez bien. Paris est la capitale de quel pays? A, la France. B, le Venezuela. C, le Cambodge. D, le Canada.
3: Canada.
5: Je crois qu'il y a un piège.
3: Ouais.
8: Le Venezuela, c'est Beyrouth. Hein.
3: Oui. Oui. Le Cambodge.
4: Je crois que le Cambodge, il y a des mines françaises, mais je ne sais pas, c'est peut-être là le piège.
2: Vous pouvez utiliser, je vous rappelle que vous restez encore deux jokers, hein, le 75-25 ou l'opinion des spectateurs. Hein.
3: Bien sûr, Jean-Pierre Adelbert. Ouais.
2: Sachant que là, c'est une question, vous êtes obligé d'utiliser son joker. Hein.
3: Oui, je sais.
4: Ah, d'accord.
2: C'est la règle du jeu.
5: C'est pas évident. Hein.
3: D'accord.
8: Au Canada, il parle français.
2: Il va falloir une réponse.
3: Et là, si je réponds pas, on part avec l'euro 46.
2: L'euro 46 est à vous, à partager à 4. Hein. De toute façon, c'est pas un euro 46 par personne, c'est à diviser à 4. Hein.
3: D'accord. Bah, je pense, bon, c'est concerté là. Ouais,
4: je pense qu'il
3: y avait un piège, mais bon, je pense que la France.
2: Vous hésitez entre quoi et quoi?
3: La France et le Canada.
2: Pourquoi vous ne prenez pas le 75-25?
3: Non, je préfère garder les jokers. Pour la suite, mon équipe est d'accord.
4: Tout à fait. D'ailleurs, ça commence par un F, France. Oui, parce qu'il n'y a pas de...
3: Paris, la capitale de la France.
2: D'accord.
3: C'est peut-être ça.
4: Oui.
3: Ma réponse, Jean-Pierre Delbadois, la réponse A, la France.
2: Est-ce que vous confirmez votre réponse?
3: Oui, je confirme, Jean-Pierre.
2: Alors, pour 2,13€, Paris est la capitale de quel pays? La France, le Venezuela, le Cambodge et le Canada, vous m'avez dit la France. Bonne réponse, bien joué, effectivement, il s'agissait de la France, c'est finement joué, ce qui nous fait 2,13€. Qu'est-ce qu'on fait? Est-ce qu'on continue ou est-ce qu'on arrête?
3: Continue l'équipe.
5: Continue.
3: On continue.
2: Oui,
3: on continue.
2: Allez, on continue, Jean-Pierre Delbadois. C'est votre choix, vous continuez. On vous applaudit. Troisième question. Mission. Qui veut des euros? Dans quel film Louis de Funès a-t-il joué? A, Terminator. B, Braveheart. C, Le Cornio. D, Matrix. Je rappelle qu'on joue pour 5,562€ et vous pouvez atteindre le premier étage. On vous laisse réfléchir quelques instants.
4: Bon, moi je pense que Matrix c'est trop vieux. Hein,
5: ouais.
4: Parce que déjà.
3: C'est le début du siècle.
5: Moi, j'ai un doute sur Terminator quand même. Parce que
4: ouais,
5: c'est dans la neige là. C'est,
4: ouais, hein, tout à fait, ouais. C'est, et il se transforme chose là avec des bras métalliques, tout ça. Ouais.
8: Dans Braveheart, il y avait, il me semble qu'il mangeait de la soupe peut-être.
3: Ouais, je sais, ouais. On va prendre. Moi, je pense qu'on
2: peut utiliser un joker. Hein, ouais, je vous rappelle, vous êtes le commandant de cette équipe, hein, commandant Philippe. Vous pouvez utiliser, bien sûr, en vous concertant avec votre équipe, mais vous êtes le seul décisionnaire. Il vous reste, je vous rappelle, le 75-25. Hein, donc, vous utilisez vous retirez des syllabes à des mots ou l'opinion des spectateurs.
3: Nous allons prendre un joker, Jean-Pierre Delbadois. Nous allons prendre le 75-25.
2: Le 75-25, c'est-à-dire que vous choisissez où on retire 75% des syllabes de chacune des réponses, ou seulement 25%. Ou vous compliquez l'affaire, ou vous la simplifiez.
3: 75.
4: On est joueur.
2: 75. Ah, oui. On retire 75%
3: du mot. Oui.
2: On y va. C'est parti. On retire l'ordinateur. Dans quel film Louis de Funès joue-t-il? Attention. A, Terre. B, Vra. C, Le Corps. Et enfin D, Ma. Là, il nous faudrait une réponse.
3: Il faut y aller, l'équipe, là. Terre, non. Terre,
2: c'est encore un joker. Vous pouvez sinon faire l'opinion des spectateurs. Hein.
3: Brave, non.
4: Terre,
3: le corps, le corps.
4: Ça me dit quelque chose,
8: le corps.
3: Le corps,
8: ouais,
3: je pense
8: c'est
3: le corps.
8: Le corps.
3: Ouais. Le corps, ouais, le corps. Oui, je m'en souviens, bien sûr, le corps.
4: Phonétiquement, oui, c'est ça.
2: Le cornator
3: Non, le corps, le corps.
2: Le cornio.
3: Le corps.
2: Le cornio, quoi.
3: Oui. Oui. Jean-Pierre, notre réponse, c'est la réponse, c'est le cornio.
2: On rappelle qu'on joue pour 5,562€. Ou vous arrêtez là, tout de suite, Philippe, ou on y va?
3: Non, l'équipe continue. Je confirme, Jean-Pierre Delbadois. La réponse, c'est le cornio.
2: Est-ce que vous confirmez votre réponse?
3: Oui, je la reconfirme, Jean-Pierre Delbadois.
2: Vous la reconfirmez, c'est votre droit. Dans quel film Louis de Funès a-t-il joué? Terminator, Braveheart, Le Cornio, Matrix, vous m'avez dit. Et c'est bien joué, peut-être, je n'en sais rien. Le Cornio,

0: réponse. Effectivement, il s'agissait du cornio. C'était pas simple, effectivement. La seule chose qu'on peut préciser, que le cornio a été fait dans les années 60, alors que les autres films ont été faits dans les années milieu 90-90. Hein. Donc, ouais. Ça n'avait vraiment rien à voir.
1: C'est vrai.
0: Il y avait hésitation, je comprends. Attention. Qui veut des euros? C'est la mission. Avec l'équipe Fun.
1: Oui.
0: Pour l'instant, vous en êtes au premier étage, on est à 5,562 €.
2: Ouais, quand même.
0: Eh oui, quand même. Ou vous arrêtez là et vous repartez. Cette somme vous appartient à l'État divisé par 4.
1: Oui.
0: Ou vous décidez de passer encore l'étape supérieure et cette fois-ci on joue pour 8,18 €.
1: Je pense qu'on continue.
3: On continue,
1: Jean-Pierre Dalbadois.
0: Question numéro 4, mission. Qui veut des euros? En quelle année le pape Clément VII refuse l'annulation du mariage entre Henri VIII et Catherine d'Aragon? A, 1528. En B, en 1529. C, en 1997. Et en 1474. D'à votre avis? Bah là, réfléchissez,
1: y a
0: c'est
1: pas
0: une
1: besoin.
0: Question difficile.
1: Sans hésitation.
0: C'est difficile,
1: je dirais...
0: vous avez un joker.
1: Oui, je sais, mais
0: vous pouvez réfléchir, vous avez un joker. Vous pouvez...
1: Pas besoin, je connais la réponse.
0: Peut-être que vous allez un peu vite, je ne sais pas.
1: Non, non, j'ai tous les livres du pape. Le Clément IV.
0: Vous avez déjà lu tous ces livres.
1: 6, 7. Oui, j'ai réponse B, 1529. Il n'y a pas d'hésitation, sans hésitation, ne vous inquiétez pas. J'ai tous ces livres.
3: On a confiance, Philippe.
1: Je confirme, Jean-Pierre Dalbadois. Réponse B, 1529.
0: D'après vous, en quelle année le pape Clément VII refuse l'annulation du mariage entre Henri VIII et Catherine d'Aragon? Sans hésitation, vous me dites en 1529.
1: Je confirme.
0: Vous confirmez?
1: Je confirme, Jean-Pierre Dalbadois.
0: Le sort est entre vos mains et entre votre réponse. Veulent des euros.

0: Bonne réponse, effectivement. Yes. 1529. La question que je vous pose avant de continuer, de savoir si vous arrêtez là, comment? Vous n'avez aucune hésitation, parce qu'il y avait 1528, 1529, 1997 et en 1474, et vous m'avez répondu comme ça instinctivement, votre équipe quelque part en cobaye. 1529.
1: J'ai toute la collection, j'ai la trilogie, j'ai tout. Donc je pouvais pas me tromper, je connaissais la réponse. Il en parle, il fait beaucoup référence à cette date, qui est une date charnière pour lui. Donc voilà, j'étais sûr de moi, donc il n'y avait pas de souci.
0: Mission qui veut des euros. Vous aussi, vous pouvez jouer. Pour ça, il suffit de vous inscrire au numéro qui s'inscrit sous vos enceintes. La question maintenant, commandant Philippe, que je vous pose, avant que votre vaisseau ne redécolle, peut-être. Vous êtes, c'est sûr, vous êtes propriétaire à 4 de 8,18 €. Mais la question est simple. Est-ce que vous souhaitez ou pas continuer?
2: Je pense que... Ça mérite, je pourrais m'acheter ma roulotte et tout.
0: Il vous reste un joker quand même, hein. Vous avez encore l'opinion des spectateurs.
1: Je pense qu'on va s'arrêter là.
0: Vous arrêtez là?
1: Oui.
0: Vous êtes sûr?
1: Bah oui.
0: Alors le problème c'est que je vous pose la question pour faire bien.
1: Oui.
0: Mais à cette étape du jeu, la question numéro 5 est obligatoire. Je vous repose donc la question, Philippe, en tant que commandant.
1: Oui.
0: Est-ce qu'on arrête là ou est-ce qu'on continue? C'est une règle simple. La réponse est simple.
1: Ben, je pense qu'on continue.
2: Oui, on est joueur. Hein.
3: On continue.
0: À partir du moment que c'est une obligation,
1: bah oui, on va
0: continue,
1: être joueur.
0: On a continué et continue.
1: On va être joueur.
0: On va jouer pour 10,23 €. C'est leur mission. L'équipe de fun. Qui veut des euros? Vous voulez des euros, vous aussi? Vous voulez qu'ils gagnent ces euros? Eh bien, ne rebougez pas, on revient juste après ça.
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0: Un kiki donc avec Stéphane, 18 ans de Villeurbanne. Stéphane, bonsoir et merci d'être avec nous.
5: Salut Max.
0: Ça va bien?
5: Très bien.
0: Ouais. Nous avons Françoise qui bien sûr va également participer. Françoise de la Courneuve qui va participer à ce kiki donc. Bonsoir Françoise.
6: Bonsoir Mathéo.
0: Ça va bien?
6: Ça va.
0: Alors en deux mots, Françoise, je t'explique et Stéphane, je t'explique pourquoi Françoise est avec nous. Kiki donc, on va faire à ta grand-mère Monique qui n'a pas 67 comme on l'a dit, mais 71. À peu près, qui habite à peu près à une centaine de kilomètres de Lyon. Elle est assez dragueuse, divorcée, 5 enfants. Elle adore la série Amour, gloire et beauté.
5: Exactement.
0: Et c'est pour ça que Françoise va intervenir puisqu'on risque de lui passer une spécialiste qui va lui poser des questions sur justement cette série. Et c'est pour ça que François va falloir préparer d'autres questions.
5: On verra ça, ouais.
0: Et nous avons également appris qu'elle était super jeune dans sa tête, qu'elle aimait les blagues assez cochonnes, etc., etc.
5: Elle aime bien l'humour, quoi, et le sport aussi.
0: D'accord. Alors, on y va. C'est parti. Nous allons appeler sans plus tarder ta grand-mère Monique. Pour le moment, Françoise, on te met en attente. Et dès qu'on a besoin de toi, hop, on te fait intervenir. On profite pour mettre Stéphane également en attente. Comme ça va aller encore plus vite. Et attention, ça sonne. Chez Monique, on met la musique.
7: Allô?
0: Allô, bonjour.
7: Allô?
0: Allô? Est-ce que c'est possible de discuter avec Monique?
7: Oui, qui êtes-vous?
0: Oui, bonjour. Vous êtes en direct à la radio? Vous êtes en direct sur Radio 2, Francis de Radio 2. Bonjour, comment ça va?
7: Ça va pas mal.
0: Le mot de passe.
7: Et vous, comment allez-vous?
0: Ça, je vous répondrai une fois que vous m'aurez répondu. Le mot de passe.
7: Le mot de passe, qu'est-ce que vous voulez?
0: Racontez-moi, donnez-moi le mot de passe pour pouvoir participer à cette émission.
7: Qu'est-ce qu'il faut que je vous dise, une histoire?
0: Non, oui, racontez-moi une blague, oui.
7: Une blague?
0: Allez-y.
7: Vraiment?
0: Oui.
7: Une très comment?
0: Une très salace, comme Monique, de qui la tienne, trois, vous savez ce que je dis. Hein. Attention, on y va, Monique.
7: Dites-moi, c'est une devinette, vous la voulez?
0: Oui, je la veux, donne-la-moi.
7: Pourquoi la ménopause n'existe-t-elle pas chez les hommes?
0: Je ne sais pas.
7: Est-ce qu'ils restent coincés à l'adolescence?
3: Alors là, pour l'instant, malheureusement, le public siffle un peu le mot de passe, là, vous savez. Il s'agit de raconter une petite blague, et là, malheureusement, vous nous avez pas fait rire, Monique. Deuxième essai.
7: Ah ben si, moi, j'ai bien ri, hein.
3: Oui, mais enfin, ça suffit pas. Le problème, c'est que vous êtes pas là pour essayer de vous convaincre que vous êtes drôle, mais nous convaincre.
7: Alors, vous voulez une autre histoire?
3: Allez-y. Deuxième possibilité d'une autre blague.
7: Alors, une maman gronde son fils, qu'elle vient de surprendre en train de regarder par le trou de la serrure de la chambre de la bonne. Tu n'as pas honte? Je ne veux pas que tu recommences, tu as compris? Que c'est la bonne dans sa chambre ne te regarde pas. Mais maman, ce n'est pas la bonne qui m'intéresse, c'est ce que c'est papa.
3: Elle est pas mal. Attention, on peut le dire, vous avez réussi, bravo! Ok, très bien, donc on va pouvoir parler un petit peu de sexe ensemble, Monique.
7: Ben voyons.
3: Ça va vous rappeler des bons vieux souvenirs? Car j'ai cru oui dire, pas votre petit-fils, car c'est vous qui c'est lui qui vous a sélectionné, Stéphane, bien sûr, que vous avez 5 enfants.
7: Oh ben non, j'en ai bien 4.
3: Vous êtes propriétaire de 4 enfants, vous êtes divorcé.
7: Oui.
3: D'accord. Et vous appréciez, alors vous allez gagner des cadeaux probablement.
7: Je sais pas.
3: D'accord.
7: C'est vous qui allez me dire.
3: Eh bien écoutez, je vais vous le dire, bien sûr, grâce à Radio 2, bien entendu, Francis, votre anniversaire. Vous nous écoutez un petit peu quand même, de temps en temps, vous écoutez
7: oui,
3: Radio 2
7: Mais bien sûr.
3: À quel moment, à quelle heure de programme que vous écoutez?
7: Ben écoutez, ça varie selon le temps qu'il fait dehors. Hein.
3: Alors par exemple, avec le temps qu'on a eu aujourd'hui, qu'est-ce que...
7: Aujourd'hui, j'ai pas écouté parce que j'étais dans mon jardin.
3: Parce qu'il faisait beau, donc comme il
7: j'ai
3: fait beau, on écoute...
7: J'ai ramassé des fraises.
3: Alors comme il fait beau, on n'écoute pas la radio, bien sûr, et vous avez ramassé
7: oui,
3: des fraises.
7: Les fraises, elles attendent pas. Hein.
3: Elle est bonne, ta fraise?
7: Ah, délicieuse.
3: Elle est délicieuse, ta fraise.
7: Aujourd'hui.
3: C'est vrai?
6: Oh, bah,
3: eh ben, dis donc. Et on se les injecte en une soirée?
7: Ben, j'en ai mangé 1 kilo à 4 heures.
3: Eh ben, dis donc, alors. Oh, c'est bon, ça, pour le ventre, hein?
7: N'est-ce pas?
3: On va être gonflé après.
7: C'est rien.
3: C'est pas grave. Qu'est-ce qu'il y a, le public dit quoi?
6: Cacamou!
3: Cacamou, après, on dit.
6: Cacadou.
3: Eh ben, écoutez, on blague, nous aussi, alors attention. Vous allez peut-être, grâce à votre petit-fils Stéphane Monique, repartir avec un voyage.
7: Ah.
3: Ça.
7: Ah.
3: Alors.
7: Ah.
3: Ça vous fait un peu kiffer?
7: Ah, j'écoute.
3: Pour ça, bien entendu, il va falloir répondre à 2-3 questions.
7: Mon Dieu.
3: Avec, pour commencer, bien entendu, une série qui apparemment vous tient à cœur, c'est Amour, Gloire et Beauté. Est-ce que c'est vrai ou faux?
7: Pourquoi qu'il me tient à cœur?
3: Apparemment, vous êtes une fan de série, et particulièrement celle d'Amour, Gloire et Beauté.
7: Peut-être.
3: Comment ça peut-être?
7: Peut-être, oui.
3: C'est votre petit-fils Stéphane qui nous a mis ça sur sa carte postale avec un gros cochon tout nu.
7: Oh, quel coquin.
3: Alors attention, pour ça, nous avons une de nos spécialistes de Radio 2 qui est au téléphone avec nous, Françoise de Radio 2. Bonsoir Françoise.
8: Bonsoir.
3: Françoise, que vous retrouvez tous les matins vers 13-14 heures pour le spécial série télé, qui nous a d'ailleurs préparé un cococtage des meilleures séries. À commencer par Amour, Gloire et Beauté.
8: Oui.
3: Qu'on retrouvera, bien sûr, dès le début de la semaine, samedi, dimanche inclus. Alors, attention, petite question pour vous, Monique, posée par Françoise sur Amour, Gloire et Beauté. On vous écoute, Françoise. Et attention, soyez attentive, Monique, hein.
7: Oui.
8: Monique.
7: Oui.
8: Est-ce que vous pensez que le fils de Rick est son fils ou celui-là de Raymond? D'après vous? Le bébé que...
7: Oui, j'ai compris, je connais la série.
8: Vous pensez que c'est Rick,
7: peut-être celui de Raymond, mais bon, ça c'est une impression.
8: Alors,
7: peut-être
8: pensez,
7: celui de Raymond.
8: Vous pensez que c'est celui de Raymond?
7: Je pense qu'elle va avoir un petit noir, moi.
8: Ouais, moi aussi.
3: C'est une bonne réponse, alors on dit que c'est une bonne réponse.
8: C'est une bonne réponse.
3: C'est une bonne réponse. Allez, on met le feu, Monique. Pardon, Monique?
7: Pardon?
3: Vous me dites quoi?
7: Je dis, est-ce que vous, ça sera vrai ce que j'ai dit? Vous savez d'avance qu'elle aura un petit noir?
3: Exactement,
8: oui,
3: bien
8: exactement,
3: sûr.
8: Oui.
3: Exactement, oui.
7: Ah, d'accord.
3: Nous sommes
7: supposé, mais bon.
3: En contact direct avec la production d'Amour, Gloire et
8: d'Evalier.
3: Et Amour, Gloire et Bossé. Bien entendu, est-ce qu'il y a une deuxième question qu'on pourrait poser éventuellement à notre amie Monique concernant la série, Françoise?
8: Alors, d'après vous, Monique, est-ce que vous pensez que Brooke va se remettre avec Eric Forrester?
7: Eric?
8: Oui, Eric, le père. Hein.
7: J'ai pas l'impression.
8: Ah, bah, c'est une réponse fausse.
7: Ah.
3: Oh.
6: Voilà, c'est
3: Et comment ça se fait? C'était quoi la bonne réponse, Françoise?
8: C'est que Brooke va se remettre avec Eric à cause de son fils. Ah. Et qui est marié avec Amber.
3: Vous le saviez, Monique?
9: Je peux pas deviner, hein.
3: Vous pouvez pas deviner, dis donc, vous passez votre temps à rien foutre sur aucune chaire à la télé, quand même, vous pourriez avoir...
9: On peut pas deviner la suite.
3: Vous plaisantez ou quoi? Vous avez que ça à foutre, après toute la journée, vous pouvez très bien cogiter tout le soir des mots croisés.
9: Je peux pas deviner la suite.
3: Vous pourriez imaginer, quand même, merde.
9: Certaines choses, oui.
3: Vous faites quoi de la journée, Monique? Après les séries télé, à partir de midi, vous faites quoi? Vous pourrez très bien faire comme Françoise, les
9: enregistrer. Je mange des fraises.
3: Oui, mais enfin, quand même, on mange pas un kilo de fraises en une journée complète.
9: Aussi, tous les jours.
3: Attendez, il suffirait de enregistrer sur un magnétoscope ou sur un magnétophone le feuilleton, et après, vous faites comme Françoise, vous le regardez 2, 3, 4 fois pour essayer de déconner.
9: Oui, mais
3: vous êtes en décollage, vous déconnez.
9: C'est ce qui va se passer.
3: Oui, mais justement, essayez de deviner.
9: Je ne suis pas médium.
3: Non, mais vous pouvez essayer d'avoir de l'imagination.
9: J'en ai.
3: Et alors, qu'est-ce que vous pensez? Qu'est-ce qui risque d'arriver dans cette série?
9: Plein de choses.
3: À savoir?
9: Moi, je pensais que Brooke se mettrait avec Ridge.
3: Françoise?
8: Ça se pourrait, mais c'est pas sûr. Ah. Donc, c'est une bonne réponse, ça aussi.
9: C'est bon, c'est je préférerais qu'elle se mette avec Ridge qu'avec Eric. Maintenant.
3: Ça, c'est un peu gros problème d'ailleurs. On pourrait faire un petit débat plus tard dans la soirée sur Radio 2 sur Amour, Gloire et Beauté, mais bien
9: encore
3: sûr.
9: Encore une fois, ils font ce qu'ils veulent. Hein.
3: Là n'est pas la conjonction, bien sûr. Hein, c'est un peu chaud, ça peut devenir un petit peu violent. On n'a pas trop envie de parler de sexe et tout ça, c'est pas trop le genre de la maison.
9: Hein.
3: Françoise, est-ce qu'éventuellement ce soir nous faisons un petit kiki donc avec un spécial Amour, Gloire et Beauté? Donc pour l'instant, malheureusement, Monique, vous ne gagnez pas ce voyage.
9: Voyons,
3: faut le mériter quand même alors. On se prend pour qui, dis donc, Monique?
9: Posez-moi une autre question.
3: On calme d'un ton là, on se croit où là? On n'est pas dans les années 50, hein? Hein? Calme ta joie, Minette. Alors, dernière question, Françoise, notre spécialiste d'amour, gloire et beauté.
8: Alors, d'après vous, Monique, est-ce que vous pensez que Taylor arrivera à garder Rich grâce au bébé qu'elle apporte?
9: Je pense pas.
8: Est-ce que vous pensez qu'elle va retourner avec le médecin?
9: Je pense qu'elle va être trop attirée par lui, elle ne va pas pouvoir résister longtemps. À mon avis.
8: C'est une bonne réponse.
3: Oh, bravo! Ah, c'est bon ça. Hein. Allez, on me dit qu'il y a là, franchement, vous nous surprenez, vous êtes toujours en direct sur Radio 2.
9: Vous voyez, même si j'enregistre pas, vous voyez un peu, hein.
3: Hey, Françoise.
8: Oui.
3: Une question, si c'est possible, une dernière, mais très difficile.
9: Très.
3: Où on peut pas répondre.
8: Alors, très difficile. D'après vous, Monique, est-ce que Brooke et Taylor, c'est une question assez difficile, étant donné qu'ils aiment le même homme, est-ce que vous pensez que qu'il pourrait venir lesbienne?
9: Comment?
8: Est-ce que vous pensez que Brooke et Taylor, comme ils ont été mariés avec le même homme, est-ce que vous pensez que Brooke et Taylor risquent de venir lesbiennes à cause de Rich?
9: Je pense pas du tout.
8: Pas du tout.
9: Non.
8: Eh ben vous avez tort.
3: Ah bon? En tout cas, grâce à cette question piège, malheureusement, Monique, le voyage vous passe sous le nez. On se calme un peu, là, hein. On est content de... on est quand même content d'avoir participé, quand même, à l'émission.
9: Alors, j'ai gagné quoi?
3: Un petit CD, tiens, rien du tout, hein, un petit 42, ouais.
9: Vous allez bien faire un petit geste?
3: Alors, bien sûr, qu'on vous aime bien, Monique, bien sûr, on va vous faire un petit geste, bien sûr.
9: Alors?
3: Un petit signe de la main. Au revoir, Monique! Non, je plaisante, bien sûr, c'était pour t'équiner. Est-ce que le public accepte qu'on offre un CD à Monique? Monique, grâce à Radio 2, vous gagnez la compile des plus grands tubes de Radio 2.
9: Ah.
3: Ok? Au nombre de 2, d'ailleurs. Avec l'acapella et l'instru, hein. Quant à Stéphane, votre petit-fils, il ne repartira pas les mains, on lui offrira dans quelques instants des cadeaux, on aura l'occasion de lui annoncer. Merci Françoise, on vous retrouve demain pour un spécial Amour, Gloire et Beauté à midi.
8: Ok.
3: Et puis sur Radio 2, bien sûr, merci Françoise.
8: De rien.
3: Et merci à Monique d'avoir participé.
9: Ok.
3: Bisous, on vous embrasse, salut Monique.
9: À une prochaine fois.
3: Allez, une prochaine fois, on vous embrasse. Bisous. Une petite blague pour nous quitter, peut-être, Monique, peut-être.
9: Le catalogue est terminé.
3: Eh ben, deux blagues, dis donc, un petit catalogue minable, hein. Mais... Donc, hey, deux blagues dans votre catalogue et en plus dans une pas drôle.
9: C'est tout.
3: Va falloir renouveler, hein.
9: C'est tout.
3: On vous embrasse.
9: Merci.
3: Ne quittez pas, très sympathique.
10: On va appeler des petits hôtels n'importe où, quelque part en France, puis on va se lâcher deux, trois petites perlouses, comme ça, très tranquillement, à la cool, en baissant un petit peu le bruit, quand même. Un petit peu encore, vas-y. Ouais. Encore, c'est... Voilà, c'est bien.
11: Non, c'est bien.
10: Voilà, c'est bien. Ça paraît correct parce que sinon c'est discret. Ça fait un peu trop rapide là. C'est... Et donc.
12: On va faire des vrais camouflés ou.
10: Hein, oui, si tu veux.
12: Ouais. Ok.
10: Alors on y va.
11: Alors tu veux te faire quoi là? Des petits hôtels avec des prénoms?
10: Tu veux n'importe quoi. Non,
12: parce
10: non,
12: que
10: non,
12: moi
10: non.
12: Ça fait 2h30 que je m'en retiens et là faut que je.
10: Un petit prénom, un petit hôtel n'importe lequel. Celui qui, que t'as comme ça, on va se faire plaisir. On va,
12: okay.
10: On va composer, on va faire rire la France. Le mec avec la voix, c'est genre le mec qui se la pète. On va faire rire la France. Vous êtes prêts? Vous êtes prêts à vous marrer? Ok, on y va. Il croit qu'il est sur scène. Mais qui se croit, Claude Med?
13: Bonsoir.
10: Oui, bonsoir, monsieur. C'est pour savoir si c'est possible de faire une petite réservation dans votre hôtel.
13: Les réservations sont fermées pour la nuit, messieurs.
10: Ah, donc impossible de pouvoir faire une petite réserve.
13: Vous pouvez téléphoner le matin des 8h à 7h30.
10: Ouais.
13: Et par fax et par email.
10: D'accord. Bon. Et moi?
13: C'est tout, monsieur?
10: Est-ce que sinon c'est possible de déjeuner dans votre hôtel?
13: Nous avons que le petit déjeuner, monsieur.
10: Pardon. Bon, bah écoutez, très bien. Donc je rappelle demain?
13: Oui, très bien.
10: Bon, oh pardon. Sinon...
13: Excusez-moi, je ne sais pas si vous téléphonez d'un portable, mais...
10: Oui, je téléphone d'un portable.
13: D'accord, très bien.
10: Vous m'entendez, là?
13: De temps en temps, non.
10: D'accord, très bien. Oh! Je suis confus. Bon, bah écoutez, là je passe sous un tunnel.
13: D'accord, très bien.
10: Je suis au volant de ma voiture. Attendez.
13: C'est pour quelle période, monsieur?
10: Ça serait pour le courant première semaine de juillet. Première semaine de juillet, ou attendez, ou plutôt mi-août. Alors, qu'est-ce que vous avez de disponible?
13: Un instant, s'il vous plaît, je vais vous dire ça.
10: Oh là. Avec... Alors?
13: Oui, à l'instant, s'il vous plaît.
10: Bien sûr. C'est bon?
13: Eh par vous êtes nombreux à côté.
10: Ouais, non, j'ai des amis qui... Blablabla, là-bas, qui apparemment... Parce qu'on a fait une grosse soirée choucroute. Voilà.
13: Un instant, patientez.
10: Bien sûr. Blablabla. Alors?
13: Attendez, je vais vous dire ça.
10: Bah oui, mais enfin là, vous êtes un peu lent. Oh là!
13: Attendez, je suis comme mois de juin.
10: Ouais.
13: Attendez, alors, première semaine d'août, vous dites, hein?
10: C'est ça, ou comme vous voulez, ou première de juillet, c'est comme vous le voulez.
13: Ah oui, apparemment, là, on aura deux... On est complet, le 3, les 4, les 5...
10: Pardon?
13: Complet, le 3, les 4, les 5,
10: d'accord.
13: Les 7, les 8, le 9, le 10,
10: hein?
13: Et après il y a la place.
10: D'accord.
13: Voilà.
10: D'accord. Oh. Excuse me.
13: C'est tout ce que vous voulez savoir, monsieur?
10: Oui. Sinon... Écoutez, là, on s'est un peu lâché, là.
13: Excusez-moi un instant, patientez.
10: Bien sûr, je vous en prie. Allez, il nous a raccroché, allez, laisse tomber. Qu'est-ce que c'est ce petit son là que tu nous as sorti des derniers
12: fois? Sorti au menu là. Un vieux prout que Thomas m'a ramené.
10: Vas-y, fais écouter. Ah, c'est
12: mal.
10: Limite, t'es en train de chier là.
12: Il est pas mal.
10: Ah
12: hein.
10: Ouais, faut à limite faire un petit bruitage où le mec qui...
11: Ah ouais.
10: Un pied avec la crotte qui
11: c'est
10: tombe.
11: C'est quand tu pousses là. Et
10: la petite crotte, c'est comme on appelle le perfect, comme on dit. C'est le truc que tu chies et après tu vas te faire...
11: Ah excellent, ah,
10: mais... pas mal.
11: On s'en fait un autre là?
10: Ah ouais. On va s'en faire un petit hôtel.
11: Un
10: là.
11: Petit Saint-Paul.
10: Un petit Saint-Paul. Allez, vas-y. C'est ça? Eh, faut me les mettre dans la vaisselle, là.
14: Je vais le faire pendant
10: ça. Oh, je vous entends, ben, c'est... Allô ?
14: Oui, bonsoir.
10: Oui, ne quittez pas, je vais vous passer mon collègue, Victor. Victor, c'est pour toi, pour la réservation.
14: Ah oui.
10: Allez-y. Vas-y, Victor.
14: Allô ?
15: Bonsoir, monsieur. Allô ?
10: Allez, la raccrocher.
16: Allez, bah, Victor, passez vite, alors, passez vite, Victor.
15: J'ai pas parlé de ça, c'est pour ça que je
17: Non, mais je crois que là, il tombe de sommeil.
10: Eh, Victor, t'es fatigué ou quoi? T'as envie de dormir?
15: Oula!
10: Il y en a des phrases, il y en a un foison des phrases qu'on comprend pas ce soir. Tu nous fais un festival ce soir, Victor. On est gâtés avec toi.
16: Elle était bien celle-là.
18: Ça se passait pas très très bien. Donc là, ça va aller?
19: Ça va aller.
18: Enfin, ça va aller, façon de parler. Disons que si, bon, si tu te sens pas bien, si tu te sens à un moment donné que tu craques et que ça va pas, t'hésites pas, tu me le dis et on arrête là. Hein. Toi, ça rejoint un petit peu le même problème, entre guillemets, de ce qu'a vécu Solveig.
19: Justement, non, enfin, je crois qu'elle s'est vraiment fait violer.
18: Oui.
19: Moi, c'est pas. C'est des attouchements.
18: C'est des attouchements qui il y a longtemps de ça?
19: Il y a quand j'avais 14 ans.
18: Quand t'avais 14 ans, d'accord, il y a 4 ans. Par ton beau-père, tu m'avais dit tout à l'heure. Hein.
19: Oui.
18: C'est ça?
19: Oui.
18: Et c'est quelque chose quand même qui te hante quotidiennement.
19: Oui.
18: Qu'est-ce que tu souhaites dire aujourd'hui? De quoi tu veux qu'on parle tous les deux?
19: J'aimerais savoir si je dramatise. Est-ce que je peux vraiment me ranger au rang de ces pauvres filles qui me sont fait violer aussi?
18: Alors... est-ce que toi tu as le même problème, Angélique, que Solveig? Est-ce que pareil, tu veux pas te regarder dans la glace? Est-ce que tu as honte de toi? Est-ce que tu te caches? Est-ce que des gens sont au courant de ce problème-là?
19: J'ai mis une personne.
18: Une personne qui est quelqu'un de ta famille ou des copains, une copine?
19: Une copine.
18: Ouais. Et pourquoi une copine plus que les parents? Ah bon, le beau-père, effectivement, la mère, ça va être délicat, c'est sûr. Oui. Tu vis chez tes parents?
19: Oui.
18: Tu as des frères et sœurs?
19: Un frère.
18: D'accord. Donc tu vis toujours sur le même toit que ce beau-père.
19: Voilà.
18: D'accord. Donc tu veux qu'on parle de ce problème-là, parce que tu as vécu il y a 4 ans, ou tu préfères qu'on aborde simplement le sujet, de plutôt parler d'aujourd'hui?
19: Je sais pas trop. Je voudrais savoir, parce que je suis vraiment perdue, savoir si...
18: Comment?
19: Est-ce que j'ai le droit, moi, de...
18: De quoi?
19: D'en vouloir, ou je sais pas, qu'est-ce que je dois faire maintenant? Enfin, est-ce que c'est trop tard?
18: Trop tard de quoi?
19: Je sais pas.
18: C'est-à-dire, trop tard de quoi? D'en parler à quelqu'un? De porter plainte? Enfin, tu parles d'une manière juridique ou tu parles...
19: Non, seulement de le dire.
18: De le dire? Bah, bien sûr. Mais bien sûr que non, il est, mais attends, mais Angélique, il est absolument jamais trop tard. Déjà, la preuve, c'est que tu le fais avec nous ce soir. Tu l'as fait apparemment avec une autre personne. La personne dont tu parlais tout à l'heure, qui est au courant de ce dont on est en train de parler maintenant, connaît toute l'histoire?
19: Oui, j'ai vraiment dit quelques petits trucs comme ça, ouais.
18: Quelques petits trucs comme ça? Mais de quoi elle est au courant? Pareil, que tu as des attouchements avec ton beau-père?
19: Oui.
18: Ouais. Et pourquoi t'en as parlé il y a longtemps, cette personne-là? Ou c'est récent également?
19: Je lui en ai parlé il y a un an.
18: Il y a un an, tu ressentais le besoin de le faire?
19: Oui, mais on se connaissait depuis 3 ans et...
18: D'accord.
19: Et donc j'avais besoin d'en parler.
18: Ouais. Et elle garde
19: m'a pas aidé.
18: Elle garde le... Pardon?
19: Elle m'a pas aidé, quoi.
18: Elle t'a pas aidé?
19: Je sais pas, j'avais besoin...
18: C'est une copine à toi?
19: C'était, bah, oui.
18: Tu sais, c'est pas toujours, enfin, c'est des sujets tellement délicats et qu'il faut, tu sais, quand t'as 16 ou 17 ans, elle a pas compris, quoi, elle a, qu'est-ce qui s'est passé entre toi et elle? Après en avoir parlé, qu'est-ce qui s'est passé? Elle a commencé à t'éviter, à te fuir ou,
19: Peut-être, oui, ouais. Effrayée.
18: Elle a été effrayée?
19: Peut-être. Ouais. Je sais pas trop.
18: D'accord. Aujourd'hui, tu la vois plus du tout?
19: Je l'ai vu il y a quelques mois et puis on n'en parle pas.
18: D'accord. Ce que t'as vécu à l'époque, aujourd'hui tu ne le vis plus aujourd'hui, alors on se parle, je veux dire, ça s'est passé il y a 4 ans, mais est-ce que entre il y a 4 ans et aujourd'hui, il y a eu encore d'autres problèmes avec cette personne?
19: Non, c'était surtout des mots. C'est...
18: Des mots?
19: Une fois dans la voiture, il m'a dit qu'il pouvait me sauter.
18: Oh là là. Ah oui, d'accord. Et tu es terrorisée par ce mec? Par cet homme?
19: Terrorisée, non.
18: Non? Et t'as des frères et sœurs, Angélique?
19: Un petit frère. Un
18: demi-frère, ouais, d'accord. Donc, que ce monsieur a eu avec ta maman. D'accord. Tu entretiens des bons rapports avec ta mère?
19: Oui.
18: Mais vraiment bon rapport, c'est-à-dire que vous pouvez parler, vous êtes vraiment mère et fille, copine.
19: On n'a pas trop parlé, enfin.
18: Non, mais en dehors de ce problème, enfin, de savoir ce problème.
19: On
18: si
19: parle
18: vous...
19: pas trop.
18: Vous parlez pas trop, même de la vie de tous les jours, le bahut, tout ça, comment ça se passe.
19: On parle de ce genre de truc, mais c'est pas ce qui est le plus important.
18: Non, je comprends bien, mais je veux dire par là que quand même il y a un échange, elle s'intéresse à ce que tu fais de ta journée. D'accord. Elle s'entend bien avec ce monsieur?
19: Oui.
18: Ou aujourd'hui, ça bat un petit peu de l'aile, le couple?
19: Non, elle s'entend très bien.
18: Elle s'entend très très bien avec. T'as déjà eu une envie de parler de ça avec ta maman ou pas?
19: Oui.
18: Et pourquoi tu l'as pas fait?
19: Je sais pas pourquoi.
18: Quoi, peur qu'elle te croie pas?
19: Peur
18: de lui faire de mal, peur qu'elle te croie pas ou peur que qu'elle aille lui en parler à cet homme et qu'ensuite lui il vienne se venger sur toi?
19: Non, rien de tout ça.
18: Non.
19: Je sais vraiment pas qu'est-ce qu'elle va vraiment penser. Est-ce qu'il avait le droit? Est-ce que c'est moi qui dramatise?
18: Ah ben non, mais attends, Angélique, bon là c'est un sujet tellement délicat, bien sûr que non, il n'a pas le droit. Si ce que tu nous dis est arrivé, bien entendu qu'il n'a pas le droit. Enfin, je sais pas, tu nous as pas expliqué, c'est pas le but de savoir en détail ce qui est arrivé entre ce monsieur et toi, mais bien sûr que non, bien sûr que non. Il est bien évident, de ce que j'entends là, que tu pourrais, bien entendu, porter plainte, ou en tous les cas, aller plus loin, enfin aller loin là-dessus, mais après il faut te sentir capable de pouvoir le faire aujourd'hui. Enfin, quand je t'entends comme ça, ça a pas l'air, enfin t'as l'air vraiment dans le fond du sac. Tout à l'heure on parlait avec la demoiselle précédente, c'est d'aller voir un psychiatre. Est-ce que t'as déjà eu l'occasion de rencontrer un médecin, quelqu'un?
19: Non, jamais.
18: T'en as eu l'idée?
19: Oui.
18: Et pourquoi tu n'irais pas juste comme ça une...
19: J'y ai pensé, mais...
18: Parle bien de ton... Je te demanderai juste, quand que je t'entende, quoi?
19: Aller jusqu'à le faire, je sais pas, j'ai pas réussi.
18: D'accord, parce que tu sais, c'est dur ce que t'es en train de dire, hein, de savoir si ce qu'il a fait, c'est normal, si c'est toi qu'on rajoute.
19: Ce que j'arrive pas à comprendre, c'est comment est-ce que maintenant on arrive à avoir des rapports comme un papa avec sa fille?
18: Oui. Enfin, c'est ton beau-père? Ou c'est ton papa?
19: Beau-père.
18: C'est ton beau-père. D'accord, ok. Ça fait combien de temps qu'il est dans la famille? Donc toi, ça s'est passé, tu avais 14 ans et il était dans la famille depuis longtemps?
19: Quand j'avais 3 ans.
18: Quand tu avais 3 ans, oui, donc c'est même si c'est ton beau-père, c'est pour toi, tu le considérais comme ton papa, oui. Ouais, d'accord, ok, très bien. C'est ce qui t'est arrivé, cet attouchement, tu n'es arrivé qu'une seule fois ou plusieurs fois?
19: Deux fois.
18: Deux fois. À intervalles répétés ou avec...
19: Pas à la même période.
18: Pas à la même période. Et les raisons, enfin, ça s'est passé quand vous étiez seul.
19: Quand j'étais, oui, on était seul et je le taquinais.
18: Ouais.
19: Et puis je sais pas, j'ai pas trop envie d'en parler. Quoi.
18: Non, d'accord, ok, ben écoute, on n'en parlera pas, absolument pas. Enfin, compte toi, le problème, ce que tu as aujourd'hui dans la tête, enfin dans la tête aujourd'hui, Angélique, ce qui te harcèle, ce qui te hante, c'est de savoir si ce qui s'est passé était tout à fait normal.
19: Mm-hmm.
18: C'est ça. Et de savoir si toi, ce que tu vis aujourd'hui, c'est normal, ou alors que toi t'en rajoutes à
19: Bah oui, par rapport aux filles qui ont vraiment été violées.
18: Non mais attends, il faut pas tout mélanger. Je veux dire, enfin, faut pas tout mélanger. Moi je te parle comme ça de ce que je peux entendre et de ce que je ressens. On n'est pas en train de, il n'est pas question, Angélique, d'aller comparer ce qui s'est passé, s'il y a eu un viol ou attouchement. Le résultat, enfin, c'est pas que le résultat elle-même, c'est le fait que, bon, tu vois, ça détruit, ça casse des gens, peu importe, après l'acte, qu'il ait été X ou Y de manière. On va pas essayer de commencer à rentrer les gens, Angélique, dans des catégories de... Là, ça s'est passé comme ça, donc ça c'est comme ça, ou là, c'était comme ça, donc c'est d'une autre manière. Toi, c'est le problème que... C'est ça dont tu veux savoir. C'est de savoir si t'as le droit d'être dans cet état-là alors que finalement, il n'y a eu que des attouchements.
19: Oui, voilà.
18: Bah écoute, là, Angélique, tu sais, pour moi, là, ça me permettrait pas de pouvoir répondre à cette question. Moi, je te conseillerais quand même d'aller voir d'aller voir, enfin vraiment un médecin, quelqu'un avec qui tu puisses parler. Il faut savoir quand même, Angélique, qu'il y a des médecins que tu peux aller voir. Ça coûte rien, c'est gratuit. Et ils gardent le secret professionnel, parce que ce dont les jeunes ont peur, et peut-être ce dont tu as peur, c'est d'aller voir, c'est d'aller faire la démarche. Je le reconnais, bien sûr, effectivement, c'est extrêmement délicat, mais peut-être que tu as peur après qu'à partir du moment que tu en parles à ce médecin-là, forcément, lui, demain, il va prévenir la famille. Tu as peur de ça ou pas, non?
19: D'une certaine manière, oui.
18: Ouais, mais ça peut pas arriver, hein. Ça, je te le dis tout de suite, hein. Enfin, il y a, à mon avis, un bon nombre de médecins qui nous écoutent ce soir. Et si demain tu vas voir un psychologue, enfin un psychiatre, enfin tu vas voir quelqu'un, il faut savoir que tu peux gratuitement rencontrer des gens, ça ne te coûtera rien. Et bien entendu, ça restera totalement anonyme. Hein. Ah, déjà, c'est la première chose qu'il faut savoir. Et ensuite, avec lui, parce qu'il sera beaucoup plus apte que moi à en parler, de pouvoir essayer de t'expliquer. De pouvoir peut-être répondre un peu plus clairement aux questions que tu puisses te poser, quoi. Mais il faut surtout que tu oublies, franchement, que tu arrêtes de pouvoir penser que ce qui t'est arrivé, étant donné que c'est moins violent que d'autres, donc que t'as moins à te plaindre. Il n'y a pas une question de plainte et de degré de plainte à avoir ou de culpabilisation à avoir sur tel ou tel sujet, quoi. Hein. Ton cas est le tien et il reste le tien et t'as pas à aller le comparer avec celui d'à côté et de savoir en disant l'autre c'était pire donc moi j'ai pas à me plaindre, j'aurais pu vivre ce que l'autre a vécu. Non mais c'est souvent ce qu'on se dit. Enfin dans ce genre de sujet il y a...
19: Je me dis oui.
18: Ouais mais enfin bon je vais dire Angélique t'oublies ça tout de suite, hein. Ce qui t'est arrivé c'est ton truc, tu le vis apparemment très très mal et il faut...
19: Je le vis au fond très très mal mais en apparence je suis vraiment...
18: T'arrives à le cacher?
19: J'arrive vraiment à le cacher.
18: Vraiment, donc tu prends sur toi tous les jours. Mais
19: oui.
18: Quotidiennement, tu y penses. Est-ce que ça te hante des journées entières ou est-ce que c'est des choses que tu arrives à oublier par moment ou...
19: J'arrive à oublier par moment, oui.
18: Par moment, c'est les moments, c'est lesquels? C'est quand tu te retrouves avec des amis?
19: Non, les moments où on retrouve une famille. Quand moi, je suis avec ma mère, avec mon beau-père et qu'on arrive à retrouver cette famille.
18: Ouais. Quand tu es avec lui, sa présence ne te fait pas peur?
19: Non.
18: Elle ne t'affole
19: pas? C'est pas de la peur.
18: Pardon?
19: C'est pas de la peur.
18: C'est quoi?
19: Je sais pas, c'est de l'humiliation.
18: C'est de l'humiliation? D'accord. Vous...

0: profite qu'on en parle tous les deux pour que s'il y a d'autres personnes qui nous écoutent de l'autre côté et qui vivent ce même problème, c'est pas une question non plus entre tout à l'heure de comparer et mettre dans des catégories de pire ou de moins pire. C'est pareil pour l'âge, quoi. Il n'y a pas une question de majorité ou pas, hein. Que ça t'arrive à 14 ans, à 13 ans, ou que ça t'arrive à 25 ans ou à 30 ans, bon, c'est différent quand t'es mineur ou majeur, mais ce qui vous arrive à vous est quelque chose qui est inadmissible et qui est puni par la loi. Et voilà, quoi. Donc il y a possibilité, si on le souhaite, de pouvoir porter plainte et d'emmener ces gens-là dans les tribunaux et de les faire condamner, quoi. Mmh. Ah bah oui, quand même. C'est un acte condamnable.
1: Ça fait du mal à ma mère, ça fait du mal à mon petit frère.
0: Mais le problème, il est là, Angélique. Et c'est que bien souvent, les gens qui vivent ce problème-là, plutôt que de penser à eux, pensent à leur entourage et à tout ce que ça pourrait enduire et la destruction que ça pourrait amener. Mais c'est à mon avis ça qui est le plus dur à vivre. Et c'est ce que tu es en train de nous dire en ce moment. C'est malheureusement, on pense pas à soi, on pense plutôt à tous les autres, donc on préfère le garder pour soi. Ça dure des années, des années, des années, et ça n'arrive malheureusement pas à cicatriser, ou alors très difficilement, et de toute façon on gardera toujours des séquelles. Et même si demain on était amené à en parler à tout le monde, je comprends, pour l'amour de ta mère, tu veux pas en parler. Ce dont on peut craindre aussi, c'est de penser que si on en parle, tu vas peut-être penser que les gens de ton entourage vont croire que tu avais provoqué cette situation. Et que, en fin de compte, ça vient pas uniquement que d'un côté, mais que peut-être tu l'avais cherché, ou que c'est ce que tu peux imaginer, penser.
1: Mais ça m'est venu à l'idée.
0: Ben, j'imagine bien. Jamais. Bien sûr. Mais t'as pensé ça, que t'as pensé que si un jour t'en parles à ta mère pourrait te dire ça.
1: Peut-être.
0: C'est ça.
1: Peut-être. Ou peut-être, quand on a 14 ans, on n'a pas vraiment conscience de soi. Je sais pas.
0: Mais tu ressens pas, Angélique, le besoin aujourd'hui, parce que là, tu le fais avec moi, ce que tu es en train de faire avec moi, tu l'avais jamais fait avec personne.
1: Non.
0: D'accord. Donc, tu ressens aujourd'hui le besoin, mais très fort, de parler à quelqu'un.
1: Oui.
0: Alors, pareil, la question, enfin, c'est vraiment, en toute simplicité, pourquoi tu le fais ce soir avec moi?
1: Parce que j'ai entendu à la radio que tu donnais cette émission, quoi, où on pouvait parler tranquillement.
0: Et tu pourrais faire exactement la même chose avec un médecin, avec un psychiatre. Ce serait exactement la même chose.
1: Est-ce que c'est vraiment nécessaire?
0: Non, mais rien ne t'engage parce que tu y allais une fois ou deux après d'y retourner. Et c'est pas parce que demain tu vas aller voir un psychiatre qu'après tu dis ça y est, je suis bloqué, mais ce mec-là va me demander de venir toutes les semaines et c'est parti pour 2 ans ou 3 ans. Et non, mais c'est vrai, c'est ce que souvent les gens se disent également, quoi. Tu peux y aller juste ne serait-ce qu'une fois parce que t'as besoin de le faire un petit peu, un peu comme tu le fais ce soir. C'est pas après, on va pas tous les soirs passer à l'antenne et en parler, mais tu vois, donc tu pourrais faire exactement la même démarche avec un psychiatre qui lui. Parce que là on se parle comme ça, je te parle de ce que je peux ressentir par rapport à ton problème. Ouais. Mais lui, ayant fait des études, est beaucoup plus apte à aborder ce genre de problème et justement à te donner confiance et après peut-être t'amener à faire des choses qu'aujourd'hui tu n'es pas capable de pouvoir faire. Donc déjà de parler peut-être et puis et peut-être un jour d'aller raconter à d'autres personnes ou d'aller plus loin s'il faut le faire, quoi, si tu dois le faire. Voilà. Les gens qui écoutent la radio, tu sais, dans des cas comme celui-ci, disent mais bien sûr il faut aller porter plainte, il faut.
1: Je vois pas moi aller porter plainte.
0: Non mais attends, c'est ce que je dis, ce que pensent les gens. Mais évidemment après. Parce que, enfin, moi, de ce que j'ai pu entendre souvent dans les témoignages dans ce genre de problème qui est de viol ou d'attouchement, c'est très très compliqué, effectivement, puisque d'abord on se sent sali, on se sent coupable de l'acte, souvent on le prend pour soi, et puis on a peur surtout de des représailles que pourrait avoir la personne qu'on va attaquer, donc là en l'occurrence ton beau-père, et puis aussi de l'entourage, quoi, les parents, les frères et sœurs, et d'avoir l'impression qu'on va avoir tous les yeux rivés sur nous et qu'on va être en fin de compte le bouc émissaire et le coupable de cette situation.
1: Oui.
0: Et non pas la victime, quoi. C'est ce que tu dois vivre, c'est ce que tu dois ressentir aujourd'hui.
1: Oui, et surtout détruire.
0: Attends, je t'entends pas là.
1: Et surtout détruire la famille, quoi.
0: Oui, c'est ça, ouais. Mais ça, il faut en parler avec quelqu'un qui est apte à pouvoir le faire, quoi. Hein.

0: franchement, Angélique, hein, tu aurais franchement tort de pas le faire. Alors toi, t'es sur Grenoble. Je sais pas si demain ou après-demain, tu te sentiras capable. Il faut peut-être profiter de cette discussion qu'on a eue tous les deux pour, tu vois, pour être un peu dedans et continuer dans la lancée, quoi. Plutôt que de te mettre à réfléchir pendant une semaine ou 10 jours de la discussion qu'on aura eue, parce que là, de nouveau, tu vas te remettre à tellement te poser de questions qu'à mon avis, tu feras rien du tout.
1: Ouais.
0: D'aller à l'hôpital le plus proche. Ah, c'est bien, il y a Filbert, c'est le planning familial. Alors, je sais pas s'il y a des numéros de téléphone, le dispensaire ou planning familial.
1: T'as
0: des numéros de téléphone, mais c'est par là qu'il faut t'orienter. Enfin, contre les plannings familiaux ou les dispensaires, c'est des gens du standard qui ont dit ça, non? D'accord, ok. Donc apparemment, c'est des gens qui nous écoutent, qui ont peut-être vécu ce problème-là ou qui sont médecins. Et c'est le conseil qu'on te donne apparemment, quoi. Mais à mon avis, ils seraient nombreux à te dire de faire ce que je suis en train de te dire. Hein.
1: Ouais.
0: Très nombreux, quoi. Et je te rappelle une chose, Angélique, c'est que ça restera dans le total anonymat. Ne crois pas qu'une fois que tu auras commencé à parler avec quelqu'un qui va te faire parler et qui va commencer à construire un dossier tout autour de toi, que demain, toute la ville de Grenoble va être au courant et que ton entourage, tes parents vont être au courant parce que ce sont tes parents. Franchement, hein,
1: ouais.
0: Ça sera vraiment, c'est secret, quoi. Personne ne sait rien. On est bien d'accord. Non mais il faut vraiment, hein, Angélique, fais-le une fois, fais le geste de le faire une fois, tu verras après si ça t'apporte quelque chose, si tu te sens prête ou pas à le faire. Ces gens-là sont là pour ça et ils sont là déjà pour t'écouter, pour t'aiguiller, quoi. D'accord?
1: Ouais.
0: Donc les plannings familiaux et les dispensaires sur Grenoble, il doit y en avoir pas mal, quoi. Mmh. Numéro de téléphone, tu sors dehors tranquillement pour pas te faire attraper chez toi avec ces numéros de téléphone, tu téléphones au 12, tu demandes les plannings familiaux, tu regardes sur un Minitel, je pense que tu peux le faire.
1: Ouais.
0: Et à ce moment-là, tu prends rendez-vous là-bas, tu te déplaces directement, tu parles de ton problème, que tu veux en parler à quelqu'un, et ils prendront rendez-vous avec toi, ou ils te prendront tout de suite, ou ils prendront rendez-vous dans les 48 heures à venir. Hein.
1: Ok.
0: Tu vas le faire ?
1: Je vais le faire, ouais.
0: Franchement, tu devrais le faire, Angélique. Hein.
1: Ouais.
0: D'accord ?
1: Oui.
0: Bon, bah voilà, malheureusement, pas d'autre chose à rajouter. Tu veux encore parler de quelque chose ou...
1: Non. Super sympa d'avoir discuté.
0: Bah écoute, hein,
1: on m'a beaucoup soulagé.
0: Eh ben écoute, il y a aucun problème. Donc planning familial et dispensaire, dès demain, à mon avis, hein, Angélique. Tu fais quoi dans la vie sinon, t'es étudiante?
1: Étudiante.
0: En quoi?
1: En.
0: Tu veux pas le dire?
1: Non.
0: D'accord. Tu veux faire quoi plus tard? Tu veux pas le dire?
1: Dans l'art, peut-être.
0: Ah dans l'art, ah, oui, parce que sinon on va savoir les études que tu fais, c'est ça?
1: Non, même pas.
0: D'accord, ok. D'accord, mais quoi dans l'art? Peinture, théâtre.
1: Peut-être.
0: Peinture ?
1: Ouais.
0: Ah ouais, d'accord. Quel est ton peintre préféré, comme ça? C'est pas pour essayer de mettre un petit peu de couleur dans cette conversation, c'est juste par curiosité?
1: Oui, bah alors, je sais pas. Kandinsky, peut-être.
0: Ah ouais, d'accord, je connais pas.
1: C'est de l'art abstrait.
0: C'est de l'art abstrait?
1: Ouais.
0: Ah ouais, donc ça devrait bien me plaire, ça. Ça devrait, c'est tout à fait dans la lignée de ce que je fais. Très bien. Angélique, je t'embrasse très très fort. Et si t'as besoin de parler de nouveau, si tu veux nous tenir au courant, si tu veux qu'on continue comme ça à discuter de temps à autre, bon, il y a le répondeur d'abord, et puis il y a le standard, sinon tu nous envoies une petite lettre. Hein.
1: Ok.
0: J'aimerais bien que tu me tiennes au courant également, quoi. D'accord?
1: Ok.
0: Bon, bah je t'embrasse, et tu quittes pas, je te repasse Manu et Filda.
1: Okay.
0: Bisous.
1: Ciao.
0: Sophie, 19 ans de Paris. Bonsoir, Sophie.
2: Oui, salut, Max. D'abord, je voulais rajouter un petit truc pour Angélique.
0: Oui.
2: Il y a aussi ce qu'on appelle les CMP. C'est les centres médico-psychologiques et en fait c'est gratuit et tout le monde peut s'y rendre.
0: D'accord, ok, très bien. Bah, on va lui transmettre hors antenne, il n'y a pas de problème, mais il y a pas mal de gens qui ont donné des renseignements et je pense que demain elle va se bouger un petit peu.
2: Bah, il faut.
0: Bah, oui. Sophie, qu'est-ce qui t'amène?
2: Bah, en fait, moi c'était pour parler de mon avortement en fait.
0: Oui.
2: Donc, pour resituer un peu le contexte pour que les gens comprennent, donc moi j'ai appris que j'étais enceinte au mois de juillet.
0: Ouais.
2: Et donc, moi,
0: au mois de juillet, parce que ça coupe ton portable, on a porté au mois de juillet. Hein.
2: Ouais, au mois de juillet.
0: Ouais.
2: Et en fait, donc moi j'ai 19 ans, donc c'est vrai que je suis assez jeune.
0: Ouais, ouais, grave,
2: donc,
0: ouais.
2: Ouais, quand même. Et mon copain avait 19 ans aussi.
0: Ouais. Et un accident?
2: Ouais, un accident, bah, donc j'ai prenais la pilule, mais ça n'a pas marché.
0: D'accord.
2: Donc un accident, et je me suis retrouvée dans le cas où moi je voulais garder le bébé. Et mon copain, pas du tout.
0: Pourquoi lui ne le voulait pas?
2: Ah, parce que lui, il estimait qu'on était trop jeune.
0: Ouais.
2: Donc il voulait pas, il avait peur de sa mère, il voulait pas en parler à ses parents.
0: Et toi, pourquoi tu voulais le garder?
2: Bah, parce que, enfin, je parle pour moi, mais quand on est une fille, bon, quand j'ai appris que j'étais enceinte, j'étais aux anges.
0: Mm-hmm.
2: Personnellement, c'est. Surtout, bon, la personne avec qui, donc, j'ai conçu le bébé, c'était quelqu'un que j'aimais énormément. avec qui je ne fais plus maintenant du fait justement de tout ce qui s'est passé.
0: Oui.
2: Et donc c'est vrai que surtout bon bah ça a été un peu plus compliqué que ça parce que moi je me suis fait avorter vraiment à la date limite, c'est-à-dire 12 semaines après j'ai appris que j'étais enceinte.
0: Mmh.
2: Et donc moi j'en ai parlé à ma mère tout de suite. Le soir même je lui ai expliqué que j'étais enceinte.
0: Ouais.
2: Et donc j'en ai parlé à mon copain le lendemain. Donc lui, il a pris les choses d'une manière très détachée, d'ailleurs de dire bon bah c'est ton problème, tu sais ce qu'il te reste à faire.
0: D'accord.
2: Donc forcément, moi quand je lui ai donné ma position en lui expliquant bien, bon, on était fiancés.
0: Ouais, d'accord.
2: Donc on avait l'intention de prendre un appart au mois de septembre, tout ça.
0: Ah oui, d'accord, et quand même pas mal.
2: Et vous aviez
0: quel âge? Parce que t'as 19 ans aujourd'hui, s'il y a 6 mois, vous aviez 18 ans?
2: J'avais 18 ans, mais bon, je veux dire... On était fous amoureux, il n'y avait aucun problème, il voulait faire sa vie avec moi.
0: Ouais.
2: Bon, moi, j'étais un peu pareil, même si j'étais un peu plus détachée, je suivais, quoi.
0: D'accord, c'était ton premier grand amour?
2: Ouais, on va dire
0: ça. Et lui, pareil,
2: comme...
0: ah bah oui.
2: On va dire ça comme ça.
0: Ah bah oui, généralement, c'est ça. Oui.
2: Règle générale, c'est ça, sauf que là, bon, bah, il y avait un troisième en route, quoi. Donc, bon, bah, forcément, dans le circuit, ça change toute la donne d'un seul coup. En France,
0: bien sûr.
2: Qui on a en face de soi, en fait.
0: D'accord.
2: Et donc, bon, bah, au début, donc, en plus, bon, bah, quand je l'ai appris à la base pour une, c'était une visite de routine. Donc en fait j'étais chez ma gynéco pour faire une visite de routine avant de partir en vacances. Donc j'avais pas de retard encore puisque j'attendais mes règles quelques jours dans les jours qui suivaient. Et elle m'a annoncé comme ça de but en blanc, oui mais mademoiselle, là je crois que vous êtes enceinte.
0: Ah ouais.
2: Forcément ça m'a fait bizarre.
0: Mm-hmm.
2: Et donc j'ai annoncé à mon copain et je lui ai dit qu'il fallait qu'on réfléchisse, qu'un avortement c'était pas une décision qu'on prenait comme ça. Tout comme le fait de garder un bébé et qu'il fallait qu'on en discute et que j'irais pas me faire avorter le lendemain, quoi. C'était hors de question. Et puis, bah, lui, il était pas du tout d'accord pour le garder au départ parce qu'il avait peur d'en parler à ses parents, donc il a rien dit à ses parents. On est parti en vacances, on a discuté, et puis un jour, il a complètement changé d'idée, il a fait ok, on garde.
0: Ah ouais.
2: Parce que en fait le truc c'est que j'ai fait un début de fausse couche, donc je me suis retrouvée à l'hôpital avec donc ma mère et mon copain.
0: D'accord.
2: Et donc ma mère et mon copain en ont discuté tous les deux. Et le soir même, je suis rentrée à la maison le soir. Et le soir même, c'était on va l'appeler un tel si c'est un garçon, une telle si c'est une fille. On va faire des stocks de couches, machin.
0: Ah, il y a eu un changement à 360 degrés,
2: ouais, un changement ouais. Total de point de vue.
0: Ouais.
2: Et donc j'ai fait bah oui, mais bon.
0: Dû à quoi d'ailleurs l'explication elle vient d'où?
2: Bah en fait, je pense que c'est quand j'ai commencé à lui dire que si on n'avait pas la même vision des choses en ce qui concernait notre avenir, c'est qu'on était peut-être pas fait pour être ensemble.
0: Ouais, donc il a eu peur de ça, il s'est dit le seul moyen de rester avec toi c'est de garder l'enfant.
2: C'était
0: quoi.
2: De garder l'enfant, mais ouais. Moi je voulais pas le mettre dans cette situation là non plus parce qu'on garde pas un enfant pour faire plaisir à sa copine.
0: Ouais.
2: Et puis moi le but du jeu c'était pas de garder le bébé à tout prix, c'était de mettre l'enfant au monde et de le faire vivre dans l'amour.
0: Bien sûr.
2: Il est hors de question que je mette mon bébé au monde si lui ne voulait pas de bébé parce que je pense que c'était de pas avoir de père, tout ça. Moi la seule chose que je voulais c'était rendre mon bébé heureux, donc à la rigueur, enfin bon bref.
0: Bon alors donc. Ouais, vas-y, continue l'histoire, donc, effectivement.
2: Ce qui s'est passé, donc, c'est... je sais, oui, mais enfin, on garde, ok, mais il faudrait peut-être en parler à tes parents. Donc, le lendemain, il est rentré chez lui, il en a parlé à sa mère. Et c'est sa mère qui m'a appelé à 7h le soir en me disant « C'est inadmissible, à 19 ans, on peut pas garder un bébé. De toute façon, l'avortement, c'est rien. C'est une petite anesthésie générale, on n'en parle plus. »
0: D'accord, donc la mère de ton copain, là, elle était vraiment partisante pour...
2: Pro-avortement et bien comme... Alors moi, ce qui m'a le plus choqué, c'est venant de la part d'une femme qui, d'autant plus, est une mère de deux enfants, dire que l'avortement, c'est rien, ça m'a...
0: Ouais, enfin, ce que, dont elle avait peur, effectivement, c'est que personne ne puisse assumer cet enfant et que ça soit, effectivement, elle et tes parents qui doivent s'occuper et entretenir cet enfant.
2: Ouais, mais,
0: je connais pas les raisons, mais j'imagine que ça a dû être ça. Puis c'est sur le coup de l'affolement, son fils qui a 19 ans se retrouvait déjà avec un gamin.
2: Sauf que ce qu'elle m'a dit, elle m'a dit, mais d'un autre côté, si vous nous en refaites un dans un an, il n'y a pas de problème.
0: Hein. Ouais.
2: Donc c'était celui-là, on le jette, et le prochain, il n'y a pas de problème, on le garde.
0: D'accord, et suite de l'histoire, Sophie?
2: Donc, moi, j'étais à la fin, je pouvais plus. Mon copain a suivi l'avis de sa mère. Donc après, il m'a rappelé, il m'a fait, oui, de toute façon, j'ai pété un câble, on peut pas le garder, faut que tu te fasses avorter, machin. Donc, bah, j'ai fini par prendre des rendez-vous et puis, bah, je me suis fait avorter au mois d'août.
0: D'accord.
2: Fin août. Et bah en fait, ce qui s'est passé, c'est que toute sa famille m'avait dit on te promet, si tu te fais avorter, on sera toujours derrière toi, il y a aucun problème. Sauf que bah 2 jours après mon avortement, je me suis retrouvée à l'hôpital. Parce qu'il faut savoir quand même, pour tous les gens qui nous écoutent, que l'avortement, on nous fait signer un papier comme quoi les médecins se déchargent de toute responsabilité en cas de complications. Ils disent que les complications, ça représente en gros 1% des interventions, sauf que c'est beaucoup plus que ça.
0: Il avait quel âge ce bébé déjà dans ton ventre?
2: En fait, j'étais à 12 semaines d'aménorrhée, d'absence de règles. Donc ça veut dire qu'il avait 10 semaines.
0: D'accord.
2: Et donc, il me restait tout le placenta dans l'utérus. Donc ça s'est infecté et 2 jours après, je me suis retrouvée avec un début de septicémie et je suis partie dans le coma à l'hôpital.
0: Mmh. Donc 2 jours après, en fin de compte, l'avortement, tout le monde te laisse tomber.
2: Déjà le jour de l'avortement, tout le monde m'a laissé tomber parce que mon copain n'est même pas venu avec moi. C'est ma mère qui m'a emmenée, c'est une copine qui m'a ramenée, qui est restée avec moi toute la journée, enfin toute la fin de la journée et toute la soirée avec moi. Mon copain, pas de nouvelles.
0: D'accord.
2: Pas de nouvelles, grand disparu.
0: Et donc aujourd'hui tu te retrouves plus sans ce mec-là et plus d'enfants.
2: Ah oui, non, parce que je me suis retrouvée à l'hôpital et je suis restée une semaine à l'hôpital. J'ai été hospitalisée pour une semaine et mon copain a donné signe de vie au bout de 4 jours, quoi. Il est venu me voir au bout de 4 jours et puis il m'a fait ma pauvre chérie, je suis désolée pour ce qui t'arrive, machin. Et puis moi, à la fin, je pouvais plus supporter, de toute façon c'était plus possible. Donc,
0: bien sûr.
2: Je l'ai viré au bout de 2 mois, quoi. Il a essayé de se racheter, mais je pouvais plus.
0: Ah, t'es revenue avec lui quand même?
2: On était toujours ensemble, on s'était pas séparés.
0: D'accord.
2: Mais
0: pour toi, effectivement, tout avait changé dans ta tête.
2: Ah, il était plus question de l'appart, et puis bon, je veux dire, après, il y a d'autres choses qui font que il pouvait plus, je voulais plus qu'il me touche, je voulais plus qu'il m'approche, c'était plus possible, c'était plus viable.
0: C'est un manque de maturité. Enfin bon, c'est compréhensible le fait d'être des parents qui influencent, changer d'avis. Je veux le garder, je veux pas, j'en veux pas. Après, je le garde. Après, j'en veux plus.
2: Ah c'est clair.
0: Ça s'est fait influencer quand on a 19 ans. Je veux dire, c'est évidemment le sujet est très délicat parce que c'est le fait de la perte d'un enfant ou le fait de ne pas en avoir un.
2: C'est sûr, surtout que moi, je veux dire, franchement, quand j'ai fait mon début de fausse couche, on m'a emmené à l'hôpital et on m'a refait une échographie et j'ai eu le cœur du bébé. Parce qu'il faut savoir que le cœur du bébé, il se développe au bout d'un mois et demi, en fait.
0: Mmh.
2: Un mois et demi, 2 mois, et on voit le cœur du bébé.
0: D'accord.
2: Et j'ai vu le cœur du bébé,
0: ouais, bon.
2: C'est ça qui a...
0: Oui. Alors, aujourd'hui, t'en es où, là? Donc, dans ta tête, c'est quoi? C'est que tu le vis très mal, finalement, l'avortement?
2: Évident.
0: C'est quoi le...
2: C'est évident, c'est que, c'est vrai que quand tu vois des bébés, surtout qu'en plus, le hasard a voulu qu'il y ait plein d'enfants autour de ma famille qui naissent.
0: Quand t'en auras des enfants, Sophie,
2: c'est un peu le problème aussi, c'est que, j'ai fait une infection, donc, plutôt carabinée, et le gynéco m'a bien dit que si je voulais avoir des enfants, il fallait que j'ai une chirurgie réparatrice. C'est que c'était pas sûr que ça marche.
0: Ah oui, d'accord. Donc maintenant, à cause de tout ce qui s'est passé, de cet avortement et des complications que tu as pu avoir, t'es pas sûr de pouvoir avoir des enfants.
2: Il m'a pas donné de pourcentage, mais il m'a dit, c'est clair que.
0: Ouais.
2: En plus de ça, c'est vrai que l'utérus, il a un traumatisme et que les grossesses sont beaucoup plus difficiles à mener à terme quand on a eu un avortement.
0: Bon.
2: Surtout quand ça s'est mal passé.
0: Donc là effectivement aujourd'hui tu te retrouves avec plus de mecs, pas d'enfants et puis surtout la crainte peut-être demain de ne pas pouvoir en avoir.
2: C'est ça, puis bon, c'est vrai que aussi on c'est assez bizarre de croire en fait en quelqu'un et puis de se rendre compte que finalement au moindre problème entre guillemets, parce que pour moi c'était pas un problème, mais au moindre coup dur il y a plus personne.
0: D'accord.
2: Personne.
0: C'est clair, non mais ça c'est malheureusement assez régulier, c'est dans n'importe quel sujet quel qu'il soit, hein. Enfin n'importe quel problème je veux dire.
2: C'est clair.
0: Ok Sophie, bon écoute, voilà. Quelque chose à rajouter je t'en prie?
2: Non mais sinon si, c'est très bien ce que vous faites.
0: Ah écoute, hein, ce soir
2: très bien.
0: On a voulu laisser, enfin j'ai voulu absolument à ce que les gens puissent parler quoi.
2: Ouais, c'est très bien.
0: Merci d'avoir appelé Sophie.
2: Y a pas de quoi.
0: Bonne fin de nuit.
2: À tous.
0: Allez, ciao.
2: Salut.
0: Allez, il vous reste encore quelques minutes si vous voulez qu'on discute encore ensemble, une ou deux personnes comme ça. Enfin, si l'envie vous, hein, parce que c'est pas facile. Je pense qu'il y en a encore beaucoup de l'autre côté de la radio qui doivent écouter très attentivement tout ce qui s'y passe et qui n'ont pas particulièrement de problèmes. Et, et puis d'autres qui ne se sentent pas encore aujourd'hui capables de pouvoir intervenir sur cette antenne. C'est vrai que tout à l'heure ça a été très délicat avec, si je me souviens bien, avec Angélique, hein, qui a eu courage quand même de le faire et que j'embrasse très fort, comme tous ceux qui sont passés ce soir. Si vous voulez encore intervenir dans cette soirée 100% intime, quelque chose qui vous tient à cœur, un sujet que vous avez envie d'aborder, quel qu'il soit, hein, parce que là, de ce côté-là, il y a aucun problème, vous gardez l'anonymat si vous le souhaitez. Profitez-en, il vous reste encore quelques minutes au standard. Fida et Manu vous attendent pour sélectionner vos appels. C'est le 0803-085000 dans 3 ou 4 minutes, l'un ou l'une d'entre vous sur l'antenne de Fun Radio pour la soirée 100% intime.
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0: Avec Julien, 17 ans de Clermont-Ferrand. Bonsoir Julien.
4: Bonsoir, ça va ?
0: Bah ça va, ouais, c'est à toi qu'il faut demander ça. Qu'est-ce qui t'amène ?
4: Bah il m'amène que... Bon, voilà, en bref, j'ai eu des trucs pas terribles avec mes parents, quoi, quand j'étais jeune.
0: Oui.
4: C'est-à-dire que, bon, mes parents étaient alcooliques, tout ça. Et, bon, ils se tapaient dessus tout le temps.
0: Les deux étaient alcooliques ?
4: Ouais, les deux. Mmh. Et ils ont divorcé. Et ma mère, elle s'est mise avec un mec. Et lui aussi était alcoolique. Bon, voilà.
0: D'accord, t'as vécu avec ta mère après ?
4: Ouais, ouais.
0: Après le divorce de tes parents ?
4: Ouais, ouais.
0: D'accord.
4: Et elle s'est mise avec un mec qui était alcoolique lui aussi.
0: Mm-hmm.
4: Et lui aussi, il va taper dessus et tout ça, quoi. Tu vois, le matin, par exemple, je me réveillais, je voyais ma mère avec les yeux au beurre noir, des grosses traces sur le cou et tout.
0: Ouais. T'es fils unique ?
4: Ouais, je suis fils unique, ouais.
0: D'accord.
4: Et puis voilà quoi, il s'était plongé dans l'alcool et tout, et j'ai jamais eu la moindre manifestation d'amour.
0: Pour
4: moi, envers moi quoi.
0: Envers toi ?
4: Mes parents envers moi.
0: Ah, tes parents envers toi, d'accord, ok, oui.
4: Ouais.
0: Oui.
4: Et bon, ça m'a complètement cassé quoi.
0: Bien sûr. Quand t'as vécu avec tes parents avant qu'ils ne divorcent, tu les as toujours vus, ils étaient toujours sous l'emprise de l'alcool ou c'est arrivé de les avoir un petit peu. C'était toujours dans un état second, enfin en tout cas dans un état un peu alcoolisé.
4: Ouais, ouais, ouais.
0: Tout le temps.
4: Tu vois, c'était même pas ma mère qui m'a emmené au lycée, c'était des clients du bar, quoi. Parce qu'ils tenaient un bar, mes parents.
0: Ah oui, d'accord.
4: Et c'était des clients du bar qui m'ont emmené au lycée, à l'école.
0: Mm-hmm.
4: Et voilà. Et donc voilà, maintenant, j'ai plus confiance en rien, quoi. J'ai plus confiance en la vie, en moi. Je suis une loque.
0: Attends, on dit pas ça, Julien, tu vis où?
4: Je vis chez mes grands-parents.
0: Tu vis chez tes grands-parents aujourd'hui.
4: Ouais.
0: Tu continues à entretenir des relations avec ton père et ta mère ?
4: Ma mère, elle m'envoie un chèque de temps en temps, tu sais.
0: Parce que là t'es à Clermont-Ferrand, ta mère, elle vit où ?
4: Ma mère, elle vit dans la Haute-Loire, maintenant.
0: Où ça ?
4: Dans la Haute-Loire.
0: À
4: Brioude.
0: Ah d'accord, ok. Et ton père ?
4: Mon père, je sais pas.
0: Ah, t'as plus du tout de contact avec ton père ?
4: Non.
0: Tu sais plus du tout où il est ?
4: Non, je l'ai vu une fois en ville, il y a 6 mois, et il m'a même pas reconnu.
0: Ah, il t'a même pas reconnu ?
4: Non.
0: Carrément. Ton problème aujourd'hui, c'est quoi, Julien ? Enfin, ce dont tu as envie de parler avec moi ?
4: Ben, mon problème, c'est que je sais pas comment être dans la vie, quoi. J'ai pas confiance en la vie, je fais rien du tout, il y a rien qui m'intéresse. Je vis que par rapport à ça, en fait.
0: T'as pas confiance en la vie par rapport à tes parents qui. Par rapport à la. Enfin,
4: voilà, ouais.
0: T'as pu vivre. Tu n'as jamais été frappé par tes parents ?
4: Non.
0: D'accord. T'as eu des insultes ? Tu t'entendais bien avec tes parents ? Ou t'étais vraiment à part ? Eux, ils s'engueulaient de leur côté. Toi, t'étais dans ta chambre, tu t'enfermais ?
4: Ouais, voilà, c'était ça.
0: Ouais. T'essayais pas de t'évader ? T'as pas de copains ? Des choses comme ça ?
4: Non, à cette époque-là, non.
0: À cette époque-là, non. Ça fait combien de temps que tu vis chez tes grands-parents ?
4: Ça va faire 3 ans.
0: Ah oui, quand même. Donc, t'étais relativement jeune. Parce que t'avais. Ça fait quoi, depuis l'âge de 14 ans que t'es chez tes grands-parents ?
4: Ouais.
0: D'accord. Ta mère, c'est tes parents ont divorcé, t'avais quel âge ?
4: Mes parents, ils sont divorcés, je devais avoir 9-10 ans.
0: Ah oui, putain. Et tu te souviens de beaucoup de choses, t'es...
4: Ouais, ouais.
0: T'es ancré dans ta tête, t'es...
4: Il y a quelques petits trucs que j'ai oubliés, mais sinon, la grosse majorité, je l'ai encore. Quoi.
0: D'accord. Et donc, avec tout ce que tu as vécu là, tu le prends pour toi ?
4: Ouais.
0: Ou alors, avec ce que t'as vécu là, tu n'as pas confiance en la vie ?
4: Ouais,
0: t'as
4: voilà.
0: Pourquoi t'as pas confiance en la vie ?
4: Bah, j'ai peur de devenir comme mes parents, quoi, de...
0: Bah, est-ce qu'aujourd'hui tu bois, Julien ?
4: Ouais.
0: Ah, tu picoles ?
4: Ouais, quand même, ouais.
0: Ça s'appelle quoi, picoler ? C'est boire avec tes copains le vendredi et le samedi soir, ou c'est te retrouver tout seul à boire un verre
4: Ouais, bah, tout seul, ouais. Quand je suis face à moi-même, je bois, quoi.
0: Et d'après toi, qu'est-ce qui fait que tu te retrouves dans ces situations-là, tout seul à te mettre à boire ?
4: Je sais pas, je pense que c'est pour trouver ce que mes parents... avait l'intérêt là-dedans, quoi.
0: T'essaies de...
4: Mes parents avaient là-dedans.
0: Oui. Tu penses que t'essaies de en buvant, c'est une façon d'essayer de comprendre.
4: Voilà.
0: Ah ouais? Tu crois que c'est ça?
4: Ouais, je crois, ouais.
0: T'en es même pas sûr?
4: Non, j'en suis même pas sûr.
0: Tu n'as même pas la raison du...
4: Non.
0: C'est que... Comment on peut expliquer qu'en ayant eu ces exemples de parents qui sont pour toi... Enfin, je sais pas, je peux me permettre de dire ça. Est-ce que pour toi, c'est des... Enfin, bon, forcément, c'est des mauvais exemples? Est-ce que tu gardes de mauvais souvenirs de tes parents en les comme ça, ou t'arrives quand même à garder de quelques bons souvenirs avec eux?
4: Non, franchement, j'ai aucun bon souvenir.
0: T'as aucun bon souvenir, donc ce ne sont pas des bons. C'est pas un bon exemple.
4: Non.
0: Pour toi, en tout cas.
4: Mm. Hein,
0: ça n'a apporté que du mauvais, enfin que du mal.
4: Ouais.
0: Donc, est-ce qu'on peut comprendre, est-ce qu'il est normal de pouvoir imaginer que tu veux essayer de boire pour savoir, pour devenir comme eux quelque part? Tu sais que c'est ce qui risque, enfin, c'est pas ce qui risque de t'arriver, mais que ça peut en arriver là.
4: Ouais.
0: Ça te fait pas peur?
4: Si, justement, si. Mais.
0: Et t'arrives pas à lutter contre ça?
4: Voilà.
0: C'est vrai?
4: Ouais.
0: Sérieusement?
4: Ouais, franchement, c'est une pulsion, quoi. C'est incontrôlable.
0: C'est incontrôlable. Tu bois, mais tu bois beaucoup. T'es bourré, t'es torché.
4: Ouais, franchement. Ouais.
0: Enfin, c'est des détails, mais tu te torches à quoi?
4: Ce qu'il y a.
0: Bon, enfin, parce qu'il y a, t'as quand même peut-être pas les moyens de t'acheter des bouteilles de whisky tous les jours.
4: Je vais voir dans. Ça peut être de la bière, tequila.
0: Tu deviens violent?
4: Non, je deviens pas violent, non.
0: Non, t'es cassé comme un mec aurait fumé 3-4 pets, quoi.
4: Voilà.
0: T'es dans un état. T'es conscient?
4: Ouais, je suis conscient, ouais.
0: Mais t'es fracassé, quoi.
4: Voilà.
0: Et tu fais ça régulièrement?
4: Ouais.
0: À la sortie du bahut?
4: Sorti du bahut ou les week-ends.
0: Ouais, mais le week-end, c'est avec des potes ou seul? Tu fais toujours ça tout seul?
4: Bah, c'est peut-être avec des potes ou tout seul.
0: Ouais. Et t'arrives pas à te contrôler?
4: Non.
0: Ah ouais. Et ça fait longtemps que t'es dans cette situation-là, à te mettre à boire comme ça?
4: Depuis... ça doit faire un an, ouais, depuis que j'ai 16 ans.
0: Ouais, depuis que t'as 16 ans. Tes grands-parents sont pas au courant de... Enfin, bien sûr qu'ils sont au courant de la situation parentale, enfin, de l'alcool, etc., de tout ce que ça peut engendrer, mais de toi, personnellement, que tu bois?
4: Ben, disons que... Ils savent que je bois, mais pas à cette échelle-là, quoi. Ils savent que je bois un peu... Enfin, ils pensent que je bois qu'un peu, comme ça, avec des copains, comme tu dis.
0: Oui. Enfin, tu sais que, bon... à l'âge que t'as, 17 ans... adolescence, t'as pas encore ta majorité, t'as plein de choses à pouvoir faire, tes études, enfin bon, si t'as envie d'en faire, hein, forcément, j'imagine que ça doit beaucoup perturber tes études.
4: Ouais.
0: Tu branles rien?
4: Non.
0: T'as envie de faire quoi plus tard?
4: J'en sais rien.
0: Tu sais pas du tout?
4: Non.
0: Bah, tu sais, là, ça, de ce côté-là, je tiens à te rassurer tout de suite, à l'âge que t'as, je savais absolument pas ce que je voulais faire, hein. J'ai commencé un petit peu, j'avais des rêves, mais quand j'ai commencé vraiment à me bouger le cul et à me dire, putain, va falloir que j'aille vers ça, j'avais 19 balais, hein, donc, tu vas te rassurer là-dessus, des jeunes de 16 à 19, 20 ans qui savent pas, ou même plus, qui savent pas ce qu'ils veulent faire, il y en a vraiment un sacré paquet, hein. Mmh. Bon, de ce côté-là, te dis pas que c'est à cause de ce que t'as pu vivre pendant que t'étais jeune, ou l'alcool, ou tout ça d'aujourd'hui, qui fait que t'es un zonard et que t'es même pas capable de savoir ce que tu veux faire. Maintenant, pour revenir à ce que je voulais dire juste avant, l'alcool, si tu commences à picoler aujourd'hui, tu vas devenir ce qu'on appelle tout bêtement un alcoolique, quoi. C'est-à-dire quelqu'un qui a besoin toujours de sa dose. Et ayant eu les exemples que t'as eu plus jeune sur tes parents, effectivement, ça risque de se dégrader, quoi.
4: Ouais.
0: Tu vois, ça serait quand même dommage, puisque t'es conscient de ça, que demain, si t'as commencé à avoir une copine, à te mettre à picoler, et à commencer à la frapper, et commencer à faire exactement ce que t'as pu vivre toi quand t'étais jeune.
4: Ouais, bah c'est bien pour ça. J'ai pas de copine.
0: T'as peur de ça?
4: Hein?
0: T'as peur de ça?
4: Ouais, j'ai peur de ça. Ouais.
0: Donc quelque part, bon, comme si t'as peur de ça, c'est que t'en es conscient, donc la logique voudrait dire que tu pourrais le contrôler. C'est-à-dire tu pourrais contrôler l'envie de boire et avant que ça se dégrade et que ça amène à autre chose.
4: Ouais, mais si tu veux, tu vois, quand je suis tout seul face à moi et que j'ai tous ces souvenirs qui me reviennent en mémoire. Faut que je trouve un moyen d'évasion, quoi.
0: Bah ouais, mais enfin, il y en a plein, Julien. À ce moment-là, tu prends ton... comme beaucoup de jeunes le font, comme on le voit c'est de la fiction, au cinéma, les mecs, ils prennent un blouson, ils prennent leur mobilette, ou même, ils s'en vont, ils se cassent, ou ils vont voir des potes, ou on n'est pas obligé de se réfugier. Bon, évidemment, toi, t'ayant vécu ce que t'as vécu toute ta jeunesse avec des gens qui étaient en train de boire, c'est le premier réflexe que tu vas avoir. Mais quand on est conscient des dangers que ça peut occasionner, parce que t'as vécu, t'as vu ce que ça peut amener, et tu sais très bien que c'est, après ça peut devenir, ça c'est véritablement une drogue et qu'on s'en sort pas comme ça. L'alcool, c'est peut-être ce qu'il y a de pire. C'est à mon avis bien pire qu'un pétard. C'est ça détruit encore bien plus. Je sais pas, il y a plein de possibilités, quoi. Tu, si t'as envie de t'évader, il y en a plein de, je sais pas, moi, tu mates un film, tu regardes, tu joues au jeu, je sais pas, ou tu te barres, tout simplement, tu vas dehors, tu vas prendre l'air, quoi. C'est un peu comme quelqu'un qui est pas bien, puis qui va gueuler un bon coup, qui va dans les champs, et qui pique une gueule. Mais sérieux! Franchement, Julien, tu l'as jamais fait, ça?
4: Non.
0: Non. C'est-à-dire que dès que t'es à un moment donné, dès que tu te sens pas bien, tu t'enfermes chez toi, tu vas chercher deux, trois crocs en bas, puis tu te mets à picoler, quoi.
4: Ouais.
0: Et t'as pas soif, personnellement, enfin, c'est... Et tu te sens, mais est-ce que tu te sens bien après avoir bu ou tu sens, je sais pas, dans quel état tu te trouves mentalement après? Peut-être pas après juste avoir bu, mais le lendemain quand tu commences à dessouler et tout, t'es bah, comment?
4: Ben, bah, il y a un peu de honte qui remonte, mais sinon je suis, je me dis que j'avais pas d'autre solution, quoi.
0: Ah, tu dis que t'as pas d'autre solution, ouais. Carrément.
4: Ouais.
0: Ah ouais. Bah des solutions t'en as, hein, pourtant, hein, Julien. Bah, si tu voulais, hein.
4: Ouais.
0: Pas facile à dire aussi, mais celle qu'on en a évoquée il y a quelques instants, tu te sens pas bien, coup de blues, t'appelles un pote, tu passes le voir, tu vas tout seul, si t'as besoin de te retrouver quand même tout seul, parce qu'on n'est pas obligé toujours d'aller vers les copains pour essayer d'oublier quelques problèmes, c'est bah là tu peux dangereux dans le sens où on commence vraiment à être dedans et ça devient, le mot drogue prend toute sa signification, quoi. Parce que prendre une bière et puis avoir chacun une bière dans la main avec des potes, on déconne, bon, c'est pour se trouver dans un état, c'est comme quand des gens ils vont dîner et puis qu'ils prennent une ou deux bouteilles de vin à table. Quand tu prends un pétard et que tu le fais tourner à 4-5 et tu tires 2-3 lattes, bon, bah, ça te met pas dans des états, pas non plus déconner. Mais quand tu te retrouves à relayer ton petit joint tout seul et à le fumer, ou alors à boire ton petit verre tout seul ou à picoler un peu, là, franchement, c'est différent. Là, c'est que vraiment, on n'est pas bien déjà. Donc, c'est... mais ça, t'en es conscient. Mais surtout, c'est que petit à petit et très rapidement, on rentre dans ce qu'on appelle la drogue, quoi, droguer, quoi.
4: Ouais.
0: Que ça soit l'alcool ou que ça soit, comme on parlait tout à l'heure, en parallèle, le pétard, quoi. Donc, à 17 ans, c'est moche, quoi. Mais je comprends. Hein, je comprends. Quand on a vécu ce qu'on avait, quand on a vécu ce que t'as vécu et les exemples qu'on t'a donnés, forcément, c'est, la logique veut que quelqu'un qui a eu des parents violents devienne violent après, ou un parent qui a eu peut-être par moment, hein, des parents alcooliques. Voilà, toi c'est particulier, c'est que les deux l'étaient, et qu'en plus tu les voyais se frapper, les trois en plus, et en plus ils se tapaient dessus, quoi. Donc effectivement, t'as des sales images dans ta tête, mais voilà, quoi. Enfin, là tu choisis pas la bonne solution, c'est clair, mais je pense que t'en es conscient. Puisque t'en parles toi-même et tu sais que c'est pas bien, quoi. Mais il faut, c'est comme voilà, c'est, il faut, t'as largement encore de force et de mental pour pouvoir t'arrêter et de jeter tout ça et de prendre des bouteilles. Quand tu commences à décider de descendre pour aller chercher des bouteilles de crocs dans le, en plus tu dois les planquer, les bouteilles, non? Parce que ça doit pas être dans les frigidaires de terre de tes grands-parents.
4: C'est dans le garage, quoi.
0: Non, mais d'accord. Mais
4: je les chercher, je bois, puis les cadavres. J'ai...
0: Tu les planques?
4: Ouais.
0: T'es planqué. Donc au moment donné où tu descends pour aller en chercher, ben, au même moment, tu descends et hop, tu prends la porte et tu sors dehors de... ne serait-ce que 10 minutes de faire ce geste, c'est... faut se forcer, hein.
4: Ouais.
0: Enfin, je sais pas, moi je suis pas dans cette situation-là, mais j'imagine, il faut se forcer à pas avoir envie de descendre et d'aller chercher ça. Surtout quand on commence à s'habituer à ce que dès que ça va pas... prendre sa bouteille et se mettre à picoler, ça c'est la solution facile. Comme le mec ça va pas, il va fumer un pétard pour se dire ça va mieux, quoi. Mais il faut avoir le courage de faire ça, quoi. Mais il faut le faire maintenant, hein, parce que si t'as 17 balais et que ça fait 6 mois, 1 an, ça fait combien de temps que tu picoles comme ça régulièrement? Ça fait un an?
4: Ça fait un an.
0: Ah ouais, ouais, alors ça commence à devenir alarmant, hein, Julien. Parce que si tu t'arrêtes pas maintenant, dans 2-3 ans, même pas, 6 mois, 1 an, enfin, tu risques de devenir vraiment un accro de l'alcool et puis d'avoir toujours... Peut-être qu'après, avec l'âge, il te passera l'envie de te retrouver tout seul à boire. Mais une chose est sûre, c'est que tu seras un grand amateur d'alcool et que tu seras peut-être amené à te manger de temps en temps et régulièrement et à ce que ton corps s'habitue à avoir sa dose d'alcool quotidienne, quoi. Alors, pour te retrouver le matin à te lever et à prendre un whisky ou à prendre une bière au réveil et après allumer une clope et après seulement commencer à ouvrir les yeux, à regarder ce qui se passe dehors, à ouvrir les volets, tu vois, là, ça commence à devenir moche, quoi. Hein. Ah ouais. Et après, pour revenir en arrière, du peu que j'ai pu entendre, en plus, moi, il y a un mois ou deux, j'ai entendu un témoignage sur l'alcool dans une émission de radio où les gens témoignaient là-dessus. Quand t'es dedans, hein, c'est pas évident. Hein. Enfin, c'est pas évident, c'est même très très très compliqué apparemment de s'en sortir. Hein. C'est vraiment un truc qui tue, quoi. Hein. Et comme en plus c'est quelque chose qui est légal, savoir que tu peux en croiser à chaque coin de rue, quand même toi t'as 17 balais, tu peux avoir ce que tu veux, tu peux avoir tes doses de ce dont t'as besoin, simplement enfermé dans un cachet derrière dans un truc, et que c'est tout à fait légal, tu vois. Donc après pour sortir de ça, ça devient compliqué, hein. Enfin, je crois. Hein.
4: Ouais, mais t'as raison, ouais.
0: Mais il faut prendre conscience de ça, parce que il n'y a pas de solution miracle, hein, dans ce genre de situation comme la tienne, quoi. Alors, pareil que les deux ou trois auditrices précédentes, peut-être que tu ressens le besoin d'aller aujourd'hui, peut-être de parler de ça. Est-ce que tu l'as fait régulièrement? Est-ce que tu as déjà parlé de ça également?
4: Je n'ai parlé à deux, trois amis, ouais.
0: Ouais, comme ça, mais bon, voilà. Alors, est-ce qu'il faut que tu en parles plus souvent? Est-ce qu'il faut que tu ailles voir pareil, comme on l'a conseillé là aux 3-4 derniers, d'aller voir des médecins, ne serait-ce que pour deux ou trois fois, sans après te retrouver coincé à y aller tous les 15 jours, mais pouvoir en parler, peut-être que ça te ferait du bien, quoi. Et puis sinon, toi-même, tout seul ou avec des potes, d'aller sortir, et puis dès que tu as envie de picoler un coup, bah, plutôt que de le faire, bah, sortir.
4: Ouais.
0: Voilà, c'est toi et toi seul, quoi. C'est déjà suffisamment bien et fort que tu aies conscience de ça, à savoir que tu risques de tomber là-dedans. À cause de tes parents qui t'ont montré mauvais exemple, mais personne pourra t'empêcher de boire, quoi. Je veux dire, quand tu auras 20 balais, que tu seras fort de caractère, que tu seras habitué à boire, personne pourra t'empêcher de boire, quoi. Puis si tu as envie de picoler, tu pourras, quoi. Hein. T'en achètes, tu vas au bistrot du coin, tu bois ton petit ballon au réveil, tu peux en boire toute la journée, quoi, de l'alcool. Hein. Donc c'est ça le problème, c'est que tu peux très vite être dedans, dépendant et à haute dose, quoi. Donc faut faire super attention, quoi. Que tu te retrouves pas comme tes parents à 30 ans ou 40 ans, tu vois.
4: Ouais.
0: Et à cause de ça, faire subir à des gens autour de toi ce que tu aurais pu éviter, ce que tu peux éviter aujourd'hui, parce que là c'est aujourd'hui que ça se passe, hein, Julien. C'est pas dans 3-4 ans ou dans 10 ans. Évidemment, après tu pourras peut-être faire des cures, essayer de t'en sortir. Il y en a peut-être qui arrivent, il y en a qui arrivent, hein. Mais autant éviter d'en arriver là, quoi.
4: Ouais.
0: Voilà. Donc la vie elle est devant toi, hein. 17 ans, t'as la vie devant toi. Hein.
4: Ouais.
0: Voilà, Julien.
4: Ouais, je te remercie.
0: Mais il n'y a pas de problème, si tu veux rajouter quelque chose, vas-y, profite. Hein.
4: Ouais, je voulais te remercier également aussi, parce que quand j'étais jeune et que j'écoutais mes parents qui s'appelaient tout ça,
0: oui.
4: J'écoutais la radio et ça m'a pas mal aidé aussi.
0: Ça t'a pas mal aidé?
4: Ouais, franchement.
0: Ah bon, ça aide?
4: Ouais, il y avait quelque chose avec moi, quoi.
0: Et ben voilà, plutôt que d'avoir, je remplaçais ta bouteille que tu utilises aujourd'hui, donc plutôt que d'utiliser une bouteille, je sais pas, moi, je sais pas, t'as pas des passions dans la vie? Il y a des choses que t'aimes bien dans la vie?
4: Non,
0: qu'est-ce que t'apprécies?
4: Franchement, pas grand-chose.
0: Oh, mais enfin, pas grand-chose, ça veut dire que t'apprécies quelques petits trucs. Qu'est-ce que t'aimes bien? N'importe quoi.
4: Je vois pas, non, franchement, je vois pas.
0: Y'a rien qui te passe par la tête?
4: Non.
0: Rien du tout?
4: Non.
0: T'aimes pas aller au ciné? T'aimes pas... Non?
4: Non.
0: Rien du tout?
4: Non.
0: Aller faire un flipper, une connerie comme ça, des trucs comme ça, c'est rien de tout ça te... Enfin, c'est pas des passions, enfin, c'est pas des trucs dans... Les jeux vidéo, des choses comme ça, rien du tout.
4: Les jeux vidéo, ça m'a pris quand j'étais jeune, mais ouais. Là, j'en ai plus rien à foutre, quoi.
0: D'accord, ok. Bon, bah écoute, Julien, voilà. Je ne sais pas ce que tu feras de ce qu'on a dit tout ça, mais enfin, bon...
4: Je vais tâcher de suivre tes conseils.
0: Ce que je te dis, c'est pour ce que tout le monde te le dirait, quoi. Hein. Il faut... N'importe qui voit un gamin de 17 ans se retrouver à picoler tout seul, lui dirait arrête maintenant avant qu'il soit trop tard, parce que c'est vraiment ce qu'il faut faire, il faut s'arrêter maintenant avant qu'il soit trop tard. Et quand tu ressens le besoin de picoler, ben il faut que tu trouves une solution. C'est à toi de choisir ce que tu préfères. Est-ce que tu préfères te barrer, d'aller tout seul dans ton coin et faire le point sur toi, ou simplement partir? Est-ce que dans des cas comme celui-ci, tu as besoin de voir du monde? Auquel cas, il faut t'organiser avec deux, trois potes sur qui tu puisses compter, et tu leur dises, voilà, quand il y a des moments où je me sens pas bien, et plutôt que de prendre une bouteille et de me trouver à picoler, est-ce que je peux t'appeler à n'importe quel moment et passer te voir, ou simplement faire un tour, enfin voilà, toutes ces choses-là, quoi.
4: Ouais.
0: Il faut s'organiser, et puis il faut trouver la solution. Et vite.
4: Ouais.
0: Franchement, hein.
4: Ouais.
0: Franchement, fais pas le con là-dessus, c'est dommage, quoi. Hein. tout cela, on en parle, donc contrairement à d'autres qui ne sont pas du tout conscients de la merde dans laquelle ils peuvent se trouver pour demain, toi, t'es conscient que t'as mis un petit doigt dedans et que bon, t'es loin d'être complètement piégé et t'es pas dans l'engrenage, mais que ça peut aller vite, quoi. Donc autant que ça se stoppe tout de suite.
4: Ouais.
0: Si tu peux. Sinon, il faut aller voir un médecin, il faut aller voir quelqu'un spécialisé pour une fois ou deux, quoi. Ok, Julien ?
4: Ok.
0: Bon, bah, écoute, j'espère que tu utiliseras cette conversation à bon escient et que bah, ça pourra te faire avancer un petit peu dans ta tête, quoi.
4: D'accord.
0: D'accord ?
4: Ouais, je réfléchirai.
0: Bah, ouais, enfin...
4: Non, mais...
0: Pas réfléchir que d'arrêter de boire, mais effectivement, il faut trouver des solutions et puis essayer de prendre sur soi. Bah, Julien, comme les autres, hein, si un jour t'as besoin de reparler de tout ça, si tu te sens pas bien, si t'as besoin, en tout cas, de nous tenir au courant, t'hésites pas une seule seconde par le courrier, par le répondeur du Star System, hein, tu connais le numéro, et ou sinon tu nous rappelles, il n'y a pas de problème, on fera suivre. Hein.
4: D'accord.
0: Okay,
4: ok.
0: Bon, bah, je compte sur toi.
4: D'accord.
0: Bon courage à toi.
4: Merci.
0: Merci, Julien. Merci à tous de m'avoir donné un peu de confiance, et puis à tous ceux qui n'ont pas réussi à passer ce soir et qui auraient voulu le faire et témoigner, on en est désolé, malheureusement, on n'a fait que 2 heures. Peut-être qu'on sera amené à refaire encore de nouveau une soirée comme celle-ci. Et puis voilà, quoi. Il ne reste plus qu'à vous souhaiter un bon courage et de remercier Phil, Dar et Manu qui ont été présents durant toute cette soirée au Standard. On se retrouvera demain, bien sûr, à partir de 21h. L'émission reprendra sa forme dite normale, c'est-à-dire libre antenne, mais dans tout autre style. De temps en temps, il est bien comme ça d'avoir une petite bouffée d'oxygène et de vous donner à vous la possibilité d'aborder des sujets qui ne sont pas faciles et dont vous avez besoin. Demain, quand même, pour détendre l'atmosphère, Franck Dubosc, qui en ce moment tourne en province, qui est revenu sur Paris, qui repartira sur 4-5 dates du côté de Marseille, viendra nous rendre une petite visite sur les coups de 10h30, comme ça, pour nous accompagner jusqu'à minuit. Et aussi, puisqu'on parle de sujets et de débats, jeudi soir, le débat que j'aborderai sera celui de la musique électronique et particulièrement d'événements techno. L'utilité des événements techno, en association avec le magazine Coda et son rédacteur en chef, Paolo, qui viendra co-animer ce débat avec moi. Donc l'utilité des événements techno, est-ce que vous avez déjà participé à la techno parade ou à la love parade ou à des événements similaires à cela, des événements sur la musique techno, on pourra peut-être même parler des rêves, etc. Quelles sont vos impressions sur ce genre d'événement? Qu'est-ce que vous attendez sur ce genre d'événement? Qu'est-ce que vous pensez que ça peut apporter, si ça apporte quelque chose, dans le négatif ou dans le positif? Est-ce que vous pensez que la musique électronique devient aujourd'hui ou deviendra dans les années à venir un rendez-vous incontournable? Si vous voulez témoigner sur ce débat qui aura lieu jeudi entre minuit et 1h, on a encore 48 heures à tenir là-dessus, vous pouvez témoigner dès maintenant, appel à témoin au 01 40 521 521 01 40 521 521 sur un débat qui portera sur l'utilité des événements techno en partenariat avec le magazine Coda. Je vous souhaite une bonne nuit. Ça sera avec Rousseau, mais avant que celui-ci n'envoie un disque, j'ai sélectionné un petit morceau et c'est Rousseau qui vous accompagnera juste après celui. Donc toi, t'as problème avec ton mec après la relation par rapport au sperme?
5: Ouais.
0: En deux mots.
5: Bah en deux mots, je voudrais savoir comment on nous parle.
0: Enfin, je veux dire en une bouchée, en une gorgée. Tu peux nous dire ça d'une gorgée?
5: Je voudrais savoir comment ne pas en mettre partout après, en fait.
0: Ah, c'est... Ah,
5: ça
0: c'est
5: peut faire rire, mais...
0: Non, mais attends, c'est vrai qu'on a tendance à très vite tacher les draps, des choses
5: voilà,
0: comme ça. Dormir dans la tache mouillée.
5: C'est exactement ça, ouais. Donc,
0: c'est là que j'en réfléchis, comment opérer, comment faire. Bah, tout dépend des positions que tu vas...
6: Non, mais... Oui, non, attends...
0: C'est surtout pour...
5: Bien,
0: j'ai un petit aspirateur. Je pense plutôt à la question, pourquoi cette question?
6: Mais oui, non, mais attends...
0: Ouais, mais la tache mouillée, est-ce que ça t'a pris... Est-ce que ça... Tu sais, quand tu dors et que tu as une de tes fesses dans la tache humide.
6: Non, attends, ça,
0: moi, ça ne
6: dégueu,
0: me gêne
6: ça.
0: Pas du tout.
6: Non,
0: mais...
6: ça, c'est dégueu.
0: Mais non, ça, c'est rien, ça.
7: Les gens, ils s'essuient dans son caleçon.
0: Mais c'est pas s'essuyer dans ton caleçon. Quand tu fais l'amour, t'as plus ton caleçon avec toi. Donc
7: tu l'as dans le coin.
0: Oh, tu l'as dans le coin. Tu sais, des fois, ça part en vrille. Hein. Moi, ça m'aide. Bah, non, le caleçon, tu le prends, il part en sucette.
6: Il te refait la peinture comme ça.
0: Mais non, mais tu l'enlèves, t'es là, tu le balances.
7: Oh, l'athlète. Tiens, j'ai fait un mot.
0: Ah bah, je suis désolé, ma chérie. Quand tu fais du moving, ça aide, hein, de toute façon, hein. Ouais. Contraction des fesses, hop, le caleçon qui descend, t'arrives, tu le récupères avec le bout de ton pied, t'arrives, tu le balances, et voilà.
6: Ouais, parce que tu portes un caleçon quand t'as un boxeur, je vais te dire.
0: Bah non, même quand à un moment donné, t'es obligé de l'enlever, quoi.
7: Ouais, ouais, genre, arrête de faire ça avec des chiens aussi.
0: Mais moi, ça me dérange pas de dormir dans la tache mouillée, mais bon, il y en a pour qui ça gêne. Ça te gêne, toi, Lydia? Lydia, ça te gêne?
7: Oh, tu percutes Lydia ou tu zappes.
8: Elle parle avec quelqu'un derrière.
7: Non, c'est chiant.
8: Elle parle avec son mec.
5: Non, mais je parle avec mon copain.
7: Ouais, mais oui, bah, d'accord, mais c'est pas avec ton mec que tu fais la radio, c'est avec moi là.
5: Mais oui, je sais. Bon. Non, mais donc on aurait aimé savoir si il y avait des gens qui. Enfin, comme toi par exemple, qui avaient un moyen pour pas en foutre partout.
7: Ah, mais moi ça me gêne pas, moi.
5: Ah, ça te gêne pas, t'aimes ça. Ah,
7: mais non, mais en foutre partout. Mais attends, bon, on va en parler plus en détail tout à l'heure. Tout est.
8: C'est pas seulement par rapport au mec. C'est par exemple quand après la personne, enfin le mec, bien sûr, a éjaculé et que le sperme est encore dans la femme, en fait, dans la fille. Ah. Tu vois, il y a des moments où, par exemple, ça risque de couler, tu vois, et de sortir, en fait.
7: Il y a des filles.
8: Du vagin ou de l'anus.
7: Voilà. Non, mais c'est oreilles, ça qui te gêne, Lydia, c'est ça qui te gêne. Ça te gêne.
5: Bah ouais, quand ça commence à couler, c'est désagréable.
7: Et alors, rien ne t'empêche de te lever dans ce cas-là, si tu le veux, ou avec un mouchoir, et puis tu t'essuies, je sais pas, ouais, il y en a plein. Mais attends,
8: non, ce qui est bien aussi, c'est le petit saut.
7: Non,
8: accroché avec deux trombones.
7: Non, mais tu pourrais très bien avoir tu peux très bien avoir des mouches. Non, mais un mouchoir ou un sopalin, et puis tu t'essuies un peu la foufoune, j'en sais rien, moi. T'sais, ton mec peut le faire, moi ça m'est déjà arrivé de le faire.
8: Tu prends le nouveau sopalin qui absorbe tout là, je sais plus comment il s'appelle.
7: Ouais, la langue.
5: Il y en a toujours qui coulent.
7: Un coup de langue, tu demandes à ton cum qui mette un coup de langue.
5: Ouais, ça peut se faire.
7: Et alors ?
9: Ça peut être très excitant.
7: Bah écoute, en tous les cas, je vois pas. Non, mais attends, un coup de langue.
5: Non, mais ouais.
7: Bah alors.
5: Non, mais je sais pas.
7: Non, bah écoute, on en parle plus en détail dans un instant.
9: Ouais, bah ouais.
7: Mais attends, franchement, on va vraiment mettre le doigt dedans, on va y foutre le nez, on va essayer de vraiment trouver ton problème. Mais c'est un problème qui n'en est pas, hein.
5: D'accord, bah je te passerai mon mec aussi, puis tu verras.
7: Bah écoute, un bon coup de l'échouille, on parlera de sa langue, on va voir, on va essayer de traiter tout ça d'une manière intelligente, d'accord ?
5: Ok.
7: Ne bouge pas, Lydia. Bah, si éventuellement vous vous sentez d'attaque pour aborder le sujet, si vous avez des techniques, expliquez plus les filles, d'expliquer comment ne pas, ou enfin, tout ça, le fait de ne pas bloquer là-dessus, la tâche. Enfin bon, moi je trouve ça, moi personnellement, ouais. Je peux dormir dedans, ça ne me gêne pas. Hein.
8: Ah, c'est chaud.
7: Ah,
8: c'est chaud.
7: Pas surtout que c'est le mien, donc ouais. C'est surtout ça, quoi. Donc voilà. Dans un instant, c'est la voyance avec Jean Denebert, bien entendu, au 0803. Bonjour. C'est quand ça parle de cul, c'est quand c'est pipi caca, et quand on vous dit que vous êtes des cons. Alors ça vous aimez. Alors, non, mais c'est vrai. Ce qu'ils aiment bien, c'est quand vous aimez bien quand on vous chahute, quand on. Voilà. Quand je me traite de connard, de moins que rien, de blaireau. On se marre un peu.
10: Bonjour, vous êtes bien chez monsieur.
7: Ah oui, mais là on est déjà.
8: Putain, on aurait dû laisser le nom.
7: Mais non, c'est monsieur et madame
8: Prout.
7: C'est monsieur et madame Prout, fais-en d'autres, allez. Fais-nous rire là, faut que ça chie, là, faut que ça pète là. Oh là là là là là là. Un Prout. Et puis voilà, c'est bon.
8: Puis ça roule, on raccroche.
7: Allez, on raccroche, et puis c'est tout. Ça dure 2 secondes, merde, qu'on rigole.
8: Non, tu demandes de nous en faire un beau, là. Nous en faire un beau. Tu sors tes pois chiches, t'en fais un beau.
7: Ça me fait rire que lui. Hein. Ouais, ça fait rire que lui. Fildar, ça fait 2 jours, il est dans son humour, mais il est la tête baissée dans le guidon de son humour, mais il n'y a rien, il se passe rien.
8: Et vous l'avez que 3 heures, hein. Toute la journée, il n'arrête pas. Hein.
7: C'est vrai qu'en ce moment,
8: il fait
7: tout
8: du
7: le
8: gag.
7: Temps.
8: Hein.
7: Je te jure, Lydia, c'est pénible. Ah là là, t'as trouvé une solution pour ton problème ou pas ?
5: Ah, toujours oui. Pas, j'attends ton mec.
7: Attends, allô, Prout ?
10: Oui.
7: Vas-y, l'agent 1, vas-y, balance. Allô, Prout ?
10: Oui.
7: Bah, lâche une caisse, vas-y. Vas-y. Prout. Allez ! Prout ! Excusez-nous, allô ?
10: Oui.
7: Oui, bonsoir, excusez-moi, madame, on fait de l'humour. C'est madame Prout ?
10: Oui.
7: C'est une petite caisse.
10: Oui, il n'y a que ça à dire.
7: Ben non, c'est tout, oui, voilà.
10: Bon, bah alors bonne nuit.
7: Tu nous fais un petit prout ?
10: Non, pas moi, je laisse là à monsieur Prout.
7: Ben, vous êtes madame Prout ?
10: Non, pas tout à fait.
7: Ah, vous êtes qui ?
10: Ah, mais ça vous regarde ?
7: Je ne sais pas, moi, vous êtes un petit prout. Allez, une petite odeur avant de se quitter.
10: Ok.
7: Allez-y.
10: Salut, bonsoir.
7: 1, 2, 3, proutez. Bien, voilà, bon ça c'était pareil, ça
9: c'est
7: mange pas
9: bon,
7: de pain. Qu'est-ce que tu me proposes d'autre, un autre monsieur, madame, autre chose, un autre style, qu'est-ce qu'il pourrait y avoir ? Qu'est-ce qui te ferait plaisir ? Lydia, c'était un peu plus drôle ou c'est toujours aussi naze ? Lydia ?
8: Pardon ?
7: Mais pourquoi vous ne me la laissez pas ? Lydia, c'était un peu plus drôle ou pas ?
5: Ouais, c'était pas mal ça.
7: C'est pas mal, c'est encore léger, je sais bien.
8: T'as mon fils ?
5: C'était pas dans le coup là, donc bon.
7: Hein ?
8: Mon fils ?
7: Ouais. Même des trucs qu'on a déjà fait,
8: le singe.
7: Le singe, ouais.
8: Oh putain,
7: merde. La barre est
8: haute. Le singe, t'es dans un arbre là, tu vois, je sais pas moi.
7: Mais quoi, tu veux une banane, je sais pas, putain. Allez, vas-y, alors
8: fais des trucs simples.
7: Fais des monsieur, madame le singe, allez, d'accord, on va voir. Donc,
8: le singe, t'as pas une banane, tu vois.
7: Non, le singe, t'as pas une banane. On va voir ce que ça va donner.
8: Il est où Tarzan, je sais pas.
7: Ouais, d'accord, ok. Voilà.
8: T'as déjà vu Jen à poil, je sais pas.
11: Ça n'arrête pas.
7: Alors, on va écouter, hein, tu restes avec nous. Lydia, tu fais pas trop de bruit, on va donc tester toutes les blagues à fil d'art.
12: Oui, allô
7: le singe ?
12: Oui.
7: T'as une banane ?
12: Pardon.
11: C'est amusant.
12: Attends, j'en ai une autre.
11: Oui.
12: T'as déjà vu Jeanne à poil?
11: Oui.
7: Il est où Tarzan?
12: Le Jeanne, le singe.
11: Oui.
12: Il est où Tarzan?
11: Allez, bon, bonsoir.
7: T'es dans un arbre là? On les a placés les quatre, c'est bon.
12: Oh, on se marre. Bon, allez, on se refait à Madame le singe. Bon, ça c'est drôle, hein, Lydia, hein.
13: Ouais.
12: C'est surtout drôle parce qu'on rigole. Non, mais ce qui est drôle, c'est parce que nous, on rigole et c'est, à voilà, mon avis, c'est notre rire qui fait rire les gens.
13: Exactement.
12: On est tout à fait conscient, rassurez-vous, que on est sur une chaîne nationale et que malgré tout, on fait des choses qui ne devraient même pas être faites en local et qu'en plus de ça, c'est nul à chier. Vous inquiétez pas, on en est tout à fait conscient.
7: Mais si nous, on rigole pas, ils rigolent jamais, les
12: donc,
7: auditeurs.
12: On récidive et après, tu me fais un monsieur, madame Delon, on va terminer là-dessus.
7: Oh là là, qu'est-ce que tu dis? Regarde, qu'est-ce que tu dis?
12: Oh putain. Alors je me refais un petit coup de singe.
7: Tu vois, on se fait un Delon et la pipe enchaîné, hein.
14: Non mais on pourrait rappeler
15: Vous venez de composer le 01.
12: Ah bah oui, mais là il y a le numéro donc on coupe. Donc laisse tomber le singe, t'en fais un autre ou pas?
7: Ouais.
12: Là on est Lydia, on est en plein dedans, hein. Là on est en train de cartonner, hein.
13: Ouais,
12: donc les, vraiment on est en train de toucher le fond. Il risque d'y avoir une audience que... Enfin ça risque de chuter là.
14: Là c'est fini.
12: Vous savez qu'à cette heure-ci encore quand même il y a près de 200 000 personnes quand même, hein. C'est inquiétant quand même, hein. C'est inquiétant de savoir qu'il peut y avoir 200 000 quetzals et quetzals qui peut-être se marrent autant que nous de ces niaiseries. Alors un petit monsieur même le singe, hein. Donc on va essayer de se glisser les quatre petites blagues de fil d'art dans le même ordre. Attention, ça sonne et ça devrait normalement décrocher. Ça, là ça pionce, hein. 23h35, toujours en direct sur Fun Radio bien sûr. On est en train de faire un autre numéro. Sinon après on va sur monsieur madame Delon. Tu as, si tu trouves, d'accord, ok. Si on trouve pas, t'avais déjà entendu les Delon, Lydia?
13: Non. Ah, vrai, j'en ai pas entendu beaucoup en fait.
12: Tu vas écouter, c'est très très drôle aussi.
13: D'accord.
12: On fait des jeux de mots avec les noms de films dans lesquels a joué Delon.
13: Ah, c'est pas mal alors.
12: Ah oui, c'est à péter de rire. Une fois, la première fois qu'on l'avait vu, on était très très. Donc encore des monsieur madame le singe, hein, on reste bloqué. Là, je me suis arraché la peau des doigts.
13: Ouh, ça fait mal.
12: Allô?
13: Allô?
12: Oui, alors on va se marrer. Allô, madame le singe? Allô?
13: Oui?
12: Oui, madame le singe?
13: Qu'est-ce que t'as pareil?
12: T'as des bananes? Est-ce que t'as déjà vu Jeanne à poil? T'es dans ton arbre? T'as déjà vu Tarzan? Ça va pas tarder à raccrocher, vite, si on peut glisser un petit 5e.
7: Un équilibre dans l'arbre, hein, t'es marrant avec un téléphone.
12: Allô? Ça met du temps à raccrocher. Allô? Ah, ça y est, c'est bon quand même, ah, d'accord, ok. Bon, c'était très très drôle, hein. Franchement, Lydia, ça valait le coup, hein.
13: Ouais, plutôt lente à la détente. Mais...
12: Non, mais c'est marrant, c'est que maintenant on a un nouveau style de monsieur et madame, c'est qu'on en a plein, puis on les glisse tous d'un coup. Ça va bien. Alors maintenant, on va vous faire une autre démonstration. Un monsieur et madame Delon.
13: Ah, enfin.
12: On les a?
14: On les a.
12: Et il y a un fameux film qui s'appelle On réveille pas un flic qui dort.
13: Mm-hmm.
12: Alors, on appelle des monsieur et madame Delon, on demande parler à Alain, on va nous dire qu'il dort ou qu'il n'y a pas de Alain, j'ai dit de toute façon, on réveille pas un flic qui dort. Écoutez, c'est très drôle à faire en famille le samedi soir, les Jones, entre vous. C'est très très drôle. Ah. Sauf qu'une fois, on était tombé sur un Alain, hein. Non? Il y a un Alain Delon. Il y a vraiment un Alain Delon, je crois. Ah merde, je croyais que ça avait décroché. Attention, concentration Lydia. Hein. Prête à rigoler?
13: Ouais.
12: Vous êtes prêts, vous aussi, de l'autre côté à rigoler? Parce que vous allez vous marrer, hein. Franchement. Alors, si vous sentez qu'on est vraiment tombé très très bas, si vous voulez vous plaindre, bien sûr, de cette émission et de cette rubrique, vous écrivez au 20 rue Bayard, dans le 8e arrondissement à Paris, 75 008 Paris, ou alors sur le 0140 521 521, le répondeur, bien sûr, où vous pouvez nous insulter et nous dire que c'est scandaleux ce qui est en train de se passer et qu'on est en train de toucher le fond, hein. Vous en avez bien entendu tout le droit, puisque c'est votre émission. Voilà. Enfin, on vous fait croire que c'est votre émission, hein, bien sûr. Voilà. Donc, toujours des monsieur et madame Delon.
16: Bonjour, vous êtes bien chez Samir Anafil?
12: Ah bah oui, mais là, on peut pas, hop. C'est pas des Delon, ça, hein?
13: Bah si, non, si.
12: Samira Delon. Bon, alors, un autre numéro, on essaye une dernière fois. C'est un peu le problème, c'est qu'à cette heure-ci, en plus, le temps que ça décroche, pour les trois quarts de ces Français, normal, ça dort, hein, puisque demain, ça travaille tôt, ça se lave vers 7h, alors que nous, on est censé bosser jusqu'à minuit, jeudi jusqu'à 1h.
17: Merci de laisser votre message.
12: Oh là là, ils ont tous des répondeurs, hein? C'est ça le problème aussi, Lydia. Faut vivre avec son temps, hein. Les répondeurs et les portables, alors ça, maintenant, on peut pas éviter, hein. Et après, on revient sur ton sujet, ne t'inquiète pas, donc, de ce petit problème de rapport que tu as sexuel. Ça fait longtemps qu'on n'a pas parlé de ça, en plus, sur cette antenne.
13: Ah bah, tant mieux.
12: Ouais. Non, mais c'est vrai, on parle quasiment plus de cul, maintenant, c'est fini. Hein.
13: Ah, c'est la vieille époque.
12: Bah, on en a tellement parlé, j'en ai tellement gavé, j'en ai tellement entendu, qu'après, lors de mes rapports, moi, je suis complètement déstabilisé. Je sais plus, je pense tellement à tout ce que j'ai pu entendre sur cette antenne que ça me déstabilise. Et après, je ne fais plus rien, je ne suis bon à rien, après. Non, non, décidément, on n'a pas de chance ce soir. On avait...
18: Allô ?
12: Alors écoutez, allô, Madame Delon ?
18: Oui.
12: Alain est là, s'il vous plaît ?
18: Oh, qu'est-ce que c'est cette plaisanterie, là ?
12: Ah, on ne réveille pas un flic qui dort, de toute façon.
18: Qui êtes-vous ?
12: Pardon ?
18: Qui êtes-vous ?
12: Je suis son... Je travaille avec lui sur son tournage de dernier film. Je veux savoir si Alain dormait, ou à moins qu'il soit en tournage. Il dort ? Monsieur Delon dort ?
18: Monsieur Delon, je vois pas du tout quelle est la plaisanterie.
12: Non, mais de toute façon, on ne réveille pas un flic qui dort, hein.
18: Je ne suis pas du tout la compagne de Monsieur Delon.
12: Ah, non mais je comprends ce que vous voulez me dire, je comprends bien votre code, de toute façon on ne réveille pas un flic qui dort. Bon bah écoutez, vous direz à Casanova, voilà, donc voilà, c'est très drôle. Et en plus, ce qu'on s'aperçoit, c'est que les gens ne savent pas raccrocher un téléphone. Hein. Donc Fildar ou Manu, vous allez m'appeler sur la ligne directe, et je vais profiter quand même de... Il est très très rare, Lydia, quand les gens raccrochent,
13: ouais.
12: Qu'il raccroche d'un coup sec.
13: Ouais, j'ai remarqué ça.
12: T'as remarqué ça aussi ?
13: Ils ont du mal, je sais pas s'ils sont âgés, mais ils ont du mal.
12: Donc là, on vient de Donc là, j'ai le téléphone. Hein. Ah, tu m'entends ? Là, j'ai le téléphone, je passe à l'antenne. Hein.
13: Ouais.
12: D'accord ? Donc, on fait la blague, et généralement, les gens, quand ils raccrochent, bon, logiquement, il faudrait que ça se passe normalement. Alors, c'est... écoutez ce que ça donne quand quelqu'un raccroche. Oh, mais votre blague n'est pas drôle, monsieur. Ça fait ça. Non. Alors, on va se rappeler. Hop, j'ai de nouveau le téléphone dans les mains. Ok, c'est pas grave. Allô ? Ah, il y a quelqu'un sur une direct ? Allô ? Allô ?
19: C'est toi ?
12: Ah, c'est moi, d'accord, ok. Voilà ce qu'il faut faire en réalité quand si demain vous vous faites canuler par Max, c'est suivant. Allô, bonjour, je suis bien chez monsieur et madame Delon. Et là, à ce moment-là, la personne répond : connard ! Et ça raccroche. Ça, c'est propre. C'est du travail. C'est une chose qu'il faut savoir, ça s'apprend à raccrocher au nez des gens. Si c'est même pas bien fait, ça donne envie de rappeler, vous n'êtes pas d'accord ?
13: Si.
12: Bon, alors faisons un coup de monsieur et madame Lapipe.
19: Voilà.
12: Alors, on va se refaire le monsieur et madame Lapipe avec la fameuse famille des Bidochons, ceux que nous avons déjà eu à l'antenne à plusieurs reprises. Et nous allons. Alors là, si on les a, à mon avis, ça va faire un petit carton. Donc je me fais passer pour Sonia, le fameux monsieur et madame Lapipe qu'on a encore repassé hier avec Franck Dubosc, qu'on a dû passer 4-5 fois déjà en rediffusion. Donc on cherche à les joindre absolument. Ce sont des gens. Ah, peut-être qu'ils sont emmerdés. Non, peut-être pas, non. Ils décrochent le téléphone à mon avis. Donc on réessaye. Alors monsieur, madame Lapipe. Ou sinon un autre monsieur, madame Lapipe. On va s'en faire un petit dernier, comme ça on est dans le best-of. Alors fais-moi un autre monsieur, madame Lapipe. On va essayer. Tu sais quoi, Lydia ?
13: Quoi ?
12: Ton problème, parce qu'après on va aborder un autre sujet, parce qu'on va parler d'événements, on va parler de techno et tout ça. Je pense que si, juste avant la techno, on parle de rapports sexuels avec des problèmes de sperme, à mon avis, ça va le faire moyen.
13: Mais non.
12: Mais si. Non, mais de toute façon, c'est pas...
13: Il y a plein de gens qui ont ce problème.
12: C'est pas toi qui décides, de toute façon, ça se saurait. Je pense qu'on en reparlera demain.
20: Bonjour, je suis momentanément
12: absente, fort genre, à minuit moins le quart, je suis momentanément... Hein ?
21: Dimanche, on en reparlera dimanche, alors.
12: Ouais. Ce qui est très bien, c'est quand les gens aussi ont un portable qu'ils utilisent, mais comme répondeur, mais au travail. Donc après, tu les appelles pendant le week-end et t'entends « Bonjour, en ce moment, rendez-vous. » De toute façon, que les mecs, ils bossent 24h sur 24, 7 jours sur 7. Ah là là là là là. Lydia, on récidive, on essaye un monsieur et madame Lapipe. Hein.
13: D'accord.
12: Attention. C'est vrai qu'on pourrait faire des monsieur et madame Lapère. Lapère. Tu vois, même toi tu connais, donc on pourrait en faire. Hein ?
19: On l'a déjà fait,
12: je sais, on les a tous fait. Donc si vous avez des idées de monsieur et madame, n'hésitez pas à nous le faire savoir. Hein. Parce que la Casimir, je sais pas ce que je vais pouvoir en faire, du monsieur et madame Le Petit aussi. C'est pas évident. Là, ça sonne encore chez monsieur et madame Lapipe. Ce soir, on n'est pas gâté, on n'a pas de chance. Hein. Ça sonne énormément dans le vide. Bon, on va laisser tomber. Allez, un dernier des derniers et après on laisse tomber. Hein. Lydia, ça t'emmerde si demain on en reparle de ton sujet ?
19: Pas demain !
12: Pourquoi demain on est vendredi ? Lundi.
13: Bon, ouais, lundi, ouais.
12: Ouais, allez, lundi, comme ça on en parlera. Hein.
13: Oui, allô, problème.
12: Oui, allô, Lapipe ? Madame Lapipe ? Ah bah voilà, vous voyez, parce que là, malheureusement, Lydia t'a parlé au même moment, elle a senti que c'était une plaisanterie. Et normalement, je lui demande c'est combien, et voilà. Et après, je me fais raccrocher, là, j'ai même pas eu le temps de faire ce gag. Bon, on va laisser tomber ce soir pour les monsieur et madame. Lydia, je te reprends en pleine forme lundi. D'ici là, bien entendu, tu risques d'avoir des rapports sexuels avec ton copain.
20: Peut-être, ouais.
12: Est-ce que ces problèmes de perte de sperme te bloquent?
20: Ah non.
12: Ah bon, d'accord. Ah non. D'accord, ok. Mais c'est de savoir, en fin de compte, comment éviter cette... C'est ça ?
20: C'est pour savoir comment éviter le désagrément.
12: Bah, un mouchoir.
20: Non, mais on en reparlera lundi, d'accord.
12: On en reparlera lundi, mais enfin, d'ici là, quand même, essaie de te munir d'un petit Kleenex, quoi.
20: D'accord, pas de problème.
12: Un petit quoi ?
1: Un bouchon,
12: oh, pour éviter que ça fuit. Non, mais un petit Kleenex, un petit truc comme ça, ça peut le faire. Bon, écoute, Lydia, on en reparle lundi, hein.
20: D'accord, pas de problème.
12: Je te souhaite... Tu fais quoi ce week-end ?
20: Je vais peut-être bosser, ou je sais pas.
12: Ah bon, pourquoi t'es en partiel ?
20: Ah non, mais je

0: D'accord. Ouais, bah, et après, normalement, si tout se passe bien, je vais dépenser un peu de sous-sous, je vais au casino.
1: Pas mal.
0: Ah, j'ai envie de m'éclater. Ouais, je prends la route, je me barre. Et je sais pas où je vais aller encore. Je sais pas. On sait pas si c'est en Gain ou Deauville ou ailleurs. Mais aller dépenser du fric, quoi. Et ramener du fric. Si je gagne de l'argent, une somme assez intéressante, je fais une bouffe.
2: Tout seul, tu sais.
0: Non, ouais, je fais une bouffe tout seul.
3: Bah, oui. Si tu gagnes 100 balles.
0: Ah, de toute façon, je gagne jamais. C'est ça le problème, Lydia. Mais si je gagne, je fais une bouffe.
3: Mais il faut rester tu longtemps pour gagner, putain.
0: Je fais une bouffe avec ma copine.
3: Mais tu joues à quoi?
0: Ah bah tu vas bouffer solo, solo.
3: Solo, ouais, voilà, exactement.
0: Quoi?
3: Tu joues à quoi quand tu vas au casino?
4: Ben j'ai la roulette.
0: Ouais. Bon, un peu, là je vais jouer la roulette. Non mais je joue pas au poker.
3: Pas au truc de cartes?
0: Non. Roulette ou, quoi, le truc de cartes ou
3: Allez, il y a des jeux avec des cartes.
0: La boule. J'aime bien la boule parce que c'est tellement le total hasard que t'es sûr que tu mises sur un chiffre ou machin, mais sinon je joue à la roulette.
3: La roulette, c'est pire.
4: C'est comme la roulette, la boule.
0: Ah non, la boule, il y a beaucoup plus de hasard, ça peut venir en avant, en arrière, c'est n'importe comment, quoi. La boule, on a l'impression que c'est... C'est un débat, on en reparlera.
4: Je suis pas d'accord avec toi.
0: Non, d'accord,
4: bon, moi un jour j'ai failli putain, j'étais
3: 45
4: dégoûté.
3: Secondes, hein.
4: Tu peux pas dire des trucs comme ça, je balance le palais non. fait. Le palais tombe, enfin ma mise tombe sur le 1 noir et en fait je voulais pas miser sur le 1 noir, je voulais miser sur du noir seulement. Le mec me fait vous changez, je fais oui, je mets sur le noir. Et en fait c'est le 1 noir qui est tombé, j'aurais gagné le pacte.
3: OK, super.
4: N'importe quoi. C'est vrai ? D'accord, OK.
5: Radio Christophe et Jeanne, vous êtes toujours avec nous?
6: Oui, toujours.
5: Nous allons donc maintenant jouer au jeu des particuliers. On rappelle que Jeanne a 19 ans, elle est de Saint-Malo et que Christophe a 21 ans et qu'il est d'Auxerre. Excusez-moi, je reprends mon souffle, que ma voix, j'ai une voix déchirée. Hein.
6: Mais un
5: ça,
6: peu.
5: Pas que ça plaît aux filles, hein, Jeanne.
6: Oui, c'est très sexy.
5: Non mais c'est bon, bah parce que Rantaine elle a cru qu'elle était en direct avec moi parce qu'il paraît que tu lui as dit je t'aime Rantaine.
6: Ouais, j'ai cru que c'était toi Max, en fait c'était l'illusion.
5: Voilà, okay, exactement. Donc tu peux retourner à ta place, petit saltimbanque, espèce de... Oh l'astico. Tu vas te calmer un peu l'astico quand même. Bah, dis donc quand même, disons l'astico quand même. Bon alors Jeanne et Christophe, on va commencer quand même par Christophe, honneur aux hommes.
6: Oui.
5: Alors on va appeler, bah c'est normal, dans ce genre de situation il faut être gentleman, il faut laisser les hommes d'abord commencer. Tu préfères commencer Jeanne?
6: Ça m'est égal.
5: Eh bah, alors on va laisser commencer Christophe alors. Nous allons appeler en particulier, on y va pour 1 minute, 1 minute 30, 1 minute, allez on va dire 1 minute. Mais par contre il faut que tu t'arranges pour le faire parler au maximum.
6: Ouais, je vais essayer. Hein.
5: C'est assez facile de prendre la parole et de pas laisser parler les gens, donc le but est de tenir la personne pendant 1 minute en lui inventant n'importe quoi. On y va pour 1 minute, une fois que la personne décroche, le chronomètre est enclenché. Bonne chance. Merci.
6: Allô?
7: Allô?
6: Allô, bonjour.
7: Bonjour, vous êtes bien chez Romain? Je vous rappellerai dès mon arrivée. Merci.
6: Allô?
7: Allô?
5: Bah Christophe!
6: Allô, oui?
5: Bah, il y avait quelqu'un, il avait décroché, il y avait son répondeur, mais il parlait par-dessus. Voilà.
6: Ah, ok.
5: Ah, ouais, mais là, Christophe, normalement.
6: Ah, bah, ouais, mais là, j'ai.
5: Ah, bon, allez, on refait un deuxième essai. Mais il avait dit allô, mais il avait laissé son répondeur qui parlait par-dessus.
6: Ah, ouais.
5: Bah, ouais, Christophe, t'aurais dû. Mais si, il a dit allô après, c'était pas Christophe qui disait allô, c'était le mec. Christophe qui attendait gentiment. Bon, allez, on recommence. Deuxième essai, ensuite, c'est Jeanne. Allez. Allez, Christophe, t'as nous fait pas honte pour Auxerre, hein, pour Auxerre, fais pour ça. Fais-le pour Auxerre. Hein? Faut pas gâcher quand même.
6: Non.
5: Oh là là, on n'a pas de chance. Allez, troisième essai. Là, on fait ça en direct, hein, on prépare pas avant. Donc effectivement, on tombe beaucoup maintenant sur des répondeurs, c'est la mode, hein, c'est normal.
6: Attends, t'es stressé maintenant.
5: Bah oui, je sais bien. Attention, troisième essai. Bonne chance, Christophe.
6: Merci, merci.
5: Ah, c'est poli, ça y est, il dit enfin merci. Au bout de 4 fois, je lui dis bonne chance et il me dit merci. Allez, c'est tardi, c'est le jeu des particuliers.
6: C'est la moindre des choses.
5: Christophe face à Jeanne, qui va l'emporter, on ne sait pas. Pour l'instant, maintenant, ça sonne dans le vide. On n'a pas de chance, hein, décidément.
6: Ça mieux.
5: Non, mais Fildar nous porte la poste depuis ce matin. Ah, oh, bah alors, un autre numéro, vite. Mais pour. Pendant qu'il y en a un qui sonne, faites-en, préparez-en un autre, comme ça, il n'y a plus qu'à faire bis. Allez, parti, un autre. Je sais.
6: Allô? Allô, oui, bonjour madame, excusez-moi de vous déranger, c'est monsieur Montreux de l'agence des biscuits Lus.
1: Pardon?
6: C'est monsieur Montreux de l'agence des biscuits Lus, je voudrais que vous me consacriez 1 à 2 minutes pour un sondage sur nos biscuits.
1: Oh, mais...
6: Si ça vous dérange pas, bien
5: sûr. Bien, bah bien sûr, ah. ça la dérange pas, t'as tenu 15 secondes, bravo! Ah. Applaudissements quand même pour notre ami Christophe qui a tenu 15 secondes, lamentable, c'était nul. Bah ouais, mais Jeanne?
1: Oui?
5: À ton tour maintenant.
1: C'est parti.
5: Ça va mon bébé? Ça va mon petit sucre d'or?
1: Oui. Ah, je suis dégoûté.
5: Ouais, bah je t'aime aussi mon petit sucre d'or, Christophe. Bah, il était dégoûté parce qu'il veut aussi que je lui dise que je l'aime. Allez, Jeanne, c'est parti, le jeu des particuliers. Dès que ça décroche, t'as 1 minute maximum pour tenir la personne en jambe.
1: C'est parti.
5: Ah, je sens qu'elle va y arriver, je sais pas pourquoi. Allez.
1: Allô? Oui, bonjour. Est-ce que je pourrais parler à Caroline, s'il vous plaît?
8: Vous êtes au même numéro.

0: oui.
1: Vous n'avez pas un frère qui s'appelle Laurent?
0: Absolument pas.
1: Vous êtes sûre? Parce que je suis très embêtée, j'ai rencontré un garçon hier soir, il s'appelait Laurent, il m'a donné votre numéro.
0: Ah bon?
1: Vous n'avez pas un Laurent dans votre entourage?
0: Non, pas du tout.
1: Vous êtes sûre?
0: Oui.
1: Mais je vous promets, c'est la catastrophe, parce que là, cet ami-là, il m'a dit qu'il allait se suicider, il a dit qu'il fallait que je le joigne avant de vous récupérer, comme ça vous me diriez où il serait.
0: Oh, écoutez, c'est un canular, là.
1: Non, non, je vous assure, c'est tout à fait sérieux. Mais écoutez, qu'est-ce que je peux faire? Vous êtes sûre?
0: Ben, moi, je sais ce que je peux faire. Je crois que je vais raccrocher.
1: Non, non, mais écoutez, je vous en prie. Soyez gentil, accordez-moi quelques secondes. Il faut absolument que je trouve.
0: Non, non, madame. Au revoir.
1: Un cousin. Au revoir. Allô?
2: Elle a raccroché. 47 secondes, il fallait insister, il fallait continuer.
1: C'est pas facile, hein.
2: Mais c'est très très bien, 47 secondes, bravo.
1: Ouais.
2: Bravo. Allez, comme il me reste encore une minute ou deux là avant qu'on fasse une pause, je vais tester, je vais essayer moi aussi, je vais me tester.
1: Vas-y, Max, fais-nous voir un peu.
2: Oh non, mais moi, tu sais, j'ai perdu un petit peu avec ma voix et tout. Elle est forte, cette petite.
3: Nous ça va, c'est Minitel.
2: Nous disons Minitel, on dit que t'es forte quand même. Oui, bonjour madame, allô?
4: Oui.
2: Oui, bonjour madame, excuse de vous déranger.
4: Ouais, c'est bon, Blandine, c'est bon.
2: Mais qu'est-ce que tu fais là?
4: Allô?
2: Attends, allô?
4: Oui.
2: Oui, excusez-moi madame, excusez-moi de vous déranger. Vous êtes bien madame Le Sang?
4: Pas du tout.
2: Ah, c'est pas vous qui m'avez appelé tout à l'heure alors?
4: Pas du tout.
2: Oh là là là là,
4: qu'est-ce que vous avez fait comme numéro?
2: Alors, moi maintenant, c'est-à-dire qu'on m'a téléphoné, on m'a dit de vous rappeler.
4: Ben, à quel numéro?
2: Ben, on m'a demandé de venir vous chercher parce qu'on est pour une société de taxi, qu'on devait venir vous chercher à 7h30 et je voulais vérifier.
4: Ben écoutez, je vous demande quel numéro on vous a demandé de faire.
2: Bah, c'est un numéro, attendez, je vais vous le trouver. Donc vous n'avez pas demandé de taxi?
4: Pas du tout.
2: C'est pas vous qui allez à Orly?
4: Pas du tout.
2: Aïe, aïe, aïe, donc alors, attendez. Vous n'êtes pas une étudiante de 20 ans?
4: Pas du tout.
2: Ah non, d'accord, vous êtes mère de famille peut-être. C'est ça?
4: Pardon?
2: Vous êtes mère de famille, c'est ça?
4: Qu'est-ce que ça peut changer?
2: J'ai gagné! Bonne journée, madame.
4: Au revoir.
2: Je vous embrasse. Voilà, eh ben, démonstration une fois de plus que le Star System est bien le numéro 1. J'en ai tout ça. Une minute.
3: Salut, le maître.
2: Vous avez une ambiance ce matin, on sent que c'est vendredi. Hein. Vous dormez, c'est... Ouais.
3: Moi, je rentre du boulot.
2: Ah bah, je sais bien, non, mais je parle aux deux Gugus là, qui sont là au standard, ça dort à moitié. Hein. Ça a du mal à siffler dans un micro. Le manurdus commence à se réveiller vers les coups de 7h15. Hier, c'était 7h, c'est de pire en pire. Bon, bah écoute, Jeanne, tu vas repartir avec des CD. Christophe, c'est la même chose.
1: Oui.
2: D'accord, on vous embrasse tous les deux. On vous souhaite une excellente journée. Vous allez au bahut, là, vous allez quelque part?
1: Et non, moi, je vais
3: me coucher.
2: Toi, tu vas aller te coucher, Christophe?
3: Ouais.
2: Tu vois, tu travailles la nuit?
3: Ouais, voilà.
2: Tu vois, Axel, Sam, tu vois qu'il y a des gens qui travaillent la nuit, qui m'écoutent?
3: Bah, je m'emmerde maintenant que t'es plus là.
2: Tu m'écoutes jusqu'à quelle heure?
3: Bah, maintenant, je t'écoute plus. Si, je t'écoute le matin en rentrant du boulot, quoi.
2: Et bah voilà, tu vas m'écouter jusqu'à quelle heure, là?
3: Oh, bah là, jusqu'à 8h.
2: Bah après. Voilà, bah tu vois, alors, mais les mecs, ils écoutent que 10 minutes, tout ça. Non, mais,
3: Jeanne, ah non, mais là, j'écoute depuis 6h, quoi.
2: Bah putain, bah, bonne leçon, encore une fois de plus. Jeanne?
1: Oui?
2: Oui, et toi, tu fais quoi de beau dans la vie?
1: Moi, je suis censée réviser, là.
2: Ah, t'es censée réviser, mais t'es avec moi, tu restes avec moi.
1: Mais bien sûr, Max.
2: Et bah, je te souhaite un bon petit déjeuner d'avance.
1: Merci.
2: Il est 7h15, Fun Radio revient, bien entendu, avec encore plus de musique. Il y aura une nouveauté, ça s'appelle Steve Hurley, ça vaut son pesant d'or, ça donne ceci.
5: Nous allons accueillir plusieurs personnes pour
6: le pourquoi
5: qui est pourquoi les hommes boivent-ils plus que les hommes. On va d'abord à
6: pourquoi
5: les hommes boivent-ils plus que les femmes.
6: Voilà.
5: Oh là là, je suis fracassé.
6: C'est
5: clair,
6: ça s'entend. Hein.
5: Ouais, je suis en train de m'endormir. Naïma, 20 ans de Toulouse. Salut Naïma.
7: Salut.
5: Alors
7: bonjour,
5: à ton avis,
7: salut.
6: Et toi?
5: À ton avis, pourquoi les hommes boivent-ils plus que les femmes?
7: Les hommes ils boivent plus que les femmes parce que pour se consoler des déceptions qu'ils ont. Et pour montrer qu'ils sont plus puissants que les femmes.
5: C'est souvent les femmes qui sont plus déçues que les hommes, hein, pas les hommes qui sont plus déçus que les femmes. Hein.
7: Bon, en général...
6: Non, mais c'est les garçons qui veulent se lier la gueule parce que c'est les déceptions amoureuses.
7: Voilà.
6: Bon,
7: pour faire voir qu'ils sont plus puissants, qu'ils tiennent l'alcool, quoi.
8: On n'a pas besoin de ça.
5: On n'a pas besoin de ça.
6: Ça pouvait être. Ça pouvait être, Naïma, mais c'est pas vraiment ça la réponse qu'on cherchait.
7: Bon,
6: mais
7: c'est pas grave.
6: Merci quand même.
7: Merci. Au revoir.
5: Stéphane de Dunkerque, salut Stéphane.
9: Bonjour Max du Star System, salut ma petite crotte.
5: Ah, c'est très bien comme ça, Stéphane.
6: Ça va ma petite bite?
9: Ah ouais, ça va.
5: Pourquoi les hommes boivent-ils plus que les femmes à ton avis, Stéphane?
9: Moi, la réponse est la bonne.
6: Oui.
9: Alors t'écoutes bien.
5: Vas-y.
9: Alors quand les hommes font l'amour, ils vident les bourses. Ok Max?
5: Ouais, ça c'est vrai.
6: Et quoi?
5: Ils se vident les bourses.
9: C'est
6: les couilles,
5: Julie. Ouais, et alors, quel rapport?
9: Il faut donc que tu les remplisses à nouveau.
5: Oui.
9: C'est pour ça qu'ils boivent.
6: Bien sûr, on n'a pas pensé.
5: Ce qui fait que tu bois de l'alcool, t'as moitié pété, tu remets ça une deuxième fois, et puis qu'une fois que t'as remis, après t'as la fouf, c'est plus les pétous, ça fait.
9: Attends, Max.
5: Ouais.
9: Le pire, c'est que les femmes, elles se plaignent. Ben, elle devrait nous remercier.
6: Ça, c'est bien, un puceau qui parle.
9: Bon, allez,
6: ça s'entend.
9: Denis, si on buvait pas, vous jouirez pas.
6: Quoi?
9: Si on ne buvait pas,
6: oui,
9: tu ne jouirais pas.
6: Normalement, les garçons avec qui j'ai couché, quand ils étaient sourds, étaient vraiment les mauvais amants, hein, les plus mauvais amants que j'ai jamais eu.
5: Quand
6: c'était
5: on boit
6: les mecs sous.
5: Ah ouais, mais quand on boit, j'imagine pas que ça doit être le délire. Hein.
6: Ah oui, c'est un peu style No Chérie de Truella.
5: Oh, mais là, dans ces cas-là, si t'as quand même envie, si t'en es réduit à lui dire ça, c'est-à-dire que t'as quand même envie de le faire, dans ces cas-là, t'arrêtes tout, Jenny. C'est que t'as voulu le faire quand même avec bourré.
6: Exactement.
5: Oh, bah, c'est toi qui as été nul aussi.
6: Mais c'est pour ça que j'ai arrêté.
5: Ah ouais, vaut mieux, ouais, parce que là.
6: Mais Max, c'était l'humour.
5: Ah,
6: alors
5: c'est,
6: bah,
5: c'est peut-être une véritable expérience, Jenny. Ça peut t'arriver. Tu nous dis bien ton premier amour, que t'as couché avec une fille, que t'as eu machin.
6: Quoi?
5: Je m'attends à tout avec toi.
6: Quoi?
5: Je vous dis. Pourquoi pas être
6: bon,
5: avec
6: Stéphane,
5: une fille bourrée.
6: Désolé, c'était pas le bon réponse.
9: Oh, tant pis.
6: À bientôt.
5: Il y a quand même. Salut Stéphane. Il y a quand même eu beaucoup de filles, j'imagine, qui ont eu des expériences une fois, mais avec leurs copains bourrés. Et...
6: Une fois et après plus qu'une fois, elles sont stupides.
5: Bah ouais, mais bon.
6: Alors Patrice
5: de Angers, 40 ans.
6: 40 ans. Salut Patrice.
10: Salut. Bonsoir.
5: Bonsoir Patrice.
10: Voilà. Ma réponse c'est les femmes, étant donné qu'elles sont une corpulence un peu plus petite que les hommes, elles sont ivres plus facilement.
5: Oui.
10: À mon avis. Voilà. Et tout d'abord, je voudrais souhaiter un.
5: Non mais attends, t'es en train de changer de sujet, mon kids.
10: Voilà.
5: Non, parce qu'on est dans un jeu, c'est quoi ça?
6: Parce qu'il y a un peu plus à la réponse que ça.
5: Ouais,
6: hein.
5: Parce qu'on est quand même savoir, oui. Si, faut quand même te dire.
6: C'est pas simplement.
5: Le mec sûr de lui. Bon bah voilà. Hein. Bon, les gamins ils sont passés, donc je vous donne la bonne réponse. Maintenant, est-ce que je peux passer un bonjour, s'il vous plaît?
10: Ouais.
6: Parce que c'est pas simplement le fait de la taille.
5: Hein. Oui, c'est bien plus compliqué que ça.
10: Avec moins d'alcool, puisqu'elles sont ivres plus facilement, elles boivent moins, puisqu'elles sont tout de suite ivres.
6: Oui,
5: ouais, mais
6: il y a aussi une question d'une petite, un peu physiologique là-dedans.
10: L'alcool a plus d'influence sur les femmes.
6: Attends, Karine, c'est lui la bonne réponse?
5: Non, c'est la bonne réponse.
6: Non, mais tout à l'heure, il m'a donné la bonne réponse, donc
5: non.
6: Ça rappelle un peu.
5: On va la donner, c'est pas grave. C'est qu'en fin de compte, d'après les on-dit, ou en tout cas les études qui ont été faites, c'est que ce qui est normal, les femmes sont un petit peu plus sensibles que les hommes par rapport à l'alcool, car il y a l'enzyme qui le dégrade. Quoi, l'enzyme, tout le monde sait ce que c'est, ça vient du mot Zanzibaz.
6: Non, mais
5: Patrice, Zanzibuse.
6: Donc, vous laissez Patrice expliquer, maintenant on a mis sur le bon chemin.
5: Qui vient du mot zizi, donc du sperme. Quoi.
6: Donc, voilà. Oui, vas-y.
10: Ok. Je pouvais.
6: Non, mais attends, il a toujours pas compris.
5: Laisse tomber, ça va rebondir.
6: Donc, l'enzyme, ça dégrade deux fois plus que.
5: Deux fois moins, que c'est deux fois moins actif que chez les femmes.
6: Voilà, exactement. Donc, c'est pour ça. Donc, physiologiquement, c'est pour ça. C'est pas une question de taille. Hein.
5: Ouais, c'est une protéine, les enzymes.
10: Voilà.
6: Non.
5: L'enzyme. Bien sûr que c'est une protéine.
6: Ah bon?
10: Ouais, mais
5: c'est marqué sur le magnétal.
10: Voilà, je vais profiter de ce jeu-là, un petit peu, là.
6: Hein?
10: Je peux exprimer quelques verres, justement, à propos d'alcool.
6: Allez, exprime, Patrice.
10: Voilà. Alors, ça tombe bien. J'aurais tant aimé t'écrire une balade, j'en deviens complètement malade. Pour tous les yeux, qu'ils soient bleus ou verts, pour la planète bleue ou l'univers, Verlaine, j'ai besoin de ton aide. Je suis sur la corde raide. J'entame ma 10e bière. Je n'ai pas encore trouvé un seul verre. Les verres avec la bière, hein, tout devant. L'alcool me monte à la tête. Fixé dans la colle, je m'entête. Mes rêves sont sans dessus dessous. C'est du délire, je vois Ève partout. Encore un verre,
6: c'est la pas science Gérard.
10: Me guette.
6: À l'époque d'Ève.
10: Une rose pour une bière, c'est le bouquet. Il va falloir faire la quête. Que faire de ce cratère qui se creuse dans ma sphère?
6: Ça continue encore longtemps.
10: Il y a une solution à ce manque d'inspiration. Sur la table,
5: merci.
10: Piqué par les
5: Patrice,
10: verres,
5: merci beaucoup crayon. En tous les cas de nous avoir lu ce poème magnifique. Si vous souhaitez intervenir, tout comme Patrice, pour lire des poèmes, n'hésitez pas à nous faire savoir au 05 70 5000. Si vous voulez un petit peu plus parler de poésie, nous trouvons son poème.
6: Est-ce que Patrice s'est bu quand il s'est bu?
10: Non. Non, mais avec un rythme rap, je pense que ça peut passer.
6: Un rythme rap. Vas-y, essaie,
10: voilà.
6: Patrice.
10: J'aurais tant aimé t'écrire une balade. J'en deviens complètement malade.
6: Non, il faut que tu rappes, Patrice. J'aurais tant aimé écrire un balade.
10: Verlaine, j'ai besoin de ton aide.
5: Merci, Patrice.
10: Ok.
5: Si vous souhaitez.
6: Merci beaucoup, Patrice.
10: J'ai aimé des verres. Sans
5: voilà, merci d'avoir appelé en tous les cas.
10: Au revoir.
6: Merci. Et Patrice, tu gagnes un CD, hein, tu quittes pas.
10: Ah, okay,
6: on te passe Karine.
10: Ah. Qu'est-ce qu'il peut.
6: Mais tu vois ça avec Karine.
10: Voilà.
6: Tu ne bouges pas.
5: Bonne M.
6: On s'en occupe de toi.
5: On dit Purple, tu vas choisir.
6: Salut Patrice.
5: On va te laisser choisir. Salut Patrice.
6: Au
5: bonne soirée à toi. Merci d'avoir appelé et bonne année. Bon, vous voulez refaire encore un pourquoi avant la fin de l'émission? Tu veux une chose? Ah, Ginny, oui, tu avais une chose à dire.
6: Oui, parce que j'ai parlé encore des réveillons un peu monstrueux. Et en fait, ça s'est passé en France, à Cap d'Agde. Je sais pas où ça se trouve.
5: Dans le Cap d'Agde, c'est tout en bas, c'est dans le sud.
11: À côté de Montpellier.
5: À côté de Montpellier, une heure de Montpellier de voiture.
6: C'est la partie un peu chaud.
5: Ouais.
6: Mais apparemment, à Cap d'Agde, c'est un grand camp de naturistes. Et en fait, c'est la tradition.
5: Il y a ma cousine là-bas, alors attention à ce que tu veux
6: dire. Ah bon? Et apparemment, c'est les traditions que tous les ans, les naturistes, ils se baignent tout nus. Justement, ils se baignent comme ça au Cap d'Agde. Je sais pas exactement où, mais dans un truc. Et en fait, ils ont fait ces fameuses baignades cette année. Mais le maire de Cap d'Agde, qui était élu l'année dernière, il avait promis, si je suis réélu, je me baigne l'année prochaine. Donc le maire s'est mis tout nu avec tous les autres.
5: Ah bah
6: dans le piscine.
5: À poil, il s'est foutu.
6: Oui, non, pas à poil. Lui, quand même, il a mis son maillot de bain parce qu'il a dit il voulait pas trop mettre une fracture, tu sais, entre les naturistes et les gens de textile et tout ça, etc.
5: Ouais.
6: Mais apparemment, de l'eau, il passait pas 9 degrés. C'était moins de 9 degrés.
5: Ah oui.
6: Quand même.
5: Ah oui, là, ça caille, là, quand même. Moins de 9 degrés, ça caille, quand même.
6: À mon avis, quand t'es garçon et tu rentres dans l'eau froide comme ça, tu devais tout de suite avoir le truc.
5: Ah non, au contraire, le froid, ça te l'a fait réduire. Ça te l'a fait toute petite.
11: Au contraire, ça te l'a
6: fait. Ah oui.
5: Le pire, c'est quand tu reviens du ski, que tu enlèves ta combinaison, que si t'as été bien mouillé.
6: Tout petit.
5: Quand tu t'es pris pas mal de petites gamelles, t'as l'impression d'avoir un kiki doit faire 4-5 cm de long. Et puis t'as la peau qui est toute plissée. Et puis d'un coup, quand tu commences à te caresser un peu, que tu t'enlèves et tout, que t'enlèves ton collant, machin, ta combinaison, puis tu vas prendre une douche.
6: Oh là là. Ça me rappelle une blague. Vous savez pourquoi les filles sont mauvaises aux maths?
5: En maths?
6: En maths.
5: Non.
6: Parce que toute leur vie, les garçons leur disent que 5 égale 10. Tu comprends, 5 cm égale 10? Comme les garçons qui disent chérie, mon zizi, ça fait 10 cm. Bon d'accord, c'est une blague en anglais qui n'était pas très bien traduite, je m'excuse. Mais vous comprenez l'idée là?
5: Ouais. Ok, super. Exactement, Geffen. C'est la question que je me pose comme toi sur Minitel. Est-ce qu'il fallait rire? Oui, normalement c'était censé le faire, mais
6: vous
5: ça l'a pas fait.
6: Vous n'avez pas compris? Parce que toute leur vie, les garçons leur disent que 5 cm égale 10.
5: Ouais. Voilà, exactement. Enfin, quand tu multiplies par deux la hauteur, il y a Canoë qui fait waouh, la blague, tu m'étonnes. Il nous en faut d'autres comme ça, Jenny, qui
6: allez,
5: viennent des
6: vocal.
5: États-Unis.
6: Ouais.
5: Pourquoi ne sentons-nous pas nos propres odeurs, Jenny? C'est le pourquoi nous allons poser tout de suite avant 21h, il va falloir faire vite.
6: Pourquoi ne sentons-nous pas nos propres odeurs? Je sais pas, mais moi je sens, quand je pue, je le sens. Hein.
5: Non, mais que des fois que t'as une odeur.
6: Pue!
5: Non, mais une odeur, moi je sens le parfum.
6: Ouais, le parfum, mais c'est pas ton odeur à toi.
5: Non, mais quand on pète, on sent, quoi. Mais enfin, il paraît qu'il y a une définition et qu'il y a un pourquoi. Pourquoi ne sentons-nous pas nos propres odeurs?
6: Parce qu'au bout d'un moment, bon, on va savoir.
5: On va savoir.
6: Si vous savez pourquoi ne sentons-nous pas nos propres odeurs, vous nous appelez ou vous nous mettez sur Minitel 36-15.
5: À cause de l'accoutumance. Ce n'est pas bon, Joker, mais ça pourrait être ça, effectivement. Désolé.
6: Voilà, tout à l'heure, on a lancé un pourquoi qui était très vite coupé. C'est pourquoi ne sentons-nous pas nos propres odeurs? Et il y avait Joker Minitel qui avait l'air d'avoir la bonne réponse, donc on va voir Joker. Alors, explique-nous, pourquoi ne sentons-nous pas nos propres odeurs?
12: Mais je pense que c'est parce qu'on s'habitue à nos odeurs.
6: Explique.
12: Je sais pas, moi, quand on me dit souvent, ouais, tu pues, mais je m'en rends pas compte, quoi, je veux dire.
6: Oui, voilà, c'est plus ou moins ça. Mais en fait, tu as utilisé un terme au Minitel qui était assez technique. C'est quoi le terme?
12: L'accoutumant.
6: Voilà, tout à fait. J'adore le mec qui sort le terme, qui a aucune idée de ce que ça veut dire. Voilà, tout à fait. C'est le principe de l'accoutumance qui est justement un système...
5: J'arrive, hein, je paye la bouffe.
6: Ah, d'accord. C'est justement un système qui est fait pour éviter les surchasses d'informations parce qu'au bout d'un moment, on sent tellement de choses qu'en fait, nos propres odeurs, ça devient un peu derrière. C'est moins important que les autres choses. Tu sais, le système de défense et tout ça. On se connaît, donc on n'est pas vraiment une menace. Donc en fait c'est pour ça. Voilà Joker.
12: Voilà voilà.
6: Alors donc on va te faire gagner un CD.
12: Oui.
6: On va te passer
12: un
6: Karine.
12: CD, je peux pas avoir la cravate Fun Radio.
6: Le cravate Fun Radio. Ah oui non ça c'est dans l'armoire de Max.
5: Il y a des chaussettes. Joker.
12: Ah ouais des chaussettes.
5: Joker.
12: Ouais je veux bien.
6: Mais
12: ouais.
6: Les chaussettes ça existe vraiment hein.
5: Donc, personne n'aurait dit balle.
12: Et puis tu peux pas mettre dans le colis des places.
5: Ok merci le sourd.
6: Non Marc écoute on va voir tout ça avec Karine ok.
12: Ok. Ouais.
6: Allez tu bouges pas.
13: Quand le mec a allongé,
5: bah attends, il faut refuser dans ces
13: cas-là.
5: Ouais.
13: C'est super.
5: Bah évidemment, c'est beaucoup plus joli.
13: Mm-mm,
5: bien
13: tout
5: sûr.
13: À fait, ouais.
5: Bah écoute, ravi d'avoir fait ta connaissance.
13: Oui. Et toi, est-ce que tu aimes les fellations, franchement?
5: Écoute, je crois qu'il n'y a pas un mec qui aime pas ça.
13: Il y en a qui aiment pas ça.
5: Ah bon?
13: Ouais.
5: Moi, ça ne me dérange pas du tout. Maintenant, il faut que ça soit bien fait, c'est clair.
13: Tout à fait.
5: Au même titre qu'unilingus, à mon avis, une nana doit être très bien fait.
13: Ouais.
5: Ça, à mon avis, ça met beaucoup de temps avant de savoir vraiment bien le faire.
2: C'est pas si simple que ça. Non, ça s'apprend. Il faut qu'aussi il y ait de la complicité. Je pense qu'il faut de la complicité avec. Il faut de la complicité. Il faut que déjà par définition tu ne fasses pas.
11: Ça change.
2: Bah oui. Et puis même si demain tu dis putain, je lui donne son pied, il faut quand même au moins avoir envie de le faire. Faut pas que ça soit une. Faut pas que ça soit une corvée ni une contrainte de dire oh merde, putain, elle a envie de caresse. Je vais être obligé de lui mettre. Je vais être obligé de mettre le nez dans la fourrure et tout. Ça me gave et tout. Et inversement pour la fille, hein, faut pas que le mec force en disant au mec tiens baisse la tête. Qu'est-ce que t'aimes que le mec il fait quoi pendant ce temps-là alors sur le mec il est allongé?
11: Bah, j'aime bien tu vois qu'il me caresse les cheveux ou
2: les quoi les cheveux?
11: Ouais. Je sais pas.
2: Ça fait pas toutou moi je l'ai. Ça fait un peu, moi j'ai déjà. Tu sais, tu fais comme ça, tu sais pas quoi faire, t'es avec tes mains.
11: Non, moi j'adore qu'il me parle.
2: Tu lui mets un.
11: J'adore qu'il me parle.
2: Ah ouais, d'accord. Ouais. Genre, ouais, j'aime ça, c'est bon.
11: Non,
2: ouais.
11: Non, pas du tout.
2: Ah bon, c'est quoi
11: les...
2: Ouais, t'as fait les courses.
11: Et l'autre, non, pas du tout.
2: T'as acheté du pain? Comment ça, t'as pas acheté de pain?
11: Non, pas du tout, je sais pas. Moi j'avais adoré, c'est un copain qui me parlait de ma sœur.
2: Quoi?
11: Mais, n'importe quoi. Et mais enfin en fait j'adore qu'il me parle mais de choses communes quoi, des un peu n'importe quoi, ben pas quand même bon t'as fait les courses mais des choses qu'est-ce qu'il me parlait
2: là avec Manu, on se demande si c'était pas un peu timbré quand même.
11: Mais pas du tout.
2: Mais attends, mais ça craint ton copain qui commence à parler de ta sœur.
11: Mais non, pas de ma sœur, mais tu fais ça comme ça.
2: Ah bon?
11: Mais je sais pas qu'il me parle, je sais pas de quoi, mais je sais pas.
2: Tu préfères pas plutôt qu'il te parle, qu'il te fasse autre chose?
11: Bah disons que je suis pas tout
2: seul. C'est pas que je vais raconter ce que je faisais. Sinon, ça va aller loin. Mais moi, je parle pas, moi.
11: C'est
2: en train de
11: faire. Qu'est-ce que tu fais, toi?
2: Moi, je suis arrivé, je sais pas, mais tu peux déjà, tu peux caresser.
11: Ouais.
2: T'es pas obligé de te mettre complètement de face, tu peux te mettre un peu de côté et tout. C'est-à-dire qu'elle, pendant qu'elle est là, toi, tu peux venir lui caresser les fesses. Faut pas raconter ça maintenant, mais tu mets un doigt entre l'arrêt des fesses, tu fais plein de trucs, tu t'amuses.
11: Ouais.
2: Pour être là à discuter. Ah là là.
11: Tu sais,
2: on avait dit qu'on prendrait un appart tous les deux.
11: Non,
2: là, je suis en train de réfléchir. Pourquoi pas? Qu'est-ce que t'en penses? Oui, mais tu sais.
11: C'était du monoeil.
2: Ben voilà, par exemple.
11: Il mettait du monoeil dans le dos, c'était super.
2: Parce que là, je comprends pas l'histoire de parler, là. C'est quoi, ça?
11: Ben, je sais pas. Moi j'avais un mec comme ça qui se prenait une clope. Donc, j'ai une fellation et ça, j'ai pas du tout apprécié, quoi.
2: Mais ben attends, mais fumer une clope pendant que l'autre, elle suce. Non, mais attends, mais c'est n'importe quoi.
11: Ah, mais ouais, tout à fait.
2: Ils sont graves, les cums.
11: Allez, non, mais vraiment, j'ai dit, mais c'est bon, tu.
2: Ah, ouais, puis t'arrêtes des fesses, ça servait de cendrier, quoi.
11: Non, mais. N'importe quoi, le mec.
2: Quand tu demandes à ton mec qui te parle et qui te raconte de quelque chose que vous avez en commun, je vois pas ce qu'il peut raconter, quoi. Je vois pas ce qu'il a pu te dire d'intéressant, hein.
11: Moi, ça m'avait pas mal excité.
2: En plus, ça déconcentre, c'est-à-dire que toi, tu penses à ce qu'il te dit.
11: Mais non, d'un côté, tu peux échanger des choses, tu peux arrêter, tu peux l'embrasser.
2: Oh, ah oui, remarque, quand tu fais, et tu peux très bien être avec la langue, et quand tu lui frottes le nerf de droite à gauche, c'est non, et puis quand tu fais de haut en bas, c'est oui. Oui. Oh non, mais attends, le délire. Ah non, mais il vaut mieux faire autre chose, moi.
11: Ouais.
2: Moi, je suis né en 69, ça la branche. Moi aussi, je suis né en 69. Et alors, une pipe, une clope, hein, comme disait l'autre. Avec 200 francs, qu'est-ce que t'as le droit à une pute et une bière?
11: D'accord.
2: Non mais rien à voir, hein. C'est des blagues qu'on me lance sur le Minitel. En tous les cas, t'as réveillé le Minitel d'entrée, t'as Jean-Jacques qui est arrivé. Des questions un petit peu plus gore, du genre est-ce que t'avales, tout ça.
11: Oui.
2: Carrément.
11: Ah ouais, j'adore. Tu vois, c'est après
2: bon,
11: le matin.
2: Alors, bon, c'est bon.
11: Écoute, non.
2: Bon, bah attends.
11: Mais pourquoi? C'est tabou.
2: Non, je dis c'est bon, je vais m'exciter de trop. Quand je dis c'est bon, c'est pas
11: mais
2: bon.
11: Mais n'importe quoi, tu vois, écoute, on peut pas parler sérieusement.
2: Mais
11: avec
2: si,
11: toi.
2: On va parler sérieusement. Mais si, mais attends, non, mais non. Qu'est-ce qu'il y a de plus sérieux? Ça m'excite. Attends, qu'est-ce que tu veux que je fasse? Bah oui. Ambre.
11: Oui.
2: Ambre de tes yeux.
11: Ambre.
2: On va revenir dans un instant avec toi, d'accord?
11: D'accord.
2: S'il y a des gens éventuellement qui veulent venir te parler, s'il y a des garçons, qui n'hésitent pas à nous appeler. Salut le roi du Star System, tu es mortel et tu as raison pour les meufs. Sur Musique de Nuit volume 2, eh bien vous appelez dès maintenant au 0803 08 5000, exclusivement 0803 08 5000. Apparemment Stéphane qui était sur le Minitel et qui souhaitait parler à Ambre, qui doit toujours être avec nous.
11: Oui.
2: Oh là là, mais le braquemar grave. Hein. La Gaule de chez La Gaule. Hein, dans la famille La Gaule, j'aurais Max, bonne pioche. Hein, je vais te dire, on est dedans à 200%. Hein.
11: Très bien.
2: C'est bien, c'est que tu m'as fait border le Minitel aussi. Il y a Astrid qui fait la fellation et la possession de l'homme par la femme. C'est un plaisir immense. Il a 40 ans et c'est bien parlé tout ça.
11: Tout
2: peut-être que vers 1h du matin, 1h30, je ferai peut-être un petit débat sur les positions de cul quand même.
14: Hein, je... ah,
15: quand c'est même. Bien que ça faisait longtemps pour toi, mais quand
14: non,
15: même.
14: Non, mais ça s'impose là. Ah, mais il faut que je dessus de la map monde là, dans mon caleçon là, avant la fin de la soirée, là, c'est clair. Il faut que je remette un petit coup de gourdin là, parce que ça. Ah ouais, là, génial quoi. T'avais encore des choses à rajouter
16: Oui.
14: Vas-y.
16: Oui, moi je voulais parler aussi des lieux insolites.
14: Ouais, bon, on va rester.
16: Il y a des lieux.fr, tu vois.
14: Il y a quoi Ouais.
16: Par exemple.
14: Tu parles toujours de la fellation là, hein.
16: Ah oui, toujours, hein. Encore et toujours. Surtout au cinéma.
14: Ouais, parce que tu sais, c'est vite torché quand même. Ça peut se faire en 5 minutes, hein. Ça peut être vite fait quand même.
16: De où ça?
14: Non, mais je dis en plus, c'est vrai que c'est plus facile que la pénétration, ça peut être vite fait. Genre, tu te baisses, t'as ramassé un stylo, puis tu le cherches pendant 10 minutes.
16: Ouais, bah voilà.
14: Tu crois que tu l'as et tu l'as pas, alors tu remontes et tu redescends. Je l'ai refait tomber, je le ramasse. Ah bah je l'ai refait tomber, je le ramasse, mais tu montes et tu descends comme ça. Ouais, c'est vrai, ouais.
16: T'as le cinéma, t'as la voiture, dans la voiture.
14: Voilà, moi je l'ai déjà fait, ça, on me l'a déjà fait dans la voiture alors que je roulais,
16: c'est
14: putain, dans un bouchon.
16: C'est surtout excitant, c'est les gens qui sont autour.
14: En
16: tu vois.
14: Tchécoslovaquie, mais mortel.
16: En Tchécoslovaquie.
14: Il y a 4-5 ans. Sur l'autoroute. Sur l'autoroute. Quittez l'autoroute. Là, tu vois, la chanson, elle prend toute sa valeur, là. Oh, ouais, c'était bien, ouais.
16: Surtout, bah, un conseil, pas dans l'eau, quoi.
14: Ah, sinon, il y a des mecs chez eux qui disent que le meilleur endroit insolite, c'est quand même chez eux, hein.
16: Bien sûr, mais moi, ce que j'aime, c'est le côté exhibitionniste.
14: Ah bon?
16: Ah ouais.
14: Tout le temps?
16: Pas tout le temps, mais c'est vrai que ça m'excite doublement, quoi. Ouais. Le fait qu'il y ait des gens autour.
14: C'est quand même plus simple.
16: Pour regarder.
14: Ah ouais. Mmh. Ah, moi, ça me fait un peu flipper. Moi, je suis pas. Mais je suis pas coincé, mais ça, c'est un truc que j'aime pas trop. Mmh, le voyeurisme.
16: C'est un peu pudique par rapport à ça.
14: Pardon?
16: C'est un peu pudique alors.
14: Et pourtant, je fais un métier, tu vois, qui ne l'est pas. Quoique, c'est peut-être pour ça que je fais de la radio, comme ça on voit pas ma tronche et tout. Peut-être que là, je suis en train de me toucher la queue pendant que je te parle.
16: Mm-hmm. Hein?
14: Non, mais je sais pas. Moi, j'aime bien ce côté. Quoique, je l'ai déjà fait. Hein, j'ai déjà raconté 10 fois ce que j'ai déjà fait dans des endroits plus ou moins publics.
16: Tu l'avais écouté quand tu nous avais raconté dans la voiture.
14: Oh non, mais autre chose, d'autres trucs. Mais je l'ai même fait ici. Alors. Sur la tête de ma mère.
16: En direct?
14: Ouh. En direct, mais ça remonte à 5 ans, ouais. 4-5 ans.
15: Sinon, tu peux toujours dire parce qu'on n'était pas là pour vérifier.
14: Oh, bah, tu pourras demander à la personne concernée, elle te le dira. Je m'amuserai pas à le raconter comme ça, sinon je le garderai pour moi.
17: Ok, j'y vais.
14: Il y a 4-5 ans, sur Phil Collins en plus, j'étais en train de parler, je faisais un speak, j'ai parlé. C'était à l'époque, il n'y avait pas de libre antenne, hein, je faisais la nuit, puis pendant que je parlais, ici, quoi. Et là, par contre, c'est même si tu sais qu'il est 2h du matin et qu'il y avait quand même déjà un gardien à l'époque, tu te dis, putain, le mec qui rentre pour faire une ronde, t'es bien.
16: Mmh. Et donc j'ai parlé. Tous les deux dans le studio.
14: Bah oui, non, ouais. Mmh. Non, il y avait l'animateur d'après aussi. Il y avait ceux d'avant d'un coup qui se sont pointés. Il y avait le patron. Non, mais bien. Mmh. Non, mais j'ai fait des. Bien. C'est comme on avait fait. Ouais, hein?
16: Des bons souvenirs, quoi.
14: Mmh.
16: Mais surtout, oui, pas dans l'eau, quoi.
14: Ah ouais, c'est
16: un
14: clair.
16: Un conseil, c'est nul, c'est
14: bah,
16: vraiment.
14: Bah, c'est pas bien, moi aussi, je trouve ça pas bien aussi.
16: Oh là là. T'as de l'eau dans la bouche, t'arrives pas à respirer, c'est nul.
14: Ah non, on parle de la fellation, mais même la pénétration dans l'eau, je trouve pas ça bien. Faut sortir de l'eau parce que c'est dedans, c'est quoi, c'est dur, je trouve que c'est pas bien, c'est pas agréable, non? Je suis d'accord, ok. Désolé, personne veut te parler. Non, il y en a plein, en fin de compte, mais il laisse juste des messages Minitel et voilà. Il y a juste Curtis qui fait, voilà. Moi, je la prendrais bien, sa voix m'excite, ça s'arrête là, quoi. Donc, je sais pas si ça vaut le coup pour toi de leur parler.
16: Pas trop, non.
14: Voilà, bah écoute, au plaisir un jour peut-être à Paris ou à Rennes, hein.
16: Peut-être.
14: On va aller faire une soirée à Rennes, t'es maquée en ce moment?
16: Oui.
14: Ah oui, d'accord, bon alors laisse tomber alors.
16: Ah
14: bah oui, quand même.
16: Ouais, mais tiens, je voulais parler de
14: bon, ça dépend, est-ce que Sucé s'est trompé?
16: Hein?
14: Est-ce que Sucé s'est trompé? Ah, c'est la question,
16: Ah, c'est quand même, si tu veux.
14: Ouais, quand même, hein, moi je suis d'accord. Ouais. Ok, d'accord. Pour toi aussi, Gaëlle, tu sais, c'est trompé quand même.
15: C'est clair.
14: Bon, on est bien d'accord. Ouais, hein, c'est le contact de la peau, comme ça.
16: Ouais.
14: Tiens, Gaëlle, elle mange une pomme, du coup. ça lui a donné, enfin, quoi. Il y a beaucoup de gens hein, sur Minitel. Il y a Adrien. C'est quoi le département? C'est 57?
16: Non, 35.
14: 35, ah, d'accord, ok. Il y a des gens sur Minitel qui voudraient absolument me parler. Hein, ça, moi, je veux lui parler. Il y a Alexis. Tiens, on va prendre Alexis quand même. On va essayer de le rappeler. On va te mettre en attente 2 minutes. Je vais prendre d'autres personnes qui y attendent.
16: Mm-hmm.
14: Et je te rappelle juste après. Tu quittes pas et on va demander à Alexis de raccrocher. Manu va te rappeler, d'accord? Ambre?
16: Oui.
14: Tu ne bouges pas, hein?
16: Pas de problème.
14: D'accord, tu es gentille. Je t'en donne honte. Salut, Baba.
18: Bonsoir.
14: Tu voulais réagir par rapport à ce que disait Ambre tout à l'heure?
18: Moi, en fait, je suis l'opposé d'Ambre, mais version masculine.
14: Ah, c'est-à-dire?
18: C'est-à-dire que depuis 13 berges, j'en peux plus. Le cunis, c'est trop. J'aime trop ça, quoi. J'aime vraiment trop ça.
14: T'aimes trop être dans la chatte.
18: Ah, mais trop.
14: Bon.
16: Ouais, très
14: bien. Bon, bah écoute, ne bouge pas, on va en parler d'ici quelques instants. Si vous voulez nous appeler pour parler de Radio Libre, bien entendu, pour vous lâcher, pour discuter, 0803 08 5000. On attend vos appels en masse, les enfants. Il faut toujours être réveillé. Dites-vous qu'il y a ça. On a Kim Kul, on a également Manu qui sont là. Il y a du monde. Hein. Donc, si vous voulez vous amuser, faire connaissance et me laisser tes petits messages en direct. Et d'ailleurs, d'ici quelques minutes, il va y avoir un débat qui va porter sur. Puisque là, on dit toujours fun le cul. Ben là, on va en parler de cul. On va parler de relations sexuelles, de position, de tout ce qui peut être lié au cul, tout ce qui se passe dans le lit, un petit peu les endroits un petit peu originaux, enfin tous les trucs un petit peu rigolos. Garçons et filles, on a besoin de vos appels au 0870-5000 et 0803-08-5000 pour en parler. Il faut des filles également. Hein. On aura Ambre, je crois qu'il y a une autre demoiselle qui a déjà été sélectionnée. On a besoin de garçons, ça va être assez simple à trouver. Mais alors, des filles là-dedans, noyées dans le standard, ça va déjà être moins évident. Déjà, vous êtes plus timide et réservé pour en parler, ce qui ne veut pas dire vous en faisiez moins. Loin de là, même, je dirais. Mais c'est vrai que les filles ont tendance à moins insister au standard quand elles voient qu'elles n'arrivent pas à le joindre. Donc, n'hésitez pas, mesdemoiselles, à appeler au 0803 08 5000. C'est au prix d'une communication normale. Voilà. On récupère Ambre avec nous et également Baba.
17: Bonsoir.
14: Oh l'hôte. Bonsoir. J'ai 18 ans, j'ai une voix d'homme et j'adore faire des cunilingus. On écoute Baba.
17: Ouais, depuis vraiment, franchement, depuis que j'ai. Mais en fait, c'est pas le cuni que j'aime, c'est faire plaisir à la fille.
16: Ça, ah, ça c'est bien.
17: Ça c'est vraiment mon ouais. Panard. Pouvoir passer ma langue entre deux lèvres et caresser des nichons en même temps, mais. Vraiment le panard. Franchement, je connais rien de mieux. Et je me suis jamais fait. Par contre, je connais pas la fellation.
14: Ah non, c'est-à-dire que toi, tu fais. Et la fille à qui tu donnais du plaisir comme ça, déjà, est-ce qu'elle a demandé à te sucer et t'as toujours refusé ou on t'a jamais. Aucune fille n'a pris l'initiative de te le faire?
17: Non, en fait, je me suis toujours fait enculer dans les histoires d'amour, en fait.
14: Ah d'accord, ok, donc t'es pédé.
17: Absolument pas.
14: D'accord,
17: mais...
14: non, mais elles n'ont jamais voulu le faire.
17: Voilà, exactement.
16: C'est très égoïste parce que tu leur donnes des plaisirs et.
14: Non, mais après, elle peut te donner d'autres plaisirs à un autre moment. Je veux dire, elles peuvent faire autre chose aussi. Elles peuvent très bien faire des préliminaires sans te sucer.
17: Absolument.
14: Bon, bah, voilà.
17: Bon, c'est vrai que j'ai jamais connu la fellation et j'en rêve.
14: Carrément. Mais tu leur as jamais demandé officiellement
17: Non, en fait, je suis un peu timide.
14: Ouais, c'est vrai que c'est pas facile à demander. Hein.
16: Ouais, je crois, ouais.
14: Ouais, ça se demande pas d'ailleurs. Je crois que ça se fait d'instinct,
16: et
14: quoi.
16: Et feeling.
17: Bah, même avec le feeling, quoi. Je sais pas, ça passait pas.
14: Mm-hmm. D'accord. Pourquoi tu crois que quelle est la technique à aborder, Ambre, pour demander à une fille de. Je sais pas comment
17: ça
14: lui expliquer.
17: Pas,
14: non, mais se demander,
17: pas.
14: Je veux dire, vers ce que t'es.
16: Ouais,
14: Ambre aurait.
16: Demande pas, déjà,
14: non, mais je disais demander, pas verbalement, mais par des regards. Est-ce que tu.
16: Ouais,
14: t'as une
16: des
14: technique
16: regards.
14: Bah voilà.
16: C'est très important. Je crois aussi. Je crois qu'il faut quand même en parler avant, tu vois. Vous en parlez aussi de moi j'en ai toujours
17: voilà ça c'est une
16: bien parlé hein. On essaye de se trouver des tripes tu vois moi j'aime bien ça et tout on en parle bon et puis mais je crois que c'est surtout c'est quand t'es avec la personne avec qui tu fais l'amour je crois que c'est un feeling tu le sens ou tu le sens pas et, bon c'est sûr que tu peux le proposer une fille tu lui dis tu peux lui dire est-ce que tu pourrais me faire une fellation est-ce qu'on pourrait éventuellement. Ça dépend de la fille, si elle est assez ouverte, si elle est assez compréhensive, éventuellement.
17: Mais je suis vraiment tombé mal à chaque fois, en fait.
16: C'est vrai?
17: Ah ouais, c'était. Ça a vraiment été la galère, puisque. Toi, je me faisais larguer au bout d'une soirée, ou alors.
16: Mais c'est déjà remarquable que tu aimes le cunnilingus. Franchement, parce qu'il n'y a vraiment pas beaucoup de mecs qui aiment.
17: Ah, mais j'aime trop ça, vraiment. C'est
16: extrêmement rare, et c'est d'ailleurs dommage, parce que moi, j'adore ça aussi, tu vois.
17: Ouais, je me dis bien.
16: Oh là là, mon grand fantasme. Tu veux, c'est qu'un mec me fasse jouer rien qu'avec un cunnilingus.
17: Oh, j'ai déjà fait ça.
16: C'est vrai?
17: Oh, oui.
16: Écoute, c'est formidable, moi j'en rêve. C'est
17: enfin, à mon avis, je sais pas, là je suis un petit peu modeste, mais à mon avis, oui. À mon avis, oui.
14: Non, t'es pas un petit peu modeste là, tu veux dire, c'est tout l'inverse.
17: Oui, c'est tout l'inverse. Oui, mais, oui,
14: oui. Ouais. Non, tu veux dire que tu es peut-être un petit peu trop sûr de toi, quoi. Enfin, tu es sûr d'avoir donné beaucoup de plaisir en ne faisant que ça, quoi.
17: Non, justement, je ne suis pas sûr, mais à mon avis, oui.
14: Ah ouais. Non, mais je veux dire, j'en doute pas sur l'instant, c'est bien faisable, hein,
17: okay,
14: tu sais.
17: Okay,
14: hein,
17: okay.
14: Comme on dit que le. Tu sais, des fois, tu mets un bon doigté, même avec un doigt, tu peux emmener quelqu'un d'assez loin, quand
16: tout
14: même.
16: Fait, ouais.
14: Moi, j'ai souvent. On parlait du fameux. Bah, et oui, Gaëlle, à chaque fois, elle dit merde, putain, on m'en parle.
6: Non, mais c'est quoi, toi?
14: Moi, j'en parle. Mais non,
6: pas depuis 9 mois.
14: Mais non, mais attends, je l'ai fait pendant 5 ans, donc j'ai des souvenirs quand même. J'ai encore des. C'est quel, hein, c'est comme l'armée, ça s'oublie pas. Hein.
6: C'est pas trop mal.
14: Hein? Ah non, ça fait du bien des fois d'en parler parce que ça te rappelle des bons vieux souvenirs, ouais. Contrairement à l'armée. Mais quand tu mets un bon doigt Et moi, il y a un truc qui, à chaque fois, qui fait délirer les nanas. Parce que tu sais, on parle du point G, on dit ouais, il n'existe pas, est-ce qu'il existe et tout. Certaines disent que oui, certains disent que non. Et moi, on m'avait dit souvent, et j'en ai discuté avec des copines de nanas, pour voir un peu. Et tu sais, c'est en fin de compte sur le dans le vagin, à l'intérieur, sur la paroi du dessus, et pas forcément très profond, quoi. C'est pas la hauteur de la fente, mais pas très loin, à 4-5 centimètres. Et il est vrai qu'il y a un endroit. Non, mais attends, c'est comme quand tu touches le. Comme
15: allez, le dessin.
14: Mais c'est comme quand tu touches le verge, il y a le nerf en dessous. C'est vrai que la nana, si elle y va très délicatement, rien qu'avec le nerf, déjà, ça te donne des frissons. Regarde, mais faites un truc, fais un truc tout con. Quand t'es tendu, comme ça, tends la main. Tu te tends la main. Tiens, fais-le, Baba. Même Gaël, même Ambre, hein, tu peux le faire, mais pour une nana, ouais. Vous prenez la paume de votre main et vous la tendez bien.
17: Ouais.
14: Tends-la bien. Et après, tu prends le doigt donc d'une autre main et tu viens frotter très délicatement, très délicatement dessus, comme ça. Tu viens tout doucement dessus.
17: Mais ça n'a rien à voir, franchement. Tu peux te faire embrasser dans le cou.
14: Non, mais ça donne des frissons de pas possible. Et quand tu touches le nerf d'une bite en dessous, ça déchire, mais ça te déchire,
17: c'est
14: ça
17: clair.
14: Ça te tend, c'est comme si quand il fait trop froid, ça te fait mal à la colonne des fois. Et le vagin, quand tu mets à l'intérieur, il y a un endroit où tu vas toucher. Je te jure, les nanas, si tu vas tout doucement et que tu viens pas racler comme un porc avec tes ongles, évidemment, si t'as des ongles de guitariste et tout, l'autre tu lui défonces la peau et tout. Et vas-y, tu te croirais, tu sais, dans du fromage râpé là-dedans, c'est un gros bordel, mais tu vas tout doucement, tu vas très délicatement comme ça. T'as le vagin à l'intérieur, regarde, je t'explique, Manu, t'as l'ouverture, t'as le vagin comme ça. Tu mets le doigt à l'intérieur et à peu près là, à cette hauteur là, ici là, juste là. Et tu vas délicatement comme ça, tu donnes, je te jure que quand tu touches comme ça, qu'il va, au bout d'un certain temps, quand t'as bien le doigté, et à un moment donné, il y a des filles qui peuvent, c'est pas à l'explosion, mais qui partent bien, et juste avec un doigt.
19: Tout à fait, oui. Ah ouais, je suis tombée en transe, moi, effectivement, sur un banc d'un parc, si tu veux, avec un copain, enfin, mon copain, hein.
14: Ouais, qui te mettait un doigt.
19: Mais le délire complet, quoi.
14: Ouais.
19: Et si c'était comme ça, on se caressait gentiment et tout, mais je savais plus où j'étais, j'étais vraiment... C'est fort, quoi.
14: Ouais.
19: Et j'en garde un souvenir mémorable, vraiment.
14: Bon.
19: Ouais.
17: Ça me rappelle plein de trucs, ça, les bancs.
14: Hein?
17: Ça me rappelle plein de trucs.
14: Ouais, les bancs de l'école.
17: Non, les bancs de parc.
14: Les bancs d'Abasil.
17: Ah oui.
14: Les bancs d'Abasil. Ouais. Ouais. Enfin, quelle est la chose la plus délirante que t'aies fait pour l'instant, Ambre? Enfin bon, quoique t'es jeune encore, t'as encore des choses à voir. Hein. T'es loin d'être blindé. Puis on en apprend tous les jours, y a pas d'âge.
19: Ouais.
14: Qu'est-ce qui t'a bien fait délirer? Quel est le meilleur souvenir que tu aurais?
19: Oh là là, l'expérience que j'ai avec une fille.
14: Ah ouais, carrément. Déjà? Putain, vous êtes bien, les filles. Aujourd'hui, la nouvelle génération, quand même, les nanas, de plus en plus, hein, on en voit de plus en plus, on en entend de plus en plus de filles qui ont envie de relations avec une autre nana, quoi.
19: Tu vois, je suis assez, en fait, j'aime beaucoup les contacts avec la bouche, la langue, et ce genre de contact, moi, je le trouve beaucoup, beaucoup avec une femme, si tu veux, et j'ai toujours recherché ce genre de relation, et donc j'ai rencontré quelqu'un, on en a parlé, tu vois, toujours. Et c'était formidable, vraiment.
14: D'accord.
19: Mais rien qu'avec la langue, quoi.
14: Ouais.
19: Il n'y avait pas de Godemichel, c'était pas du tout ce genre de truc. C'était des caresses, c'était avec la langue, la bouche, mais c'était...
14: Ouais. Et toi, Baba, le peu que, apparemment, parce que t'as encore pas mal de choses à voir.
17: Le peu que j'ai fait, tu veux dire?
14: Non, enfin, le peu, ouais. Enfin, qu'est-ce que t'as un bon souvenir, un endroit, quelque chose que t'as fait avec une copine ou un truc rigolo?
17: Mais je n'ai presque que des bons souvenirs, sauf le lendemain matin.
14: Ah oui?
17: c'est que ça à chaque fois.
14: T'as déjà de la chance que t'arrives à le faire le premier, enfin, de la chance que t'as envie et que t'as envie qu'elle ait envie de le faire le soir même, quoi.
17: Moi, j'ai toujours envie, mais bon, la plupart du temps, c'est toujours à la fille de décider.
14: Ouais.
17: C'est le plus dur à trouver d'ailleurs. Mais oui, j'ai toujours eu de la chance au début, mais jamais toujours de la malchance à la fin.
14: Ah bon, d'accord.
17: Exactement.
14: Très bien, on va discuter dans quelques minutes. On va faire une sorte de pas un débat, hein, parce qu'on fait pas de débat sur ce genre de sujet, mais on va aborder en tous les cas ce sujet. On va voir sûrement que des gens vont apprendre mutuellement, et puis on n'est pas obligé que de dire ouais bah moi c'est simplement par derrière machin, et qu'on explique éventuellement comme tout à l'heure des endroits très particuliers, des anecdotes ou des choses qui font mouche quasiment à 100% des fois sur une nana ou sur un mec. Donc
19: c'est vrai qu'il y a des zones qui sont très importantes.
14: Bah bien sûr. T'en as deux, trois à donner, à citer déjà, Ambre.
19: Ouais, des zones très simples, comme par exemple les paumes des mains.
14: Bah oui, c'est ce que tu disais tout à l'heure.
19: Affreux. T'as aussi, pour les hommes surtout, hein, je parle des hommes, les épaules.
14: Ah bon?
19: Ouais, la poitrine.
17: Moi. Moi, pas spécialement non plus.
14: Non, les épaules, pas trop.
19: Ah
14: hein.
19: Ouais, la poitrine.
14: Moi, c'est le cou.
17: Ouais, la poitrine, j'aime bien aussi.
19: Et exactement. T'as la racine du pénis aussi, c'est mortel.
14: Mm-hmm. Très clair. Ah bah oui, ça oui, mais bien forcément, parce que quand c'est tout dur, c'est déjà il y a un air, il y a un machin, il y a un truc qui, il y a un truc qui part en couille dans ce bordel là, dans cette tige là. Je sais pas ce que c'est, mais ouais, c'est vrai que c'est, c'est toujours pareil. Hein. On ne le cessera de le répéter toute notre vie depuis 2000 ans et encore dans 2000 ans, faut que ça soit bien fait.
19: Tout à fait.
14: Voilà. En tous les cas, faut y aller délicatement. Il faut pas croire que plus on y met des gros coups de langue dans la foufoune, c'est parce qu'on va jusqu'au bout de la langue, qu'on va jusqu'on prend toute la, le machin, le bastard dans la bouche, que ça veut dire que forcément, ça veut dire, oh là là, à mon avis, je dois le faire kiffer le mec parce que, non, c'est pas vrai. Voilà. Ok?
19: Très bien.
14: Bon bah Ambre, si tu veux participer, tu bouges pas.
19: Ouais.
14: Et je sais pas comment on fait. Hein.
17: Mais j'ai plein d'anecdotes moi aussi.
14: Ah, vas-y, vas-y.
17: Ah, et comment? La première fois que je l'ai fait à 12 berges dans une douche de colo.
19: Oh.
17: J'ai dû m'y reprendre à 7 fois.
19: Ah oh, non.
17: Parce que je me suis cassé la gueule.
14: À 12 ans?
17: À 12 ans. Affreux. Affreux.
14: Ouais. Et
17: voilà, je me suis.
14: Elle avait quel âge, elle?
17: Elle en avait 16, c'était une rebeu.
14: Ah, d'accord. Ah, oui, d'accord, donc. Parce que c'était une rebeu, je l'ai violée.
17: Ah non, absolument pas.
14: Ok, d'accord. Quoi d'autre encore?
17: Quoi d'autre encore? Mon bahut, j'ai beaucoup aimé mon bahut. Les chiottes de mon bahut.
19: Ah, ouais. Les chiottes des bahuts.
17: Ah. Le dimanche dans le bahut, le mercredi après-midi dans le bahut, après la colle dans le bahut.
19: Oui, quand même.
17: Dans le parc du bahut. Dans.
14: C'est vrai?
17: Ouais, c'est vrai.
14: Non,
17: c'est
14: mais tu fais ça à quel moment?
17: Non, mon mais tu te rends pas compte à Nantes. T'es déjà venu à Nantes?
14: Non. Une fois, très rapidement.
17: Une
14: ouais.
17: fois, très
14: juste
17: rapidement,
14: pour une
17: t'avais regardé les filles à Nantes. Ouais. Balade-toi elles... sur le cours de 50 étages, mais tous les 10 mètres carrés, il y a des. Mais des. Pff, des. Pff.
14: Non, mais j'ai pas dit qu'elles étaient pas bien, mais c'est d'arriver à faire ça dans ton bahut, je veux dire, dans la cour. Tu fais ça à quel moment? J'ai pas dit qu'il y en avait pas, j'ai pas dit avec qui, j'ai dit à quel moment?
17: À quel moment? Bah, je te le dis, justement, juste après, par exemple, le mercredi après-midi après la colle, ou le dimanche, parce qu'on peut rentrer tranquille dans mon bahut, parce que.
14: C'est-à-dire que le dimanche, après... t'aimes bien retourner sur ton lieu de travail pour aller.
17: Non, mais justement, c'est le trip, c'est le fun de faire ça à l'intérieur de son bahut qui est puissant.
14: Ah ouais, ouais.
17: Moi, j'aime bien ça.
14: Ah bah oui, j'aime bien ça. Ouais, c'est pas moi, c'est pas un endroit qui me chiffonne l'esprit à vouloir le faire. Hein.
19: Non.
14: Non, là franchement le bahut là non plus là.
17: Ouais,
14: mais bon, non mais chacun ses tripes, chacun ses tripes.
17: C'est clair.
14: Voilà, bah écoute, merci en tout cas pour ton témoignage, Baba.
19: Max, oui. J'aurais bien voulu parler de la masturbation féminine.
14: Bah, on va le faire tout à l'heure, dans le débat, on va aborder tous ces sujets-là tout à l'heure, d'accord?
17: Ambre, par contre, tu pourrais me donner un coup de main, puisque je crois connaître tout sur le cuni, mais bon.
14: Un coup de main, il veut se faire branler le con.
17: Non, mais tu pourrais peut-être m'en apprendre, toi.
19: Vas-y.
17: Je pense que j'en ai fait beaucoup, et je sais pas, il me faudrait une position. Un nouveau truc à faire avec
14: un
17: tourne autour du cuni.
19: Écoute,
17: je t'écoute.
14: Mais pour le meilleur moyen de se faire sucer, c'est de faire un 69, hein.
19: Bien sûr, ouais.
14: Bah ouais, si tu veux te faire sucer, c'est-à-dire que si tu commences à lui faire le cuni renversé, forcément, à un moment donné, elle va pas se contenter de fermer les yeux et de prendre son pied. À un moment donné, elle va avoir une sorte d'un truc. Elle va avoir un bout de bambou qui. Elle dit putain, il y a un truc qui part en couille. Bah, ça tombe bien, ma chérie, c'est mes deux couilles avec ma bite, et voilà.
19: Il y a quelque chose. Vous avez vu, là, certainement, le talon aiguille.
14: Tu vas lui donner des coups de massue, elle va pas comprendre.
19: Est-ce que tu as vu quand elle est sur cette espèce de. Elle est en hauteur, si tu veux.
17: Ouais.
19: Et le mec arrive par-dessous.
17: Oui, j'ai déjà fait.
19: Eh ben, ça, c'est mortel.
17: Je sais.
19: Et je l'ai essayé des dizaines de fois, et à chaque fois, c'est. Extase, quoi. Vraiment l'extase. Ça, c'est très, très bien. T'as aussi, éventuellement, par exemple, dans la cuisine, éventuellement, elle s'assoit sur une table en hauteur.
17: Mm-hmm.
19: Et toi, tu peux arriver par-dessous, tu glisses ta langue entre les lèvres. C'est très, très bien.
14: Ça va, Gaëlle? T'es en train de te toucher? Ah non, bah non. Je la voyais en train de... Je la voyais dans une...
20: T'es en train de comparer ma hauteur de chaussette par rapport à mon jean et je trouvais ça assez
17: regardant.
14: On est en train de parler de cunnilingus, de machin, et l'autre, elle compare la hauteur de ses chaussettes. Oh, oh là là. Elle est en train de se dire avec Manu, oh le bleu me va bien. Et t'as Manu qui l'a fait, oh.
20: Ce qui me gêne dans le jean, si tu veux, c'est que tu vois là, entre la chaussure et le jean.
14: Oui, on y voit tes chaussettes.
20: On voit mes chaussettes, bon, jolies chaussettes.
14: Et alors, quel est le problème?
20: Ça te gêne.
14: Ah, ça te gêne, d'accord. Ah, ok, bah faut pas en mettre, hein.
20: Des chaussettes ou des jeans?
14: Ah oui, des chaussettes.
20: Non, mais c'est pas ça, t'as pas compris, c'est que le jean il est trop court.
14: Ah. Non, mais tu sais, même moi qui ai la bonne hauteur, tu sais, si à un moment donné tu te mets comme ça, t'es obligé à un moment donné de voir les chaussettes.
20: Ouais,
14: hein. Mais pourtant, excusez-moi, on revient après avec les cunnilingus. Hein. On change de sujet complètement, mais tu vois, le jean il est à la bonne hauteur, je sais pas.
20: Alors que moi il est un
17: peu. Ambre.
14: Ah oui, toi, oui, d'accord.
17: Quel âge as-tu?
14: Oui.
17: Pardon? Je ne t'entends pas.
14: Elle a 19 ans.
19: 19
14: ans. Elle a 19 ans.
19: Oui, c'est Baba là?
17: Ouais.
19: Ouais. Je voulais juste te demander, les filles à qui t'as fait des cunnilingus, est-ce que ça avait une odeur particulière?
17: Un goût particulier.
19: Ouais. Parce que tu sais que t'as, enfin moi personnellement, je me prends des douches vaginales avec des gels ou des et c'est très très bien.
14: Ah ouais.
19: Et je sais que t'as beaucoup.
14: Pourquoi
19: de
14: faut pas? Ah, Gaëlle dit qu'il faut pas.
20: Oui, faut les douches vaginales, faut pas.
14: Pourquoi faut pas?
20: Non.
14: Ah bon, alors attends. Avant que tu dises, alors pourquoi tu dis non, Gaëlle? Pourquoi faut pas?
20: Parce que faut savoir que dans dans ton vagin, donc t'as plein de trucs qui se passent, mais t'as des bactéries qui sont amies de la flore.
19: Oui, vaginale.
14: Ouais.
20: Quand tu prends des douches vaginales, c'est ce que faisaient avant les gens. Préfère, c'est que c'est généralement quand par exemple tu fais l'amour sans précaution, etc., et que t'as peur de tomber enceinte, c'est le coup, c'est avant douche vaginale en espérant que tu vois
14: que le sperme
20: soit dilué, etc., et que t'aies rien.
14: Ouais.
20: Alors qu'en réalité, les douches vaginales, ce que ça fait, ça irrite plus et en plus ça tue les microbes amis entre guillemets de la flore vaginale.
19: Mais t'as des produits appropriés.
14: Ah bon? Et pourquoi tu utilises?
20: Mais pas à l'intérieur, faut pas que tu le mettes à l'intérieur. Même si tu te laves avec des savons, des toilettes intimes et compagnie. Excusez-moi de vous. C'est vrai, je suis désolée d'arriver comme ça.
14: Il y a un truc sur Minital Immonde.
20: Et donc même si tu te laves avec, enfin toi, les produits que tu prends pour te laver, tu les mets pas à l'intérieur de ton vagin quand même.
19: Non. Allez, c'est sûr que c'est un gant, c'est pas dire c'est superficiel si tu veux, mais c'est pour moi je pense qu'il y a. C'est pour l'odeur, et puis après, tu te sens bien, vraiment. Mais c'est sûr que les douches vaginales, c'est pas... Enfin, j'ai dit douche vaginale, mais c'est pour expliquer. Mais je sais que par rapport à la flore vaginale, c'est très mauvais. Ouais. Mais t'en trouves ça en pharmacie?
14: Pourquoi,
19: moi, j'achète ça en pharmacie.
14: Pourquoi, Ambre, pourquoi tu te nettoies le vagin régulièrement?
19: Parce
14: c'est pour
19: moi,
14: la bonne odeur.
19: C'est surtout par respect par rapport aux mains, quoi.
14: Mmh.
19: Surtout,
14: ça voudrait dire que si le mec, à un moment donné, t'as une relation sexuelle, t'aimerais bien qu'il aille prendre une petite douche avant de commencer?
19: Ouais.
14: Ah ouais, carrément. Ah,
19: mais de toute façon, quand je le peux, je me prends, enfin, on fait les préliminaires dans la douche, si tu veux.
14: Ah ouais, carrément.
19: Ah ouais.
14: Ouais.
19: Fellation sous la douche, c'est pas mal.
14: Ouais, ça c'est ce que je disais, mais bon, tout le temps après, ça devient un peu, tu te
19: bien
14: dis,
19: sûr,
14: putain,
19: ouais,
14: faut que j'aille sous la douche avant de pouvoir la baiser.
19: Non, mais c'est
14: non,
19: pas
14: je
19: mal,
14: rigole, hein,
19: c'est
14: je veux dire.
19: Avec les gants, j'ai le douche.
14: Ouais, mais d'aller de temps en temps dans un lit directement sans être obligé de se laver avant et de penser que...
19: Ouais,
14: non, pas violemment, mais même joliment, mais pas besoin de se dire, putain, faut que je passe par la salle de bain avant.
19: Non, non, non.
14: De temps en temps, faut que ça se passe, même si ça se passe joliment, sans que ça soit brutal et que ça soit plus de la baisse que de l'amour, il faut quand même que de temps en temps, t'es pas obligé de faire automatiquement tout le temps une fellation et tout le temps un cunnilingus. Non, mais c'est
19: bien
14: vrai.
19: Sûr.
14: D'accord.
0: Bah, je reviens sur le goût du cunnilingus. À mon avis, enfin, j'avais l'impression que ça changeait seulement selon la couleur de peau, un petit peu.
14: Ah, ouais. Ah non, commencez pas à dire qu'une rousse plus que les autres. Parce
0: non,
14: que là,
0: la couleur de peau, pas la couleur des cheveux.
14: Ouais, mais là on en revient parce que la couleur de la peau est différente pour les rousses. Elles sont toujours un petit peu plus rosées ou pas chères.
0: Les rousses sont adorables aussi.
14: Mais oui, parce qu'après tous les après il y a tous les mecs qui vont dire ça et t'as toutes les rousses qui vont se sentir mal à l'aise et visées, qui vont appeler en masse en disant ça pue pas plus, alors que ça pue pas plus.
0: Absolument pas.
14: Bah oui, je sais, ouais. Enfin, je sais, j'ai jamais goûté une rousse, mais je sais parce qu'elles me l'ont souvent dit qu'aucune nous a dit effectivement on sent plus mauvais qu'une autre, quoi. Mais c'est vrai que ça a une odeur, ça a un parfum un peu différent,
19: ouais,
14: voilà.
19: Je sais que j'ai une espèce.
14: Ça dépend des gens. Il y a des mouillures vaginales qui sont plus fortes que d'autres. Il y a des odeurs. Mmh. Tu sais, c'est comme des gens qui sentent des pieds, qui sentent des aisselles. Tout le monde a sa propre transpiration. Il y a des filles qui transpirent moins.
19: L'odeur du sperme, c'est très important. Moi, j'adore l'odeur du sperme.
14: Après l'amour, après la.
19: Ouais.
14: C'est-à-dire que tu fous ton nez sous les draps ou des fois où tu te mets... Tu dors dans la tache mouillée?
19: Non, quand même pas.
14: Ah, moi, ça
19: c'est au réveil, tu sais, quand tu te réveilles, t'as cette espèce de petit goût dans la bouche. Moi,
14: Encore, après, ouais?
19: Ouais.
14: Ah, c'est marrant, ouais.
19: J'adore ça.
14: Ce qui est marrant, c'est que tu veux prendre une douche avant, mais après, tu te laves pas les dents, tu vas pas te laver, ça c'est un truc...
19: Je vais pas me laver pour me laver les dents.
14: Bah, c'est une horreur, il y a des nanas qui sont comme ça, qui se lèvent... Moi, j'ai jamais connu ça, mais qui m'ont déjà dit à l'antenne et tout, qui se lèvent, après, qui vont prendre une douche, ou les mecs qui me racontaient ça de leur nana, ça c'est horrible. Genre, on sent bien que la nana, pour elle, c'est terminé.
19: Oh là là.
14: Terminé, ça y est, le travail a bien été fait.
19: Manque de respect.
14: Bah, c'est clair, c'est comme Tobal qui me demandait sur Minitel, Ambre, ça fait combien de temps que tu fais le trottoir? N'importe quoi, hein. Et il y a Trippy qui dit vive le 69. Il est vrai, il est vrai.
0: Oui, il est vrai que...
14: Non, mais c'est vrai, tu sais, tout à l'heure, je pense qu'on l'a trouvé, je pense que c'est la bonne solution. Pour qu'elle. Si tu commences à lui faire le cunnilingus de cette manière-là, même si tu lui mets pas bien ta bite dans la bouche, je pense qu'elle va capter l'affaire, hein.
0: Mais le pire, c'est que le 69, j'ai déjà tenté.
14: Et ça n'a pas marché.
0: Mais non, ça n'a pas marché, mais je ne suis tombé que sur des salles.
19: C'est nul, quoi.
0: Mais ouais.
14: Que sur des
0: salopes.
14: Ah bah non, mais des salopes dans le sens où elle faisait rien.
0: Ouais, voilà.
14: Ah oui, dans le mauvais sens.
0: Ouais, exactement.
14: Pas la vraie bonne salope.
0: Voilà.
14: Pas la salope qui est dans le dico.
0: Non, la pute en fait,
14: pas la salope qui est dans le dico du cul.
0: Exactement.
14: C'est la salope qui est dans le vrai dico.
0: Ouais, voilà.
14: D'accord, celle qui veut rien faire. Non mais d'accord. Mais on va parler également des salauds, hein. Tout à l'heure, on va parler des mecs aussi. Alors que les nanas, est-ce qu'on a assez de nanas tout à l'heure pour le débat? Non, il y a pas de nanas. Oh, Ambre, c'est catastrophique. C'est qu'à chaque fois qu'on parle
19: mais
14: de cul, vraiment.
19: Je vais devoir vous quitter, je suis crevée, j'ai
14: bon,
19: cours demain.
14: D'accord, ok, bon, on va te laisser aussi, quoi. Ouais. On va discuter entre hommes, c'est pas grave.
19: Ouais.
14: On va discuter
19: vous
14: entre
19: hommes. On va apprendre les petites choses entre vous, c'est très important.
14: Bon, on va apprendre. C'est vous qui allez apprendre les filles à nous écouter parler. Vous allez écouter ce que normalement vous n'entendez jamais, les conversations entre hommes, lorsqu'ils sont dans une chambre ou en appartement entre copains.
19: Et vous imaginez pas les discussions entre nanas.
14: Ben, je sais, moi je sais que là, à chaque fois qu'on va en soirée, on revient, on parle que de ça. On revient à l'hôtel, on n'a rien pécho, on vient la queue entre les jambes et on parle de cul avec Phil Dard et d'autres personnes de la radio qui viennent en soirée. Ça, c'est clair, c'est le sujet. On attend qu'une chose, c'est quand la soirée va se terminer, c'est de se barrer, retourner à l'antenne et à l'hôtel et de parler de cul et de savoir qu'on va s'endormir avec une fois de plus rien dans le lit, comme d'habitude. C'est vrai que de ce côté-là, en ce moment, on fait pas très fort. Hein. On vous embrasse tous les deux, bonne
17: Ambre, au fait, Ambre,
19: oui.
17: Je serai sur Rennes la semaine prochaine.
19: Ah.
17: Vu que j'y connais beaucoup de monde.
14: Voilà, est-ce que t'as déjà sucé à Rennes?
19: Comment?
14: Est-ce que t'as déjà sucé à Rennes?
17: Qui ça?
14: Bah, elle.
19: Non.
14: Non, jamais?
19: Non.
14: Bon, d'accord. Donc tu suces toujours en dehors de Rennes?
19: Ouais.
14: Ah bon?
19: Bah, bien sûr, ouais.
17: Ah bon, bah, c'est sûr,
14: non? Ah bon. Non, je jouais sur les mots. Allez, bon, vive la branlette. C'est vrai que là, de ce côté-là, quand on est, on se branle, on rentre de l'hôtel, on est 4-5 avec le DJ de la boîte, et on se branle et on raconte des histoires. On est là, on est avec Gérard ce week-end, on se branlait, on racontait des histoires. Et du sperme de Gérard, je t'explique pas. Hein.
20: D'ailleurs, tu sais, en fait, avec Gérard.
14: Non, personne, il avait une chambre à lui.
20: Ben voilà.
14: Voilà, voilà l'affaire. C'est moi qui ai dormi avec Phil Dard. Voilà, il a voulu me prendre le cul, ce con, pendant la nuit. Oh, le con du dingue, celui-là, je te jure, je le retiens. Il m'a mis des mains au cul, ce con. Et vas-y, Max, s'il te plaît, ça serait possible que. Je lui dis, ça va pas, non? L'autre, il voulait me sauter, le Phil Dard. Il avait le braquemar.
20: Pour avoir une promotion, non?
14: Mais je me suis levé cul nu pendant la nuit pour aller pisser. Enfin, à 7h du matin, il me dit, ah, oh, t'as un beau cul. Dis donc. Ça serait possible. J'aime bien parce que là il est dans la voiture en train d'écouter parce qu'il a ramené un pote avec ma caisse. Là il est là en train de se dire oh l'enculé putain il raconte tout. Ouais. Al Filler toujours. Il s'est fait griller. Bah oui non mais là fallait que je raconte tout là sinon c'était pas la peine.
19: Oui.
14: Bon je vous embrasse tous les deux.
19: Oui.
14: Bon courage pour la suite des événements.
19: Ok, okay. Pas de problème.
14: À bientôt. Stanislas 23 ans de Marseille. Stanislas je t'écoute. Ouais ça va.
4: Ça va.
14: Bon, plus fort et devant ton combiné plutôt.
4: Ouais, devant le combiné, voilà.
14: Merci. Alors, qu'est-ce qui t'amène, Stanislas?
4: Voilà, c'est-à-dire que moi, je suis l'inventeur de la coiffe de Marie en coquille de moule.
14: Oui, on va demander aux filles d'appeler pour le débat. Au moins qu'on en ait au moins une ou deux, là. Les nanas, exclusivement les nanas. Stanislas, comment on peut demander aux mecs d'arrêter d'appeler, demander qu'aux nanas d'appeler? Comment on peut s'y prendre? Pour ma part, tu ferais comment à ma place?
4: Moi, je mangerais des brioches.
14: Tu mangerais des brioches. Donc, ceux qui mangent des brioches, s'il vous plaît, raccrochez.
4: Exactement.
14: Et laissez place exclusivement aux filles pour qu'elles nous appellent afin qu'on puisse discuter un petit peu de l'amour, du sexe, des positions, tout ça. On a probablement pas mal de choses à apprendre, des choses que vous détestez qu'on vous fasse, etc. C'est pas un débat, vraiment. C'est une sorte de discussion à bâton rompu, hein, Stanislas.
4: Tout à fait.
14: Tous dans la même chambre, assis sur les lits, en train de discuter entre copains-copines. Voilà. Alors, donc, toi, tu es l'inventeur.
4: De la coiffe de Marie en coquille de moule.
14: Raconte-moi tout ça.
4: Bah écoute, tu vois ce que c'est qu'une coiffe
14: devant
4: de Marie.
14: Ton combiné, raconte-moi tout ça.
4: Oui, non, bon, écoute, tu vois ce que c'est qu'une coiffe de mariée en coquille de moule?
14: Non, pas du tout. Je sais ce que c'est qu'une coiffe de mariée, mais alors
4: mais
14: ça,
4: voilà,
14: ça...
4: Mais en coquille de moule. Tu
14: en
4: vois
14: coquille de moule, c'est un petit peu comme les B-52s là, un petit peu à l'époque dans les années 70, c'est le truc hyper haut là.
4: Non, c'est plutôt rap la place, si tu veux. Hein.
14: Ça, c'était la goupe d'ange. Salut Bond.
21: Salut.
14: Bombe sexuelle.
21: Oui, c'est ça, oui.
14: D'accord, Jean-Michel, bonsoir.
22: Salut Max.
14: T'as 31 ans, t'es de Rennes.
22: Ouais.
14: On se connaît?
22: Ouais, un peu.
14: D'accord, ok, Gold.
22: Ouais, salut Francky.
14: T'as quel âge?
22: J'ai 22 ans.
14: Gold, Goldorak.
22: Ouais, Goldorak.
14: Ah, d'accord,
22: ouais.
14: De Paris, ok. Sophie est là? Elle est là, Sophie? Non, elle est pas là.
23: Il y a Roxane.
14: D'accord, Roxane, 23 ans de Perpignan. Bonsoir, Roxane.
24: Salut.
14: Ça va?
24: Ça va, très bien.
14: Et Laurence, 24 ans de Paris.
25: Salut.
14: Ça va?
25: Mais très, très bien.
14: Bah, tant mieux, alors. Et Sophie, 22 ans de Neuilly.
26: Oui.
14: Qu'est-ce que tu fous là-dedans?
26: Non, en fait, au départ, j'ai fait pour donner une idée de cunnilingus à Bob.
20: Attends, là, t'as le max, il est bloqué, ça y est.
14: Bah, c'est super.
26: Quoi?
14: Non, mais je dis c'est super. Non, mais est-ce que, comme je connais bien ton visage, je vais pouvoir m'imaginer en train de te faire, quoi.
22: Un vice-lard.
14: Bah, écoute, attends, Goldo, je te connais aussi, je vais peut-être m'imaginer en train de te sucer, on va en parler tout à l'heure, je connais ta gueule.
22: Tu vas voir.
14: Bon, le temps de me laver l'arrêt du cul, Goldo, j'arrive. Et on va commencer dans un instant à discuter un petit peu de cul, si vous voulez d'ailleurs écouter attentivement, réagir, il va falloir le faire d'ici quelques minutes, juste le temps pour nous d'écouter Wonderworld et Oasis. Tout le monde va se laver l'arrêt du cul, là, et puis on revient dans 3 minutes. Hein. Même vous, qui êtes de l'autre côté du poste, il va falloir le faire.

0: Donc Laurence, 24 ans, Roxane, 23, Sophie, 22 ans, Goldo, 22, c'est ça, mes souvenirs sont bons ?
1: Ouais.
0: Ouais, parce que c'est pas marqué, Jean-Michel, 31, et Bond, c'est ça ?
2: Ouais, c'est ça.
0: 22 ans, ça. J'imagine que c'est un pseudo ?
2: Non.
0: D'accord, c'est un prénom d'origine ?
2: C'est un prénom d'origine anglaise.
0: Ah d'accord, ok, très bien, all right, are you all right ? Donc je vais me retourner vers les filles et leur demander peut-être leur réaction suite à ce que nous a dit Ambre tout à l'heure.
3: Ambre,
0: c'est ce qu'elle avait dans la bouche. C'est ce qu'elle avait dans la bouche, ouais. Laurence, par exemple.
2: Oui, c'est à propos de quoi, du clilingus.
0: Oui, elle disait qu'elle adorait ça, que c'est son truc préféré, etc., etc. Et
2: avant que c'est le commun de la fille. Enfin, il paraît qu'il y en a des certaines qui sont vaginelles, d'autres clitoridiennes. Mais à mon avis, elles le sont carrément plus que moins clitoridiennes.
0: D'accord. Et quand tout à l'heure Ambre avait appelé pour dire que elle adorait faire les fellations, t'as trouvé ça ouais, c'est pareil.
2: Ouais.
0: Ah d'accord.
2: Ben, c'est un plaisir que tu donnes. Et
0: c'est
2: que,
0: quoi ? Il y a les clitoridiennes et les vaginales, et puis il y a aussi quoi ? Les félociciennes et les onculiciennes.
2: Ça aussi, ouais. Non, mais en fait, je crois qu'il faut. C'est le plaisir en général, quoi. Donc, il faut se libérer, puis voilà, quoi.
0: D'accord. Oui, non, mais il faut pas que ça soit une contrainte. Je veux dire, toi, personnellement, tu prends pas. C'est pour toi, c'est pas primordial de faire une. Ambre, c'est vraiment le truc qu'elle adore faire.
2: Mais moi, j'adore faire ça, ouais. Ouais.
0: Bon, ah bon.
2: J'ai des choses qui me donnent envie, mais je le fais pas à n'importe qui.
0: Oui.
2: Mais j'adore faire ça, donc bon, ça me dérange pas du tout d'en faire, quoi.
0: D'accord, parce qu'il y a des filles qui n'aiment pas du tout, pour qui, en tous les cas, oui, d'accord, voilà. Qui trouvent ça, il y en a pour certaines, c'est sale, dégradant, d'autres, elles aiment pas ça tout simplement, elles aiment pas le goût, enfin bon. Roxane, toi, de ton côté ?
4: Moi, de mon côté, ben, j'ai découvert ça à 22 ans.
0: Oui.
4: T'as quel âge ?
0: 23.
4: Je vais avoir 23 ans, je sais pas encore.
0: D'accord.
4: J'ai découvert ça avec le dernier garçon avec qui j'étais. J'ai jamais. Elle m'a fait tout découvrir tout d'un coup, quoi.
0: D'accord, c'est la musique, la télé.
4: L'installation, tout d'un coup, c'était génial.
0: Ça s'appelle un four micro-ondes. Et tu peux faire réchauffer en 2 minutes. Ça s'appelle du charbon. Mémé utilisait ça à l'époque. Ça s'appelle une bite. Il faut la mettre dans la bouche. Il faut faire comme si tu n'en veux plus, puis d'un coup t'en veux plus. Ça s'appelle sucer une bite. Non, donc t'as pris plaisir à ça, quoi.
4: Ouais.
0: Et t'aimes ça ?
4: Ouais, sérieux, ouais.
0: Ah oui, d'accord. Non, mais attention, là, je parle de la fellation. Hein.
4: Ah oui, la fellation.
0: D'accord. Quel est le plaisir que t'as là-dedans ? Parce que t'as l'air vraiment très très heureuse d'en parler. Là, c'est... Oui, j'aime ça, moi.
4: Ouais. Cochon. Ah ouais, non, mais je suis
0: là venue. Alors, Roxane, qu'est-ce qui te plaît là-dedans, justement, ce que tu dis Prépare-toi, Sophie, après, c'est toi qui passes à la casserole. Hein.
4: Comment je vais te dire ça, peut-être un peu cru, je sais pas, de la travailler, quoi, de...
0: Ouais, l'hôtel est sur un chantier, quoi, elle est là...
4: Non, de faire plaisir au mec, mais, enfin, il aime plus, quoi, il y a...
0: Ouais.
4: Comment expliquer ?
0: Non, enfin, gros, d'un marteau-piqueur, tu vas en faire un violon, quoi. Hein ? C'est un peu ça ?
4: Bah, tout à fait.
0: Bon, Sophie ?
5: Oui, bah, moi aussi, j'aime beaucoup ça.
0: Ok, bon.
5: Ouais, je suis convaincue.
0: Bon, bah, moi, je vais commencer à me branler tout de suite. Hein. Je vais pas attendre la fin du débat. Hein. Je vais démarrer direct. Hein. Je vais me mettre. Bon, allez, non, ouais, donc.
5: J'avais un copain qui.
0: Bravo ! Pour 1754.
5: J'avais un copain qui...
0: Bravo
5: Bref, qui en fait m'avait appris, entre guillemets, à la faire sans tenir son sexe.
0: Ouais.
5: Et il...
3: Sans les mains.
5: Et il préférait que je le fasse sans les mains.
0: Oui.
5: Et voilà.
3: Il te tenait par les cheveux, non ?
5: Non, non.
4: Et tu le mettais où, les mains ?
5: Ben, je le caressais, je les mettais partout, quoi.
0: D'accord. D'accord, elle en a encore le goût dans la bouche.
3: Ouais.
0: Bonde.
6: Oui, alors moi, par contre, je pense avoir eu un orgasme avec un cunnilingus.
0: Ah. Oh.
6: Oui. Et je crois que c'est ça, parce que l'orgasme en lui-même, je ne sais pas vraiment. Enfin, je pense pas savoir vraiment ce que c'est. Enfin, je pense que c'était ça, quoi. Parce qu'en fait, j'ai jamais eu un tel plaisir avec une pénétration, quoi.
0: D'accord. Et en ce qui concerne la fellation ?
6: Oui, ça, par contre, oui, j'aime bien ça, oui.
0: J'aime bien ça. Alors, vous, les garçons, maintenant, dans le sens inverse, Goldo...
3: Ouais, bien sucer des bites, ouais.
0: Ouais, alors, justement...
3: Non, c'est clair, la recette de la sucette logique de la loco, ça marche à chaque fois.
0: C'est vrai?
3: Ouais, c'est clair.
0: Bon, Gérard, une belle queue?
3: Ouais, pas mal, ouais. Il faut savoir qu'en fait, le sexe, c'est aussi tout un art. Moi, je suis 9e dame de Kama Sutra. J'ai eu un grand maître qui s'appelait Gérard.
0: Ouais. Il m'a appris... Oh là, qu'est-ce qui se passe, là? Il y a de la friture, là. Il y en a... Hey, ne faites pas de frites pendant qu'on est en train de bosser. On fait ça juste après. Ouais, non, mais très sérieusement, est-ce que t'aimes bien faire des cunis?
3: Ah ouais, moi, ça me dérange pas. Il y a absolument aucun problème.
6: Ouais, ça le dérange pas, quoi.
3: Ah non, ça me dérange pas. Au contraire, c'est plutôt plaisir.
6: Ouais, mais
3: plaisir,
6: non, mais tu devrais aimer.
3: Bah ouais,
6: c'est non, que ça te dérange pas.
3: Non, mais non, j'aime bien ça, on va dire.
0: Ouais, d'accord. Jean-Michel?
3: Oh, tu te réveilles?
0: Oh, il est pas là, Jean-Mi? Qu'est-ce qui se passe? Il a raccroché? Il est plus là? Si, il est là? Non, bah rappelle-le, alors il y a eu un petit problème. Oh putain, Goldo, je suis tout seul avec les nanas.
3: Oh là là, ça m'a cogné.
0: Oh, ça c'est
6: le bonheur.
3: Non mais ouais. je vais t'aider, Francky.
0: Hein, mais justement, t'aider. On est deux, il n'y a pas de problème.
3: C'est clair.
0: Avant quand... Ah, pardon?
1: Non, je disais merci pour moi.
0: Ah bah excuse-moi.
3: Ah pardon,
0: bah...
1: Merci.
0: Non mais on parlait de cul, là, on parlait pas de jeu pour Noël. Bon bah alors très bien, t'aimes bien sucer, Manu?
1: Je kiffe.
0: Ah bah il aime bien, donc Goldo tu peux passer après la soirée, alors si tu veux, il veut bien te sucer le gland.
3: Ça marche,
0: je le reprends. Et alors est-ce qu'il y a une sinon ça va ou pas?
6: Ouais, très bien et toi?
0: Ouais, ça va bien, ouais, ça me perturbe beaucoup le débat là. J'ai écouté les clitos, je vais compter les clitos avant d'aller me coucher, ça c'est clair ce soir, ça va gardonner. Qu'est-ce que vous aimez qu'est-ce que vous aimez qu'on vous fasse, comment ça va sinon?

0: fait mal son truc.
1: Ben, étant donné, si on continue un petit peu à parler de fellation, moi, donc j'adore faire ça, c'est Laurence. Et ce qui est toujours un petit peu désagréable, même si j'aime faire ça, c'est qu'on te prenne la tête et qu'on te dise ce que tu dois faire.
2: Ouais, c'est
1: quoi ? D'accord. De temps en temps, et c'est très désagréable.
0: Là, vous avez l'impression d'être vraiment soumise et d'être de plus commander ou de plus faire plaisir, mais que là, le mec.
2: Faire leur boulot.
0: Ouais.
1: Ben, quand tu connais la personne, à la limite, qu'il te fasse ça, bon, ça peut aller, mais quand c'est quelqu'un que tu connais pas spécialement,
0: oh, bah justement, raison de plus, parce que le mec.
1: Attends, au secours, quoi.
0: Ouais, mais raison de plus, le mec, si c'est pour une nuit, un mec, il se lâche, quoi. Il se dit, tiens, on y va pour le cul, on y va, il y a quasiment pas de tabou, on y va, on fonce, on met le.
1: Ouais, mais il devrait dire dans le fond des yeux qu'on va le faire d'une manière ou d'une autre.
0: Bah, on peut pas voir dans les yeux quand t'es en train de sucer, ma pauvre.
1: Ben non, je suis pas encore en train de sucer, qu'il me dit déjà, vas-y, suce-moi.
0: Ah, d'accord. D'accord. C'est-à-dire qu'il te prend la tête, il te dirige
1: voilà,
0: vers. Ah oui, non, ça c'est nul.
1: Genre,
0: ça.
1: Genre, t'es en train d'embrasser, puis ploup, t'es là.
0: Il ouais, suffit d'embrasser, maintenant il faut sucer.
1: Ouais.
0: Non, allez, ça c'est nul.
1: Ça refroidit quoi.
0: Qui parle, oui
3: Sophie.
0: Oui, Sophie, quoi.
3: Non, mais il peut te le faire comprendre, parce que moi, effectivement.
0: Attention, c'est... je parle plus forcément que de fellation, je parle en règle générale. C'est pas forcément même le cul. C'est est-ce qu'il y a un moment donné un truc que les mecs ne savent pas faire ou en règle générale ne font pas bien. Est-ce que c'est l'approche, justement, d'aller plus loin? Est-ce que c'est à un moment donné bien particulier, un endroit, une situation, une position où à un moment donné le mec va trop loin? Je sais pas.
3: Moi, je sais que j'aime bien que le mec, justement, sans me le dire, quoi, qui me pousse légèrement vers. Enfin, qui me dirige vers le bas, quoi, tout naturellement. Et ouais.
1: Non, j'aime naturellement qu'il te pousse. C'est
3: non,
1: pas
3: mais non, mais délicatement. Je veux dire, c'est normal. Et puis ça, enfin, je veux dire, c'est bien naturellement.
0: La voit bien la Sophie en train de descendre, c'est sur le téton. Oui, plus à gauche.
3: Oui,
0: ouais, c'est bon là. Attention, tu pars en couille là. Reviens, voilà, tout droit, voilà, tu y es presque là, ouais. Bah, non, là, c'est le nombre.
1: Hein? Maintenant que tu parles de téton, ça fait penser à un truc encore.
0: Mm-hmm.
1: C'est qu'il faut pas que les mecs s'acharnent sur nos tétons, à leur faire hyper
3: ouais.
1: mal. Quoi.
3: C'est vrai. Ouais.
0: Non, mais tu veux dire mordiller tout ça?
3: Ouais, ouais.
0: Ah non, il faut. Mais bon, mais la langue, quand tu la tends bien. C'est au bout de la langue qui vient lécher le téton, comme ça, mais tout autour. Tout autour. C'est, faut qu'il soit bien dur.
3: Ouais, voilà.
0: Oh là là là là.
2: Ouais, c'est la plus
0: grosse. Oh là là là là là là là. Je vais remettre tes vieux disques des années 50. Moi, ça va être le gros flashback souvenir. Moi. Oh là, je vais me mettre un petit Elvis pour terminer l'émission. Love me tender. Je vais me mettre à chialer. Je vais compter les tétons aussi. Tiens, ça me fera deux trucs ce soir. Ça me fait du boulot. Hein. Goldo, toi, en tant qu'homme, il est pas là. Il y a un autre mec qu'on va accueillir. C'est Johan, 18 ans. Salut.
4: Salut.
0: Salut, gamin. Salut, mon grand. Goldo,
4: ouais.
0: Toi, c'est pareil. Peut-être qu'il y a un truc que tu sens que les nanas font mal ou pas tout le temps, mais de temps en temps, par ton expérience, qu'il y a des trucs qui.
4: Bah, ouais, je vais dire une évidence. Déjà, pendant la fellation, pas les dents, quoi. Ça me paraît.
0: Non, il est clair. Il est clair.
4: Ça me paraît clair parce que le dérapage des dents, non, ça le fait carrément pas.
0: Et puis, il y a des fois, elles pensent qu'elles nous font kiffer, les nanas, alors qu'elles nous font rien du tout, quoi. Pas parce qu'on va monter de haut en bas que ça veut dire que ça y est, le mec prend son pied et que ça se passe bien. Hein.
1: Bah, il paraît que c'est ou en haut ou en bas.
0: Non mais il y a non mais c'est le mouvement, c'est pas parce qu'il y a un mouvement, une rotation, c'est pas parce que tu en vas jusqu'au bout ou bien profond que ça veut dire que ouais, ça y est le mec il doit kiffer grave. C'est pas parce que t'es gorge profonde que tout est gagné hein.
1: Bah de toute façon faire une fellation, je sais pas mais c'est s'occuper du pénis, c'est pas forcément faire des mouvements de va-et-vient.
0: Voilà quoi.
1: Donc
0: bah, je sais pas pour moi personnellement mais il y en a qui des fois qui s'acharnaient sur le gland mais le gland moi personnellement Non mais en dessous il y a le nerf et tout ça ouais mais là le gland
1: ouais.
0: Que de chi moi. Ah. Je dois être paralysé du gland.
1: Rien, en fait.
0: Non, mais je dois être paralysé du gland. Non, mais il faut parler, hein. C'est pour ça que c'est bien d'en parler là, même si ça a l'air un petit peu vulgaire d'en parler.
1: Tout,
0: tu vois, du moment qu'on se dit, on parle pas de saloperie,
1: alors,
0: machin.
1: Nous, c'est plus sensible, parce que moi, j'ai toujours posé la question, justement, parce que moi, je suis un peu grande gueule, donc.
0: Bah, déjà, c'est plutôt le dessous que le dessus, hein.
1: Le dessous de quoi?
0: Bah, tu parles de la partie sensible du sexe. Pour le mec, c'est ça?
3: Oui,
0: bah
1: ouais. Vas-y, le dessous de quoi?
0: Bah, le dessous de la bite.
1: Le dessous de la bite.
0: En dessous, t'as la bite en face de toi, c'est en dessous du gland, voilà. C'est derrière, en dessous, c'est. Tu verras, il y a une sorte de petit filet, un petit truc là. Mais ça, tu touches. Mais écoute, tu prends le mec, tu le prends avec un doigt très délicatement et tu effleures comme ça et tu vas de haut en bas et tu le fais très délicatement. Je te jure que le mec, c'est le cas de le dire, tu le fais partir en couille direct. Se contenterait du doigt, ça irait. Hein.
4: Ouais, ça
0: c'est comme
4: bien.
0: Quand je disais la fille de mettre le doigt dans le vagin, machin, si tu fais ça bien.
1: Non, ça,
0: et c'est pas parce que tu mets 5 doigts dedans que ça veut dire putain, j'arrive à lui mettre les 5 doigts, la salope, elle doit kiffer grave.
4: Et puis si on gratte et tout.
0: Non, mais c'est
4: pas,
0: clair,
4: hein.
0: C'est-à-dire que.
4: Faut y aller doucement, faut pas bourriner.
0: Hein?
4: Ça sert à rien d'y aller comme un bourrin. C'est, les filles, c'est pareil. Hein.
0: Ouais.
4: Ça sert à rien.
0: Et c'est comme le truc, vous connaissez, quelle est la différence entre une salope
4: Ouais,
1: celle qui suce, je connais.
0: Alors vas-y, c'est quoi?
4: Alors si je ne me trompe pas, alors la salope, c'est celle qui suce, je crois.
0: Ouais.
4: La salope, c'est celle...

0: suce et cavale.
1: Non.
0: Ou un truc comme ça.
1: Ouais, vas-y, continue.
0: Et la salope, c'est celle qui suce, qui avale et qui se casse.
1: Mais non, moi j'aime mieux.
2: Ah non, c'est quoi alors?
1: J'ai un champion dégueulasse. Et, enfin, moi j'ai que la salope et une grosse salope, un truc dans le genre. C'est la salope, c'est celle qui. Attends, c'est quoi le truc? qui suce et qui se fait enculer. Et l'autre, c'est la grosse salope, c'est celle qui se fait enculer et après qui suce. Voilà.
0: Et toi, Max, c'était quoi?
1: C'était la blague.
2: Bah, c'était ça. Ah ouais, elle est bonne celle-là.
1: Ça délire.
2: Donc t'es d'accord avec les doigts, je veux dire, c'est pas parce qu'on met 5 doigts, machin, c'est avec un, ça suffit. Hein,
0: justement, Max, petite question.
2: Quoi hein? Ou quoi tu dis?
1: Un ou deux, c'est très bien, mais comme tu disais tout à l'heure, c'est pas très loin en fait.
2: Oui, c'est pas très loin. Hein.
1: Non, il faut savoir bien le bout de petit.
2: Ah mais. Il faut que la nana t'en parle. Ouais, non, mais un peu. Il faut que la nana t'en parle. Puis voilà. Puis tu mets en action. C'est marrant. C'est moi, ça me gavait d'en parler. Moi, j'ai jamais été assez fan de discuter toutes ces 5 minutes de queue avec ta nana parce qu'à un moment donné, t'as l'impression que personne sait rien sur l'un et sur l'autre. Mais de temps en temps, comme ça, dans la conversation glissée où on parlait 2 minutes, tu dis OK, tu en prends note. Et puis t'apprends. Et puis voilà. Puis après, tu regardes. Puis tu fais putain. Puis des fois, tu sais pas bien le faire. Puis à un moment donné, tu le fais bien. Alors, à un moment donné, la nana est plus chaude pour ça aussi. Il faut voir. Des fois, tu peux faire exactement la même chose, mais il faut aussi bien pour le mec. Et puis, à un moment donné, t'es plus chaud d'avoir envie de le faire que d'habitude.
1: Après un bon massage, c'est un bonheur.
2: Voilà une bonne chose.
1: Après un bon massage.
2: Voilà. Alors,
0: Max.
2: Oui.
0: Petite question. Je sais pas. C'est peut-être arrivé à l'une des deux filles. On sait pas jamais.
1: Je crois qu'on est plus.
0: On parlait des doigts là. Comment le mec il fait si jamais il est manchot, comment il fait avec le moignon?
3: Le moignon, quoi. Bah, tu mets le moignon.
0: Ouais, dit que ça faisait le plus c'est gros et moins c'est.
2: Mais non, à ce moment-là, c'est pas très compliqué. Dans le moignon, tu sais, tu prends une tige en métal, tu te l'enfonces dans le.
1: Oh non!
2: J'ai pas terminé, tu te l'enfonces dans le moignon, tu fais une sorte de petit crochet, et au bout du crochet, tu mets du coton, comme ça c'était le bout du doigt, puis voilà, puis tu vas.
3: Ah, tranquille.
2: Bah ouais.
0: C'est clair.
2: Voilà, tu te prends un cintre, tu sais, tu le défonces en plastique et tout, hop, tu te l'enfonces dans le moignon, puis. Non, je déconne.
0: Bah là, t'as fait des heureux, hein.
2: Non, je déconne. Ouais, c'est vrai qu'il y a toujours, on oublie toujours les manchots qui nous écoutent ce soir et qui on souhaite une bonne soirée.
0: Quand même, ouais.
2: Non, on plaisante. Non, non, mais toi, Joanne qui vient de nous rejoindre, t'as peut-être des choses à dire sur ce que t'as déjà entendu, le peu qu'on ait parlé là.
0: Bah écoute, ouais, disons que moi la fellation, on n'a pas fait des masses, faut quand même remarquer. Mais bon, c'est effectivement agréable quand même. Et puis je dirais pas totalement, vous avez totalement faux vu que c'est exact. Et que bon, bah, il y a Ambre là, si je ne m'abuse.
2: Tout à l'heure, ouais. Non, elle était là. Là, on a Sophie, Roxane, Laurence et Bombe.
0: Ah, ok, ah bah il y a. Ah, petit. Bon, sexuel
1: déjà fait.
0: Ah, dommage. Donc, voilà, à part ça, sinon je suis...
2: Tu connais James, alors?
3: Ah, oui.
2: On peut rigoler longtemps, hein.
0: C'est clair. Donc,
1: On l'a déjà fait, ça, là.
2: Mmh. Et quand on dit attention, parce qu'attention, danger?
3: Oh là là.
1: J'avais pas pensé, là.
2: Oh, je t'en prie.
3: Excuse-moi, j'ai peut-être un peu fou.
2: On va te faire enculer.
0: Ah bah
2: justement,
0: voilà.
2: Parlons d'enculé. Est-ce qu'il y en a pas un qui a envie de me prendre le cul?
0: Peut-être.
2: Bon, alors vas-y, dis ce que t'as à finir, dis ce que t'as à dire. Vas-y, crache, c'est le cas de le dire, Johan.
0: Donc, voilà quoi.
2: Voilà quoi, t'as rien dit?
0: Si, j'ai dit que j'étais pas une
3: personne
0: qui m'avait pas fait des masses de fellation, ni que j'avais fait des cunis à fond, quoi. Je suis encore un genou, comme tu l'as dit tout à l'heure. Mais c'est toujours très agréable, quoi.
2: Alors, est-ce qu'il y a des choses encore que vous n'avez pas abordées, des choses que vous aimeriez bien faire? Pas forcément dans le fantasme d'aller très loin, mais il y a quand même quelques situations, des endroits.
0: Ouais.
2: Qui...
0: Dans la baignoire, ça doit être c'est Joanne, dans la baignoire.
1: Non, moi j'essaye, j'ai pas.
2: Bah ouais, ça dépend, ouais.
1: Bah, c'est mieux quand c'est une piscine, hein, forcément.
0: Ah bah,
2: moi j'aime pas dans l'eau, moi.
1: Ou alors c'est avec de l'huile dans l'eau.
3: Le frottement est pas génial.
2: Vous aimez bien dans l'eau, vous les filles?
1: Oh, avec de l'huile.
2: Moi j'aime pas du tout.
1: Bah, sur le rebord de l'huile, en fait, quand t'arrives à te caser un peu. En fait,
2: c'est-à-dire qu'il faut avoir le cul dans l'eau, mais la bite à l'air. Non, mais dedans, dans l'eau, bah moi je trouve que t'as du mal à pénétrer.
3: Ouais, le frottement il est louche, il est bizarre.
2: Il est louche, hein.
3: Ouais.
0: C'est un peu comme si elle avait ses règles.
2: Hein?
3: Non, pas du tout, au contraire.
0: Non,
3: ça accroche, enfin c'est bizarre.
1: Max.
2: Oui.
1: Tu sais ce qu'il faut mettre, en fait, il faut mettre de l'huile dans l'eau. Et là,
2: ah ouais,
1: moi,
2: j'ai
1: pas dans la piscine.
2: Ah ouais?
1: Ouais, il y a de l'huile pour bébé, enfin, ça dépend, je sais
2: plus. Non, bah moi, il y a une auditrice qui m'en avait offert deux, j'en avais déjà mis une fois, mais je trouve pas ça, parce que ça, après, ça te fait comme si des petites mini-bulles et tout, c'est partout, c'est collant, je trouve ça,
1: ah, ça graisseux, c'est... Que c'est pour bébé qu'il faut prendre.
2: J'aime pas, ouais.
1: J'en sais rien, mais si, il y a...
2: Enfin bon, moi, dans l'eau, c'est pas là où je kiffe le plus, quoi.
0: De l'huile, après, on met des petits oignons, fait cuire ça, et puis c'est nickel, quoi.
2: Ouais.
0: Ça, c'est bon, mais je crois pas que ça le ferait, en fait.
2: Ouais, et vous, les filles, alors? Y a-t-il quelque chose que vous aimeriez faire, un endroit, un truc marrant?
4: En boîte. Moi, y a quelque chose.
2: En boîte?
4: En boîte, une fellation, ouais, j'aimerais.
0: Oh là là.
2: Tu l'as déjà fait ou t'aimerais?
4: Non, j'aimerais bien, ouais.
2: Ah bon, carrément, pourquoi ça?
4: Je sais pas.
2: C'est le côté public, comme ça?
4: Ouais, c'est le côté public, ouais.
2: Mais pourquoi la boîte particulièrement, pour avec la musique et tout?
3: Tu peux faire ça dans
4: le monde, la musique, ouais, je sais pas, c'est sombre. En fait,
2: tu peux faire ça dans
4: un... S'il y a quelqu'un qui te regarde, tant pis, quoi.
2: Ouais.
4: Ouais,
2: tant pis pour lui, quoi, ouais. Moi, je pète un câble, hein, ouais.
1: Tant pis pour lui, tant pis pour la fille qui le fait.
2: Mais
1: quoi,
2: tu peux très bien le faire dans une boîte un peu. Dans une boîte. Une boîte à partout, enfin, plus ou moins une boîte qui est assez classe où il y a une piste de danse, il y a des mecs, et comme ça, tu peux faire ça tranquillement.
4: Ouais, voilà. Ouais.
2: Enfin, quoi que. Là, les gens, ils vont pour se faire mater aussi, quoi.
1: Moi, j'ai une question pour les mecs.
2: Vas-y.
1: Ouais, c'est. Est-ce que ça leur plaît ou est-ce que ça les tente? Enfin, c'est plutôt ça leur plaît si on essaie de leur faire des trucs, on le trouve mignon.
3: Ah, pas touche.
1: Ah ouais,
3: c'est clair.
1: Les filles, on a toujours touche, l'impression que c'est une autre chose qu'on peut faire, mais les mecs, en général, ils sont un peu bloqués. On essaie de mettre un doigt là-dedans.
3: Je dirais carrément, ouais.
2: C'est dans les deux sens hein, que ça va. Hein, et, ouais. C'est une partie très érogène qui excite beaucoup.
1: Ouais, mais
3: là, il faut appeler GG, hein, faut appeler GG.
2: Avec
3: le coton-tige, y a pas de problème. Hein.
2: Non, mais il y a un côté, c'est dans un délire que ça peut se taper, ça. Hein. Il faut que ça se passe au bon moment, et il faut vraiment que tu sois déjà dans la bonne excitation, quoi. Qu'est-ce que t'as foutu, là? Vous avez foutu de la pommade, là, ça?
4: Ouais.
2: Qu'est-ce que t'as fait, toi? Elle est en train d'essayer la trousse de toilette de
5: Mac. J'essaye les fonds
4: de teint.
2: Ah, d'accord, ok, essaye les fonds de teint. Ouais, non, mais là, carrément, elle a pété un câble, la Yaga. À mon avis, elle doit aller dans une boîte, un 2 plus 2 ou pyramide ou.
4: C'est sur les mains, mais j'essayais les différentes teintes.
2: Ah, d'accord.
5: C'est sur les mains.
2: D'accord, il vient très bien. Ouais, donc, il faut vraiment le faire au bon moment, quoi.
1: Moi, je sais pas, mais en général, bon, moi,
2: j'aime un doigt dans le cul de temps en temps, nous dit Diabolique sur Minitel qui a 25 ans. Il paraît que ça excite vraiment beaucoup, hein.
3: Il paraît, ouais. T'as déjà essayé, Max, non?
2: Ouais, il paraît bien, ouais. Non, mais ça dépend comment c'est fait. Il y a des moments, t'en as pas envie. C'est exactement comme une fille.
3: Ouais.
2: Même une fille qui a. Enfin, je veux dire, qui est pas contre la sodomie, ça veut pas dire que parce qu'elle n'est pas contre et qu'elle a déjà donné, que ça veut dire qu'à chaque fois qu'il y a une relation, elle en veut une. C'est le genre de truc que
1: je
2: tu fais.
1: Pas forcément
2: non, non, mais c'est
1: hein.
2: Non, mais attention. Non, mais c'est pour vous dire la même chose. C'est un truc qui se fait vraiment. Parce que la fille fait la sodomie, ça veut dire qu'à chaque fois qu'il y a une relation, on va pouvoir la sodomiser. C'est des moments, elle a peut-être pas envie de le faire pendant un mois ou deux, quoi.
3: Ouais, non, mais c'est juste.
2: C'est un instant, c'est un moment donné. C'est il se passe un truc et puis voilà, tu te laisses aller, t'es dans l'excitation. Puis des fois dans l'excitation, tu le sens pas, quoi.
3: Ouais, mais ça dépend ce qu'on met dans le cul, quoi. Parce que bon, après il y a des limites.
2: Ah, mais si tu mets des carottes râpées avec si tu mets un bocal de corniche, ouais, forcément, moi aussi je risque d'avoir un petit hic. Effectivement.
3: Ça sort après quand même.
2: Bah évidemment. Par exemple, on parlait du charmant jeune homme au moignon. Là, c'est clair que s'il veut me mettre un doigt, il peut toujours s'accrocher.
3: Hein. Ah oui.
2: C'est comme l'histoire une nana qui va voir un gynécologue et puis elle a. Elle va le voir et puis elle dit non, c'est pour mon cul. Alors la gynécologue, il regarde l'anus de la nana, puis elle a l'anus, mais le trou d'anus, mais genre vraiment.
3: Vous aimez trop.
2: 30 cm de diamètre. Fait, mais qu'est-ce qui vous est arrivé? Fait, j'ai eu une relation avec un éléphant, il m'a mis un doigt.
3: ouais.
2: Elle est mignonne. Ah, quand même. Tiens, je sais pas pourquoi je vais compter les éléphants aussi avant de me coucher.
3: T'as beaucoup de choses à compter, hein.
2: Ouais, bah je sais, ouais. Bah tu sais, j'aime bien faire mes comptes avant d'aller me coucher. Je sais pas, moi.
1: Moi, je disais juste ça parce que j'ai l'impression que c'est un truc qui. Enfin, moi, à chaque fois que je fais ça avec des garçons, c'est un truc qu'ils font tous. À moins que je tombe sur les mecs. Je parle pas de sodomie, hein. Mais au moins un doigt, on va dire.
2: Non, mais un mec, tu le sodomises pas, moi, lui mettre un god, mais là, c'est pas possible. C'est-à-dire que le mec, il a envie d'une relation d'homosexuel. Mais tu sais, ne serait-ce que de mettre un doigt, le fait de venir toucher l'anus au mec, t'as l'impression que c'est une relation homosexuelle, là. Hein.
3: Ouais.
2: Bah oui.
1: Non, ça les choque, alors que pour nous, c'est pareil, quoi. C'est un truc que ça me. Je comprends pas.
3: C'est un mec qui n'a pas l'habitude de se faire pénétrer, quoi qu'il arrive.
2: Moi, ça me choque pas, mais une nana me fait ça, j'en ai pas envie au moment où il y a un moyen d'esquisser, de faire comprendre très naturellement que t'en as pas envie. C'est comme une fille. Pardon?
1: Non, ça se comprend très bien, c'est pas un truc que je fais spécialement à chaque fois non plus.
2: Ouais.
1: Je me dis que des fois c'est pour les emmerder un peu, entre guillemets. Enfin, oui, c'est dégueulasse de dire ça d'ailleurs. Mais non, c'est pour justement, s'ils le font, moi je le fais.
2: Ils te le font. Toi, ils te le font.
1: Mais c'est ce que je disais pas que je le faisais à tous les mecs.
2: D'accord.
1: C'est que eux, quand je suis avec un mec...
2: Oui, mais là, c'est pas pour essayer de prendre défense des mecs, parce que j'en suis un par rapport à ça, mais tu comprends bien qu'il est dans la tête des gens plus naturel qu'une fille ait un truc dans le cul qu'un mec. Mais je suis d'accord avec toi que pour un doigt, bon, bah là, mais là, c'est pareil, hein, c'est chacun. Ouais. Il y a des filles qui aiment bien également se faire des fellations et qui n'aiment pas se faire avoir des cunis, inversement, qui aiment ça les cunilingus, mais qui n'aiment pas se faire sucer. Après, il y a des trucs que c'est pas parce que l'un fait l'un que l'autre doit le faire aussi, quoi, automatiquement. On doit accepter, quoi. Il faut pas que ça soit une corvée, quoi. Voilà, il y a d'autres trucs à faire que parce que ton mec refuse de mettre un doigt.
1: C'est agréable. Donc je me dis que est-ce que c'est agréable pour les mecs? Apparemment,
2: d'accord.
1: Bof.
2: Mais t'entendre dire le mec le fait, donc moi aussi j'ai le droit. Je comprends pas que le mec ne veuille pas. Je veux dire, c'est normal. Je veux dire, peut-être que toi t'aimes bien rester 3 minutes sur le sexe et lui aime bien rester un quart d'heure dans la fourrure, quoi. C'est pas parce qu'il a fait 10 minutes qu'il doit faire 10 minutes chrono. Hein.
1: Ah non,
2: mais c'est pareil. Ah, parce que lui il te fait ça que tu dois lui faire ça. À ce moment-là, on s'en sort plus, quoi. Hein?
1: Soyons libres.
2: Ouais. Ça va, Sophie?
5: Ça va, oui.
2: On ne travaille pas?
5: Non, mais j'essaie d'intervenir depuis tout à l'heure, mais je n'entendais pas.
2: Bah ouais, mais interviens, il faut enlever ce que t'as dans la bouche.
0: On ne parle pas la bouche pleine.
5: Non, moi, il y a un endroit que j'aime bien caresser.
2: C'est à Limoges.
5: C'est
2: ouais, c'est un endroit que j'aime bien, c'est Limoges.
5: Un endroit que j'aime bien caresser, c'est... je sais pas comment ça s'appelle, c'est entre la base du pénis... Et l'anus.
2: Ah ouais, entre les deux, là.
5: J'adore.
6: Ah, les couilles,
2: ouais. Non, après les couilles.
5: Ah,
2: en dessous des couilles,
5: voilà,
2: ouais. Ouais. Ouais.
1: Et les mecs, ça vous fait quoi quand on vous caresse, là?
2: À cet endroit-là, là?
1: Oui, là, juste là.
2: Mais c'est toujours pareil. Il y a peu d'endroits... Enfin, je sais pas, moi je parle, après j'aimerais que les autres réagissent. S'il y a des garçons qui veulent réagir, un ou deux mecs quand même, parce que
0: ouais,
2: on a Joande qui est pas non plus un expert. On a Goldo qui est avec son fulgur au point, qui aimerait bien le foutre dans le cul de toutes les nanas.
0: Moi,
2: je dis personnellement, mais même après les autres vont répondre, il y a pas... pour chaque mec, c'est différent. Autant pour les nanas, c'est pareil. Il n'y a pas vraiment une dizaine d'endroits qui sont vraiment où là t'es excité tout de suite. Il y en a qui aiment bien être, il y en a qui sont excités. C'est aussi derrière les oreilles. Il y en a, ça va être la nuque. Moi, je sais que j'aime bien la nuque, la tête. C'est un côté pas excitant, mais relaxant et qui me détend et tu sais qui me fait du bien. Maintenant, l'endroit qui était en train d'évoquer Sophie, moi, ça me fait pas non plus. Mais parce qu'on me l'a peu souvent fait, mais peut-être que Sophie est une experte là, dans cet endroit-là.
5: Je suis pas une experte. Hein.
2: Non, mais ton mec apparemment prenait son pied là.
5: Oui.
2: Voilà, mais toi tu peux prendre plaisir à le faire à cet endroit-là parce que tu trouves cet endroit sympa, alors que forcément il n'est pas forcément un endroit. C'est pas un endroit clé, quoi.
5: Non, c'est sûr, comme tu dis, ça dépend des gens.
2: Voilà, ouais. Et le problème, c'est que si tu t'attardes un quart d'heure sur un endroit alors que toi t'es là, tu prends pas ton kiff et qu'elle est là, elle s'excite, elle veut la faire parce qu'elle trouve que c'est un endroit très sympa. Parce que c'est très joli, c'est comme la Corse, c'est vachement beau à regarder dans des criques et tout. Et là, t'es là, j'aime bien cet endroit. Ouais, mais déménage en presse, ça serait bien que tu repartes avec ta caravane, fais un plein d'essence et bouge un peu. Non, mais tu vois, donc là, c'est toujours pareil. Il faut arriver à sentir la personne, quoi. C'est comme quand tu fais un cunnilingus, tu sens quand la nana prend pas son pied, quand tu vois qu'elle fait semblant.
6: Tu regardes comment elle réagit. Puis ouais,
2: exactement, ouais. Et puis quand 3 semaines après, tu le refais, tu dis putain, là, attends, il y a un truc qui va pas, là. Elle part 10 fois plus en couille que la dernière fois. Tu te dis, c'est qu'avant, c'était pas bon.
0: Ouais. Bah, comme ça, après, on a trouvé le point.
2: Pardon ?
0: Comme ça, si elle part en couille, après, bon, on a trouvé le point, et puis on continue tout le temps. À question de pas faire tout le temps la même chose, quoi.
2: Mais même pas, parce que tu peux, je sais pas, là, les filles vont peut-être pouvoir réagir, tu peux 3 semaines avant avoir fait exactement la même chose, mais ce jour-là, elle avait peut-être moins envie d'avoir une relation, ou ouais, elle était moins dans le truc, moins concentrée, et voilà,
0: après, nous, on est perdus, puis on sait plus ce qui se passe.
2: Et non, mais c'est pas compliqué, tu sais, c'est pour ça que moi, je fais souvent relation avec la musique, parce que tu peux acheter, et les gens disent ça que c'est con au début, mais finalement, maintenant, après réflexion, les gens disent, bah, il a peut-être raison, en tout cas, moi, je sais que c'est comme la musique, genre, tu vas acheter un CD qui te fait kiffer, puis d'un coup, pendant deux ans, tu vas le laisser tomber. Et puis un jour tu vas réécouter un morceau, puis tu sais, tu l'écoutes, il te fait délirer, puis un jour tu vas l'écouter dans un endroit, un moment, puis là tu vas kiffer encore plus.
6: Une gonzesse, c'est pas une platine, hein, Francky.
2: Non, mais c'est la musique, je veux dire, c'est la même sensation que la musique. C'est pour ça que souvent on fait allusion à la musique, au tempo, au rythme, et que souvent les gens aiment bien faire ça avec de la musique parce que ça te met en condition. Et souvent la musique peut t'emmener dans des délires.
6: Voilà,
2: j'allais
6: te demander justement à propos de la musique pendant les. T'es fan, toi, de la musique pendant les rapports
0: ou... Ouais, voilà, c'est ça que je veux savoir.
6: Est-ce que c'est un.
2: Moi, j'ai pas le CD play pause, prêt à enlever la pause et envoyer en lecture, mais ça se fait. c'est vraiment au feeling, quoi.
6: Non, mais tu mets plutôt de la musique, genre, je sais pas, de la techno, ou c'est plutôt...
2: Ça m'arrivait, ouais.
6: De nuit, quoi.
2: Non, c'est beaucoup plus, ouais, musique de nuit, ouais, album, machin, okay. Mais ça m'arrivait de le faire sur la techno, mais c'est vrai que le rythme te donne forcément... t'as une cadence à suivre. Non, mais c'est machinal, c'est automatique, c'est un peu comme des animaux, quoi, à un moment donné.
1: Sur la techno, tu baisses sur...
2: Non, mais tu suis le rythme. Non, mais attends, c'est pas compliqué, je vais vous faire... vous allez écouter en deux secondes, vous allez vite saisir le truc, attends. Mais continue à tchatcher, j'arrive.
6: Ouais, mais alors si tu te mets du classique, t'imagines à la vitesse où tu vas, t'es pas pressé. Hein.
2: Non, c'est pas vrai. C'est-à-dire que ça
1: quand
2: va prendre.
1: T'as des sentiments, le classique, ça peut être vachement beau. Quand tu connais la musique.
2: À un moment donné, la musique ne fait. Au début, elle va. Moi, je crois que la musique, c'est. Bon, Rollbud, t'imagines, c'est que du New Age, c'est que des nappes, y a rien, y a pas de tempo. Ouais. Mais ça t'emmène dans un côté plus détente, plus relax. C'est-à-dire que tu vas être plus long dans les préliminaires, tu vas plus prendre ton temps. Des fois, ça va te donner plus d'imagination. C'est-à-dire que t'es moins violente et t'es plus attentif à ce que t'es en train de faire. Et à un moment donné, la musique, tu l'oublies. Quoi. À un moment donné, tu te rends même pas compte que le CD est terminé, t'es déjà en train ou t'es en train de faire autre chose. Tu sais ce que la techno, quoi qu'il arrive, même si à un moment donné tu t'éloignes de la musique, il y a toujours ce. Il y a toujours un petit rythme, il y a un truc qui inconsciemment. C'est pour ça que. Parce que tu fais ça, que. T'imagines, alors, tu pénètres jamais, parce que s'il faut être dans le tempo, tu y es jamais, il n'y a jamais de tempo.
6: T'imagines avec du hard rock et tout ça, sadomaso, les meufs.
2: Non, mais si t'aimes ce genre de musique. Non, mais attends,
1: non, c'est pas drôle, bah attends,
2: ouais, ça peut être 10 fois plus.
1: Musiques,
2: bah, je veux dire, c'est sûrement plus violent avec de la techno qu'avec ACDC ou Scorpion. Hein, quand tu... je vais te donner. Attends, je vais essayer de trouver 2-3 trucs.
1: Montre-nous.
2: Non, mais je vais pas vous montrer, je vais vous faire écouter.
1: Ouais, bah ouais.
6: C'est clair.
1: C'est toujours très imagé. Parce que tu vois, c'est clair aussi, tu le dis.
6: Ouais, bah ouais, voilà, c'est à dire.
2: Hein?
1: Vous avez déjà fait en musique tous, là?
6: Ouais.
7: Tout le monde, je crois.
2: Ouais. Mais ça c'est pareil, moi je le.
1: Fait exprès ou pas fait exprès?
6: Mais même des fois, ouais, souvent pas fait exprès.
2: C'est pas comme la nana qui va se laver, c'est-à-dire que je suis pas là en train de dire ah attends, on est en train de faire les premières, attends, je vais chercher un CD dans le salon.
6: Ou tu parles fait... ou tu veux.
1: Quand la musique s'arrête, tu te relèves.
6: Donc tu sors musique de base, Max.
2: Ouais, mais il y en a, attends, je vais t'en faire écouter, moi.
6: Emmanuel.
2: Non, mais je vais te faire écouter 2-3 trucs, écoute. Bon, tu vois.
8: Attends.
6: Oh là, oh là.
2: Attends.
1: Vas-y, fais la grenouille.
8: Mais non, parce que là, c'est des bruitages, parce que j'ai pas amené tous les CD, donc j'ai pas tout, là.
1: Là, c'est la position de la grenouille.
6: Ah, ouais, c'est clair.
1: 351ème du Kamasutra.
2: Bah tu vois, si t'es un peu dans cette... Attends, je vais avancer un peu là, mais...
1: Non, mais alors là, on s'endort.
2: Non, c'est pas vrai. Parce que t'es pas là pour dormir, t'es là pour avoir quelque chose, donc tu te concentres sur autre chose.
1: Bon,
2: si t'es comme ça,
1: pas.
2: T'as des bougies, machin, tu bois un verre, et tranquillement, t'amènes vers le truc. Bien sûr que non, faut arrêter... Voilà, bon, c'est parce que il y a des bruitages spéciaux parce que c'est des...
6: Attends,
2: des
6: vaches.
2: Non, c'est pas des vaches.
1: C'est des grenouilles.
2: Non, c'est pas des vaches, ouais, exactement.
6: Ah bon.
2: Et tu vois cet esprit-là.
1: Ça, c'est le matin.
2: Mais tu le fais, ça dépend à l'heure que tu le fais, c'est pareil quoi.
6: Faut que ça soit soir.
2: Bon, soit ça serait une ambiance, après t'en as une autre. Attends, après t'en as une autre, attends, je sais plus quel morceau que c'est.
1: À ce genre de musique, t'as un mec dans ton lit le matin au petit réveil, c'est génial.
2: Bah évidemment.
1: Attends,
2: je vais t'en trouver après un autre morceau dans un autre style qui est super agréable. Où je trouve, hein, parce que.
6: Prends les bruits de flotte, parce qu'en fait ça donne envie de pisser au matin.
2: Ouais, donc ça c'est sympa, tu te laisses guider. Il faudra écouter demain, c'est demain, je fais une nuit monologue,
6: ouais.
2: Et je vais mettre 2-3 petits morceaux fort sympathiques. Des morceaux de classiques, des adagios, des trucs qui font chialer, des super beaux morceaux. Vous écouterez, je parlerai beaucoup de la relation à deux et tout, entre mec et nana, et je passerai 2-3 morceaux français qui sont très jolis. Bon, ça c'est un truc, mais après tu peux faire ça. Pour les prélips. Non, non, mais là, Duke Ellington, mais tu vois des trucs un peu jazzy comme ça,
1: sur le lit.
2: Non mais attends, mais là tu
1: peux imaginer plein de scénarios sur ça.
2: Tu lèches la nana, tu lui lèches le visage, tu l'embrasses partout, mais délicatement. C'est vrai que ça donne un risque, c'est sûr que tu vas pas violemment là.
1: Par contre, je voudrais savoir, les garçons, est-ce que c'est arrivé de faire un striptease, hein?
2: Non.
1: Bah,
2: si, moi je faisais un truc qui faisait délirer Banana parce que c'est un truc qu'il est. Je faisais ce que je lui appelais. Tu sais, il y avait une émission de Arthur qui s'appelait Mission Impossible. Je sais pas si vous avez
6: ouais.
2: Et il y a un truc qui est.
6: Le monde de bonheur là où j'ai pas.
2: Voilà. Et moi je faisais les 15 secondes de bonheur, c'est-à-dire que je me mettais sur le lit, je sautais.
7: Non.
2: Et je faisais tourner ma bite. Bah alors. C'est des délires entre mecs. Et elle me disait, ouais, il y en a marre. Non, mais elle disait qu'il y en avait marre qu'à chaque fois on abaisse tête. C'est vrai qu'à la télé, on abaisse souvent les nanas. C'est tu sais, quand on voit dans Patrick Sébastien et tout ça, Sabatier, tu vois toujours des nanas à poil et les mecs, t'en vois jamais. Et moi, pour Delia, je dis, bah, moi, je m'en fous. Elle me dit, vas-y, tu me prends pour eux. Tu crois que je suis pas capable, c'est que j'avais de la tchat. Mais je sais, vas-y, que je sois je faisais 15 secondes de bonheur. Elle me demandait. Je l'ai fait. Bon, attends, c'est génial, c'est super drôle. Et là, en fin de compte, tu pars dans un délire avec ta nana, c'est-à-dire que tu te mets à te marrer.
7: Ah,
2: et ça, il suffit de 20 secondes comme ça et t'as l'impression que t'as plus de tabou. C'est-à-dire que tu sens que t'es sur la même longueur d'onde, elle te demande un truc, tu la fais rire, tu fais un délire. Et là, tu sens que tu peux kiffer. Alors, à ce moment-là, là, tu kiffes. Et là, tu vas beaucoup plus loin que quand t'arrives, t'es fatigué, tu te mets dans les, t'as l'impression que tu baises avant de te coucher. C'est genre, c'est le somnifère. Parce que des fois, ça casse quand tu baises.
7: Ouais.
2: Tu fais le truc, puis ça, c'est. Pff, je l'ai souvent fait.
1: Déjà arrivé d'avoir un fou rire quand on fait l'amour.
2: Moi, non, mais de me marrer, ouais, de prendre. M'amuser, ouais, sympa, ouais.
1: Enfin, ouais
2: moi, de partir dans des positions où on allait bric-à-brac, à un moment donné, on veut s'en sortir, on est complètement ses coins.
7: Et là,
2: t'es bloqué, tu fais bon, bah, passe ta jambe, enlève, machin, et là, donc, je veux que tu te déconcentres totalement, t'arrêtes et tu reprends, quoi.
1: Ah,
2: on est parti.
1: Craque,
2: ah, mais moi, je suis passé dans des positions, mais laisse tomber, ça se demandait, c'était le Rubik's Cube, hein. Ah, ouais, non, mais là, c'est n'importe quoi, hein. Non, c'est marré, moi, je me suis marré, quoi. Bah, des fois, quand tu te marres, c'est kiffant, quoi.
7: Faut que tu te retrouves une nana, Francky.
1: Et de pleurer en plein milieu d'un ébat amoureux.
2: Ah, il paraît que si une fille pleure, là, c'est là, carrément le fantasme, c'est l'extase. Là, c'est. Bon, un mec, non.
1: Si, ouais, quand on jouit, ouais, ça peut arriver de pleurer, mais. Ouais,
2: là. Bah, là-dessus, par exemple, là, c'est déjà pur, écoute. Tu vois, c'est pas le même rythme.
7: Ah, c'est autre chose,
2: ouais. Bah ouais, mais là, là, t'es là-dessus, déjà, tu commences tout doucement. Alors là, tu fais dans les préliminaires et tout, là, tu tapes dans un délire, là, ça va loin, là.
7: Mais il faut une nana parce que t'as plein d'idées en ce moment. Hein.
2: Mais non, mais j'ai toujours, j'en ai parlé, ça fait. Même avant, j'en ai parlé il y a 2 ans, 3 ans, de la musique et tout pendant la relation
7: ouais,
2: sexuelle.
7: Mais tu les mettais en application à cette époque.
2: Ouais, ah, mais.
1: Pas.
2: Bon, hein?
1: Max.
2: Oui.
1: Côté musique, un truc est pas mal aussi, Art of Noise.
2: Ouais, par exemple, mais bon, il y en a des milliards. Après, il n'y a pas besoin d'avoir un nom d'artiste, un style de musique.
1: Ouais.
2: Sinon, tu prends musique de nuit, tu te la fous en boucle et c'est bon.
7: Ah, ça, ça le fait, hein, je confirme.
2: Ah ouais, mais bon, en même temps, c'est pas très rythmé pendant 74 minutes.
7: Ouais, non, mais je peux grâce à toi, il fait belle nuit, quoi.
2: Non, mais c'est sympa, merci, mais.
7: Non, non, mais c'est moi qui te remercie.
2: Écoute ça, Cotter. Il y a comme un truc quoi.
7: Ah, c'est mécanique là. Hein.
2: Ouais, c'est vrai que si tu suis le côté très techno et que tu rentres dans le rythme, c'est vrai que le mec, il est si tu rentres bien dans le délire, t'es méca excité. C'est vrai que la pénétration ça dure pas pendant 25 minutes quoi. C'est que t'es tellement dans le rythme que tu rentres dedans et que t'envoies la purée quoi. La nana, mais la nana elle part live. La musique te met en transe. C'est pour ça que je parle souvent de la musique, et, du sexe et de la musique. D'ailleurs, ça va vraiment bien ensemble quoi. Mais tu fais ça. Et moi, je vous le dis une fois. Moi, je l'ai déjà fait sur de la techno, un peu acide avec des sons, parce qu'il y avait un CD qui tournait.
7: Ouais.
2: Enfin, ça s'est fait au pif, c'est-à-dire qu'on écoute, j'écoutais une compile, un machin, et la cassette tournait. Et, la nana est arrivée, tac, on a commencé, et la cassette tournait, il y avait un rythme assez fort. On a laissé, et c'est vrai que ça te.
7: Bah, t'es obligé, tu vas faire un truc.
2: J'ai dû le faire 2-3 fois. Ah, c'est génial.
7: Tu calmes automatiquement.
2: Mais il est vrai que t'as plus vite envie de passer à l'acte, à la pénétration, ouais. Qu'au truc. Tu vois, t'écoutes ça.
1: Ça monte,
2: ça, c'est. Hein,
1: hein. Ça monte, hein.
2: Ouais, c'est ça, voilà, exactement.
1: Merci.
2: Et je te jure, il se passe un truc. Hein. Il y a un moment donné, il y a un. Dans le rock, tu l'auras pas. Tu sais, quand on dit du hard rock, tu vois, parce que c'est agressif, c'est. Il y a un truc, c'est pas pareil. Tu mets assez d'essai, tu.
7: Non, tu peux pas, il y a tout le temps des breaks.
2: Dans la techno, c'est toujours un rythme, il y a un truc, ça. Et quand t'écoutes dans la techno, dans ce genre de trance, c'est un truc qui monte, donc c'est progressif, c'est comme dans l'acte, quoi. Alors que le rock, c'est.
1: Tu peux te caler aussi sur différents sons que toi tu entends, quoi.
2: Voilà, là, en plus, quand tu prends un truc enchaîné, ça dure pendant. Tu vois, tu prends un long morceau, tu kiffes, quoi.
7: Ouais, si ça dure une heure, t'es pas arrivé.
2: Tu vois, là, ça monte. Oh ouais, moi c'est. Moi ça peut me déconcentrer à écouter la musique. Là, c'est bon, je fais. Attends, c'est quoi ce truc déjà?
7: Des formations professionnelles.
2: Non, ouais. Alors l'autre il dit sur Offspring. Ah oh, ouais, ça doit être super. Sur Come As You Are, ça doit être génial. Sur Smell Like Teen Spirit aussi, Nirvana, tu dois t'éclater un bon coup.
7: Ouais,
2: hein.
7: Des trucs bien.
2: Come As You Are. Et toi, c'est là en train de limer. Tu vois, là, il y a un truc. C'est un côté aussi, ce qui est bien, c'est par contre, c'est de bien choisir les morceaux. C'est pas parce qu'on va dire, on va prendre un disque de techno, un mec qui dit, oh bah tiens, je vais essayer dès demain, Max, il me l'a dit, je vais prendre un morceau de house. Non, parce que tu mets Armand Van Delden de Funk Phenomena, que c'est gagné. Hein. Parce que ça, c'était un très mauvais choix. Hein. Faut quand même choisir un bon disque. Toi, ce genre de truc-là, c'est un côté très tribal. Et tout ce qui est tribal, c'est un truc qui te rentre, c'est lancinant, ça te prend, c'est progressif, quoi. Ça te prend la tête, quoi. C'est comme le cul, quoi. C'est quand tu lis, moi, tu lis. Gaël, elle se pose des questions. L'autre il se marre, mais c'est vrai.
9: C'est pas vrai qu'on l'entende un peu.
2: Non, mais c'est bon, quoi. C'est... Attends. Bon, Gaël, regarde. Quoi, même pas. Je suis en train de lui montrer, je vais lui mimer. Non. C'est comme on fait pour montrer comment on lime. Tu mets la main, pour les mecs, vous mettez la main à peu près à la hauteur de votre pénis, c'est comme ça, puis vous donnez des coups là, des va-et-vient.
9: Ouais, d'accord.
2: T'entends ça, je sais pas, les filles, ça vous fait pas kiffer ça?
1: Ah, c'est bien, ouais.
2: Ça monte, mais tu sais que ça monte, on se rend pas compte de tout, mais ça ne cesse de monter.
1: Bon début de journée, quoi.
2: Mais non, mais quand il est 11h minutes.
1: Je fais des ongles, ça.
2: Ça, c'est un morceau qu'avait mixé Carl Cox, qu'on a diffusé d'ailleurs vendredi, qui est, il a fait une double compilation mixée qui s'appelle Fact 2. Ça, ouais. C'est le Fact. Il avait fait sortir le Fact 1, il a sorti le Fact 2. Ça, c'est le premier morceau de son premier mix. Ça s'appelle The Mood Will. Moi aussi, je le cherche sur vinyle, c'est excellent, ça. Hein. Ça s'appelle Spirit Catcher. Mais ça, c'est excellent, quoi. Mais t'as des trucs comme... tu vois, moi, j'ai déjà fait sur ça, sur ce style-là. Attends, mais là, c'est déjà plus violent. Hein. Attention, là, ça rigole déjà un tout petit peu moins.
1: Waouh.
2: Non, non, mais...
9: Are you there?
2: Ah, c'est un côté un peu plus... Ouais, c'est un côté un peu plus... Quand c'est techno, c'est un peu plus hard. Quoi, c'est, on dit que c'est un peu plus hard, c'est un peu plus dark, quoi. Un peu plus vicieux, quoi. Mais ce qui veut pas dire que tu vas être vicieux dans tes positions, c'est dans ta tête que t'es vicieux, quoi.
9: Ouais, mais tu vas cogner, t'es obligé.
2: Même pas, tu sais, ça peut être très... C'est quand tu transpires bien, putain.
1: Ça colle.
2: Ouais, voilà, mais t'as plein de kiff à faire, je te jure, c'est la musique. Il y en a qui vont préférer la trance, il y a des milliards de choses à faire, quoi. Qui c'est qui tape, là?
9: Francky, tu te souviens le petit bruit que tu...
2: Bah ouais, c'est ça, c'est le bruit des nanas, écoute, c'est ça. C'est ça.
1: Oh, quoi, ça?
2: Oh. Bah c'est le mec qui est en train de cogner, qui est en train de taper dans le cul de la nana.
1: C'est vraiment ignoble.
2: Enfin, quand tu prends les deux paumes de ta main comme ça, tu inverses une de tes mains et tu tapes comme ça dans les deux paumes, mais pas comme si tu tapais dans les mains. Tu inverses une main, les deux paumes, les deux doigts opposés l'un à l'autre, les doigts opposés l'un à l'autre. Vas-y, essaye. Mais tu frappes pas les deux paumes collées l'une à l'autre. Il faut qu'il y en ait une qui soit les décalées, c'est-à-dire que.
1: Donc quand tu mets la main sous l'aisselle.
2: Voilà, il faut que le bout. Non, il faut que le bout d'une paume vienne taper dans le creux de l'autre. Enfin, tu vois. Comme ça. Comme si tu faisais des bulles.
1: Tu t'es caché toi en ce moment, Max, non?
2: Non, oh, mais j'ai toujours fait ça, c'est un truc.
1: Ah bon, d'accord, excuse-moi.
2: Ouais, tu fais ça. Ah. Ouais, quand il y avait ma copine, qu'on était loin de l'un de l'autre, elle fait oh, vas-y, ah, je te baise par téléphone. Bah,
1: hein. Oh, Max.
2: Oh, bah, elle me faisait 10 balles la minute, c'était sympa.
9: Ah, tranquille.
2: J'ai envoyé un chèque après, quand elle était en province et tout, j'ai envoyé un chèque. Bah, ouais, c'est comme ça qu'on s'est connus. Voilà, elle s'appelle Raymond. Elle s'appelle Raymond. Et t'as ça aussi pour kiffer, écoute, t'as ça aussi, un truc.
9: Oh là! Alors ça le fait pas.
2: Non, je déconne. C'est pour ça qu'il y a des sons à choisir. La trance, tout ça, tous ces sons un peu hard house, c'est pas bon. Mais le son un peu jazzy ou le ambient, ou vraiment, si tu veux choisir dans la techno, faut pas l'autre. Tu dis techno hardcore à 180 BPM, je t'explique pas. Boum, boum, boum, boum, boum, boum. La copine, tu lui. Ah bah là, tu lui exposes tout le derrière, le machin. Là, c'est l'histoire du cheval et du chien dans le désert. Hein.
9: Yes, exact.
2: Hein,
9: ouais.
2: Vous la connaissez quand même.
9: Ouais.
1: Bah oui.
2: Hein? Non, vous la connaissez?
1: Ouais.
2: Ah bon?
9: Non, vas-y, raconte.
1: Putain, tu la dis tellement bien.
9: Bon, allez, raconte. Oui.
2: Oh, vous la connaissez pas.
9: Allez, raconte.
2: Oh,
9: allez, ma prière, raconte.
2: Bah, faut vraiment qu'on me demande gentiment.
9: Bon, s'il te plaît, oh, Francky, tu veux bien raconter l'histoire?
2: Bon, ok. Bon, alors, c'est... Il y en a qui la connaissent pas, non?
9: Bon, bah non.
1: Je la connais pas.
2: Ah bon?
1: Je ne la connais pas non plus.
2: D'accord. Alors, c'est un mec, c'est presque pareil qu'un mec, c'est un chien et un cheval qui sont dans le désert. Et comme ils n'arrivent pas à s'en sortir et qu'ils vont crever, ils se disent, bon, bah tiens, Il y a le chien qui dit bon, au cheval, bah, je tirerais bien mon coup. Le cheval, il est mort de rire. Il fait, tu rigoles? Il fait, bah ouais, on risque de crever et tout. Allez, laisse-moi faire au moins ça. C'est un dernier petit plaisir. Puis le cheval, il dit, de toute façon, il a une petite bite. Le chien, ça va, je vais rien sentir. Ça va pour deux secondes. Alors le cheval, il se baisse, il s'assoit. L'autre, il arrive. Pah, le chien, il donne, il éjacule, machin, parfait. Puis voilà qu'une heure après, quand même, le cheval, il dit, putain, il a peut-être raison. Je vais peut-être crever parce qu'il ne voyait pas de tissu de secours. Il dit, mais là, moi aussi, j'aimerais bien tirer un coup. J'aimerais bien tirer un coup avant de mourir, quoi. Alors il dit au chien, ouais, tout à l'heure, bah moi aussi tu m'as donné envie, je tirerais bien un coup. Le chien, il dit, mais t'es malade. T'as vu le braquemar, la queue que t'as déjà quand t'es pas en érection, mais quand t'es en érection, laisse tomber, tu vas tout me déchirer, je vais crever. Il fait, bah ouais, mais bon, allez, laisse-moi essayer. Le chien, il dit, bon, allez, d'accord, après tout, on va crever. Alors le chien se baisse et tout, puis il arrive, il prend le chien par derrière, et puis il commence à lui donner, et le chien, il bouge pas d'un centimètre, rien, pas un hurlement, que dalle. Alors le cheval, il donne au chien, il donne, et puis à la fin, il dit, putain, mais merde, il bouge pas. Alors il se retourne, enfin, il se penche vers la tête du chien, et puis il lui dit, ça va, tu ressens rien. Et puis le chien, il dit, si tu pouvais reculer peut-être de 20 centimètres, peut-être que je pourrais bouger la tête.
10: Il est très con. Francky, je sais pas si tu te souviens d'une que tu as racontée, je crois, une ou deux fois, mais il y a très longtemps, qu'est-ce qui est violet et qui fond dans la bouche?
2: Qu'est-ce qui est violet qui fond dans la bouche, ouais. Non,
10: une bite de lépreux.
2: Un quoi?
10: Une bite de lépreux.
2: Ah non, je m'en souviens plus, ça. Non, ça c'est... Ouais, c'est comme on fait du fromage râpé, et on laisse un lépreux jouer à la guitare. Il y a un bon truc. Non, mais ça, on les raconte pas.
10: On les raconte pas, non.
2: Ouais.
11: Tu peux t'en raconter une bien cochonne?
2: Vas-y.
11: Ah,
2: je serais
11: pas choquée. À quoi ressemble le sexe d'une femme après avoir fait l'amour?
12: Nous écoutons Fun Radio.
2: Quoi?
11: À quoi ressemble le sexe d'une femme après avoir fait l'amour?
2: Je sais pas.
11: Un bulldog qui bouffe un yaourt.
2: Ah, bah c'est mignon ça.
11: Ah ouais.
2: Ouais, c'est bien, c'est mignon. Vous en avez d'autres pour terminer là? Après, on va laisser la place.
10: Non, bah moi je suis à court. Hein? Non, je suis à court.
2: Bon, bah très bien. Hein. On va arrêter là. Mais je vous souhaite une bonne nuit. Merci d'y avoir participé.
10: Bah toi aussi.
2: Et puis, on met ça demain.
10: Non, c'est
2: je crois que vous êtes là.
11: C'est tout seul demain.
2: Hein?
11: C'est tout seul demain.
2: Ah oui, c'est vrai.
11: Hein?
2: Non, mais je vais parler que de ça, non. J'ai plein de trucs à raconter. D'ailleurs, si vous avez des sujets que vous voulez que j'aborde.
12: Minitel.
2: À l'abordage.
12: Non, tout de suite, là.
2: Non, mais ça me gratte, là, à l'oreille. Hein, si vous avez. Ah, bah j'entends mieux, toi, j'avais trop de miel dans les oreilles. C'est le GG qui a du miel, grave. Oh, oh là là, je te jure, c'est miel pop, celui-là du tout seul, lui. Je te jure, il te remplit un sac avec 20% en plus.
10: Francky, c'est quand le prochain droit de défonce entre Gérard et...
2: Eh ben, Gérard m'en a reparlé dans le train en allant ce week-end en Belgique, donc pourquoi pas d'ailleurs en Belgique, on en a pas parlé ce soir, on oublie qu'on a la Ferme Blanche ce week-end. Hein, à Namur, Namur, Ferme Blanche ce week-end.
11: Et tu devais pas faire un truc à la Locos cette semaine,
2: non? Ben, j'y joue pas, finalement. La soirée a lieu, mais je joue pas, finalement. Moi, je reprends... Je reprends la loco le 15.
10: Il y aura GG dans les chiottes quand même.
11: Ouais, le 15 quoi?
2: Le 15 janvier.
11: Ouais.
2: Mais j'y serai, moi je vais passer dire un petit coucou quand même.
11: Oh.
2: Voilà, on vous embrasse.
11: Salut.
2: Bisous les filles, ça, bisous
11: Max,
2: les garçons, oui.
11: Max, un dernier truc pour Gaëlle, vive les filles au petit sein. Voilà,
2: au petit sein. D'accord, au petit sein de corps et d'esprit. On vous souhaite une bonne nuit, merci de l'avoir.
13: Fais-moi un petit café. Voilà. Ah non, plutôt un petit thé.
2: D'accord.
13: Un petit thé, moi,
14: je précise qu'il faut avoir la monnaie juste pour, le,
13: oui,
14: pour
13: bon,
14: la machine à café, parce qu'elle ne fonctionne plus.
13: Donc elle ne reçoit pas.
2: Alex.
13: Et d'ailleurs, on me signale qu'il y a Christelle en bas qui est en train de sonner à l'interphone, elle arrive, elle monte.
2: D'accord, donc
13: on
2: ça.
13: Va être 3, ça va être parfait.
2: Alors, là, parce qu'on a, fait, on a mis un peu le bordel, maintenant on va essayer d'être très sérieux. Donc on va appeler un mec qui s'appelle
13: Alain. Le philosophe.
2: Le Alain. Et le Alain, en fin de compte, il peut se faire deux nanas en ce moment. C'est Alex
13: non, en
2: et
13: fait,
2: Christelle.
13: Il peut pas, mais il veut.
2: Ah, il veut.
13: Il veut, mais oui, il peut pas, il est.
2: D'accord. Donc il aimerait se faire Christelle et Alex. Voilà. Alexandra, c'est ça?
13: Oui, Alexandra. Oui.
2: Oh, c'est tout beau.
13: Mais oui.
2: D'accord. Ah, Alexandrie. Non, mais c'est beau. Et donc on va appeler. On va vous allez appeler tous les trois. On va appeler. Là, on y va, c'est parti. Et le temps que Christelle, elle monte là?
13: Elle monte, j'entends les escaliers, elle arrive.
2: Dis-lui qu'elle a un peu plus le faux derrière, on l'attend
13: ouais,
2: comme
13: ouais, ouais, mais t'inquiète pas, le faux derrière, on l'a tous.
2: Ouais, dès qu'elle est là, on va attendre qu'elle arrive. Attends,
13: elle entre.
2: Ah, tu peux me la passer?
13: Je vais te faire un petit bisou, t'inquiète pas, elle arrive.
2: Tu peux me la passer, s'il te plaît?
13: Christelle, je te passe Max. Elle est toute essoufflée, je te la passe.
15: Ouais, bonsoir.
2: Salut bébé, ça va?
15: Ouais, ça va.
2: Bon, ça te dirait de kiffer ça un peu? Je t'emmène sur Paname, je te fais sur les quais de Seine.
15: Ah ouais, quoi? Ouais, non, en fait, ça me dit pas, quoi.
2: Non, mais pas samedi, mais... Non, mais attends, pas samedi, ce soir.
15: Pardon?
2: Tu dis samedi pas, mais pas samedi, ce soir, mardi.
15: Ah, c'est drôle. T'as un humour, hein?
13: Voilà.
15: Non, mais je t'agresses pas, quoi.
2: Non, on sent...
15: Imagine-toi que je viens de monter au moins, je sais pas, 5 étages, quoi. C'est dur, quoi.
2: T'as quel âge?
15: J'ai 23 ans.
2: Ah, d'accord.
15: Donc okay. Voilà, je te repasse ta vie.
2: Okay. Je veux bien, ouais, ça sera sûrement plus drôle.
15: Ça sera sûrement plus quoi?
2: Plus drôle.
15: Ah bah t'es sympa. Moi j'apprécie, ça me fait plaisir.
2: Tu peux me le passer s'il te plaît?
15: Ouais, ciao.
2: Adieu, salut, au revoir.
16: Dis donc Max, tu la traumatises, c'est notre mémé, faut pas l'abîmer, elle est vieille.
2: Elle a l'air...
16: Mais elle est toute vieille, elle vient monter l'escalier là.
2: Non, elle a l'air sur ses gardes, genre...
16: Non, mais je te connais pas.
2: Sur la défensive, non?
16: On lui parle de toi de temps en temps, on eut tenté de faire écouter Gérard.
2: D'accord, allez on y va, c'est parti, on appelle Alain, c'est parti, on va gagner du temps.
16: Allez, c'est parti.
2: Allez, on y va.
17: Il s'est passé un peu des trucs avec Alex, Christelle, ça. Tu leur as un peu couru après, le problème c'est que maintenant elles se sont rendues compte que toutes les deux... Bon ben, elle voudrait bien être avec toi.
18: Oh, attends, on revient depuis le début là.
17: Bah écoute, là en fait ce soir, Christelle elle arrive, elle nous fait, bon ben, ce coup-ci je suis sûr que c'est Alain que... Enfin, c'est avec Alain que je veux être. Mais tu lui plais quoi. Depuis ta lettre l'autre jour, bon, ça l'a fait vachement réfléchir. Et là, le soir elle est arrivée, elle nous déballe tout, elle nous dit, bon écoutez, ça va pas, moi je vais être avec Alain, puis bon... Elle ne sait pas comment elle va se débrouiller parce que maintenant qu'elle est avec Seb, elle voudrait bien le larguer, mais en douceur. Et puis Alex ben, nous dit qu'elle aussi, elle veut être avec toi.
18: Oui.
17: Et puis ben, le problème, c'est que surtout, c'est que moi, quoi. Parce que, en fait, l'autre jour, à l'anniversaire de Christelle, tu sais, t'as touché ses cheveux, ça m'a.
18: Oui.
17: Tu sais, ça m'a rendu fou, quoi. Et je me suis rendu compte que, tu sais, avec la discussion qu'on avait et tout, je me sentais vraiment proche de toi, tu vois. Et puis bon, le problème, c'est que. Ben, je sais pas, quoi. Tu comprends. Tu sais. Moi, là, je suis bouleversé parce que je pense que, bon, en fait, c'est mon petit tonton glouglou maintenant. Tu sais, je te vois vraiment sous un autre œil, quoi.
18: Oui.
17: J'ai découvert ta tendresse en toi et j'ai vraiment, comment dire, j'aimerais vraiment que ça aille plus loin entre nous. Et donc, le problème, c'est que tous les trois, on est déchirés parce que tu brises notre cercle d'amitié, là. Ça
18: oui.
17: va plus. C'est, on s'est engueulé. Il faut que tu choisisses quelqu'un, je sais pas,
18: Faut que je fasse quoi?
17: Faut que tu choisisses entre nous trois, quoi. Parce que bon, tu nous as allumés tous. C'est dégueulasse, quoi. Enfin.
18: Comment ça, je suis dégueulasse? Attends, s'il te plaît.
17: Bah écoute, tu, franchement, tu nous allumes tous les trois, là.
18: Je vous allume tous les trois.
17: Bah attends, à la soirée chez moi, quand même, tu sais, bon, tu sais, quand t'es venu dîner et tout, oui. Moi j'ai cru que c'était pour moi. Et puis.
18: Mais c'était.
17: Alex, elle m'a dit que tu lui avais parlé pendant la semaine.
18: Oui.
17: Et que. Enfin, que vous aviez. Enfin.
18: Tu t'en avais quoi?
17: Comment dire? C'est plus ou moins, enfin, vous étiez ensemble, plus toi, et puis bon, par-dessus, c'est Christelle qui arrive. Alors, moi là, je comprends plus rien, quoi. C'est dégueulasse, quoi. Moi, je te faisais confiance, je me suis dit.
18: Tu me faisais confiance, tu me reproches quoi, au juste?
17: Bah,
18: explique-moi. Qu'est-ce que tu me reproches, au juste?
17: Je pensais que ça parlait entre nous. Bon, bah, écoute, de toute façon, je te passe Alex, quoi, parce que.
18: Bah, attends,
17: ouais, je peux
18: entre...
17: pas te parler.
18: Alex.
17: Je te passe Alex.
18: Oui.
15: Alain?
18: Oui, qu'est-ce qui arrive, là?
15: Mais t'as pas l'impression d'avoir semé un peu la merde, quoi?
18: Semé la merde?
15: Mais c'est
18: écoute,
15: clair.
18: Écoute, Alexandra.
15: Attends, avec les choses que tu m'as dites, et trois jours après, c'est Christelle qui reçoit une lettre?
18: Attends, Alexandra.
15: Tu fais quoi?
18: Alexandra, je vais te dire ce que je suis en train de faire.
15: Ouais, j'aimerais bien ouais, que tu
18: oui.
15: me dises ce que tu es en train de faire. Ouais, ce
18: ouais,
15: serait pas
18: aussi.
15: Mal qu'on comprenne un peu, quoi.
18: Je vais te dire une bonne chose, ok?
15: Ouais.
18: Moi, je suis arrivé à l'anniversaire de Christelle, j'étais très heureux d'y être. D'accord. Je comprends pas exactement ce qui se passe là, maintenant. Je ne... conçois pas que moi,
15: tu comprends pas. Tu veux que je te dise?
18: Je ne conçois pas que
15: tu me fais du rentre dedans et t'écris à Christelle que t'aimerais
18: je
15: me regarder qu'elle.
18: Attends, on est bien d'accord. Toi, tu m'avais dit quoi? Tu m'as dit que tu aimerais bien que j'ai une place dans ta vie. Je suis d'accord. Il me semblait très clair qu'on ne sentirait plus ensemble. D'accord. Christelle est malheureuse. J'aimerais bien lui venir en aide. Je n'ai rien fait d'autre. Qu'est-ce que j'ai écrit dans ses lettres? Je lui ai demandé ce qu'elle m'avait dit le soir de son anniversaire. Parce que je n'ai pas compris ce qu'elle m'a dit. Ensuite, je lui ai dit, parce qu'elle était inquiète depuis la fois où j'ai de nouveau rencontré, elle était inquiète, je voulais savoir ce qui lui arrivait. C'est pour ça que je lui ai demandé un peu de nouvelles. Tu sais comment je suis. Tu sais que je vous aime bien tous les trois.
15: Mais pourquoi tu m'as dit tout ça, alors?
18: Mais, Alexandra, je t'ai dit des choses très sincères, des choses que toi aussi, tu me disais, que, enfin, je crois que c'était sincère aussi quand tu me les disais. Mais, Alexandra,
15: ouais.
18: toi, tu m'as dit que je n'avais rien espéré.
15: Calme-toi. Attends, écoute, je m'occupe de Xav et de toute façon, Christelle est là, elle va mieux. Si tu veux la consoler, t'as qu'à la consoler puisque c'est ça, quoi.
18: Oui, Alex.
15: Alain?
18: Oui.
15: C'est Christelle, attends, en fait, je t'entends pas parce que Xav, il est dans un état. Écoute, tu sais, franchement, Moi, je comprends plus rien, quoi. Tu sais, c'est vraiment pas sympa, parce que, en fait, tout à l'heure, j'allais vraiment pas bien, quoi, parce que je me suis engueulée avec Alex, quoi. Et en fait, c'est de ta faute, quoi. Et moi, je comprends pas, quoi. Parce que, en fait, tu m'as menti, en fait.
18: Je t'ai menti.
15: Bah, bien sûr que tu m'as menti.
18: Mais s'il te plaît, mais non, je t'ai pas menti.
15: Mais si, tu m'as menti, parce que tu t'as dit à Alex, en fait, que tu te rends compte de tout ce que t'as dit à Alex, quoi.
18: Et Alex, qu'elle m'a dit, Alex, elle m'a dit que j'avais aucun espoir avec elle, qu'il fallait pas que j'espère quoi que ce soit.
15: Oui, mais alors,
18: Alex, elle m'a dit qu'il fallait pas que j'espère quoi que ce soit avec elle. Alex, je l'aime beaucoup. Mais Alex, elle est déjà avec quelqu'un. Elle est avec son copain. Je peux pas m'immiscer dans sa vie. Je peux pas tout lui faire changer parce que je redébarque. Quand Alex, elle me dit que depuis 2 ans, elle pensait à moi, comment voulais-tu que je sache? Comment voulais-tu que je sache que quelqu'un peut bien penser à moi? Ensuite, allez, ensuite...
15: Mais attends, là je t'interromps parce que tu vois, je t'écoute, mais maintenant j'ai envie de te parler, quoi. Ce que je veux te dire, c'est que franchement, c'est complètement dégueulasse ce que tu fais.
18: Comment ça, c'est dégueulasse?
15: Mais bien sûr que c'est dégueulasse. Dans le sens où, je sais pas si tu te rends compte, quoi. Moi j'avais une amie,
18: si,
15: à cause de toi,
18: compte.
15: J'ai perdu. Alors maintenant tu m'écoutes, quoi. Je voudrais bien que tu m'écoutes, quoi. En fait, tu sais, comment tu veux que je te croie? Tu m'écris cette lettre, t'es pas crédible, en fait. C'est pas
18: du tout crédible. Quoi. Écoute, je vais dire un truc très clair, Christelle. D'accord? Alexandra, on est sortis à 2 ans ensemble. Alexandra, je l'aime beaucoup.
15: Ah oui? Alors ok, Alexandra, tu l'aimes beaucoup, tu lui fais du bon dedans, et après tu m'expliques en fait
18: Alexandra,
15: que c'est moi,
18: Alexandra,
15: je suis la seule personne au monde qui compte pour toi.
18: Christelle, s'il te plaît, Alexandra, je l'aime beaucoup. Tout ce que j'ai dit à Alexandra, c'était sincère. Alexandra, elle m'a dit qu'elle ne savait pas quelle place elle allait me donner dans sa vie. Je peux pas attendre après Alexandra. Là-dessus...
15: Alors, quels sont tes sentiments pour moi?
18: Pour toi?
15: Oui. Qu'est-ce que ça veut dire, la lettre que tu m'as écrite? Qu'est-ce que c'est?
18: Ça veut dire que, Alexandra, je ne crois pas que je l'aime. Mais toi, je suis tombé amoureux de toi.
15: T'es tombé amoureux de moi?
18: Oui, et vous croyez que c'est bien ce que vous faites aussi, là? Vous me reprochez un tas de choses. Mais qu'est-ce que je vous ai fait?
15: Mais attends,
18: je vous aime tous les trois très sincèrement, mais pas de la même façon.
15: Mais tu me dis, t'essayes de me culpabiliser pour
18: ça? Non, parce que là, s'il y en a qui va culpabiliser toute la nuit, mais non, c'est moi.
15: Mais c'est moi, je te culpabilise.
18: Non seulement maintenant, mais encore demain, aussi après-demain. C'est moi qui vais culpabiliser.
15: Je te répète, Alex, parce que je crois qu'elle a des choses à te dire, quoi.
18: Oui.
15: Et bon. vraiment, tu vois, maintenant tu m'as foutu, en fait, Alain. Voilà ce que tu as fait. Tu m'as foutu, quoi.
18: Tu rigoles. Oui.
15: Ouais.
18: Ouais, non, mais écoute, écoute. Bon, d'accord, je suis un dégueulasse pour tous les trois, c'est ça? Eh ben, c'est bien.
15: Écoute. M'embrasser, quoi. Tu me courais après dans la rue pour m'embrasser.
18: Alexandra, est-ce que c'est pas toi qui m'as dit qu'il n'y avait rien à espérer de toi? C'était quoi, ça? Ça, c'était l'amour sincère que je te porte. Mais c'est pas le même que je porte à Christelle. Et c'est pas le même non plus que je porte à Xavier. Et ça, tu le sais. Et c'est toi aussi qui en as décidé comme ça.
15: Trois personnes à aimer en même temps, ça fait beaucoup, Alain.
18: Non. Mais bien évidemment que je vous aime pas tous les trois de la même façon, Alexandra. Je n'aime pas Fournel comme je t'aime toi, comme j'aime Christelle. Toi, je t'aime parce que j'ai envie que t'aies une place dans ma vie. On avait dit que c'est toi qui déciderais quelle serait cette place. Mais moi, je peux pas t'attendre non plus. Tu as déjà ta vie faite à côté depuis 2 ans. Tu le sais, c'est pas toi qui vas me la prendre. C'est toi qui me l'as dit. Toi, je t'aime très sincèrement. Xavier aussi, je l'aime sincèrement. Et ça, tu le sais.
19: Ouais, mais écoute, franchement, Alain, c'est Xavier là qui te parle.
18: Oui,
19: moi, t'imagines que j'ai largué Aurélie, la fille que j'aimais.
18: Comment ça, t'as largué Aurélie? Mais c'est quand même pas de ma faute, c'est quand même pas moi.
19: Mais attends, tu m'as dit l'autre soir, tu m'as dit, putain, tu m'as fait, je passerai te voir un soir. Moi, ma soeur, elle allait coucher chez une copine, j'ai attendu tous les soirs que tu passes.
18: Attends,
19: je t'ai préparé des trucs à manger tous les soirs, comme t'aimais bien et tout ce que j'avais fait.
18: Oui.
19: Mais tous les soirs, je t'ai attendu, tu m'avais dit, quand t'es parti l'autre jour, t'es avec ton copain, t'as dit exactement, Xavier, je passerai te voir un soir, et puis, je sais pas, t'es venu vachement plus tendre qu'avant avec moi, je me suis dit, il se passe quelque chose, quoi.
18: Xavier, je peux pas t'aimer comme j'aime Christelle.
19: Mais pourquoi?
18: Ou comme j'aime Alexandra.
19: Mais pourquoi?
18: Mais, putain, j'aimerais être là maintenant à Grenoble avec vous.
19: Mais nous aussi, j'aimerais que tu sois là, mais pour que tu choisisses quelqu'un, parce que ça peut plus durer, quoi.
18: Xavier.
19: Écoute, ça va pas, là.
18: Oui, je sais que ça va pas.
19: Ça va pas du tout, quoi. Moi, je vais me jeter par la fenêtre, hein. Je te préviens.
18: Attends, je vais sauter,
19: là. Y'en a marre?
18: Attends, Xavier.
19: Non, moi, j'en ai marre. Je saute, là.
18: Attends, Xavier. Xavier, il y a des gros, gros problèmes à Grenoble. Des gros, gros, gros problèmes. Xavier, tu vas pas faire une connerie.
19: Écoute.
18: Tu vas pas faire une connerie.
19: Oh, mais écoute, tu te rends pas compte, toi.
18: Comment ça, je me rends pas compte si je me rends compte que tu vas pas faire une connerie?
19: Mais putain, mais tu brises ma vie.
18: Comment ça, je brise ta vie? Mais t'es malade, Xavier!
19: Non, mais oui, je suis malade d'amour pour toi, Alain.
18: Xavier! Maman, est-ce qu'on peut aller à Grenoble? Maman, putain, il faut que je trouve quelqu'un pour aller à Grenoble.
19: Je suis malade d'amour pour toi.
18: Je peux pas vous laisser dans cet état-là. Je peux pas, il faut que je monte à Grenoble.
19: Non, mais écoute.
18: Attends, bouge pas. Il faut que je monte à Grenoble. Je peux pas vous laisser dans cet état-là, c'est pas possible. Non, mais là, il se passe des choses très graves. Je vais appeler ma
19: mère. Max, en plus, écoute, tu te rends pas compte.
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22: Non.
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22: Nique ta mère, encule ta sœur.
23: Chaud comme la braise.
22: Vas-y.
23: Chaud.
22: Encule tes parents, vas-y.
23: Nique tes parents. Je fais.
22: Non, fat and small.
23: Les what and small. Chaud.
22: C'est bon, DJ Max. Allez, on essaye. Attention.
24: Allô?
22: Allô, la pipe? Allô, la pipe?
24: Oh, tu nous emmerdes.
22: Allô, c'est combien? Allô? Oh, mignon tout plein! Qu'est-ce qu'on a pensé, DJ Maxime?
24: Pas terrible, parce qu'il a raccroché tout de suite. Elle était nulle.
22: D'accord, ok. Attention, on en fait un autre, hein, vas-y. Hein, comprenant. Après, on va se refaire un petit tous en boîte.
25: Et n'est pas attribué. Ah.
22: C'est ça te dirait que... Je suis sûr que ça va peut-être emmerder quelques auditeurs, mais ça pourrait être marrant ce soir. Si tu veux, je te fais plaisir. Est-ce que tu veux que je mette embargo ce soir?
24: Oui.
22: Eh bien, je vais te le mettre pour toi, DJ Maxime, mais je te le dédicacerai tout à l'heure.
24: D'accord.
22: Ce sera le...
24: Non.
22: Ah, t'aimes bien ça, hein?
24: Non.
22: Attention. Maxime, attention. On fait de nouveau un monsieur et madame Lapipe en direct live.
26: Bonjour, je suis momentanément absente.
22: Ah, bah là, c'est le répondeur, DJ Maxime. Tu vois, on n'a pas de chance, hein.
24: On n'a pas de chance.
22: Non, on en fait un autre.
24: On a fait un autre pour faire chauffer comme la braise.
22: Voilà, exactement. Attention, c'est reparti.
27: Go.
22: Attention. C'est parti. Il y a l'air d'avoir un bon film ce soir sur M6, 23h. Ça s'appelle Hooligans.
24: Je regarde ce soir.
22: Allez, on y va.
24: J'ai mis la fiche.
22: Quoi? Qu'est-ce que c'est ce truc, ceux qui vivent les roses?
24: Allô?
22: Allô, la pipe?
24: Ouais, lui-même.
22: C'est combien, hein?
24: Ouais, bon, ok, j'ai compris.
22: C'est combien? Allô, la pipe? Allô? Ah, je crois qu'il est déjà en train de sucer quelqu'un avec de la zic. Ah, voilà! Il m'a raccroché au nez quand même, il a mis du temps, mais il y est arrivé. Bravo, attention, un autre, qu'est-ce que t'en as pensé?
28: Moi.
22: J'en sais rien, putain, c'était pas ça.
28: C'est Nick Mancuso, là, c'est pas ça, hein?
22: Mais non! Ah, c'est sur France 3, peut-être?
26: C'est sur France 3.
22: Oh, c'est faire 3. Je sais pas, un truc s'appelle Ligan, ce que c'est que ce bordel. Je comprends plus rien là, il me change le programme ou quoi la 3? Attention Maxime, hein, silence hein. Pardon, quoi, qu'est-ce que tu dis?
24: Je me tais là.
22: D'accord, je veux pas t'entendre.
24: Oh oui.
22: Allez, je te laisse en direct, mais il faut pas t'entendre.
24: D'accord,
22: même pas jouer par la bouche, rien du tout. Même pas respirer, rien. Tu respires du derrière, du phénomène ouais. Dans le monde. Monsieur, madame la pipe, j'attends toujours mon McDo, là, putain, j'ai rien eu. Franchement, vous êtes
24: faut arrêter ton émission, faut faire une pause, faut aller manger.
22: Bah ouais, parce que les mecs, ils étudient ce soir, donc ceux qui peuvent potentiellement me les amener, parce que c'est jamais les mecs les plus intéressants, c'est les jeunes étudiants ou étudiantes, mais tout le monde révise.
24: Tu arrêtes à 23h.
22: Quoi?
24: Tu
28: Les mêmes que la dernière fois.
22: Ouais, les mêmes que la dernière fois, allez, fais-moi les mêmes.
24: Tu arrêtes ton émission à 23h, tu vas te reposer.
22: Oh là là, c'est pas bon, je suis en train de prouter, et quand je proute et que j'ai pas mangé, ça peut être très dangereux, c'est-à-dire que je me vide.
24: Ouais, tu te défoules un peu.
22: Voilà. Tous en boîte, là.
24: Tous en boîte, là.
22: Attention. C'est un monsieur, madame Lapipe, ceux qu'on avait fait, là?
28: Ouais, ceux qui avaient le vieux, là.
22: D'accord, les vieux, d'accord, ok. Oh putain, c'est ceux avec qui on avait repassé 3 ou 4 fois l'enregistrement, on s'était bien poilé. 23h15, monsieur, madame Lapipe, direct live.
24: Live.
22: Et qu'est-ce qu'il y a d'autre au programme après, là? On l'a pas, là?
28: Non, c'est...
22: Saint-Nazaire, qu'est-ce qu'elle fout, Carole, la petite... Carole de Saint-Nazaire, raccroche, on essaie de t'appeler tout de suite. S'il te plaît, si tu nous écoutes, raccroche. Merci, tu es bien gentil.
24: Max?
22: Oui?
24: Tu pourrais bien m'envoyer un CD de techno?
22: Ouais.
24: Pour
0: je penserai à toi comme ça.
3: Ouais, bien sûr. Genre, envoie-moi des trucs pour que je pense à toi, dis donc.
0: Tu vas faire tes textos parce que je m'exciterai, je mettrai la musique et la chaîne à fond.
3: Ah, tu t'écouterais le CD que je t'enverrais, tu t'exciterais dessus ?
0: Ouais.
3: Espèce de crevard. Ouais.
0: Faut le faire, Max, t'as toujours mon adresse.
3: Ouais.
0: D'accord.
3: Ouais, super.
0: Super.
3: Ouais.
0: C'était ta mère Vachampé et on sait l'autre. Envergo, j'aimerais bien la voir.
3: Envergo ?
0: Ouais.
3: Tu l'aimes bien Envergo ?
0: Ah, je l'aime bien.
3: D'accord, et Envergogne aussi ?
0: Oh oui.
3: D'accord, et Envers à l'endroit ?
0: Envers à chez moi, comme ça je m'exprimerai comme un fou, je m'exprimerai comme un taré.
3: Attention, c'est un autre monsieur et madame la pipe, hein.
4: Bonjour, vous êtes bien chez Boris et...
3: Ah bah oui, voilà. On va en faire un autre, hein ?
0: D'accord.
3: Allez, le dernier des derniers. Hein. Quel dommage, on n'en a fait qu'un pour l'instant. Quel dommage ! On continue, on persévère. Hein. Là, on ne va pas lâcher l'affaire comme ça. Non, on continue, rassurez-vous, je ne vais pas vous lâcher dans des moments aussi drôles de radiophonique. Et puis, il y a Marine, 21 ans.
0: J'ai eu des nouvelles de Mickaël ?
3: Ouais, je m'en fous.
0: Mais... Il faut que je vous balance un numéro, il m'a dit.
3: Non, ouais, non, pas l'antenne, non.
0: C'est lui qui me l'a dit.
3: Non, mais on s'en fout. Marine, 21 ans, qui a quoi ? Un problème avec le mec qu'elle fréquente ? Carla a une maladie sur la peau.
5: Ouais, c'est pas...
3: Ah oui, d'accord.
5: C'est pas ensemble, mais bon... Ah, tu t'expliqueras mieux que moi, t'inquiète.
3: Qui, elle ?
5: Ouais.
3: Moi ?
5: Non, elle.
0: Tous en boîte.
5: Oh, il est chaud.
3: Toi, là, tous en boîte, là.
0: Là.
3: Il
0: y aura du capote, des préservatifs, des cartes à reminis, là.
3: Ouais.
0: Chaud comme la vraie.
3: T'as une belle voix quand t'es sensuelle comme ça, hein ?
0: Oui.
3: Et ça sonne toujours, hein. Dis donc, tous les lapipes, je sais pas où ils se font piper, où ils sont en train de la fumer, ou.
0: Ils sont en train de se faire.
3: Ils ont pas envie de se faire emmerder la nuit, ils doivent décrocher le téléphone, c'est pas possible. Ils sont tous dans les bois, je ne sais pas, qu'est-ce qui se passe.
0: Ils sont en train de faire boum.
3: Eh ben, encore un répondeur, maintenant, tac, allez, on fait un dernier des derniers ?
0: D'accord.
3: Allez, après on en a plus, alors, hein ?
5: Dernier,
3: hein. En plus, c'est le dernier, alors d'accord. En plus, on est rentré dans la fenêtre pub, alors on va être obligé de faire la pause. Hein. On va être obligé à un moment donné. On va être obligé.
0: Je reste avec toi la pause.
3: Oui, après, oui, bien sûr. Et puis, on aura Marine avec nous. Il faut continuer de nous appeler au 0803 08 5000. Hein.
0: Je veux des nanas avec moi aussi pour mettre le feu.
3: Allez, c'était un fax, c'est terminé.
6: 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Ok, vous serez livré dans moins d'une heure par un dealer 9-4. Gros défonce et à bientôt. Ciao.
7: Ouais, Max, va te faire péter le cul. Va te faire péter le cul par Chirac, espèce de connard, espèce d'enculé. 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
8: Salut Rigo, c'est Poil de cul. On dirait que mon petit poème d'hier soir t'a fait kiffer. Je suis sûr que je vais réussir à te faire virer ta cutie. T'imagines, toi et moi sur un grand lit, nu, je te sucerai ta grosse tête, tu me mettrais un doigt dans le cul. Rigo, mets-moi une casquette dans le cul, Rigo. Oh, attention la visière, ça fait mal. Oh oui. Allez Rigo, fais-moi une simu en direct, ça me ferait trop kiffer. 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
3: Alors, est-ce que tu peux lui faire une petite simu ?
9: Ça va pas ou quoi ?
3: Ah ouais.
9: 9-4 hein ? 9-4 en force hein ? Big up moi la queue.
3: Putain, archi pas là.
9: Voilà, comme dirait Fildar. Archi trop pas.
3: Putain. Viens ici que je te lèche la petite souris. Sans déconner. J'ai envie de te lécher le site.
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0: Bravo encore, on peut l'applaudir. Enfin, je vais t'applaudir. Bravo, Prosper, Prosper. On peut considérer que cette chanson des années combien, 30-40
1: 1934.
0: 1934 était un peu notre... ce qui est pour vous là-bas, ce qui est pour nous aujourd'hui, par exemple, le chagrin d'amour. Max, t'écoutes.
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1: Hein?
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0: Pas mal, bravo encore. Oh, et ça va faire plaisir à tous ceux qui aiment la chanson française.
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0: Ah, d'accord, ok, très bien. Eh ben, on y va, on va appeler le fou furieux, là, donc ton ami, enfin, c'est pas ton ami.
2: Bah,
0: d'accord, on y va, c'est parti.
2: Ah,
0: allez, on y va. Donc, on va appeler chez lui?
2: Ben, je sais pas.
0: On va sûrement tomber sur un répondeur, sur un truc d'association.
2: Ah, peut-être.
0: Bon, Raël. Raël. Il paraît qu'il a des gosses en plus. T'imagines les rampes, t'imagines les enfants, ils doivent être un peu perturbés. Ils doivent être habillés tout en blanc et tout dans des vaisseaux spatiaux avant de se coucher. Ils doivent sûrement avoir les petits hommes verts.

0: Oui.
1: Oui.
0: Et alors, qu'est-ce que c'est?
1: Bob.
2: Ouais.
0: Qu'est-ce que vous voulez? Allô?
1: Oui.
0: Allô, répondez, qu'est-ce que vous voulez?
1: C'est un ami à moi qui voulait vous appeler.
3: Allô, bonsoir. Oui, bonsoir, j'appelle parce que je suis tombé sur un prospectus sur les extraterrestres, en fait, sur la réalité extraterrestre, etc. Et je voulais, en fait, m'informer parce que je suis beaucoup intéressé par tout ce qui touche un petit peu à l'espace, à l'univers, etc.
0: Oui, écoutez, monsieur, attendez une minute. Il est 1h du matin, 2h du matin.
3: Oui, mais...
0: 2h du matin, vous téléphonez pour parler des extraterrestres. Vous croyez pas que j'ai exagéré un petit peu?
3: Bah écoutez madame, je pensais que je tombais sur quelque chose de sérieux en fait, parce que moi je suis...
0: Et où vous avez eu le téléphone?
3: Ça me touche. Bah, en fait j'ai eu un papier concernant, enfin il y a marqué ça, nous sommes passés dans l'univers, etc.
1: On a été pris en stop par probablement votre mari.
3: Voilà, et j'ai eu ce numéro de téléphone et je voulais en fait m'informer.
1: Il nous a dit qu'on pouvait appeler 24 heures sur 24, alors...
0: Bien sûr, monsieur, mais pas 2 heures du matin.
1: Ah bah si, 24 heures sur 24, ça peut être à 2 heures du matin comme à 14 heures de l'après-midi.
0: Oui, et vous voulez savoir quoi?
1: Vous voulez déjà savoir si c'était pas des conneries, si on n'était pas en train de se foutre de la gueule en ce moment-là?
0: Non, pas du tout. Mais enfin, 2 heures du matin, oui, bien sûr. Je sais pas s'il a mis sur les papiers ça, mais enfin,
1: oui.
0: Là...
1: Si.
0: Et il a mis ce numéro de téléphone?
1: Oui.
3: Ouais. Et en fait...
0: Bon, alors attendez, une petite seconde, ne quittez pas.
1: Tu me baratines pas, Bob?
3: Ah non, non, je t'assure que c'est un vieux type, apparemment, ça doit être...
1: Non, mais c'est pas... Ouais. Alors, on essaie de voir. On recommence.
3: Ah.
1: Bah oui. Bon. Alors là, on recommence. Et j'espère que ça va le faire.
3: Normalement, ça devrait être le mec.
1: Qu'est-ce qu'il fout ?

0: Allô? Ah bah super, on va rappeler parce qu'apparemment elle nous a raccroché au nez, donc ça a dû couper, hein. Donc on va la rappeler dans un instant, donc tu vas pas bouger Bob.
1: Ok.
0: Donc dans un instant on va rappeler cette charmante demoiselle. Elle nous a raccroché au nez alors qu'on pensait qu'on allait pouvoir parler à ce monsieur. On va donc sans plus tarder rappeler et donc essayer d'avoir un petit peu plus de renseignements là-dessus dans quelques minutes d'ailleurs.

0: Ouais, je
1: parce qu'on a mauvaise haleine quand même, tous les deux.
0: Je vais te dire ouais.
1: Hein, je vais te dire ouais, je sais qu'on pue. On pue, je sais, on a une très mauvaise haleine, mais quand même, hein, faut faire un effort. Alors, Bob, on y va, c'est parti. On retéléphone à cette fameuse personne. C'est parti, c'est quand vous voulez, Gaël. C'est quand vous voulez que vous écoutez l'émission. J'aimerais que tu arrêtes de te prendre la tête avec ce mec et que tu lui raccroches au nez définitivement. Ça sert à rien de lui parler parce que là, tu fais pas ce que je te demande. Ça fait 5 minutes que je demande si on peut rappeler. Bah, le Bob, là, le numéro de téléphone qu'on a fait tout à l'heure, ça fait 5 minutes, je demande est-ce que c'est possible. Donc, le mec, tu l'attends, tu lui dis que tu le rappelles à 2h du matin. La Gaël se prend la tête avec un casse-couille. Attends, moi je vais le dire, attends 2 secondes, ça va être vite.
2: Attends, attends, moi je vais le prendre, le mec.
3: Non,
2: il est là.
3: Non.
2: Allô
3: là.
2: Oui.
3: Non,
2: il est là.
3: Allô.
2: Oui, c'est ça, il est là.
3: Non, il est là.
2: Oui. Bon, attends, quitte pas, mais ne prends pas la tête à Gaël, elle bosse. Ok. Ok, tu quittes pas. Oh putain, oh là là, en plus il a pris la tête à Manu.
1: Oh, je n'ai pas emmerdé mon équipe là parce qu'ils sont complètement déboussolés. Hein. Dès que vous commencez à leur dire des critiques sur moi, ils se croient nécessaire de parler pendant 20 minutes à vous expliquer que je suis pas un mec si méchant que ça. Après, ils se concentrent pas à ce que je leur demande de faire. T'as l'autre. Allô.
4: Qu'est-ce que c'est?
0: Allô. Oui. Bonsoir.
4: Oui.
0: Oui. Bonsoir. En fait, voilà, j'ai eu un prospectus sur les extraterrestres. Et je voulais en fait en parler, savoir si c'était possible d'en parler. Et je sais que j'appelle un peu tard, mais bon, je pensais qu'on pouvait...
4: Non, c'est pas normal, ça peut être...
1: C'est un ami à moi, parce que vous l'auriez pris en stop et vous lui avez dit que vous aviez été embarqué par des extraterrestres, que vous en aviez vu, et vous lui avez donné un prospectus avec un numéro ou appelé. Ah, parce qu'il croyait... mon ami m'a dit qu'on pourrait vous appeler 24 heures sur 24. Ah, d'accord, donc c'est faux, tu m'as menti, toi.
4: Bon, alors vous appellerez dans la journée.
1: D'accord, et là, vous pourriez nous renseigner?
4: Pas maintenant.
1: Non, mais demain, on pourra être renseigné?
4: Non, maintenant, c'est pas nécessaire.
1: Pardon?
4: Maintenant, c'est pas nécessaire.
1: Non, pas maintenant, mais je dis si demain on vous appelle, on pourra être renseigné?
4: Bien.
1: D'accord, ok. Ben, j'espère que vous serez un petit peu plus éveillé, quand même.
4: Je suis éveillé, mon brave.
1: Pardon?
4: Je suis toujours éveillé.
1: Ah, vous êtes toujours éveillé, vous ne dormez jamais?
4: Mais seulement, la chose certaine, c'est que vous êtes assez vivant.
1: Ah non, pas du tout, c'est que moi j'ai eu le prospectus, moi j'ai besoin d'en parler, et donc je vous appelle maintenant si
4: on
1: vous...
4: On demain.
1: Oui, c'est ça.
4: Si vous voulez, on peut se rencontrer.
1: Écoutez-moi... Pardon?
4: Je préférerais.
1: Ah bah, se rencontrer, il faudrait déjà qu'on discute, parce que bon, bah moi, je suis avec mon ami qui vous a pris, vous l'avez pris en stop, donc comprenez bien qu'on est quand même un peu méfiant, donc rencontrer les gens comme ça sans les connaître, on aurait mené à avoir plus de détails par téléphone. Je sais pas, vous avez pris mon ami Bob en stop. Donc Bob, où est-ce que le monsieur t'avait pris en stop?
0: Bah en fait c'était sur Mont-de-Lieu, quoi.
1: Sur Mont-de-Lieu, ça vous rappelle quelque chose?
0: La semaine dernière,
1: ça vous rappelle quelque chose?
4: Bien sûr, je me rappelle.
1: Bah voilà.
4: Alors vous rappelez demain vers les 11h et puis je vous répondrai.
1: Les 11h du soir?
4: Non, le matin.
1: Ah, le matin, mais on dort nous, et vous pensez bien, il est 2h du matin, on est fatigué nous.
4: Vous êtes complètement ravagé, mon brave, et c'est de la faute des gens comme vous que nous sommes obligés de venir de très loin pour viser votre planète.
1: Ah, vous venez d'une autre planète, vous n'êtes pas terrien?
4: Arrêtez, c'est de moins de 12 ans, mais...
1: Vous n'êtes pas terrien? Bah, et... Alors là, attention, là, on vient d'avoir une exclue archi-mondiale, là. On vient de s'adresser directement à un extraterrestre. C'est à cause de gens comme toi et comme moi, Bob, et probablement comme vous qui nous écoutez, qu'il y a donc des extraterrestres que nous venons d'avoir en ligne, mine de rien, qui sont obligés de venir intervenir. Donc demain, ce que je vais faire, moi, c'est que... Putain, mais c'est chiant, parce que demain... On essaiera, c'est quoi, Bob? On va l'appeler demain entre 22h et minuit. Entre ouais, 22 et 23, tous les deux, je pense que là, cette heure-ci, on va le déranger déjà un petit peu moins.
5: Bon, attends, je me dévêtis, parce qu'il fait un peu chaud, quand même, hein.
1: Oui.
5: Toujours, et puis bonne fête à Gaël.
1: Voilà.
5: Et j'adore ta nouvelle coupe.
1: Merci, c'est gentil. Dans la famille Lèche-Cul, je voudrais John Bonne Pioche.
5: Bien joué.
6: Mais alors, ça n'aura pas musique de nuit 2.
1: Non, absolument pas.
5: Et
1: voilà, bon, alors en plus, donc là, on ne jouera pas jouer au 421. On y va, tu notes le mot passeport.
5: Ouais.
1: Le mot voyage.
5: Ouais.
1: Et le mot drogue.
5: Ouais.
1: Et nous allons appeler dans l'ambassade de Chine.
5: Ouais.
1: Alors on y va, c'est parti. Je te rappelle qu'il faut que tu leur fasses dire ces trois mots sans les dire. Tu as le droit à 2 minutes, tu peux utiliser n'importe quel stratagème.
5: Oui. Et l'ambassade, c'est l'ambassade de quoi?
1: L'ambassade de Chine.
5: Ouais.
1: D'accord, dès que tu entendras le gong, c'est que c'est fini, tu demandes, tu dis, tu raccroches, tu dis.
5: Bonjour. Allô?
7: Allô?
5: Oui, bonsoir, voilà. Alors écoutez, je suis allé récemment en Chine, dans le cadre d'une association. Et on a retrouvé dans mes bagages un petit peu de poudre blanche. Vous voyez de quoi je parle? Allô?
7: Allô, oui.
5: Vous voyez de quoi je parle? Et vous voyez de quoi je parle?
0: Quoi?
5: Allô? Bon. J'ai fait un voyage.
1: Bon, lâche l'affaire, il capte rien, lui.
5: Ouais, je crois que c'est clair.
1: Allez, on raccroche. Non, mais là, attends, Filard.
3: Quoi?
1: Faut moi qu'il parle français, les mecs.
3: Non, mais c'est pas, il parle pas chinois, John, hein?
1: Non, mais attends, l'autre, il a... Quoi? Qu'est-ce qu'il y a? Quoi?
3: Ouais, il m'a parlé tout à l'heure, le mec.
1: Ouais, mais t'as parlé en quoi?
3: Bah, comme ça.
1: Ouais, c'est ça,
3: bah,
1: si vous avez... Bah... Ah ouais, à la rigueur, j'aurais dit ping-pong, raquette et balle de tennis, balle de ping-pong. Effectivement, là, le mec... Oui, tout de suite, oui, bien sûr, mais là, tu dis... On va faire l'ambassade de Monaco, maintenant, John, on recommence, hein.
0: D'accord.
1: Au revoir, fil d'air.
3: De rien.
1: Bah ça, c'est ça, on va vérifier le numéro et jouer au flipper en même temps, c'est pas toujours évident.
3: C'est pas évident, hein.
1: C'est pas évident. On y va, c'est parti. Allez, très sérieusement, Monaco, on y va. Et ensuite, on appellera, je tiens quand même déjà à préciser à Stéphanie, une caserne militaire. Allez, bonne chance.
0: Ouais, merci.
1: Ambassade de Monaco. Bonjour. Le mot passeport, voyage et drogue.
7: Ambassade de Monaco, bonsoir.
5: Bonsoir. Voilà, dans le cadre d'un concours, j'ai gagné pour partir à Monaco un petit séjour.
7: Oui.
5: Voilà, mais il me faudrait une carte, là, vous savez, pas un visa, mais, comment ça s'appelle? Une carte, là, enfin, il m'en faut une pour partir.
7: Oui.
5: Et, voilà, mais j'ai peur que dans ma valise, on retrouve un petit sachet avec de la poudre.
7: Oui.
5: Vous voyez de quoi je parle?
7: Oui, bien sûr.
5: Non, mais c'est quoi, alors?
7: Vous savez ce que vous allez le mettre, là?
5: Mais je ne sais pas.
7: Hein?
5: Comment?
7: Vous parlez de la poudre, c'est ça?
5: Oui.
7: Vous allez la mettre, vous savez pas où la mettre?
5: Mais non.
7: Eh ben non, voilà, vous la mettez dans votre trou de cul, et vous allez me laisser dormir, là je suis enfermé, d'accord?
5: Non, je crois qu'on s'est pas compris là.
7: Et quoi, je vais te dire une chose, ton numéro de téléphone, il est de relevé, là je le vois.
1: Alors, non, tu peux le donner alors, vas-y, donne-le. Voilà, ça c'est l'ambassade de Monaco. Le strass et les paillettes.
5: Ne prends pas des mecs comme ça, oh.
1: Ah, j'y suis pour rien, ça c'est l'ambassade de Monaco. Trou du cul, je t'encule. M'emmerde pas, j'ai moi, c'est l'ambassade de Monaco. On les rappelle après, hein, quand même, pour le plaisir.
5: On peut pas jouer avec ça, quoi, gars.
1: Voilà, il va falloir l'ambassade de Monaco, c'est grand. En plus, moi j'y suis allé, quand tu vois tout ça, tous ces mecs ont plein de pognon. L'ambassade de Monaco, voilà l'image. Ah bah dis donc, ça va un peu leur mettre un petit peu du boum au cœur à tous les habitants de Monaco. Je sais qu'il y en a qui nous écoutent de temps en temps. Stéphanie,
5: oui.
1: On va appeler maintenant une caserne militaire.
5: D'accord.
1: Il faut que tu leur fasses dire à la personne qui est au bout du fil le mot lacet.
5: Lacet, ouais.
1: D'accord. Le mot casque.
5: Mm-hmm.
1: Et le mot capote.
5: D'accord.
1: Okay. Avec une fille, ça va être facile, hein, dans une caserne, le mec, il va pas... À mon avis, ça va être plus simple.
3: Fous, les mecs.
1: T'as l'ambassade de Monaco, la honte, l'image de merde que ça donne.
5: Mais
1: ça...
5: c'est trop du cul.
1: Bah, c'est grave, attends, on va les rappeler après, on va se marrer. Attends, je les rappelle après, moi, je vais me poiler. On y va, Stéphanie, let's go.
5: C'est parti.
1: On entendra du petit sachet blanc dans un instant avec Monaco, là, on va voir si on le dérange, il est en famille.
8: Caserne Guillemère, bonjour.
5: Bonjour, excusez-moi de vous déranger, monsieur, si tardivement. Voilà, je me présente, je m'appelle Stéphanie. Je suis journaliste indépendante et voilà.
8: Pardon.
5: Oui, pardon. Allô?
8: Ah, j'ai rien dit.
5: Moi. Ah bon, je croyais, excusez-moi de vous déranger. Donc voilà, je suis journaliste donc indépendante et j'essaye de faire un petit sondage la nuit, donc c'est pour ça que je vous appelle à cette heure-ci. En fait, il consiste simplement à savoir si le cerveau des gens, quoi, réagit aussi rapidement le jour que la nuit. Et s'il y en a pour 30 secondes, si vous désirez répondre à mes questions, il y en a pour 3, j'ai 3 questions simplement.
8: Vous savez que vous êtes dans une caserne militaire?
5: Tout à fait, monsieur. Tout à fait, justement, j'essaie de traiter plusieurs milieux professionnels, qui sont des catégories socio-professionnelles. Ça va me permettre de faire justement un sondage qui sera bien évidemment différent pour chaque catégorie socio-professionnelle. J'ai vraiment 3 définitions à vous donner. C'est très très simple. Est-ce que je peux y aller?
8: Vous pouvez patienter un instant?
5: Bien sûr, monsieur, merci beaucoup.
8: Oui?
5: Oui?
8: Oui, ben, allez-y.
5: Ben merci, vous êtes gentil. Donc, en fait, c'est simplement, je vais vous donner 3 définitions. Vous allez simplement me donner le nom qui correspond à cette définition. Donc, la première... Allô?
8: Non, je parle à mon collègue.
5: Ah, excusez-moi, non, mais excusez-moi. Donc, ça se met au pied, sur une chaussure, ça sert à serrer la chaussure.
8: Je dirais, là, c'est...
5: Bien.
8: Un truc de con.
5: Merci beaucoup. Non, non, je vous assure que non, monsieur, excusez-moi.
8: Non, parce qu'on est militaire, on s'amuse souvent à faire des blagues, machin, donc...
5: Ah ouais, non, vous voyez, hein, ça se rapproche un peu du métier journaliste. Donc le deuxième, ça se porte sur...
8: Vous savez, nous, on est des appelés, donc votre... Vous dites, vous faites des études par catégorie sociale. Nous, on est appelé pendant 10 mois, donc en fait, on n'a rien de militaire.
5: Non, non, mais enfin, je me comprends un peu.
8: Ouais, ouais,
1: ah, Stéphanie, c'est perdu, mais quelle... T'es... Allô?
5: Oui.
1: Oui, la caserne?
5: Non, Stéphanie.
1: Non, mais la caserne, elle est là, la caserne?
8: Oui.
1: C'est Fun Radio à l'appareil.
8: Oh, le
1: gars, Stéphanie, mais Stéphanie, mais
5: ouais.
1: Le temps que tu perds à expliquer, t'as mis...
8: C'est quoi le délire, les gars?
1: Mais Stéphanie, t'as mis 1 minute 15 pour expliquer un truc, ça prenait 20 secondes.
5: Mais attends, Mathieu, explique, moi je...
1: Mais non, mais t'as mis 1 minute avant de le convaincre. Mais attends, t'as parlé toute seule, il fallait pas... Il faut y aller, il faut poser des questions.
5: Ouais, mais je voulais le faire, mais bon, je pensais pas qu'on avait que si peu de temps, quand
1: même. 2 minutes maximum.
8: Ah, mais fallait le dire franchement.
1: Franchement,
5: jeune homme, tu aurais trouvé les deux autres mots.
8: Bah bien sûr, si j'étais du niveau de la première.
1: Alors vas-y, donne-lui les pesus, mais c'est trop tard, c'est perdu.
5: Oui, je comprends bien, Max.
1: Vas-y.
5: Donc ça se met sur la tête et c'est comme par exemple s'il est dans un chantier, tu dois obligatoirement. Voilà.
1: Un casse, bravo l'armée.
5: Et puis.
8: Je suis appelé.
1: D'accord.
5: Bon, on va tester un peu vos connaissances en argot. C'est un préservatif je crois que j'aurais gagné quand même.
1: En tout cas, mais là t'as été beaucoup trop longue dans l'explication, c'était chiant. Il fallait aller plus vite, il fallait lui expliquer en 2 secondes que tu travaillais en tant que machin. Et t'as mis 1:15 pour commencer à le convaincre qu'il pose une question. Le temps qu'il réfléchisse et tout, il était 1:30. Le temps que tu poses ta première question.
5: Attends, il est parti voir je sais pas quoi son collègue aussi.
1: Non, mais même t'as mis 1:15 avant de.
8: Ouais, mais je suis parti, c'est vrai.
1: Trop longue. Non, non, mais elle était trop longue dans l'explication. Fallait dire non, mais voilà, je suis journaliste et tout. Vous auriez, c'est important pour moi. Je vous pose 3 définitions très simples, 3 mots, s'il vous plaît. Et c'est un appelé, donc il l'aurait fait, hein.
5: Il l'a fait d'ailleurs.
8: Mais c'est vrai, je suis allé chercher mon collègue, fallait qu'il écoute ça, là.
1: Bah ouais, c'est
8: et
1: clair.
8: On a perdu du temps, là.
1: Mais quel dommage.
8: Si on retire le temps où je suis allé chercher mon collègue,
1: ah non, même pas. Ça a été trop long, c'est dans l'explication. J'ai mis plus d'une minute pour expliquer le truc. Trop long.
8: Sympa, Max, là.
1: Je sais bien. Et tu sais qu'on a essayé avec John, un 8 heures d'avant, on a appelé l'ambassade de Monaco.
8: Ouais.
1: On s'est fait traiter d'enculé. De quoi, je ne sais plus quoi, mais enfin, ça a été très violent.
8: Ils sont bien, Monaco.
1: Ah bah, on va les rappeler tout à l'heure, Monaco. On va s'en faire notre petit 4 heures avant de finir l'émission. Voilà, John, merci l'ambassade.
8: Non.
1: Merci l'ambassade de la caserne militaire, merci à vous.
8: Mais vous nous rappelez quand vous voulez, on a que ça à faire.
1: Ah bah alors, il n'y a pas de problème, il fallait pas nous le dire 2 fois, ça. Hein. C'est peu tombé
8: de... Fou, n'importe quand.
1: On n'importe quand, là,
8: parce qu'on va pas nous croire. On fait 5h30, quoi.
1: D'accord.
8: On travaille comme les fonctionnaires, on finit à 5h30.
1: D'accord, bon courage.
8: Ok, bonne soirée.
9: Coussi-coussa.
1: Ouais.
9: D'accord.
1: Coussin canapé.
9: Ouais.
1: D'accord. Vous avez cité un peu?
9: J'ai cité... Non, je suis en train de réfléchir. Mais je pense à Jacqueline, ma copine.
1: Ouais.
9: Ma femme.
1: Ouais.
9: Au moins, hein.
1: Ouais.
9: Ma femme.
1: Ouais, je vais te dire ouais, ouais.
9: Je suis direct.
1: Bon bah oui, d'accord, hein.
9: Parce que les glandillons, enfin, je veux pas chercher trop loin, ils sont racistes, hein, anarchistes. Qu'elle est ratée en plus. Et ils votent pour l'extrême droite.
1: Non, alors, je crois pas qu'on appelle. Tu sais qu'ici, on parle pas de politique.
9: Ouais, je sais.
1: Moi, je mélange tout. J'ai mis Chirac dans l'extrême droite et je me suis gouré. J'ai mis. Je croyais que Raymond Barre était mort depuis 3 ans et que De Gaulle revenait au Parti communiste. Donc, n'y connaissant pas grand chose, on va directement aller vers le sujet, Raymond, parce que t'as pas l'air d'être dans ton assiette.
9: Non,
1: est-ce que tu peux parler devant ton combiné et réveiller s'il te plaît?
9: Ouais.
1: Voilà Raymond, ça me fait plaisir. De quoi allons-nous parler, Raymond?
9: Alors, je suis dans mon coin.
1: Tu parles dans sa barbe. Raymond!
9: Ouais.
1: Qu'est-ce que tu vas nous parler de bleu?
9: Je vais dire bonjour à Jacqueline.
1: Oh là, elle travaille, c'est ta femme, c'est ça?
9: Voilà.
1: Et on va l'appeler, c'est ça?
9: Voilà.
1: Voilà, t'as le numéro de téléphone?
9: J'ai pas le numéro de téléphone.
1: Ah, brouti, hein. C'est ta femme, t'as pas le numéro de téléphone.
9: Ah non, mais elle a Saint-Avertin, en psychiatrie, c'est pas ma faute. Hein.
1: Pardon?
9: En psychiatrie, à Saint-Avertin.
1: Alors, un hôpital psychiatrique? Quand je vois le mari...
9: Ouais, c'est pas ma faute. Hein.
1: Non, c'est pas de ta faute, qu'est-ce qui lui est arrivé, pour femme?
9: Je sais pas, il y a eu une dépression.
1: Un pédalin blanc?
9: Voilà.
1: Surmenage.
9: Voilà.
1: Le football, les enfants, le rugby, les vacances.
9: Un peu de tout.
1: Un peu de tout, hein, d'accord. Raymond, c'est quoi ta passion dans la vie?
9: Moi, pour le moment, je suis pensionné, voilà.
1: T'es quoi?
9: J'ai une pension.
1: Oui, non, mais d'accord, donc tu fais rien de ta journée, tu fais quoi de tes journées?
9: Je suis porte-à-porte.
1: Hein?
9: Porte-à-porte.
1: Raconte-moi un petit peu, ça m'intéresse, là, Raymond, ça m'intéresse.
9: Ah, bon. Ouais, je vends des tableaux.
1: Oh, comment ça se passe, hein, quand? Alors, moi, je suis chez moi, je suis dans mon appartement, hein, je suis en train de regarder la télévision, et d'un coup, on frappe à ma porte. Ouais. Moi, j'ouvre. Allô, oui?
9: Je dis, je me présente Quentin Poulimont simplement.
1: Oui, bonsoir monsieur, bonjour.
9: Bonjour.
1: Ah, mais dites-moi, vous avez de beaux tableaux là, racontez-moi un petit peu, qu'est-ce qui vous amène?
9: Là, je suis de la réinsertion sociale, je me réinsère, et puis je vends des tableaux, quoi.
1: Montrez-moi voir tout ça.
9: Je vous montre les tableaux, j'ai peint moi-même.
1: Ah, okay. Oh là là! Oh, c'est joli ça, c'est quoi, c'est une poubelle?
9: Ah non, pas du tout.
1: C'est quoi?
9: C'est Paris.
1: Ah, bah oui, c'est ce que je disais, c'est une poubelle alors.
9: Ah bon?
1: Ah bah Paris, c'est quand même devenu une poubelle quand même. Ah bah c'est, combien vous les vendez les tableaux?
9: Je rentre 130 balles.
1: Combien?
9: 130 francs.
1: C'est un peu cher ça, dites-moi.
9: Ouais, c'est pas cher. Par rapport à une année, il y a 365 jours. Tu mets un franc par jour de côté, ça fait 365 francs.
1: Attends, on va refaire le calcul. Si je mets un franc de côté tous les jours,
9: voilà.
1: Pendant 365 jours, ça fait?
9: C'est 366 jours normalement.
1: Bon. Ça c'est les années bissextiles, ça. C'est quand il y a une année de plus, ça c'est quand il y a un jour de plus. C'est une fois tous les 4 ans, ça.
9: Ouais. C'est ça.
1: Bon. Alors ton 365 jours, sachant que je mets un franc par jour
9: de côté.
1: Ouais, ça fait
9: 365 francs.
1: Bien. Alors, on va changer. Attention, un autre calcul. T'es prêt?
9: Ouais.
1: En imaginant qu'il n'y a que 200 jours dans l'année.
9: Ouais.
1: Sachant que Paul met un franc de côté tous les jours. Mmh. Combien Paul aura-t-il dans son porte-monnaie après 200 jours?
9: 200 jours, ça fera 200 francs.
1: Bien! Attention, t'es prêt pour un autre test?
9: Ouais.
1: Sachant que l'année 1984, il y a eu 400 jours.
9: 400 jours.
1: Sachant que René met un franc de côté tous les jours. Combien René aura-t-il au bout de 400 jours?
9: 400 francs.
1: Ouais! Encore un?
9: Ouais.
1: Alors on y va, attention. Ah là, ça va être plus compliqué, hein.
9: Ouais.
1: Sachant que Benoît met un franc de côté chaque année, que l'année comporte 500 jours, combien aura-t-il après la moitié de l'année?
9: 250 francs.
1: Oh là là, il est imbattable, le con.
10: Allô, oui.
1: Oui.
11: Oui, bonsoir madame.
10: Bonsoir.
11: Ah bah, je vous appelais parce que tout à l'heure on a eu un petit problème avec ça doit être votre mari.
10: Oui, allez-y, parlez.
11: Oui, on a eu un petit problème avec votre mari, on s'est fait entraîter, je sais pas quoi, d'enculé.
10: Monsieur, j'ai votre numéro de téléphone, faites très attention, hein.
11: Pourquoi? Qu'est-ce qui risque de m'arriver?
10: Quel malentendu vous avez avec mon mari?
11: On lui a parlé, on lui a posé deux, trois questions, et très rapidement, il est arrivé, parce qu'on a parlé de poudre, et très vite, il nous a dit, vous vous mettez dans la poudre, dans le cul.
10: Et alors?
11: Et vous allez vous faire enculer, tout ça.
10: Vous êtes qui, monsieur?
11: Pardon?
10: Vous êtes qui? Pourquoi vous téléphonez à ce tour-ci?
11: Une ambassade, on appelle quand on veut.
10: Oh non, pas du tout, monsieur.
11: T'as
10: vous
11: n'avez
10: pas le droit d'appeler quand vous voulez.
11: Ah bon?
10: Vous n'avez pas le droit d'appeler quand vous voulez, monsieur.
11: Faut mettre un répondeur comme les autres.
10: Ne regarde pas, c'est pas votre problème.
11: Faut mettre un répondeur.
10: Non,
11: une ambassade,
10: monsieur.
11: C'est 24 heures sur 24, il faut mettre un répondeur.
12: Allô, qu'est-ce qu'il y a maintenant?
11: Non, je dis un répondeur, faut mettre un répondeur à l'ambassade si vous voulez pas être dérangé, comme l'ambassade de Chine ou l'ambassade des États-Unis.
12: Non, mais qu'est-ce que vous voulez vous faire?
11: Non, mais je vous dis, parce que vous dites qu'on vous dérange, mais une ambassade, on peut réveiller 24 heures sur 24, c'est
12: non,
11: comme
12: pas
11: un...
12: Non, pas du tout, monsieur.
11: Ah bon?
12: Non, non.
11: Il faut mettre un répondeur, faut pas nous déranger.
12: Non, non, non, pas du tout, mais qu'est-ce que vous voulez? Qu'est-ce que vous voulez faire maintenant? Qu'est-ce que le but de votre appel?
11: Je voulais vous remercier pour votre gentillesse.
12: Oui.
11: De tout à l'heure.
12: Oui.
11: Et je trouve que ça donne une belle image à Monaco.
12: Et tout à fait, bien sûr. Hein.
11: Vous pouvez répéter ce que vous avez dit?
12: Bien sûr, vous l'avez très, très, très bien entendu. Vous n'allez pas prendre des gens pour des cons, s'il vous plaît. Et si vous n'avez rien à faire, allez vous masturber, bien comme il faut, ça va vous calmer.
11: Donc
12: vous déranger les gens, d'accord? Vous avez compris? Vous avez affaire ici, pas un monégasque ni un français, un rougueux. Alors tu me fous la paix, prenez le livre.
11: Voilà, c'est en direct en ce moment. Allez, aïe aïe! Oh, l'image de Monaco! Oh, ça craint, ça craint!
13: Moi, je pense qu'il faut le refaire. Hein.
11: Je voulais diffuser en lecture, putain, mais ça marche pas, putain, je sais pas ce que j'ai foutu!
2: Oh là là là là là là, la catastrophe, Monaco! Aïe.
11: Bon, après, qui dit je suis un robot, machin, vous voyez, c'est ça qui est le problème. C'est le problème d'aujourd'hui, et il y a beaucoup de mecs, on va dire, robots, qui doivent nous écouter en ce moment, et qui doivent être très déçus par le comportement de ce monsieur, qui sous prétexte, qui va dire qu'il est robot, genre, je vais venir avec des copains, avec un couteau, machin, je peux être dangereux. Les mecs, ça, c'est ça. Et ça donne une mauvaise image à ces gens-là qui sont 95% des gens adorables, parce qu'il y a des cons partout, il y a des cons blancs, il y a des cons noirs, il y a des cons jaunes, il y a des cons robeux, il y a des cons français, il y a des cons allemands. Et lui, ça, voilà, genre, je suis un robeux, et voilà. Ça m'énerve, parce que, en plus, ça m'énerve ce comportement. Parce que moi, j'ai plein de potes, il y en a plein à la radio, des mecs, des robeux qui sont adorables, et lui, il veut dire, t'as vu comment ils sont? Je suis robeux. Qu'est-ce que ça veut dire, ça, je suis robeux? Attends, on va le rappeler, lui. Je vais me le faire, lui. Je vais me le faire. Ah ouais, alors attention, on y va. Attends, mais je peux plus mettre en lecture, je sais pas pourquoi.
1: Du VTT 30 bornes une
6: ouais,
1: fois.
6: Attends, du VTT.
2: Oh bah ouais, mais là, ça a dû effacer, là. Ah ouais, ça s'est remis en enregistrement, du coup. Ah bah ouais. Non, je peux plus, parce que du coup, comme j'ai oublié d'enlever la sécurité pour la DAT, alors du coup, on pourra plus le passer. Oh là là.
6: C'est
2: là,
6: pas
2: là.
6: Drôle, hein.
2: On rappelle une dernière fois. Pour le fun, pour les jeunes qui écoutent la radio, ils aiment ça, pour le fun. Tu l'as Stéphanie ou pas? Oh, ils aiment ça les gamins. C'est pour les gamins que je fais ça. C'est pour vous, ami. Hein. C'est pour toi, car je suis ton ami. Si je fais ça, ça m'amuse pas, crois-moi. Hein. C'est vraiment que je le fais parce qu'il faut le faire. Hein. C'est pour vous. Hein. Ils arrêtent pas de réclamer et tout. Vas-y, refais-le. Quel blaireau. On va rien faire. On va juste écouter. Je ne dis rien.
13: Allô, oui?
2: On ne dit rien. Allô?
13: Oui, j'écoute.
2: Oui. Ah, monsieur le robot?
13: Oui, j'écoute, oui.
2: Oui. Je voulais vous remercier pour la dernière fois.
13: Oui, d'accord.
2: Pour votre gentillesse et puis les menaces.
13: Oui, d'accord, okay.
2: Voilà, donc j'appellerai demain dans la journée quand même.
13: Oui, bien sûr.
2: Mais ils sont aussi désagréables dans la journée ou
13: non,
2: c'est...
13: Non, non, non.
2: C'est beaucoup plus agréable.
13: Oui,
2: on se fait pas masturber, enculer, on se met pas la poudre dans le cul, on se fait pas insulter de tous les noms, c'est beaucoup plus agréable.
13: Ne quittez pas.
2: Non, je ne quitte pas,
13: s'il vous plaît.
2: Et je ne quitte pas, s'il vous plaît, je ne quitte pas, non.
13: Combien? Alors, j'écoute, oui?
2: Oui.
13: Mmh.
2: Alors?
13: Alors, vas-y, allez-y.
2: Alors, allez-y quoi?
13: Oui, qu'est-ce que vous voulez maintenant?
2: Bah, rien, je voulais simplement vous remercier.
13: Oui, alors?
2: Oui.
13: Je vous écoute, allez.
2: Ben, je voulais vous remercier.
13: Eh ben, c'est gentil, ça y est. Alors, maintenant, qu'est-ce que vous voulez?
2: Je vous souhaite une bonne nuit.
13: Allez, d'accord.
2: Bon, au revoir. Voilà. Bon, voilà, bravo. Donc ça, c'est l'ambassade. C'est bon, tu peux le couper. Donc ça, c'est l'ambassade de Monaco.
14: Voilà, donc j'ai fait une soirée, tu vois, il y a quelques temps. Et puis, en fait, je m'attendais à 30 personnes, quoi. Bon, j'avais des invités connus, quoi. J'avais du monde... que je devais connaître, qui devait venir à la maison, et tout était prêt, tout était organisé et tout.
2: D'accord.
14: Le truc bien sympa. Faut savoir que j'ai un petit pavillon, quoi. Pas un truc gigantesque, mais par contre un terrain immense, tu vois. Et je vois arriver les gens les uns après les autres, et puis il y en avait tellement qu'on est monté à 140, quoi, tu vois. 140, hein.
2: Tu sais, c'est limité à 130 une soirée?
6: Il est vraiment.
2: Attends, mais là, à mon avis, c'est pas moi qui lui ai fait peur, il y a une erreur de manip. J'ai simplement voulu jouer un jeu de mots sur la vitesse. Tu sais, on est monté à 140, je lui ai dit c'est limité. Tu sais que c'est limité à 130 une fois, hein. Elle a dépassé de 10 km/h, hein, là. Là, je lui dis qu'il y a eu des plaintes qui ont été données. Voilà,
13: que la voisine du dessous qui habite au A239.
2: Au A200, alors attends, je vais le noter ça, qui habite en dessous, hein.
13: Ouais, c'est le voisin du dessous.
2: D'accord, au A239. D'accord.
13: Et puis, Johan, il habite au A339.
2: D'accord, ok, très bien. Voilà. Et Johan habite au
13: A339.
2: C'est pas mal. Non, bâtiment H, internat, non, mais c'est pas vrai.
13: Attends, c'est différent, ça. Bon, lui, il est au A339. Bon, alors, je t'explique, tout s'est passé pour le régisseur.
2: A339, lui?
13: Voilà.
2: Ouais.
13: Ok.
2: Je vous ai passé pour le régisseur, oui.
13: Voilà, et donc, tu dis que tu n'as pas de foutre le bordel, tu soulèves des lits et ils le refont tomber sur le...
2: D'accord.
13: Donc, ça fait du bruit, ouais. Ils leur téléphonent.
1: D'accord.
13: Il n'arrête pas de demander allô Léonore, etc.
1: D'accord, ok.
13: Donc tu fais passer pour le régisseur et tu lui dis que s'il continue, enfin tu le menaces, tu lui dis que s'il continue, il va se faire virer au bâtiment H, qui est un bâtiment tout pourri, quoi.
1: D'accord, ok. Voilà. Alors on y va, c'est parti, on appelle Johan. Tu restes en attente, hein, Jonathan. Hein. Si t'as besoin, écoute bien ce qui se passe et Gaël ou Manu seront avec toi au téléphone et s'il y a besoin de me donner des renseignements, ils pourront me le donner, d'accord ?
13: Très bien.
1: Sans que lui les entende. On y va, c'est parti. Baisse ta culotte, on nous dit monde. Demain, on aura Médé comme chaque vendredi, on aura Médé pour faire un petit tour. Hein. Oh là là, on y va. C'est parti. Pensez à appeler à Médé dès demain. Hein. Quoi, qu'est-ce qu'il y a ? Le numéro est pas bon, alors on recommence. Allez, on y va. Allez, c'est parti. Alors, qu'est-ce qu'il y a ? Ah, le numéro, on recommence, d'accord, c'est pas bon, merde. Alors, Xavier sera là dans un instant pour parler de l'Internet et du fameux piratage dont on a entendu parler dans la presse récemment. Et on parlera des radars également, je vous le rappelle, pour tous ceux qui n'auraient pas suivi. Il y a quelques minutes, mais là, on récupère le bon numéro de téléphone de Jonathan. Est-ce qu'on va y arriver ou pas ? C'est bon ? Allez, on y va. Le numéro de téléphone est composé. Allez. Allez.
13: Allô ?
1: Bonjour. Est-ce qu'il serait possible de parler à Johan, s'il vous plaît ?
13: Ouais, c'est Johan.
1: Oui, bonjour, monsieur. Vous êtes bien au bâtiment 333 ?
13: Non, pas 333, non.
1: 339.
13: 339.
1: Oui, c'est le renseignement qu'on m'a donné. Je vous appelle suite, je suis le régisseur de l'internat suite à des plaintes qui ont eu par des demoiselles du A239 qui doivent se trouver juste en dessous de chez vous.
13: Comment?
1: Se plaignant de bruit, de ballons, que vous les appeliez, que vous n'arrêtez pas de les harceler par téléphone, est-ce que c'est vrai?
13: Attendez, vous délirez là?
1: Absolument pas, monsieur. Oui, parce que vous avez. Oui, écoutez, parce que vous êtes amusé à plusieurs reprises à le faire. Alors j'aimerais savoir si les on-dit sont vérifiés ou pas, est-ce que c'est vrai?
13: Bah écoutez, il est vrai qu'une après-midi.
1: Non, moi ça fait trois fois qu'elle m'appelle. Pour l'instant, j'ai voulu attendre et là, je n'en peux plus, je suis excédé. Alors, j'aimerais savoir si effectivement vous amusez à jouer au ballon. Elle me dit que vous amusez avec vos lits et je ne sais pas quoi les faire tomber pour faire du bruit, que vous téléphonez à des heures pas possibles. Bon, il paraît qu'il y a une certaine Éléonore qui se sent harcelée.
13: Comment ?
1: Une certaine Éléonore qui dit qu'il se sentir harcelée. Vous demandez à parler à Éléonore, c'est pas vrai ?
13: Écoutez, mais je suis désolé, monsieur, c'est absolument pas vrai.
1: Non, ben...
13: Il est 11h30, je me relève, là, j'ai une interro de maths demain matin.
1: Ben non, mais attendez, je suis le régisseur quand même de cet établissement, donc si je suis obligé d'appeler à cette heure-ci, c'est pour vérifier, quoi.
13: Ah, mais bon, à la limite, il n'y a pas de problème, vous appelez quand vous voulez, mais là, je suis désolé, là, non, ce soir, non.
1: Ah non, ce soir, non. Mais
13: une après-midi, je suis d'accord, une après-midi, elles nous ont appelé, c'est vrai, on s'est, ma foi, on s'est excusé comme on pouvait, on a laissé tomber un ballon qui effectivement, a dû faire du bruit ce soir.
1: Moi, mon dit que vous amusiez tous les soirs à le faire ou assez régulièrement. Alors moi je trouve ça un petit peu scandaleux, si c'est vrai, moi je veux dire...
13: Effectivement, moi... c'est scandaleux, oui. Si,
1: non, parce que, écoutez, moi je suis sur le cas de restructurer tout ça, sinon moi je serais dans l'obligation d'aller directement de vous mettre au bâtiment H. Au moins là, on serait probablement moins embêté, quoi. Parce que là, il y a comme un problème, jeune homme. Comprenez bien que c'est pas un foutoir, c'est un dortoir. Alors, si vous vous amusez à embêter les gens, à les empêcher de dormir et à faire leurs études...
13: Non, mais sincèrement, excusez-moi de vous parler comme ça, mais vu comme on en chie, vous croyez sincèrement qu'on s'amuse à faire chier les autres ?
1: Oui. Non mais attendez, moi j'aimerais vous voir demain, je crois savoir, parce que dans l'école où vous avez pas... je me suis renseigné, vous avez bien une interrogation de mathématiques demain.
13: Oui, oui.
1: Oui, bah j'aimerais vous voir demain après.
13: Oui.
1: Donc pour qu'on puisse en discuter, moi j'ai envie de mettre tout à plat, je demanderai...
13: Il n'y a pas de problème, moi il n'y a pas de problème.
1: Je demanderai aux demoiselles de venir, à ce moment-là on va régler tous ces petits problèmes, parce que là je n'en peux plus. Hein. Ça fait quand même, c'est quand même la 3 ou 4e fois qu'on m'appelle.
13: Vous allez quand même pas me dire qu'elles vous ont appelé ce soir parce qu'on faisait du bruit.
1: Non, ça fait 2-3 jours, mais là je n'en pouvais plus, et étant donné que votre nom revient systématiquement, j'entends toujours parler d'un Johan du A339, là j'en peux plus. Alors, ou vous y êtes pour rien à ce moment-là, il y a une machination contre vous, ou alors effectivement vous vous amusez à ce moment-là, vous n'êtes pas franc avec moi là maintenant, auquel cas ça se passera autrement.
8: Bah écoutez, monsieur, il y a pas de problème. Je vous vois demain. On met ça au clair. Mais moi, je suis désolé. Je vois pas pourquoi ça.
1: Mais vous êtes pourquoi? Parce que vous avez bien un colocataire avec vous.
8: Mais il y a mon coturne qui est là, qui est en train de travailler ses maths, oui.
1: Oui, donc vous êtes deux, c'est ça. Parce que moi, on m'en parlait d'un autre personne. Attendez que je retrouve ma fiche. Où est-ce que j'ai il y a un certain Grégory ou Grégoire. Grégory.
8: Grégory.
1: Ouais. C'est ça. Ouais. Bah écoutez, donc c'est bien ça.
8: Bah écoutez, bah apparemment oui, quoi.
1: Bon bah alors
8: on va voir tous ensemble.
1: Oui, parce que moi elle me parle pas du tout d'un problème de l'après-midi, elle me parle de la nuit.
8: De la nuit?
1: Oui, le soir, à 10h, 11h du soir, alors à laquelle nous parlons, pas plus tard qu'hier, pas que vous amusiez avec un ballon.
8: On se voit demain, comme ça au moins tout sera clair, on se voit demain tous les cinq.
1: Oui, tout à fait. Enfin, vous allez venir avec votre colocataire, je serai là. Il y aura également deux demoiselles, dont la fameuse Éléonore, que vous harcelez par téléphone, dit-elle. Et si ça ne se passe pas bien, avant la fin de la semaine, vous serez obligé, en ce moment-là, on va essayer de transvaser, et à ce moment-là, vous irez au bâtiment H.
8: Écoutez, monsieur, il n'y a pas de problème, quoi, mais ça me ferait vraiment mal de finir au H pour ça, quoi.
1: Pourquoi?
8: Hein?
1: Non, mais c'est mieux comme ça, au moins, ça évitera d'avoir des problèmes.
8: Okay.
1: Il est vrai que le bâtiment H n'est pas le meilleur bâtiment d'établissement, je le reconnais. Il est un peu défectueux, mais enfin quand même.
8: Écoutez, monsieur, bon, on se voit demain et puis on tire ça au clair.
1: Vous n'avez pas l'air de bonne foi, vous. Hein.
8: Comment?
1: Vous n'avez pas l'air de bonne foi.
8: Non, je vais vous dire sincèrement, je reconnais qu'il y a eu deux soirs où il y a eu du bruit.
1: Non mais, écoutez-moi, je faut juste vous tirer les verres du nez. Tout à l'heure, vous m'avez dit que c'était une après-midi, mais non, c'est pas une, mais deux, puis c'est plus l'après-midi, c'est le soir. Donc une après-midi, on passe à deux fois le soir. Donc ça se trouve, demain, vous allez me dire, effectivement, ça s'est passé quatre fois la nuit.
8: Je sais pas quoi vous dire, monsieur Jules.
1: Ah oui, il y a tout juste deux minutes, vous m'avez dit que c'était une fois l'après-midi que vous l'avez reconnu, et que vous en étiez excusé, maintenant vous me dites deux fois le soir. Donc déjà, ça tient pas la route ce que vous me dites, donc ça se trouve demain vous allez venir avec d'autres arguments.
8: Bon, je reconnais qu'on a fait du bruit. On a fait du bruit.
1: À deux reprises. Bon, nous, on nous a appelé trois fois. On m'a appelé trois fois. Alors, il est bien évident que je suis obligé de
8: vérifier. Alors là, monsieur, il y a vraiment un problème, parce qu'on a dû vous appeler avant de nous appeler.
1: On vérifie les informations pour effectivement, donc j'ai eu ces demoiselles au téléphone, et là, quand on a confirmé qu'effectivement vous l'aviez fait à plusieurs reprises, je vous ai appelé, parce que là, c'est plus possible. Vous êtes, vous, embêté que je vous appelle à cette heure-ci, mais moi, figurez-vous qu'on m'appelle à 11h du soir pour me parler de ces problèmes-là.
8: Ouais, je comprends.
1: Je veux dire, vous êtes majeur, vous avez, je crois, 18 ou 19 ans.
8: Je comprends.
1: Bon, vous n'êtes plus un enfant, donc moi, je suis régisseur d'un établissement, mais j'ai pas envie de passer ma vie. On n'est pas dans un CES, quoi.
8: C'est évident.
1: Donc moi j'aimerais.
8: Je vous comprends parfaitement.
1: J'aurais pas envie de vous faire passer dans un bitémorage, mais bon, si je suis obligé de si c'est à un moment donné de casser, de donner des lois, on va donner des lois.
8: Bon écoutez, comment on fait? On se voit demain.
1: Vous comprendre?
8: Non mais je comprends parfaitement, monsieur, je comprends parfaitement. Je comprends.
1: Non, parce que là, j'ai l'impression que, vous voyez, vous prenez tout à la légère et que vous n'avez rien à faire, quoi. J'ai l'impression que vous êtes un peu comme des gens foutre, quoi. Donc moi je trouve pas ça bien. Moi je trouve pas ça bien. Moi je vous le dis.
8: Ben oui, c'est évident.
1: Oui, c'est évident, oui. Ouais. Donc, la nuit porte conseil, jeune homme. Donc, écoutez bien, on se voit demain.
8: Attendez, qu'est-ce que vous attendez de moi?
1: Non, ce que j'attends, c'est qu'au moins on s'explique. Déjà que je reconnais ce que je puisse voir, ce que je vois. J'arrive pas à vous visualiser, parce que je connais quand même pas mal de gens dans cet établissement. Et c'est vrai que vous ne me dites rien visuellement. Donc, j'ai envie de voir absolument à quoi vous ressemblez, ce que vous êtes, voyez. Et au moins qu'on puisse en discuter, quoi. Et que la bateau rompue, que vous me dites si c'est deux, trois fois la nuit, non pas une fois l'après-midi. Parce que vous changez tout le temps, on a besoin d'être un opportuniste, vous changez de veste toutes les deux minutes.
8: Mais franchement, je reconnais.
1: C'est ça, hein.
8: Je reconnais que deux soirs, on a fait du bruit.
1: Oui, c'est ça, deux soirs, ça va, c'était une après-midi.
8: On a fait du bruit, et une après-midi également, ou un ballon.
1: Ça fait trois
8: ballon.
1: Fois, alors là maintenant, on parle de deux à trois, tout à l'heure vous allez me dire cinq fois, vous avez bien joué avec un ballon.
8: On a joué avec un ballon une après-midi, monsieur.
1: Vous avez téléphoné, vous les avez appelés, vous les avez harcelés par téléphone un soir.
8: On a harcelé personne par téléphone un soir, mais on ne s'amuse pas à harceler les gens par téléphone, monsieur.
1: Non, mais téléphoné et à raccrocher, c'est ce qu'elles m'ont dit. Vous réclamiez une certaine Éléonore, allons quand même, il faut le dire quand même.
8: Mais enfin, mais non, monsieur, mais là, je vous dis non, et je vois pas pourquoi, mais des plaintes comme ça, mais c'est... Mais non, mais je sais pas quoi vous dire, moi.
1: Bon, on en discutera demain, écoutez, jeune homme. Je ne vous connais pas,
8: moi non plus, vous êtes régisseur du Havre ?
1: Oui, tout à fait.
8: Si, ben je vous ai déjà vu, si.
1: Ah, vous m'avez déjà vu.
8: Vous avez déjà vu.
1: Voilà, donc écoutez, demain on discutera de savoir si effectivement vous êtes directement, si vous irez avant la fin de la semaine ou dans 15 jours, avec, ou alors juste après les fêtes de Noël au bâtiment H.
8: Ben écoutez, ben il n'y a pas de problème, on se voit à quelle heure ?
1: Vous finissez à quelle heure votre interrogation ? Il y en a pour combien de temps, là, le devoir ?
8: Écoutez, vous me mettez la pression en plus pour ce devoir, là, sincèrement, vous faites peur, quoi. On se voit, normalement, tout se termine à 9h30, quoi.
1: Non, ben, je vais à 10h, alors.
8: À 10h, ben, à 10h, j'ai cours, moi, monsieur.
1: Ah ben, je vous ferai un mot, il y aura une excuse, j'appellerai le professeur, vous avez cours de quoi, après ?
8: On a un TD de physique, monsieur, avec mon coturne, quoi, mais sincèrement, ce...
1: Bah, j'appellerai, je dirais que vous le referez...
8: On peut pas se voir à midi, plutôt,
1: à ce moment-là. Non, je peux pas, donc ça sera à 10h, et puis votre TD, vous ne le ferez pas, et vous le referez un autre jour, je demanderai une dérogation exclusive pour vous, vous reviendrez un week-end ou un samedi pour faire ce devoir, d'accord ?
8: Pour faire ce devoir, mais non, attendez, j'ai pas de devoir, j'ai un TD demain.
1: Un TD, ben le TD, vous le referez un autre jour.
8: Oh là là là là, qu'est-ce que c'est que ce travail là ?
1: Bon, écoutez, je préfère qu'on arrête là cette discussion, sinon ça va mal se terminer. Je vous souhaite, ceci dit, une bonne nuit. La nuit, pour ce conseil, je ne cesserai de vous le répéter.
8: Mais pour ce conseil, pourquoi vous attendez quoi ?
1: Que vous réfléchissiez afin de me dire exactement ce qui s'est passé,
8: je vous le dis, ce qui s'est passé, il s'est passé qu'on
1: il
8: a
1: s'est fait passé que vous êtes, soir. Vous êtes, vous moquez des gens, monsieur.
8: Mais on se moque pas des gens, absolument pas des gens. Vous croyez qu'on a le temps de se moquer des gens ?
1: Oui, oui.
8: Vous croyez qu'on a le temps, sincèrement ? Mais on est à bout nerveusement, monsieur.
1: Pensez-vous
8: vous savez ce que c'est que d'être à bout ?
1: Bah, vous pensez que moi, j'ai le temps de plaisanter ? Monsieur, attendez, jeune homme, vous pensez que moi, j'ai le temps de plaisanter ?
8: Non, non, évidemment, hein ? Non.
1: Et pourtant si. Et pourtant si, j'ai le temps de plaisanter. Car je plaisante.
8: Vous plaisantez, monsieur, là ?
1: Mais tout à fait que je plaisante. C'était pour vous tester, jeune homme.
8: Oh putain,
1: mais comprenez bien que j'ai besoin de tester.
8: Mais vous êtes qui ?
1: Mais je suis Max de Fun Radio.
8: Vous êtes Max de Fun Radio ?
1: Oui, le Star System, t'es en direct à la radio. Je ne suis pas du tout un proviseur ou un je ne sais quoi, il n'y a pas de bâtiment H. Il y a juste Jonathan, un ami à toi, qui a voulu plaisanter un petit peu avec tes nerfs. Jonathan, es-tu là ?
8: Oui, oui. C'est pas possible.
1: Et si pourtant, Johan, tu es en direct sur Fun. Je me présente, Max, je sais pas si on se connaît, si tu as déjà entendu.
8: On se connaît un petit peu le matin à 7h, c'est du délire, quoi.
1: Bah voilà, c'est bien tous les matins à
8: 7h. C'est du gros délire, et j'embrasse l'équipe, quoi, parce qu'on a fait ça ensemble.
1: Donc moi, je fais le matin à 7h, c'est ça ?
8: Ouais, ouais, ouais.
1: D'accord, ok, super. Donc toi, je vais garder ton number et je vais pas te lâcher, toi, hein.
8: C'est clair.
1: Il est vraiment phénoménal. Bon, Johan, je fais le soir 22h, 2h. J'ai jamais fait 7h du matin de ma vie, hein.
8: Il n'y a pas de problème. Hein.
1: D'accord. Lui, il est complètement retourné, il ne sait plus où il habite.
8: Je ne sais plus où je suis, là.
1: Bon, d'accord, ok. Bon, ceci dit, fais gaffe, parce qu'un jour, ça va vraiment te tomber sur le coin de la gueule. Hein. Ouais. Et puis, apparemment, le bâtiment H, ça peut être rigolo. Hein.
8: Effectivement. c'est du délire, ce bâtiment.
1: Johan, tu veux parler à Johan ? À Johan, Jonathan ?
8: Vas-y, passe deux secondes, quoi. Ouais.
1: Bah, allez-y, alors, Jonathan, peut-être content, peut-être.
8: Bah, ouais, putain, ça a plutôt pas mal marché, quoi.
1: Bah, oui, je trouve, hein, toi, petit à petit, on monte la crème, hein. On fait mousser, on y va doucement, puis au moment donné où tu crois que ça va tourner en rond, on accélère la cadence, et puis l'autre s'emballe, mais il ose pas parce que t'es quand même un responsable, donc tu vas.
8: Il a trouvé les boules, quoi. Il faut carrément les boules, quoi.
1: Bon, bah, Johan, j'espère que ça va pas te déconcentrer, ça va te faire du bien quand même pour demain, ça va te monter un peu l'adrénaline.
8: Ouais, ouais, parce que là, c'est vraiment pas évident, quoi, ici, quoi. C'est vraiment la jungle, quoi.
1: Oui, ça avait l'air. À la fin, j'ai cru que t'allais pleurer.
8: Non, pas chialer, mais c'est vrai qu'on est carrément à bout, quoi.
1: Vous êtes carrément à bout.
8: C'est du gros délire, ici.
1: Bon, bah écoute, alors bon courage, Johan et Jonathan, vous ne quittez pas.
8: Ok.
1: Comme ça a plutôt bien fonctionné, une fois que Manu aura fini son Big Mac,
8: ouais.
1: On prend une adresse et on vous envoie une compilation. Si vous aimez la techno, un peu la house.
8: Ouais.
1: Non, moyen.
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1: D'accord, bah ça c'est pas mal ça, Goldo.
15: GG, donc je te fais la petite liste.
1: Ah, GG est sorti du studio, voilà.
15: D'accord, mais je vais en profiter alors.
1: Donc GG lui a le droit d'appeler les gens à 5h du matin, de les réveiller et tout ça, les emmerder et tout ça, et dès qu'on le taquine un peu et qu'il a le droit de répondre, hein, puisque pas Coco, il a le droit de répondre.
15: Il défile, c'est comme pour tout, comme avec Françoise, il défile tout le temps.
1: Voilà, attends, ce soir là, quand même, nous dire qu'on l'a pas appelé sur le portable, quand même, le mec il décroche pour une balèze.
15: Non, mais GG, il y a 13 millions de témoins qui ont écouté la radio et 25 millions qui ont regardé la télé.
1: C'est clair. Alors, la suite...
15: 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Avec ses tresses ou sa queue de cheval, la GG Pocahontas sera la chienne la plus chienne. 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Il fera disparaître n'importe quelle bite dans son trou noir sans aucune lubrification. 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Enfin, si vous êtes chanceux, le GG Copperfield vous livrera les secrets d'un autre de ses tours que lui seul réalise, la sucette magique de la loco. Alors attention, ça va cogner. En 5, on a pour 1300 francs le Gigi Martin, le plus homo des latinos. 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
1: Ah, pas mal. Bien joué, Goldorak, c'est bien. Bon, on peut applaudir, bravo, bien, bon travail, encore une fois.
15: J'espère que GG m'a entendu.
1: Hein. Bah, écoute, je ne sais pas, il est dans les couloirs en train de... Il est avec...
16: Il est avec moi.
1: Il est avec toi. Ah, il est devant la porte, et là,
16: il est en régie,
1: Qu'est-ce qu'il fait, là?
16: Bah, il est en train d'écouter ce que vous dites sur lui.
15: T'as les commentaires?
1: Moi, je n'ai rien dit. Hein. T'as les commentaires, Gérard, ou pas?
16: Non.
1: Bon, viens, GG.
15: Et Max, quand est-ce que tu m'arranges le coup pour que je puisse lui caler mon fulgur au point dans le derrière?
1: Ah bah bientôt une rencontre de Goldor avec un. D'ailleurs, Gérard, qu'est-ce qu'il peut mettre le casque sur les oreilles?
16: Ouais, je lui mets.
1: J'ai un truc à lui faire écouter. Allô? Gérard,
16: il arrive.
1: Mais qu'est-ce qu'il fout? Mais qui se manie? Il est trop long, lui, on dirait un gogol.
15: C'est un gogol.
1: Ça y est? Alors?
16: Ah là, Gérard!
1: Oh là là là là là là, c'est vraiment un abruti, ce mec. Il est là?
16: Ouais, qu'est-ce qu'il y a?
1: Écoute ça, t'écoutes bien, hein?
16: Vas-y.
15: Ouais,
17: toilettes, bah, je te dis à toi. Ouais, c'est Gérard, c'est Tony, donc ce soir c'est dans le débat, il faut qu'il me trouve où je suis. Et puis je voudrais dire quelque chose.
18: Il a enlevé le gars. Bon. Alors.
19: Non, mais de manière, si j'y sont, je fais pas les débats.
17: Ouais,
19: c'est
17: sûr, je
19: vais sur net,
17: bah, je te dis à toi.
19: Ouais, bah, c'est ça, on verra.
18: Arnett et Tony qui sont passés aujourd'hui pour venir te voir. Hein.
19: Bon, bah, c'est bien.
18: D'accord, bah, si c'est bien, tant mieux, alors, ça te fait plaisir. Merci, Goldo.
20: Attends deux secondes.
18: Oui.
20: Juste, donc, pour les, quand même, les petites statistiques vite fait. J'ai fait un total, parce qu'en fait, ça fait deux mois et demi que je fais des petits relevés sur les débats de Gérard. Donc, ça fait 10 débats pile poil, enfin, 20 débats en tout. Et il a quand même balancé depuis 20 débats, j'ai fait un total 2247 insultes.
18: Oh là là là là là là.
20: Quand même, grosse performance, Gérard, bravo. 2247 insultes en deux mois et demi.
18: Balèze. Donc, très fort, ouais.
20: Voilà.
18: Je voulais juste saluter et dire merci à Gérard pour la guirlande. Elle est cassée. C'est pas vrai.
20: Bravo,
18: c'est...
20: GG.
18: C'est vrai, elle l'a cassée, sérieux ou pas? Pourquoi?
19: Ouais, elle fonctionne plus.
18: Mais comment ça se fait? D'habitude, elle fait de la lumière.
19: D'accord, ok, très bien.
18: On fait pas plus longtemps avec Lani, sinon on va s'endormir. Merci beaucoup, l'alligator. Donc, dis le solitaire.
19: Non, mais ça me déçoit.
18: Ah, bah voilà, non, mais attends, ne lui énerve. Oh là là, bah dis bon.
21: C'est plaisir de te voir comme ça.
18: Ça fait plaisir, sans déconner. C'est vrai que c'est endormi. Voilà, parle comme ça. Alors donc, qu'est-ce qui se passe, Cyril? Qu'est-ce qui se passe?
20: Allez, Cyril, vas-y.
18: Bah, c'est une journée de boulot, de recherche pour avoir un arbre de Noël. Et Gérard, il est avec ses grosses pattes et il détruit tout. Voilà, Gérard, t'as quelque chose à dire? Non, mais il est barré déjà.
19: Ah, déjà, il fait
18: bon, d'accord, ok, très bien. Merci Goldo.
20: Salut Francky.
18: Ciao, et tu fais pas, je t'en passe au standard. Arnaud, pour terminer, 21 minutes de vie. Terminé avec un fait, essaie de bien le caler avec ta fréquence, là, avec ta basse, sinon il va y avoir des interférences. On y va. C'est parti.

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1: 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Ça, c'était en 89. Heureusement, aujourd'hui, le Star System a changé.
2: Oh non, mais c'est une apocalypse. Il n'y a plus rien qui marche dans cette boutique.
3: Non, pas du tout. Je n'ai pas changé. Je suis toujours le même garçon. Improvisation, comme chaque soir. Bien content de te retrouver. Il n'est pas encore 10 heures et on est déjà là, en train de tout régler. Le matériel ne marche plus, mais ce n'est pas grave. C'est comme d'habitude. On connaît bien ça. C'est la loi et le respect de Fun Radio. Et sans plus tarder, je te donne la main à mon ami.
4: Bonsoir. Manu.
3: Je savais pas si j'allais dire Manu, je savais plus, où j'étais là. Je suis en train de réfléchir là. Vas-y.
4: Maintenant, Philippe déprimé, toute l'équipe est arrivée. Max, Gaël, Lali, Fildar et moi, on va foutre le dawa. Ouais. On vous attend au standard. On veut pas de tocard. À l'antenne, juste ce qu'on a la veine et ce que l'on aime.
3: Ouais, yo, plutôt cool pour bien commencer. Attention, voici Lali. Voici l'alligator. Attention, c'est parti. Et comme chaque soir, il y a de l'impro et t'as le flow sur le micro. Mais à part ça, ça va. Voilà. Et sans plus tarder, je te passe Gaël qui n'a rien préparé non plus, j'en suis sûr, mais qui va improviser. Ah, si c'est fait, alors on y va. Il y a le cahier.
5: Salut, c'est Gaël. Aujourd'hui, c'est ma fête et ça pose pas de problème pour le Star System. Il n'y aura pas de prise de tête, seulement des bons délires. Appelle-nous au standard si tu veux nous suivre.
3: C'est ta fête aujourd'hui?
5: Ouais, c'est la Saint-Gaël.
3: Non. Oh, bah dis donc, eh oh.
5: Ah, bah, je cumule.
3: Ah, bah, tu cumules. Ah, bah, ouais, c'est clair. On vous souhaite une bonne soirée, j'espère que vous allez bien. On n'a oublié personne, j'espère. Ah, l'autre, il a bien flippé, il a flippé.
6: Non, non, je m'en doutais un peu.
3: Vas-y, Pilda.
7: Bonsoir à tous, comment vous allez?
3: Ça va bien, merci.
8: Bonsoir. Alors, toutes les semaines.
3: Non, une fois par semaine?
8: Ouais.
3: Tu plaisantes?
8: Non, sérieux, ouais.
3: Ah bon, carrément. Moi, c'est tous les 2-3 jours, 3 jours, 2-3 jours, ça dépend, quoi.
8: Je m'appelle Kurt, quand même.
3: Hein. Ouais, Kurt Cobain, ouais, t'es un crado, et forcément, t'es un grand J. Ouais, t'es un crado. Ça s'est vu tout de suite dès que t'es rentré dans la maison, là. J'ai senti le crado, là. Ouais. Oh, ça avait fait voir tes ongles?
8: Bah, tiens,
3: oh,
8: regarde.
3: Oh là là là, t'es un crado, t'es sale.
8: C'est un petit peu noir, mais bon.
3: Ah?
8: C'est un petit peu noir, quand même.
3: Allez, hop. Oh, tu te fous à poil.
8: Bon.
3: Allez!
2: Encore?
3: Discute pas! Non mais moi je vais m'en occuper, moi, des auditeurs, des crados, tu te fous à poil là!
8: Même les chaussettes?
3: Tout, t'enlèves tout là, tu te fous à poil! Mais on verra rien, vous baissez le son de la radio, comme ça vous ne verrez pas ce qui se passe, allez!
8: Ouais, baissez le son vous!
3: Voilà, complètement tout! Eh oh les filles là, tout de suite, t'as les gamines de ton âge qui sont là, qui montent le son de la radio!
8: Allez, tu te cochonnes!
3: Alors on baisse le son, on baisse, voilà! Voilà!
8: Ouais, je peux y aller là?
3: Alors vas-y, attends, vas-y! Attends, je vais voir si elle est chaude! Voilà!
8: Ouais!
3: Vas-y! Allez, vas-y!
8: Allez,
3: tu mets un peu de shampoing sur tes cheveux là, tu me nettoies les cheveux, vas-y, on frotte.
8: Ouais, ça frotte.
3: Allez, ça va, elle est pas trop chaude là?
8: Baisse un peu s'il te plaît, mets-la froide.
3: Voilà, comme ça c'est bon?
8: Voilà, c'est mieux.
3: C'est bon là?
8: Ouais.
3: Allez, tu me frottes là, l'arrêt des fesses aussi, allez, tu me nettoies tout là.
8: Ouais,

0: Un petit poème.
1: Ah oui, oui, oui.
0: Alors je te le récite, hein.
1: Ah ouais.
0: Petit poème pour mon Amédée que j'aime.
2: Elle a plein de poils, hein, quand même, hein, faut le dire, parce que là, Nathalie.
1: Je voulais la voir, la petite.
2: Vas-y, vas-y.
1: Je la connais, je la connais pas, là.
2: Ah si, tu la connais, il paraît que tu l'as déjà vue, mais vas-y, Nathalie, ouais, le poème. Vais. Écoute bien le poème, Amédée, hein.
0: Je baisse ma culotte quand je pense à toi.
1: Ah, bah oui, oui, oui.
0: J'aimerais te montrer ma chounette, mais tu n'es pas là.
1: Eh bien, il faut venir me lamenter.
0: Tu me fais mouiller la culotte quand tu chantes Adieu joli. Et j'ai des poils aussi longs que des spaghettis.
1: Ah.
0: Quand j'entends ta voix, je vais chercher le journal. Car je suis chaude comme une pizza royale.
1: Ah.
0: J'ai un joli cul tout rond, aussi rond qu'un petit ballon.
1: C'est pour toi. Une culotte.
0: Oui, c'est pour toi que j'écris ce poème. Pour toi, mon Amédée que j'aime.
1: Viens me voir.
2: Oh oui, il va falloir venir le... Ah bah oui, ça c'est clair. Hein,
1: Je te fais écouter les enquêtes pour la cassette et j'ai super
2: voting. Ah, c'est pour toi, Nathalie, qui parle. Donc tu parles avec lui, moi je ne comprends rien. Hein.
0: Si tu veux, j'ai rien compris.
2: On recommence, qu'est-ce que t'as dit, Amédée?
1: Alors j'ai acheté la cassette à la recette, c'est l'avocadoniste.
2: Ah d'accord. T'as compris, Nathalie?
0: Non, mais bon.
2: Je répète, je vais te le dire ce qu'il vient de dire. C'est ça, c'est ce que t'as dit, Amédée? Ah d'accord. Qu'est-ce que c'est?
0: Amédée.
2: Elle a Amédée, il a pété un plomb.
0: Il met du zooméo.
2: C'est du zooméo. Ouais. Voilà. Tu danses, Nathalie?
0: Ouais, je danse.
2: Allez, danse, vas-y.
1: On aime bien tous les deux. La vie semble plus jolie. C'est tellement
2: oublié. C'était pas prévu, hein.
1: Amédée.

Ah, il est en train de se branler là.

0: Amédée.
1: C'est de l'année, hein.
0: Amédée. Bon, Nathalie.
1: Oui.
0: Tu lui dis bien que t'as la chounette plein de poils et tout. Ouais, d'accord, ouais. Que t'as plein de poils sur les seins, il adore ça. Hein.
1: Partout.
0: Bon. Amédée, Amédée. Amédée, où il va là? Amédée.
1: Amédée.
0: Amédée.
2: Ah oui.
0: Le poste, qu'est-ce qui se passe, Amédée?
2: Ah, vous avez une connerie, c'est qui au poste
0: de fête? Ah, c'est Nathalie qui a déconné apparemment.
2: Ah,
0: voilà.
2: Ah, ah oui,
0: non, elle est là.
2: Mais...
0: Attends, on sait même pas d'où ça vient, ça.
3: Non, un goût, là, c'est la ligne. Ah oui, d'accord, ok, c'est bon, non, c'est bon.
0: C'est pas grave, y avait, c'était, ça venait de, notre, ça venait de chez nous. Amédée, est-ce que tu peux chanter adieu? Oh,
2: oui, mais je voulais voir,
0: en tout cas,
2: elle me parle, la fille.
0: Oui,
4: mais lui, Amédée, j'ai plein de poils partout.
2: Mais je voulais. Tu peux pas, on peut pas s'en mettre un câble, là?
4: Quoi?
2: On peut pas s'en faire un cas, je voudrais te voir.
4: Ah, tu veux me voir? Mais il faut que tu me chantes Baisse la culotte.
0: Alors vas-y, on y va.
2: Ah, ah oui. 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

0: culotte, ben.
1: Sous ta jolie chounette, baisse la culotte, baisse la culotte. Sous ta jolie chounette, et ton joli, joli, joli petit cul. Baisse la culotte,
0: baisse la culotte, baisse la culotte.
1: Baisse la culotte.
0: Bien. Bravo, bravo, bravo, bravo, bravo, bravo.
1: Elle est bien, la fille.
0: Elle est super belle.
2: Super bien.
0: Moi, j'ai eu de la chance de la voir à m'aider. Elle a plein de poils sous la moustache. Elle a plein de poils sur les seins. Elle a plein de choses comme ça. Elle est...
2: J'ai plein de poils partout à m'aider.
0: Vas-y, continue.
1: Baisse la culotte.
2: Oui, j'ai baissé la culotte.
1: Oh là là. Tu l'as baissé.
2: Hein?
1: C'est vrai?
2: Oui, oui, c'est vrai.
1: Et c'est pas ce
2: qu'il
1: doit, je vais me branler, si tu veux.
2: Va te branler.
1: Je vais me branler.
2: Va chercher le journal.
0: Va chercher le journal, vite, vite, vite, vite. Ah bah ça y est, il est parti chercher le journal, Médé. Ça y est, il a encore pété un plomb. T'as eu la nouvelle chanson, Filda, la nouvelle chanson? Hein? Pas mal quand même, hein. Bon, Nathalie.
2: Oui.
0: Je te fais de gros bibis.
2: Merci.
0: Et puis, tu quittes pas votre passé.
1: La culotte.
0: Ah oui, elle est là, elle est en train de se branler, elle écoute la culotte,
1: oui.
0: elle écoute la culotte et elle baisse la musique.
1: Oh,
0: elle est en train de... Elle...
1: Oh,
0: oh bah, d'accord. Ah, pardon.
1: Ah,
0: ouais, d'accord, d'accord, ok. Moi, tu quittes pas, Nathalie,
2: ouais.
0: Je t'embrasse.
2: Ouais, moi aussi.
0: Et, Amédée,
1: oui.
0: Tu quittes pas, je te la repasse en antenne, hein.
2: Ouais.
0: Oh là là, ça y est, il est parti live, le Amédée, qu'on aura l'occasion de retrouver très prochainement. Si, mesdemoiselles, vous avez des idées de texte aussi jolies que celui que Nathalie, si vous avez des chansons à lui faire écouter, ou n'importe quoi, vous nous écrivez, vous nous appelez, à ce moment-là, on ira. Il y a Big Boss qui fait, Amédée, t'es chaude. Ah bah oui, elle est toujours très très chaude.
2: Tu peux me passer, Mélanie, m'écoute.
0: Hein?
2: Lali, est-ce qu'il m'écoute?
0: Oui, il t'écoute. Il pète un plomb, Lali. Putain, il y a déjà une...
2: Tu trouves pas que Max devrait m'offrir la compilation musique de Nuit numéro 2?
3: Non, t'as qu'à l'acheter. Voilà, c'est bien.
2: Ouais, oh, t'es un pote. Trouve pas.
0: Ah, tape dans 5. Ah, il est copain. Ouais, j'aime bien Lali. T'es un mec bien, j'aime bien ce que tu fais. Fais des belles images, continue. Hein, c'est bien. Hein, t'es super, vas-y, continue. Je sais pas, demande à Fildar.
3: Voilà,
0: ouais, je suis pas un flipper, non.
3: T'es un flipper encore.
0: Non. Quel enculé. Je te jure, je dénonce.
2: Non, je l'ai pas vu, Max.
0: Non, Audrey. Bah, demande-lui, alors vas-y, demande-lui un conseil.
2: Bah, je sais pas, moi, Fidar, est-ce que Max pourrait m'offrir la compilation Musique de Nuit numéro 2?
0: Tu rêves, va l'acheter.
2: Mais je
0: le trouve pas. Ouais, j'aime bien.
3: Ouais,
0: comment tu réalises, j'aime bien ton truc. Vas-y, tape dans 5.
3: Ouais, c'est bien.
0: Bah, demande à Manu, peut-être que lui va t'aider. Lui, il va peut-être t'aider. Vas-y, demande-lui.
2: Manu?
0: Ouais.
2: Tu pourrais pas demander à Max qui m'offre la compilation Musique de Nuit numéro 2?
0: Ça va pas? Bah, va l'acheter. Tu sais, Manu, j'aime bien.
3: Ah non, il était un peu confus, là, Manu. Hein.
0: T'es un peu violent des fois, mais j'aime bien comment tu fais, tu sais, j'aime bien, t'as besoin 5. C'est bien, c'est bon boulot. Vas-y, bah, demande à Gaël, on sait jamais.
2: Gaël, je t'en supplie, sauve-moi.
3: Ah bah, de toute façon, entre Nana, les lèche-cul, alors là, ça va y aller.
2: Tu peux pas demander à Max qui m'offre la compilation Musique de Nuit numéro 2?
4: Bah, si, il me l'a même pas offert à moi.
2: Voilà.
4: donc je t'avoue, non, mais
0: Tu l'as acheté?
4: Dans, je sais pas, quoi, t'as peut-être bien 2-3 disqueries qui doivent l'avoir.
2: Hein, mais y a rien.
4: Bah, il faut
0: tu l'as acheté, toi, Gaël, tu l'as acheté, la compile?
4: Hein? Oui, bah bien sûr, c'est pas le choix. Hein, comme
0: j'aime bien comment tu travailles.
2: Là, c'était toi qui me l'avais offert, Max.
0: Alors, je veux jamais deux fois, moi, attention. Hein.
4: J'appelle le standard pour la gagner. En
0: ouais,
4: fait,
0: voilà, exactement. Alors, appelez le standard. Il faut... Non, mais c'est vrai.
3: Parce que c'est...
0: Et même entre eux, hein, quand ils veulent avoir un cadeau, tu sais, quand je sors une compilation, on va croire que je leur donne. Hein, t'as Manu, toute la nuit, il appelle pendant les pauses disques et tout pour essayer d'avoir la compile. S'il tourne sur Gaël, à ce moment-là, il lui fait gagner. Sinon, on le donne pas comme ça. Non, tu l'as pas. Musique de Nuit 2, tu l'as même pas?
4: Non, je l'ai même pas.
0: Ah bah, je vais te l'offrir avec grand plaisir. Audrey,
2: oui.
0: Si t'avais été ma standardiste, je te l'aurais offert avec grand plaisir, mais comme tu ne l'es pas et que t'as pas gagné au 421, il va falloir l'acheter. Voilà un beau cadeau plutôt que d'acheter un. Tu lui fous une Cybertrans 5 dans une poche.
2: Je trouve pas.
0: Une Musique de Nuit 2 dans les deux poches arrière du
2: C17.
0: Dans les deux poches arrière du
2: C17. Je peux pas la fabriquer, sérieux, je les trouve pas.
0: Faut aller à la FNAC, il faut bouger.
2: Je vais pas faire 100 km pour un CD, sérieux.
0: C'est pas un CD, c'est une œuvre d'art, ok?
3: Ah, non! Comment tu réalises? Mais ce que tu fais,
4: toi? Merci.
0: J'aime bien. Audrey, il faut faire 100 km, faut y aller, faut se lâcher, hein.
2: et dire qu'elle pourrait faire 3 jours par jour.
0: Ça m'est arrivé d'aller faire 40 bornes pour aller chercher un thon. Tu peux bien aller faire 100 bornes pour chercher une œuvre d'art. Hein.
2: T'as ta super voiture, toi.
0: Non, mais moi, tu rigoles, moi je les achète pas, j'en ai au moins 200 exemplaires dans mon bureau. Qu'est-ce que tu veux que j'aille acheter une compile? c'est mon nom qui est dessus, c'est moi qui ai travaillé dessus quand même. Bon, Audrey, tu quittes pas, je te repasse le standard, je te souhaite une bonne soirée.
2: Ouais.
0: Et je ne te l'offre pas, hein.
2: Non.
0: Oh! Vous ne lui offrez pas, hein.
5: Ah non, non.
0: Faut qu'elle aille l'acheter, hein. Parce que je suis sûr qu'elle va finir par y aller, parce que c'est ce qu'elle a envie d'avoir, quoi. Oh la gueule, elle a la bouche pleine. Ok, excusez-moi, je vous dérangerai plus au standard. Excusez-moi, désolé.
4: Il y a un os.
0: Ouais, c'est ça. Ouais, bah évidemment, on appelle ça une queue, hein, mais... C'est vulgaire ce soir, t'as l'autre, il joue au flipper. L'alligator, il est en train d'hiberner. L'autre, il entre, il se passe des trucs au standard. Il n'y a que moi qui bosse, quoi, dans cette boutique, hein. Audrey, je t'embrasse, je te passe de joyeuses fêtes de Noël, d'accord?
2: Ouais, toi aussi.
0: Oh là là, elle est toute, elle est déprimée, la gamine.
4: T'es méchant, quand même.
0: Mais non, je suis pas méchant.
4: Mais je peux pas offrir.
0: Ah non, mais attends,
2: Max, attends. Normalement, je devais partir pour mon réveillon. Je vais devoir squatter la télé.
0: Tout le monde. Non. Tout le monde va arriver en pleurant. Salut, Max, j'ai pas d'argent, je peux avoir musique de nuit, on peut pas la trouver, de toute façon vous pouvez jamais.
2: C'est pas la question de thune, c'est que je la trouve pas, et ça c'est pas des causes.
0: Mais si, tu la trouves, il faut aller dans des magasins, il faut demander, il faut téléphoner, il faut la commander. Mais elle demande. Mais arrête, tu vas jamais à Lille?
2: Bah non, attends, moi je suis à 100 km de là-bas, hein.
0: Bon, allez, tu m'emmerdes, allez, donne-lui, allez, vas-y, plus en ligne.
4: Ah non,
2: je t'aime,
4: non,
2: je t'aime, Max, je t'aime, je t'en remercie.
0: Faut qu'elle attaque.
2: Tu veux me mettre à compter sur la radio, je me mets à genoux devant toi et je te remercie.
0: Bon, bah, mets-toi à genoux et bosse. Je t'embrasse, Audrey.
2: Moi aussi.
0: Allez, bisous et ciao, allez. Ouais.
6: C'est super.
0: On attend la tonalité, là, normalement, ça devrait arriver. Mais vous avez fait le numéro, il y a peut-être... Ah bah, voilà. C'est bon. Ah bah maintenant vous l'avez coupé, bravo, donc il faut recommencer. On y va, c'est reparti. Petit problème technique, essayez, c'est bon. J'en profite pour saluer Louise sur le 3615 Code Fun TV. Dis donc Max, pourrais-tu savoir comment on fait pour se procurer la cybertrans? Oh, et vous allez vous démerder. J'ai l'impression que les mecs...
6: Allô? Allô, bonjour, oui. Excusez-moi de vous déranger. Hein? Oui. Vous êtes marabout? Oui, oui. Je vous réveille? Hein? Je vous réveille? Non. Allons, ça va. Qu'est-ce que vous voulez? Alors, je vous appelle parce que j'habite Toulon. Oui. Demain, j'ai un examen de droit. Oui. Et j'aurais aimé savoir, vu que je n'ai pas révisé du tout, oui, que si vous pouvez résoudre mon problème, donc... Ah oui, oui, oui. Voilà. Oui, oui, je peux ranger. Vous pouvez prendre le rendez-vous?
0: Non, mais c'est demain matin, son examen, donc il sera trop tard.
6: Oh, hein?
0: Donc tu fais ça maintenant, s'il te plaît?
6: Hein?
0: Allô?
6: Oui.
0: Bah, je vais prendre les choses en main parce que t'as pas l'air d'être... Allô, monsieur Marabout?
6: Oui.
0: Donc demain, il y a mon pote qui passe un examen. Et puis comme vous avez distribué des tracts dans son établissement,
6: oui,
0: tu sais, pour que tu puisses lui faire réussir son examen. Et puis comme on a fait la fête et qu'il a pas pu réviser, je voulais savoir si tu pouvais lui faire un petit gris-gris là, pour que demain il ait son examen, c'est demain matin.
6: Voilà, demain, est-ce que vous pouvez passer?
0: Bah, mais demain matin, il sera trop tard, il y a son examen demain matin.
6: Oh non, je le paye, là, on vous dit comme ça, la téléphone.
0: Ah bon, même par téléphone, là, si on paye, on donne le numéro de carte bleue ou...
6: Oh non, il faut que...
0: Un numéro de carte jaune ou...
6: Carte bleue.
0: Un carte bleue, vous préférez carte bleue?
6: Mais même demain, même à 7h, c'est bon.
0: C'est vrai?
6: Oui, mais vous pouvez venir.
0: Parce qu'il a son examen à 8h, donc...
6: Oui, même à 7h30, comme ça, vous pouvez venir, je vais faire la consultation,
0: ouais.
6: Je vais faire directement votre travail.
0: Bon, en gros, là, il fait des études de droit, là, il va passer son examen demain. Tu penses quand même qu'il a une chance? Il s'appelle Greg.
6: Non, il n'y a pas de problème.
0: D'accord, ok.
6: Quand vous venez.
0: D'accord, c'est combien? Ça coûte combien pour qu'on puisse venir avec l'argent? On va venir en liquide.
6: Ouais, non, j'ai fait la consultation.
0: D'accord.
6: Après la consultation maintenant.
0: Ah, tu vois, d'accord, ok.
6: Voilà.
0: Okay.
6: Et vous connaissez l'adresse?
0: Oui, bien sûr, parce qu'on a le track, on a tout avec nous là.
6: Ouais. Non, j'ai dit, quand vous connaissez, si vous connaissez l'adresse là où je suis.
0: Oui, oui.
6: C'est ça où?
0: Ah non, nous, vous?
6: Oui.
0: Non.
6: Ouais, mais non, c'est pas possible. Hein? Mais non, c'est pas possible.
0: Bah si, il va faire ça maintenant quand même, il va
6: non,
0: nous donner.
6: Non, parce que quand même, sur le prospectus, il y a marqué sa devise, rapidité, efficacité, garantie, surprise de ses résultats. Oui. Alors c'est ça le problème quand même.
0: Bah fais qu'elle a fait un coup de main quand même, merde.
6: Ouais, c'est vite de humilité. Vous connaissez Rudy Humilité?
0: Bah on la connaît bien, est-ce que tu peux l'aider là, pour qu'on puisse l'aider là?
6: À côté de...
0: Regarde, t'as un jeu de cartes là, t'as un truc, un jeu de cette famille, un truc comme ça, non?
6: Hein?
0: Tu peux nous aider là un peu?
6: Oui, mais il n'y a pas de problème, ce que je vous dis là.
0: D'accord.
6: C'est à rue des Mérités.
0: Non, mais moi je te dis, on va faire ça maintenant, parce que ça, on va gagner du temps, on va pas t'emmerder demain matin.
6: Ouais, ce serait mieux quoi. Non, c'est vraiment, je ne peux rien.
5: Demain matin, tu vas dormir.
6: Je ne peux rien vous dire à la téléphone.
0: Ouais, t'as pas la tête dans le cul quand tu fais ça le matin, non? T'es pas fatigué?
6: Hein?
0: Oh, tu dois être fatigué le matin, non?
6: Non, demain vous pouvez venir, parce que actuellement je viens de commencer la prière.
0: Ah, tu commences la prière là? T'es en plein dedans?
5: Avec toi.
0: Oh merde, t'es en plein dedans là?
6: Voilà.
0: Aïe aïe.
6: Demain.
0: Tu la termines à quelle heure la prière?
6: Hein?
0: À quelle heure ça termine la prière?
6: Oh.
0: Minuit et demi?
6: Non, mais je continue jusqu'à 6 heures du matin comme ça.
0: Ah d'accord, non-stop, tu dors pas quoi?
6: Oh, voilà.
0: Oh là là là là là.
6: La nuit, je fais la prière.
0: Non mais attends, mais tu vas te défoncer demain matin à 7 heures.
6: Hein?
0: Tu vas être fatigué demain matin à 7 heures.
6: Non, quand vous venez, je vais directement attaquer.
0: Écoute, ami.
6: Oui.
0: Tu vas être fatigué demain. Qu'est-ce que tu t'emmerdes là? Fais-nous ça maintenant, envie de torcher là.
6: J'ai dit demain vous passez, quand vous ne passez pas, donc...
0: Je
6: ne peux rien vous dire à la téléphone.
0: Non mais on fait ça par téléphone et puis je te file 1000 balles.
6: Hein?
0: Mais je te file 1000 balles et on fait ça par téléphone.
6: Ouais, moi je te file 1000 balles. C'est ce que je vous dis là.
0: Non, t'as pas compris l'ami. Moi je te dis on va faire ça tout de suite, on va pas s'emmerder. Pourquoi demain matin? Tu vas être fatigué à 7h, t'as pas envie de dormir après avoir prié jusqu'à 6h du matin?
6: Vous pouvez passer tout de suite.
0: Ouais.
6: Hein?
0: Ouais.
6: Vous connaissez l'adresse?
0: Ouais, je vais te dire ouais.
6: Hein?
0: D'accord. Donc en passant de voir et en te payant, on est sûr d'avoir l'examen quoi.
6: Oui.
0: Ah bah ça c'est une bonne chose alors.
6: Donc si vous pouvez passer tout de suite,
0: ouais,
6: c'est bon.
0: C'est sur le droit civique, hein, donc on est un peu emmerdé, c'est que quand même on avait 400 pages à apprendre, on n'a rien appris. Donc grâce à tes gris-gris, on va apprendre les 400 pages en une heure.
6: Ouais.
0: Ah bah c'est bien.
6: Voilà.
0: Ah bah ça fait gagner du temps.
6: Vous connaissez l'adresse?
0: Bien sûr. C'est quoi, c'est rue des Escrocs? C'est quoi, c'est l'adresse?
6: C'est rue des Immérités.
0: Ah, je crois que c'est rue des Escrocs, ouais.
6: Rue des Immérités.
0: D'accord, ok, très bien. Et tu es tout seul ou j'entends des copains là, tu fais la fête?
6: Hein?
0: Il y a des copains, vous faites la boum là?
6: Si.
0: Vous faites la fête là ou?
6: Si, j'ai fait la quoi?
0: La fête.
6: La fête. Cours la fête.
0: Ah non, vous priez là?
6: Non, je dis quand vous pouvez venir tout de suite.
0: Bah je peux venir tout de suite là.
6: Oui, bon, c'est 8 rue des Mérités.
5: Tu me rembourses le bus ou quoi?
6: C'est à côté de place Opéra là.
0: D'accord, bah y a pas de problème, on va venir, on va essayer. Ouais. On amène des disques ou pas?
6: Hein?
0: Faut amener des disques?
6: À quoi, hein?
0: À quoi, à quoi?
6: Qu'est-ce que vous dites?
0: Faut amener de la... Qu'est-ce qu'il faut amener de la musique? Faut amener quoi? Faut amener un cassette?
6: Non, j'ai dit quand vous ne venez pas, donc moi je suis occupé là.
0: Ah d'accord.
6: Ouais.
0: D'accord, mais quand on arrive, faut amener de la musique ou pas? Non, ça va?
6: Quelle musique?
0: Non, mais je sais pas, c'est pour toi, peut-être que t'as besoin de musique pour entrer en transe, non?
6: Non,
0: ça va, t'as tout ce qu'il faut?
6: Non, ça va, bon, merci.
0: T'as acheté la compil musique de nuit 2 ou pas?
6: Quoi?
0: Vous avez acheté la compilation musique de nuit 2?
6: Non.
0: Faut l'acheter, hein?
6: Début, en fait. Non, ça va, désolé.
0: Tu l'as déjà? Ah? Allô, Marabout?
6: Oh.
0: Oh, ça va? Allô? Allô?
6: Oui, allô?
0: Oui, ben qu'est-ce que tu fais? Il est en train de picoler, hein, hein? Il fait la fête, il fait la fête. Il a dit,
6: allô?
0: Allô?
6: Oui.
0: Allô?
6: Oui.
0: Allô?
6: Allô?
0: Allô? Allô, Marabout?
6: Oui.
0: Bon, alors, tu peux nous aider?
6: Hein?
0: Tu peux nous aider?
6: Oui.
0: Eh ben, vas-y, c'est parti, allez, vas-y, commence. Alors, qu'est-ce que tu nous conseilles à faire demain matin?
6: Demain?
0: Pour l'examen, qu'est-ce qu'on doit faire?
5: En fait, j'ai 40 chapitres et 200 pages que je
6: reviens. Non, quand vous venez,
0: oui.
6: Je vais faire ce que je vous ai dit là, parce que donc je ne veux
0: pas.
6: C'est trop là, ce que vous voyez.
0: Non, mais ça me gêne.
6: Non, écoutez.
0: Ça me gêne, tu es en train de faire la fête, en train de te vous éclater là, entre Marabout, on va en aller.
6: Écoutez, ce que je vous dis, parce que je ne veux pas que je suis très occupé. Donc, quand demain vous pouvez venir, vous me dites, quand vous ne venez pas, donc on décroche le téléphone, donc moi je continue la prière, c'est ce que je vais dire.
0: D'accord.
6: Quand vous venez, je vais faire la consultation.
0: D'accord.
6: Après j'attaque votre travail, il n'y a pas de problème, je vais vous aider ça. Mais comme vous ne voulez pas venir, donc vous voulez qu'on discute à la téléphone, ça ne marche pas. Hein.
0: D'accord.
6: Voilà.
0: D'accord. Ok, ben merci.
6: Vous ne prenez pas rendez-vous?
0: Si, 7h du matin, demain matin.
6: 7h?
0: Ouais.
6: Bon, vous connaissez l'adresse?
0: Ouais, Philippe et Benoît, on vient à deux. Hein.
6: Oui, quelle est l'adresse?
0: Là, vous me l'avez donné tout à l'heure?
5: Ouais, c'est rue des Escrocs.
0: Rue des Escrocs, ouais.
6: Hein?
0: Aux escrocs comme ça dans
6: oui,
0: le.
6: Oui,
0: dans
6: il faut le péter.
0: Aux escrocs comme ça dans le centre de Toulon directement.
6: Hein?
0: Dans rue des escrocs comme ça dans rue de Toulon.
6: Rue de l'humilité.
0: Rue de l'humilité dans les rues des escrocs de Toulon, ouais, tout ça dans le juste à gauche de la place, c'est ça?
6: Voilà, à côté de la place Opéra.
0: Voilà, la place de l'Opéra. Opéra Bastille à Paris dans le 5e.
6: Ouais. Voilà, à 7h, j'attends.
0: 7h du matin.
6: Ouais.
0: On viendra avec les croissants.
6: Avant de venir, vous m'appelez, d'accord?
0: D'accord.
6: Merci.
0: Et tu prépares le petit déj aussi, un croissant pour moi et café, hein?
6: Hein?
0: Du café pour moi le matin.
6: D'accord. Bon, merci.
0: Merci à toi.
6: Oui, oui.
0: Salut. Ciao. Eh ben, c'est bon. Greg,
6: ouais.
0: Petit déjeuner demain matin.
6: Ouais.
0: Eh.
6: C'est chier, quoi.
0: Non, mais attends, tu vas prendre 200 pages en l'espace d'une heure.
6: Ouais.
0: En plus, tu vas la voir et en plus, t'as le petit déj.
6: C'est super.
0: Ah ben, quand même, là, il est trop tard maintenant. Il va falloir y aller à l'aveugle avec l'examen. Il faut faire comme moi. Il faut y aller comme ça, les mains dans les poches. Par contre, si tu ressors comme moi, tu repars avec les diplômes sans pas dans les poches.
7: Pour eux, on peut pas dire, mais...
0: Il les apprécie bien.
7: Son vivier les apprécie bien.
0: D'accord.
7: Et il est bien dedans pour voir comment ça fait quand on se coupe.
0: Et il est persuadé qu'il peut se les faire.
7: Persuadé qu'il peut se les faire.
0: D'accord, ok. Donc ça, c'est ce qu'il te dit, parce que toi, t'es pote avec lui.
7: Copain.
0: Copain, d'accord, ok. Donc là, t'as envie de faire quoi? Lui foutre la haine?
7: On va lui foutre la...
0: D'accord. Bon, on y va, c'est parti.
7: C'est parti.
0: Et je vous laisse faire, on est de simples spectateurs.
7: À tout à l'heure. Hop. Ça sonne.
8: Oui.
7: Allô Alain?
8: Oui.
7: C'est Xavier.
8: C'est du Frondel.
7: Ouais. Écoute, il y a un problème là. Il y a Christelle qui vient d'arriver, on est chez Alex. Et elle va pas du tout quoi. Donc moi je t'appelle parce que ça fait quelques temps il se trame des trucs là autour. Puis bon je le sens, donc là ça va pas, tout le monde va mal quoi. Donc Christelle, elle complètement épleurée et je me suis permis de t'appeler parce que là elle pouvait même pas prendre le combiné quoi, ça va pas du tout.
8: Pas ça moi.
7: Parce que non, je peux pas t'en passer tout de suite. Attends, laisse-la un peu se calmer là, s'il te plaît. C'est pour ça que je t'appelle, c'est moi qui prends le combiné.
8: Non, mais tu fais bien, mais qu'est-ce qui vous arrive?
7: Bah en fait, ce qui se passe, c'est que... il se passait un peu des trucs avec Alex, Christelle, ça. Tu leur as un peu couru après. Le problème, c'est que maintenant, elles se sont rendues compte que toutes les deux... elles voudraient bien être avec toi.
8: Ouais, attends, on revient depuis le début là.
7: Bah écoute, là en fait ce soir, Christelle elle arrive, elle nous fait, ce coup-ci je suis sûr que c'est Alain que je veux être. Mais tu lui plais quoi. Depuis ta lettre l'autre jour, elle a fait vachement réfléchir. Et là ce soir elle est arrivée, elle nous déballe tout, elle nous dit ça va pas, moi je vais être avec Alain. Puis elle ne sait pas comment elle va se débrouiller parce que maintenant qu'elle est avec Seb, elle pourrait bien le larguer mais en douceur. Et puis Alex nous dit qu'elle aussi, elle veut être avec toi.
8: Oui.
7: Et puis le problème c'est que moi quoi. Parce que en fait, l'autre jour, à l'anniversaire de Christelle, t'as touché ses cheveux, ça m'a rendu fou quoi. Et je me suis rendu compte que, avec la discussion qu'on avait et tout, je me sentais vraiment proche de toi, tu vois. Et puis le problème c'est que je sais pas quoi, tu comprends. Moi là je suis bouleversé parce que je pense que en fait. Mon petit tonton glouglou, maintenant, tu sais, je te vois vraiment sous un autre œil, quoi.
8: Oui.
7: J'ai découvert par tendresse en toi et j'ai vraiment, comment dire, j'aimerais vraiment que ça aille plus loin entre nous. Et donc, le problème, c'est que tous les trois, on est déchirés parce que tu brises notre cercle d'amitié, là. Ça va plus. On s'est engueulé, il faut que tu choisisses quelqu'un, je sais pas, faut
8: que je fasse quoi?
7: Faut que tu choisisses entre nous trois, quoi. Parce que tu nous as allumés tous, c'est dégueulasse, quoi.
8: Comment ça, je suis dégueulasse? Attends, s'il te plaît.
7: Bah écoute, tu nous allumes tous les trois, là.
8: Je vous allume tous les trois.
7: À la soirée chez moi, quand même, tu sais, quand t'es venu dîner et tout, moi j'ai cru que c'était pour moi. Et puis, Alex, elle m'a dit que tu lui avais parlé pendant la semaine.
8: Oui.
7: Et que, que vous aviez,
8: J'en avais quoi?
7: Comment dire? T'es plus ou moins, vous étiez ensemble, plus toi, et puis... Puis par-dessus, c'est la Christelle qui arrive. Alors, je comprends plus rien, quoi. C'est dégueulasse, quoi. Moi, je te faisais confiance, je me suis dit.
8: Tu me faisais confiance, tu me reproches quoi, au juste? Explique-moi. Qu'est-ce que tu me reproches, au juste?
7: Je pensais que ça parlait entre nous. Écoute, de toute façon, je te passe Alex, quoi. Parce que.
8: Bah attends,
7: je peux pas te parler.
8: Alex.
7: Je te passe Alex.
8: Oui.
9: Alain?
8: Oui, qu'est-ce qui arrive, là?
9: Mais, t'as pas l'impression d'avoir semé un peu la merde, quoi?
8: Semé la merde?
9: Mais c'est clair.
8: Écoute, Alexandra.
9: Attends, avec les choses que tu m'as dites, et 3 jours après, c'est Christelle qui reçoit une lettre?
8: Attends, Alexandra.
9: Tu fais quoi?
8: Alexandra, je vais dire ce que je suis en train de faire.
9: Ouais, j'aimerais bien, ouais, que tu me dises ce que tu es en train de faire. Ouais, ce serait pas mal. Qu'on comprenne un peu, quoi.
8: Je vais dire une bonne chose, ok?
9: Ouais.
8: Quand je suis arrivé à l'anniversaire de Christelle, j'étais très heureux d'y être. D'accord. Je comprends pas exactement ce qui se passe là, maintenant. Je ne conçois pas que... Moi,
9: tu comprends pas. Tu veux que je te dise?
8: Je ne conçois pas que...
9: Tu me fais du rentre-dedans et t'écris à Christelle que j'aimerais me regarder qu'elle?
8: Attends, on est bien d'accord. Toi, tu m'avais dit quoi? Tu m'as dit que tu aimerais bien que j'ai une place dans ta vie. Je suis d'accord. Il me semblait très clair qu'on ne sentirait plus ensemble. D'accord. Christelle est malheureuse. J'aimerais bien lui venir en aide. Je n'ai rien fait d'autre. Qu'est-ce que j'ai écrit dans ses lettres? Je lui ai demandé ce qu'elle m'avait dit le soir de son anniversaire. Parce que je n'ai pas compris ce qu'elle m'avait dit. Ensuite, je lui ai dit, parce qu'elle était inquiète depuis la fois où j'ai de nouveau rencontré, elle était inquiète, je voulais savoir ce qui lui arrivait. C'est pour ça que je lui ai demandé un peu de nouvelles. Tu sais comment je suis. Tu sais que je vous aime bien tous les trois.
9: Mais pourquoi tu m'as dit tout ça alors?
8: Mais, Alexandra, je t'ai dit des choses très sincères, des choses que toi aussi tu me disais, que, enfin je crois que c'était sincère aussi quand tu me disais. Mais Alexandra, toi tu m'as dit que je n'avais rien espéré.
9: Calme-toi. Attends, écoute, je m'occupe de ça, mais de toute façon Christelle est là, elle va mieux. Si tu veux la consoler, t'as qu'à la consoler puisque c'est ça quoi.
8: Oui, Alex.
9: Allô?
8: Oui.
9: C'est Christelle, attends, en fait je t'entends pas parce que Xav il est dans un éclair. Écoute, tu sais, franchement, moi je comprends plus rien quoi. C'est vraiment pas sympa parce que tout à l'heure j'allais vraiment pas bien quoi parce que je me suis engueulée avec Alex quoi et c'est ta faute quoi et moi je comprends pas quoi parce que en fait tu m'as menti en fait.
8: Je t'ai menti.
9: Bah bien sûr tu m'as menti.
8: Mais s'il te plaît, mais non, je t'ai pas menti.
9: Mais si, tu m'as menti parce que tu t'as dit à Alex en fait que tu te rends compte de tout ce que t'as dit à Alex quoi.
8: Et Alex, qu'elle m'a dit, Alex, elle m'a dit que j'avais aucun espoir avec elle, qu'il fallait pas que j'espère quoi que ce soit.
9: Oui, mais alors
8: Alex, elle m'a dit qu'il fallait pas que j'espère quoi que ce soit avec elle. Alex, je l'aime beaucoup, mais Alex, elle est déjà avec quelqu'un, elle est avec son copain. Je peux pas m'immiscer dans sa vie, je peux pas tout lui faire changer parce que je redébarque. Quand Alex, elle me dit que depuis 2 ans, elle pensait à moi, comment voulais-tu que je sache? Comment voulais-tu que je sache que quelqu'un peut bien penser à moi? Ensuite...
9: Attends, là je t'interromps parce que tu vois, je t'écoute, mais maintenant j'ai envie de te parler, quoi. Ce que je veux te dire, c'est que franchement, c'est complètement dégueulasse ce que tu fais.
8: Comment ça, c'est dégueulasse?
9: Mais bien sûr que c'est dégueulasse, dans le sens où, je sais pas si tu te rends compte, quoi. Moi j'avais une amie,
8: si,
9: à cause de toi, je l'ai perdue, alors maintenant tu m'écoutes, quoi. Je voudrais bien que tu m'écoutes, quoi. En fait, tu sais, comment tu veux que je te croie? Tu m'écris cette lettre, t'es pas crédible, en fait, c'est pas du tout crédible.
8: Écoute, je vais dire un truc très clair, Christelle, d'accord? Alexandra, on est sortis à 2 ans ensemble. Alexandra, je l'aime beaucoup.
9: Ah oui, alors ok, Alexandra, tu l'aimes beaucoup, tu lui fais du bon dedans, et après tu m'expliques en fait.
8: Alexandra,
9: c'est moi, je suis la seule personne au monde qui compte pour toi.
8: Christelle, s'il te plaît, Alexandra, je l'aime beaucoup. Tout ce que j'ai dit à Alexandra, c'était sincère. Alexandra, elle m'a dit qu'elle ne savait pas quelle place elle allait me donner dans sa vie. Je ne peux pas attendre après Alexandra. Là-dessus, je
9: alors, quels sont tes sentiments pour moi?
8: Pour toi?
9: Oui. Qu'est-ce que ça veut dire, la lettre que tu m'as écrite?
8: Ça veut dire que, Alexandra, je ne crois pas que je l'aime. Mais toi, je suis tombé amoureux de toi.
9: Amoureux de moi?
8: Oui, et vous croyez que c'est bien ce que vous faites aussi, là? Vous me reprochez un tas de choses, mais qu'est-ce que je vous ai fait?
9: Mais attends,
8: tu te rends compte de ce que tu me dis?
9: T'essayes de me culpabiliser pour
8: Non, parce que là, s'il y en a qui va culpabiliser toute la nuit, maintenant, c'est moi.
9: Mais c'est moi, je te culpabilise.
8: Non seulement maintenant, mais encore demain,
9: c'est
8: après-demain. C'est moi qui vais culpabiliser.
9: Je te répète, Alex, parce que je crois qu'elle a des choses à te dire, quoi.
8: Oui.
9: Et vraiment, tu vois, maintenant tu m'as foutu, en fait, Alain. Voilà ce que tu as fait. Tu m'as foutu, quoi.
8: Tu rigoles.
9: Oui.
8: Ouais, non, mais écoute, écoute. Bon, d'accord, je suis un dégueulasse pour tous les trois, c'est ça? Eh bien, c'est bien.
9: Écoute. Tu m'embrassais, quoi. Tu me courais après dans la rue pour m'embrasser.
8: Alexandra, est-ce que c'est pas toi qui m'as dit que j'avais rien à espérer de toi? C'était quoi, ça? Ça, c'était l'amour sincère que je te porte. Mais c'est pas le même que je porte à Christelle. Et c'est pas le même non plus que je porte à Xavier. Et ça, tu le sais. Et
7: c'est toi aussi qui en as décidé comme ça.
9: Trois personnes à aimer en même temps, ça fait beaucoup, Alain.
7: Non, quand on mais attends, mais bien évidemment que je vous aime pas tous les trois de la même façon, Alexandra. Je n'aime pas Fournel comme je t'aime toi, comme j'aime Christelle. Toi, je t'aime parce que j'ai envie que tu aies une place dans ma vie. On avait dit que c'est toi qui déciderais quelle serait cette place. Mais moi, je peux pas t'attendre non plus. Tu as déjà ta vie faite à côté depuis 2 ans. Tu sais, c'est pas toi qui vas me l'apprendre, c'est toi qui me l'as dit. Toi, je t'aime très sincèrement. Xavier aussi, je l'aime sincèrement. Et ça, tu sais.
10: Ouais, mais écoute, franchement, Alain, c'est Xavier là qui te parle.
7: Oui,
10: moi, t'imagines que j'ai largué Aurélie, la fille que je
7: vois en face. J'ai largué Aurélie, mais c'est quand même pas de ma faute, c'est quand même pas mon.
10: Mais attends, tu m'as dit l'autre soir, tu m'as dit, putain, tu m'as fait, je suis pas prêt de voir un soir. Ouais, moi, ma soeur, elle avait couché chez une copine, j'ai attendu tous les soirs qu'il passe.
7: Attends,
10: je t'ai préparé des trucs à manger tous les soirs. Comme t'aimais bien et tout ce que j'avais fait.
7: Oui, oui.
10: Mais tous les soirs, je t'ai attendu, tu m'avais dit, que t'es parti l'autre jour, t'es avec ton copain, t'as dit.
7: Oui.
10: T'as dit exactement, Xavier, je suis passé te voir un soir. Et puis, je sais pas, t'es devenu vachement plus tendre qu'avant avec moi, je me suis
7: oui,
10: dit, bon, il se passe quelque chose, quoi.
7: Xavier, je peux pas t'aimer comme j'aime Christelle.
10: Mais pourquoi?
7: Ou comme j'aime Alexandra.
10: Mais pourquoi?
7: Mais, putain, j'aimerais être là maintenant à Grenoble avec vous.
10: Mais oui, j'aimerais que tu sois là, mais pour que tu choisisses quelqu'un, parce que ça peut plus durer, quoi.
7: Écoute,
10: ça va pas, là.
7: Oui, je sais que ça va pas.
10: Ça va pas du tout, quoi. Moi, je vais me jeter par la fenêtre, hein. Je te préviens, je vais sauter, là, y'en a marre.
7: Ça va, attends, Xavier.
10: Non, moi, j'en ai marre. Je saute, là.
7: Attends, Xavier, il y a des gros, gros problèmes à Grenoble, des gros, gros, gros problèmes. Xavier, tu vas pas faire une connerie.
10: Écoute,
9: c'est
10: mon
7: calme, mais tu vas pas faire une connerie.
10: Oh, mais écoute, tu te rends pas compte, toi.
7: Comment ça, je me rends pas compte, si je me rends bien compte, tu vas pas faire une connerie.
10: Mais putain, mais tu brises ma vie.
7: Comment ça, je brise ta vie? Mais t'es malade, Xavier.
10: Non, mais oui, je suis malade d'amour pour toi, Alain.
7: Quoi? Xavier? Maman, est-ce qu'on peut aller à Grenoble? Maman, putain, il faut que je trouve quelqu'un pour aller à Grenoble.
10: Je suis malade d'amour pour toi.
7: Je peux pas vous laisser dans cet état-là. Je peux pas, il faut que je monte à Grenoble.
10: Non, mais écoute...
7: Attends, bouge pas. Il faut que je monte à Grenoble, je peux pas vous laisser dans cet état-là, c'est pas possible. Non, mais là, il se passe des choses très graves. Je vais appeler ma...
10: Il y a Max, en plus, écoute, tu te rends pas compte, Max aussi, il t'a entendu, quoi. Il est Max aussi, il est amoureux de toi, maintenant, tu sais,
7: c'est ça.
10: Max, on lui a présenté tes écrits, tout ce que tu faisais, puis
7: tu sais qu'il est amoureux de moi.
10: Mais Max, il est tellement, tu sais, comment dire, il...
7: Max, c'est quel Max,
11: je m'appelle Max, hein, pas Max.
7: Tu Max?
11: Ouais, salut.
7: C'est qui, Max?
11: Je suis un copain, là.
7: Repasse-moi Xavier, s'il te plaît.
11: Ouais, non, mais là, ça y est, il s'est calmé, hein, ils sont...
7: Non. Non, mais attends, qu'est-ce qui arrive, là? Qu'est-ce qui arrive? Mais qu'est-ce que je leur ai fait?
11: Y'a rien, je comprends pas ce qui leur arrive. Et ça y est, ils sont calmés, hein, je comprends pas.
7: Bon, oui, est-ce que... Max?
11: Ouais.
7: Okay. Est-ce que tu viens de les repasser un, hein, s'il te plaît?
11: Hein?
7: Un. Commence par Alexandra, s'il te plaît.
11: Alors, Alexandra! Alexandra! Qu'est-ce qu'elle... Alexandra,
12: allô.
11: Mais cool, hein, tranquille, s'il vous plaît, merci. Hein.
7: Oui.
12: D'accord.
7: Alexandra.
12: Oui.
7: S'il te plaît, je crois que tu me fais un minimum confiance.
12: Ben, plus trop maintenant.
7: Attends.
12: Si tu veux, j'ai du mal, quoi.
7: Ah oui, attends. Attends, Mouti, s'il te plaît, c'est un peu là, il se passe des choses. Oui, il se passe des choses.
11: Alexandra.
12: Oui.
11: Passe-moi Christelle maintenant, 2 secondes.
7: Alexandra.
11: Je te passe Christelle. Hein.
7: Christelle.
12: Oui, je suis désolée pour tout à l'heure, j'ai pas été sympa, quoi.
7: Non, Christelle, attends.
11: Tu veux parler à Xavier? Xavier!
12: Non, j'ai Christelle.
11: Xavier, Xavier, tu peux parler, tu tiens pas ça, Xavier?
7: Non, mais oh, Christelle.
11: Passe à Xavier.
7: Allô?
11: Oui. Tu voulais pas... Alors, tu veux parler à Xavier?
7: Christelle.
11: Ah, attends. Alexandra! Alexandra!
7: Oui!
11: Va me chercher Alexandra, Alexandra!
7: Tu la passes.
12: Allô?
11: Ouais,
7: Alexandra.
11: Tu voulais parler... Oui.
7: Attends, tu es comme Max, là, pars du téléphone, s'il te plaît, tu me passes Alexandra.
12: Allô?
11: Ah, bah,
7: Alexandra?
11: Est-ce que tu voulais pas... Attends, tu voulais pas parler...
7: Quitte ce téléphone, s'il te plaît.
11: Tu voulais pas parler à Christelle?
7: Passe-moi Alexandra.
11: Ouais, Christelle.
12: Ça, tranquillement.
11: Christelle, Alexandre, Christelle. C'est pas Christelle, attends. Passe le téléphone à Christelle, s'il te plaît.
12: Oui.
7: Qui est là?
12: Pardon?
11: Max.
7: Christelle, passe-moi Christelle.
0: Ouais, mais, qui ça?
7: Tu me passes Christelle.
0: Max? Attends.
12: Max, tu m'entends?
0: Attends, mais raccroche le téléphone là-haut, toi, et puis passe
7: non,
0: à Xavier.
7: Non, raccroche, tu me passes Christelle.
0: Passe à Xavier.
2: Oui, ben attends.
0: Non, il n'y a pas d'attends, on passe à Xavier, discute pas. On va discuter. C'est...
13: Allô ?
0: Ouais.
13: C'est Xavier, là.
0: Non, mais arrête de chialer, toi, on dirait un gamin de 14 ans, c'est bon. Et oh, tu vas arrêter ton cinéma deux secondes. Et oh, il pleure même pas, il fait semblant. Ouais.
13: Est-ce que quelqu'un peut me passer Christelle ?
0: Ah, bah non, ouais, tu me demandes un coup, tu me demandes Xavier, un coup, tu me demandes.
13: Je te demande Christelle.
0: Bah, quel numéro vous demandez ?
13: Passe-moi Christelle.
0: Bon, alors, Christelle, c'est la dernière fois, hein, parce que l'autre, il est en train de jouer au con, là. Alors, Christelle.
14: Oui ?
13: Christelle, qui est ce type qui est en train de se foutre de moi au téléphone ?
14: Pardon ?
13: Qui est ce type qui est en train de se foutre de moi au téléphone ?
0: J'aime pas trop, hein, comment tu me parles.
14: Mais oui. Attends, mais personne se fout de toi au téléphone.
13: Il y a quelqu'un d'autre sur la ligne, un certain Max, d'accord ?
14: Oui, c'est Max, oui.
13: Oui, ben Max, il vire. J'aimerais bien vous parler à toi, à l'écran.
0: Non, vire, je suis quand même chez moi, là.
14: Oui, non, mais... Pourquoi tu veux qu'il vire, Max ?
0: Mais on est chez moi, attends.
13: Parce qu'il m'empêche de vous parler.
0: Oh, mais enfin, on est chez moi, quand même.
14: Mais attends, c'est notre ami, Max, tu peux pas lui dire ça, alors. Je
13: bah alors, t'es en train de te foutre de moi, Christelle. C'est ça ? T'es en train de te foutre de moi. Alors, vous m'appelez pour vous dire que j'ai fait tout ça dans votre vie, d'accord ? Et vous faites quoi ? Vous foutez de moi ? Vous ne donnez pas l'occasion de m'expliquer. C'est ça ?
0: Mais
13: c'est
0: non, bien. Mais bonsoir. Tout va bien, Alain.
14: Mais pourquoi tu le fais comme ça, Alain, quoi ?
0: Ah bah bravo, hein. Moi je trouve que vous avez été très violent, hein. Je m'attendais à quelque chose de
14: j'ai
0: plus.
14: J'ai raccroché ?
0: Bah oui.
14: Oh là là.
0: Oui, non mais c'est pour ça que je vous ai calmé hors antenne, je m'attendais à quelque chose de plus drôle quand même, hein. Je vous le cache pas, hein.
14: Bah ouais, je sais, mais vous... c'est pas drôle non plus, c'est pour ça.
0: Non mais le plan avec Xavier, je vais le suicider,
14: Oui, bah oui, oui.
0: Moi je trouve qu'il arrive à un moment donné, c'est pour ça que j'ai stoppé, que je trouvais pas ça très drôle.
14: Ouais,
15: c'est parti, premier message sur le
16: toit. 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Vous écoutez pas, ça va
17: chier. Pendant les 15 ans,
15: je n'ai
17: plus d'heure.
15: Je te fais des sur 20, je vais mettre 6 sur 20.
18: Il faut faire une moyenne, moi je vais faire 2.
15: D'accord, allez, rapidos.
19: Ah bah moi j'ai les autres, parce que s'ils sont pourris.
15: Ouais, mais déjà celui-là, déjà. On avait déjà dit d'arrêter les imitations, on a commencé. Ah là là, 5. Sur 20, allez, vite, allez, 5.
19: Sur 20,
15: 3, allez, d'accord. Mélanie, comment tu dis ? 5 aussi, attention, deuxième message.
16: Ça tripe. Je suis champion du monde de l'imitation de Brigitte Bardot.
20: Comment doubler la valeur d'une nada ? J'aimerais que n'est plus personne
15: à parler. 4, par exemple, 4 sur 20 pour moi. Par exemple, moi je mettrais 1, d'accord.
19: 6,
15: c'est quoi ça ? Mais oui, parce qu'on en a marre, justement, on veut tous ça. Donc on vous demande de vous.
21: Au plus vite, ok ?
15: De péter un plomb sur le répondeur, pas de nous faire des trucs à 2 balles de.24 de nous laisser des messages sur le 08 92 70 4000, pardon.
19: En attendant, je veux juste vous dire que pour tous les gens qui se demandent à quoi ressemble Bruno et Natacha, les photos sont de la soirée d'hier soir sont déjà sur le site de Max, donc vous allez sur Fun Radio, sur Hotline, et en bas, vous descendez, parce qu'en général, ils me disent, mais c'est où ? Vous prenez la petite flèche à droite, vous descendez tout en bas, vous avez un lien vers le site de Max, et là, il y a toutes les photos de Natacha et de Bruno.
15: Voilà. Donc, je reviens sur ce qu'on disait. Donc, il y a un répondeur qui fonctionne 24h sur 24, 08 92 70 4000, vous nous laissez les messages les plus délires. Hier, on aurait dû les écouter, nous n'avons pas eu le temps à cause de Natacha et Bruno, nous avons été un petit peu perturbés par l'emploi du temps.
19: D'ailleurs, n'oublie pas que tu dois nous raconter Max.
15: De quoi, la nuit à deux ? La soirée à deux ? Ah, Natacha ! La nuit à deux, alors c'est carrément la nuit à deux. Alors on va tout faire. D'abord on va écouter les messages entre ceux d'hier ou ceux d'aujourd'hui. C'est ceux d'hier, finalement. D'accord. Donc on va écouter tous ensemble avec les auditeurs les messages qui nous ont été laissés hier. Et on va juger, comme d'habitude, on va mettre une note sur 10 dans l'équipe. C'est parti.
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15: Allô.
16: Avec les strings,
15: les strings,
16: les strings,
19: c'est un peu quand même.
15: Ah, je quoi. On met ça dans ses sur 20 qu'on mettait, je suis
18: sûr. Alors 14 pour moi.
15: Manu,
18: moi j'aurais dû jouer avec 15. Mélanie,
19: un petit 17.
15: Anka.
1: Ah, vous êtes généreux, je sais pas. 9.
15: Aurélie.
19: Putain, merde, il a écrit 12 aussi. C'est tout, il s'est fait chier.
15: Deuxième message, on écoute.
21: C'est pour dire à Manu qu'il mette son portable en position vibreur dans son trou de balle et je l'appelle plus tard. Allez, ciao.
15: Ah, j'aime bien ça.
18: Ah, il me plaît bien.
15: Bonne idée. Original, petit cours, 16, 18, Mélanie.
19: Ouais, 14. 18 aussi.
15: 17. Oh là là. Bon, attention, le dernier des derniers. C'est le troisième ou le quatrième, non?
18: Ouais, quatrième.
22: Je m'appelle Laetitia, j'ai 24 ans et je vous appelle de Paris. Ceci est un message pour Thomas. Thomas. Mais couis-je, mais qu'entends-je? Des donzelles, des voix d'ange qui voudraient prendre en bouche de Thomas l'excroissance. Amusé par l'envie intenable que suscite ce jeune homme si timide aux abords implicites, j'aimerais lui faire part en ce jour de novembre d'un désir né comme ça, cette nuit, en mon antre. J'aurais pu moi aussi porter ma candidature pour un combat debout, toute nue, sans armure. Mais sachant qu'Aurélie est un peu spasmophile, j'aurais peur qu'au standard, elle ne perde le fil. J'aurais pu régler ça aussi d'un coup d'épée, cacher ma poitrine et me faire...
19: C'est bien ça.
15: Te faire défoncer,
18: tu sais pas, enculer,
15: se faire enculer.
19: C'est bien.
15: Je sais pas, ouais, j'aime bien moi. C'est pas mal.
21: Il y a 1334 messages.
23: C'est le comble de la fainéantise. Ah bah, c'est chier dans son lit, pousser avec les pieds.
24: Max, t'es qu'un pourri.
15: Merci.
24: De toute façon, personne t'aime. Alors, ta gueule, ok, de toute façon, t'as pas d'amis, connard.
25: Allô, alors en fait, je m'appelle Mélanie, j'ai 14 ans, et donc je voulais faire une déclaration d'amour à Filda.
15: Oh.
25: Depuis la première fois que je l'ai entendue, je suis amoureuse de lui.
15: Oh.
25: Après, je suis allée sur le net, j'ai vu sa photo. Alors, Filda, je t'aime. Voilà, salut,
15: bisous
25: à Max,
15: bisous ma chérie.
26: Fais-moi délirer quoi ce soir, percutant, vas-y Max, putain, sois bien percutant quoi.
27: Quelle est la distance entre un chat et un oignon?
15: Je ne sais pas. Non.
27: Oui, les chats, ils miaulent et l'oignon, il fait pleurer.
26: Ouais, Max de Fun Radio, je voulais dire, t'es qu'un sale enculé de merde,
15: oh.
26: T'es qu'un sale PD,
15: oh non.
26: Sale emmerdeur.
15: Ouais.
26: En plus, à moi, tu m'as même pas offert du CD, un crevard, va.
27: C'est un objet qui mesure environ 15 cm de long, qui comporte des poils et qu'on met dans la bouche. On prend sa dent.
21: Ouais, salut Max, c'est Fida, ouais. Je suis avec Manu, là, il faut rien. c'était juste pour savoir ça allait bien, parce que nous, ça va, on
15: ça
21: a
15: va.
21: Un avec Thomas,
15: ça va.
21: On prépare pour ce soir.
15: Bah t'es même pas là dans le studio, espèce de crevard.
21: C'est nichon à l'air.
15: Oh, salut, oh putain, c'est vrai, elle a pas de nibar pourtant.
21: Émission, j'espère qu'elle est drôle cette fois-ci.
15: Ça va être très drôle, t'inquiète.
28: Bonjour, j'appelle parce que j'ai un problème avec ma copine.
15: Ouais.
28: Bah, y a un pauvre con qui essaye de prendre ma place.
15: Oh, le salaud.
28: Au fur et à mesure, il arrive à la prendre et honnêtement, je commence à plus savoir où j'en suis.
15: Ouais.
28: J'aurais bien aimé quelques conseils de Max.
29: Ouais, salut Max. Bon, bah, c'est moi et je voulais t'appeler parce que je suis trop à fond de toi. J'ai trop envie de te baiser. Tu me donnes la gaule en ce moment. J'entends ta voix.
15: Je parle pas.
29: Oh là là, putain. Et je voudrais que je sois ton esclave. Au fait, moi, c'est Sexman.
21: C'était le dernier message de la liste.
15: Et tu es
30: également animateur de Radio Zanzine.
31: Voilà.
30: Radio Zanzine avec les cigales qui chantent.
31: C'est ça.
30: Et donc tu nous envoies pas, mais un auditeur nous envoie régulièrement tes émissions.
31: Ouais, c'est pas moi qui les envoie, mais c'est un auditeur. Ouais,
30: voilà,
31: auditeur,
30: et à chaque fois on demande quand même à t'avoir à l'antenne, et nous suivons ta progression en ce qui concerne ton animation. Bon, tu nous as envoyé 4-5 émissions, on peut dire que pour l'instant c'était normal, ça stagnait, il n'y avait aucune progression. Et d'après Fildar, qui s'est occupé de récupérer quelques extraits de ton émission, apparemment il y aurait une sorte d'embryon de progrès, et c'est ce que nous allons vérifier tout de suite avec ton speak d'introduction, de l'émission de la semaine dernière.
31: D'accord.
30: Déjà, il y a du bon son.
31: Bien, bonsoir, vous êtes à l'écoute sur Radio Zanzine en ce lundi 13 décembre 1999. Et là, c'est oui, comme vous savez, c'est la dernière émission, mais de l'année. Et oui, puisqu'on se retrouvera une surprise donc l'année prochaine. Mais pendant ce temps, il y aura beaucoup de petites surprises et puis je vous informerai tout ce qui va se passer ce soir. Mais tout d'abord, on va s'écouter Françoise Hardy enchaînée à Edith Piaf. Donc Françoise Hardy, on va s'écouter un inclus donc qui s'appelle Je suis moi. Et Edith Piaf va s'écouter L'homme à la moto en concert 1955-1957. C'est parti.
30: Ah, t'as la patate. Bah, il vaut mieux, remarque, avoir la pêche avant d'envoyer un truc comme ça. Hein. Pas mal. Donc, moi, je dis bien. Il y a du progrès.
31: Merci.
30: Il n'y a pas trop de fautes dans le et là, tu confonds pas trop le masculin et le féminin, tu as fait 2-3 erreurs de masculin féminin. Deuxième intervention de Manu, j'imagine que ça va juste après Edith Piaf, alors. Évidemment. C'était Edith Piaf. Alors on va se le remettre parce qu'apparemment tu as été surpris par les applaudissements. Hein. On va réécouter ce grand moment, écouter au ralenti. C'était Edith Piaf. On va le réécouter parce qu'apparemment ça fait rire la galerie. Alors attention, on se le réécoute. Hein. C'était Edith Piaf. C'était Edith Piaf avec l'homme à la moto. Hein. Voilà. Voilà, voilà. Et donc maintenant, on va s'écouter une découverte. Donc, je vous dirai des informations pour chaque. Donc, ça, je vous dirai. On va s'écouter Xavier Jouvelet. C'est un découverte d'Enzine. On va s'écouter l'indigène. Et donc, voilà. Alors, on va l'écouter un peu. Apparemment, Fidar a laissé un petit peu de musique. Donc ça c'est une découverte zinzine, c'est ça?
31: Oui, oui. Avec Xavier Jolivet.
30: Ouais, c'est pas mal.

0: Ah dis donc, t'es éclectique aussi toi au niveau de la prog, hein.
1: Eh oui.
0: Alors attention, troisième intervention de Manu lors de son émission de la semaine dernière qui s'appelle comment? Succès chaud.
1: Succès chaud.
0: De cette semaine?
1: Ah oui, carrément, putain.
0: Ah bah d'accord, ok, bah oui, mais tu ne me dis rien, attention.

0: d'écouter Xavier Jouvelet avec l'indigène. Et puis dans le prochain, on va écouter Julien Baer avec Le Monde s'écroule. Maintenant, je vous dis tout simplement les albums événements, bien sûr. C'est l'album de François Feldman qui arrive en mai 2000. Ça, je n'en ai parlé
1: il y a pas longtemps. Ah ouais, t'en as parlé longtemps.
0: Avec pour la fin de l'année 2000 et début de l'année 2001, un duo entre Feldman et Goldman, dont la chanson sera écrite par et composée par Jean-Jacques Goldman. Et puis d'autres informations, bien sûr, c'est mardi 21 décembre 1999.
1: Qu'est-ce qu'il va y avoir?
0: À partir de 18h, ou 17h30, c'est comme vous voulez, c'est au 3 Bicef. Donc, je vais faire DJ. Ça, j'en ai parlé il n'y a pas très longtemps.
1: Génial.
0: Et donc, pour tous vos renseignements, ça s'appelle le bal du 21. Eh bien, tout simplement, vous contactez au 3 Bicef au 04 42 16 17 75 avant le 15 décembre.
2: Aujourd'hui.
0: Voilà. Maintenant, on va écouter tout de suite Julien Baer.
1: Donc, t'es en concert, t'es DJ. Pour ceux de la région qui veulent rencontrer Manu d'Aix-en-Provence, t'es où exactement?
2: Au 3 Bicef.
1: Mardi 21 décembre.
2: Voilà, à 18h.
1: C'est le même soir où on fera une soirée exclusivement réservée. D'ailleurs, j'en profite, puisque mardi 21 décembre, on fait une soirée de 22h à minuit exclusivement réservée aux extraterrestres, à l'univers, les étoiles, l'espace. Et normalement, devraient être invités lors de cette soirée les deux frères jumeaux, Igor et Grishka Bogdanov.
2: Ah,
1: de temps X, voilà, qui seront là.
3: Il ne pourra pas être là, Manu.
1: Manu ne pourra pas être là, malheureusement.
3: C'est quand, un extraterrestre?
1: Bah ouais, c'est dommage. Mais on aura peut-être Jean-Pierre Sauzer à cette occasion.
2: Grand bonjour à Jean-Pierre Sauzer.
1: Ah, qui nous écoute probablement ce soir.
2: Ainsi que DJ Maxime.
1: Et évidemment, on aura ce soir dans la soirée également, bien sûr. Alors, on continue avec une quatrième intervention que tu nous as offerte, bien sûr, dans ton émission de cette semaine, Radio Zanzine. Manu.

0: Vous venez d'écouter Julien Baer avec Le Monde s'écroule. Voilà, hein, donc voilà. Si vous voulez m'écrire, donc je vais en profiter avant
1: l'adresse.
0: De m'écouter M et motivé. Eh bien, tout simplement, c'est Succès Show, Manu, Radio Zinzine, 11 rue de Joux, 13 100 Aix-en-Provence, ou téléphoner comme certains auditeurs qui l'ont fait.
1: Notez-le tout ça.
0: 04 42 21 11 22.
1: Voilà.
0: On va s'écouter maintenant donc. M d'abord, M, avec une chanson reprise des Cure. Et si vous ne connaissez pas qui c'est M, c'est le fils de Louis Chédid. Donc on va s'écouter tout de suite. Close to me.
1: Bien. Et après, il y a la reprise, effectivement. Donc ça, c'est une reprise. Dernière intervention qu'on a sélectionnée pour vous, donc de toujours Manu Radio Zinzine.
2: Ah là, il y a du blanc, là.
1: Ouais, là, ça commence à craindre un peu, là. Ah oui, là, il y a du blanc, oui.
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4: Tu es responsable de la programmation de Radio FG.
1: Voilà.
4: Je suis DJ, je fais de la musique avec un musicien qui est avec moi ce soir.
1: Tu vas le présenter, voilà. Hein, voilà. Beau gosse.
4: Ouais.
1: Qu'est-ce qui t'arrive, Max?
5: C'est pour détendre l'atmosphère, c'est comme ça. Parce qu'il a l'air, un peu.
1: Non, ça va aller.
4: Il va
1: se détendre. C'est pour ça que je lui dis.
4: Il s'appelle DJ Crispy. Il est DJ et puis il fait de la zik avec moi aussi.
1: D'accord.
4: On a décidé de s'associer pour faire plein de bons morceaux ensemble.
1: D'accord. Et ton prénom, c'est
6: Christophe.
1: Christophe, d'accord. Alors, Michel Pilot, pilier, bien sûr, de ces radios libres depuis quelques années. Ça va, Michel?
6: Super.
1: C'est
6: super.
1: Vrai que maintenant, quand on fait une radio libre techno, il y a deux noms qui sortent, c'est Michel Pilot et Jean-Marie K. Jean-Marie vient d'arriver, hein, il est là, il est déjà là.
6: Si Jean-Marie n'est pas près de moi, ça ne va plus. Hein.
1: Ça va cogner encore ce soir. J'espère qu'il y aura autant d'excitation que la dernière. Hein.
6: Je suis plus en force que la fois dernière. Hein.
1: Non, mais je veux dire, tu te souviens de la petite demi-heure qui avait pulsé vers 2h du matin. Là, il y a eu une petite montée d'adrénaline dans cette émission qui avait pendant une demi-heure et qui a fait beaucoup parler d'elle. Hein.
6: Et il nous écoute. Hein.
1: Et il nous écoute ce soir, d'accord, ok, ça a fait beaucoup.
7: Ce soir, on
1: ne
7: comprend pas, là.
1: Ah, il fallait suivre, il fallait être là à ce moment-là, Roussia. Attends, je suis désolé. Non, c'est parce qu'il y a une petite histoire, je vais en parler sans en parler, l'incident est clos, mais ouais. Jean-Marie. Jean-Marie est là. Ouais.
8: S'il écoute, merci Fred.
1: Voilà, Fred.
8: Et il m'a appelé.
1: Alors,
8: sur
1: bon,
8: le
1: alors
8: portable,
1: pendant qu'on y est, Fred.
7: On
1: Fred
7: rien,
1: qui.
7: Les mecs, hein.
1: Fred, mais c'est une émission pour les hommes. Fred, qui c'est, qui fait quoi?
8: C'est l'agent de Jeff Mills.
1: C'est l'agent de Jeff Mills.
8: Pour le monde, faut dire pour le monde.
1: Pour le monde.
8: C'est plus chic.
1: Roussien. Pour le monde.
8: Et Jean-Marie avait sorti quelques petites anecdotes.
1: Non, mais il y a eu une petite anecdote sur Jeff Mills, et puis voilà. La malchance a fait, entre guillemets, qu'il était là, il a écouté, tac-tac, et puis voilà, ça met un petit peu
8: son parlé sur l'antenne.
1: Non, ça a parlé, ça a gueulé. Hein. Moi, j'avais les vumettes, tout était bloqué dans le rouge. Ça a duré une demi-heure, moi j'ai reculé, je vais me faire mordre et tout. Et voilà, donc enfin bref, tout ça pour dire, j'espère qu'à un moment donné, ça va pulser.
8: Je crois qu'ils vont bien.
1: Ouais. Je pense que ça va le faire avec
7: 1, 2, 3, on s'engueule
1: avec Paolo, je pense, là. Alors là, bon, toi t'es venu une fois.
9: Oui, une fois il y a bien longtemps, et justement ce soir je me suis un peu perdu, métro Sablon, et je vais reprendre un taxi pour arriver ici, je sais plus où.
1: Ils t'ont même pas prévenu?
9: Non, même pas. Non,
1: oh, les salopards.
9: Tu viens
1: ça paraît tellement évident pour eux.
9: Habitués comme ils sont, comme le troquet d'en face. C'est toujours une troquette.
1: Donc Paolo, responsable du magazine Coda.
9: Absolument.
1: Dont on a entendu dire, on aura sûrement l'occasion d'en parler, ça devait s'arrêter, on a eu vent, est-ce que c'était vrai ou pas, ça devait reprendre, pas, pourquoi, ce serait bien d'en parler, parce que c'est peut-être des problèmes liés directement.
9: Je crois que le Coda, pour rentrer directement dans le vif du sujet.
1: Approche-le de temps en temps. Voilà,
9: pour rentrer dans le vif du sujet, Coda est le reflet un petit peu de cette musique. Bon, elle est un petit peu chaotique. Et Coda l'a été à un certain moment durant cette année. Quoi. On était un petit peu en train de redéfinir nos bases. Et puis maintenant, ça va mieux. Et puis c'est reparti. Quoi.
1: Donc, c'était pas, comme on le disait, des problèmes d'argent ou tout ça. Si, c'est un peu de tout.
9: C'est un peu tout. Quoi. C'est un petit peu, on a passé la trentaine. Et à partir de la trentaine, il faut réfléchir. C'est vrai qu'on commence à devenir des vieux cons. Quoi.
1: Ouais. Tu parles de la trentaine de l'âge, hein.
9: De l'âge.
1: Ah oui, pas des numéros.
9: non.
1: De l'âge. Ah bon.
9: Et donc à partir de là, il y avait un repositionnement à faire, il y avait des choses à réfléchir et si on voulait continuer, quoi.
1: D'accord. C'est dû à l'âge. Peut-être qu'à 30 ans, tu t'es dit, il faut que je me fasse de l'argent, t'as piqué de l'argent dans la caisse. Non, tu t'es dit, il faut que je fasse ma vie,
9: je pense qu'à 30 ans, on réfléchit à certaines choses et puis c'est vrai que c'est la fête, la rêve et tout ça, quoi. quoi. Ouais. C'est bon, il y a moins de rêves, donc trouver un autre centre d'intérêt, quoi.
1: On a justement, alors ça fait combien de temps qu'existe le magazine?
9: Bah, écoute, le premier numéro est sorti en mai 93, donc maintenant, on fait la différence, ça commence à dater.
1: Ça commence à dater. Tu parles de rêveur, tu me tends la perche pour dire qu'on est venu ce soir avec, c'est Michel qui a ramené deux spécimens.
8: Ah non, j'en ai ramené un.
1: Il a traîné dans la boue.
8: J'en ai ramené un.
1: Comment il s'appelle?
8: Il s'appelle Martin.
1: Martin, ouais.
8: Martin, j'espère qu'on l'accueillera tout à l'heure.
1: Il va venir, bien sûr, au fur et à mesure, bien sûr.
8: Parce qu'on parle toujours entre nous, mais ce qui était pas mal, c'est peut-être voir la vie de ceux qui sont derrière, ceux qui écoutent cette musique et qu'on voit pas forcément.
1: Les rêveurs, parce que bon, pour expliquer,
8: les rêveurs, les lecteurs de Kodak,
1: pas besoin d'être. On peut aimer cette musique et pas aller dans des rêves. Hein.
8: Absolument.
9: Bon, voilà. Michel, il y a peut-être des lecteurs de Max qui vont peut-être appeler. Aussi.
8: Alors attends, Max. Non, mais
1: il y en a 6 ou 7 là qui attendent.
8: Parce que Martin.
1: Tu penses qu'il peut faire la nuit à lui tout seul?
8: Je pense, j'en sais rien, on lui posera la question, mais la techno, en tout cas, c'est ce que je trouve pas mal, c'est qu'il l'a découvert un peu. À cause de toi aussi.
1: Ah, parce que 17 à cause ans, ou grâce? Parce qu'on dit toujours à cause dans ce genre de situation. Moi, je dis toujours grâce.
8: Attends, on va demander à tes patrons, mais un peu à cause.
1: Non,
8: de
1: non,
8: toi,
1: mais c'est dans la langue française, on dit toujours à cause de. Mais là, c'est grâce.
8: Grâce à toi.
1: Ah, quand même, pas dire qu'à cause de moi, il est devenu.
7: Par ta faute.
1: Mais il est allé danser dans la boue gratuitement, dans des hangars.
8: Martin, viens là.
1: Bon, il va. Non, mais il va venir tout à l'heure. Il va venir. Et bien sûr, on a gardé le meilleur pour la fin. Une charmante demoiselle, Rousse. Ce qui fait que tu t'appelles.
7: Roussia.
1: Voilà, et ton vrai prénom?
7: C'est Roussia.
1: C'est Roussia aussi, c'est vraiment ton vrai prénom. Mais ah bah voilà, comme ça j'apprends quelque chose ce soir, magnifique.
7: C'est parce que je m'appelle Roussia.
1: C'est vrai que tu t'es fait appeler, ouais, que tu es Rousse.
7: Oh bah oui, parce qu'en fait je suis pas du tout Rousse.
1: D'accord. Ah d'accord.
7: Si vous voulez,
1: on verra
7: si ça.
1: Ça, ta vie privée ne nous regarde pas, très bien.
7: Non mais j'explique.
1: Eh bah c'est très intéressant. On va rentrer tout de suite dans le vif du sujet, puisque si vous voulez bien sûr intervenir et parler à tous ces gens, il y en a d'autres. Il manque Laurent de Genetic System qui passera tout à l'heure, qui a été invité par Jean-Marie, qui a sévi sous plusieurs noms d'artistes, plusieurs styles de musique aussi, trans, et tapé dans l'acide, un truc ambiante, il a sorti plusieurs concepts, dont un qui est sorti dernièrement, qui est assez
8: c'est barré. Il fait la house en ce moment aussi. Hein.
1: Ouais, et puis il en a fait d'autres qui sont un petit peu plus compliqués. Un peu plus spé, voilà. Un peu plus psychédélique, mais très intéressant également. Et on a qui d'autre, donc Rêveur.
8: Hein, Martin.
1: Martin.
8: Martin.
1: Voilà. Et il n'y a pas d'autres artistes encore? Il n'y avait plus d'autres personnes?
9: Il y aura peut-être des guests surprises, on va voir.
8: Les VIP, Didier Sinclair, méfiez-vous.
1: Putain, attention, il y a plein de surprises et tout. Il va y avoir un rideau, il va falloir que je choisisse entre mes invités le rideau, ça va être magnifique. Et si vous voulez bien sûr intervenir au 0803 08 5000 sans problème avec Manu et Fildar au standard. Et on va commencer avec Raphaël, 25 ans, qui est de Bellegarde. Salut grand, salut Raphaël.
10: Voilà, tout à fait, c'est moi, ouais.
1: Ça va?
10: Bien,
1: ils sont tous là, ils t'écoutent.
10: Voilà, donc je voulais poser la question suivante. Ça fait déjà un petit moment que je compose un peu de zik. Mmh. Et puis j'aurais aimé savoir comment ça se passait pour donc contacter des maisons de disques et pas se faire avoir.
1: Ah bah ça, Michel.
9: Pas se faire avoir.
1: Ah, c'est pas se faire avoir.
10: Voilà.
1: Alors, avant de rentrer véritablement dans son problème personnel, Didier et Michel qui travaillent dans une maison de disques peuvent peut-être nous raconter qu'est-ce qui a fait, ou peut-être Roussia qui connaît peut-être aussi le problème. On parlait des années 90 ou 93 et aujourd'hui ça a quand même relativement changé. Les maisons de disques, on en a parlé à plusieurs reprises, se sont fort intéressés à cette musique, tout comme les radios nationales, comme la nôtre en particulier. Enfin, on va parler de maisons de disques, là c'est le problème de Raphaël. D'abord, est-ce que vous l'avez relativement mal pris, bien pris, et comment le prendre pour un jeune aujourd'hui, et comment il faut fonctionner?
8: Écoute, c'est vrai que si on reprend au début des années 90, les labels, il y en avait en France en tout cas très peu. Il y a eu des petites structures, là je rebondis parce qu'il disait comment ne pas me faire avoir. Je sais pas, il est resté sur des labels qui étaient peut-être au début des petites structures qui ont peut-être arnaqué quelques DJ, mais enfin aujourd'hui les quelques labels qui sont sur le territoire français, il y en a Dieu sait pas mal, sont à peu près tous des labels corrects. Donc là-dessus, je pense qu'en faisant, on en reparlera tout à l'heure.
1: Pourquoi tu dis de pas te faire avoir? Parce que tu t'es fait avoir personnellement déjà?
10: Non, mais disons que bon, j'ai des collègues qui ont. J'ai un collègue qui travaille dans une maison de disques. Mmh.
1: Laquelle?
10: Cubic, qui se trouve à Lyon.
9: Mmh. Ouais. C'est un distributeur. Hein.
8: C'est un distributeur, oui.
10: Voilà, tout à fait. Et donc, il a donc sorti un titre.
1: Pour une compil.
10: Sur un vinyle, donc qu'il a fait lui-même. Mmh. Et donc il sait pas comment ça va se passer en fait. Parce qu'il y a donc
8: c'est pas encore fait avoir.
1: Il sait pas s'il va gagner de l'argent ou s'il en doit déjà.
10: Voilà, tout à fait.
7: Bon, faut mettre les choses au point.
1: Alors, tu veux le dire, oui. Roussia, ouais.
7: Bah, je crois que si on vend ou bien si on donne en licence un morceau à un label. Ou
1: ouais. Alors qu'est-ce que c'est qu'une licence, pour expliquer? Alors c'est quoi une licence? Bah, c'est donner tous les droits de son morceau à une maison de disques.
8: C'est ça. Alors donc que tu blindes avec un contrat effectivement et tu donnes l'exploitation de ton titre ou des titres, enfin peu importe du support que tu as à donner au label, en exploitation. Et après donc c'est des exploitations par territoire. Tu peux le donner pour un territoire, pour l'Europe, pour le monde. Mais ça aujourd'hui. Maintenant, ça se blinde par des contrats.
7: Ah, voilà.
8: Et a priori, il n'y a pas de souci.
5: Non, le souci qu'il a aujourd'hui, c'est que quelqu'un qui débarque plus jeune, qui veut faire de la musique électronique parce qu'il en entend parler depuis 2-3 ans, qui fait ça chez lui dans sa petite baraque, et qui veut signer sur un label, sachant que beaucoup de gros labels qui étaient indépendants, dans lesquels tu as travaillé, Michel, et qui aujourd'hui est dirigé ou en tout cas racheté par une major, on a toujours peur de se faire, de se faire manger, quoi, parce que c'est quand même devenu un gros marché. Enfin, ça le devient.
9: Il faut pas se presser trop, dans la vie, quoi. C'est vrai que si le mec il arrive juste avec un ou deux morceaux à donner, quoi, c'est vrai qu'il sera moins pris au sérieux que s'il a vraiment un concept d'album ou s'il a beaucoup de titres. Si on sent que le mec il a vraiment du talent,
5: un potentiel,
9: s'il a travaillé des mois et des mois chez lui
5: en
9: avant,
5: tant qu'artiste, donc on considère là c'est l'artiste ou c'est juste un coup.
9: Mais ouais, un coup il faut connaître du monde, quoi, parce que sinon et puis si tu connais personne, il faut récupérer le plus d'avance possible, même si tu te fais avoir après.
5: Alors l'avance, non, on explique que l'avance c'est de l'argent qu'en fin de compte on vous donne, et que quoi qu'il arrive qu'on
8: c'est
5: en vende
8: une estimation, la maison de disques fait une estimation, on va dire une moyenne de ce qu'elle espère vendre de l'album, et sur cette espérance,
5: ou du single
8: peu importe, du support, et là-dessus on fait un calcul d'une avance pour aider l'artiste par exemple à terminer sa production ou
5: par exemple, ou pour le dédommager déjà de ce qu'il a investi. Absolument. Comme argent, Raphaël.
10: Ouais, ouais.
5: Et c'est un argent que tu récupères, donc, ouais. Et après, quoi qu'il arrive, que tu en vendes 5 ou tant, bon, de toute façon, cet argent, il est à toi.
8: Je vais laisser la parole à Paolo. Raphaël, je veux quand même te rassurer.
10: Ouais.
8: Globalement, aujourd'hui, sur l'ensemble de tous les labels, en tout cas que je puisse connaître, les gens sont quand même

0: à côté de moi, mais il y a un très bon magazine français, en tout cas, qui chaque mois donne la place au label français. Donc,
1: si Rock and Folk.
0: Avec Philippe Manœuvre, que je salue. Mais en tout cas, voilà, t'as une bonne lecture dans laquelle tu peux voir un petit peu ce que font les différents labels. Tu appelles, je sais pas, Coda, qui te donnera l'adresse.
1: Comme par hasard.
0: Hein, ouais. C'est pas mal ce que je t'ai fait là.
1: Ça tombe bien que tu sois là, Paolo. Tu vois, Paolo, ça tombe bien.
2: On est à côté.
0: Non, on l'a un petit peu racheté le mec.
1: Bon, alors attention, sérieusement, là, on va tomber dans le délire. Alors,
2: je ne peux pas te laisser dire ça.
1: Paolo,
0: il a raison.
1: Parce que la personne ne comprend rien là.
2: Oui, non, mais tout à fait. Non, par rapport à sa question au départ, enfin, il nous disait, il avait livré des disques chez Cubic et il s'attendait à savoir comment ça allait se passer.
1: C'est ça, t'as livré des bandes, Raphaël.
2: Voilà.
1: Non, pas toi,
0: c'est un pote à lui.
2: Et l'idée, c'est que là, on est parti sur l'édition, on est parti sur les avances et je pense que c'est encore un problème qui arrive après.
1: D'accord.
2: Je pense que le cas de figure, enfin, peut-être que je me trompe, c'est que bon, c'est le créateur, le producteur du morceau qui presse son vinyle, qui va à un distributeur. Cubic est un distributeur.
1: D'accord. Ouais.
2: Donc à partir de là, enfin, c'est les coûts, ce n'est pas en coût d'édition, c'est en tant que label que cette personne se présente à Cubic, et donc on parle plus d'édition là, on parle d'un label et un distributeur quoi.
3: D'accord. Mais ce que je comprends pas bien, c'est que donc ils ont fait presser 600 disques, donc il y a eu 300 promos et donc 300 autres vinyles qui sont distribués donc dans des ventes quoi, dans des maisons de disques quoi, où ils vendent les disques.
1: Non, pas dans les maisons de disques,
0: est-ce que
1: les disquaires.
0: Raphaël, est-ce que ton souci n'est pas de se dire qu'à un moment donné ils ont peut-être fabriqué plus de disques?
3: Non, pas du tout.
0: D'accord. Donc ça, vous êtes certain. Il y a eu 600 vinyles de fabriquer.
3: Mais ce que je comprends pas.
1: Raphaël, quel est ton problème? De quoi t'as peur, toi, réellement? Parce que tu dis que tu veux des conseils, parce que t'as l'intention de sortir. De quoi, aujourd'hui, toi, personnellement, sans ton copain, de quoi tu as peur, toi? Qu'est-ce qui te fait peur? Parce que tu dis, oui, j'ai peur, je voulais savoir que, pour pas me faire avoir. De quoi t'as peur?
3: Ce que je comprends pas, c'est que, donc, ils ont fait sortir, donc ils ont fait presser ces vinyles, et ils ont rien demandé, c'est ça que je comprends pas.
0: Là, il y a un problème.
3: Ils les ont pas payés, rien du tout. Et donc je comprends pas quoi. Donc quelque part on se dit plutôt que c'est un peu illogique quoi.
0: Qui les a pas payés?
3: Eh ben mon collègue n'a absolument rien payé. Ils ont fait presser ça.
0: Mais il a signé un contrat ou il a rien signé?
3: Je ne pense pas qu'il ait signé de contrat.
0: Ah bah oui.
2: Le mieux, je pense que c'est que ton pote appelle à la limite, parce que là on est en train de supputer des choses.
1: C'est clair. Raphaël,
2: là, il y en a qui vont finir en prison avec toutes ces histoires. Donc,
0: mais si Cubic.
1: En même temps, un titre se dépose, donc je sais pas.
4: Cubic, ils ont pris des morceaux juste pour mettre sur des compiles, hein, même pas pour faire des maxi quoi. Il y a une track choisie juste pour des compiles qui sortent eux quoi.
1: Mais Raphaël, en dehors de ton copain, on oublie ton pote deux secondes. Ouais. Là. C'est à cause du problème de ton pote que tu crois qu'il va t'arriver la même chose, ou il y a d'autres questions que tu te poses et qui t'inquiètent parce que toi aussi t'as l'intention de sortir des titres?
3: Ouais, tout à fait. Disons que bon, on se prend bien la tête à essayer de faire quelque chose. Voilà. Et puis,
1: quelle est la première, par exemple, Didier, quelle est la première chose à faire? Tu fais un morceau, enfin, lui, il fait un morceau, n'importe quel jeune ou n'importe quoi fait un morceau. Qu'est-ce qu'il faut faire la première chose? Est-ce qu'il faut déposer son œuvre?
4: La première chose, c'est prendre des cours de droit. Ça peut servir.
1: Ouais, c'est vrai. Ouais. Et quand tu connais rien, que t'as 18 ou 20 balais et que t'as un titre, et c'est vrai que tu as une maison de 10, tu sais pas, tu donnes une cassette, combien on entend parler de gens qui récupèrent les idées des autres?
4: Bah, il faut surtout donner une cassette au départ. Jamais un CD ou un DAT parce que ça peut être réenregistré, quoi.
1: Bon, déjà, une cassette, premier conseil.
4: Support, pas numérique. Sinon, ça peut être
5: crade,
1: un son un peu crade, genre avec ta
0: mère.
1: On descend à table ou un truc, toi
0: attends,
1: t'es là.
0: Attends, Didier, ceci étant, là ce que tu dis est. Moi, je me chiffonne un peu parce que, par exemple, au bureau, sur le terrain, et là, je donne vraiment un conseil. Alors, c'est vrai qu'il y a le danger de donner un support numérique, mais si le mec qui envoie quand même le DAT ou un CD a quand même confiance en label, et j'espère quand même que ceux qui nous écoutent ont confiance dans les chefs de produits à qui ils envoient leurs maquettes, moi, si je prends mon exemple au quotidien, les cassettes, honnêtement, ça me gonfle de les écouter. Mmh. Je préfère écouter un CD parce que je vais vite à l'écoute, et ce qui est important, parce que sur le terrain, c'est ça, on reçoit pas une cassette par jour.
1: Ouais, non,
0: moi, sur mon bureau,
4: si le titre est déposé, le CD, il n'y a pas de souci.
1: Voilà, c'est ce que je voulais dire, Raphaël. Ce que tu m'as, c'est bien, c'est exactement, c'est que moi, il faut envoyer un CD, mais la première chose, même avant d'envoyer quoi que ce soit, c'est, je pense que dès qu'on a fait une offre, qu'elle soit,
0: faut
1: écrire une partition, il faut la déposer.
4: Bah, c'est un peu compliqué, c'est pas, les lois sont pas très claires, parce que pour s'inscrire à la SACEM, il faut avoir 5 titres sortis commercialement, quoi.
1: C'est
4: donc,
1: vrai.
4: Pour le mec qui débute, c'est pas évident.
1: Donc, le mieux pour vous, c'est de faire 5 titres d'un coup. Non, mais c'est vrai. Non, mais ça a l'air tout con, mais c'est ça, c'est ce qu'il faut faire. Ou alors, il faut demander à des potes d'écrire des fausses partitions.
6: On peut quand même les protéger sans être inscrit à la SACEM. Ils peuvent être déposés sous le nom de quelqu'un, on n'en touchera pas les droits, mais quoi qu'il arrive.
1: Mais la mélodie, est-ce qu'elle est défendable à ce moment-là? Elle est quand même déposée. On peut pas la reprendre.
0: Elle est déposée, absolument. Il a
1: la mélodie.
6: Déposée, mais l'artiste qui n'a pas sorti les cinq œuvres
1: de lui-même,
6: ne touchera pas
1: d'argent.
6: SACEM,
1: D'accord.
6: Tant qu'il a.
1: Mais son œuvre sera quand même défendue. Oui. Il a des droits dessus sur cette œuvre. Donc tu vois, Raphaël, la première chose à faire, c'est de déposer à la SACEM, même si tu fais qu'un titre. Enfin, ou ceux qui nous écoutent ce soir.
0: Non, mais ceci étant, c'est quand même une démarche pas simple. Moi, je pense effectivement, c'est facile quand

0: dans le circuit.
1: Prends le métro. Ouais.
0: Non, non, mais déjà, et si t'as pas de ticket, t'es dans la merde. Mais c'est pas vraiment une. Non, c'est pas simple. Mais attends, faut arrêter quand même avec les délires de ceux qui pourraient exploiter, etc. Moi, honnêtement, ça fait quand même quelques années.
1: Non mais j'ai rarement entendu ces
0: cas putain on va piquer une idée.
1: Non mais on peut pas.
0: Ça arrive, en étant
1: dans le milieu, je veux dire, il y a que les jeunes aujourd'hui comme Raphaël se posent des questions. Comme on voit que cette musique fonctionne de mieux en mieux, qu'elle plaît et que de toute façon il va y avoir de la récupération et qu'il en existe déjà, c'est normal qu'un jeune ait peur de toucher de l'argent, mais largement moins que ce qui réellement il devrait toucher, quoi. Je veux dire, un titre comme celui-ci est facile à faire, donc on se dit que c'est facile. Un gamin comme lui va arriver, Raphaël, on sait jamais. Je veux dire, demain il y a un mec qui va arriver avec un titre sympa, on va lui dire tiens, on te file 20 000 balles, sachant que le mec en face de lui, il sait très bien qu'il y a un potentiel sur le morceau.
0: Et Raphaël, tu as déjà des productions de prêtes là?
2: Ouais, j'ai 2-3 trucs, ouais.
0: Bon ben envoie.
1: On va pas chez Omnisonus, hein.
3: Non mais bon déjà, enfin c'est.
1: Bon et après, où l'envoyer alors? Quoi faire? Qu'est-ce que vous lui conseillez là, Didier?
0: Bah, on le disait à l'instant, c'est déjà lui avec la sonorité. Je crois qu'il y a déjà une question d'affinité avec la production que tu fais, Raphaël.
1: Je crois franchement que les jeunes ils savent en fonction de ce qu'ils ont fait, chez qui ils doivent aller, ils envoient
3: justement la réflexion, elle doit démarrer là. Moi je pense aussi. Si tu fais de la musique, il faut pas d'abord penser à la thune, quoi. Tu vas faire de la musique parce que ça te plaît déjà, quoi. T'as envie que ton maxi sorte, et puis après tu vas te diriger vers un label qui peut correspondre à tes goûts musicaux, je pense, quoi. La démarche.
1: Tout le monde s'y connaît pas là-dedans.
0: Oui, non, mais c'est bien. Raphaël, vers qui comme ça tu aurais envie d'aller là? Comme ça, là.
3: T'achètes des disques?
2: Au niveau d'un label?
0: Oui, t'as envie d'envoyer ta maquette, vers qui tu l'envoies? Quel est le label que tu connais, avec qui t'aurais envie d'envoyer ta label en toute confiance? Allez.
2: Bon, en toute confiance, je pense déjà proche, quoi, Cubic, parce que j'ai donc des collègues qui travaillent.
0: Il nous a fait chier pendant une heure avec Cubic, il l'envoie chez Cubic.
1: Il a un pote qui a une mauvaise expérience, mais c'est chez lui qu'il va aller.
3: Tu fais quoi comme musique? C'est de la ou c'est de la techno?
2: C'est plutôt techno, ouais.
3: C'est plutôt techno, d'accord.
2: Bon, j'ai ensuite pensé, je tape haut, j'ai pensé à Trésor, mais bon.
0: Ah oui, là, il fait fort, oui.
2: Faut traduire.
4: Mais oui, mais en même temps, il faut choisir ses labels préférés,
0: c'est bien.
4: Tu vois, il faut viser haut, t'as raison.
2: Ouais, tout à fait, ouais.
3: Non, mais il faut envoyer des trucs, il y a des DJ pas très connus de province qui ont envoyé des trucs aux États-Unis et dans plusieurs pays d'Europe et ils se sont fait signer, quoi.
2: Ah, d'accord, ouais.
0: Mais Trésor, belle référence, hein, bravo.
2: Ouais.
0: Ah bah oui, attends.
2: Ouais, c'est un bon choix, quoi.
0: Roussia pourrait nous rappeler les quelques grandes références.
4: Pas du tout.
1: Non. moi, personnellement, je conseillerais d'envoyer vraiment partout, parce que d'en choisir un ou deux, genre, allez, je vais me faire Trésor,
0: Je crois que c'est pas mal de faire un tour, parce que le problème, c'est qu'effectivement, si tu choisis, tu peux effectivement avoir quelques labels de préférence,
2: mais
1: pardon, excuse-moi.
0: Non, je disais, t'as intérêt quand même d'aller un petit peu large, parce que ce que tu recherches, c'est d'avoir des retours. Donc plus tu vas aller large, plus tu risques effectivement d'avoir de retours. Mais maintenant, privilégie peut-être tes labels de préférence et peut-être proche de chez toi. Ça simplifie pas mal de choses aussi.
5: Voilà. Et juste un petit conseil, c'est faut pas envoyer la multitude des morceaux, mais un choix. C'est-à-dire que envoyer la tonne de morceaux, ça ne servira à rien. Et surtout par rapport au CD ou la cassette, mettre tes coordonnées sur la cassette et pas sur la jaquette, même si ça fait plus joli. Quoi.
2: Parce que
5: la cassette, la jaquette, tu perds. Non, mais c'est hyper important.
1: Faites pas des pochettes par des mecs des Beaux-Arts.
5: Non, ça sert à rien. C'est sur le CD, le numéro de téléphone, si ça plaît.
1: Faut faire quoi quand c'est écrit en bleu, en rouge, en vert ou...
5: Ça dépend.
1: Très bien, Raphaël. J'espère qu'on a répondu à toutes tes questions. Ouais.
0: Dernier truc. Ouais. N'hésite pas à faire chier. Non, je suis pas poli ce soir. N'hésite pas à relancer par téléphone si t'as réussi à avoir le nom d'un chef de produit ou d'un responsable dans le label. Faut pas lâcher l'affaire.
2: Tout à fait.
0: Faut pas lâcher.
1: Fais attention quand même, parce qu'à force d'harceler là, c'est perso pour ceux qui quittent l'émission par rapport à Jean-Pierre Sauzard qui finit en prison.
3: Hein, les gens dans le métier n'arrivent déjà pas à avoir Michel Pilot en journée. Donc qu'est-ce que tu veux?
1: Je vous donnerai son numéro de portable. Il sera sur l'internet tout à l'heure en fin d'émission. Merci beaucoup, Raphaël, et bon courage. David, 25 ans de Lyon, est avec nous. David, bonsoir.
6: Tout à fait, bonsoir.
1: Ça va, David?
6: Ouais, ça va, parfait. Hein.
1: Eh ben tant mieux, alors qu'on t'écoute.
6: Ouais, d'accord. En fait, moi, je voulais parler un peu de conception de musique et rentrer un peu dans les problèmes que peut poser le sample. Parce que donc depuis, ça doit faire bientôt 10 ans que je fais un peu de musique house techno.
1: Alors le sample, on explique aussi pareil, hein, ouais. Pour ceux qui n'y connaissent rien ou qui entendent parler, c'est en fin de compte prendre un boucle ou un extrait de morceau qui existe déjà et qu'on va retravailler ou qu'on va resampler, remettre en boucle sur l'un derrière l'autre et qui va faire des morceaux. Hein,
6: ouais, tout à fait, c'est ça.
1: Par exemple, c'est ce que quand on l'a fait la dernière fois, c'est quand on prend Stardust avec Chaka Khan, on prend un son de truc et puis après on le met en boucle.
3: On fait répéter à l'infini.
1: Et on fait répéter à l'infini, c'est ça le sample.
6: Ouais, tout à fait. En fait, je voulais, j'avais une question un peu sur le problème que ça peut poser. Parce que bon, moi, ce que je fais, j'utilisais avant le midi et je suis venu petit à petit au sample, à l'informatique et un peu tous les logiciels qu'il y a en ce moment. Donc, il y a des bons trucs pour faire de la bonne musique. Et donc, moi, ce que je fais, c'est que je pique, par exemple, 4 à 8 ans d'une batterie sur un CD version longue ou une vinyle version longue, là où ça commence vraiment par de la batterie pour le mix.
1: Ouais, pour être plus simple, David, ouais. En gros, quoi, tu prends voilà, des petits moments. Gros, ta question,
6: gros,
1: ça serait quoi?
6: En gros, donc je prends de la batterie, je la boucle.
1: C'est bien.
6: Et moi, mon problème, c'est de savoir si vis-à-vis de la batterie, on a le droit commercialement.
1: Enfin, de la batterie ou d'un instrument en temps normal, pas forcément de la batterie. Hein.
6: Ben, c'est-à-dire que lorsqu'on pique des samples de guitare avec une petite mélodie, ça, on n'a pas le droit. Ça s'entend tout de suite, comme dimanche lorsque t'as.
1: Oui, avec Stardust, quand j'ai fait la démo avec le Chaka Khan. Alors, donc, tu veux savoir si.
6: Avec YouTube, tout ça. Donc.
1: En gros, c'est quoi?
5: Non, mais tout dépend s'il prend Jimi Hendrix ou s'il prend un instrument inconnu.
6: C'est-à-dire je prends par exemple 8 ans juste de la batterie.
1: De mesure, c'est quoi les droits? C'est quoi les droits du sample aujourd'hui?
5: C'est flou, je pense que Max, franchement, c'est très flou tout ça, quoi. Dire l'ASSM, je sais pas.
1: D'accord.
5: Moi, je sais pas. Moi, je me suis pas vraiment intéressé de très près à ça, mais je pense que c'est encore très flou, quoi. Enfin, il faut faire attention, mais tout dépend qui tu sembles aussi, quoi. Si tu sembles Michael Jackson ou James Blunt, bon, c'est clair qu'ils ont des gros avocats, mais tout dépend si
1: se donnent leurs propres droits. Alors, ça voudrait dire ces artistes.
5: Tout dépend s'il
1: y a un droit.
5: Tout dépend si le truc est reconnaissable ou pas, en fait, quoi.
6: C'est-à-dire que en fait,
1: je trouve qu'il y avait une certaine temps ou mesure à respecter ou
5: il y a une limite. Il y a une limite. Ouais. Enfin, je saurais pas la définir. Ouais. Je fais pas de la musique moi, mais il y a un temps que tu peux, même si le morceau est reconnaissable, il y a un temps que tu peux prendre.
1: Voilà, exactement.
5: Généralement,
1: qui est de une ou deux mesures et après, je crois que c'est ça. Enfin bon, là, pour rentrer dans
5: voilà, mais c'est tellement court qu'effectivement, à moins que ça soit vraiment le truc, sais pas, hyper, mais que enfin connaissable pour tout. Pour trois notes, j'en sais rien.
1: Ouais.
5: Mais à partir de là, enfin, même si tu peux reconnaître, si c'est dans cette limite-là, tu peux sampler tout ce que tu veux, quoi.
0: Mais je pense que Didier a dit une chose qui est, il vaut mieux aller peut-être sampler, quitte à sampler, même que ça se reconnaisse ou pas avec deux ou trois mesures, t'as peut-être plutôt intérêt, dans le doute, d'aller choper le sample d'un artiste, un illustre inconnu, que d'aller tailler dans la collection de Jackson. C'est clair.
1: Ouais, mais enfin bon, il y a des artistes, on prenait, ça tombe bien, parce que là, c'est incontournable. Le morceau de Stardust, apparemment, qui a rencontré des problèmes avec un sample d'un morceau de Chaka Khan, qui est un morceau de Chaka Khan qui est pas du tout connu, sachant qu'en plus le sample de guitare dure à peu près un quart de seconde. Quoi.
0: Bah, tu sais, ça dépend aussi de l'artiste.
1: Et en plus, ce gimmick de guitare n'est pas du tout un gimmick dans le morceau. C'est en début d'intro et terminé.
0: Max, ça dépend aussi du sample, enfin de l'artiste qui est samplé. Tu peux avoir un artiste qui à la limite, au contraire, va prendre grand plaisir. Et, ok, je te le donne. Ouais, voilà. Et puis tu vas avoir le con parfait.
1: Donc les mesures n'ont rien à voir dans ce cas-là. Parce que là, c'est un embryon. C'est même pas une mesure. C'est un quart de milliard de secondes.
0: Si tu tombes sur un artiste qui reconnaît son truc, qui a des bons avocats et qui veut effectivement faire gonfler son monde, il y arrivera. Si maintenant tu peux avoir des artistes sympas
1: donc ça revient à donc tout ce qu'a dit Didier dès le départ, c'est relativement flou.
0: Ouais, c'est complètement flou. Ouais.
1: D'accord, donc il n'y a pas de loi, il n'y a rien de tout ça. C'est le bordel. Alors, encore,
0: globalement, en maison de disque, globalement en tout cas en maison de disque, moi ça m'arrive de recevoir la
1: demandez l'autorisation quoi qu'il arrive.
0: Moi j'ai encore reçu deux maquettes là, un de Sylvester, enfin un remix dont le sample de Sylvester, You Make Me Feel, encore
1: une précise à chaque fois
0: qui m'a envoyé ça, et le mec s'est fait jeter par des gros labels derrière. Et on a fait la même chose parce qu'on sait qu'il va falloir forcément.
4: Les stars sont des durs.
0: Ils sont très durs.
1: Mais peu importe, ils sont tous durs aujourd'hui. Mais de toute façon, puisque c'est la poule aux œufs d'or cette musique, c'est de l'argent facile.
5: Oui,
1: donc des gens qui auraient peut-être, il y a 4-5 ans, si on les avait samplés, auraient donné une autorisation gratuite, auraient demandé peut-être 30% des recettes. Aujourd'hui, pour certains, on demande 80 ou 90, alors que c'est pas forcément non plus des artistes super connus.
0: Mais les avocats
1: pas forcément
0: sont
1: des Jackson ou des James Brown non plus. Hein.
0: Roussi a raison, les avocats sont durs.
4: Surtout les avocats américains.
1: Bah, ça c'est sûr. Ceci dit, David.
5: Oui. Non, mais tant, du moment,
1: les Américains sont durs, oui, sont les plus durs.
5: Du moment où une maison de disque accepte de signer ton morceau avec le sample, c'est la maison de disque qui prend, c'est pas toi. Hein.
0: C'est la maison de disque qui va clearer le sample. Ouais,
1: qui va clearer, qui va le demander. Maintenant, ils arriveront peut-être pas à un accord, ce qui fait que malheureusement ton morceau ou passera à la trappe, ou alors il va falloir que de toute façon tu y changes des rythmiques ou tu vas changer.
0: C'est le cas d'un morceau il y a pas longtemps, je crois, où ils ont été complètement obligés de refaire le truc chez Scorpio, pour ne pas les nommer. Il y avait une présentation.
5: Quel bonheur.
0: Le truc a été obligé de revoir complètement son.
1: Ah voilà, David.
0: Mais j'ai plus le nom en titre.
1: Pour dire qu'effectivement, une maison de disque peut te signer ton morceau en sachant qu'il y aura une autorisation de sample à demander d'un artiste quelconque. Et après, une fois qu'ils entament les négociations avec l'artiste en question, en tout cas les avocats, ça peut ne pas aboutir parce qu'ils ne veulent carrément pas, ou alors parce qu'ils demandent un gros paquet et qu'ils savent que ça va coûter des centaines de milliers de francs, voire des millions. Et du coup, ou tu refais ton morceau sans, ou alors tu le rejoues, je sais pas.
4: Franchement, si c'est pour une rythmique, refais-la, quoi. C'est pas très.
1: Oui, pour
3: une rythmique de batterie, c'est un peu débile, David. Hein, non, on sent.
6: C'est-à-dire, je trouve pas de son de batterie, donc je prends carrément la rythmique de batterie et tout ce qui est l'air, la mélodie, ça je l'ai fait avec mes propres sons électroniques.
4: Bah oui, mais justement,
3: il existe des CD. Il y a des programmes faits pour ça.
4: Tu connais Recycle? Qui te coupe toutes les
3: non mais les rythmiques, tu passes une annonce, tu cherches là, un batteur et puis tu l'enregistres.
1: Et il y a des choses aussi, c'est qu'il existe des CD David un peu partout, et à Paris il en existe beaucoup dans des magasins spécialisés, ou quoi, à partir du moment que tu achètes le CD qui coûte relativement cher, hein, c'est entre 1000 et 3000 francs, à partir du moment que tu t'appropries le disque, tu es c'est numéroté à 700 exemplaires et tu payes, t'as un document comme quoi tu es tu as l'autorisation de sampler ces morceaux
0: de droit.
1: Donc là tu es en total légal, et à ce moment-là tu joues avec ça, tu rajoutes tes propres rythmiques par-dessus celles-ci, qui sont jouées par des gens connus ou des gens qui vont comme ça poser des centaines et des centaines
4: faire
1: de.
4: Faire une
1: de
4: rythmique,
1: boucles.
4: C'est un exercice captivant et très très utile. Il faut le faire.
1: Il faut le faire tout seul.
4: Ouais, vraiment, non, franchement, c'est vrai, une rythmique, c'est vraiment le béaba du truc. Il faut essayer de la faire soi-même.
6: C'est pas mon problème de faire la rythmique, mais c'est le son, je n'arrive pas à trouver, j'ai pas des bons sons de grosses caisses, de tout ce.
1: Ah bah, je peux t'en larguer une avant, toi, si tu veux. T'enregistres, ça va être sympa, tu vois. Ça va être très sympathique. Il n'y a pas de problème, David.
6: Et pour les sons, lorsqu'on entend un bon son de basse, c'est pareil. Le son, s'il nous plaît, on prend juste le son. Après, on se met sur notre clavier, on joue.
7: Tout à fait.
1: Par exemple, maintenant, il y a des synthés où tu peux jouer ton propre son de basse. Et si tu as des copains qui jouent de la basse, tu peux très bien les remettre en studio et les faire jouer aussi.
0: Et, un vieux coda sur un vieux micro, ça c'est pas mal.
1: Ouais. Un vieux coda sur un vieux micro. Oui, David.
6: Non, parce que là, on fait carrément son groupe. Là, je parlais de musique électronique. Enfin, pas avec le bassiste, le batteur et tout team. En fait, faire sa musique soi-même avec des sons qu'on aime, qu'on prend un peu par-ci par-là. En fait.
1: Les morceaux que tu. Enfin, excuse-moi encore de te couper, mais des fois, les trucs que tu prends par-ci par-là, c'est des vrais instruments. Donc, pourquoi pas les jouer réellement? C'est-à-dire que t'es pas contre les vrais instruments, c'est que ça te fait chier de les faire jouer par des potes. Tu préfères les piquer.
6: Bah, c'est-à-dire, ouais, on n'est pas forcément capable de trouver le bassiste. Etc. Il y a beaucoup d'instruments.
1: Il y a moyen de se débrouiller facilement, David. Ouais. Hein, on revient sur les histoires de CD dont Roussy avait parlé tout à l'heure. Mais franchement, t'achètes, ça coûte cher. Mais après, t'es libre de droit. Avec ça, t'as le droit d'utiliser ce que tu veux.
5: Par rapport à ce que disait Roussy au niveau de.
1: Oui,
5: tu la recopies la mélodie. Oui, mais à ce moment-là, il faut faire gaffe au plagiat. Quoi. Et c'est aussi grave que le son.
1: Oui, c'est vrai. Oui. Non,
4: je parlais de Recycle, le programme.
1: Le fait de le rejouer toi-même. Non, ça va, on va arrêter là, David. Mais c'est vrai, dernière petite précision, c'est que les gens peuvent penser, dire bah tiens, si j'ai pas les droits du Michael Jackson, de Billie Jean, je vais refaire la rythmique. Si vous refaites la même, sous prétexte que c'est vous qui l'avez rejoué, c'est toujours la rythmique de Jackson, donc il va falloir modifier de toute façon.
6: Ouais,
1: ok, David.
6: Ouais. Souvent dans les CD on entend deux fois la même rythmique, donc je sais pas, un rythme c'est un rythme. Lorsqu'on fait un rock, on fait
1: David,
6: un rock,
1: enfin... sinon t'arrêtes, tu laisses tomber, tu te mets vers le rock, tu reprends une guitare, t'arrêtes la techno, tu te remets vers autre chose, tu fais du biniou.
4: Le
1: biniou, j'aime bien.
4: Ce qui est sûr, c'est que s'il prend un sample trop caractéristique, les maisons de disques vont pas sortir.
1: Et puis
4: ils auront peur.
1: Évitez de prendre les plus.
4: Ils diront, il va falloir payer cher pour l'avoir.
6: D'accord. Non mais
3: tout dépend. Le potentiel du morceau, quoi.
0: Voilà. Avec du biniou.
1: Voilà. Voilà, David.
6: D'accord, merci. Hein,
1: bonne bourre.
6: Précision, et puis.
1: Bon, il n'y a pas de souci, tu peux nous rappeler quand tu veux. Hein.
6: D'accord.
1: Tu peux raccrocher, je te rappelle tout de suite derrière, c'est une autre question, il n'y a pas de problème. Florent, 17 ans de Bordeaux, est avec nous. On va le retrouver dans un instant. On va faire une petite pause. D'ailleurs, il va falloir me caler un petit son, là, un petit disque.
3: Yes.
1: Florent, ça va?
8: Ça va très très bien, ouais.
1: Tu peux encore coucher?
8: Écoute, il y a les parents qui gueulent en plus.
1: Tant mieux. Florent, on va. Tu auras des petits conseils de mix à demander, ça tombe bien, puisque là, alors là des DJ autour de la table, il y en a 75 000.
8: J'aimerais revenir aussi juste un truc là sur les trucs de droit et de SACEM en ce qui concerne, justement, dans une soirée, justement, sur le mix, quoi. Pas sur le sample, mais sur le mix.
1: Ah, hein. D'accord, ok. Bah, tu bouges pas, on va revenir dans un instant, le temps que tu essaies de négocier avec tes ramps.
8: C'est bon.
1: Je vais les récupérer en rentrée. 0803-08-5000 si vous voulez intervenir, ou alors si vous n'avez pas à joindre le standard, vous pouvez toujours nous appeler sur le 0140-521-521, le répondeur, vous laissez juste votre question, votre numéro de téléphone et on ira tout à l'heure aller piocher à l'intérieur de ce répondeur. Voici en exclusivité le nouveau maxi de Laurent Garnier sur Fun Radio. Merci FG.

0: Voilà une petite nouveauté que Didier nous a ramené. On va quand même préciser qu'avant on se voit, on va déjà désannoncer ce morceau-là. C'est un de grande résistance, Mad Mike, s'appelle Jaguar.
1: Voilà, qui est ce monsieur? Donc nous on connaît, on a déjà entendu parler un petit peu.
0: C'est le rebelle des rebelles.
1: C'est le rebelle des rebelles.
0: Qui se montre pas à la télé, qui met des cagoules.
1: Qui est toujours avec des bandanas devant lui.
0: C'est quoi d'ailleurs cette envie de rébellion là aujourd'hui? Est-ce que ça va encore dire quelque chose ou Jean-Marie? Jean-Marie K qui vient. Applaudissements pour Jean-Marie. Yeah. Alors contre on a Jean-Marie K quand même.
2: Il faut quand même dire que Mad Mike a fait pas mal de trucs avec Jeff Mills.
0: Oui.
2: Ensemble.
3: Attention, hein. Non,
0: attendez, ne commencez pas à foutre de l'huile sur le feu. On s'en fout. Jeff Mills, on le met de côté ce soir.
1: Non, mais vers 2h30, on en reparlera. J'ai une petite surprise.
3: Jean-Marie, tu veux pas nous sortir une vieille histoire?
4: Non, il n'y a pas d'histoire, c'est tout simplement.
0: Je vais rediffuser d'ailleurs. Je vais rediffuser tout à l'heure les moments de. Non. Faut que je fasse de l'audience, moi.
4: Ouais, donc c'est quelqu'un qui est à la base de cette musique, des origines de cette musique. C'est Wonder Woman Resistance. Mais c'est vrai qu'il a toujours eu des positions très, très marquées parce que il est très musique pro-black. Ce qu'il dit, alors,
0: c'est quoi ses propos?
4: C'est de dire que c'est une musique créée. Bon, certains vont trouver ça stupide. C'est une musique créée par les noirs et pillée par les blancs. Et il refuge le système major, bien qu'on voit des t-shirts en de grande résistance un peu partout et des trucs à son effigie. Donc il gagne de l'argent aussi d'un autre côté.
0: Donc aujourd'hui, c'est devenu un véritable business, son truc, ou de ce qui peut-être il était vraiment, de ce qu'il pensait, il en a fait un business.
4: Musicalement, on peut pas dire ça parce que c'est toujours été qualitatif. Même un personnage, il doit pouvoir aussi regagner de l'argent.
0: Autorisé par Bandana, c'est tout, ils en reçoivent 500 toutes les semaines chez lui pour en mettre des neufs.
4: Musicalement, on peut vraiment pas dire qu'ils aient vendu leur âme au diable, ça c'est pas vrai, depuis du premier jusqu'au dernier disque. Mais c'est vrai que bon, après il y a le côté business, et puis que les propos sont peut-être un petit peu exagérés, c'est Détroit, c'est une ville un peu particulière.
3: On peut lire la première phrase sur le disque quand même.
0: En français,
3: on va traduire. Alors c'est s'il vous plaît, mais n'achetez surtout pas ce disque si vous le trouvez dans des grandes surfaces. Les gens, on ne sait pas comment ils pourraient se trouver dans une. Parce que les grands magasins n'ont jamais soutenu cette musique depuis son début. Enfin, ils les ont, donc faut pas les acheter.
0: Mais est-ce que c'est leur but des grands magasins à la base de soutenir tous les styles de musique tout le temps, de les mettre tous en avant?
3: Bah, ceci étant, moi ça m'étonnerait pas de trouver un grand distributeur comme
0: des Fnac ou Virgin. Est-ce que c'est leur rôle?
3: Je suis sûr qu'aujourd'hui un magasin comme Fnac ou Virgin est capable d'avoir ce genre de
0: ville dans les rayons. Ils l'ont, moi je l'ai vu.
2: Enfin, la Fnac et le Virgin aujourd'hui ont embauché des gens qui sont spécialisés au rayon house techno, quoi. Qui font des commandes que dans la musique électronique, quoi.
0: Parlons de cet artiste-là, tout particulièrement juste de lui, là vous trouvez ça plutôt délirant aujourd'hui ce qu'il dit, ou vous trouvez que ça tient encore la route, ou
5: enfin, c'est dépassé? Il reste intègre dans
0: mais en même temps, comme le dit Jean-Marie, il fait des t-shirts, il fait des trucs. Donc,
4: c'est pas il fait des t-shirts, c'est-à-dire qu'il a compris qu'il y avait de l'argent à faire. Il est pas stupide. Il vient d'une ville qui est complètement délabrée où il n'y a pas d'argent, donc il a compris qu'il pouvait faire de l'argent. Ça n'empêche que musicalement, il a des propos qui tient depuis le début et qui n'engagent que lui, bien sûr, mais sur lesquels il ne transige pas.
3: Je crois que tout le monde est d'accord pour dire grand respect pour Mad Mike, mais c'est vrai que c'est quand même toujours facile. Enfin, moi, c'est mon avis, c'est toujours facile d'écrire ce qu'il écrit sur son disque quand on est pas mal friqué quand même.
2: Mais c'est provoque, c'est un peu provoque aussi.
4: Ouais, je crois que c'est provoque.
0: Ouais, mais amusant aujourd'hui, ou vous trouvez ça
3: Moi, je trouve que c'est du grand marketing.
0: Ça lui fait perdre la crédibilité ou pas?
3: Moi, je trouve que c'est du grand marketing.
4: Non, je crois qu'il marque son image, renforce son image, tout simplement.
2: Non, mais ce qu'il faut savoir aussi, à Mad Mike, c'est que par rapport à cet argent, effectivement, il doit en gagner pas mal, mais il a énormément de projets dans sa ville, et son argent, son discours à lui, c'est cet argent-là ne doit pas servir uniquement à une industrie.
0: Mets bien le micro devant ta bouche,
2: il ne doit pas uniquement servir.
0: Quelle voix?
2: On ne doit pas uniquement servir à alimenter l'industrie du disque, distributeur et toute la chaîne, quoi. C'est que simplement cet argent doit revenir aux gens qui l'ont créé. Et donc à partir de là, son discours, c'est que cet argent revienne dans sa ville à ces gens qui ont créé cette musique. Et à partir de là, il monte des choses pour les jeunes.
0: D'accord.
2: L'idée, c'est que
0: l'argent est réinvesti. Donc le fait de faire tous ces promos-là, c'est pour de l'argent facile qu'il récupère facilement pour le redistribuer après à bon escient.
2: Tout à fait. Et son idée, c'est l'insertion par la musique, quoi. Donc bon, son discours, il est toujours très, énigmatique, parce que bon, c'est quand même quelqu'un qui est là depuis X temps, et face au major, face à des pressions, il a son âme est là, quoi.
0: Il a été contre dès le début les majors, ou c'est parce qu'il n'a pas réussi que du coup il s'est rebellé contre ces gens-là, ou dès le début il a été contre ça?
4: Un des premiers disques de Resistance qui s'appelle Fuck the Major, qui est un truc qui a été tiré à je sais plus combien d'exemplaires, qui est un des premiers disques. Et c'est vrai ce que disait Paolo par rapport au réinvestissement de cet argent. Quelqu'un comme Derek Pay a monté à Détroit le Détroit Music Institute, qui est là pour justement
6: montrer aux jeunes de certains quartiers qui peuvent aussi y arriver par la musique sans être pour autant complètement délabré par la drogue.
0: Michel est en train de décortiquer la pochette.
4: Ouais, ah, Didier.
0: Mets ça là-dedans.
3: Je vais pas tout lire, mais c'est il faut lire, hein, il faut lire. C'est grand.
0: Ah, il faut le lire, ouais. Ah bah c'est un livre, achetez-le. Hein. Si vous aimez la littérature, vous achetez la pochette. Hein. Vous donnez le disque si vous aimez pas ce genre de musique. Et puis voilà, emballé, c'est pesé. On va revenir avec Florent, 17 ans de Bordeaux, et on peut aussi dire que dans autour de la table, on l'a pas présenté, Martin, donc le rêveur.
5: Le fameux.
0: Ah, il va nous raconter.
7: La star de la soirée.
0: Voilà. Bah, ça on verra. Hein. Ça on verra. Je demande pas mieux pour toi. Hein. Tu verras, c'est bien d'être star. Florent, 17 ans de Bordeaux avec nous.
8: Ouais, toujours là.
0: Ça va, tu t'es rangé avec tes ramps?
8: Oui, bah ouais, écoute.
0: Bon. Hein. Bon, on a pas le choix. Hein.
8: Ouais, y a pas le choix. T'as juste, je voulais juste signaler là, tu sais, Bilition, vous parlez de Martin justement.
0: Qui est là.
8: Hein, ouais. Et vous aviez dit que c'était grâce à toi qu'il avait découvert tout ça.
0: Moi, j'en sais rien, c'est Michel qui s'était permis de le dire.
3: C'est lui qui m'a raconté ça. Bah, ah bon. Martin, vas-y, explique-toi. Ouais.
4: Bah, c'est au début de la Transmax que j'ai.
0: Ah, il y a 5-6 ans, ça.
4: Voilà, ouais. Et donc, après, j'ai touché un peu à tout, quoi.
0: La drogue et tout. Merde, putain. Merde, c'est vrai?
4: Non.
0: Si. Menteur. Putain, merde. C'est pas le but, hein, mais bon. Donc, t'as découvert la musique quand j'en diffusais il y a 5-6 ans ici sur Fun. Ouais. D'accord, ok. Et Florent, oui, donc?
8: Oui, non, mais c'est pour dire que c'est pareil pour moi, quoi. Donc,
0: d'accord.
8: Donc, en fait, si tu veux, avant, j'habitais dans un trou, quoi. Et à partir du moment où j'ai déménagé, on a capté Fun, et puis voilà, quoi.
0: Je vais vous dire honnêtement, pour être très sincère, au début, quand j'ai commencé à faire cette émission, parce que ça fait longtemps que j'écoute cette musique-là aussi, depuis très longtemps, et quand j'ai fait cette émission il y a 5-6 ans qui était très basée, même trans Goa, parce que bon, c'est pas parce que ça fonctionnait bien, c'est parce que j'étais vraiment fan de ce genre de musique, mais c'était pas du tout dans le but d'initier des gens, c'était tout simplement pour la jouissance de passer ce genre de musique sur l'antenne de Fun, qui déjà à l'époque était plus en plus qui était très rock, quoi, qui était très Nirvana, qui était très engagé aussi, qui n'avait pas peur d'ouvrir sa gueule, mais c'était déjà complètement en opposé de la prog, comme je le suis aujourd'hui le soir à 22h en étant dans un prog musical, dans un talk show, donc c'était très égoïste de ma part. Hein.
3: Il y avait les enfants du rock, maintenant putain, il y a les enfants de la trance.
0: Non, mais c'est marrant, quoi. Hein. C'est au même titre que quand il y a en 90, je faisais une émission qui s'appelle Fun Master Mix. C'était très dense à l'époque de Eurodance. C'est moi à l'intérieur. Déjà, je mettais des morceaux de Fnac dedans et on me tapait dessus en me disant putain, faut pas mettre ça. Faut pas mettre Laurent Garnier. Faut pas mettre
9: la trance. Le petit Florent qui est encore à minuit en train d'écouter la radio et qui voilà. Non, ça fait plaisir. Ceci dit, ouais, voilà, quoi. Ouais, bon, Florent, ta question, Florent.
8: Bon, d'accord. Très bien. Donc, pour mettre en situation, je me présente rapidement. Donc, en fait, ça fait 8 mois que je me suis mis à mixer, si tu veux. Mmh. Donc je tape dans la house hardass. Voilà pour
9: on
8: le
9: tape dans la drogue.
8: Non,
9: on tape pas dans la house.
8: Pas trop quand même. Hein. Et donc en fait j'ai été amené à faire quelques soirées.
9: Ouais.
8: Et donc si tu veux, je joue en toute impunité des vinyles, bien sûr, sur lesquels il y avait écrit en grosses lettres, interdiction à la diffusion publique, quoi.
9: Quoi donc, comment ça en grosses lettres, interdiction de
8: non mais enfin bon je veux dire il y avait enfin c'est si tu veux c'est signalé que ça t'as pas le droit de diffuser ça en public, t'as pas le droit de radio diffuser tous ces trucs là.
9: Non mais ça t'inquiète pas, t'as le droit de le faire.
8: Attends, je finis ma question. Donc moi je pense quand même qu'il y a un blème à ce niveau là.
9: Non mais attendez, il va falloir même que tu finisses ta question. Qu'est-ce que c'est sur le petit macaron là qu'il y a sur le CD? Non, mais c'est quoi,
3: uniquement il parle de la phrase de droit qu'il y a sur tous les CD, les vinyles.
9: Qu'est-ce que dit cette phrase exactement?
3: Que toute reproduction et l'utilisation en public, etc. Mais ça, c'est uniquement...
9: Comme la vidéo, quoi.
3: Tous les supports. C'est effectivement, si tu diffuses ça dans une soirée où il y a des entrées payantes dans la soirée, tu es obligé de reverser des droits à la SACEM, etc. Mais ça, tu as le droit de le diffuser. Sous réserve, bien entendu, que ta soirée...
9: Si c'est une entrée payante, tu dis? Ou une entrée tout court, enfin genre si tu es gratuit, plus de 10 personnes ou...
3: Non mais dès que tu fais une soirée qui est organisée avec un droit d'entrée dans ta soirée, si tu diffuses de la musique dedans, forcément c'est à usage public, mais donc tu dois...
9: L'organisateur paye la SACEM, Michel.
3: Bah, c'est pour ça qu'il y a cette phrase.
9: Voilà, alors. Ouais, Florent, on va pas embrouiller les gens parce que ça... Non, mais si c'est intéressant, la petite précision de cette fameuse phrase sur le macaron, donc on peut le voir sur le vinyle, oui.
8: Parce que, bon, si tu veux, moi je m'étais quand même renseigné, puisque bon, là j'étais peut-être amené à faire des plus grosses soirées où on était peut-être surveillé, quoi. En fait, j'ai entendu dire, donc il fallait bien verser de l'argent à SACEM. Mais ce que j'aurais voulu savoir, si tes invités étaient au courant, est-ce que tu payes en heure de set, selon les disques que tu diffuses, tu payes quoi en fait?
3: Il y a plein de formules là.
10: De toute façon.
3: Non,
5: c'est l'organisateur.
3: C'est l'organisateur, c'est pas toi, tu es DJ dans la soirée, c'est ça?
8: Oui, voilà. Je les organisais aussi.
3: Ah, si tu es organisateur, là tu tombes sous la loi de 45, qui est donc des organisateurs. Et là c'est à toi de te protéger, effectivement, tu dois payer des droits de SACEM si tu organises une soirée.
8: Et donc ça marche en quoi?
9: Maître Pilo, oui, c'est ça.
3: Maître Capello, j'insiste.
9: Va lui chercher un dico, bordel.
8: Ça marche en pourcentage de bénéfice,
3: Il y a plusieurs formules. Il y a la formule, effectivement, où tu peux déclarer tous les disques qui ont été diffusés dans ta soirée, et auquel cas tu redonnes cette
7: feuille avec tous les artistes qui ont été diffusés, ou on fait ce qu'on appelle un pourcentage sur les entrées, et auquel cas, là, ça se deal. Alors, je sais pas, c'est... j'ai plus le taux, mais c'est...
8: Je crois que c'est faible, quand même.
7: Non, c'est pas énorme, mais c'est 3-4%, je crois.
9: Dis-toi un jour que si tu fais des morceaux, tu seras fier que les DJ le jouent, et si tu peux récupérer de l'argent par-dessus parce que c'est joué en soirée et parce que c'est déclaré, c'est bien aussi, quoi.
8: Et en fait, là, ouais, d'accord, ouais.
7: Non, mais Florent, non, pas Florent.
8: C'est bon.
7: Florent, comme les radios qui diffusent à l'année des disques sur les ondes que tu écoutes, payent chaque année aussi des forfaits, ce qu'on appelle à la SACEM. Hein.
9: Cher d'ailleurs. Hein.
10: Comme les bars d'ailleurs. Hein.
7: Comme les bars, comme tous les endroits publics qui diffusent de la musique.
8: Voilà. D'accord.
10: Ouais, Florent.
8: Donc en fait, moi, si je suis amené à aller mixer dans des boîtes bordelaises, là, c'est-à-dire que moi, si je viens en.
7: Les clubs payent. Les clubs payent aussi.
8: Donc moi, donc les DJ ne tirent rien de leur poche. Quoi,
7: tu n'as rien à payer en tant que DJ.
9: Un club paye, mais est-ce que bon, on paye un forfait, mais est-ce qu'on donne exactement cet argent que la...
7: Ça, c'est un autre problème, Max.
9: Qui distribue cet argent?
7: Ça, c'est la SACEM. C'est les droits aujourd'hui de ce qu'on appelle des répartitions.
9: Parce qu'après, on ne déclare pas le nombre de morceaux, les titres des artistes qu'on a joués.
7: C'est en club, la répartition. C'est...
10: Dans un festival, oui.
9: Mais en club,
10: il y a beaucoup de soirées en club.
7: Non, de façon globale, la SACEM, qui est aujourd'hui l'institut qui répartit les droits des artistes sur le territoire, en tout cas français, répartit de façon... enfin, en tout cas pour les artistes techno, peut-être, qui ne doivent pas les satisfaire. Puisqu'on reverse les plus grosses parts d'argent aux artistes qui ont le plus vendu. Ouais. C'est vrai que les artistes techno sont pas aujourd'hui, sauf quelques rares exceptions, les artistes qui vendent le plus de disques. Aujourd'hui, c'est Sardou qui doit, ou Sardou et quelques autres, Barbelivien, qui touche les plus grosses.
9: Goldman,
7: à l'époque quand il était vivant.
9: C'est Jérôme.
7: Non, Gainsbourg, énorme. François. Donc voilà, et les artistes techno arrivent en queue de liste là-dedans.
9: En queue de liste, ouais. Florent, tu... oui.
8: Oui, attends, et tant qu'on est dans la question financière, si ça, enfin, ça ne dérange pas, comme moi, je vais peut-être amener, si tu veux, à justement être payé en tant que disjockey, quoi. Est-ce qu'on peut parler du prix du set pour des DJ qui commencent ou éventuellement...
7: Là, il faut appeler Frédéric Jalem.
10: 15 000 balles au moins.
9: Un DJ dans une soirée, Florent, attention, bon, il y a le DJ qui va animer dans une soirée qui est salarié ou qui travaille dans une boîte classique qui fait 23h-6h, c'est approximativement entre 700 et 1000 francs.
10: 1000 francs quoi.
9: Entre 700 et 1000 francs la soirée, ça dépend où t'es, Paris, province, et voilà la boîte, la superficie de la boîte. Maintenant, pour un cachet d'un DJ, ça peut varier entre, je sais pas, j'imagine 1000 francs et...
7: Même entre zéro, attends.
9: Ouais, voire zéro, mais enfin bon, après on parle de cachet, donc on parle d'argent. Donc si on parle pas... Mais 1000 francs, ça peut monter à 15, 20, 30 000, 50
7: 000. Non, pas pour un français.
9: Non, je parle pour les DJ, pour le faire rêver, le gars. Pour le droit de dreamer. Rêveur.
7: Bon, attends, Didier.
9: On a le droit de rêver, non ?
7: Didier, 15 000.
10: Il y a un français.
9: En gros, c'est combien ? C'est dans les alentours de.
7: Non, un DJ en français, la moyenne ?
9: 1500, 2000, 2005.
7: Non, un peu plus.
9: Je pense que c'est 3000.
7: 3-4 000.
8: Clairement, on m'a dit pour un débutant, c'est 300 balles l'heure de 7. C'est honnête.
7: On parle pas en heure.
10: Bah, fais parler Christophe.
9: Mais il faut qu'ils interviennent de même, Christophe. Alors, justement, pour parler d'argent, bon, c'est peut-être pas intéressant forcément d'avoir la somme exacte, mais. Enfin, ou une fourchette, tu peux donner une fourchette, toi, aujourd'hui. Bon, d'abord, Christophe, on peut peut-être te présenter. Mix, style, machin. On m'a dit qu'en antenne, tu mixais un peu.
11: House.
9: Et aux États-Unis, t'es parti aux États-Unis?
11: Ouais, pendant 3 mois. Ouais.
9: Aujourd'hui, tu tournes dans des clubs ou dans des festivals? Tu fais quoi?
11: Les clubs, la
9: plupart. Dans des clubs?
11: La musique que je joue est principalement axée pour les clubs.
9: D'accord.
11: C'est house, et c'est plus souvent dans les clubs qu'on retrouve des soirées house.
9: Ça fait combien de temps que tu mixes?
11: 2 ans et demi.
9: 2 ans et demi, t'as appris comme ça du jour au lendemain, tu t'y es mis, t'as acheté du matos.
11: Je me suis enfermé chez moi et...
9: T'as acheté des disques, et tac, voilà. Et tu t'es mis à mixer, t'as appris, et ensuite, aujourd'hui, quand on parle de l'argent pressé, du cachet, sans donner le prix exact, mais une fourchette, c'est combien pour toi aujourd'hui?
11: Ça varie, pour moi aujourd'hui, c'est une moyenne de 1500-2000.
9: D'accord, une moyenne de 1500-2000.
11: Ça peut varier, tout dépend de l'endroit.
9: Oui, ça peut être 1000 francs comme 3000, quoi.
11: Voilà, tout dépend de si c'est un bar, si c'est un petit bar, si c'est s'il y a du monde, si c'est... plutôt
9: s'il y a du monde, c'est
11: que... ou... non mais
9: enfin tu peux te payer en fonction de la
11: non pas en fonction des gens qui
9: ils vont venir, mais bon, t'as un cachet quand même.
11: Enfin moi ça m'est arrivé de jouer dans des petites villes en province,
9: d'accord,
11: plus ou moins pour des potes, et c'est des petites soirées, donc on demande très peu parce qu'on sait qu'il y aura très peu, c'est juste pour le plaisir.
9: C'est vrai. Donc là, Florent, déjà il y a le plaisir qui est ça, c'est clair, hein, pour les DJ dans cette musique là comme dans le hip hop d'ailleurs, parce que le DJ, pour être clair, dans les deux styles de musique qui reviennent souvent quand on parle du DJ, c'est vraiment le plaisir d'être derrière des platines et de jouer, peu importe après les techniques ou le mix ou la musique. Et tout dépend également de l'endroit, parce que c'est vrai que si tu joues dans une soirée qui est dans un but commercial, et on en parlera tout à l'heure, dans des grands événements que nous on a sponsorisé et que d'autres en font, où là c'est carrément, là on peut y mettre le paquet parce qu'on veut le DJ, parce qu'on a besoin de lui sur la tête d'affiche, là tu mets le paquet, ils mettent. Après il y a des clubs de, comme on en fait à la loco, où ça peut varier entre 1 400, 3 000, ou des clubs qui sont assez gros, donc là pareil tu peux essayer d'avoir ton prix auquel tu penses valoir. Et après, comme il le disait Christophe, il y a les petites discothèques, les bars, les cafés, où là t'es forcé de faire un prix en fonction du monde que tu auras, quoi.
8: Ouais, je
9: pense que de toute façon, même un DJ, on en connaît pas mal, qui va chier aujourd'hui sur le marché, vont jouer en fonction de l'amitié. Et puis si tu vas jouer dans un club de 3 000, tu ne demanderas pas, peut-être pas la même chose si tu vas dans un club de 800 personnes, quoi.
8: Ouais, c'est sûr. Non,
9: ça,
8: non,
9: c'est différent. Fait. Des fois, tu fais un rabais de 50 balles, 100 balles.
10: Ça dépend le discours que l'organisateur va te tenir aussi, quoi. Quand les mecs t'appellent, moi, si je vois que le mec c'est un gros blaireau, je vais lui demander plein d'argent.
9: Mais il a raison.
10: Pour le convaincre de dire non, et puis s'il dit oui, dans ces cas-là, je me fais.
9: Tu le fais quand même, tu dis. Ouais, ouais, parce que l'argent, quand même, peut pas dire que, bon, quand Christophe tenait le discours et on fait ça, qu'on aime ça, mais en même temps, des fois, c'est vrai que ça permet de se faire de l'argent.
10: Non, mais il y a qu'un mois, s'il y a tout le temps un minimum du plaisir. Attends, c'est quand même,
9: oui,
10: c'est quand même crevant. Enfin, je vais pas me plaindre, tu vois, mais bon, c'est, tu prends le train,
9: tu dis pas, mais là, tu parlais du cas particulier, c'est quand même un peu agaçant d'aller quand même jouer dans une soirée où tu sais que l'organisateur, c'est un con fini.
10: Ouais, mais bon, si tu te files plein de thunes, quoi.
9: Il peut être con, c'est un con gentil, hein. Ceci dit, parce qu'il paye, il est gentil, il peut peut-être te recevoir et te dire, quel con ce mec.
5: Il faut savoir qu'une une mauvaise soirée, c'est usant pour le moral, quoi.
9: C'est sûr.
5: C'est horrible.
9: Moi, ça m'est déjà arrivé de jouer.
5: Tu reviens, t'as pas le moral. Et
9: ça, c'est clair.
5: T'as beaucoup de mal à te remettre dedans.
9: Ça, c'est clair. Non, ceci dit, elle a raison.
5: C'est vrai.
9: Moi, ça m'est arrivé de faire des soirées où on n'a pas eu le succès escompté. Où
10: tu es trop sensible.
9: On est censé faire du monde et blindé. Et on est déçu par l'organisateur. On est déçu parce qu'on se dit nous-mêmes qu'on n'attire pas le monde qu'on pense peut-être qu'on devrait attirer. Et puis, du coup, il y a moins d'énergie. Bon, alors, des fois, il peut y avoir moins de monde et plus d'énergie en même temps. Et des fois, c'est blindé et ça bouge pas, hein, donc ça peut varier.
10: On va parler de, beaucoup, non,
9: il y a Laurent qui vient d'arriver, hein, de, alors je disais Genetic System, mais voilà, il a fait tellement de choses, j'ai écouté ton album plus tard qu'il y a 4 jours, donc lui c'est live, hein, c'est pas DJ, ouais, du tout, Laurent. Il va s'installer, il faudra qu'il s'installe parce qu'il a la pauvre petite chaise qu'on lui a mis. Quelle honte, Florent. Oh là là, fun. On lui a mis une petite chaise. Va sur les. Bah non, mais mets-toi sur les genoux de Jean-Marie. Non, mais tu vas être tout petit, tu sais qu'il faut bien parler devant le micro parce qu'avec les traitements ici, si tu t'as. Alors, on va lui prêter un.
12: Je me sens un peu bas.
9: Ils sont un peu bas. On n'a pas un autre, vous pouvez pas un verre. Voilà, voilà, ouais. Moi, Jean-Marie, même petit, il est grand. Il est trop grand, Jean-Marie, encore beaucoup trop grand. Laurent, bonsoir.
12: Bonsoir.
9: Voilà, alors, Florent, je te présente Laurent.
8: Bonsoir.
9: Ça, bon. Tu ne mixes pas du tout.
12: Non, moi je travaille sur les lives essentiellement.
9: Voilà, donc les lives, pareil, le B.A.B.A. maintenant on commence à le savoir, mais je réexplique, donc c'est vraiment le musicien qui vient avec son matos. Alors,
12: voilà,
9: ça peut être un petit écran avec un petit clavier, une petite souris, ça peut être 2-3 synthés, ça peut être 4-5, ça peut être des percus par-dessus, ça peut devenir vraiment un vrai concert. Toi t'es plus dans le côté, ça c'est pas vraiment souris, quoi, c'est les synthés, les
12: moi,
9: machins.
12: Moi c'est plus en effet travail analogique, toutes les machines en temps direct.
9: Voilà, et donc toi c'est du live, hein, tu connais ça, Florent?
8: Mais moi j'en fais aussi, hein.
9: Et là pareil, alors pour là-dessus, avant d'aborder d'autres sujets, le cachet, l'argent, on en parlait là, de tout ce que tu as entendu.
12: Tout dépend en effet des endroits, tout dépend de l'organisateur, tout dépend également du contrat que tu as, en gros.
9: C'est très différent financièrement et pour l'organisation, tout ça entre un DJ et un live, c'est beaucoup. Parce que c'est quand même beaucoup plus complexe.
12: Disons qu'en gros, pour moi, à mon niveau, ça varie entre, on va dire, entre 2000 et 5000, quoi, à peu près.
9: D'accord.
10: Bien que j'ai tendance à dire que les lives, en règle générale, pourraient être plus chers, parce qu'il y a quand même du matos à déplacer, etc. Les frais sont pas les mêmes, quand même.
9: Il y a des frais de gymnase club la veille, il y a des choses comme ça. Moi je sais que personnellement je lève une caisse et c'est fini, il n'y a pas de mix, il n'y a rien, je peux même pas appuyer sur une touche. Non mais c'est vrai que c'est différent, on va parler du live tout à l'heure parce que le live est amené à de plus en plus se développer, enfin d'année en année en tous les cas, beaucoup de gens qui étaient simples DJ, et c'est là où on va faire la relation entre Christophe, Roussia et Didier, et ce qui est aujourd'hui Laurent, c'est entre ce qui est le DJ qui devient après, qui commence à faire du live. On parlait de Laurent tout à l'heure avec le morceau de tout à l'heure. D'ailleurs, on a oublié de le dire et de remercier FG une fois de plus.
8: Moi, ça m'étonne
9: Didier.
8: Pas, Max, hein. Ça m'étonne pas, moi.
9: Et de voir qu'à un moment donné, on a envie de passer du cap DJ et avoir envie de jouer sa zik. Non, Didier, pas d'accord?
10: Je sais pas. Moi, je me sens pas prêt. Je me sens. Je sais pas. Moi, j'ai besoin d'avoir une réaction spontanée et immédiate du public en fait.
9: Mais le fait de faire de la musique, c'est quelque part un peu du live de frustré. Enfin, je me fais l'avocat du diable, hein. Je veux pas dire c'est ce que je pense. Est-ce qu'un DJ à un moment donné, quand on fait sa propre musique, déjà faire du vinyle, c'est pas un peu DJ, un peu du live frustré, sauf qu'on fait sa propre musique, mais on
10: ouais,
9: la met
10: enfin,
9: pas.
10: Enfin, on mixe la musique des autres, quoi. On essaie de faire.
9: Non,
10: de...
9: mais quand tu sous ton morceau, quand tu crées ton morceau, tu le mets sur un vinyle et qu'après tu vas le jouer, là, ça donne pas envie justement de dire putain, mais je vais le jouer vraiment un jour en direct ou je vais vraiment faire un truc de 20 minutes, une demi-heure, une heure.
10: Je sais pas, ça m'a jamais trouvé. C'est assez. Enfin, ça peut. Je sais pas, je l'ai jamais fait, quoi. Je pense que c'est hyper, hyper intense, quoi. Mais.
8: Non, hey, Max.
9: Ouais.
8: Ouais, non, j'aimerais juste dire, parce que. Enfin, moi, je pratique vraiment. Enfin, même à la limite, plus le live que le mix. J'aimerais quand même témoigner. Ce que je trouve dommage, tu vois, dans le mix, c'est que tu peux pas vraiment intervenir sur ton morceau, quoi. C'est-à-dire qu'une fois que t'as balancé ton disque, bon, ben, tu passes effectivement le morceau d'un autre, tu vois.
12: Là, je suis tout à fait d'accord, en effet.
8: Alors qu'attends. Alors que quand je suis en live, tu vois. Enfin, je peux intervenir à tout moment sur le rythmique, tu peux jouer avec le public, enfin, je sais pas, je veux dire tous les autres.
9: Tu fais du live, Florent?
8: Oui.
9: Bien, ouais. Sous quel nom?
8: Ben, en fait, des noms, j'en ai eu plein, donc c'est un peu ça. non, je me tâte au niveau des pseudos.
9: Des fois, pour le nom de sa mère.
8: Non. Non, attends, je voulais juste dire, c'est que si tu veux tous les autres styles passent en concert, en live, c'est-à-dire que tu joues avec le public, tu fais une certaine chose, enfin, t'as une communication. Moi, par exemple, quand je suis en live, ben, si tu veux, par exemple, la rythmique, je la fais, enfin, avant que le...
9: On l'a bien compris, compris, ouais. C'est-à-dire qu'en fin de compte, il y a les programmes qui sont déjà préétablis, Laurent Florent. Ouais. Roussia et Christophe, vous, DJ, même Didier, vous vous sentez effectivement, vous êtes d'accord, parce que bon, il y a des DJ, c'est malheureux, on va reparler du même à chaque fois, c'est Jeff Mills qui donne l'impression de recréer des choses. Il y a certains DJ qui, quand même, avec de la musique, font. Il y en a qui c'est du pouce 10, il y en a d'autres c'est du mix, et il y en a d'autres qui vont apporter quelque chose par-dessus le morceau et qui vont faire du live par-dessus du mix. Ça arrive, il y en a, peu, il y en a, mais ça existe. Alors comment on s'en sortir là-dedans?
10: Il faut vraiment prendre beaucoup de temps. Enfin, moi, je suis tellement perfectionniste et j'aime tellement ça que si j'arrive pas à créer vraiment tous les sons, tout l'univers que j'ai envie d'avoir,
9: tu peux faire rien faire. Tu peux faire mixer et faire ton métier de DJ que d'aller en rajouter par-dessus.
10: Ça me frustre plus qu'autre chose de pas pouvoir sortir le son que j'ai envie de sortir, le sentiment et l'émotion que j'ai envie de faire passer, quoi.
9: Roussia?
5: Je sais pas, moi je me prends moi la tête, je fais danser les gens.
9: Oui, c'est ce qui compte à la base.
5: Et il faut que l'ambiance soit fun et...
9: Ouais.
5: Et
9: c'est gentil ça.
10: Puis en plus c'est problématique parce que si t'as un mauvais retour quand tu fais un live, c'est mort, t'es mort. Quoi.
9: Mais pour revenir sur la musique, le fait de pas la créer, vous êtes, tu es d'accord, Roussia ou Christophe?
5: Création musicale. Quand même.
9: Vous créez, vous considérez que vous créez.
5: Ah oui.
10: Ça c'est le grand débat quand même.
9: Ouais, on en a parlé 10 fois.
5: Moi c'est vrai qu'on utilise les morceaux des autres. Mais...
9: Parle bien devant le micro pour qu'on t'entende bien.
5: On utilise les morceaux des autres, mais on les met à notre sauce et on fait notre histoire. C'est ça qui est bien.
9: Ouais. Moi je partage pas cette avis là, mais Christophe.
11: Si, bon, enfin moi je.
9: Vraiment
11: je
9: devant,
11: pense,
9: vas-y.
11: Je pense qu'il y a quand même du travail de fait derrière.
9: Pas
11: derrière
9: le contraire,
11: de
9: moi je me dis.
11: Et que.
9: On met une ambiance, quoi. On met une atmosphère.
11: On met une ambiance.
9: Mais de là, créer quelque chose. Enfin,
11: quand il disait que.
9: On crée une ambiance, on crée de la musique, c'est un peu dur, je trouve.
10: Je pense que le set, il faut pas le voir. Enfin, le set, ce qu'on
9: le set, le set on, le, pareil, c'est le mix. Hein.
10: Non, le mix.
9: Non, mais le set, tu peux dire ça, c'est juste pour expliquer une fois.
10: Là, mon impression, comme ça, c'est qu'il faut pas voir le mix techniquement sur quelques minutes, mais c'est vrai qu'il faut le voir sur le travail de 2 heures que va faire un DJ. Donc,
9: 4-5 heures.
10: Ouais, non, au moins 2 heures. Si tu arrives à avoir cette vision globale de ce qu'a fait le DJ pendant 2 heures, là je respecte la philosophie de Roussia où effectivement il y a vraiment une création. Maintenant si tu es là 3 minutes et que tu regardes un DJ effectivement qui a son disque, qui a une super technique, qui va en enchaîner 3-4 effectivement en 3-4 minutes, tu peux te dire ce n'est que technique.
9: Ouais, moi je suis.
11: Mais, bon. Mais la technique fait partie de ça aussi.
10: Non, mais
11: pour amener un bon mix sur 2 heures. Il faut
10: là, c'est la grande philosophie de Jeff Mills, où effectivement, c'est l'un des DJ les plus rapides qui a effectivement cette technique, où là, tu te dis, wow, qu'est-ce qui se passe? Donc là, il y a de la technique et t'as l'impression qu'il y a une véritable création.
9: Est-ce qu'en tant que DJ, quand des fois ça arrive, qu'un mec va vous dire, moi ça m'est déjà arrivé, le mec dit, ah là là, moi j'aime pas trop la techno et j'ai dansé sur la musique que t'as joué, peu importe laquelle, mais tu m'as fait danser, donc c'est ça l'important, parce qu'il est hermétique ou il aime pas la musique électronique à la base. Est-ce que vous considérez qu'à ce moment-là, vous avez vraiment créé quelque chose ou simplement vous avez choisi des bons disques et vous les avez correctement, vous avez fait. Vous considérez qu'à ce moment-là, vous avez vraiment créé quelque chose? pour ce mec-là ou pour ces gens-là, vous vous dites, on a réussi, c'est que
12: on
9: j'ai
12: dit
9: été.
12: Qu'on n'est pas tout seul. Il faut, on peut avoir un très bon DJ, il faut que le public soit là. C'est plein de paramètres. C'est pas un DJ, c'est pas les 10, c'est pas. On peut se trouver.
10: C'est global,
12: là.
10: C'est global.
12: C'est global. Il y a plein de choses. On peut être le meilleur DJ du monde si le public est pas bien ou il n'y a pas la réponse, ça ira pas. Donc,
10: non, mais c'est pour ça que les DJ souvent parlent de voyage, aiment emmener les rêveurs dans un voyage. C'est qu'il y a quelque chose qui se crée entre le public et le DJ. L'un sans l'autre ne fait rien.
5: Je crois que c'est
10: moi, je pense que le DJ seul fera rien et le public seul fera rien.
12: Il y a qu'un moment, et sur, je sais pas, 2-3 heures de mix, il y a peut-être 5-10 minutes de magique. Le reste, c'est tout un cheminement qui amène vers un moment d'apothéose. Dans le live, je pense que c'est pareil. Il y a un moment où il va mettre plusieurs morceaux et à un moment, il va placer un morceau en moins que je sais pas.
9: Laurent? Non, pas Florent, Laurent.
12: Oui, non, mais tout à fait. Par rapport au live, c'est vrai que c'est. Quelque part, c'est similaire, quoi. Enfin, on ressent, il y a une construction, voilà, c'est ça.
9: Oui, ça, d'accord. Ouais. Oui, mais parce que là, c'est, oui. Non, mais ça je dis pas qu'il n'y a pas de construction. J'essaie de voir un petit peu ce que vous pensez entre vraiment la différence de création de musique où toi, tu joues tes propres morceaux de ta propre création, tout de A à Z, tout vient de toi, entre un DJ qui, parce qu'il a mixé, parce qu'il aurait mis une bonne ambiance, aurait créé d'y avoir fait de la musique.
12: Ce sont réellement deux formes qui sont, d'expression qui sont différentes, de toute façon. Et donc, il faut, je pense que sans la, enfin l'un sans l'autre.
9: Et toi, en tant qu'artiste, quand tu y a un DJ qui va jouer avant toi ou après toi dans une grosse soirée, c'est vrai que ça a sa place, mais c'est quelque chose qui te dérange. Tu préférais pas avoir une scène avec que des artistes qui s'enchaîneraient, non. Et comment comment toi, personnellement, le DJ, tu le perçois comme un mixeur ou véritablement comme un musicien ou comme un artiste?
12: Pour être sincère, moi je trouve que le DJ devient plus compositeur à partir du moment, donc plus créatif à partir du moment où il inclut dans son mix des machines quelque part.
9: Comme on parlait de Jeff Mills avec des sampleurs et tout ça.
12: Boîte à rythme, sampleur, oui. Sinon, moi je pense que ça reste un petit peu juste quelque chose de technique.
9: Même si le mec il enlève et qu'il remet tac.
12: Oui, non, il y a une part de créativité, certes. Mais je trouve réellement que la créativité est plus intéressante à partir du moment où le DJ inclut des machines.
9: D'accord.
12: Et là,
5: à la place des machines, ça peut très bien être une troisième platine avec des sons, avec des.
9: Oui, tout à fait, ça peut remplacer le sample. On est d'accord, on a dit le mot sample. T'as raison,
10: Mais alors, attends, moi j'ai une grande question. Est-ce que le rêveur, enfin peu importe, le clubbeur ou le rêveur.
9: Ah, faut demander à Martin.
10: Mais lui qui est sur la scène, est-ce qu'il fait la différence entre quelqu'un qui fait un live et le DJ, ça, parce que.
9: Bah alors justement, tiens, demandons à Martin qui n'a pas encore parlé, et après Paolo, j'aimerais bien qu'il me donne son petit avis là-dessus, même s'il est de loin dans l'écriture de son magazine.
13: Personnellement, je pense que.
9: Tu peux baisser le micro, tiens, un peu, tu peux, voilà. Hop là, regarde.
13: Personnellement, pour moi, le DJ, c'est un artiste, quoi. Aussi bien par sa technique, je pense qu'il peut être comparé à un musicien quand même.
9: Quand il te dit. Oui, tout à fait, non, mais c'est ton droit. Mais quand il dit, justement, dans les soirées, dans les grosses soirées rêve, là, puisqu'on va parler de ça, quand un live arrive et un DJ, tu ne fais pas la différence. Pour toi, c'est la même chose, ça. C'est différent au niveau du matériel, mais pour toi, c'est.
13: Ouais, je pense qu'au niveau de l'ambiance, c'est la même, quoi.
9: L'ambiance, c'est la même.
13: Ouais.
9: Tu sais pas, moi, j'en ai vu beaucoup, je trouve que c'est relativement différent. Enfin, pour moi, il y a quand même. C'est quand même. Quand un live arrive, c'est.
10: T'as des lives très statiques et t'as des lives maintenant.
9: Non, mais même si après, ils deviennent plus statiques, c'est quand même différent. Enfin, je sais pas.
13: Mais c'est vrai que peut-être ceux qui jouent live peuvent mettre plus d'ambiance, quoi, dans un sens.
9: Oui. Je sais pas, Paolo.
14: Écoute, moi, la conception DJ ou compositeur, moi, je pense que les deux, enfin, c'est la même chose, quoi, dans le sens où, en prenant l'exemple de la peinture, la couleur, le bleu, il est partout pareil. Que ce soit quelqu'un qui ne sache pas dessiner, s'il prend un bleu, il va faire une croûte. Quelqu'un qui sait dessiner, que ce soit n'importe qui, va faire quelque chose de bien. Donc, à partir de là, un DJ, si l'on le prend avec cette longueur de temps dont parlait Michel tout à l'heure, si un morceau peut pris comme une note, s'il arrive à l'installer dans une composition globale, ça va devenir une véritable création. Maintenant, c'est vrai que par rapport au live et l'intérêt où on dit qu'il y a une créativité immédiate dans le live, c'est effectivement, c'est court dans le temps, c'est chaque note est vraiment mise par la personne et on n'a pas de recul. Donc on dit que généralement un compositeur est un véritable artiste. Alors pour moi, je pense que c'est complètement faux. Je pense qu'un DJ, il peut être un pouce-disque, donc bon, ça va être un mauvais DJ, mais un bon DJ, un DJ qui a une sensibilité valider tout comme un compositeur, c'est un artiste, puisque quelle est la différence de tout ça? Enfin, il y en a.
9: C'est le fait qu'il joue pas sa musique.
14: Oui, mais c'est sa sensibilité.
9: Je me fais l'avocat du diable, je sais pas dire ce que je pense.
14: Mais oui, mais c'est enfin, les gens sont là pour écouter une sensibilité.
9: Oui.
14: Donc elles vont écouter une sensibilité d'un live ou écouter la sensibilité d'un DJ.
9: Ouais.
14: Effectivement, tu prends deux DJ, enfin un DJ qui sache mixer, même niveau, tout ça.
9: Mm-hmm.
14: T'en as un qui va te faire chier et t'en as un autre qui va t'emballer. Et à partir de là, quel est l'artiste? Je pense que l'artiste, c'est celui qui va t'emmener, quoi.
9: Qui peut te faire chier parce que la musique ne peut pas te plaire ou parce que.
14: Oui, mais à ce moment-là, bon.
9: La musique, même s'il est bien mixé,
14: ne pas. Oui. À ce moment-là, ça ne correspond pas à tes goûts musicaux.
9: Oui.
14: Mais à partir de là, si, c'est comme partout, hein, tu aimes ou tu n'aimes pas.
9: Mm-hmm.
14: Mais à technique pareil.
9: D'accord.
14: Je veux dire, s'il y a une sensibilité, enfin, quelque chose qui se dégage, à ce moment-là, je le considère comme un artiste.
9: Parce qu'aussi, peut-être que ce DJ-là va faire la différence et qu'il va s'adapter aussi au public et aussi, il va essayer de comprendre ce que lui voudrait.
14: Ce qui se passe sur scène, oui,
9: ce qui se passe devant.
14: Comme un live peut adapter, enfin, avec quand même une certaine rigidité, quand même.
9: Ouais.
14: Et par rapport à ce. Enfin, c'est rigide, oui.
9: Mais ah oui, plus, beaucoup plus qu'un DJ. Un DJ, il pose un disque, il dit oui, non, et puis il le retire. Le mec, une fois qu'il a fait sa prog, le live, s'il peut pas se dire, je vais passer le morceau 3 en 8. Et
14: ouais, mais.
9: C'est une progression, il faut rentrer dans le jeu, c'est vraiment.
10: Il faut passer les bons disques.
14: Ouais, ouais, non, mais par rapport, enfin, au côté de ce que disait Laurent tout à l'heure, où justement, on arrive à la création où il y a les deux disques, ou le 3 disques, ou les trois disques, mais bon, quand on rajoute un sampleur, effectivement, là, c'est on se rajoute une palette.
9: D'accord.
14: Mais très bien, là, il y a un côté créatif, mais sans cette palette et le côté minimal du DJ, je pense qu'il y a, enfin, il y a un artiste qui est là, quoi.
10: Je crois que quand même, c'est la satisfaction pour l'artiste. Non, mais c'est la satisfaction pour l'artiste, qu'il soit DJ ou live, qu'à un moment donné, se dire, waouh. Ils ont compris ce que j'ai fait.
9: Oui.
10: Et ça a fonctionné. Ça, je crois que c'est la plus belle satisfaction de l'artiste.
9: C'est clair.
10: Moi, je me suis surpris à regarder des jeunes devant des sets. On va encore reparler du même de Jeff Mills, où les mecs sont scotchés devant ce travail. Alors, c'est vrai que la technique est impressionnante. Et tu te dis, quand même, attends, il n'a pas joué de la musique physiquement sur des machines. Il a joué sa musique au travers des disques, mais il a fait quelque chose. Oui. Il s'est passé quelque chose, quoi.
9: Jean-Marie,
15: il a dit ce que je voulais dire.
9: Ah, encore merde.
15: Encore mieux que moi.
10: Excuse-moi.
9: C'est vrai.
15: C'est vrai.
9: On parle toujours du même. Croire qu'il y en a qu'un, quoi. Non, non.

0: Les sortir en disque, les DJ vont jouer ces disques, donc je veux dire, c'est un peu, on est tous un peu logés à la même enseigne, on produit, certains jouent les disques des autres, mais c'est un peu, on fait tous partie de la même barque. Si les gars qui font de la musique chez eux, qui font des lives, arrêtent de faire de la musique, les DJ qui produisent pas, vont se retrouver à jouer que dalle.
1: Mais quand Didier tout à l'heure,
0: du même groupe,
1: Jean-Marie, quand Didier tout à l'heure, il disait, j'ai pas vraiment le, enfin j'ai pas aujourd'hui trouver le besoin de jouer, enfin de, en tout cas ce qu'on appelle faire du live. Mmh. Moi je comprends ça, qu'il puisse autant prendre son pied à jouer les disques des autres et de les manipuler. C'est un peu ça, c'est de la manipulation des disques des autres et de faire quelque chose avec la musique des autres. Moi je trouve que c'est aussi passionnant que de faire sa propre musique, hein.
2: Non mais moi je me suis mis sur le tard à acheter du matériel, enfin sampler, ordinateur et tout. Ça fait un an et demi, deux ans quoi, que je m'y suis mis vraiment quoi. Ça me passionnait pas avant, ça commence à me titiller quoi, mais c'est vachement complexe quoi, et j'ai malheureusement pas le...
3: Qu'est-ce qui t'a donné cette envie? C'est quand même au bout d'un certain nombre d'années passées là-dedans, t'avais envie d'entendre des sons que t'entendais pas, ou t'avais envie d'entendre des choses que...
2: J'avais envie d'essayer de créer quelque chose, mais bon, c'est vrai que j'avais plein de choses à faire. Écoutez, je faisais beaucoup de radio, j'avais beaucoup de soirées, donc j'avais très peu de temps à moi, en fait, et ça prend beaucoup de temps.
3: Aussi,
2: donc,
3: ouais.
2: J'ai jamais été vraiment... J'ai pas eu le virus au début de pour acheter du matériel, pour aller explorer des sonorités, pour trafiquer des sons, pour acheter... Mm-hmm. Ça fait
3: ça demande du temps, déjà. Avant même de commencer à se mettre sur les machines, il faut déjà avoir une idée.
2: C'est affolant, parce que tu te dis, tiens, je veux recréer ce son. En fait, tu n'y arrives jamais, quoi. Tu arrives jamais à refaire ce que tu as envie de faire, quoi. Enfin, moi, je ne suis pas encore arrivé, en tout cas. Donc, c'est, je pense qu'il faut vraiment... Ça prend beaucoup, beaucoup de temps, pas mal d'années, à mon avis, avant de maîtriser les machines, quoi.
3: Ouais.
2: Et voilà, moi j'ai besoin de rapports vachement plus rapides avec les gens quoi.
3: C'est... Attends, je vais demander une petite question à Florent là qui est toujours avec nous, et ensuite à Laurent justement dans le live. Florent aujourd'hui a 17 ans, mais quand tu dis que tu fais du live, t'as un programme de combien, enfin tu as de quoi jouer combien de temps? Quand tu dis que tu fais du live, ça dure combien de temps?
4: Alors écoute, en fait donc live, écoute, je dois avoir à peu près 10-11 morceaux quoi.
3: 10-11 morceaux, donc t'as de quoi tenir une bonne heure facile quoi.
4: Ouais, une heure et demie.
3: Laurent, combien de temps ça met pour faire un live? Tu joues combien de temps? Un live, ça dure combien de temps?
5: Entre 45 et une heure à peu près.
3: Feignant.
5: Ouais.
3: Combien de temps ça met pour... Je rigole.
5: C'est pas évident non plus.
3: Mais je plaisante.
5: C'est un travail qui est totalement différent. Ouais. C'est vrai qu'au point de vue déjà par rapport au mixage...
3: Une heure, c'est long, hein, ceci dit. Une heure de... Combien de temps il faut pour préparer un truc comme ça? Enfin, c'est...
5: Moi, sur un live, je travaille pendant certains mois. Hein.
3: Certains mois?
5: Pendant peut-être des fois deux mois, trois mois. Vraiment sur une conception... intéressante d'un live.
3: D'accord. Très bien. Bah écoute, Florent, on va s'arrêter là.
4: Je peux poser une dernière question.
3: Allez, vas-y. Très rapide.
4: Donc, en fait,
3: enfin, il y a des questions qui durent 25 minutes.
4: Non. En fait, c'est l'objet de mon appel à la base.
3: Ouais.
4: Je trouve que tout à l'heure, vous avez touché un peu le fond du problème. Quand vous avez dit, vous parlez du DJ, j'ai pas retenu le nom là, dont vous parlez depuis tout à l'heure.
2: Jeff Mills.
4: Voilà, vous avez dit.
3: Ceci dit, mine de rien, il va être content quand son booker, parce qu'on parle que de lui. Hein. C'est vrai, hein. Voilà, hein. Enfin bon, c'est bon alors.
1: Bref, moi il peut toujours nous appeler.
3: Non, vas-y, Florent.
4: Ouais, et donc,
3: vas-y, rentre dans le vif du sujet. Pose ta question, très simple.
4: Il est direct. Donc, vous avez dit tout à l'heure que c'est un artiste, à cause justement de son niveau technique, qu'il arrivait justement à faire. Alors, ma question, c'est de savoir justement quoi on qualifie, comment on peut qualifier un DJ qu'il a un haut niveau technique, puisque, enfin, à la base, c'est quand même que de la programmation, quoi. Enfin.
3: Non, mais on parle de technique pure, c'est-à-dire technique, c'est les mains, là. C'est plus de la programmation.
1: Enfin, là, c'est vrai que c'est quand même difficile de parler de Jeff Mills en radio, parce que c'est quand même quelqu'un qu'il faut voir. Enfin, il faut
3: au même titre que des DJ de hip-hop, tu vois, à un moment donné, tu dis la technique, il y en a qui sont meilleurs que d'autres, qui font des meilleures choses que d'autres techniquement, qui sont plus agiles de leurs mains, en dehors du choix du disque.
1: Non, c'est effectivement aussi, au-delà de l'aspect musical de ce que fait Jeff Mills, c'est aussi un show visuel. Et c'est vrai que il faut le voir. Je sais pas, tu
3: Florence posait la question, enfin quoi, non, mais ce qu'il disait, t'es pas très clair, c'est que techniquement, il disait qu'est-ce qui fait que c'est un artiste plus technique que les autres? Technique, c'est vraiment, on parle des mains, sur la manipulation des platines et,
2: mec,
3: et de la table de mixage.
2: Jeff Mills, il est quand même excellent. J'espère que personne ne le prendra mal. Mais Jeff Mills, dans tout ce qui passe, il joue quand même plus de 50% de sa production à lui.
1: Moi, j'ai déjà écouté des mix.
2: Il connaît vachement bien ses morceaux.
3: C'est aussi, tu vois, Florent.
2: Ouais. Jeff Mills, il joue quand je l'ai vu faire des showcases à la Fnac, je l'ai vu faire plein de trucs en soirée quoi. Sur 2-3 heures de mix, il y a au moins la moitié de ce qu'il joue, et c'est sa propre production quoi.
3: Ouais. Donc il connaît ses disques, il sait exactement ce qu'il faut faire.
2: Voilà, le mec, bon, il a trouvé une sonorité bien à lui quoi. Il s'est enfermé là-dedans, il a vu que ça marchait à fond quoi. Ça le fait, moi j'adore, j'apprécie vraiment ce que fait Jeff.
3: C'est vrai que c'est
2: tout le temps un peu articulé de la même manière quoi.
3: Non, on parlait pas du mix, on parlait de la technique, c'est-à-dire que le mec va le regarder.
1: Didier a raison, même Didier a raison, c'est un c'est, on peut dire,

0: que parler de show, c'est un show qui est très calé. Quand je dis très calé, c'est millimétré, il sait exactement.
1: Ah oui.
0: À quel moment ils zappent un disque. Là, on parle de disques toutes les 30 secondes. Bon, pas sur 2 heures de set, mais c'est vrai qu'on a des périodes où tu as un disque qui saute toutes les 30 secondes. Crois-moi, c'est alors, quand voilà, même un beau spectacle
2: en fait,
0: à
2: ça,
0: voir.
2: C'était ça ma question, en plus, voilà.
0: Bah, voilà, Mills.
2: Savoir si, enfin, comment qualifier un bon mix, si c'était un mix ou tu.
0: Mais on peut pas qualifier
1: non,
0: un
1: mais c'est
0: bon
1: pas
0: mix,
1: un mix,
0: c'est particulier, c'est lié à une technique que Jeff Mills a mis au point, qui est sa technique, qui est réputée pour être ce showman qui fait sauter les disques, qui jette derrière lui sans.
1: Ouais.
0: Parce qu'il a pas le temps de les ranger. C'est global,
2: ouais.
0: Là encore, tu vois.
2: Ouais, non, mais c'est d'accord.
0: Mais bon, tu peux être un très bon DJ en mixant en balançant un mix toutes les 3 minutes. Attends, bien évidemment.
2: D'accord.
1: Oui, Florent.
3: Bien évidemment. Chaque DJ a son style.
1: Bien sûr. Quand on parle de la technique pure, c'est vraiment dans la rapidité des gestes, parce qu'effectivement, à un moment donné, quand il fait des périodes sur 3 heures de 10 minutes où toutes les 30 secondes il met un disque, forcément, c'est impressionnant à regarder.
2: Mais voilà,
1: tu comprends pas ce qu'il joue, mais ça va très vite. Voilà, Florent.
2: Mais écoute, il y a pas de problème. Bon, je vous remercie tous, et puis tiens, une prochaine fois.
1: Allez, salut, bonne bourre. Ciao. Julien avec nous. Julien, 18 ans de Sedan. Ça va, Julien?
4: Ça va?
1: Ça va. On t'écoute. Ah oui, Internet.
4: Comment ?
1: On va parler d'Internet.
4: Voilà, exactement.
1: Alors.
4: Parce qu'en fait, il y a un truc qui se passe vraiment sur Internet, c'est une sacrée révolution, en fait.
1: Ah bon ?
4: Avec le MP3, en fait, parce que, bon, ça pourrait quand même révolutionner l'industrie du disque. Quand tu vois que tu peux naviguer sur Internet et télécharger des morceaux en MP3 et que tout ça gratuitement,
1: oui,
4: il y a une sacrée...
1: Ben, gratuitement, oui.
4: C'est la rémunération des artistes et voilà, quoi. Donc il y a une sacrée question qui se pose et
1: la question sur la musique électronique particulièrement, parce que c'est toutes les musiques là, hein. Attention hein, Julien, c'est pas là, sur la musique électronique en particulier, là on touche tout style de musique, n'importe quoi, n'importe comment. C'est ta question très claire, c'est quoi, ça y est?
4: La question c'est, je voudrais plus savoir l'avis de Jean-Marie K et les autres vis-à-vis de est-ce qu'ils
1: sont. Mais Laurent, t'en voulais parler, Laurent, vas-y.
5: Non, Laurent de Génétique. Par rapport au MP3, que maintenant il y a un autre support qui s'appelle le VQF, qui est un support encore plus perfectionné qui arrive. Voilà.
1: Sur la Lune, que c'est.
5: Donc le MP3 commence à être un petit peu has-been quelque part.
1: Oh. Non, mais c'est pas ça, c'est un moyen technique, mon niveau. Alors le MP3, pour expliquer, c'est tout simplement des bandes, enfin de. Moi j'y connais que dalle, hein, mais.
5: C'est un moyen de compression de fichiers pour en arriver à des. Donc un fichier.
1: Pour être plus simple, c'est pas le fait de les mettre, c'est le fait qu'aujourd'hui un gamin qui a internet navigue et tout, il peut se faire ses compiles gratos. Il a tous les titres pour un son numérique, donc la qualité d'un CD pour être très clair dans le commerce. Vous fait quoi? Je sais pas, Paolo par exemple, vous avez déjà fait, vous en avez déjà l'occasion d'en parler dans Coda?
6: Oui, on a fait deux trois articles enfin en disant qui fait peur le MP3. Personnellement, je trouve que c'est une très bonne chose. Ça veut dire quoi? Ça veut dire que bon, dans toute cette industrie du disque, il y a peut-être une redistribution des cartes, c'est-à-dire que l'artiste va pas être lésé. Je pense que il sera toujours producteur de quelque part de sa
1: Jean-Marie
6: musique.
1: Applaudit.
6: Quelque part, il va avoir une propriété intellectuelle, et à partir de là, il y a peut-être une nouvelle industrie qui va se mettre en place. Donc, c'est peut-être un nouveau monde qui s'ouvre à nous.
1: Jean-Marie.
7: Je suis d'accord avec Paolo.
1: Merci. Mais
7: non, j'entendais quelqu'un qui parlait de Chuck D. Je sais pas si les gens ont vu l'émission à la télé. C'est très fort ce qu'il disait, c'est qu'enfin.
1: Qui est ce mec? Parce
7: que Chuck D, c'est le leader de Public Enemy.
1: Oui, je sais, mais c'est pour
7: qui dort sans son prochain album sur Internet. Et il disait une chose très vraie. Et
1: qui est sorti, oui, il l'a dit, oui.
7: Et d'ailleurs, derrière lui, il y avait Puff Daddy, il y avait Will Smith, il y avait des gens qui vendent beaucoup de disques, et qui disaient que Chuck D a toujours été un initiateur, et qu'aujourd'hui, enfin, l'argent va aller aux artistes.
1: Pourquoi il l'a fait, ça?
7: Et il l'a fait.
1: Pourquoi l'album de Public Enemy n'est disponible que sur Internet.
7: Enfin, l'esprit Public Enemy, ils ont leur studio ouvert à tous les artistes, etc. Et lui, il veut que l'argent de cette musique retourne aux artistes. Et lorsqu'on sait que sur un disque qui est vendu, je sais pas, d'ailleurs 80 francs, il y a plus de 40% qui va au distributeur, il y a une partie qui va, etc. Donc l'artiste se retrouve avec des clopinettes. Et c'est vrai.
1: Donc il veut le vendre aussi au prix réel de ce qui devrait être vendu dans le commerce pour les jeunes. Donc
7: moins cher, au
1: prix de 50-60 francs à peu près.
7: Et en plus, ils proposent des inédits de leur groupe, ce qui fait que le gars va acheter son album moins cher, il va pouvoir choisir ses titres et l'argent n'ira pas aux maisons de disques parce qu'elles font un travail maintenant, et je pense que Michel sera d'accord avec moi, la distribution en France, on ne peut pas dire que ce soit extraordinaire, ce qui fait que maintenant s'il y a d'autres moyens de distribuer, pourquoi pas les essayer?
1: Michel,
0: c'est complexe là, parce que j'ai plein de réflexions qui me traversent la tête.
1: Oh merde, mollo Michel, mollo. Gardons un peu pour tout à l'heure.
0: Alors je fais court, la phrase n'est pas de moi, j'ai envie de dire
1: tu fais que ça toi.
0: On vous spolie.
1: Ah ouais. vas-y, dis non, de alors, ta réflexion.
0: Non, mais le MP3, je pense que c'est génial, mais malheureusement, non, c'est génial pour les artistes. Par contre, ce que tu oublies de dire, Jean-Marie, c'est qu'aujourd'hui, les gens qui sont derrière le MP3, c'est les plus grands groupes qui sont en train de qui sont derrière. Excuse-moi. Non, non, mais c'est les plus grands groupes. C'est la fusion.
1: Les groupes, c'est quoi? C'est les majors.
0: Bien sûr, c'est la fusion notamment de Microsoft avec les deux plus grosses majors du monde qui s'appellent Universal et Sony. Mais oui,
6: bah oui, mais c'est une parade déjà.
7: Tant que l'argent revient aux artistes, c'est tout ce qu'on demande. C'est que l'argent revient aux artistes, quel que soit le biais.
0: Je pense que les artistes qui aujourd'hui vendent effectivement des millions de disques à l'échelle planétaire gagnent plutôt bien leur vie. Ça dépend de quel artiste on parle. Si c'est effectivement...
7: Ils sont combien à gagner leur vie, voilà.
0: Est-ce que demain, un petit artiste, prenons, je ne sais pas, un petit artiste qui nous écoute à Bourges, qui a une production, est-ce que demain, ce mec, grâce au MP3, va mieux gagner sa vie demain? C'est ma question.
7: On ne dit pas qu'il gagne mieux sa vie, on te dit que son argent, il ne va pas passer par une maison de disques, il va lui en prendre une grosse partie.
0: Comment les gens vont trouver son disque sur le réseau, sur la toile?
7: Laisse-moi te répondre.
0: S'il n'est pas sur les grands... Mais si, s'il n'est pas en vente sur ces gros réseaux, qui va savoir qu'il y a un petit site internet à Bourges qui vend son disque MP3?
7: Le petit gars de Bourges, il se connecte sur un site internet de n'importe quel label qui est un site internet. Il envoie son morceau. Si le morceau l'intéresse, le gars le produit et il peut très bien le distribuer par internet. Moi, j'ai un label qu'on m'a distribué, on m'a proposé de vendre mes disques par internet. On fait une tentative. Ça commence à se faire. Et je vois pourquoi on ne proposerait pas à tous les jeunes artistes. Et c'est une possibilité pour eux de ne pas avoir les rendez-vous avec les majors, les chefs de produits qui vont leur dire ouais mais là ta basse elle est pas assez comme ça. C'est pas vrai, il faut que la production elle soit faite par les artistes. Quand c'est bien, c'est produit par des producteurs, et lorsqu'il y a de l'argent qui revient, ça va aux gens qui ont fait le morceau, et qu'il y a des systèmes de distribution qui sont valables aujourd'hui mais qui seront de moins en moins dans quelques années.
0: Non, pour la rapidité, pour le système de distribution,
1: après, Laurent,
0: je dis que c'est génial. Non, mais je lui laisse la parole, je trouve que c'est bien. Maintenant, aujourd'hui, Jean-Marie, moi j'ai envie de penser, les gros artistes, je me fais pas de soucis pour eux. Par contre, effectivement, quand j'entends des discours de jeunes artistes qui disent putain, le MP3 c'est génial, je vais pouvoir mettre ma musique en ligne et la faire découvrir, je trouve ça bien. Maintenant, il faut faire gaffe à la protection, Jean-Marie, parce que là, rien n'est certain.
4: Bien sûr, de protection, mais... on parle pas de la même chose, mais on parle de protection.
5: Indépendamment de tout ça, moi je trouve ce qui est très intéressant, moi, avec le MP3 et autres, c'est que vraiment on peut, par exemple, pourquoi pas transmettre ce morceau à n'importe quel autre internaute et avoir un échange. Pourquoi pas un remix, etc. Donc, il y a vraiment un échange là avec ce support, indépendamment en effet de tout ce que l'on pourra parler, dire.
0: Mais là, tu occultes l'aspect financier, là.
5: Là, moi, je pense que
0: c'est le côté créatif d'échange. Voilà. Oui, bien sûr.
1: Mais le côté financier, il a raison, Michel. C'est que toi, ça te dérangerait pas que demain tes morceaux soient dessus, comme ça, sans que tu le saches.
5: Moi, c'est le cas sur mon site web.
1: Non, mais parce que ça, c'est toi, tu le contrôles, ce que tu l'as voulu. Mais demain, il peut très bien y avoir des. Je vais acheter un CD, je vais me le mettre moi-même, et puis après, on va l'avoir gratuitement.
5: Mais ça m'est déjà arrivé le cas. Ça m'a déjà été.
1: Ça ne te gêne pas.
5: Non.
1: Ça ne te gêne pas.
5: Non.
1: Pourquoi ça ne te gêne pas?
5: Parce que sincèrement, je trouve que c'est...
0: C'est une logique artistique que je respecte, mais oui, je pense que cette logique artistique, honnêtement, pour quand même en côtoyer quelques-uns, elle touche essentiellement, effectivement, les artistes qui aujourd'hui n'ont pas l'exposition des grands artistes. Le jour où tu franchis l'étape, où tu rentres, et je le souhaite à tout le monde, où tu rentres dans la cour des grands artistes qui chaque année, effectivement, font des chiffres d'affaires importants avec leur musique, ce jour-là, crois-moi, Laurent, t'as envie de contrôler ta musique. Et ça, j'en connais aucun. Alors s'il y a des exemples, Prince au début s'est amusé, on a vu qu'il est vite retrouvé, qu'il est vite revenu dans le circuit normal. Alors on nous parle là, tout à l'heure Didier nous parlait d'un autre artiste qui ne fait effectivement son lancement d'album que sur internet. J'attends de voir quand même.
1: On revient sur Public Enemy, le dernier album.
0: J'attends de voir.
6: Prince a sorti un album qu'il a vendu que par ses. Qu'il a vendu.
0: Il en est revenu, Didier. Il en est revenu.
6: Oui, non, mais il a touché ça aussi, quoi.
0: Oui, mais ce que je veux dire, ces grands-là peuvent le faire. Ça, c'est aussi quelque part. Je respecte sûrement l'idée philosophique d'à un moment donné, je donne, allez-y, servez-vous. C'est un peu du marketing aussi derrière.
6: Non, mais par rapport à tout ça, enfin Michel, je suis tout à fait d'accord avec tes craintes et ça, il n'y a aucun souci. Mais
0: moi, j'en ai pas de crainte, c'est surtout pour les artistes.
6: Tu parles des artistes, comment ils vont se faire, faire retoucher leur argent, comment ça va revenir. Mais bon, le grand souci, c'est qu'à l'heure actuelle, il y a une toile qui est en train de se tisser. C'est cette toile-là, c'est enfin des morceaux qui vont pouvoir circuler. Et je pense qu'à l'heure actuelle, enfin, les bases du commerce qui a été mis en place avec les maisons de disques, les distributeurs et tout ça, ça va changer.
0: Je finis juste
6: parce que là je viens de rien dire. Hein.
8: C'est un bavard, attention. Hein. Tu le sais ça, Paulo, c'est bien.
6: Il faut que je voilà. Et donc à partir de là, c'est maintenant, enfin c'est une brèche qui vient d'être ouverte. Et c'est vrai qu'on est en train de, comme tu disais tout à l'heure, quelque chose que tu qui n'est pas Tom et que tu as répété, il y a une spoliation effectivement. Mais bon, c'est pas négatif. Arriver à un certain moment qui a
0: pas qu'elle est négative. Moi, enfin, je m'éclate avec Internet.
6: Je veux dire, tout à l'heure, Max disait on va pouvoir redistribuer gratuitement. Mais bon, il y a des lois qui vont se mettre en place. Il y a le support qui va coûter un peu plus cher. Donc, tôt ou tard, enfin, tout ça, ça va être recanalisé, quoi. Mais entre-temps, durant cette période-là, je pense qu'au niveau créativité, il y aura plein de choses qui vont se passer. Et une exposition... Enfin, effectivement, il y aura le portail, enfin, des grands qui sont en train de maquer le tout. Mais quelque part, l'exposition de quelqu'un en province ou partout, elle sera beaucoup plus importante qu'à l'heure actuelle, quoi.
0: Alors, la seule chose que je voulais dire, effectivement, quand j'ai dit on nous spolie, c'est que moi, je trouve l'idée que d'échanger, tous ces sons, tous ces titres, comme le disait Laurent. D'ailleurs, il y a même des artistes qui travaillent, de chez eux en Internet en s'échangeant ces fichiers sons par MP3. Quand je disais on nous spolie, c'est que à la base, pour rentrer sur cette toile, sur ce qui fait le bonheur de tous les internautes, les grands groupes, c'est eux qui contrôlent déjà ça. C'est ça qui est important. C'est qu'on fait rêver. On fait rêver des millions de personnes avec cette machine. T'es libre, tu peux faire ce que tu veux. Ça appartient déjà aux plus grands, aux majors. Mais on s'amuse quand même.
7: Stop-moi, Michel, t'as bien une émission sur Internet.
0: Absolument, et elle est en rediff à 3h tout à
8: l'heure. Alors attends,
7: ça se passe pour les droits?
0: Ah ben écoute, moi c'est très simple.
6: Tu les payes à qui?
0: Moi je paye des droits à personne. Je vais t'expliquer. Je suis mandaté pour une production d'une émission de 2 heures tous les week-ends sur Net Radio, où je produis l'émission. Et la radio, par contre, elle, aujourd'hui, a un accord. Alors, il faudrait poser la question à son directeur, mais a passé un accord spécifique avec la SACEM. Et effectivement, alors, là encore, prorata sur l'antenne. Mais aujourd'hui, cette radio paie des droits à la SACEM sur l'ensemble des diffusions.
7: Toi, tu contrôles rien. Si je te donne un indice, je te dis de le passer, que je te demande de savoir si vraiment c'est fait. Tu es pas capable de me répondre.
0: Non, parce que c'est. Mais comme sur n'importe quelle radio, comme Fun ici, Fun paie un forfait. Net Radio qui est sur le net, c'est uniquement le système de diffusion qui est différent. Il y en a une qui est diffusée de façon hertzienne, l'autre qui est diffusée sur la toile. Mais le prorata, le paiement à la SACEM est fait de la même façon, Jean-Marie.
6: Mais justement, enfin, en parlant de la SACEM. Enfin bon, les gens de la SACEM, on les connaît, ils sont vachement sympathiques et tout. Mais bon, c'est un gros bordel.
7: C'est un gros bordel.
6: Non, c'est vrai qu'ils comprennent rien. Les gens qui sont en haut des ventes et tout ça, ils touchent rien. Il y a une redistribution par rapport.
0: Ça n'a rien à voir avec Internet.
6: Hein. Non, mais justement, attends. Internet, effectivement, ça va refaire un gros bordel sur Internet. Mais justement, c'est un nouveau terrain qui est vierge. Et à ce moment-là, peut-être que justement, le petit éditeur, le petit producteur va toucher quelque chose de plus valable, beaucoup plus valorisant pour lui, quoi.
0: Et d'ailleurs, à 3h tout à l'heure, on sera toujours à l'antenne
8: On donne l'antenne à 3h, quoi qu'il arrive.
0: 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Net-radio.fm.
8: Très gênant. Martin, attendez. Il y a Martin qui, dans tout ce qu'il a entendu, apparemment, je le voyais, il voulait dire un petit quelque chose. Et en plus, après, il y aura des questions pour toi. En plus, ça tombe plutôt pas mal, parce qu'on va parler des free parties et du magazine Coda. Il y a des gens qui veulent en parler. Donc, Martin, non.
0: T'inquiète pas, des abonnés qui l'ont pas reçu.
8: Non, c'est pas ça. Martin.
9: Non, je suis désolé, mais franchement, j'en pense rien parce que Internet, ça me dépasse et je m'y connais pas du tout.
8: D'accord.
9: Et tout ce qui est là, MP3, je sais plus quoi.
8: Ouais, t'es comme moi.
9: Pas du tout.
8: D'accord. Mais toi, donc, en tant que, danseur, toi qui vas dans des rêves, qui vas pour danser, donc tout ça, enfin, de tout ce qu'on parle depuis le début, tous les sujets qu'on a abordés, tout te dépasse. Tu comprends rien, mais genre tu t'en fous.
9: Non, pas du tout. Non. Bah là, avec Laurent, on parlait du live. Bon, moi, je fais ma propre musique.
8: D'accord.
9: Mais je joue devant personne, c'est pour moi.
8: Ouais.
9: Et
8: comme moi, je faisais des sketchs de Coluche devant ma mère, tu vois. On se retrouve quelque part, tu vois.
0: Attends, ouais. Tu l'as fabriqué, quoi.
8: Ah, j'ai bien.
9: Ouais, c'est vrai.
8: C'est moi qui t'ai fait. Tu es un alien. Ouais, donc. Voilà, donc c'est tout. Donc ouais, ça, ouais, le reste, enfin voilà, ça te... Mais justement, toi, en venant danser, le fait d'entendre les droits, les disques et les machins, les artistes... Tu trouves que c'est plutôt bien, comme le Laurent, apparemment, d'accepter la règle du jeu, qu'il faut évoluer comme ça avec son temps et techniquement, parce que c'est vrai que la musique... En même temps, quand on parle de musique techno, c'est la musique électronique, donc c'est la musique c'est de demain, logique. Donc c'est les machines, c'est tout ça, et non, donc il faut accepter ce côté MP3 et ce côté qu'à un moment donné... Et comme au début, tout le monde dit la techno, ouais, libre et tout, on veut pas de récup, bah là, ça devient vraiment la musique, ça devient vraiment le mouvement du départ, à savoir que on fait ce qu'on veut, on donne à qui on veut, tout et est
5: faut,
8: gratuit.
5: C'est ça, des échanges réels, quoi.
8: Des échanges
5: entre artistes.
8: Mais aujourd'hui, comme c'est devenu du business quand même, et il y a de l'argent à se faire dessus, parce qu'on parlait tout à l'heure de Mad Mike et tout ça, il y a quand même, donc là, c'est quand même, là, tu gagnes, tu prends rien, quoi.
5: Mais je veux dire une chose.
8: Ça t'emmerde pas, je veux dire, je reviens lourdement, j'ai ton CD, je l'achète dans le commerce, après je le mets sur un machine, et je me dis que tu dis qu'il y a 1000 mecs qui vont faire des copies.
5: Mais je veux dire une chose, entre ça et quelque part, ce que je gagne maintenant, on va dire concrètement, par rapport à ce que je devrais toucher, tu vois, il y a vraiment un gouffre. Alors quelque part, je dis sincèrement, on parle de SACEM,
10: ce que dit Laurent est intéressant parce c'est je le donne, mais par défaut presque.
11: Non, c'est pas par défaut, il cultive. C'est-à-dire que demain, c'est demain que ça se passe pour lui. C'est pas aujourd'hui. Tu vois ce que je veux dire? Il commence, enfin, et c'est pas une période de 10 ans, enfin, c'est rien, quoi.
10: Ouais, mais alors, Paolo,
11: enfin, ce qu'il faut savoir dans la techno, comme dans toute forme d'art, enfin, dans toute forme d'expression, il y a un droit à l'artiste, il y a un droit moral. Et à partir de là, ton truc, il peut être diffusé n'importe où.
10: Mais ça, c'est les origines.
11: Il y aura une législation.
10: C'est les origines de la, c'est les origines d'Internet. C'est pour cette raison que Internet avait été quand même mis en place. Mais aujourd'hui, est-ce qu'on est vraiment toujours sur la raison première du pourquoi d'Internet? Je crois pas.
11: Bah écoute,
10: je suis pas sûr. Je veux dire aujourd'hui,
11: c'est une liberté d'opinion, circulation, c'est faire connaître un maximum de choses au maximum.
10: Je sais pas. En France, en tout cas, bon, il y a des pays quand même plus avantageux, mais en France, si tu veux avoir Internet, enfin, j'exclus effectivement ceux qui sont à Paris qui ont la chance d'avoir le câble ou des systèmes comme ça. En France, tu es obligé de passer par France Télécom, ça te coûte quand même beaucoup de blé que tu donnes tous les mois à France Télécom.
8: Ah, Laurent n'est pas d'accord.
5: Mais attends, non, pas
8: Laurent, Jean-Marie non plus.
11: T'es en train de changer
8: Jean-Marie.
11: Tout ça.
12: Non, c'est gratuit, mais l'internet.
5: Oui, c'est gratuit.
8: Parle devant ton micro, Laurent.
10: C'est gratuit auprès de qui?
5: Fibre.fr.
10: Non, mais attends, c'est gratuit auprès de qui? Auprès du provider, mais pas de France Télécom.
5: Non, c'est vrai, oui, non.
10: Mais attendez.
5: Non, c'est vrai, tout à fait. Tu payes quand même tes communications.
10: Mais tu payes tes communications tous les jours, quand même.
8: Et c'est pour ça qu'il y a eu des grèves. Il y a eu deux grèves internautes, là, qui ont eu lieu il y a quelques temps, là, pour justement,
10: Donc j'adore la liberté. Non, mais j'adore la liberté à 3000 balles par mois, quand même.
8: La liberté à 3000 balles, oui, c'est vrai.
10: Bah non, mais tu vois ce que je veux dire, quoi.
8: Bon. Didier, tu voulais dire un petit truc?
13: Non,
8: menteur.
13: Non, ils se sont dit plein de choses très très bien. Non, c'est vrai qu'Internet, moi, ça m'intéresse justement pour l'échange, pour le rencontrer, puis changer plein de trucs.
10: Je reçois pas beaucoup d'emails de toi d'ailleurs.
13: Mais si je suis un vieux de la vieille, moi il faut.
8: Non mais c'est intéressant, Internet, quoi. Je trouve que c'est intéressant dans un échange immédiat parce que ça va à la fois très très vite et l'échange se fait très vite du bout du monde machin. C'est mais de là à tout donner.
13: Non, moi j'ai vu ça
8: pour vous, ça me fait peur.
13: Je mettrai des morceaux à moi pour me faire connaître, mais c'est clair que.
8: Mais c'est de ta volonté, c'est toi, c'est de ton initiative, c'est différent. Ouais. Comme Laurent disait, je mets sur mon site, je mets des morceaux, là d'accord. Mais on parle d'un cas, je disais, un mec qui vient et qui met les morceaux de Madonna, n'importe quoi, aujourd'hui on en voit partout. Je pense pas que ces artistes-là le veulent. Et là, c'est un manque à gagner.
13: Ils se battent contre ça, quoi. C'est...
8: D'accord. Paolo?
13: Non, moi c'était...
8: Paolo et Jean-Marie.
13: Enfin bon,
8: et après, on conclura avec Julien, après on fait une pause. Michel, pipi, là.
13: Michel qui nous a un petit peu conseillé par rapport au réseau France Télécom.
8: Roussia qui danse déjà.
13: En faisant une enfin... pas le côté tout gratuit.
10: Moi, je donne aucun franc à France Télécom,
8: Non, il est d'accord. Normalement, il devrait pas être là, normalement. Il devrait être en Suisse, et qu'il a pas le droit d'être sur le territoire français. Ouais.
13: Non, mais par rapport à ça, tu vois ce que je veux dire, 3000 francs, effectivement, c'est une certaine somme. Moi, je la dépense pas. Bon, tu dois être branché 24 heures sur 24.
10: Mais
13: bon, vu tout ça, les intérêts qu'amène Internet et le coût de la communication locale, c'est quand même assez ridicule. T'envoies des maquettes, si t'envoies un DAT, ça te coûte 100 balles, si t'envoies du par la poste, tout, tu vois ce que je veux dire? Donc, mine de rien, ça risque quelque chose qui est bon marché, quoi.
10: Non, voilà. Mais,
8: Paolo, on va conclure, hein. Après, on va faire
10: Paolo,
8: une
10: Non, là, je.
13: Tu peux pas laisser ça.
8: Je conclue.
10: Non, mais Internet, J'adore. Je passe mes nuits sur Internet. Donc, ouais, je vais pas dire le contraire.
13: Mais il y en a qui peuvent passer leurs jours. Les étudiants, maintenant, sont branchés sur Internet. Non, mais donc, moi, c'est accessible à beaucoup de monde.
10: La
13: maintenant.
10: Journée, je suis sur Internet. Je rentre chez moi, je suis sur Internet. Je n'ai plus journée. De vie privée.
7: Non, mais ouais. Il ne faut pas non plus dramatiser. Si vous allez en Europe de l'Est, vous voyez, il n'y a que des copies d'albums de tous les artistes. En Afrique, c'est pareil. En Asie, c'est pareil. Ça n'a pas fait chuter le marché du disque exceptionnellement. Internet, avant que ça pose d'énormes problèmes au marché du disque, etc.
10: C'est, les chiffres montrent qu'actuellement on commence à parler de ventes online. Alors, tout produit confondu, c'est des milliards de dollars par an.
7: C'est en contradiction avec ce que tu disais tout à l'heure.
10: Non, je parle de la vente.
12: Mais l'idée, c'est qu'on va changer tout ça. On est en train de reformater, essayer d'interviewer
14: avec ce fameux agenda.
12: Plutôt des compositeurs qui vont nous parler de leur machine.
14: D'accord.
12: Qu'on a pu faire avec Jean-Marie. Hein, ouais. Qu'on a pu lire dans.
14: Oui, exact. Ouais.
12: Voilà. Ouais. Et justement, l'idée, c'est de ne plus faire un catalogue de matériel, puisque un catalogue.
14: Tu veux pas être le magazine Sono, quoi.
12: Non, absolument pas. Et l'idée, c'est justement d'interviewer des artistes vachement connus, quoi.
14: Ouais. Comme Jean-Marie,
12: voilà. Qui vont nous parler de ce qu'ils ont comme matériel, quoi.
14: Ouais. Didier, oui, tu disais.
12: Jonathan,
14: tu voulais dire un truc?
15: Non,
14: mais tu peux, vas-y, non, sur le matériel, non, rien.
15: Non, tout va bien.
14: D'accord, ok, très bien. Donc, quelque chose à rajouter, Michel, quand même.
10: Non.
16: Ouais. Next.
14: Bon. Moussia, quelque chose? Non, sur la musique, non, il n'y en a pas. Bah là, c'est calme. Hein. Mais justement, ça tombe bien parce que, plutôt, tant mieux. On va parler des événements là, qui vont être amenés à arriver d'ici peu de temps. Alors, la Love Parade, ça, je crois que c'est Michel qui va en parler.
10: On va le faire chronologiquement, peut-être, Michel.
14: Alors, allons-y. Et ensuite, j'aimerais bien qu'on fasse un petit peu aussi le. Refaire le bilan, ce qu'on a fait la dernière fois, mais quand même savoir ce qui va se passer pour la fameuse techno-parade qui aura lieu à Paris et qui devrait avoir. Il devrait y avoir quelques petites modifications en dehors du parcours, du contenu, de l'organisation, des choses comme ça. On va parler chronologiquement, Didier.
13: Premier week-end de juillet, il y a Aquaplanning. Ailleurs. Mmh. Sur 3 jours, c'est 3, 4, 5 juillet.
14: Aquaplanning, pas Aqua Boulevard. Hein.
13: Non, ça s'appelle Aquaplanning.
14: C'est où?
13: C'est Ailleurs.
14: Ailleurs, pardon.
13: C'est Bouches-du-Rhône, je crois.
14: D'accord.
13: C'est sur 3 jours, 4, 5, 6 juillet, avec il y a plusieurs dance floors, c'est sur des sites
14: près de Toulon,
13: à ciel ouvert. Mmh. Et il y aura plein de DJ, plein de live, très intéressant, quoi.
14: D'accord. Alors, ensuite.
10: Alors, samedi 10 juillet, c'est un petit peu plus loin, Berlin. À l'autre bout de l'Europe. La Love Parade, c'est la 11e édition.
14: La 11e.
10: Music is the key.
14: Voilà.
10: Non, tout le monde la connaît, j'imagine, je fais court. Donc c'est 1 million de personnes. Ça, c'est quand même sympa de faire la
14: tête. J'ai des chiffres sur Internet. Hein. Je suis allé sur l'Internet, j'y suis allé. Love Parade, ils disent entre 600 000 et 750 000 personnes.
10: Non.
14: Selon diverses estimations.
10: Non.
7: Sur la police ou sur la police?
14: Ah non, c'était 13 juillet 96.
10: Entre-temps,
14: ça a changé.
10: 700 000 en 96.
14: Ouais, t'as raison.
10: Et depuis 2 ans, 1 million de personnes.
14: D'accord.
10: Et donc c'est le 10 juillet, ça se passe dans le superbe parc dans Berlin, donc ça c'est le côté un peu sympa justement, parce qu'on oublie le béton, 50 chars, et le soir, la Love Parade commence vraiment le vendredi soir à Berlin, donc là on sent la transformation d'une ville devenue complètement techno, ça va du petit resto à tous les magasins techno.
14: Et là ça n'a jamais évolué, c'est simplement des chars, des mecs qui dansent dessus, autour, est-ce qu'il y a d'autres choses
10: il y a des petites nouveautés là, ça serait trop long donc on va pas les expliquer.
14: Si, des petites nouveautés tu peux dire, ça sera pas trop long si tu fais court.
10: Non, il y a des démonstrations qui vont être...
14: De karaté
10: Ouais, beaucoup.
14: Bien Sven Vatt qui va casser avec son front, il va casser
10: Là par contre, si tu vas à la Love Parade, faut faire Sven Vatt au trésor.
14: Hein?
10: Faut faire Sven Vatt. L'after, attends.
7: Il a raison. L'after du Sven Vatt au trésor, c'est 12h30.
10: Bonne nouvelle. Avec Sven Vatt cette année au trésor, Jeff Mills. Ça va être un grand moment. Donc la Love Parade, c'est Berlin, c'est le 10 juillet et chaque année. Non, parce que c'est un bel événement, c'est une belle démonstration. Le DJ qui est fondateur de cet événement, d'ailleurs, une petite pensée pour lui parce qu'on était avec lui il y a quelques jours en France. Il joue pas assez en France. Dr Motteux est vraiment un mec très très bien avec une philosophie. Je pense. Quelqu'un qui mérite vraiment d'être connu, et puis voilà, donc Love Parade.
14: Voilà, le 10 juillet à Berlin. Et tu avais parlé, Jean-Marie.
10: Petit séjour à gagner sur l'antenne, je crois.
14: Ah, d'accord. Je suis pas au courant non plus.
10: Si.
14: Je savais que tu venais ce soir, mais c'est tout ce que je savais.
10: On a offert généreusement.
14: Tu parlais d'une contre, la fameuse Love Parade. Ouais, contre Love Parade. Pourquoi? Et c'est où, ça?
7: C'est à Berlin. C'est en même temps que la.
14: Pourquoi
7: la
14: ça s'est fait ça?
7: C'est parce qu'il y a eu, il y a 2-3 ans, ils ont trouvé.
14: Ça date depuis quand, cette soirée-là?
7: C'est contre 3 ans, je crois. Ils trouvaient que ça devenait, vraiment ça devenait très, très commercial.
14: Mais ils attendent quoi? Parce que le but de cette contre, c'est d'avoir autant de monde dessus. Donc finalement, ça va finir par être la même bande.
7: Mais en plus, ils l'ont appelé,
15: ils l'ont appelé, c'était un peu provocateur, ils l'ont appelé la hate parade. Et ils ont voulu justement montrer qu'il y avait possibilité. C'était aussi des gens qui n'avaient pas accès à ce, des gens qui, par rapport à leur musique, n'avaient pas accès à la Love Parade et qui refusaient un peu le système. Donc ils ont fait ça en provoque à Berlin en même temps.
10: Ce qu'il faut savoir, Jean-Marie, et tu as raison de le préciser, c'est mais ce qui pourrait se passer d'ailleurs, et ce qui peut se passer sur d'autres parades, hein, c'est pas lié qu'à la Love Parade. Oui, c'est la Love Parade pour des raisons de sécurité, on l'imagine, de place, et obligé à un moment donné de refuser des chars, oui. Parce qu'on peut pas à un moment donné accueillir autant de chars qu'il y a de demandes. Et effectivement, pour une partie de certains sons peut-être un petit peu effectivement hardcore, puisque ça démarrait avec des sons très hardcore il y a 3 ans à la Love Parade, ils ont dit puisqu'on peut pas avoir notre char à la Love Parade, ben on va monter notre petite parade à côté. Bon, je trouve que c'est un côté sympa.
14: Alors, il y a d'autres soirées pendant l'été, il y a des trucs à faire. En dehors des événements, il y a Borealis aussi à Montpellier.
10: On peut rester en Allemagne. Il y a un gros week-end, le week-end du 7. Donc Borealis, Didier peut en parler dans un instant. Mais il y a deux événements intéressants aussi. Il y a Zurich avec la Street Parade. Là, c'est moins loin que Berlin déjà. C'est 500 000 personnes sympas avec deux grosses soirées le soir même. L'édition Énergie et j'ai oublié l'autre, mais deux grosses soirées le soir même à Zurich.
12: Il y a toujours le Dance Valley à Amsterdam le même week-end.
10: Je voulais en parler. Ça, c'est un peu chiant d'ailleurs.
14: Et quoi?
10: Le Dance Valley en Hollande, alors un site fabuleux,
14: un site fabuleux.
10: C'est une ancienne base militaire.
12: C'est en plein air.
10: Non, c'est fabuleux. Le Dance Valley, là, faut y aller.
16: Le Dance Valley est vraiment très fabuleux.
10: Mais le seul problème, c'est qu'il y a 4 gros événements le 7. Août.
14: Alors, on oublie le 7 et on revient à Montpellier.
10: Bah, c'est le 7.
14: Hein. Borealis.
12: Non, c'est Borealis. C'est Parc de Grammont. Ils attendent 20-25 000 personnes à peu près.
14: D'accord, il y aura des choses.
12: Il y a 5 scènes qui vont être cette année d'à peu près égale dimension par rapport à l'année dernière où il y avait une scène techno qui était plus grosse que les autres. En fait, apparemment, cette année, les 5 scènes vont être à peu près de même taille.
14: Équivalente,
12: avec un plateau assez intéressant, beaucoup plus ouvert que l'année dernière.
14: Comme, tu peux donner des noms.
12: Il y a Crudered Hofmeister. Il y a Laurent Garnier.
14: En live.
12: Rhinocéros. Qui sera là en DJ. Ouais. Il y a plein de gens très intéressants.
10: Rhinocéros.
17: Playing for the City.
12: Il y a Playing for the City. Excellent. Qui vont faire un live. Ouais. C'est un groupe français qui va monter très fort dans le domaine de la Deep House, la garage. Il n'y a pas de très très grosses dates d'affiches, quoi. Il y a vraiment des gens très intéressants à aller écouter, quoi. Il y a 95 North sur la House, il y a Isandiz, il y a pas de gros noms très, très médiatiques, quoi.
14: J'ai bien compris, là. Moi-même, je suis largué. Ça tombe plutôt pas mal.
12: Il y a Kojak, qu'est-ce que je peux dire? En français, il y a Laurent Garnier, il y a Tonio, Manu le Malin,
10: il y a qui en français? Il y a Rhinocéros, non? Si?
12: Si, il y a Rhinocéros également.
14: Il y a encore d'autres soirées en dehors de ça ou encore
12: il y a Astropolis le 14 août
10: avec
12: ça va être énorme.
10: Jeff Mills.
14: Ah bon. Ouais. Il appelle ce con.
10: J'y peux rien.
14: Bon alors, attends, on lui a fait la promo là. Jean-Marie, oui, tu veux.
7: Moi c'est trop loin donc.
14: D'accord, ok.
10: Astropolis.
12: Il n'y a pas Corabonne qui a dit que le 11 août, Paris explosait.
14: Ah oui, alors ça on en a déjà parlé avec des voyants qui sont venus aussi. On aurait besoin d'en reparler, vous inquiétez pas, il se passera rien. J'ai checké, c'est bon. Alors, et puis il y a la fameuse Technoparade qui a eu lieu déjà l'année dernière, qui a été quand même un succès. De par le temps déjà, ce qui a bien aidé.
10: Non, véritable succès.
14: Pardon ?
10: Véritable succès.
14: Ouais, un succès, un gros succès. Le monde a répondu présent, donc c'est le système est le même que la Love Parade, mais ça se passe à Paris, avec un parcours bien défini, des chars, donc on appelle des chars, enfin c'est pas des vrais chars avec des tanks où ça va tirer, hein, c'est pas.
10: Les Allemands ne reviennent pas.
14: Pourquoi on a donné l'appellation char ? D'ailleurs, c'est marrant
7: parce que c'est carnaval. Hein.
10: Ça vient du carnaval.
14: Ça fait carnaval, d'accord, ok, donc très bien. Donc en fin de compte, ce sont des camions aménagés. Où il y a des sons de système qu'on définit bien à l'avance. Ils sont peu nombreux, il y a peu d'élus pour. C'est un peu comme les examens.
12: C'est très rigoureux cette année.
14: On va expliquer après, c'est pour redonner les trucs. Et en fin de compte, ce sont généralement ou des associations ou carrément des labels qui sont sur ces chars. On est d'accord jusque-là.
10: C'est ça.
14: Ou des maisons de disques.
10: C'est ça.
14: Ou des maisons de disques.
10: Ou des radios.
14: D'accord. Ou des radios, ouais. Il y a eu donc combien l'année dernière de personnes, Paolo ?
10: On peut dire 200 000.
14: Je crois. 200 000 ?
7: Oui, 200 000, oui, selon la police.
14: Avec à la fin, ce qui était le cas, un concert, ce qui ne sera pas le cas cette année. Il y a des grosses modifications différentes,
10: je crois.
14: Grosses modifications dues par le bordel. Puis de toute façon, je pense que les souhaits des organisateurs étaient de toute façon de faire autre chose, n'étaient pas de mettre des stars à la fin. C'est pas ce que j'ai compris avec les gens que j'ai eu au téléphone, mais c'est pas de mettre à la fin des mecs qui sont toute la journée avec des chats. Puis à la fin, on arrive, comme on disait, sans faire de, sans redire de holà, mais Carl Cox ou Garnier, toujours les mêmes qui arrivent et qui récupèrent le gros du truc. C'est que là, tout le monde puisse y participer. C'est vrai qu'il y a eu un problème, c'est que les chars ont dû s'arrêter vers les coups de 5-6 heures à cause de ça entre autres, et qu'on s'en est plein parce que ça coûte cher de monter un char, l'installation. Cette fois-ci, aussi, on pourra continuer à foutre les sons de système, ça sera bien organisé. Alors là, qu'est-ce qui va se passer exactement? Alors c'est quand? C'est le
0: 18 septembre.
14: 18 septembre, ah, voilà, j'ai sous les yeux. Le parcours va changer.
12: Et juste avant,
14: ça va démarrer
12: avant
14: à...
12: d'arriver au 18, il y a les rendez-vous électroniques qui précèdent tout ça. Donc c'est vraiment une apothéose.
14: C'est
12: ça parce qu'on est partenaire.
14: C'est vrai, t'as raison.
12: On est partenaire des rendez-vous électroniques.
14: Non mais c'est bien parce que... Non exactement, c'est quoi ça exactement? C'est une semaine avant. Hein.
12: Voilà, les rendez-vous électroniques, c'est durant toute cette semaine, il y aura des événements un petit peu à droite et à gauche. Ça peut être des soirées en club, ça peut être des
0: c'est
12: artistes,
0: une démonstration, je crois, de toutes les cultures électroniques, que ce soit artistes, peintres,
14: ça
0: musique,
14: peut être aussi, comme on voit les mecs avec des signes et machin, les trucs, c'est tout. Quoi. C'est tout ce qui peut toucher la musique électronique.
12: Enfin, voilà, oui, pas uniquement ça.
14: C'est de la peinture, il y a des expos. Il y a
12: des expos, enfin une rétrospective. Pour l'instant, le programme n'est pas définitif.
14: D'accord.
12: Mais à chaque point, enfin, ça sera des ateliers portes ouvertes par rapport à des gens qui font des choses qui ont un rapport à la fête, qui ont un rapport à la musique électronique, qui ouvrent leurs portes. Quoi.
14: D'accord.
12: Donc, le public non initié pourra faire ce parcours-là. Et durant toute une semaine, c'est justement découvrir la musique techno. Quoi.
14: Et comme tu dis,
12: si ça vous intéresse, juste pour revenir au problème de drogue et tout ça, de prévention, nous avons fait au magazine Codard, nous avons fait un article en mai de 98 sur la kétamine. Et le 17 septembre.
0: Et Paolo a des cheveux blancs.
12: Et le 17 septembre, nous avons un procès vis-à-vis de ça, donc le procureur de la République. Donc j'intègre ça non pas dans les rendez-vous électroniques, mais pour dire que rien n'est gagné. Et quand on veut faire de la prévention et parler de drogue et des vrais soucis de notre société, on se fait taper sur les doigts.
14: Alors cette soirée, alors donc enfin cette journée après donc de cette fameuse techno parade, comme tu dis, l'apothéose de cette fameuse journée démarre donc l'après-midi à un endroit fixe et qui va changer d'ailleurs. Hein, ça sera République, place de la République, truc comme ça. Et bon, un parcours.
12: Je ne sais pas si c'est arrêté aujourd'hui le parcours.
14: Non, voilà. D'accord. Enfin, c'est rien. Bon, bref, enfin ça va être à peu près le même, peut-être un peu moins long.
12: Moins long et beaucoup plus dynamique, c'est-à-dire que on pouvait noter que les chars, enfin entre les chars, il y avait beaucoup d'espace.
14: Oui. Je vous le dis tout de suite, il va falloir courir parce que les chars seront à 40 km/h. Donc il va falloir faire très très vite. Vous avez intérêt à acheter de la basket et des bonnes chaussettes. Hein. Michel, je sais pas, t'as peut-être deux trois adresses à donner pour acheter des bonnes chaussettes.
12: Ah oui, oui, oui.
0: 21 rue de Faraday.
14: pour être plus sérieux, donc il y a 40 chars.
12: Une quarantaine de
14: chars. Ouais. Bon, d'accord. Alors, Didier, je sais que Jean-Marie, tout ça aussi, et Didier, alors t'en as touché, pour les chars, c'est très réglementé. Comment on peut, est-ce qu'aujourd'hui, on peut encore aujourd'hui avoir son char, ou même peu importe, simplement, comment on peut avoir un char? C'est terminé, d'accord. Alors, comment avoir un char?
12: Bah écoute, il y avait une date limite, il y avait un dossier qui était rempli.
14: Alors comment on fait à l'époque?
0: Un dossier envoyé le 29 mai.
14: Non mais un dossier dans lequel il faut mettre quoi? Alors, mais d'accord, bon, s'arrêter, d'accord. Mais
12: il y avait vraiment enfin un dessin du projet, c'est-à-dire la thématique, comment elle allait être développée. C'est-à-dire que bon, il y avait un premier dossier qui était...
14: Comme une déco pour une émission de télé ou un truc, ouais, où tu dois avoir un croquis, quoi.
12: Voilà, au départ, bon, il y avait le nom de l'organisation, quelle était l'implication, quelle était la motivation de l'association.
14: Ouais.
12: Ensuite, c'était le plateau, et avec justement enfin un maximum d'éléments qui permettaient de se rendre compte de la qualité du char, quoi.
0: Je crois qu'il y a ça, puis il y a aussi la volonté que de vouloir représenter un peu géographiquement toute la France.
12: Mais voilà, ça c'est après au niveau de la sélection.
16: Enfin, ça a été moi je tiens quand même à signaler qu'on a pour nous refusé. Non, on n'a pas été refusé. On a juste eu beaucoup de difficultés parce qu'ils disent pas... par exemple, quand on fait un chat, il y a des normes de sécurité à avoir par rapport aux danseurs. S'il y a une machine à fumer, il faut une évacuation d'un tel et tel. Donc là, les gens qui organisent un chat ne le savent pas. Donc c'est vrai qu'il y a eu une sélection qui a été un petit peu...
0: J'ai cru comprendre que la sélection de cette année était quand même... terriblement dur.
12: Technopole, enfin bon, je participe un petit peu aux réunions. La sélection a été tout d'abord sur un critère de qualité. C'est-à-dire que bon, si le projet, il faut qu'enfin quand même, on défile dans Paris, il y a 200 000 personnes qui sont là. Bon, j'espère beaucoup plus cette année. Et donc à partir de là, c'est représentatif de ce qui se passe durant toute l'année. Et donc vraiment qu'il y ait des chars qui soient relativement visuels, quoi. Et
0: je crois que c'est le cas partout. Hein,
12: ça n'a pas été. Enfin bon, voilà, ça a été l'objectif. Ensuite, effectivement, de voir quels sont au niveau des projets ceux qui pouvaient s'associer pour que toutes les régions soient représentées.
0: Ça c'est bien, je trouve.
12: Et ensuite, deuxième démarche. Enfin, après cette première sélection, les gens ont été prévenus que le char était sélectionné. Et après tout ce qui est normes de sécurité, ils vont recevoir les infos assez rapidement. Là, on est quand même que début juillet.
15: Et
16: Pas complètement, parce que t'avais par exemple, quand tu t'es demandé d'envoyer des croquis, il y avait quand même une sélection qui était faite si le croquis, enfin si tout n'était pas énorme. Nous, on a eu des coups de fil parce que justement, on n'était pas spécialiste, on fait quand même que de la musique, on n'est pas des ingénieurs. Et on nous a rappelé en disant qu'on risquait d'avoir des problèmes, donc on est obligé de faire appel à un régisseur qui, lui, a été habitué de faire ce genre de croquis pour le faire. Donc ce que je veux dire, c'est qu'au départ, c'est pas très très clair. Une fois qu'on est sélectionné, c'est bien, c'est vrai qu'on dit ce qu'il y a à faire, mais au départ, c'était pas évident. Et quand tu dis que ça représente, moi, j'ai eu la liste des chars. Tout le monde a accès à cette parade, mais je ne citerai personne. J'ai vu quelques noms qui ont été surprenants quant à la représentativité du projet.
14: Tous les styles de musique seront représentés, parce que là aussi, il y avait... Enfin, ouais, tu veux terminer, ouais.
12: Non, je n'ai pas compris.
14: Bon. Ah non, parce que c'est l'heure de Jean-Marc, c'est 2h30. Généralement, c'est là où normalement il est censé mettre un petit clash. C'est ce qu'il nous a fait la fois d'avant, et à mon avis, et là, j'ai l'impression que la tradition va être respectée, c'est bien. Non, mais pour les styles de musique, là, par contre, ils sont tous respectés, parce que bon, il y a eu quelques musiques qui ont été un peu bafouées ou mises à l'écart. Est-ce que non, ça sera le cas encore cette fois-ci ou pas?
12: Enfin, si tu parles des dilemmes où tu as pu lire certains articles dans la presse, non, je n'ai pas été à la technoparade.
14: Pas des gens particuliers ou des styles de musique.
12: Il y a quand même des gens qui sont affichés l'année dernière. Je ne fais pas partie de la Technoparade, ils ne veulent pas de cette musique. Hein. Ouais. Ça n'a pas été une volonté de Technopole, donc association qui organise la Technoparade. C'est plutôt des gens qui sont mis à l'écart, quoi. Je veux dire, la parade était là, il y avait un processus à suivre, et Technopole a suffisamment communiqué là-dessus pour que tout le monde sache comment ça allait se passer.
17: Tu penses au centre système des free parties qu'on parlait tout à l'heure?
12: Non, je ne sais pas si on parlait des centres système des free parties.
17: Non, parce qu'ils n'étaient pas représentés quand même. Enfin,
12: qui,
17: je sais pas, tous ceux qui font les free parties étaient peu représentés, me semble-t-il, l'année dernière.
12: Arrivé à un certain moment, il faut faire une certaine date. Il faut que les dossiers.
17: Non, mais c'est pas un reproche. Bon, c'est pas un reproche.
12: Tu vois ce que je veux dire? S'ils n'étaient pas présents la première année, rien ne les empêchait cette année.
17: Parce que ce qu'on pourrait effectivement reprocher sur... Enfin, j'ai pas non plus tout suivi vers quelle personne destinait le message.
14: Oui, mais là, c'est très ciblé, un truc plus large. Ouais.
17: Max, c'est la même chose partout. C'est vrai, à la Love Parade, les conditions pour avoir un char à la Love Parade sont aussi difficiles, parce qu'à un moment donné, quand t'as 1 million de personnes autour des chars, tu peux pas te permettre de mettre les gens en danger non plus.
14: D'accord.
17: Donc, il y a des mesures de sécurité.
14: Il y aura uniquement des DJ, là, où on parlait de Laurent, des lives et tout, il y aura des lives, il y aura des trucs, ou comment ça se passe là sur les chars? C'est uniquement DJ parce qu'il n'y a pas de place, ou il y aura des trucs...
17: Je crois que techniquement, sur un char, c'est pas simple de mettre en place un live, bien que je vois pas ce qui l'empêcherait techniquement. Enfin, Jean-Marie,
14: je sais pas, ça te plairait pas, toi, en tout cas, Laurent? Non, c'est le genre d'événement où même Russia, ça vous...
18: C'est génial.
14: C'est génial.
5: Oui,
14: mais
5: au contraire,
14: c'est
5: sur un char, tout à fait.
14: Vous l'avez fait, tu l'as fait, toi, déjà, l'année dernière, t'as joué, t'as mixé? Et alors, les sensations, DJ, là, quand c'est comme ça, là?
18: Merveilleux, il faisait beau, les gens étaient...
14: C'est vrai qu'il y avait du beau temps, ça a aidé.
17: Tu te sens porté par les gens, ouais.
18: Ah ouais, vraiment, c'était hyper puissant. C'était une journée magique.
14: Ouais, Christophe, tu l'as fait, toi, non? Ou tu vas le faire?
19: Moi, je l'ai fait uniquement en public pour l'instant.
14: D'accord.
19: C'était bien aussi.
14: C'est bien. Mais c'est vrai que là, on parlait du temps, là, c'est tout con, hein. Mais là, on peut pas juger, là, on peut pas rien faire avec. Mais c'est vrai que ça a aidé, hein, parce que ça a donné envie, ça a été un argument supplémentaire pour les gens qui étaient un peu... qui sont allés parce qu'il faisait beau, quoi. C'était une petite balade et du coup ça a été sympa, quoi.
12: Et même les gens qui étaient pas impliqués dedans, quoi, se sont laissés prendre par le moi j'ai vu des personnes âgées avec des petits gamins, tout le monde se mélangeait au truc, tout le monde
14: parce qu'il faisait beau. S'il avait pas fait beau, il y aurait que les gens qui aimaient vraiment cette musique.
12: C'était vraiment...
17: ça je crois que c'est vraiment lié à l'effet de masse. C'est ce qu'on retrouve aussi, c'est vrai que les personnes âgées avec leurs petits enfants peut-être pas vraiment dans les rêves, mais c'est l'effet de masse, c'est un côté magique quand même.
14: Parce qu'il y a un événement qui a eu lieu dernièrement, là, c'est aussi la Gay Pride, là, qui a eu lieu
17: samedi, c'était mitigé,
14: c'est-à-dire on avait beaucoup d'images à la télé, donc
12: justement je trouve moins que les autres années, l'ouverture médiatique a été moins forte, je pense, et puis même au niveau de la partie, enfin il y a eu beaucoup de monde, il y a eu 120 000 personnes je crois, mais moi j'ai trouvé les gens moins enthousiastes, moins envie de faire la fête, moins fun, moins libre.
17: Il faisait moins beau qu'à la technoparade de l'année dernière
12: mais je sais pas, moi j'ai mixé au final sur la place de la République, c'était assez tristouné quand même, quoi. Et même dans les soirées qu'il y a eu après dans Paris, il y a eu beaucoup de monde, quoi, mais pas les folies du tout.
14: Une soirée justement à la locale, ça c'était archi blindé, paraît-il, c'était la folie.
12: 3000 personnes, il y avait beaucoup de monde, mais pas
14: l'euphorie d'avant,
12: non, c'est clair. C'est
14: pas aussi fête qu'avant. Ouais. Pourquoi? Alors tu l'analyserais comment? Pourquoi? Tu sais pas, ou t'as aucune raison?
12: Je sais pas. Soit les gens étaient fatigués par la marche, mais bon, la marche n'a pas été.
14: Ou peut-être parce qu'il y a beaucoup de soirées maintenant et que c'est peut-être plus aussi. Non, je sais pas.
12: Non, mais je pense par contre, contrairement à la technoparade, il y a eu 80 chars, ce qui est énorme. C'est que tout le monde a pu faire son char. Les premiers chars qui arrivaient à Répu, il y en a qui partaient à peine, qui étaient encore
17: Tu parles de la Gay Pride.
12: De la Gay Pride, oui.
14: On parle de la Gay Pride, ouais. Et le, je sais pas, il y a eu 80 chars, il y en avait 2 ou 3 de bien sur 80, quoi. Il y avait des chars, c'était la misère quand même. C'était un ghetto blaster à fond avec un ballon et une affiche en couleur, quoi.
20: Enfin, ah ouais, non, ça c'est pas bon, ça.
14: Faut arrêter, quoi. Enfin, il n'y a pas eu du tout de critères de sélection et bon, c'est pas pareil, c'est un système associatif, donc, mais moi j'ai trouvé ça,
20: ça devient un peu le, la,
14: c'est un peu kermesse, quoi.
20: C'est un peu la tournée MP3, alors, hein, presque, hein. C'est presque la MP3, quoi. Tu montes, tu fais ton char, on demande rien.
21: Pardon, Paul est une association aussi, donc c'est le système associatif.
22: Non, attends.
21: Ouais, mais il y a un producteur qui est derrière, mais enfin l'esprit est là et défendu par une
22: association. Oui, mais enfin le producteur n'a rien à voir avec la techno.
14: Non, enfin, mais les gens qui organisent la Gay Pride sont peut-être moins impliqués, moins investis dans toutes les structures techniques.
22: C'est, évidemment, il y a un message qui est fort pour la Gay Pride. On peut pas. On peut pas comparer la Gay Pride, les raisons de la Gay Pride, pourquoi elles sont là, et les raisons de la Love Parade. Maintenant, c'est deux événements qui peuvent se ressembler dans la forme, mais je sais pas pour expliquer pourquoi c'était peut-être moins bien que l'année dernière pour la Gay Pride. C'est pour moi, c'est comme dans une soirée. L'émotion, elle est là ou elle n'est pas là, et ça, les raisons qui l'expliquent, il y en a trop.
14: Voilà. Puis bon, enfin, la techno parade c'est sur fond de musique, alors que bon là, la Gay Pride c'est quand même plus militantique.
20: Oui, tout à fait. Ouais.
14: Et puis bon, il y a eu l'histoire du Pax, machin, tout ça, donc c'était quand même plus.
20: Alors c'est peut-être pas une bonne idée que de mettre des chars alors. À la rigueur. C'est peut-être ça qui est à revoir alors, tout simplement.
14: Bon, il faut aller donner peut-être un thème quoi précis.
20: Ou demander un précis. Ouais. On a tous en blanc par exemple.
14: Ouais.
20: Comme les soirées de Barclay à Saint-Tropez. Voilà. Bon bah très bien. On va faire la pause, après on va finir avec le. J'ai un putain de blind test là. Oh là là. Alors là, on va voir. J'avais fait ça la dernière fois, ça les avait amusés et tout.
22: Il y a un truc qu'on peut dire, Max, quand même, cette année pour revenir à la technoparade, c'est que j'ai l'impression, Paolo, qui doit surveiller ça sur son agenda, j'ai l'impression que le soir de la technoparade, il y a plus de soirées organisées, des grosses soirées, que l'année dernière. Est-ce que je me trompe?
21: Oui, il y a quatre.
22: Je me trompe.
21: Non, il y a plus de soirées organisées.
22: Il y en a une
21: quatre.
22: À Bercy.
21: Voilà,
20: il dira ça dans son agenda d'été.
21: J'essaie de m'en souvenir là. Je sais qu'il y en a quatre.
14: Bon, alors, il y a la quatre nouvelles soirées. Générer beaucoup d'argent, c'est mortel.
20: Voilà. Voilà, ça y est, Didier.
22: Il ne pense qu'à ça.
20: On va faire une pause musicale et la dernière, bien sûr, avant le petit blind test là pour plaisanter, pour détendre encore plus l'atmosphère. Un extrait de c'est ton dernier projet, ça, en fin de compte, Laurent. Hein. L'appellation, alors le nom d'artiste, t'as changé parce que tu t'as été sous le nom de Genetic System.
23: Oui.
20: T'as pas d'autres noms d'ailleurs. T'avais pas d'autres noms encore.
23: Si, j'ai un projet house qui s'appelle X-Groove aussi. Ça, c'est un projet ambiante.
20: D'accord. Ambiante, enfin qui monte un peu quoi quand même.
23: Un peu dub.
20: Un peu un dub acide avec quelques. Je l'écoutais sous ma douche il y a trois jours. Ça donne envie de sortir. Hein, après, hein, ça pulse bien. Hein. C'est progressif en plus. Hein, c'est des ambiantes. Puis petit à petit, les ambiances montent et tous les morceaux sont de plus en plus progressifs. Alors l'appellation, c'est, pour pas dire de bêtises, c'est
23: X2 Proton.
20: Ça veut dire quoi?
23: Ça veut rien dire.
20: C'est bien, c'est bien. Donc c'est bien. Donc on va écouter ça. Part 1, donc à un moment, il y aura une part 2.
23: Bien sûr.
20: Ah, pas con, comme Godzilla, après le mec avec le truc qui sort, t'as le 2 qui sort. C'était là, c'est bien, donc très bien. On va écouter donc un extrait de cet album. C'est le premier de l'album, donc c'est le morceau le plus ambiant. Hein.
23: Apollo,
20: voilà. Pourquoi? On sait rien. Voilà, je réponds à ta place. Et on se retrouve juste après pour la fin de cette radio libre, bien sûr, avec toute l'équipe et le fameux petit blind test en espérant que Didier va sortir son petit épingle du jeu. Hein?
22: Oui.
20: Hein? On va voir ça tout de suite. Allez, le petit morceau et on se retrouve juste après pour la suite F1 sur Fun Radio.

0: Voilà, donc morceau ambiante, le premier morceau de qui ouvre l'album, et c'est vrai que donc de Laurent sous le nom de, excuse-moi encore. Ah pardon, j'ai pas, non, faut t'allumer ton micro, excuse-moi, mais c'est parce qu'il n'a pas le normal, c'est pas son, voilà, son job. Voilà, voilà. Tu m'as dit Laurent, vas-y.
1: C'est X de Proton, voilà.
0: Et l'album s'appelle
1: Outer Space Odyssey Part 1.
0: Voilà, Part 1. Et je te le disais hors antenne, moi qui écoute, c'est marrant, pas plus tard qu'à 4-5 jours. C'est vrai que c'est dans un concept de live, c'est-à-dire que c'est là le premier morceau est comme celui-là, le deuxième dans la continuité avec une petite rythmique un peu dub, et puis ça monte avec des sons un peu plus acides, ça progresse, et à la fin c'est vrai que ça redescend.
1: Il y a une évolution.
0: Concept de live.
1: Voilà, il y a un concept.
0: Un petit peu concept.
2: C'est un album que t'as écrit ou que t'as joué en live à l'enregistrement?
1: Non, c'est un album qui a été écrit quand même.
0: Écrit. D'accord, les textes sont de toi donc.
1: Voilà.
0: D'accord. Ok, très bien, merveilleux.
1: On parlait de SACEM.
0: Oui Michel, oui Michel. Ça à toi? Non mais parle, c'est de la radio.
2: Je voudrais voir cet album.
0: Toi tu veux voir ça. En plus on le voit en photo dedans. Alors attends, il est magnifique derrière.
2: C'est pour la
0: une photo truquée. C'est moi qui connais bien le milieu de la télé, ça fait faux. C'est genre le mec qui fait semblant de travailler.
2: C'est pour la photo justement. J'aime beaucoup.
0: Et les petits samples, on entend des voix un peu russes ou machin. C'est vraiment des cosmonautes. C'est tout que t'as récupéré dans des films Apollo 13 ou Jurassic Park.
1: Pour les gens qui s'intéressent un peu à tout ça, c'est un sample qui provient, je vais dire, d'où? De Depeche Mode tout simplement.
0: Ah, de Depeche Mode.
1: Voilà.
0: Comment ça,
1: sur un morceau de Music for the Macy's. Tu peux l'écouter chez toi.
0: Ah bah très bien. Ah bah très bien.
2: Et la maison de disques qui écoute va appeler.
0: Oh, mais là c'est des, mais c'est un sample que eux-mêmes avaient repris, non?
1: C'est un sample tchécoslovaque.
0: Ouais, c'est un truc tchécoslovaque. D'accord. Bon, voilà. Donc il y a pas de problème. Il faut que le Tchèque il nous écoute à cette heure-ci, à mon avis, ça m'étonnerait. À moins que Jean-Marie aille foutre la merde là-dedans et qu'il aille là-bas aller voir et tout.
1: Merci.
0: Hein? Ah, il est beau sur la pochette.
2: Non, l'album.
0: Ah, pardon, excuse-moi. Alors, attention, pour terminer ce fameux petit blind test. Alors, c'est très simple, hein, mon avis. Bon, c'est des morceaux d'aujourd'hui, hein. On a préparé ça à la dernière minute, une fois plus, que j'avais promis que j'en ferais un. Didier m'a demandé, tu feras un blind test? Il m'a demandé, j'ai dit, ouais, t'inquiète pas. Et une fois de plus, comme j'ai fait plein de trucs, et dans la journée, je dis, merde, le blind. Mais quand même, j'ai quelques titres. En tout cas, 100% nouveau. Alors, c'est des trucs plutôt d'aujourd'hui, des trucs, il y a des méga tubes. Donc pour Didier ça va être plus simple, hein, parce que c'est tout qui passe aussi sur FG. Et pour les autres on verra. J'espère Paolo au moins un.
3: Bah ouais, mais
0: moi je mise un pour Paolo. Michel, tu fais quand même une émission de radio sur internet, donc je dis que t'en mets trois. Laurent, t'en mets pas un.
1: Non, parce qu'il n'y a pas d'ambiance.
0: Il n'y a pas d'ambiance, voilà, exactement. Roussia et Christophe, ouais, j'en mets.
4: Il va y avoir de la house.
0: Ouais, il y aura 2-3, ou dans la connotation, en tout cas 2-3.
4: Ça,
0: ouais,
4: va, ça va être pour nous.
0: Il y a des tubes, attention, c'est pour que les gens qui écoutent, qui sont chez eux, peuvent jouer. Et Didier, si tu ne mets pas blind, tu me mets tous. Arrête, Jean-Marie va te foutre la pression, par contre, dans ce jeu. À mon avis, Jean-Marie peut te mettre la pression. Attention, on y va. Allez, on y va. Premier, c'est parti. Underworld,
5: que j'espère.
0: Oh là, bien joué, on vérifie. Hein. Voilà. Alors, qu'est-ce que justement, l'artiste, Darren, on parle à chaque fois, j'aime bien aussi, on en profite.
2: Moi, Darren j'ai Anderson, vu en... Darren Price.
0: Moi, je les ai vus en live il n'y a pas longtemps, c'est quand même assez fort.
2: Hein. C'est très très fort.
0: C'est impressionnant parce que, au niveau, même là, on parle justement, quand on parle des lives, là, il y a un concept d'image derrière un écran qui suit la musique systématiquement qui est énorme. Au niveau lumière, soft, mais bien aux couleurs de l'album bleu et tout, magnifique.
2: Puis le chanteur a une présence incroyable, quoi.
0: Il y a un quart d'heure où il chante pas du tout, mais là, il est devant, il danse, il est là, il est. Est-il véritablement allumé ou c'est un jeu?
2: Si, je pense quand même. Je suis pas allé voir dans les loges ce qu'il fait, mais je pense que.
0: C'est un jeu de scène, ça devient un jeu.
5: C'est le meneur du groupe, c'est le chanteur du groupe, c'est lui qui donne toute la couleur, il vient de la pop. Et c'est vrai que Darren Emerson, c'est le DJ, mais la musique.
0: Il y en a un deuxième aussi, comment il s'appelle le
5: deuxième? Il y a Hyde Smith et on est.
0: Hyde qui a l'air aussi très dans son truc. On peut rendre le plus perturbé, le plus jeune, le plus gamin dans les trois, c'est quand même Darren Emerson qui est perturbé.
5: C'est le chanteur qui est vraiment taré,
0: c'est clair. À un moment donné, il se met carrément, enfin moi dans le live je l'ai vu, il s'assoit sous les machines et il chante, il est assis, puis d'un coup il se lève, il a des danses absolument extraordinaires. Ouais. Il fume des gauloises, sûrement. Alors bon, ça fait un point, hein. En plus avec le titre donné par Jean-Marie. Tu le savais quand même, Paolo?
3: Ah ouais, je savais, mais Jean-Marie a piqué le micro.
0: Qu'est-ce que tu peux dire, t'as justement sur Underworld, sympa, hein.
3: Moi j'aime bien, mais dans cette série de gros groupes comme ça, j'aimerais bien que Left Field revienne un peu, quoi.
2: Le 7 septembre, nouvel album.
3: Tout à fait, mais bon, ils sont pris un petit peu de cours là, Prodigy, Underworld, bon, Left Field, moi c'est, je reste fan d'eux plutôt que.
0: D'accord, fan d'eux sur M6 tous les jours, bien sûr. Attention, deuxième extrait.
2: Oh là.
0: Ah oui, mais il y en a pour tout le monde, hein.
2: On connaît que ça, Armand, non.
0: Non, on connaît que ça, Armand.
2: Mais oui, mais pas Armand. Mais...
0: Je le remets une deuxième fois quand même. Allez.
2: C'est un truc dense, ça.
0: Non, quand même, ça a bien marché. Et puis, ça, c'est devenu plus commercial parce que ça a été joué, mais à la base, quand même.
2: Tu peux pas nous le mettre un tout petit.
0: Non, c'est pas plus long que ça. Pour moi, ça me paraissait tellement évident. De Belgique. Oh,
6: c'est par...
0: non, c'est Banzai. Yves de Ruyter.
6: Yves de Ruyter.
4: Oh là là.
0: Quand même.
4: Oh là, oh.
0: Ah, ça, on n'aime pas ça, les goûts, les couleurs. Bah, ouais, moi, j'aime bien personnellement, mais. Moi, je trouve que ça.
4: Au secours.
0: Pourquoi au secours? Bah, dis, il faut dire, vas-y, c'est trop facile de dire au secours. Au secours, pourquoi?
6: C'est pas le titre le plus.

0: avec un sample de... Oh, il est fort, les Clash. Là, ce qu'on entend derrière. Hein. Ta-da,
1: ta-da. Mais alors, accéléré combien de fois?
0: Non, pas tellement. Non, non, l'original est à peu près à cette même vitesse. Alors là, qu'est-ce qu'on peut dire, Norman Cook, quand même, là? Grosse Bertha?
2: Non, respect.
0: Bon, alors, Freak Power, entre autres.
2: Il a fait plein de trucs.
0: Ouais. Hein, Beat International aussi. Et puis avant, les House Martin, avant, donc il a touché au rock aussi. D'où le fait d'avoir des samples un peu rock.
3: Ça s'entend quand même. Ouais.
0: Hein?
3: Ça s'entend quand même.
0: Ça s'entend un petit peu, ouais. Donc voilà, donc la personne n'a trouvé. Bon, celui-là.
2: Jeff Mills.
0: Là, quand même, là, il y en a quand même qui devraient trouver, là. Didier, c'est pour toi, celui-là.
4: Village People.
0: Ah, Christophe, ouais. Un point, voilà.
4: Ah, c'est pas Village People.
0: Kevin Fischer, ouais. Alors, qu'est-ce qu'on peut dire sur ce monsieur? Qui est-il? D'où vient-il? Le morceau, les trucs, est-ce que c'est un... C'est quoi?
2: Américain, New-Yorkais.
1: En tout cas, c'est la voix de Loleta.
2: Loleta Holloway.
1: Loleta Holloway.
0: Ouais.
1: La diva du disco.
0: Ouais.
2: Non, c'est un DJ producteur assez réputé dans le milieu gay à New York.
0: Mmh.
1: C'est de la hard house new-yorkaise.
0: Voilà. Sympa ça, hein.
2: Ouais, c'est sympa.
1: C'est un peu poète-poète quand même.
0: Ouais, en soirée, c'est sympa ça.
2: Limite poète-poète quand même.
0: Limite poète-poète, et voilà. Pourquoi c'est poète-poète? C'est qu'une fois que ça marche, que ça devient poète-poète, ou dès le début, quand t'as dit, t'as trouvé ça poète-poète?
2: Dans les sonorités et tout, quoi.
0: D'accord.
2: C'est quand même easy, quoi.
0: D'accord. Ok.
2: C'est in your face, quoi. Il n'y a pas de réflexion, quoi. C'est, tu prends ça dans la gueule et puis tu danses.
1: Tu danses.
2: Tu quoi, tu vois. C'est, ça calme.
0: Mais ça fait danser les gens. Est-ce que c'est pas le but, quand même, de la musique?
2: Si, non,
0: que de trop se penser, de trop se la jouer scientifique, machin, de chialer des trucs et de... Non.
2: Bon, il en faut, mais il faut, ouais, tu vois.
0: Non, non, bien sûr.
2: C'est, pour moi, c'est un produit d'appel, quoi. C'est un produit d'appel.
0: C'est clair, voilà. Oui, je pense que le mec avait l'intention de faire marcher.
1: Il n'y a pas beaucoup d'émotions, c'est...
0: Allez,
1: c'est tout.
0: Le suivant, toujours pour Didier, c'est des trucs simples. Hein.
2: C'est Formos Torres.
0: Ah, voilà. Ouais. Alors, c'est quoi ça, ce truc? C'est quoi, c'est du. C'est quoi comme sonorité? On sait pas, on sait rien de ça.
2: C'est plutôt techno quand même, quoi.
0: Ouais.
4: Ah, ça me fait penser à. Ça fait penser à Blake Baxter un peu, ça, dans la sonorité.
2: Un
4: là.
2: Peu, ouais.
0: C'est très bien parce que ce que tout. Formos Torres, à la base, tout ce qu'ils avaient fait avant, c'était plutôt house garage, quoi.
2: Mm. C'était pas du tout dans ces sonorités-là, quoi. C'est
0: morceau qui marche bien.
2: Mais ça,
0: bien.
2: YouTube, ça a été. Explosif, ouais,
0: ça a été explosif. Ah. Bon, bien joué. Alors celui-ci là,
3: on est mauvais, nous.
0: Easy de chez Easy.
3: Fat and Small.
0: Armand Van Helden.
4: Je pensais qu'ils allaient mettre de Fat. Là. Je parle trop.
0: Ah. Ça aussi fort. Quand même,
2: c'est énorme. C'est le tube de l'année.
0: Hein?
2: C'est le tube de l'année, quoi.
4: Et tiens, à propos d'Armand, pour la première fois, je crois, il joue cette année à la Love Parade.
0: Ah.
4: Ah bah c'est à préciser parce que c'est la première fois quand même.
0: Alors Armand Van Helden, encore on le dit, d'origine enfin new-yorkais. Enfin bah pas, il t'arrive à New York, t'arrives à New York.
5: Ouais,
0: c'est un bad boy. On le voit dans le clip d'ailleurs, dans ce fameux clip de ce morceau là, on voit qu'il fait bad boy, hein, encore aujourd'hui. Hein.
5: Mais producteur de génie quand même parce qu'il a apporté un nouveau son. Certains disent c'est commercial, etc. Mais
0: oui, c'est ce que j'en ai
5: les travails de studio.
1: Ce qui est génial dans ce morceau, c'est que c'est une chanson.
5: Voilà. Ouais.
1: C'est ça qui est
0: d'accord.
1: Fort, c'est pour ça que ça passe.
0: Alors quelle est la différence entre ce morceau-là, par exemple, là je me fais parler l'avocat du diable, entre Kevin Fischer qu'on écoutait tout à l'heure, où c'est une vraie chanteuse, on le disait, et celui-là, quelle est la différence, ou l'autre c'est poète-poète comme ça, et là pourquoi ce serait pas poète-poète?
1: Dans le Selvin Fischer, la fille est samplée, elle chante.
0: D'accord,
1: pas,
0: ouais.
1: Ça, en vrai,
0: là c'est vrai que c'est un vrai chanteur.
1: Une
0: ouais.
1: Chanson qui est écrite.
0: Bon, mais bon, moi je connais. Bon, les paroles sont poète-poète, hein, par contre on peut les dire.
2: Ouais, non, mais c'est le beat de l'année, quoi, c'est hyper bien foutu.
0: Oui, ça swing.
5: C'est vrai que tu sais très bien que c'est un des rares morceaux, tu places, il suffit qu'il y ait le premier accord de violon qui arrive, et tout le monde pète les plombs.
0: Ouais. Il est vrai.
2: C'est très fédérateur, voilà.
0: C'est très fédérateur, d'accord. Attention, le suivant, alors là, pareil, ça aussi, c'est des bons, je pense, quand même.
2: Ah ben oui, Chemical Brothers.
0: Bon, on vérifie, ouais. Ouais. Dernier album est Boy and Girl, dans Chemical.
2: Concert parisien explosif. Hein.
0: Ouais.
2: Très bien.
0: Sur deux.
1: C'est du rock.
0: C'est du rock. Là, c'est la fusion entre la
2: pop électronique, quoi.
5: Moi, j'ai beaucoup de mal avec Chemical parce que ça fait pas avancer Schmilblick. C'est Chemical, c'est leur son, mais pour moi, c'est quand même très très rock.
0: Oui.
5: Très
0: rock. Là, ouais. Là,
5: on n'entend pas vraiment les sonorités.
2: À la limite, c'est plus puissant en live. Il faut les voir sur scène. Enfin, moi, j'ai vraiment kiffé de les voir sur scène alors qu'écouter leur disque, c'est vrai que c'est.
5: Ouais.
4: C'est pas un peu comme Prodigy, c'est pareil. Enfin, moi je pense que c'est plus intéressant sur scène. Enfin, bon.
0: Ouais, c'est vrai que le dernier album des Chemical à écouter chez soi, peut-être qu'en live c'est plus intéressant, mais.
2: Il est assez bruyant quand même.
0: Assez bruyant,
5: très noisy.
0: Ouais. Voilà. Donc voilà, donc ça tout le monde connaît aussi. Et, en tout cas, chose est sûre, les clips sont jolis. Le clip est bien foutu.
2: Très très bien.
0: Le clip est bien foutu.
4: Et Didier gagne, hein. Il a de la longueur.
0: Ah ouais, attention.
5: 12 minutes.

0: Oh, celui-ci, du côté de Christophe ou Roussel, ça devrait le faire quand même là. Qui va trouver?
1: C'est Cassius.
0: Bien joué, Christophe. Bah ouais,
2: quand même. Connaître la question là.
0: Quand même. Tu le savais, cette idée, tu joues sur son radio.
1: J'ai dit Cassius.
3: Et en même temps Christophe, je crois.
4: Moi, honnêtement, j'avais pas reconnu.
0: Bon, on recommençait quand je mettais ça, c'est ça. C'était quand même.
4: Là, non, j'ai pas reconnu.
5: Bon, par contre, j'ai reconnu la boîte à rire.
0: T'as reconnu la boîte à rire, c'est bien, d'accord. Alors, Cassius. Qui fait quoi, qui de quoi?
6: Philippe Zdar, boom bass, de français, un de la house et l'autre plus du.
1: Ils viennent tous les deux du hip hop. Tous les deux
6: ouais,
1: du hip-hop.
6: Enfin, ouais.
1: Tous les deux plus du hip hop. Zdar, il bossait avec Solar. Boom bass bossait de son côté aussi avec Solar, avec d'autres artistes rap. Mais Zdar est venu dans la house plutôt que boom bass et il est arrivé pour le projet Cassius. Très bonne production.
0: Alors, qu'est-ce que vous en pensez du concept Cassius? Bien.
6: Mitigé. Pas si évident que ça, pointu quand même.
1: Pointu, oui, ouais. Ça pointu. Énormément de samples.
6: Moi, je
0: travaille de prod, peut-être une grande prod.
6: Bonne prod. Ah ouais, non, c'est si, c'est de, il y a un gros son derrière.
4: J'adore quoi. La vidéo, moi, ouais. Le clip là.
0: Ouais. Ah oui, 1,5 million, chérie.
4: Ah oui, ah ouais. Chic.
0: Tu disais Didier.
6: Non, c'est une grosse production derrière, quoi, mais c'est quand même assez pointu, quoi. Pour. Enfin, je pense que. Moi, j'aurais pas mis ça en premier single, quoi. Ça peut-être pas favoriser le succès de l'album de prendre ça en premier single, je sais pas. Mais
0: ils en sont à combien justement au niveau?
6: C'est pas énorme, c'est.
0: Ouais, enfin, par rapport à ce qu'on a dû mettre dessus.
6: 20 000 albums en fleurs à peu près.
1: Mais sur le monde c'est beaucoup. Sur le monde c'est pas mal.
6: C'est pas autant que ce qu'ils avaient espéré.
1: Ce qu'ils avaient espéré.
6: Misé.
1: C'est-à-dire que la maison de disques a eu beaucoup de. Ça leur a coûté très très cher en clearance de samples. Presque plus cher qu'en production, donc.
0: Ouais.
4: Ah tiens, on revient ensemble.
0: Alors attention, allez, le 9e extrait, alors celui-là aussi, ouais.
1: Michel
4: Bah laissez-moi.
0: Michel, le t-shirt.
5: Je mets pas plus longtemps que ça, monsieur.
0: C'est Sven Vadia.
4: Ça j'aurais dû trouver.
0: Alors ça c'est un morceau assez surprenant ça quand même.
6: C'est Fusion, c'est Fusion. Très bien.
0: Un morceau qui s'appelle Fusion et mais justement c'est la fusion de tout et n'importe quoi. C'est
4: pour les trouver comme
0: c'est
4: ça,
0: la musique de fanfare. Ça c'est quand même bon ça. Ça c'est excellent ça.
6: Ah c'est mortel.
0: Moi, pareil,
6: il m'a vraiment surprise Sven quand il a fait ça quoi.
0: C'est ouais, au début d'ailleurs c'est très dur à comprendre ce morceau, parce que c'est tellement bizarre de sa part et puis après quand on s'y fait on trouve ça main. Enfin, ça fait bien. Un peu fête, fanfare, c'est le côté trompette. Sven Vad, donc
6: c'est la foire du trône quoi, c'est vachement bien.
0: Hein, on parle. Oui c'est vrai, ça fait très foire du trône, ouais ouais. Donc tu disais là.
4: Non, que j'aurais dû trouver, que je suis un abruti de pas avoir trouvé et que je reste quand même pas convaincu que ça soit les meilleures choses de Sven Vat.
0: Bon.
4: Mais bon, c'est mon avis.
6: Non mais attends, par rapport à ce qu'il a fait, enfin.
0: Non, devant ton même... micro, Paulo, ce sera encore plus sympa.
6: C'est enfin par
0: quelle
6: rapport
0: voix
6: à la production.
4: Ah non, c'est très différent de ce qu'on connaît de Sven Vat.
6: Oui, mais bon, c'est bien parce qu'entre temps, il a fait quand même des trucs pas formidables quoi. Il revient
4: c'est
6: avec
4: vrai.
6: Un truc comme ça.
4: C'est vrai aussi.
6: Placer la barre bien quoi.
4: C'est d'accord. Vrai aussi, c'est vrai aussi.
0: Et Sven Vat, justement, tu l'as dit, il serait en.
4: Au Trésor, à l'after le dimanche à partir de 10h du matin. Enfin, Sven Vat à partir de midi au Trésor, donc le lendemain de la Love Parade, à partir de 12h. C'est vraiment le truc à faire, l'after de la Love
6: Parade. Il y a un truc qui est très fort aussi, c'est à Ibiza, il y a deux full moons. Enfin bon, il y a la full moon, il y a deux full moons dans l'été à Ibiza, et Sven Vat joue tout le temps à l'une des deux full moons, soit en juillet, soit en août.
4: Il joue très longtemps.
6: En haut d'une montagne, et il joue genre 20h, quoi. Il est tout seul. C'est en haut de la montagne, il est dans la nature.
4: Là, on passe pour des barges quand les gens nous
6: entendent. C'est hallucinant.
4: Il faut le vivre.
6: C'est le soir de la full moon, il faut se retrouver à Ibiza et il faut aller en haut de la montagne. Et c'est tout le temps Sven Vat qui fait un set genre marathon de 15-20 heures. Quoi. Il est tout seul, quoi.
0: Waouh,
6: c'est affolant.
2: Tout seul avec les éléments
4: déchaînés. Tout à vu, c'est qu'il t'attend bientôt.
0: À des moments, il doit juste enquiller les disques.
6: Non. Enfin, moi, je suis pas resté devant lui pendant les 15 heures, quoi. Mais moi, je suis passé quelques heures. C'était il y a 2 ou 3 ans, quoi. Et c'était vraiment magique, quoi.
0: Ouais.
6: Lui déjà il est magique quand tu le vois, bon il a une prestance et le cadre de la nature,
0: montagne,
6: le lever du soleil, le coucher du soleil, il a tout fait quoi.
0: Bon, le suivant, allez.
6: Hey boy, c'est rythme digital.
0: Wow. Hein?
4: Non mais c'est facile, t'as
0: mais il pense que j'ai préparé avec toi, Didier.
4: Non mais t'as extrait la playlist de FG.
0: Didier, j'étais pas, on a rien fait.
4: C'est toutes les OP d'FG.
0: Qu'est-ce que c'est dit? Ah non, ah, oui.
4: C'est la compile FG.
0: Ah bah, il donne des sous, Pias Michel.
6: Non, je suis désolé.
0: Bon, là, c'est un petit jeune anglais de 22 ans.
6: Jack Lucon, il fait les franglais en fait.
0: Ouais, franglais.
6: Ouais.
0: Dark Dance, l'album, je crois, c'est ça.
6: Et c'est Dark Dancer.
0: Très Dark Dancer et très années 80. Il y a un morceau
6: avec Nick Kershaw
0: que j'aurais pas passé avec Sometimes.
6: Ouais,
0: fabuleux,
6: ouais.
0: Morceau fabuleux. Donc voilà, bien sympa à avoir chez soi. Attention, l'avant-dernier. Là,
4: un petit Jeff Mills.
0: Ah oui.
6: Christophe, je dois connaître ça.
0: C'est vrai, tu dois connaître ça. Christophe, ça, non, c'est vrai?
6: C'est le son Crispy, ça.
0: Ah, je pensais que vous trouveriez ça facile.
2: Il y a un son de Two Tones of Funk, non?
0: C'est DJ Pierre.
2: Fun, pardon.
0: Ah ouais, non, mais c'est le faux DJ
1: Pierre italien, c'est pas le vrai.
0: Oui, elle s'appelle quand même DJ Pierre, peu importe.
6: Avec une autre juste pochette.
0: Le morceau, vous le connaissez, ça, vous le connaissiez? Non? Bon, alors, on va passer. Alors, celui-là... Là, à mon avis, je miserais sur... ou Paolo.
7: Mais attends, mais il y a d'autres...
8: Les Field.
0: Voilà.
4: Ah, il s'était grillé.
6: Et John Lydon.
0: Ouais, des Sex Pistols.
4: Non, mais attends. T'as raison, Paolo, c'est bien.
0: Ah, le hasard, hein. T'en parlais. Alors, donc là, t'attends le retour avec impatience.
7: Ah oui, non, mais c'est, sérieusement, je pense que c'est un groupe qui est top.
0: D'accord. Donc ça, c'est un morceau qui date de...
7: Et en tout cas... Le...
0: 92, 93, un truc comme ça.
7: 93. En tout cas, on parlait de des groupes qui étaient... Enfin, qui pouvaient s'exprimer sur scène. Left Field, c'est un excellent groupe de scène, quoi. Vraiment.
0: D'accord.
4: Il y a pas un petit Jeff.
0: Non, mais d'accord, mais je te crois. Pardon, tu disais...
7: Il y a pas un petit Jeff Mills.
0: T'inquiète. Tiens, celui-là.
6: Oh. Funky Data.
0: Bien. Yes.
4: Génial, les Funky.
6: Il y a le nouveau là,
4: Grenoble.
6: Non, je suis bien.
4: J'ai vu Christophe il n'y a pas longtemps.
0: Ah, au téléphone, qu'est-ce qui ça va? Ça m'en va bien.
4: Bien.
0: C'est toujours les trucs private joke, personne ne capte, Michel, mais n'oublie pas que t'as les micros allumés encore. C'est que t'as l'antenne sur une radio nationale.
4: Oui, c'est vrai.
0: Michel, c'est.
4: Je le croyais sur internet.
0: Tu es Christophe.
4: Par contre, c'est les potes de Funky Data, c'est Miloche et Alexka de Grenoble, ils sortent ça. Lake Soul, c'est un album.
0: Montre-le bien devant le micro.
4: C'est vachement bien.
0: Ça va être très bien. Voilà.
4: Ça va être très bien. Garde-le pour Technomax.
0: D'accord, bah d'accord, ok.
4: Les potes, ça leur fait de la pub.
0: Il n'y a pas de problème, avec plaisir. Je l'ai déjà fait plusieurs fois. Donc aucun malaise. Donc celui-là, l'avant-dernier, celui-là, tiens, le fameux morceau. C'est marrant parce que Michel disait, ouais, vous passez toujours ce fameux morceau. J'allume la radio d'FG, je tombe dessus trois fois dessus en l'espace de 1h30-2h.
4: Flat at mode.
0: T'exagères quand même. Et en plus, il y avait la Gay Pride où vous étiez en direct.
4: C'était l'hymne de la Gay Pride. Ah, soi-disant.
0: La nana était sur le chat, elle dit, ouais, on n'arrête pas de chanter ça à Capella. Donc ça quand même...
4: Alors, loin un point là.
0: Et là, il y a quand même la grosse arnaque du siècle, hein, avec le Stardust derrière quand même.
4: C'est qui me l'a fait écouter la première fois?
0: Non, mais en plus, la voix...
4: C'est moi qui t'avais fait écouter ça, ouais.
6: La voix est posée sur un... C'est un sample. La voix, quoi. C'est un truc italien, ils ont foutu une voix dessus, quoi.
0: Ce qui fait Stardust, hein, longtemps.
6: Pom, pom, pom.
0: Et là, on n'a pas eu ton gamin,
4: Yannick. Alors, et improbable quand même, en live, là, dans 3 semaines, dans le nord de la France.
0: Ah bah, ils vont faire les clubs, quoi.
4: En live. C'est un grand moment.
0: Ah bah ça va cartonner comme Boris. Alors attention, et le dernier...
4: Jeff Mills.
0: Pour Jean-Marie. C'est Jean-Marie qui me l'avait fait découvrir ce morceau à l'époque. Attention, je crois même, j'ai souvenir que tu ouvrais des fois des soirées avec ça.
4: Oh là, Eddie Amador.
0: Ah.
4: D'ailleurs,
1: c'est marrant parce que ce morceau, il est issu d'un label... d'un label très très coté aux États-Unis et il est arrivé ici, on dira pas par qui il a été exploité.
4: Dis-le.
1: Il a pas eu. Non mais c'est bon, il est plus 2h30, je fais plus de problème. C'est dommage parce qu'il a pas eu par rapport à d'autres morceaux qui passent, comme par exemple le Fat and Small, je trouve que celui-là c'est un morceau qui était pour un large public, qui était bien construit, qui aurait dû peut-être avoir.
6: Oh, il a bien vendu en France.
4: Et, attends, il est dans la même maison de disque que Fat and Small.
1: Mais il a pas été exposé aussi bien que.
4: Mais c'est pas la même version d'ailleurs.
1: Si, c'est exactement la même.
4: Sûr. Elle était pas un petit peu plus commerciale, la version commercialisée?
1: Moi j'adore
4: ce morceau.
0: Simple, hein.
4: Ah, j'adore.
6: La version commerciale, il y avait une voix rajoutée par.
4: Elle était moins bonne que ce qu'on écoute là. Merci Christophe de me soutenir.
1: La version de Scorpio, il y a l'original qui est sorti sur Dimitri.
0: Ça, c'est la version c'est la version originale. Après, qui est ressortie. Enfin, je sais pas si celle-là, c'est celle de. Écoutez, on en écoute. En tout cas, nous, quand on l'a reçu par Scorpio, quand elle a été signée, c'est celle qu'on a diffusée en radio, c'est celle-là.
4: C'est pas celle qui est en 1 sur le CD. Maxi.
0: Moi, je pourrais pas te dire.
4: Il y a plus de voix, Christophe.
6: Je me souviens qu'à la télé et à la radio,
4: c'est pas la même.
6: Version
4: on
6: avec
4: est d'accord.
6: Une voix d'une nana qui était pas là.
1: C'est les édits radio et télé, ça. Mais sinon, l'original.
0: Oui. Bon, mais on nous spolie. Bon, bref. Didier est en train de caler un petit son. On va se quitter en très très court. Si vous avez chacun, ce que vous n'êtes pas obligé, hein, loin de là, parce que c'est souvent difficile cette question. Si vous avez une conclusion, un message à faire passer, allez-y Christophe, un petit message à faire passer, un mot pour les gens qui nous écoutent, ou perso, vas-y, ou
6: et
0: pour la musique.
6: On est tous là pour la musique et par l'amour de la musique, donc il faut toujours s'en rappeler un minimum.
0: Voilà. Roussia?
2: faites la teuf, dansez à fond, donnez-vous.
9: Bah, on retrouve quand, tiens, Christophe, avant que les autres Christophe, on te retrouve quand les prochaines soirées?
10: Normalement, la locomotive le 9.
9: D'accord. Et Roussia?
2: Moi, je joue à Paris le 14 juillet au Queen.
9: D'accord.
11: Moi, je joue nulle part.
9: Tu ne joues pas? Tu ne joues pas, Paolo?
11: L'agenda d'été, non. Je ne joue pas. J'ai oublié quelque chose d'essentiel, justement. Enfin, bon, le message, c'est que tout le monde se bouge et qu'on sorte, qu'on aille en rêve, qu'on aille en free party, en club, enfin, partout. Écoutez, Russia ou Laurent, enfin, bref. Il y a actuellement une pétition qui a été lancée par Techno Plus, qui est une pétition pour ouvrir un lieu de musique électronique. Donc, vous allez peut-être la voir passer dans les clubs, dans les free parties. L'idée, c'est de récolter un maximum de signatures. On va arriver à 10 000. Et l'objectif de ça, c'est ensuite de pouvoir ouvrir un lieu. C'est une usine sur laquelle on a des vues, où ça serait un espace, il y aurait des labels, enfin un stand de prévention, un stand, enfin pas des stands, mais plutôt des, un espèce de d'usine où il y aurait un espace global de musique électronique. Donc il y a cette pétition qui circule. Donc si vous voulez la signer, n'hésitez pas à l'envoyer à Techno Plus.
9: D'accord.
2: Super.
9: Jean-Marie, un truc à dire ou pas? Non, comme tu veux, pas obligatoirement.
12: Moi, je veux dire, encore une fois, bravo.
9: Michel, talent. Michel.
4: Oh, mais ils ont tous dit la musique. Et je crois que grâce à elle, justement, on a encore envie de continuer.
9: Voilà, Laurent, t'as peut-être un petit truc à faire passer.
13: Un seul message, ouvrez-vous, soyez plus ouverts à vraiment toutes les formes de musique électronique. Donc pas de sectarisme et ouverture.
9: D'accord, bon, ça, faut avoir l'oreille aussi qui se prête à ça. Parce que ça, c'est facile à dire. C'est bien, Laurent, ce que tu dis. Parce que moi, je suis plutôt, mais il faut avoir l'oreille aussi hein, pour ça.
13: Pas forcément, il suffit d'avoir. Envie vraiment, ouais. Un amour à la musique électronique.
9: Mais d'accord. Et tu joues quand, toi? T'as un live ou pas?
13: Non, là, j'ai pas de date de prévu. Non.
9: D'accord. Didier, ta conclusion?
14: Continuez à aimer cette musique, achetez-la.
9: Voilà.
14: Et puis l'envie à la house, à la techno, à la musique électronique en général. Et puis continuez à sortir dans les soirées aussi, parce que c'est important.
2: Amusez-vous, décoincez-vous.
14: Ça fait partie.
9: Ça coûte cher de sortir aussi. C'est moi qui côtoie les jeunes tous les jours à raison de 500-600 000 tous les jours. Je peux te dire qu'il y en a beaucoup qui disent qu'ils aimeraient bien sortir souvent, mais dans les soirées dans lesquelles on va jouer tous, ça coûte entre 60 et 100 francs. Et c'est pas toujours si simple que ça.
14: Il faut être peut-être plus sélectif plutôt que de sortir tous les week-ends.
9: Oui, tout à fait.
14: Choisir 2 ou 3 teufs dans le mois et puis.
9: Sélective veut donc dire qu'il y a souvent sur 10 soirées 7 qui ne rencontrent pas de succès à cause de ça, parce qu'on peut pas remplir tous les endroits qui.
14: C'est un peu le problème de quelques soirées qui se plantent comme quelques soirées qui marchent, quoi. Mais bon, voilà, quoi.
9: Et rendez-vous, rendez-vous. Je veux pas dire rendez-vous, mais enfin bon, pour les gens qui sont intéressés, qui sont en province ou Paris, banlieue parisienne, et qui veulent écouter de la musique électronique, bien sûr, au sens large, sur FG 98.2 FM.
14: C'est clair.
9: Voilà. On va s'arrêter là. Un dernier, Didier, puisque t'as le micro allumé, le dernier morceau.
14: Le fameux concept dont on parlait il y a quelques minutes de Miloche et d'Alex K, c'est deux grenoblois qui sortent un concept qui s'appelle Leg Soul. Et le titre, c'est Cosmic Soul.
9: Voilà, je demandais à notre ami, menu de starter juste sur le bouton. Voilà, écoutez, merci à tous. Bonne nuit. Demain, 22h, bien sûr. Hein, fidèle au poste. Hein, on va pas rater ça pour rien au monde. Hein,
1: La dernière de la loco, de Technozone, vendredi. Toi, moi. Oui.
9: D'accord.
1: Il y a encore des dates après.
9: D'accord, ok.
1: Jusqu'au 16.
9: Ouais.
2: Venez tous le 18 septembre pour la Technoparade. On va faire la teuf.
9: Oui, on en reparlera d'ici là à la télé. Vous inquiétez pas, la radio.
14: On va trop voir sur ta nacelle et tout.
9: Non, pas cette fois-ci. Non. Par contre, une chose est sûre, c'est que d'annoncer tout de suite un rendez-vous un 18 septembre, des fois, ils ont du mal sur 3 jours. Alors, tu sais.
2: Mais là, c'est une fois par an, Technoparade.
9: On est d'accord, mais on en reparlera 15 jours, 3 semaines avant, tu vas voir. Là, on va faire un coup de pression, t'inquiète. Ils seront là, parce que tu seras sur un char.
2: Je sais pas, mais en tout cas, on fera la teuf.
9: Je plaisante. Bon, ok, bonne nuit. Demain, 22h, amusez-vous bien, soyez sages, et merci d'être resté aussi tard. Allez, on va starter les petits indices. Ah, c'est parti. On l'entend pas, alors qu'est-ce que tu fous? Pourquoi
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17: Avec Igor et Grishka Bogdanov qui nous font le plaisir d'être avec nous ce soir, et puis Vincent également, informaticien, qui avait envie d'être là avec nous et de partager et surtout des interrogations sur le livre avant le Big Bang. Il est là pour également intervenir et pour pouvoir poser les questions qu'il a envie. Dans quelques minutes, on posera encore deux trois. Vincent, on a beaucoup d'auditeurs au 32-28. On va essayer de faire vite. Alors ce qu'on va essayer de faire, c'est que les auditeurs, au lieu d'en poser 4-5 questions par 4-5, on va en faire une ou deux, essayer d'y répondre rapidement, et puis comme ça, on pourra passer le maximum d'auditeurs. On a Olivier de Sens qui est avec nous. Bonsoir Olivier.
15: Bonjour Max, bonjour Igor, bonjour Grishka.
18: Salut Olivier.
15: Et à toute l'équipe.
17: Merci Olivier. Alors, nous t'écoutons. Enfin, alors, surtout pour...
15: J'ai une question, c'est à quelle distance sommes-nous de l'univers?
17: Alors...
18: Très bonne question. Sais ce que disait Pascal? Pascal disait, l'univers, en fait, c'est un cercle, hein, dont le centre.
17: Pascal, c'est qui? C'est un pote de boîte?
18: Pascal, c'est un pote. Bon, c'est le grand philosophe Pascal.
17: Ah, Pascal.
18: Le grand Pascal.
17: D'accord.
18: Il disait, effectivement, c'est un cercle dont la circonférence est partout et dont le centre est nulle part.
17: Oula, refais-nous à nous, là, calmement, la Grishka, refais-nous à nous, tranquillement. Bah,
18: tranquillement. Pascal, qui était à la fois philosophe et mathématicien,
17: ouais.
18: Qui était d'ailleurs l'inventeur de la première machine à calculer, l'ancêtre de l'ordinateur, en un certain sens.
17: Bien avant la machine
18: c'était,
17: à laver.
18: C'était au XVIIe siècle.
5: Ça s'appelait
18: la Pascaline au XVIIe siècle.
17: Et bien,
18: il s'est interrogé sur l'univers et il dit, au fond, l'univers, c'est un petit peu comme une sphère dont la circonférence serait partout.
17: Ouais.
18: Mais le centre, nulle part.
17: Ah, là, ça répond à ta question, Olivier.
15: Oui, j'en ai une autre qui vient avec celle-là, en fait.
17: Genre, vas-y.
15: Juste c'est dans quoi est fixé l'univers?
18: Dans le temps. Dans le temps, en fait, parce que l'univers se déploie dans le temps depuis l'instant zéro, et il n'y a pas de dimension de plongement autour. Hein. Si tu veux, la courbure, c'est un petit peu comme une sphère qui t'a, non pas à deux dimensions comme le ballon de foot, quand tu tapes dans un ballon, tu tapes dans une sphère à deux dimensions. Eh bien, il faut imaginer que l'espace-temps, c'est... un peu comme une sphère à trois dimensions, tu peux pas la visualiser. Attention, c'est pas la peine d'essayer parce que tu n'y arriveras pas. Mais cette sphère à trois dimensions, elle se déploie dans le temps et il n'y a pas d'extérieur parce que sa courbure est intrinsèque.
17: Et j'aimerais
15: ça répond à la question de y a-t-il une fin dans l'espace? C'est impossible alors.
5: Non, c'est en fait on est dans un domaine justement où il y a pas de limite. On est dans un domaine illimité.
15: D'accord.
18: Ouais, c'est l'espace-temps est fini comme le disait Einstein, mais illimité.
17: Voilà. D'accord. Alors il y a une grosse soirée Olivier qui se prépare très prochainement le 30 hein, du mois de décembre sur France 2 où on parlera genre de la vie extraterrestre, des ovnis, etc. Moi je me souviens d'avoir fait une émission spéciale là-dessus avec vous Igor et Grishka,
18: ouais, tout à fait.
17: Pour que les auditeurs qui connaissent quand on lève la tête au-dessus, quand on voit surtout l'été quand il y a les étoiles, hein, de souvenir, c'est qu'il y a à peu près dans notre galaxie, dans celle dans laquelle on est nous, où il y a la Terre, il y a à peu près 150 milliards, 200 000.
18: Oui, à peu près 250 milliards d'étoiles.
17: 250 milliards d'étoiles. Et vous nous aviez dit qu'on connaît l'existence d'au moins 150 ou 200 milliards de galaxies.
18: Ouais, au moins 100 milliards.
17: Au moins 100 milliards de galaxies.
18: Mais il faut savoir ce que c'est ces chiffres, hein, parce que tu cites par exemple 250 milliards d'étoiles. Eh bien, pour compter seulement, Olivier, jusqu'à 1 milliard. Si tu comptes à raison d'un chiffre par seconde, tu sais combien de temps il te faudra pour atteindre 1 milliard?
15: Non.
18: 80 ans. Donc tu vois, admettons un siècle,
5: sans
18: tu vas compter même plus lentement, sans t'arrêter. Admettons à peu près un siècle pour atteindre un milliard. Donc tu vois, 100 ans pour un milliard, et comme il y a, disons, au moins 100 milliards, admettons, hein, 100 milliards de galaxies, tu vois le nombre d'années qu'il te faudra pour atteindre effectivement le comptage. Il te faudra 10 000 ans pour atteindre effectivement le comptage de toutes les galaxies dans l'univers.
17: Et il faut rappeler pour les auditeurs que une étoile c'est une planète.
18: C'est une salade.
17: Non,
18: contre le mur.
17: Tu pensais que les étoiles,
18: non,
17: pour certaines
18: soleil.
17: Étoiles, c'est un soleil, d'accord,
18: un soleil.
17: Ok. Et le soleil n'est pas une planète.
5: Le soleil n'est pas une planète.
17: D'accord, ok.
5: Par définition. Alors, mais
18: planètes tournent autour du soleil.
5: Quelle est la différence entre une étoile et une planète?
17: Quelle est la différence entre une étoile et une planète?
5: C'est à toi que je pose la question.
17: Ah, merde. Moi, j'ai pas dormi, moi, j'en peux plus. Je ne sais pas.
18: Là, l'étoile, c'est-à-dire le soleil est fixe.
17: Ouais.
18: Hein, il est fixe par rapport à des repères. On va prendre des repères généraux, comme la galaxie. Fixe et la planète, elle tourne, elle est en rotation autour.
17: D'accord.
5: Et il faut ajouter une chose, c'est que le soleil, lui, c'est la source d'énergie, c'est-à-dire en fait c'est de l'hydrogène qui fusionne et donc ça crée un rayonnement, donc de l'énergie, l'énergie qu'on peut voir, c'est la lumière du soleil, mais ce qu'on peut sentir aussi, c'est la chaleur du soleil, et ça crée la vie, c'est-à-dire que c'est grâce à ça, c'est comme une ampoule qui va éclairer un lieu qui est solide, lui, puisque la Terre, par exemple, c'est une planète solide, sur laquelle la vie est apparue, parce qu'elle est éclairée, chauffée, énergétisée par le Soleil.
17: Donc ça veut dire que dans notre galaxie, il y a 150 milliards de soleils.
5: Oui.
17: Donc autour de ces soleils, il y a forcément des planètes qui tournent autour comme la nôtre, autour de notre Soleil.
5: Voilà, exactement.
17: Impossible de pouvoir dire, en tout cas, de certifier qu'il peut effectivement pas y avoir de vie extraterrestre quelque part.
18: Bon, on considère aujourd'hui, hein, dans les chiffres, qu'il y a à peu près 10% de planètes telluriques dans la galaxie.
17: Mm.
18: On se fixe sur notre galaxie.
19: donc 10% sur 150 milliards.
5: Solide, hein.
17: Solide, ouais. Donc, comme la solide.
5: Saturne, par exemple, n'est pas une planète solide, c'est d'accord. Une planète gazeuse.
17: Mais
19: alors, 10% sur 150 milliards, tu vois, ça fait quand même déjà au moins 10 milliards de planètes possibles.
17: Où il pourrait y avoir de la vie, où il y aurait pu
19: non,
17: y avoir.
19: Disons déjà des planètes solides. On ne sait pas s'il pourrait y avoir de la vie, mais si on restreint encore, on va tomber encore à 10%. On a encore un milliard tout de même de planètes possibles
17: dans notre
19: galaxie. Un milliard de planètes où la vie pourrait se développer. Alors, ce que nous allons par exemple proposer donc le jeudi 30 sur France 2 dans notre émission spéciale Rayon X, c'est des découvertes. Ben, il y en a une par exemple qu'on va faire partager à ceux qui vont nous regarder. Venez tous nous écouter et nous regarder car vous allez découvrir par exemple un chercheur qui s'appelle Alfred Vidal-Majar, qui est de l'Institut d'Astrophysique de Paris et qui est le premier au monde à avoir découvert à 150 années-lumière de la Terre. Il y a quelques semaines à peine, ça se passait au mois d'août, hein, a découvert donc une planète tellurique, une planète solide, qui a une atmosphère. Alors, il n'était pas le premier à découvrir l'atmosphère, mais l'atmosphère, elle contient quoi ? De l'oxygène, comme sur Terre. C'est une découverte fabuleuse, car pour la première fois, on découvre un monde lointain dont on est sûr qu'il contient de l'oxygène, comme chez nous.
5: Il n'y a pas que de l'oxygène,
17: oui.
5: Mais en tout cas, il y a du gaz carbonique,
17: on pourrait y vivre, nous, dessus, sur cette planète.
5: Non, on
17: ne y a pas assez.
19: Non, mais alors là, pour te donner une idée, cette planète, elle est extrêmement chaude, et figure-toi qu'elle fond un peu comme un bonhomme de neige, et toute son atmosphère s'échappe dans le vide à 30 000 kilomètres à l'heure. Donc c'est énorme. Elle fond comme ça à 30 000 kilomètres à l'heure, comme un flambeau comme ça qui s'en va dans le vide.
17: Ah ouais. Non mais c'est vrai que quand on vous entend parler à chaque fois, et souvent après le lendemain quand je me retrouve avec des auditeurs, on dit tiens j'ai écouté, c'était passionnant. Mais alors les chiffres, on a l'impression que c'est ou infiniment trop grand ou infiniment trop petit, à se demander si tout ça n'est pas de la pure invention, parce que c'est toujours des chiffres extrêmement fou furieux quoi. Entre...
5: Tu sais, on appelle ça des chiffres astronomiques juste.
17: Oui. Non mais même vous y retrouvez ouais. Très honnêtement, où il y a des moments où vous êtes vous-même un peu perdu à force.
5: Non,
17: moi aussi peut-être. Mais
5: on finit par s'y habituer, tu sais, parce que quand on parle d'années-lumière, si on dit par exemple 150 000 années-lumière comme pour le diamètre de la galaxie, ben finalement on sait ce que c'est.
17: Ouais.
5: Parce qu'on sait que c'est 150 000 ans à 300 000 km à la seconde pour que la lumière traverse la galaxie d'un bout à l'autre. Mais on finit par s'habituer à tout ça. C'est exactement comme si je te disais, bon ben écoute, je suis à 5 minutes de chez toi. C'est
17: d'accord. La même chose. Très bien. On a d'autres auditeurs au 3228 qui veulent intervenir. On a Johan qui est avec nous du Mans. Bonsoir Johan et merci d'être avec nous.
20: Bonsoir Max, bonsoir messieurs.
17: T'es en train
20: bonsoir.
17: De bosser. Toi t'es en train de bosser là, c'est ça. T'es patrouilleur d'autoroute.
20: Ouais, tout à fait. Ouais. Alors je me suis arrêté pour parler avec vous parce que c'est intéressant. Je t'écoute régulièrement. Ça fait des années que je fais ce métier, donc tu m'accompagnes le soir. Donc voilà.
17: On a déjà fait trois fois l'amour ensemble. Alors
20: j'ai pas souvenir.
17: T'inquiète pas. Alors Igor Agrishka t'écoute, Johan.
20: Voilà. Donc moi j'ai une question. Je pense qu'elle est intéressante. Messieurs, croyez-vous en Dieu?
19: Ah bah écoute, en fait, a priori, quand tu fais de la science, tu te retrouves toujours quelque part porté vers les limites de ce que l'on peut appeler une croyance en quelque chose qui est plus élevé que ce que l'on voit sur l'horizon, c'est-à-dire plus élevé que la réalité matérielle. Tu sais, il y a une très jolie phrase qui a été inventée par un très très grand scientifique, mais un biologiste qui s'appelait Pasteur, que tout le monde connaît, et il disait « Un peu de science éloigne de Dieu, mais beaucoup de science... » rapproche de Dieu. Et en un certain sens, les scientifiques, quand ils sont à l'extrême pointe de leurs travaux, eh bien, ils se trouvent confrontés à un mystère. Le mystère, c'est celui, par exemple, des origines. Il y a quelques années, un scientifique, un physicien théoricien, a écrit un ouvrage qui s'appelle donc L'Univers, dans lequel, il s'appelle Paul Davis, ce physicien théoricien, dans lequel il termine cette dernière phrase du livre et la suivante. À mesure que je progresse dans mes connaissances, je ne peux pas m'empêcher de penser qu'à l'origine de l'univers, il y a quelque chose ou quelqu'un de très, très, très, très intelligent.
17: Ah. Okay. Donc, voilà, ça répond à ta question, Yoann.
20: Ouais, tout à fait. Parce que j'avais amené ce sujet, je pense que c'est intéressant, parce que les frères Bogdanov sont, vous savez, Max, il y a deux théories qui s'affrontent, qui sont la création et l'évolution. Et donc je croyais les frères Bogdanov évolutionnistes, donc automatiquement, je dirais, opposés à la création, donc à Dieu. Mais finalement, qu'est-ce qui a créé les lois, comme vous parliez tout à l'heure avec votre collègue qui a préfacé votre bouquin, qu'est-ce qui a créé les lois qui gouvernent notre univers je veux dire, tout tend vers la perfection, et c'est vrai qu'on se pose la question. La Bible disait déjà il y a 6000 ans, la Terre, sphère unique de l'univers. Donc après, les mecs qui ont inventé, qu'on dit que la Terre était plate, ça c'est des inventions de Curotin, mais je dirais la Bible est ce qu'elle est, quoi, voilà.
18: Oui, donc, en tout cas, ce qu'on dit, nous, par exemple, dans Avant le Big Bang, ce qu'on montre, on s'efforce de le montrer clairement, c'est que à l'origine de l'univers, c'est-à-dire au point zéro, il y a, non pas de la réalité physique, mais quelque chose qu'on appelle une information, et que, Igor l'a dit tout à l'heure, on peut comparer au code génétique pour un être vivant. C'est le code cosmologique. Et la grande question qui se pose, c'est celle que tu poses, c'est, mais si il y a un code qui est écrit en langage mathématique, qui est très complexe, très organisé, très harmonique, et presque, en quelque sorte, parfait, il n'a pas été engendré par le hasard. Alors, qu'est-ce qui a écrit ce code? Quoi? Qui? C'est là la question.
17: Ah oui. Et comme disait Coluche, si on croit à l'existence de Dieu, on est bien obligé de croire à l'existence du diable, et on s'aperçoit que le diable l'emporte aussi.
20: Oui, tout à fait.
18: Ça, moi, je crois que...
17: Donc, si vous croyez en l'existence de Dieu, est-ce que vous croyez en l'existence du diable?
18: Je crois absolument pas ce que tu dis.
3: Je crois que c'est Dieu qui l'emporte.
17: C'est Dieu qui l'emporte.
18: Non, oui, complètement.
3: Le bien l'emporte sur le mal, toujours.
17: Toujours. Voilà. Ça, c'est une bonne réponse, et c'est comme ça qu'on va conclure, en tout cas, sur ta question, Johan. Merci, okay, et puis merci. Bon courage pour le travail, hein.
20: Merci. À bientôt.
18: À bientôt.
17: Et le dernier de cette soirée, c'est Romain au 32-28 de Paris. Bonsoir, Romain.
21: Bonsoir tout le monde.
17: Étudiant en HEC, hein.
21: Ouais.
17: Très bien, on t'écoute.
18: Salut Romain.
21: Donc j'avais une petite question pour les frères Bogdanov. Donc je voulais savoir si dans les années à venir on pourrait aller aussi vite que la lumière, que la vitesse de la lumière.
18: Dans les années à venir, ce sera très très
17: c'est
18: compliqué.
17: C'est 300 000 km secondes, hein.
18: Oui, 300 000 km.
17: Ouais, ça paraît compliqué.
18: C'est 7 fois le tour de la Terre en une seconde, et de toute façon, c'est physiquement impossible. C'est-à-dire que il y a des contraintes physiques, c'est que plus tu vas vite, plus ta masse augmente. Mais tu pèses combien, toi?
21: Je fais 65.
18: Eh bien, si, supposons que tu ailles à la vitesse de la lumière, tu pèserais autant que l'univers tout entier. C'est-à-dire que tu vas peser 650 kilos, et puis tu vas peser ensuite 6500 kilos, 6 tonnes, et puis 60 tonnes, 6000 tonnes, 60 000 tonnes, 6 millions de tonnes. À mesure que tu approches la vitesse de la lumière, 6 milliards de tonnes, et ainsi de suite, jusqu'à ce que tu pèses tellement
17: après,
18: lourd qu'on pourra même
17: plus
18: te bouger.
17: Romain.
18: Voilà, on pourra même plus te bouger. Alors tu vois, c'est ça.
17: Alors,
18: ça, c'est une limite.
17: Ouais, voilà. Et puis, j'aurais bien aimé que vous reveniez à un truc qui était assez marrant, parce que vous parlez de 300 000 km secondes. Ça m'en fait penser justement à une image que vous aviez donnée à l'époque sur le fait de pouvoir voyager dans le temps. Est-ce qu'on pouvait voyager dans le futur? Ou en tous les cas, est-ce qu'on pouvait voyager dans le passé? Et vous aviez raconté une histoire qui était, enfin, en tout cas, vous avez donné une image assez intéressante sur l'histoire du train, vous saviez avec les poteaux. Est-ce que vous pourriez la raconter aux auditeurs? Parce que on avait dit qu'il n'était pas possible de souvenir de voyager dans le passé, de revenir dans le passé, mais qu'il était possible de voyager dans le futur, pas de connaître son avenir et de savoir, comme dans le film Retour vers le futur, ce qu'on reviendra dans 20 ans, mais qu'il y a la possibilité de voyager dans le futur.
18: Bon, en tout cas, ça, c'est un paradoxe qui est connu par tous les spécialistes de la relativité depuis très très longtemps, hein. Donc, depuis Einstein, Minkowski, Lorentz et bien d'autres. Non, ce qu'on sait, c'est qu'effectivement, un corps qui serait supposé voyager à une vitesse proche de la lumière, a fortiori quand il atteint la vitesse de la lumière, eh bien, son temps propre, hein, le temps du mobile, eh bien, il ralentit. Et donc, plus il va vite, plus son temps à lui ralentit. Alors, supposons qu'Igor se déplace effectivement à la vitesse de la lumière, à un moment, son temps va s'arrêter complètement. Et, par exemple, nous allons continuer effectivement à avoir notre temps sur Terre qui va être le même, mais le sien, lui, va stopper. Et lorsqu'il reviendra effectivement sur Terre, eh bien, par exemple, à une heure de voyage à la vitesse de la lumière, pour nous, il se sera écoulé un siècle.
17: Un siècle pour
18: ouais,
17: une heure.
18: Un siècle. Donc lui reviendra dans un siècle.
17: D'accord.
18: C'est ce que on appelle le voyageur de Langevin. Langevin était un très grand physicien théoricien du début du siècle, et il avait du 20e siècle, et il avait donc effectivement trouvé l'une des solutions étranges de la relativité.
17: D'accord.
18: Le voyageur de Langevin voyage dans le temps quand il voyage vite dans l'espace.
17: Parce que de souvenir, hein, pour l'histoire du train, c'est que vous racontiez que si un train qui avance à 100 km/h avec des poteaux qui sont à distance de 100 mètres l'un de l'autre, et qui, quand on se met à accélérer à 150 km/h, on a la sensation qu'en fin de compte les poteaux, en tout cas la distance entre les poteaux se réduit. Alors qu'en réalité pas du tout, ils sont toujours par exemple à 100 mètres les uns des autres, ce qui fait que si on était imaginé à avancer à 300 000 km secondes le TGV, d'un coup on a l'impression que tous les poteaux téléphériques s'annulent, qu'il n'y en a plus qu'un, et c'est à ce moment-là que vous dites que si on fait un voyage pendant une heure à 300 000 à peu près km secondes, et ce sera passé un siècle sur la Terre.
18: Voilà, les poteaux qui s'annulent, c'est la distance en quelque sorte qu'on a l'impression qu'elle se contracte. Eh bien, dans la physique réelle, qui est décrite effectivement à la limite de Planck, eh bien c'est l'espace-temps lui-même qui se contracte. Il se contracte tellement qu'à un moment, eh bien effectivement, le temps s'arrête.
17: Eh ben dis donc. Romain, est-ce que tu as acheté le livre avant le Big Bang?
21: Je vais essayer quand même, hein, d'acheter le livre.
17: On n'essaye pas.
18: Il faut le faire, là.
17: On l'a à la main, puis on arrive à la caisse et qu'on a le prix, on n'ose plus. On n'essaye pas. pas, il faut y aller.
18: Il faut y aller, là.
21: Je vais l'acheter, ouais. Non, je vais
17: comme disaient les Jedi, il faut le faire ou tu ne fais pas. Seule la volonté compte.
21: Non, non, je vais l'acheter, je vais l'acheter.
17: Voilà. Non, mais franchement, je te le conseille. Même Maxou, il a compris 3-4 lignes. Alors, je veux dire, c'est encourageant, toi, t'es HEC, à mon avis, tu devrais t'en sortir. Le mot de la fin, je voudrais le donner, je remercie, Romain. Le mot de la fin, je voudrais le donner à Vincent, qui a peut-être encore une ou deux petites questions sur le livre à poser au frère Bogdanov.
18: Ouais, j'ai une petite question. On a parlé tout à l'heure du temps complexe. Je voudrais parler maintenant de la notion de dimension. Alors, on sait qu'aujourd'hui, il y a une théorie qui essaye d'unifier à la fois la relativité générale, Einstein 1921, qui s'occupe de l'infiniment grand, il y a la mécanique quantique qui s'occupe de l'infiniment petit, et aujourd'hui il y a une théorie qui s'appelle la théorie des cordes, qui essaye justement d'unifier ces deux théories, puisque ces deux théories, aux échelles l'une de l'autre, sont totalement incompatibles. On ne peut pas parler de gravitation à l'échelle de la mécanique quantique, oui, par exemple. Alors le problème, c'est que mathématiquement, tout ça oblige...
17: C'est comme si, à l'image, tu avais un président de la République qui serait d'accord à la carte à la fois du parti UDF et PS.
18: Ouais, complètement.
17: C'est ça. Alors, ça me paraît,
18: ça me paraît tout à fait incompatible.
17: Impossible.
18: Voilà. Alors, le problème, c'est que mathématiquement, quand on essaye de faire cette unification des deux théories, hein, donc on arrive à la théorie des cordes, on est obligé d'ajouter des dimensions. Donc, parfois, il y en a 10, il y en a 11, il y en a 23 en fonction des symétries qu'on va prendre en compte. Vous, vous nous proposez un nouveau modèle où il n'y aurait que 5 dimensions. Alors, ma question, c'est d'une part, quel sens a cette dimension, cette cinquième dimension? Et puis, d'autre part, est-ce que c'est pas un peu prétentieux quand même?
7: Bah, écoute, en tout cas, ça relève de notre théorie. Pour faire une nouvelle théorie, il faut être un peu prétentieux. Donc, c'est ce qu'on s'est efforcé effectivement d'être jusqu'au bout en soutenant la théorie et en la défendant. Ce qui se passe, c'est que tu faisais allusion à la théorie des cordes. La théorie des cordes, elle décrit un monde avec 10 ou 11 dimensions, ou même 26, ça dépend. Mais en tout cas, il y a beaucoup plus de dimensions que chez nous, puisque chez nous, comme tu le sais Max, il y en a 3 plus 1, hein, ça fait 4. 3 dimensions d'espace et une dimension de temps. La dimension effectivement supplémentaire que tu décris, c'est la cinquième dimension pour nous. Nous nous contentons de 5 dimensions, alors que la théorie des cordes, elle en prend 10 ou 11. Pourquoi? Parce que la théorie des cordes est essentiellement une théorie statique. C'est-à-dire qu'elle ne fait pas varier, en quelque sorte, les dimensions les unes par rapport aux autres. Elle introduit ces symétries et elle se tient à ces symétries-là. Nous, nous faisons autrement. Nous pensons que à l'échelle de Planck, c'est-à-dire dans l'infiniment petit, l'espace-temps, il n'est plus fixe. Il est soumis aux contraintes de ce qu'on appelle la mécanique quantique, c'est-à-dire aux contraintes d'incertitude. Il y a un principe qui a été découvert par un grand physicien théoricien qui s'appelle Heisenberg, qui s'appelle le principe d'incertitude, qui dit que dans l'infiniment petit, dans le monde quantique, on ne peut pas savoir en même temps où se trouve une particule et quelle est sa vitesse. Ça, c'est l'incertitude quantique. Eh bien, ce flou quantique, nous pensons qu'il faut l'appliquer à l'espace-temps, c'est-à-dire à l'univers lui-même, quand il est en train d'apparaître, c'est-à-dire à l'échelle de Planck. Et qu'est-ce que ça signifie? Ça signifie que ce qu'on appelle sa métrique, la métrique, c'est-à-dire la distance qui sépare deux points dans l'espace-temps, eh bien, elle n'est pas fixe. Elle commence à osciller, elle bouge. Et tout bouge, effectivement, à cette échelle-là, à tel point que le temps lui-même va commencer à osciller, va fluctuer, et cette fluctuation, elle est telle qu'elle permet simplement, tout simplement, de faire osciller la quatrième dimension vers une cinquième dimension. Et c'est tout. On n'a pas besoin de plus. Parce que là, on a décrit une nouvelle symétrie, qu'on a d'ailleurs effectivement élaborée et formalisée dans notre travail de thèse d'abord, et ensuite dans l'ouvrage, on a montré ce que c'est un petit peu. Mais il suffit effectivement d'introduire cette fluctuation de la quatrième coordonnée, donc, pour aller vers une cinquième dimension, et pour décrire toutes les symétries généralisées, qui remplacent ou qui sont les équivalentes de ce que donnent les symétries dans la théorie des cordes, mais qui, elle, parce que on est dans un monde statique, a besoin de 10 ou 11 dimensions.
17: T'es content? T'as embrouillé tout le monde? Avec ta question?
18: Je peux faire ça.
17: Moi, j'ai rien compris, hein, mais toi,
18: mais t'as tout compris.
17: T'as compris, Vincent?
18: Si, je crois qu'il y en a beaucoup qui ont compris.
17: Ouais, bon,
18: mais lisez le livre, c'est expliqué dedans.
17: Pour ceux qui n'ont pas compris, il y en a quand même quelques-uns comme moi, mais pour ceux qui ont compris, ils ont répondu à ta question, là, du coup,
18: c'est satisfaisant, ouais.
17: D'une manière très, t'es content de la, tu es satisfait de la réponse?
18: Je suis satisfait.
17: Eh ben voilà, au moins, on a eu la réponse à ça. Merci, Vincent, d'être venu ce soir.
18: Ouais, Marc, c'était pas compliqué, ce que j'ai dit, quand même.
17: Non,
18: mais écoute, alors, non, mais c'est, là, tu fais exprès, là.
17: Oh. Oui. Non, qu'est-ce qu'il y a?
8: Il nous faudrait un traducteur aussi, comme en anglais tout à l'heure, ce serait bien.
17: C'est
8: en langage normal, quoi.
17: En tout cas, une chose est sûre, ce livre est passionnant. J'ai eu la chance de pouvoir le lire véritablement. Il a été correctement, comment on va dire, vulgarisé. En tous les cas, il est accessible à tous. Il suffit un petit peu de concentration. Mais c'est vraiment un très bon livre qui vous apprendra enfin le début, le point zéro de l'univers. Le début de l'univers, c'est ça. Écoutez, c'est le véritable bruit. C'est le départ de tout. Chaque seconde entendue, c'est 100 000 années qui se sont passées et écoulées.
18: Ouais. Fabuleux. Million d'années, là.
17: Un million d'années, puisque ça durait 10 secondes le son, quand même. Avant le Big Bang, c'est sorti chez Grasset, Igor et Grishka Bogdanov, et le 30 décembre sur France 2, une soirée consacrée
18: à la vie ailleurs.
17: À la vie ailleurs. La vie extraterrestre, la vie ailleurs. Merci, Igor et Grishka.
18: Merci. Et puis, tout ce qu'on a dit n'est pas aussi compliqué que ce que j'ai dit, mais là, je m'adressais à Vincent. Non,
17: c'est pour ça que je présentais.
18: C'est un physicien. En tout cas, il connaît.
17: Moi, j'avais les images et je voyais Igor qui validait en regardant Grishka que tout ce qu'il disait, il y avait...
18: Tout est bon. Tout est bon.
17: Et Vincent qui cautionnait de la tête en disant oui. C'est pour ça qu'à un moment donné, en plaisantant, je disais, c'est bien, t'es content, t'as compris, machin. Nous, on était largués. Il y en a quelques-uns, effectivement, qui ont compris. En tous les cas, merci à tous de nous avoir suivis encore une fois de plus cette nuit. Demain, nous ne serons pas là. Je vous ai préparé un petit blind test. Alors, lequel des deux est meilleur?
0: Est-ce qu'il faut qu'on ferme les yeux ou pas?
17: Oh, vous pouvez, oui, vous pouvez. Ce qu'il faut, c'est simplement avoir le micro allumé.
0: Non, mais est-ce qu'on doit?
17: Tu verras rien. C'est préférable pour la concentration, peut-être. Okay. C'est peut-être préférable pour la concentration. Je vous mets. On va voir si, les auditeurs, je leur prête souvent à ce petit jeu. On va voir s'ils sont capables, eux, de leur
0: donc
17: côté.
0: Donc, les auditeurs, eux, ont la réponse déjà qui s'appuie
17: absolument
0: sur la radio,
17: mais eux,
0: comme dans Question pour un champion.
17: Eux vont jouer de chez eux. Et on va voir s'ils sont meilleurs que vous ou pas. On va voir ce qui de Guiman ou de Thomas est le meilleur. Attention, petit extrait, ça dure pas très longtemps, à vous de me dire. Je vais vous mettre sur la voie quand même.
0: Non, mais l'indice c'est donné au bout du deuxième truc.
17: Ah, il n'y a pas de deuxième indice.
0: Non, mais tu sais, dans Question pour un champion.
17: Ah oui, non, mais
0: l'indice,
17: attention.
0: Il n'est pas donné dès le départ, non? Il est donné dès le départ ou pas?
17: Oui, il y a d'ailleurs public, indice qui est en train de se mettre sur tous les radios de France. Donc je peux vous dire, c'est ou des feuilletons des années 80. Ou des dessins animés qui ont marqué les années 80. Mmh. Pour vous mettre sur la voie, pour pas que ça soit trop compliqué, je vais vous dire si c'est... Là, en l'occurrence, c'est un dessin animé.
0: Ok.
17: D'accord.
0: Ok.
17: 80 ou 70, mais à mon avis, vous connaissez.
6: Ok. Dans un pays de tous les temps.
17: Ah, ni Thomas. Non, ça vous dit peut-être...
0: Ah non, grave, attends.
17: Attends, c'est juste pour voir.
6: Dans un pays de tous les temps.
17: Ça vous dit rien?
0: Non.
17: Thomas.
0: Mais grave, ça me dit
17: non.
0: Maya,
17: ça c'est
0: Maya,
17: la réponse
0: grave,
17: là.
0: Attends, Maya. Ah non mais attends, Maya, non mais grave.
17: Ça c'est la réponse, hein. Zéro pour l'instant. Mais bon, attention, il y en a 14, on va faire très vite. Attention, là c'est putain, encore un dessin animé. Là c'est obligé, vous allez le trouver à la première note. Là ils vont se battre tous les deux. Guiman ou Thomas, attention. Je peux pas mettre plus long. Ah non! Pour moi c'était easy, je me suis dit, ils vont trouver. Ah merde, j'ai donné la réponse.
0: Almator.
17: Oh non! Qu'est-ce que ça allait dire?
0: Capitaine Flamme.
17: Capitaine Flamme.
0: Oh. Non, on est nul.
17: Oh, mais non, mais là, il a trouvé. Allez, on va lui donner.
6: Capitaine Flamme, tu n'es pas que notre galaxie.
17: Ça te dit maintenant? Ouais. Je t'en fais écouter le petit extrait que je t'avais fait écouter pour essayer de deviner.
0: Ah non, c'était plus court. Hein.
17: Non, c'était ça.
0: Non,
17: pas plus court. Bon, alors attention. Un point pour Guiman. Attention, troisième extrait. Là, c'est un feuilleton.
0: Magnum.
17: Magnum!

0: c'est... Attention, dessin animé. C'est beau, ça.
1: Ouais, c'est bien, ça.
0: Ça, c'est bon, ça. Attention. C'est l'original, c'est le premier.
2: Goldorak.
0: Oui, Goldorak. Il n'ose plus, Thomas.
1: J'ai du gold.
0: Ouais, j'ai du gold. Voilà. Chanté par Noam.
1: Et ça, c'est Saban. Saban, c'est ça.
0: Et ça a été ressorti là dernièrement. La maison de disque a ressorti le single en 45 tours.
1: Okay.
0: Ça, c'est...
1: On s'écoutait un peu là, c'est bien.
0: Ce qui est merveilleux, c'est les chœurs.

0: Alors ça fait 2 points pour Guiman.
1: J'ai un point, moi.
0: Et un point pour Thomas. Cinquième, attention, là c'est un feuilleton. Si vous le trouvez pas, vous sortez.
1: Dallas.
2: Putain. Ah.

0: avec la famille.
1: Et oui.
0: Trois points pour moi.
2: Non, c'était juste comme ça. Ça, ils sont partis, ils sont dedans. Je vous raconterai une petite anecdote après concernant des blind tests que j'ai reçu des artistes avec les Depeche Mode. C'est assez rigolo. Attention, sixième extrait pour l'instant, deux partout.
1: K2000.
2: Voilà. Qui a dit K2000?
1: K2000.
2: Guimane, deux. Trois points pour Guimane, deux points pour Thomas.
0: Ça c'est pareil, c'est énorme.
3: Ça c'est énorme, ça.
0: Ça c'est le meilleur. Franchement, depuis le début, là, musicalement.
2: Oh, le Magnum est pas mal.
0: Mais le Magnum est pas mal, mais ce qui est incroyable, c'est que si t'entends bien, si tu regardais K2000, quand t'entends la musique, et bah, le petit son là, c'est la lumière de la voiture.
2: Ah oui.
0: Et tu as l'impression que visuellement, c'est ça.
2: De kit. Ah, c'est carrément, tu veux dire, c'est. C'est bien, tu veux dire collé, c'est.
0: C'est même pas collé, mais enfin, moi j'ai l'impression que c'est la voiture qui fait la musique, quoi. Quand j'entends le.
2: Ça va loin dans ta tête.
0: Ben oui.
2: Attention, extrait suivant. Septième. C'est un dessin animé. Je suis pas celui-là, si vous avez trouvé, on m'a dit que ça allait peut-être un peu compliqué, donc c'est un peu plus long.
4: Petite fille des montagnes.
2: Heidi. Oh là là, Guimard.
0: Bien sûr.
2: Bon, ça fait 4 points pour Guimane, 2 pour Thomas. Attention, allez, on va aller très vite, hein, il en reste quelques-uns. Celui-là, trop facile.
1: Albator.
2: Ah ouais.
0: Et
2: là, c'était. C'est les gens qui vous entourent qui n'auront pas été contents.
0: Lady,
2: voilà. Parce qu'il faut savoir que vos clips ont été.
1: Le clip.
2: Le premier a été fait, réalisé par celui qui a créé les personnages
0: Il a été dessiné par Leiji Matsumoto, qui est le créateur d'Albator, et il a été produit et réalisé dans les studios de Toei Animation. Qui sont les studios qu'on produit et réalisé Candy, Goldorak, Albator.
2: Vous étiez là-bas vous aussi?
0: Ouais.
2: Alors c'est impressionnant.
0: C'est génial.
2: Allez, on ne se déconcentre pas, il reste quelque chose. Ça fait combien de points là? 4 points pour Guimane et 3 pour Thomas. 4-3. Hein. Je suis désolé Thomas, il va falloir se rattraper. Série télé. J'ai pas
0: Le... attends.
2: Oui, t'allais le dire.
0: Ouais, t'allais le dire. Risque.
2: Oui, la montée. Ah, ça fait.
0: Il est fort là, il est fort.
4: Jonathan et Jennifer.
2: Et tu te souviens du prénom du chien?
0: Février.
2: Ouais, il est incollable, c'est bon. De toute façon, ils sont où là? Ils sont cachés les trucs? On les a là? Ah, regardez pas, j'ai des prix, j'ai des cadeaux à vous donner pour celui qui va gagner. Attention, dixième extrait.
4: Les puissants que des ouragans.
2: Ah,
0: c'est pas la bataille des planètes?
2: Oui!
0: La bataille des planètes?
2: Ouais! Donc ça fait 5 points pour Guimane et 4 points pour Thomas.
0: Ouais.
2: Bataille des planètes.
0: Ouais, putain, ça c'est génial.
2: Attention, on va les faire vite. 11e.
0: Non, merde.
2: Sam Cookay, bien sûr.
0: Ça joue, ouais. Non, c'est trop bien. C'est le premier disque que j'ai acheté de ma vie, ça.
2: 6 points, pour... c'est vrai?
0: Ouais.
2: Alors, vous voyez, en plus, 6 points pour toi, Guimane, et Thomas.
0: 4.
2: Merde. Il te reste 2, 3.
1: 1, 2, 3.
2: 3.
0: Donc là, on va...
2: Ah, je vais le remettre, excuse-moi, je vais refaire ça mieux.
0: Oh, Inspecteur Gadget.

0: Allez, l'avant-dernier, celui-là facile, dessin animé.
1: Un peu d'astuce.
2: Candy.
0: Candy, en même temps, allez, un point chacun, un point chacun.
1: Comme dans tous les pays.
0: Bon, allez. Et le dernier des derniers, pour le fun, comme ça, c'est une série extraordinaire.
3: Ah. C'est dur.
0: Non. Non.
3: Un indice là. Quand
0: même. Un indice, je peux t'en mettre un. Attends, il faut que je revienne. Tu sais, sur le bruitage, tu peux le mettre, on va essayer de le trouver. Allez, je le remets encore une fois.
3: Super Jamie.
0: Oh non.
3: Non, le gueule est trop
0: mignon. Tu sais, c'est avec le fameux jouet.
4: C'est Canada numéro 1. Roger, contact BDSI. Ok, contact
0: le
4: pape de Potterchef. Fermez les gaz. Détachement engagé. Roger, la voie intérieure et extérieure allumée. Amorce et piqué. Oscar, j'écoute.
0: Oscar.
4: Extraction. Danger 3, 1.0. La terre ne répond plus, je ne peux pas maintenir l'altitude. Correction alpha sans résultat. Sélecteur de secours, je ne peux pas presser. Rupture de circuit, rupture.
0: Là, c'est le scratch. Début du générique.
5: Steve Austin. Astronaute, un homme tout juste vivant. Messieurs, nous pouvons le reconstruire, nous en avons la possibilité technique.
6: Vous venez ?
5: Nous sommes capables de donner naissance au premier homme
6: ici. Justement, c'est ça que je voulais donner comme il est mortel.
5: Steve Austin deviendra cet homme. Il sera supérieur à ce qu'il était avant l'accident. Le plus fort, le plus rapide, en un mot, le meilleur.

0: est bien celui-là dans son intégralité. Si je cherche le petit bruitage, on l'avait à un moment donné. On l'avait Austin, Steve Austin, je sais plus où il est, on va te le retrouver. Alors voilà, j'ai des cadeaux quand même pour Thomas et Guimane, bien que ça soit Guimane qui gagnait, mais comme dirait notre ami Jacques Martin, tout le monde a gagné. Les enfants sont merveilleux. Et je vous remets à tous les deux. Et ça vient de sortir dans le commerce. Je l'ai trouvé. Je dis tiens, ça va peut-être vous faire plaisir. Bon, c'est le nom d'une autre radio. C'est des prix exceptionnels. Ça vient de sortir, ça s'appelle Télétube. Années 80. Un chacun. Hop là. Regardez ce qu'elle fait. Il y a tout ce que vous venez d'entendre.
1: Et
0: il y en a quatre, il y en a pour tout le monde, il y en a pour la famille. Merci. Pour les enfants, pour les grands-parents. C'est ça qui vous dit.
2: C'est fantastique ce son.
0: Hein, c'est bon, hein. Voilà, il y a tout à l'intérieur.
2: On peut écouter Ulysse 31.
0: Ah bah fait plaisir, on va se le mettre juste après, bien sûr. 10. On va se l'enlever du cellophane et puis on va se l'écouter. Les Daft Punk reviennent dans un instant, toujours en direct sur Fun Radio.
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4: Star System FM, bonsoir à tous, bienvenue, c'est Tony Slims, content de vous retrouver sur la web radio 100% Max. La web radio non officielle, hein, on le précise, puisque on a pas mal de messages privés sur Facebook qui nous parlent de Max. Max, Max, tiens, Max, j'ai ça. Mais nous ne sommes pas le vrai Max, nous sommes la page non officielle. On est là pour partager des archives du Star System et de l'époque 90. Et là, ce soir, une émission spéciale Max et Raphaëlla. C'est un auditeur qui s'appelle Christophe qui nous a filé ses archives. Et on va commencer la soirée tranquillement avec Max qui se prend pour Balavoine. Vous allez voir, c'est une auditrice qui appelle pour parler de Daniel Balavoine. Et Max s'en fout complet, il fait même un morceau... en improvisation, spécial Balavoine, c'est parti, on s'écoute ça. Et juste après, il y aura du rock, puisque ce soir, ça sera une programmation spéciale rock. Et on s'écoutera un morceau de Candlemass. Le morceau s'appelle Solitude. Bienvenue sur Star System FM, émission spéciale Max et Raphaëlla. C'était en 1995.
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6: Nouvel album pour Balavoine, rentrée septembre.
7: Ah bon ?
6: Tourne hélico tourne, ça s'appellera.
7: Non, ouais.
6: Si ?
7: Non, c'est vrai ?
6: Ah, un inédit, tourne hélico tourne.
7: Olivia. Je m'appelle pas Olivia, c'est un pseudonyme, je t'ai dit.
6: Dans les étoiles filantes.
7: Je peux pas mettre un CD Daniel.
6: Bilibule et Barbatru.
7: Là, c'était le Balavoine.

0: habite déjà.
1: Olivia, les
0: ça
1: enfants
0: finit
1: du paradis. Son main dans la main avec
0: Max.
1: Pidibule.
0: Putain. T'as fini de déconner?
1: Regarde, Olivia.
0: Oui.
1: Regarde, c'est la fée Clochette.
0: Oui, d'accord.
1: Peter Pan.
0: T'es fatigué, toi. Allô? Peter, mais je voulais te parler de quelque chose de très sérieux, alors écoute.
1: Je m'appelle Peter Pan.
0: Ouais, d'accord, et moi aussi. Hein.
1: Je suis d'Aix-en-Provence.
0: Ouais, d'accord.
1: Et tous les jours à table, je mange des raviolis panzani.
0: Oui, bien sûr, moi aussi.
1: Rejoins-moi sur le Minitel, 3615 Nestlé.
0: Ouais, d'accord.
1: Je ferai plein de petits amis. Allez, viens.
0: Putain.
1: Olivia.
0: Max. Max.

0: tu sais, je n'ai jamais été aussi loin que ce matin-là.
1: Ouais, d'accord, moi aussi.
0: Nous marchions sur une plage, un peu comme celle-ci. C'était l'automne. Un automne où il n'en existe encore que pour toi. Il faisait beau.
1: Allô?
0: Une saison qui n'existe que dans le nord de l'Amérique. Là-bas, on l'appelle l'été indien. Je remarque cette vague qui n'attendra jamais la lune.
1: Écoute, dans la radio, je passe.
0: Je suis comme elle. Tu vois?
1: Max?
0: Comme elle, je reviens.
1: Max?
0: Et c'est tout simplement le nôtre.
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0: Avec ta robe longue. 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En arrière, comme elle. 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Je me souviens très bien ce qu'elle a dit ce matin-là. Il y a un an, un siècle et une éternité. Il y a une éternité, un siècle, il y a un an. Tu te souviens, Olivia?
2: On ira. Tu voudras compter, voudras.
1: Non, moi je vais arrêter de Daniel Bach.

0: matin. Oh, combien on était indien. Ce morceau, Olivia, il est pour toi.
1: D'accord.
0: Toi, ma tulipe. Mon sucre d'orge, mon kiki. Ma fleur d'anus. Mon cocktail Molotov. Sans toi, je n'y suis rien. J'ai besoin de toi. Alors je t'en supplie, Olivia. Donne-moi signe de vie, ne serait-ce encore une fois.
1: Bonjour.
0: Ce n'est pas suffisant. Olivia.
1: Oui.
0: Le top.
1: Ouais, d'accord.
0: Olivia.
1: Oui.
0: C'est à la vista.
2: Christian.
3: Oui.
2: C'est les muscles.
3: Les muscles, voilà. Voilà.
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0: Candlemass à l'instant sur Star System FM avec le morceau Solitude. Programmation spéciale rock ce soir. Dans un instant, on va écouter un morceau de Chevel. Mais juste avant, puisqu'on est dans le rock, on va écouter tout de suite une archive spéciale Max et Raffaella. C'était en 1995. On fait un gros big up à Christophe pour ses archives et on va s'écouter Max avec un auditeur qui veut parler de rock et Max va lui faire découvrir du vrai rock.
1: Oui, monsieur Michou.
2: Quoi, mon chou ?
1: De London.
2: Oh non, non, non.
1: De San Francisco.
2: Oh non, non, non.
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4: Mais rock'n'roll, c'est pas ça rock'n'roll.
5: C'est quoi le rock'n'roll?
4: C'est ça le rock'n'roll, mon pote. 1, 2, 3, 4.
5: Oh là là là là.
4: C'est ça le rock'n'roll.
5: Arrête-moi ça tout de suite. Tu veux que je t'en mette, moi, du rock'n'roll? Arrête-moi ça tout de suite. Oh là là là là. Infâme.
4: C'est pas ça le rock'n'roll, mec?
5: Ah non, tu veux que je t'en mette, moi, du rock'n'roll?
4: Mais non, mais vous avez des vous parlez de musique, vous connaissez même pas les termes musicaux. Rock'n'roll, c'est ça le rock'n'roll?
5: Mais le rock'n'roll, c'est vaste, en fait.
4: Mais non, soit c'est du rock progressif, du rock alternatif, mais rock'n'roll, c'est ça. Mais tu me mélanges avec les Beerus, c'est punk, tu me mélanges avec les Clash, n'importe quoi.
5: Les Clash, ça, les mecs. Non. Oh là là là là, enlève-moi ça tout le monde. Oh là là, s'il te plaît,
4: Arrête, s'il te plaît.

0: Allez Patrick, vas-y,
1: oh là là là là là.
0: Arrête de crier, mets-toi à danser. Tu dois vibrer, tu dois transpirer.
1: Arrête,
0: allez, vas-y Patrick,
1: là.
0: Fais-nous, vas-y, fais-nous. Vas-y, fais-nous vibrer.
1: Oh là là là là.
0: Bouillez de mains de cul nu, ça ne nous dérange absolument pas.
1: Mais je suis déjà cul nu, là, je suis dans mon lit.
0: Alors vas-y, danse, danse, danse.

0: Oh là là.
1: Tu es en train de tout faire, tu es en train de massacrer. Voilà, ça c'est du rock and roll.
0: Voilà, là. Non, moi en fait, ce que je voulais, quoi, c'est de parler d'un groupe qui vient de Ris-Orangis, qui est en train de monter à l'heure actuelle. Oh là là là là, non, c'est pas possible.
1: Allez, vas-y.
0: Ah non, non, je déprime.
1: Allez,
0: là,
1: vas-y,
0: c'est pas possible.
1: Mon petit patou.
0: Oh là là là.
1: Vas-y,
0: là,
1: vas-y, fais-nous le beau. Allez, vas-y, monte pas patou. Non, pas clou.
0: Aïe, aïe, aïe, aïe, aïe, aïe.
1: Allez, vas-y, lâche tout. Vas-y, vas-y, Patrick.
0: Horrible.
1: Vas-y.

0: mon patou. Voilà, ça c'est de la zig, non?
1: Ah non, non, moi je crois pas là, franchement.
0: Ah, tu voulais parler de quoi?
1: Bah, moi je veux parler des Silmarils, quoi. Parce que franchement, ça c'est du rock'n'roll, quoi. Mais le rock'n'roll. Oh là, c'est pas possible, là je vais m'endormir, là, c'est pas possible. Trop mou, quoi, trop mou.
0: À moi.
1: Ah mais tu sais que là ça se trouve il y a au moins 10 000 auditeurs qui sont en train de s'endormir. Oh là là là là, horrible.
0: Mon amour.
1: Oh là là, bientôt tu vas me mettre du balade.

0: L'amour. Mais si, ça c'est du rock'n'roll.
1: Oh là là. Non, attends, franchement, Max, deux secondes, je peux te mettre un morceau de rock'n'roll.
0: Mais tu voulais parler de quoi, toi?
1: Mais moi, je voulais parler des Silmarils, quoi. Mais en. Oh là là là là, c'est pas possible. Mais pas que des Silmarils en général, quoi. Le rock'n'roll, mais le rock'n'roll des années 90. Pas ce truc-là, je suis même pas né quand c'est sorti, ce truc-là.
0: C'est lundi.
1: Oh là là.
0: Vas-y, mon chéri. Vas-y.

0: Patrick.
1: Bon allez Patrick.
2: Ouais.
1: Bon on est désolé, on est en train de déconner, on peut déconner deux secondes quoi.
2: Ouais non mais franchement là c'est vraiment horrible quoi. C'était quoi, c'était Elvis ça?
1: Non non non, c'était Chuck Berry.
2: Chuck Berry, ok d'accord.
1: Bon alors donc toi tu voulais parler de qui?
2: De Silmaril. You ain't nothing but a... Oh là là là. Eh mais en fait on va prendre la tête sur ma tête là.

0: Avec du ketchup. Vas-y, serre-moi un hot dog. Avec des corniches. Bah, c'est ça, Patrick. Putain, c'est
1: écoute
0: pas
1: ça, écoute ça, Matt.
0: Attends. Moi, je voudrais savoir une chose avant.
1: Quoi?
0: À part Silmarils, qu'est-ce que t'aimes?
1: À part Silmarils? Qu'est-ce que j'aime? Bah, tout ce qui bouge. Oh là là. Non, c'est pas possible.
0: Allez, Patrick, vas-y, lâche-toi, je suis sur toi.

0: n'entends rien.
1: T'entends rien?
0: Bon, alors vas-y, remets, allez, vas-y, on va écouter.
1: Attends. Parce qu'en plus, elle est trop bien, cette musique.
0: Alors, vas-y, fais-nous l'écouter, je crois qu'on va
1: baisser. Je sais pas si tu connais, c'est OTH.
0: Vas-y.
1: Ah, mais je peux pas mettre trop fort, parce que les vieux, ils vont gueuler.
0: D'accord, bah nous aussi, on va mettre pas trop fort, alors.
1: Vas-y. Écoute.
0: On met pas trop fort. Faut pas réveiller les gens qui dorment.
1: C'est bon, là?
0: Ouais, c'est impeccable, on entend hyper bien. Ouais, c'est grave. Ah, c'est éclatant, c'est génial. Excellent. Ah ouais, ça bouge bien ton truc quand même. Ah ouais, c'est bien. Ah ouais, ça pèse, ça a son pesant d'or, ça tape, hein, ça pète. Hein. Patrick! Ouais, c'est bien. Ouais, c'est bien ce qu'il fait.
1: Ah, c'est du rock'n'roll.
0: C'est Mouton. Finalement, on est un peu sur le cul, quoi. On n'en revient pas. Hein.
1: Non, sérieux, franchement.
0: Non, c'est bien ça.
1: Non, mais attends, non, sérieux, franchement. Deux minutes, non. En fait, je voulais parler de ce groupe-là, là, les Silmarils, parce que franchement, j'ai été les voir encore en concert samedi. Oh non, c'est pas possible. Il prend un yop sur ma tête. Non, Raphaël, arrête-le, s'il te plaît. Arrête-le. Casse la platine, c'est quelque chose.
0: Bon, allez, on peut déconner deux secondes.
1: Ouais, non, mais ouais, sérieux, franchement.
0: Alors?
1: Non, mais écoute, franchement, ouais, voilà. Donc, les Silmarils, j'ai...

0: frère.
1: Oh là là là là.
2: Oh là là, ça fait penser à tous les bons trucs de la bonne. Écoute, tu te rappelles de comment il s'appelle, Jesse Garonne?
1: Oh là là là là, Jesse Garonne.
2: C'est lundi, hop hop, dans mon lit, fatigué. Envie, tu sais, du TT.
1: Ah non, c'est pas possible, j'y crois pas.
2: Et si, pourtant, t'es en direct sur Fun Radio, mon gros, il faut y croire, t'es bien en direct avec
1: Ouais, mais c'est pas ça, je crois pas, quoi. Ça, je le sais, je m'entends, mais quoi, mais c'est justement sur Fun Radio, écouter de la musique comme ça, non, j'y crois pas.
2: Ouais, alors, qu'est-ce que t'aimes d'autre, quoi?
1: Bah, moi, je sais pas, mais des trucs qui bougent, quoi, en
2: fait.
1: Mais
2: quel genre, du style?
1: Bah, du style, je sais pas, les Clash, les Sex Pistols, Tout le grand rock.
2: Mais j'en ai
1: quoi,
2: déjà
1: en fait.
2: Mis du Clash, j'en fais des double fun Sex Pistols, j'en ai déjà mis la nuit.
1: Ouais, mais c'est rare quoi, je veux dire. Oh là là, écoute-moi ça là, oh là là, je déprime là.

0: pas Drake.
1: Je crois qu'il veut pleurer là.
0: Toutes les filles viennent pour s'amuser. Pour y

0: Patrick, je t'aime.
1: Ouais, hey, c'est quelle cigarette que tu fumes là?
0: C'est le carrelage de la moquette.
1: Ah ouais, ouais, vous la tringle à rideau, ouais. Ah non, c'est un fan. Qu'est-ce qui nous met? Oh là là là là.

0: mon petit chouchou. Maintenant voilà. Ou jamais.
1: Ah non, non, non.
0: Juste toi et moi. Sur cette plage. Face à la mer.
1: Ah non.
0: Main dans la main. Je me sens bien. Une main au cul. Ah oui, que c'est bon.
2: Patrick ?
1: Ouais.
0: Maintenant ou jamais. Je te le dis.
1: Patrick ? Ah non.
0: Maintenant ou jamais. C'est pour la vie.
2: Patrick ?
1: Ouais.
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0: Aïe aïe aïe aïe aïe, quel tuerie ce morceau de Chevel, Blank Earth, extrait du tout premier album sorti en 99, Point One. On continue la spéciale Max et Raphaëlla sur Star System FM avec un répondeur trash. Vous allez voir, c'est hardcore. C'était bon l'époque fun dans les années 95.
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2: Bonjour, je suis maîtresse Lady Amanda. Si tu appelles ce numéro, c'est qu'on ne se connaît pas encore. Ne raccroche pas à la fin de ce message.
3: Non, non, non.
2: Tu auras mon numéro personnel.
3: Ouais.
2: Âgée de 30 ans, dominatrice par passion, par amour et non par mépris des hommes. Jolie, mince, longue chevelure, belle poitrine, je suis femme jusqu'au bout des ongles. La femme qu'on aime, la femme qu'on sert, qu'on vénère, la garce qui punit, la perverse qui s'amuse. Dans mon donjon, univers de cuir, de vinyle, de latex, entièrement équipé en salle d'initiation ou en salle de dressage,
3: ouais.
2: Tu seras mon objet, ma soubrette, mon chien, ma salope ou ma putain.
3: Voilà.
2: Tous tes fantasmes sont réalisables. Dans l'entretien que nous aurons à ton arrivée, nous déterminerons tes limites que je respecterai scrupuleusement.
3: Je n'ai aucune limite, moi.
2: Je suis conciliante avec les débutants, mais c'est être à la hauteur des plus aguerris. Chez moi, tu découvriras ce qu'est un véritable donjon. Et que tu recherches du soft ou du hard, de la salute, de l'inavouable, tu repartiras toujours comblé. Tu connaîtras la jouissance anale, la sodomie avec gode manuel ou ceinture, petit ou gros cabaret. La dilatation, les lavements et le fist. Si tu es plutôt maso ou crois l'être, je t'initierai progressivement. Tes seins, ta queue, tes couilles et aucune autre partie de ton corps ne seront épargnées. Chez moi,
3: oui.
2: Tu trouveras la croix fixe, la croix rotative, cage, carcan, chevalet, cachot, cravache, martinet, fouet, pince, poids,
3: cagoule, baillon
2: et bien d'autres accessoires. Si tu es plus soft, tu seras ma soubrette. Tu effectueras mon service sexuel, tu
3: ouais.
2: Seras mon bidet.
3: Oui. Oui, ma chérie.
2: Adepte du travestissement, j'ai à ta disposition une salle de maquillage, une garde-robe complète comprenant.
3: Oui.
2: Bas, escarpins, cuissardes, perruques, vêtements et sous-vêtements de toute taille.
3: Ah, c'est long, hein.
2: Mais pourquoi écouter ce répondeur? Viens plutôt.
3: On pourrait faire pareil, nous aussi. Salut.
4: C'est bien sur mon répondeur.
3: Salut, Gwendoline. Vous êtes bien sur le répondeur de Max sur Fun Radio. Tu veux te faire insulter sur l'antenne. Tu veux te faire fouetter en direct. Je sais tout faire. Le DJ. Elephant Max.
4: Elephant
3: Je sais
4: Max.
3: Également me faire prendre pour le Star System. Si t'as envie, toi aussi, de te faire insulter, je connais toutes sortes d'insultes. Saperlipopette. Crotte, zut. Va te faire voir. Je t'embête. Tu m'ennuies. Tu as vu la tête que tu as? Ta mère est passée sous un tracteur. Et bien plus encore, si tu souhaites te faire insulter en direct, tu m'appelles à mon numéro personnel et chez moi. Ici, tout est en cuivre, en or, en acier et en diamant. Je suis là pour assouvir tous tes besoins. Si tu veux te faire insulter, appelle-moi tout de suite au 05 70 5000. Si tu veux écouter de la musique ringarde, si tu veux en prendre plein tes oreilles, si tu veux sodomiser tes oreilles, tu m'appelles également et avec un coton-tige, je t'en ferai voir de toutes les couleurs. Appelle-moi tout de suite.
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0: Un bon vieux Metallica à l'instant sur Star System FM, extrait de l'album Master of Puppets. On continue la spéciale Max et Raphaëla en 1995. Encore une fois, un gros big up à Christophe pour ses archives, pour le taf, pour le rip et tout ça. Gros big up à toi, il se reconnaîtra. Et nous, on continue donc avec Max et Insultator.
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2: Je vais vous insulter en direct, hein?
3: Attends, on se prépare.
2: Vous êtes prêts?
3: Je suis prêt.
2: Nicolas et Vincent.
3: Oui.
2: Vous nous appelez de Massy.
3: Oui.
2: Je vous demande de rester debout.
3: Attends, on se lève alors.
2: Lève-toi.
3: Oui, maître.
2: Nicolas.
3: Oui.
2: Tu veux te faire insulter?
3: Ouais.
2: Ici.
3: Oui.
2: Tout peut se réaliser.
3: Oui.
2: Il n'y a aucun tabou.
3: Oui.
2: Tes voeux seront exaucés. Tu as téléphoné à la bonne ligne, le bon numéro, le 05 70 5000.
3: Merci.
2: Nicolas, je vais t'insulter.
3: Cool.
2: Zut. Ça perd l'hypopète. Idiot. Méchant, vilain garçon.
3: Je réfléchis.
2: Pour qui te prends-tu?
4: Dark Vador.
2: Tu es méchant.
3: Non, pas trop.
2: Ne dis rien, Nicolas, ce sont des insultes. Je te déteste. Je te trouve idiot.
3: Pourquoi tant de haine?
2: Crotte. Caca. Vilain. Manqueur de respect. Insultator. Crétinator.
3: Oh non.
2: Je vais venir avec un ami qui s'appelle Claclator.
3: Non.
2: Des claques de partout vont partir.
3: Non.
2: Elles vont voler.
3: Non.
2: Clac.
3: Non.
2: Clac.
3: Non.
2: C'est Claclator.
3: Non.
2: Vilain garçon.
3: Non.
2: Dégénéré.
3: Non.
2: Tu es un peu décuit.
3: Non.
2: Tu es idiot.
3: Non.
2: Méchant.
3: Non.
2: Prout et reprout.
3: Non.
2: Ça perd l'hypopète.
3: Non.
2: Zut.
3: Non, pitié, non.
2: Dévergondé.
3: Non.
2: Ah, t'aimes ça, hein?
3: Oui, ça va, c'est cool.
2: Pampan cucu.
3: Non, j'aime pas ça.
2: Petit kiki.
5: J'ai une grosse bite.
2: Tu dois te laisser, Olivier, tu ne dois pas te laisser influencer par ce que tu penses. N'essaie pas fait de faire croire aux gens des choses que tu ne penses même pas.
3: Si, je pense.
2: Vilain. Donne tes doigts.
3: Tiens,
2: prends ça.
3: Aïe.
2: Tiens.
3: Aïe.
2: Tiens.
3: Aïe.
2: Et tiens.
3: Aïe.
2: Vincent. Tends tes doigts. Tiens.
3: Aïe.
2: Tiens.
3: Aïe.
2: Tiens.
5: Aïe. Ça, c'est rude.
2: Vous devez être repenti.
5: Oui, ça va.
2: Allez.
5: Ouais, ça va, ouais, c'est cool.
2: Max n'est pas si méchant que ça. Nicolas, baisse ton pantalon.
3: Attends.
2: Montre-moi tes fesses.
3: Regarde.
2: Allez, un petit bisou sur les fesses.
3: Merci. Ça pue pas trop.
2: Vincent.
3: Ouais.
2: Approche-toi et montre les fesses à Max.
5: Ouais, voilà.
2: Allez, bisous.
5: Mais regardez-moi ces fesses. Ouais.
2: Voilà.
5: Merci.
2: Si toi aussi tu veux te faire insulter, Minitel, 3615, code fun radio rubrique direct, et mon numéro de téléphone privé, le 05 70 5000. Petit vicieux, petite vicieuse, toi qui nous écoutes, comme Vincent et Nicolas, si tu veux te faire insulter, appelle-nous. Tous les moyens sont bons. 56 francs la minute. Appelle-moi vite. Appelle-moi vite.
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0: Allô?
1: Oui, Fabien?
0: Oui.
1: Bonjour, je suis de la ville.
0: Tu es?
1: Je suis de Mâcon.
0: Oui.
1: Je me baladais, on se connaît pas, hein? Je me baladais donc sur Mâcon cet après-midi. Quand je t'ai entendu parler de racisme avec une blague. Hein, tu, as donc, tu as crié à plusieurs reprises elle vote Le Pen, elle vote Le Pen. Or, je trouve ça un peu dommage, puisque je la connais un peu. Elle est de prénom Latifa.
0: Mais tu délires, toi.
1: Et je voulais te dire que j'étais donc présent au meeting de Jacques Chirac. Je voulus à plusieurs reprises aller aux toilettes. Je n'ai pu y aller pour une bonne et simple raison, c'est qu'il y avait des filles enfermées à l'intérieur, dont ma copine Latifa. Je me permets donc de t'appeler, car j'ai eu par, je dirais, par elle, ton numéro. Donc je m'insurge ouvertement, et je pèse les mots. Donc je voulais savoir si, en tous les cas, il y avait d'autres meetings de Jacques Chirac en prévision. Avant les élections.
0: Avant quelles élections?
1: Méridionales.
0: Mais oui, mais je sais pas quoi. Enfin, je sais pas qui t'es, faut être présenté déjà.
1: Je m'appelle Alain.
0: Alain? Oui.
1: J'ai 22 ans.
0: Oui.
1: Et je suis sur Paris, j'étais sur Mâcon il y a quelques temps.
0: Tu serais pas un peu coincé, non?
1: Oui, un petit peu peut-être, un petit peu, mais oui. Bon, le problème n'est pas là. Donc je reviens sur l'histoire de notre ami Latifa.
0: Oui.
1: Latifa, qui est black, hein, donc oui. N'ayons pas peur des mots, je crois qu'on peut le dire, on peut même dire elle est noire.
0: Elle est très noire, oui.
1: J'ai trouvé que tu avais une façon un petit peu archaïque d'en parler, et qui plus est sur le trottoir, je veux dire, c'est un peu dommage. Hein. Donc je tenais à te dire que je m'insurge, hein.
0: Oui.
1: Je n'irai pas jusqu'à crier ma haine.
0: Mais crie ta haine, je t'en prie.
1: Mais je trouve qu'il y a des limites. Et que les limites, non, pas encore, mais elles vont être dépassées. Je vais donc appeler pour te dire toute ma sympathie.
0: Oui.
1: Et en gagnant ma méfiance, qui reste, ceci dit, très compréhensible. Donc, je voulais savoir si on pouvait se voir.
0: Ah oui, on peut se voir, oui.
1: Quand? Je suis sur Mâcon, à compter de vendredi.
0: D'accord.
1: 16h. Oh. Train 837, wagon 26, voiture B.
0: Je peux aller chercher à la gare, si tu veux.
1: Si c'est possible.
0: Comment je pourrais te reconnaître?
1: Je suis donc blond. Hein, avec l'arrêt au milieu, cheveux plaqués, j'ai porte des lunettes, hein, ne me prends surtout pas pour un intello, j'ai également une veste bleue,
0: oui,
1: un jean, oui, et des chaussures aux pieds.
0: Mais tu serais pas de droite?
1: Tu me connais.
0: Comment?
1: Effectivement, je suis de droite.
0: Effectivement, oui.
1: J'ai donc été de droite.
0: Oui.
1: J'ai un peu donné à gauche et j'avoue que je pense pour des idées un peu centristes et je souhaiterais t'en parler.
0: D'accord. Bien sans problème.
1: Est-ce qu'on peut se voir?
0: Pas de problème.
1: Je monte moi-même un parti.
0: Oui.
1: Le parti.
0: Oui, lequel?
1: Le mien.
0: Comment il va s'appeler?
1: Je ne peux te le dire.
0: Pourquoi?
1: Car j'ai peur qu'on soit sur écoute. Je préfère donc garder mon anonymat. Hein, je crois que l'idéal, c'est d'en parler sur une terrasse. Hein,
0: terrasse d'un café.
1: À la cafétéria de la gare.
0: D'accord.
1: Je suis de passage. Je m'appelle Alain. Hein, et est-ce qu'il serait possible aussi d'avoir un Ricard avec Latifa, je veux dire.
0: Là, je te le conseille pas.
1: Je veux dire, ça serait cool. Je suis donc passionné également d'automobile. Hein, et j'apprécie également le VTT. Voilà. Donc ça, ce sont pour mes passions. J'aime également la musique, le classique, le rap, tout style confondant à la technologie. Voilà. Je suis propriétaire d'un appartement sur Paris. Hein, donc si tu souhaites venir pour méditer, et pour militer, oui, je veux dire, tu peux me joindre tous les jours.
0: Et je peux te poser une question.
1: Oui.
0: Es-tu homosexuel?
1: C'est faisable.
0: C'est faisable.
1: Je suis bi, je touche à tout. Donc si tu souhaites si
0: ça m'intéresse.
1: Infinité, je suis disponible. Ouais, cool. J'aime sucer. Ouais. J'aime me faire sucer. Je pratique également la fellation. Hein, et j'aime me faire fêler. Enfin, me faire la fellation qu'on appelle ici se faire fêler.
0: Là, je te conseille d'en parler à la TIF.
1: Je suis également un briseur de...
0: D'accord.
1: Hein, je te donne donc rendez-vous. Ok. De la gare, près du port. Ok.
0: Près du port, quel port?
1: Le port de Mâcon.
0: Il n'y a pas de port.
1: Non, mais le port, le bar.
0: Le bar du port.
1: Il n'y a pas un bar qui s'appelle le port
0: pas
1: à Mâcon. Ah, je suis désolé, mais il en existe un. Hein, donc, tu renseignes, tu rappelles. Je te laisse mon numéro.
0: Oui.
1: 05.
0: Oui.
1: 70. 5000.
0: Oui. Mais j'ai reconnu.
1: Pardon?
0: Max, je t'ai reconnu.
1: Ah bon?
0: Oui.
1: Ah, comment se fait-il?
0: Ta voix est reconnaissable, quoi. Même quand tu fais le petit bourgeois égoïste de droite.
1: En es-tu sûr?
0: Oui, j'en suis sûr.
1: Sûr et certain?
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1: Les Rage Against the Machine à l'instant avec le morceau Know Your Enemy. Et juste avant, il y avait une archive de Max, c'était Max le Bourgeois, voilà, dans les années 95. Encore une fois, gros big up à Christophe pour ses archives datant de 95. Max et Raphaël à la bonne époque. Et là, on va continuer avec, avec un nouvel extrait. C'est Max qui pénètre dans la couette de Maya. On va parler un petit peu de cul là maintenant pour terminer l'émission. Juste après, il y a un extrait qui dure une vingtaine de minutes, mais on se le fera en deux parties. Avec un puceau notamment, c'est un grand, grand, grand moment de Radio Libre. Mais pour le moment, c'est Max qui pénètre dans la couette de Maya, c'est parti.
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3: Allô ?
4: Bonsoir.
3: Bonsoir. Nous sommes bientôt ensevelis. Je vais dans quelques instants pénétrer sous la couette de Maya. Attention, c'est parti. Il y a une ambiance assez étrange. Un mélange d'urine et de transpiration. Je vais essayer
4: de surmonter.
3: Je ne sais pas si vous nous recevez toujours, mais il y a des interférences dues à quelques gouttes d'urine qui viennent comme ça se coller contre
4: Max, remonte.
3: Contre mon corps.
4: Remonte, Max.
3: Je vais essayer de me diriger vers cette crevasse. Crevasse appelée Maya. La Maya est une grotte.
5: Oh, c'est un snap.
3: Vous me recevez toujours ?
4: C'est dégueulasse.
3: Attention, dégueulasse. Je vais. Je commence à grimper, je ne suis plus très loin, je suis à quelques mètres de ce cratère avec des arbres noirs tout autour et ce qu'on appelle
4: d'abord chez Pilé.
3: Des crustacés ou si vous préférez, vous là-haut, des morpions. Il y en a de partout et de toutes parts. Je suis à quelques centimètres. Je me penche pour regarder. Oh là là, quelle odeur, c'est insupportable. Ça pullule l'urine dans tous les sens. Je vais essayer de descendre délicatement dans cette foufoune appelée la Maya. Je descends. Oula, attention, je vais. Oula. Attention. Oh putain, merde.
6: Nicolas ?
4: C'est les morpions.
6: Nicolas ?
4: Il a été enseveli.
6: Nicolas, vous êtes là ? Est-ce que vous nous recevez, Nicolas ?
3: Absolument.
6: Vous vous trouvez où, là, Nicolas, en ce moment ?
3: Eh bien, je suis enfermé. Je suis juste enseveli dans une sorte de mare très vaseuse. Je vais allumer ma torche si je la trouve. Voilà. C'est un liquide jaune collant. Je vais goûter. Ah, il n'y a rien à dire. C'est de l'urine de première qualité. Ce sont des poches d'urine qui sont un petit peu partout collées sur la paroi. Il y a également des restants de sperme coagulé qui ont une couleur assez très bizarre. Et on nous retrouve également quelques flaques de sang.
4: Wow.
3: Il y a dû y avoir une percée de règles il n'y a pas très longtemps. Nous sommes à peu près à 1m50 sous terre dans cette grotte appelée la Maya. Je tiens à vous dire que personne encore n'est venu par là. Je ne sais pas par où je vais essayer de ressortir. Je crois que malheureusement, comme dans toutes les grottes, il va falloir que je repasse par l'issue de secours, celle de derrière. Mais on me dit que, enfin, en tous les cas, si
7: si mes souvenirs sont bons, car on m'en a très souvent parlé dans des bars congolais, comme quoi la sortie extérieure de la grotte de Maya était fort mal fréquentée par ce qu'on en appelle des crottes. Les crottes sont des petites boulettes marron qui sont bien souvent elles aussi collées sur des parois et qui viennent à tout instant venir se coller. Et il peut y avoir des vents très puissants, ce que l'on appelle des vents avec des une odeur très particulière, sorte de trou d'air exactement. Et je vais essayer de me sentir, je vous ne cache pas que je suis enlisé dans une grosse flaque, un peu un mélange. Je marche, j'essaye, je crois revoir une sortie, je commence à voir un petit bout derrière de l'extérieur. Je marche. Je suis en ce moment à 2 mètres 50 de profondeur, je suis redescendu très très bas. Et j'ai 50 cm, ça doit être ou du sperme ou alors peut-être peut-être autre chose. Si je regarde avec ma torche, non. Ça doit être. Ouh là là là là.
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0: Nirvana sur Star System FM pour terminer l'émission. Max et Rafaela en 95. Encore une fois, un grand grand merci à Christophe qui nous a filé ses archives. Encore une fois, si vous possédez des cassettes de l'époque 90 du Star System, n'hésitez pas à nous contacter sur la page Facebook Star System FM. N'hésitez pas à nous contacter si vous avez des cassettes et vous ne pouvez pas les ripper. Eh bien, nous, on peut le faire. Vous nous les envoyez et puis on pourra les ripper et vous filer les MP3. Voilà, je vais y arriver. Voilà, donc gros big up à Christophe. N'hésitez pas à nous contacter si vous possédez des archives du Star System. Et là, on va terminer l'émission en apothéose avec un auditeur qui s'appelle Ken. Le sujet, normalement, il vient parler de techno, je crois, et il dit qu'il est puceau dans le monde de la techno, et puceau en vrai, dans la vraie vie, quoi. Donc, il a 21 ans, et vous allez voir, avec Max, être puceau à 21 ans, c'est pas facile.
1: On t'écoute.

0: je voudrais parler de techno.
1: Ouais, vas-y.
0: Ouais, parce que je connaissais pas, en fait, avant.
1: Ouais.
0: Et c'est carrément d'enfer, quoi.
1: Oh, super, tout ça.
0: Oh, okay, super.
1: La techno, tout ça.
0: Oh, bienvenue.
1: Non, mais c'est bien, la techno, ouais.
0: Bah ouais, c'est pas mal, hein.
1: Mais t'apprécies, c'est sympa le morceau qu'on a passé, la chaise.
0: Ouais, c'est pas, mais c'est pas assez rapide.
1: Ah oui, non, mais c'était un peu ambiante, quoi.
0: Ouais, mais bon.
1: Ça te parlait un peu mou de la bite pour toi. Non, mais c'est vrai, dis-le.
0: Ouais.
1: Bah, dis-le, bah, dis-le.
0: Ouais, mais de toute façon, je suis encore puceau, alors si tu veux.
1: Non, mais bon, alors.
0: 21.
1: Oh là là, ça c'est bon pour Rafa. Tu vois qu'elle veut.
2: Attends, mais là, c'est pas pareil. Non.
1: Parce que tu crois, ouais, il peut partir vite, quoi. Il peut.
2: Là où ça c'est pas grave, ça s'apprend.
1: Non mais partir vite, c'est justement, il peut très bien avoir envie tout de suite de bien comprendre plus facilement. 21 ans, t'es quand même plus mûr.
0: Ah ouais, avec
1: Raphaël. Ah, ça intéresse Raphaël.
0: Ah ouais.
2: Non mais attends, moi je suis une plus sale, je suis redevenue plus sale.
1: Ah ouais, ouais, mais moi aussi. Ah bah si.
0: Qu'est-ce qu'elle dit? Je m'entends pas.
1: Ah ouais. Elle est redevenue plus sale.
0: Ah ouais.
1: Ah ouais, elle a envie de se faire défoncer la chatte, quoi. Non mais faut parler comme on... faut le dire clairement, quoi. Elle veut se faire exploser la cramouille. Elle veut, ouais. Elle veut qu'on lui blanchisse la caverne.
2: J'aime pas cette expression.
1: On va blanchir la caverne, c'est sympa.
0: Bah ouais, mais bon.
1: Ah ouais, ouais.
0: Je suis trop timide.
1: Hein?
0: Je suis un peu trop timide.
1: Il a la tremblote sur la voix, l'autre.
0: Ah ouais, je suis carrément stressé, là.
1: Non mais tu te rends compte, sans déconner, tu pourrais mettre un coup de caquette. En plus, tu le mettrais dans Raphaël, là.
0: Ah ouais, le fantasme, là.
1: Hein?
0: Ah ouais.
1: Ça te fait bander, quand même, sérieux, là.
0: Ah ouais, ça y est.
1: Ça te met pas le braquemar, sans déconner. Sans déconner, Ken, il va Ken, tu pourrais presque Ken. Raphaëlla, quoi.
0: Ah putain.
1: Tu te ferais dépuceler par Raphaëlla de Fun Radio, qui travaille avec Max et tout, avec Ginny et tout ça. Ça te fait bander, ça t'excite quelque part.
0: Ouais.
1: Ça te fait... Là, tu bandes pas, là.
0: Non,
1: t'es pas
0: non,
1: excité,
0: pas
1: là. T'es pas excité, là.
0: Non.
1: Qu'est-ce que tu lui ferais, Rapha? Comment tu démarrerais, alors?
0: Oh putain.
1: Est-ce que c'est lui qui devrait prendre, ou quand même toi qui pourrais lui apprendre? Parce que lui, tu te serais bloqué, Ken.
0: Plutôt, ouais.
1: À poil dans le lit avec Raphaëlla.
0: Oh putain.
1: Tout nu. Ah attends, tout nu sans déconner dans le lit avec Raphaëlla, tu bloques Ken?
0: Carrément.
1: Hein? Ken. Alors, Raphaëlla, qu'est-ce que tu fais? Des caresses?
0: Non, d'abord, je commence par l'embrasser.
1: L'embrasser, mais où? Sur la bouche ou l'embrasser partout sur le corps?
0: Dans le cou, sur la bouche.
1: Ah ouais, bien, bien, bien petit.
0: Je lui lèche les seins.
1: Ouais. T'aimes bien ça, Rafa?
2: C'est pas mon kiff.
1: C'est pas son kiff, mais ouais, ok, ok.
0: Bon, moi, tant pis.
1: Elle prend.
0: Ouais.
1: Ensuite?
0: Bon, je descends tout doucement.
1: Ouais.
0: Sur le ventre.
1: Lèche le nombril, j'aime bien ça, généralement, les filles, tu viens un peu dans le nombril.
0: Je remonte sur les seins.
1: Ouais, t'as oublié la foufoune, mais bon, on descend,
0: oh bah attends,
1: on descend après, on remonte vers les seins.
0: Ouais.
1: Remontons vers les seins, t'as raison, faut pas brusquer les choses. C'est bien déjà, Ken, je trouve que c'est bien. Tu lui mords le lobe de l'oreille, Elle adore ça.
0: Ah ouais?
1: Ah là, tu vas avec la langue un peu dans l'oreille, dans le creux de l'oreille. Ça chatouille, ça
0: fait.
1: Alors ça, ouh, c'est d'avoir l'impression des frissons. Ça, Ken, écoute, sans déconner. Si tu veux être sûr d'assurer.
0: Ouais.
1: Un petit coup de lait chouille. Dans l'oreille.
0: Dans l'oreille.
1: T'es sûr? Et je t'aime.
0: Oh,
1: mais tu le penses pas, c'est pas grave, Ken, tu le dis quand même. T'en penses pas un mot, tu fais comme nous, le trois quarts du temps au début, t'en penses pas un mot. C'est juste pour te dire comme ça, c'est sûr que je peux la sauter. Je t'aime avec une petite lécheuse dans le creux de l'oreille. Ça marche à tous les coups. Elles y croient, les grossettes. Elles y croient, Ken. Je te jure. Après, tu peux carrément fourrer à l'intérieur. C'est bon, il n'y a plus besoin de préliminaires. C'est bon. Je t'aime. Une petite lécheuse dans l'oreille, tu peux y mettre la saucisse. C'est bon.
2: Ken, ceci dit, ce qu'on vient de te dire, Max, c'est la vérité.
1: Mais c'est la vérité en plus. Non, mais dans l'oreille, le fait de venir un petit peu mordiller, mais très légèrement, le lobe de l'oreille, et puis de venir avec ta langue un peu. C'est de comme quand tu ferais sur un clitoris. Alors on va pas s'aventurer pour une première, le pauvre qui trouve un clitoris. Hein? Il connaît pas, ouais.
0: Non, pas du tout.
1: Ah ouais, non mais voilà. Tu fais ça, un truc, après tu prends la fille, tu la remets donc sur le ventre. Elle a donc, tu vois, cul nu. Hein.
0: Ah ouais.
1: Hein, on est déjà cul nu, tout le monde est à poil, hein, Ken. Et là tu viens, comme on disait, tu viens avec ton sexe, tu viens te poser très délicatement sur l'arrêt des fesses.
0: Ah putain. Le top.
1: Ça me donne pas envie, Ken.
0: Ah putain, avec Raphaëlla en plus.
1: Ah ouais, en plus, alors là.
0: Qu'est-ce qu'elle dit?
1: Quoi? Brun ou blond?
0: Brun.
1: Brun. Elle aime bien, alors apparemment c'est bon.
0: Je serais plutôt pour Jenny.
1: Voilà. Non, mais c'est bien, bro. Raphaël, elle prend un petit un puceau de 21 ans, Chalon-sur-Saône, bro, elle prend. Hein. Si t'es prêt à cul nu, si tu peux y poser ton sexe sur sa raie des fesses, c'est bon.
0: Hein.
1: Et tu viens délicatement comme ça, tout doucement, tu viens frôler en fin de compte, là, tu viens effleurer la raie des fesses. Car, attention, tu vas pas comme un sévère. Bah ouais, je sais pas, tu bandes là.
0: Ah ouais, ça commence là.
1: Ça touche un peu, touche. Mais caresse-toi, Kian, vas-y, n'hésite pas. On est les seuls à te voir, hein. Les autres, ils nous écoutent, mais ils nous voient pas, hein.
0: Non, sais non, que ouais.
1: Même là, il y a plein de jeunes là, tu sais, en mine de rien, on t'a pris comme pas comme cobaye puisque tu t'es prêté à ce jeu, mais il y a plein de puceaux qui nous écoutent en ce moment. Hein.
0: Ouais.
1: Ils s'imaginent tous dans l'arrêt des fesses de Raphaël, il doit y avoir au moins une cinquantaine de kékènes dans l'arrêt des fesses à 3h10. Tu sais que mine de rien, Raphaël, il y a du poids là, c'est qu'il y en a de la kékète là. Ah, il y a de la viande là dans l'arrêt des fesses là, attention. Hein. Parce que là, il y a celle de Ken, mais il y a celles qui sont derrière, qui écoutent, là. Voilà, quoi. Moi aussi, je veux bien, ma kékette, venir se la poser comme ça sur l'arrêt des fesses de quelques demoiselles qui nous écoutent en ce moment.
0: Ouais.
1: On pourrait même pousser le vis jusqu'à plus loin. Je veux dire, Raphaëlla et moi, on pourrait fermer les yeux. Moi, je m'imaginerais là, en ce moment, avec des filles peut-être cul nues, dans leur lit. Et moi, je viendrais comme ça me poser délicatement contre vous, alors que Raphaëlla, elle serait allongée sur le lit et imaginerait des auditeurs venir se poser sur ta raie des fesses. À tous les auditeurs, mais on en sélectionne, toi tu sélectionnes un auditeur, à la rigueur tu choisis Ken, moi je vais choisir une auditrice qui nous écoute là en ce moment. Là je me vois bien là.
0: Il y en a 3-4 000
1: cul nus là sur des.
0: Mais il y en a là, ouais.
1: Sur des lits. Et puis moi j'arriverai comme ça, puis je viendrai tâter comme ça, je viendrai ploter les culs pour choisir sur lequel j'allais. Mon sexe viendrait se poser. Voilà. Les culs bien ronds quand même. Pas de poils, pas de boutons sur le cul. Hein. Ah non, non, non.
0: Un petit furoncle.
1: Un petit furoncle, tout ça, moi je peux pas. Alors, je viens de l'éclater juste avant, quoi. Ah non, mais je peux pas. Hein. Ah, mais moi je viendrai comme ça, puis.
0: Tu viens me poser comme ça.
1: Mon fils Lard. Tu viens comme ça, putain, mais c'est excellent ça. Tu viens comme ça dans la des fesses. Au lieu de mettre le doigt, que le doigt vienne se glisser, tu mets le sexe. Comme ça, délicatement, tu viens de frotter. Attends, c'est excellent. C'est bon, ça. Comme ça, ce qui fait qu'à la fin, ça mouille comme ça. Et c'est, ça revient au même que d'y mettre la langue sur l'anus. Quoi. En fin de compte, c'est le sexe qui vient se poser contre l'anus. Quoi. C'est pas pareil. Mais bon, quand il est bien dur, le sexe, quand il n'a pas donné depuis un paquet de temps, il est bien dur. Allez, comme ça, puis tu viens comme ça te frotter, comme ça.
0: Ça, t'aimes le cul, toi.
1: J'ai pas fini justement.
0: Ouais,
1: à un moment donné, quand ça commence.
0: Calme-toi un peu là.
1: Quand ça commence à bien chauffer, tu redescends comme ça, puis tu repasses en dessous sous la foufouille. Et là.
0: Dans la merde.
1: Ah non, mais t'es pas dans la merde justement, je parle pas de l'anus, c'est que toi tu risques de te tromper de trop, mais tu vas vite t'apercevoir qu'il y a quelqu'un qui va te dire non quoi. Et puis d'un coup comme ça, puis tu descends, mais tu enlèves l'arrêt des fesses comme ça, Ken. Écoute-moi quand je te parle, nom de Dieu.
0: Oh.
1: Là, t'as ton sexe sous l'arrêt des fesses, et puis elle vient passer en dessous comme ça. Et puis d'un coup tu viens comme ça frotter en fin de compte tu viens frotter les lèvres, les clitoris. Mais en dessous, mais t'es toujours sur elle quoi.
0: Ouais.
1: C'est compliqué hein, pour toi. Hein? C'est à la limite du désagréable quoi. Comme disait Wantu, j'espère que tu prends des notes. Hein. Comme ça, je te jure, à un moment donné, quand ça mouille bien, du beurre. Du beurre, je te jure, de la margarine. C'est de la margarine, je te jure. Beurre doux, salé, demi-salé, ce que tu veux. T'es dedans, il faut que t'es dedans, t'es bien. Hein, Ken?
0: Ouais.
1: Et là, après?
0: Et après.
1: T'envoies la machine. C'est-à-dire que tu donnes l'impression que t'as envie de reculer, puis au moment donné où tu sens que t'es le gland va bientôt sortir, tu fais, oh puis non, j'y retourne. Puis après, tu te dis, oh puis non, je ressors, puis je rentre, puis je ressors, puis je rentre, c'est ça. Un mouvement de va-et-vient, faut que tu fasses travailler tes hanches, Ken.
0: Ouais.
1: Faut que tu fasses travailler tes hanches. Voilà, il y a un petit coup de rein à voir. Puis il y a plein de trucs merveilleux.
0: Moi, j'en doute pas, ouais.
1: Hein? Et je te dis, il y a plein de trucs extraordinaires. Tu peux. Ou alors allez, je sais pas, qu'est-ce qu'on peut lui donner? Qu'est-ce qu'il y a comme position alléchante, en dehors de celle qu'on apprécie, là, quand vous êtes dessus, qu'on est en dessous?
0: Par derrière?
1: Ah ouais, non, mais tout ça, ouais, on en a déjà parlé plein de fois, mais ça, là, mon pote, là, tu vas t'exploser, là, tu vas t'exploser la tête, là, Ken. Tu t'allonges.
0: Bah ouais, mais tu t'allonges.
1: Mais discute pas, tu t'allonges, t'es cul nu là, t'es à poil, tu t'allonges, discute pas, putain, allez, allonge-toi.
0: Oh là.
1: Allez, t'es allongé là.
0: Ouais.
1: Bon alors, Raphaël arrive, et puis elle commence à écarter les cuisses, puis elle commence à. Mais ça, y a rien de drôle là, Ken.
0: Ouais.
1: Tu vas t'exploser la tronche, tu vois. Je vais t'exploser la tête, moi, avec cette position, t'as compris?
0: D'accord.
1: Ok. Ta caquette, elle va dire oui tout le temps. Ok.
0: Ouais.
1: Alors, tu fermes les yeux, Ken, tu discutes pas, tu te mets tout nu,
0: ouais,
1: allongé sur le lit. Raphaël est là.
0: Ouais, vas-y.
1: Bon, t'es allongé là, t'es cul nu, t'as.
0: Ouais.
1: T'as le geek qui regarde le ciel, t'as le gland qui dit bonjour aux étoiles.
0: Ouais.
1: Et t'as Rafa qui arrive dans le lit, d'accord?
0: Ouais.
1: Elle commence à vouloir se mettre sur toi. Elle est pas dessus encore, pourquoi tu cries? Arrête de miauler, t'es pas dessus. Hein? Elle va se poser sur toi, peut-être.
0: Oui.
1: Et elle va se poser sur
0: vas-y.
1: Toi. Et là? Elles sont. Mais non, mais.
2: Ah non, pas comme ça.
1: Doucement, bon alors, doucement, parce que t'es puceau, Ken. Hein? Mais tu vas t'en prendre plein la tête. T'as compris?
0: Ouais.
1: Cette position-là, elle est mortelle pour toi, mon mec. Parce que toi, t'as rien à faire, c'est la fille qui bosse.
2: Voilà.
1: C'est elle qui prend son pied, et toi, le fait de savoir qu'elle prend son pied, tu t'éclates comme une bête. Tu comprends ça, Ken?
0: Oui.
1: Hein? Alors, t'es allongé, t'es cul nu, t'as le gland qui dit bonjour aux étoiles. Et t'as la Raffaella qui vient, qui écarte les cuisses et qui vient s'empaler. Non, mais ça a l'air vulgaire comme ça, mais c'est très beau à voir.
0: Non, mais bien sûr.
1: Hein?
0: Ouais.
1: Tu t'empales comme ça.
0: Ouais, vas-y.
1: Tu prends tes mains et tu viens comme ça, enfin, quand ta main gauche vient prendre sa hanche droite, bien qu'elle soit face à toi gauche, elle est à droite.
0: Ouais.
1: Et inversement avec l'autre main. Et elle, connaissant, ça fait longtemps qu'elle n'a pas pratiqué, mais elle connaît bien. Hein. Enfin, tu verras, elle va très vite donner. Elle va remonter, redescendre. Et pareil, la sensation d'enlever ta quéquette, de la soucine et de la remettre. Et tu rentres et tu descends. Là, t'imagines la Ken?
0: Oh là là.
1: Et là, tu prends ton pied grave, mon pote. Et une fois qu'elle a pris le mouvement et que c'est parti, la cadence est lancée, tu peux à la rigueur enlever tes mains. Et tu reviens avec tes mains et tu remontes en fin de compte près du nombril. Tu reviens comme ça, tu remontes. Et tu le malaxes les seins. Hein, Ken? Malaxe les seins.
0: Oh putain.
2: Oh là là là là là, Ken.
0: Ça y est, je bande.
1: C'est bon ça, hein?
0: Ah là là là là.
1: C'est excitant, sans déconner, hein? Maintenant, il y en a une dernière. On pourra en faire une dernière. Qu'est-ce qu'on pourrait lui faire comme position qui est rigolote? Ah là là là là là là.
0: Vas-y, je t'écoute.
1: Qu'est-ce qu'on pourrait lui proposer? Il y en a une qui est bien aussi, qui est bien.
2: Une bonne fellation.
1: Une bonne fellation. Ou alors tu te fais en fin de compte, elle est allongée également. Elle est allongée sur le lit, elle est face à toi, elle est sur le dos, d'accord?
0: Ouais.
1: Toi tu te mets sur elle.
0: Ouais.
1: Normal, la position classique jusqu'au moment où tu commences à te mettre à genoux, sur les genoux.
0: Ouais.
1: Tu commences à te mettre sur les genoux, sur le lit, sur le matelas, comme ça. Et tu lui prends les hanches, pareil, tu commences à la soulever. Et tu la soulèves comme ça. Et elle se fait qu'elle est complètement courbée, elle a plus que la tête qui vient toucher l'oreiller, quoi. Et en fin de compte, tout son corps, même les épaules à la rigueur, faut qu'elle soit légèrement. Faut qu'elle frôle le matelas tout juste. Et en fin de compte, faut que le corps soit bien courbé, quoi. Hein? Et là, tu prends les hanches, là par contre, faut que tu tiennes, faut que tu fasses un effort, hein, faut que tu sois. Hein? Et là, pareil, toi, c'est un mouvement, c'est juste un petit mouvement de hanche, quoi. Et comme ça, à la fille, tu lui donnes. Faut qu'elle reçoive, la fille, tu comprends? Et là, tu lui donnes délicatement. Mais il y en a plein de positions, même par derrière, c'est excellent. Ah non, mais Ken, tu vas t'en prendre plein la gueule, quoi. Le jour où tu vas le faire, tu vas t'exploser, quoi.
0: Oh,
1: tu vas t'exploser. Ah non, mais c'est génial, mon pote, tu peux pas savoir. Surtout quand tu le fais la première fois, que t'en vois, bon, ça se calme un peu, puis quand ça repart la deuxième, ouh! Parce que tu comprends?
0: Ouais.
1: La première, t'es un peu sous l'excitation, machin, donc
0: ça
1: tu vois. Ça peut partir vite, mais alors après la deuxième t'entends un peu, c'est ça s'estompe, t'as le kiki qui retombe, puis quand le kiki revient, attention hein.
2: Bien
1: tu vois, pour peu que t'envoyais beaucoup, bon bah elle va nettoyer un peu là-dedans, elle fait le ménage, elle remet tout au propre, tu vois. Ah ouais, parce qu'il peut y avoir une deuxième intrusion, mais c'est la deuxième, mais c'est toujours la même personne qui déjà connaît bien l'endroit, quoi. Et toi tu reviens, et là putain, t'as le kiki, si tu veux, t'as le nerf derrière qui commence à être bien chaud, quoi. Ah ouais, t'as le nerf qui est hyper chaud, quoi. Et t'as envie de t'amuser, quoi. Et ensuite, t'as envie de lui faire plaisir, c'est normal. C'est,
0: ah ouais.
1: Tu l'aimes. T'as envie de donner, t'as envie de faire plaisir, quoi. C'est normal, Ken, quoi. Là, tu fais plaisir, tu commences à balancer, tu en mets une deuxième fois. Là. Et là, c'est long, mon pote, et tu t'éclates grave, quoi. Parce que là, tu peux commencer à jouer un peu avec elle. Tu comprends?
0: Ouais.
1: Plaqué contre le mur.
0: Voilà.
1: T'as un peu de force, tu la soulèves un peu, puis là, tu lui donnes, quoi. Tu lui fais plaisir. Tu comprends, Ken?
0: Tout à fait.
1: Ah non, mais là, faut que tu t'éclates grave, quoi. Faut que tu fasses un dépucelage rapido, ça, avant cet été. Hein.
0: Non, bah...
1: Attends, mais tu plaisantes, parce que le là, tu vas rater plein de choses, tu vas passer à côté de plein de choses. Si t'es dépucelé, après, t'auras vu un peu ce que c'est. Après, tu vas pouvoir faire ça sur la plage. Ah non, mais tu te rends pas compte de ce que c'est, toi. Ah, mais tu t'en rends pas compte, quoi. Bah, quand la fille, elle est cul nue et qu'elle est allée dans l'eau comme ça, un petit bain de minuit, qu'elle revient comme ça, s'essuyer sur la serviette, qu'il y a des petits grains de sable qui viennent comme ça. Bah attends, mais tu plaisantes.
0: Quelle
1: horreur. Mais tu plaisantes ou quoi? Quand ton kiki il vient comme ça, venir comme ça, mais tu t'en rends pas compte, toi. Tu passes à côté de plein de choses, hein.
0: Ouais.
1: Pour peu qu'elle ait une grosse poitrine et que tu viens comme ça, immiscer entre ses deux gros seins, ta merguez. Mais il y a plein de choses sur lesquelles tu vas. T'as une fellation, Ken, même pas une fellation. Quand je pense, t'as 21 balais, t'as même pas connu ça.
0: Mais alors?
1: Ah, tu sais pas ce que c'est, toi, mon pote, hein.
0: Bah non. Enfin, si, j'ai une copine, mais ça a pas été plus loin, quoi.
1: Ah ouais, mais t'as... Je veux pas en dire aux gens qui nous écoutent qu'il faut le faire, mais c'est vrai que c'est bien.
0: Ah, une fois que t'as goûté, c'est sûr,
1: non, mais
0: ça doit être bien.
1: Ah ouais, non, mais des fois, ça peut... Quand c'est bien fait, faut que ça soit bien fait, attention. Hein.
0: Ouais.
1: Parce que il y en a qui le font, qui font pas mal, il y a pas les dents, il y a rien, bah alors, aucune sensation zéro, hein. Ah mais je suis entièrement d'accord, mais bien sûr, mais je parle pour Ken, je veux dire, parce que lui il croit que c'est bien, mais il faut que ça soit bien fait, quoi. Par contre, quand c'est parti, mon pote, parce qu'il y en a, c'est des gourmands, hein, t'es bon jusqu'au bout, hein.
0: Ah les salopes.
1: Ah, il y en a, des fois t'as peur que ça disparaisse et que ça revienne jamais, hein. C'est, t'as l'impression d'avoir une foufoune des fois, tu sais, quand elle descend tellement bas, tu vois plus que les poils, tu te dis putain, t'as l'impression d'avoir une foufoune, quoi. Et puis elle la garde longtemps dans la bouche, hein, avant de remonter à la surface. Ah mais Ken, tu vas t'éclater, quoi. Tu sais pas ce que c'est, quoi.
0: Bah non.
1: Hein, puis d'aller fourrer ta langue dans la foufoune, c'est pareil, quoi. T'as jamais embrassé un clito, rien, tout ça, t'as...
0: Non, non.
1: Hein? Même pas?
0: Bah non.
1: Rien du tout.
2: Et comment il imagine la chose?
1: Mais t'as jamais mis un, je veux dire, sans être vulgaire, quoi, t'as mis un doigt, machin, rien du tout.
0: Non, rien.
1: Rien?
0: Non.
1: Donc t'as jamais mis un doigt et... Tu veux sniffer ton doigt? Ah, ça c'est excellent, ça. Tu mets un doigt et... Ah, tu prends une claque, hein. Ah, ouais. Ah, Ken, Sandek, tu mets un petit doigt et... Tu viens sentir ton doigt. Le majeur, mets le majeur.
0: Ouais.
1: Ah, Ken, sans déconner, t'as pas le braquemar, là?
0: Ah, putain.
1: Ça donne envie, là. Non, non, c'est génial.
0: Bon, ok.
1: Alors? Alors quoi?
0: Bah plus rien.
1: Hein? C'est tout?
0: Bah ouais.
1: Ah bon, c'est tout, ça te fait pas plus que ça.
0: Bah... Bah ok. Allô?
1: Oui.
0: Oui, allô?
1: Oui.
0: Allô?
1: Oui, Ken?
0: Allô?
1: Oui.
0: Allô?
1: Oui.
0: Allô?
1: Allô?
0: Allô? Allô?
1: Allô?
0: Max?
1: Non.
0: Max?
1: Non.
0: Allô?
1: Allô?
0: Allô?
1: Allô?
0: Je t'entends plus, là.
1: Allô?
0: Max?
1: Allô?
0: Oui?
1: C'est qui?
0: Oui?
1: C'est qui?
0: C'est qui?
1: Allô?
0: Allô?
1: Allô?
0: Oui?
1: C'est qui?
0: Allô?
1: Allô? Allez. Allô. Oh les gogoles. On les a tous ici, on se les tape tous, hein. Ken.
0: Allô.
1: Ken.
0: Allô.
1: Ken.
0: Allô.
1: Ken.
0: Oui.
1: Allô. Ken.
0: Oui.
1: Bonne soirée.
0: Bonne soirée.
1: Salut.
0: Salut.
1: Ciao. Oh, ils sont graves.
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5: Voilà, j'espère que vous avez bien kiffé ces petites soirées spéciales, Max et Raphaëlla en 1995. N'oubliez pas, si vous avez des archives du Star System, contactez-nous sur la page Facebook Star System FM. Passez une bonne nuit et à la prochaine pour une nouvelle émission spéciale. Je sais pas, peut-être avec vos archives ou alors une spéciale GG, je sais pas, on va réfléchir à tout ça. Allez, à plus, bonne nuit, ciao ciao.

0: Oui, bonsoir.
1: Bonsoir, quel est ton prénom?
0: C'est Julien.
1: Bonsoir Julien.
0: Star System FM Max Radio Libre sur Internet, sur Facebook, c'est génial. Voilà, et Max, bravo, bravo à toi, franchement.
1: Merci. Nickel.
2: On est bien, on est bien. Attends, je vais avoir la première chambre d'écho. Ah. Et après la deuxième. Attention.
3: Lance. Timothée, le père Madeleine, ça m'a l'air de
2: Timothée?
3: Oui.
2: Ouh, bonjour, mon bébé. C'est Fidjela, l'appareil. C'est Timothée?
3: Non, c'est Timothée, le père Madeleine.
2: C'est Timothée?
3: Non.
2: Bonjour, mon cœur. Comment ça va, mon... Ça va, mon cœur? Ouh.
3: Allô?
2: Ouh. Bébé? Ouh. Timothée? C'est moi, mon cœur, c'est Fidjela. C'est le trap de Boubou. Comment ça va, mon trésor? Ah bah dis donc, hein. Dis donc, ce week-end, le croque-la-chatte, là, c'est... Croque-la-chatte le week-end, alors... Il n'y a plus personne la semaine, hein. Comment ça va, mon cœur? Tu rigoles, hein. Ouhou. Biquette. Ah, je te reconnais bien, là. Hein. Quand est-ce qu'on se fait un petit croque-la-chatte? Tu manques, mon bébé, oh. C'est Fidjela, bébé. C'est Timothée, l'appareil?
3: Non, pas du tout.
2: Timothée, c'est là, c'est toi? Il n'y a plus personne, là. Bébé. Ah bah là, je suis loin, là. C'est moi. Tu m'entends?
3: À travers vous.
2: Mon cœur. Eh, ouvre la porte, là, parce que là, tu ne peux plus, là. Hein? Ah bah oui, parce que là, si tu n'ouvres pas la porte, là, je pourrais pas. Hein? Ça va, mon trésor? Hein? Allô? Ah bah non! Eh, fais pas le connerie, là, hein? Voilà. Ah bah non, t'as fermé la porte, là!
3: Je vous sors la facture.
2: Timothée, ouvre la porte, là! Ouvre la porte! Ah bah voilà! Ah bah oui, quand même, Bon. Ah bah dites-nous! Ah, j'étais parti en impro. Bon, c'est drôle, mais c'est vrai que quand la personne reste au bout du fil, qu'elle réagit pas, qu'elle se contente de rire, tu vois, je suis pas payé pour faire rire les gens.
4: Ah, c'est ça bouge un peu là.
2: Bon, alors, on continue là. On appelle un deuxième Timothée.
5: C'est parti.
2: Attention.
6: Timothée Cartel, Tassaïd, bonsoir.
2: Oui, Timothée.
6: Oui, monsieur.
2: Bonjour.
6: Oui, bonsoir.
2: Bonjour, Timothée. Comment tu vas, mon biquet? Bébé.
6: Oui, monsieur. Que puis-je faire pour vous?
2: C'est Timothée à l'appareil?
6: Absolument.
2: Bébé!
6: Que puis-je faire pour vous, monsieur?
2: Ça va, mon bébé? Mon petit croque-la-chatte? Dis donc, eh oh, t'étais là ce week-end, mais t'es pas venu, dis donc! C'est Timothée, l'appareil?
6: C'est Timothée.
2: Ah, c'est Timothée. Bonjour, mon bébé. C'est Fidjela, l'appareil. Comment tu vas, mon cœur?
6: J'ai jamais entendu parler de votre prénom, ou comment vous vous dites déjà.
2: Attends. Ouvre la porte, voilà. Ah bah non, la ferme pas!
7: Ah bah bravo! Allô? C'est moi, bébé! Tu m'en connais? Oh, croque-la-chatte. Eh, dis donc. Où le bouffeur de cuisses? Ouvre la porte. Ouvre la porte.
2: Ah bah quand même. Bon alors, mon frère.
6: Que puis-je faire pour vous, monsieur?
2: C'est Timothée.
6: J'ai des clients qui m'attendent.
2: C'est Timothée?
6: C'est Timothée.
2: Ouh, bon bah bonjour, bon bah, bah dis donc, eh oh.
6: Est-ce que vous pouvez me dire ce que je peux faire pour vous comme
2: Papa, mais dis donc, eh oh, tu es pas fou, tu parles en français, dis donc, eh oh. Oh, tu croques la vie, tu croques la chatte, mais la semaine, il n'y a plus personne, hein?
6: Je croque rien du tout, monsieur. J'ai des clients qui m'attendent, est-ce que je peux faire quelque chose pour vous?
2: Mais moi aussi, j'ai des clients qui m'attendent, mais t'inquiète pas, je vais les faire passer en tête, mon cœur.
6: Je sais pas, hein, si vous changez d'avis, vous me dites, hein, donc moi, j'ai des clients qui m'attendent, hein, excusez-moi.
2: Non, mais ne ferme pas la porte, attends, deux secondes.
6: Excusez-moi, monsieur, mais je dois raccrocher, au revoir.
2: Ah, merci. Ah bah, ouvre la porte, ouais! Et dis donc! Oh! Ouh! Ouvrez! Ouh! C'est Fidjela, mon fermé, là! Timothée! Mon cœur! Ah bah quand même!
5: Ah bah quand même!
2: Oh, le vieux
4: bruit! Aïe, aïe, aïe!
2: On s'en fait un petit dernier? Allez, pour le plaisir, pour le fun. Il y en a qui comprennent rien. Moi, j'hallucine quand les gens restent aussi longtemps au téléphone et qu'ils essaient de comprendre, quoi. Croque-la-chatte.
8: Oh,
2: sûr qu'ils vont faire, il va y avoir bientôt.
3: Timothée?
2: Timothée
3: Nation, oui. Bonsoir.
2: Bonjour.
3: Bonjour.
2: Bonjour Figiella, ça va?
3: Pardon?
2: Ça va, c'est Figiella.
3: C'est qui Viviella?
2: Attends. Ça va où? Eh hey, bébé. Bébé? Ouh, ouvre-moi le portail.
3: Allô?
2: Attends, bah, attends, je ferme le portail.
3: Allô?
2: Ça va mon trésor?
3: Pardon?
2: Ça va mon trésor? Je l'aperçois.
4: Il t'a appelé Viviana.
2: Viviana.
8: Bah. Vous êtes en communication avec...
9: Il est rouillé ton portail, hein, faudra le
8: faire. Nous efforçons, mais quoi.
3: Timothée Nation, bonsoir.
2: Oui, bonsoir, c'est moi, bébé. C'est Timothée?
3: Non, vous vous trompez, vous êtes dans un hôtel, monsieur.
2: Ah, bonjour Timothée, bonjour, c'est moi, bébé.
3: Vous êtes dans un hôtel, vous comprenez pas ou pas?
2: Bonsoir, monsieur. Ouh. Allô? Ah bah, attends, bah non.
10: Ah bah non, mais t'as fermé toi aussi. Ouh. Ouvrez. Bah c'est pas drôle, là. C'est moi, mon cœur. Ouh. C'est Timothée. Ouvre-moi. C'est Figiella. J'ai la pêche là, hein. Comme tu... Ouvre-moi, bébé.
2: Ah bah quand même. C'est pathétique.
9: Ah bah là.
11: Ah bah,
9: là,
11: non, ah bah là,
9: mais non, t'as un degré assez important.
2: Ah bah,
9: bon. On est chaud là.
4: J'adore le coup du Viviana au début.
2: Alors, on s'en fait un dernier.
4: Qui Viviana?
11: Bon, dernier.
2: Un petit dernier, hein.
9: Un petit dernier, ouais.
2: T'as des coups de pistolet ou pas là?
4: Des coups de pistolet, hein? Oui, j'ai, oui.
2: Vas-y. Attention, hein. Moi je te le dirai. Attention, ça va être chaud là.
4: Il y en a sur SMS qui nous disent qu'ils se pissent dessus.
2: Ah bah oui, c'est.
11: Oula.
2: Il y a des portes qui claquent.
4: Notamment Gaël se pisse dessus.
2: Parti. Voilà. Ah bah tu peux parler encore. On t'entend pas bébé.
12: Max.
2: Viens, ouais. Attends, tu me connais toi.
12: Je suis en direct là.
2: Tu me connais, en direct.
4: Ouais.
2: Tu me connais ou pas?
12: Ça c'est clair.
2: Hein?
12: Bien sûr.
2: Bon, tu m'écoutes tous les soirs?
12: Bien sûr, tous bon. Les soirs.
2: Comment ça va?
12: Ça va très très bien.
2: Bon, très bien. Toi tu fais pas partie des marabouts, t'es pas marabout bambou. Ça va bien?
12: Ouais, ça va.
2: T'as entendu qu'on appelle les Timotels?
12: Ça, ne quitte pas. Là.
2: Ouais, je t'inquiète pas, ouais, tu vois. C'est que ça fout peut-être.
9: C'est un peu
2: au revoir. Faut que je raccroche au nez, tu quittes pas.
9: Hein, ouais, ouais,
2: attends,
9: ta gueule, attends.
2: Attends. On en fait un autre, là. Attention, on en fait un troisième, là. Un quatrième ou un cinquième, je sais pas où on en est, peu importe. Allez, un petit Timotel encore. Ça vous fait rire, hein, apparemment, de l'autre côté, hein. Voilà. Alors, un petit dernier, là, pour la route, là. Alors, qu'est-ce qu'ils disent, là? Ils disent que c'est comme des dingues. Dès qu'ils inventent les messages SMS et tout. Vous êtes comme des dingues, les mecs. Comme des dingues, vous êtes au taquet.
12: Ah.
2: Timothée?
12: Oui.
2: Timothée?
12: Vous vous enculez dans votre trou de cul ou quoi? Dites-moi là, le petit connard là de merde.
2: Allô?
12: Petit enculé de merde, vous parlez correctement là?
2: Appelle-le-moi, lui.
9: J'adore.
2: Je lui dis Timothée, il dit que je lui parle comme une merde.
9: Ah, il y a un méchant jingle qui se prépare.
11: Ah là, Thomas, il est au taquet déjà.
2: C'est Timothée, clair. Timothée, attends, quand même, parle.
9: Salaud. Tu vas te faire défoncer, Fidjela, moi, je te le dis.
2: Allô? Bah ouvre-moi la porte au moins. Bah ouais bébé. Timothée?
12: De toute façon j'ai le numéro, j'appelle direct France Télécom pour savoir qui c'est. J'irai moi-même t'enculer, petit connard là. Tu vois ça? T'écoutes bien là?
2: Mais je suis bien sûr, c'est Timothée à l'appareil?
12: C'est pas Timothée mon enculé là, c'est un hôtel ici.
2: Ah pardon, je me suis trompé bébé, bah écoute,
12: attends,
2: je suis désolé.
12: Bébé, il va t'enculer le bébé. Petit connard de merde.
2: Bah excuse-moi. Ah quand même,
4: ouais.
2: Ah quand même,
9: ah, là, ça y est là.
2: Ah, là. Ah dans la famille agressivité, le fils bonne pioche.
4: T'es wanted, t'es wanted.
2: Mais t'as fait tous les numéros là.
4: Mais non,
9: bah,
4: on
9: non,
4: tourne.
9: Mais, non mais je crois qu'on arrive à saturation. On a dû refaire le même. Attends, il s'est emballé tout de suite.
2: Et y en a pas d'autres de numéros.
9: Mais c'est pour ça que je me suis aperçu qu'en fait Timothée c'était essentiellement dans la région parisienne.
4: Et
9: on en avait beaucoup au début et ben maintenant on commence à tourner un peu rond parce qu'on en a fait
2: tout premier. Pour prendre les tout premiers.
9: Ouais, on a déjà retapé les tout premiers, mais là ça fait partie des tout premiers puisque c'était Timothée. De Jardin des Plantes.
2: Mais ça fait combien de temps celui-là?
9: Ah bah non, on l'a fait deux fois de
11: tu
9: le,
11: l'as bien
9: tout au début.
11: 6-7 fois déjà lui.
9: Ah ouais,
4: chacun, ils ont été appelés au moins. Mais comme ils se relaient, en fait, c'est pas toujours les mêmes réceptionnistes, donc des fois ça tombe bien, ouais, des fois ça tombe sur le même et ils t'envoient chier.
13: Non mais, lui il est furax.
9: Ah ben tu viens fou. Ouais, tu fous en l'air son taf.
11: Tu fous en l'air son taf,
4: je
11: passe un coup de fil, je me fais passer pour Timothée et l'autre il a l'impression que je l'agresse comme si je traitais de fils de pute d'enculé.
13: C'est clair. J'aime bien les gens quand même, ils ont l'impression. À peine tu les agresses deux minutes, ils ont l'impression que tu les insultes comme des porcs.
9: Il va démissionner, il y a Fidjella qui lui casse les couilles tous les mardis soirs.
4: Numéro, hein. Il a son numéro.
13: Ah, il a mon numéro, c'est vrai.
9: Ça, France Télécom, ça fait peur.
13: Ah, voilà.
9: Tu veux lui dire bonne nuit ou non?
13: Non, on va rappeler tout à l'heure, Okay. Je vais attaquer quand même parce qu'il y a du monde qui attend.
14: Allô?
15: Vous m'entendez bien? Oui. Allô?
14: Allô, oui?
15: Oui, vous m'entendez ou pas?
14: Ah non, mais je ne vois pas.
15: Ah, donc je suis bien chez monsieur et madame le sourd alors?
14: Oui.
15: Ah, vous êtes sourd?
14: Non, non.
15: Ah, parce que vous m'entendez là ou pas? Là, quand
14: oui, vous êtes qui?
15: Je suis en train de faire des tests là, vous m'entendez bien? C'est... Vous êtes le sourd ou pas là?
14: Ouais, bon, je sais pas.
15: Toi, vous êtes sourd? Voilà. Le gaga de francs, bien sûr, qui ne fait rire que moi, et encore même pas, mais je vais m'en faire un petit dernier.
16: Allez, tu fais l'inverse en fait.
15: Hein?
16: Tu gueules.
15: Ouais, d'accord.
16: Sourd. Ah, sourd.
15: Oh là là là là, tu me fais rire toi. Tu vois, il a trop de bonnes idées, attention, un jour on va nous le voler, un jour on va nous le piquer.
16: Ce gars.
15: J'ai peur, j'ai toujours peur qu'il y ait des gens d'Europe 1 ou d'RTL qui nous écoutent, les grosses allô têtes. Oui. Allô?
17: Ouais.
15: Oui, allô? Monsieur Sonoton?
17: Monsieur Sonoton.
15: Allô, je suis bien chez monsieur et madame Sonoton?
17: Ouais, ben, t'es un vrai con, mon gars. Hein. Et si tu rappelles, allô, je te jure que la prochaine fois, tu sais, j'ai un petit truc avec le numéro, j'ai trappé dans deux secondes.
15: Ouais.
17: Attends, bouge pas, hein.
15: Allô?
17: C'est quoi?
15: Allô, monsieur Sonoton?
17: L'automne, espèce de con.
15: C'est monsieur qui là?
17: Encule-toi, bâtard.
15: Encule ton cul. On me l'avait déjà dit. Ah oui, effectivement. Donc là, ça. Effectivement. Donc là. Et donc, si je le rappelle, là, il a mon numéro.
16: Non.
15: Que dalle. Tu rigoles ou quoi? Je flippe.
16: Mais non, il va pas t'avoir.
15: Si, je flippe.
16: Mais non, n'aie pas peur.
15: Ah non, rappelle pas. Non, je flippe.
16: Non, mais rappelle-le, dis alors, tu l'as.
15: Non, non, les gars, je flippe,
16: Alors, tu l'as, mon numéro, le sourd?
15: On va nous le piquer, Manu, tu fais gaffe, hein, Phil, là, on va nous le piquer. Hein. Ça, un jour, il va y avoir un mec.
16: Ouais, mais
15: de...
16: je veille.
15: Allô? Allô? Ah bah, tu vois, il a pas vu mon. Vous voyez, c'est tout con. Oh, un petit dernier, t'en as un autre. Allez, un dernier pour le fun, là, allez, le dernier. On s'excuse, hein, Je ne suis pas, c'est pas moi qui cautionne ça, hein, c'est Axel Duroux. Hein. C'est Axel, mon PDG, qui me dit à chaque fois, faites-le, qu'est-ce qu'on se marre, j'écoute ça avec ma femme, je suis mort de rire, allez-y, abusez. C'est lui qui dit abuser. Hein. J'ai lu un article sur lui aujourd'hui dans la presse, bien, oh là là, il fait des belles photos dans son bureau, belles éloges. Alors, on a un petit dernier où ça va gueuler, là. Ah là là, après on ira du côté du répondeur et puis j'espère qu'il va y avoir du monde toujours. Vous appelez les appels en masse, toujours au 0803 08 5000 ou on met la clé sous la porte? Allô?
18: Allô?
15: Allô le sourd?
18: Oui.
15: Allô? Tu m'entends?
18: Oui, oui.
15: Allô? Allô le sourd? Tu m'entends ou pas là? Je suis bien chez monsieur et madame le sourd?
18: Oui, oui.
15: Tu m'entends? Vous m'entendez?
18: Qui c'est là?
15: Vous m'entendez bien?
18: Qui c'est?
15: C'est un collègue.
18: Ah.
15: Allô? Oui, c'est monsieur Sonoton à l'appareil.
18: Hein?
15: C'est monsieur Sonoton. Allô, monsieur le sourd?
18: Oui.
15: Vous m'entendez?
18: Oui.
15: On n'est pas si sourd que ça alors. Vous m'entendez bien?
18: Oui, oui.
15: Sûr, hein? Pas de problème?
18: Bon, allez, au revoir.
15: Au revoir, monsieur. Oui, j'avais entendu le muet, oh là là. Ah là là là là là là là là là là là là. Quel talent. Voilà, donc c'était un monsieur, madame, comme chaque soir. On a déjà fait des monsieur, madame Meunier, Tudor, des monsieur, madame Connard. Qu'est-ce qu'on a fait déjà qui était sympa aussi? On s'était bien marré.
16: On a fait des couillons.
15: On devrait faire un bouquin.
16: On a fait...
15: Oh putain, faut que je fasse un bouquin. Ahmed.
16: Non, ou une cassette vidéo.
15: Faut que je fasse une cassette vidéo, un bouquin, ouais, ou un truc comme ça, là.
16: CD.
15: C'est des gags. C'est hein, des monsieur, le CD, monsieur, madame, ça peut être très sympa, ça.
19: Le monsieur, madame que j'ai préféré, c'est monsieur, madame Lacloche.
15: Monsieur, madame Lacloche, oui, quand là, tu décroches, ouais, allô, je t'ai pas sonné, ouais. Ouais, c'était... Il y en a d'autres en préparation, là. Oh là là,
16: oui,
15: attention, il y a
16: les...
15: Manu vient de... Manu vient de retrouver un vieux dossier qui s'appelle Les Mémoires de Femmes.
16: Chic FM.
20: Pochette, monsieur.
21: Ah là là là là là. Là.
20: Ça l'est pochette, plus. Monsieur.
21: Putain, il y a marqué, il y a même des autocollants de carbone 14.
20: La voix du lézard, mais je kiffais. Hein.
21: Attention, hein. Alors.
20: Tu veux quoi, c'est ce qu'on a déjà fait.
21: Quand je pense que la dernière fois, Manu me disait, putain, ce qui serait sympa, c'est qu'on appelle, qu'on fasse des canulars. Il me voulait qu'on fasse des canulars à Marx Calia. Ah ouais. Il voulait qu'on appelle Mitsu.
20: Ça me ferait kiffer, moi.
21: Ah, les années 80 sur énergie, ouais. C'était bon quand même. Hein.

0: Jean Denebert également avec nous ce soir. Bonsoir,
1: oui,
0: Jean qui va faire du rap, puisque à partir de minuit on fera un débat sur la voyance et un peu les sciences occultes. On aura un spécialiste, en tout cas quelqu'un qui s'y connaît bien et
1: On va essayer de répondre à tout.
0: Ça sera un débat et en fin de compte les gens seront amenés à donner leurs témoignages, les pour, les contre, ce qu'ont vécu, ce qu'ont subi, etc. Et puis quand t'auras envie d'intervenir comme un auditeur normal, tu le pourras avec un grand plaisir. Jean, en tout cas, on te remercie d'avance de rester avec nous jusqu'à 5h du matin pour ce débat qui durera donc.
1: C'est pas prévu, ça.
0: Et tout de suite la voyance au 0803 08 5000 avec Donia, 21 ans de Paris. Bonsoir Donia.
2: Allô.
0: Ça va bien?
2: Oui, ça va très bien.
0: Il nous faudrait ta date de naissance, s'il te plaît.
2: Alors le 29 avril 1978.
0: Le 29 avril 1978. Et la question pour Jean.
2: Alors voilà, c'est donc suite à une rupture, j'aurais voulu savoir comment ça allait se passer. Donc avec mon ex-ami.
0: Tu voudrais retourner avec ton ex?
2: Non, j'aurais voulu savoir...
1: S'il y a des chances de reprise.
2: Voilà.
1: D'accord. Est-ce que tu peux me donner son prénom et sa date de naissance, s'il te plaît?
2: Alors, Bruno, il est né le 27 février 1974.
0: D'accord. Parle bien fort, hein, Donia.
2: Voilà.
0: Merci. Alors, on va essayer de voir tout ça. Ça fait combien de temps que tu n'es plus avec?
2: Ça fait un mois.
0: Un mois, c'est dur?
2: Oui.
0: Tu regrettes, hein?
1: Bon, moi, ce qui m'embête, Donia, c'est du côté de Bruno. Je perçois quand même quelqu'un qui ne sait pas du tout où il en est à l'heure actuelle.
2: Oui.
1: Je le sens être en plus accaparé par une autre situation. Donc, on a l'impression qu'en fait, il t'a abandonné parce que lui, déjà, dans sa projection et dans son évolution sur un plan affectif, il souhaitait ou il souhaite concevoir sa vie différemment. Donc, on a l'impression qu'il faut vraiment qu'à ton niveau, tu sois quand même particulièrement prudente parce que, bon, l'amour qui est tout à fait logique et louable dans ce genre de circonstances, t'empêche ou te bloquerait par rapport à ta propre évolution. Pour répondre malheureusement peut-être à ta question d'une manière un peu brutale,
0: il va être dur là.
1: Mais je crains malheureusement quand même que Bruno, même dans le cas où il reviendrait, ne serait-ce que avec peut-être une certaine notion de pitié, ne cherche pas forcément à rester à tes côtés et continue lui tout seul son évolution et bien évidemment ce qui va l'entraîner lui à faire d'autres rencontres.
0: Il va niquer d'autres meufs, quoi.
2: En gros,
0: c'est ça.
1: Ça revient un petit peu à dire ça. On va regarder quand même Donia avec le tarot. Tu vas me donner 4 chiffres ou nombres entre 0 et 21.
2: Alors le 8.
1: Oui.
2: Le 12.
1: Oui.
2: Le 4.
1: Oui.
2: Et le 7.
0: Allez, c'est parti pour des calculs. Vas-y, Einstein.
1: Oh, non, ce ne sont pas des calculs.
0: Ah bon, c'est pas des calculs. Faut que tu nous expliques d'ailleurs tout ça, à quoi ça sert. Alors là, il est en train de regarder.
1: C'est marrant parce que depuis que tu es de nouveau seul, Donia, il y a personne qui est en train un petit peu de te réconforter, ce qui peut être normal, mais de te réconforter aussi dans un sens où il va chercher peut-être à prendre un tout petit peu plus de place à tes côtés.
2: Qui ça?
1: Quelqu'un qui me semble être déjà dans ton entourage à l'heure actuelle.
0: Il y a personne?
2: Ben non.
0: Sûr, regarde bien autour de toi. Hein? Le garçon qui te met la main dans la culotte en ce moment?
2: Non, pas trop.
0: Non, pas vraiment. Non, d'accord. Non, il n'y a personne.
2: Je cherche, mais...
0: Regarde bien, il est caché,
1: Souviens-toi alors de ce petit détail qui peut avoir bien sûr son importance dans le futur. Hein.
2: Oui.
1: Je te vois pas forcément rester seul.
2: Oui, mais voilà, en fait, c'était ça, j'ai du mal à aller vers les gens.
0: Mais t'inquiète pas, 21
1: ans. Je crois qu'il y a un élément, Donia, qu'il faut surtout pas que tu oublies.
2: Oui.
1: C'est déjà la période dans laquelle tu te trouves à l'heure actuelle.
2: Je suis en deuil.
0: Oh, carrément.
1: La période ne se prête pas justement à une ouverture qui est particulièrement facilitée.
2: Oui.
1: Donc ça, il faut véritablement que tu l'acceptes, mais sans forcément te culpabiliser ou te bloquer outre mesure. Et tu vas voir que petit à petit, bon, il y a quand même cette fin d'année et puis toute cette transition que tu vas connaître à partir du début de l'année prochaine, qui devrait quand même te permettre là, à ce moment-là, d'arriver à de nouveau t'ouvrir et t'apercevoir que finalement tu peux être encore tout à fait heureuse aux côtés de quelqu'un. Mais je crois qu'il faut vraiment que tu acceptes depuis, voire même bien avant la rupture, hein, puisque moi je parlerai quasiment du mois de août-septembre, a dû être une période de plus grand blocage pour toi intérieurement.
0: C'est vrai?
1: Ça a très certainement aussi facilité la rupture avec Bruno, mais je crois qu'au contraire, c'est quelque chose qui te sera salutaire, parce que c'est une forme de remise en question qui va te permettre justement de renaître un petit peu de tes cendres.
0: Et effectivement, Donia, c'est lui qui est parti ?
2: Oui, en fait.
0: Pourquoi ? Quelles étaient les raisons ?
2: Ben, disons qu'on a eu des gros problèmes de communication.
0: Ah oui, d'accord. Plus de téléphone, c'est ça ?
2: Non, on était ensemble, on vivait ensemble.
0: Ah, vous viviez ensemble ?
2: Oui.
0: Ah oui, ça c'est pas simple, hein, quand on se sépare de quelqu'un. Mais bon, 21 ans, il n'y a pas lieu de paniquer. Hein. Ça, ben, c'est des réponses simples. Il n'y a pas lieu de paniquer. Il est vieux, ce garçon ?
2: Non, on a pratiquement le même âge.
0: Bon, alors.
2: Mais ce qu'il y a, c'est que bon, moi, là, ça m'est égal. C'est surtout les sentiments, quoi. Là, on peut avoir 40 ans, 80 ans, 25 ans.
0: Oui.
2: Je pense pas que ça...
0: Tu l'aimais beaucoup, tu l'aimais fort.
2: Oui.
0: D'accord. Mais c'est plus une faute de ta part ou une faute de lui, le manque de communication, ça vient des deux ? Ah, genre, peut-être...
2: Je sais pas. Je pense que ça vient des deux.
1: Des deux, oui. Je crois que de toute façon, il n'y en a pas un qui est plus responsable que l'autre.
2: Mm-hmm.
1: En revanche, vous êtes deux personnalités qui ne sont pas faites aussi, malheureusement, pour se comprendre et de se comprendre à fond. Et donc ça, je pense que ça pouvait être aussi un facteur qui ne pouvait qu'envenimer les choses,
2: enfin, le blocage,
1: pour que vous en arriviez à cette rupture.
2: Oui.
1: Mais je crois qu'il faut voir quand même toujours le côté, on va dire, optimisant de cette situation. Pour toi, Donia, c'est impérativement quelque chose qui va te redynamiser intérieurement et qui va te permettre ensuite de justement concevoir ta vie affective différemment, fort justement de cette expérience.
0: Voilà, Donia.
2: Voilà.
1: Bon, en tout cas, une bonne continuation.
0: C'est sûr, c'est jamais simple, hein, surtout quand on a vécu avec la personne, c'est-à-dire qu'on la connaît au quotidien, on la voit, on vit avec, c'est-à-dire que toute la journée, on passe ses soirées avec et c'est pas facile, ça. Hein.
2: C'est très dur quand on est seul.
0: Jean,
1: Moi, je rajouterais, hein, je veux surtout pas porter de jugement en ce qui concerne Bruno, mais pour moi, à l'heure actuelle, il me semble être quand même dans l'amorce d'une nouvelle rencontre et dans une situation qui est en train justement de modifier radicalement sa vie affective.
2: Oui, donc...
0: Voilà, Denis.
2: Ouais.
0: Bah oui, c'est la dure réalité, mais c'est vrai que ça fait partie de la vie de tous les jours, ça, malheureusement. Mm-hmm, on s'accroche à une personne, mais cette personne-là peut avoir moins envie ou moins de sentiments à un moment donné. Il y en a un qui continue à avoir envie, l'autre qui en a plus du tout envie, ça arrive malheureusement de temps en temps. Hein.
2: Ouais, c'est clair.
0: Bonne continuation, comme le disait Jean-Denis.
1: À bientôt.
0: Tu ne quittes surtout pas, on va te donner le montant de la facture. Bien sûr, Donia, on passe à Tania, 25 ans de Lyon. Bonsoir, Tania.
3: Bonsoir.
0: Comment vas-tu ?
3: Mieux.
0: Oh, quelle belle voix.
3: Mieux depuis que je vous ai eu.
0: Ah, bah c'est gentil. Tania, ta date de naissance ?
3: 14-8-74.
0: 14 août 74, et ta question pour Jean ?
3: Ma question, c'est, je voulais voir ce qu'il en pensait sur ma vie affective.
0: Ah, qu'est-ce qu'il en pensait sur la vie affective ? C'est-à-dire que tu veux qu'il fasse un débat, thèse, antithèse, synthèse ?
3: Non. Non, mais voir ce qu'il pouvait voir de positif, s'il y avait quelque chose de positif.
0: Pourquoi ? T'es seule en ce moment, malheureuse ?
3: Non, au contraire, j'ai deux mecs, en fait.
0: Ah, voilà. Alors, c'est quoi ta véritable question ? Parce que c'est un peu vague, là, pour Jean, peut-être.
3: Ouais, en fait, je viens de me séparer du père de mes gosses.
0: Ouais.
3: Et pour mettre avec quelqu'un d'autre...
0: Oui.
3: Je sais plus trop où mettre tête, quoi.
0: Tu sais plus trop où ?
3: Je suis vraiment perdue, quoi.
0: Ah, tu as perdu. T'as deux mecs. T'as deux mecs aujourd'hui, d'accord.
3: Mm-hmm.
0: Bon, alors.
1: Alors, Tania, on va décomposer la chose. Tu vas me donner d'abord le prénom et la date de naissance de ton officiel, le père de tes enfants.
3: Ça va être obligé.
0: Bah, au mieux, pour avancer, Tania.
3: Parce que j'ai très peur qu'ils s'en rendent compte, quoi.
0: Ah ouais, mais tu t'en fous, t'es plus avec.
3: Ouais, mais bon.
0: Son prénom, c'est ?
1: Alors, ne donne pas forcément son prénom, mais au moins sa date de naissance.
3: Alors, du père mes gosses, hein.
0: Ouais.
3: 23 janvier 72.
0: Ah ouais. Et son prénom, c'est ? Ah merde, j'ai cru qu'elle allait le dire. Tu vois,
1: d'accord. Et le prénom de ton ami actuel ainsi que sa date de naissance.
3: Ah là, c'est pareil.
0: Ah bon, d'accord.
1: Juste sa date de naissance, hein, décidément.
3: Alors, 31 mai 69.
0: Bah, comment voulez-vous qu'on avance ? Comment voulez-vous qu'on fasse de la voyance si vous ne donnez pas de coup de main ? Franchement.
3: Je suis navrée.
0: Bah oui, c'est pas facile. Et maintenant, il fait de la voyance avec
3: Je vais me trahir.
0: Bah ouais, mais bon, dans ces cas-là, il faut faire ça anonymement, pas à l'antenne.
3: J'avais demandé avant.
0: Ah bon ?
3: Bah oui.
0: Bah Jean, lui, mais c'est pas eux les voyants. C'est vous qui décidez de savoir les éléments qu'on peut donner à Jean de Neubert ?
4: Non.
0: Voilà, alors Jean avait besoin des prénoms.
1: Pour faciliter mes réponses, Tania, je vais dire soit le père ou soit l'ami, donc tu sauras tout à fait de qui je veux parler. En ce qui concerne ta relation avec ton ami, c'est quelque chose qui est effectivement extrêmement passionnel à l'heure actuelle. C'est plus peut-être sur un certain plan et peut-être plus au niveau du physique que ça se passe. Vous êtes vraiment dans une expression qui est extrêmement tactile. Donc il est certain que toi, ça t'a complètement modifié intérieurement et ça t'a un petit peu révolutionné par rapport à ce que tu avais pu connaître jusqu'à présent. Par contre ce que je n'aime pas trop, moi, c'est l'évolution même que vous pourriez avoir ensemble, dans la mesure où il risque d'y avoir un moment où il y aura quand même une finalité, alors qu'avec le père, justement, de tes enfants, c'est vrai que vous étiez malheureusement dans une très très grande routine déjà depuis pas mal de temps. Je crois qu'il a certainement malheureusement des circonstances atténuantes de son côté, dans la mesure où il a quand même vécu une année 99 extrêmement lourde et extrêmement pénible à plein de niveaux.
0: Exact.
1: Et je crois qu'il faut vraiment véritablement lui donner au moins une seconde chance, hein, dans la mesure où ça me semble être donc beaucoup plus avec le père que tu pourrais véritablement toi trouver ton équilibre. En revanche, peut-être que cette personne, donc ton ami qui est arrivé dans ta vie, te permettra peut-être de faire beaucoup plus facilement un choix, mais le choix, de toute façon, on ne cherche pas à le trouver en ce moment. T'es pas forcément du tout dans un état de disposition pour cela. Mise nettement plus sur l'année prochaine, où là, il y aura quand même beaucoup plus de facilité. Ah. Si je te dis Laurent, Tania, ça n'évoque rien pour toi?
3: Non, du tout.
0: Non, personne ne s'appelle Laurent dans ton entourage aujourd'hui?
3: J'ai connu, ouais.
0: Ah.
1: C'est lié à ton passé affectif ou...
3: Non, pas au niveau affectif, non, du tout.
0: Ton père, peut-être?
3: Non.
0: Tu vas sortir avec ton père.
1: Souviens-toi.
3: Un ancien collègue de travail.
1: Souviens-toi quand même de ce prénom, parce qu'il pourrait avoir une particularité importante. Peut-être entre
0: d'accord.
1: Justement le père de tes enfants.
0: Laurent, L-O-R-A-N-T. Hein.
1: Et ton ami actuel. On va quand même regarder avec le tarot
0: allez,
1: pour à ta situation.
0: Qu'on s'éclate un peu avec les cartes, qu'il les ramène pas pour rien. Parce qu'à chaque fois, il me dit, putain, à chaque fois, ça pèse lourd dans mon sac. À chaque fois, on fait pas les cartes.
1: C'est alors, vrai que ça pèse
0: on va
1: lourd,
0: faire les cartes.
1: Tarot.
0: On y va.
1: Et donc, tu me donnes 4 chiffres ou nombres entre 0 et 21.
3: Alors, 7.
1: Oui.
3: 10.
1: Oui.
3: 21.
1: Oui.
3: 3.
0: D'accord. Et alors. Bon, sinon, Tania, tu fais quoi dans la vie?
3: Je me suis arrêtée de bosser parce que ça fait 6 ans que je bosse.
0: Tu me diras, t'occuper de deux mecs, déjà, c'est pas facile, hein, c'est déjà du boulot. Hein. T'as, comment tu fais? Tu jongles? Alors, il y avait des moments où t'en peux plus, tu dois être épuisé.
3: Non, il y en a qui est à Paris, il y en a un qui est là.
0: Ah, d'accord, très bien, ok. Donc, tu jongles avec les deux, c'est bien, quoi.
3: Oui.
0: Et les deux, c'est des bons coups?
3: Non, mais non, attends,
0: Je
3: mélange pas tout. Hein.
0: Ah bon, d'accord, ok. Bah, je sais pas.
3: Qui est le père de mes enfants et l'autre qui est mon
0: père. Ah, d'accord, ok. Oui, donc il y en a un avec qui il se passe plus rien du tout. C'est le,
3: voilà.
0: D'accord, le père de tes enfants.
1: Sans vouloir te vexer, Tania, on a l'impression quand même que cette situation, tu l'as quand même un petit peu trop provoqué.
3: Ouais.
1: Et bon, en ce qui concerne le père de tes enfants, je le sens quand même dans un état de très grande douleur intérieurement à l'heure actuelle.
3: Ouais.
1: Donc ça, je crois qu'il faut... Bon, c'est toi qui dois gérer cette situation, puisque c'est un problème qui est uniquement lié à toi. Mais je crois que une forme de droit, tu n'as pas forcément intérêt à le condamner comme ça, dans la mesure où c'est quelque chose qui pourrait l'anéantir complètement. Donc je crois que si t'as certainement une part d'humanité quand même en toi, et je crois qu'il faut au moins lui adresser un petit signe en lui faisant comprendre que bon, à l'heure actuelle, tu as besoin peut-être de cette bouffée d'oxygène, mais que de toute façon, il restera toujours quelqu'un d'important dans ta vie, et tu lui redonneras bien évidemment à un moment une place importante.
3: Mais c'est clair, en plus t'as royalement raison, quoi.
1: Parce que je crois vraiment qu'il faut pas le pousser à bout, ce pauvre père.
3: Crois que c'est déjà fait, en fait.
0: Ah,
1: oui, c'est ça, c'est un petit peu ça qui me gêne, moi. Donc je voudrais vraiment que tu...
0: T'as le gêne, Jean. Hein.
1: Que tu redresses peut-être la situation avant qu'il ne soit trop tard.
0: Voilà.
3: Ouais.
0: Bah tu vois, Jean, il avait tout bon, hein.
3: Ah ouais,
0: les gars, on fait une petite hola pour Jean.
1: Attention. Il y a peut-être pas forcément.
0: Elle va partir d'ici, elle va aller jusqu'à Phil Darger. Pas mal, hein, une petite hola pour faire rire Jean de Debert. Tania, bah écoute, en deux mots, qu'est-ce qu'il faut qu'elle fasse là? Quel est le conseil que tu lui donnes, Jean?
1: Mais je crois qu'elle le sait déjà.
0: Elle le sait, d'accord.
1: Elle a déjà la réponse à sa question. Elle sait très bien qu'elle est en train de faire une très belle connerie avec son ami et qu'elle a à côté d'elle, malheureusement, le père de ses enfants qui est dans un état de souffrance et puis qui sera voire même quasiment prêt à faire n'importe quoi pour la récupérer.
0: D'accord.
1: Et je crois qu'il faut surtout pas justement qu'elle le pousse à bout parce que c'est quelqu'un en plus qui pourrait aller très loin dans ses actions.
0: Ah oui, d'accord.
3: Ouais.
0: Donc il pourrait aller jusqu'à des tentatives
1: où il pourrait
3: mettre fin à sa vie.
0: Bah ouais, tu vois, Tania. Donc fais attention, je joue pas avec ça non plus. En même temps, tu n'es pas obligé, tu peux pas faire ta vie pour lui et tout ça et te sentir obligé, mais fais attention, quoi. Ne le néglige pas et ne le pose pas à bout.
1: Attention, moi je rajouterais, si éventuellement, bien que je puisse me tromper, mais si éventuellement je ne sentais pas une possibilité de bonne évolution entre vous deux, je serais le premier à te dire, bah oui, effectivement, il faut lui faire comprendre maintenant, il faut éventuellement qu'il se fasse aider pour arriver à comprendre que c'est définitivement terminé, mais dans la mesure où toi, tu sais très bien que ce n'est pas terminé, tu l'as vraiment, véritablement mis dans la coulisse, et c'est un individu qui souffre énormément, et je crois que, ben, ne serait-ce qu'en tant que père de tes enfants et de vos enfants à tous les deux, je crois que il ne faut pas forcément le faire souffrir comme ça.
4: D'accord.
1: En plus que le jour où lui, éventuellement, il déciderait, mais c'est pas encore demain la veille, hein, que tout s'arrête et que tout s'estombe entre vous deux, je crois que tu pourras faire n'importe quoi. Pour lui, ce sera quelque chose de définitivement réglé dans sa tête.
4: Hein. Voilà, Tania, on t'embrasse. On te repasse le standard, bien entendu. Merci, Jean Denebert, pour les deux personnes. Les numéros de téléphone pour rentrer en contact avec Jean Denebert, Fildar.
5: Oui, bien sûr. Le premier, le 01 47 12 18 59.
4: Ouais.
5: Et le second, le 08 36 69 10 00.
4: Voilà. Et Lyon?
6: Oui.
4: Ah bah ouais, c'est bien ce qui me semblait. T'es bien un couillon, toi. Hein.
6: Pourquoi?
4: Bah t'es un couillon, non?
6: Et toi, t'es un con.
4: Allô?
6: Oui.
4: Allô? Allô, couillon?
6: Connard. J'attends.
4: Allô, couillon?
6: Oui, pourquoi?
4: Ouais, bah on m'a dit que t'étais un couillon, c'est vrai ou pas?
6: Ah bah toi t'en es bien aussi, hein.
4: Bah ouais, on est des couillons, toi t'es... Ah, il a pas eu le temps, non là il a pas eu le temps. Et voilà, et deux, trois, on s'en fait un... Jean Denebert se demande, mais... Hein?
1: C'est affreux, ça.
4: C'est affreux, mais dans quel monde nous vivons, hein?
1: Bah non, mais c'est terrible.
4: C'est terrible ce que j'ai fait.
1: Cette pauvre personne.
4: Bah je sais. Oh. Ah c'est horrible. Genre, je sais, je n'assume.

0: au 0800 308 5000. On aura également du courrier et puis également nous allons appeler William. Ça va être chaud ça, William, ça va être dans un instant, à tout de suite dans 3 minutes. Attention, la pub et on revient juste après.
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3: Allô Max?
0: Oui.
3: Ouais, ben en fait...
0: Merde.
3: Ben ça sera pas pour ce soir.
0: Pourquoi?
3: Ben en fait, ce qui s'est passé, c'est qu'elle a été se coucher.
0: Ah non.
3: Et je vous écoutais depuis tout à l'heure.
0: Ben je sais bien, mais c'est de ma faute. J'ai tellement fait de chaud, j'ai tellement repoussé, j'ai tellement tenu les gens
3: ben
0: en haleine avec toi.
3: Parce qu'à un moment, j'ai cru que t'allais m'envoyer avant Philippe de Montpellier. Là.
0: Je voulais t'envoyer plein de choses, toi.
3: Hein? Et en fait, ben écoute, si tu veux, on met ça mardi prochain, impeccable.
0: Pourquoi pas lundi?
3: Ben parce qu'en fait, je travaille le soir.
0: Ben mardi. Alors, à quelle heure pile? On va donner rendez-vous tout de suite à tous les gens qui nous écoutent. C'est pas grave, ce n'est que partie remue, c'est du direct, on vit ça.
3: J'ai préféré que ça se passe dans de bonnes conditions.
0: Bah évidemment, mais je préfère moi aussi que tu me dises voilà pourquoi et qu'on remette ça mardi prochain. Quelle heure?
3: À 22h précise, t'appelles et je te fais un truc.
0: Ah mais mardi à 22h, on a Christian de la Selle Saint-Cloud.
3: Ah bah alors, je passe juste derrière Christian, c'est pas un problème.
0: Ça peut prendre du temps, non? Ça va être bien, 22h, oui, allez, juste après, d'accord, 22h, on va dire 22h, parce que des fois on l'a un petit peu avant, 22h, mardi, vous notez sur vos petites tablettes les enfants qui nous écoutent à cette heure-ci en direct, désolé, c'est un peu de ma faute hein, pour ceux qui nous écoutent, parce que j'ai tenu en haleine avec ton histoire, 22h pile mardi.
3: Ça sera béton.
0: Ça va être béton armé, d'accord? Mais tu jures sur la tête de je ne sais qui qu'elle n'est pas au courant.
3: Ah non, je te le jure.
0: Mais le but c'est quoi? C'est que tu vas la chauffer?
3: Voir plus, non, chauffer.
0: Mais on entendra tout?
3: Ah ouais, normalement.
0: Pour être vraiment des petits voyeurs, des petits vicieux?
3: Ouais, complètement. Je vous fais participer.
0: On aura les oreilles complices?
3: Ah ouais, complètement.
0: Ça va être énorme.
3: Ça va être chaud.
0: Oh putain.
3: Tu sais, c'est l'idée des radios pirates à l'époque.
0: Ouais, c'est bon, mais j'ai déjà fait ça, ces trucs-là, c'est énorme. Elle part en sucette facilement quand tu commences un petit peu à la chauffer?
3: Ah ouais, non, mais j'aurais pas besoin de beaucoup.
0: Elle écoute pas, là, au moins.
3: Non, elle est
0: oubliée. Génial. Je me languis d'être mardi 10h.
3: Y a pas de problème.
0: Le week-end va être long. Bonne bourre à toi et merci en tout cas William, et à mardi prochain 22h.
3: Ah, tu comptes sur moi?
0: Tu peux compter sur moi en tous les cas, je compte sur toi, il n'y a pas de problème.
3: Je te remercie.
0: Bonne bourre à toi.
3: Allez, ciao.
0: Mille excuses auditeurs, auditrices qui nous écoutent. Parle très fort. Valéria. Oui, bonsoir, 23 ans.
4: Bonsoir, oui, 23 ans.
0: Bonsoir à toi. On va faire le courrier d'abord, hein, Valéria.
4: D'accord.
5: Donc pas mal de photos cette semaine, aujourd'hui dans le courrier, parce que ça fait 2 jours qu'on l'a pas fait.
0: Ouais.
5: Donc on va...
0: C'est quoi tes origines?
4: Mexicaine.
0: Attends, je vais mettre un peu de piment dans ta vie, moi.
5: Ok.
0: Je vais mettre un peu de...
5: Voilà.
0: Oui.
5: Je vais faire le courrier.
0: Oui.
5: Ça déconcentre, hein.
0: Ouais. Alors.
5: Donc elle est sur un bateau, elle veut ton avis, bien sûr, sur sa petite gueule.
0: Ah ben, un mât sur un mât, c'est pas mal. Oh, plaisante, elle est mignonne. Non, elle est pas mal. Comment elle s'appelle, tu m'as dit?
5: Anne.
0: 17 ans, Anne. Bah bien. Mais c'est toujours pareil, hein, des photos sur un bateau, bronzé, avec la mer derrière. C'est vrai que tout de suite, on trouve ça sympathique. Hein. On va pas commencer à dire non, c'est moche. Hein. C'est vrai que les filles, quand elles ont un petit peu la peau bien bronzée, lisse, jeune, bien, continue, c'est bien. Continue à voguer sur les mers, c'est bien. Elle est bien, elle est mignonne, elle est mimi, elle va s'éclater avec les mecs. C'est bien.
5: Voilà, la suite...
0: Tu vas les dresser les mecs, c'est bien.
5: Ouais, vas-y, dresse. Je retrouve plus son prénom pourtant, Jérémy, pardon.
0: J'aurais tellement aimé avoir des femmes ce soir dans mon studio.
5: Bah ouais, mais bon...
0: Non mais c'est vrai, en plus je rigole pas, c'était pas des paroles en l'air en début d'émission.
5: Non mais on a eu deux, mais bon, fallait pas qu'elles viennent.
0: Pourquoi?
5: Parce qu'elles étaient un peu jeunes, il fallait qu'elles se couchent à l'heure où elles ont...
0: Ah ouais, avec quel âge?
5: Moi je sais pas, elles devaient avoir 14
0: ans. Ah non, bah...
5: Bon bah tu vois. Donc Jérémy de Lullard, qui a envoyé en fait, à mon avis, il fait de la peinture, il est assez balèze là-dedans, c'est que il écoutait en fait le jeudi soir avant l'émission, et jusqu'à très tard, et en fait il a fait une peinture de ce qu'il écoutait.
0: Tu vois là, ça va, c'est chaud l'eau?
5: En écoutant la radio, en fait ça l'a inspiré, et il a fait une peinture... qu'on mettra à mon avis sur internet parce que c'est vachement bien fait.
0: Ah oui, bravo! Oh là là, c'est beau ça. Alors donc c'est Rigaud, il y a Gérard, Fildar, Manu et
5: en fait il explique en fait
0: et c'est une photo de moi. C'est une photo de moi quand j'étais quand j'avais bébé là, quand j'avais 6 ans. Ah ouais,
5: c'est il y a pas mal de trucs,
6: il y a
5: vois,
6: plein de trucs hein.
5: En bas à gauche, je vais le lire rapidement, c'est pas long. La partie en bas à gauche représente Max à l'âge de la jeunesse infantile. Tu vois, c'est un moment où tu as un voile sur le visage. L'ouverture de la porte engage un chamboulement inconscient de sa vie, de par l'apparition paranoïaque critique d'un semblant d'aventurier aviateur, se transformant en vision spectrale de Sacha Guitry.
0: Oh putain!
5: En fait, Sacha Guitry, c'est le mec qui est dans la porte.
0: Le mec
5: est dans la porte à l'envers.
0: Ah oui, exact, à l'envers. Oui, oh là là, c'est bien fait.

0: Évidemment, vous ne voyez rien, mais c'est vrai que
1: ça se passe sur Internet.
0: La battue, oui, on va tout mettre ça sur Internet. Ouais.
1: Au même moment, sort de l'horloge indiquant avec la montre l'ancien horaire des débats, des molécules d'ADN qui font former au centre du tableau le visage de Max enfant.
0: Putain.
1: Et derrière, on peut apercevoir un paysage désertique, avec au fond le village de Bulat Pestivien.
0: Ouais.
1: Une des représentations de ceux qui tournent autour du Star System.
0: Putain, eh, il me l'offre.
1: Bah, je sais pas, oui, justement, on a le numéro.
0: Mmh.
1: En premier plan, on peut apercevoir la scène principale de l'Angélus de Millet, qui signifie ici l'instance de ferveur, de prière durant les débats. Ensuite, les molécules se transforment en sexe masculin, allant défoncer le cul d'un homme sur les chiottes de la loco. Je n'expliquerai pas la signification de cette scène, devant être claire pour tout adepte, et plus particulièrement pour vous. De cette loco se forme Gérard. Au-dessus de lui se trouvent, dans la position de Dieu, ses trois partenaires de débat. Enfin, à gauche se trouve le pont de l'Alma, lui aussi lourd de signification que je n'expliquerai pas davantage.
0: D'accord.
1: Ben voilà, et donc il nous a envoyé ça.
0: Putain, elle est belle, c'est Valéria.
2: Ouais.
0: Mine de rien, un homme comme ça qui nous écoute, un auditeur et qui fait une peinture sur l'émission et sur le débat, enfin c'est ça fait plaisir, ça touche, hein, non, c'est vrai,
3: ouais.
0: Hein, c'est joliment fait, puis surtout c'est
3: bien fait. Ouais.
0: Pardon.
2: J'espérais être invité.
0: Qui?
2: Moi.
0: Où?
2: À la loco.
0: Oui, non mais attends, oui, non mais d'accord, attends, tout à l'heure, t'inquiète pas Valéria, t'inquiète pas, attends, je vais m'occuper de ton matricule, t'inquiète pas. Non mais la photo, bien, le dessin, bien, on peut l'appeler lui ou pas? Il y a un numéro,
1: ouais, on peut l'appeler, ouais.
0: Hein, vous pouvez essayer de le joindre là, éventuellement, ouais. Vite fait, pour savoir s'il va me l'offrir ce tableau, il est bien, hein, que Jean, hein, c'est extraordinaire, Jean n'en revient pas, Jean est dans le cosmos, pour lui c'est Star Trek, c'est...
4: Oui, non, mais je crois
1: hein, oui, Jean,
4: il y a un côté Dali, donc.
0: Il y a un côté Dali. Da.
1: Bien,
0: Dalida. Dalida. Ya.
4: Pas Dalida.
0: Ouais, Dalida, non, bon. Dali.
1: Bon, en attendant d'avoir Jérémy, il y a ouais. Nathalie, 19 ans, qui a envoyé en fait, en fonction de la semaine prochaine de ton départ à l'Amazon à Albi,
0: ouais.
1: Des photos en fait de l'entrée.
0: De l'entrée de
1: la boîte. Mais, l'Amazon.
0: Mon branche, je connais, j'y suis déjà allé.
1: Ah,
0: deux
1: c'est
0: fois.
1: Pour ça, mais elle nous les a envoyées pour dire oui, voilà, déjà vous avez l'entrée, donc elle sait que tu es déjà allé, mais nous, elle nous avait envoyé des photos pour qu'on voit en fait ce que c'est l'Albi, enfin l'Amazon.
0: Il faut l'avoir éteinte parce que c'est toujours une discothèque avec la lumière allumée. Une pauvre photo avec deux personnes, mais franchement, ce qui compte, c'est l'ambiance. Et là-bas, ce que je peux vous dire, c'est que ça fait partie des trois discothèques où, en 5 ans ou 4 ans que je mixe, où je me suis jamais autant éclaté. Ça sera d'ailleurs le 23 octobre, samedi 23 octobre, le lendemain de mon anniversaire de la loco. Je serai à Albi avec Phil Darmanu pour mixer également une grande partie de la nuit, 4-5 heures. Donc ça va être le marathon entre le vendredi et le samedi soir. Ça va être énorme. Donc les photos, tu peux les foutre à la poubelle. On ira voir par nous-mêmes.
1: D'accord. Il y a Steve qui nous a écrit un petit mot en fait pour savoir si il nous restait des CD de Benga Boys.
0: Oui.
1: Donc je te rassure, Steve, on t'en enverra un dès demain.
0: T'inquiète pas, alors voilà. Ça, on va s'en débarrasser, mais avoir quelque chose de carré, ça c'est vrai. On a marre d'avoir ça dans les placards.
1: Et on va passer à l'internet.
0: Allez, vite fait, l'internet
1: fonctionne.
0: D'accord.
1: Donc, le numéro de téléphone pour monsieur, madame, c'est sympa comme nom, donc on le fera plus tard.
0: D'accord.
1: Ça c'est nul, excuse-moi de l'avoir montré. Et donc voilà, donc ça c'est une demoiselle.
0: Oui.
1: Alors je sais pas si c'est une mytho ou pas.
0: Oui.
1: Elle a laissé un prénom. Non, c'est Luc qui envoie ça, donc je sais pas si c'est.
0: D'accord.
1: Elle dit c'est une photo de ma copine. Donc
0: oui,
1: Luc,
0: oui, bien sûr.
1: Il
0: oui.
1: Envoie une photo de sa copine. Bon, si c'est sa copine, elle est pas mal.
0: Ouais, mon cul, Luc, ouais, comment dire, parce que cul
1: à l'envers.
0: Ouais.
1: Donc voilà, donc arrête ta mytho, Luc.
0: Je te dis, elle est pas mal, elle, hein.
1: Ouais, c'est vrai qu'elle est bien.
0: Ah, elle est bien, on peut dire qu'elle est bien foutue en tous les cas, cette petite. Bravo, bien joué. C'est tout pour les photos?
1: Ce sera tout pour ça.
0: Oh, quel dommage. C'est le genre de
1: Valéria, ça va.
0: C'est le genre de nana comme ça qu'il me faudrait dans les studios.
2: Ah oui?
0: Oui, Valéria.
2: Oui.
0: Tu es là?
2: Oui.
0: Bon, alors, on termine vite fait avec Jérémy qui a 19 ans et c'est lui qui nous a fait le tableau. Jérémy est en direct avec nous. Salut Jérémy.
5: Salut.
0: Bon, le tableau, il est pour moi?
5: Si t'intéresse, oui.
0: Bah ouais, je veux bien, ouais.
5: Ouais.
0: Moi, je te l'achète même.
5: Oh bah, j'en demandais pas tant.
0: Bah ouais, mais moi, je te l'achète, moi, carrément. Allez, cash.
2: C'est... Combien tu vas payer?
0: Bah, je sais pas, combien tu veux?
5: Oh, on va dire... Je sais pas, n'importe quoi. Moi, j'attendais pas d'argent, forcément.
0: Non, mais combien tu voudrais?
5: Je sais pas, en général, quand... Je suis rarement payé de grosses sommes, parce que souvent, c'est des tableaux qui sont pour des copains ou...
0: Bah, combien les achètent tes copains, les tableaux?
5: Je sais pas, en général, ils me donnent 400-500 balles, quoi.
0: Je t'en file 1000.
5: Ah, bah, ouais, ok.
0: Voilà. Carrément, cash.
5: Et donc, il te plaît?
0: Bah, je l'achète.
5: Ouais.
0: Pour 1000 balles.
5: Donc ça va, l'explication que tu en as fait, elle était pas trop...
0: Non, pas du tout, non, pas du tout.
5: Dégueulasse à comprendre.
0: Absolument pas. Alors, par contre, ce que je te demanderais, c'est de me redonner une petite explication jouant au tableau quand même.
5: Ouais.
0: Hein, un peu... Tu me fais ça proprement?
5: Ouais, bah je te ferai ça, j'essaierai d'être le plus clair possible.
0: Tu le tapes à la machine.
5: Ouais.
0: Et puis voilà, comme ça, tu m'encadres au moins l'explication dans un petit cadre.
5: Ouais.
0: Et puis voilà, puis pour je te file 1000 balles.
5: Ok.
0: Voilà.
5: Et pour ce qui était du visage d'enfant là que j'avais repris, c'est... c'était sur internet, c'était bien ton visage à toi.
0: Ouais. Oui, mon visage à moi quand j'avais 5 ans, 5 ou 6 ans, ouais.
5: Ouais, ok.
0: Ouais, ça bon, fera, ouais.
5: C'était bien ça.
0: Bah voilà, tout travail mérite salaire, et quand c'est du beau travail, il faut le dire. Donc j'ai été très touché, je trouve ça très beau. Ouais. Parce que ça prend du temps quand même de s'attarder sur des gueules comme les nôtres. Bah, je pensais pas qu'on en valait le coup à ce point-là.
5: C'est bon, les têtes étaient bien réussies, ouais.
0: Tout est impeccablement fait. Je veux dire, bravo, t'as du talent, et quand je me dis que t'as que 19 ans, bravo, ça mérite.
5: Ouais, bah, et puis j'espère que, bon, tu pourras le montrer à Girard, mais en le mettant à distance pour pas qu'il se mette à trop cracher dessus.
0: Non,
5: la présentation que j'ai fait de lui, quoi.
0: Le tableau, il sera exposé dans mon bureau.
5: Ah, bah, c'est super, merci.
0: Voilà, donc je sais pas comment on va faire pour que. T'es où, toi?
5: Moi, je suis sur le Mans.
0: T'es sur le Mans?
5: Ouais.
0: Donc, je sais pas comment on va faire pour récupérer le tableau.
5: Ouais.
0: Mais on va se démerder, hein.
5: Ouais.
0: On va essayer de gérer ça hors antenne, on va se démerder, quoi. Hein.
5: Ok, d'accord.
0: Hein, comment on peut faire, Jean? Comment on peut faire? Comment on peut opérer?
3: Oui, bonsoir, Jérémy. Il est grand ou pas?
5: Oh, non, c'est raisonnable, quoi. Il doit faire du... moins d'un mètre, quoi.
0: Bon, tu peux nous donner quatre chiffres en que 4 et 21? Quand ça va te dire, quand est-ce que ça va arriver sur place?
3: Non, c'est parce que je passe régulièrement au Mans et je viens de justement de noter tes coordonnées.
5: Ouais.
3: Parce que je pense que je t'appellerai, parce que je suis particulièrement sensible à ta façon de peindre.
5: Ah ouais?
0: On parle bien devant le micro, Jean, parce que sinon...
3: Oui, je suis particulièrement sensible à ta façon de peindre.
5: Ouais.
3: Et donc là, je suis en train de noter ton adresse ainsi que ton numéro de téléphone.
0: Voilà.
5: Et ouais, bah ok, bah y a pas
0: parce
5: de
0: que problème. Des fois il organise des touzes sur le Mans, donc éventuellement si tu pouvais peindre pendant ses ébats sexuels depuis qu'il a vu le nain en train de se faire sucer sur le matelas.
3: C'est immonde.
0: Oh non, c'est mignon.
5: Ouais, ouais. Bah, représenter les actes de fellation, sodomie et tout ça, c'est tout à fait d'alignant, donc pourquoi pas. Hein.
0: Dans tous les cas, une chose est sûre, c'est qu'on mettra, on exposera seulement la photo principale hein, du tableau sur le futur site internet du Star System qui ouvrira ses portes officiellement le 21 octobre.
5: Ouais.
0: On donnera la adresse à ce moment-là. Il n'y aura pas tout encore sur le site, il manquera beaucoup de choses, mais ouais. En tout cas, il y a une interview exclusive, j'ai répondu à toutes les questions que vous m'avez posées, sans tabou, et puis il y aura pas mal de petites choses exclusives, ça arrive d'ici très peu de temps, d'ici jeudi prochain.
5: Ah bah, je manquerai pas d'aller voir ça. Hein.
0: Voilà, donc...
5: Et puis, d'ailleurs, si tu veux aller voir aussi les tableaux qui sont sur Internet, je crois que j'ai mis les sites, donc t'hésites pas à aller voir, hein.
0: D'accord.
5: Ou pour ceux qui seraient intéressés.
0: D'accord, ok, voilà. Pas de problème, et ben on va essayer de voir en antenne comment on peut faire pour récupérer le tableau, je t'envoie le blé.
5: Ok.
0: Voilà, donc j'achète. Vous voyez comme quoi hein, je suis pas si de demander tout genre de. Voilà, j'ai bluffé tout le monde en disant ça. Hein, quand ça cache 1000 balles. Allez hop. Bah ouais.
1: Bah c'est un achat. Hein.
0: Bah ouais, non mais ça se fait spontanément.
1: Bah oui, donc
0: il y a pas de bluff. Il y a pas de bluff, hein, Jérémy.
1: Il y a pas à bluffer, tu vas pas dire je l'achète 1000 balles à l'antenne.
0: Non mais tu connais des animateurs radio, toi qui vont dire merci monsieur, je vous l'achète, et en direct qui va acheter en direct comme ça aussi facilement que je l'ai fait. Bah non, je suis le seul, je crois.
1: Bah peut-être.
0: Bah ouais, je crois. Bah,
5: j'ai essayé avec Foucault et Fabrice, ça a pas marché.
0: Quoi?
5: Bah, j'ai essayé avec les animateurs, ça marchait pas.
0: Alors, tu vois, bah alors, je te le dis, je suis le seul. Forcément, c'est une photo de moins. Jérémy Bonnebourg.
5: Ouais, merci, salut.
0: Attention, il va y avoir dans un quart d'heure le débat sur la voyance avec Jean de Neubert. On parlera tout à l'heure de la voyance et des sciences occultes. On aura beaucoup de gens, j'espère que vous viendrez réagir. Et on va récupérer dans quelques minutes Valéria, 23 ans, de Savigny-sur-Orge, c'est ça, en banlieue parisienne.
6: Oui.
0: Qui est d'origine mexicaine.
6: Oui.
0: Et tu m'as appelé pourquoi?
6: Je suis dans l'air, ou pas?
0: Oui, tu es en direct, oui.
6: En direct?
0: Oui.
6: Parce que il y a 2 semaines que nous nous sommes rencontrés. Et là, tu m'as dit que si je reviendrais, je te téléphonerai.
0: Oui.
6: J'ai envie de te voir.
0: Et je t'avais dit ça il y a 2 ans?
6: Oui.
0: Ah bon, c'est vrai, sérieux?
6: Oui.
0: D'accord, un petit peu de voyance. On va voir un petit peu ce qu'on peut faire. Bon, quoi, qu'est-ce qu'il y a?
1: Et 2 secondes, je voulais aussi dire, tu sais, par rapport à Philippe qu'on a eu tout à l'heure, par rapport à l'histoire avec sa femme,
0: oui.
1: Tu sais, lors disant de mariage, on essaie de le joindre, on tombe sur sa messagerie, donc si tu écoutes Philippe, remets en route ton portable, on essaie de t'appeler.
0: Ou alors peut-être qu'il est encore en train de discuter avec elle et que ça tombe sur la messagerie, ce qui est possible. On va donc essayer de savoir la fin de cette histoire. Valérie en direct qui est dans son bain. Et si vous voulez nous appeler éventuellement pour le débat sur la voyance et sur les sciences occultes, 0803-08-5000, il y aura un petit peu de musique avant tout ça. Il peut y avoir autour de la voyance, plus bien entendu tout ce qu'il peut y avoir en dehors de la voyance et qui un petit peu fait bizarre dans la tête de tout le monde. Juste avant ça, Victoria, enfin comptez non pas Valéria, 23 ans de Savigny-sur-Orge, donc qui est avec nous, hein?
6: Victoria,
0: voilà, c'est ce que j'ai dit. Les gars, ils ont marqué Valéria, c'était Victoria. Donc t'es dans ton bain, on a discuté un petit peu hors antenne. Tu veux absolument me voir au boulot et en dehors du travail.
6: Ouais, c'est ça.
0: Donc déjà les gars, vous la mettez sur la liste vendredi soir pour la loco, demain soir, avec ta sœur et ta copine, c'est ça?
6: Oui, c'est
0: bon,
6: ça.
0: Bon, très bien. Mais qu'est-ce que t'as d'autre à me raconter alors?
6: J'ai un petit peu jalouse avec Caroline.
0: Ouais.
6: J'ai entendu hier.
0: Ouais, exact, oui. Mais c'est rien passé avec Caroline, hein.
2: Ah,
0: j'explique
2: oui.
0: à Jean quand même de Neubert, c'est que Caroline est une auditrice avec qui j'ai dit tiens je ferai l'amour en direct avec toi et je lui ai demandé de venir, elle s'est pas débinée, elle est venue il y a deux jours, évidemment elle se dit bon ça va déconner, mais ceci dit tu vois je l'ai ramenée après chez elle et j'aurais pu monter tu vois, parce que je l'ai rappelé le lendemain pour savoir si finalement si j'étais monté qu'est-ce qui se serait passé, on aurait pu faire l'amour ensemble et je l'ai pas fait et je me dis des fois il faut y aller, il faut foncer.
2: C'est bien quand même.
0: Mais j'ai rien fait.
2: C'est bien.
0: Donc, de ce côté-là, j'ai été très correct. Mmh. Jean me regarde avec son regard glacé, du genre...
3: Ah oui, non, parce que... Il apprendrait à laisser.
0: Ouais, ouais. Non, mais c'est vrai. C'est non, vrai. Mais je me dis que... Non, mais c'est sérieux ce que je te ouais. dis. J'aurais pu monter, mais je l'ai pas fait. Mais je me dis, est-ce qu'il faut se priver après tout? Parce que après tout, on est là, il faut en profiter, parce qu'après, c'est ce que je disais au début, on se prive de... On s'interdit des choses, et après, on le regrette. Donc, Victoria, il n'y a pas à être jalouse, déjà. t'auras ta part du sgeg. Non, hein, pas de problème, Victoria.
2: D'accord.
0: Mais voilà quoi. Alors, mais j'ai entendu dire, et là je comprends pas. Qu'est-ce qu'elle vous a dit qu'on aurait fait l'amour
1: comme des fous il y a deux ans?
0: Qu'est-ce que c'est que ces histoires là, Victoria?
2: Rappelle-toi.
0: De quoi?
2: De quoi? C'était me chercher la rue de rue des Rennes à Paris.
0: Elle est tarée, elle.
2: C'est. À droite, c'est la rue Cassette.
0: Ouais.
2: Là, tu étais me chercher, on était en train de parler. J'ai dit, c'est juste ici, tu peux monter. On a bu un petit peu de champagne avec de framboises et de fraises.
0: Mmh.
2: Et alors, tu es resté avec moi. Et je pense que tu...
0: C'est n'importe quoi.
2: Alors, je sais pas.
0: Non, mais c'est faux, les gars. Ah non, je vous jure. Ah non, mais c'est faux. C'est faux.
7: Ouais.
0: Non, c'est faux, Victoria. Dis-le que tu mens.
2: Ah non, non. Pas du tout, hein.
7: Bang, bang.
0: Qu'est-ce que c'est que ces conneries? Comme on aurait fait l'amour tous les deux.
2: Hein?
0: Et comment ça se fait que je suis pas au courant, moi?
2: Ah, t'es pas au courant?
0: Non.
2: Ah, d'accord. Tu te souviens pas ou tu étais dans quel état?
0: Non, mais j'étais... déjà, je bois pas de champagne, donc j'aurais pas bu d'alcool, t'aurais jamais
2: non,
0: dit.
2: Non, bah oui, mais quand même, t'as pris une coupe.
0: Bah, elle dit des conneries.
2: Non.
0: Non, quoi? Non. C'était bien ou pas?
2: Oui.
0: C'était bien quand j'ai fait l'amour?
2: Ouais, très bien.
0: Bien, moyen, très bien.
2: Extra?
0: Carrément.
1: Oh, c'était des conneries.
0: Carrément, non, mais attends, carrément. Donc, c'est bizarre, ça.
2: Alors, quand... C'est pas vrai.
0: De quoi?
2: Tu vas me voir et tu te vas souvenir.
0: Non mais, elle est chaude comme la braise, elle. Et dis donc, toi, pourquoi tu viendrais pas ce soir?
2: Quoi?
0: Bah, tu t'enlèves le savon que t'as entre les fesses, là, tu t'essuies, tu te mets une veste.
2: Demain je cours.
0: Tu mets laquelle? Bah attends, et à minuit, si t'es dans ton bain et que t'écoutes la radio, t'es plus à une heure près pour dormir maintenant, hein.
2: Alors, demain, il faut que je me lève à 5h30.
0: Mais alors, t'en as rien à foutre. Moi, je demande à notre chauffeur de taxi, Philippe, là, je suis sûr qu'il va la chercher. Appelle-moi Philippe en direct, juste pour voir par curiosité s'il le fait ou pas. T'as pas le numéro avec toi? Merde, on est allé le chercher. Allez, Victoria, t'as pas envie de venir me voir?
2: J'ai envie, mais demain, je cours.
0: Bah ouais, mais tu t'en fous, t'es jeune, mais c'est ça, vous êtes bloqué. Oh là là! C'est quoi ces histoires? Puisqu'on a fait l'amour ensemble, soi-disant, ça serait du bien qu'on se revoie maintenant. On pourrait se donner
2: Non, mais pas maintenant.
0: Et demain soir, si tu viens avec ta soeur et ta copine, si tu me plais,
2: ouais.
0: Et que j'ai envie que de rentrer avec toi.
2: Ouais.
0: Alors on fait comment là?
2: Bah comme tu veux.
0: C'est-à-dire que je rentre chez toi ou tu peux venir à la maison?
2: Comme tu veux.
0: Ah carrément.
2: Ouais.
0: C'est moi qui déciderai.
2: Ouais.
0: Ça fait combien de temps que t'es revenu sur Paris?
2: Il y a 2 ans.
0: Deux ans que t'es sur Paris?
2: Non, je suis venu.
0: T'es venu il y a 2 ans, ouais. C'est là où on a fait l'amour ensemble, c'est ça? Où j'ai bu du champagne et tout, d'accord, ok.
2: D'accord.
0: Ah ouais, carrément.
2: Et là, je viens de rentrer il y a un mois.
0: D'accord, et tu m'as... Et donc ça veut dire qu'on aurait couché ensemble, mais on se serait jamais appelé, on sait plus qui on est, tout ça.
2: Ouais?
0: Bah ouais, carrément, bien sûr, bah évidemment. On a fait l'amour comme des fous?
2: Oui.
0: C'est vrai, on a transpiré comme des bêtes? On a senti... Qu'est-ce qu'on a fait? C'était bien,
2: Il y avait de la musique.
0: Oui, il y avait de la musique, bien sûr. Bah,
2: il y avait
0: ça.
2: De
0: la bougie. La bougie, bah, bien sûr, c'est ce que je dis à chaque fois. Il y avait de l'encens aussi.
2: Il y avait de quoi?
0: De l'encens, bah. C'est les petits bâtonnets là, qui font de la fumée avec des petites odeurs sympathiques. Non, il n'y avait pas tout ça.
2: Non.
0: Attention, on appelle Philippe le chauffeur de taxi.
2: D'accord.
0: Ah là là là là.
1: Si je me souviens de
0: toi. Hein?
1: C'est occupé.
0: Ouais, il est en train de gangbanger dans son taxi. Ah là là, quel dommage. Dommage Philippe, hein, parce que tu aurais pu ramener une mexicaine pour ton chef.
1: On va réessayer
0: tout de suite là.
1: Ouais.
0: Parce que tu pourrais peut-être ramener une petite mexicaine pour ton chef avant qu'on attaque le débat sur la voyance, ça pourrait être bien. Et tu veux pas venir si un chauffeur de taxi vient te chercher? Allez, Victoria.
6: Hein? Demain, il faut que j'aille à la Sorbonne.
0: Mais c'est pas grave, ça, c'est pas grave. On ne vit qu'une fois, mais t'es jeune. Attends, mais le nombre de fois j'ai fait des nuits blanches, allons, c'est rien, ça.
6: Ouais, tu peux pas attendre une nuit?
0: Non, je peux pas. Non, finalement, je me souviens de toi. J'ai passé un moment donné inoubliable. T'as un corps de folle. Ah. T'es trop bien foutu, j'ai encore envie de toi, là. J'ai envie de malaxer tes seins, j'ai envie de tripoter, je sais pas, j'ai envie de tripoter ton cul, j'ai envie que tu viennes me foutre la main au panier, j'ai envie que tu me lèches les tétons, je sais pas.
6: Ah d'accord.
0: Ah ouais, j'ai envie de te sentir ton cul, enfin j'ai envie de faire la totale. Ah des souvenirs, ça s'en occupait?
1: C'est son répondeur, je sais pas ce qu'il branle.
0: Je sais pas, ouais, sûrement une quéquette, hein, je sais pas.
1: Une honte.
0: Victoria,
6: ouais.
0: T'as de la chance parce que tu serais passé à la casserole toi ce soir. Mmh. On aurait fait l'amour comme des bêtes.
1: Ça te dérange la moto, Victoria?
6: Non,
0: pourquoi tu ferais pas quoi? Tu ferais quoi? Tu vas voir un mot pour Olivier de la Pro?
7: Ah bah ouais.
0: Qui va. Hein? Olivier de la Pro qui va aller en moto avec une pauvre 125. Pas ce soir?
6: Non, pas ce soir.
0: Pourquoi?
6: Je peux pas, je te jure.
0: Oh, t'es une petite joueuse.
6: Non.
0: Si, t'es une petite joueuse. T'es bien une mexicaine, toi. Hein? Tu serais française, tu serais venue. Mais je te jure. Normalement, moi j'ai une.
6: Il y a deux ans que je n'ai pas appris les français. Mm-hmm. Maintenant, je vais apprendre bien les français. Donc, il faut qu'il y aille au cours, démarrer un test.
0: Tu parles quand tu fais l'amour?
6: Oui.
0: Et tu parles comment, quoi, à ce moment-là? C'est quoi la langue que tu. Hein?
6: Espagnol.
0: L'espagnol? Qu'est-ce que tu dis quand tu fais. Quand tu parles, quand tu dis quoi, quand tu fais l'amour?
6: Non, je ne peux pas dire ça.
0: Si, vas-y, dis-le. Non. Allez, vas-y.
6: On est, comment dire, à l'air ou non?
0: Hein?
6: On est en direct?
0: Oui, on est en direct.
6: Ah non.
0: Allez, vas-y.
6: Non, surtout pas.
0: Qu'est-ce que tu dis? Qu'est-ce que tu dis quand tu fais l'amour?
6: Non.
0: Vas-y. Allez, fais l'effort, vas-y, dis-moi. Qu'est-ce que c'est quoi les mots?
6: Non.
0: T'es dominé, tu
6: pas.
0: T'es comment toi, Oli? Tu domines, tu te laisses faire? Il y a des spécialités mexicaines qu'on connaît pas en Europe, il y a des choses comme ça?
6: Bah oui, t'as fait quelque chose que j'avais fait là-bas.
0: J'ai fait quelque chose qu'on n'avait jamais fait là-bas?
6: Ouais.
0: Qu'est-ce que je t'ai fait?
6: Non, je peux pas dire.
0: Mais comment ça tu peux pas dire?
6: Non.
0: On a fait des choses tous les deux?
6: Ouais.
0: Ah bon, j'ai été crado ou pas? Non, quand même pas.
6: Qu'est-ce que ça veut dire?
0: Crade, c'est-à-dire que j'ai fait des trucs un peu violents ou pas, non?
6: Ah non.
0: Non, j'ai été sensuel, sexuel.
6: Oui.
0: C'était bon?
6: Oui.
0: D'accord, j'étais attentionné, je caresse bien.
6: Oui.
0: Bien. Bah non, je savais pas tout ça parce que normalement c'est ce qu'on me reproche et j'arrive à rien faire moi. Bon, c'est tout ce que t'as à me dire.
6: Ouais.
0: 2 ans qu'on s'est pas vu, t'es dans ton bain, tu me demandes à me voir, je te propose de venir tout de suite, c'est tout ce que t'as à me raconter.
6: Ouais.
0: Bon, t'as fantasmé un peu avec moi?
6: Oui, beaucoup.
0: T'as pensé à moi souvent?
6: Beaucoup. T'avais... Depuis ça, je n'étais avec aucune personne.
0: C'est vrai, carrément.
6: Ouais.
0: T'es sorti avec aucun mec, tu m'as attendu.
6: Ouais.
0: Et tu crois que je vais te croire?
6: Et je crois quoi?
0: Tu crois que je vais te croire?
6: Ah ouais.
0: Tu mens ou tu mens pas?
6: Non, je mens pas.
0: Ah, vas-y, jure-le sur ta tête. Petite menteuse, tu vois?
6: Non, je suis pas menteuse.
0: Jure-le sur ta tête.
6: Comment?
0: Jure-le sur ta tête.
6: Ah, jure.
0: Ouais.
6: Jure.
0: Sur ta tête?
6: Ah, ma tête.
0: D'accord, carrément. Donc t'aurais pas eu de garçon en attendant que je revienne. En attendant que tu reviennes, carrément.
6: Ouais.
0: Eh ben... Ah là là là là, ça va être énorme tous les deux quand on va se voir demain. Hein.
6: Ah ouais.
0: Et en plus, tout le monde pourra venir, tous ceux qui viendront à la loco te verront, me verront, on sera là tous les deux comme deux cons. Ça va être génial.
6: Ah
0: ouais. T'es mignonne?
6: Oui.
0: Je me souviens plus.
6: Oui.
0: Ouais.
6: Oui.
0: T'es bien foutu?
6: Oui.
0: C'est vrai en plus de ça? Et t'as besoin de...
6: J'ai pas des gros seins. Hein.
0: Ah, c'est pas grave.
6: C'est pas grave.
0: Mais t'as un petit cul?
6: Comment?
0: T'as un petit cul?
6: Ouais.
0: Ouais, t'as un joli visage?
6: Ouais.
0: Ça peut aller ou pas?
6: Tu m'as dit que je t'ai blessé.
0: Ouais, ouais, mais à l'époque, hein, mais maintenant t'as peut-être vieilli en 2 ans, t'as peut-être pris de. Ouais.
6: Non,
0: c'est vrai, souvent des fois les Espagnols, les Mexicaines, tout ça, ça prend du poids, ça devient nounou, puis voilà, terminé, hein, la casserole. Hein. Bah ouais.
6: Et quand même, j'ai pris des kilos ici avec les fromages, les gâteaux.
0: Ah ouais, tu mesures combien toi?
6: 1,65. 65.
0: Oh, 1,65.
6: Ouais.
0: Et tu pèses combien?
6: 55 kilos.
0: 55 kilos, d'accord, ok, très bien. Avec des petits seins?
6: Normal.
0: T'es excitante quand même, quoi. T'es pulpeuse, t'es...
6: Ouais.
0: T'es un peu chienne?
6: Chienne.
0: Non?
6: Oui, chienne.
0: C'est ça? C'est ça ou c'est pas ça?
6: C'est quoi, chienne?
0: C'est-à-dire que... un peu tigre, ça peut... Tu vois, Ertakit. Tu vois, un peu?
6: Ouais, un peu.
0: Tu vois, c'est... On l'a plus, le Ertakit, à l'époque, on l'avait, on l'a plus, c'est Ertakit. C'est un peu chien, un peu tigresse, un peu la tigre. C'est ça, hein?
6: Ouais.
0: Bah ça va être énorme, ça, alors.
6: Mm-hmm.
0: Ah bah écoute, vendredi, donc je t'invite.
6: D'accord.
0: Voilà, bah ça va être énorme, alors. À vendredi, alors.
6: Ouais, mais quel vendredi? Demain ou...
0: Ah non, demain.
6: D'accord.
0: Ah bah oui. Et puis je te réinviterai... Hein?
6: Les deux vendredis.
0: Les deux vendredis, il n'y a pas de problème.
6: D'accord.
0: Oh là là, oh là là, comment elle me parle, elle, hein? Ouais, genre, hein? C'est peut-être, pas, c'est oui, peut-être oui. Elle, là? Qu'est-ce qu'il y a, Victoria?
6: Là?
0: Comment, vas-y, parle sensuel, vas-y, vas-y.
6: Non, mon amour.
0: Ce que Jean Denebert, le voyant avec qui on va attaquer dans un instant le débat, m'avait dit, avant l'été, tu vas rencontrer une fille, mais par contre, la femme de ta vie, celle avec qui ça peut être très sérieux, c'est une étrangère. Mm-hmm. Donc j'ai pensé à Johanna du Brésil, qu'on a eu en ligne depuis quelques temps, parce que elle, ça fait 4 ans que je lui cours derrière, et là, d'un coup, Victoria réapparaît avec qui j'aurais soi-disant couché, en ayant bu du champagne à la fraise ou au cocktail de je ne sais quoi, et qui redébarque dans ma vie, qui est mexicaine. Est-ce que ça serait pas elle, Jean Denebert, là?
3: Ah, moi, j'aurais peut-être une préférence pour Victoria. Et je pense qu'elle est tout à fait, en plus, elle me semble quand même raconter des choses exactes.
0: Quoi, comme par exemple?
3: Je sais pas, une fameuse soirée.
0: Non, cette fameuse soirée, tu crois, toi, sérieusement?
3: Oui.
0: Bah, ce n'est que mensonge.
3: Non.
0: Ce n'est que mensonge. Oui. Mais Victoria, ceci dit, Victoria.
6: Oui.
0: Apparemment, d'après Jean, il peut y avoir une histoire entre toi et moi.
6: Oui.
0: Donc, voilà. Jean dit, non mais sérieusement Jean, est-ce que tu penses?
3: Ah non, mais sérieux.
6: Oui, ça peut passer. Hein.
3: Vas-y Victoria, donne-moi très rapidement ta date de naissance.
6: Ma date de naissance, c'est le 23 décembre 1975.
0: 23 décembre 1975.
3: Et donc, toi, tu es du 22-10,
0: ouais. Moi 21 octobre 69.
6: Je vais avoir 24 ans.
0: Et tu vas avoir 24 ans, et moi j'aurai 30 ans, je suis pas trop vieux?
6: Non, pas du tout. Hein.
0: D'accord, oh là là, comment elle parle sensuelle celle-là. Ah
6: oui.
0: Là là là là là là là là là là là là.
6: J'ai trop envie de te voir.
0: Putain, si je peux... Hein?
6: J'ai trop envie de te voir.
0: Ah ouais, j'ai trop envie de te rejoindre dans ton bain, toi.
6: Ah, d'accord.
0: Ah ouais.
6: Baignoire.
0: Pardon?
6: De chez toi, tu as une baignoire?
0: Oui, j'ai une grande baignoire, oui.
6: Ah, c'est bien.
0: On peut s'allonger, carrément. Attention, Jean est en train de faire des calculs pour savoir si entre toi et moi, il peut se passer quelque chose. Ah, ça n'a pas l'air d'être évident, si.
3: C'est pas évident, peut-être, dans le côté du rame, mais enfin, ça peut être en tout cas une
0: bonne
3: très belle...
0: partie de jambes en l'air.
3: Non, en dehors du côté cul, mais une relation quand même à caractère un petit peu durable.
0: Ah, carrément.
3: En plus que Victoria est quand même dans un état de recherche à l'heure actuelle sur le plan affectif.
0: C'est vrai, tu recherches un copain?
6: Moi?
0: Oui.
6: Non.
0: Non, pas vraiment?
6: Non, je cherche mon amour.
0: Ah, carrément. Oh là là, à ce point-là, t'as envie de trouver l'homme de ta vie?
6: Ouais.
0: Eh ben, il est là. Peut-être, je ne sais pas qui c'est. C'est peut-être Fildar, c'est peut-être Manu, c'est peut-être Jean.
6: D'accord.
0: T'es sûr que c'est pas avec Jean Denebert? T'as eu cette fameuse nuit, tout alcool là, où t'as couché avec lui toute la folie, non?
6: Comment?
0: C'est pas avec Jean Denebert que t'as eu cette relation sexuelle?
3: Non, Jean
0: de se dit non.
3: Non, puis alors là, vraiment, pour le coup, trop jeune pour moi.
0: Trop jeune, là-bas, moi je vais avoir 30 ans. Et
3: oui, mais je vais en avoir 37.
0: Alors, 37, 23, pourquoi pas avec des petites jeunes, pourquoi pas?
3: Non.
0: Bon, c'est frais, c'est tout, regarde, ça prend des bains à pas d'heure, ça a laissé un
3: peu. Oui, moi je pense à sa peau, elle doit être complètement...
0: Ah oui, ça c'est clair, hein. Tu m'attrapes pas un rhume des fesses, toi, hein? Hein?
6: Moi?
0: Hein, Victoria? Ouais.
6: Non.
0: Tu es chaude comme la braise, toi. Ok, très bien. Bah, à demain.
6: Et
0: écoute, j'espère qu'il va y avoir un contact sympathique entre toi et moi. Jean est, continue à me faire un oui de la tête, il est persuadé qu'il y a un truc entre toi et moi.
3: Ah oui, moi j'en suis.
0: C'est marrant, hein. C'est pour ça que je préviens quand même Caroline d'hier qu'elle fasse vite, hein, parce qu'avant qu'il soit trop tard. C'est pour ça que je proposais à Caroline de venir vendredi à la loco, elle préférait venir vendredi prochain, mais bon, Fildar et Manu n'ont pas bien fait leur travail, hein. Ils auraient dû insister en disant, moi si j'étais toi, j'irais aux deux, parce que sinon il sera trop tard. Caroline, je lui proposais éventuellement de finir la nuit avec moi, mais ça risque d'être avec Victoria, tant pis Caroline, hein. Tu passeras après Victoria. Hein.
6: Non.
0: Qu'est-ce que
6: avec
0: tu veux...
6: moi.
0: Ah bah peut-être, oui, ça on verra. Peut-être que je vais me faire Victoria et Caroline les deux en même temps.
6: D'accord.
0: De nana. Ah là là là. Ah ouais. Comme elle est pas grande l'autre non plus et qu'elle est pas toute maigrichonne, ça va être deux de la même taille, du même poids, ça va être génial. Hein? Peut-être que je vais peut-être t'inviter un pote à moi. Il s'appelle Pascal. D'accord, Victoria?
6: Ouais.
0: Et lui, il va arriver, il va faire... Il va te foutre la... Lui, tire sur le clito. Hein. Carrément, hein, Victoria. Il arrive et puis il tire sur le clito et puis il fait... Comme ça. D'accord?
6: D'accord.
0: Et puis avant, il crache dans la paume de la main et puis il fait... Puis là, il met la main dans le steak. Allez, hop là. Hop là. Ah, carrément, la main dans le steak. Hein. Hop là, terminé. Attention, lui, c'est un violent. Hein. Il peut te mettre un doigt dans le cul et sentir le doigt après. Hein. Méfie-toi de lui, d'accord? Des filles, après, elles ont tendance à vouloir se mettre trop à leur avantage, mais elles s'habillent comme des princesses et ça ne leur va pas et elles se maquillent. J'aime pas les filles maquillées. Le plus naturel possible, Victoria. Sauf si c'est pour enlever des boutons et des cratères. Dans ces cas-là, tu peux te maquiller, d'accord?
6: D'accord, bah, je vais y aller comme j'étais.
0: Voilà, exactement, comme quand on a fait l'amour la première fois.
6: Ouais.
0: Et viens toute nue, d'accord. À demain.
6: À demain.
0: Et alors, tu quittes pas, on va prendre ton nom de famille pour te mettre sur la liste de demain soir à la loco. Vous me la soignez, d'accord? Elle vient venir avec sa sœur et sa copine. Peut-être que je vais finir. Oh là là là là, ça c'est un bon trip aussi, c'est de coucher avec la copine et c'est de coucher avec la Victoria, genre, et puis il y a la sœur avec. Les deux sœurs dans le pieu. Ah, c'est bon trip ça, Jean. Ah, dis pas non, allez, arrêtez conne. Sandra, 25 ans de Lyon, est avec nous. Bonsoir, Sandra. Les gars, on percute, Sandra?
7: Oui.
0: Bonsoir.
7: Bonsoir.
0: Ça va, 25 ans de Lyon?
7: Oui.
0: Avec un portable?
7: Non, là, c'est avec le filière, là.
0: Bah, dis donc, c'est agréable. Bertrand, 18 ans de Beauvais.
8: Salut, Max.
0: Ça va?
8: Salut, Jean de Neneux.
0: Johan, 18 ans de Grenoble.
9: Bonsoir à tout le monde.
0: Et Cédric, 22 ans de Chalon-sur-Saône.
10: Salut, Max.
0: Ça va?
10: Ça va.
0: Alors, on va parler donc maintenant de... On va rentrer dans le cœur du débat. Chaque semaine, on en fait entre minuit et minuit et quart. On prend un peu de retard, mais on ira jusqu'à une heure et quart. On prendra le temps. Hein, s'il y a des questions intéressantes et s'il y a matière à durer, on le fera. Pour expliquer un petit peu la venue des quatre, il faut savoir que Sandra a participé à une messe noire, que Bertrand, lui, n'y croyait pas et maintenant il croit à la voyance. Hein, c'est ça?
8: Ouais, c'est ça.
0: Johan, lui, a participé à une magie blanche, je ne sais pas du tout ce que c'est. Et quant à Cédric, lui, n'y croit pas du tout.
10: Pas du tout, non.
0: Très bien, va bien falloir parler devant les micros, les enfants. Ouais. Et on va attaquer sans plus tarder. D'abord Jean, j'ai quelques articles qu'on a été récupéré sur l'internet, non mais véritable, attention c'est sérieux, et on dit, bon et là c'est vrai, on dit que quelque part, tout le monde peut être voyant,
3: oui,
0: mais que certains arrivent à mieux le développer que d'autres. Alors d'abord, est-ce exact ?
3: Oui, on est tous voyants à un état latent, et effectivement, certaines personnes ont cette sensibilité un tout petit peu plus à fleur de peau, mais au même titre que y a des gens qui savent très bien courir puisqu'ils deviennent des champions, du monde de la course, et puis d'autres personnes qui peuvent s'entraîner comme ça et qui ne deviennent pas pour autant des grands champions.
0: D'accord.
3: Donc on a tous effectivement, de toute façon, c'est une partie de notre cerveau qu'on n'a pas forcément encore bien explorée, et c'est effectivement tout à fait accessible à tout le monde. Il y a des entraînements, on va dire, c'est une gymnastique de l'esprit.
0: Alors, est-ce qu'il y a une définition qu'on peut donner à la voyance, Jean ?
3: C'est simplement le fait de pouvoir interpréter des événements à venir, mais après, bon, la voyance, elle peut se tramer avec différentes directions. Hein. Ça peut être une voyance auditive, donc des gens qui vont entendre des messages. Il va y avoir de la clairvoyance, donc là, ce sont des images qui vont s'interposer entre la vision normale et la vision, justement, des clichés de voyance. Et puis ensuite, bon, il y a d'autres méthodes, au même titre, qu'on pourra éventuellement pratiquer avec différents supports que l'on appelle des mancies, alors cartomancie, cristallomancie, géomancie, et j'en passe.
0: D'accord, parce que eux, dans la voyance, ils disent, bon, la voyance plus, c'est de laisser des images apparaître à lui sans aucun support, et ils disent que cette technique est plus ou moins complexe et même difficile à maîtriser, c'est une force de concentration.
3: Il y a effectivement une force de concentration, et puis il y a surtout une importance aussi au niveau de l'interprétation, puisque parfois la voyance pourra se traduire par un symbole. Par exemple, si on voit une grande plaine avec un arbre, c'est pas forcément que la personne va se retrouver sur une plaine avec un arbre devant elle, mais ça peut être simplement le fait qu'il va y avoir une situation qui va être tout à fait, on va dire, neutre pendant un certain temps, jusqu'à temps qu'il se produise, bon, le symbole de l'arbre, le symbole de la vie en même temps, donc il peut se produire un événement qui peut éventuellement changer le cours de l'œuvre.
9: Donc ça, ça s'apprend.
3: Dessin de la personne. C'est pas quelque chose qui s'apprend, c'est quelque chose surtout qui à la limite qu'on va essayer de pressentir et de cultiver, mais c'est vraiment comme du tactile, hein, c'est quelque chose, c'est une forme de ressenti. Comme
9: d'accord.
3: Je dis souvent.
9: Alors Cédric, toi tu n'y crois pas du tout.
10: Alors, vraiment pas. Quoi.
9: Là, c'est vraiment devant ton micro, Cédric. J'ai l'impression que t'es à 75 000 km, c'est une horreur.
10: Non, mais j'ai un portable de merde, ouais, c'est une horreur.
9: Non, alors parle bien devant le combiné. Cédric, ouais. Donc toi, quand tu dis que tu n'y crois pas, c'est à la voyance c'est à toute forme de comment on pourrait dire, genre, parce qu'il faut pas tout mélanger, enfin, parce que tout à l'heure on va parler de la magie noire, de la voyance.
3: Ah oui, alors ce sont vraiment des secteurs qui sont non pas opposés, puisqu'on reste toujours dans le domaine du paranormal, mais c'est un peu comme si on parlait de l'alimentation en général
9: et du bio.
3: Et puis on parle du pâtissier qui a pignon sur rue depuis on va dire plus de 200 ans et puis la restauration rapide qui
9: d'accord.
3: est installée simplement depuis 3 ans. Donc
9: d'accord.
3: Ce sont vraiment deux choses radicalement opposées.
9: Donc toi Cédric, tu ne crois pas du tout au paranormal quoi?
10: Non.
9: À la voyance en jeu. Ouais. D'accord, en particulier. Pourquoi tu n'y crois pas?
10: Il m'est arrivé une histoire où je suis sorti pendant deux petites années avec une fille.
9: Oh là là, on n'entend rien. C'est une horreur. C'est je pense, parce que souvent on fait le reproche, on dit putain Max, demande aux gens qui ont des portables, parce que nous des fois on est en voiture, il y a des auditeurs qui me disent on les entend pas les auditeurs, où il faut se battre pour... Alors essaye de parler fort.
10: Bah ou si tu veux, tu peux repasser au standard, je vais filer un numéro fixe.
9: Et pourquoi ils l'ont pas demandé?
1: Parce que j'ai demandé, il m'a dit qu'il
10: non,
1: en avait
10: non,
1: pas.
10: Ça je peux le faire, s'il faut, je peux m'absenter un petit moment et puis...
9: Bon alors c'est ce qu'on va faire, comme ça sera beaucoup plus simple Cédric. Alors à tout de suite, on va te récupérer. Bertrand, toi tu ne croyais pas à la voyance, et maintenant tu y crois. Et ensuite, bien sûr, Johan, tout comme Sandra, vous pouvez intervenir avant qu'on parle de votre sujet en particulier. Hein.
10: Ouais,
9: et vous pourrez réagir au 0803-085000 durant tout le débat si vous le souhaitez, vous qui nous écoutez. Bertrand, vas-y.
11: Ouais, donc déjà une petite aparté avant par rapport à Jean, ce qu'il disait tout à l'heure, le fait que tout le monde a ce don dès le départ. Je pense que ça se voit avec l'intuition qui est plus ou moins importante selon certaines personnes.
3: Oui, tout à fait.
11: Donc, non, mais c'était juste pour dire que bon, ça se voit un peu partout dans la vie quotidienne, quoi. En effet, au départ, j'y croyais pas du tout, quoi, on va dire. Donc, je m'explique. Je suis animateur radio, donc dans une radio locale.
9: D'accord.
11: On a eu une animatrice qui est venue pendant un an faire une émission de voyance.
9: C'est-à-dire que toi, quand tu dis ne pas croire, ça veut dire quoi? C'est-à-dire que tu ne crois pas qu'il y ait des gens qui aient un pouvoir, ou en tout cas un don de pouvoir, comme le fait Jean là tous les jeudis, de pouvoir deviner, c'est ça? Tu ne croyais pas en ça?
11: Je croyais pas du tout en ça.
9: D'accord.
11: C'est des conneries. Donc bon, cette animatrice a fait une émission pendant un an. J'avais l'habitude de lui faire la technique, donc je suivais pas mal les auditrices, parce que c'est vrai que c'était pas mal de femmes ou les auditeurs qui lui posaient des questions de ça, et pas mal...
9: Sur la voyance? C'était une voyante?
11: C'était une voyante.
9: Ah d'accord, ok, ouais.
11: Donc pas mal de gens rappelaient pour dire que c'était vrai, tout ça. Bon, après c'est devenu une très bonne amie. Elle a eu l'occasion plusieurs fois de me faire la voyance à mes parents, tout ça. Et on est obligé d'y croire tellement que c'est vrai, quoi. Bon, au départ je la connaissais pas du tout. Elle m'a sorti des trucs sur ma vie, tout ça, et sur la vie de certains copains, tout ça. Je veux dire, on est obligé d'y croire. Sachant que la personne ne te connaît pas au départ, elle te sort des trucs précis sur ta vie, t'es obligé de te dire il y a un truc, quoi. Bon, puis après on a énormément discuté sur la chose, sur le sujet, et je suis obligé d'y croire maintenant, c'est obligé, quoi.
3: Moi j'aurais envie de rajouter également, il faut savoir que même lorsque on s'adresse à un voyant, le voyant peut très bien percevoir quelqu'un et une autre personne, le contact voyance ne s'établira absolument pas. Donc c'est simplement de pouvoir peut-être parvenir à trouver aussi son voyant, à savoir comme on a son dentiste ou son médecin,
9: ou
3: son tailleur, il faut savoir aussi découvrir peut-être le voyant avec lequel le contact...
9: Comme un psychologue ou un psychiatre alors?
3: Ouais. Éventuellement oui, un petit peu à ce niveau-là, mais surtout le contact voyance, c'est pas le côté contact communication qui est le plus important, c'est le contact voyance. Et effectivement, une fois qu'on a trouvé véritablement la personne avec qui le feeling est bien établi, eh bien généralement ça donne de très bons résultats au cours des consultations. En dehors du fait qu'il arrivera un moment où justement on sera un petit peu taris en matière de voyance, mm-hmm. et on sera obligé d'admettre et de dire à la personne, ben maintenant je crois qu'il va falloir que vous alliez voir
12: quelqu'un d'autre, parce qu'il y aura peut-être justement plus l'affectif qui commencera à intervenir que la pure voyance qui pourrait justement ne faire qu'aider la personne.
9: Ouais, donc il faut se méfier en tous les cas des voyants qui disent avoir la garantie totale de pouvoir lire dans l'avenir et pouvoir
12: ça n'existe pas.
9: Ça c'est des charlatans, et il faut s'en méfier quoi dans ces
12: tout
9: cas-là
12: à fait.
9: Parce que on peut pas toujours tout savoir et garantir systématiquement à partir du moment qu'on vient dans le cabinet ou qu'on vient rendre visite qu'on va trouver la solution, qu'en tous les cas on va pouvoir aider la personne. Donc oui, Jean, tu veux rajouter un truc?
12: Oui, c'est simplement, on va dire, un marché un petit peu d'honnêteté entre la personne qui se trouve en face de nous et nous en tant que voyants. Et moi, je sais que je le dis très facilement à la fin d'une consultation. Déjà, d'une part, vous me tenez au courant. Et puis, si éventuellement, ce que je viens de vous décrire ne se confirmait pas, je vous invite à me rappeler. Dans ce cas-là, je vous offre une consultation. Bien évidemment, il ne faut pas revenir 15 jours après en me disant « rien ne s'est confirmé », mais il faut attendre au moins une bonne année, et généralement si ça se produit, les gens reviennent et effectivement on leur offre une... Alors bon, il y a moi et puis il y en a d'autres. Hein.
9: D'accord. Donc toi Bertrand, du coup, en ayant rencontré cette voyante, ça t'a fait complètement changer d'avis?
13: Complètement, ouais.
9: D'accord. Et depuis, donc tu crois à ça systématiquement?
13: J'y crois, systématiquement.
9: Mais tu crois qu'il y a des gens, effectivement, qui ont des dons? Enfin, est-ce qu'on peut appeler ça un don d'ailleurs?
13: Non, mais comme Jean au départ le disait, je pense que c'est quelque chose que tout le monde a dès le départ. Après, bon, bah, c'est une question de cultiver ce don. Ça demande beaucoup de travail, ça, bon, c'est clair. Mais je pense qu'au départ, tout le monde l'a, et certaines personnes sont plus douées que d'autres, et voilà, quoi.
9: Est-ce qu'on peut, pour Sandra, Bertrand, Johan et Cédric, est-ce que ça vous est déjà arrivé probablement de dire une chose et puis elle s'est vérifiée? Ça vous est déjà arrivé, Sandra?
14: Oui.
9: Bon, est-ce que toi, tu penses dans ces cas-là que c'est du pur hasard, ou est-ce que, en fin de compte, c'est ce fameux don, cette fameuse, un petit étincelle de voyance que t'as eu, mais tu l'analyses pas comme ça?
14: Mais je sais pas, en fait. C'est assez compliqué parce que bon, bah, moi, c'est vrai que j'ai consulté une voyante déjà, avant la mort de mon père, qui elle m'a dit que bon, bah, que j'avais une personne masculine proche de moi qui allait décéder. Et à cette époque-là, j'avais un de mes oncles qui était malade du cœur. Donc moi, en fait, je me suis pas du tout penchée vers mon père. Et je me suis aperçue, en fait, que mon oncle va très très bien maintenant, il est sauvé, il n'y a pas de problème de ce côté-là, et c'est mon père qui était touché.
9: Ah oui, d'accord.
14: Donc c'est, je veux dire, bon, bah, quand on voit ça, bon, bah, moi c'est vrai que 3 jours avant la mort de mon père, je me suis tiré les cartes et j'ai vu la mort de mon père.
9: Ah oui, carrément.
14: Donc je veux dire, c'est autre chose quoi. Ma mère a fait un rêve prémonitoire. Dans l'astrologie, enfin, tous dans les trucs chinois, bon, bah, quand on rêve du blanc, c'est signe de deuil. Ma mère a rêvé qu'elle gambadait dans un près d'un lac, habillée en blanc.
9: Ah oui, carrément.
14: Donc c'est, enfin bon, moi je veux pas dire non plus que bon ben je suis voyante tout ça, non, mais c'est vrai que je fais des rêves prémonitoires. Quand j'étais des cartes, généralement maintenant je le fais moi parce que j'en ai très peur maintenant avec tout ce qui m'est arrivé avant. Donc maintenant je mets un frein là-dessus, et tout ce qui est spiritisme maintenant je n'y touche plus, c'est terminé.
9: Oui, Jean voudrait dire quelque chose.
12: Moi, je veux réagir par rapport à deux choses. Déjà, d'une part, lorsque tu dis ça me fait peur, et ça c'est souvent le phénomène qui se produit au début, où on commence un petit peu, entre guillemets, à cultiver sa voyance, on va être marqué que malheureusement par que des événements fâcheux. Donc faut pas savoir simplement que la voyance, ce ne sont que des catastrophes. Ça peut être aussi des événements très heureux, tels que la naissance, un mariage, ou une amélioration sur un plan professionnel et financier. Et effectivement, au début de toutes les personnes hein, qui ont débuté dans la voyance, moi le premier aussi, au début ça se trame toujours, et c'est d'une telle violence, moi j'emploie toujours cette même expression, c'est comme une envie de vomir, c'est-à-dire, bon, on sait tous ce que c'est d'avoir envie de gerber, et bien au début de cette voyance, ça se trame exactement de la même chose.
9: Ah oui.
12: On est particulièrement très mal à l'aise de percevoir un phénomène qui nous semble horrible ou monstrueux éventuellement. Et par rapport au spiritisme, et ça c'est encore une autre, c'est un autre domaine, c'est quelque chose qui du reste complètement en dehors du monde de la voyance. C'est simplement effectivement de tenter à prendre des contacts avec les gens qui sont disparus. Moi je suis particulièrement contre.
9: Pourquoi?
12: Parce que j'estime que les gens, une fois qu'ils sont plus d'ailleurs sur terre, c'est qu'ils devaient partir, et que le mieux c'est de les laisser en paix là où ils reposent. Et donc c'est pas forcément une bonne chose d'aller les chercher, d'autant plus qu'on va pas forcément prendre contact avec la personne que l'on souhaite, mais il faut savoir que dans l'astral, il y a quand même différentes couches, et qu'est-ce qui se produit? Souvent, on écope de gens qui sont soit morts d'une manière volontaire, hein, donc des gens qui peuvent malheureusement avoir une évolution spirituelle qui est quand même assez périlleuse, et on écope d'entités qui sont parfois plutôt un petit peu cherchant à nous nuire plutôt qu'éventuellement à nous épauler ou à nous renforcer ou à répondre éventuellement à des questions. Et parfois il est très difficile justement après de se détacher de ces entités qu'on est allé chercher dans des sphères qui n'étaient pas forcément les bonnes.
9: On va accueillir Romain, 21 ans de Nancy, avant de récupérer Cédric avec un téléphone un peu plus convenable. Romain, t'es là?
15: Oui, je suis là. Ouais.
9: Bonsoir Romain. Je reviens à ce que je disais, la question que je posais à Sandra, parce que ça n'a pas été très bien répondu, mais ouais. Quand par exemple, Jean, je prends un exemple, moi bêtement à l'antenne, je dis à une nana, alors je la connais pas, je parle, je dis tiens, c'est m'arrivé le cas hier en déconnant, j'ai discuté avec une fille, ça fait 2 ans, je lui dis tiens, salut machine, tiens toi t'es blonde aux yeux marrons, elle me dit bah oui. Est-ce que là on peut considérer que c'est du pur hasard ou quelque part indirectement, sans le vouloir, je me dis bon bah c'est du cul, ou est-ce que vraiment il y a de l'inconscient, mais moi je l'analyse pas que j'en ai parce que je sais pas.
12: Non, moi j'ai une
9: à quel moment on peut deviner.
12: J'ai une très bonne amie voyante qui dit souvent le hasard n'existe pas, c'est Dieu qui se balade incognito, Dieu ou la petite cuillère, hein, peu importe. Hein. Moi j'aurais tendance à dire que c'est pas du hasard,
9: c'est pas du hasard
12: qu'effectivement, même si tu t'en rends pas compte, hein, y a une partie de ta conscience ou de ton inconscient qui se branche avec quelque chose qui peut se trouver au-dessus de nos têtes, hein, et qui capte des messages. C'est une forme de voyance. Tu travaillerais cette particularité-là, tu risquerais d'être étonné de par les résultats que tu pourrais avoir.
9: Hein. Ah ouais. Et comment ça se travaille, ça, alors? Comment, ce que tu dis, ça se travaille, mais ça se travaille de quelle manière? C'est que j'essaie de deviner des gens, des choses comme... à force de leur demander. C'est quoi? C'est de la concentration?
12: C'est pas comme de faire des gammes sur un piano ou sur un violon, c'est simplement, je dirais, un état d'esprit déjà, une honnêteté vis-à-vis de soi-même, vis-à-vis des autres, bien sûr. Et puis, je dirais que c'est effectivement un état de concentration, mais qui est pas forcément une concentration. Il faut, j'essaye de me concentrer sur quelque chose. C'est plutôt chez certaines personnes, ça se traduit souvent quand la personne est dans un état de relaxation totale. Et puis chez d'autres, il faut que ça se traduise quand la personne est dans un état d'excitation. Moi, je suis plutôt dans cette deuxième partie. Plus je suis énervé, plus je suis tendu, et plus ma voyance effectivement peut être particulièrement sensible et déclenchable très facilement. Mmh. Donc en fait, c'est en fonction de chacun. Donc la méthode de travail, il n'y en a pas une seule, il y en a des milliers, puisqu'il y a des milliers de personnes qui sont amenées à percevoir certaines choses qu'on appelle effectivement un phénomène de voyance.
9: Oui, qui veut?
16: Johan, je voulais savoir qu'est-ce qu'il pourrait nous proposer comme exercice comme exercice de base pour commencer à développer ce type de don.
12: Alors très simplement, moi je dirais faites de la relaxation. Faites de la relaxation, il y a différents bouquins de dynamique mentale également, de visualisation des couleurs, qui permettent déjà de travailler son écran mental, mais qui après peuvent aussi vous projeter plus facilement des images de voyance. Mais bon, c'est pas je fais ça pendant 3 jours et après je peux envisager de devenir voyant. C'est un travail de quotidien, puis c'est surtout un état mental. C'est un sacerdoce, c'est aussi une pratique dans le quotidien, dans la vie de tous les jours.
16: Et ça fait combien de temps que tu en pratiques de la voyance,
12: pardon? Moi, je vais avoir 37 ans en juin 2000, je suis installé depuis l'âge de 21 ans et ma voyance a commencé à se déclencher. J'étais encore à l'école, j'ai fait une école d'art en Belgique et j'avais l'âge de 17 ans. Mais c'est arrivé comme un P sur une toile cirée, ça a duré 48 heures, ça s'est arrêté au bout de 48 heures et puis ça a disparu, ça m'a laissé tranquille pendant 6 mois, puis c'est revenu après plus régulièrement jusqu'au jour où j'ai décidé d'aller voir une voyante et elle m'a dit, je lui ai décrit ce que pour moi j'avais l'impression d'être cinglé, hein, d'autant plus que je passais pour un cinglé à ce moment-là, et en fait on m'a dit, non, c'est simplement de la voyance. Faites beaucoup de relaxation parce que vous le vivez très mal, parce que psychologiquement c'est quand même quelque chose qui ébranle l'intérieur, et petit à petit j'ai essayé de le capter, de le diriger, de le gérer au mieux dans le quotidien.
16: Et ça s'est manifesté comment chez toi, en fait, pour les premières fois?
12: Les premières fois, toutes les personnes que j'ai pu être amené à rencontrer, j'arrivais à leur décrire tout un tas de situations qu'elles avaient pu vivre la veille, les gens qu'elles avaient rencontrés, les lieux dans lesquels elles avaient été, alors que les personnes, bien évidemment, je les avais pas suivies pendant leur week-end. Mais c'était vraiment suite aussi à une grande, puisque chez moi, ça se traduit comme ça, mais chez d'autres aussi, c'était suite surtout à une très grande fatigue, on va dire, mais une fatigue mentale, pas forcément une fatigue physique. Hein.
9: Bon, on va faire intervenir quand même. Il est pas varin, le genre. Hein. C'est vrai, hein. Alors, on va essayer de faire le débat et donc vous allez pouvoir. Donc, Sandra, quand même, 25 ans de Lyon. Toi, t'as déjà participé à une messe noire.
14: Oui, alors moi, je voudrais d'abord juste un
9: petit. Oh là là, tu peux pas, t'as pas autre chose comme téléphone, Sandra.
14: Bah, c'est mon filière, donc.
9: Putain, je me demande si là, par contre, ce serait pas plus intéressant de t'avoir sur le portable parce que franchement, t'es à 75 milliards de kilomètres. Hein. C'est vraiment une horreur.
14: Ah bon?
9: On va t'appeler sur le portable tout de suite. Autant l'autre, il faut l'appeler sur le fixe, autant toi, peut-être qu'il y aurait un avantage à t'avoir sur le portable. Hein.
14: Non, mais le portable, il va s'éteindre en peu de temps, parce qu'il n'y a pratiquement plus de batterie.
9: Donc il ne peut pas mettre sur la... Bon, bah écoute, alors, on va faire vite, alors.
14: Voilà.
9: Vas-y, alors, parle dans la messe noire, vas-y. Après, alors, on accueillera Romain, et après, il y a Tony, il y a du monde.
14: D'accord, bah, ce qui s'est passé juste avant que je fasse ce qui m'est arrivé en sorte de messe noire, en fait.
9: Qu'est-ce qu'une messe noire, alors, c'est quoi que t'as vu, oui.
14: Moi, ce que j'ai fait, moi, c'est un patagramme.
9: C'est quoi, exactement?
14: C'est en fait, c'est les gens qui faisaient ça au camping où j'ai passé mes vacances l'année passée.
9: Mm-hmm.
14: Et en fait, ils ont dessiné une croix sur le sol.
9: Mm-hmm.
14: Et en fait, il y avait le nord, le sud, l'est et l'ouest.
9: Il y avait quoi?
14: Le nord, le sud, l'est et l'ouest.
9: Ouais.
14: Orient, en fait, c'était une sorte de, enfin bon, un machin comme ça, quoi. Et à chaque porte, à chaque extrémité de chaque branche, des étoiles, il y avait une bougie.
9: D'accord. Pourquoi ils faisaient ça? C'était quoi? Pour s'amuser? Ah oui, d'accord.
14: Pour eux, c'était un jeu.
9: Alors, est-ce que déjà, Jean, sans prendre trop la parole, juste en deux mots, est-ce que ça, c'est considéré comme de la messe noire, ce qu'ils font, ou c'est n'importe quoi?
12: Non, il y a de toute façon, malheureusement, des choses qui sont vraies, en dehors du fait que quand c'est fait par des gens qui n'ont pas forcément les compétences requises,
9: oui.
12: Ça peut avoir de très fâcheuses conséquences pour les personnes qui le font.
9: On va en parler justement après, tu nous l'expliqueras. Alors donc, Sandra, donc ils ont fait ça?
14: Ils ont fait ça et moi en fait, ils m'ont demandé si je voulais y participer. Moi j'ai dit non. J'ai dit non, moi je regarde simplement, je ne veux pas y participer.
9: Le but était quoi d'ailleurs
14: pour eux c'était d'invoquer les mauvais esprits pour voir s'ils pouvaient. En fait, il y avait donc le maître de cérémonie qui était au milieu du centre et qui tournait devant tout le monde en essayant de faire des incantations à la con.
9: D'accord, mais il l'avait déjà fait ça?
14: Je crois, oui.
9: Il disait l'avoir déjà fait, d'accord.
14: Il l'avait déjà fait.
9: Qu'est-ce qu'il disait? Il avait des textes?
14: Non, il a dit j'invoque l'esprit de la porte nord, j'invoque... En fait, à chaque fois, il se tournait devant la porte qui était devant lui, quoi.
9: D'accord.
14: La personne qui était devant lui, enfin, était là devant la porte, tout ça, bon... Et en fait, pour ouvrir et fermer la porte, donc pour ouvrir la porte, il fallait que la bougie s'éteigne et quand la porte devait se fermer, donc remercier l'esprit, la bougie devait se fermer toute seule.
9: D'accord, et
14: je ne l'ai pas vu et je ne peux pas affirmer que ça marche pas, je ne l'ai pas vu.
9: Oui, surtout si tu fais ça, un jour de Mistral, ça aide. le but était quoi de cette messe?
14: Eh ben, en fait, c'était simplement pour savoir éventuellement si un esprit d'une porte qui était là pouvait rentrer en lui. Voilà.
9: Pour ensuite être quoi?
14: Complètement, enfin je sais pas, envoûté par l'esprit. Enfin, quand lui, c'est lui ce qu'il voyait.
9: Mais dans le but de faire du mal aux gens ou d'avoir du pouvoir, de devenir le diable?
14: Je ne sais absolument rien.
9: D'accord.
14: Ça, moi je sais pas du tout. Je suis arrivé là comme de...
9: Donc t'as pas participé, t'as assisté quoi?
14: J'ai pas participé, j'ai assisté.
9: Et tout ce qui est censé avoir lieu, tu l'as même pas vu?
14: Non. Non, je n'ai.
9: Comment ça se fait que t'as pas vu ça et les bougies s'éteindre?
14: Pas vu ça parce qu'au moment où la porte nord devait s'ouvrir, ça s'est arrêté. En fait, il y en avait un qui avait fonctionné, enfin, qui avait fait un petit crucifix à la cour.
9: Ah bah voilà, parle devant ton combiné, on t'entend là.
14: On m'entend là.
9: Bah oui.
14: Donc, en fait, il y en avait un qui était devant la porte nord, il s'appelait David, qui avait trouvé des petits branchages et qui avait fait un crucifix, donc il le portait à la main et au moment où la porte allait s'ouvrir, donc la bougie allait se fermer. Il a senti comme si on lui arrachait le crucifix des mains et ça a complètement tout arrêté. Voilà quoi.
9: Bon,
14: c'est ça. Et moi, quand je suis partie.
9: Ça t'a fait peur?
14: Ça m'a fait peur. Ouais.
9: Et est-ce que tu as cru que c'était vraiment de l'arnaque pure ou vous étiez vraiment dedans?
14: Eh bien, j'avais le doute.
9: T'as des doutes, d'accord.
14: J'ai eu le doute.
9: Alors Jean, justement, et les autres pourront poser des questions, intervenir à tout ça. Bien sûr, après on parlera de la messe blanche qui n'a rien à voir et après on aura d'autres témoignages. Quand tu disais par exemple la messe noire, donc la messe noire c'est vraiment le but de quoi? D'invoquer des... C'est
12: que d'un appel à des puissances négatives et la blanche, ben c'est le contraire.
9: Et le but
12: c'est rechercher des puissances
9: positives.
12: Positives.
9: Le but des gens qui, en règle générale, côtoient souvent ce monde des messes noires, c'est des gens qui sont. Il y a une raison. Il y a des explications à tout ça.
12: Moi, je dirais qu'il y a des gens qui sont méchants. Il y a eu les nazis, il y a encore des guerres, il y a encore des gens qui cherchent à faire du mal autour d'eux. Et
9: ça, c'est une façon de...
12: À l'opposé, il y a des gens qui, au contraire, essayent plutôt de réduire, justement, le danger, la misère et autres.
9: D'accord. Donc, la messe noire, c'est illégal. Enfin, c'est quelque chose qu'on n'a pas... C'est quoi, aujourd'hui?
12: Je dirais même la magie, en général, qu'elle soit blanche ou qu'elle soit noire, on ne doit pas forcément déplacer des choses qui sont déjà posés comme ça, parce que le fait de changer soit son destin, soit celui de quelqu'un d'autre, aussi bien pour l'améliorer que pour le détruire, automatiquement ça déplace ce qu'on appelle notre karma, qui est un peu notre ruban de vie, et à un moment donné on en paye les pots cassés, donc il faut savoir que c'est extrêmement dangereux.
9: Quand tu disais justement, par rapport à ce que disait Sandra, que ça peut avoir des conséquences dramatiques, qu'est-ce que tu appelles par là des conséquences dramatiques? T'as vécu ou t'as entendu parler de choses... Quand tu dis ça, Jean, tout à l'heure.
12: J'en parlerai pas forcément là, parce que là, on va prendre le petit déjeuner demain matin. Mais oui, j'ai vécu des choses dans le cadre de consultations, malheureusement. Il faut savoir qu'il y a, par exemple, beaucoup de gens qui viennent se recharger chez les voyants, donc qui nous pompent notre énergie. Et une fois, très jeune dans le métier d'ailleurs, parce qu'on n'a pas forcément compris certaines choses, eh bien je me suis retrouvé dans une situation très périlleuse. Donc heureusement, j'ai une marraine dans la voyance qui est venue me sortir de cette situation.
9: C'était quoi,
12: c'est ce qu'on appelle dans notre jargon un coup de vampirisme, c'est-à-dire qu'on vient vraiment t'absorber ton énergie, et donc il y a des phénomènes
9: à distance, c'est-à-dire que le mec ne
12: veut pas. Non, à chaque fois qu'il vient, c'est-à-dire que la personne est là. Et je donnerai simplement cette anecdote. Cette amie voyante qui est venue bien évidemment me nettoyer un petit peu, aussi bien moi que ma maison à ce moment-là.
9: Le mec était parti et tu l'as appelé en...
12: Voilà, elle est venue vraiment à la rescousse en me disant.
9: Tu t'es senti mal?
12: Ah ben, particulièrement mal. Et elle m'a dit, on va faire un test, hein, tu vas prendre ton chat, tu vas le mettre sur la chaise sur laquelle la personne s'est assise. Hein,
15: et le chat, il est resté sur la chaise.
12: Attends. Et le chat d'abord a eu le poil complètement hérissé, et bien évidemment, il est resté sur la chaise, puisque les chats sont les meilleurs aimants des énergies négatives pour l'homme.
9: Et alors,
12: il a fait buvard et puis il a pris tout le négatif, bien évidemment, pour employer.
9: C'est pour ça que cet homme-là en question, enfin cette personne-là, était donc après pour...
12: Elle était venue simplement peut-être pour se recharger, au même titre que toi, quand t'as soif ou tu as faim, tu t'arrêtes dans un resto pour bouffer.
9: Ton portable, quoi, il n'y a plus de batterie.
12: Voilà, c'est ça. Ouais. C'est exactement la même chose.
9: Et les messes noires, donc, quand on entend parler des messes noires, des sacrifices, tout ça, humains ou des animaux, c'est pareil, c'est dans le cadre d'une messe noire également, ou pas?
12: Oui, de toute façon, c'est toujours fait dans un rituel magique, qu'il soit blanc ou qu'il soit noir. Mais bon, moi je dis attention, danger, je mets toujours beaucoup de gens en garde. Bon, déjà d'une part parce qu'il y a beaucoup de charlatans qui malheureusement abusent de la crédibilité des gens, et puis en même temps c'est se mettre dans une très mauvaise position par rapport à ce qui nous entoure, aux éléments, à la nature, parce qu'on va déranger quelque chose, une règle qui est établie. Bien évidemment, c'est pas facile et agréable de souffrir tous les jours dans sa vie. On aimerait un moment un petit peu se poser et se dire, tiens, j'ai droit un petit peu au bonheur, donc je peux faire appel à des puissances extérieures pour aider mon quotidien, en dehors du fait que tôt ou tard on va devoir le payer d'une manière.
9: Mais a-t-on la certitude qu'il y a bel et bien des puissances extérieures? Parce que donc toi tu nous parles comme si ce monde-là existait, qu'il était réel, et que voilà, toi t'en parles comme
12: oui, parce que
9: toi t'es,
12: moi,
9: dedans, t'es convaincu, mais
12: oui, parce que bon, pour moi c'est mais au même titre qu'on a l'eau, le feu et l'air et la terre, on a
9: oui.
12: On
9: mais ça se voit, ça se touche,
12: oui,
9: ça se sent,
12: justement, ce sont pas simplement des éléments inertes, ce sont des éléments qui sont tout à fait vivants et avec lesquels on peut faire beaucoup de choses. Et bon, si on fait appel parfois à eux avec certaines règles ou certains processus, on peut s'exposer vraiment à de réels dangers. Mais on le retrouve d'ailleurs dans beaucoup de pratiques, hein, qu'elles soient religieuses ou complètement extérieures à à toute religion ou à tout phénomène, entre autres, de
9: d'accord. Enfin, si vous voulez nous appeler, bien sûr, au 0803-08-5000 pour réagir à tout ça. Romain est avec nous, de Nancy, 21 ans. Bonsoir, Romain.
17: Oui, bonsoir.
9: Et après, Johan, tu nous parles de la magie blanche, d'accord ?
17: Ouais. Hein,
9: c'est pour faire un peu la différence, pour se passer entre la magie noire et la magie blanche. Romain, on t'écoute, je sais pas de quoi tu veux parler.
17: Bah, moi, je voulais parler du phénomène de voyance et je voulais dire, en fait, que je suis d'accord avec Jean et je voulais dire que la concentration, c'est vraiment très, très important. Pour la voyance, c'est que la voyance, en fait, c'est comme un sixième sens. Chacun est potentiellement donc capable de percevoir des sensations, des phénomènes, de voir dans le futur. Mais disons que qu'en fait, ça dépend de la perméabilité en fait de chacun par rapport à ça. Quoi, je veux dire. Tout le monde n'est pas capable d'atteindre une concentration telle, justement, qui permette d'avoir des sensations.

0: situation, donc on rêve, on s'imagine, donc le rêve c'est quelque chose qui vient du subconscient, de l'inconscient, on rêve une situation qui se produira dans le futur, une semaine, un mois, un an après.
1: Mais c'est vraiment la situation pure ou c'est justement le fait de, je sais pas, je donne un truc bidon.
0: Ça peut être symbolique, mais ça peut être aussi souvent...
1: Le vrai futur.
0: Le vrai futur,
1: oui. D'accord.
0: Ouais, ouais.
1: D'accord. Parce que moi, personnellement, ça m'arrive de rêver, de bien souvent me souvenir du rêve, d'un des rêves. Parce que bon, on dit que le rêve dont on se souvient, c'est le dernier qui aurait, je sais plus, c'est 6 ou 7 rêves qu'on ferait dans la nuit, qui dureraient entre 2 et 10 minutes. En réalité, qui sont tous serrés les uns aux autres. On a l'impression qu'on a rêvé que d'une seule chose pendant toute la nuit, mais c'est le dernier dont on se souvient, mais on en ferait plusieurs dans la nuit.
0: Oui,
1: et moi, personnellement, quand je me souviens d'un rêve, des fois on s'en souvient, des fois on s'en souvient pas, j'ai pas souvenir de m'être, d'avoir après vécu un rêve.
0: Ouais,
1: ça m'arrive souvent des trucs à la con, hein. Je pense que pour les autres qui nous écoutent là, qui êtes à l'antenne, ça vous est déjà arrivé, mais des trucs à la con, moi j'ai un truc qui m'a le plus choqué quand j'étais jeune. J'ai rêvé un jour, j'avais vraiment une montre de folie, mais au point que quand tu te rêves, tu te lèves, elle existe. Et tu regardes tout de suite, tu vois, tellement que c'est réel, quoi. Ça d'accord, mais d'avoir rêvé quelque chose qui ensuite me suis tombé sur le coin de la gueule, jamais.
2: Est-ce que c'était déjà arrivé de Max de faire...
1: Mais on dit que les rêves prémonitoires, il faut se lever. Et pas que quand on rêve, il faut se réveiller, il faut le noter, se rendormir.
0: Ça arrive souvent, mais souvent on n'y fait pas attention, je pense.
1: Non, mais on arrive souvent. On dit que pour que ça soit prémonitoire, il faut l'avoir écrit. Il faut qu'il y ait une preuve écrite.
0: Ouais.
1: Est-ce qu'il faut se contenter d'en souvenir?
3: Oui, mais bon...
0: On peut pas toujours s'en souvenir, ça le problème.
1: Oui, d'accord.
3: Oui, puis c'est simplement une histoire de conscience.
1: En tous les cas,
3: d'honnêteté déjà vis-à-vis de soi-même.
1: De dire que quand on a un rêve et pour s'en souvenir, il faut le noter pour qu'après on puisse l'analyser et voir ce qu'il représente réellement dans la vie. C'est-à-dire que si on a rencontré une fille, ça veut pas dire qu'on va rencontrer une nana, mais que c'est des fois... nanana.
0: Oui, donc c'est assez difficile de...
1: Oui, au même titre que dans les cartes, quand tu dis que tu tires sur le tarot la carte de la mort, c'est pas la mort, ça peut être...
3: C'est pas physique, non.
1: Non, mais voilà, ça peut être positif.
3: Ah oui,
1: donc voilà. Donc toi, Romain, personnellement, donc tu touches à la voyance, tu la pratiques.
0: Il y a beaucoup de domaines dans l'ésotérisme, à l'astrologie, à la numérologie. Et ce que je voudrais dire, en fait, ce qui m'a le plus attiré, le plus frappé dans la justesse des prévisions, c'est la numérologie.
1: Alors, la numérologie, c'est quoi ?
0: La numérologie, c'est la science des nombres qui permet de définir la personnalité d'une personne et les grandes lignes de son avenir.
1: Par des chiffres ?
0: Par des chiffres, par sa date de naissance.
1: D'accord.
0: Et par rapport à l'année en cours, donc...
1: Alors, comment ça se calcule ? En donnant une date de naissance à quelqu'un, vous faites des calculs de quelle manière ?
0: Alors, bon, ça, je pense que Jean pourra l'expliquer aussi, hein, s'il demande la date de naissance aux auditeurs, c'est en fait pour leur faire leur thème numérologique.
3: Oui. Hein. Bah alors, très rapidement, parce que je ne suis pas absolument pas...
1: C'est pas pour faire le calcul pur, mais qu'est-ce qui fait que d'une date de naissance de Bertrand, de Johan ou de je ne sais qui, franchement, là, sincèrement, que ces chiffres-là, additionnés en faisant des calculs, ça correspond à ce qu'on est, ça me fait halluciner, quoi.
0: Les numéros vont, alors, il y a des numéros qui vont de, ça va, il y en a 9, hein, ça va 1, 2, de 1, 2, 3 jusqu'à 9. Le 0, il a pas tellement d'importance, hein, on se considère comme un nombre flou. Et donc il y a des nombres de personnalités, le 1 par exemple, donc ça je pourrais donner pour chaque nombre à peu près sa valeur. Donc le 1 c'est l'esprit de dirigisme, le leader, quelqu'un de décidé, de déterminé.
1: Alors moi le fait que j'en ai deux, alors dans ma date de naissance c'est énorme.
0: En disant alors pour la date de naissance on va prendre quelqu'un qui, je sais pas, une date au hasard.
1: Bah prenons la mienne,
0: ouais.
1: Mais vous êtes là les autres, hein, vous pouvez réagir, je sais que Sandra, Bertrand et Johan, vous pouvez intervenir quand vous le souhaitez. Alors bon, ma date de naissance, 21-10-69, alors.
0: 21-10-69, il faut tout additionner.
1: D'accord, donc...
0: 21-10-69, donc... 21-10-69...
1: Vas-y Jean, hein, tu peux, hein.
3: Ça fait 2. Ça fait un chemin de vie en 2.
0: Voilà, mon chemin.
1: Pourquoi
0: de vie
1: alors, c'est, alors
3: avec une année
1: comment t'en es arrivé à dire ça? Pourquoi?
0: Donc un chemin de vie en 2, donc quelqu'un qui...
1: Non, vous ne répondez pas aux questions, les enfants, là. Comment vous en êtes arrivé à dire vie en 2, c'est quoi?
3: Tu fais simplement 2 plus 1 plus 1 plus 0 plus 1 plus 9 plus 6 plus 9 égale...
1: Temps, le chiffre.
3: Et tu réduis toujours avec un seul chiffre. Donc c'est très simple, c'est une addition en fait. Dès qu'on sait compter, dès qu'on sait faire une addition,
1: après on
3: peut
1: tout.
3: Déjà commencer à faire de la numérologie.
1: Bah non, mais alors attends, donc 21 octobre 69, donc 21, donc on prend, ça fait 3, plus 10, donc ça fait 4,
0: voilà.
1: Et 69, donc après ça fait 10, ça fait 19.

0: Ah si. Non.
1: 2, 3, 4.
0: Non, j'ai pas compté. 5,
1: 5, 21. 14, 14.
0: Pourquoi 14?
1: 29, 29.
0: Oh là là, attendez, je ne comprends pas là, attendez.
2: Ça fait 29.
0: Vous comprenez ça, Bertrand et tout ça, ou qu'on a fait 2, 11?
1: Ça fait 29, ça fait 11.
3: Ben, je l'ai
1: encore, ça fait 2.
3: Voilà, c'est voilà. Ouais.
1: Faut toujours réduire, de toute façon. Ouais. Toujours réduire.
0: En fait, quand ah non, 29, mais non, ce que je disais, moi, je disais 21 octobre 69, donc je dis 2 plus 1, 3, plus 1,
2: 1969.
0: Quoi?
1: 1969. T'es pas né en 69.
0: Ah oui, d'accord. Moi, je faisais 69. Ah oui, d'accord. Alors, donc, c'est pour ça que moi, j'arrivais au chiffre. D'accord. Ok. 1969. Moi, c'est vrai, quand je dis 21, 10, 69, c'est vrai que j'ai l'habitude, on compte que les deux derniers de la date.
2: Ah, non.
0: Ah, je pensais que, d'accord. Donc, faut arriver, d'accord, d'accord. Donc, ça change tout. Donc, on arrive à un chiffre qui est de
2: 29.
0: 29.
3: Ouais, donc, 11.
0: Donc 11.
3: 2 plus 9, 11, oui. Donc on réduit pas parce que le 11, c'est un chiffre.
0: Allez, après on prend le chiffre, on le divise par 2, et après on le chiffre qu'on a, on
1: additionne. 1 plus 5 égale 2.
2: 29,
0: c'est en fait 9. 9 et 2, ça fait 11.
2: Ah, 11, c'est
0: 1 plus 1. 1 et 1, 2. Ah, d'accord, ok.
3: Mais là on ne réduit pas, on garde le 11.
0: Donc ça fait 11.
3: Voilà, voilà, voilà. Donc ce que peut dire sur le 11, donc le 11, c'est. Il est entre le 1 et le 2. Donc le 1, c'est le leader. Celui qui dirige, qui donne les ordres, qui est déterminé. Et le 2, c'est le collaborateur qui peut tomber dans un état de dépendance, et, mais qui en tout cas a besoin d'amis dans la vie pour progresser. Et, il est toujours. En fait, sa réussite dépend des personnes qu'il rencontrera au cours de sa vie.
0: Fou, ce qui est normal, oui, rien d'extraordinaire là-dedans, c'est même pas besoin d'être voyant pour devenir ça, je sais pas, j'arrive pas, je me permets, hein, mais il y a quand même souvent des choses que j'entends, mais qui me paraissent d'une logique implacable, et qui en fin de compte n'est pas véritablement de la voyance. Je me permets,
1: parce que là, on
0: j'ai l'impression
1: du symbole de chaque
3: c'est
1: chiffre,
3: du symbole, ouais.
1: C'est du symbolisme. Quoi. Donc là, moi, je suis tout à fait d'accord avec Romain, c'est pas simplement de dire, ah bah oui, c'est logique. Parce que effectivement, toi, ça te paraît logique,
3: ça mais paraît
1: à quelqu'un,
3: logique,
1: d'autre,
3: voilà,
1: à quelqu'un d'autre, ça ne nous paraîtra pas du tout logique. Et par exemple, quelqu'un qui peut être éventuellement avec un je vais parler dans notre langage ou dans le langage d'un numérologue, mais avec un chemin de vie neuf, il est certain que sur un plan affectif, c'est quelqu'un qui sera pas forcément tout à fait bien heureuse pendant toute sa vie, parce que la difficulté justement du chemin de vie neuf, c'est de pouvoir trouver véritablement son épaule, et parfois ça requiert quand même de beaucoup d'expérience avant de pouvoir trouver le bon numéro.
0: Donc ce qui veut donc dire
1: c'est,
0: que...
1: C'est voilà, pas forcément c'est logique au sens propre du terme, puisque chaque chiffre a toute une histoire, en
0: donc
1: fait,
0: à cause de la naissance qu'on a, plus ou moins à un moment donné où on est, on tombe dans une période qui peut être
1: tout à fait
0: positive ou pas vraiment négative, mais disons plus compliquée.
1: Voilà, oui. Et puis avec des cycles qui se répètent, des cycles de 5 ans, et qui se répètent régulièrement, et
3: c'est
1: donc
3: ça,
1: on a toujours des événements malheureusement qui arrivent sous une forme cyclique.
0: Qu'est-ce que vous en pensez, Bertrand et Johan, Sandra?
3: D'après ce qu'ils disent, ça voudrait dire que déjà notre naissance, on a notre destin qui est déjà tracé jusqu'à notre mort quasiment.
1: Non, c'est pas
3: du tout le but de la numérologie. Donc la numérologie, elle laisse un libre arbitre en fait à la personne. Mais sauf donc il y a les gens auront des destins plus ou moins faciles que d'autres, des difficultés différentes quoi.
0: Oui, sachant que c'est pas non plus une science exacte et que elle est invérifiable et que on pense, mais il y a des erreurs. Il y a des gens qui peuvent avoir la même date de naissance que moi et qui n'ont pas du tout le même parcours.
1: On va prendre le cas des jumeaux.
0: Oui,
1: j'ai des jumeaux en consultation. Ils sont nés pourtant du même œuf, de la même mère, du même père.
0: Donc
1: ils sont sortis quasiment en même temps à quelques minutes d'intervalle. Et ils ont deux destins qui sont radicalement différents.
0: Donc en fait, ça dépend
3: des choix qu'on va faire au cours de la vie, quoi.
1: Mais de toute façon, il y a quand même une règle, pour reprendre ce que disait, je crois, Bertrand, ou Johan.
0: Johan. Romain.
1: Johan qui est réintervenu. Moi, j'aurais tendance à dire, oui, il y a quand même, dès qu'on est, on a tout un fil conducteur qui est déjà quand même bien établi, même si effectivement, nos actes, nos pensées, nos paroles, parfois peuvent justement transformer son destin, et on garde bien évidemment tout à fait son libre arbitre par rapport à son propre destin.
0: Eh ben justement, Johan, puisqu'on parlait de toi, tu veux parler des messes blanches, ensuite on va accueillir Tony, 22 ans de Paris, qui n'y croit pas du tout à tout ça. Johan.
4: Oui, bonsoir Matt, bonsoir tout le monde.
0: Salut Tony, et Johan, on t'écoute.
4: Bon, je pratiquais de la magie blanche, vraiment la légère, ce qu'on appelle de radionique en fait.
0: Alors, c'est quoi la radio Nip?
3: C'est de l'émission. On influence légèrement des personnes sur leur comportement inconscient.
0: Des gens qui sont présents lors de cette messe ou
3: C'est pas du tout une messe, on fait ça à distance. Enfin, je fais pratiquement.
0: Pourquoi ça s'appelle non, c'est la magie blanche. Excuse-moi, je confonds avec les messes blanches. La magie blanche, ouais.
3: Je pratique ça à distance avec en général des photos ou des objets que des personnes m'ont transmises.
0: Alors c'est un petit peu comme quand on prend soi-disant une petite statuette là, puis qu'on enfonce des clous dedans.
3: Voilà, c'est à peu près ça.
0: C'est le même principe.
3: C'est ça, d'un côté bénéfique, quoi.
0: Alors avant que tu nous expliques réellement ce que c'est et qu'on vérifie, quel était le but de ça, de l'amusement?
3: Non, pas du tout. Je suis très intéressé par ce genre de choses.
0: T'as besoin de voir et de vérifier si c'était vrai?
3: D'une certaine manière, oui, mais j'aimerais continuer, persévérer et avoir de meilleures connaissances pour m'améliorer, quoi.
0: D'accord. Alors, donc t'étais en possession de certains objets ou...
3: Disons que j'ai commencé, j'avais 12 ans, avec un pendu, tout simplement.
0: Ouais.
3: J'ai eu un professeur qui m'a appris à m'en servir jusqu'à il y a 2-3 mois.
0: D'accord.
3: Il m'a conseillé quelques ouvrages que j'ai lus, qui m'ont appris beaucoup de choses et qui m'ont permis d'acquérir des connaissances, des capacités que j'ai développées grâce à ces livres. Et j'en suis arrivé à là. Donc maintenant, j'arrive donc à faire de la radionique, j'arrive à faire de la radiesthésie, du magnétisme et de la géobiologie.
0: D'accord.
3: C'est bien. C'est pas mal, ça me plaît vraiment. Et si j'ai moyen de faire, j'aimerais bien faire mon métier.
0: D'accord. Donc quand on dit qu'on peut, Jean a l'air, oui Jean, vas-y, oui. Non mais vas-y,
1: non, tu peux
0: au compte. Attends, t'es pas là pour.
1: C'est pas dans les livres aussi, hein. Le côté livresque, c'est vrai que maintenant on met tout dans des rayons de librairie, que ce soit la FNAC ou ailleurs, hein. Mais faut savoir que parfois on s'expose à des dangers. Alors tu as quel âge, Johan?
3: Moi j'ai 18 ans.
1: 18 ans.
3: C'est-à-dire que je suis au courant des... Donc je connais un peu ce que je fais, les forces que j'engage, et j'ai des protections sur moi lorsque je pratique ce genre de choses.
1: Oui, mais...
3: je porte tout le temps sur moi une bague spéciale.
1: Oui, oui, non mais bon, ça c'est pas une histoire de porter la bague de la protection, mais je trouve que ce que je veux faire comprendre, c'est pas d'ailleurs un jugement de ma part quand je dis ça, mais pourquoi intervenir... par rapport au destin, est-ce que tu, à la limite, moi je pose dans ces cas-là toujours la même question, pourquoi ne pas arrêter toutes les grandes maladies qui sont les fléaux de notre siècle, pourquoi ne pas arrêter les guerres aussi?
0: Ouais, exact.
1: Si on avait véritablement un pouvoir, pourtant moi je dirais que j'en ai fait mon métier, moi, de la voyance, et comme je dis régulièrement à chaque fois qu'on m'en parle en consultation, si j'avais la possibilité d'interférer dans le destin, bon, je commencerais déjà par le mien, hein, j'aurais moins de misère et moins de malheur, et puis après j'éviterais les guerres, les maladies, les choses dramatiques que l'on rencontre dans notre vie de tous les jours. Donc c'est là où je dis attention, parce que c'est très dangereux, que soit toujours, même si tu me dis Johan je le fais dans un esprit positif, ça je suis tout à fait d'accord avec toi, mais je dis attention parce que c'est quelque chose qui dérange des règles qui sont établies et qui peuvent véritablement nous mettre dans une position dangereuse.
3: Oui, d'ailleurs j'ai connu des personnes qui faisaient de la radionique comme ça, mais le problème c'est qu'elles restaient tout le temps en contact avec des choses qui étaient maléfiques, on va dire, et elles en sont mortes d'ailleurs.
1: Oui, parce que bon, bah, de toute façon on capte, hein, on capte toujours, on va dire, des vibrations positives ou négatives, mais qui malheureusement finissent par nous atteindre sur un plan physique.
5: Tu l'as en combien ta bague?
3: Ma bague, j'avais en balle personnelle.
0: Mais c'est une bague de quoi ça, Johan?
3: C'est une bague, ce qu'on appelle une bague atlante.
0: Ouais.
3: Ah oui. C'est, disons que...
0: Ah, c'est ce qu'a Jean également au doigt.
3: Ah, bah, c'est
5: un rayon gamma.
0: Et ça sert à quoi ça? C'est quoi ça? Fais voir la bague. C'est quoi? C'est une bague qu'on...
3: Oui. C'est une bague où il y a...
0: Attends, mais c'est une bague qu'on achète dans le commerce ou c'est une bague qui nous...
3: On achète ça en général dans les librairies ésotériques.
0: Donc tout le monde peut être en possession de cette bague-là, oui, et ça me donne un... Alors, j'ai la bague et ça me donne un pouvoir, ça donne quoi?
5: C'est fabriqué par des druides.
3: Il y a des conditions à respecter.
0: Non mais je... Ouais.
3: C'est-à-dire que pour une bague, elle se suffit en général à un seul type de personne. Donc il faut choisir son diamètre. Mmh. Il faut choisir...
0: Ouais, comme une bague de fiançailles ou de mariage, quoi.
3: Oui, il faut choisir aussi le métal.
0: Ouais.
3: Qui vient à nous, à nos vibrations, à nos ondes personnelles.
0: Ouais.
3: Et ça, on détermine avec des médiums, ou des voyants, ou des radiesthésistes.
0: D'accord, mais moi si demain je vais aller dans le commerce en acheter une, je peux en acheter une.
5: Ah, oui, t'es pas voyant.
0: Non, mais je veux dire, non, mais personne peut me l'interdire. Ils vont pas me dire, bah non, d'abord, faut vous venir avec votre médium pour savoir, ouais, effectivement.
3: Mais attends, ouais, c'est pas sûr qu'elle soit profitable.
0: Ah oui, d'accord. Oui, mais alors, donc, il y a que toi qui le sais. Donc après, on sait pas, d'accord, ok. Mais on n'a aucune preuve de dire que véritablement, t'as un don, que tu fais quelque chose ou tout ça, ou que soi-disant, Parce que c'est toujours facile de dire, donc j'ai la bague, donc grâce à cette bague, je m'auto-censure pour justement pas faire de mal, je ne fais que du bien autour de moi. Tu vois, c'est un peu...
3: C'est pour me protéger de ce que je pourrais recevoir de mauvais. Ça me crée une sorte de bouclier, si tu veux.
0: Alors, pourtant, moi, je reste vraiment très sceptique à ça.
1: Je vais rajouter, pourtant, j'en porte une.
0: Hein. Plus de mal à y croire.
1: Mais la meilleure des protections, c'est nous-mêmes. C'est simplement notre rayonnement, parfois, nos pensées. Et à la limite, on peut être
0: bien dans le micro.
1: Ainsi particulièrement bien protégé par rapport à justement toute agression extérieure de vibrations négatives. Donc, c'est pas le fait de porter des guirlandes d'amulettes, de talismans et autres, qui va faire qu'on va être dans une coquille ou une cage en plomb ou une cage de Faraday par rapport à toutes les... Et bon, je dis ça, mais j'en porte une au doigt, mais je dirais que c'est aussi par rapport à un bijou.
0: Ouais, c'est partie de...
1: Un bijou, ça, on sait très bien que ça se charge de nos vibrations, donc que ce soit simplement cette bague Atlante, ou que ce soit une petite cuillère sur laquelle on décide que ce sera notre protection à nous, ça peut se faire à partir de n'importe quoi.
0: Tony.
5: Oui.
0: Alors toi, tu crois pas du tout?
5: Non, moi j'ai appelé pour dénoncer un peu les dangers de la voyance, très sérieusement, parce que j'ai eu un copain qui a eu des problèmes et qui voulait aller voir un voyant. Mais en fait, moi je mets carrément tout le monde dans le même sac.
0: Pourquoi ton copain voulait voir un voyant?
5: Il avait des problèmes avec sa copine, donc elle pensait qu'elle lui avait jeté un sort, des conneries habituelles, quoi.
0: Ouais. Et donc il est allé le voir.
5: Ouais, il est allé la voir. En fait, on l'a raisonné pour pas qu'il aille le voir, quoi.
0: Pourquoi?
5: Sinon, il aurait casqué. Et puis c'est toujours la même chose, quoi. Avec les voyants, c'est des. Je suis désolé, faut pas mettre tout le monde dans le même sac non plus. T'as des charlatans et t'as des personnes bien d'un côté.
6: Moi, pratiquement 11h30, est-ce que ce serait possible de savoir les feuilletons que vous diffusez en ce moment?
7: Attendez, pardon, j'ai pas bien compris ce que vous me disiez.
6: Est-ce que vous qu'est-ce que vous diffusez en feuilleton en ce moment?
7: Les feuilletons que nous diffusons sur RF1. Eh bien, nous diffusons, bien entendu...
6: Oui, je voudrais savoir.
7: Ah, vous voulez savoir, c'est-à-dire, vous voulez connaître les titres?
6: Bah oui, exactement, oui.
7: Eh bien, il y a les programmes comme nous tous.
6: Mais la communion, c'est que je suis directement sur Paris, je voudrais savoir exactement qu'est-ce que vous décidez, parce que moi, je suis branchée, je viens de me brancher, je voudrais savoir exactement, j'ai pas mon programme.
7: Disons qu'en épisode le matin, nous avons d'abord à 9h, bien sûr, l'épisode qui marche très bien sur RF1, Clair de Lune.
6: Oui, ça je connais, oui. Avec deux nénettes.
7: Tout à fait, Clair de Lune, voilà. Nous passons également après l'épisode à 9h30, La Fontaine Noire.
6: Oui, ça je connais, oui.
7: Et puis après ce sont des jeux télévisés.
6: Des jeux télévisés, lesquels?
7: Attends, ne quittez pas, hein.
6: Oui.
7: Tu regardes là, voilà, c'est bon. Voilà, tu regardes ici, là, le dossier est là. Excusez-moi, madame, vous me disiez?
6: Les jeux télévisés, c'est...
7: Ce sont des émissions humoristiques, hein, de parodie, donc on reprend des émissions qui existaient déjà en France.
6: Ah, d'accord.
7: Et voilà, ça dure une heure, c'est un programme d'humour. Donc, le juste frite, la frite en or, enfin bon, voilà.
6: Ah, d'accord.
7: Voilà, donc ce sont des parodies d'émissions, voilà.
6: Et les feuilletons?
7: Je vous l'ai dit, Clair de Lune.
6: Ça, vous me l'avez dit au départ, mais après?
7: La Fontaine Noire.
6: Oui.
7: Et après, nous avons des épisodes, enfin ça dépend, nous avons Dynastie qui passe encore, ça c'est Dynastie, le mardi soir à 22h30.
6: Oh, c'est nul, hein.
7: Pardon?
6: C'est nul, Dynastie.
7: Oui, je sais bien, mais bon, c'est comme ça, hein, qu'est-ce que vous voulez que je vous dise? Voilà.
6: Après,
7: il y a la grosse série qui a cartonné, nous avons, il y a eu, par exemple, le Mac and Peace se déchaîne.
6: Oui.
7: Back in Peace contre Scotland Yard. Enfin, tous les programmes bien connus de cet été.
6: Ah, d'accord.
7: Voilà.
6: Ok. Je vous remercie.
7: Eh bien, écoutez, je vous en prie. Je vous souhaite. Je vous souhaite en tous les cas un bon séjour. Vous êtes en Belgique?
6: Non, pour le moment, je suis sur Paris, mais je voulais savoir seulement.
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6: D'accord, je vous remercie. D'accord.
7: Au revoir, madame.
6: Merci.
7: Au revoir.
6: Au revoir.
7: Bonne continuation.
6: Merci.
8: Eh ben dis donc, pas mal.
9: Ils ont cartonné là, franchement. Ouais,
8: mais je pensais qu'il y avait plus que des trucs. Enfin, ils doivent passer beaucoup de films, non eux?
9: Ouais, non, mais ouais.
8: Qu'est-ce que t'en as pensé, Françoise?
6: Hein?
8: Qu'est-ce que t'en as pensé?
6: Bah, qu'est-ce que j'en ai pensé, c'est que j'étais pratiquement nul.
8: Bah ouais, mais bah parce qu'il faut y aller là.
6: Nul parce que.
9: Range-lui dedans, hein, franchement. Hein. Tu dis que c'est de la merde ce qu'il fait, hein, parce que les Belges en fait ils se sont plaints et puis ils comptaient sur toi justement pour gueuler un peu. Quoi.
8: Ah ouais.
6: Mais non mais qu'est-ce que
8: Eh, on appelle France 3, on appelle France 3.
9: France 3, on appelle.
6: Ah non arrête.
8: Allez
6: arrête.
8: allez on appelle on appelle France 3. Allez vas-y. Mac. Allez on va appeler France 3. Parce qu'il y a beaucoup d'auditeurs qui en ont marre. De Marc-Olivier Faugiel, avoir du mal à le dire.
6: Ouais, je connais pas, moi.
8: Marco, bah, tu dis que c'est nul.
6: Je connais pas cette série.
8: Mais non, mais c'est un.
10: La série Marco.
8: C'est un talk show, mais
6: je
8: bon,
6: connais pas, voilà. Je connais pas, alors, donc je peux
8: pas critiquer. Qu'est-ce que t'aimes bien sur France 3?
6: Sur France 3.
8: C'est mon choix.
6: Rien. Pour moi, je suis pas mon choix.
8: Oh, la carte au trésor, quand même. Avec tu connais Evelyne Thomas?
6: Non.
8: Evelyne Thomas, bah, celle Marianne, qui faisait ses
6: mots. J'ai plein de trucs à regarder.
8: Qu'est-ce que tu regardes toi en ce moment?
6: Bah, comme je te dis, ils remettent la série de Derrick. Derrick, les feux d'amour. Donc, amour, guerre et beauté, mais ça, c'est sans arrêt à la suite. Donc, je suis obligé de suivre automatiquement.
8: Bah
6: oui, quand tu suis une série, automatiquement tu vas jusqu'au bout. Donc ils n'ont pas arrêté la série, donc t'es obligé de
8: suivre. Oui.
6: Les feux d'amour, c'est pareil, ainsi de suite.
9: Elle fait un débat.
6: Derrick, c'est des épisodes, soit rediffusés, rediffusion. Une rediffusion ou parce que j'en ai raté, pas mal.
8: France 2 peut-être pour Derrick.
9: Ouais, bah.
8: On va appeler.
6: Non, me fais pas chier sur Derrick.
8: Non, mais tu sais quoi François, s'il te plaît, il y a des gens qui aiment bien parce qu'ils disent que quand même t'es la meilleure pour en parler. Dis-leur qu'il faut pas qu'ils rediffusent le renard.
9: Ouais.
8: Ah non, pas le renard.
9: Derrick, ouais, mais pas le renard.
6: Mais j'ai jamais suivi cette série.
8: Bah justement, tu leur dis qu'il faut qu'ils arrêtent. Tu dis oui pour Derrick, non le renard.
9: Ok, on y va.
8: Et attention, on y va, sérieux, on appelle France 2, c'est parti, allez, on continue.
6: Wow.
8: Ah, bah oui, attendez. Ah non, arrête, il y a
9: t'es la meilleure, François, t'es
8: sur
9: la meilleure.
8: Sur les SMS, ils disent, ouais, c'est François, c'est la meilleure. Attention. France 2, en direct.
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12: 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Nous recherchons votre correspondant.
8: Elle recherche.
12: Nous efforçons d'écourter votre temps.
13: Bonsoir.
6: Bonsoir, excusez-moi de vous déranger, surtout à cette heure-là. Est-ce que ce serait posé de reculer le renard, mettre Derrick au départ?
13: Oui, c'est ça. Ça sera tout pour vous, non?
6: Hein, comment?
13: Ça sera tout?
6: Non, pas du tout.
13: Vous voulez pas qu'on vous amène des croissants demain matin?
6: Ah, si vous voulez?
13: Eh ben non.
6: Si vous voulez, oui.
13: Non, mais... Hein, on fait pas une télévision à la demande, là, madame.
6: Bah, excusez-moi de vous déranger, mais je voudrais...
13: Ah oui, en plus, vous me dérangez.
6: Ah, excusez-moi, mais je suis désolée de vous déranger.
13: Non, soyez pas désolée.
6: Est-ce que ce serait possible de mettre Derrick au départ Derrick au départ ça, et le ça. Renard après. Ouais.
13: Il a fait chaud aujourd'hui, madame.
6: Ah, très chaud.
13: Ah ouais, ça se voit.
6: Ah, très chaud.
13: Ah, ça se voit. Ça se sent.
6: Ah, ça se sent?
13: Ah ouais, ça se sent.
6: Ah, je suis désolée.
13: Non, pour vous, vous allez avoir mal au foie, madame.
6: Ah, merci.
13: Au revoir.
6: Au revoir, bonsoir.
9: T'as cartonné, François. Là, tu l'as remballé, t'as eu raison. Ouais, François, t'es la meilleure.
14: Chapeau bas.
8: Le mec, bien sûr, sur le tour de la plaisanterie, dit tu veux pas non plus des croissants. Et l'autre, quand elle dit oui, fait merde. Non, mais attendez, je plaisante, c'est genre merde. Après avoir le pro sérieux. Ah, François, ça fait fort. Ah, là,
9: t'as cartonné, vaut mieux faire France 2 maintenant. Là. Il va falloir faire France 2.
8: Ah, t'as appelé qui là?
9: Ah non, on va faire France 3 maintenant.
6: Ça suffit.
8: Ah non, ou TF1.
9: Non, Faut taper fort, Françoise.
6: Ça suffit.
8: Non, allez, s'il te plaît, allez. Allez, s'il te plaît.
9: Et pense à nous, pose aux auditeurs.
8: Et après, il va y avoir un truc énorme. Suffit, François, je vais te présenter un pote à moi.
6: Max.
9: On y va.
6: Putain.
8: Allez, et après, François, je te présente un copain, Victor, après. Ça va être pour les deux.
6: Victor.
9: Courage.
15: Le standard TF1, Renaud, bonsoir.
6: Bonsoir. Est-ce que ça serait possible d'avoir Victor Newman?
15: Pardon?
6: Est-ce que ça serait possible à TF1?
15: Écoutez, madame, il faut que vous appeliez demain. Tout est fermé à cette heure-là. Hein. Vous appelez le service téléspectateur demain.
6: D'accord. Est-ce que c'est pas possible de parler à Victor Newman?
15: Je comprends pas bien ce que vous dites, madame.
6: De Victor Newman. Victor Newman, dans les fêtes de mort.
15: Non, il faut appeler demain, madame.
6: Ah, il faut... Déjà, je peux pas appeler parce que c'est un facteur.
15: Ouais, écoutez, madame, excusez-moi, mais j'ai beaucoup de travail. Vous avez l'air de prendre ça avec beaucoup d'humour. Oui. Et de rigoler et de faire des farces, mais moi j'ai du boulot. Donc je vous souhaite une bonne soirée et puis à demain.
6: Non mais excusez-moi, vous êtes...
15: Non, c'est pas grave, mais appelez-nous demain, madame.
6: Attendez.
15: Non, j'ai du travail, madame, s'il vous plaît.
6: Attendez, monsieur, vous avez une voix sympathique, j'ai envie de vous draguer.
15: Ouais, allez, bonne soirée.
6: Merci, monsieur.
8: Bravo, François.
9: Ah ouais, là, t'as cartonné. Ça veut dire que la France entière est derrière toi, là.
8: Ah, là, ils sont tous sur le cul. Enfin, t'as demandé à parler à un des mecs de la série, c'est ça?
6: J'en sais rien. Victor Newman, c'est le principal.
8: Ah ouais, il est beau, lui. Hein.
10: Moustache.
6: Qui c'est il est beau, oui et non.
8: Bah, qu'est-ce qui se passe dans la série, là, en ce moment, dans Amour, Gloire et Beauté, là, on en est où?
6: Je sais pas, pour le moment, attends, j'ai raté un épisode, je l'ai pas vu encore.
8: Non, mais pas celui d'aujourd'hui, mais dernièrement, là, en gros, qu'est-ce qui se dit en ce moment, là?
6: Bah, l'autre s'est fait engrosser.
8: Quoi? Elle s'est fait engrosser, l'hôtesse?
6: Non.
8: Qu'est-ce qui se passe dans la série?
6: Diane machin, l'ex-femme, elle s'est fait machiner.
10: La salope.
8: Elle s'est fait machiner, ouais. Ah, vas-y, ouais. Continue, ouais.
6: Par piqûre, si tu préfères.
8: Pardon?
6: Par piqûre.
8: Ah ouais.
10: Dis trop. Pas
6: de rapport sexuel.
9: Oh, le travail. C'est quoi ce travail?
10: Attends, moi ça m'inquiète parce que je comprends. Ça m'inquiète.
8: Ah là. Bah attends, là tu vas voir le duo qui tue là.
9: Ah ouais.
8: Les cassettes.
6: Mais arrête de me prendre pour une dague.
8: Non, je te prends pas pour une dague.
9: On va te présenter un nouveau minou,
8: Tu vas voir.
6: Laisse mon minou tranquille.
8: Non, tu vas voir.
14: Laisse son minou un peu, ouais. Ce soir.
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8: 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Allez, on va appeler des hôtels maintenant. Nous allons aller en direction de je ne sais pas où, quelque part.
10: Alors,
8: en France.
10: Bastia et Toulouse.
8: Allons du côté de Bastia pour démarrer, s'il vous plaît.
9: On va aller taquiner un peu les Corses.
8: Allez, on va taquiner un petit peu les Corses ce soir. Et nous allons faire des Tragedy, compagnie de Tragedy. Et oh! Alors, attention, je cale les sons.
9: Attention, ils sont nerveux. Hein.
8: Ouais, mais alors là, le bingo, là.
9: On y va.
8: Ça va être compliqué parce que. Attends. Je vais voir ce que je peux faire pour toi, Pauline, parce que c'est toi.
17: Hôtel Bonaparte, bonsoir.
8: Oui, bonsoir, madame. C'est pour faire une réservation.
17: Oui.
8: Allô?
17: Oui.
8: Ah, pardon.
17: Oui, je vous écoute.
8: Vous m'entendez? Allô? Oh, bah vraiment, bah non! J'hallucine.
9: C'est ouf.
8: Ah, les Corses, on rigole pas avec les Corses. Hein. Ça, dès que tu commences un petit peu d'humour, là, attention, hein, c'est pas possible. On recommence, bien entendu, on ne va pas s'arrêter en si bon chemin. Non, on va appeler un autre hôtel, on rappellera celui-ci juste après. Hein. Alors, on va s'en faire un autre. Je vais même rajouter un petit...
9: Bingo.
8: C'est bon.
9: Oh là là, c'est la totale.
18: Bastien.
8: Oui, bonsoir monsieur, c'est pour savoir si c'est encore possible de faire une petite réservation.
18: C'est pour quand? pour ce week-end prochain. Allô?
19: Oui, je suis un petit peu fin, hein, je regarde monsieur. Hein.
18: C'est bon?
19: Non, c'est pas bon. Je suis en train de regarder, s'il vous plaît.
18: Ah pardon, excusez-moi, hein. Parce que je n'entendais pas que...
19: Oui, oui, c'est parce que je suis en train de faire des recherches sur mon planning. Hein,
18: excusez-moi, parce que d'habitude, on met toujours une petite musique d'attente ou...
19: Non, c'est que je suis toujours en communication avec vous, là.
18: D'accord,
19: je
18: monsieur.
19: Regarder, voilà.
18: Je ok,
19: ok. Je vais arriver quand, monsieur?
18: Pardon?
19: Vous traiterez pour quand?
18: Week-end prochain, on arriverait vendredi.
19: C'est bon, hein, le week-end prochain, il me reste des chambres, hein, y a pas de problème.
18: Bingo! Alors, c'est possible de voir... Allô?
19: Oui, je peux t'écouter, monsieur. Mais j'ai pas de...
18: Vous m'entendez?
19: Oui, là, j'ai eu de la musique.
18: Ah, excusez-moi, parce que c'est mon fils qui est en train de s'amuser avec une machine, arrête un petit peu. Donc voilà, nous serions... Est-ce que tu me sens héros? Oh, il m'a raccroché au nez! J'avais une idée stratégique, là, j'étais parti. Rappelle-moi celle d'avant, là. Avec le petit prout, est-ce que tu me sens héros? Celui-ci, là, il est sympa. Ah
9: ben, c'est bon. Hein.
18: Est-ce que tu me sens héros? Non, là, j'adore.
9: Ah, hyper cuisine dans les Corses, hein. Moi, je pensais pas que vous alliez être aussi rapide. Ah, ouais.
18: Allez, on y va,
9: c'est le premier hein, qu'on
18: allez,
9: va faire.
18: D'accord.
9: L'hôtel Bonaparte.
18: Ah, les Corses, ça rigole pas, hein. Ça c'est clair, en Corse, ça on le savait. Hein. C'est le même là?
9: Ouais, tu vas enchaîner, moi.
18: Oh, alors, direct. À mon avis, elle sait là. Direct, elle me raccroche. Direct, comment on m'a bien capté.
9: C'est clair.
18: Alors, on va appeler un autre.
9: On reste en Corse, si tu veux, ou tu veux aller à Toulouse?
18: Va du côté de Toulouse, allez, va du côté de Toulouse. Parce qu'il y a les Toulousains qui savent maintenant qu'on doit appeler des hôtels et qui doivent être impatients qu'on appelle dans leur ville rose pour qu'on rigole un petit peu avec leurs hôtels. Alors, on y va, c'est parti, direction la Corse et on va se régaler. Tranquillement. Allez, on y va. Doucement, mais sûrement.
9: C'est parti.
20: Allô? Oui?
18: Oui?
20: Hôtel Saint-Sanana.
18: Allô?
20: Oui, allô, c'est l'hôtel Saint-Sanana.
18: Vous m'entendez?
20: Ouais.
18: Oui, c'est pour savoir si c'est possible de faire une petite réservation pour dans 15 jours.
20: Pardon?
18: C'est pour faire une... Attendez. Est-ce que tu me sens héros? Est-ce que c'est possible de réserver?
20: Ouais, ça va.
18: Pardon? Oh! Ça, dès que tu mets le P, est-ce que tu me sens EO? Alors là, c'est la sanction, elle est immédiate. Hein.
9: Vas-y, on enchaîne.
18: Un deuxième télé. Allez, un deuxième hôtel du côté de Toulouse. On en fait trois, allez, on va faire. On a encore un deuxième. Allez.
21: Toulouse, tu me reçois, Claude Nougaro.
22: Allô? Bienvenue aux hôpitaux Toulouse, on préfère qu'à votre service.
18: Allô?
22: Oui?
18: Oui, Claude Nougaro à l'appareil.
22: Oui, bien sûr.
18: Toulouse, je rigole, bonsoir monsieur.
22: Oui, bonsoir.
18: C'est pour. Allô?
22: Oui, reprenez votre souffle, je vous en prie.
18: Oui, c'est pour faire une petite réservation.
22: Hein. Pour quand, monsieur?
18: Ce serait pour dans un mois.
22: Dans un mois, d'accord, mais c'est vaste. À part ça, la date précise?
18: Ça serait... Oh, a fait caca.
22: C'est pas grave.
18: Ça serait pour dans un mois.
22: D'accord, mais ça marche, parfait.
18: Ok.
22: Merci beaucoup.
18: Oui. Oh, c'est Claude Nougaro.
22: Oui, je vous ai reconnu, oui, bien sûr.
18: C'est qui?
22: Eh bien, c'est un super fan à Claude Nougaro qui vous écoute.
18: Ah, ok, New York.
22: Oui,
18: Nougayork.
22: Vous êtes allé à pied, non, c'est ça?
18: Ouais, c'était Claude Nougaro.
22: Oui, c'est... il est mort alors?
18: Non, il est toujours
22: vivant. Ah, voilà, d'accord, j'ai eu peur.
18: Il représente Toulouse, oui. La ville qui tue. Et tiens, de la part de Claude Nougaro, un petit prout. Un petit prout. De la part de Claude Nougaro. Un gros prout de la ville rose.
22: C'est le cassoulet qui fait ça, c'est normal. Hein.
18: Bon, on vous souhaite une bonne soirée.
22: Merci beaucoup, vous aussi.
18: A bientôt.
22: Au revoir.
18: Et n'oublie surtout pas avant de te coucher.
22: Oui.
18: Voilà, est-ce que tu te touches, hein?
22: D'accord, j'arrêterai pas, merci.
18: Bonne nuit à vous.
22: Au revoir.
18: Allez, on va faire une petite pause et la Radio Libre va revenir dans un instant, bien sûr, sur Fun Radio.
23: On peut avoir nos poils aussi.
18: Non mais bien sûr, non mais Amédée.
23: Oui, mais quoi avec mes poils, Amédée?
18: Tom, t'aimes bien les poils avec Sarah, elle a plein de poils. Qu'est-ce que tu fais avec les poils des femmes? Tu fais quoi? Parce que Sarah, elle a beaucoup de gros poils. Qu'est-ce que tu fais avec les poils? Tu te les mets dans les dents, dans les oreilles, tu fais quoi avec?
23: Oui, dans la bouche.
18: Ah, dans la bouche.
23: Je lèche.
18: Ah, tu lèches les poils?
23: Oui, je pourrais pas l'avoir. En arrachant ma petite culotte, tu me bouffes les poils.
24: Oh là là, quelque chose.
23: Attends, là, tu veux que je...
1: C'est plaisir.
2: Non, elle veut pas que tu te branles pour le moment. Elle voudrait que tu parles de sexe pour le moment, Amédée.
1: Oui, il faudrait que tu me parles, Amédée, que tu me dises qu'est-ce que tu pourrais bien me faire pour me faire jouir moi aussi.
23: Et moi, je te la mettrai par derrière.
2: On comprend rien, là, Amédée. Parle devant ton combiné, on ne comprend rien.
23: Et je te la mettrai... Je te lâcherai la chouette et je te prenais par derrière.
2: Oh là là, c'est bon.
1: Rien que d'y penser, c'est bon. J'en ai vraiment envie. Qu'est-ce que tu pourrais me dire encore pour m'émoustiller, pour me faire du bien?
23: Tu veux que je passe le combiné sur la roupette?
2: Ah bah non, tu l'as déjà fait. Pose-le.
1: Parle-moi encore. Parle-moi encore.
23: C'est gentil. Baisse-la, c'est pas bien, la chenille.
2: Ouais, mais parle bien devant ton... Voilà.
1: Ah oui.
2: Chante-lui une chanson, c'est après, baisse la culotte, chante-lui. Ah, Dieu joli. Vas-y.
23: Ah, celle-là.
2: Oui, elle adore ça, Sarah.
23: Ah, Dieu.
2: Vas-y.
23: Ah, Dieu joli. Ah, Dieu joli. Si tu ne viens pas le dimanche, ah, tu viens là quand même.
2: Moi, je m'en relâche pas.
23: Est-ce que tu...

0: Oui, je veux bien, mais je préfère quand tu me parles.
1: Ah ouais, mais c'est quand même, c'est une belle chanson. Attends,
0: oui, c'est très joli, mais là j'étais très chaude et là ça m'a un peu refroidi.
1: Bah tu rigoles, on voit que t'as pas entendu le texte.
0: Bah non, j'ai pas bien entendu.
1: Bah le texte, c'est simple, ça dit ça. You are ça donne pas envie de mouiller maintenant?
0: Énormément.
1: Tu vois. Qu'est-ce que tu ferais? Sarah, qu'est-ce que tu fais là en ce moment?
0: Là?
1: Oui,
2: ça
1: toi.
2: Je me branle.
1: Oh là là, elle se branle, Amédée.
0: Je me caresse.
1: Attention, attention. Reculez. Qu'est-ce que tu viens de dire, Amédée?
2: Ça va éjaculer.
1: Recule, Sarah, ça va gicler. Poussez-vous. Recule, Sarah. Parce que le Amédée, on peut plus le contrôler. Recule, Sarah. Reculez.
0: Mais moi j'adore ça comme j'éjacule.
1: Ouais, non mais les jeunes là, reculez, Amédée va éjaculer, vas-y.
2: Ah, tu veux que j'éjacule alors?
1: Non, pas tout de suite encore, attends un peu, tu feras ça hors antenne avec Sarah. Hein.
0: Oui, voilà.
1: Voilà.
0: Tu m'éjacules dessus, ça me fera du bien.
1: Oh là là, que t'es chaude.
2: Ah oui.
1: Oh que t'es chaude, moi je suis son frère. Oh que t'es chaude, Sarah.
2: Oh, t'es chaud. T'as chaud dans la chounette?
1: T'as chaud dans la chounette ou pas?
0: Ah, mais c'est chaud et humide.
2: Oh là là, je vais éjaculer, tu veux?
0: Oh, éjacule, vas-y.
2: C'est moi qui t'aime.
0: Oh oui, vas-y, lâche-toi.
1: Il attend les ordres, hein.
0: Mais lâche-toi, Amédée, lâche-toi.
1: Tu t'es déjà fait accrocher avec des menottes, Amédée, les yeux bandés?
2: Non.
1: T'aimerais bien?
0: Ouais. Oh, je te boufferais.
1: Voilà.
2: Oh, tu veux que j'éjacule alors?
0: Non. Oh oui, vas-y, éjacule. Oh.
1: Encore 30 secondes, attends encore 30 secondes. Ah, merde, il est parti dans son... Il est parti. Non, va éjaculer dans son au milieu du au milieu du salon. Va éjaculer au milieu du salon.
2: Oui.
1: Vas-y. Pose de compagnie. Va le faire au milieu du cours. Vas-y, recule. Va faire ça au milieu.
2: Ah oui.
1: Pose de combiné, Amédée. Va faire ça au milieu. On veut t'entendre crier de loin. Vas-y.
2: Ah.
1: Non mais repose de combiné. Va faire ça près du salon.
2: Mais oui.
1: Bah pose le combiné.
2: Oui, mais vous n'allez pas m'entendre.
1: Mais si on t'entend très bien, crie fort. Recule et fais-le de loin. Vas-y.
2: Vous m'entendez là?
1: Ouais, très bien, t'entends. Écoutez. Attends, là, Amédée est au milieu de son salon, il se branle et apparemment.
2: Vous m'entendez là?
1: Oh, parfait, impeccable. On reçoit l'éjaculation 5 sur 5.
2: Oui.
1: Alors, recule, vas-y.
2: Ah,
1: impeccable.
0: Il tripe.
2: Je vais éjaculer.
1: Ah, d'accord, ok, ça fait 5 minutes qu'il nous le dit.
2: Oui.
1: Ça y est? Oh, bah ça y est, la purée est arrivée. Voilà la purée.
0: Ça y est,
2: ça va venir. Ça va venir.
1: Voilà, il est impeccable.
2: Tu aimes quand j'éjacule?
0: Oui,
1: évidemment.
2: Qu'est-ce que ça fait quand j'éjacule?
0: Ça me donne du plaisir à moi aussi et j'ai envie de jouer aussi.
1: Il y a Troxman qui dit tu fais chier à m'aider parce que les gens ils attendent plus que ça quoi. Ils demandent pourquoi tu prends pas autant de plaisir.
2: Ah oui.
1: Tu te la joues à l'antenne, mais tu n'es qu'une merde. Appelle-moi si tu as des couilles. Ah non, un vieux con de 40 ans, ça m'intéresse pas. Non, ça m'intéresse pas d'appeler ces gens-là.
0: Amédée, alors t'en es où?
1: Ma Sarah.
2: Ah oui, je
1: veux
2: voir, je vais éjaculer.
0: Tu vas éjaculer?
2: Oui, je vais éjaculer. Oh, c'est gentil. Tu me fais éjaculer, toi.
0: Hein. C'est long, hein.
1: Sarah.
0: Oui.
1: Je te redonne l'asticot qui va éjaculer hors antenne pour que tu puisses en prendre rien pour toi.
0: Ouais.
1: Il est parti.
0: Il est parti là.
1: Ah bah il est dans le salon hein.
0: Ah, c'est clair.
1: Mais faites attention, il a une giclée de 10 mètres de long, donc on peut prendre ça en pleine gueule. Hein.
3: Mais ça dure très longtemps.
1: Ah ça dure très longtemps là avec lui, c'est. On n'en doute pas un seul instant, oui.
2: Ça va, éjaculer, tu m'entends? Hein?
1: Est-ce que tu m'entends? C'est sur le point d'éjaculer là.
0: Je t'entends.
2: Hein?
0: Je t'entends, je m'entends que de fois.
2: Ah oui, attends. Je passe le combien de fois au pète.
0: Oui, vas-y si tu veux.
1: Bon, alors il est reparti. Bon, Sarah, merci en tous les cas d'avoir appelé, Sarah.
0: Merci à toi.
1: Ah, bah tant mieux, alors si ça t'a fait plaisir.
0: Bah oui, c'est quand tu veux. Hein.
1: Pourquoi?
0: Je sais pas, il paraît que ça t'a fait l'amour depuis longtemps.
1: Ouais, bah ouais, mais tu pourras me réapprendre.
0: Oh, y a aucun problème.
1: Le problème, il est un peu là, c'est qu'il va falloir que je réapprenne. Hein.
0: Y a aucun problème.
1: C'est vrai?
0: Ouais.
1: Tu serais prête?
0: Avec grand plaisir.
1: C'est où Rosier, sérieusement? C'est dans quel coin?
0: Hein,
1: Rosier.
0: Mais moi, je suis parisienne. Je suis en vacances.
1: Alors, à bientôt.
2: Je
1: l'entends. Oui, on n'entend que toi, là.
0: Hein. Allez, oui, je t'entends.
1: Oh. Oh, le mec, c'est bon. Oh, ça va, vous m'entendez? Oui, on t'entend. Oh! Ça va, on m'entend bien? Oui, ça va.
0: Tout va bien.
1: Bah à très bientôt Sarah alors.
0: Ok, bah à bientôt.
1: Bah, quand tu veux à Paris, hein.
0: D'accord.
1: Non, mais je dis ça à chaque fois, mais non, mais j'aime bien rencontrer les gens. Donc déjà pour le plaisir de te rencontrer.
0: D'accord.
1: Il y a aucun problème. Regarde là, par exemple la demoiselle Imène là qui va passer tout à l'heure à l'antenne.
2: Ça
1: elle est là.
2: Ça
1: t'es là Imène.
2: Imène, c'est Océane, s'il te plaît.
1: Ah Océane. Océane.
2: Eh déjà, faudrait peut-être que tu t'occupes de moi avant de t'occuper d'elle, s'il te plaît.
0: Ça arrive à toi. Mais qu'est-ce qui lui arrive à elle? Je crois pas.
1: Ah, elle est jalouse là.
0: C'est dingue ça.
1: Hein, Sarah,
2: je suis désolée, Sarah.
0: C'est pas grave, c'est pas grave. Tu sais, je partage, moi, y a pas de problème.
2: Mais moi aussi, je partage. Bon, bah, c'est
1: Mais non, attendez.
2: Je partage surtout ce qui m'appartient pas.
1: Ouais, bah, alors, non, je suis considéré comme un bout de viande ou quoi dans cette histoire?
2: Ouais, un petit peu, ouais. Tu vas me montrer ton bout de viande.
1: D'accord. Oh là là. C'est ce qu'elle me dit, puis demain, j'aurai envie d'un autre. Non, mais attends.
2: Bah ouais.
1: Je vais la gérer, la petite Océane. Je vais la rendre, je vais la rendre amoureuse.
2: Mais je crois pas.
1: Oh, j'en suis sûr.
2: Je suis dure comme fer,
1: moi. Bah oui, c'est ça. Sarah, à très bientôt.
0: Ouais, d'accord.
1: J'espère bien. Tu étais là vendredi ou pas?
0: Ouais, je suis là.
1: Ah bah, je t'invite si tu vas à la loco. Tu veux venir comme ça, non, pour t'amuser?
0: Ah non, je suis pas là vendredi là. Ah bon, donc je serai encore en vacances.
1: À bientôt, alors. Bon courage.
0: Merci, salut.
1: Ciao. Océane, on va te retrouver dans un instant. Amédée, on le remercie et vous lui finissez la branlette hors antenne. Je voudrais quand même d'abord discuter, reste avec nous, Océane, si tu veux, avec Macha, 15 ans de Jouan-les-Pins, qui attend depuis pas mal de temps et qui voulait nous parler du Festival de Cannes. Macha, es-tu là?
3: Oui, je suis là.
1: Très bien, bonsoir Macha.
3: Salut Max.
1: Comment vas-tu?
3: Bien.
1: On nous parle du whisky à gogo.
3: Hein?
1: Le 7, l'opéra. À Cannes, tous les studios Circus. Au studio Circus, me dit-on. On parle des soirées, ça.
3: Ah oui, oui, oui. Ah oui, c'est clair, là, l'opéra, le studio Circus.
1: Il se branle hors antenne, Amédée? Il se branle hors antenne, Amédée, il continue, ah, d'accord, il continue à se branler hors antenne, apparemment.
3: Il est chiant, Amédée.
1: Alors, Natacha, Macha, on t'écoute.
3: Bah, déjà, le truc, c'est que pendant le Festival de Cannes...
1: C'est quand d'abord? C'est quand les dates? Rappelle-les-nous.
3: Ah, je sais plus quand c'est les
1: dates. Très bien,
3: bravo. Je crois que ça commence le 7 mai.
1: D'accord, ouais.
3: Et donc, déjà, il y a un truc qu'il ne faut pas faire pendant le Festival de Cannes.
1: Ouais.
3: C'est y aller vers midi, 2h pas du matin, mais de l'après-midi.
1: Ouais.
3: C'est une horreur, on ne peut pas se déplacer.
1: C'est vrai, mais enfin bon, c'est une horreur à partir de 2h jusqu'à à peu près 20h, 21h. Après, c'est l'enfer
3: non,
1: tout
3: non,
1: le temps.
3: Ça, après,
1: mais,
3: ça va.
1: Mais il faut venir à pied, c'est-à-dire qu'il faut venir en taxi jusqu'à à peu près la hauteur de la ville, arriver au port, et puis à l'entrée du port, tu finis à pied, puis c'est
3: ah
1: bon.
3: Ah oui, ça c'est sûr, parce que
1: bah, évidemment, voiture, bah, de toute façon, les voitures ne peuvent pas passer, donc c'est une horreur. Donc voilà. C'est vrai, il faut aller voir les outdoors, nous dit-on. Il faut y aller avec Amédée, c'est vrai. Alors, Macha, vas-y, donne-nous envie d'aller au Festival de Cannes. Vas-y, vends ta sauce.
3: Bon, bah déjà, le Festival de Cannes, faut t'imaginer les grandes plages privées, avec parce que déjà en mai, il fait beau.
1: Oui, mais les plages privées, on peut pas y accéder, donc c'est débile pour le grand public.
3: Si,
1: donc
3: si,
1: c'est...
3: On peut.
1: Et ça coûte 40 francs, une heure de matelas, plus une boisson, 60 francs.
3: Faut savoir se débrouiller. Hein.
1: Bon, moi, attends.
3: Je paye jamais pour les plages, mais c'est bon, jamais.
1: Bon, gosse de riche. Gosse de riche, et voilà.
3: Donc, et aussi pour les boîtes, il y a plein de tuyaux qu'il faut connaître pour avoir les places gratuites.
1: Ah, c'est quoi? C'est des bites, ça, les tuyaux?
3: Hein?
1: C'est des bites, les tuyaux?
3: Non.
1: Ah bon,
3: non.
1: D'accord. C'est peut-être Macha Ramirez qu'on a, c'est du madame Macha Martinez. C'est la fille de monsieur Martinez qui tient le restaurant. Pourquoi tu vends les mérites du Festival de Cannes alors que t'es à Jouan-les-Pins et puis t'aimes le cinéma d'abord, j'imagine?
3: Ah bah oui.
1: T'aimes bien l'endroit?
3: Ah,
1: t'aimes
3: oui.
1: Bien quand ça se passe, le monde, tout ça, les gens agglutinés, les faits de découvrir des films comme ça en avant-première, de rencontrer des stars, des gens qui viennent se montrer, on voit des gens déjà aussi un petit peu marginaux, c'est ça qui t'intéresse dans le Festival de Cannes?
3: Oui, surtout.
1: Tu vas répondre à mes questions, s'il te plaît, tu ne mangeras pas tant que tu n'auras pas répondu.
3: Je ne mange pas.
1: D'accord. Alors, qu'est-ce que tu voulais dire encore sur le Festival de Cannes, s'il n'y a que moi qui parle?
3: Non, attends, désolée, tu commences à parler, je ne peux pas parler en même temps.
1: Bah, si tu peux, tu me coupes.
3: Ah oui, non, mais je suis désolée, je suis polie, je fais pas ça.
1: Bah, tu devrais pourtant, tu vois, la scène avant de mener la baguette.
3: C'est génial, faut pas le rater. Je veux dire, faut que toute la France vienne au Festival de Cannes. C'est
1: franchement, qu'est-ce qu'il y a à voir? Si t'as pas les accréditations pour voir les villes, il y a rien
3: mais
1: à
3: même
1: voir.
3: Sans les accréditations,
1: c'est bidon, mais il y a plein de monde, c'est bidon. Moi, j'y suis là avec fun, c'est bidon, il y a rien.
3: On rencontre plein de gens, des gens de partout.
1: Mais arrête, c'est du superflu, c'est du matu vu, c'est bidon.
3: Ah, t'es venu au Festival de Cannes déjà?
1: Bah, trois fois avec Fun, une semaine, c'est bidon.
3: Oui, bon, voilà, t'étais là avec Fun, t'avais tous les gens.
1: Bah, heureusement qu'il y avait Fun, sinon je me serais fait horriblement chier.
3: Non, mais heureusement qu'il n'y avait pas les filles hystériques. Il y avait les filles hystériques à côté de toi qui gueulaient Max.
1: Mais non, mais c'est même pas ça. C'est le fait, je parle pas le fait d'être emmerdé par les gens, parce que j'ai pas du tout été emmerdé. Ça me dérange pas. C'est le fait qu'il n'y a rien à voir. Si t'as pas des accréditations pour aller voir les films, tu te fais chier.
3: Non.
1: Mais si!
3: Je dirais pas ça comme ça, mais il faut savoir se débrouiller. Si on sait pas se débrouiller dans la vie qu'on est là, oh putain, je me fais chier, c'est clair. Après, on est là, je veux plus jamais revenir au Festival de Cannes. Mais c'est seulement, déjà, il faut être ouvert, il faut aller voir vers les gens, leur parler, tout ça. Et seulement, si on rencontre les bonnes personnes, et ça se fait tout seul, et ben, on peut aller voir des trucs. Et c'est absolument génial, moi. Enfin, je veux dire, même je rentre pas partout, je vois pas tout le monde, mais je veux dire, je vais toujours au Festival de Cannes. C'est quelque chose d'absolument génial. Mais c'est sûr que si on veut voir des films, si on veut voir les stars, c'est difficile. Il faut se prendre longtemps à l'avance pour mm-hmm. connaître les bonnes personnes. Mm-hmm. Mais quand on veut vraiment s'amuser, je veux dire, il y a aucun problème.
1: D'accord. Donc tu conseilles aux gens, t'as peur qu'il n'y ait pas assez de monde, donc t'en parles à l'antenne de Fun Radio, de peur qu'il n'y ait pas assez de monde cette année au Festival de Cannes.
3: Non, c'est pas ça.
1: D'accord.
3: Je voulais dire aussi aux gens qui viennent de loin, mm-hmm. dans les boîtes où il ne faut surtout pas aller, à Cannes. Mm-hmm. Déjà, c'est à commencer par le Jimmy's.
1: D'accord.
3: Alors c'est absolument pourri, ça fait vieille ambiance, genre années 80.
1: D'accord.
3: Ensuite, il y a le Whisky à Gogo à Cannes.
1: Ah, bah, là, carrément, toutes les boîtes, alors...
3: Il y en a d'autres.
1: Ah, bon.
3: Désolée, le Whisky à Gogo, c'est vraiment pourri. Moi, j'ai pas du tout ça. En plus, il y a toutes les gamines de 14 ans là-bas.
1: Ah, bah oui, t'es bien placé, toi, t'as 15 balais.
3: Ah,
1: années,
3: oui,
1: alors...
3: désolée, je ne vais pas. Oui.
1: Ah, l'autre, comment ça fait? Il y a toutes les filles de 14 ans, là, t'as la 15 balais.
3: Je
1: ne
3: vais pas au Whisky à Gogo. Alors,
1: mais tu vas nulle part à cet âge-là. Tu restes au lit à 10h, tu restes sur la croisette, tu bouffes une glace et tu vas te coucher. Tu prends une petite glace de chez Léo. Prends une glace de chez Léo et au lit, putain, allez hop.
3: Oui, c'est ça aussi, hein.
1: Bah ouais, là, tu prends une boule avec deux glaces pour avoir l'impression, avec deux boules, là, pour avoir l'impression,
3: il y a
1: un
3: truc terminé,
1: après, basta.
3: C'est très marrant.
1: Bah,
3: c'est pas la façon que t'as manqué toujours des plus jeunes.
1: Bah,
3: c'est pas parce qu'on a 15 ans, 16 ans, 14 ans qu'on est forcément débile, hein.
1: Bah, excuse-moi, mais je crois que t'es très mal placé pour dire ça. Il y a deux secondes à peine, tu dis, faut surtout pas aller dans telle boîte, il y a que des gamines de 14 ans.
3: Mais
1: c'est elle après qui va se la ramener.
3: Non, mais attends.
1: C'est une gamine de 15 ans qui me dit à moi, qu'il faut pas aller dans telle voie parce qu'il y a des gamines de 14. Et après, elle dit, il y en a marre que tu chies sur les petits. J'emmerde la génération 14, 15, 16 ans. Je vous chie.
3: Elle a eu 15 ans, je te signale.
1: Oui, mais la génération d'avant, ceux qui avaient 14 ans à cette époque-là, je les aimais
3: bien.
1: Ouais,
3: bien sûr, ils étaient tous géniaux. Hein.
1: Voilà, exactement. Mais je plaisante. Et toi, moi, j'aime pas les jeunes de 15 ans qui ne comprennent pas que je plaisante en leur chiant dessus et qui prennent au premier degré comme toi. Ces gens-là, je leur dis merde.
3: Oh, merci.
1: Ah voilà, bah t'es visé dedans, effectivement. Parce que tu comprends pas ça, que c'est pour plaisanter. C'est pour faire ébuer cette masse. Moi, quand j'entends une gamine de 15 ans qui veut vendre la Festival de Cannes, de machin, et puis que s'il fait ça n'importe comment, je dis,
3: ah,
1: bah,
3: je suis désolé, je suis pas un compagnon.
1: Et puis Cannes, ça me fait chier, parce que le cinéma, ça me fait chier.
3: Ah ouais?
1: Ouais.
3: Ah bah, c'est pas cool.
1: Bah non, bah, c'est pas cool. Qu'est-ce
3: donc,
1: que tu
3: dis? Je continue?
1: Non.
3: Non?
1: Non, mais c'était bien, je pense que...
3: Non, mais j'avais pas fini, mais
1: non, mais dis-nous en deux secondes plutôt où est-ce qu'il faut aller.
3: À Cannes, il faut aller au Studio Circus.
1: Ouais, là, il n'y a pas de gamine de 15-16 ans, c'est promis.
3: Non, il n'y en a pas.
1: Bah ouais. Alors,
3: comment
1: tu sais que c'est bien, puisque de toute façon, il n'y a pas de gamine de 15-16 ans et que t'as 15 ans, donc t'as
3: parce
1: pas pu y aller.
3: J'ai un frère qui en a 19.
1: Ah, d'accord, et donc tu fais confiance à ton frère?
3: Oui.
1: Eh bah, t'as tort.
3: Qu'est-ce que c'est, tu connais pas?
1: Bah, je le sais bien, non, parce que moi, ma soeur me fait confiance, elle a pas raison, elle devrait pas.
3: Ah ouais, bah, c'est comme ça, hein.
1: Ah ouais.
3: Ensuite, il y a le Farfala, c'est mm-hmm. un café qui est au bord, sur la croisette, qui est vachement génial.
1: Mm-hmm.
3: Ensuite, il y a le 4 Corners.
1: D'accord, mais c'est que les gens de ta famille touchent de l'argent, je sais pas, vous avez des droits dessus ou...
3: Non, pourquoi?
1: Non, c'est juste des questions que je te pose, et ensuite, donc
3: Donc, à Gien, mm-hmm. à Jean-les-Pins.
1: Ouais.
3: Donc, il y a le Vertigo.
1: Oh non, on va pas aller jusqu'à Jean-les-Pins, reste à Cannes.
3: Ah, attends, c'est pas loin.
1: Oh non, ça pue, je vois le pas.
3: C'est à 8 km.
1: Oh bah, c'est 8 km de trop.
3: Ça pue, Jean-les-Pins, il y a autant de monde à Jean qu'à Cannes.
1: Ça sent le pain, ça sent mauvais. Non, mais c'est je rigole, c'est une très belle ville avec le festival de jazz de Jean-les-Pins, magnifique.
3: Ouais. D'ailleurs, c'est bientôt, hein.
1: Ouais, bah, j'aimerais bien y aller, ça, c'est un truc qui me brancherait bien. Toi, par exemple, y aller avec toi et ton frère, c'est un truc qui me ferait bien kiffer.
3: Bah, pourquoi pas? Bah, oui.
1: On ira avec Océane, ça te branche, Océane?
3: Non, pas trop, en fait.
1: Oh, salope.
3: Ouais, je sais.
1: Pourquoi?
3: Bah, le jazz.
1: Mais avec moi?
3: Avec toi, ouais.
1: Bah, alors, on y va ensemble.
3: Hôtel, et puis...
1: ouais.
3: les places gratuites.
1: On part en voiture, bien sûr, c'est gratuit avec Max. Qu'est-ce
3: ouais,
1: que tu crois que je
3: c'est même pas, j'ai pas besoin de toi pour y aller gratuitement.
1: Je te parle pas de toi, je parle d'Océane. Mais qu'est-ce que tu vas te mélanger, gamine?
3: Ferme-la.
1: Bon, allez, pour terminer, très sérieusement, Macha, vite, en deux
3: oui.
1: secondes.
3: Donc, le Vertigo, la Fourmi Rouge, c'est un bar de nuit,
1: ouais.
3: c'est ambiance techno, c'est génial.
1: D'accord.
3: Le Vroom Vroom, ils ont tout refait à l'intérieur.
1: Ah oui, j'ai souvent entendu parler de ça, le Vroom Vroom.
3: Vroom Vroom.
1: Ah, le Vroom Vroom.
3: Donc, et le Pam Pam, c'est...
1: Ah, le Pam Pam. Ouais.
3: C'est ambiance genre Brésil. C'est génial, avec ouais. Stripteaseuse, comme j'aime bien.
1: Excellent.
3: Oui, c'est ma mère
1: vite.
3: Qui est à côté.
1: Ah, ouais, bah oui, Dodo, t'as vu l'heure qu'il est, les 23h15.
3: Ah, j'ai cours demain, en plus.
1: Bah oui, je sais bien, Dodo, tu devrais être au lit depuis déjà au moins une heure.
3: Ah, t'es marrant. Donc, Annie...
1: Ah, t'es marrant, t'es drôle, toi. Ah, t'es drôle, toi.
3: Non, pas du tout.
1: Alors vite à l'étape. Oh là là, la gamine, putain. Ah non, pas du tout. Ah non, prout. Bon, t'as été sage, toi. Je vais te filer des places pour aller venir à la loco le dimanche après-midi. Ça te dit?
3: Shut up. Donc, attends, Annie.
1: Attends, j'ai entendu quoi que... Non, mais j'entends. Il y a un truc qui m'a pas fait plaisir. J'ai entendu le mot.
3: Shut up.
1: Le mot?
3: Tu dis shut up.
1: Salope, mais qui parle
3: non,
1: qui
3: Non, bah, tu comprends pas l'anglais ou quoi?
1: Hein, qu'est-ce que t'as dit?
3: Shut up.
1: Ah, shut up, d'accord. Ah, d'accord. Alors, pour conclure, vite en deux secondes.
3: Donc,
1: 30
3: et
1: secondes.
3: Alice, il faut aller à l'opéra, au Wayne's, au café La Douche.
1: D'accord.
3: C'est un cyber café.
1: Mais tu sais, c'est un peu débile d'en parler aujourd'hui. Ce serait peut-être plus intelligent d'en parler une semaine avant ou deux jours avant parce que les gens vont pas retenir les noms et ils en ont rien à foutre.
3: Hein. Ouais, mais bon, c'est.
1: Bon, t'es marrant, toi.
3: J'ai d'autres choses à faire qu'appeler. Hein.
1: Bah oui, c'est toujours. T'as d'aller te coucher, d'ailleurs, c'est ce que tu vas faire tout de suite. On t'embrasse, on te souhaite une bonne nuit. Passe une bonne fin de nuit sur les couettes en écoutant Manchester System qui va parler de cul plus tard. À mon avis, tu vas apprendre pas mal de choses. On reviendra donc, entre autres, avec Océane. T'es là, Océane?
4: Ouais, je suis là.
1: Tu bouges pas, hein?
4: Ouais, mais je vais pas pouvoir rester longtemps.
1: Pourquoi?
4: Parce qu'il y a mes rampes qui sont pas très loin, en fait.
1: Oh là là. Qu'est-ce que c'est que cette histoire? Qu'est-ce que c'est que cette fille, là, qui a pas le droit de sortir?
4: Non, pas le droit de sortir.
1: Bah, j'imagine qu'à 23h15, si déjà t'as plus le droit d'être au téléphone, qu'est-ce que ça doit être pour sortir?
4: Mais non, c'est pas ça. Là, je suis dans la chambre à mes parents, en fait.
1: Ah, oh, putain.
4: Et ils sont dans le salon, mais.
1: Ah, sois chaude, garde encore un petit peu. 5 minutes.
4: Ouais, ok.
1: Ok, okay. Jean-Paul, donc. FG, ce que
4: vous
1: voulez. Non, personne n'écoute.
5: Tu vas aller faire une casse dédiée là?
1: Ouais, il faut faire une casse dédiée avec Sky, ils ont que ça à foutre. Voilà. Vous faites un peu rat avec Difool, ça lui fera du bien, il sera content. Oui, tu peux parler de bite, tu peux parler de sodomie, de machin, il adore ça. Bon, bonsoir.
4: Oui.
1: Nous sommes enfin tous les deux.
4: Non, je crois pas tous les deux.
1: Ah non, mais ils sont sortis les autres.
4: Hein. Oui, mais les
1: auditeurs. Mais tu parles, ils écoutent pas. Bah. Alors,
4: oui.
1: Allez, tu vendredi, t'es passé à l'antenne pour me dire que.
4: Que je m'aurais envie que tu me fasses l'amour.
1: Voilà. Bah, je préfère ce mot-là que le mot baiser quand même. Hein.
4: Ouais, mais c'est ce qu'on va faire de toute façon.
1: Pourquoi? Bah non, baiser, je vais pas te sauter tout de suite, il va y avoir plein de trucs avant.
4: Ah bon, tu veux ça en plus, c'est artificiel, c'est accessoire ça.
1: Quoi?
4: C'est accessoire.
1: Qu'est-ce que tu veux, juste de la pénétration?
4: Ah non, la totale.
1: Ah non, mais quand tu parles, quand je te dis, c'est pour ça qu'il faut pas parler du mot baiser, parce que on va manger d'abord, on va discuter, ensuite on va se toucher, il va y avoir des caresses, il va y avoir plein de trucs.
4: Ah, tu veux ça, toi?
1: Bah, qu'est-ce que tu veux? Non! Ils sont là dans le couloir, en train de jouer du violon avec une guitare.
4: Non,
1: sortez!
4: Non,
1: sortez maintenant! Je ne veux personne dans ce studio, je parle avec Océane. Oh putain, le fouet! Oh le
4: Max.
1: Fouet! Ouais.
4: Moi, je veux un truc de simple, on se voit.
1: Non, mais. Alors, vas-y, c'est quoi? Alors, mais tout le week-end, alors.
4: Tout le week-end, et ben, on se voit, et puis on n'arrête pas.
1: Je tiendrai pas la route, Biquette. Toi, t'as envie de bouffer la vie, t'as 18 ans. Moi, je suis déjà fatigué, je suis épuisé. Dis-moi que je l'ai pas fait. J'ai 28 ans.
4: Tu vas lâcher la patate tout de suite.
1: Bah, ouais, au départ, ça va être trop rapide.
4: Deux ou trois fois, t'inquiète pas.
1: Ouais, c'est vrai?
4: Ouais, j'ai la main, ça va.
1: Ouais. Alors, bon, on rappelle quand même que. Je vais fermer, attends, je vais bien fermer le studio, j'ai peur qu'ils entrent. Non, mais j'ai peur qu'ils entrent. C'est une conversation, quand même, je vais mettre la poubelle. Voilà. Bloqué. Non!
6: Oh,
1: ils veulent rentrer, Océane! Non, ne rentrez pas! Ouais, alors? Bah ouais, elle est mignonne.
6: Elle est brune, mignonne.
1: Elle est mignonne, hein.
6: Petite brune, elle est venue devant la radio l'autre jour.
1: Je sais, mais je l'ai vue, elle voulait me voir.
6: Elle avalait. Elle est mignonne.
1: Elle est pas mal.
6: Elle est mignonne.
1: Je le fais ou pas?
6: Ah, ça fait.
1: Allez, banco. Non. Personne. Tiens, Miguel. Oh, la stico. Ah là, tout de suite. Reste devant, tu fais la sécu, toi.
6: Oh non.
1: Si, discute pas, Miguel.
6: Non.
1: Fais la sécu, là.
4: Bah, pas chez moi, Miguel.
1: Fais la sécu. Bon, Filda, l'astico.
5: Ouais, chef.
4: Tu fais. Bon, Max, je t'occupe de moi, là.
1: Quoi?
4: Max.
1: Oui.
4: À moi, maintenant, là. C'est bon, j'attends, quand même.
1: Ah, je suis là.
4: Oui, tu es là, mais.
1: Bon, redébloque-moi la porte, là. C'est quoi, c'est ça?
4: Bon, dégagez, là.
1: Ah.
4: Pas possible.
1: Pardon, qu'est-ce qu'il y a, ma biquette?
4: Bon, alors, t'avais quelques questions à me poser, je sais pas.
1: Donc,
4: t'as peur de moi, non?
1: Donc...
4: T'as peur de moi? Tu m'as paru un peu étrange, en fait.
1: Ah non, parce que j'étais très speed, j'avais un rendez-vous qui était à l'extérieur, et puis je pensais que t'allais venir le soir, donc quand t'es venu dans la journée, tu m'as dit.
4: J'avais d'autres rendez-vous.
1: On me dit oui, pisseuse, va. Ouais.
4: Non, mais sérieusement.
1: Ouais, bien sûr, ouais. Quand on m'a dit oui, il y a une fille qui est là qui a rendez-vous avec toi, j'ai dit non, j'ai rendez-vous avec personne. Donc je me suis dit, c'est encore une auditrice qui essaye de passer comme ça dans les mailles du filet. Puis finalement, quand tu m'as dit Océane, souviens-toi, machin, je dis, oh là, tu devais venir l'après-midi. Et tu m'as dit quoi? Rappelle, hein, quand même, tu m'as dit ça, c'était hier, tu m'as dit quoi? Tu m'as dit, hein?
4: Je t'ai dit.
1: Qu'est-ce que tu m'as dit, rappelle-le-moi.
4: Je t'ai dit que j'avais, de quoi? Par rapport à quoi? Par rapport à ce que j'avais envie de faire?
1: Voilà.
4: que j'avais envie de m'ouvrir à toi et que j'avais envie de t'appartenir pendant quelques temps. Et
1: voilà.
4: C'est tout, quoi. Puis ciao, t'offrir simplement ce plaisir.
1: Voilà.
4: Max, je viens de dire franchement, si tu me trouves pas bien, tu me dis.
1: Non, mais ce qui est fabuleux, ça veut dire que toi, tu me fais le cadeau de ton
4: moi,
1: corps.
4: Moi, je te fais le cadeau.
1: Voilà, alors que. C'est-à-dire que tu me fais plaisir avant de te faire plaisir.
4: Je pense que c'est Michel. Moi, je t'en donnerai et puis je trouverai mon plaisir.
1: Tu crois?
4: Ouais.
1: Bon, alors, qu'est-ce que tu vas me faire? Donne-moi un petit peu envie, là, parce que je suis en train de cogiter dans ma tête, tu vois, je dis ouvertement devant les gens, j'ai pas honte de le dire, tu vois, je vais peut-être avoir, pour la première fois de ma vie, une relation avec une fille auditrice.
4: Ouais.
1: Alors, ça consiste en quoi, ton truc? Alors, ça commence quand? À partir de quand il faut commencer à se voir et qu'est-ce qu'on fait dès le départ?
4: Dis-moi quand est-ce que t'es disponible.
1: Ah bah, moi, ce week-end, je fais rien, donc je suis disponible à partir de, je sais pas, de très vite, quoi.
4: Je te donne rendez-vous à la Défense, et puis tu viens chercher la Défense.
1: Ouais.
4: J'aurai quelques affaires de rechange, des accessoires féminins.
1: Comme,
4: je sais pas.
1: Parle devant ton combiné.
4: Un petit string en cuir.
1: Ouais. Ah, t'as ça carrément?
4: Ouais.
1: Ouais.
4: Des gants de cuir, j'adore ça.
1: Ouais.
4: Des petits souvenirs.
1: Parle devant ton combiné!
4: Mais ouais, mais je peux pas parler très fort.
1: Non, mais pas très fort, mais devant ton combiné, justement.
4: Oui, des bandes jartelles.
1: Oh là là, la totale, quoi.
4: Oui.
1: D'accord.
4: Eh ben, mais toi, t'as envie de faire, t'as envie de bouffer, t'as envie de...
1: J'ai envie de bouffer la chatte, tout ça?
4: Non, bouffer avant.
1: Ah, bouffer, oui, pourquoi pas? Pourquoi pas un petit dîner, quand même?
4: Bah, si tu veux. Voilà.
1: Ah ben, moi, je me vois pas te ramener, et puis hop, directement au pieu et tout. Non, c'est pas possible. Moi, ça me donne faim.
4: Donc, on mange.
1: On mange, ouais. Mm-hmm. Voilà.
4: On va chez toi.
1: Oh, non, ne rentrez pas! Hein? Philippe! Non, vous réintégrez pas l'équipe, pour l'instant. Je suis avec Océane, je discute. Non, pas pour le moment, vous faites une pause caca, là. Faites une grosse pause caca.
7: Pas dans le canapé, hein.
1: Voilà, allez dans le canapé. J'irai vous récupérer quand ça sera terminé. C'est incroyable, ça. Je demande à mon équipe d'aller faire une pause pour être tranquille avec toi, Océane. Et je veux personne dans le studio. Et non, Max, je t'emmerde, sale con. Tu fais chier, pauvre salaud. Mais je sais pas comment tu fais. Je t'adore. Oh, Souria. Oh, comme c'est mignon. Oh, la jalousie, tu vois, tout de suite. Donc, on mange quand même. Hein.
4: On mange, ouais.
1: T'as pas envie de discuter un peu avec moi quand même de,
4: je sais pas. Non, mais j'aurais plein de trucs à te raconter. Bien
1: comme sûr. Quoi, par exemple? Qu'est-ce que t'as l'intention de me raconter sans me le dire? Mais
4: ben, c'est
1: quoi,
4: c'est des... Sans te dire.
1: Non, mais c'est-à-dire.
4: De ma vie extra-sexuelle.
1: Ouais, c'est. Ouais. Qu'est-ce que. Là, tu peux me donner deux, trois petits. Me mettre l'eau à la bouche, là?
4: Je suis bi.
1: Ah, t'es bi?
4: Ouais.
1: D'accord. Tu préfères faire ça quand même en règle générale avec les filles ou les garçons? Pour l'instant, tu sais pas encore.
4: En fait. Ça dépend des périodes.
1: D'accord. Et est-ce que systématiquement, quand tu fais ça avec une fille ou un garçon, que tu as envie de quelqu'un, tu lui dis, comme tu m'as dit, moi, texto, voilà, j'ai envie
4: c'est
1: de toi.
4: C'est quoi, mais... je me dis...
1: Est-ce que tu n'as pas peur, est-ce que t'as peur de, à un moment donné, de tomber véritablement amoureux ou amoureuse d'un mec ou d'une fille?
4: Je suis déjà tombée amoureuse et je suis tombée tellement
1: de bas que de haut, ouais, que t'es tombée tellement bas que finalement, maintenant, tu veux plus remettre ça.
4: Donc voilà, je ne remonte plus.
1: Oh, et pourquoi ça serait pas avec moi, cette fois-ci, en tous les cas, vivre une petite histoire sympa?
4: Max, moi je t'ai dit, c'est du cul. Donc c'est du cul, ce sera que du cul.
1: Ah,
4: bon, après, si tu tombes amoureux, moi je suis désolée, je veux bien rester amie, mais... Voilà, c'est que physique, mais je vais pas te mentir.
1: Ah, pourquoi?
4: Et ça me ferait chier de jouer la comédie, donc...
1: Ah oui, c'est bien ça. Ah là là là, moi qui la joue tous les soirs, être avec quelqu'un qui ne la jouerait pas serait le plus joli et le plus romantique des scénarios.
4: Mais Max,
1: mm-hmm.
4: Je peux pas te donner des détails sur vraiment ce que je vais te faire.
1: Pourquoi?
4: Mais parce qu'en fait j'improvise, je suis...
1: D'accord, mais c'est bien ça.
4: Je lâche, en fait je me lâche. Et...
1: Bien sûr, ouais.
4: Et je pense que quand on fait ça, on doit penser à soi et puis à son partenaire.
1: Bien sûr, oui.
4: Donc,
1: t'attends quoi de ma part? De me laisser faire ou t'attends quand même que je prenne beaucoup d'initiatives?
4: Tu sais quoi, Max? J'aime bien les rapports de force.
1: Ouais, d'accord.
4: J'aime bien ça, en fait.
1: D'accord.
4: Donc, je vais écouter ce que tu as à dire.

0: J'ai pris quelques notes, Max. Ça fait plaisir encore.
1: Ça t'a pris il y a combien de temps d'avoir envie d'avoir ce rapport sexuel avec moi le temps d'un week-end?
0: En fait, je suis pas vraiment une fidèle de femme.
1: D'accord, mais c'est pas grave, je m'en fous. Je te demande simplement quand est-ce que ça t'est pris l'idée de m'appeler. Pourquoi? À quel moment? T'as eu un déclic ou ça fait longtemps?
0: Mais ça fait longtemps quand même.
1: Ah bon?
0: Ça fait longtemps.
1: Combien de temps? En gros, approximativement, dans les mois, ça fait combien?
0: Ça fait un an en fait.
1: Ah
0: un
1: quand même. Ah ouais, d'accord.
0: Enfin, ça m'a laissé le temps de
1: cogiter, de réfléchir.
0: Et de me toucher surtout.
1: Qu'est-ce qui a... Ah bon, tu te touchais en m'écoutant?
0: Oui.
1: Qu'est-ce qui t'a donné envie finalement de revenir à la charge cette fois-ci, de dire je l'appelle et je lui demande officiellement?
0: Non, c'est parce que j'ai fait un TV en fait.
1: Ah, c'est ça. Oh là là.
0: Tu
1: t'es pas déçu quand c'est devant la radio, ça va?
0: Non, ça va.
1: Non,
0: c'est bien. Ça va. T'es mignon quand même.
1: Oh, t'es comme gentil tout pleine.
0: Ouais, je sais, mais je te montrerai ça samedi.
1: Non, t'as l'air sympathique, ouais.
0: Ouais. Moi, je suis pas méchante. Hein.
1: Non,
0: ça
1: va. Moi,
0: ce que je veux, Max, je pars sur un principe qu'on est fait pour tous aimer. Et...
1: Donc, voilà.
0: Et du moment qu'on peut apporter du plaisir à quelqu'un, que ce soit sexuel ou
1: sourire
0: ou.
1: Oh, ben voilà, geste. Voilà, exactement. Par un geste amical qui est une bite dans une chatte ou une bite dans une bouche ou alors.
0: Ouais,
1: ou une bite dans un cul, ou alors une langue dans une foufoune. C'est un geste amical. C'est aussi sympathique que de dire à quelqu'un, envoie ta moins en 5, t'es super, je t'adore.
0: Ouais, et de cracher par derrière. Ouais.
1: Voilà, et ben voilà, exactement. T'as tout à fait raison. Là, on crachera juste dans la chatte et puis on s'arrêtera là.
0: Je suis
1: extrêmement vulgaire, je tiens à m'en excuser auprès de mon auditoire qui m'écoute et qui est bien jeune. Ou alors les parents qui m'écoutent, je prie m'en excuser. Je vous prie de m'excuser,
0: Max,
1: je suis désolé. Oui, ma chérie.
0: Tu ne me dis pas, toi, ce que tu vas me faire.
1: Parce que
0: tu veux rien faire, c'est ça?
1: Pas du tout, parce que moi, parce que je crois que je vais, si j'étais amené véritablement à le faire, j'improviserais vraiment beaucoup.
0: Il y avait une concurrente tout à l'heure, non, qui a appelé, qui a dit ouais, Max.
1: De quoi? Non, c'était une fille qui a appelé pour Amédée, et ensuite je lui ai demandé.
0: Non,
1: tout ça.
0: Non, sur Minitel.
1: Non, mais que dalle, une fille de 16 ans, c'était simplement pour provoquer, c'est tout, ça s'arrête là.
0: Mais peut-être intérêt, parce que je le préviens.
1: Moi, j'ai pas véritablement d'idée en tête, tu sais, ça fait tellement longtemps que me faire comme ça, un peu diriger, commander, je pense que ça va me faire plaisir. Peu importe l'âge, là, c'est cette fois-ci, j'en arrive à un pro, je me dis même 18 ans, pourquoi pas. 18, c'est ça, hein.
0: Tant que c'est 18 ans.
1: Voilà, exactement.
0: Eh, hey, tu sais quoi?
1: Non, non.
0: En ce moment, je suis avec une femme, une vraie femme.
1: Ouais.
0: Elle a 45 ans.
1: Ouais.
0: Elle est terrible.
1: Ouais.
0: Et si elle m'écoute, je voudrais lui faire un gros bisou, elle s'appelle Nuxa.
1: Ouais. Ah, attends, excuse-moi, il y a Eve, 24 ans, département 75, qui me dit sur le Minitel, Max, Océane ne te mérite pas, 3 petits points, je suis tout à toi, 3 petits points, je n'attends que toi, cette fille est vulgaire. Je veux que nos deux corps fusionnent le plus vite possible. Je t'écoute en ce moment. Ève, le message est passé.
0: Max,
1: oui.
0: En tout cas, moi, tu m'as vu, quoi.
1: Ouais. Donc, non, t'es pas mal. C'est vrai que Miguel a dit que t'es pas mal.
0: Ouais.
1: C'est vrai que là, déjà, t'as le courage de venir. En plus, t'es pas vilaine.
0: Merci.
1: Bon, tu vas venir à la loco vendredi, déjà. On va faire connaissance à la loco vendredi.
0: Super.
1: Non, ça te prépare?
0: J'aime pas trop la loco, en fait. Ouais. J'y suis souvent allée.
1: Et... Bon, eh ben, va te faire foutre.
0: Ouais, mais samedi, alors.
1: Pardon?
0: Et samedi?
1: Ah non, samedi, non, je vais pas à la loco le samedi, non.
0: Non, nous, samedi.
1: Ah, pour faire connaissance?
0: Oui.
1: Ah, pour faire connaissance?
0: Bah, si tu veux, on peut simplement voir et puis attendre un petit peu. Tu vois? Parce que peut-être que physiquement, je suis pas mal et peut-être qu'intellectuellement, par contre, je suis un peu mal.
1: Ouais, mais c'est pas grave, c'est une histoire de cul, donc.
0: Ouais, non, mais puisque toi, tu veux les accessoires en plus.
1: Bah, ouais, les accessoires, oui, bien sûr, le foie, je l'ai.
0: C'est pas plus cher, mais.
1: Non, c'est le même prix, ça va me coûter combien?
0: C'est pareil, on est dans une période de promotion.
1: Oh, donc c'est gratuit?
0: Ouais, en plus, il y a des petits cadeaux.
1: Oh, bah, c'est super, alors. C'est fabuleux. Alors, Océane, si tu me fais plein de petits cadeaux et tout, si tu arrives à assouvir ton fantasme et en plus de ça, réussir à avoir ce que tu veux, c'est-à-dire Max, peut-être que je t'en ferai cadeau. Je vais voir.
0: Ok.
1: Bah,
0: tu me parles en antenne ou
1: pas? Ouais, tu quittes pas, je vais te reprendre en antenne, d'accord?
0: Merci.
1: Bon, les sbires, là, c'est terminé, la pause, on revient, on sort du café, on revient dans un instant avec Jean-Paul de Bayeux. Et dans l'immédiat, voici In My Mind.
0: Tu peux faire un gros bisou à Miguel?
1: Oui, bah, je lui manque pas. Il t'écoute là-haut, enfin, dis-lui.
0: Miguel, je te fais un gros bisou.
1: Bon, c'est quand même une salope, cette fille, hein. Je me demande ce que je vais faire avec. Bon, François. Bon. François.
2: Alors, je devais faire...
1: Tintin, ça c'est Mystère de l'Ouest.
2: Hein?
1: Pardon. Viens de l'Ouest. Ouais. Ouais, c'est ça. L'autre, il dit Mystère de l'Ouest, c'est comme ça. Ça c'est Chapeau Melon... Ouais, c'est bon, dis-le à l'antenne, parce que tu me coupes tout. J'ai un peu mal. Pardon. J'ai un peu mal de me dire.
2: Ouais, superbe.
1: Superbe. C'est moi, Michael, le reporter. Bon, alors, on y va. Extrait suivant, Jean-François. Alors,

0: François, c'est quand tu veux.
1: Ouais, bon.
0: Extrait suivant. Ah, ça, c'est Arnold et Willy.
1: D'accord.
0: Il est bon, il est bon. Ah, encore un dernier, un ou deux, vas-y, pour comme ça, pour le plaisir, François. Ça, c'est Batman. Batman. Batman, Batman, Batman. Ah, il est en kimono. Dynasty.
1: Ouais, t'es une bête.
0: Bah ouais, je suis un gros asticot, je vais te monter dessus, tu vas voir. Oh là, je sais pas ce que c'est. Les vacances de l'amour.
1: Les vacances de l'amour.
0: Ah, il y a Moumou, il y a. Alors, un dernier. Putain, par contre, tu mets pas fort, hein. On peut pas dire qu'au niveau du son, soit gâté. Hein. Alors. Les enceintes, mais ils sont en train d'exploser.
1: Hein?
0: Tu peux mettre buvard de
1: mais. Ouais, c'est le son maximum.
0: Non, mais alors, j'en profite pour dire à Eve qui me dit mon sang bouille, mon sang, le son de ta voix, ton corps, là, là, etc., etc. Ouais, mais Eve, laisse le number. Attends, en ce moment, je suis en train de bouffer. Ah non, mais j'arrête pas, en ce moment, je collectionne les numbers. Hein. Bon, allez, dernier extrait, vas-y. Pardon.
2: Tom Sawyer.
0: Tom Sawyer.
1: Ouais,
0: ouais. Ouais, merci François, bonne soirée, bonne bourre. Jean-Paul, promis, dans un instant, on revient avec toi parce que ça a coupé.
1: Hey,
0: on est tu seras récompensé, Jean-Paul. Moi, je te parle comme je veux, si c'est chez moi ici. D'abord, on s'essuie les pieds avant d'entrer.
3: Ouais, d'accord, on n'a pas élevé les cochons ensemble, d'accord.
0: Non, c'est clair, quand on les élevait, t'étais pas là, ouais.
3: D'accord, t'es beau, ouais. Bon, moi, j'appelais parce que t'es complètement nul à chier. Tes auditrices, elles sont complètement nulles de. J'arrête de te parler comme ça parce que t'as rien dans le froc.
0: Non.
3: Hein, t'as que de la gueule.
0: Voilà.
3: Voilà, moi ça fait 2 heures que je t'écoute et je m'aperçois qu'il y a que de la gueule et que tu n'y agis pas grand chose.
0: Mais qu'est-ce que t'en sais, toi? Deux jours que t'écoutes, ça fait 5 ans que je fais une émission.
3: Ouais, mais non, mais pour moi c'est un trou du cul.
0: J'ai fait d'autres trucs avant.
3: Pardon?
0: J'ai fait d'autres trucs avant que t'arrives.
3: Fait d'autres trucs, voilà.
0: Ah, mais je suis un trou du cul, ça je le sais que je suis un trou du cul, mais alors il y a un sacré paquet de poufias qui m'écoutent et qui m'appellent. Hein.
3: Ah, bah ouais, mais les pauvres poufias, je vais te dire une chose, moi je t'appelle.
0: Bah, t'es dedans,
3: parce que
0: t'es dedans, t'es dedans.
3: Je suis dedans, mais moi je t'emmerde, mon pauvre coco, tu vois.
0: Pas grave, je m'en fous que tu m'emmerdes.
3: Hein? D'accord. Alors quand c'est ça, tu changes de job?
0: Non.
3: Hein, tu fais autre chose.
0: Tu rigoles, à 100 000 francs par mois, je pense que je peux continuer à faire le con derrière un micro entre 22h et 2h du matin, personne m'emmerde.
3: Bien sûr, personne t'emmerde, mais les autres t'emmerdent, c'est ça le problème.
0: Mais tu te rends compte de te faire autant de pognon sur le dos des gens, mais c'est extraordinaire.
3: Ah ouais? Oh. Ah ouais.
0: Oh la jouissance, ça te plairait pas toi Manu, par exemple, de te faire autant de fric que moi avec, en faisant un truc aussi facile?
2: Ah bah c'est clair que oui,
0: bon,
2: attends.
0: Gaël,
2: ah
0: bon, pareil.
3: Ça m'étonne
0: pas.
3: Bon,
0: attends, je vais demander.
2: C'est le rêve de tout un chacun quand même, hein.
0: Je vais demander. Linda! Voilà, Stico!
3: Ouais,
0: les gens,
3: c'est ça.
0: Ouais,
3: alors, donc, moi, je disais, de toute façon, c'est complètement nul.
4: Espérer
3: tout le monde, enfin,
0: t'aimes bien parler
4: non, mais attends, Géraldine, le fait des temps, c'est clair, pour l'instant, personne t'écoute.
0: Attends, t'écoute pas. Est-ce que ça te ferait plaisir de gagner autant de pognon aussi facilement comme moi?
3: Bah, pas avec ta gueule, en tout cas.
0: Non, je parle pas à toi, Poufias. C'est à Fildar que je parle, mon pote. Bon, voilà. Alors, qu'est-ce que tu disais, ma chérie?
3: Pardon?
0: Qu'est-ce que tu disais, ma chérie?
3: Non, non, attends. Il n'y a pas de tout ça avec moi.
0: Allez, vas-y, mon amour, je t'écoute.
3: D'accord. Tu m'enlèves là, parce que devant ta gueule, tu vois, ça me ferait mal.
0: D'accord. Vas-y mon amour,
3: bah,
0: moi j'ai rien à dire, c'est toi qui appelles.
3: Ah ouais, bah, moi je te disais, donc j'appelais pour mon mécontentement de ta part.
0: Alors vas-y.
3: Et ben je ne comprends pas comment tu agis avec tes auditrices.
0: Non, hein. Non plus, je t'avoue moi-même que je suis suivi par des psychiatres de fun et qu'ils ne comprennent pas. Ça fait 5 ans.
3: Je pense qu'ils sont aussi atteints que toi.
0: Ah ben ils sont tous tarés. Hein. Mais le problème c'est qu'il y a un seul problème. Il y a un seul problème.
3: Ouais.
0: C'est que je fais de l'audience au maximum et que pour l'instant, ils ont envie de me garder. Mais dès que je baisse dans l'audience, je me fais virer.
3: Mmh.
0: Un coup de latte dans le cul.
3: Bien sûr.
0: Un petit coup de fouet comme ça par la directeur. Vous ne m'intéressez plus, Max. Tiens. Voilà, tiens, va-t'en, satané salopard. Tiens, tu n'es qu'une merde, Max.
2: Oui.
0: Pour l'instant, ils peuvent pas. Donc, ils ferment leur gueule. Et pour l'instant, je fais la loi.
3: Ouais, mais ce que je vois, c'est que ça pisse pas trop loin. En fait.
0: Non, ça pisse pas trop loin. Non, mais heureusement, parce que sinon, je pourrais salir tes chaussures.
3: Vous avez vraiment un niveau très très bas, mon goût, Gérard.
0: Oui, je sais bien. Mais je le sais, tu ne m'apprends rien, je le dis tous les soirs. J'ai un niveau bas. Cette émission qui rase les pâquerettes, on ne parle que de cul, on n'a aucune grande gueule. Et on se fait le maximum.
3: Ouais, non, vous avez surtout une grande gueule, mais
0: oui.
3: Vous agissez pas beaucoup.
0: Qu'est-ce que t'en sais?
3: pardon.
0: Qu'est-ce que t'en sais?
3: Bah écoute, à t'entendre depuis tout à l'heure, la petite qui est venue là, je sais plus, Océane, je crois. Maintenant, c'est à voir si tu l'as fait espérer comme ça.
0: Alors, qu'est-ce que t'attends de moi? Enfin, qu'on sait que je la saute ce week-end, c'est ça?
3: Non, pas vraiment.
0: Bah alors, faut savoir.
3: Vu comment tu parles, etc., franchement, moi, je pense que ta mère aurait honte.
0: Non, ma mère, elle s'en branle complètement.
3: Ah ouais, c'est bien. Franchement, je veux te dire, l'éducation que tu as eue, j'aurais honte. Hein.
0: Bah ouais, je sais bien, mais j'ai une sale éducation, quoi.
3: Ouais, franchement.
0: Voilà. Donc, je comprends pas. C'est que tu me dis quand même que j'ai un comportement très étrange vis-à-vis des filles.
3: Ouais.
0: La fille qui a appelé en question, qui m'appelle depuis vendredi, qui me demande officiellement si c'est possible d'avoir un plan baise avec elle parce qu'elle dit qu'elle ne veut que du cul et que demain elle ne pensera plus à moi.
3: Mm-hmm.
0: Du fait que j'essaie de la raisonner, je lui dis peut-être qu'on va pas le faire. Donc toi, tu trouves ça lâche de ma part, donc tu veux que je la saute?
3: Non, non.
0: Voilà, il faut savoir.
3: Non, mais attends. Entre sauter et faire l'amour, c'est deux choses opposées.
0: Oh, arrête de jouer les malines, grande poufiasse. Dis-moi exactement ce que t'as dans la tête.
3: Mais la grande poufiasse, ça t'emmerde, mon coco.
0: Pourtant, j'ai pas le droit de donner le nom de famille, mais c'est fait trop tard. Alors, Géraldine la poufiasse, qu'est-ce que tu voulais me dire?
3: Moi, je t'emmerde.
0: Moi, je sais bien, mais moi, je t'emmerde aussi.
3: D'accord, alors voilà. On est deux, mon coco.
0: Bah, c'est très bien comme ça.
3: Mais bon, apparemment,
0: À part te la jouer grande pisseuse bourgeoise, qui pète plus haut de son cul, qu'est-ce que tu nous amènes ce soir, ma Géraldine? Bah, elle se marre parce qu'elle a l'impression qu'on la connaît par cœur. Oh, j'ai l'impression d'entendre ma mère qui me parle. J'ai une requête.
3: Mais bon, serait ta mère, ça serait longtemps que t'aurais pris une
0: blague. Non, je parle de toi en parlant de ta mère.
3: Ouais, mais moi, ma mère, elle t'emmerde.
0: Je sais,
3: elle
0: puis j'adore ça en plus quand elle m'emmerde.
2: J'ai une requête, chef.
0: Oui.
2: Je peux l'emmerder aussi, moi?
0: Oh, tout à l'heure. Tout le monde a envie d'emmerder Géraldine. Tout à l'heure, pour l'instant, c'est mon tour. C'est à moi de me détendre. C'est moi le chef, c'est à moi de me détendre.
3: C'est tout. Détends-toi, bon. Eh ben voilà, moi j'appelais pour ça, donc maintenant...
0: J'ai envie de toi.
3: Je pense qu'il y en a d'autres qui...
0: J'ai envie de toi,
3: moi.
0: Géraldine, ne me dis surtout pas non, j'ai envie de toi.
3: Pardon?
0: Alors en plus elle est sourde, ça fait la force de se branler, je savais pas qu'elle a la branlette, mais alors le fait de se toucher, ça rend sourd comme ça. Hein,
3: ça fait d'autres choses à me foutre sous la dent que ta pomme. Hein.
0: Ouais, bah je sais pas moi, la bite de qui alors?
3: Ben mon homme.
0: Bon, t'as un homme, toi?
3: Ah,
0: une
3: oui.
0: Grande gueule comme ça?
3: Ah oui.
0: C'est pas qu'une bite qu'il faut, c'est 3-4 bites qu'il faut.
3: Ouais, puis je suis bien.
0: Ah ouais, mais t'en faut 2-3 pour remplir ta bouche.
3: Pardon?
0: Non, en plus, elle est sourde, elle.
3: Non, parce qu'en même temps, je t'écoute, tu sais, sur la radio, comme ça m'énerve bien.
0: Tu te touches?
3: Pardon?
0: Tu te caresses en m'écoutant?
3: Ah ouais, non, mais pas en pensant à ta gueule, en tout cas. C'est clair.
0: Bon.
3: Ça, c'est pas possible.
0: Alors, est-ce que la pauvre fille, 24 ans de la province, a bientôt terminé?
3: Non, la province, non, pas vraiment.
0: Non, t'es d'où, toi?
3: Pardon?
0: T'es d'où?
3: D'Adé.
0: C'est où, ça?
3: C'est dans les Pyrénées.
0: C'est en province. C'est en province. C'est dans la campagne. C'est dans les vaches.
3: Ouais, bah, tu sais, on n'est pas sur Paris, nous. Hein.
0: Non, t'as pas de chance. Parce que nous, on a la Tour Eiffel, l'Arc de Triomphe. T'as pas les Champs-Élysées ouverts jusqu'à minuit. Enfin,
3: ouais,
0: le Verdun où tu peux acheter des CD un dimanche soir.
3: T'aimerais
0: bien aller au cinéma à minuit et demi.
3: Non, mes parents, ils veulent plus. Hein. Tu te rends pas compte, à 24 ans, je suis foutue. Hein.
0: J'aime bien les pauvres filles comme ça. Trop
3: ouais,
0: bah
3: moi, c'est surtout.
0: J'en veux d'autres comme ça. S'il y a d'autres pauvres filles qui se ressemblent au même style de nana, j'adore. Ça
3: fait...
0: Non, je te jure, sans déconner, Géraldine. Oui. J'adore ça.
3: Oui, moi aussi.
0: Ah bah, tu vois en plus alors. T'aimes bien les pauvres filles comme toi, ça m'arrange alors.
3: Eh ben, je sais pas comment tu dois être dans la vie normale.
0: Un pauvre paumé.
3: Si t'es comme ça, mon pauvre garçon, tu dois rien trouver chaussures à ton pied. Hein.
0: Jamais, je n'ai jamais trouvé. En plus, c'est con parce qu'à chaque fois, j'achète du 37 alors que je fais du 42. Donc, je ne trouve jamais rien à mon pied.
3: Ça m'étonne pas. Hein.
0: Donc, je marche pieds nus, je suis un grand nomade. Tu sais, tu vois les. Est-ce que tu vois Raon ben, c'est Raon, mais au lieu de se retrouver à Tahiti, le pauvre mec, il a Neuilly. J'ai un vieux collier avec des dents de requin. Et je me les fous dans le cul tous les soirs avant de me coucher.
3: Bien. Si ça peut
0: et à partir d'aujourd'hui, Géraldine, le fait d'avoir entendu ta voix, je ne penserai plus qu'à une seule personne à toi.
3: C'est excellent.
0: Ah, tu vois, ça te fait plaisir.
3: Ah, excellent.
0: Voyez-vous comment on peut retourner comme une crêpe une pauvre fille de la campagne qui est venue tout droit des montagnes, descendant vers la ville, appelant la capitale et retrouvant un animateur radio.
3: Ah, oui.
0: Ah, ouais, elle a lu. C'est vrai, elle est en train de se toucher en m'écoutant alors qu'il y a 2 minutes, elle me haïssait.
3: Bien sûr, je fantasme sur ta voix.
0: Je ferai de toi. Je sais pas.
3: D'accord, un pauvre garçon qui va rester.
0: Ah, je ferai d'elle, je sais pas, une bonne pute à Boulogne.
3: Ah, au moins ça, tu te rends pas compte.
0: Sans déconner, en entendant le son de ta voix, je vois en face de moi la fille sur un trottoir en train de tourner un sac à main,
3: ouais,
0: me ramenant l'argent à la fin de la soirée, mécontent de m'avoir rapporté si peu d'argent car sale gueule et donc pas de client, te faire prendre une fessée jusque tard dans la nuit et aimer ça à m'en redemander encore.
3: Oui, bah tu sais, il faut mieux que j'aille ma gueule que la tienne, en fin de compte.
0: Ah bah heureusement pour toi, parce que pour une nana avoir une gueule de mec, déjà que t'es pas jolie jolie à écouter, alors en plus si t'avais une gueule de mec, ce serait pas jolie non plus à regarder, quoi. Bon, eh ben écoute, si t'as envie de bosser pour moi, tu connais la maison, t'as le numéro de téléphone, Tu connais l'adresse de Fun Radio, 143 rue Charles de Gaulle. Si t'as envie de bosser, ah, Max, tu es mon boss, tu vois, il y a même des gens de 15 ans qui seraient prêts à travailler pour moi. Pas encore. Attendons plus tard.
3: Faut
0: peut-être
3: vraiment avoir faim, excuse-moi de te le dire, mais avec ta gage, je te dis, faut vraiment avoir faim. Ça, pour c'est clair. Pour toi.
0: Et c'est vrai que pour le moment, j'ai pas trop envie de toi, vu que tu ressens plutôt à du congelé qu'à du produit frais.
3: Ouais, d'accord. Eh ben, c'est
0: donc,
3: dur,
0: on va encore attendre. Écoute,
3: aussi, tu sais,
0: on va arrêter là parce que je pense que le ridicule ne tue pas, mais il blesse en tous les cas. Il fait saigner. Je crois que là, t'es déjà suffisamment blessé comme ça. Et j'ai peur que si on continue encore deux minutes, tu te retrouves aux urgences. Bien sûr, ben moi non plus,
3: voilà,
0: tu sais, des poufias comme toi.
3: Ouais, ben moi je t'emmerde, c'est
0: bon. J'adore ça. Oh, j'encule. Encule-moi, oui, j'aimerais bien, Géraldine. Avec un gars.
3: Ben, quand tu veux, écoute, y a pas de problème.
0: Pardon ?
3: Quand tu veux.
0: Ah, ben j'aimerais bien, tout à l'heure, tout de suite là.
3: Oh, ben écoutez, ouais,
0: viens,
3: si tu
0: là,
3: veux faire descendante, tu viens.
0: Ben viens, non, c'est toi qui viens, moi je me déplace
3: non,
0: pas
3: moi,
0: pour des poufias.
3: Je me déplace pas pour des pourritures.
0: Moi je me déplace pas pour des poufias.
3: Voilà, ben comme ça on est deux alors.
0: Voilà, très bien.
3: D'accord.
0: Je t'encule.
3: Moi aussi, je t'emmerde.
0: Ah, c'est gentil. Ah, hein? Tu vois, elle m'emmerde, elle m'encule. Elle sait pas ce qu'elle veut, elle.
3: Voilà.
0: Hein.
3: Je te fais les deux, si tu veux.
0: Pourquoi elles savent pas? Non, tu sais pas ce que tu veux, Géraldine.
3: Et bon, à part t'enculer avec un manche, c'est tout ce qu'on peut te faire à toi.
0: Ah, bah, on voit que tu connais pas la vie, parce qu'au lieu d'un manche, tu peux très bien avoir un god. Tu peux
3: mais
0: avoir
3: non,
0: un
3: mais
0: fouet.
3: Mais maintenant, le manche, pour toi, je pense que c'est même plus assez fort. Tu vois.
0: Oh, non, c'est vrai. Une grosse batte de. Non, même pas une batte, un gros truc, une bouteille de.
5: Un tronc
0: d'arbre.
3: Un tronc, ouais. Et
0: ah,
3: encore, je crois que ça
0: un
3: même
0: bon
3: pas
0: vieux tronc. Comme ça. Ah, ouais, c'est beau ça.
3: Ça serait même pas suffisant pour faire fermer ta grosse gueule.
0: Non, bah, ça,
3: ouais.
0: Bah non, ça me ferait gueuler, ça me ferait
3: fait,
0: jouer.
3: Ouais.
0: Voilà.
3: Bah, okay. Je te dis, moi, c'est ceux qui pissent moins qui font pas grand chose.
0: C'est vrai, t'as raison. T'en parleras à ton père, il te racontera.
3: Ouais,
0: bonne soirée à toi, Géraldine, amuse-toi bien. Sois sage surtout et continue à m'écouter. Au bout de deux jours, je pense qu'à mon avis, elle va très très vite tomber amoureuse de moi et lorsqu'elle remontera dans les montagnes, elle aura envie de nouveau de m'écouter, de jouir en écoutant ma voix et d'aimer ma vulgarité. On va revenir maintenant avec quelqu'un de beaucoup plus adulte. Une femme de 36 ans, Dominique au féminin, venue tout droit de Draguignan. Bonsoir.
6: Allô?
0: Dominique. Ça va Dominique?
6: Oui, très bien.
0: Excuse-moi, hein, je me suis un petit peu lâché avec la Géraldine.
6: Oui, j'ai vu ça, mais il faut lui dire que si ça lui plaît pas, il faut qu'elle écoute notre
0: Mais tu rigoles, elle le fait exprès, elle adore ça.
6: Ah, d'accord.
0: Voilà, elle adore ça.
6: Alors moi, je vais lui montrer qu'on parle pas que de cul sur Fun.
0: Non, mais
6: on
0: c'est...
6: peut parler d'amour aussi.
0: Voilà, exactement. Mais c'est une pauvre paumée, cette fille. Elle a 24 ans et elle se sent obligée de m'appeler.
6: En fait, à mon avis, ça lui manque.
0: Bah évidemment, elle a pas plus de mecs que moi, je suis en train de me branler en ce moment en écoutant
6: voilà.
0: ta voix. Bon, soyons sérieux, Géraldine. Dominique, toi, Géraldine m'a perturbée.
6: Ouais.
0: Alors, Dominique, tu as 36 ans.
6: Oui. Et je suis très amoureuse de quelqu'un qui en a 22.
0: Beau, c'est beau, ça.
6: Un jeune homme.
0: Ah, c'est beau, ça.
6: Que j'ai rencontré, donc, dans le Sud.
0: Mm-hmm.
6: Et ça a été très bien pendant 5 mois. Et puis maintenant, il est parti travailler plus au Nord, vers Saint-Étienne.
0: Mm-hmm.
6: Et donc, moi, je voulais vous téléphoner à propos du tabou au niveau de l'âge.
0: Ah, le tabou, c'est un super jeu de société, ça. J'ai jamais joué,
6: voilà.
0: Mais j'aimerais bien jouer. Ça, le tabou, j'aime.
6: Voilà. Donc, moi, ce qui me gêne, c'est le fait que lui, il est gêné par rapport aux gens quand on est tous les deux. Ses parents ne savent pas que j'existe,
0: bien sûr. Ouais.
6: Et sinon, quand on est ensemble, tout va très bien.
0: Mm-hmm.
6: Mais bon, on reste souvent enfermé. Faut pas qu'on sorte.
0: C'est-à-dire qu'il veut pas montrer aux gens qu'il sort avec une femme de 36 ans, parce que ça se voit que physiquement, il y a une grande différence physique.
6: Je sais pas. Non, on me dit en général que je fais pas mon âge. Et lui, il en fait un peu plus.
0: Mm-hmm.
6: Bon, c'est sûr qu'on voit qu'on n'est pas du même âge, mais
0: on voit pas qu'il y a autant.
6: Les gens voient qu'on a 14 ans.
0: Et 14 ans d'écart, tu parles?
6: Oui.
0: Ça se voit, ça?
6: Je pense pas que ça se voit qu'il y ait 14 ans d'écart. On peut voir qu'il y a 7-8 ans, quoi.
0: Ouais, excuse-moi, je fais des petites apartés parce que ça m'a fait hyper plaisir sur Minitel. Ça me donne presque envie de pleurer de joie.
6: Ah bon?
0: J'ai un garçon de Tonio qui m'écoute depuis deux jours comme Géraldine et lui aura envie. Il a envie de m'enculer, je crois. Moi, je t'écoute depuis deux jours et elle ose t'insulter, oui, mais moi, j'aimerais bien que Tonio, tu puisses venir. Oh, Géraldine. Bon, Dominique, revenons à nos moutons.
6: Oui.
0: Alors, quel est ton problème?
6: Eh ben moi, mon problème, c'est que j'aimerais bien qu'on vive au grand jour, que ce soit les mecs plus âgés avec les filles plus jeunes ou les femmes plus âgées avec les mecs plus jeunes.
0: Et j'imagine
6: qu'il y a de l'amour, et puis voilà.
0: Ben évidemment, mais j'imagine que tu lui as dit ça, déjà.
6: Oui.
0: Qu'est-ce qui t'a répondu à ça, s'il te plaît, Dominique?
6: Eh ben, il évite la question.
0: Hein?
6: Il évite la question.
0: Non, mais il peut pas l'éviter puisque tu lui dis en face.
6: Ah oui, mais il change très vite de sujet. Mais non, c'est pas à cause de l'âge ou. C'est parce que mes parents, ça les choquerait, tout ça.
0: Oui, mais mis à part. Non, mais les parents, à la rigueur, je peux le comprendre que pour le moment, il vaut peut-être mieux attendre. Mais pour les copains, est-ce que tu sors avec ses copains? Est-ce que quand il a décidé de sortir avec ses copains, est-ce qu'il t'emmène avec toi?
6: Oh, jamais de la vie.
0: Non, jamais. Pourquoi?
6: Eh ben, je ne sais rien.
0: Mais ça, c'est pas normal.
6: Je crois qu'il est un homme mystérieux, en fait.
0: Mais tu ne dois pas ne pas savoir à 36 ans. Tu dois savoir pourquoi et par moment, il n'a pas envie de sortir avec toi. S'il ne te dit que ce n'est pas son âge, qu'est-ce que ton âge? Qu'est-ce que c'est? Qu'est-ce que c'est donc, Dominique, Nick Dominique, Nick, et s'en allait tout simplement. Rien pour un chantant. En tout chemin, en tout lieu, il ne parle
6: que du monde. Vous ne pouvez pas monter un boss band à Fun, là?
0: Pardon?
6: Vous ne pourriez pas monter un boss band à Fun?
0: Ah non, pas pour le moment. Ah, avec l'équipe qu'on aime, mais oui, mais pour être un boss band, il faut s'aimer, alors que nous, on se déteste entre
6: ah,
0: nous.
6: D'accord.
0: Ah oui, le problème, il est là.
6: Eh oui.
0: Je n'aime personne à part moi.
6: T'as raison, mais voilà. Je crois que c'est mieux en fait.
0: Bah, évidemment que c'est le mieux. Bah, si les gens s'aiment pas soi-même.
6: C'est s'aimer.
0: Voilà, exactement. Mm. Les autres, on s'en fout.
6: Ouais.
0: Soyez égoïste.
6: Et
0: regardez-vous
6: oui,
0: le nombril, ne pensez
6: pas
0: à vous.
6: Des fois, t'as du mal. Tu sais,
0: mais...
6: t'es vachement accroché à quelqu'un.
0: Bah oui, mais puisque tu dis que c'est bien, justement, le fait
6: moi,
0: de penser.
6: Quand j'entendais Océane dire oui, je ferai, je sais pas, je verrai, tout. Moi, je sais très bien, moi, quand il est là, je m'en occupe, mais comme d'un bébé, quoi.
0: Bah, ça, c'est bien, ça, ah, ma Dominique. Ah, mais tout à l'heure, tu me disais qu'il était bien, justement, de ne penser qu'à soi et d'être, de regarder le nombril, non, c'est ce qu'il fait, donc tu devrais être heureuse.
6: Ouais.
0: Bah alors,
6: non,
0: je ne comprends pas.
6: Quand il est là, je suis heureuse, mais quand il est pas là, je suis pas heureuse.
0: T'es pas heureuse, t'aimerais vivre avec?
6: Non,
0: pas pour le moment.
6: Non.
0: Comment ça se fait que tu te retrouves avec un garçon de 22 ans? Qu'est-ce qu'il a fait? T'as eu une expérience malheureuse dans l'amour avant?
6: Oui, non, bah, malheureusement, j'étais mariée comme tout le monde, et puis on s'est séparés d'un commun accord, les gens changent, et puis bon, bah, c'est la vie.
0: Ouais.
6: Et puis, mais moi, je m'entends mieux avec les mecs plus jeunes, en fait.
0: Ah, bah oui.
6: Parce que je trouve que les mecs qui ont mon âge, ils sont un peu ringards, un peu.
0: Non, mais des gens, tu peux avoir. Oui, non, enfin bon, tu choisis pas, mais enfin bon, enfin bref.
6: Voilà.
0: Pour revenir.
6: Non, mais en général, non, je regarde pas du tout les mecs de mon âge, je regarde plutôt les mecs de 20 ans.
0: Ah oui, d'accord.
6: Voilà.
0: D'accord. Donc, pour en venir à tomber, tu devrais vraiment à un moment donné le choper, lui dire pourquoi tu ne veux pas qu'on sorte souvent ensemble. Bon, que tu veux pas me présenter à tes parents, soit, mais pourquoi tu veux pas qu'on bouge avec tes potes? Si tu dis, mais non, c'est pas le problème de l'âge, tu dis, alors quel est le problème? Et s'il évite, tu dis, non, attends, là, t'es en train d'éviter le problème, tu changes de sujet, je te demande. Pourquoi tu ne veux pas? Il faut qu'à un moment donné, tu lui dises, tu lui dis que tant qu'il ne te donnera pas une réponse valable et sincère, tu ne changeras pas de sujet. Ça, je ne comprends pas que tu lui demandes pas ça.
6: Ah, mais déjà qu'il me dit que je suis chiante, alors si je fais comme tu me dis.
0: Mais justement, il profite de ça parce qu'il sait que tu te tiens à la baguette et toi, t'as tellement peur de te faire la vieille fille et que.
6: J'ai peur de faire la vieille chiante, quoi.
0: Voilà, alors que.
6: Mais c'est psychologue, toi.
0: Non, mais c'est parce qu'une fille. Non, mais c'est pas une question de psychologue. Oui, c'est ce qu'on me dit parce que l'avenir appartient à ceux qui se lèvent tôt. N'importe quoi, le mec. Non, parce que là, t'as 36, mais. Une nana qui aurait 25 ans ou 26 ans avec ce mec-là ferait exactement la même chose.
6: Eh ben, c'est ce qu'on me dit. On me dit que tu devrais être plus chiante et vraiment lui mettre les points sur les i. Mais bien... en fait, c'est vrai que j'ai peur de le perdre. Quoi.
0: Mais attends, t'as peur de le perdre. Mais s'il avait. Mais attends, est-ce que tu sais l'amour qu'il a pour toi?
6: Ben, non.
0: Non, tu t'arrives pas.
6: Non, il me dit qu'il m'aime, mais bon, je sais jamais trop, quoi.
0: Est-ce que vous voyez souvent?
6: Eh ben, on s'est vu souvent pendant qu'il travaillait ici et puis maintenant on se voit une fois par mois.
0: Quoi. D'accord.
6: Voilà, on s'est vu quand on est allé te voir à Toulouse, au James, chez Dany et Jacques.
0: Ouais.
6: Et d'ailleurs, j'ai fait un gros bisou, c'est des bons copains.
0: Ouais, on s'en branle, ouais.
6: Et ben voilà. Et puis, donc on s'est vu quand on était là-bas, et puis voilà.
0: D'accord. Tu parles de qui? De moi? Ou de lui?
6: On s'est vu, lui, moi et toi.
0: Ah, on s'est vu, lui, toi et moi, on a discuté tous les trois ensemble.
6: Oui.
0: Ah bon, carrément?
6: Ouais.
0: Eh ben, je regarde pas un bon souvenir alors, hein, parce que ça me marque pas. Alors là, je vais te dire, ça c'est clair. Bon, sérieusement quand même. Bon, alors, est-ce que tu vas voir? Il faut que demain, tu lui demandes vraiment. Samedi soir, tu sors avec lui. S'il sort... Alors, quand il a décidé de sortir avec ses potes,
6: ouais.
0: Il te dit quoi? Ce soir, je sors avec mes potes et puis il te met de côté.
6: Non, il dit, non, mais attends, il est à Saint-Etienne, moi, je suis dans le Var. Hein.
0: Ah oui, d'accord.
6: Donc, non, là, il est venu, là, dernièrement, il m'a dit, bon, écoute, on se voit pas pendant 2 mois parce que je vais travailler tard le soir, et puis je fais des 3-8,
0: mais voilà. C'est pas vivable d'avoir une histoire d'amour avec quelqu'un que tu vois tous les 2 mois, si, ça te convient, toi, ça te va?
6: Eh ben, pas du tout.
0: Eh ben alors, qu'est-ce que t'as l'intention de faire? C'est quoi vos projets?
6: Ben, pour l'instant, j'attends, et puis je verrai bien.
0: Rappelle-moi, depuis combien de temps vous êtes ensemble?
6: Depuis septembre.
0: Depuis septembre. Ouais, quand même, là, ça commence un petit peu à...
6: Eh oui, ça commence à faire.
0: Bah ouais.
6: Voilà.
0: Quand tu t'occupes de lui comme un petit enfant, ça consiste en quoi? Je peux plus savoir, s'il te plaît? Attends, je vais baisser le pantalon, voilà, je vais mettre la main dans le froc. Ça consiste en quoi, s'il te plaît?
6: Eh ben, je le lave.
0: Ouais.
6: Je lui fais plein de massages.
0: Attends, comment ça tu le laves? C'est-à-dire que il va dans le bain, tu mets le gant et tu... Oh là là, mortel! Je te préviens, Océane, si ce week-end on est censé se voir, t'as intérêt à me laver aussi. Hein. Prends des notes, ma chérie, parce que ça se passe comme ça chez moi aussi. Hein.
6: Après, je lui fais un bon massage.
0: Oh, c'est mortel!
6: Je lui masse tout le corps, hein, pas que la partie sensible, parce que toutes les parties sont sensibles dans le corps.
0: Exact, bonne réponse. Bonne réponse. Quoi d'autre encore?
6: Après, je lui fais un bon repas.
0: Oh là là là là.
6: Je lui mets son match à la télé, je regarde le match avec lui.
0: Quel match?
6: Match de foot.
0: Il n'y a pas des matchs de foot systématiquement, si?
6: Non, mais quand il y en a un, on le regarde ensemble.
0: Putain, mais vous sortez pas, vous voyez une fois tous les 36 du mois et en plus vous regardez le football?
6: Mais ben oui.
0: Mais c'est quoi ce blaireau? Moi, je vais te le dire, il est...
7: C'est oui.
6: Non, mais en fait, moi, je fais tout ce qu'il a envie, comme je vois pas souvent.
0: Oh, mais ma pauvre, t'es complètement à sa merci, alors?
6: Je crois.
0: Ah ouais, non, mais attends, tu crois, mais attends, ça te fait pas chier de savoir ça?
6: Si.
0: Moi, je trouve ça un peu dommage, quand on n'en est pas conscient et qu'on nous le dit.
6: Si, ouais, mais j'en suis consciente, mais comment tu veux faire?
0: Mais quoi, comment tu veux faire? Tu l'obliges, tu dis non, ce soir, on sort, tu lui prépares, c'est-à-dire que quand il arrive, tu lui prépares déjà tout le scénario. T'as réservé le restaurant, tu l'obliges, et comme c'est, il peut pas te dire non s'il sait que t'as
6: prévu quelque chose. Je suis fatiguée, puis on va être mieux au lit tous les deux.
0: Non mais après ça c'est au lit après ça. Mais attends, puisque vous regardez un match de foot, vous pourriez très bien passer une heure et demie au lieu d'être sur un terrain de football et tout simplement non je sais pas.
6: Ouais non, des fois on va se balader aussi hein.
0: Attends, excuse-moi.
6: Mais on sort pas ensemble la main dans la main dans la rue.
0: C'est pas normal, excuse-moi deux secondes. Ouais donc tu me disais.
6: Ça va?
0: Ouais ça va mieux là. Et donc, tu me disais...
6: Alors, je te disais qu'après, ben, on va au lit et puis je m'occupe de lui.
0: Ouais, attends, excuse-moi là. Oui, qu'est-ce qu'il y a? Hein? Quoi? La boule? Ouais, attends, excuse-moi, pousse-toi. Attention. Strike. Ouais, excuse-moi, j'ai plein de trucs à faire. Ouais, tu me disais donc.
6: Eh ben, je te disais, voilà, la soirée.
0: Ouais. T'as pas envie d'organiser un petit truc comme je viens de te le dire là?
6: Mais j'organise, des fois je l'invite dans ma famille, voir ma famille, voir mes parents, j'ai présenté à toute ma famille, moi, tout le monde le connaît.
0: Deux secondes. Voilà, c'est bon. Ouais, mais je fais plaisir aux gens et aux auditeurs qui me demandent si c'est possible de jouer de la trompette.
6: Ah ouais, ça c'est super.
0: Voilà, voilà. Ah, on me demande encore, Manu me demande si c'est encore possible de jouer un morceau de trompette. Oui, c'est
6: ouais,
0: possible.
6: Ouais, vas-y.
0: Voilà. Donc tu me disais, revenons à nos moutons, tu me disais.
6: Oui.
0: Donc.
6: Eh ben que c'est mon bébé, voilà.
0: D'accord, alors quand tu lui fais l'amour, tu lui fais quoi?
6: Je lui fais tout ce qu'il faut faire pour qu'il soit heureux.
0: C'est-à-dire?
6: Eh ben le tout c'est que lui soit heureux et moi ça me rend heureuse.
0: C'est vrai, sans déconner?
6: Oui.
0: Mais t'es méga amoureuse toi?
6: Oui.
0: Oh là là là là, t'en as bien de la chance, il en a de la chance ce cochon, hein?
6: Eh oui.
0: Il en profite pas assez, d'ailleurs je vais te prendre en photo, t'as
6: attention. Si, il en profite, hein, si.
0: Voilà, je te prends, ouais. Alors?
6: Non, il en profite, hein, t'en fais pas. Hein.
0: C'est vrai?
6: Ah oui.
0: D'accord, c'est quoi ta position préférée?
6: C'est quand je suis dans ses bras.
0: Oh, alors ça, c'est pas beau, ça? Alors là, 5 ans d'antenne, c'est la première fois que j'entends une chose pareille. Quelle est ta position préférée? C'est quand il me prend dans ses bras. Moi, je dis bravo. Et il le fait trop rarement.
8: Moi, je me lève.
0: Ouais, bravo, tout le monde debout, moi aussi. Tout le monde debout, même les auditeurs. Tout le monde debout, putain, bande d'enculés! Et tout de la police. Vous pouvez vous asseoir, c'est bon. Alors, qu'est-ce que tu me disais d'autre encore? Donc,
6: Je te disais que je prends photo, je prends vidéo.
0: Oh, mais t'as peur de le paumer, lui, hein?
6: Ah oui, très.
0: Attends, tu vas le tuer, lui?
6: Non, parce que je suis très gentille avec lui.
0: Non, mais tu vas le tuer dans le sens.
6: Je vais le gonfler, peut-être.
0: Bah ouais, faut faire gaffe quand même, il faut pas être trop possessif, faut pas
6: oublier. Ah, je suis pas possessif du tout, il fait ce qu'il veut, il le sait.
0: Non, mais parce que t'es obligé, parce que tu te sens obligé.
6: Et voilà!
0: Bah ouais.
6: Non, mais même, je suis pas très possessive, je suis pas très jalouse. Moi, du moment qu'il est, quand il est avec moi, il est tout à moi, donc après, il fait ce qu'il veut. Hein.
0: D'accord. Attends, excuse-moi. Voilà, José.
6: C'est
0: ça. Un service de tennis.
6: Ah, d'accord.
0: Je t'en refais un. Voilà. Bon. Un nice. Ah, non, mais attends, je me suis entraîné quand même. Alors.
6: Oui.
0: Donc.
6: Voilà, je l'aime.
0: Voilà, bah c'est parfait, bah écoute...
6: Et malgré l'âge et tout ça, rien n'y fait, l'amour c'est l'amour.
0: Bah effectivement,
6: voilà.
0: Je suis d'accord avec toi, l'amour c'est l'amour. Hein.
6: Voilà, et bonne soirée à tout le monde.
0: Bah écoute, c'est très gentil de ta part d'avoir appelé, attention. Oh, rigole quand même, on peut rigoler quand même un peu avec les bruitages de temps en temps. Dominique, j'étais ravi de faire ta connaissance.
6: Salut.
0: Je me baisse, je t'embrasse.
6: Salut.
7: Salut Max.
0: À bientôt, j'espère.
7: Et merci.
0: Bah, je t'embrasse et puis on revient à Toulouse au James. Hein.
7: Ok.
0: Donc je te dirai la date en temps et en heure, d'accord?
7: D'accord.
0: Je m'appelle Michel, j'ai 23 ans et je sors avec une fille qui a 17 ans. Elle est passionnaire dans un bahut. Et j'en ai marre d'attendre. Bah ouais, mais avant à 17 ans, c'est normal qu'elle ait dit, tu es vraiment un trou du cul, un gros fils de pute, faux cul, de chez faux cul. Il est vrai. Mais comment vous savez tout ça, vous? C'est marrant, hein. J'ai même pas.
8: C'est pas nous.
0: Non, mais j'ai pas sorti de bouquin. Tout le monde sait que je suis un fils de pute et que je suis un trou du cul et un gros porc.
9: C'est une balèze, quand même.
0: Mais comment ils savent ça?
9: Je sais pas. Il y a des fuites.
0: Comment si c'est pas des clients, ça, ma mère? Bon, enfin bref. Damien et Arnaud, dans un instant, on revient avec vous. Vous avez un Guinzan ou de Dunkerque.
10: Donc ce soir, ça part dans tous les sens, puisque nous avons également, je sais pas, une bonne trentaine de discothèques en France qui apparemment ont mis la radio dans leurs discothèques.
8: Ils font des soirées un peu spéciales hein, pour Alain.
10: Et carrément, et pareil que même, on est. Alors là, on va se retrouver en direct dans une discothèque qui s'appelle l'Ibiza à Saumur. Et c'est avec Fred. Salut Fred.
8: Salut Fred.
11: Salut.
10: Merci d'être là. Alors, t'es quoi, le patron, le DJ? Tu travailles
11: Le DJ, j'ai eu du mal à m'extirper de la cabine là parce que j'ai des sosies de Jackson, mais dans tous les sens sur ma piste.
10: Ah ouais, carrément, c'est de la folie. Donc t'as suivi toi aussi cette soirée? Spécial Michael Jackson.
11: Et bien évidemment, c'est un phénomène mondial.
10: C'est vrai. J'ai cru savoir d'ailleurs, je crois, bah, c'est toi, hein, parce que souvent on a eu des appels de la discothèque, je sais pas si c'est l'Ibiza Lille ou de la discothèque l'Ibiza pour l'avoir en concert. C'est peut-être vous, non?
11: Bah, on essaye de le booker, mais apparemment c'est assez difficile.
10: Bah, c'est-à-dire qu'il faut joindre son manager Stan. Ah. Donc,
9: qui est injoignable.
10: Qui est injoignable, la voiture.
11: On fait ce qu'on peut.
8: Il est en déplacement, ouais.
11: Bah, écoute, c'est ingérable.
10: Je vais essayer de voir ce que je peux faire pour toi, Fred, ce soir.
11: On va essayer de le booker pour 2008, à mon avis.
10: On va essayer de voir ce qu'on peut faire. Comment ça se passe du côté de la discothèque l'Ibiza ce soir? Vous retransmettez la soirée dans la boîte?
11: Voilà, là on a déjà à peu près 200 clients qui sont bah, évidemment tous en Jackson. Hein, ça fait
10: 200 clients, il faut dire que la boîte n'est pas encore ouverte et qu'il y a déjà 200 personnes dedans. Hein.
11: Voilà, c'est énorme. Ils sont sur le parking avec des parcs-soleils Jean de Brest. Il faut savoir qu'il y a un marché noir parallèle avec des parcs-soleils Jean de Brest.
10: Alain de Brest.
11: Alain
10: de Brest, oui.
11: Ah bah eux ils sont Jean.
10: Ah, c'est des gens de Brest. Il y a carrément des mecs qui piratent voilà. Ton nom.
11: Voilà.
10: Des mecs qui sont appelés Jean de Brest, Jean-François de Brest, Jean-Christophe de Brest.
11: Tout à fait.
9: C'est trop.
10: Hein? C'est trop. Putain.
9: Ça, c'est trop. Hein.
10: Ça
9: c'est
10: connu. Le Paris-Brest aussi. Tu te rends compte un peu, c'est la folie? Vous attendez combien de personnes ce soir? On m'a dit plus de 8000 pour une boîte qui contient 900, c'est ça?
11: Voilà.
10: Ah, vous allez être serré ce soir alors?
11: C'est pas grave, on a le parking.
10: Que des sosies de Michael?
11: Environ. Bah, une piètre copie par rapport au vrai, mais enfin bon. On fait comme on peut. Bah d'ailleurs, là, il y a. Tu veux, je te fais juste. Tu me laisses. Bah, j'y vais maintenant.
10: Ouais.
11: Je vais dans la salle.
10: Ouais.
11: Et tu. Bah, je vais te faire 5 secondes d'ambiance.
10: D'accord.
11: Donc, moi, je t'entends plus. Ça va durer 10 secondes. Tu m'en dis des nouvelles.
10: D'accord, ok. On va donc. Ça, c'est pour toi, là. Rien que pour toi.
11: J'essaye de me diriger vers la salle.
10: En direct sur Fun Radio, l'Ibiza, à Saumur, Fred, le DJ, qui va nous faire écouter une ambiance de fou, rien que pour Alain de Brest. Écoutez. Oh là là, là, ils sont au moins 400 là-dedans, c'est pas 200.
11: Aïe. Excuse-moi, je peux pas rester plus longtemps. Je peux rester plus longtemps dans la salle.
10: Mais c'est une ambiance de fou.
11: Je peux pas rester plus longtemps dans la salle.
10: Tellement que c'est bruyant, il y a une ambiance de taré.
11: Ah ouais, non mais je te dis.
10: Alain, ta réaction.
9: Tout ça pour toi, Alain.
10: Alain, ta réaction.
9: Je sais pas quoi dire.
10: Ça fait plaisir.
9: Ça fait plaisir énormément.
11: Ah ouais, voilà. Non mais là, t'as un fan club à faire dans le Semiroin, Alain.
10: Est-ce qu'on pourrait envisager éventuellement, Alain, si je m'en occupais dans quelques discothèques en France, puisqu'on l'a déjà fait, hein, à l'Écho du Lac en Normandie,
9: ouais,
10: à Torigny-sur-Vire, où je l'ai fait venir lors d'une soirée. Je crois que je sais pas si Manu était là, mais il a interprété 4 titres en live, et je peux vous dire que ça a été en plus la folie forcément dans la discothèque. Est-ce que tu serais prêt à éventuellement à remettre une petite tournée?
9: Bien sûr, Mac, avec plaisir.
10: D'accord. Bah, qu'est-ce que tu veux boire alors? Justement. Alain, beaucoup d'humour quand même.
9: Non, mais refaire une soirée comme ça serait super. Ça a été très sympathique et je serais d'accord de.
11: Eh ben, on t'accueille volontiers.
10: Eh ben, écoute.
11: Tu la demandes, de toute façon, je pense qu'on n'aura pas le choix.
10: Bah, ça douille hein, quand même, faut pas croire que c'est gratos, ça, mon pote. Hein.
11: Non, mais tu vois,
10: ça va te coûter en dollars. Hein.
11: Un exemple, on avait encore Benny Benassi dans nos murs la semaine dernière, même lui nous en a parlé. Hein.
10: Ah ouais, d'accord. Ah, tu vois, même Benny Benassi, mais je crois qu'il sait pas qui c'est.
8: Tu sais pas qui c'est, là.
10: Tu sais pas qui c'est, Benny Benassi?
9: J'ai entendu parler. C'est
10: un DJ. Par contre, les tarifs, Fred, c'est pas en euros, c'est en dollars. Hein.
11: Oui, bien évidemment.
10: Hein, on travaille qu'en dollars, nous. Je sais pas, tu travailles en dollars, toi, ou.
11: Couramment.
9: Bah, non, bah, c'est l'euro.
10: Je pensais que tu avais des comptes en banque, peut-être du côté de New York ou Los Angeles, et que tu aurais préféré directement en devise américaine.
9: Non, de se dire que Alain de Brest a cité le nom. Tu peux faire un petit jingle pour l'Ibiza à Saumur, Michael Jackson, Alain?
10: Ouais, on ça s'appelle l'Ibiza à Saumur, une discothèque.
9: Ouais, pour toute la boîte Ibiza à Saumur, le fan de Michael Jackson et l'ami personnel à la fois sur Fun Radio ce soir en direct.
11: C'est énorme.
9: En direct sur le Fun Radio. 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
10: Peut-être mettre debout pour les saluer, peut-être pour la standing ovation quand même pour Alain de Brest. Ferme les yeux.
8: Toujours, hein, c'est incroyable. Hein.
10: Il savoure le succès, le talent. Hein, il savoure, hein, bien sûr, au maximum. Voilà. Alain de Brest, qui est très en forme ce soir. Si vous avez des questions à lui poser à Mélanie, on ne le répétera jamais assez. 0825 08 5000. Et les Belges également peuvent nous appeler. Hein, 0033 825 08 5000. Et nous avons
8: Cynthia,
10: sur Fun Radio, Cynthia,
8: qui nous appelle de Niort.
10: Salut Cynthia.
8: Salut Cynthia.
10: Merci d'être
7: bonsoir,
10: là.
7: Bonsoir Max, bonsoir Mélanie et surtout bonsoir Alain, j'ai envie de toi, je rêve de toi depuis que je t'ai rencontré à un concert. Tu m'as signé des autographes et là j'en peux plus.
10: C'est vrai.
7: Parle-moi Alain, parle-moi, je t'en
9: supplie. C'était où?
7: Je te jure.
10: C'était où?
7: Mais c'était à Brest.
10: À Brest, ouais.
9: Ah bon?
10: Ouais. Un concert que t'as venu donner dans une cabine. C'est fini.
7: Exactement.
10: Ouais. Et je sais pas, est-ce que t'as des petites questions? Peut-être
7: et
10: que.
7: Bah, oui, j'aimerais savoir.
10: Et Alain aussi, si tu veux lui parler à Cynthia, tu peux lui poser des questions. Hein.
7: Oui, Alain. Vas-y, parle-moi, parce que vraiment, ça m'excite trop.
9: Eh ben, ça me fait plaisir que tu apprécies ce que je fais, et puis...
7: Franchement, t'es fabuleux, mais Michael Jackson, c'est de la gnognotte à côté.
9: Bah non,
10: faut pas dire ça,
9: c'est planétaire, faut pas arriver comme...
7: T'as le sens du rythme, le tempo, c'est... Oh là là, mon cœur s'emballe à chaque fois que je t'entends.
10: Ah bah Lucie s'emballe bien, hein.
12: Et tu le verrais avec sa barbe au cou, écoute, c'est un amour.
10: J'ai rarement vu ça, moi.
12: Moi, j'avais jamais vu.
10: La barbe, on l'avait...
7: C'est photos sur Internet, parce que vraiment, j'en peux plus, Alain, et...
12: C'est la révolution, ce look.
7: Ah oui, oui. Dis-moi, Alain, je peux te poser une question, s'il te plaît?
10: Ah bah oui, il est là pour ça, bien sûr, il t'écoute.
9: Je répondrai avec plaisir.
7: J'aimerais savoir quel est ton type de fille, pour savoir si par hasard, tu corresponds à tes influences. Alain?
9: Oui, j'écoute.
10: C'était la question. Quel est ton style de fille?
9: Des gens, tous les filles qui sont plutôt genre naturelles et tout, voilà.
10: Ouais. Comme Janet Jackson, Latoya Jackson, par exemple.
9: Qui partagent justement, qui partagent la même passion pour le King of Pop, voilà. Ouais. Et puis,
10: voilà, ouais. Si elle n'est pas fan de Michael Jackson, si demain une fille est fan de toi, et que tu l'apprécies physiquement.
9: Mais Laetitia, je veux pas te décevoir, mais tu sais, je suis heureux que tu apprécies ce que je fais.
7: La fille que tu décris là, c'est exactement moi. C'est mon portrait craché.
10: Tu es fan du pop? De la pop, enfin du King of Pop?
7: Ah oui, ouais. Tout à fait.
10: Et si demain, je t'appelle Alain, mais je peux t'appeler Michael, je pense que tu comprends. Si Alain, demain, tu craques pour une fille, alors ça peut être le cas de Cynthia, elle est fan de Michael Jackson, et puis un jour, elle se lève un matin, puis elle t'annonce comme ça, froidement, au petit déjeuner, qu'elle devient fan de Prince. Comment tu réagis?
9: C'est sûr que je serais très déçu, c'est clair, maintenant... Ouais.
7: Non mais t'inquiète,
9: je pourrais pas l'accepter moi avec Michael.
7: Ça pourra jamais arriver parce que après Michael, je suis fan de toi, la nuit je rêve de toi,
10: C'est bien, puis vous en faites pas trop, c'est toujours très...
9: Ouais, c'est évident,
10: dans la mesure, pas trop ta caisse, hein, c'est bien, c'est naturel, c'est simple.
9: Quand on a le même timbre de voix, que Michael, il faut dire, c'est vrai que c'est tellement fabuleux.
7: Non mais c'est ça qui est fabuleux chez toi, c'est cette voix, cette ressemblance avec Michael.
10: Non, c'est vrai que c'est beau. D'ailleurs, ce que je vais proposer tout de suite aux auditeurs de Fun Radio, Mélanie, si tu le veux bien, c'est de réécouter ce micro-trottoir qu'on a fait tout à l'heure.
8: Impressionnant.
10: Et si on le rediffuse, c'est parce qu'à l'intérieur, quand même, il y a Il y a quand même deux grandes personnalités. Il y a quand même le patron de la maison disque Hippique à ne rater sous aucun prétexte et le maire de Brest également.
13: Tout à fait. Hein, monsieur de 2008. Hein.
10: De 2008, donc le prochain maire. Donc personne n'est au courant. Ça, c'est une deuxième info, une deuxième exclue qu'on vous offre sur Fun Radio. Monsieur Le Breton, le futur maire de Brest, est déjà en train de parler à Alain. Tu veux bien qu'on réécoute un petit peu?
9: Bien sûr.
10: Et surtout, soyez très attentifs au patron de la maison disque Hippique. Hein, ça, c'est très important, la maison disque de Michael Jackson, micro-trottoir, qui s'est fait tout à l'heure sur les Champs-Élysées.
14: Ouais Alain, je voulais te dire, moi je suis fan à fond de ce que tu fais, ça fait depuis le début je te suis, t'es mieux que Michael, tu mérites plus que lui, en tout cas tout le public est conquis, t'es le meilleur.
15: Hey, it's Dennis, I'm from Los Angeles, and I just want to say, when you get back to Michael Jackson, I know you're best friends, can you please say hello to him for me?
16: Ouais Alain, franchement je te kiffe, franchement toute ma cité et tout, on est au taquet sur toi mon gars, franchement Michael Jackson c'est une paix d'un côté toi garçon, vas-y, mets le dawa ce soir, on t'entend sur Fun Radio, là, vas-y gars.
17: Alain de Brest, bonjour, donc c'est André et Collégram à l'appareil, patron d'Hippique. Écoutez, donc je suis au courant donc de votre carrière qui est qu'on peut comparer en tout cas au niveau français à celle de Michael Jackson dans le monde. Évidemment, donc tout d'abord vous féliciter pour votre parcours, vous dire que c'est quelque chose d'exceptionnel.
10: Le patron d'Hippique.
17: Rarement au niveau mondial on a connu une telle évolution de carrière. Et vous dire qu'évidemment Michael Jackson, qui n'a pas pu être là ce soir, vous dit merci. Ouais. Merci de le servir aussi bien, merci de l'aimer autant. Voilà, c'était André et Collégram d'Hippique.
13: Alain de Brest ? Ah mais ouais, je connais vachement bien. En fait, j'avais suivi une conférence de presse de Michael à Paris il y a quelques années et il nous avait parlé d'Alain et ça m'avait assez intriguée, donc je suis allée à la prêche aux infos et puis maintenant je suis grave red dingue fan de ce mec-là et Michael il est aux billettes maintenant quoi, vive alors.
18: Alain de Brest, votez pour lui, wesh gars.
19: Oui c'est Jean-Pierre Breton, maire de Brest.
10: Écoutez,
19: je voulais moi vous parler d'Alain de Brest justement pour vous dire merci Alain d'apporter à la ville de Brest cette renommée, cette crédibilité. Et ce sens du spectacle qui transpire de vous à travers vos cheveux, vos ongles et vos vêtements. Donc au nom de la ville de Brest et des Bretougnards, bravo, bravo. Et je finirai par vous dire bravo à la de Brest. Vous êtes la verrue sur le pouce.
10: Bravo encore une fois. Alors dans un instant, c'est promis, juré sur Fun Radio, vous ne rêvez pas, vous aurez peut-être au téléphone Sting, peut-être Mick Jagger, Elton John, que sais-je encore, Céline Dion également sera là tout à l'heure de Las Vegas pour
13: surprises en tout cas.
10: Des surprises, des artistes, des stars, c'est sacrée soirée ce soir consacrée à Alain de Brest, le meilleur ami de Michael Jackson. Et avant que Alain nous réinterprète quelques titres également, que nous refasse d'autres chorégraphies, car nous n'avons pas encore eu le droit, Mélanie, au fameux Moonwalker quand même.
13: Je l'attends avec impatience.
10: Le fameux pas lunaire qui a fait le succès de Michael Jackson de Billie Jean. On va justement s'écouter un morceau de Michael Jackson. Je ne sais pas si c'est Billie Jean ou Don't Stop to Get Enough que tu nous as calé.
9: Don't Stop
10: to Get Enough. A cappella peut-être.
20: Il sait pas qu'il est en direct, Kazou.
21: C'est un fêtard.
20: Kazou ! Putain, il est en direct. Oh là là là là là là, il se lâche !
21: Je savais pas comme ça, moi.
20: Kazou ! Kazou ! Ah, alors, t'es en direct ! Deep Purple, Smoke on the Water, ça fait plaisir ! C'est vrai que j'ai entendu sur ton répondeur tout à l'heure, il y avait du Green Day. De quoi ? Merde, Radiohead ? Ah, Thérapie, pardon. Thérapie. Et là maintenant tu nous fais un vieux morceau des années 70, Deep Purple Smoke on the Water, t'es donc rock dans l'âme. Ah bah dis donc. Pardon. Le Café Coste. Il est complètement dedans, mais t'es chez qui là? T'es chez toi? Tu fais une fête? Sans... Mais où là? Mais t'es avec qui?
1: Avec des copains.
20: Avec des copains. On les entend pas. Putain, bon. Bon, Kazou, j'ai une surprise pour toi. Bah oui, c'est gentil. Il connaît bien, il est en train d'imiter Martine. Refais-le. Refais-le. Oh là là, c'est du Martine tout craché. Il y a une dame d'un certain âge. Bah écoute-nous. Qui est très connue en France. Enfin, qui a surtout été très connue à l'époque des années 60-70, hein, puis début 80, qui maintenant on voit beaucoup moins. Eh bien, figure-toi qu'elle elle a entendu plusieurs fois ta prestation sur l'antenne et elle a écrit une chanson en ton honneur. Bah écoute, tu me dis ce que t'en penses, hein.

0: etc., etc. C'est Annie Cordy. Ah bah c'est gentil, comme tu dis, Kazou, ça fait plaisir. Alors raconte-nous un petit peu tes vacances. Ouais. Mais ah là, je comprends pas, là. On sera pas trop de trois pour essayer de comprendre ce que tu dis. Bon, c'est pas grave. On n'a pas trop compris ce que tu nous as dit, mais c'est pas grave. T'étais content. Ah, alors les. Oh, bah dis donc, des fois tu parles bien français. Les filles. Oh. Dis donc, oh, relax. Ah, dis donc. Tu t'as acheté des compiles? Des compiles des années 80? Des vacances? Ah, c'est ça te rappelle les vacances, ça? Ah, oh, putain, eh, vas-y, vas-y, dis, on comprend rien, vas-y.
1: Écoutez.
2: Un truc.
0: Un truc quoi? Ah, tu veux nous faire écouter un disque? Vas-y, on te fait. Oh, d'accord, ah, ok, vas-y, très bien, vas-y. Ok, on y va, on écoute.
1: Tu veux me dire?
0: Bah, dis donc, je te permets, dis donc, parce que moi je te traite de con.
3: C'est ce que vous voulez.
0: Ah, c'est ce qu'on voulait.
1: Ce qu'on veut. Tu nous demandes de choisir un truc.
0: Bah, qu'est-ce que.
1: Eagles.
0: Il est en train de chercher, il va peut-être nous le mettre. Il a Eagles?
2: Je sais pas.
0: Il veut nous prouver quoi? Qu'il a une grande discothèque ou qu'il. Oui, qu'est-ce que tu dis?
4: Faut chanter avec
0: lui. Non, c'est California. Bon, parce que. Ah, Europe. The final countdown. Ah, c'était bon ça.
1: Kazou. Kazou.
3: C'est de la merde.
1: T'as pas ZZ Top?
0: C'est de la merde. Kazou.
1: ZZ Top. Ah ouais, ZZ Top.
0: Dis donc, tu serais pas dans les locaux d'RTL2, toi? Ah putain. En tout cas, tu les écoutes souvent, toi, hein, parce que. Pardon?
2: Tu que?
0: Putain.
3: Bon.
0: Etc.
3: J'ai tiré.
0: Putain, je comprends rien.
4: J'ai quelque chose.
3: T'as pas
1: ZZ Top, t'as Zucchero.
0: Ah putain, d'accord, ok. Ah, c'est le duo avec Paul Young. D'accord, Sanzana Donna, d'accord, ok, très bien. Kazou. Dis-moi, puisque t'es dans la musique apparemment, tu sais qu'en ce moment il y a ce qu'on appelle le siège, c'est un rassemblement du milieu de la nuit des professionnels. Tu le sais. Ça se passe à Paris. Est-ce que demain tu serais intéressé pour éventuellement être en direct de là-bas? Parce que là-bas je crois que demain ils font une nocturne jusqu'à 22h. Est-ce qu'on pourrait demain t'avoir en début d'émission là-bas en direct et nous faire profiter un petit peu de tous les DJ, éventuellement d'aller derrière des platines et nous mettre un peu le feu? C'est possible? Pardon?
4: En VIP,
0: évidemment, en VIP. On va t'avoir des places et tout ça en VIP, bien entendu. Mais y a pas de problème, c'est normal. Et puis, on sais pas, on essaierait de t'emmener avec quelqu'un. Hein? Donc, ce qu'on va faire, c'est qu'on va se donner rendez-vous demain dans l'après-midi. Tu vas venir à la radio, on va te donner les VIP, les places, l'endroit exact où se trouve le salon, le ciel. Et puis tu iras voir tous les DJ, on leur dira que tu vas venir les voir et tu nous feras un petit compte rendu de la soirée. Ça te fait plaisir? Qu'est-ce qu'on. D'accord, il est reparti. Je crois qu'il est véritablement dans les locaux d'RTL2, c'est pas possible parce que là il nous sort tous les vieux disques d'RTL2. Sacré Kazou, il en manque pas une celui-là, hein.
5: Ça va?
6: Ça va.
5: Bon, bah oui, c'est un sujet qui plaît bien, tu sais, la différence d'âge et les ovnis. Mais oui, c'est tellement extraordinaire la différence d'âge, c'est un peu comme les ovnis, c'est-à-dire que c'est un truc que tu comprends pas que ça puisse exister. Quoi,
6: non,
5: quoi,
6: moi, je suis 17 ans.
5: Non, Béa, c'est pour plaisanter. Moi-même, je te dis, en ce moment, je fréquente des gens beaucoup plus jeunes.
6: Attends, tu fréquentes des filles qui ont 5 ans de moins que toi.
5: Moi?
6: Ouais, bah tu viens de dire 24, bon 22.
5: Non, 22, 21, alors, donc c'est des fois ça peut être 8, 9 ans, 9 ans.
6: Non, mais j'ai 22 ans, moi j'ai fréquenté des mecs de 29 ans, mais j'en avais 15 à l'époque.
5: Ouais, ouais.
6: Maintenant je suis avec des mecs de 42, 38 et encore même des mecs de 38 ans.
5: Oui.
6: Pour coincer parfois sexuellement.
5: Mais tu sais Béatrice, quand je dis par moi, tu sais quand t'as 29 ans et que ça fait 10 ans que t'es dans la vie active comme moi, donc ça fait 10 ans que tu gagnes ta vie et que tu fréquentes quelqu'un qui n'a que 7 ou 8 ans de différence, c'est vrai que ça fait... Pour moi, pas encore excessivement grand, mais si elle est encore étudiante, t'es quand même déjà dans un monde très différent. Hein.
6: Non, mais imagine, moi, je suis avec des mecs qui sont divorcés, qui ont des gamins.
5: Oui.
6: Et je suis étudiante.
5: Mmh.
6: Donc, c'est 20 ans de différence.
5: Bah oui, non, mais c'est gigantesque. Non, mais je reviens sur ce que je disais tout à l'heure en disant que, pour moi, la véritable différence d'âge, c'est quand on a plus de 10 ans, mais ça peut être 6 ou 7 ou 8, comme moi je le fais, mais si toi, t'es dans la vie active, ce qui est mon cas depuis très longtemps, que tu fréquentes des gens qui sont étudiants, des fois, tu te dis que t'es pas dans le même monde, c'est pas toujours évident, quoi.
6: Ouais, c'est sûr, au niveau des discussions, des relations, des...
5: Attendez, il y a un truc, là. Je crois que Fildar, sur l'India, qui a eu un appel, apparemment, il y a un problème. Ça vient de chez
4: nous? Non, justement, en fait, c'est pas un problème, c'est, je voulais déjà te dire que la meuf de France Télécom, elle est super cool, parce que...
5: Ouais.
4: Puis tout à l'heure, elle se démerde pour réparer le truc. En fait, c'était pas en panne. C'est qu'en fait, il y a une mauvaise correspondance entre France Télécom et ici. C'est que tout le numéro vert ne fonctionnait pas le samedi et le dimanche et les jours fériés.
6: Et on a un jour férié.
4: Voilà. Et comme aujourd'hui on a un jour férié.
5: C'est ce que je t'ai dit. C'est pour ça que j'ai dit, ça s'est pas bien fonctionné à partir de minuit hier.
4: Voilà.
5: Ça risque de merder jusqu'à ce soir minuit. Après, ça va se remettre en route.
4: Voilà. Donc là, elle a remis en route aujourd'hui. Enfin, donc le numéro vert fonctionne. Voilà. Et donc maintenant, le numéro vert ne fonctionnera pas que le samedi et le dimanche. Et jour férié, ça fonctionnera. L'autre main, parce que là, je me suis dit.
5: Bravo! Non, je savais, c'est pour ça que j'ai pas.
4: Donc, madame France Télécom, merci pour tout.
5: Parce que je passe ce soir.
4: Manu, je te tape plus dans la main parce qu'avec ta grosse bague que t'as au doigt, tu vas m'ouvrir les mains. Un jour, tu vas m'ouvrir les veines. Attends.
5: Hey, tu m'achètes une petite bague toute fine. Hein.
4: Mais elle est mortelle, elle est bien, j'aime bien, moi.
5: T'as pris une bague dans une tirette à 10 balles.
4: Bah
5: attends,
4: ouais.
5: toi, tu portes des montres vertes toutes pourries et
4: Ouais,
5: et t'oses critiquer ma bague.
4: Elle coûte 70 balles, maman.
5: Tarlouze, hein.
4: Tu lui parles pas comme ça, c'est qu'il a le droit à l'unité maintenant, parce que maintenant, ça fait partie. C'est un ambassadeur, c'est comme l'ambassadeur de Fun, c'est lui qui représente Fun dans tous les problèmes.
7: De France Télécom.
4: Hein, quoi, toi excusez-moi, les enfants.
5: T'as immunité parlementaire.
4: Ouais. Bien marré, ça.
5: Il peut rien t'arriver.
7: Ta gueule, Manu, qu'est-ce que tu viens de dire?
5: Là, ça me fait bien marrer quand même.
7: Non, c'était pas marrant.
5: Ah si, ça me tue. C'est à qui tu me fais penser, Filda?
7: Non.
5: Et c'est ça me fait. Tiens, je sais
7: ce Ah bah ouais, c'est bien ça.
5: Mais non.
4: Vas-y, remets le casque.
5: Ah si, je te fais aussi. C'est vrai, hein?
7: Non.
5: Si, t'es une pute de dictateur. Tu vois un enfer.
4: Allez, débat.
5: Combien de fois, les filles,
6: oui.
5: Vous avez écouté depuis le début?
6: Oui.
5: Ça aurait été intéressant qu'on me fasse le bilan du nombre de fois où je suis sorti du sujet.
6: Oh là là, je sais pas.
5: Ce soir, j'ai dû... Au moins une bonne vingtaine de fois.
6: Oh non. Mais c'est comme ça tous les soirs, hein.
5: Ah merde, mais je m'en rends plus compte, moi.
6: Putain. Ça change pas.
4: Attentif, voilà, c'est ça.
5: C'est pas trop emmerdant?
6: Non, c'est
5: vécu. Putain, mais c'est dingue.
6: C'est une fois qu'on s'en rend compte qu'on se dit, bah merde, c'est vrai, il est plus dans le sujet, quoi.
4: Ah, ouais. Rassure, c'est pas qu'à partir de 22h, hein, c'est en journée aussi, hein.
5: C'est toujours comme ça, hein.
4: Mais c'est vrai?
5: Bah ouais.
4: On n'y peut rien, c'est
5: tellement. Non, mais sérieusement, là, vous m'inquiétez. C'est vrai, je suis tout le temps en sujet.
4: Non, t'es pas en sujet,
5: non,
4: mais on parle
5: d'un truc, t'es pas là.
4: Enfin, t'es là, mais t'es pas là, quoi.
5: Merde, non, mais vous déconnez, là.
4: Seulement aujourd'hui que tu t'en rends compte, bravo.
5: Non. C'est-à-dire que j'écoute en même temps, je pense à autre chose, je fais deux trucs en même temps.
4: Ah ouais, mais donc t'écoutes pas, parce que...
5: j'écoute, parce que souvent, non.
4: Non, ouais. T'entends, t'écoutes pas. Nuance.
6: Moi, je me suis posé la question à savoir si t'étais normal.
4: Et toi
8: Oh, ça fait mal.
5: Toi, tu vas revenir à la radio, je vais te crasser dans le couloir.
4: Sur le flip.
5: Ouais, faut pas que je dise ça, elle va le faire, elle va venir.
4: Avec un sac de bonbons.
5: Elle va avec une. Et ben voilà, maintenant je suis guiné, il va me casser.
4: Là, je t'ai donné des bonbons en plus. Je vais me casser en bouffant.
5: Fais-moi des M&M's dans le cul. Oh,
4: avec la boîte.
5: Quoi qu'en ce moment, des M&M's, il y en a un ou deux qui pourraient nous en offrir des gratuits en ce moment avec le cul pourri qu'il a. Tu es obligé de boucher des petites crottes.
4: Bleu, vert.
5: Bon, en parlant de cul et de chiasse, là, on revient à la différence d'âge, quoi, c'est direct. Béa,
6: oui.
5: Raconte-nous la fin de ton histoire.
6: Quelle fin de l'histoire? Je sais pas, tu m'as perdu.
5: Je t'ai perdu, autant j'étais dans la diarrhée, j'étais en train de casser quelqu'un dans les couloirs, autant j'écoutais tout de suite.
6: Ah bon? Je sais pas, où on était?
5: On en était, eh ben voilà. Vous voyez comme quoi, moi, j'écoute toujours ce qui se passe. Parce que vous croyez toujours que je n'écoute pas, mais je sais très bien. Vous savez de quoi on parlait? Tu sais de quoi ce que tu es en train de dire?
6: Dis-moi.
5: Ouais.
6: Non.
5: Bah, tu vois, elle le sait pas. Moi, je le sais.
6: Oui, je te dis que t'es en train de troubler les gens.
5: Non, non, non. On était bien avant ça. Quand on revient dans le sujet, t'étais à un moment donné, t'étais en train de m'expliquer que. Voilà, et que non, évidemment, c'est le sujet. Que t'étais, sortie avec des hommes mariés, que t'étais étudiante avec des hommes qui étaient.
6: Oui, enfin, mariée avant, mais maintenant divorcée.
5: T'étais mariée avec des enfants qui étaient pères de famille.
6: Non, qui étaient divorcés.
5: Ah bon? Mariée avec des enfants qui étaient pères de famille. C'est pas
6: non,
5: bon.
6: Non, mais j'ai eu des mariés aussi, mais c'est quand j'étais mineure, ça.
5: D'accord. Ouais, pourquoi? T'as travaillé dans le Nord? T'as travaillé dans le charbon?
6: Non.
5: Oh là, c'était les corons.
6: Non.
5: Bon. Béa, donc...
6: Je veux te faire un aparté comme t'en fais tout le temps, toi, à propos de Twinkies.
5: Aussi beau, ouais.
6: Je vais te demander si t'avais lu le journal intime de Laura Palmer.
5: Non, j'ai pas eu le temps, elle me l'a pas envoyé, puis comme elle est morte.
6: Non, mais tu devrais le lire. Hein,
5: mais ouais, je sais bien, ouais, je sais, ouais.
2: C'est introuvable.
5: C'est introuvable, ouais.
6: Bah, moi, je l'ai.
5: Bravo,
2: envoie. Parce qu'en librairie, il y en a plus, quoi.
6: Je l'ai acheté il y a 8 ans, c'est pour ça.
5: Ah oui, oui.
2: Si t'as les enregistrements de Dale Cooper, envoie aussi.
6: Non.
5: Ah, il paraît. Bon, on revient dans le sujet, là.
6: Oui. Donc, la différence d'âge.
5: Ouais.
6: Est-ce qu'une fille plus jeune que toi, t'as déjà appris des trucs sexuellement?
5: À Guy Dugose?
6: Ah, bah, toi.
5: Ah, moi, non.
6: Ah, bon, d'accord. Bon, je vais savoir.
5: Ah, non, non, mais ceci dit, je demande pas mieux, hein. Mais c'est pas ce que je recherche non plus, hein. C'est le fait d'être bien avec les... Il est vrai qu'en ce moment, je le dis, je le répète, je fréquente des gens beaucoup plus jeunes que mon âge, ce qui n'est que très rarement mon cas, aussi bien dans mes potes que les copines en règle générale, elles ont à peu près le même âge, et j'avoue que là, je prends plaisir. Enfin, moi, je suis bien. Je trouve ça sympa. Je passe des moments très, très agréables. Voilà. Alors, je sais pas à quoi ça va aboutir, si ça va jusqu'à l'histoire de l'amour pour le restant de ma vie. Le seul truc qui me fait un petit peu peur, Béa et Coralie et Lionel, bon, toi, t'es plus jeune, Lionel, mais moi, j'ai 29 ans, c'est que je me dis que si demain, j'étais amené à avoir une belle histoire d'amour avec une fille de 21, 22 ou 23, étant donné que moi, je suis quand même à un âge où j'aimerais pas forcément me caser, c'est un mot un peu dur, mais donc j'aimerais bien faire quelque chose qui pourrait, tu vois, aller vers une histoire de pour la vie, tu vois, avec des enfants et tout ça, je me dis que forcément si je suis avec des gens de 20, 21, 22, 23, c'est des gens qui ont encore envie de connaître, qui auront sûrement envie de bouger, que je comprendrai assez aisément, ouais, ouais. Et donc je me dis que je risque de me retrouver avec quelqu'un avec qui je vais encore passer 3, 4 bonnes années, et après je vais me retrouver à 35 ans, toujours tout seul, et
6: non,
5: alors à 25. Si.
6: Non, parce que moi j'ai envie d'avoir des enfants depuis un an, depuis que je suis avec quelqu'un qui a des enfants justement, parce qu'il a ses enfants mais ils ne sont pas les miens.
5: Mais toi t'as un cas particulier, c'est que t'as fréquenté des gens qui avaient des enfants, mais...
6: Ouais, mais j'ai vécu avec un mec qui a maintenant 35 ans et il voulait avoir des enfants, bon j'avais 18 ans à l'époque. C'est sûr qu'au début j'en voulais pas quoi. Mais,
8: Je peux réagir à ce que tu dis Max?
5: Oui.
8: Je suis d'accord avec toi sur le fait de ce que tu viens de dire.
5: Ah bah c'est ce que je pense, donc ça serait dommage que je sois pas d'accord avec moi-même.
8: Non, je suis d'accord.
5: Ouais.
8: Je suis d'accord avec ce que tu dis.
5: Non, c'est pas le fait d'être d'accord, c'est le fait de comprendre. Parce que être d'accord, si quelqu'un pense qu'il a envie de penser, il est forcément. Tu peux pas dire non, je suis pas d'accord avec ce que tu. Enfin si.
8: Bah, je suis d'accord avec ce que tu dis. Je pense pareil que toi, donc forcément je suis d'accord.
5: Oui.
8: Néanmoins, tu peux très bien te mettre avec une personne qui a ton âge ou qui a 50 plus. Et ce qui ne veut pas dire non plus que ça va durer.
5: On est d'accord.
8: Pour X ou Y raison.
5: Oui, mais on y pense moins à ça. On peut plus facilement imaginer qu'une fille de ton âge ou d'un peu plus ou d'un 27-28 aurait plus envie et c'est beaucoup plus simple de pouvoir à un moment donné aborder le fait de voilà ce que tu penses que ça peut être sérieux pour la vie.
8: Non, mais ça,
5: une fille qui a 21, t'oseras pas aborder ce sujet-là. T'oseras pas lui dire. C'est ce qui fait un peu peur. C'est là où tu peux devenir vieux garçon. C'est que tu peux très vite. Moi, je me vois très vite. Enfin, pas très vite, je dirais pas parce que. Mais j'aurais un peu peur de d'être avec quelqu'un et.
8: Ouais, mais en contrepartie, c'est là que tu peux tomber de haut parce que tu pourras peut-être en parler beaucoup plus librement avec une personne qui a pas la vingtaine, c'est-à-dire qui en a 30 ou 31.
5: Ouais.
8: Et là, tu tomberas plus haut parce que justement, tu auras abordé le sujet, elle te dira ouais, ok, et puis pour X ou Y raison, ça n'ira plus.
5: Ouais, oui, c'est possible aussi, c'est vrai.
6: Parce que regarde, pense à la fille qui a 30 ans, elle est déjà dans sa carrière, elle pense vachement boulot.
5: Oui.
6: Elle va dire pas d'enfant tout de suite parce que là.
5: Non, mais je parle pas d'enfant, c'est le fait d'imaginer qu'avec cette fille-là, ça peut être pour la vie. Après, c'est se marier peut-être 10 ans après, avoir des enfants 5 ans après.
6: Si elle a 30 ans et tu te maries 10 ans après, ça fait 40 ans.
5: Oui, mais on fasse une image, c'est le fait de vivre avec. De vivre avec elle, c'est-à-dire le fait d'être propriétaire, d'acheter une maison, d'acheter un truc, d'envisager plein de choses ensemble et pas seulement de passer ses vacances ou ses deux jours tous les 15 jours. Parce que...
6: Et pense pas que toutes les filles de 20, 22 ans aiment faire la fête tout le temps. Moi je suis quelqu'un plutôt casanier.
5: Non, mais t'as pas compris.
6: Mais ouais, t'imagines que si t'es avec une fille de 22 ou 24 ans et que t'as envie que ce soit pour la vie, tu risques de te prendre la tête parce qu'elle est jeune et qu'elle a envie de connaître d'autres choses.
8: Et non, mais je pas. 24
9: ans sont pas comme ça. Oui, j'imagine bien, mais c'est vrai que moi j'ai tendance à penser ça. Que... Enfin, c'est pas le fait de penser que vous êtes comme ça, qu'on est fait comme ça, mais je me mets, sachant que moi, à 21, 22, 23, j'ai envie de m'éclater. Et
8: ouais,
9: que...
8: Parce que t'es un mec.
9: J'aurais jamais imaginé qu'à 22 ou 23, quand j'étais avec des copines, c'était la nana de ma vie. C'était... Je savais que pour moi c'était une nana où il y allait avoir du passage, que j'avais encore envie de m'émarrer.
8: Oh mais n'oublie pas que t'es un garçon déjà et puis que les garçons sont toujours moins.
9: Il est vrai. Non mais c'est vrai, c'est ce qu'on dit.
8: Max, oui. Max, tu peux avoir 20, 30, 40.

0: j'aurais presque envie de dire à cette personne d'avoir ailleurs pour être sûr que tu as fait le bon choix avec moi.
1: Eh ben moi, c'est ce que je fais depuis 2 ans. J'ai trouvé l'homme de ma vie il y a 2 ans. Malheureusement, il était avec quelqu'un. Il m'a quitté depuis, mais il est malheureux de l'avoir quitté et il m'accuse. Enfin, il pense que c'est de ma faute et alors que je n'ai pas demandé de la quitter. Et en attendant, quoi, j'essaie de voir ailleurs pour voir si c'est vraiment lui que je veux.
0: Ouais.
1: Et j'en arrive toujours à la même solution, c'est lui. Même quand je suis avec les autres.
0: Ce qui fait que si demain tu étais amené à revenir avec lui, effectivement, là, ça serait vraiment fort.
1: Ah bah oui, quand je suis avec lui, je pense qu'à lui. Quand je suis avec les autres, je pense encore à lui, mais avec les autres, c'est seulement physique, quoi.
0: Alors qu'avec lui, c'est un peu comme moi, ouais, c'est pareil. Moi, quand j'achète un CD, j'ai envie d'écouter tout le temps.
1: T'es con.
0: Lionel,
2: ouais.
0: T'as été bien bavard depuis tout à l'heure.
2: Ouais, mais moi, ce qui me fait peur, c'est pas ça, moi. Ce qui me fait peur, c'est comme je suis un peu plus vieux, justement, c'est que je passe 2 ans. Imaginons, je passe 2 ans avec. Hein. Ben, comme tu disais tout à l'heure, si bien même, c'est que après, si elle, franchement, elle part de son côté, moi, j'aurais perdu 2 ans, quoi.
0: Oui. Donc,
1: pas comme ça de perdre 2 ans.
0: Voilà.
1: On perd jamais du temps avec quelqu'un, on apprend des choses.
0: Là, ce que je reconnais, c'est que t'es comme moi, tu penses la même chose, et malheureusement, c'est pas une bonne façon de penser,
1: ouais,
0: mais pourtant c'est ce que je pense, je suis comme toi, mais c'est vrai que bon bah on est fait comme ça et on est obligé d'y penser, ce qui est en même temps très dangereux. Enfin c'est bien parce que c'est loyal envers la personne, parce qu'on a envie qu'elle en découvre plein de choses et que tu te considères pour elle n'être qu'une étape dans sa vie. Et toi de ton côté, ce qui est pas très bien, c'est que si tu te mets dès le début à avoir une personne en face de toi que t'aimes et que tu dis de toute façon elle restera pas avec moi, forcément tu te mets à la détester ou à l'aimer moins, ou en tout cas
1: non mais faut pas penser de façon,
0: non mais c'est pas bon, non mais c'est très mauvais, c'est très mauvais, mais attends, moi ce que je pense là par contre, je l'ai jamais vécu comme Lionel, c'est-à-dire que peut-être que si demain je me mettais avec quelqu'un de beaucoup plus jeune, je la regarderais pas en me disant putain de toute façon elle va me lâcher un jour ou l'autre quoi qu'il arrive, je vais essayer de tout faire pour la garder si elle me plaît vraiment, et je tâcherais à essayer de lui plaire et que ça se passe vraiment bien pour qu'effectivement comme l'une de vous deux l'a dit, ça se passe tellement bien qu'elle ait pas envie d'aller voir ailleurs, parce que si t'es bien avec quelqu'un t'as pas envie d'aller voir ailleurs.
1: Oh, mais peu importe le temps que tu restes avec elle, hein, ça sera jamais du temps perdu puisque t'étais bien avec.
0: Oui mais bon. Bien sûr.
1: En même temps
0: moi je m'arrange quand même maintenant pour essayer de fréquenter des gens qui pourraient m'apporter quelque chose de bien, et si je devais maintenant m'engager avec quelqu'un, ça serait vraiment pour essayer, je ne dis pas pour trouver la personne avec qui je vais faire ma vie, mais en tout cas une personne avec qui je pourrais passer un moment, un bon moment pendant longtemps, pas juste une passade d'un week-end ou me dire, bah ça sera duré le temps que ça durera, je m'arrangeais pour avoir une personne en face de moi avec qui je sais qu'il va y avoir au moins quelque chose de sympathique pendant quelques temps, quoi.
1: Mais je pense que si tu raisonnes comme ça depuis le départ, si tu dis, ouais, il faut que ça dure tant de temps,
0: oui.
1: Si tu rencontres la personne, bah, je pense que ça peut pas marcher parce
0: si.
1: Que.
0: Si, ouais, si, ça peut.
1: Imagine des choses.
0: Ah, ouais. Moi, je suis pas d'accord, mais enfin, si je pense ça.
1: Tu te poses de questions, tu vois, ça dure pas, quoi.
0: Si je pense ça, c'est que j'ai une raison, c'est qu'il m'est arrivé de fréquenter, quand t'es beaucoup plus jeune, des gens sur une distance très courte, et que j'ai eu l'expérience avec une fille avec qui ça durait longtemps, et 5 ans, et il y a beaucoup plus longtemps, mais c'est beaucoup plus intéressant à construire, même si j'étais jeune, et après j'étais jeune, quand j'étais avec cette personne, j'avais que 21,
1: mais j'ai appris. Ça a duré 3 ans, et on n'est plus ensemble, et on est amis quand même, et là il va se mettre avec une autre fille, je suis très contente pour.
0: Mais je trouve ça plus intéressant de rester avec quelqu'un sur la longueur, que juste en te disant que de toute façon ça ne durera que 2 mois. Moi, il n'est pas question d'imaginer que ça pourra durer que 2 mois. Bien sûr, ça pourrait arriver, ça pourrait me tomber sur le coin de la gueule, auquel cas on aura peut-être fait une connerie, ou c'était comme ça. Mais tant qu'à faire, j'essaierai d'être avec quelqu'un avec qui ça peut pas. Là, j'aurais pu 10 fois être avec des gens avec qui je sais que ça va pas durer longtemps. Mais je l'ai pas fait parce que je savais justement que ça allait être comme ça. Donc ça m'intéressait pas. Je savais qu'au bout de 2-3 mois, j'allais m'en lasser, quoi. Donc je l'ai jamais fait.
3: Déjà, Max. Au minimum, c'est déjà d'essayer de connaître ta personne.
0: Ah bah c'est ce que je fais, moi je suis très lent, hein. J'apprends à connaître les gens, je les rencontre souvent, je les vois, je discute, je vois si je m'en lasse pas au fur et à mesure, je les vois. Si moi-même j'arrive à les intéresser au fur et à mesure qu'ils me voient, tu vois, tu le sens ça, si les gens sont intéressés par ce que tu es, par ce que tu fais, si tu arrives à changer de sujet, que de parler autre que de la radio, que de la télé, que de compilation, que de soirée, quand tu arrives à parler de cinéma, quand tu arrives à parler de littérature, quand tu arrives à parler de ta famille, tes problèmes perso, tes trucs, ceci, cela, que t'en sors facilement et que la personne en face de toi. Là, tu te dis, bon, c'est intéressant, tu la revois une deuxième fois, troisième fois, quatrième fois, là, ça devient intéressant. Si tu vois toujours que t'es là, tu te regardes dans le blanc des yeux, qu'au bout d'une demi-heure, faut que tu te travailles la cervelle pour trouver des sujets, bon, bah, tu vois 2-3 fois la personne, et puis après, moi, je fais, out!
1: Au revoir!
0: Tu vois?
1: Non, mais tout à fait.
0: Moi, une nana aux yeux bleus qui descend dans le studio m'a porté des bonbons, c'est des.
1: C'est quoi?
2: C'est quoi ce boulot?
0: Vous n'allez pas bouger, on va revenir dans un instant, les enfants, on va continuer à discuter de ce sujet, parce qu'on va faire une pause, on n'arrête pas de parler, attends, mais je mets plus de 10 dans cette émission, hein.
1: Je vais me faire engueuler,
0: hein.
1: Mais c'est un talk show?
0: Ouais, c'est un one-man show,
1: hein. Non, c'est pas tout seul.
0: Avant, c'était un talk show, maintenant, c'est devenu un one-man show. Non, enfin, c'est pas tout seul, c'est moi qui... Tiens, je vais faire des blancs pendant l'émission, quand je vous laisse parler, si je laisse un blanc pendant 2 secondes, tout le monde est un...

0: Alors on mais parle. Non, il faut attendre que Max demande. Il faut attendre que Max décide.
1: Ah non. Ça y est, t'as fait un blanc.
2: Tu veux qu'on comble?
1: Ah ouais, je crois que c'est ça.
2: Bon, alors téléphonez.
3: T'as vu le rythme? T'as vu le rythme que vous donnez? 0800 70 5000, vous nous appelez les enfants?
0: Non. Ok? C'est pas toi qui décroche nous, ok?
3: Ah, c'est ça, on entend le boum boum. Il est minuit passé, on en est toujours là. Si vous voulez bien entendu en profiter, 0800 70 5000, il y a énormément de monde encore. Bon, le site internet s'est terminé puisqu'ils font grève contre France Télécom, donc dans 2-3 minutes, il n'y aura plus personne sur l'IRC. Ça y est, c'est terminé.
4: Ça y est, c'est fini.
3: Bon, bah très bien. Minitel, bravo Rigo, c'est bien. Bravo.
5: Anne-Main.
3: Sur le Minitel, par contre, ça fonctionne pas trop mal. C'est le 3615 code Fun Radio rubrique direct. On va saluer Hugo malgré qu'il me dit que cette musique était trop chiante et tout. Trop bien après-midi, donc il change d'avis. Laurent également qui dit je veux bien ce que Annabelle vit mon corps. Je suis Laurent de Reims. Et on va saluer également Robert qui vient de passer, qui nous demande si on va passer un épisode de Capitaine Flamme ce soir. Non, ça sera à partir de 1h15, un épisode de Gold. Dorac, voilà. Et si vous voulez toujours venir faire des cons avec nous, le numéro est gratuit, 0800 70 5000. On réaccueille Lionel.
1: Bonsoir.
3: Donc on parlait de la différence d'âge. On avait déjà Béatrice.
2: Oui.
3: On avait Coralie.
2: Ouais.
3: On va accueillir Gérard qui va être avec nous.
1: Salut.
3: 32 ans de Montargis.
1: Oui, c'est ça.
3: Et on aura également Christian.
6: Oui, bonsoir Marc, rebonsoir.
3: Rebonsoir Christian, que nous avons demandé à avoir en ligne, puisqu'il a souvent parlé de Coralie.
6: Oui.
3: Hein, t'es au courant Coralie?
2: Ouais, j'ai entendu ça ce soir.
6: Voilà. Elle est mignonne Coralie. Mmh. Toute douce.
3: Ah, qu'est-ce qu'il dit?
6: Toute douce. Mmh. J'aimerais bien la voir à Fun Radio. Tu viens le jeudi prochain à Fun Radio?
2: Non, je passe plus.
3: Ah, pourquoi?
2: Pourquoi tu veux que je passe?
6: Tu emmènes une bouteille de champ. Ah.
3: On voulait te casser dans le couloir. Hein? Qu'est-ce qu'il y a? Avec une bouteille, là, avec Christian?
2: Ah ouais, bah écoute, faut que je vois au niveau de mon planning, alors.
3: Bon, voilà, Christian.
6: Ouais.
3: Elle va venir.
6: Bah tant mieux. Plus on aura du monde, plus on rigolera.
3: Voilà, exactement. Voilà. Ouais, parce qu'apparemment, il paraît qu'elle aime bien quand il y a plusieurs mecs qui lui passent dessus.
6: Ah bon?
2: C'est nous,
3: voilà. Hein, Coralie?
2: C'est nous, ça.
3: Je ne savais pas, non, moi non plus. Ouais. Gérard, allez, très sérieusement. Donc, tu voulais réagir à la différence d'âge. On a parlé un petit peu de ce sujet, un sujet qui intéresse beaucoup les gens, c'est vrai. Donc, Gérard, qu'est-ce que tu souhaitais apporter comme témoignage?
7: Tout à fait. Déjà, d'une, je voulais te remercier parce que c'est toi qui m'as sauvé la vie.
3: Ah bon?
7: Oui, tout à fait.
3: C'est-à-dire?
7: J'étais tellement mal que si je t'avais pas écouté, je me serais flingué.
3: Attends, je comprends pas. T'étais totalement mal?
7: Ouais,
3: qu'est-ce qui t'est arrivé? C'est quoi, un problème personnel, sentimental?
7: Tout à fait, ouais, sentimental.
3: Ah ouais, d'accord. Et donc tu t'es mis à zapper sur la radio?
7: Tout à fait, ouais.
3: Et t'es tombé sur nous il y a longtemps? Ça date de quand ces problèmes?
7: Oh, ça date de la semaine dernière, mais bon, ça fait longtemps que je t'écoute. Et puis bon, tu étais là pour, je sais pas, enfin, je te remets
6: remonter le moral.
3: Ah, c'est gentil, ça me fait plaisir. Non, sans déconner, ça me fait plaisir parce que souvent on déconne là-dessus. Il y a souvent des gens qui disent qu'on leur remonte le moral le soir. C'est vrai qu'on s'en rend plus tellement compte parce que maintenant on nous dit tellement ça que ça devient quotidien. Et il y a pas longtemps, il y a des demoiselles, c'est vrai, qui sont assez perdues et qui viennent nous voir parce que nous on déconne souvent, on est très agressifs. Enfin, je suis personnellement souvent très agressif, je fais bouger les gens, mais c'est vrai que si vous venez de voir la radio et qu'il y en a qui ont des problèmes, c'est le cas de certaines demoiselles avec leurs petits copains. Bon, bah, je suis là, j'essaie d'aider aux mesures du possible, mais là, ça me fait plaisir ce que tu me dis, Gérard.
7: Là, tu as fait ta BA.
3: Oh, c'est pas le but de l'émission non plus, hein. Le but, c'était pour moi de déconner en espérant que les gens s'amusent. Maintenant, s'il y a des gens qui sont parfois pas bien et à qui ça peut remonter le moral, je pense aux tolards, aux gens qui sont dans les hôpitaux, cliniques, qui sont souvent, ça m'arrête souvent d'avoir des gens qui ont fait de la rééducation pendant 6 mois, 1 an en hôpital et puis qui nous disent qu'ils écoutaient. Et maintenant, toi, regarde, t'as un petit problème, enfin un problème, sûrement un gros problème, ouais, au point de vouloir te foutre en l'air.
7: Tout à fait.
3: Sérieusement.
7: Sérieux.
3: Ouais, non, et donc, heureusement que t'avais tes 3 petites heures de déconnade.
7: Oui, heureusement que t'étais là.
3: Et Gérard aussi.
7: Ouais, ouais.
3: Ah, l'autre Gérard de Suresnes.
7: Eh oui.
3: Hein,
6: il nous manque.
3: Hein?
6: Il nous manque, Gérard.
3: Oh là là.
6: Faudrait l'appeler.
7: À vous, hein, pas à moi.
3: Gérard, tu l'aimes pas, Gérard?
7: Ouais, il est sympa, mais bon, c'est un plaisir.
3: Ouais. Bah, t'auras un best-of quand même. Les meilleurs moments de Gérard, entre minuit et 3 heures, parce qu'il vient pas jeudi. Hein.
7: Ah, ouais.
3: Alors bon, allez, revenons sur le sujet maintenant, Gérard, et parlons donc de ce.
7: Bon, je t'explique. Moi, je suis divorcé depuis 8 mois.
3: Mmh.
7: Et j'ai rencontré une fille qui, moi j'ai 32 ans et elle avait 25 ans. Et franchement, c'était le coup de foudre et j'ai vécu pendant 6 mois avec elle le top, quoi.
3: Ouais.
7: Vraiment le top niveau sexuel. Enfin, vraiment, je suis devenu complètement cinglé d'elle.
3: Ouais.
7: Et puis du jour au lendemain, comme ça, bah, la semaine dernière, vendredi dernier, quoi.
3: Ouais.
7: ciao, c'est fini.
3: Pourquoi?
7: Et puis je savais pas trop pourquoi, et puis en fin de compte...
3: Parle bien devant ton micro, Gérard.
7: Oui, tout à fait.
3: Ouais.
7: Bon, elle m'avoue qu'elle avait 25 ans, elle avait envie de bouger.
3: Ouais. Donc c'était le problème dont je parlais tout à l'heure.
7: Voilà, c'est ça.
3: D'accord.
7: Donc elle m'a trompé et tout.
3: Mm-hmm.
7: Bon, elle m'a l'avoué qu'elle m'a trompé trois fois, bon... Et moi, comme un con, j'ai dit ok, mais je préfère passer l'éponge, je préfère encore rester avec elle, tellement je suis fou d'elle.
3: D'accord.
7: Et puis...
3: Et elle t'a fait comprendre que même si t'avais la gentillesse de lui dire que tu n'étais
7: voilà,
3: pas passé l'éponge
7: ça.
3: Et qu'elle voulait pas rester
7: voilà,
3: avec toi.
7: C'est ça. Et puis
3: pourquoi fois... elle avait peur de quoi de pouvoir penser qu'effectivement ça y est elle était casée, elle a eu peur de ça?
7: Non, parce que je pense que là cette différence d'âge en fin de compte, il faut les laisser vivre enfin. Et 25 ans, 32 ans, bon, il n'y a pas énorme.
3: Ah non, c'est que dalle. Et surtout arrivé à cet âge-là, ça devient ça se voit plus du tout sur le physique, ça se voit normalement dans le mental non plus.
7: Elles ont envie de bouger.
3: Ouais.
7: Et nous, à 32 ans, je pense qu'on a envie de se caser.
3: Oui, c'est ce que je disais, moi, à 29-30 ans. Maintenant, je ne dis pas qu'il faut que je trouve la femme de ma vie, mais c'est vrai que si maintenant je pouvais trouver la fille avec qui je pouvais éventuellement créer quelque chose de sérieux et d'avoir une famille, pourquoi pas? Je ne dis pas non, là.
7: Oui, tout à fait, mais bon, ça fait...
3: Même si ça ne sera pas les enfants pour demain, mais bon, pourquoi pas envisager?
7: Bah, quand on a 32 ans, je pense qu'on a envie de faire sa vie avec quelqu'un de sérieux et tout. Et
3: ouais, j'imagine.
7: C'est très très mal et... Je suis encore dingue d'elle, mais même maintenant...
3: Au bout d'une semaine, je pense pas que le deuil va se faire comme ça, oui, c'est sûr.
7: Et le pire, bon, c'est que je l'ai retrouvée avec quelqu'un d'autre et ça fait très très mal.
3: Ouais, ça fait mal, mais je veux dire, ça va, t'es pas devenu violent, tu serais pas prêt à faire la grosse connerie, aller harceler ou aller...
7: Pas du tout, parce que ma carrière pourrait en jouer, j'ai une carrière assez spéciale.
3: D'accord.
7: Mais elle le sait que je pourrais arriver à des fins très très...
3: Ah bon, parce que t'as un pouvoir... par ton métier qui permettrait de pouvoir les faire chier.
7: Tout à fait.
3: C'est vrai, mais t'iras pas le faire.
7: Non, je préfère pas.
3: C'est bien, mais c'est intelligent de ta part, ça prouve que t'es quelqu'un d'intelligent, parce que c'est vrai que des fois on s'amène à faire des choses et à dire des choses. L'amour, enfin j'imagine, hein, moi ça m'est jamais arrivé, mais j'imagine que l'amour, j'arrive quand même à pouvoir le comprendre, qu'on peut aller très très loin à cause d'un problème, enfin de problème de cœur, ça c'est sûr. Enfin je me rends compte souvent avec les gens des fois qui viennent témoigner, ce qui est ton cas aujourd'hui, mais bon, et puis des gens qui viennent devant la radio et qui demandent souvent à ce qu'on leur donne un petit coup de main, et on les connaît ni d'Adam ni d'Ève, mis à part le fait qu'ils nous écoutent tous les soirs ou qu'ils m'écoutent tous les soirs, puis d'un coup tac, je me retrouve avec la personne en face de moi, il faut que je trouve la solution miracle, et les gens sont prêts à tout et n'importe quoi, et enfin en même temps je trouve ça très beau. Si, c'est très beau de le voir.
7: En toi, on pense que tu es un druide.
3: Là je parle très sérieusement, c'est beau à regarder dans le sens où on sent que quand on aime vraiment quelqu'un, on n'imagine pas des fois qu'il y a des gens qui sont prêts à donner leur vie pour une personne. Et des fois, quand tu le vois, ça fait peur parce que t'entends le discours à côté qui est « je suis prêt à faire n'importe quoi, je vais le harceler, je vais faire nana, je vais me tuer ». Puis il y a l'autre côté qui est positif, qui est que comme quoi, des fois, on peut être vraiment avec des gens qui sont prêts à tout donner pour la personne avec qui elle est, quoi. Donc ça, c'est le côté positif.
7: Voilà, c'est ce qui m'est arrivé, quoi. Moi, c'était l'automutilation, si tu veux.
3: Ouais. Vous avez peut-être une réaction à apporter là-dessus, je sais pas, Lionel, Béatrice.
4: Moi, je trouve ça,
3: c'est très bien. Il est con, lui, rien compris. Bon, Christian.
4: Oui.
3: Alors, Lionel, oui.
4: Ouais, je voulais dire, mais on trouve plus le cas du mec qui est avec une mauvaise plus jeune que le contraire, quoi.
3: Ouais.
4: C'est-à-dire qu'une femme qui va avec un mec plus jeune, quoi. Et ça, on le voit rarement, quoi.
3: Ouais, c'est vrai. C'est vrai que c'est souvent le mec qui est un petit peu plus âgé, ouais. Coralie. Quand t'entends ça, ça te fait pas. Je sais pas, ça te.
5: Ça me fait pas réagir.
3: Non mais je sais pas, t'as envie de... Non mais pas forcément, non. Mais qu'est-ce que tu penses de l'histoire de Gérard? C'est dur quand même, non?
5: Ouais, c'est dur, mais j'ai appris au fur et à mesure du temps qu'en fait, même si ça fait mal, il faut parfois rester sur ses positions et puis c'est la meilleure façon de s'en sortir.
3: Mais quand tu dis rester sur ses positions, c'est...
5: Ça veut dire que moi aussi, quand ça a cassé avec un mec que j'aimais bien, j'avais envie de rappeler, j'avais envie de ceci, j'avais envie de cela. Je me suis dit, mais de un, ça sert à rien parce qu'on force pas les gens.
3: Oui.
5: De deux, je vais plutôt le faire chier plutôt qu'autre chose, et puis je préfère rester en bon contact parce qu'en général c'est toujours comme ça que ça se termine.
3: En même temps, là je te coupe, des fois ça se termine avec quelqu'un pour X raisons, on se dit que des fois ça vaut le coup quand même de relancer. Il y a des fois des gens qui se remettent ensemble parce que bon, c'est une période un petit peu difficile, là ça dépend des cas, ça dépend des situations. Toi tu peux être avec quelqu'un depuis 3 ans et tout simplement parce que ça fait 3 ans et la personne a envie d'aller voir ailleurs, alors que peut-être elle va s'apercevoir qu'elle est quand même bien avec toi, et toi ça vaut le coup que tu continues à insister.
5: Ouais, non mais tout à fait, mais ça tu le sens, c'est au feeling.
3: Ouais, mais
2: où tu le sens, où tu te dis bon, ouais, il reste encore mmh. quelque chose, il y a encore quelque chose à faire, mmh. ou alors tu vois que t'es carrément arrivé au bout.
8: Mais il faut faire attention à ça, parce que dans le sens inverse aussi, c'est que des fois il y a des gens, quand tu leur demandes alors vous êtes, ça a été le coup de foudre, et moi combien de fois des filles m'ont dit maintenant le mec avec qui je vis aujourd'hui, il m'a harcelé pendant 6 mois, il voulait absolument sortir avec moi et tout, je voulais pas, jusqu'au jour j'ai accepté, puis je me suis aperçu que finalement c'était avec lui que je devais vivre. Donc si le mec, si les gens n'insistaient pas des fois pour être avec des gens, bah on passera à côté de bien jolies choses. Donc ça va dans le même sens, où quand on croit que c'est terminé, des fois ça vaut le coup de laisser un peu passer, puis après de revenir à la charge, parce que finalement bah
2: ouais, mais enfin moi je pars pas de ce principe là.
8: Ah bon?
2: Non, je pars du principe.
8: T'es comme moi, toi, alors. Et ça rend malheureux les gens, hein. Des fois, c'est, des fois, ça rend un petit peu malheureux, hein. Je sais pas ce qu'en pense Gérard. Je sais pas si demain, peut-être, avec du, quand t'auras peut-être de l'eau passée sous les ponts, ça aura peut-être le coup d'aller la revoir, mais, d'une manière intelligente.
7: Je pense pas.
8: Non, tu penses pas?
7: Non, je pense pas.
8: Non, d'accord. Non, enfin, ceci dit, elle t'a trompé, donc c'est un peu différent. C'est un petit peu plus violent. Je sais pas ce qu'en pense Béa.
9: Ouais, ben, moi, le mec avec lequel j'ai vécu 3 ans, tu vois, c'était mon premier mec. Enfin, je veux dire, premier mec avec lequel je couchais. Mm-hmm. Et il m'a trompé. Alors moi j'étais hyper fidèle avant.
8: C'est-à-dire qu'il n'allait pas à la bonne adresse ?
9: Non, il m'a trompé une fois.
8: Ah.
9: Parce que j'avais plus de libido pendant 2 mois.
8: Mmh.
9: Et après ça, si tu veux, moi je suis devenue infidèle. Et j'étais avec l'homme que j'aime depuis 2 ans. Donc pendant la dernière année, j'étais avec les deux en même temps.
8: Ouais.
9: Et lui, il le savait très bien, mais il l'acceptait parce que c'était le seul moyen de me garder.
8: Ouais.
9: Et depuis qu'on s'est séparés, là, il y a 8 mois, il m'aime toujours. Enfin, il m'aimait.
8: Oui, il est au-dessus de tout ça, quoi. Lui, il t'aime en dehors que même la relation sexuelle, c'est qu'il t'aime pour ce que tu es, physiquement, mais le bien que sûrement tu dois lui apporter quand t'es près de lui.
9: Mais on se voit pas souvent, et en plus, moi, je peux dire, j'étais carrément une peste avec lui. Mais il m'aime à un tel point que, comme il savait que je pouvais pas partir en vacances, il m'a payé mes vacances, et lui est parti de son côté dans sa famille, parce que sa famille ne m'a
8: pas. Oui, il voulait te rendre heureuse, ouais.
9: À cause de mon âge, parce que c'est pourquoi une fille jeune s'intéresse à un mec comme lui, elle s'intéresse qu'au fric. En fait, tu vois, des trucs comme ça. Mais ce que je voulais dire à Gérard.
8: Mais ça, c'est un peu. Oui, ça peut se comprendre. Hein. Moi-même, ça m'arrive d'imaginer. Ça m'arrive des fois. On se fait mal soi-même. Je pense que souvent, on se fait mal soi-même dans l'amour. On peut aller loin. Hein. Moi, je m'imagine toujours que les gens. Je comprends pas que. Moi,
9: ouais,
8: j'ai des fois du mal à
9: imaginer.
8: Moi, j'ai du mal à imaginer que les gens puissent s'intéresser à moi. Je te dis ça très sincèrement. Ça paraît idiot parce qu'on dit non, là, il déconne, il fait le con et tout. Non, mais sérieusement. Donc, même des fois, avec tout ce qu'on fait, même si tout va bien, que la vie roule bien, professionnelle, que tout est amené à te sourire et tout, moi, souvent, je me demande pourquoi les gens s'intéressent à moi. Donc tu te dis, c'est le même problème que ton mec, il se dit, pourquoi elle s'intéresse à un mec plus âgé, non, mais en même temps, il te paye des vacances, il fait tout, et tu te dis que c'est pas possible que cette personne-là, que t'aimes tant, puisse s'intéresser à toi aussi.
9: Bah ouais, mais...
8: Ouais.
9: Mais en même temps, par rapport au problème de Gérard, parce que lui... Avec cette fille-là, il était devenu maso, en fait, et comme mon ex. Et en fait, je pense que tout le monde est un peu maso.
8: Maso, dans le sens, il disait, je pense, Gérard, si je me trompe pas, que t'étais accro, quoi.
9: J'accepte la souffrance qu'elle m'apporte.
8: Pas maso, dans le sens, s'il changeait de comportement, il était accro d'elle, c'est-à-dire que tu pensais qu'à elle, tu ne jurais que par elle, c'est ça?
7: Non, c'est ça.
9: Je veux dire, par maso, c'est que la fille le faisait souffrir en le trompant, et il l'acceptait par amour.
8: Mais il le savait pas au début, quand, hein, c'est ça, Gérard?
7: Non, ouais,
8: elle te l'a appris quand elle a décidé de te tromper, de te dire qu'en plus, elle t'avait trompé. Dans cette situation, c'est pas pareil.
9: C'est comme
7: oui,
9: le mec
7: que j'acceptais.
9: C'est comme moi, le mec que j'aime depuis 2 ans, c'est pareil. Moi, je suis maso avec lui. Lui, il me fait souffrir et j'accepte la souffrance parce que je l'aime.
8: Mais vous êtes encore ensemble aujourd'hui, parce que là, Gérard, il est plus avec. Il est resté 5 jours plus.
9: Quand tu dis ensemble, on a des fois, on a passé 5 mois sans se voir parce que j'étais partie à l'étranger.
8: Vous vous revoyez alors, Gérard
9: Là, ça fait 15 jours que je ne l'ai pas vu. C'est tout le temps on se voit très rarement.
8: Mais alors, c'est quoi le but de cette relation? Tu crois qu'il peut arriver quoi entre toi et lui aujourd'hui?
9: C'est la patience. Parce que j'ai patienté avant de la voir.
8: Mais t'es persuadé que c'est lui avec qui tu finiras ta vie?
9: Oui, voilà.
8: Alors donc, quand on pense une chose pareille, à un moment donné, on peut pas se dire faut arrêter les conneries, d'aller de plus se voir pendant des mois et de se tromper, de se dire qu'on se déteste et puis t'es un connard.
9: Non, mais c'est lui.
8: C'est pas possible.
9: C'est lui qui a des problèmes de son côté parce qu'il a déjà eu 2 femmes. Il a eu 2 enfants avec les 2 femmes différentes. Il les a quittées toutes les 2. Donc, tu vois, il a vachement souffert, quoi.
8: Ouais.
9: Il divorce, une séparation avec sa petite fille qui a à peine 1 an. Il est vachement malheureux. Donc, il se consacre à son boulot et. T'imagines s'il refait avec la troisième femme la même erreur. Mais je sais pas si t'as déjà une rupture, tu sais ce que c'est. Alors imagine quand tu perds la femme et l'enfant. Parce qu'il n'a pas de garde des enfants. Donc c'est vachement dur pour lui. Donc c'est un deuil qu'il fait vis-à-vis de la deuxième femme. Et c'est pour ça que c'est hyper dur. Donc moi je me dis que tout dans la vie c'est une question de patience et de persévérance. Mais en même temps, il faut jamais vouloir se pourrir la vie, quoi. Comme disait Gérard, se tuer pour quelqu'un. Parce que si la personne est... Elle t'aime pas, ça vaut pas la peine que tu foutes ta vie en l'air. Hein.
8: Mmh. Ah bah évidemment, on en est bien d'accord, ouais.
9: Non, non, au début, moi, j'étais vachement comme lui, quand je me disais, oh là là, je vais me suicider pour lui, je l'ai appelé en pleurs. Mais bon, j'étais plus jeune, quoi. Maintenant, j'ai pris de l'assurance, quoi. J'ai du plomb dans la tête, maintenant.
8: Et alors?
9: Je sais que ça vaut pas le coup.
8: Ah oui, ça marche. Ouais. Christian, t'as pas encore eu l'occasion de parler?
10: Eh ben, moi, j'ai une copine depuis 5 ans.
8: Ouais.
10: Ça marche très bien.
8: Ouais.
10: Je suis très heureux.
8: Quel âge elle a?
10: Elle va avoir 66 ans demain.
8: Et toi, 56?
10: Elle m'entend très bien.
9: Disons... Christian, elle a quel âge?
10: Comment?
9: Tu as quel âge, Christian?
10: 57 au mois de janvier.
8: Mmh.
10: Elle est plus âgée que moi. Mais l'amour, ça se commande pas.
8: Ah, c'est clair. Surtout quand t'as plus de pile dans la télécommande. Coralie, justement, est amoureuse de toi. Est-ce que ça te dérangerait, Christian, de demain, de quitter ta femme de 63 pour vivre avec une fille de 23?
9: Tu m'avais promis de pas le dire.
10: Ben, Coralie est gentille, j'entends bien, elle est douce. J'aimerais bien la voir.
8: Ouais.
10: Lui payer quelque chose.
9: Demande un voyage, Coralie.
10: Lui payer un voyage ou aller danser avec elle.
8: Ouh, des deux sous féminins, tu serais prêt à lui offrir ça?
10: Non, quand même pas.
8: Pourquoi?
10: C'est pas tellement riche.
8: Hein?
10: Je suis pas tellement riche.
8: Bon, allez, mais tu vas chez Monoprix, tu vas chez Tati.
10: Non,
8: ouais,
10: non,
8: non. Allez.
9: On a pour 5 francs
8: des culottes. Bah ouais. En plus, Coralie, je crois, enfin, de souvenir qu'elle met, elle avait rien. Elle avait pas de culottes, elle avait pas de soutif, elle avait rien.
9: Je porte rien du tout, moi.
8: Elle a des yeux magnifiques.
10: Ah, j'aimerais bien voir ta photo,
8: À poil ou pas? Alors, s'il hésite, il dirait pas non.
10: Je dirais pas non.
8: Ah, t'es plutôt d'accord?
9: Et moi?
8: Non, ouais.
9: Ah oui, bah oui, pas de problème, bien sûr.
8: Ouh, bah tu me l'enverras avant, comme ça je verrai le morceau que c'est, ça. Oh. Ah ouais, et alors, faut regarder avant de donner à Christian, je vais pas donner comme ça.
10: Hé, Max.
8: Ouais.
10: T'affoles pas. T'écrives pas.
8: Hein?
10: T'écrives pas.
8: Je suis en train de me branler, là. Je suis en train de me branler, Christian. C'est vrai que t'as raison, Gérard, que ça fait du bien, quand même. J'imagine, t'es pas bien dans ta peau. T'allumes la radio, tu tombes sur des Christians, sur des Gérards, sur des machins comme ça. C'est vrai que ça fait marrer, hein.
10: Hein,
8: Christian?
10: Tout à fait.
8: Hein, Christian, tu te rends pas compte, Christian, que tu remontes le moral des gens?
10: Ah, bah oui.
8: Hein, tu sais que
10: t'as. Il faut le remonter.
8: Hein?
10: La vie est tellement courte.
8: Oh là là, dis-tu? À qui c'est ça que tu parles bien, toi, Christian?
10: La vie est tellement courte, faut en profiter.
11: Malheureusement.
8: Pardon?
11: Hein? Je vis dedans tous les jours.
8: Ouais.
11: La vie dépend tous les jours.
8: Bah ouais, bon, ça va, t'as 32 ans, ben, la vie n'est pas. C'était la première fois, ceci dit, Gérard, apparemment, que tu craquais vraiment pour une fille.
11: Ouais, tout à fait, ouais.
8: Hein, t'es sorti.
11: Faut remonter le moral, Gérard, hein. Ah, tu sais, bon.
8: Ah, il n'y avait pas pensé, peut-être, Gérard. Est-ce que Gérard, t'avais pensé à te remonter le moral? Non, il n'y avait pas pensé, il n'a pas.
12: Sur une chaise, je sais pas.
11: Gérard, oui. Faut aller danser le plus possible.
12: Ah, ouais.
8: Et où est-ce que.
11: Je te donne l'adresse des boîtes.
8: Où est-ce qu'il faut aller danser, Christian?
11: Au
8: 79.
11: Au duplex.
8: Au duplex.
11: Au Plaza.
8: Au Plaza, mais quand?
11: Hein?
8: Quand ça, le dimanche?
11: Le dimanche après-midi au Plaza.
8: Au Plaza, et en.
11: Le dimanche après-midi au 79.
8: Et Gérard?
11: Ouais, mais je passe ma vie dans les discothèques. Mais
8: oui, non, mais là, attention, c'est sur de l'accordéon, et puis sur duplex l'après-midi. Sur qui on peut tomber?
11: Duplex, c'est les discothèques le dimanche.
8: Sur qui on peut tomber, Christian?
11: Sur des bonnes.
8: Ouais. Des stars aussi. Des stars, c'est qui les stars?
11: Bruno Lorenzoni, comme ça.
8: T'entends bien, Gérard?
11: Oui, mais je passe ma vie dans les discothèques.
8: Non, mais Gérard, attention.
11: Attends, je passe ma vie dans les discothèques.
8: J'ai
11: pas dansé.
8: Gérard?
11: Oui.
8: Il y a discothèques et discothèques comme toi tu les fréquentes et moi et comme tout le monde les fréquente. Et il y a les discothèques.
11: Non, je peux pas les fréquenter comme toi.
8: On essaie de pour te faire comprendre en tant que client du soir d'une boîte normale d'un vendredi samedi soir. Moi je te parle de Christian un dimanche après-midi.
11: Oui, tout à fait.
8: Un truc accordéon. Ouais, et tu rencontres. Non, mais Gérard.
11: Franchement, je suis bien gentil, mais bon, j'ai pas encore l'âge pour ça.
8: Mais tu rigoles pour Christian. Gérard?
11: Oui.
9: Ah, moi, c'est un bourgeois.
8: Mais évidemment, voilà qu'a tout compris. Moi aussi, je sais que maintenant, je vais plus en boîte le vendredi à la loco, ni le samedi en boîte pour écouter de la techno. J'irai le dimanche à la parce que, au duplex, on tombe sur quel artiste?
11: Sur les discothèques.
8: Ouais. Quel artiste? L'accordéoniste, comment il s'appelle?
11: C'est pas le samedi, il vient, pas le dimanche.
8: Comment il s'appelle?
11: Bruno Lorenzoni.
8: Ah ouais, GG, t'as compris?
11: Très connu.
8: Bah voilà, si tu tombes sur Bruno Lorenzoni, t'as envie d'un peu. Tu plaques tout, tu plaques la techno, tu plaques tout, tu redeviens heureux.
11: Oui,
8: Christian.
11: 7,65 dans la tête. Dans
8: Christian.
9: Ah, moi je vais y faire un tour.
8: Comment il s'appelle?
11: Bruno Lorenzoni.
8: C'est un bon, lui?
11: Ouais.
8: C'est le meilleur?
11: Ouais. Non, il y a Roberto Milesi, Pierre Péribois, tout ça.
8: Ils sont tous bons et c'est tous des bons?
11: Ah ouais.
8: Tu peux pas nous faire écouter un morceau là de...
12: Ah non, non, non, non.
8: Bon. Bénédicte, Béatrice.
9: Oui, merci pour Bénédicte.
8: C'est pareil.
9: Oh, bah bien sûr, pourquoi pas Brigitte.
8: Bah, bah Brigitte.
9: Ah ouais, Berthe aussi, j'ai de grands pieds, tu peux y aller.
8: Mmh.
9: Oui, je vais te poser une question pour vous des discothèques, parce que tout le monde passe du coq à l'âne.
8: Ouais, bah ça c'est le but de l'émission.
9: Bah oui, hein. Disons n'importe quoi. La loco, c'est gratuit le dimanche, c'est ça.
8: Dis pas n'importe quoi quand même, c'est payant.
9: Bon, y a pas un soir où c'est gratuit pour les filles.
8: Le dimanche soir.
9: Bah ouais, donc c'est dimanche.
8: Ah, il faut y aller le dimanche, c'est très bien. En plus, ils galèrent un petit peu et pourtant, je peux t'assurer que ça vaut le coup. Moi, je vais t'amener à mixer bientôt le dimanche soir.
9: Mais ça sera payant quand tu vas mixer.
8: Pardon ?
9: Ça sera payant.
8: Non, ça sera pas payant encore, je vais mixer, non, non.
9: Et c'est house le dimanche ?
8: Sera... Ouais, que house.
9: Et c'est à partir de quelle heure ? Ou avant quelle heure ?
8: 23h minuit, et minuit, je crois.
12: Et Marc, il t'offre l'apéritif.
8: Et c'est au sous-sol, comme ça c'est bien, ce qui fait que, comme il y a 300-400 personnes, c'est vite blindé, c'est bien, il y a une bonne ambiance. C'est gratuit même quand j'irai mixer, mais moi je serai payé. Quand même, attends. Non, non, non, mais sérieusement, non, non, mais je vais venir mixer comme ça en copain dimanche soir bientôt. Je l'annoncerai à l'antenne, mais bon, ceci dit, vous n'êtes pas obligé d'attendre, vous y allez le dimanche comme ça, bon esprit, voilà. C'est gratuit pour les filles le dimanche.
9: Ouais, ouais, bah,
8: voilà. Et puis, la loco, le vendredi, c'est payant parce que c'est un vendredi soir et que c'est moins cher avant minuit et demi, je crois. C'est 60 balles l'entrée avant minuit et demi. Et voilà, d'ailleurs, il y a des places à la loco à gagner dès maintenant. 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
12: Tu m'envoies deux places gratuites.
8: Oh non, pas toi, Christian, j'ai pas envie de te voir à la loco. Toi, c'est le samedi soir avec Vincent Lorenzoni. D'accord. Tiens, Béa, tu veux venir vendredi?
9: Ouais, je veux bien.
8: Allez, je t'invite vendredi avec la personne de ton choix. Tu viens avec ton vieux croulant de 38 ans, là.
12: Et moi, alors
8: quoi, quoi, qu'est-ce qu'il y a, Christian?
12: Et moi, alors?
8: Non, pas toi.
12: Un vieux pote à toi. Gérard, il peut venir seul. Et moi, un vieux pote à toi.
8: Voilà.
9: Oui, Gérard, pour qu'il se trouve une copine.
8: Bah ouais, enfin, c'est peut-être pas la loco.
12: Moi, je viens avec ma copine.
9: Bah si, elle aime bien les jeunes.
8: Ah ouais, t'aimes bien les jeunes de 18-20 ans?
12: Ouais, tout à fait.
8: Eh ben là, tu vas te régaler, là, tu vas te régaler, là. Il y a des sacrés nanas qui dorment sur les podiums, pas dégueu quand même, hein.
12: Je suis pas dégueu non plus.
8: Et moi, alors. J'ai pas dit le contraire, non, non, mais je dis c'est pour toi, c'est pour te faire plaisir. Au contraire, je pense que tu vas prendre ton pied. Y a pas de problème de ce côté-là. Ah, allez.
12: Tu m'envoies une entrée.
8: Hein?
12: Tu m'envoies une entrée.
8: Ouais, je t'enverrai une entrée. Tu veux pas un dessert? Tu veux un truc?
12: Non, non, non. Envoie-moi.
8: T'es sûr que tu veux pas le menu du jour?
12: Envoie-moi quelque chose pour rentrer.
8: Ouais. Bah, je t'enverrai une entrée. Le menu du jour, c'est quoi le plat du jour aujourd'hui?
12: Oh.
13: Des tripes.
8: Hein?
13: Des tripes.
8: Des tripes à l'accordéon. Ça te fait plaisir ou pas?
12: Hey.
8: Béatrice,
9: oui.
8: On t'invite à la loco vendredi.
9: Merci.
8: On va faire
12: et
8: quoi
12: moi aussi.
8: Tiens, j'invite Coralie aussi.
12: Et moi aussi.
9: Non, mais ce week-end, j'ai déjà quelque chose de prévu. Mais une autre fois, avec plaisir.
8: J'ai pas entendu, là.
9: Elle n'a rien dit. Non, j'ai dit ce week-end, j'ai quelque chose de prévu.
8: Vendredi soir, tu sors avec qui?
9: J'ai des amis qui viennent.
8: Quoi, Thierry?
9: Non, j'ai des amis à moi du Nord qui viennent. Et on va pas en boîte vendredi soir.
8: Tu me lâches?
9: Mais non, je te lâche pas, Max. Loin de moi cette idée.
8: Alors, si demain on sortait ensemble, j'irais à la loco le vendredi et tout, et tu me laisserais, toi tu sortirais avec tes potes pendant que moi j'irais, pendant que ton mec irait bosser.
9: Ouais, t'irais taper l'autre. Écoute-moi bien, Max. Est-ce que je sache qu'on n'est pas mariés ensemble?
8: Non, mais bien sûr, mais si on était amenés.
12: Hey, Coralie, c'est un effort qui vient, moi.
9: Mais écoute, pour l'instant, j'ai du mal à imaginer le amener à, tu vois, donc.
8: À quoi?
9: J'ai du mal à imaginer qu'un jour on soit ensemble.
8: Pourquoi? T'as pas envie?
9: Bah, c'est... Non, mais non, c'est... ça me vient même pas d'idée.
14: Ça te plaît pas?
9: Mais c'est mignon, mec.
8: Ce soir, c'est la totale France Télécom, Coralie. c'est quoi ce bordel? Hein? Bon,
9: mais
8: bon.
9: Une autre fois, Max.
8: Ouais, c'est ça. Bah, vendredi prochain, d'accord?
9: Bah, d'accord. Okay,
8: tu mixes pas alors. d'accord?
9: Bah, ouais, même si tu mixes pas, de toute façon, j'irai certainement faire un tour.
8: Mais il n'y a pas de problème, je plaisante. Bon, tu viens quand tu veux, d'accord?
9: Ok, pas de problème.
8: T'embrasses, Coralie.
9: Moi aussi, je t'embrasse.
8: Gérard, merci en tous les cas. Puis, ouais. C'est très gentil pour ton témoignage de savoir qu'on t'a sauvé la vie grâce à cette émission, quoi. Et que sinon, tu te serais vraiment suicidé.
12: Ah, tout à fait, ouais.
8: Non, bah dis donc, ça fait plaisir. Enfin, ça fait plaisir de savoir qu'on... Non, mais ça fait plaisir de savoir qu'on a peut-être, entre guillemets, je dis bien, peut-être remonté le moral à quelqu'un qui était vraiment au bout du... Non, au
13: bout de la mine.
8: Non. Comment
13: au bout du wagon.
8: Non.
12: Au bout du rouleau.
8: Non.
13: Au pinceau.
8: Au bout d'abou. J'ai envie d'être poète ce soir.
12: Ah, ouais. C'est comme Jean Marais, alors.
13: Je suis comme Jean Cocteau.
12: Tu m'invites pour vendredi?
8: Ouais, je t'invite vendredi à la loco. Et tu viens avec la personne. Tu as quand même un pote, tu vas pas y venir seul.
12: Ça dépend. Tout dépend de mon métier. C'est ça qui est.
8: Bon, d'accord.
12: Hey, Max.
8: D'accord, il est DRG. Non, je te préviens tout de suite, Gérard.
14: Oui.
8: Tu me fermes pas la boîte vendredi?
14: Non, je suis pas RG, je suis APR.
8: Hein?
14: Un APR.
8: Un APR?
14: Oui.
8: C'est quoi, c'est les apéritifs?
14: Agent de protection rapprochée, haute sécurité.
15: Viens pas avec ton chien.
14: Il est comme moi.
8: Toi, tu me feras la sécurité. Qu'est-ce que tu fais, toi, Christian?
16: Les chiens.
14: Contrôleur d'accueil, je surveille le parking dans un golf.
8: C'est la même chose, Christian Gérard?
14: Non, j'ai peur que non. Non, je pense pas.
8: Ceci dit, Gérard, si je me fais trop emmerder, ce qui est le cas souvent, parce que je me fais harceler par des nanas.
15: Ah ouais, c'est horrible. Hein.
14: Je suis très cher.
8: Ouais, non, mais.
14: Trop cher pour toi.
8: Ouais, mais enfin, pour moi, tu peux me faire ça gratuitement. Je t'ai sauvé la vie. Je crois que la vie vaut. La vie n'a pas de prix, hein.
14: Tu le mérites.
8: La vie n'a pas de prix, comme c'est beau, c'est comment je te retourne la situation. Ouais. Je viens de t'emballer un garde du corps pour vie gratos. Qui c'est qui va un agent gratos?
17: Moi.
8: Oh, bah, essaye de sauver la vie à quelqu'un qui a envie de se. Hein. Bon, à vendredi, Gérard.
14: Okay,
8: oui, Coralie.
15: Oui, je voulais dire, moi je veux bien virer tout le monde chez moi vendredi à partir du moment où Christian m'emmène à la loco.
8: Moi j'allais dire au moment
14: où. L'autre vendredi.
8: Non, ce vendredi là.
14: Pas vendredi là,
8: tu allais me dire, je vire tout le monde et tu viens à la maison, Max. Parce que je mixe de quoi, minuit et demi jusqu'à 2h30, 3h, donc je suis dispo à partir de 3h.
15: Ah ouais, moi je suis pas dispo quoi.
14: Coralie,
15: moi je suis pas dispo.
8: Putain, c'est dingue. Elle me résiste, elle, c'est grave, c'est la première fois.
14: Hé, hey, Coralie.
15: Oui, Christian.
14: L'autre vendredi, on va voir Max tous les deux à la loco. Pas vendredi, l'autre d'après.
8: Mmh.
15: Est-ce que je dois mettre une cagoule ou pas?
8: Oui, il faudra mettre une cagoule, oui, je pense que c'est une bonne solution. Oui. Effectivement, c'est une très bonne initiative de ta part.
15: D'accord, tu me reconnaîtras malgré tout.
8: Bah, j'y serai pas, moi, le vendredi d'après, je mixe pas.
15: Ah oui, c'est vrai,
8: j'ai. Ah oui, vous êtes con. Bah oui, mais qu'est-ce que tu veux que je te dise?
15: Ah bah oui, mais moi, tu me parles pas comme ça, hein.
8: Ah bah, comment tu crois que je te parle alors?
15: Bah, tu me parles normalement, mais tu me parles pas comme ça.
8: Non, mais tu m'as bien regardé, toi, ou pas?
15: Mais c'est justement parce que je t'ai bien regardé que je t'ai dit que tu dois pas parler comme ça.
8: Pourquoi ça?
15: Bah, parce que c'est comme ça.
8: Pauvre fille.
14: Parle doucement avec ma petite Coralie.
15: Vas-y, traite-moi de pauvre fille maintenant.
8: Qu'est-ce qu'il y a, toi, connard?
14: Elle est gentille, Coralie.
8: T'es un connard, toi?
14: Elle est gentille.
8: T'es un connard?
15: Non, c'est vrai, je suis gentille.
8: T'es
14: gentille, Coralie.
8: Ouais. Bah, bien sûr qu'elle est mignonne, elle est toute belle comme tout. Ah, elle est douce, hein?
14: Elle aimerait bien te voir demain.
15: Non, c'est pas
8: non. Il est rusé celui-là, il se lève à chaque fois dans la poche, tu sais qu'il en profite pour glisser des petits messages à chaque fois. Il est très très
15: Christian, il faut savoir que en général, les gens que je rencontre la première fois, je suis plutôt agressive.
14: Alors, ah bon?
15: C'est peut-être pour me cacher de quelque chose, j'en sais rien.
8: Ouais.
15: Mais en vérité, je suis très douce, je suis très gentille. Mais les premières impressions, je fais toujours très agressive.
8: Ouais, et tu en demandes si tu vas te calmer un petit peu, Coralie, sur le Minitel. L'autre, t'as pas été très agressive la première fois qu'on t'a vu?
15: Ouais, mais enfin, c'est parce que. On s'est pas vu longtemps la première fois. C'est
8: ouais, puis on est très impressionnant quand même. Hein.
15: Non, pas spécialement.
8: Non, ça fait peur, on se dit quand même, tiens, on va quand même rencontrer le mec que j'écoute depuis longtemps, Max, quand même, la radio, c'est pas n'importe qui et tout. Faut que je fasse bonne impression, et c'est vrai que t'as pas fait très bonne impression, donc on peut se dire, tiens, c'est le truc, non?
15: Non.
8: Oh, vous rigolez.
15: Attends, que je rectifie le tir tout de suite. Max, t'es peut-être célèbre à travers la radio?
8: À travers la radio et la télé, les compilés.
15: Ah ouais, ok, d'accord. Mais pour moi, quand je suis venue te voir, tu n'étais qu'une voix.
8: J'étais qu'une voix. Oui, enfin, il y avait aussi le contenu, tout ce que je disais.
15: Ouais, mais enfin, t'étais quand même sous le contexte de l'émission.
8: Non, bah, quand je parle sincèrement comme là, ça m'arrivait, en 5 ans, ça m'arrivait plusieurs fois de dire vraiment ce que je pensais.
15: En dehors de l'antenne, quand j'étais avec toi à l'antenne, en dehors de ça.
8: Bon, on n'a jamais discuté.
15: Ouais, bon, on a discuté quoi, 5 minutes?
8: Bon, la plupart, le prout-prout de la pluie du beau temps.
15: Voilà, exactement.
8: Pour ça, il faudrait que je vienne chez toi.
15: Bah, écoute, c'est moi qui vais venir chez toi.
8: Ah, je veux bien.
14: Et moi aussi.
8: Ah ouais, ça, je veux bien, tiens. Ça aussi, ça m'intéresse.
17: Avec Christian chez toi.
8: Non, mais j'ai un vieux tapis dont je dois me débarrasser, donc on peut se permettre dessus, on peut y aller.
15: Super.
8: Ah, on peut se permettre dessus. Non, faut pas. Tu vas le récupérer, toi. Ah, j'en ai acheté un d'ailleurs. J'ai un nouveau tapis, donc l'autre je m'en sépare. Donc.
14: Moi, je t'emmène un vieux tapis à moi.
8: Je l'ai jeté.
14: Puis elle le balaye.
8: Enfin. Eh oui, gamin. Il faut aller un peu plus vite que la musique, quand même.
17: Ah bah,
8: c'est ce que. Hein?
17: Ah, je vais plus vite que la musique. J'essaie de trouver un appart. Je peux pas faire mieux.
8: Mais non, je déconne. J'ai commandé le tapis là dans 15 jours. Donc le tapis du salon, il passe à l'entrée.
14: Et moi, je
8: passe dans le salon. Et l'autre, je le tège. Donc je te le donne parce que je vais pas le garder chez moi.
18: La caca tapis.
8: La caca. J'ai pas entendu.
18: Oh.
8: Ah bon, j'avais cru comprendre.
18: Poil, toi.
8: Ah ouais.
18: Non.
8: Merci Yonel également.
14: Ouais. De rien.
17: C'est une heure qu'il est là.
8: Je suis fatigué.
14: Ah ouais, non, mais je suis là.
8: Non, mais c'est grâce à
14: toi.
8: Pardon?
16: J'ai pas eu d'entrée.
8: Ah, mais toi, t'es à Mâcon, toi,
16: mais
8: alors.
16: Mais c'est pas grave,
8: je vais
16: à Paris en février.
8: Eh ben, en février.
19: Arrête de rire bêtement comme ça, tu m'agaces.
8: Ça m'a fait marrer. T'en sois dans un sale Texavéré des années 30. Mâcon, je t'invite. Oh Mâcon.
16: Oui.
8: Je t'invite au février, tu viendras, d'accord?
16: Oh, pas de problème.
19: Comme boîte le février, non?
8: Ah, ça c'est drôle.
19: Merci.
8: Ah, mais moi j'ai rien dit. Bah, justement, t'aurais pu rire, justement. C'est quand c'est drôle que tu rigoles pas, et quand c'est pas drôle, tu rigoles.
19: Parce que ça m'a fait marrer ce qu'il a dit.
8: Bah oui, bien alors. Sûr, on taquine, allons. D'accord. Merci Lionel en tous les cas. Et je voulais dire, voilà, de Mâcon, on peut vous écouter quand même les soirées sur le site internet. Hein, donc il faut le savoir, hein, n'est-ce pas, Rigo? Le site
19: oui,
8: internet.
19: Sur technonews.net mm-hmm. et pas .com parce que .com c'est un site de cul.
8: D'accord. Hein, Christian?
19: Tu connais, hein?
8: Tu connais ça, Christian, hein?
16: Non, j'en ai entendu parler d'elle.
8: Ah ouais. Eh, sans déconner, toi tu dois avoir des bouquins de cul sous ton lit quand même, non?
16: Je te dirais bien, ça enverrait bien quelque chose, mais je n'ose pas.
8: Oh, ose. T'as combien de bouquins de cul chez toi, de magazine?
16: Un seul.
8: Lequel?
16: Ah, je te le dirais pas.
8: Non, t'en as plusieurs, t'en achètes pas.
16: Un seul.
8: Menteur.
16: Un seul.
8: Menteur.
19: Attends, tous les posters que t'en as.
16: Ça plairait à Coralie, si elle serait avec moi.
8: Coralie, elle a dit oui, d'accord?
16: Ouais, ben j'attends pour la rencontrer.
8: Hein. D'accord. Merci à vous et bonne voie.
16: Tu la passes hors antenne.
8: Ben, j'y pense bien sûr. Max plus fort que Sartre. Eh oui, qu'est-ce que vous voulez? C'est comme ça que ça se passe. C'est Tobal sur le Minitel. 23 ans, département 78, allez-y mollo. Sinon, on a Flo, 38 ans, département 54. Max, j'aurais bien voulu parler à Gérard de sa situation, car je suis depuis 4 mois comme lui. Je n'ai qu'envie de mourir pour l'homme que j'aime plus que tout. Oh, ben non. Bah Flo, il y a le numéro de téléphone. On va essayer de récupérer le numéro de téléphone et la mettre en contact. Gérard, il est avec nous, Gérard?
20: Ah, allô?
8: Gérard, oui. T'as entendu le message?
20: Oui, tout à fait.
8: Ça te dit?
20: Ouais, sans problème. Bon, allô?
8: Non, Christian, toi, t'es out, toi.
20: Un bon out.
8: D'accord. On va récupérer le numéro de téléphone de Florence, Gérard. Et si tu acceptes, on va appeler Florence, on lui donne ton numéro.
20: Ok, sans problème.
8: D'accord, bah c'est ce qu'on va faire tout de suite, d'accord?
20: Ok.
8: Donc Florence, tu raccroches ton Minitel, Manu va récupérer, va t'appeler, va te donner le numéro de téléphone de Gérard, comme ça Florence n'aura pas de problème, etc., etc.
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8: Bon, alors, maintenant, qu'est-ce qu'on va faire, Florent?
25: Oh, on va peut-être faire la société de Noël.
8: Eh oui, les sociétés bonne année, la société bonne année.
25: Ouais, bonne année.
8: Est-ce qu'on a des jurys aujourd'hui?
25: Tout à fait.
8: Ah, qui sont là? Tout à fait. Qui est là? Pascal, peut-être de Toulouse.
26: Ouais, salut, c'est Pascal de Toulouse.
8: Salut, on a François, pardon, de Caen.
26: Ouais, François de Caen, je suis là.
8: Et enfin, Sarah de Autis.
27: Salut.
8: Tu vas bien?
27: Ça va.
8: Donc vous connaissez le principe, on appelle dans des villes, un petit peu partout.
26: Hein? Ah ouais.
8: On a choisi 4 villes de France, tout comme hier. Nous allons appeler chez des particuliers, nous ne savons pas sur qui nous allons tomber. Et en l'espace de 10 secondes, je leur souhaite une bonne année. On va leur demander ce qu'ils aimeriez souhaiter aux gens si, par hasard, ils étaient écoutés par des milliers ou des millions de gens. Et on va voir comment ils vont réagir. Et en fonction de l'accueil, on donne des notes.
26: Pas de problème.
8: Allez, on y va, c'est parti. Où est-ce qu'on appelle, Florent?
25: Bordeaux pour commencer.
8: J'ai même pas un stylo, alors Bordeaux. Écoutez bien, hein. Ah, ça va décrocher, j'espère.
26: Mais ils sont longs, c'est le lendemain de fête, là.
8: Allô?
28: Allô?
8: Oui, bonjour, madame, c'est la société Bonne Année. Nous vous appelons pour vous souhaiter une bonne année.
28: Bien, merci.
8: Bien, est-ce que vous avez quelque chose à souhaiter?
28: Oh, pas chaleureuse, la meuf.
26: Ah, là, zéro, là, zéro.
8: Elle a fumé pas cool, hein.
28: Ah, ouais, là, zéro, hein. Franchement, zéro, moi, zéro, je mettrais.
26: Ah, zéro.
25: Et hop.
8: Je suis vexé, là.
26: Pas cool du tout, Bordeaux, hein.
8: Alors là, on peut donner des notes en dessous de 0. Alors là, je vais mettre moins 1 sur 5.
25: Moins 1.
26: Ah, moins 2.
8: Alors moins 2 pour Pascal. Alors moins 2 sur 5.
26: Ah, tout à fait.
28: Moins 1,5 pour moi.
8: Combien?
28: Moins 1,5.
8: Ouais, alors toi, on imagine qu'on t'a pas entendu. Et
28: oh,
8: François?
28: Non.
0: Moins 15.
1: Ça, ça, peut la faire. Ça, ça peut le faire. C'est nul. Alors là, je vais te dire Bordeaux, nul. J'y mets pas les pieds à Bordeaux. Hein.
0: Ah, non, il va pas.
1: Sarah, tu veux mettre 1 parce que t'es de la famille à Bordeaux?
28: Moi?
1: Bon, alors, allez, d'accord, ok. Parle à mon cul, ma tête est malade.
28: Et j'habite à Tiss, en Gironde.
1: Ouais, t'habites à combien de kilomètres de Tours? Allez, on y va, on va faire une deuxième ville. On va où cette fois-ci, Florent?
2: À Nantes.
1: Nous allons à Nantes. J'espère qu'ils vont être un peu plus chaleureux. Hein. Parce que Bordeaux, zéro. Hein.
0: Pas cool.
1: Tiens, Pascal, fais-le, tiens.
0: Ok.
1: Société Bonne Année, ça marche une fois. Si tu... Hein? Et tu lui demandes ce qu'elle pourrait souhaiter aux gens s'ils écoutaient. En imaginant qu'elle soit directe à la radio.
0: Allô? Allô, bonjour monsieur.
3: Ouais, alors?
0: C'est la société Bolognais.
3: Pardon?
0: C'est la société Bolognais.
3: Bolognais?
0: Nous vous souhaitons Bolognais, monsieur.
3: Ouais, ben moi aussi, hein. Je te dis bonjour, ça va?
0: Comment ça va?
3: Ouais, ça va.
0: Vous avez mis de bonnes résolutions pour l'année 96?
3: Ouais, ouais, pour toi aussi, hein.
0: Qu'est-ce que vous avez pris?
3: Ouais, amuse-toi là bien.
1: Attends, monsieur, s'il vous plaît.
0: Allô, monsieur.
1: Allô? Il a raccroché aussi, lui.
0: Ah là là,
1: mais ouais, mais t'es nul, Pascal, je t'ai demandé... Pascal.
0: Ouais.
1: T'es teubé, je t'ai demandé de lui dire après qu'il puisse souhaiter quelque chose à des gens en imaginant qu'il soit écouté par des milliers de gens.
0: Ah ouais, oui, oui.
1: Ah ouais?
0: Vous dites talent.
1: T'es nul?
0: Non, mais on va le rappeler.
1: Ah non, on n'aura pas le temps. Ouais. 3 sur 5. Okay. Pas plus. Pascal, tu donnes combien? 3 aussi? Super.
0: Allez, 3.
1: François, tu mets combien?
0: 4.
1: 4 sur 5, oh, putain, t'es gentil. Et Sarah?
28: Moi, je mets 2.
1: Ouais, voilà, alors là, je t'explique pas, l'autre. Pour une fois que c'était bien, elle nous met 2. Quand c'est archi à nul, elle nous met 1,5, elle.
28: Non, j'ai mis moins 1,5 tout à l'heure.
1: Moins 1,5.
28: Eh ben oui.
1: Je t'adore, toi. J'avais compris 1,5, moi. Allez, on y va, on appelle une troisième ville. C'est laquelle, cette fois-ci?
2: On va aller à Limoges.
1: On va aller à Limoges. Allez, François, c'est à ton tour.
3: Ok.
1: Faut faire vite, hein. Là, on est pris par le temps, hein, malheureusement. Qu'est-ce que c'est speed, la journée, putain? Tu me torches en 30 secondes, hein?
3: Pas de problème.
1: Intérêt, hein? Sinon,
3: Je suis animateur.
1: Coup de fouet, hein? Ouais.
3: Allô? Allô?
0: Allô, j'écoute.
3: Oui, c'est la société Bonne Année.
0: Oui.
3: Vous allez bien?
0: Allô?
3: Ouais, vous êtes en direct sur la radio, là.
0: Oui.
1: Mais non!
3: Qu'est-ce que vous diriez à des gens pour leur souhaiter la Bonne Année?
0: Oh, mais qui est là?
3: Là, c'est la société Bonne Année. Il y a plein de monde qui vous écoute.
0: Ah, ben écoutez, non, moi, j'ai pas le temps de...
3: Oh, il faut participer. Après, vous pouvez gagner quelque chose.
1: Mais
0: oui,
1: non,
0: oui,
1: il a
0: ben, tant pis, merci. Merci, allez, bonne santé à tous. Hein.
1: C'était où, là?
3: Limoges.
1: Mais t'es nul, il faut pas lui dire qu'il est à la radio, mais ils sont... Oh, mais
0: tu m'as dit de torcher.
1: Ben oui, mais je t'ai pas dit de dire qu'on est en direct sur une radio. En imaginant qu'il y ait des gens qui l'écoutent, qu'est-ce qu'ils pourraient souhaiter à des gens? Mais pas lui dire qu'il est en direct sur une radio qui va gagner des cadeaux.
0: Ah là là.
1: Eh non, mais on a affaire à quoi? Des sourds, là? Les Deep Purple, là, falloir vous réveiller, là.
28: Bon, alors on met...
1: Bah, on a pas l'air, hein.
0: Et si, on a la patate, là.
1: Bon, alors, Pascal, on met combien?
0: Ouais, moi, je mets, allez, 2.
1: 2. François?
3: Oh, non.
1: Ta prestation, elle vaut moins 1 aussi, hein.
3: Oh, ouais, ouais.
1: Bon. Allez, on a... Et 4. Sarah, 4, allez, Sarah, combien?
28: 2
1: pour Sarah, on y va, une dernière ville. Pour l'instant, qui c'est qui l'emporte? Ah oui, là, c'est Nantes, hein. Là, c'était Limoges, alors.
3: Ouais,
1: hein.
3: C'est Nantes, devant, ouais.
1: Allez, une dernière, c'est laquelle?
2: On va essayer Dunkerque.
1: Alors, on va essayer Dunkerque, et c'est Sarah qui va le faire, maintenant.
0: Dunkerque?
1: Sarah! Sarah!
28: Oui?
1: C'est toi qui le fais.
28: D'accord.
3: Ça va être beau.
1: Oh, les vacances.
28: On va où, là?
1: Hein? Chez ta mère. Chez ta mère.
0: Allô?
28: Bonjour.
0: Oui, bonjour.
28: Bonjour, c'est la société Bonne Année qui vous appelle.
0: Comment?
28: C'est la société Bonne Année qui vous appelle.
0: C'est la société Bonne Année.
28: Oui. Elle ouvre qu'une fois par an, quoi.
0: Pardon?
28: Elle ouvre qu'une fois par an. Et je voudrais savoir qu'est-ce que vous souhaiteriez aux gens qui vous écouteraient si vous seriez sur une radio, par exemple.
0: Je n'écoute pas Fun Radio.
28: Mais je parle pas de Fun Radio, là.
0: Ouais, vous appelez qui, là?
28: Ben, on appelle des gens au hasard, hein.
0: Ouais, mais vous êtes qui?
28: Je suis la gérante de la société Bonne Année, quoi.
0: C'est quoi, ça?
28: C'est une société qui ouvre une fois par an.
0: Qui ouvre une fois par an?
28: Oui. Pour souhaiter Bonne Année à tous les gens, quoi.
0: Eh bien, c'est merveilleux, ça.
1: Ah oui, est-ce que vous auriez quelque chose à souhaiter aux gens, s'il vous plaît, monsieur?
0: Une excellente année.
1: Ouais, beaucoup de santé, hein. Je crois que c'est très important, ça. Hein.
28: Classique, quoi.
1: C'est vrai, hein. Mais est-ce qu'on pourrait pas leur souhaiter un peu de malheur?
0: Pas du tout. C'est comme ça.
1: Un peu de désespoir. Des accidents de voiture, du gel sur la route, je sais pas, moi. Non? La nuit polaire.
28: Faites la personnalité dans la vie.
1: Bah ouais.
0: Ou bien raccrocher au nez.
1: Faites-le.
0: Au revoir, monsieur.
1: Au revoir, madame. Il était plutôt cool, lui.
0: Ah oui.
1: C'était où?
2: À Dunkerque.
1: À Dunkerque.
3: Il était bien, ouais.
1: Bon, je m'aperçois qu'il n'y en a aucun de vous trois, par contre, qui a réussi à... Hein,
26: On vient de lui dire.
28: Désolé, mais on peut pas être comme toi. Hein.
4: Non, non, mais je sais bien, mais moi je pensais que depuis le temps que vous m'écoutiez, le soir ou la nuit, vous aviez pu un peu déteindre sur mon talent et pouvoir le projeter un petit peu dans les banlieues et dans les chaumières.
26: Mais on essaye,
4: Bon, bah je vais refaire toute une éducation alors.
28: D'accord.
4: Bon, en tous les cas, Pascal, François et Sarah, je plaisantais, je vous remercie, je vous souhaite une excellente année.
28: Bon,
4: tant pis.
28: Nous aussi.
4: Et mon cul, ouais.
26: Et Max.
4: Ouais.
26: On peut dire un truc?
4: Non.
26: Allez,
4: vas-y, vite fait.
26: Non, c'est juste pour ma copine, c'était pour lui dire que je l'aimais, quoi.
4: Oh, on l'aime tous, on vous embrasse.
28: Ouais. Max,
4: vous rappelez d'ici quelques instants, 05 70 5000, on est là jusqu'à 19h. Et si vous souhaitez intervenir également avec Jenny qui va venir nous rejoindre d'ici quelques minutes, c'est au 16 1 47 22 5000. Voici Diana King sur Fun Radio. Allô?
5: Ah pardon, ça sonne. Donc là, c'est Monsieur Tintin.
4: Oh bah, attends, je suis en direct, hein, ma chérie. Donc, il y a micro allumé, l'autre... Oui, allô? Allô?
6: Oui.
4: Oui, bonjour.
6: Bonjour.
4: Tintin?
6: Non.
4: Madame Tintin?
6: Oui.
4: Bon anniversaire!
6: Merci.
4: Mais je savais pas que Tintin était marié.
6: Ben maintenant, vous le savez.
4: Eh ben, très bien. Comment va Milou?
6: Je n'ai pas encore né.
4: D'accord. Ne quittez pas, je vous passe le capitaine Haddock hein, pour vous souhaiter un bon anniversaire. Vous avez fêté vos 70 ans hier?
6: Ah non, pas du tout.
4: Ah si, Tintin a fait...
7: Tonnerre de Brest!
4: Fête ses 70 ans hier.
6: Ah oui.
4: Ah oui, bah, on peut avoir Tintin?
6: Il n'est pas là pour l'instant.
4: Notre jeune journaliste qui ne vieillit pas malgré ses 70 ans.
6: Il n'est pas là pour l'instant.
4: D'accord, ici, on peut lui parler?
6: Si vous l'appelez sur son portable.
4: D'accord, vous allez me le donner?
6: Je ne sais pas qui vous êtes.
4: Pardon?
6: Je ne sais pas qui vous êtes.
4: Ah bah... Dupont, hein, des Dupont, là pareil.
6: Ben, je pense, en tant que bon détective, vous pourrez trouver son numéro de portable.
4: Non, le mieux, c'est que vous me le donniez. Ça me permettra de gagner du temps, parce que là, franchement, je suis très pressé. J'ai une enquête qu'il faut absolument... On a perdu les bijoux de la Castafiore.
6: Ah.
4: Passez-moi, Tintin.
6: Ça, c'est un problème.
4: C'est un problème, hein.
6: Ouais.
4: Est-ce qu'on peut, on peut faire quelque chose?
6: Non.
4: Non. Ouais, vous me donnez le numéro de portable?
6: Ah, non, ça, non.
4: Allez.
7: Quand même.
4: Mais il est pas marié, Tintin.
6: Oui, mais si vous êtes de ses amis, vous savez son numéro de portable.
4: Pardon?
6: Je ne vous connais pas, je ne vais pas vous lui donner.
4: Bah, vous avez jamais vu la série de votre mari? Je suis Dupont, un des deux Dupont.
6: Oui, ben les deux Dupont, ils mènent l'enquête et en général, bon, ils ne trouvent pas le résultat, mais bon, ils se débrouillent quand même pour arriver.
4: Bah justement, je ne trouverai pas le résultat de portable de Tintin autant que vous me le donniez pour résoudre cette affaire tout de suite.
6: Ils arrivent toujours à la conclusion de l'affaire.
4: Vous pensez?
6: Si.
4: C'est vrai?
6: Oui.
4: Très bien. Vous pouvez me faire aboyer Milou?
6: Il n'est pas là.
4: Comment ça, il n'est pas là? Il est... Ah bah oui, il est avec Tintin. Il est avec... Bah oui, bien sûr, forcément. Alors vous êtes Madame Tintin?
6: D'une certaine façon.
4: Ah, vous êtes Tintin, carrément. Très bien. Bah écoutez, vous l'embrasserez de notre part. Nous sommes des fervents admirateurs et nous lui souhaitons un bon anniversaire. 70 ans de Tintin, ça se fête.
6: D'accord.
4: Vous m'embrassez?
6: Très fort.
4: Très fort?
6: Oui.
4: Je vous embrasse aussi.
6: Merci.
4: Au revoir.
6: Au revoir.
4: Alors là, on devait être avec sa fille, là. Hein. Non?
9: Ouais, ou non. Sa petite amie, je sais pas.
4: Sa petite amie? Vous pensez? Deuxième numéro, on en fait un deuxième, monsieur et madame Tintin. On espère qu'on va tomber sur quelqu'un de plus aigri, parce que là, on est tombé sur madame Tintin. Hein. Alors Myriam, elle arrive, elle micro allume, elle te fait la bise comme si elle est rentrée dans un salon de coiffure. Non mais attends, elle est venue trois fois ici. Tu vois pas que c'est un micro allumé, là? Allons. Oh, là. Éteint. Ah là, mais non, parce que vous avez les micros allumés, vous aussi, c'est pour ça que ça n'a pas éteint. Enfin, c'est pas grave. Je faisais une démence... Allô?
10: Oui.
4: Est-ce que je peux parler à monsieur Tintin, s'il vous plaît?
10: Pardon?
4: Est-ce que je peux parler à monsieur Tintin?
10: Y'a pas de monsieur Tintin.
4: Ah, vous êtes toute seule?
10: Oui.
4: Ah bah bon anniversaire alors.
10: Pourquoi?
4: Détective.
10: Pardon?
4: Allô?
10: Oui.
4: Oui, c'est Dupont à l'appareil.
10: Oui.
4: Bon anniversaire. Bah, 70 ans d'existence, ça se fête quand même.
10: Oui, bien sûr.
4: Ah bah je vous souhaite un bon anniversaire, Tintin. Comment ça va?
10: Oui,
4: comment va Milou?
10: Très bien.
4: Il va bien, il est en forme?
10: Oui.
4: D'accord. Je vous passe Capitaine Haddock, hein?
10: D'accord.
7: Oh, bon anniversaire, Mille Sabords! Bon, Tintin! Tintin, tu te souviens du crabe aux pinces d'or?
10: Oui, bien sûr.
4: Hein?
7: Un tonnerre de Brest!
4: Voilà. Ça vous fait plaisir?
10: Oui.
4: Hein? Ne quittez pas, je vais vous passer la Castafiore. Elle a envie de vous parler également. Elle va vous souhaiter un bon anniversaire en chanson. Allez-y, Castafiore.
11: Bonjour, je te souhaite un joyeux anniversaire.
4: Alors, ça fait quelque chose, non?
10: Si vous le dites.
4: Ah, bah ça non, c'est à vous qu'on demande ça.
10: Comment?
4: C'est à vous qu'on demande ça.
10: C'est qui, hein?
4: Pardon?
10: Qui est à l'appareil?
4: Ah, mais c'est Dupont, de Dupont et Dupont.
10: Oui, d'accord.
4: Et ben voilà, vous êtes Tintin, 70 ans de carrière aujourd'hui, ça s'est fêté hier, ça se fête, non?
10: Oui, bien sûr.
4: Donc on vous avait pas oublié malgré votre retraite. C'est pour ça que c'est tous vos amis, les Dupont-Dupont, Castafiore, Capitaine Haddock, tout le monde est là. Tiens, ne quittez pas, je vais vous passer Rastapopoulos.
9: J'aurais préféré tourner seul.
7: C'est Rastapopoulos.
4: Bon, laisse tomber, c'est pas comme ça. Bon, on va.
7: Mais c'est Trifo tournesol.
4: On va vous laisser parce que. On répète en impro.
7: Avec des moteurs.
28: D'accord.
4: Au revoir, Tintin. Au revoir, Tintin. Au revoir. Mais non, c'est un grec, capitaine Rastapopoulos.
9: J'ai jamais entendu Rastapopoulos.
4: Tu vois qui c'est quand même.
9: C'est le méchant.
4: Oui, je vois qui c'est, un gros sang-feu. Mais ouais,
7: avec le cigare du pharaon. Vous avez essayé de m'avoir, mais vous m'aurez pas deux fois.
4: Comme ça, un peu plus, un accent un peu. Bah oui, un petit peu quand même. Bon, comment va Myriam? Elle va bien?
9: Ouais.
4: Hein? Elle est en forme ou pas?
12: Oui, ça va très bien.
4: Mais t'as le droit de parler, mais toi, t'arrives, tu me fais la bise, toi, t'arrives comme si c'était un salon de thé. Ouais, salut. Ouais, bah oui, je sais que t'es en train de parler à quelqu'un en direct, même.
12: Pardon, pardon.
4: Ah bon, quand même. Bon, alors. Allez, c'est pas grave, t'es pardonné. Allez, vas-y. Allez, au travail.
7: Oh là!
4: Bah quoi? Je lui demande de me faire la bise.
12: Sérieux?
4: Quoi?
7: Oh!
12: Bah attends.
7: Ouais, c'est... Oh non!
4: C'est pas là, c'est. Bon, c'est pas grave.
7: Allez, bisous. Kékette, hein.
9: Oh. Un bisou gland quand même, un petit peu, hein, quand même.
4: Quelle Myriam, celle-là, alors. Je crois qu'elle était sérieuse par rapport à que je lui montrais mon zizi. Sérieux, je peux, ça Non, ça va pas, non, mais attends.
12: Allez,
4: mais...
12: je fais tous les animateurs, hein.
4: Ah, ouais, ouais, ouais. Oh là là, là, là.
12: Je fais tous les animateurs.
7: Bah, il n'y en a pas grand, on est pas...
8: Oh là là, que ça trace la route, salut Marie.
13: Bonsoir.
8: Ça va bien?
13: Tranquille.
8: Bon, tranquille, tout ben, lundi, aujourd'hui, t'as travaillé en cours, oui?
13: Oui, oui, ben, deux partiels quand même.
8: Hein?
13: Deux partiels.
8: Ah, joli, bien, t'as réussi?
13: Ouais, ça va.
8: Pas facile, hein?
13: Non, non, exact.
8: Non, alors ça finit quand, ça, ces conneries, là?
13: Ça finit quand, ces conneries? Pour moi, ça finit vendredi.
8: Et après, terminé?
13: Après, non, après rattrapage.
8: Ah, parce que tu penses d'avance qu'il va falloir que tu ailles au rattrapage.
13: Mais disons,
8: ça.
13: Tu sais, c'est en deux semestres.
8: Et on n'est jamais sûr de rien.
13: Et non, non, j'ai déjà raté une unité au premier semestre, donc je sais que je la repasse en
8: juin. D'accord, ok, très bien. Tu peux reculer un peu de ton combiné pour éviter que ça...
13: Excuse-moi.
8: Non, non, mais c'est pour le plaisir d'entendre une belle voix féminine, Marie, c'est tellement agréable. Blonde, brune?
13: Brune.
8: Bien, les yeux?
13: Marron foncé.
8: Non, jolie. Mesure?
13: 1m76.
8: Bien, et tu en chaussures, tu fais du...
13: Je fais du 37,5.
8: Ah oui, c'est bien, c'est des petits pieds, ça.
13: Oh,
8: comme c'est tout mimi.
13: C'est tout mimi.
8: Ah, c'est adorable, tout ça.
13: Merci.
8: C'est très bien. Tu te mets du vernis à ongles sur les pieds?
13: Oui, la journée, oui.
8: D'accord, du rouge, bleu, jaune, vert?
13: Non.
8: J'apprécie pas non plus, hein, mais à peu on met très fan de ça.
12: Non, non, non, non, j'en ai mis ce soir
8: horrible.
12: Et j'avoue que c'est horrible. Mais bon, j'avais pas de 10 avant pour le retirer.
8: T'en mets pas de temps en temps, toi? T'en mets jamais?
12: Non, j'en mets jamais.
8: J'ai toujours eu l'impression que t'en mettais tout le
12: jamais,
8: temps.
12: Jamais, jamais.
8: Et bah, même quand t'en mets pas, c'est horrible.
12: Et bah ouais, c'est comme ça,
8: hein,
12: c'est la dure réalité de la vie.
9: Les enfants, ouais.
8: Le naturel, la couleur naturelle est horrible et le violet, c'est quelle couleur que tu nous as mis à peau?
12: C'est un bel orange bien flash.
7: Fais voir
8: un peu.
7: Non, ça va.
13: Oh, du petit brillant, c'est plus mignon, je trouve.
8: Non, du petit brillant, c'est toujours joli. Puis de n'avoir rien du tout, c'est encore tellement mieux, Marie.
13: Ah, c'est vrai.
8: Les filles au naturel, hein.
13: C'est vrai.
8: Hein? Nous, les hommes, on devrait de temps en temps se mettre un petit peu de vernis à ongles.
13: Ah non, j'apprécierais pas trop.
8: Mais alors, pourquoi pas? On en parlera justement juste après avec Clotaire, qui est drag queen. Non, juste après, oh là là, oh là là. Laissez-moi seul avec Marie. Manu se réjouissait de nous mettre dans les pattes, Marie, Clotaire, le drag queen.
9: On peut réjouir,
13: pas trop.
8: Non, si, si, tu voulais me casser mon truc. Marie, qu'est-ce qui t'amène?
13: J'ai un petit problème.
8: Non. Eh bien, figure-toi que depuis que tu es avec moi, tu n'en as plus.
13: C'est vrai.
8: Tant mieux.
13: Donc voilà, je vais t'expliquer, mais par contre, c'est un petit peu long.
8: Ah non, ne m'explique rien, j'ai compris ton problème, c'est que t'en as un, c'est tout.
13: Et vrai.
8: Et maintenant, tu n'en as plus, alors vas-y, raconte-moi ton petit problème.
13: C'est trop fort, Max, c'est
8: vas-y.
13: Trop fort.
8: Vas-y.
13: Donc voilà, en début d'année, j'ai rencontré un charmant jeune homme. Donc tout de suite, il m'a beaucoup plu, donc il y a eu un petit jeu de regard.
8: Attention, tu...
13: Excuse-moi, non. C'est mon combiné en fait qui est
8: c'est pas bien
13: très,
8: grave, c'est pas bien grave. Tu vas t'en éloigner.
13: Oui. Mais je t'entends plus sinon.
8: Ah non, mais tu t'éloignes pas de l'oreille, au niveau de la bouche.
13: Ouais, ouais, non, mais c'est ce que je fais.
8: Ah, t'écoutes avec la bouche toi?
13: Non, mais j'ai beaucoup de mal parce qu'il est bizarre ce combiné.
8: Bon, d'accord, écoute, nous ferons avec les moyens du bord. Donc tu as rencontré un charmant jeune homme, de quel âge?
13: De 20 ans également.
8: D'accord. Attends, je m'affole, Marie, parce que, excuse-moi, je coupe parce qu'il est minuit 25 et je rappelle la règle du jeu, c'est que là, le standard appelle moins et que s'il n'y a pas de ligne qui sonne à minuit et demi et que, passé minuit et demi, s'il n'y a plus d'appel, je ne vais pas jusqu'à une heure, je m'en vais. Attention, hein, on a
13: mais
8: fait déjà ça deux.
13: Mais tu restes avec moi.
8: Ah, mais je m'en irai après t'avoir parlé et après avoir parlé avec Cléopâtre. Dans moins de 4 minutes, si on n'a pas d'autres appels pour combler l'antenne de fin d'émission, je me casse.
13: Mais je crois que les gens ont été subjugués, tu vois, par.
8: Qu'est-ce qu'il y a? Attends, excuse-moi, Pauline, qu'est-ce qui te fait rire?
12: Mais non, t'as dit Cléopâtre. Cléopâtre,
8: le Clotaire. Ah, Clotaire, oui, Cléopâtre, quand on voit la tenue vestimentaire qu'a ce jeune homme habillé en drag queen, ça fait Cléopâtre, hein. Bon, alors pour terminer, Marie.
13: Pour commencer déjà.
8: Mais pour terminer le commencement, pour arriver vers le milieu, je veux dire.
13: D'accord. Donc, il y a tout de suite eu un petit jeu de regard qui s'est installé entre nous.
8: Comment, comme ça?
13: Oui, un peu comme ça. Encore plus intense.
14: Comme ça?
13: Ouais.
14: Oh, bah, je peux pas faire plus, après je les ferme vraiment très fort. Hein.
13: C'est tout à fait ça. Mais j'étais là, non?
14: Comme ça?
13: Oui.
14: Ouais.
13: Et donc, je l'ai rencontré de façon très originale. On était tous les deux à la FNAC, il est venu me parler, enfin, très sympa.
14: Vous étiez à quel stand, quel magasin, quel...
13: Variété française.
14: Variété, non, non, non. Quel style t'allais acheter, Marie? T'étais en train de te tâter pour quel album?
13: Léo Ferré.
14: Oh, joli.
13: J'aime beaucoup.
14: Ah, oh, j'adore les cactus, tout ça.
13: Exact, mais en encore plus...
14: Non, je plaisante.
13: Ouais, ça, c'est les plus connus quand même, donc c'est pas...
14: Tu parles de qui? De Léo?
13: Léo Ferré.
14: Ah, je crois que tu parlais de Nino Ferré. Je faisais exprès de faire un... Ah non, non, les cactus, en plus, c'est pas de lui du tout. Hein. Les cactus, oui, c'est les cornichons. Les cornichons, les cactus, c'était pour déconner. C'était notre ami Dutronc.
13: Pas trop celle-ci, je préfère.
14: Gaston, il y a le téléphone qui sonne, mais il n'y a jamais personne qui répond. Et après, il y avait aussi Marie-Claire. Non, je sais pas quoi. Elle est très chouette. Et ça, clopine. Non, mais c'est pour mémoriser aux gamins qui nous écoutent, aux moins jeunes, qui est Nino Ferrer, quand même, on a dansé dessus dans les années 90.
13: Lino Ferrer.
14: Lino Ferrer, ouais. Lino Ferrer.
13: Ouais, c'est Lino Ferrer, toi tu parles de Nino Ferrer.
14: Ouais, non, mais attends, non, il y a Lino Ferrer et il y a Nino Ferrer.
13: Voilà.
14: Toi tu parles de Nino Ferrer. Celui qui, c'est lequel? Celui qui est mort, là. Enfin, les deux sont morts, mais celui qui est mort dernièrement, ouais, celui qui est mort.
13: Voilà, récemment.
14: Récemment, donc le poète.
13: Exactement, le poète Anarchy.
14: Quoi qu'il a fait une jolie chanson. L'autre, chose, l'autre, c'était le Sud.
13: Oui, exact.
14: Ça, c'était une belle chanson, ça, le Sud reconnu.
13: Le Sud, avec le temps.
14: Hein?
13: Avec le temps.
14: Ah non, ça, c'est l'autre.
13: Mais non.
14: Ah si. Ah, tu confonds. Ah non, mais là, je peux te le dire. Là, c'est quand même dommage de ta part que tu allais acheter à un artiste dont tu connais même pas les titres.
13: Écoute, je l'ai acheté, je l'ai là.
14: Oui, mais alors lui, c'est pas Léo. Alors, il y a Nino Ferrer.
13: Et moi, je te parle de Léo Ferré.
14: Léo Ferré, c'est pas celui qui a fait
15: le vieux.
14: C'est le vieux, c'est pas
13: oui,
14: celui qui a fait.
13: C'est le vieux blond.
14: Avec le temps, va, tout s'en va. C'est lui.
13: Exactement.
14: Eh ben, c'est pas lui qui a fait le Sud, c'est pas lui qui a fait le téléphone. Ça, c'est l'autre.
13: Ça, c'est l'autre, voilà.
14: Eh ben, bien sûr, tu me dis non.
13: Ah, excuse-moi, je
14: vais attention
13: m'élance.
14: Quand même, Marie. Excuse-moi. Parce que là, les gamins, ils vont arriver demain à la FNAC, ils vont dire bonjour. Je voudrais acheter Léo Ferré, celui qui a chanté Le Jerk et les Cactus. Voilà, bah, écoutez, vous êtes sûr? Bah oui, c'est Max de Fun. Ah bah oui, ce trou du cul, là. Celui qui, à chaque fois, il met des disques et puis après, on les a pas en bac. Non, attendez, attention. Nino Ferrer, c'est Le Sud, c'est Le Téléphone, c'est Gaston, c'est Les Cornichons.
13: À ce sujet, je tiens à me plaindre. Musique 2004 n'est pas à la FNAC de Lyon.
14: Oh les enculés. Oh les enculés.
13: Outré.
14: Ah bah alors là, mais il faut le commander. Dans ces cas-là, tu demandes à ce qu'il commande. Et alors?
13: Ben normalement c'est bon.
14: Ah bah voilà, il y a pas d'inquiétude. Mais dans ces cas-là, faut gueuler, faut demander en stock de 10.
13: Ah oui, non mais
14: c'est pas qu'ils l'ont pas, c'est que ça marche tellement bien encore aujourd'hui que c'est en rupture de stock.
13: Peut-être.
14: Bah c'est même sûr, je peux te le dire, confirmation de la maison de 10. Bon, on en a pas vendu des tonnes, mais l'objectif a été largement atteint.
13: Et ils vont le 3, enfin ils vont les autres.
14: Pour le 3?
13: Il est aussi bien que les autres ou
14: qui
13: le 4?
14: Ah bah pour beaucoup de gens c'est le meilleur dans le sens où c'est le plus ouvert artistiquement
13: ouais.
14: À savoir qu'il y a des artistes un peu jazz, Terry Callier, puis il y a surtout des artistes un peu plus récents comme de contemporains d'aujourd'hui, Françoise Hardy ou même R carrément. Alors tu vois, je veux dire, il y a plein de bons trucs hein.
13: Donc,
14: si il y a un morceau des New il y a plein, si j'aime bien. Moi j'aime les 4, donc je pourrais pas défendre plus l'un que l'autre parce que ça serait malheureux. Bon, c'est vrai de dire ouais.
13: Moi j'ai une grosse préférence pour le 3.
14: Bah écoute, tant mieux. C'est ouais. J'adore le 2 et j'adore le 1. J'adore, je les aime tous. À la base, j'ai même une petite préférence pour le premier parce que c'est le premier, mais parce que c'est les premiers titres qui me sont venus à l'esprit de vouloir mettre dans la compilation. Bien que dans le 3 ou 4, il y a quelques titres que j'ai découverts au fur et à mesure des années et des mois. Hein, parce que quand même, ça met du temps. Mais il y a un autre projet qui arrive bientôt, hein, normalement pour fin juin.
13: D'accord.
14: Voilà, plus dans l'esprit qui va s'appeler Balade Nocturne. Pour être original.
13: Ah, d'accord.
14: On prend depuis le début et on fait exactement la même câble. Non, ça sera très légèrement différent au niveau de la programmation, surtout dans les deux volumes 2, 3, 4 à venir. D'accord. Car j'ai l'intention d'en faire 4.
13: Wow.
14: Bingo.
13: Bingo.
14: Big bingo. Alors,
13: donc,
14: oui.
13: Je continue ma petite histoire.
14: Je veux bien.
13: Et donc, il s'est avéré qu'en fait, on avait des amis en commun. En histoire, donc on est vite devenu une petite bande de 8. Donc il y avait toujours les petits regards, les petites caresses.
14: Les petites garces, j'ai compris, les petites garces.
13: Ah non, les petits regards.
14: Non, ouais.
13: Donc la bande de 8 est passée à une bande de 3.
14: Ouais.
13: Avec un copain. Le copain a vite compris qu'il y avait ambiguïté, donc il s'est sauvé. Donc bande de 2, tous les deux. Et il y a très vite une très très grande complicité qui s'est instaurée entre nous et c'est devenu, enfin non plus, il y avait toujours l'ambiguïté, mais c'est devenu très très très amical.
14: Des petits câlins, les...
13: Ouais, mais très très très amical.
14: Comment, attends, tu vas me dire, hein, tu vas écouter, c'est du genre comme ça. Oula, ça fait non, peut-être pas.
13: Non.
14: Plus comme ça. Non.
13: Non plus.
14: Ou un peu plus comme ça.
13: Ouais, déjà.
14: Je vois ce que je veux dire. Il t'a mis la main dans, il t'a mis la main dans l'arrêt des cheveux.
13: Ouais, là.
14: Il t'a caressé.
13: Oui.
14: Bon, et alors?
13: Et donc, un soir, bah, je t'explique, déjà à Lyon, à partir de minuit et demi, il n'y a plus de métro.
14: Ah non, c'est mort. Ah, il n'y a plus de métro, mais bah, je vais te dire un bon truc, à Paname, c'est exactement la même chose,
13: ah bon,
14: figure-toi.
13: Je ne connais pas, je suis jamais venu.
14: C'est pareil, minuit et demi, c'est mort, c'est dead.
13: Et donc, contre, donc il a dormi chez moi parce qu'il était chez moi. Bah, Et donc là, il y a eu quand même nettement plus que les petits câlins habituels. C'est déjà allé nettement plus loin. Donc le lendemain matin, pareil, on a passé la journée ensemble, main dans la main, un petit baiser partout. Vraiment.
14: Vous n'avez pas couché ensemble?
13: Non.
14: Enfin, il y a eu des doigts.

0: forcer la main.
1: Quelle horreur.
0: Ah oui, le fist-fucking, non, attends, pas tout de suite, pas le premier soir.
1: Ah
0: hein.
1: Non, pas le premier soir.
0: Ah non, parce que là, je commençais à m'inquiéter. Hein. J'étais...
1: Non, du tout.
0: Oh, pardon, excuse-moi. Hop là, j'étais en train de... Je m'égarais. J'étais en train de classer, je m'étendrais, hop là, directement, je me disais, hop la petite Marie. Hein?
1: Ah.
0: Non. Tu vois ça?
1: Ah, c'est sympa.
0: Ah, la salope.
1: Ah, merci, ça va.
0: Il a mis la main dans la chachotte, mais c'est pas le cas. Non, soyons sérieux. Donc, Marie, pour terminer.
1: Je vais abréger parce que ça ira beaucoup plus vite. Et donc, à la fac, rien. Tu vois, c'est. En fait, on a une relation actuellement qui est. À la fac, on est amis. Mm-hmm. Et dès qu'on est tous les deux, que ce soit chez moi ou chez lui, on est amants entre guillemets.
0: Bah oui, parce qu'il veut peut-être pas que ça se sache, tout simplement, parce que c'est tellement difficile par moment à ce qu'on se retrouve comme ça. Et toi, t'aimerais carrément montrer au grand jour à l'établissement que.
1: Au début, pas du tout. Cette ambiguïté était vraiment.
0: Ça date d'il y a combien de temps, Marie, cette histoire?
1: De janvier.
0: Ah oui, d'accord. Okay.
1: Quand même.
0: Ah oui, quand même.
1: Et moi, j'étais pas amoureuse, donc
0: oui, d'accord.
1: Mais il s'avère qu'actuellement, j'ai rencontré une autre personne.
0: Ah oui, mais pourquoi tu l'as pas demandé ouvertement? Quelle est la raison?
1: Je voulais pas.
0: Non, mais d'accord, mais maintenant, 3 mois ou 4 mois se sont passés, pourquoi, ou 5 mois, même maintenant, pourquoi il...
1: Parce que c'est que récemment que je me suis aperçue qu'en fait, je l'aimais. Parce que j'ai une relation avec une autre personne, et dès qu'il m'a touchée, j'avais un sentiment de haute trahison, tu vois, de...
0: Ah oui, d'accord.
1: C'est la honte, c'est l'horreur.
0: Pas qu'il l'apprenne, mais toi, tu te sentais sale, quoi, de le faire.
1: Voilà.
0: Mais alors, est-ce qu'aujourd'hui, tu comptes lui demander réellement pourquoi il souhaite à ce que, dans un établissement, ça soit pas montré au grand jour? Bah, ça pourrait être discret dans l'établissement, mais dès la sortie, en tous les cas, repartir main dans la main, ce qui n'est pas le cas.
1: Voilà.
0: Pas de bisous. Si. Il y a un de tes élèves, un des élèves de camarades de tranchée qui m'a dit qu'une fois il vous avait surpris quand même à la hauteur des toilettes quand même.
1: Non.
0: Si, en cours de bio quand même, faut reconnaître.
1: Non, c'est pas bio, nul.
0: Bon, tu veux une solution, j'imagine.
1: Un petit conseil, quoi. Comment présenter la chose sans perdre un ami, quoi.
0: Faut tenir dans une corde. D'accord.
1: Un trombone également, non?
0: Et donner une boîte d'allumettes.
1: D'accord.
0: Jonas. Avec la corde, tu vas pouvoir t'appuyer sur la boîte d'allumettes qui va faire un support, bien entendu. Hein.
1: Ouais.
0: Tu n'oublies pas d'avoir une petite casquette.
1: Tu
0: la déchires, tu prends juste ce qui va te servir d'élastique.
1: D'accord.
0: Tu allumes la boîte d'allumettes.
1: D'accord, oui.
0: Et il va tomber amoureux de toi.
1: C'est ça
0: MacGyver, le générique de MacGyver?
1: Merci.
0: C'est chier, ça. C'est carrément de la crotte, hein. Moi, je m'en fous, hein. Je fais MacGyver là-dessus, hein. MacGyver de Miami, hein, sans déconner. Ah si, c'est les frères jumeaux. C'est MacGyver de Miami, voilà, c'est tout. Tu vas sur un gros yacht, un gros bateau, d'accord?
1: Okay.
0: Avec un beau gosse et un black. Toujours en costard, tu te mets, d'accord, Marie?
1: Toujours.
0: Et tu fonces à 250 km/h sur des offshore.
1: Yes.
0: Je veux te voir partir à Los Angeles, à LA.
1: Les cheveux dans le vent.
0: Voilà, les cheveux dans le vent. Non mais Marie, qu'est-ce qu'on peut faire? Qu'est-ce qu'on peut faire quand on est amoureuse? Qu'est-ce qu'on peut faire? La question est là. Qu'est-ce que tu ferais toi, Pauline? T'as suivi un petit peu l'histoire de Marie puisque c'est toi qui l'as sélectionnée. Je reconnais l'écriture entre une patte de mouche et une écriture de femme. T'inquiète pas, je sais que c'est toi qui l'as sélectionnée, Apo. Hein?
2: Ouais.
0: Qu'est-ce qui t'a appris d'enlever Laurence Darabi là, d'enlever ton écharpe là?
2: Tout à coup, j'ai eu un peu chaud donc. Tout à coup. Ouais.
3: C'est même plus une écharpe, c'est un drap. Hein.
0: Putain.
2: Mais non, c'est une belle écharpe.
0: Oh là là là là là.
2: Une belle écharpe.
0: Non, elle est jolie, elle est belle. Ouais, ça change. Elle est belle.
2: Voilà.
0: Alors Marie, on va écouter tout de suite ce que Apolline t'a suivi un peu l'histoire.

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0: que c'est ce que je vais faire d'ailleurs, Rose, avec toi, la masturbation.
1: Oui,
0: je pense que je vais me branler en te regardant.
1: Ouais. Comme gentil, hein.
0: Pardon ?
1: Je sais comme gentil.
0: Je sais comme tu devais onduler, mais maintenant ça va être un peu plus dur.
1: Ah bon ? Tu m'as pas vu.

0: Non.
1: Elle a le col.
0: Ah non, je ne te regarde pas.
1: Oh, menteur.
0: Amoureux comme je suis, je fais tout pour éviter ton regard.
1: Ah bon?
0: Tu seras là vendredi?
1: Bien sûr, je serai là pour toi.
0: Eh ben, je n'y serai pas, moi, je ne joue pas vendredi, mais c'est pas grave, ça n'empêche que vous pouvez quand même y aller. D'ailleurs, tiens, demain soir à la locomotive, vous savez qui est de retour sur scène?
2: Ouais.
0: Ah, vous savez, vous, tiens, on va calculer. Hein. Alors, oui, ben, alors, qui ne le sait pas? Rigaud ne le sait pas.
2: Je sais pas, moi.
0: Un grand groupe des années 80. Allez, allemand. Un vilain balafré. On peut pas aider plus, là. Trois tubes énormes.
3: Ah, le balafre, ça m'aide pas, là.
0: Si, un vilain.
3: Hein. Pas
0: c'est une sorte de Bernard... Non, Herbert Léonard, non.
3: Oh putain, ça doit être chaud.
0: Alphaville. Oh Alphaville is back avec un nouvel album. Ils seront sur scène de la locomotive quand même demain soir.
3: Hein. Il n'y a même pas leur tronche.
0: Alphaville, vous savez, Big in Japan. Tom. Après, il y avait Big in Japan, il y avait également Forever Young, I want to be Forever Young. Et puis, il y avait également l'autre, là, je me souviens plus, trop de mémoire énorme, là. Il y avait Big in Japan, et puis il y avait Sunlight Melody. Ah ouais, Sunlight. Bah ouais, et toi. Mais toi, tu passes après Alphaville, toi. Toi, tu passes après Alphaville, toi.
1: Non.
0: Ah si.
1: T'es vache.
0: Ah ouais, je suis vache, mais toi aussi t'es vache, je peux te le dire.
1: Mais non, mais
0: si, t'es vache.
1: Je voulais te mettre une fesse, c'est parce que tu m'as pas dit bonjour.
0: Quand, où?
1: Tu sais très bien.
0: Quand, où?

0: hush, hush, hush, hush, hush, Iowa.
1: Ah, je sais bien. Si ça pouvait être réciproque, ça serait tellement bien.
0: Ah bon?
1: Eh oui, le problème, c'est qu'il faut s'aimer à deux, hein. Faut arrêter comme ça de se mettre des œillères et d'être persuadé qu'à chaque fois que je passe un message ou que je parle de photos, directement, je m'adresse à toi ou à une autre folle de Belgique.
0: Ah bon?
1: Car vous êtes deux, quand même, dans ce cas-là, hein. Eh non,
0: non,
1: quand
0: non.
1: Je parle de cette jolie demoiselle dont le courrier m'a été envoyé, je parle bel et bien de photos qui sont réelles et je ne parle pas de toi ou je ne parle pas pour toi. Je parle bel et bien de ces charmantes demoiselles. Quand je reçois des photos sur l'internet, Rose, d'une charmante fille yougoslave du nom de Tiffania qui viendra le 17 juin, je parle bien d'elle car
0: pourquoi
1: elle existe, elle est présente.
0: Fessée? Pourquoi tu mets une fessée?
1: Mais je te mets des fessées pour t'expliquer que c'est la réalité, que je ne peux pas... Mais... Oh putain qu'elle est belle, Tiffania. Stéphania, elle est belle.
2: Comme la Pino. Hein.
1: Oh, putain. Tu me laisses un petit message, Rigo, tu lui fais genre, t'es fait comme si t'écrivais pour moi, quoi, tu te mets à ma place.
2: C'est chaud.
1: Donc, c'est chaud quoi, genre, ça te fait chier ou...
2: Non, tu balances des trucs.
1: Genre, non, mais tu dis genre, voilà, j'ai reçu tes photos. Voilà, j'ai reçu tes photos, je t'attends le 17 août, 17 juin, tu seras bien, la bien reçue. J'espère que tu seras aussi belle et ravissante que tu l'es en ce moment sur ces photos. Alors, tu veux qu'on répète le texte, Trigo?
3: Non, mais ça va aller.
1: Si, je vais me mettre debout.
3: Bon, alors, attends, je vais taper.
1: Alors, on y va. Cher
4: Tiffania.
3: Attends,
1: c'est ça, c'est une Tiffania.
3: Avec Tiffania.
1: Okay. Voilà. Excuse-moi, je
3: vas-y, dicte.
1: J'ai bien reçu tes photos. J'ai bien reçu tes photos. Je suis chaud comme la braise. Je suis chaud comme la braise. Mm-hmm. Avec un S, sinon c'était la Bresse.
3: Ouais.
1: Voilà. Le 17 juin. Le 17 juin. Comme par hasard, je ne fais rien. Comme par hasard, je ne fais rien.
3: Ouais.
1: Donc, Manu, pas curieux. Donc, avec un C.
3: Oui.
1: Donc, ta gueule, toi. Ta gueule.
3: Ta gueule.
1: Donc, tu pourras venir avec ta copine.
0: D'accord.
1: Visiter les studios dès 14h.
0: D'accord.
1: Je me ferai un plaisir.
3: Oh là.
1: Alors, je me ferai un plaisir. Dès 14h. Ouais. Voilà.
3: Un plaisir.
1: 14h, on l'écrit normalement, pas avec des chiffres. 14h. Ta gueule. Nous déjeunerons ensemble.
2: Ça va pas là. Je vais me faire un plaisir, nous déjeunerons ensemble.
1: Nous ferons.
3: Ouais, parce que t'as dit, je me ferai un plaisir.
1: Dès 14h, de déjeuner. Avec vous. Alors, de déjeuner avec vous. Avec un S, Rigo, on sera plusieurs.
3: Pas de problème.
1: Avec vous. 16h, balade dans Paname. 16h, balade dans Paris.
3: Je mets Paris.
1: Tu mets Paris. Bien joué. C'était une farce, c'est bien, vous avez bien révisé. Tu mets des farces dans Paris.
3: Virgule.
1: Virgule. Nous dit qu'on dit tout ça, ça reste entre nous, on sait qu'on va faire les trucs.
3: Ouais.
1: Puis bien sûr, 19h30, dîner. Et puis bien sûr, 19h30. Dîner en terrasse. Pas à la cafette.
2: Hein.
1: Non.
3: Sans doute. Hein.
1: Non, mais il y a une cafette, il y a bien une terrasse à Pinot.
2: Il y a une terrasse.
1: Voilà. 22h émission. 22h, voilà. Alors, terrasse.
3: Ouais, c'est bon.
1: Et enfin, pour terminer, donc 22h, l'émission du Star System. Voilà. L'émission du Star System.
0: Je me cacherai sous la console.
1: Non, et pour terminer, PS. PS. Si. PS. Si tu veux rester.
3: Parce que PS, c'est après la signature.
1: Ah, c'est après la signature. Donc, tu signes, maître, machin, comme tu veux, Picasso, ouais, Max, comme tu veux. PS, si tu veux rester le week-end, pas de problème. Si tu veux rester le week-end, pas de problème. Voilà.
2: À la radio?
1: Non.
3: C'est bon, j'envoie?
1: tu peux envoyer balance. Okay. Attention, c'est parti, attention.
4: Non, mais dis de répondre rapidement.
1: Non. Ouais, réponds-moi rapidement, vite. Hein,
2: parce qu'on va pas y passer la nuit.
1: Peut-être qu'elle va me répondre rapidement, là, parce qu'elle écoute d'où, là. C'est parti.
2: Pas du tout.
1: Bon, bah voilà, Rose.
5: Comme prévu, mais un extrait de la compilation numéro 1 TV, on l'a eu ce soir, Starsky Hutch. Oh, arrêtons cette vulgarité, Max, qui ne te convient pas, hein?
6: Tout à fait.
5: Allons, quand même, merde, un homme qui commence à avoir près de 30 ans. On peut-il encore demander à des filles de 23 de rouber, de se mettre des doigts tout en discutant, franchement. Angélique.
6: Oui, bah alors j'ai appelé pour raconter une petite anecdote qui nous est arrivée la semaine dernière, mon copain et moi.
5: Mmh.
6: Comme d'habitude, il n'y avait rien à la télé. Comme d'habitude, on se demande pourquoi on paye l'air devant.
5: Oh, de temps en temps, il y a des bons trucs. Moi, j'ai vu un beau reportage il y a 2 ans, Thalassa, c'était sur la Bretagne.
6: Ouais, super.
5: Il y a des bons programmes, non? Il y a quoi en ce moment? Non, vous exagérez, vous êtes toujours contre tout, les jeunes.
6: Non, c'est pas grave, on s'abonne à Canal.
5: Oh, il n'y a pas de Canal.
4: Il y a les amours de l'an 2000. Hein,
5: c'est déjà, bien. Premièrement, mais non, mais sérieusement, il y a des bons programmes hier. Il y avait un truc, il y avait quoi? Il y avait un bon Spielberg, là.
6: Ah bon?
5: Schwarzenegger.
6: Oh, super.
5: Schwarzenegger.
4: Le contrat.
5: Mais alors, c'est excellent, ça.
6: Ouais,
5: pour les rhumatismes, c'est très bon. Je sais même pas de quoi ça parle, mais ça a l'air d'être très très bien. Angélique, rien à la télé, c'est vrai. Il faut le rappeler quand même. À part M6, quand même, qui ont des bons programmes une fois par mois vers minuit et demi.
6: Oui,
5: mais alors sinon, franchement, c'est léger.
4: C'est pas public aussi.
5: C'est RCN,
4: mais c'est quand même privé.
5: Non, mais d'accord, mais enfin, parler de la redevance, dans le principe, ils mélangent tout dedans, ils mettent l'RCN. Hein. Ils savent pas qu'M6, ça fait pas partie de la redevance, c'est pour eux, TF1, machin, si. Hein, tu savais, toi, Angélique?
6: Non, pas du tout.
5: Eh ben voilà, tu vois, donc
6: pour eux. Ce que je sais, c'est que ça nous coûte un petit peu cher.
5: Non, mais la redevance, faut le savoir. Attention, TF1, et vous payez, quand vous payez la redevance, c'est simplement pour deux putains de chaînes.
6: Et
5: la 5, France 2, France 3 et la 5, et c'est tout. Enfin, je veux dire Arte, mais enfin, c'est pour le même canal. Mais je veux dire savoir que vous ne payez pas la redevance pour TF1 et pour M6. Non, mais c'est quand même démentiel. Ouais. C'est quand même dément. C'est que vous payez pour un programme public, mais il y a des chaînes privées dans l'RCN. C'est quand même, abominable, ça.
4: Il y a pratiquement autant de pubs sur France 2 que sur TF1.
5: Ça va supprimer. Ouais. Ça va être supprimé d'ici peu de temps. 5 minutes de pub par heure, ce qui va pas être mal d'ailleurs. Hein.
6: Ouais.
5: Ça va être du bien. Au moins, ça va faire plaisir. Au moins, on aura plus plaisir à payer notre redevance. Dis donc, Angélique, y a du vent ou du renifle?
6: Non, je suis un petit peu
5: enrhumée. Bon alors
6: J'ai un petit peu attrapé froid.
5: Bon alors, qu'est-ce qui t'amène alors?
6: Alors du coup, comme il n'y avait rien, on s'est dit on va se passer un petit film de boule. Pour commencer la soirée, c'était
5: alors,
6: pas mal.
5: Non mais comment ça se passe ça? C'est-à-dire que vous avez en prévision toujours un stock de cassettes de queue, vous les enregistrez sur Canal, vous faites comment? C'est quoi?
6: Il est à l'armée, donc il rentre que le week-end.
5: Ouais.
6: Et puis de temps en temps la semaine, j'enregistre pour ses copains à l'armée. Et puis je dis pourquoi on se les passerait pas?
5: C'est un chouette l'armée quand même.
6: Ah ouais, c'est concours de prestations, je me passe des films de cul.
5: D'accord, donc
6: je m'ennuie beaucoup quoi.
5: On montre encore bien le niveau de l'armée, hein. Franchement comme quoi c'est con pour être là-bas. Enfin bref.
6: Ah ouais, c'est perdre 10 mois pour rien.
5: Non, on veut.
6: Donc je dis je vais mettre un film de cul. Le film hyper nul, mais enfin c'est pas grave.
5: Comment il s'appelait comment?
6: Une américaine à Paris.
5: Ah c'est bien ça.
6: Oh.
5: Ouais.
6: J'ai trouvé un peu crade dans la fin.
5: Il est crado?
6: Oh ouais, quand tu vois que le mec il coupe la tête d'une poule et qu'il lui sperme dessus, c'est un peu dégueu.
5: Oh! C'est loin, ça va loin ça!
6: Ouais, c'est un peu crado quand même.
5: Ah ouais, dis mesdames.
6: Alors ça commence, tu vois la nana avec le short qui lui rentre bien dans les fesses. Il y a comme une autre nana.
5: Une autre nana.
6: Donc ça commence déjà par deux grosses minettes, le truc qui te met bien.
5: Costaud, des grosses quoi, des vilaines, des maudites, des...
6: Oh non, elle était bien.
5: Elle était bien, d'accord.
6: Elle était bien. Du coup, mon copain, ça le chauffe un petit peu. Moi, je lui fais une petite gâterie parce que je sais qu'il aime ça.
5: Ah, tu le suces pendant qu'il regarde le film de boule?
6: Ah ouais.
5: Sans dégâts, non mais sérieusement?
6: Ah ouais.
5: Génial, non mais très bien.
6: Du coup, ça se transforme vite en une 69.
5: Hein. Ouais, oh là là, mais là, comment on fait pour suivre le film? Il y a celui qui est...
6: Quand c'est pas trop bien, en fait, c'est juste pour s'instruire au cas où il y a un petit truc qu'on n'aurait jamais fait.
5: Comme par exemple, vous avez des choses que vous avez appris en regardant des films de cul?
6: Bon, en fait, quand on a vu qu'il y avait la sodomie qui était vachement à la mode, on a essayé.
5: Ouais, c'est à la mode en ce moment dans les films de cul?
6: Oh, terrible. Ouais.
5: Bon, alors vous avez quoi? Il y a du matos particulier que vous utilisez pour les sodomies?
6: Non,
5: rien du tout.
6: J'utilise juste son sexe.
5: D'accord, non mais je veux dire pas de vaseline, pas de...
6: Non.
5: Pas de capote, il y a des capotes à enculade, hein, à sodomie.
6: Non.
5: D'accord, ouais.
6: Alors, puis ça devient bien chaud, donc on était dans le salon, donc on atterrit vite sur le sol, parce que sur le canapé c'est pas vraiment adéquat.
5: Pour la sodo, ça s'est passé impeccable.
6: Impeccable.
5: Bah voilà.
6: Il a appris les techniques, hein. À l'armée, il y a les bouquins qui circulent, c'est incroyable.
5: Ah, d'accord, parce qu'il y a une technique de sodo, hein.
6: Ah ouais, ouais, attention.
5: D'accord, ok. Alors, comment fait-on pour être bien arrosé?
6: Alors, comment il fait?
5: Ouais.
6: Il me caresse bien. Il commence à rentrer son doigt.
5: Ah oui, d'accord, d'accord.
6: Ça, délicatement.
5: Ah oui, d'accord.
6: Ça me chauffe un max.
5: Ouais, bah attends. Ouais. Doucement,
6: bon.
5: Gamine, avec tes adjectifs, quand même. D'accord?
6: Et ça se passe tout seul.
5: Donc revenons à ton sujet sérieusement.
6: Donc, on arrive à même le sol, bien chaud, bien sec, c'est tout. Je lui fais la pose du cow-boy, je lui grimpe dessus.
5: Ouais, t'es face à lui ou dos à lui?
6: Face à lui.
5: Face à lui, et là, quand on dit la danse du cow-boy, quand on dit là, c'est parce que c'est pas une position du cow-boy, c'est qu'il faut que tu te mettes à faire des wouh!
6: Ouais, wouh! Le chapeau, c'est un accessoire que j'aimerais me acquérir. Hein.
5: Ah ouais, joli.
6: Ah oui, ça me...
5: D'accord.
6: Et puis, il commence à m'attraper les seins. Il me dit,
5: Il t'attrape quoi?
6: Les seins, il me dit, oh, t'as des gros seins, j'aime ça et tout.
5: Ah, il te dit ça, t'aimes bien quand il te parle comme ça, quand tu te le dis?
6: Ah ouais, c'est...
5: C'est excitant, ça?
6: Ah ouais, c'est
5: d'accord,
6: excitant.
5: D'accord, ok, donc il te dit ce qu'il pense.
6: Ah oui, on se dit ce qu'on pense.
5: D'accord, donc toi, tu dis quoi, toi? Tu dis, je vais te monter dessus, je vais faire le cow-boy.
6: Je dis plus vite, cambre, je dis oh, j'aime ça.
5: D'accord, ouais.
6: Et puis à un moment donné, je bloque.
5: Ah.
6: Et je me dis, il me dit, mais qu'est-ce qui se passe? Et puis en fait, ce qui se passe, c'est qu'en bas, il y a les voisins qui sont montés.
5: Ouais.
6: Et j'avais un problème de porte. Je m'en étais pas rendu compte, la porte était grande ouverte.
5: Oh non, mais grande ouverte où?
6: La porte qui donne face à mon salon.
5: Oui.
6: Qui donne face à la cage d'escalier.
5: Oui, mais enfin bon, la porte d'entrée, elle est fermée quand même.
6: Non, j'avais pas fermé la clé.
5: Ah, donc elle était restée ouverte. Non, mais d'accord.
6: Non, en fait, ce qui se passe, c'est que comme il y a un problème de fermeture.
5: Ah, elle était restée entrouverte.
6: La porte, quand la porte du bas d'entrée, elle a claqué.
5: Ah oui, d'accord. Ok, donc tu passes. Ok, j'ai compris. Donc tu passes à l'entrée et tout, et tu sur le toit, le mec,
6: alors,
5: tu.
6: Les voisins qui montent et tout. Et je sais pas s'ils nous ont vus. En tout cas, ils ont monté vite, ça arrive à l'étage. On a plongé directement dans la chambre, on s'est planqué, on était rouges comme les tomates. Et depuis, je ferme ma porte à clé.
5: Ah bah oui, bien évidemment, oui.
6: Et quand je vois mes voisins maintenant, je leur dis bonjour, au revoir.
5: Ah oui.
6: J'ai qu'une idée en tête, c'est ils nous ont vus ou pas?
5: Ah ouais, c'est la question qu'on peut se poser. Moi, j'ai eu un problème avec mon... Enfin, pas un problème moi personnellement, mais j'ai vu mon voisin dans une position assez délicate une nuit en rentrant. Je vous ai déjà raconté ça. Oh là là, rue d'enfer. Ça, c'est un...
6: C'est un petit peu gênant.
5: Autre chose, hein, c'était pas du cul, mais c'est un truc aussi qui c'est marrant, qui me met aussi mal à l'aise quand je le vois. Et je ne pense pas qu'il sait que je l'ai vu dans cet état-là. Une nuit, je rentre donc fin d'émission, 1h30 du matin. Je monte, j'arrive, tac, j'arrive à l'étage. Et j'entendais pendant que je montais l'ascenseur, j'entendais. Quand j'entendais des gros bruits, je dis, putain, mais qu'est-ce que c'est que ce bordel et tout. La porte s'ouvre, je me dis, c'est peut-être quelqu'un qui m'attend à mon seuil, c'est où j'habite et tout ça, et je me fais un film pas dramatique. Et en fin de compte, c'était mon voisin qui était complet, ça sentait la bibine.
6: Oh.
5: Tu sais, quand t'as beaucoup bu, quand t'as, c'est pas qu'il s'en était mis sur lui, mais il était, quand t'es cassé, quand t'as beaucoup bu, on connaît le problème, nous,
6: ouais.
5: On connaît quelqu'un, et quand il boit beaucoup, ça sent, il n'y a pas besoin, c'est pas imbibé d'un... Mais tu sais, quand t'es cassé, c'est quand tu dors, c'est du coup tu ronfles beaucoup. Il ronflait, mais grave, un boucan du tonnerre. Il y avait ses clés qui étaient dans la serrure. À mon avis, il a pas eu le courage. Il a pas pu ouvrir, alors sa femme, ou alors il y avait la clé qui était assez de l'autre côté, puis il a dû frapper, sa femme n'a pas voulu lui ouvrir. Il a passé toute la nuit dehors, mais déchiré allongé sur le paillasson. Et toute la nuit, je me dis, ça se trouve, il va pas bien, il a peut-être un malaise. Puis j'entendais qu'il ronflait, donc je me suis dit, à mon avis, il est fracassé, il dort. Je me suis dit, si je le réveille, il va donc savoir que je l'ai su. Et après, il sera gêné à chaque fois. Donc je ne préfère ne rien dire. À chaque fois que je le vois, je pense à ça.
6: C'est dingue.
5: Je
6: suis gêné un max.
5: Hein. Ouais, je sais bien. On va revenir en détail pour en parler, d'accord? Et puis si éventuellement vous avez des mésaventures comme ça avec vos voisins, que ça soit pour le cul ou une histoire qui m'est arrivée ou alors autre, hein, bien entendu, vous n'hésitez pas une seule seconde. On va en parler un petit peu avec Angélique, d'accord?
6: D'accord.
5: Tu bouges surtout pas. 0803-08-5000. Si vous... Attention, encore une heure, bien sûr, au minimum de Radio Libre. Pour ça, il faut nous appeler pour du contenu. Hein, si vous voulez qu'on fasse les cons, si vous voulez qu'on parle ensemble, 0803-08-5000. Angélique est avec nous.
6: Oui.
5: Toujours, hein, de bonjour. Roubaix, 23 ans. On rappelle en deux mots qu'il est arrivé une aventures avec ton petit copain.
6: Oui.
5: Un soir, vous faisiez l'amour, vous avez regardé des cassettes de cul et malencontreusement la porte d'entrée principale n'était pas fermée. Les voisins sont montés, vous leur fait comprendre en je ne sais pas pour quelle
6: raison. En faisant du bruit, en montant dans les escaliers, ils ont monté assez vite.
5: Donc du coup, vous avez été très gêné, vous êtes caché depuis quand tu vois ton voisin, ben voilà quoi. D'accord?
6: Oui.
5: D'accord. Max, tu n'es qu'un cocu d'avoir tout le temps plein de meufs qui t'appellent. Moi, j'ai 23 ans et je suis toujours puceau PD. Merci. De la part de Pierrot, 23 ans, département 30 sur le Minitel, ça fait plaisir. Angélique, nous avons Cathy, 22 ans, qui est de Bruxelles. Salut Cathy, ça va bien?
6: Salut.
5: Ça va bien?
7: Oui, bien.
5: Ben plutôt. Ben alors, Cathy, tu voulais témoigner justement. J'ai demandé des témoignages de voisins avec qui on a pu avoir des problèmes. Alors tout à fait différent. J'imagine que le cul ou pareil, non?
7: Oui, c'est le cul aussi.
5: C'est le cul aussi, vas-y.
7: C'est le cul aussi. Ben en fait, il y a une semaine, j'ai eu une histoire. Enfin, on a été une soirée avec des copains.
5: Mm-hmm.
7: Et bon, je me suis fait draguer par un des copains que je connaissais depuis une semaine.
5: Mm-hmm.
7: Et puis je lui ai proposé de venir chez moi. Et
5: c'est
7: là,
5: chaud, hein, le premier soir comme ça. T'es comme ça d'habitude ou?
7: Non, pas du tout.
5: Putain, mais alors comment ça se fait ça? Alors c'est des pulsions qu'on a ou?
7: Non, mais en fait j'avais un verre dans le nez.
5: Ah oui, d'accord. Ouais.
7: ouais, mais j'avais envie de
5: même. Non, mais comment tu fais? T'as des narines immenses.
7: Quoi?
5: T'as des narines immenses.
7: Ouais, on peut croire. Moi, j'avais pas vraiment dans le nez le verre, hein. C'est façon de parler, quoi.
5: Tu vois le talk show à la télé? Tu racontes ton histoire, puis à chaque fois, t'as une petite bulle, c'est pour... t'es complètement bourré, putain. Comme les Maasai, là, qui ont un truc dans les lèvres, toi, t'as un truc dans... Avec un fauné, avec un nez énorme.
7: C'est non, mais c'est pas de comme champagne. Les Maasai, hein, chez moi.
5: Quoi?
7: C'est pas comme les Maasai chez moi.
5: Non, mais plaisante, j'imagine le truc à la télé où tu mets en image tout ce que tu dis au premier degré. C'est-à-dire, j'avais un coup dans le nez, et puis voilà, j'avais
7: ouais,
5: un verre dans le nez.
7: C'est exactement ça, ouais.
5: Ouais, j'avais un verre dans le nez, donc d'accord.
7: Ouais, et alors, donc, je lui ai proposé de venir chez moi.
5: Ouais.
7: Puis là, on a commencé à s'embrasser, enfin, t'imagines.
5: Ouh.
7: Ouais.
5: Sur la bouche chaud.
7: Ah, ben.
5: Avec la langue.
7: Avec la langue et tout.
5: Et comment ça?
7: Quoi?
5: Comme ça?
7: Ah, bah ouais.
5: Ah, mais putain, c'est bon ça.
7: Un peu mieux, hein.
5: Ouais. Comme disait l'autre,
7: hein.
5: Comme dirait notre ami Franck Dubos, dont j'ai vu le spectacle, il dit ouais, je suis sorti avec une nana. En plus, ouais, quand elle embrasse avec la langue, elle tourne dans le mauvais sens, elle tourne trop vite avec la langue. Puis en plus, ce qui est chiant, c'est qu'elle ouvre pas la bouche.
7: Non, moi j'ouvre la bouche, pas de problème.
5: Bon, c'est de l'humour. Hey, t'as pas d'humour en tant que belge ou quoi là?
7: Attends,
5: tu prends tout au premier.
7: Je suis dans les belges ce soir, faut que je la fasse bien. Attends.
5: Tu prends tout au premier degré, là, un peu d'humour là.
7: Un peu d'humour.
5: J'étais en train de faire une parenthèse avec un spectacle. Je parlais pas de toi.
7: J'avais compris.
5: Bah ouais, mais t'es pas drôle alors.
7: Excuse-moi.
5: Mais c'est pas grave, c'est tant pis, c'est pour toi, je veux dire.
7: Je me repens. J'irai à l'église demain.
5: Sus. Ah ouais, je regarde.
7: Et faut que je continue là.
5: Ouais, c'est bon, vas-y. Allez, vas-y, donc raconte.
7: Et donc, on a continué, on a commencé à se déshabiller. Ouais, tous les petits détails bien chauds.
5: C'est vrai, quand même.
7: Quoi?
5: Raconte, quand même.
7: Ouais, quand même. Donc,
5: Non, mais comme quoi?
7: Quoi?
5: Comme quoi, comme petit détail, hein?
7: En fait, c'est pas moi qui me suis déshabillé, c'est lui qui m'a déshabillé.
5: Tu préfères d'ailleurs en temps normal ou pas?
7: Ah ouais, ouais,
5: quand c'est même. Vrai?
7: Ah ouais.
5: Pourquoi ça débloque un peu?
7: Ah non, mais c'est cool, quoi.
5: Angélique, qu'est-ce que t'en penses, toi, de ça?
8: Moi, je préfère le déshabiller, ça me débloque, hein.
7: Ouais, moi, j'aime bien le déshabiller aussi,
5: ouais,
7: mais...
5: c'est le fait de déshabiller quelqu'un qui débloque, c'est-à-dire qu'on a l'impression d'avoir le contrôle, ouais.
8: Voilà.
5: Ouais.
8: Là, franchement, j'ai pas eu le temps de le déshabiller.
5: D'accord, Cathy.
8: Ouais, il lui a sauté dessus comme un sauvage.
5: On rappelle que t'avais
8: comme un sauvage, exactement.
5: On rappelle que t'avais un verre dans le nez, quand même, hein.
8: Mais non, mais là, c'était passé, hein.
5: Ah,
8: justement,
5: d'accord.
8: Justement, un verre dans le nez, généralement, ça met en condition.
5: D'accord. Donc la suite de l'histoire, donc ça commence un petit peu,
8: et puis bon, lui il m'a déshabillé, il m'a commencé à m'embrasser partout.
5: Et là t'as pas débourré un peu, non?
8: Ah si, complètement. Ah, bon.
5: Donc là t'étais lucide, mais t'étais consentante.
8: Ah, consentante.
5: Non, parce que souvent on peut être consentante quand on est bourré, puis quand on commence à débourrer, on se dit putain, mais non, qu'est-ce que c'est que ce truc?
8: Non, j'étais consentante à 100%, parce que quand moi je suis
5: bourrée,
8: je vise haut.
5: Ah, oula. C'est-à-dire des beaux gosses ou...
8: Ah ouais, les beaux gosses.
5: Ah, carrément, tu te lâches. Et les mecs, ils disent, tiens, c'est une fille facile, on y va, on attaque.
8: Non, je suis pas une fille facile.
5: T'es une fille bourrée.
8: J'étais bourrée, ouais.
5: Voilà.
8: En général, je suis très difficile, mais là, j'étais bourrée.
5: D'accord. Bah ouais, mais plus t'es difficile, plus tu mets la barre haute et plus t'as des top mannequins, quoi.
8: Ah ouais, non, mais franchement, il était beau, hein.
5: Quoi, genre Greg Hansen
8: Ouais. Ah. Ouais, tu veux que je te le décrive?
5: Ouais, un peu comme blond.
8: Brun.
5: Hein?
8: Enfin, brun.
5: Brun, ouais.
8: Très bronzé.
5: Oh, le putain, il est bon.
8: Les yeux bruns, et ça, bon, j'aurais préféré les yeux bleus, mais bon.
5: Oh, je te l'aurais bien sodomisé. Bon, ouais, Cathy, vas-y, qu'on finit l'histoire, donc...
8: Ouais. Et alors après, moi, il m'a demandé si j'avais des capotes. Normal, heureusement.
5: Ouais. Qui c'est qui a un portable?
8: Pardon?
5: Qui c'est qui a un portable?
8: Ouais, moi aussi. Je vais le débrancher, attends.
5: Bah oui, parce que ça sonne.
8: Ouais, ben je le débranche.
5: Et alors,
8: ouais,
5: Cathy?
8: Il est branché. Et alors, je lui ai envoyé les capotes.
5: Ouais.
8: Et on a commencé à faire l'amour. Dans toutes les positions possibles et imaginables.
5: Ah bah non, mais là, il faut nous... Vraiment tout, là.
8: D'abord, au départ, classique missionnaire.
5: Ouais.
8: Puis il m'a attrapé et m'a retourné sur le côté.
5: Ouais, oh, ça c'est bien, ça.
8: Ouais, c'est bien.
5: Ouais.
8: Franchement, tu le sens bien, quoi.
5: Ouais.
8: Pour une fille, c'est cool.
5: Ouais.
8: Et puis, ça au moins...
5: Ça claquait bien, on entendait bien, comme ça, là.
8: Pardon?
5: On entendait bien ça?
8: Ouais. ouais. moi, quoi. Et t'avais le lit qui grinçait, mais dans tous les sens.
5: Ah bah ça, je peux te le faire aussi, hein.
8: Vas-y.
5: Attends, faut que je retrouve, parce que c'est toute une batterie de son. C'est dans lit ou dans craquement?
4: Ouais, je crois que c'est lit grince.
5: Ah, je crois,
8: lit grince.
5: Lit grince. Hein?
8: C'est un vieux lit, il grince vachement.
5: D'accord, on va trouver ça, on va trouver ça. Putain, merde, je ne sais même plus... Ah si, c'est là, ouais, d'accord, ok, je l'ai, ouais. Donc je vais te le refaire, hein. Tu vas me dire si c'était un peu, c'était dans cette ambiance-là. Attention, pour ceux qui n'ont pas baisé depuis longtemps, ou pour les filles qui sont très excitées à penser à leur homme, ça va sûrement vous donner des envies. Bon, alors les mecs, je vous raconte même pas, ça peut aller jusqu'à une éjaculation, attention. Comme ça?
8: Ouais, même plus fort.
5: Comme ça?
8: Ouais, ça donne un peu ça.
5: Enfin, vous en prenez plein le cul, quoi.
8: Ouais, pas le cul vraiment.
5: Non, quoi. Mais bon, je veux dire, ça cognait, quoi. Il cognait, le salaud.
8: Pardon?
5: Il cognait, quoi.
8: Ouais, vachement.
5: T'aimes bien quand ça cogne?
8: Ah, ben c'était bien.
5: Non, mais d'accord.
8: Ah, ouais, et alors, puis après, on a fait dodo.
5: Ah bon?
8: Bah, ouais. Quand quoi? Même, quoi.
5: Comment ça, dodo? Tu veux dire dodo, et t'as pris dodo?
8: Non, on a fait dodo, on a dormi.
5: Mais il
8: est emboîté l'un dans l'autre.
5: Mais il a remis ça plusieurs reprises?
8: Ouais, le lendemain matin.
5: Quoi, il a fait qu'une fois l'amour?
8: Ouais, une seule fois. Mais il est quand même.
9: Il avait un coup dans le nez aussi.
8: Ah, ouais, je pense qu'il avait aussi un coup dans le nez.
5: Ah ouais, d'accord. Donc, il avait.
8: Terminons en balle.
5: Ah ouais.
8: Non, c'était.
5: Ah mais il avait le kiki complètement dégonflé, tout mort,
8: non,
5: et tout.
8: Non, pas du tout.
5: Ah, il était pas, il était.
8: Il bandait dur.
5: Hein? Non, mais il bandait dur, mais une fois qu'il a bandé et tout, qu'après qu'il a débandé, que tu dis qu'il s'est endormi dans toi, il s'est endormi là, il était à l'intérieur de toi?
8: Bah ouais.
5: Mais bon, il était tout mou là.
8: Non.
5: Il restait bon. Après avoir éjaculé, il reste tout dur?
8: Ouais, non, pas directement, quoi. Allez, 10 minutes après, même pas.
5: Ah, donc là, il s'est remis à l'intérieur.
8: Ah, il s'est remis à l'intérieur.
5: Et vous avez dormi?
8: Et on a dormi.
5: Putain. Et donc, vous êtes réveillé comme ça? Il avait toujours le. Non, il avait bougé entre temps pendant la nuit.
8: Il avait bougé, malheureusement.
5: Ah, malheureusement, ouais.
8: Ouais, moi, ça va. Heureusement, on bouge pas.
5: Hein?
8: J'aurais bien voulu qu'il ne bouge pas.
5: Bah oui, mais bon, faut bien, à ce moment-là, il fallait lui serrer bien tes fesses.
8: Bah ouais. Je ne l'ai pas fait, malheureusement. Mais on a remis ça le lendemain matin.
5: Et alors, c'est bien là, c'est bien au réveil?
8: Ah bah au réveil, ça te met en forme pour toute la journée. Hein. Bah,
5: et tu préfères le matin, Cathy, ou pas?
8: Bah, le soir, disons que ça te détend avant de t'endormir.
5: Ouais.
8: Et le matin, ça te met en forme avant toute la journée.
5: C'est vrai, puis comme disait l'autre, il vaut mieux partir avec quelque chose de chaud dans le ventre. Et puis il y a aussi un truc qui est bien, c'est que les maux de tête, quand t'as un peu mal à la tête, moi je sais que quand je faisais l'amour, ça m'enlevait les maux de tête.
8: Ah ouais. Là tu sens plus rien, quoi.
5: C'est vrai, hein, ça enlève les maux de tête. Je sais pas si vous êtes dans l'équipe, c'est la même chose. Quand vous avez des maux de tête, moi ça m'enlevait les maux de tête. L'adrénaline.
8: Moi j'avais pas de maux de tête, mais je suis sûre que ça t'enlève tous tes maux. T'as une angine, tu fais l'amour, c'est bon.
5: Mais moi les maux de tête, c'est comme la radio. Quand j'ai pas de cachet et tout, que je prenais la radio, l'adrénaline et tout, le speed, ça m'enlevait les maux de tête, quoi.
8: Mm-hmm.
4: Moi j'ai une dent de sagesse, avant de me faire retirer, je vais faire l'amour avant.
5: Ouais, bah voilà, tu devrais. Voilà. Tu baises avec ta dentiste.
4: Non, c'est un docteur.
5: Et alors, tu peux très bien le sucer avant de te faire enlever la mâchoire.
8: Hein,
5: parce qu'on
8: vaut mieux que la dentiste soit belle.
5: Exactement. Et toi, Angélique, toi personnellement, tu préfères le matin au réveil ou alors plutôt le soir, ou t'aimes bien les deux? T'as une préférence?
8: Tout le temps.
5: Non, mais oui, ça
8: non,
5: c'est.
8: Mais
5: tout
8: des
5: moi aussi, à la base, moi, tu viens, ma copine, elle vient dans la journée, je dis pas non, je préfère que le matin.
8: Ah, c'est non, vrai non, que non, voilà.
5: J'ai une petite attirance pour le matin au réveil quand même.
8: Ouais, quand même.
5: On est bien détendu, on est un peu dans le coltard. Non, justement, on est un peu dans le coltard, ça réveille, ça démarre la journée. Le soir, bon, c'est vrai, c'est une excitation. C'est en fonction de la journée qu'on a passée. C'est genre, je suis claqué, je vais te donner une bonne fois pour toutes avec cette putain de sale journée que je viens de passer. Après, t'as passé une sale journée, donc tu donnes parce que t'es vénère, tu veux tout lâcher sur ta nana. Genre, t'as passé une journée zen, t'as pas envie de baiser. Mais non, si on discutait ce soir, et puis quand te met un coup de quéquette, et puis toi t'en as pas trop envie, donc tu te forces. T'as passé une bonne journée, mais tu veux lui donner.
8: Dis-moi tout de suite que tu dois te forcer, franchement.
5: Non, je dis pas ça.
8: Il a pas dit ça.
5: Non, je disais que le soir, on peut penser à la journée, donc alors que le réveil le matin, quoi qu'il arrive, si on a fait un cauchemar, on peut très bien avoir l'impression de mettre une vilaine chauve-souris dans une vilaine grotte.
8: Par contre, moi, j'ai juste un petit peu refroidi l'ambiance, c'est qu'une fois qu'on a fait le soir, c'est bien, on se dit au revoir et tout, mais moi, j'ai besoin de mon espace pour dormir. Hein.
5: Qui demande?
8: Non, moi,
5: qui demande
8: cet espace? J'ai horreur d'un mec qui colle quand on dort.
5: Qui dit ça?
8: Moi, j'aime bien.
5: Qui dit ça? Qui a horreur de ça?
8: Angélique qui parle qu'elle a horreur des mecs qui collent.
5: Ah oui, donc toi, tu dors vous êtes à l'opposé l'un de l'autre.
8: Non, c'est pas ça, mais je veux dire, j'ai pas besoin qu'il vienne s'affaler sur moi, me prendre dans ses bras et tout, quoi.
5: Ah ouais, moi, en règle générale, je me sers, et puis 10 minutes après, quand j'ai envie de dormir, franchement, je prends ma place normale pour aller dormir, Angélique.
8: Ouais, voilà.
5: Ah ouais, et toi, Cathy, t'es comment, toi?
8: Ah non, moi j'aime bien coller un petit peu.
5: Quand non mais bien sûr.
8: Ah bah ouais,
5: si.
8: Cool,
5: si, elle a raison, Angélique. Ce qu'elle veut dire, c'est après l'amour. Ça, c'est une fois que tu l'as fait, parce que tu ne mets pas. Mais c'est quand vraiment tu sens que c'est terminé, que tu vas te recoucher, que tu vas pas remettre une petite couchée, une petite raclée, que là, hop, tu dis, allez, chacun de son côté.
6: Ah ouais, chacun. Enfin, c'est pas chacun de son côté, mais un petit peu de distance, quoi. Parce
5: ouais.
6: Que pour dormir,
5: on est un
6: petit peu plus à l'aise.
5: Ah hein. Oh, ouais, un peu d'espace. Et oh.
6: Un peu d'espace.
5: Oh,
6: ça ça va, j'ai le lit qui fait 1m60 sur 2 mètres.
5: Angélique.
6: Ouais, moi, j'ai le lit qui fait 2 mètres sur 2 mètres 40.
5: Angélique et Cathy.
6: Oui.
5: La question qu'on s'est toujours posée quand on arrive là, et j'en parlais déjà à l'époque avec, je crois, avec, avec Julia et Ginny, et après avec Ginny, on demandait toujours pour déconner quand on parlait de ça, qui dort dans la tache mouillée?
6: Dans la tache mouillée.
5: Oh, dis donc, il n'y a pas d'éjaculation, tout ça, attends,
6: Il y a des préservatifs, hein, c'est fait pour. Hein.
5: Oui, d'accord, bah, vous faites toujours l'amour avec des capotes?
6: Non, jamais.
5: Bon, jamais, je veux dire, une fois que vous êtes avec quelqu'un, alors quand vous avez eu des relations sans capote, je veux dire, parce que vous étiez sûr de votre coup, parce que ça faisait longtemps, qui dormait dans la tache mouillée?
6: Oh, ça dépend.
5: Angélique, toi, t'as pas d'a priori, ça te fait pas flipper.
6: Non, ça me dérange pas.
5: Et toi, Cathy?
6: Ben moi, je vais te dire franchement, c'est que seulement le deuxième mec. Hein.
5: D'accord, ok. Bon, enfin, ça se passe bien, Cathy.
6: Ben ouais, cool.
5: Chaude, hein.
6: Ah, un petit peu quand même.
5: Chaude, hein. Hein.
6: Ben écoute, j'ai 22 ans, faut que je m'amuse.
5: Hein. Bah attends, faut bien se faire un petit peu, faut bien que de
6: un
5: temps en temps.
6: Un petit peu plaisir, quand même.
5: Et alors, faut bien quand même qu'on puisse t'aiguiser ton steak.
6: Ah bah ouais.
5: Hein, quand même, qu'on voit un petit peu ce qu'il y a dedans.
6: Ah bah ouais.
5: Et de la bonne chair,
6: mm-hmm.
5: Avec des bonnets,
6: mm-hmm.
5: Bien cuit.
6: Exactement. Mmh.
5: Tiens, les filles,
6: oui.
5: On sera pas trop de deux pour accueillir Monsieur Jean-Jacques, 35 ans de Saint-Malo. Salut Jean-Jacques.
9: Salut Jean-Jacques.
5: Ça va bien Jean-Jacques?
9: Ça va bien.
5: Toi, tu fais l'amour, tu dors dans la tache mouillée ou pas?
9: Ah, je sais pas, la question se pose pas dans l'instant.
5: Pourquoi elle se pose pas dans l'instant? Ici, tout s'oppose, rien ne s'oppose.
9: Absolument.
5: Alors, Jean-Jacques, qu'est-ce que tu dors dans la tache mouillée quand tu baises?
9: Ah.
5: Quand tu fais l'amour?
9: Ben, je pratique quelque chose depuis toujours.
5: Oui, non, mais on sait que je m'en fous, ça dit
6: pour
5: le moment.
6: Je de la capote.
5: Je te parle où tu dors, il n'y a pas besoin de parler de ton métier pour demander si tu dors dans ta tache de sperme que tu as fait dans les draps ou si c'est ta copine.
9: Ah non, moi, je suis pour la propreté.
5: Non, mais il est bête.
6: Oh,
5: mais attends, mais l'amour, c'est propre.
9: On change les draps aussitôt.
5: Non. Oh, que vilain, que vilain que tu dis, que menteur. Et là, c'est une façon de ne pas répondre à la question. Hein.
6: Franchement,
5: il est très fort, il est très fort. Moi, personnellement.
6: Il va prendre la douche, il change les draps.
5: Alors, je dis à...
9: Ce que je voulais te dire, c'est que l'hypnose est une énergie d'amour extraordinaire.
5: Ouais, c'est ça. Comme les ovnis, ouais. On va en parler, d'hypnose. Moi, je dis à dire à Angélique que moi, ça ne me dérange pas de dormir dans la tache mouillée. Et puis Cathy, je te traduis, ça ne me dérange pas de dormir dans la tache mouillée.
6: Ça va, tu sais, j'ai compris sur l'accent belge.
5: Ah d'accord, ok, très bien. Alors attention les filles, oui. Nous allons donc accueillir maintenant très officiellement Jean-Jacques, qui donc apparemment ne souhaite pas sortir de ce pourquoi il est venu ce soir, à savoir de l'hypnose. Il est hypnotiseur Jean-Jacques.
9: Mais ah, tout est lié, pas de problème.
5: Ah, alors raconte-nous quel est le cordon ombilical qu'il peut y avoir entre l'hypnose et la tache mouillée du sperme.
9: Ah, ça c'est une bonne question. Alors,
6: attends, je voudrais savoir.
9: Faut 30 secondes de réflexion.
5: Ah ben non, normalement tu dois le savoir. Si tu commences à réfléchir comme dans un bouquin, c'est pas bon. Hein.
9: À partir d'une tache, tu sais, tu pars comme un voyage psychédélique. Tu vois la tache qui bouge et ça fait des couleurs et des reliefs extraordinaires.
5: Oh là là.
9: Et tu pars dans une autre galaxie.
5: Oh là là. À mon avis, il y a eu une descente de Dexta sur Saint-Malo. Hein, Jean-Jacques?
9: Ah oui, sans rien fumer.
5: Mais en gobant de l'Exta, on peut en dire des conneries. Hein. Allez, attention, Jean-Jacques.
9: Oui, allô.
5: Sérieusement, ce soir, Angélique et Cathy, nous avons quand même un grand spécialiste de l'hypnose, puisqu'il d'après ce que m'a dit Hilda, c'est Manu qui m'a dit ça,
10: ouais.
5: Il serait quoi, numéro 1 d'Europe de l'hypnose en...
11: Oh, je sais pas, il va te le dire. Hein.
5: C'est quoi, Jean-Jacques?
9: Oh, parce que j'ai endormi des gens pendant une semaine, c'est-à-dire 7 jours, 7 nuits, 170 heures consécutives.
5: Mmh.
9: Donc, c'était homologué par le Guinness Book of Records.
5: Mmh.
9: Et ils m'ont déclaré champion du monde d'hypnose collective. Je faisais mes débuts, ça fait une vingtaine d'années.
5: Ah, donc t'es dedans depuis 20 ans?
9: Ouais.
6: À quoi ça sert? Ouais, quel intérêt?
9: Ah, l'intérêt, c'est d'abord de bien se connaître, de se relaxer, de se détendre, d'effacer tout stress.
6: Ben, y a pas besoin de ça. Hein,
9: non, il y a d'autres techniques. Hein.
6: Mais
9: une des techniques possibles.
5: D'accord.
6: Alors, franchement, l'hypnose.
5: On va essayer d'en savoir plus, Angélique et Cathy. Peut-être que nous allons tous ensemble, Angélique et Cathy, puis on va jouer le jeu, on va essayer de se faire hypnotiser.
6: Oui, ben, je veux bien, pas de problème.
5: D'accord. Jean-Jacques, avant qu'on commence cette expérience, que tu nous as demandé de nous munir de bougies dans le studio, nous avons des bougies.
9: Dans le studio et tous les auditeurs qui veulent tenter l'expérience.
5: Alors, munissez-vous de bougies. Le temps que vous trouviez des bougies, une boîte d'allumettes pour l'allumer.
9: Voilà,
5: Jean-Jacques, nous allons pas.
9: À 2-3 mètres de vous.
5: À 2-3 mètres de soi, d'accord.
6: 2-3
9: Et vous vous installez confortablement dans un fauteuil. Le mieux, c'est d'être allongé sur un lit tranquillement dans le noir.
10: Ouais. Alors, Jean-Jacques, nous, raconte-nous un petit peu d'où est venue cette folie, cette envie.
9: Ouais, c'était le goût du mystère hein, des tout petits. Et ça m'a amené à faire des tours de magie et puis à endormir mes camarades de classe, mon professeur de mathématiques, puis plus tard...
10: Quel était l'intérêt? Alors, par exemple, quand tu endormais ton prof de maths, t'en profitais pour lui faire quoi après?
8: Pour avoir les bons points à
9: l'interro. J'échappais aux interros, c'est-à-dire que je me concentrais quand il y avait une interrogation orale de toute la classe.
10: Jean-Jacques.
9: Je me concentrais pour être absent.
10: Jean-Jacques.
9: Et absolument.
10: Jean-Jacques.
9: Oui.
10: Tu m'as l'air plus d'un guéluron belge bien sympathique que quelqu'un de crédible. Parce que on connaît tes pouvoirs. Alors après, tous les professeurs savaient quand tu te faisais endormir, tu devais te faire engueuler, tu devais te virer de tous les établissements, tu devais être. Non.
9: Ce qui m'avait surpris, c'est lors d'une interrogation, j'avais regardé, en face de mon nom, ils avaient mis absent. Au lieu de mettre
10: hypnotiseur.
9: Une note ou quelque chose. C'est des ondes, mais c'est en fait le même travail que toi. C'est la transmission d'ondes, que ce soit par fun radio ou que ce soit par l'esprit, l'énergie.
10: D'accord.
9: C'est une transmission d'ondes. C'est pour ça que ça n'a jamais été pour moi un pouvoir qui s'abat sur la tête de quelqu'un qui vient de l'hypnotiseur. C'est une fusion d'énergie.
10: Ouais.
9: Donc, on réunit nos énergies dans le même sens, non pas pour faire des choses cochonnes, voilà, par exemple, pour ceux qui veulent le faire, pas de problème.
8: Pourquoi pas?
9: Mais il n'y a pas de, ce n'est pas dans le but d'obtenir des choses contre la volonté des êtres. Au contraire, de permettre de réaliser tous les rêves de chacun.
10: Eh oh! Voilà. On va pas faire un sale jeu de mots, mais là, t'es en train de nous endormir, là. Hein.
8: Un peu, oui.
10: Hein, Jean-Jacques? Jean-Jacques?
9: Alors, je pense que tu dois avoir sous le coude une musique
10: oui,
9: de relaxation.
10: Alors, on me l'a demandé, effectivement. Donc, j'ai une musique de relaxation. Hein.
9: Très bien.
8: Bachoya.
10: Oui.
8: J'ai une question.
10: Oui, Cathy.
9: Oui, très bien.
8: Jean-Jacques, est-ce que tu as trouvé le filtre d'amour avec ton hypnotisation?
9: Ah, bah, tout mène à tout à condition d'en sortir, hein.
8: Ouais, mais ça, bon. J'y crois toujours pas, hein.
9: Mais le filtre d'amour, c'est la quête de tous, oui.
8: Ouais, ben j'y crois toujours pas.
10: Ouais. Alors attention, Angélique et Cathy.
8: Ouais.
10: Est-ce que par hasard, non, vous l'avez pas, vous n'êtes pas munis d'une bougie? Quel est l'intérêt de la bougie
9: La bougie, c'est surtout la flamme pour se concentrer, se concentrer sur la flamme, uniquement la flamme, de préférence dans le noir.
10: D'accord.
9: Ça permet de faire le vide de toutes les pensées.
10: D'accord.
9: Et à partir de quoi, eh bien, il est possible ensuite de fermer les yeux quand je vous le demanderai.
10: D'accord. Ouais. Étant donné que ça fait 2-3 jours qu'on nous a demandé de le faire, on est muni chacun d'une bougie en face de nous.
9: Oui.
10: Qu'on a allumée.
9: D'accord.
10: Et donc on va demander à Filda, voilà, merci de se mettre dans le noir.
9: Ah, j'ai un message à transmettre, j'ai un bon.
10: Ah, ça tu le feras une fois qu'on sera endormi, hein, d'accord? Tu nous le feras une fois. De toute façon, tu feras tous les messages que tu veux, les dédicaces à qui tu veux, de toute façon, une fois que je serai endormi.
9: Très bien.
10: On y va, on attaque, Jean-Jacques?
9: Ouais. Absolument.
10: Cathy, Angélique et vous qui nous écoutez, bien entendu, dans le noir, avec une bougie, vous vous concentrez sur la flamme. Et Jean-Jacques, hypnotiseur, recordman du monde, hypnotise en public et en ombre. Attention, c'est parti.
9: Bien, vous écoutez la musique au loin. Vous cherchez la position la plus confortable possible, que ce soit assis ou allongé. Vous décroisez les bras, vous décroisez les jambes. Vous cherchez la position la plus confortable. Mm-hmm. Voilà, vous avez pris soin donc d'allumer cette bougie à 2-3 mètres de vous. Vous regardez la flamme, vous éteignez tout le reste. Et vous fixez cette flamme au plus petit point possible au centre de la flamme. Vous fixez toute votre attention sur... le plus petit point lumineux possible au centre de la flamme.
8: Ouais.
9: Vous laissez aller. Vous essayez de ne rien penser, de laisser défiler les pensées qui passent comme un régiment d'infanterie. Vous laissez défiler et vous ne vous y arrêtez pas. Vous vous arrêtez simplement sur la flamme, sur ma voix, sur la musique au loin. Et je vais simplement compter de 1 jusqu'à 7. Et à 7, vous fermerez les yeux, pas avant. Je vais donc commencer à compter. 1. À force de fixer cette flamme, bien entendu, vos yeux vont vous piquer très naturellement. Et lorsque je vous dirai 7, vous fermerez les yeux pour ne les ouvrir sous aucun prétexte, sauf quand je vous le demanderai tout à l'heure. Pour le moment, vous fixez toujours cette flamme et rien d'autre. Laissez-vous aller. 2. Vous écoutez votre respiration qui est lente et calme. Et plus vous allez respirer lentement, calmement... plus vous allez vous plonger dans un état de plus en plus profond, de plus en plus calme et de plus en plus reposant. Chaque seconde qui s'écoule alourdit tout votre corps. Cette flamme, cette musique au loin, ma voix et rien d'autre. 2, 3, 4, laissez-vous aller. Tout à fait bien, tout à fait calme, tout à fait reposé. Chaque seconde qui s'écoule alourdit tout votre corps. Vous vous laissez aller, vous voulez simplement vous détendre et vous relaxer. Continuez à compter 3, 4, 5, cette flamme, ma voix, cette musique au loin et rien d'autre. 6, vous avez déjà envie de fermer les yeux, laissez-vous aller, ne résistez pas. L'important, c'est de pratiquer ensemble une expérience sans lutter, dans un lâcher-prise total, dans un laisser-aller qui fait absolument beaucoup de bien. Laissez-vous aller simplement pour être bien, dans un parfait bien-être, comme pour vous reposer, vous détendre et bientôt pour accomplir tous les rêves que vous désirez et les réaliser. 5, 6, cette flamme, ma voix, cette musique au loin et rien d'autre, laissez-vous aller. 6, 7, maintenant, fermez les yeux. Vous maintenez les paupières bien lourdes et pesantes, lourdes et fermées. Vous écoutez toujours votre respiration qui est lente et calme. Plus vous allez respirer lentement, calmement, plus vous allez vous plonger dans un état plus profond. À chaque seconde, chaque parole, chaque mot, chaque phrase que je prononce alourdit tout votre corps. Chaque note de musique que vous entendez vous plonge également dans un état de plus en plus profond, de plus en plus calme et de plus en plus reposant. Vous vous laissez aller tout à fait bien, tout à fait calme, tout à fait reposé. Je vais recommencer à compter une dernière fois de 1 jusqu'à 7. Et à 7, vous serez plongé dans un rêve extraordinaire. Vous pourrez accomplir tous les voyages au-delà de l'espace et du temps. Partir au temps des pharaons, visiter des sphères de lumière, rencontrer des musiciens, des corps d'harmonie et de beauté. Vous vous laissez aller, vous êtes toujours bien et je recommence donc à compter 1. Chaque seconde qui s'écoule alourdit tout votre corps. 2. Laissez-vous aller. 2. 3. Vous laissez venir à vous les rêves qui engourdissent tout votre corps et tout votre esprit. Des images, des couleurs vont se former dans votre esprit et bientôt vous pourrez peut-être à haute voix les décrire. Laissez-vous aller. 2. 3. 4. 5. Vous sentez tout votre corps à la fois très lourd et votre esprit très léger, comme une plume qui s'envole au-delà des nuages, à travers le ciel, dans une autre dimension où il n'y a plus de notion d'espace, plus de limites, plus de temps, où tout est possible, tout est permis. 3, 4, 5, chaque seconde qui passe alourdit tout votre corps. 5, 6, laissez-vous aller. 6, 7, et déjà une bulle lumineuse transparente vous entoure et vous protège et aucun bruit, aucune lumière, rien ne peut vous gêner à travers cette bulle. Vous êtes comme dans du coton, tout à fait bien, tout à fait calme, tout à fait reposé. Vous avez envie de plonger de plus en plus en plus profondément, encore plus profondément, comme si vous vous envoliez et vous plongiez en même temps dans l'eau, dans l'air, dans l'éther, dans d'autres dimensions. Là où vos rêves vont vous attendre, vous donnent rendez-vous. Où les rêves les plus fous, les plus extraordinaires vous donnent rendez-vous. Laissez-vous aller et vous allez vous concentrer, ou plutôt laisser venir à vous un rêve particulier. Un rêve d'amour, un rêve de beauté, un rêve de musique, un rêve d'harmonie extraordinaire. Laissez venir ce rêve. Laissez-le s'imprégner totalement dans votre corps, dans tous vos membres qui sont tout engourdis, et dans tout votre esprit. Car vos pieds sont tout engourdis, vos jambes également, votre bassin. Cet engourdissement remonte de plus en plus dans les doigts, dans les mains, dans les bras. Puis maintenant des bras jusqu'aux coudes, des coudes jusqu'aux épaules. Tout devient lourd, tout est engourdi. Laissez-vous aller, 6, 7, vous plongez toujours dans un état toujours plus profond. Et maintenant, à travers cette bulle lumineuse transparente dans laquelle vous êtes tout à l'abri, vous allez voir véritablement vos rêves se réaliser. Et vous allez plus précisément remarquer le rêve qui vous est le plus cher, le rêve le plus extraordinaire qui vient à vous. Et que vous allez voir véritablement se réaliser au-dedans de vous. Et ce rêve est en train, en quelque sorte, de se programmer. La réalisation de ce rêve, que ce soit la réussite d'un examen, un succès de musique ou toute autre chose, ou la rencontre d'un coup de foudre amoureux, tout devient possible. Vous voyez ce rêve qui devient réalité. vous le ressentez dans toutes les fibres de votre corps et de votre esprit.
1: Bon, Cathy ?
12: Oui ?
1: Tu t'es endormie, Angélique ?
12: Il m'a plutôt gonflé.
1: Bon,
12: ouais, moi aussi.
1: Attendez.
12: Oh putain, ils ont fait Jean-Jacques, là. Je ne parle plus. Allô ?
9: Alors, bien sûr, il y a des personnes plus ou moins réceptives. Il y a des personnes qui sont tout à fait disposées à tenter l'expérience.
1: Tais-toi, Angélique.
9: Et ce n'est pas grave.
12: Faut non, simplement c'est pas grave.
1: Tais-toi, Angélique.
9: Laisser la possibilité à ceux qui veulent tenter l'expérience de pouvoir le faire. Tout le monde n'est pas réceptif de la même façon. Actuellement...
1: Ouais, bah, tais-toi, taisez-vous les filles, putain.
9: Actuellement, là où, maintenant où je vous parle, ici et maintenant, eh bien, il y a parmi vous des personnes qui sont... comme Angélique, qui ne dorment pas du tout,
1: et y en a qui
9: gardent les yeux ouverts avec des allumettes.
1: Il y en a qui dorment, là.
9: Il y en a qui dorment très profondément.
1: Eh ben, laissons-les dormir.
9: Simplement en relaxation.
1: Très bien.
9: Alors, on peut les laisser 2-3 minutes encore comme ça.
1: Ouais.
9: Voilà. Ensuite, on pourra leur demander de téléphoner pour donner leur témoignage.
1: On va laisser dormir pendant 24 heures, on rappellera demain.
9: Oui, par exemple.
1: Ah, ça peut être très drôle.
9: On fera le petit déjeuner de vendredi.
1: Ouais. Hein? Super, Jean-Jacques.
9: Voilà. Alors, je vais les réveiller.
1: Alors, moi, demain, bien sûr, je vous ramènerai un CD que j'écoute régulièrement, que j'ai écouté pendant une période régulièrement pour m'endormir, qui me permettait de me détendre.
9: Oui.
1: Et ta technique est tout simplement une technique plus pour se détendre et s'endormir, plus que pour être hypnotisé à ne plus jamais être réveillé.
9: Le but, c'est de se réveiller quand même.
1: Non, parce que ce que tu me racontes, là, c'est du moment des CD de relaxation et de détente et non pas d'hypnose.
9: Il y a plusieurs stades à l'hypnose. Ça commence par première relaxation, ensuite il y a relaxation profonde, ensuite il y a l'hypnose. Par exemple, les personnes que j'ai endormies pendant 8 jours, évidemment, elles étaient endormies en état léthargique, état très profond. Lorsque je le fais en spectacle, comme je vais le faire cet été, eh bien, ça me permet, l'état d'hypnose permet de mettre certaines personnes en catalepsie, tout à fait rigide entre deux...
1: Angélique, arrête de renifler comme un bouc.
12: Je renifle pas, là.
1: Cathy, alors.
9: L'hypnose également permet d'insensibiliser, on peut traverser des aiguilles et personne ne ressent, donc c'est un état véritablement d'hypnose maintenant.
1: Demain, je penserai à ramener mon CD, j'en ai plein de collections comme ça que j'ai écouté pour m'endormir par curiosité, et quand même avec une voix un petit peu plus envoûtante, parce qu'il faut quand même avoir un peu plus...
12: Ouais, bon, elle est pas envoûtante.
1: Jean-Jacques.
9: Hein. Alors, on va remonter en surface, si tu veux.
1: Bon, non, on est bien là, on est bien.
9: On est bien,
1: on va remonter en surface. Parce que tu crois que tu nous as fait voyager dans les profondeurs de l'océan, toi?
9: Ça dépend de l'humeur du moment. Hein.
12: Pas moi, en tout cas.
1: Là, je suis désolé, mais là, je suis plutôt sur le bord de la mer avec des algues. Hein.
9: Ouais, pourquoi pas, ouais.
1: Ouais, pourquoi pas, oui. Qu'est-ce qu'il y a?
13: Ça a marché.
1: Oui, Rigo, oui. Hypnotisé.
9: Je suis au bord de la mer. La mer m'endort très bien. Hein. Les vagues qui me bercent sont à côté de chez moi. Hein,
12: et... C'est quoi le rapport avec la tâche mouillée?
9: Ça n'a pas de rapport direct.
12: Il n'y a pas de rapport, faut pas chercher.
1: Bon, en tout cas, c'était passionnant, Jean-Jacques. Vraiment, tu es un grand spécialiste de l'hypnose. Franchement, on a été contents, on a été gâtés. Ce soir, tu nous as fait un grand spectacle. On a eu l'exclusivité du recordman d'hypnose.
9: Évidemment, c'est plus facile quand on est là en direct, comme j'ai pu le faire dans toutes les autres émissions de radio et à la télévision.
1: Ouais.
9: À distance par téléphone, c'est un peu plus ingrat.
1: C'est clair. Ceci dit, c'est vrai.
9: En spectacle, alors est-ce que je peux dire si certaines personnes veulent me faire venir en spectacle cet été, je suis disponible et c'est possible de donner mon téléphone.
1: On a l'impression que t'es venu vraiment pour faire de la promo. Moi,
9: non, pour faire une expérience ensemble.
1: Jean-Jacques. Crois bien, personnellement, que je ne peux pas prendre au sérieux quelqu'un qui dit hypnotiser des gens, qui viennent en parler sur une radio, c'est une chose, mais qui l'ose dire, tiens, je vais essayer de vous endormir de l'autre côté de la radio. Moi, je crois que le mec dirait qu'il ne sait pas sur quoi il s'expose et que c'est un charlot.
9: J'ai endormi les téléspectateurs suisses qui se sont endormis lentement, mais sûrement.
12: Ouais, mais déjà, les Suisses, ils ont fait un temps.
1: Non, mais il a fait ça très lentement, c'est-à-dire qu'il a mis 25 heures pour les endormir. Ce sont les mecs, à un moment donné, ils se sont endormis devant le poste de télé.
12: M'étonne.
1: Attention, il est tout juste midi. Nous sommes ensemble jusqu'à demain midi non-stop. Mmh. Vous allez dormir, pas tout de suite, hein, mais dans une bonne quinzaine d'heures, je peux vous dire que le fonctionnement sous va se mettre à marcher.
9: C'est d'ailleurs pas mal leur témoignage en direct à l'antenne. Ma femme est endormie, elle est sur la carpette, qu'est-ce qu'il faut faire?
1: Ouais, c'est extraordinaire. Bah, de toute façon, t'as du grand talent, hein, ça sent tout de suite, Jean-Jacques, on sent que t'es blindé de talent.
12: Non, mais moi j'y crois toujours pas.
1: Tu rigoles ou quoi? Attends, avec la démo qu'il vient de nous faire, mais attends, mais vous hallucinez ou quoi, les filles? Non mais attends, vous êtes folle ou quoi? Bien sûr c'est vrai.
9: Non mais vous n'êtes pas d'y croire, mais... de tenter l'expérience.
1: Attends, moi j'y croyais pas il y a 2 minutes, bien sûr maintenant j'y crois, Jean-Jacques, moi je te crois moi. Les filles, vous n'avez... Putain, mais c'est dingue. Les filles, comment elles peuvent bloquer sur des trucs pareils? Comment vous ne pouvez pas croire que ce mec-là, bien sûr, c'est du vrai?
9: Quand j'écoute Max à la radio, je le crois.
12: Excuse-moi, Max.
1: Mais oui, bien sûr, c'est du vrai, les filles, attention. C'est magnifique.
12: Non mais j'avoue, Jean-Jacques, j'ai plané. Hein.
1: Non mais pas, non, on n'est pas obligé de dire, mais ceci dit, on peut, moi je n'ai pas plané du tout, mais on peut reconnaître qu'effectivement ce mec-là a du talent et que ce qu'il dit est vrai, et que d'avoir endormi les Suisses en 24 heures de programme, il a pu y arriver à un moment donné.
12: 24 heures, pas de problème.
1: Voilà, il n'y a pas de problème. En tout cas, on a été ravis de te rencontrer et on espère te retrouver très vite sur notre antenne, et peut-être à la télé ou dans des tournées de discothèques. Hein.
9: Oui, oui, absolument.
1: Eh bien écoute Jean-Jacques, c'est tout le mal qu'on te souhaite. En tout cas, bon courage, amuse-toi bien, et puis continue à nous faire rire.
9: Eh bien,
12: ouais.
1: À très vite, Jean-Jacques. Merci, fête de Borel. Et puis pour ceux qui dorment, bien sûr, on va compter 1, 2, 3. Voilà, ça y est, c'est bon, vous êtes réveillés. Hein. Cathy, toujours avec nous?
12: Oui.
1: Angélique également?
12: Toujours.
1: Bon, bah les filles, tiens, je vais vous donner quelques chiffres. On aurait peut-être pu faire un test presque, un truc un peu amusant là. Hein?
12: Ouais.
1: On aurait pu faire un petit test éventuellement. Qu'est-ce que vous préférez, qu'est-ce que vous préféreriez comme test? Je vais y arriver. Alors, il y a, éventuellement, je, c'est quoi ça? Alors,
12: Oui?
1: Qui c'est qui s'en va en hélicoptère là?
12: C'est pas moi.
1: Avec quel héros passeriez-vous la nuit?
12: Oui.
1: Il y a ça comme test. Mais j'ai l'impression que tout est mélangé là. Ah si, c'est celui-là qui va avec celui-là, je sais plus. Oli, il est comment? Ça, ça peut être pas mal ça. Hein. Comment savoir si votre première nuit est une réussite?
12: Mm-hmm.
1: D'accord.
12: Ouais.
1: Et à quoi voit-on que quelqu'un est drogué? Ouais, Rigo. Ok, on va jouer. Ok, pour Rigo, c'est ok, on sait lequel?
12: Avec quel héros on voudrait passer? Ouais, c'est moi aussi, ouais, le héros.
1: Le héros?
12: Ouais.
1: D'accord, c'est celle-là?
12: Ouais.
1: Ah ouais, d'accord, c'est marqué dessus, ouais.
13: Non, c'est pas celle-là.
1: C'est celui qu'elle?
13: C'est juste en dessous, là.
1: Ah ouais, etc. Donc il me confirme bien qu'il est marqué avec quel héros c'est celui-ci. Hein.
12: Oui.
1: D'accord, parce que moi j'ai commencé à apprendre héros avec, j'ai confondu l'écriture héros avec lit.
12: Ok. Non, héros.
1: Très bien, ok. Donc il n'y a pas de problème, on va faire ça dans un instant. Pour ça, il nous faut deux filles supplémentaires. Donc on va garder Angélique, on va garder Cathy,
12: oui.
1: Et si vous voulez participer à ce petit test qui nous a été envoyé par une auditrice ou un auditeur, enfin sur courrier, à quel héros avec quel héros passeriez-vous la nuit, vous appelez bien sûr mesdemoiselles pour être sélectionnées, et ensuite il nous faut de la radio libre, hein. J'entends bien que juste après le test, s'il n'y a rien, on met la clé sous la porte et on se dit demain à 22h, on est bien d'accord les filles?
12: Ne nous quitte pas, s'il te plaît.
1: Comment voulez-vous? Non, je fais pas une nuit monologue, je fais pas la dernière demi-heure consacrée à la radio libre monologue. Hein. Mais à la vitesse où ça va, grâce à vous, ou je vais me barrer ailleurs, ou alors je vais réduire mon émission d'une heure supplémentaire l'année prochaine. C'est ce qui vous pend au nez, ça c'est sûr et certain.
12: Ça,
1: ah ouais, d'accord, je vois. Ouais, d'accord, bras un peu sicilien là.
12: Voilà, ouais,
1: d'accord, ok, très bien. Alors attention, 10 questions. Il y a des A plus A, B, C, D, donc vous essayez, si vous pouvez, dès le départ, les mémoriser. Et puis, Apolline va s'occuper de tout ça, d'accord?
12: Ouais, ok.
1: D'accord, Apolline?
12: Yes.
1: Alors, physiquement, vous êtes plutôt, avec ton micro allumé, ça sera plus simple. Physiquement, vous êtes plutôt, alors, donc là, c'est pour TT4, on ira dans l'ordre Angélique, Cathy, Valérie et Sophia. Hein.
12: D'accord.
1: Donc, okay. Physiquement, vous êtes plutôt A, une beauté exotique, une beauté sophistiquée, une beauté naturelle ou une beauté discrète, Angélique?
12: Une beauté discrète.
1: Ouais. Cathy?
12: Naturelle.
1: Valérie?
12: Naturelle.
1: Sonia? Sophia, pardon?
12: La dernière, discrète.
1: Discrète, hein, d'accord. Vous notez tout le monde? C'est bon. Question numéro 2. La fringue, en tout cas les vêtements que les garçons trouvent sexy.
13: Top. Je vais aller à Pauline,
12: là,
13: mais...
12: Panique.
13: Là, ça va vite.
1: Non, mais attendez, vous notez A, B, C, D?
12: Ouais, non, mais simplement. Angélique, t'as répondu quoi, toi? Discrète. Ok.
1: Vous avez tout?
12: Et Cathy, naturelle. Ouais.
1: D'accord. Alors donc question numéro 2, en ce qui concerne les vêtements que les mecs trouvent vraiment sexy, d'à votre avis, est-ce que c'est un pantalon de cuir, un smoking, un uniforme militaire ou un Marcel? Les fringues qui rend les mecs c'est la fringue qui rend un mec vraiment sexy. Pantalon de cuir, smoking. Uniforme militaire, pas lire, et Marcel. Alors Angélique?
12: Ben moi je préfère le pantalon cuir bien moulant.
1: Donc pantalon en cuir. Mmh. Cathy?
12: Le smoking qui fait craquer.
1: Valérie?
12: Oh, plutôt le cuir, oui.
1: Sophia?
12: Le smoking.
1: D'accord. Question numéro 3. Si vos nuits d'amour étaient un titre de film, ça serait plutôt Le train sifflera trois fois, À bout de souffle, Brève rencontre ou Beaucoup de bruit pour rien. Angélique?
14: Il n'y a pas 9 semaines et demie.
10: Non, c'est parmi ces 4-là. Bah oui, je sais bien, mais c'est parmi ces 4-là. Hein.
14: Bon, j'ai dit. Répéter la première.
10: Le train sifflera 3 fois.
14: Le train sifflera 3 fois.
10: Cathy.
14: À bout de souffle.
10: À bout de souffle, Valérie.
14: À bout de souffle.
10: Sophia.
14: À bout de souffle.
10: Les cochonnes, jusqu'au bout, elles iront, jusqu'à épuisement. Question numéro 4. En dehors des câlins, un mec, c'est utile pour changer une roue, se débarrasser d'un gêneur, vous offrir du feu, ou alors tout simplement enfoncer la porte quand on a oublié ses clés.
14: Changer une roue.
10: Angélique.
14: Changer la roue.
10: Non, attendez, on va toujours aller dans le même ordre parce que sinon, pour qu'ils puissent noter, quand vous avez vos réponses, si vous pouviez, Angélique démarre à chaque fois après, Cathy, Valérie et Sophia, si vous pouviez retenir l'ordre pour éviter de donner vos prénoms.
14: Donc, Angélique, Angélique dit changer la roue.
10: D'accord. Cathy.
14: Ouais, changer la roue.
10: Valérie.
14: Changer la roue.
10: Sophia.
14: Changer la roue.
10: D'accord. Ce que vous pouvez faire, même pour éviter de donner votre prénom, vous dites vous-même votre prénom, vous dites Angélique et tu donnes ta réponse, après tu dis Cathy, machin,
14: ouais,
10: ta réponse.
14: Okay, ça
10: m'évite de les répéter tout le temps, mais dans ce cas-là, pour qu'ils puissent noter, d'accord. Question numéro 5. Le genre de garçon qui vous fait virer le fond de teint. Alors, on vous propose les crades, les intellos, les ronchons ou les beaufs.
14: Les ronchons.
10: Donc Angélique, hein, c'est ça?
14: Les ronchons, oui. Angélique, les ronchons.
10: D'accord.
14: Ouais, Cathy, les ronchons aussi. Valérie, les beaufs.
15: Sophia, les crades.
10: D'accord.
14: Oh.
10: Alors, question numéro 6. Le petit défaut que pourrait vous reprocher votre Jules? Est-ce que ça serait d'être un petit peu trop curieuse, un peu trop collante, un peu trop sentimentale ou un peu trop coquette?
14: Un peu trop curieux. Cathy, un peu trop collante. Valérie, elle a oublié la troisième proposition.
10: Alors, la troisième proposition, c'est d'être sentimentale.
14: Et Max, je peux changer?
10: Ouais. Alors c'est qui? Mais donne ton prénom.
14: C'est Cathy.
10: Cathy, parce qu'on voit pas vos visages malheureusement à la radio. Cathy.
14: Sentimental aussi.
10: Est-ce que tout le monde arrive à noter parce que là, c'est un bordel sans nom là. On va demander à Angélique. Alors Angélique, curieuse, collante, sentimentale ou coquette?
14: Moi j'avais dit curieuse.
10: Curieuse, Cathy.
14: Cathy, sentimentale.
10: Valérie.
14: Valérie, collante.
10: Sophia.
14: Curieuse.
10: D'accord. Question numéro 7. Infirmière ou psy de charme? Vous avez l'art et la manière pour soigner. Donc, son égocentrisme, sa froideur, ses gueules de bois, ses coups de blouse.
14: Angélique, son égocentrisme. Tu peux répéter les quatre, s'il te plaît, Max?
10: On se croirait vraiment à midi et demi sur France 2. Tu sais comment s'appelle le jeu, là? Les amours.
14: Ouais, c'est vrai, on répète toujours.
10: Alors, son égocentrisme, sa froideur, sa gueule de bois ou alors ses coups de blouse?
14: Son égocentrisme, Cathy.
10: Cathy, d'accord. Valérie?
14: Valérie, c'est le coup de blouse. Hein.
10: Et Sophia?
15: Le coup de blouse, oui.
10: D'accord, tout le monde a bien noté. Question numéro 8. Pour rendre un mec fou d'amour, vous avez surtout besoin de fringues sexy, de culottes, d'humour...
16: De culot.
10: De culot, pardon, d'humour. Alors, ouais, quoi, on en aura peut-être un peu besoin. Vous ne vous souciez pas de plaire. Alors, Angélique?
14: J'aurais dit petite culotte, mais...
10: Ah ouais, je sais bien, je suis
14: désolé. De culot.
10: De culot, je sais pas pourquoi j'ai dit culotte, je sais pas, je suis parti. De culot, hein.
14: Quoique, c'est vrai. Culot, d'humour.
10: Alors, faut choisir. Alors, attends, Angélique.
14: Moi, j'ai dit culot.
10: D'accord.
14: Ouais, d'humour, Cathy, d'humour. Et au culot.
10: Ouais, Valérie.
14: L'humour, hein.
10: L'humour et Sophia.
14: L'humour.
10: Ouais, important, ça. Mais enfin, bon, ça va peut-être pas dire que c'est forcément les meilleures réponses.
14: Non.
10: Alors, vous vous trouvez au milieu d'une prise d'otage à la caisse d'épargne. Ça peut-être intéresser notre ami Fildar, non?
16: Ouais, mais il est mort le compte là-bas.
10: D'accord. Alors, à vos côtés, il y a un bel inconnu qui brûle d'envie de se bastonner avec les affreux. Votre réaction serait « Occupez-vous du grand, moi je saute sur le plus petit ». Ça c'est la première proposition. « N'essayez pas de faire le malin, ils sont trop forts pour vous ». Proposition numéro 3. C'est vraiment pas de chance. Je venais chercher mes intérêts de mon livret A. Et enfin, dépêchez-vous d'intervenir. Je ne veux pas rater sauvé par le gong.
14: Voilà, numéro 2.
10: Angélique. Alors, Angélique.

0: Europe Assistance va arriver d'une minute à l'autre. Depuis le temps que j'attendais de me retrouver seul avec vous, ça c'est la question qu'on peut que vous vous retrouvez si vous êtes face à un garçon, bien entendu. Allez donc nous pêcher des langoustes. Moi, je fais une petite sieste. Ça c'est le côté très féminin, c'est un truc qu'on aime bien. Et enfin, si seulement j'avais pu sauver ma crème solaire indice 4 pour se faire bronzer, Angélique.
1: Depuis le temps.
0: Ah, ah oui, tu te retrouvais d'accord. Cathy ?
2: Oui, moi aussi, depuis le temps.
0: Valérie ?
2: Ah oui, depuis le temps.
0: Et Sophia ?
2: Pareil, ouais.
0: Ah oui, d'accord. Donc, il y aurait par hasard sur le bateau un homme sur qui vous aviez craqué, qui resterait sur l'île déserte, etc. Donc, pour tout le monde, c'est la même question.
2: Ah ouais.
0: Ça va délibérer, ça compte dans les coins. Manu, Fildar et Apo sont en train de vérifier. Tu fais quoi, Valérie, dans la vie ?
2: Moi, je suis en formation, là, actuellement.
0: D'accord. Et Sophia ?
3: Moi, je suis en étudiante en droit en première année.
0: Bah, elles font toutes du droit, c'est dingue.
3: Ouais.
0: C'est dingue.
2: Et
0: tu, veux,
2: moi, hein.
0: Tu veux faire quoi plus tard, Sophia ?
3: J'aimerais bien faire conseil juridique aux États-Unis.
0: Putain, mais t'as réussi. Il me faut des nanas. C'est une nana intelligente comme ça qu'il me faut, moi, dans ma vie. C'est vrai, il me la faut belle comme la suédoise, là, ou la Hugo, là, ou l'autre, la petite, là. Comment elle s'appelle déjà ? Marine ? Et puis, comme toi, Sophia, qui fait machin, ou toi.
3: Ouais.
0: Voilà, quoi. Mais enfin, bref. Bon, vous avez pas des questions à nous poser, profitez-en pendant qu'on est là, non? Une question indiscrète sur moi, allez-y, hein. Pendant qu'on délibère. Non, ça va? Pas de questions indiscrètes, les filles?
2: Non, ça va, pas de gêner.
0: Non, ça me gêne pas, justement, parce que je vous propose, c'est que vous pouvez y aller, hein.
2: On va trouver.
0: Non, mais vous forcez pas, hein, c'est que vous avez rien en tête, c'est que vous avez pas aucune question à vous poser sur moi, donc.
2: Non.
0: D'accord, ne cherchons pas. Vous partez où en vacances, Angélique? C'est quoi tes projets d'été?
2: Ben, cet été, je vais pas partir puisque j'ai mon copain qui vient enfin de trouver du boulot juste après l'armée. Donc, je vais faire le tour de la famille et puis chercher un nouvel appart.
0: D'accord, et toi, Cathy?
4: Moi, je pars un mois de mieux au Japon.
0: Ah, bien, avec la famille là-bas?
4: Non, en fait, c'est pour faire un spectacle.
0: D'accord, un spectacle de quoi?
4: De danse.
0: Bien, t'es danseuse?
4: Non, je suis prof de danse.
0: Ah, d'accord, joli. Et toi, Valérie?
5: Ah, moi, je vais partir une semaine à Ibiza.
0: Bien, j'ai failli y aller, tiens, là. Je me suis tâté pour y aller, finalement.
5: Ah, bah, faut venir avec nous, il y a un moment
0: là. Je vais pas pouvoir, malheureusement, Valérie.
5: Ah, c'est dommage.
0: Sophia?
3: Bah, moi, je vais un mois aux États-Unis. Parce que la dernière, j'ai fait un séjour pendant un an aux États-Unis. Et mes amis ont payé le billet, quoi. Donc, je vais retourner un mois là-bas, quoi.
0: Quel endroit?
3: Moi, un petit bled paumé dans l'état de New York. En gros, c'est à 3 heures de New York et 3 heures des chutes du Niagara.
0: Ouais, enfin, c'est loin de tout, quoi.
3: Ouais, ça va, quoi. J'ai retrouvé mes amis, ma famille.
0: Ouais, voilà, ça se trouve où? C'est quoi? C'est quoi le nom?
3: C'est Camden.
0: Ah, Campbell. Ouais, Campbell. Camberley's?
3: Ouais.
0: Ah, ouais, j'aime bien ça. J'aime bien leur album. T'as écouté leur dernier album?
3: En partie, ouais.
0: Camberley's. T'aimes bien le Cranberries? T'aimes bien encore tout ça? Vous aimez quoi comme musique, Sophia? T'aimes quoi comme style de musique aujourd'hui?
3: Voilà, un peu tout. Moi, j'aime bien l'origine, l'Écosse.
0: Ah oui, t'es très ouverte alors, ouais.
3: Ah ouais, c'est un peu hard rock, quoi.
0: Rock, un peu rock irlandais, enfin tout ce qui est pop un peu, et puis également, plutôt pas vraiment rap, mais un peu groove, quoi.
3: Voilà, ouais.
0: D'accord, ok. Ça. Valérie, toi, c'est quoi plutôt ta cam?
5: Moi, c'est plutôt ce que tu m'as indiqué il y a quelques années, c'est une nursery.
0: Ah, que ça?
5: Pas que ça.
0: D'accord.
5: Plutôt Enigma, plutôt ce style.
0: Oh bah ouais, j'espère que tu seras là mardi prochain, minuit 3h, une nuit 100%, comme j'ai appelé ça, souvenir de musique. Et une radio libre, c'est que tous les 15 jours, un mardi sur deux, je fais une nuit 100%, quoi.
5: Ouais.
0: Il y a eu une nuit 100% conseil de Jarès Sandy, une nuit 100% Nana il y a une semaine. Ouais. Et ben là, ça sera une nuit 100% souvenir. Je viens avec que des vinyles et je passerai que des trucs comme tu aimes, tu vois, comme ça a marqué ma jeunesse. C'est tous les morceaux qui ont marqué ma jeunesse, mais à l'époque un peu dark. Ouais. Donc j'espère que Sophia sera à l'écoute. Parce que du pop rock, enfin des trucs vraiment des titres assez bizarres. Hein.
3: Ouais,
0: et je raconterai mon histoire et tout, ma jeunesse, des petits souvenirs quand j'étais dans ma piole avec des potes, des pétards que je fumais pendant que ma mère était en train de se faire à manger. Je raconterai tout, je vais tout dévoiler.
5: Ça. Hein? Savoir,
0: hein, vous allez écouter les titres que j'écoutais quand j'avais 16-17 ans pour m'endormir ou que je mettais à fond et que ma mère me disait mais c'est pas possible, t'es dans une secte. Tu verras, hein. Enfin vous écouterez, vous verrez, vous en apercevrez. Cathy, c'est quoi toi ta musique?
4: Moi c'est Mary J. Blige, Usher, Bruil.
0: Ouais. Donc c'est, d'accord, ok. Donc plutôt pareil, hein, Black Soul, R&B, ouais, d'accord. Et toi, ça. Angélique?
2: Bah, moi, c'est un petit peu techno, dance, Pink Floyd, Dire Straits.
0: Putain, techno, ah oui, Dire Straits, Pink Floyd, c'est loin, ça, hein?
2: Ah ouais, mais on aime.
0: Non, mais c'est-à-dire c'est large, c'est bien. C'est-à-dire que passer, quand tu me parles de techno à Pink Floyd à Dire Straits, il y a un monde.
2: Ah ouais, je sais, mais
0: c'est bien, moi aussi. Quand t'entends ce que je passe, moi, le soir, et des fois que je passe du kit ou double, hein, c'est vrai, hein?
2: Ouais.
0: Regardez ce soir, quand je vois là qu'on a mis tout à l'heure Shaggy, il y avait les Chemicals juste avant, Phase 7, j'ai mis Starsky Hutch, j'ai mis Spoon Nation et Will Smith, et qu'on terminera avec ceci.
2: Captain Flamme.

0: Oh, ah non, ouais. Avec Barry White, Love Them.
1: Oh, excellent.
0: En entier, hein.
1: C'est trop beau.
0: Donc, vous voyez comme quoi c'est large. Hein.
1: Oui,
0: ah
1: ouais. C'est assez large. Hein.
0: Mais par contre, mais mardi prochain, il faudra bien suivre parce que ça va être un peu bizarroïde. Hein.
1: Ah
0: vous,
1: bon
0: vous allez entendre parler de Bao, Joe Division, de Toxie the Moon, Legendary Pin Dot, Trisomy, Front 242, No Show the Trees, Dead Can Dance, Mortal Coil, Cotto Twins, X-Mall Dutchland, Climb Oximox, Cyclovin, enfin bon, Diamond Diagalas, j'en passais des meilleurs, quoi. Donc, Dieform, Skinny Puppy, attention, ça va cogner, hein.
1: Ouais.
0: Ça va être un peu dark, hein. Heureusement que je serai là pour égayer tout ça parce que les morceaux sont pas vraiment très gays, hein. Ouais. Sister of Mercy. Alors attention, là apparemment on n'a pas l'air d'être d'accord. Donc c'est très emmerdant.
1: Il s'est planté.
0: Mais c'est pas grave, s'il y en a deux, s'il y en a deux. Non mais c'est pas grave, sur les trois, s'il y en a deux qui ont le compté bon, qui ont pareil.
2: Non mais on a tous le compté bon, mais étant donné qu'elles sont quatre et qu'elles ont deux, il y en a deux qui ont la même.
3: La même chose, il y a que deux trucs à lire.
0: Voilà, et Pauline elle comprend pas.
4: Non, non, mais si, j'ai tout à fait compris.
0: Ah,
4: il y a pas de problème.
0: Bon, qu'est-ce qu'on peut dire? Le nombre de points pour Angélique.
2: C'est pas des points.
3: C'est pas des points, c'est des signes.
0: C'est des signes, d'accord.
2: Voilà, c'est celle qui a le plus de signes qui rentre dans une catégorie.
0: Alors, et plus on a de signes, plus la catégorie est bonne ou pas?
2: Non, c'est que en fait ça dépend. Si t'as plus de ronds avec un point milieu,
0: ah d'accord,
2: dans la catégorie.
0: D'accord, ok, j'ai compris.
2: Voilà.
0: Ok, donc qui est dans la même catégorie que nous allons lire en premier?
2: Donc en fait il y a Angélique et
4: il y a Angélique simplement qui est.
0: Non, le microphone, approche-le.
4: Yes.
0: Approche-le ou tu approches ta bouche, tu
4: non,
0: te démerdes.
4: Angélique, mais... elle est toute seule.
2: Angélique est toute seule. Bon, je vais lire pour elle alors.
0: Angélique est toute seule. Manu, tu confirmes?
3: Ouais, plus ou moins, vu qu'il y a
0: une égalité. Ah bah non, il y a pas...
3: Si, il y a une égalité pour Valérie. Donc Valérie, il faut qu'elle écoute les deux qu'on va lire parce que ça la concerne. Elle a égalité pour les...
0: Ah d'accord.
4: Voilà.
0: Donc là, c'est pour donc Angélique et Valérie aussi.
2: Un
0: voilà,
2: peu.
0: D'accord. Donc, Bat-Nuit, c'est Batman le tourmenté. Donc vous voulez savoir ce que l'homme chauve-souris cache sous ses cols en noir.
4: Oh oui.
0: Vous êtes donc une nana entreprenante, très portée sur les galipettes, un brin garce et très vampin. Malheureusement, une fois dans le lit de votre héros, vous risquez d'être déçu.
2: Oh.
0: Batman est un cérébral qui ne sait pas jouir de l'instant présent et se prend la tête pour des broutilles.
2: Oh.
0: Il a peur de s'abandonner complètement et n'ose pas dire je t'aime. Cet écorché vif se méfie trop des filles. Essayez donc Robin, il est beaucoup moins compliqué. Ceci dit, Angélique, t'avais parlé tout à l'heure de Robin.
1: J'avais dit Robin. Hein.
0: C'est vrai, donc
1: le jeune sauvage ténébreux.
0: Ça confirme qu'il faut plutôt que tu essaies Robin, mais en tout cas, t'es bien dans l'univers Batman, donc c'est bien joué, bravo.
1: Ah ouais.
0: Bon, ça te convient, Valérie?
1: Ouais, un petit peu.
0: Bon, bah c'est pas grave, tu vas pouvoir choisir.
1: Parce que
0: tu
1: l'as jamais vu en collant. Hein.
0: Non, mais c'est pas grave, parce que Valérie, t'es à cheval sur un autre signe que nous allons lire tout de suite, donc toujours Valérie avec
1: pas
0: qui
1: mal à cheval, ouais.
0: Valérie, Apolline?
4: Ouais, alors Valérie, en fait, elle est entre les deux, donc il faut qu'elle écoute la catégorie de Sophia et de Cathy.
0: Ah d'accord, donc il y a Sophia, Cathy et aussi Valérie entre les deux. Donc,
4: Valérie, t'as les deux, toi.
0: Bon, maintenant, pour Sophia, Cathy, éventuellement un peu de Valérie, on y va, on écoute.
4: Donc, corps à corps avec John McClane, la forte tête. Je sais même pas qui c'est.
0: C'est dommage, vous avez arrêté James Bond, en tout cas. Okay, personne n'est rentré dans une catégorie qui était celle de James Bond. Oh, oh, John Clement, quand même, oh.
4: C'est qui McClane?
3: John McClane, c'est le nom McClane, de Bruce Willis dans Piège de cristal. Voilà.
0: Oh, joli ça.
1: Ah,
0: tu sais qui c'est qui avait demandé Bruce Willis?
1: C'est moi, c'est Valérie.
0: Ah bah dis donc Valérie, t'as de la chance, hein, bingo. Bingo. Alors on y va.
4: Donc voilà, vous aimez les durs à cuire, les mecs costauds, carrés, sûrs de leur virilité.
0: Ouais.
4: Avec McClane, vous serez servi, mais l'étreinte risque d'être courte durée, vu que monsieur a toujours le chic pour se trouver au mauvais endroit, au mauvais moment.
0: Voilà.
4: Il a donc d'autres choses à faire que de s'occuper de vos zones érogènes, et c'est sûrement pour ça que sa nana l'a quitté. Pour l'emmener jusqu'au Nirvana, isolez-vous sur une île déserte et jetez son bebop à la mer. Une fois que vous l'aurez pour vous, toute seule, la rencontre sera explosive.
0: Oh, toute seule, explosive.
2: À la mer.
0: Voilà, donc ça vous convient?
1: Tout à fait, ça va.
0: C'est vrai, sincèrement?
1: Ah oui,
0: ça vous ressemble, vous êtes assez d'accord avec ça, quoi.
1: Ah ouais.
0: D'accord,
1: même, oui.
0: Ok. On ne lira pas celui de James Bond, mais toujours est-il que ça démarra en disant que vous étiez belle et féminine. Hein. Sans trop de scrupules, donc c'est tout ce que j'avais à dire, donc vous n'êtes pas rentré dans cette catégorie-là, malheureusement. Hein.
1: Qu'on n'est pas belle et féminine.
0: Bah écoute, en tout cas, vous n'êtes pas dans cette catégorie-là, malheureusement. Hein. Donc je ne peux pas dire donc. Hein. Il y en avait un autre également qui était proposé, c'était le 7e ciel avec quoi?
2: Judge Dredd.
0: C'est qui ce mec-là?
2: C'est Stallone.
0: Ah, c'est Stallone, donc quoi? Ah, c'est pas, je connaissais pas ce film, j'ai entendu parler. Ah bon, d'accord.
2: Un pauvre truc, hein.
0: C'est un pauvre truc.
2: C'est une bonne BD à la base, faut pas.
0: Ouais,
2: mais
0: enfin,
2: dénigrer.
0: Non, la loi. Dénigrer le film, c'est de la merde,
2: Ouais, ils ont fait un sale film, mais la BD est bien, c'est une BD à la base, je trouve.
1: Ouais, la BD est peut-être bien, mais le film,
0: on est pas là pour eux, hein. Bon, enfin bref,
2: Bon bah voilà, bah écoutez les filles, on en sait plus sur vous. Par contre, il y en a une qui va, vous allez toutes rester avec nous parce que je crois qu'il y a Valérie qui voulait apporter un autre sujet.
1: Oui. Ouais. OK.
2: Vas-y, bah restez toutes avec nous, allez-y, on t'écoute. Je range hein le
1: Range tes papiers.
2: Voilà.
1: Oui, donc moi je voulais parler d'un truc complètement dingue qui m'est arrivé la semaine dernière et j'arrive pas à m'en remettre.
2: Mmh.
1: Donc je voudrais savoir si éventuellement il y en a à qui c'est déjà arrivé.
2: Mmh.
1: Il y a mon copain qui m'a appelé assez tard, vers les 1h du matin.
2: Ça m'est déjà arrivé que mon mec m'appelle. Ouais.
1: Ouais. Donc
4: moi je pensais que t'étais guine.
2: Non, je suis bi depuis 2-3 jours là.
4: Il m'a dit qu'il aimait bien les femmes.
2: Bah oui, mais je suis bi maintenant.
1: Ouais, d'accord.
2: J'aime les femmes et les hommes.
1: Ah, ouais. Ah bah oui, hein. C'est voilà. Fou. Dommage pour nous.
2: Bah, il est con. Attends, mais qui c'est qui dit ça depuis tout à l'heure, qui dit des conneries depuis tout à l'heure, là? C'est qui parle, là?
5: Ah bah ça va pas la ramener.
2: Ouais, parce
5: ça
2: que...
5: fait moi la maline.
2: Ah, l'ose pas, parce que quand je dis que je suis bi, je suis pas Gwyn, donc ça n'a rien à voir. Bi, ça veut dire que t'aimes autant les hommes que les femmes. Tu dis c'est dommage pour les femmes. Donc j'aime les femmes aussi. Je peux très bien avoir des périodes pendant 3 mois, j'aurais envie que d'être avec des femmes. Mm-hmm. Voilà.
1: Non mais t'as raison Max.
2: Voilà. Tu bouffes bien le cul Manu ça.
6: Il y a pas de problème.
4: Motion canapé il veut bien Manu.
2: Eh me suis pas la gueule Fildar.
3: Putain t'as eu ton tour hier merde.
2: Tu m'as déjà bouffé le cul c'est bon. Allez Valérie.
3: Voilà.
2: Putain le jour celui qui va te bouffer le tien sans déconner.
3: il
2: va faire ses dents. Oh les molaires. Ah mais là attends là quelqu'un qui bouffe le cul de Fildar en ce moment avec le cul pourri qu'il a. Eh mais le mec il perd tout hein. Je suis sûr qu'il se fait pousser des dents au nez. Je suis sûr que t'as des poils de nez qui poussent dans la bouche.
6: C'est clair qu'après il a un cheveu sur la langue, le gamin. Mais, c'est pas que ça. Hein.
2: Il est mort, t'as le mec, il a le cerveau retourné. Là, c'est bon pour avoir la migraine pendant 15 jours. Hein.
6: Mm-hmm.
2: Alors, bon, Valérie.
1: Ouais, bonjour. Donc, la semaine dernière, mon copain m'a appelé. Bon, il m'appelle relativement tard dans la nuit.
2: Parle bien devant ton micro.
1: Ça va mieux comme ça?
2: Génial.
1: Voilà. Et donc, une petite conversation sympa, quand est-ce qu'on se voit, etc. On prend notre planning pour voir un peu quand est-ce qu'on peut se rencontrer.
2: Comme moi, je suis débordée aussi.
1: Voilà, ouais, je suis vraiment débordée.
2: Ah ouais.
1: Et puis, on se donne rendez-vous pour 2 jours après, donc jeudi dernier, qui était férié.
2: Ah, toi, c'est au bout de 2 jours, moi, c'est au moins une semaine. Hein.
1: Ah ben là, on a réussi à trouver un créneau. Hein,
2: bien.
1: Tant mieux pour nous.
2: Ah, t'as une voiture? On a trouvé un créneau, t'as une voiture. T'as trouvé de la place, toi? Ah, c'est bon, ça.
1: Ouais.
2: On a trouvé un créneau, t'as trouvé de la place. D'ailleurs, j'en profite pour dire à ces enculés de... Quoique non. Attends, je vais... Ouais, donc, Jérôme Aubinet. Hein.
1: Ouais.
2: Donc, je voulais dire à tous ces enfoirés de...
1: Pervenche.
2: Que j'ai et là par contre je dis bien à tous ces bâtards dans la rue, j'avais mis un ticket à midi devant rue Bayard et que j'ai oublié, j'étais dans l'endroit t'as pas passé les livraisons, mais généralement quand tu mets 10 balles ils laissent tomber parce que maintenant les livraisons ça veut plus rien dire, c'est on a tellement peu de place pour tellement de voitures, j'ai payé mais comme j'avais plus mes clés de bagnole j'ai laissé le ticket sur les rétros, sur les essuie-glaces, on a dû me les piquer parce que j'ai eu un PV à midi 7, donc ou on me l'a piqué et le mec c'est un véritable bâtard, ou alors il est resté dessus et après elles l'ont enlevé parce qu'elles ont mis le PV parce que normalement j'étais dans l'endroit où j'ai pas le droit de me garer. Autant ça, je vous dis vous êtes vraiment des enculés parce que franchement à 230 balles alors que je jeûnais absolument pas, voilà. Non, c'est pas là, je ne rembobine pas, je garde ce que je dis. Voilà, non, c'était juste pour faire une petite parenthèse parce que 15 francs de l'heure dans le coin où on est, alors qu'au Trocadéro, qui est un endroit très chic également, c'est seulement 10 francs les 2 heures, je crois. C'est hallucinant, non, sans déconner. Faut pas déconner. 15 francs l'heure rue Bayard. Alors c'est vrai que c'est pour peut-être éviter, pour que ça tourne, pour éviter que les gens restent pendant des heures et des heures, vu que c'est des bureaux, c'est pour faire tourner les bagnoles, qu'il y a tellement. Mais 15 francs l'heure, quand on met quand même, j'ai mis 15 francs pour une heure, et qu'on m'a quand même mis un PV à 230 balles, moi je dis vraiment, vous êtes vraiment des bâtards de remplir vos souches là, et vous nous cassez vraiment les couilles pour un oui pour un non, des fois.
1: Mais franchement. Ils savent pas quoi faire d'autre.
2: Mais non, mais il ferait mieux.
1: Beau, hein.
2: Moi je trouve qu'il ferait mieux d'aller ailleurs, hein, et de s'occuper là où il y a de la merde, plutôt que d'aller nous faire chier.
1: Ouais.
2: Surtout que j'ai payé, j'ai mis quand même un ticket. Bon, c'est vrai que j'étais à un endroit où j'ai pas le droit, mais je ne gênais absolument pas. J'étais sur des livraisons où il n'y a pas de livraison entre midi et deux à rue Bayard. Il y a franchement jamais, elles sont toujours vides ces livraisons. Ils m'ont quand même mis ces bâtards un PV. Donc j'en ai ras le cul de payer à peu près entre... Quoique là j'ai calmé l'affaire, hein. Mais avant c'était quand même 2000 balles par mois de PV. Hein.
1: C'est beaucoup.
2: C'est un peu beaucoup.
1: Ouais, ça fait beaucoup. Ouais.
0: Là, je suis descendu à peu près à 600-700 francs par mois. Mais je peux vous assurer, c'est pas une question de... Ah oui, mais attends, quand tu tournes toute la journée de midi à 19h dans Paname et que tu te gares tout le temps, t'es obligé de mettre à ce moment-là, il vaut mieux tenter l'affaire d'avoir un PV à 75 que de payer 70 balles dans un parc bête. À 5 francs près, tu prends le risque de prendre un PV. Hein.
1: Ouais.
0: C'est moi qui te le dis. Ouais, ouais.
1: Bon, en Belgique, ça marche pas pareil. Hein.
0: Ouais, mais là, on parle de mon problème, je veux dire.
1: Ouais, ouais, mais enfin, franchement, je veux te dire, je viens me garer en Belgique, ça coûte moins cher. Hein.
0: Ouais, mais là, c'est moi, là.
1: C'est un peu loin,
0: on parle de moi, là.
1: Non, mais on parlait de Max, là.
0: Bon, on revient à Valérie sur ton problème.
1: Ouais, ouais, elle va y arriver à le raconter son histoire.
0: Ouais, ouais.
1: Oui, donc, on discute un petit peu, on trouve un moment pour se voir. Au revoir, bonne nuit, bisous, etc. On raccroche le téléphone portable. Et puis bon, moi je me souviens très bien, je suis allée me coucher. Je me souviens après de absolument plus rien. Et par contre, ce qui m'est revenu, c'est qu'à 7h30 du matin, le réveil a sonné et j'étais dans son lit.
7: Ah bon ?
1: Et je ne sais pas comment j'ai fait. Le dernier souvenir que j'ai, c'est que je me suis couchée dans mon propre lit et je me suis réveillée dans le sien à 7h30 du matin, le lendemain matin. Et là, je me sentais un peu très mal.
7: Jean-Jacques qui était passé par là était hypnotisé.
0: Ah, écoute, parce que ça arrivait apparemment à Pauline à plusieurs reprises et elle peut te dire pourquoi c'est qu'elle tu disais à Pau.
8: Non, je dis, t'avais bu.
0: Ça t'est déjà arrivé?
8: Non, jamais. Honnêtement, jamais. Quand je bois, je reste lucide.
0: Ah oui, bon alors là, ça a à voir. J'aimerais bien voir ça. Alors là,
3: tu l'es déjà pas lucide.
8: Ouais, mais justement, ça m'améliore là.
0: Oh, je crois pas un seul instant à ça. Tu dois tituber, avoir les yeux qui brillent et partir en couille, toi, non?
8: Non. Franchement, non. Ça m'est déjà arrivé, mais.
0: Alors, enfin, vraiment que je bois d'hiver. Hein.
8: Non.
0: Bon, t'es peut-être somnambule.
1: J'ai mis tout un tas d'hypothèses, mais bon, si je suis somnambule, c'est une grande découverte, quoi.
0: C'est pas une
1: très bonne nouvelle, mais bon, c'est assez impressionnant, quoi. Donc, j'ai pas osé trop lui parler le matin. J'ai pris mes affaires, je suis vite partie un peu comme une voleuse, parce que j'avais vraiment la honte.
0: Ouais. Oh, bah, attends.
1: Je
0: vais te raconter après ce que je pense avoir fait un vendredi. Vendredi ou samedi? Samedi. Pareil.
1: Pareil, ah d'accord.
0: Un truc de fou, je comprends pas. Ouais. Je viens pour me coucher. Bon, je revenais, c'était samedi, la nuit de samedi à dimanche. Donc je rentre de Deauville. J'étais avec une copine et un pote, je les ramène. Donc je rentre chez moi vers 7h30 du mat, parce qu'on est parti, on a fermé le casino et tout, on nous a mis les clés, tout, on a tout fermé. Bon, le temps de rentrer, 2h, 2h30, ce que tu roules plus prudemment qu'à l'aller. Il y a un truc crado, hein.
1: Vas-y.
0: Je suis allé me coucher et à un moment donné, je me suis levé pour chier.
1: Ah ouais.
0: Non mais vraiment, je vous dis texto, je veux pas, c'est pas pour faire le crade genre Max, allez vas-y, caca, il repart. Vraiment, c'est pour raconter ce truc. C'est la première fois de ma vie, je me suis retrouvé sur le trône et je me demandais si je rêvais ou si j'étais éveillé. Je suis allé me coucher et j'ai cru que je chiais dans mon bain. C'est pas grave, docteur. Non.
1: Alors, mais ça soigne très bien.
0: J'avais pas envie de chier, je suis allé crotter. Et c'est après avoir quand même crotté, ou je crois avoir crotté dans mon rêve, parce que franchement j'étais dans le gaz, parce que je me suis réveillé au bout d'une demi-heure. Donc tu imagines quand tu t'as pas dormi depuis 24 heures et que tu t'en rends une demi-heure et que tu travailles. Donc t'as le tête complètement. T'es très lourd, ton cul double. Ouais, c'est un peu comme quand t'as un apesanteur, t'as ta crotte qui multiplie par 7, quoi.
1: Ouais. Oh.
0: Donc quand ça tombe, ça fait dégâts, quoi.
1: Monsieur,
0: ça tombe, et c'est une fois que je vais me coucher que j'ai l'impression de chier dans mon bain.
3: Tu t'es essuyé au moins?
0: Mais ouais! Je me souviens être dessus, mais je me dis, mais je rêvais ou je ne rêvais pas?
1: Ouais, ouais. Non, mais moi, j'ai pas rêvé. Hein.
0: Bon, ça m'arrive souvent de crotter solo, mais là, je crottais solo dans l'hypnose.
1: C'est Jean-Jacques qui était passé.
0: Non, mais sans déconner. Donc, c'est pour dire, pour revenir à ton truc,
1: ouais.
0: Que c'est abominable de se lever après avoir fait la nuit de sommeil, tu repenses à ça, tu dis, attends. J'ai vraiment crotté dans la nuit au réveil. Mais je dormais, mais j'étais réveillé. Après, je repensais que j'avais peut-être crotté, que c'est après que j'ai eu envie de chier, que je me serais chié dans le bain.
1: Tu vas dans la cuvette des chiottes et tu vas voir.
0: Non, parce que j'ai mon rêve, est-ce que je l'ai fait ou pas, j'ai tiré la chatte, j'ai tout fait, j'ai fait tout ce qu'il fallait.
1: C'est la totale, quoi.
0: J'ai vraiment fait la notice du caca. C'est-à-dire caca, cul, nettoyer cul, éteindre lumière, tout ça, quoi.
1: Ouais.
0: Doué, non, mais c'est pas une question d'être doué. Je reviens à ton problème à toi. Tu te souviens pas et la honte et machin. Moi, j'avais pas honte, mais ça vous est jamais arrivé, vous, de faire des trucs vraiment dans le gaz et vous savez plus si vous l'avez fait ou pas, ou vous dites qu'est-ce que je suis en train de faire?
9: Si, non, des fois, moi, je me rappelle plus, quoi. Je suis réveillé, par exemple, je pars à la bébé rose quand elle se barre le matin.
0: Ouais.
9: Et après, je me rendors et je me souviens plus ce qu'elle m'a dit.
0: Pareil. Oh, ça, oui, d'accord.
9: Ça arrive.
0: Ouais.
10: Il m'arrivait un truc une fois, mes parents m'ont dit que, bonjour, je me suis réveillée dans la nuit. Je vais prendre un tabouret dans le salon, je l'ai mis dans la cuisine et après je suis repartie me coucher, quoi. Donc c'est un truc très bizarre que je fais la nuit, moi.
0: Non mais d'accord.
10: C'est somnambulisme, c'est sûr, ouais.
0: Ouais, ouais, là c'est
10: ah,
0: du...
10: Ouais, c'est dingue, quoi. Ouais, donc pour terminer ma petite histoire qui est vraiment anecdotique et bon,
0: ah ouais.
10: qui vaut ce qu'elle vaut, quand j'ai rappelé mon copain après pour lui demander ce qui s'était passé...
0: C'est horrible ça ce que tu vas nous raconter ou
10: pas? Ouais, ça va être vraiment crade.
0: Je mets une musique.
10: D'accord. Ok, on m'entend? Ouais. Bon, ouais, ouais. Et je lui ai demandé comment ça se fait que je me sois retrouvée dans son lit... Et il m'a dit, mais tu te rappelles pas les câlins qu'on a fait?
0: Là, il en a rajouté, il a fait genre, il a vu que... Moi, ma copine me dit ça, elle me dit, oh, putain, j'ai faim. Et puis je dis, mais à ce moment-là, si je sens le truc, je fais, mais ouais, et tout, tu te souviens pas et tout. Putain, tu m'as pépond toute la nuit.
10: Non, mais il était ravi de sa nuit. Et bon, ben moi, je me souviens de... Absolument pas. Je ne peux pas trop
0: raconter.
10: Non, mais c'est... Non, mais rigolez, mais je vous assure...
11: Et t'as pas dit comment t'es arrivé là?
10: Ben si, après je lui ai dit, écoute, excuse-moi, j'ai un trou de mémoire, comment je me suis retrouvée dans ton lit.
0: Non,
10: il me dit, eh ben c'est après, à 4h du matin, tu m'as rappelé, tu m'as dit, non, finalement, j'ai envie tout de suite, donc...
0: Putain, c'est dingue, ça.
10: Et j'ai dit, bon, d'accord, ok. Et à jeun, en plus. C'est vraiment dramatique, quoi. Donc, peut-être que je vais mettre la pizza.
0: Bah, bu bois, fait comme à peau, hein, tu seras plus lucide, hein.
10: Ouais. Non, bah, ouais, je vais mettre à fumer la moquette. Ou
11: bah, Jean-Jacques, mon copain.
0: Bah, non, elle le connaît.
10: Non, je ne le connais pas, Jean-Jacques.
0: Jean-Jacques, on ne l'a connu que ce soir, malheureusement. Mais bon.
10: Oui.
0: Bon, bah, voilà la fin de l'histoire. Bah, écoute, c'est très sympathique, Valérie, ce que tu nous racontes. Non, mais c'est très bien.
10: Ouais. C'est grimper au rideau, comme histoire.
0: Pardon ?
10: Il y a de quoi grimper au rideau, quoi. C'est vraiment...
0: Non, bah écoute...
10: Temps, quand même. Hein ? Non, mais...
0: C'est horrible. Bon, Valérie, merci beaucoup.
10: Mais de rien, c'était avec plaisir. Et j'en passe tous les auditeurs de Fun Radio. Et puis un gros bisou à Max. Ouais. Ah ouais.
0: Le mec, il répond, il signe son émission à chaque fin d'émission et tout pour toutes les nanas. Bon, Valérie.
10: Oui.
0: Bon, on entend plus le clavier du truc que je fais. Mais j'entends. Et toi, ton micro. Là, non, mais là, hop, voilà. Alors bon, Sophia.
12: Ouais.
0: Bonne nuit à toi.
12: Bah, merci. Je fais de gros bisous à toute l'équipe. Et puis, une prochaine fois, quoi.
10: Ah oui, encore.
0: Bon, Cathy, bonne nuit.
12: Oui, gros bisous à toi, Max. Et aussi à tous les auditeurs.
0: Ouais, ah, c'est bon.
12: Mais spécialement à toi.
0: Ouais, hein. Cathy, Angélique aussi.
12: Ouais, bonne nuit, et puis bon gros pompier. Hein.
0: Quoi?
12: Bon gros pompier.
0: Oui, ouais, ce bordel.
13: Non, tu fais bien. Ouais.
0: Bon gros pompier.
12: C'est parce que c'est qu'un pompier?
0: Ouais, mais pourquoi bon gros pompier?
12: Pompier? Bah depuis tout à l'heure tu parles de pompier donc
0: De pomper.
12: Oui.
0: Bah de sucer pompier rien à voir.

0: Pas mal.
1: Rien à côté de moi. Hein.
0: Pas mal.
2: Côté de moi.
0: Damien.
2: Ouais.
0: À ton tour.
2: Allez.
0: Damien,
2: ouais.
0: C'est pas drôle du tout.
2: Allô.
0: Sabrina.
1: Bon, alors j'y vais.

0: Alors Sabrina, ça serait plus Sahel. Non mais ça ressemble. Voilà, Sabrina, on la connaît. Voilà, ça c'est le rire.
1: Mais c'est moi, Peggy la cochonne, tu m'as pas reconnu.
0: Refais ton rire, vas-y, refais-le. Oh là là, non, pas terrible, pas terrible. Hein. Ça fait plus cochon que rire communicatif. Hein.
1: Bah ouais, mais c'est ça mon rire.
0: Non, tu plaisantes, tu rigoles comme ça dans la vie?
1: Et même qu'au cinéma, une fois je me suis fait repérer, je me suis fait jeter à cause de mon rire.
0: Où ça?
1: Au cinéma.
0: C'est pas vrai.
1: Si.
0: Tu t'es fait jeter?
1: Ouais.
0: C'est pas vrai.
1: Je suis allée voir un truc carrément nul, quoi.
0: Ah, les connards.
1: C'est tellement nul que je me suis mis à rire et je me suis fait jeter.
0: Ah, bah les cons, putain. Sans déconner, si tu peux même. Ah, parce que tu te moquais du truc?
1: Ouais, ouais. Enfin, ah. Non, je me moquais pas, mais je me marrais, quoi. Et je me suis carrément fait jeter, quoi.
0: C'est pas un film drôle?
1: Non, c'était XY.
0: Oh, j'ai un truc. Ah, c'était pas drôle?
1: Non, c'était pas drôle.
0: Oh, sans déconner?
1: Non.
0: Oh, je pensais que c'était sympa, ce truc-là.
1: Non, c'est un peu merdique. Hein.
0: Ah, c'est un peu merdique.
1: Ouais.
0: Oh, bah zut alors. Oh bah là je suis extrêmement déçu hein.
1: Ouais.
0: Attends, j'essaie de trouver quelque chose de sympa. Vas-y Tarek, refais-nous un petit rire là.
2: Moi?
0: Ouais, et ensuite David tu vas le rejoindre. Et ensuite on aura Sabrina, vas-y.

0: Ouais. Il y a mieux, écoutez celui-ci. On l'a déjà passé une fois la nuit, écoute bien. Écoute là. Attends.
1: Ah, c'est la chanson.
0: Ouais. Allez, tous ensemble, attends. Oh. Alors, moi je vais commencer, ensuite Tarek, t'arrives, Damien et Sabrina. Et chez toi aussi, hein. Rigole. Écoute, attention. Honnêtement, je pense qu'on peut faire beaucoup mieux que vous trois. Hein.
2: Non.
0: C'est moyen. C'est pas très entraînant. En vous écoutant rigoler, ça donne plutôt envie de pleurer.
1: Hein. Non, Tarek, c'est bon. Oh.
0: Écoute bien, j'en ai enregistré un, moi, de rire communicatif. Celui-là, il est pas dégueulasse. Écoute-le bien, celui-ci.
1: Quoi? Non.
0: Non?
1: Non, la mienne est sale. La radio.
0: Il est pas mal celui-là.
1: Moyen.
2: Ouais, limite, quoi, il est pas très original.
0: On va voir s'il y a des gens qui sont de l'autre côté du poste et qui auraient compris. Je veux entendre des gens rigoler, mais qui savent vraiment rigoler. Comme disait notre ami Henri Salvador, faut rigoler, avant que le ciel nous tombe sur la tête. Hein?
2: T'as un super chanteur, t'as raté ta carrière.
0: Mais ma carrière ne fait que commencer. Attends, tu crois qu'elle s'achève? Ma carrière, elle ne fait que commencer.
2: Ouais, réseau,
0: Sabrina, je te remercie d'avoir participé à ce petit jeu.
2: Bah, ça m'a fait plaisir.
0: Le lundi, c'est très important de savoir rigoler après avoir passé un mauvais week-end.
2: Ouais, c'est sûr.
0: Merci également à Damien. Et merci à Tarek également. C'est cool, les mecs.
1: Ok.
0: Bonne soirée à vous.
3: Attention, premier numéro de téléphone, c'est parti. Ouais.
4: Oui,
3: allô?
4: Allô?
3: Oui, c'est la prison?
4: Oui.
3: Oui, bonjour, est-ce que vous pouvez me passer Denis, la cellule 432, s'il vous plaît? Allô?
4: Oui.
3: Est-ce qu'il est possible de parler à Denis?
4: Denis?
3: Oui.
4: Mais qui est Denis?
3: Quelqu'un qui est là-bas, chez vous, depuis un an et demi, c'est possible de lui parler?
4: Qui est incarcéré?
3: Oui.
4: Je suis désolé, ils ont toujours pas le téléphone dans la cellule.
3: Merde, on peut lui laisser un message?
4: Ah non, on laisse pas de message, vous lui écrivez, c'est tout.
3: On peut que lui écrire?
4: Ah oui.
3: Ah bon, d'accord. Je voulais savoir, il reste des cellules de libre encore ou pas?
4: Pourquoi, vous voulez une place?
3: Pas forcément pour moi, mais pour un copain.
4: Ah bon?
3: Qui a fait des conneries, je suis sûr, je me dis, et comme il est ses parents à pas loin, si c'est possible ou pas. C'est pas possible de réserver des cellules d'avance.
4: Mais vous foutez de moi ou quoi alors?
3: Non, je vous demande, parce
4: ouais,
3: que je...
4: Allez,
3: bonsoir. Allô? Ah, faut rappeler, on a été coupé là, malheureusement.
5: Quelqu'un
3: qui a marché sur la prise, là, malheureusement, ça a coupé. C'est toi, Manu, qui a marché sur la prise, on a été coupé avec la prise.
6: Pardon?
3: Bah ouais, mais fais gaffe quand même, heureusement, je vais m'excuser, c'est pas grave. J'assume, c'est mon équipe. Oui, on a été coupé. Oui, je voulais savoir, c'est pas possible de réserver une cellule?
4: Non, mais attendez, vous avez eu mon collègue a été déjà gentil.
3: Ah non, il m'a raccroché. Ah, pardon.
4: Hein? Alors bon, ça serait gentil d'arrêter de nous emmerder, parce que là on est en train de travailler.
3: Bah moi aussi, d'accord, je me renseigne pour un collègue, un ami à moi qui va sûrement être emprisonné, je voulais savoir si c'est possible.
4: Vous allez voir, vous mettez un coup de boule et vous aurez une place réservée, il n'y a pas de problème. C'est... Allez, bonsoir.
3: Au revoir monsieur. C'était quelle prison là?
5: Fleury,
3: d'accord. Deuxième.
5: C'est vrai quand même qu'on a pris quand même le truc.
3: C'est normal.
5: Il a pris la Rolls Royce quand même.
3: Alors maintenant, attention. Maintenant, deuxième numéro, autre prison. Je téléphone, je dis autre chose. Je vais
5: de
3: changer.
5: Provence peut-être.
3: Peut-être de Provence. Ne me dis pas où c'est ni ce que c'est. Je vais essayer de deviner. Je suis un marabout. Il va essayer de deviner moi-même. Hein. Il est un marabout. Je vais essayer de deviner. Donc attention, on appelle une prison. Rebelote. C'est marrant parce que quand même que je vous explique, on a un micro avec un poids sur un bras qui doit peser à peu près 4 kilos et quand à la fin tu te balades avec ce que je suis en train de me balader avec dans le studio, ça commence à faire très lourd. Moi je vais muscler les bras avec ça.
7: Hein.
3: Oui, bonsoir monsieur. Je voulais savoir si c'est possible de parler à Alain s'il vous plaît. Il est incarcéré depuis 6 mois chez vous. C'est possible de lui parler ou de lui laisser un message? Je vous entends pas.
7: C'est pas possible ça.
3: Ah, y a, pourquoi il est déjà en ligne?
7: Pardon?
3: Il est déjà en ligne?
7: Non.
3: Ah. Je voulais savoir, il y a possibilité de réserver une chambre là pour 15 jours ou pas?
7: Je sais pas, pour ça.
3: D'accord. Alors, juste un petit renseignement parce que je suis en train d'appeler pas mal de petites prisons. Vous faites le petit déj le matin ou pas?
7: Je le fournis le soir.
3: Et vous le fournissez le soir?
7: Ouais.
3: Ah d'accord. Il y a les télés, il y a tout ça, il y a tout ce qui est disponible.
7: Il y a tout ce qu'il faut. Ouais.
3: D'accord. Il faut amener sa serviette. Vous avez quand même des trucs. Vous changez régulièrement les draps.
7: Il n'y a pas de problème pour ça. C'est...
3: Vous êtes de ce côté-là, vous êtes assez bien organisé.
7: Ouais, ouais.
3: D'accord.
7: On a l'habitude.
3: Pardon.
7: Et on a l'habitude.
3: Est-ce que c'est possible de réserver pour la semaine prochaine, pour 15 jours?
7: Je sais pas. Faut voir ça avec la police.
3: Ah, pourquoi avec la police?
7: Bah, faut d'abord passer par eux. Quoi.
3: Ah.
7: Qui s'occupe des.
3: Comment faut que j'opère? Dites-moi, racontez-moi tout.
7: Hein?
3: Comment faut que j'opère? Racontez-moi tout.
7: Je sais pas, faut se débrouiller.
3: C'est-à-dire, faut que je fasse quelque chose de mal? Parce que moi, je veux pour que 15 jours, hein. Avec ma femme.
7: Faut essayer.
3: Avec ma femme.
7: Ouais, faut essayer de faire quelque chose de pas
3: possible. Ils vont à ce quoi comme cellule? Parce que moi, je voudrais une vue sur la cour. C'est faisable ou pas?
7: Ah, c'est faisable.
3: C'est envisageable? On peut choisir? Je peux choisir ou pas, là? Il vous reste quoi, là, en disponible, là?
7: Un peu de tout.
3: Il y a des suites?
7: Il y en a, ouais.
3: Il y a des suites. Il y a des suites de cellules.
7: Ouais.
3: D'accord. Bon, moi je veux dans un 15 mètres carrés. Tu peux me trouver ça?
7: Hein?
3: 15 mètres carrés, tu peux me trouver ça?
7: S'il en reste, ouais.
3: Et ah, il en reste. T'es pas sûr? Tu peux regarder? Je vais patienter. J'attends.
7: Ouais.
3: Je patiente. J'attends.
7: Ouais, ouais.
3: Allô? Allô? Allô? Allô? Allô, allô.
7: Mmh.
3: Oui, vous avez trouvé?
7: Non.
3: Y a pas?
7: Non,
3: y a pas. Merde, alors. Je fais comment? Est-ce que je peux me mettre sur une liste d'attente? Parce que s'il y a des histoires, à ce moment-là, moi, je suis preneur. Hein.
7: Ouais, mais dès que vous arrivez, vous essayez.
3: D'accord. Alors, ouais. Max, M-A-X, Max, vous notez?
7: Ouais, ouais.
3: Non, vous notez pas, la menteur. Max, M-A-I, prenez un papier, un stylo. Max, M-A-X, vous notez?
7: Oui.
3: Max.
7: Mmh.
3: Voilà. M-A-X. Voilà, pour 15 jours, hein.
7: D'accord.
3: À compter de lundi prochain.
7: Ouais, si on peut, on fera ça.
3: D'accord, ok, très bien. Bah écoutez, je vous remercie de votre amabilité.
7: De rien.
3: Hein, puis bah je vais essayer de voir s'il y a mieux. Les ouais. Prix sont de combien en fait? C'est combien la journée?
7: Bon, c'est pas très cher.
3: Combien? Dites-moi le prix, c'est pas grave, je suis prêt à prendre, ouais. Je prends 200. Combien?
7: Bon, ça dépend de la saison.
3: Ça dépend de la saison, bah, justement là, c'est après-demain, donc enfin la semaine prochaine lundi, donc saison d'hiver, vous prenez combien?
7: Saison d'hiver. Comme on
3: est un peu
7: de la montagne. Pas très cher, quoi.
3: D'accord.
7: Ouais, vous...
3: D'accord, vous fournissez les forfaits?
7: Pas de problème. Hein.
3: D'accord, donc c'est. D'accord.
7: Aussi.
3: Ok, petite cellule hein, quand même côté court. Hein.
7: Ouais.
3: Voilà, vous me faites ça. Hein, vous êtes superbe. Je vous redevrai ça. Au revoir madame.
7: Au revoir.
3: Au revoir, monsieur. Bon bah plutôt sympa celui-ci.
5: Très gentil.
3: Ah plutôt sympa. Hein. Bah,
5: t'as reconnu un peu l'accent ou
3: côté
5: pas?
3: Côté province, j'allais dire dans le sud, j'aurais dit du côté de Cannes, Nice, un truc dans ce truc-là. Non, pas tout à fait.
5: Plus en bas encore.
3: Plus en bas
5: hein.
3: Montpellier, Lyon.
5: Oh non, là tu remontes à Lyon, tu descends tout en bas.
3: Grenoble, Clermont-Ferrand, Besançon. Non. Strasbourg.
5: Remonte un peu plus alors.
3: Non, je sais pas, c'était où?
5: Non mais c'était Marseille, t'étais
3: c'était Marseille. Ah bah fort sympathique les Marseillais, bravo. Eh oui, le soleil, putain, Marseille, Paris enculé, et Marseille, tu vois, on est sympa, Max, tu vois, tu dis toujours à Marseille, mais j'aime bien Marseille, moi, en plus. Max, retiens-toi, retiens-moi une place aussi, une chambre pour deux avec salle de bain et douche collective. On y va, c'est parti, il y a des gens maintenant sur le Minitel qui réclament. Je rappelle qu'il faut venir avec un sujet intéressant au standard de Fun Radio 0800 70 5000 ou 0803 08 5000. Je sais que tu rames Manu, mais c'est pas grave. On mettra de la musique, on a une petite surprise quand même qui devrait venir dans la soirée, même si vous avez pas été sage, maniez-vous le cul, putain. Je veux que des gens compétents. Je veux des gens sympas, sinon je vais être obligé de les sortir dans la rue. Je vais faire attention, troisième prison, c'est parti. Rebelote, Max remet la pression. Merde. Allez. Bonsoir. Je voulais savoir s'il était possible de réserver une cellule, s'il vous plaît.
6: De réserver une cellule?
3: Ah, on m'a dit que c'était possible. Voilà, parce que j'ai un ami qui est incarcéré chez vous depuis maintenant 2 ans et on m'a dit qu'il y avait des cellules maintenant pour les amis des personnes emprisonnées pour pouvoir justement passer des journées avec eux. Et je voulais savoir si je pouvais réserver pour une petite semaine à compter de lundi.
6: Ah non, ça c'est pas possible, non.
3: Non, du tout. Là, c'est déjà complet, la semaine prochaine peut-être.
6: Ah non, mais ça se réserve pas des cellules comme ça. Hein.
3: Ah bah on m'avait dit... Ah zut alors. Parce qu'il y a une prison en France qui fait ça, qui essaye de faire ce nouveau système, et je voulais savoir s'il y avait possibilité chez vous de le faire.
6: Ah non, ici, non. Oh.
3: Ah bah catastrophe alors, parce que moi j'ai pris ma semaine de vacances exprès pour aller passer une semaine en cellule.
6: Ah bah une semaine en cellule.
3: Bah oui, pendant mes vacances de fête, oui.
6: Ah oui. Bah non, ça se fait pas.
3: On peut pas arranger un coup là, un truc.
6: Non, désolé.
3: Bon, c'est possible de... Bah, ça fait... Oh là là, ça fait une mauvaise nouvelle à mon pote, là. C'est possible de lui parler, là, deux minutes? Il est en cellule, je ne sais plus le numéro... Alain, s'il vous plaît, c'est possible de l'avoir deux minutes, là?
6: Ah, mais on passe pas non plus d'appel téléphonique, hein. Bah, non, ça... pas de téléphone. Hein.
3: Ah, vous me surprenez, là, parce qu'il m'a dit, en plus, que maintenant, depuis 6 mois, vous étiez munis, qu'ils étaient munis de téléphone cellulaire dans les chambres. C'est normal pour une cellule, non?
6: Ah, non, dans les maisons d'arrêt, il n'y a pas de téléphone. Dans les centrales, ils ont des fois le téléphone, mais dans une coursive.
3: Exact.
6: Mais en maison d'arrêt, non, il n'y a pas de téléphone.
3: Vous pouvez lui laisser un petit message?
6: Le nom du détenu, c'est quoi?
3: Alain Ledoux.
6: Alain Ledoux.
3: Oui. Alors là, je sais plus le numéro de sa cellule. On peut lui laisser un petit message? Je viendrai te chercher mardi en hélico. Vous notez? Ok. Sauf en raison de mauvais temps, remis à mercredi 18h. Voilà.
6: Elle est pas mal, celle-là.
3: Elle est pas mal, hein. C'était un jeu. Vous êtes en direct sur une radio. Radio 1-1.
6: Radio
3: 1-1. Ouais. La radio des crétins.
6: Hein. Ah ouais, d'accord. Ouais.
3: Enfin, pas des surtout des animateurs crétins. Hein. Je fais partie des animateurs les plus crétins.
6: Mmh.
3: Non, c'est Europe 4 qui vous appelle. Voilà. C'est la nouvelle fréquence station en FM stéréo. Modulation de fréquence en plus dièse. Et c'était on vous testait.
6: Ah ouais.
3: D'accord.
6: D'accord, ouais.
3: Ok, bon, vous souhaite une bonne journée.
6: Bonne journée.
3: Bon après-midi.
6: Merci.
3: Et bon week-end.
6: Merci.
3: Au revoir.
6: Au revoir.
3: Plutôt sympa, hein, celui-ci. Attention, y a-t-il encore un autre numéro ou pas?
8: Ah, bien sûr.
3: Oh, y en a, on y va, c'est parti. Ah, y en a des sympas quand même, hein. J'aime bien ce principe-là de laisser un petit message éventuellement, là, c'est peu sympathique, ça. J'aime bien, je continue. Manu, tu ne trouves rien, Manu. Tu rames, Manu. Putain, appelez du standard de gauche, la Manu a besoin d'appels potables pour ce soir, s'il vous plaît, pour le grand max. Camille, la barre très haute, hein, ce soir, il veut pas d'appels de merde, hein, pas des sujets bidons. Hein. Des trucs bien cons, bien gras, bien qui puent bien, même qui puent de la chatte.
9: Bonsoir.
3: Oui, bonsoir, monsieur.
9: Bonsoir,
3: monsieur. Oh là, je vous entends mal.
9: Oui, c'est un petit problème de communication, mais ça va, oui, je vous écoute.
3: Oui, allô.
9: Oui.
3: Oui, bonsoir, je voulais savoir si c'était possible de réserver, on m'a dit qu'il était possibilité aujourd'hui de réserver des cellules.
9: Réserver des cellules.
3: Oui, m'a-t-on dit que c'est un nouveau système pour les... J'ai un ami à moi qui est incarcéré chez vous depuis 3 ans. Et je voulais savoir si c'était envisageable.
9: Envisageable. Et dans quel but?
3: Pardon?
9: Dans quel but il voulait réserver la cellule?
3: Bah, pour être avec lui pendant une petite semaine, vu que j'ai déposé mes vacances, je voulais savoir si je pouvais passer une petite semaine à ses côtés.
9: Dans ce cas, il faudrait au ministre, directement, ministre de la Justice.
3: Ah ben non.
9: Ah oui.
3: Ah ben, j'ai téléphoné au ministre, on m'a dit, bon, je sais pas, ils avaient l'air de ricaner en plus à ça, ils m'ont dit, vous avez qu'à les appeler directement.
9: Non, il faut passer par eux d'abord et ensuite il va nous faxer.
3: D'accord. Donc, qu'est-ce qu'il faut que je fasse? Faut que je me fasse incarcérer, quelque chose comme ça?
9: Non, il faut passer par le ministre d'abord.
3: D'accord. On peut laisser un message
9: Non, dans ce cas, il faut passer par le service social aussi.
3: Bon, c'est possible d'avoir mon ami Alain, c'est possible de l'avoir au téléphone là?
9: Il a... Je ne sais pas si vous avez transmis un téléphone, je pense que c'est possible. Hein.
3: Non, ça...
9: Est-ce qu'il a un téléphone en cellule?
3: Il a le téléphone?
9: Je vous demande.
3: D'après ce qu'il m'a dit, non, mais est-ce que c'est possible de le déranger 2 minutes pour que je lui parle?
9: Ben dans ce cas, c'est pareil, il faudrait passer par le service social. Hein.
3: Ah bon, carrément?
9: Ah ouais,
3: vous voulez...
9: pas, oui.
3: Ah bon.
9: Tout.
3: Voilà. Est-ce que vous pouvez lui laisser un message écrit, un petit message de ma part?
9: Non, mais c'est toujours pareil, il faut passer par le service social.
3: Oh, ben ne me dites pas quand même que vous ne pouvez pas lui laisser un petit message.
9: Non, même pas.
3: Pourquoi?
9: Parce que c'est comment vous dire, c'est la nuit, c'est nuit. Voilà, on voit personne, c'est le standard ici.
3: Ah bon, d'accord.
9: Voilà.
3: D'accord. Bon, bah, je suis très déçu, au revoir.
9: Ah, mais il n'y a pas de quoi. Hein.
3: Au revoir, monsieur.
9: Au revoir, monsieur.
3: Oui. Non, au revoir à vous, toi. Y a Fanny sur Minitel qui fait « Je voulais te dire que c'est horrible ce que tu es en train de faire en prison parce que mon mec, il est à Bois d'Arcy depuis une semaine. » Que tu veux que j'y fasse, Fanny, s'il a fait des conneries, il assume, hein, il prend dans la gueule. Et là, on salue tous les tolards qui, à mon avis, Fanny, c'est là, franchement, t'as pas compris parce qu'à mon avis, ton mec, il nous écoute. En ce moment, il est sûrement bien en train de se marrer plutôt que de se dire quel con, pourquoi il appelle des prisons. À mon avis, tous les tolards qui nous écoutent et qui en ont pris pour certains 20-30 ans. Ah les cons alors que vous êtes quand même d'avoir déconné là-dessus. Non mais ceux qui sont en tôle, on les salue bien bas. Fanny, et si on fait ça justement, c'est pour rigoler un bon coup et pour qu'ils puissent se marrer. Hein. Donc Fanny, si tu ne comprends pas la plaisanterie, si ton mec est en prison, tant pis, hein, il a fait des conneries. S'il a dealé en plus de ça, dis-moi un petit peu sur Minitel quelles sont les conneries qu'il a fait. Hein, elle me demande de fermer ma gueule. Et bah écoute, pour la fermer, je vais même récompenser Fanny en recomposant un numéro de téléphone de prison. On y va, c'est parti. Spécial dédicace à Fanny et à son copain s'il nous reconnaît à la prison de Bois d'Arcy. On va saluer tous les gens de Bois d'Arcy, souvent c'est des gros, hein, c'est des gros méchants hein, les Bois d'Arcy. Hein. Les prisons de Bois d'Arcy, hein, les Bois d'Arcyciens, les Bois d'Arcyciens, les tolards de Bois d'Arcy. Manu, tu ne trouves pas d'auditeur potable. Alors, ceux qui n'ont rien à dire, 0800 70 5000, et ceux qui ont des choses à dire, 0800 3 08 5000. Hein. Sinon, demande-lui qui peut me brancher le micro-casque maintenant.
8: Bonsoir.
3: Oui, bonsoir monsieur, excusez-moi de vous déranger. Est-ce qu'il serait possible de parler à un détenu, s'il vous plaît? Monsieur Pierre. Allô?
8: Oui.
3: Est-ce qu'il est possible de parler à un détenu chez vous, monsieur Pierre, s'il vous plaît?
8: Monsieur.
3: Pardon?
8: Non.
3: Ah. Juste 2 minutes.
8: Bah même 2 minutes, hein.
3: Ah, on m'a dit qu'on pouvait appeler à n'importe quelle heure.
8: Oui, bien sûr.
3: Bah, c'est ce qu'on m'a dit.
8: Oui.
3: Bah, on peut lui laisser un message?
8: Non plus.
3: Non, non plus?
8: Non.
3: Bah, vous m'avez l'air bien sévère, monsieur, bien froid.
8: Oui.
3: Bah, vous savez dire autre chose que oui et non?
8: Ouais, tout à fait, oui.
3: Alors dites-moi, qu'est-ce que vous savez dire d'autre à part ça?
8: Bah, il n'y a pas encore le téléphone en cellule. Hein.
3: Ah oui, d'accord, ok, mais on peut leur laisser un message, ils savent que vous avez un papier et un stylo devant les yeux.
8: Oui, bien sûr, oui.
3: Alors allez-y, prenez note.
8: Il y a 2200 détenus, j'ai pas que ça à faire. Hein.
3: Non, mais là, il n'y a pas 2200 détenus, je veux laisser un mot, c'est juste un mot à un ami qui s'appelle Pierre.
8: Eh ben, je vous dis non, monsieur.
3: Eh ben, moi, je vous dis qu'il y a un papier et un stylo devant les yeux, que vous allez noter.
8: Bah, je lui dis bonsoir.
3: Pardon? Oh, on rappelle.
5: Il t'a dit au revoir.
3: Oh là là. Oh le fou, putain. Le fou, Fanny. T'entends, Fanny? Oh le fou, le fou.
5: As-tu reconnu au moins la prison?
3: Non.
5: C'était Fren.
3: Oh, mais on rappelle Fren. Oh, il était gris, lui. Il était en train de regarder la télévision, en train de bouffer son steak. On l'a réveillé pendant la sieste, lui, hein. Alors... Il faut appeler une prison pour femmes. Est-ce que ça existe, ça, Bobo, une proposition éventuellement? Faut nous laisser des numéros de téléphone. Hein. Même des numéros de cul. On n'a pas de numéro de cul. Vous n'avez pas de numéro de cul à me donner, même sur le 36. Allô?
10: Ouais.
3: On a été coupé, là. Vous regardiez la télévision. Vous dérangez pendant la sieste, peut-être?
10: Non, j'ai pas. On n'a pas été coupé. J'ai raccroché. Bonsoir.
3: Ah bon, parce que je voulais... On rappelle.
5: Le type est effronté.
3: Ah, mais là, t'as pas vu, ça raccroche à chaque fois, mais c'est la ligne qui coupe.
5: Peut-être qu'on leur conseille d'acheter un
3: nouveau. Prison de Fresnes, ça coupe toutes les 2 secondes, le mec, il a pas le temps de déterminer pourquoi il me raccroche au nez, qu'il veut m'expliquer pourquoi il m'a raccroché au nez, et ça marche pas, c'est dommage. Il y a un problème technique, ouais, bah le mec, quand il veut m'expliquer que ça raccroche, il me raccroche. C'est un problème technique, ça. Bon, on y va, c'est parti. Ah, Manu m'a trouvé un sujet potable. Alors, te laisse pas faire, Max, rappelle tous la soirée, vas-y, on va faire ça, d'accord. Allô? Bah, et si c'était pas moi qui étais... Allô?
10: Oui.
3: Oui, on a été recoupé. Vous pouvez prendre un message?
10: Non, vous n'avez pas compris, monsieur.
3: Ah, pardon. Bah, mais je vous entends pas, ça coupe tout le temps.
10: Oui, mais bien sûr, je raccroche, monsieur.
3: Non, mais là, votre mot coupe, qu'est-ce que vous dites que...
10: Je raccroche.
3: Non, mais avant, vous m'avez dit que j'avais pas compris quoi? Allô?
10: Oui, vous n'avez pas compris qu'on ne prend pas de message, hein?
3: Bon, laissez juste un message à Pierre, qu'on viendra le chercher mardi.
10: Voilà.
3: On vient le chercher mardi, en hélicoptère. Oh, Fren, zéro. Alors là, la prison de Fren, bon, les Frénois et les Frénoises, là, si vous voyez de qui on vient d'avoir au bout du fil, là, non, mais... Là, non. Là, il faudrait presque les gens en prison, c'est qu'ils se mettent à taper comme ça les toilettes.
5: Voilà.
3: C'est à taper, c'est comme quand ils ont faim, c'est quand ils veulent plus de rap, c'est quand ils veulent plus de choucroute. C'est qu'ils tapent, ils tapent et tout. Il faudrait qu'avec un papier, avec un stylo, vous tapiez comme ça sur les barres de votre cellule, c'est pour réveiller un petit peu.
11: Oui, bonsoir.
3: Bonsoir, quel est ton prénom?
11: C'est Julien.
3: Bonsoir Julien.
11: 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Voilà, et Max, bravo à toi, franchement.
3: Merci. Nickel.
12: Mickaël de Caen, 23 ans, salut Mickaël.
13: Salut Max.
12: Oh putain,
0: les quatre mots, on a des Mongoliens. Là. Ça va, Mickaël?
12: Ça va et toi?
0: Alors, je rappelle quand même que Mickaël, qui est notre imitateur, celui avec qui nous avons eu la chance de tomber en direct avec Jacques Chirac, tu t'en souviens?
12: Ah ouais, on écoute toujours. Hein.
0: Mickaël est venu hier ou avant-hier devant la radio?
12: Avant-hier.
0: Il a quand même fait le voyage. Il a quand même fait le voyage de Caen en stop pour venir me voir, 10 minutes.
12: Ouais.
0: Quand même bien.
12: Ouais, mais super. Ouais. Rien à dire.
0: Et Mickaël, donc on a pris des photos.
12: Ah ouais, mais laisse tomber des photos, ouais. Et par contre, attends, Max, comment il s'appelle le mec qui est à l'entrée, là? Le gardien?
0: C'est Thierry.
12: Thierry?
0: Oui.
12: Bah Thierry, tu nous écoutes, là, que t'as assis sur ton bureau à regarder la télé. Je te préviens que si tu prends des photos comme si tu as pris, moi, je vais t'acheter mes paires de lunettes je vais t'acheter mes paires de lunettes. Parce que je te jure, il a pris, tu sais quoi? Hein? On n'y voit rien du tout. Ouais, ouais.
0: Ah non, parce qu'il faut quand même, expliquer un truc. Attends, c'est qui?
12: C'est quoi, ça?
0: Ah, c'est Thierry. Ah bah tu vas le dire à Thierry.
13: Oui, allô, Mickaël?
14: Allô, mon chéri. Bonjour, mon chéri.
13: Ouais, ça va?
14: Ça va et toi? Oui, ça va pas mal. Oh.
0: Ah bah Ah parce que je savais pas, Thierry, tu fais des imitations.
13: Bah j'imite ta taillée.
0: Vas-y, fais ta taillée.
14: Oh, ça va, Max?
0: Oh là là! Black l'agent de sécurité, le mec. Oh là là, bah je savais pas ça.
13: Ouais, oui.
12: Je te préviens que tu vois,
0: il faut éteindre la radio, ce serait bien, Thierry, que t'ailles baisser la radio.
13: Attends, je vais baisser, ouais.
0: Vas-y. Et le temps qu'il baisse, j'explique quand même que Mickaël avait quand même dans son sac, il avait deux appareils photo. Ouais. Un avec flash, sans pellicule, et l'autre avec pellicule, mais sans flash.
13: Et oui, donc, il y avait un petit problème, hein.
0: Donc, ouais. Thierry, bien entendu, de Fun Radio, a eu l'idée de génie de prendre une lampe de poche pour faire flash. On a été mort de rire à 4h30 devant la radio.
12: Non mais sympa, je te jure.
0: C'est dommage, Mickaël, parce qu'on t'avait fait des putains de grimaces.
12: Ouais, je sais.
0: Il était fabuleux.
12: Même derrière, vous m'avez fait des doigts, parce que Tony, qui nous écoute, justement, il n'a pas pu venir ce soir, parce qu'il était vachement.
0: Qui c'est qui t'a fait des doigts pendant la photo?
12: Il m'a dit que c'était Max.
0: Hein. Ah non, pas moi, je me serais pas permis de te faire un doigté.
12: Il y avait Florent. Max,
0: surtout ça. Philippe. Ah parce bon qu'on a, on a un petit vicelard de la radio, Philippe, qui travaille avec Arnold, qui est assez maso sur les bords.
12: Non, mais c'était bien.
0: Ah, c'était bien. On a passé un...
12: Je te jure, on a passé un super moment, puis bon,
0: Alors, est-ce que t'allais voir les putes après?
12: Hein?
0: T'allais voir les putes après?
12: Attends, on est passé dans le quartier Richemont, là,
0: ouais.
12: Derrière, là.
0: Ouais.
12: Laisse tomber, il y avait rien du tout, hein. Tu me dis, vas-y, fous-toi en flic, toi, il y a quelqu'un qui va arriver.
0: Ah ouais.
12: Laisse tomber, il y avait pas, pourtant, les bourgeois qui y a pas.
0: Bon, Mickaël, explique vite fait à Thierry, parce qu'après, il va retourner au boulot, il va continuer à travailler, à regarder la télé. Oui,
12: Alors, moi, je t'explique une chose.
0: Hein? J'écoute.
12: Quand tu fais des photos la prochaine fois,
13: ouais.
12: Au lieu de prendre le ciel, hein, regarde-nous avant. Parce que moi, je peux te présenter mes lunettes de loup. Hein.
0: Hey, c'est vrai que sans déconner, Mickaël, putain, t'as des paires de big tubs et t'as des lunettes, mais c'est grave.
12: Mais je te jure, il verrait même pas. La première fois, il se la prend en pleine tête.
0: C'est vrai. Putain, t'as une tronche zarmie, hein, quand même, Mickaël.
13: Non, ouais. Mickaël, je comprends pas, je te jure, j'avais bien cadré, j'ai fait hyper gaffe.
12: Ouais.
13: Et là, je piche pas, là, que ça n'ait pas marché, là, vraiment.
0: Parce que t'as pas fait exprès, au moins, Thierry.
12: Non, Max,
0: ouais.
12: Je te jure, Ginny, puis je te jure, j'ai une larme. Avec Ginny et
0: Karine.
12: Karine, ouais.
0: Karine, elle t'a serré dans les bras quand même.
12: Ouais. Mais s'ils nous écoutent, je les envoie toutes les deux.
0: Ah bah, Karine, elle doit être dans le coin. Va le dire, va chercher Karine, Florent. Ouais. Si tu peux chercher, je sais que Karine est dans le coin.
13: Elle vient de partir, Karine.
0: Ça te fait plaisir, Mickaël? Ah, elle vient de partir?
13: Ouais.
0: Ah, zut, dommage. Et Jenny, elle t'a fait flasher, t'as flashé sur Jenny alors?
12: Il y avait beaucoup moins.
0: Non, mais toi, t'as flashé quoi. Ouais. Enfin, toi, rien ne te plairait, toi, quand même, hein, quand on voit la tronche que t'as.
12: Non, mais de quoi?
0: Ah, bon, quand même, t'as une tronche d'armée, quand même, faut reconnaître.
12: De quoi?
0: Hein?
12: Bah, j'ai une tronche.
0: Ah, bah, non, t'as pas déconné.
12: Mais Marc, tu me dis que j'ai une tronche d'armée. Et toi, t'étais mon mec.
0: Attends, on dirait un Playmobil, toi. Quand t'as une tête, on dirait un Playmobil.
12: T'étais mon mec.
0: Ouais.
12: Hein?
0: Et quoi?
12: Attends, j'espère que vous avez toujours votre parole.
0: Que quoi?
12: Vous avez toujours votre parole.
0: C'est-à-dire?
12: Quand il y avait la femme de camp qui avait appelé.
0: Oui, mais on devait t'avoir hier, Mickaël, pas aujourd'hui.
12: Hein?
0: On devait t'avoir hier.
12: Attends, hier, moi j'étais crevé.
0: Ah ouais, mais là il est 1h30 du matin, si tu veux, on va pas appeler une auditrice qui nous a appelé avant-hier parce que monsieur a décidé que.
12: Tu peux bien, moi je suis pas. Attends, en fait, ouais, je peux te raconter une histoire.
0: Ah, raconte-moi une histoire. Ensuite, on va accueillir Mickaël, on a Stéphane. Putain, ça va pas être de. Putain, entre toi, Stéphane, Françoise et Gérard, ça va être chaud, hein.
12: Ah bon?
0: Oh là là là là. Là, je crois qu'il faut mettre des. Là, vous allez avoir les quatre d'un coup, ça va, il manquerait plus qu'Alain Lebeil, et puis là, on fait la totale, là. Hein. Max, on fait la brochette, je peux arrêter de travailler, hein.
12: Max,
0: ouais.
12: Cet après-midi, c'est ce qu'on fait?
0: Non.
12: On s'en va dans un. Dans Vu que Tito, il avait fait les photos. On s'en va dans un machin pour justement.
0: Appelle-moi aussi Michael Jackson.
12: Chez un photographe, tu vois.
0: Ouais.
12: On s'en va, puis on dit, est-ce que c'est possible de développer les photos?
0: Mm.
12: Ils nous disent oui. Alors Tito, il me dit avant de rentrer, surtout, Mickaël, tu t'imites Chirac.
0: Mm.
12: D'accord? Alors moi, j'arrive avec les lunettes, tout, je mets une perruque, et je dis, bonjour madame, je viens développer les photos.
0: Ouais.
12: Alors elle me dit, de qui? De Bernadette Apoel, pour que sketch. La nana, je te jure, elle s'est mise à crouler à rire. Alors, la mauvaise m'a dit après, je me disais sur quel nom? Monsieur Chirac. Alors, le mec, tu sais, il y avait le patron, là, tu sais.
0: Elle t'a cru, bien sûr.
12: Hein, le patron du machin. Et puis, il a marqué, elle a marqué Chirac. Et apparemment, elle s'est fait tuer. Parce que, mais Dido et moi, on t'est coulé de rire, tu vois. Parce que Dido, il me dit, ouais, je pourrais te faire des imitations. Mais tu sais, pour la nana de quand tu devrais me la passer, sans déconner.
0: Mais je l'ai pas, Michael.
12: Ça, je m'en suis douté. J'ai dit, j'ai à Dido, ça. On va les appeler parce que, tu sais.
0: Je l'ai pas, Michael, j'ai pas le numéro, on l'a pas. Florent, il l'a pas, tu sais comment il travaille. Il travaille comme un porc, il a plus les numéros, il a tout perdu.
12: Pour ce qui travaille, mais arrête. Non, mais, comment, Max, tu peux me faire plaisir. Regarde, j'ai fait 400 km pour venir te voir. Bon, t'es pas mal comme mec, t'es un peu maigre, c'est pas de ta faute.
0: Je te plais quand même.
12: Tu me plais quand même.
0: Hein?
12: Mais, comment je veux dire. Mais Florent, je t'assure, je croyais pas comme ça.
0: Ouais.
12: Non. Je croyais pas comme ça.
0: Non.
12: Mais,
15: Tu me voyais comment?
12: Hein?
15: Tu me voyais comment?
12: Toi?
15: Ouais.
12: Rien qu'à ta voix,
0: Beau gosse.
12: Non, mais il est timide.
0: Voilà, exactement.
12: Très timide.
0: Très timide, très réservé, ouais.
12: Je suis sûr qu'avec une femme, quand il voit une femme dans la rue, il aura du mal.
0: Coincé du cul violent, mais moi j'ai fait des soirées, j'ai fait des rêves parties avec lui, mais j'arrête, j'en peux plus, moi. J'en peux plus, on est là installé au bar, c'est quand même le seul mec quand tu vas dans une rêve qui demande s'il peut avoir une table.
12: Ouais,
0: c'est quand même, non mais déjà quand tu démarres comme ça dans la vie, déjà tu peux pas y arriver.
12: Et Christophe, on connaît au fait.
0: Alors que c'est vrai qu'on a envie de passer une soirée avec Mickaël, comme je comprends que t'as été timide envers Mickaël, parce que Mickaël c'est quelqu'un avec qui on aimerait bien passer une soirée, quoi.
12: Alors j'ai mis bien, Max.
15: Je rigolais tellement que je pouvais plus parler, quoi.
0: Ah, non, c'est vrai que ceci dit, tu nous as donné une bonne impression, Mickaël.
12: C'est vrai, j'ai mis bien.
0: Ah, t'es un imitateur, mais puissant, violent.
12: Tu te voyais pas comme ça, hein, sans déconner.
0: Ah ben moi, je te voyais pas comme ça non plus, moi.
12: Par contre, ta bagnole, elle est belle.
0: Elle est belle, ma voiture. Ah, hein.
12: Si ta voiture est belle comme ta femme, c'est pas...
0: Ah, elle te plairait, hein. T'entends ça, Florent?
12: De quoi?
0: Si ma femme, elle est aussi belle que ma voiture, il dit.
15: Mon Dieu, j'ose pas imaginer.
12: Non, mais c'est con, Max, tu peux pas me présenter une femme de camp, je sais pas.
0: Ah, je vais te présenter une... peut-être pas une femme de camp pour l'instant, mais si tu veux, est-ce que tu veux qu'on accueille tout le monde, là?
12: Ouais, mais moi, c'est une...
0: Françoise.
16: Oui.
0: Tu es là, Françoise?
16: Oui, je suis là.
0: Très bien. Tu connais Mickaël, l'imitateur?
16: Je l'ai entendu, là.
0: Ouais.
12: Bonsoir, Françoise.
16: Bonsoir.
0: Vas-y, drague là, Mickaël.
12: Ah.
0: Vas-y.
12: Qu'est-ce que tu veux que je dise?
0: Vas-y, n'importe quoi.
12: Baratine.
16: Baratine.
12: Françoise.
16: Oui.
12: Françoise, figure-toi que Max et Florent.
16: Oui.
12: On dit qu'ils sont pas beaux, mais en fin de compte, ils sont beaux.
16: Bah, d'après lundi, il paraît que Max, il est assez mignon.
0: Ouais, tout rouquin. Ouais, c'est ça.
12: Il est pas mal.
16: Tout rouquin, il pique des crevettes.
12: Ouais.
16: Il pique des crevettes.
0: Ah oui, ça c'est. Ah oui, d'accord, je comprenais pas.
16: Alors, il machine des taxis, tout ça.
12: Et François, ça s'appelle d'où, là?
16: Hein?
12: Ça s'appelle d'où?
0: De Caen. Elle est de Caen, Françoise.
16: Ah, oui, je suis de Caen.
12: Ouais, ouais, puis ma connerie, elle est d'où? Elle est falaise aussi.
0: Toi, il y a du monde entier, là, ta connerie, Mickaël.
12: Non, mais elle est d'où, Françoise, sérieux?
16: En antenne. Ouais.
12: Tu passes en antenne, alors?
0: Ah, attendez, après.
12: Et par contre, Max, je vais te demander quelque chose.
0: Non, mais Mickaël, tu restes avec nous parce qu'on va accueillir plein de monde, donc tu auras l'occasion.
12: Max, ouais. Avant que les autres sachent, figure-toi, tu retiens toujours la parole, ce que tu nous as dit à moi et à mon copain?
0: Je retiens la parole.
12: Oui.
0: C'est-à-dire, en français.
12: Quoi? Qu'on allait revenir pour?
0: Pour?
12: Tu sais quoi?
0: Pourquoi?
12: Qu'on n'a pas pu assister.
0: À la mission?
12: Ouais.
0: Ah, bah ça, on verra un autre jour, hein.
12: Parce que nous, on est prêts à remonter dans 2 semaines.
0: Ah ouais, d'accord.
12: Non, bah, vous êtes tellement trouvé sympa.
0: Dans 2 semaines, il n'y a pas de problème.
12: Mais par contre, Ginny, mais putain, qu'est-ce qu'elle est mignonne.
0: Ah ouais, tellement bien de la faire, hein.
12: Tu m'écoutes. Ah ouais.
16: Eh, tu me trompes là, hein.
12: Non, mais elle est sympa, Ginny, je te jure.
0: Elle est là, si tu voyais en plus. Bon, Mickaël,
12: ouais.
0: Bouge pas.
12: Ouais. Bonsoir. Gérard, Mickaël de Caen te dit bonsoir.
17: Hein?
12: Ça va, Gérard?
17: Oh, et parle un peu plus fort, toi. Bon.
0: Gérard, je sens que ce soir, tu vas nous allumer.
17: Non, de toute manière, je vais allumer personne, déjà, et d'une, parce que... Non.
12: C'est ça?
17: Non. Tu n'es pas de celle qu'on appelle Nana Bécassine ou Fatma. Encore, la belle.
0: Vas-y, Mickaël.
17: La casse-fou, la celle.
12: C'est ça.
0: Bon, Stéphane.
17: Vas-y.
0: Stéphane.
17: Vas-y.
0: Quitte pas, Stéphane, quitte pas.
17: Ouais.
0: Voilà. Mais là, on attend 2 secondes, ça va être un face à Mickaël.
12: Oui.
0: T'as une petite question à poser à Françoise ou un truc comme ça, non?
12: Françoise.
16: Oui.
12: Est-ce que tu aimes Patrick Bruel?
16: Un petit peu.
12: C'est vrai?
16: Ouais. Pourquoi?
12: Hein?
16: Pourquoi?
12: Parce que j'imite Patrick Bruel.
16: Ah.
0: Allez, vas-y, imite Patrick Bruel.
16: Vas-y.
12: Tu veux?
0: Allez,
16: ouais,
0: vas-y.
16: Vas-y, pourquoi pas?
12: Qu'est-ce que tu veux en parlant?
0: En parlant,
16: non, ouais. Plutôt en chantant, hein.
0: D'accord.
12: Hein?
16: Plutôt en chantant.
12: Je vais te faire, je sais pas, moi, mais je trouve pas un refrain à notre histoire.
0: Allez, vas-y, Mickaël, chante Patrick Bruel, vas-y.
18: En fait, il y a rendez-vous dans les ans. Mais je m'aime.
19: Allez, mais Mickaël.
18: Quoi?
19: Non, mais fais-le en imitant Patrick Bruel.
18: Bah, c'est ça.
20: Eh ben.
21: Oh, pas Jacques Chirac.
19: Ouais, fais-le pas Jacques Chirac, mais fais Patrick Bruel.
20: Patrick Bruel.
18: En fait, il y a rendez-vous dans les ans. Même jour, même heure, même pas.
19: Mickaël.
18: Oui.
19: Non, mais fais Chirac.
18: Écoutez, c'est vraiment dégueulasse. Patricia.
19: Mais Mickaël.
18: Oui.
19: Non, on te demande de faire Chirac. Fais Chirac, fais pas Bruel.
18: Eh ben, je suis Chirac.
19: Ah, mais tu le fais mal, là, Mickaël. Ouais. Hein, t'as beaucoup... Pouze. Oh, mais tu me dégages, Steph. On rappelle tout à l'heure, Stéphane, il est défoncé en live. On va rien tirer de lui.
18: Patricia, reste avec nous.
19: Eh, hey, Mickaël, ouais. Tu me mets le show.
18: Ouais.
19: Ah, tu me mets le why.
18: Qu'est-ce que je fais? M'appelle pas l'hôpital de Satan, toi, enfoiré. C'est vraiment le faire, toi.
19: Mais non, on va appeler le 12. On va appeler les renseignements.
18: Qu'est-ce que je
19: Et n'importe quoi, tu dis que t'es Patrick Bruel.
18: Ouais.
19: D'accord, tu dis bonjour madame, je suis Patrick Bruel et tout.
18: Ouais, je vois un artiste sort de Paris.
19: Voilà, exactement, sort de Marlowe, tu te rappelles? On y va, on appelle le 12, des renseignements. Tout le monde sautait, hein, tous les autres, tout le monde sautait. Attention.
22: Et nous efforçons d'écouter.
23: Hôpital Saint-Anne, bonsoir.
19: Allez, Mickaël!
18: T'as un poteau, il en plus s'abonner dans l'hôpital s'il veut, lui.
19: Oh non, t'es grave!
22: Eh ben, c'est pas.
18: Tu rigoles, toi, l'hôpital Satan, qu'est-ce que j'ai à faire?
19: Bon, alors, on fait le 12, allez, on fait le 12, Florent, on fait le 12. Oh, t'es vraiment, t'as pas de couilles, en fin de compte.
22: Elle a pas de couilles.
19: Attention, Françoise, Mickaël et les autres.
22: Oui, j'y vais.
19: Non. Juste Mickaël.
18: À toi, Max, c'est. Tu devrais éviter l'hôpital Satan. Enfoiré. Patricia est toujours là?
19: Et si t'es sage, il y a plein de filles qui veulent te parler après, Mickaël.
18: Tu parles, c'est des conneries comme le faux froid.
19: Toujours débordé les renseignements. N'importe quel moment du jour ou de la nuit.
24: Bonjour.
19: Attention, Mickaël. Hein.
24: Nous allons prendre votre appel. Il sera facturé.
19: Tu fais Bruel, hein? Tu lui fais Bruel, hein? Ça marche à tous les coups. Ouais. Bah je peux pas, je t'entends pas parce qu'il y a la musique et tout.
23: Télécom, enseignement, bonsoir.
25: Allô? Allô? Allô?
23: Oui, oui. Télécom, bonsoir.
25: Oui, bonsoir monsieur. Je vous téléphone. Est-ce que c'est possible d'avoir un artiste sur Paris, s'il vous plaît?
23: Quel nom?
25: Un numéro d'artiste, je ne sais pas, parce que moi c'est Patrick Bruel à l'appareil. Hein. Et là je vous appelle pour avoir un artiste, parce que bon, moi ça va pas, parce que ma femme, si vous voulez, elle est tombée malade ce soir là. Et puis bon, j'ai envie de parler à un artiste, parce que là je suis toute seule avec elle et puis je me sens mal. Et si c'est possible de me filer un numéro d'artiste qui est vachement connu sur Paris, pour essayer d'avoir un peu de conversation avec
23: lui. Bah, il faut un nom.
25: Bah, je ne sais pas, moi. Qu'est-ce que vous avez comme prénom? Je ne sais pas.
23: Ah bah, je ne sais pas, moi. Je ne connais pas l'artiste.
25: Non, mais vous avez bien les artistes. Vous connaissez bien les artistes, monsieur.
23: Bah, non.
25: Vous pouvez pas donner, par exemple, je ne sais pas, un numéro de Jacques Chirac, par exemple.
23: Bah, c'est pas un artiste, hein.
25: Bah, le gouvernement, oui. Si c'est possible de me donner avec votre gentillesse.

0: rentrer une nouvelle heure, vous ne pas être
1: dessus. France Télécom, vous remercie.
2: Ah, attention, Michael.
3: Ouais.
2: Je crois qu'on a un numéro là.
3: Ouais, France Télécom, vous remercie.
2: Non, mais ce qu'on a enlevé parce qu'il donne le numéro de téléphone et Florent a pris le numéro de téléphone en antenne.
3: Ah bon?
2: Ouais.
3: Bon, vas-y.
2: Eh, Michael. Je crois qu'on a Jacques Chirac encore. Ah, tu crois pas, on va pas rappeler Jacques Chirac quand même. Non. Un petit peu plus tard dans la nuit alors. Non, mais pas tout de suite, attends, on va attendre 2 minutes. D'abord, je vais gérer Françoise, on va discuter avec Gérard, et puis après, on va appeler comme on a fait la dernière fois, Jacques Chirac.
4: Ouais, mais tu peux attendre, tu passer pour toi, mais Françoise, je vais l'avoir en
2: antenne. Ah, bah, tu la prends en antenne. Tu quittes pas, Michael.
4: Okay,
2: à tout de suite.
5: Ouais.
2: Mademoiselle qui veut venir nous rendre visite dans cette émission, elles peuvent toujours nous appeler entre Gérard, Alain et tout à l'heure Mickaël et sans oublier bien entendu peut-être dans la nuit notre ami Mickaël, nous rappellerons pour la deuxième fois, et nous l'avons déjà fait une fois, c'est une exclusivité, on appellera notre président chéri, c'est-à-dire Jacques Chirac, et là pour le moment... Vous...
4: Hein?
5: Oui?
4: Allô?
5: Allô, c'est Gérard?
4: Non, Mickaël.
5: Ah Mickaël, bonjour, bonsoir Mickaël, pardon, bonne nuit, c'est Karine de Poitiers.
4: Salut Karine.
5: Je t'appelle du Futuroscope.
4: Ouais, bah je suis content de t'avoir.
5: Pas très loin, quoi.
4: Non, mais je suis content de t'avoir, avec la belle voix que tu as.
5: Pardon?
4: Je suis content de t'avoir, avec la belle voix que tu as.
5: Ah oui, bah écoute, j'ai dit ça à Max sur Minitel, bon apparemment, il a pas pris en compte ce que je lui disais, et puis
3: c'est vraiment époustouflant ce que tu me dis, tu vois.
5: Ah oui.
3: Ah ouais, c'est
5: vrai. J'ai une voix, paraît-il, assez sensuelle.
3: Ouais.
5: Donc, je sais.
3: Allô?
5: Bien.
3: Ouais.
5: Voilà.
3: Tu aimes Patrick Bruel?
5: Pardon?
3: Tu aimes Patrick Bruel?
5: Sans plus.
3: Ah bon?
5: Sans plus.
3: Chirac.
5: Ah, Chirac.

0: Ça va, Mickaël, on ne te dérange pas?
1: Non, vas-y.
2: Non, je disais que le signe du scorpion est un signe très sexuel.
0: Quand même, vous annoncez que vous êtes de nouveau sur l'antenne en direct, hein, quand même.
1: Karine, oui. Je te pose une question, hein.
2: Oui, si tu veux.
1: Poitiers, voilà, si tu veux
2: venir à Poitiers visiter le futuroscope.
1: Attends, est-ce que je pourrais te prendre en antenne après?
0: Oh là là,
2: je suis. Max a eu de la chance parce que je suis en liste rouge.
1: Non, mais attends.
2: C'est un privilège, mais je ne donne jamais mon numéro de téléphone.
0: Karine, je crois que tu n'as pas compris. D'être sur la liste rouge, il y en a plein. Moi, je le suis aussi.
1: Non, mais c'est pas ça, Max.
0: Le privilège que tu as, Karine, c'est que j'ai bien voulu te rappeler. Je crois que c'est plutôt dans ce sens-là, le privilège. Plus que dans le sens.
2: C'est hyper sympa. Karine. C'est 2 ans que j'essaie de t'avoir. Tu es bien le signe du bélier.
0: Pas du tout. Ah, moi, bélier, oui.
2: Ah, c'était ce qui me semblait. Oui. Karine. Donc, c'est pour ça que je te disais que les béliers sont sympathiques et voilà, quoi.
1: Karine.
0: Attends, Mickaël, tu vois pas que je suis en train de discuter.
2: Je discute avec Max depuis deux ans que j'attends de passer à l'antenne.
0: Ah ouais, parce que moi je suis venu déjà à Poitiers au Futuroscope et t'étais pas là, hein, je t'attendais.
1: C'est pas une question de te prendre la tête, c'est pas du tout ça, je vais pas te prendre la tête.
0: Je sais bien, Mickaël.
1: Tu fais ton émission, mais j'aimerais bien parler.
2: Max, je peux te poser une question, tu as quel âge?
0: Tout le monde me parle le même âge que toi, 26.
2: Ah, ok.
1: Mais tu sais.
2: Je t'ai vu dans une émission télévision.
0: Voilà.
2: Je sais plus.
0: Facile à chanter.
2: Non.
1: Arrête, tu y allais.
2: Non, je sais pas.
3: Bon, Karine, t'as habillé comment alors ce
2: soir? Non,
0: d'accord. Ah, puis il y a David aussi.
1: Max, tout à l'heure, je voulais te demander, là. Tu sais, quand tu disais que mademoiselle ne passait pas son numéro. Tu vois, c'est pas ça que je disais. Moi, si tu veux, si elle a envie de me parler gentiment, calmement. vraiment, tu sais, correctement, tu vois, pourquoi pas? Tu connais des auditeurs, qu'est-ce que c'est? C'est sympa, c'est super sympa. Regarde-moi comment j'étais avec vous. J'ai bien monté à Paris, j'ai pas une parole de pute, j'ai bien monté devant vous.
0: Exactement.
1: Hein? Alors moi, je dirais une chose, que mademoiselle, si elle a envie d'avoir du soutien, si elle a envie d'avoir de l'aide, si elle a envie de rencontrer quelqu'un de sérieux.
2: De l'aide, non.
1: Non, c'est pas de l'aide, mais de rencontrer quelqu'un de sérieux.
2: De rencontrer quelqu'un,
0: Lui, il veut bien y aller.
2: Tous les jours, je rencontre, j'ai pas besoin, je t'ai dit sincèrement, j'ai pas besoin de pianoter sur Minitel pour faire des rencontres.
1: Bon, non, mais pas ça, c'est pas ça. Je comprends.
2: Pour ça.
0: Mais ça m'intéresse.
2: Et je n'ai pas besoin de...
0: Oh, je suis en train de me taper une queue, là, c'est... Oh oui, écoutez bien, oui.
2: Je suis une novice du Minitel, et je n'ai pas besoin de... De l'amusement, c'est tout. Bon, ce soir, j'avais envie de...
0: Voilà, de
2: rentrer de... Donc, j'étais dîner chez les amis, et voilà, j'ai essayé d'appeler. Bon, ça a passé au bout d'une heure et demie. Max, c'était vraiment très gentil. Je te fais un gros bisou.
1: Mais avec moi, tu rigoles rien.
2: Et voilà, hein?
1: Avec moi, tu rigoles rien.
2: Attends.
0: Ah ouais, rien qu'à voir sa gueule, je serais mort de rien.
1: Ouais, c'est ça, ta gueule, Max. Bon, au revoir, Max, et puis à bientôt, Max.
0: Salut, Mickaël.
2: T'as
0: raccroché, Mickaël?
2: Oh.
0: Mickaël?
2: Oh là là.
0: T'as raccroché?
1: Non.
0: Ah. On se connaît bien, Mickaël, maintenant, tous les deux. Hein.
1: Ouais.
0: C'est clair. Bon, alors, Mickaël.
1: Mais il est beau, Max. Hein,
0: ah, non, mais t'es gentil. T'es sympa, Mickaël.
1: Mais pourquoi tu dis que je suis moche?
0: Mais je déconne quand je dis ça, c'est parce que je sais qu'on peut être rival tous les deux.
2: Faut pas prendre ça en premier degré, tu
1: t'énerves, Max.
0: Hein?
1: Tu t'énerves, pour ce soir. Je te l'ai dit, hein.
2: Mais Max, c'est
0: vraiment...
1: Mais t'as vu ce que j'ai dit à la radio, Max?
0: Ouais.
1: Tu t'énerves, hein. J'en veux une pour ce soir, hein.
0: Ah, je sais, t'as trouvé.
1: Ouais,
0: je sais, on va se démerder. Mickaël, tu bouges pas.
2: Moi.
0: Mickaël, ce que je te propose, c'est de rester en attente. Parce
1: Attends, ça fait une demi-heure que je suis.
0: Non, on a le numéro de Jacques Chirac, on l'appellera peut-être.
2: Max.
0: Et deuxièmement, on va lancer une annonce pour les filles de Caen si elles veulent rencontrer Mickaël.
1: Minitel
0: ou par téléphone 05 70 à Lille. D'accord, Mickaël, on revient avec toi dans 10 minutes.
2: Max.
0: À tout de suite, Mickaël.
2: Max.
0: Non, à tout de suite.
2: Max.
0: À tout à l'heure, ouais.
2: Je peux te demander si t'adresses à une fois de Vigne.
1: Karine.
0: Voilà. Là, Gérard est tombé dans les termes.
2: Mais
0: c'est YL,
2: je sais pas de Sibi, hein.
4: Karine, de toute manière, c'est des codes qu'on donne Sibi, parce que l'autre fois, Max, il a fait un cinéma sur la Sibi. Je vais te dire une chose, Max.
0: Ouais.
4: Hein, le mec qui t'a envoyé des papiers, les trois quarts des trucs que tu avais, c'était pas des trucs Sibi.
0: Ah, c'était
4: Karine.
0: Quoi?
2: Oui.
4: C'était des codes, t'as des chiffres.
2: Est-ce
1: que tu pourrais prendre... attends, je peux te parler, Gérard?
2: Oui, vas-y.
1: Bon, quand Gérard, tu me dis que le Minitel, c'est de la merde. Ça coûte trop cher. Je suis d'accord avec toi.
2: Mais tout dépend
1: des gens. Figure-toi que moi, par Minitel, j'ai rencontré quelqu'un. Ça fait 3 ans. Écoute-moi, Karine. Ça fait 3 ans que j'ai rencontré quelqu'un.
2: Non,
1: le jardin dans la Meuse. La personne était mariée. J'étais la voir exprès pour voir de la compagnie.
4: Ouais.
1: J'ai pas été la voir pour essayer d'avoir un rapport sexuel avec elle. Pas du tout.
2: Non, c'est vrai.
1: Tu vois,
4: Michel.

0: bien quand tu vois des amis, quand t'es tout seul, au moins quand t'es tout seul et quand tu vas voir des amis, ça te fait du bien, ça te fait des choses dans ta tête.
1: Et
0: ça te fait, tu souffles d'un bon coup, tu dis, mais putain, tu changes de situation de département.
1: Michael, c'est vrai. Mais ce serait pas comme une certaine Véronique de Wask.
2: Non, mais attendez, parce que. Non mais Michael, tu parles.
0: Attends,
2: Gérard, attends, Michael parle tout seul. Gérard parle de son côté, Karine elle parle. Ah non mais Karine elle répond pendant que Gérard parle. À ce moment-là, Gérard pose une question à Gérard.
0: C'est le bordel,
2: Max.
1: C'est
2: le bordel. Hein.
0: Bon, Karine.
2: Qui c'est qui se marre derrière?
0: Karine, c'est la copine. Tu sais ce que je veux faire?
1: Oh là, il y a quelqu'un là, il y a quelqu'un derrière qui se marre comme un pan perdu là, qui doit souffler les mots. Hein.
2: Oui, Michael, bon, qui rigole? Non, attends, Michael, mets-le moi en attente deux secondes, ce qui m'énerve. Michael, deux secondes. Si, non, attends deux secondes, tac. Michael, bonsoir.
0: Salut Maxou.
2: Alors, Michael d'hier.
0: Ça va?
2: Alors, Michael.
0: Ouais.
2: Figure-toi qu'on a retrouvé, tu sais qu'il y avait une fille, alors j'explique, Michael est de Caen, Michael, vous le connaissez, c'est l'imitateur, et hier, c'est vrai qu'on avait déjà, on a Jacques Chirac qui a appelé, le numéro.
0: Ouais.
2: On va essayer d'appeler.
0: Ouais. Et attends, en fait, j'ai fait une chanson pour Jacques Chirac.
2: Ah, on va voir ça après, d'accord?
0: Ouais.
2: Et Michael m'avait demandé, parce qu'il y a deux ou trois jours, on avait une auditrice de Caen qui avait appelé, et quand il était venu devant la radio, il voulait absolument qu'on l'appelle, on n'avait plus le numéro, Florent l'a récupéré.
0: Ah bon?
2: Et donc, on va appeler en direct. Mais alors, si elle le prend, qu'est-ce que tu veux faire sur l'appel? Parce que j'ai pas envie non plus qu'elle nous chie dessus, quoi.
0: Non, mais pas de chie dessus, c'est tout.
2: Tu l'appelles et tu lui dis quoi? Tu lui dis, tu lui fais un plan, genre, voilà, mademoiselle, vous êtes de Caen, je suis de Caen, et je vous ai repéré, j'ai récupéré votre numéro de téléphone,
0: ouais,
2: tu te
0: ouais,
2: démerdes
0: ouais.
2: pour lui faire croire, quoi. Mais tu lui dis pas que c'est la radio qu'on est en direct.
0: Ah,
2: on est bien d'accord.
0: Ouais, ouais.
2: Et tu y vas, genre, en menti,
0: ouais,
2: quoi.
0: Mais si elle me dit, t'as eu le numéro par qui, je dis qui?
2: Bah, tu dis que. Quelqu'un
3: sur ton pote Tony.
2: Ton pote, et tu dis que tu restes très fou. Tu dis, on a un copain en commun, et je vous ai regardé, ça fait quelques temps. Et puis voilà, tu essaies de te démerder pour savoir où est-ce qu'elle traîne. Et puis tu dis, bah voilà, justement, j'y étais là-bas. Je dis, vous étiez où cette semaine? Elle va dire, oh, moi j'ai l'habitude de traîner dans tel café à Caen. Et tu dis, bah tiens, justement, c'était là, voilà.
0: Ouais, je sais pas comment caler, c'est la question.
2: Mais c'est pas grave, tu vas te démerder, t'es un artiste, toi. Hein.
0: Vas-y.
2: Allez, ouais.
0: Comment elle s'appelle?
2: Elle s'appelle, je sais
0: Marie.
2: Pas. Marie. Elle s'appelle donc Marie. Et Marie, on en a une après tout à l'heure qui a un petit coup de gueule à passer. Et il y a quoi, Angie, qui dit « Max, tu m'attires par ton esprit vif comme le léopard ».
3: Oh là là, c'est gentil ça, oh là là.
2: Ça, c'est joli, mon dit, c'est tellement vrai en même temps. On y va. Florent, tu vas où, toi?
4: Oui.
0: Allô?
4: Bonsoir.
0: Bonsoir.
4: C'est qui?
0: Marie.
4: Oui.
0: Bonsoir, c'est Mickaël.
4: Ah, oh, salut.
0: Comment vas-tu?
4: Ça va?
0: Ça va?
4: Et toi?
0: Oh, ça va bien.
4: Je t'ai entendu cette nuit.
0: Hein?
4: Je t'ai entendu cette nuit.
0: Tu m'as entendu cette nuit?
4: Ouais, t'es passé sur la radio.
0: Dis donc hier soir.
4: Ouais.
0: Ouais, à quelle heure?
4: Oh, bah, il était vers
0: 2h
4: à peu près.
0: Ouais, c'est ça, ouais.
4: Ouais.
0: À part ça?
4: Ça va.
0: Ça va?
4: Oui.
0: Alors, comment t'es de Caen, alors?
4: Ouais.
0: T'es d'où de Caen?
4: Oui.
0: T'es d'où de Caen?
4: Ah, bah, je te le dirai en antenne.
0: Ah ouais, si tu veux, ouais, ouais. Ah ouais.
4: Parce que je sais, j'ai écouté.
0: Hein?
4: Non, j'ai écouté en vrai.
0: Ah bon?
4: T'es où, là?
0: À Caen.
4: Où ça?
0: Dans une cabine.
4: Ah bon?
0: Ouais. Ouais, ouais.
4: À côté d'où?
0: Hein?
4: À côté d'où?
0: Théâtre.
4: Théâtre, je connais.
0: C'est beauf là-bas, hein?
4: Oh, ouais, j'en ai marre de Caen, moi.
0: Ah bon?
4: C'est trop petit.
0: Ouais, c'est chiant.
4: Ouais.
0: Ouais. Tu fais quoi dans la vie?
4: Ah bah, pour l'instant, je travaille à l'université.
0: Mmh.
4: Voilà, quoi, je suis courant universitaire.
0: Mmh. Non, mais c'est quand je t'ai entendu à la radio, je te disais, merde, elle a une superbe voix, tout, puis
4: Merci.
0: Et tu dormes dans les bars de Caen des fois, non? Parce que ta voix me dit quelque chose quand même.
4: Ah bon?
0: Hein? Ta voix me dit quelque chose.
4: Ouais, j'aime bien les places de la République.
0: Hein?
4: Tenez, place de la Rette.
0: Ouais.
4: Bien.
0: À tous les coups, à tous les cons, c'est vu là-bas. Parce que moi, je traîne souvent là-bas.
4: Ah bon?
0: Ouais.
4: Il y a les petites fontaines.
0: Hein?
4: Il y a les petites fontaines là.
0: Ouais, c'est ça, ouais. Ouais, ouais. Ouais. Oui, il y a le manège aussi. Ouais, ouais.
4: Ouais, les manèges.
0: Ouais, ouais. On a plus l'âge pour y aller aussi.
4: Comment?
0: On a plus l'âge pour y aller aussi.
4: On a plus?
0: On a plus l'âge.
4: Ah, on a plus.
0: Bah non, bah non.
4: On va regarder en tout cas.
0: Ouais. Et comme ça, t'es de Caen alors?
4: Ouais.
0: Comme ça, t'en as marre?
4: Bah, c'est petit quoi.
0: T'as quel âge toi?
4: C'est une ville qui est jolie, mais c'est vrai que c'est petit à la fin.
0: Mais les gens sont. Moi, je trouve que les gens sont froids ici.
4: Très froids.
0: Hein? Ça se voit. Ça se voit.
4: Moi, je rencontre pas mal d'étrangers parce que je travaille à l'université. Il y a des Américains, des Anglais, même des Suédois, et ils le disent, quoi. Quand ils viennent à Caen, on a beaucoup de mal, là.
0: Bah, tu vois, moi, j'ai beaucoup de succès.
4: De quoi?
0: J'ai beaucoup de succès.
4: Ah bon?
0: Ouais. C'est vrai? C'est vrai, hein?
4: Avec les filles de quel âge?
0: Hein?
4: avec les filles de quel à quel âge?
0: Je vois pas l'âge, moi.
4: Non, mais tu dois à peu près voir quand même dans quel critère d'âge tu as du succès.
0: Que j'ai du succès?
4: Ouais.
0: Tu veux dire dans quel âge que je vois la...
4: Par exemple, moi j'ai 27 ans, est-ce que tu crois que tu aurais du succès avec moi?
0: Avec toi?
4: Ouais.
0: Ça dépend ce que tu recherches.
4: Uh-huh.
0: Ça dépend ce que t'as au fond du cœur pour aimer un homme.
2: Wow.
0: Qu'est-ce que tu es capable de faire?
2: Oh, l'autre le branleur.
4: Alors, Max.
2: Ouais.
4: Salut
2: Marie. Ouais, parce que Mickaël, il voulait absolument qu'on t'appelle, on travaille pas au moins.
4: Non, pas du tout.
2: Eh, Mickaël.
0: Ouais.
2: Quand tu dis ça dépend ce qu'elle recherche.
0: Mais quoi?
2: Bah, tu racontes que t'es romantique de quoi, toi?
0: Mais de quoi?
2: Mais t'es romantique de rien du tout.
0: Mais si.
2: Mais t'as romantique
0: mais je sais pas, Max, Marie, je la connais pas.
2: Mais t'es romantique de supermarché, toi.
0: Mais j'en sais rien, je la connais même pas.
2: T'es un grand...
0: Mais t'es pas chier parce que je suis venu à la radio de venir te voir, et puis maintenant que tu vas me faire chier en l'antenne.
2: Mais attends, Mickaël, je te fais pas chier, je vais pas te laisser comme ça parler, t'aimes bien quand? Ouais, c'est joli, ouais, c'est sympa. Surtout la rue de la République ou ces trucs. Oh là là.
4: Max.
2: Attaque, Mickaël.
4: Mickaël.
0: Ouais.
4: Il faut passer le bonjour à Max et puis à Florent de ma part.
0: Ouais, mais t'inquiète pas.
2: Mais ils sont là, on est en direct, t'inquiète pas, on t'entend, Marie.
4: Oui.
0: Figure-toi, je suis monté les voir.
4: Oui, je sais, j'ai entendu.
2: On va pas faire ça tous les soirs, Mickaël, on l'a bien compris. Ah, elle a écouté hier.
0: Par contre, Marie, t'es une femme très romantique.
4: Comment tu le sais?
0: Non, est-ce que t'es une femme très romantique?
4: Ah, oui.
2: Ah, mais ouais, il lit dans les pensées, lui.
0: Ça se voit.
2: Oh, ça se voit. Ouais.
4: Ça
2: se voit, il a courage. Allez, Mickaël.
4: J'ai des choses très en douceur, des petits trucs sympas.
0: Ça se voit.
4: Faut pas brusquer, quoi.
0: Ouais.
4: Faut pas brusquer, faut pas... Faut y aller doucement.
0: Et toi, par exemple, je peux poser une question?
4: Oui.
0: Toi, est-ce que ça te gênerait? Franchement, dis-moi franchement, la question, ce que je vais te dire. Est-ce que toi, ça te gênerait de rencontrer un jeune homme plus jeune que toi?
4: Non. Non, parce qu'en fait, c'est vrai.
0: Qu'est-ce que tu vois chez un homme? Dis-moi franchement, qu'est-ce que tu vois chez un homme? Moi, je t'expliquerai pourquoi. Qu'est-ce que je vois chez une femme après?
2: Oh là là.
4: Comment il est, quoi, il est dans la tête, comment il réagit.
2: Mais Marie, est-ce que tu serais prête à vivre une histoire d'amour avec un homme de 23 ans?
4: Pourquoi pas?
2: Ah, Mickaël, et toi, est-ce que tu serais prête à vivre une histoire d'amour avec une femme de 27 ans?
0: Et toi, le Max, c'est ce que tu viens de me dire, je vais te dire tout de suite la question, la réponse plutôt. Là, je ne vais pas dire.
2: Ah bah je sais pas parce que je me souviens d'un Mickaël qui était quand même quand on lui branchait des filles de 18-19 ans, ils annonçaient des gamines, moi je veux des vieilles.
0: Mais oui mais Max, je suis d'accord avec toi, je vais te répéter 100 fois, je te la répète encore 100 fois la question, ce n'est pas le cul qui compte dans la vie. Les hommes ils pensent qu'au cul d'ouvrir un grand drap ouvert, vas-y ma chérie.
2: Attends, hey, Mickaël, c'est ce que tu nous disais. Bon alors Mickaël, ce que je te propose, que Marie je sais qu'elle le fera pas.
4: Quoi?
2: C'est que Mickaël, tu nous dises dans quelle cabine tu te trouves dans quand, et on va demander à toutes les filles d'aller venir te rejoindre dans la cabine téléphonique.
4: Oh là là.
0: Mais je te dis que je suis à Caen, moi.
2: Oui, mais dans quelle cabine? Que les filles y aillent. Il faut que les filles y aillent. On fait un petit insert tout à l'heure pour voir.
0: Mais j'en ai rien à foutre. Mais j'en ai rien à foutre des filles.
4: En vrai, t'es au théâtre.
0: Mais attends. Marie,
2: attends, t'en as rien à foutre des filles. Qu'est-ce que ça veut dire ça? Ça veut dire quoi? J'en ai rien à foutre des filles.
0: Mais non, mais c'est pas ça, Max. Et tout de suite, tu me donnes un rapport avec Marie, et tout de suite, t'as envie de dire de ton côté, toutes les filles qui nous écoutent, il faut qu'ils aillent vraiment.
2: Mais les filles de quand?
0: Mais qu'est-ce que j'en ai à foutre?
2: Mais attends.
0: Moi, ce que j'ai envie de voir, c'est Marie, c'est pas les autres filles. Moi, quand je cours une fille, je vais pas courir les autres.
2: Sans déconner, arrête. T'es un chaud lapin.
0: Avec la souffrance, Max, je t'ai déjà dit à l'antenne.
2: Quelle souffrance?
0: Antenne, avec la souffrance que j'ai eue, maintenant, je n'ai plus besoin de ça. Maintenant, ce que j'ai besoin, c'est d'une femme vraiment avec qui je pourrais faire ma vie.
4: Oui, mais attention, la vie, c'est long, Mickaël.
0: Mais je sais très bien, parce que regarde-moi, Marie, j'ai eu un frère jumeau qui était dans la merde, SDF, complètement, SDF, hein. Maintenant qu'il est parti, hein. Bon, quand il était à Caen dans la peau, depuis qu'il est parti, il était SDF, maintenant il arrive à vivre. Il a une copine, il a un gamin, il a une gamine plutôt, il est bien avec sa copine.
2: Et alors?
0: Et moi, ça me fait chier.
2: Vous devez connaître l'endroit mieux que moi. Vous allez là-bas et les mecs comme les filles, vous allez au maximum, allez-y putain, allez-y en bagnole, allez-y à 3-4 des filles, des mecs, vous allez vous entourer la cabine téléphonique. Vous regardez, vous allez voir une sorte de nénuphar avec des lunettes, vous allez voir, c'est un peu ça. Vous allez voir, c'est assez folklorique à regarder. Qu'est-ce qu'il y a, Florent?
5: Il dit juste que t'es un enculé.
2: Mais non, mais il va y avoir plein de filles, dis-lui à Mickaël. Voilà, qui s'inquiète pas, plein de filles. Hey, Florent! Demande-lui, parce que je leur prends pas à l'antenne, mais tu lui dis simplement que je vais me démerder pour carrément qu'il y ait des voitures remplies de gonzesses.
5: Des voitures remplies de gonzesses.
2: Qu'est-ce qu'il en dit?
5: Il aimerait bien, lui.
2: Il aimerait bien? D'accord, alors s'il y a plein de filles qui peuvent venir remplies de... Vous y allez, Poise, tu vas aussi, enfin tout le monde y va. Donc, cabine téléphonique à Caen, place du théâtre, ça se trouve tout simplement à côté d'un kiosque. On accueille une autre Marie. Ciao, qu'est-ce qu'il y a, Florent?
6: Faudrait que dans la cabine, de Mickaël, il raccroche.
2: Ah, Mickaël, alors tu raccroches et tu nous écoutes parce que ça s'en occupait.
6: Et Gérard, il est en retard.
2: Et Gérard, il est en retard, donc Gérard, il va descendre. Mais il va peut-être plus rien. Je ne comprends pas. Côté de Carcan. Donc, on essaie de rappeler du nouveau du côté de chez Mickaël. Oh, Mickaël, putain, si tu nous écoutes ou si vous l'entendez, vous êtes près de la cabine, dites-lui bien de raccrocher correctement la cabine ou s'il est en ligne de raccrocher. On essaie de le rappeler. Quant à Gérard, on essaie de l'appeler également de notre côté. On va accueillir ce mec, ça commence à me galer. Là, Mickaël ou pas? Ah, Mickaël, il est là, Mickaël. Mickaël? Mickaël?
7: Allô?
2: Ouais.
7: Oui, Max.
2: Alors?
7: Oui, ben, merci, hein.
2: Qu'est-ce qu'il y a?
7: Merci. Tu sais, j'étais avec Sophie au téléphone, là, tout à l'heure, là.
2: Ouais.
7: Ah, ben, rappelez?
2: Ouais.
7: Et une cabine qui s'arrêtait pas d'appeler.
2: Pourquoi?
7: Une à droite, une à gauche.
2: C'est vrai?
7: Bah ouais. Et à chaque fois quand je rentrais dans la cabine, ça coupait.
2: Ouais.
7: Alors je dis, qu'est-ce que c'est ce bordel? Il y en a qui sont en train de faire les cons.
2: Ah bon?
7: Non, c'est une nana de camp, là.
2: Qui?
7: J'ai rencontré quelqu'un de camp, là.
2: Ouais.
7: Une nana de Venois, elle est, ouais. Une femme de Venois qu'elle écoute, elle est vachement sympa, elle a 23 ans.
2: Ouais.
7: Apparemment, elle, c'est une femme qui a l'air d'être une... très sentimental.
2: D'accord.
7: Je pense, hein. Non, mais je pense, Max, parce que si tu veux, au niveau de conversation, il n'y a rien à dire.
2: D'accord, hein. C'est nickel, Chrome, d'accord,
7: très
2: ok.
7: Intelligent.
2: Oh là là.
7: Et par contre, pour le rendez-vous, là, tu me disais qu'il y aurait peut-être à peu près 25 personnes à 30 personnes au niveau du théâtre.
2: Il n'y a personne.
7: Là, je vois qu'il y a deux mecs. Hein.
2: Ah, bah, mais tu sais, les filles ont peur de s'aventurer, Mickaël, elles te connaissent maintenant. Hein,
7: hein?
2: J'ai maintenant, elles connaissent Mickaël, elles savent très bien qu'elles vont être déçues, donc elles viennent plus.
7: Enfoiré.
2: Tu veux qu'on relance, tu veux qu'on relance l'appel?
7: De quoi? Alors... Non, par contre, Sophie, je sais pas ce qu'elle m'a dit, Sophie.
2: Alors,
7: si tu rappelles Sophie, toi.
2: S'il y a plein de mecs qui peuvent aller à la cabine téléphonique de Caen, à la cabine téléphonique de Caen, qui se trouve à la place du théâtre à côté d'un kiosque que vous devez connaître, bordel de merde. Alors, vous prenez votre courage à deux mains, vous prenez votre mobylette, votre scooter, votre vélo, votre VTT, vos rollers, votre skateboard, votre bagnole, votre taxi, n'importe quoi, un bus, vous y allez, vous montez dedans avec vos potes, vous y allez. Il faut y aller, il faut y aller, il faut y aller. Vous venez devant la radio, bah vous devez venir voir Mickaël, fille ou garçon, peu importe.
7: Il y en a qui ont klaxonné.
2: Où?
7: Tout à l'heure, là.
2: Vas-y, fais klaxonner si t'es devant, vas-y.
7: Mais non, il y a personne.
2: Ah, il y a personne, mais ils vont venir maintenant. Ils vont venir parce que là, je vais gueuler. Mais là, c'est vrai que c'est le mois d'août à Caen, ça mort. Ça pue Caen, c'est mort. Vous êtes morts, vous êtes des morts. C'est vraiment, c'est pas une ville, c'est un cimetière, cette ville.
7: Pourquoi tu dis ça?
2: Mais il y a que des morts, je leur demande de venir te voir, ils y vont même pas.
7: Mais attends, attends, attends, là, il y a une voiture, deux voitures.
2: On va voir si Caen, putain, ça bouge. C'est des chauffeurs de taxi, ils viennent. Putain, mais allez-y, où vous vous trouviez dans Caen, bordel, bougez-vous le fion, mais allez
7: demande
2: à la cabine.
7: Demande qui klaxonne, demande qui klaxonne.
2: Alors, klaxonnez. Tu parles. Oh, les mauviettes, c'est vraiment une, c'est une ville de retraités, quand plus jamais, jamais j'y mettrai les pieds, c'est une ville de mou, on dirait des vieux croutons à Caen. Vous me décevez, les gens de Caen. Comment on dit, les Quénois et les Quénoises?
7: Mais t'es jamais venu, mec.
2: Quoi?
7: T'es jamais venu?
2: Mais ça pue, y a trois pelés et deux tendus qui viennent à Caen, et putain. Merde, le Star System demande un rassemblement à Caen à 2h15 du matin, cabine téléphonique à côté d'un kiosque, à côté du théâtre, c'est pourtant pas compliqué, bordel.
7: Max.
2: Alors,
7: Max,
2: ouais.
7: On appelle Chirac?
2: Non, on appelle Chirac, on appellera pas Chirac tant qu'il y aura pas un rassemblement à Caen pour aller voir la tronche de Mickaël. Vous avez jamais vu une bestiole dans une cabine? Allez-y, bordel, allez-y.
7: Tout le monde en forêt, allez.
2: Allez, allez-y, allez-y, bordel. Je veux voir si Caen ça bouge, putain. Sinon, moi, je prends plus de gens de Caen. Moi, je considère que c'est une ville de retraités, Caen. C'est une ville de retraités, Caen. Vous êtes des mous.
7: Tiens, une voiture qui arrive.
2: Mais une voiture, c'est quoi une voiture?
7: J'en veux
2: une voiture. Mina, Mina.
7: Immatriculé.
2: Voilà.
7: Attends, c'est un mec qui passe en voiture.
2: Ouais.
7: Tiens, il est reparti.
2: Pourquoi je suis méchant, Diane Joël? Parce que je suis déçu par les gens de Caen.
7: Bon, bah, Max, t'as déjà eu une voiture.
2: Ouais, mais c'est nul, une bagnole. C'est blaireau, une voiture, c'est rien.
7: Pourquoi t'aimes pas Caen? Qu'est-ce que t'as contre les canets?
2: Ah, Mickaël. Mais j'aime pas Caen, ils bougent pas, ils sont dans leur lit, ils bougent pas le fion. Mickaël, il paraît qu'il y a trois théâtres à Caen.
7: Non, il y en a qu'un théâtre.
2: Alors,
7: il y a théâtre de Caen, il y a théâtre plein centre-ville.
2: Place centre-ville. Place centre-ville.
7: Plein centre-ville.
2: Plein centre-ville. En plein centre-ville, alors. Au théâtre plein centre-ville. Putain.
7: Voilà. Les gens, s'ils savent pas quoi faire, qu'ils viennent, place, du théâtre, hein, en plein centre-ville, hein. Et, justement, on est trois. Il y a deux mecs.
2: Alors là, écoutez. Là, je vais voir si Caen ça bouge. On va vite savoir si cette ville est une ville de ringard ou une ville qui bouge.
7: Tu sais ce que tu fais? Hein, tu sais ce que tu fais?
2: Dans un petit quart d'heure, 20 minutes.
7: Attends, écoute-moi, tu dis aux voitures qui viennent juste en face du théâtre.
2: Ou même à pied, les gens ils viennent faire du bruit.
7: Voilà.
2: À pied ou en voiture, du klaxon, du VTT. Des sifflets, bordel.
7: Klaxon, klaxon. Attends, Max.
2: Ouais.
7: Attends.
2: Vas-y.
7: Attends, il y a du monde, viens là. Attends, il y a du monde là.
2: Mais je sais, mais c'est pas assez, Michael.
7: Attends, c'est des Allemands.
2: Eh ben, fais les Dreinfurfeuch. Dreinfur.
7: Hein?
2: Dreinfur.
7: Attends, regarde, vous êtes désolé pour ça, Max, je les passe. Ah, c'est pas gentil ce que vous dites sur les canets là.
2: J'y peux rien si vous êtes des blaireaux.
7: Ah ouais, mais c'est pas gentil.
2: Mais je m'en branle.
7: Lisez ma plaque d'immatriculation, c'est pas sympa là.
2: Mais je m'en branle.
7: Ah ouais, on est trois en plus là. Vous avez vexé mais... tout le monde.
2: Hein. Mais trois,
7: ça veut dire la manif, hein, y a pas de problème.
2: Ça veut dire qu'il y a trois personnes à Caen qui bougent la nuit.
7: Hein?
2: Ça veut dire qu'il y a
7: plus,
2: trois.
7: Beaucoup plus.
2: Eh ben, c'est ce qu'on va voir. On refait le point à 2h15 du matin avec des voitures, des sifflets, ouais, des cris. On va voir s'il y aura du monde.
7: On doit se réunir. 20 000 personnes, ça vous suffit, là?
2: Non, mais il m'en faudrait au moins une trentaine, une quarantaine. Je sais pas, c'est pas compliqué d'avoir 20 voitures qui klaxonnent.
7: Ah, c'est pas un problème, ça.
2: Eh ben, on va voir ça.
7: Regardez, elles arrivent, là. Hein.
2: Alors, toi qui es un auditeur et un mec de Caen, lance l'appel.
7: Klaxonne, hein. Regardez comment ça va klaxonner. Hein? Vous entendez? Il y a au moins 20 voitures.
2: Mon cul, non, mais attends, mais tu me prends pour qui? Qui es-tu, toi, pour me parler ainsi?
7: Ah, mobilette et tout, moto, cabriolet qui arrive là.
2: Alors allons-y, un appel pour tous les gens de Caen.
7: Vous savez, à Caen, c'est une ville très organisée. Il faut le temps de s'organiser.
2: Ouais, c'est ça, vous êtes un peu mou, ouais.
7: Ah ouais, non, mais.
2: Alors, on va demander.
7: Planifié, donc,
2: D'accord, on va demander à tous les retraités de Caen, de 25, 30 ans, 20 ans, tous les retraités de Caen.
7: Ouais. Donc, regardez, entre 20 et 30 ans. Vous écoutez à la radio, vous avez vu le temps qu'il fallait pour venir. On a mis quelques secondes seulement.
2: Oui, mais toi, parce que t'habites à côté, mais maintenant, ce qu'on va faire.
7: Vous rigolez? J'habite à côté, j'habite à 1100 km d'ici.
2: Mais qui vous permet de
7: regardez,
2: me vous
7: regardez
2: voyer?
7: Les gens qui arrivent. Tenez, je vous en passe d'autres, là.
2: Ouais.
7: Tenez, je vous les passe.
2: Florent, là, c'est un peu trop.
8: Salut, Max.
2: Bonjour.
8: Salut.
2: Quel est ton
8: prénom? On est venu à plusieurs, on est là.
2: Voilà, quel est ton prénom?
8: Delphine,
2: quel âge as-tu?
8: J'ai 18 ans.
2: Bon, très bien, t'es avec qui?
8: Je suis avec des copains, Claire, Agnès.
2: Très bien. Alors, quel est ton prénom, tu m'as dit?
8: Delphine.
2: Alors, Delphine.
8: Attends, quoi?
2: Delphine, concentre-toi bien ce que je vais te dire. Delphine.
8: Ouais, comment c'est un peu le bordel, mais quand est...
2: Alors, Delphine, tu vas lancer un appel à tous ceux de Caen.
8: Oui.
2: Pour qu'ils viennent à 2h15, qu'il y ait un monde de folie à 2h15 à la cabine.
8: Qu'est-ce qu'on gagne s'il y a 2h15?
2: Tu gagnes le droit d'être connu.
8: Ah ouais, mais le droit d'être connu, c'est pas assez. Moi, c'est un petit CD ou quelque chose comme ça.
2: C'est ça, la génération d'aujourd'hui. Que des tocards.
8: Oh non. Caen, franchement, Max, attends, chut. Faudrait que tu viennes, Max, à Caen, sans déconner.
2: Tu rigoles ou quoi? Je viendrai mettre mes pieds à Caen. Si à 2h15, il y a au moins 30 ou 40 voitures, s'il
8: y a
2: au moins.
8: Mais on est déjà plus d'une vingtaine.
2: C'est pas assez.
8: Mais que veux-tu?
2: Lance l'appel.
8: Bah oui, mais comment tu veux que je fasse? Bah venez, Caen, à 2h15, à Caen, à la place du théâtre.
2: Place des théâtres du centre. Et on se donne rendez-vous, les filles,
8: Qu'est-ce qu'on gagne?
2: Mais tu gagnes le droit d'être connu, arrête de me saouler avec tes cadeaux. Tu peux dégager, gamine, passe-moi
8: attends,
2: quelqu'un d'autre.
8: C'est la première fois que je viens.
2: Mais je m'en branle, y a
8: tu
2: pas de CD.
8: C'est sympa, t'es nul, sans déconner.
2: Mais bien sûr que je suis nul.
8: Pourtant, je t'aimais bien, j'écoutais tout le temps ton émission, mais ça me déçoit.
2: Eh ben, écoute, je suis content de savoir que je te déçois parce que je suis pas là pour faire plaisir aux gens, donc je donne rendez-vous à 2h15 du matin, avec des gens adultes et non pas des gens comme cette gamine qui réclame des CD. Moi, ce que je veux, c'est que ça bouge à Caen. C'est que vous me prouviez que la ville où habite Michael, il n'y a pas que des tocards, il y a également des gens qui ont envie de s'amuser. Alors, ça vous donne la possibilité de vous rencontrer entre vous, vous qui êtes en train de vous regarder généralement dans les yeux, qui n'osez pas vous aborder. Là, vous avez un point commun, c'est que vous écoutez la même émission, la même personne, et la même radio, donc rendez-vous à 2h15 et je vais voir si Caen bouge, bordel de merde.
9: Allez dans le cul, ils ont un balai dans le cul, il est tellement bien enfoncé qu'il restera toujours coincé.
2: Également, oh là là, de Caen, Michael, ça va Michael?
10: Ça va et toi Max?
2: Et toi, bon Michael, notre imitateur de Tataillé?
10: Ouais.
2: Ça va?
10: Ça va et toi?
2: Bon alors qu'est-ce que tu veux qu'on fasse, de quoi tu veux qu'on parle?
10: Chirac.
2: Ah oui, c'est vrai qu'on l'a pas fait.
10: Ouais.
2: On doit appeler, on avait réussi à avoir...
10: Max, oui. Par contre, super bon plan l'autre fois.
2: Quoi?
10: Laisse tomber, je risque d'avoir une amende et je vais t'expliquer ça juste après.
2: T'as encore eu des conneries à cause de nous?
10: Non, mais arrête tes conneries. Les flics, il y a des connards qui nous ont entendus sur la radio.
2: Ouais.
10: Et justement, ils ont appelé les flics.
2: Bon, bah écoute, tu bouges pas, Michael. Ouais, tu vas nous donner tout ça en détail et puis on va appeler, puisque Michael est un imitateur, on a le numéro de Jacques Chirac. Peut-être faire quelque chose pour ton amende.
10: Bah peut-être,
2: mais t'as... Ah, mais est-ce que tu veux faire une imitation ou pas?
10: Ah ouais, je suis une imitation de Bruel.
2: Ah bah oui, remarque, on l'avait déjà eu une fois, Bruel,
10: Mais Jacques Chirac. Par contre, je vais moins bafouiller parce que si tu veux, je vais poser des questions sur les jeux d'Atlanta.
2: Très bien, et vas-y, mollo, parce qu'on avait déjà eu des problèmes la dernière fois quand on l'avait
10: dit. Florent m'a dit en rentrant.
2: Ouais, j'ai failli me retrouver au commissariat, moi.
10: Par contre, Max, je t'aime toujours.
2: D'accord, c'est gentil. Bah au moins, on est un sur deux parce que moi, je t'aime toujours pas. Bonne radio.
7: certain.
2: D'ailleurs, on va rappeler notre copine, là.
7: Moi, je dis une chose, que Marie, je sais plus, Marie de Mondeville, au contraire, je l'embrasse, parce qu'elle m'a dit, quand tu passes à la radio, tu me fais un coucou au passage. Marie, si t'écoutes, je t'embrasse. Voilà, un copain, ça ne peut pas dire
2: qu'un copain. Ça devient notre Gérard de Caen, lui, hein.
7: Hein?
2: Ça devient notre, d'ailleurs, Gérard,
11: t'inquiète pas, elle écoute Marie, je l'ai eu il y a 10 minutes.
2: Oh là là.
7: Ah bon?
2: C'est vrai?
7: C'est vrai?
2: Ouais.
7: Ah ouais.
11: Et elle m'a appelé il y a 10 minutes.
7: Mais Florent, sérieusement, tu vois, et même Max, je vous aime bien, sans déconner, c'est, je peux plus abandonner la radio, pas du tout, mais je ne suis pas bien depuis que je suis passé à l'antenne l'autre fois. Parce que bon, j'étais chez mes parents me disent, ouais, si tu fais la gueule encore une fois, c'est même pas la peine de venir, qu'est-ce que t'as, t'es jamais comme ça, ton frère vient pour la première fois avec sa fille que t'as pas vu pendant 3 ans et demi, t'es jamais comme ça.
2: Ah ouais?
7: Ah ouais, ouais, sérieusement, sérieusement. Ouais. Ah ouais, ouais.
2: Ouais.
7: Et tu vois, comment tu me trouves au téléphone, d'après toi?
2: Ah, au téléphone, on va en parler.
7: Tu m'as vu l'autre fois à Paris, comment tu me trouves?
2: Physiquement?
7: Ouais. Non, non, mais moralement.
2: Ah, moralement, sympa. Non, mais disons que t'es quand même quelqu'un de très vivant.
7: Ça, ouais.
2: Bah, pour donner une image, je sais pas, moi, tu me fais penser, je sais pas. Moi,
7: ça qu'on fait une connerie, ça.
2: À une anguille.
7: Ouais, ouais. Tu te rappelles la dernière fois que tu me...
2: Non, t'as une belle tête, on dirait. Bon, tu sens un peu le cornichon, mais...
7: Ouais, ouais.
2: Non, je plaisante, mais ça
7: rappelle-toi,
2: va.
7: Rappelle-toi, Max, quand mais tu avais raccroché au lit une fois.
2: C'est vrai, les filles, c'est vrai que, Mickaël, si vous avez l'occasion de le voir en chair et en os, c'est vrai que c'est quelqu'un de très sympa. On s'y attache très vite, quoi. C'est comme un animal, quoi. On a envie de le cajoler, on a envie de lui donner sa pâtée le matin et le soir. On a envie de le sortir 2-3 fois dans la journée pour le faire pisser. C'est vraiment quelqu'un de très attendrissant, avec qui on a envie tout de suite de construire une petite cabane dans le jardin et de pas forcément le tenir en laisse et lui laisser beaucoup de liberté.
7: C'est sympa,
2: Marc. Bah, écoute, de rien, Mickaël, je dis ça parce que je le pense, quoi. Je trouve que t'es quelqu'un de vraiment bien, quoi.
7: Arrête.
2: Non, mais c'est vrai, Mickaël. Non, mais c'est vrai qu'en plus...
7: Quand je remonte à Paris, je vais t'emmener des kilos de pommes de terre.
2: Non, puis une bestiole comme toi qui s'est imitée, je veux dire, c'est bien rare.
7: Ouais, c'est pas mal. C'est pas mal ce que je fais, ouais.
2: Non, mais c'est pas mal. Mais c'est vrai que c'est assez déprimant, j'imagine, pour toi, parce que bon...
7: Sérieusement, Max, je déprime en ce moment, ça va.
2: Ah, tiens, il y a une fille qui s'appelle Catherine, qu'on connaît, qui va raccrocher. T'as le numéro, Florent?
12: Catherine.
2: Attends, je vais vérifier parce qu'elle serait prête à te consoler. Tiens.
7: Catherine, d'où?
2: Catherine, elle est de Caen.
7: Comme par hasard. Attends, je vais faire visiter la ville, moi, pour savoir.
2: Attends, on va essayer. C'est le numéro qui est tout là-haut.
7: Mais donne pas
2: l'autre. Un peu tout là-haut, de l'autre côté.
7: Ouais, voilà.
2: Karine, là, ouais.
7: Ouais, mais
2: qui est en province, donc tu fais une province. Tu fais le 16.
7: Elle habite à Paris?
2: Non. Si elle habite pas à Paris, si elle habitait à Paris, on ne ferait pas le 16.
7: Ah ouais. Voilà. Par contre, Max.
2: Ouais.
7: J'espère que c'est pas l'hôpital Sainte-Anne.
2: Mais non, non. Comment ça, la pétasse Sainte-Anne?
7: Non, l'hôpital Sainte-Anne.
2: Ah bon, Mickaël, avant qu'on appelle Jacques Chirac.
7: Ah ouais, il faut le faire.
2: Ouais, mais bon,
7: Tu
2: veux que je te présente des demoiselles?
7: Voilà.
2: Mais même si elles sont pas de camp, ne serait-ce que pour leur parler, Karine.
13: Allô?
2: Salut, Karine.
13: Allô, salut, Max.
2: Ça va? Bon, alors, Mickaël, il est déprimé. Il y a aussi Ingrid, tiens. Passe-lui Ingrid également. Passe-lui Sarah aussi, tiens. Ça va, Ingrid?
14: Allô,
2: pour ça? Salut, et Sarah est toujours là?
14: Ouais.
2: Bon, ok, bah, essayez de remonter le moral à Mickaël, là. Il mente pas pour un souk, là.
13: Bah, Mickaël, qu'est-ce qui se passe ce soir? C'est Karine.
7: Bonsoir, Karine.
13: Oui.
7: Tu vas bien?
13: Ça va?
7: Moi,
13: ça va. Mais toi, ouais. Ça va l'air d'aller.
2: Alors là, Mickaël, laisse-moi deviner, Mickaël va te dire, tu as une voix très suave, très sensuelle.
7: Ah ouais? Sérieusement, Karine, t'as une voix très sensuelle.
2: Mais tu vois, il faut que tu te renouvelles, faut te renouveler ton truc. Oh là là, c'est du déjà vu, putain, on dirait du vieux film de polar. Parce que tu dis toujours la même chose.
7: Mais non, mais c'est vrai qu'elle est une voix sensuelle. Voilà. Et Karine, par contre, à quel âge?
13: Moi, j'ai 26 ans. Et toi, Mickaël?
7: Moi, j'en ai 24.
13: Écoute, on pourrait se rencontrer.
2: Et Sarah, elle a 17 ans. Dis donc, Mickaël, ça t'intéresse pas?
7: Quoi?
2: Elle a 17 ans, Sarah.
7: Sarah? Elle a 17 ans?
13: Désolée, hein.
7: Ah non, mais Sarah, t'as 17 ans, t'es trop jeune pour moi.
13: Ah.
7: Ça déconne, j'ai pas envie d'avoir... de te connaître et plus tard d'avoir un rapport sexuel au niveau quand tu es toujours meilleur.
2: Un rapport sexuel.
7: Je vais
13: toute la soirée maintenant. Non, j'assure.
2: Un rapport sexuel.
7: Ah non, mais je n'ai pas envie d'avoir tes parents, surtout si ton père est gros, j'ai pas envie d'avoir ton père sur mon dos.
2: Non, mais des parents, d'une relation sexuelle de haut niveau. Attendu, attention, Karine, accroche-toi. Ingrid également, peut-être, elle a 19 ans, ça te convient ou pas?
7: Ouais, elles sont douces, ici, là. Max, t'as me péter un délire, là.
2: Mais non, Paris, Sarah, elle est de Paris, Ingrid, elle est de Perpignan, et Karine, elle est de Caen.
13: De Poitiers.
2: De Poitiers, alors.
7: Poitiers?
2: Ouais.
7: Mais tu te fous de moi, Max?
2: Pourquoi?
7: Tu me dis de Caen,
12: toi.
14: Mais attends, mais j'en savais rien, moi. Qu'est-ce que tu veux que je te dise si personne... T'arrives pas à tirer une gonzesse.
12: Tu rigoles, non, voilà. J'arrive pas à tirer une gonzesse. L'autre fois, bon, c'est pas une question.
14: Michael, au standard, tu m'as dit que tu venais de tirer, là.
12: Quoi?
14: Ouais, au standard, tu m'as dit que tu venais de tirer.
12: Alors,
14: pourquoi tu te plains? Si je tire,
12: je vais mettre le feu derrière, c'est pas la peine.
14: Je t'ai dit, t'es de bonne humeur aujourd'hui, tu m'as dit, ouais, ça va, je viens de tirer.
12: Mais non, je vais pas te tirer aujourd'hui.
14: Ah, dis donc, t'arrêtes pas.
12: Non, les grosses, maintenant, les rendez-vous bidons, moi, terminé, moi, c'est
14: bon. Maintenant, s'il passe au mec, Michael. Alors, comment veux-tu
15: qu'on puisse faire quelque chose avec toi, sinon on te propose quand même Karine, Ingrid et Sarah, qu'aucune des trois ne t'intéresse, même de toute façon, quand on arrive à voir.
12: J'ai pas dit le contraire.
15: Mais t'es pas assez convaincant, filles, elles veulent pas venir à tes rencarts.
12: Mais pourquoi ils veulent pas venir? Il y a une raison, pourquoi?
15: Mais putain, tu t'écoutes un peu?
12: Oui, je m'écoute souvent, Max.
15: Bon, bah alors.
12: Je m'écoute 24 heures sur 24.
15: Tu t'écoutes 24 heures sur 24,
12: même
15: et alors?
12: Même en dormant de la nuit.
15: Bon, alors, et t'aperçois pas qu'il y a comme un problème?
12: Ben.
15: T'es toujours en train de. Dès que t'as une fille à l'antenne, c'est toujours. Oh, qu'est-ce que t'as une belle voix, t'es.
12: Mais non, je sais pas, je devrais peut-être la connaître en même temps. Parce qu'on connaît pas une fille comme ça, du jour au lendemain.
15: Mais tu peux très bien.
12: C'est en parlant qu'on la connaît.
16: Hein?
12: Exactement, il faut voir la conversation plutôt agréable.
15: Qui a dit ça?
12: Que de la conversation bidon.
15: Ah, voilà, c'est une Sarah qui a dit ça.
12: Mais c'est bien, Sarah.
16: Trop jeune.
15: Non, mais elle a 17 ans, regarde. T'arrives à avoir communiqué avec elle, tu peux parler. Dans communiquer, il y a niqué.
12: Ça veut pas dire que Sarah, ça veut pas dire que t'as 17 ans que tout de suite, je vais me sauter au cou vers toi.
15: Ouais, arrêtez de le faire tout de suite. T'as tel âge, donc t'es catalogué, donc tu peux pas, tu vois. Merde.
16: Ah, t'es bien placé pour parler, toi.
15: Bah ouais, c'est pour ça que je me permets de dire ça, quoi.
12: Ah, t'as cassé, pas.
15: Ouais, mais parce que je le fais exprès, parce que j'ai changé depuis hier.
16: Ouais,
15: parce que je fréquente une fille de 19 ans en ce moment, donc j'ai changé.
12: De quoi?
16: Tu préfères les femmes plus mûres.
12: Ça veut pas... Non, mais moi, j'ai besoin de quelqu'un...
16: Ils ont plus d'experts en la matière.
15: Mais lui, il veut du cul, lui.
12: Non, pas du tout, Max.
15: Moi, si, t'as un violent.
12: Quelqu'un qui me remonte le moral.
15: Ouais, c'est ça, qui te remonte le moral au lit pendant que t'es en train de la niquer.
12: Pas du tout.
15: Bon, allez.
12: Attends, Max, je t'assure qu'au lit, je serai plus... D'après toi, tu vois, je te dis encore un mot. Un mot qui va te casser.
15: Ouais. Hein.
12: Dis-moi combien tu sais faire de position quand tu fais l'amour avec ta copine.
15: J'en sais rien, moi. Trois.
12: Ah ouais? Putain, t'es un débutant alors pour moi.
15: Bah évidemment.
12: Moi je sais en faire 12.
15: Ah, quand je rêve? Ah ouais, comme toi. Oh, je dois en faire une bonne vingtaine.
16: Tu sentais?
15: Non, mais je croyais que tu voulais me casser.
12: Mais non, c'est bon ce que tu me dis là.
16: Michael, tu fantasmes?
12: Mais non, pas du tout, je fantasme pas.
15: Ouais, Michael, tu peux nous le dire.
16: Tu fantasmes. Tu fantasmes quoi? Sur les petites poitrines ou sur les grosses poitrines?
12: Moi?
16: Oui. Sincèrement.
12: Oh, peut-être sur les grosses poitrines.
15: Ah, tu sais même pas.
12: Si, j'adore les grosses poitrines.
15: Mais ils sont
12: pas gros, pas gros.
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15: Françoise la rebelle, 8h37 avec le résumé d'Amour, gloire et beauté.
20: Oui,
15: bonjour Maxime. Françoise, ça va?
20: Ça va, ça va.
15: Enfin,
20: avec la voix cassée, mais ça va.
15: Toi aussi, qu'est-ce qui t'est arrivé?
20: Ben, qu'est-ce qui m'est arrivé, c'est que, bon, à force de chanter et tout ça, ça a cassé la voix.
15: Cassé la voix.
20: Ouais, voilà.
15: T'as entendu, moi hier, c'était pire, hein?
20: Ouais.
15: Ah, aujourd'hui, j'ai de la fièvre maintenant. Je dois à peu près taper dans les 39, 40.
20: Je devrais être couché.
15: Bah, c'est ce que je vais faire après, mais là, je suis content d'être là, tranquille. En plus, quand je sais que Françoise est là, je sais que derrière, il y aura le fax avec Rigaud également, et puis qu'on ira du côté du répondeur du Star System, et dans les médias, le résumé d'Amour, Gloire et Beauté d'hier.
20: Alors, le résumé, exactement, c'est que Lorraine veut absolument coucher avec Reed.
15: D'accord.
20: Donc, qu'est-ce qu'il a fait? C'est parce que il lui a ouvert sa serviette pour l'avoir à poil.
15: Il a ouvert sa serviette pour l'avoir à poil alors que c'est
20: couché. Non, parce qu'elle avait une serviette, elle était dans un genre de, je sais plus comment ça s'appelle, les trucs à vapeur là, je sais plus.
15: Les hammams là, les quoi? Les saunas.
20: Ouais.
15: C'est ça?
20: Donc, elle avait sa serviette sur elle,
15: ouais.
20: Et puis Reed, qu'est-ce qu'il a fait? C'est qu'il a ouvert sa serviette pour voir qu'est-ce qui manquait, ouais. Et puis voilà. Et en même temps...
15: Attends, François, ce que t'es en train de réciter là, c'est-à-dire qu'est-ce qui manquait, qu'est-ce qui peut manquer à une femme, qu'est-ce qu'il voulait vérifier, il manquait quoi?
20: Il manquait rien du tout. Disons que, il voulait pas tromper sa future femme.
15: Ah oui, carrément.
20: Ah ouais.
15: Et quoi d'autre encore?
20: Alors, sa future femme, soi-disant, celle-là qui était menacée d'un revolver, il a raté son coup,
15: ouais.
20: C'est que, il avait bien l'intention de la zigouiller.
15: Ah oui, d'accord, oui.
20: Mais manque de peau, c'est qu'il s'est fait arrêter.
15: Et donc, mais quand il lui avait demandé d'enlever sa veste, c'était dans le but de quoi, de éventuellement lui faire comprendre que tu l'aimais, qu'il voulait faire l'amour avec lui.
20: Non, parce que elle, qu'est-ce qu'elle cherche, c'est de coucher avec lui.
15: Ah ouais, d'accord.
20: Elle donc, fait tout pour que de coucher avec
15: donc,
20: lui.
15: Donc elle était très contente de.
20: Voilà.
15: De...
20: C'est pas qu'elle était très contente, mais disons qu'elle était un peu déçue parce qu'il l'a embrassée quand même sur la bouche.
15: Ah oui.
20: Et
15: ben, c'est
20: donc,
15: bien.
20: Elle croyait vraiment que. Il avait merde sa petit truc à l'intérieur d'elle.
15: C'est quoi, c'est quoi le petit truc à l'intérieur d'elle? C'est quoi ça?
20: Bah, son zizi.
15: Ah, le zizi à l'intérieur de la femme?
20: Voilà.
15: Ah, oui, d'accord. Parce que la femme a un zizi à l'intérieur, je ne savais pas.
20: Voilà.
15: D'accord, et donc?
20: Et puis bon, donc on reste toujours en attente pour le moment. Donc l'autre, il s'est fait arrêter. Il s'est fait arrêter par les flics, donc il va aller en taule.
15: Qui s'est fait arrêter par les flics?
20: Mac.
15: Mais pourquoi?
20: Parce que il a menacé Mac, il a menacé Brooke avec un revolver, donc il a tiré quand même sur elle.
15: C'est un puzzle, hein, ce truc. On n'y arrivera jamais, on comprendra jamais rien. Il faut vraiment être dedans à mort, hein, sinon c'est même pas la peine.
20: Dedans,
15: hein.
20: Complètement.
15: Ah ouais, sinon on n'y arrive pas. Hein.
20: Par contre, Mac.
15: Oui.
20: J'ai un truc à t'annoncer. Si
15: je t'en prie, vas-y.
20: C'est possible?
15: Ouais, vas-y.
20: C'est que lundi, Jordan.
15: Oui.
20: Il veut qu'on fasse un duo tous les deux.
15: Eh ben, écoute, tu verras ça avec Manu ou Filda en antenne. Y a aucun problème, d'accord? Tu quittes pas?
20: Y a aucun problème.
15: Ouais, tiens, reste avec nous deux secondes, Françoise.
20: On d'accord,
15: va
20: aller, okay.
15: On va... Ah, tu bouges pas.
20: Non, non.
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15: Et on a un malade qui est en train de nous défoncer le fax.
24: Oh,
15: il n'y a plus de papier. Qu'est-ce qui se passe exactement?
24: C'est Bosch,
15: mais qu'est-ce qu'il fait, Bosch?
24: Il nous a envoyé au moins, je sais pas, ça fait au moins 200 histoires drôles, il y en a plus encore.
15: Ah, ça fait à peu près un quart d'heure que le truc n'arrête pas de défiler.
24: Voilà, il a tout bloqué, il n'y a plus personne qui peut nous envoyer.
15: Alors, vas-y, une histoire drôle.
24: Alors, avant qu'il nous bloque ça, donc on a reçu plusieurs trucs et c'est pas signé malheureusement, donc je pourrais pas dédicacer Big Up la personne. Donc, une petite histoire drôle.
15: Vas-y, allez, petite histoire drôle, Rigo.
24: Alors,
15: vas-y.
24: C'est un ventriloque sur scène devant son public, il a un canard en peluche et son canard en peluche, il dit, bon, maintenant. Une histoire belge. Et il y a une belge qui se lève dans la salle, elle dit « Ah non, pas une histoire belge !» Et le ventriloque, il lui dit « Bon ben, je vais raconter une histoire suisse alors !» Et la belge, elle dit « C'est pas à vous que je parle, c'est au canard !»
15: 8h41, qu'est-ce que t'en penses, Françoise? Pas mal l'histoire ou pas?
20: J'étais pas en train de t'écouter, j'étais en train de parler à René.
15: C'est pas grave,
24: Salut René!
15: Parle à ton fils René, puis c'est pas grave parce que c'était pas moi qui parlais, c'était Rigo. Est-ce que t'as encore une autre histoire sur le fax ou pas?
24: Non,
15: c'était celle qui était la plus rigolote, donc laissez-nous des messages sur le fax. 01 47 47 12 95, ça défile en direct dans le studio de Fun Radio. Vous avez également les répondeurs du Star System, Françoise le sait, car tu nous as déjà laissé des messages, Françoise.
20: Ouais, plusieurs.
15: D'accord. Tout comme Gérard, tout comme pas mal de personnes, c'est le 01 40 521 521. On a encore quelques messages que nous sommes allés éplucher entre 8h et 8h42. Écoutez bien.
25: Salut, c'est Juspad. Donnez des sous, s'il vous plaît. Merci, messieurs dames. Wow, la cœur fontaine, un embonné. Oh, well. Putain, merde. 10 balles.
26: Mordi Wallon, c'était tout la grogne de Bourbouzeux. Je voulais juste te dire que tous les matins, juste avant de sortir les poulets, dans les trains, les vaches, et puis je t'écoute, Max.
15: Oh, mais c'est gentil, c'est très bien.
27: Maman, tu m'as oublié au judo, là?
28: Ouais, allô, moi, donc, j'appelle, je sors pour faire un fan club de Thierry, la sécu. Donc, Thierry, si tu veux faire ça, y'a pas de problème, tu me joins, y'a pas de problème. Hein. Salut Thierry, t'es le meilleur.
15: Waouh, il a pété un pour le
29: Pour les petits zizi qui se moquent de Max, oui. Alors qu'il est très grièvement blessé aux cordes vocales.
15: Ouais.
29: Vous êtes vraiment pas du même monde.
30: Ouais, salut, j'ai un message personnel à passer à Thierry, mon prof d'STS. Il serait temps de sortir du quiz et de venir nous faire cours.
31: Qu'est-ce que tu devrais faire? Tu vois, le meilleur message à un répondeur, chaque jour, t'offres un CD. Et puis comme j'ai eu l'idée là, y a pas moyen que j'aille un CD. Allez,
15: non.
31: Cybertransfer.
15: Non, non.
23: C'est nouveau, c'est facile, t'appelles quand tu veux. 01 40 521 521.
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15: Françoise, t'es là quand même encore?
20: Je suis là.
15: Tu connais ça? Tu connais ça, hein?
20: Ouais, bien sûr.
15: Ah, ma chérie Françoise. Françoise, je te souhaite un excellent week-end.
20: Merci, toi aussi.
15: D'accord, amuse-toi bien.
20: Ouais, ben on va essayer.
15: Sois sage, répare ta gorge comme moi.
20: Ouais, on va essayer, ça, c'est pas évident.
15: Et puis, on se donne rendez-vous lundi.
20: D'accord.
15: Je t'embrasse. On va revenir dans un instant pour la suite et fin de cette radio libre du matin du Star System. Si vous voulez, bien entendu, participer à l'émission du lundi en dehors du numéro du répondeur 01 40 521 521, vous pouvez également nous appeler dès maintenant au numéro gratuit de Fun Radio, c'est-à-dire le 0 870 5000.
0: T'es en forme ce soir, t'es bien.
1: Ouais, ouais, là, je suis bien, tranquille. Tu vas voir ce soir, je veux 10 000 connectés. Rigo,
0: ouais, Rigo, il est là, il est malade, mais il y aura 10 000 connectés. Il m'a dit que c'était envisageable avec les vacances. Il y a ton chauffeur qui doit être dans le coin.
1: Oh, bah attends, là, j'ai entendu...
0: Putain, quel con, alors, le de changer de route.
1: Putain, mais...
0: Passe-le-moi, il est là, ton chauffeur, parle-lui.
1: Allô. Eh, Trouduc. Allô. Oh, oui, je suis là, j'y vais. Mais t'es où, là? Bon, tu mets ton slip, hein, j'arrive, là. Mais t'es où? Là, je suis encore sur la Michel de Gaulle. Putain, mais merde, prends le souterrain, là, passe comme Maxi P.
3: Mais attends, mais je l'ai pris le souterrain, mais attends, je suis
1: plus. Bah alors, sur l'avenue Charles de Gaulle, attends, l'avenue Charles de Gaulle où? À Neuilly?
3: Non, à Bourges.
1: À Bourges, espèce de con, va.
3: Bah bien sûr que je suis à Neuilly, là, et donc ça roule pas parce qu'en fait, ils font des travaux, ils ont retiré une voie.
1: Mais bien sûr, ils sont en train de nettoyer, bah dans ces cas-là, tu prends la contre-allée, espèce d'abruti.
3: Non, mais attends, tout le monde fait ça, c'est encore pire dans la contre-allée, c'est ce que je fais, genre.
1: Oh là là, putain, mais à quelle heure que je vais être à la radio, moi,
0: ah ouais.
1: Je commence à minuit et demi. Moi, c'est minuit et demi.
3: Mais qui sera à la radio à minuit et demi, t'inquiète pas.
1: Ouais, minuit et demi, il est déjà minuit un quart.
0: Minuit dix.
1: Non, ouais, un quart.
0: Non, mais à l'heure normale, il est minuit et 11 minutes. J'ai l'heure devant, c'est l'heure de la...
1: Non, ta pendule, elle est même pas à l'heure, elle est minuit 13.
0: Ah bah attends, c'est l'heure exacte, c'est l'heure de l'horloge parlante, alors.
1: Ouais, ton horloge parlante, t'as déconne.
0: Non, c'est l'horloge parlante de Fun et de la France entière, donc faut pas dire de conneries. Mais alors, comment on fait, là? Parce que là, du coup, tu vas être en retard, putain, c'est con.
1: Mais c'est ta faute.
0: Putain.
3: Ce qu'il faudrait que tu fasses, c'est que tu prennes le bus jusqu'à Neuilly.
1: Bon, t'as raison, je vais prendre le bus avec quoi?
3: Bah avec ta carte orange.
1: Avec tes petits.
3: Hein? Avec ta carte orange.
1: Ouais, t'as raison. Quel bus?
3: Bah oui, bah le 93, tu le connais.
1: Ouais, le 93, il est puni, espèce d'abruti.
3: Non, Manu m'a dit que non.
1: Ouais.
0: Putain, mais là tu vas...
1: Je connais mieux les lignes de bus que toi, hein.
0: Parce que le
1: 93, il est terminé, il arrête à 9h30.
0: Le problème, c'est que... Putain, s'il arrive pas avant 1h30 du matin, il faut tout annuler, alors.
4: Ouais, parce que moi, là, je peux plus suivre.
1: Hein. Oh non, dans ce cas-là...
3: En plus, j'ai pas de...
1: Moi, t'appelles un taco, hein.
3: Bon, bah, l'autre, la star, oh là là là.
1: Oh non, mais attends, oh.
0: Il n'y a pas la star, t'es pas à l'heure, Fildar.
3: Ben, c'est ce que je...
1: Putain, mais qu'est-ce qu'il faisait, le courrier? Il avait pas à faire le courrier, il partait avant. En plus, il m'appelle, il me dit, ouais, j'aimerais faire des jingles là, pour ton émission.
0: Bah oui.
1: Avec Olivier.
0: Ouais.
1: Il devait me rappeler pour me dire oui ou non, et me dire à quelle heure qu'il venait me chercher, il a pas rappelé.
3: Mais si, t'as appelé.
1: Quoi, t'as appelé pour me dire que tu venais pour 11h30. Et là, il est minuit un quart, t'es même pas là.
3: Bah oui, je suis désolé si ça avance pas, qu'est-ce que je te dis, mon chéri?
1: Mais alors, ça avance pas. Attends, moi je fais quoi alors?
0: Attends, parce que là en plus il y a Rigo qui me dit que sur internet les gens ils s'impatientent, hein. Putain, j'espère que ça va pas zapper sur internet.
4: Moi aussi, ouais, déjà il y en a une centaine qui m'ont dit s'il arrive pas à minuit et demi, on se casse, quoi.
3: Merde.
0: Putain.
1: Alors, Fuldar, tu te démerdes.
3: Ah putain, merde, qu'est-ce que je peux faire là?
1: Ouais, moi je connais personne qui peut m'emmener.
3: Donc ce que je vais faire, je vais garer la voiture et je vais courir et je vais te prendre sur mon dos.
1: Ouais, t'as raison, abruti. Et mon pied dans le cul, tout à l'heure, tu vas le vouloir?
0: Non, mais attends, vous n'avez pas, parce que sinon vous allez vous castagner dans ma caisse, il va y avoir du sang, ça va être une horreur.
1: Non, mais de toute manière, dans ta voiture, il n'y aura rien du tout. C'est lui qui a intérêt de faire gaffe à son matricule à la radio.
3: En fait, je vais balancer un truc, Gérard. La dernière fois, il y a 15 jours, quand je suis venu te chercher, Max, il a fumé dans ta caisse, Gérard. Et on n'a pas pu l'empêcher, hein.
4: Ah, c'est vrai, j'étais là.
0: C'est vrai, Gérard?
1: Quoi? Qu'est-ce que...
4: Si, Gérard, c'est vrai. Non, attends. C'est vrai, moi je suis là.
0: T'as fumé dans ma caisse?
1: Ouais, j'ai voulu l'allumer, mais
4: non,
1: je l'ai pas allumé.
4: Non, Gérard, tu l'as allumé.
1: Attends, l'autre. Et toi, t'es un pédé, toi. Toi, tu fumes bien dans sa caisse.
0: Ah bon, carrément? Et t'écoutes Skyrock en plus?
1: Ouais, alors?
0: En plus, t'écoutes Sky?
3: Bah, en plus,
1: t'es vraiment un pédé.
3: J'ai écouté Diffoul, là, il passe un thermique.
1: Ouais. T'es vraiment un pédé, au lieu d'écouter le chef, t'écoutes Sky.
0: Putain.
3: Bah ouais, mais moi,
1: si tu mets pas sur Fun Radio, moi je dors dans la bagnole.
3: Bah ouais, j'écoute les radios, hein, où il y a Gérard, hein, donc j'écoute Sky, RFM, tout ça.
1: Ouais, c'est ça. Et ma main sur ta gueule quand je vais te voir. Et ma main sur ta gueule, tu la veux?
0: Non, ça va bien se passer, on plaisantait.
1: Moi je veux que, au retour, je veux écouter Fun Radio, je veux écouter le Star System.
0: Okay. Est-ce que c'est clair dans ta tête?
3: Ouais, c'est bien.
1: Alors,
3: clair.
1: Mets bien ça dans des escouettes,
3: Esgourdes.
1: Dans des esgourdes.
3: Ouais, hein? Okay,
0: voilà. Donc, Clé, t'es où, là?
3: Là, je suis devant l'enseignement Fun Radio.
2: Toujours ?
3: Bah ouais.
0: Oh là là là là là là là là là là là là.
2: C'est la caca, hein. C'est
0: ah bah non, mais c'est chiant en même temps. Après, tu prends en dessous, là, hein, tu prends le...
3: Non, mais de l'autre côté, ça roule, hein. De l'autre côté, ça roule, mais c'est pour sortir de cette putain d'avenue, quoi.
0: Ouais, et après, tu reprends sous le tunnel et tu passes en dessous, hein.
3: Ouais, ouais, y'a pas de souci.
5: Ah non, mais attends, je vois où qu'il est. Je vois où qu'il est, à mon avis.
4: Rejoins-le.
5: Non, non. Non, non, mais je vois à peu près. Non, je peux pas. Y a plus de bus à cette heure-ci.
4: Tu peux pas marcher pour aller à sa rencontre ?
5: Non, non, mais attends, je vois où
3: un
5: qu'il est.
3: Un truc de fluo, hein, que je te reconnaisse.
5: Bon, ta gueule, toi. Pour l'instant, c'est pas toi que je parle, c'est un mec.
0: Ouais, qu'est-ce qu'il y a ? Dis-moi, raconte-moi.
5: Tu sais, quand tu me ramenais le jeudi soir.
0: Ouais.
5: Bon, un moment, un jeudi sur deux.
0: Ne marre pas, Fida.
5: Les tunnels.
0: Oui.
5: Et là, à mon avis, c'est ce qu'ils ont fait.
0: Ah putain, les
3: gars. Ah oui, ils ont coupé le tunnel et après on est obligé de repasser par
5: le. Mais ta gueule à toi, c'est pas toi que je m'adresse. Quand je t'appellerai pot de chambre, tu sortiras dessous du pot d'échappement.
0: Ouais. Ah, il est en forme, il est en forme, il a l'air d'être en forme ce soir. Il a l'air d'être en forme. On a Cyril qui a 21 ans de Paris, Fildar et Gérard. Cyril est avec nous.
6: Oui.
0: Salut Cyril, qu'est-ce qui se passe ?
6: Bah en fait, Fildar est pas près d'arriver parce que le pont de Neuilly il est carrément bouché. En fait, il faut pas passer sous le tunnel.
0: Ah là là là là.
6: Là, il est pas prêt d'arriver, je sais que je suis au pont de Neuilly, là, c'est même... Toi, ça roule un peu mieux, mais c'est la merde.
0: T'es au pont de Neuilly, toi, Cyril ?
6: Ouais, ouais, là,
0: ouais, mais après...
6: derrière moi.
0: Ouais, mais après, il passe en dessous, et ensuite, il longe les quais en dessous, après, il longe la Seine, hein, donc...
6: Il peut pas passer sous le tunnel, quoi, là, je sais que je suis sur le pont de Neuilly.
5: Non, mais sous le tunnel, il y a eu un carton, ou quoi ?
6: Non, non, ils font des travaux, là, en fait, carrément, c'est quoi.
0: Faut carrément...
5: Ah, voilà, ils sont en train de le nettoyer.
6: Bah, je ne sais pas du tout là.
0: Ah oui, donc il faut sortir de. Tu peux baisser la radio un petit peu, Cyril ? Il faut sortir en fin de compte de la. Il faut sortir les gens du tunnel pour apprendre qu'on l'a contrôlé.
6: Ouais, voilà, c'est ça qu'on fait.
0: Mais une fois que tu es sorti du tunnel, de nouveau, une fois que tu es sorti sous le premier tunnel du pont de Neuilly, tu peux récupérer les quais en dessous.
6: Il peut pas passer sous le pont. Fontaine, il est obligé de prendre par-dessus le pont.
0: Ouais, mais sur la fontaine, là où il y a la fontaine.
6: Ouais, voilà, c'est ici, il est obligé de prendre
2: par-dessus. Genre de Madrid.
0: Et après, il peut redescendre.
6: Voilà, mais là, une fois qu'il a passé ça, ça roule bien, quoi.
0: Ah, bah voilà, d'accord, bah ça va aller vite, ça va aller vite.
6: Pas loin de Suresnes aussi.
0: Donc, Cyril, on peut dire quoi ? Que Gérard peut être là pour 2 heures ?
6: Au minimum, hein.
0: Oh là là, Gérard.
2: On va être obligé de faire qu'un demi-débat.
0: Hein. Oh, Gérard.
5: Hein ?
0: 2 heures
5: de débat. Non.
6: Alors, on est obligé de faire chez lui, ça c'est clair.
5: On fait que dalle.
0: On peut pas, il y a trop de gens sur l'internet, il y a plus
4: ah
0: de.
4: Non, Gérard, en plus je suis malade, je suis venu exprès, me fais pas
5: non,
4: ça.
5: Non, mais attends, dans ces cas-là, tu trouves quelqu'un qui a une caisse ?
0: Bah, mais il a une caisse, Cyril, il a une caisse, Gérard.
6: Ouais, moi Fildar. Aussi,
0: Fildar, il a une caisse, puisqu'il est avec ma voiture.
5: Bah ouais, il est avec ta bagnole.
0: Bah si tu demandes à quelqu'un. Si tu demandes à quelqu'un de venir avec une voiture, c'est ce que fait Fildar en ce moment. Hein.
5: Ouais, mais attends, l'autre, à quelle heure que. Hey, regarde, il est déjà minuit 20.
0: Ouais.
6: On peut y aller, en fait, je suis plus tôt, là. Hein.
5: T'es plus tôt ?
6: Ouais.
5: Bon, Fildar, t'es où, toi ?
3: Allô ? Oui ?
5: T'es où, toi ?
3: Non, mais là, j'ai changé, en fait. Je me suis barré de l'avenue Charles de Gaulle, j'ai passé par les bois, j'arrive dans 5 minutes.
0: Ah, il est en train de rouler, il est en train de tracer la route.
5: Qu'est-ce qu'il est en train de me... Qu'est-ce qu'il est en train de me faire comme...
3: Je te prends 2-3 Brésiliens et j'arrive, là.
0: Bon, bah, Fildar, coupe la communication et vas-y, trace la route. Hein. Comme ça, ça ira plus vite pour toi, peut-être, non ?
3: Ouais,
0: ok.
3: Non, mais tu sais que je suis un bon pilote. Hein,
0: non, mais je sais, mais ça te permet de te concentrer un peu mieux sur la route, quoi.
3: Ok, ouais, ça roule.
0: D'accord ?
5: Sinon,
0: ta voiture... À tout à l'heure, Gérard. À tout à l'heure, Fildar.
7: T'es venu tout seul ?
8: Ouais.
7: Et tu fais comment pour rentrer après ?
8: Je devrais prendre le métro, mais...
7: Bah voilà, donc on va encore se payer le taxi, comme d'hab, c'est encore nous qui allons... On va te ramener.
8: Ben, c'est comme vous voulez, sinon je rentrerai tout seul.
7: Non, bon, on n'a pas vraiment le choix, hein, disons.
8: Non, sinon je rentrerai tout seul, c'est pas
7: me connaissant, je me vois mal te laisser sur le trottoir, tout seul, à l'extérieur de la radio. Bah tu vas rester avec nous jusqu'au bout de la nuit, et puis on te ramènera à ce moment-là, on se démerdera. Manu le fera.
8: Ok, ben c'est sympa.
7: En VTT, y a pas de soucis.
8: Bah avec le pognon...
7: mais je conduis, alors.
8: Avec le pognon que t'as, tu peux peut-être lui payer un petit taxi.
7: Petit taxi ?
8: Allez, un petit taxi aussi.
7: Oh, banco.
8: Oh, putain, les mecs.
7: Allez.
8: C'est
7: merci
8: pas beau,
7: Benny.
8: Ça.
7: C'est merci
8: pas
7: rien.
8: C'est pas toi qui ferais ça, hein.
7: En ce moment, non.
8: Non, mais jamais. Mais je crois que même si t'avais du pognon, Fildar, t'es pas trop du genre à offrir aux gens...
5: Bravo.
7: Hein? À part taxer des clubs, c'est tout ce qu'il sait faire.
8: Mais c'est vrai que t'as une sale réputation, maintenant. C'est vrai que t'es fini, quoi. Te cache pas, va.
7: Non, Fildar.
8: Non, plus d'air, au lieu de boire, faut bosser. Hein.
7: Ah bon, allez. On va revenir sur le 0875000 avant que Gérard nous lise un autre poème. Donc toujours Christian, la salle ouais. Saint-Cloud, toujours François et Johanna.
9: Incommé.
7: Et puis, bien entendu, Bibi qui est avec nous. Comment vas-tu ? Johanna.
9: Ah, yo, bien, merci.
7: Oh là là là.
9: Et toi?
10: C'est pas bah,
7: bah, dès que j'entends le son de ta voix, ça va toujours déjà beaucoup mieux, hein.
9: C'est ton anniversaire aujourd'hui.
7: Ouais, ouais, exact.
10: C'est aujourd'hui. C'est l'amour, le feuilleton.
7: Ta gueule, toi.
9: Ma chanson en portugais.
7: Ah, pardon?
9: Je peux chanter pour toi.
7: Ah, pour toi, bah, pour moi, tu peux chanter tout ce que tu veux. Tu sais très bien que je suis amoureux de toi, donc vas-y.
9: Ah, je chante.
7: Ah, vas-y.
9: Parabéns pra você nessa data querida. Muitas felicidades, muitos anos.
7: Alors, Joana. De la manière dont tu chantes, on va croire que t'es une femme d'à peu près 2 mètres de haut, carré, un vrai tracteur, alors que t'es si jolie. Alors chante pas comme si t'étais... Fais quelque chose de plus sensuel.
9: Parabéns pra você. Ça va mieux comme ça.
7: C'est qu'elle est mignonne, alors. T'es toujours avec ton mec?
9: Non. Aujourd'hui.
7: Eh ben voilà une bonne nouvelle. Eh ben voilà, c'est ce que vous auriez dû me... Fildar, c'est ce que t'aurais dû me... Au lieu de draguer ma soeur... au lieu de draguer ma soeur...
0: Je suis en train de bosser à Donf, là.
7: Oh là là, oui, bah alors, bosse à Donf, là, que je te vois bien.
0: Ouais, d'accord.
7: Hein, que tu te caches pas derrière ma soeur.
0: Qu'est-ce qui se passe?
7: T'écoutes pas ce qui se passe.
0: Si, elle a chanté en portugais, bon anniversaire.
7: Pourquoi tu mets un casque sur les oreilles puisque t'écoutes pas l'émission? Ça me gonfle, ça, mais tu peux pas savoir.
0: Non, parce que j'étais en train de discuter avec Manu, parce que Manu veut se saouler.
7: Ouais.
0: Il en a marre.
7: Voilà.
0: C'est vrai?
7: Banco. Ouais.
10: Banco,
7: oui. Oh putain. Donc là, Johanna. Johanna.
0: Ouais. Elle a chanté en portugais, joyeux anniversaire.
7: Non, jusque-là, t'as suivi, mais elle vient de quitter son mec aujourd'hui.
0: Ah, bah
7: c'est donc ça, ça aurait pu passer à 22h pour commencer l'émission avec le sourire.
0: Ouais, mais on l'a pas eu à 22h.
7: Voilà. Pourquoi tu l'as quitté?
9: Parce qu'il est méchant.
7: Ah bon, qu'est-ce qu'il a fait? Il t'a trompé?
9: Non.
7: Qu'est-ce qu'il a fait? Parce il a voulu coucher avec moi alors que ça faisait qu'un an et demi qu'on sortait.
9: Pardon?
7: Non, rien. Qu'est-ce qu'il t'a fait?
9: Il y a ses frères, son frère et sa soeur, qui n'aiment pas.
7: Qui t'aiment pas?
9: Non.
7: Comment on ne peut pas t'aimer?
9: Pas du tout.
7: Ah bon?
9: Oui. Parce que c'est un jaloux.
7: Ah bah oui, c'est sûr, oui.
9: Et bon, c'est assez compliqué, mais en fait, c'est que...
7: Bon.
9: Alors, lui, il n'a pas de courage.
7: Est-ce que tu es déçu des hommes ou pas?
9: Non.
7: Non, pas vraiment.
9: De lui.
7: De lui, d'accord. De lui. Okay, d'accord, ok. Donc maintenant, tu vas pouvoir venir faire tes études à Paris.
9: Oui.
7: Bon, voilà, comme c'était prévu.
9: Voilà.
7: Ah, ben voilà qui s'annonce bien. Alors pourquoi t'es pas venu la dernière fois?
9: Parce que j'ai eu des problèmes. J'ai eu des problèmes avec la carte.
7: Oui.
9: On n'avait plus d'argent.
7: Oui.
9: Et donc, sans argent, je
7: ne
9: pouvais pas venir.
7: D'accord.
9: Parce que j'avais terminé l'argent et j'ai eu des problèmes avec la carte. Je pouvais plus.
7: Bon, alors quand est-ce que tu viens à Paris?
9: Eh, ça, je ne sais pas, parce que maintenant j'ai commencé l'université.
7: Mais voilà, je me fais encore baiser la gueule comme d'habitude. Donc
9: c'est pas baiser la gueule. Donc, la gueule, c'est quoi?
7: Bah, la gueule, c'est le visage, donc je te verrai jamais.
9: Non, c'est pas vrai, je viendrai.
7: Ah, bah, quand?
9: Eh, ça, je ne sais pas.
7: Avant la fin de l'année.
9: Je crois que d'ici à...
7: Ah non, pas avant juin, non, avant décembre.
9: Pas avant juin, je crois que d'ici à la fin de l'année, je viendrai.
7: Ah,
9: et
7: voilà.
9: Pas quand.
7: Mais d'accord, novembre ou décembre.
9: Mais j'espère venir avant la fin de décembre.
7: Non, mais j'espère bien, moi aussi, hein.
9: Ouais, oui.
7: Très bien, donc maintenant on va rester en contact.
9: Oui.
7: Ah, bah voilà une bonne nouvelle alors, enfin ça me fait plaisir.
9: Moi,
7: voilà.
9: Ouais, je dois dire la vérité. Je me souvenais.
7: Oui, je me souvenais.
9: Pas bien, c'était aujourd'hui ton anniversaire.
7: Ah, et c'est
9: vrai. Je croyais que c'était le 24, je ne sais pas pourquoi.
7: Alors, en fin de compte, c'est vous qui l'avez appelé, c'est ça?
11: Ouais.
7: Alors, vous étiez sur le coup là. Ouais.
9: Et je suis sincère, je dois le dire. Mais j'ai croyé que c'était les 24.
7: Ah non,
9: et j'ai voulu te faire une petite carte.
7: Ah bah ça me fera bien plaisir. Avec ta photo, tiens.
9: D'accord, je te mets la photo aussi.
7: D'accord, très bien. Mais vite, hein.
9: Et oui, je l'ai que... demain.
7: Je t'avoue que je tiens plus, hein.
9: Ouais, pourquoi ça,
7: je dis, j'en peux plus, il faudrait vite que tu m'en... Elle est belle, hein. Tu l'as connue, toi. Tu l'as déjà vue, Gérard?
11: Non.
7: Johanna, une Brésilienne.
11: Il y a que toi qui peux savoir.
9: Hein. Gérard, c'est le mec qui était toujours dans la cabine.
7: Ouais.
9: Ah, je me souviens.
7: Ouais, elle écoutait déjà à l'époque, elle te connaissait déjà. Elle était,
9: oui.
7: Elle était déjà fan de ce que tu faisais, hein, Gérard.
11: Ouais, il y a 3 ans.
7: Ah, ouais, il y a 3 ans, ça, ouais.
9: Je me souviens pas bien, mais qu'est-ce qu'il faisait? Il comptait des... Comment on dit,
8: les... Il y a Christian et Françoise, vous êtes là?
9: Oui, on est là.
8: Si vous voulez parler, vous pouvez... Christian est parti?
12: Non.
8: Ah, Christian, t'es là?
13: J'aimerais bien la rencontrer aussi, elle.
8: Fait que t'es saut comme la Bresse, toi, hein, ah, ah.
13: Mais j'aimerais mieux rencontrer Françoise, avant.
8: Ah, je sais pas, entre Françoise et Johanna, ouais, ça se discute, elles sont toutes les deux très jolies.
13: Françoise.
8: C'est
13: la Courneuve, c'est pas loin.
8: Oui, okay. C'est vrai.
14: Alors, Johanna?
9: Oui.
14: Johanna, je sais pas si t'as écouté au départ.
8: Non, parle devant le micro, je concentre.
14: Je faisais des poèmes dans la cabine.
8: Doucement l'alcool, hein, quand même, ce soir.
14: Ouais, c'est ton mon B-Birthday, hein.
8: Ah, c'est mon B-Birthday, alors ça va.
9: Ton quoi?
14: Je faisais des poèmes.
9: Des poèmes, oui, c'est ça, voilà.
14: Et donc, ça fait 3 ans que, bon, bah, maintenant, j'ai eu des sondages qu'on courut, comme quoi que tout le monde revoulait que je refasse les poèmes la nuit.
8: Alors justement...
9: Tout le monde veut que tu retournes dans la cabine.
14: Non, ils veulent que oui. Je refasse des poèmes...
8: Dans la cabine.
9: Oui,
14: ouais, dans mais la cabine. En cabine, ça va pas être évident en plein hiver.
8: Non, je sais pas. Alors justement, pour ça, je me retourne vers Phil Dark et les chiffres. Il y a des chiffres officiels qui sont tombés, mais tu les as notés, ouais.
14: Ouais,
8: écoute d'abord, non mais c'est vrai, là je suis en train de vous dire un truc, bon, on arrête mon anniversaire parce que ça commence en plus à me prendre très légèrement la tête, donc on va revenir un petit peu sur la libre antenne. Johanna ne va peut-être pas tout comprendre parce que t'entends pas souvent parler le français, mais...
9: Ça fait beaucoup de temps que je parle pas français.
8: Mais on va s'y remettre, t'inquiète pas. Gérard, lui le sait, il en a entendu parler sans avoir entendu les chiffres. Il y a eu jeudi dernier, les records d'antenne ont été battus en audience et c'est mon PDG, Axel Duroux, qui me les a donnés, qui a dit, voilà, vous pouvez en parler sur l'antenne. Donc je sais que Gérard, ça lui fera plaisir. Bon, Gérard, il s'attendait... c'est vrai que ça a été dur, la reprise.
14: Ben disons pas trop moi la nuit. À part quelques embrouilles pour les conseils de GG Sandy haute, mais sinon.
8: Le débat ça se porte plutôt pas mal.
14: Les débats pour l'instant, je sais pas, j'ai pas les chiffres en tête. Même je sais que apparemment tout le monde reveut des poèmes et tout le monde tous ceux qui me connaissent par où j'habite me disent quand est-ce que j'en refais. Alors, eh ben, pour ce soir, comme c'était l'anniversaire, j'en ai prévu. Il y en aura peut-être d'autres qui seront prévus dans les jours à venir, dans les semaines à venir, je sais pas, ça va dépendre comment que les deux gorilles travaillent au standard.
8: Non, c'est pas eux qui vont décider si on doit faire des poèmes ou pas.
14: Non mais attends, Fildar.
8: Alors justement, Fildar va donner
14: t'as déjà les statistiques?
8: Ouais.
14: Parce que tu me l'as dit au téléphone.
8: Mais donc
14: je vois pas, non mais je vois pas pourquoi que tu t'amuses à les réécrire.
8: Non, je les réécris pas, je suis...
14: Alors, il est armé au propre.
8: Là, les chiffres, c'est deux... Parce qu'ils s'en souviennent plus, c'est deux têtes.
14: Ouais.
8: Alors, Johanna, Françoise et tous ceux qui nous écoutent, ainsi que Christian, écoutez bien, les chiffres ont été donnés jeudi dernier.
16: D'accord, donc sur la population française, en fait, on leur a demandé...
8: Avec Belgique inclus dedans.
16: Voilà, hein, c'est ce que je voulais dire.
8: Écoute bien, Gérard, au lieu de faire le con avec ton pistolet.
16: Donc, en fait, ils réclament tous des poèmes. Donc, il y a 15 millions de Français et de Belges qui réclament des poèmes faits sur les cabines téléphoniques et faits dans les cabines, enfin les poèmes faits en cabine. Ça, il faut que tu sois en cabine pour les faire.
8: C'est quasiment le meilleur score que t'aies jamais fait, 15 millions d'auditeurs.
16: Ouais. Il y en a 12 millions, donc 2 millions de Belges qui veulent des poèmes en direct, c'est-à-dire que tu les fasses ici. Et en fait, il y a 10 millions de Français et Belges qui voudraient des poèmes sur l'amour. Ils en veulent plus sur les routiers.
14: Oh, mais ça...
8: Johanna? Oui.
9: Ah, pardon! Non, je croyais pas que c'était l'antenne, je parlais avec ma mère.
8: Ouais, c'est pas grave. Et
14: Viens bien, la belle-mère.
9: Quoi?
8: Non, rien. Vas-y, continue.
16: Et donc, en fait, tu leur manques avec tes poèmes.
14: Mais ça, les poèmes, si j'ai décidé d'arrêter, c'est que pour l'instant.
8: T'avais plus d'inspiration.
14: Je n'ai plus d'inspiration. Je me concentre sur mes débats.
8: Alors justement, ouais.
14: Et sur les conseils. Donc pour l'instant des poèmes, vous allez peut-être en avoir. Si,
8: oui,
14: si.
17: Je vois. Baiser la main du sud.
8: Ah, je me disais, j'allais dire si une étrangère qui parle un peu français comprend le français de Gérard, c'est-à-dire qu'elle comprend vraiment très bien le français. Mais donc, là, ça me rassure.
14: Ah, donc tu l'as quitté parce qu'il a osé lever la main sur toi.
8: Est-ce qu'il t'a frappé?
9: Non.
8: Non, on peut pas mettre là, on peut pas lever la main sur Johanna. Moi qui la connais, c'est pas possible. Alors le mec, vraiment, c'est un bel enculé.
14: Le premier qui te touche, qui lève la main sur une nana, c'est que c'est un dégueulasse. Et au respect que je dois, parce que, une nana, on la touche pas, même avec une rose.
13: On a...
12: Même avec
18: les Yana qui sont dehors. Et il y en a une à peut le dire. Jusqu'à maintenant, ça fait 9 mois qu'on est ensemble. J'ai jamais levé la main sur elle.
19: Non, elle est d'accord avec toi, Gérard.
12: C'est vrai.
21: Il a juste jeté 3-4 verres quand il était très énervé. C'est vrai, t'as jamais frappé.
24: Non, c'est exact. Il est très gentil avec moi, il est adorable.
21: Hein. Vous allez tellement bien.
24: On peut même dire que c'est un ange. Hein.
21: Ouais. C'est vrai que quand on vous regarde tous les deux, ceux qui ont la chance d'être dans les studios et qu'ils le voient, mais moi qui regarde ce spectacle depuis 9 mois.